0: cinéma, tac tac, t'as vu, on est là. Qu'est-ce que tu racontes, tac tac? Eh, tac tac, t'es dans la place ou pas, tac tac? Allô? Allez, belle l'histoire, ça nous a déjà raccroché au nez. Bah, bien, bien. Ça dure pas très longtemps.
1: Tranquille. Non,
0: c'est pas
1: agréable.
0: Forcément totalement hilarant, mais c'est relativement.
2: Alors, c'est bref, rapide, mais efficace, franchement, ça.
0: Des monsieur et madame Prout. Attention, attention, monsieur et madame Prout, quelque part en France. Je cale quelques petits proutes.
3: Ah, il est liquide, celui-là, fais gaffe.
0: Ah, celui-là,
3: le petit,
0: parti.
3: Là.
4: Hello.
0: Oui, madame Prout.
4: Oui.
0: Oui, bonjour madame, excusez-moi de vous déranger. Je voulais savoir si Stéphane était là, s'il vous plaît.
4: Pardon, tu parles anglais?
0: Ah, you speak French?
4: Only very minou.
0: Minou, oui, bah justement, en parlant de minou, vous avez des, vous faites des proutes de foufou?
4: Ouais.
0: Welcome.
4: Tu es très marrante.
0: D'accord, c'est gentil. Je voulais savoir si Stéphane était là.
4: Je ne comprends pas.
0: Vous ne comprenez pas, je ne comprends pas. Stéphane, Stéphane n'est pas là.
4: Encore, je ne comprends pas.
0: Where is Stéphane?
4: Stéphane, non. C'est qui?
0: What did you want?
4: C'est qui?
0: Welcome to the jungle. In name of the place.
4: You know, you sound like a...
0: You see, the writer.
4: Okay.
0: You know, my kind of Billy Jean, and it goes too soon. Ah la la!
4: Who is this?
0: You are Madame Prout?
4: No. You're so funny.
0: Yeah, I'm very funny, funny fun. Funny fun radio, enfin bon, voilà.
4: Stéphane.
0: Oui, je suis Stéphane.
4: You're Stéphane.
0: Oui, je suis
4: where
0: ton
4: do,
0: père.
4: What do you do?
0: Like a virgin. State of America's
4: Pie. Are you on drugs?
0: Yeah? No drugs. Okay? Welcome to the jungle. Écoute bien. Listen to me, alright?
4: Yes.
0: I am...
4: Yeah, charming.
0: I'm sorry.
4: Charming.
0: I'm fart. Voilà. Alors, my name is Max. Okay.
4: Yeah.
0: And I live in Paris.
4: D'accord.
0: But Christophe is in the kitchen.
4: Oh,
0: all right.
4: Okay.
0: I have a book.
4: You sound like a radio commentator.
0: Yeah, absolutely.
4: Absolument.
0: Voilà, absolument. Vous êtes en direct sur Fun Radio.
4: D'accord.
0: Voilà, c'était une petite blague.
4: Oui.
0: Voilà.
4: Je ne comprends pas.
0: Si, vous
4: êtes... I understand that.
0: Ouais. I understand, voilà, vous avez compris. It's a joke.
4: Yeah.
0: Voilà, tout simplement, et c'était une petite plaisanterie. De mauvais goût.
4: Very voilà. Good sound effect.
0: Thank you very much. Il y en a plein comme ça, hein, mais je peux pas. Regarde. Hey, listen. Voilà, c'était un petit jeu. Je vous embrasse très très fort.
4: Très très fort. Very strong.
0: Gros bisous.
4: What's that?
0: Hein? Big kiss.
4: Ah, bisous.
0: Bisous, ouais. Bisous. Hey,
4: bisous, bisous.
0: Et n'oubliez pas. Voilà. Bon, bah, c'est complètement tombé. Fais-moi d'autres monsieur et madame Prout, là, vite fait.
2: Il y en a un paquet.
0: Ah, bah, il y a un paquet de Prout, on y va, c'est parti.
3: Il y a de la flatulence.
0: Attention, on y retourne. Non, mais tu te rends compte si je lâchais des pets comme ça toute la soirée?
3: Ah, ça t'est arrivé déjà.
0: Ça, mais attends,
3: déjà
0: vous êtes gentil, vous l'avez déjà fait. Toi, Pauline, tu pètes jamais pendant l'émission? Tu te retiens ou t'as jamais de flatulence?
5: Non, mais j'ai pas envie.
3: Bon, arrête, tu pètes quand même.
0: Tu pètes souvent dans la journée?
5: Jamais.
3: Mais arrête, tout le monde pète.
0: Tu pètes dans la journée? Sérieux?
2: C'est parti.
3: Mais elle ment. Tout le monde pète.
0: Tu lâches pas des caisses à la maison?
3: Bah, c'est que t'es malade. Attends, tout le monde pète.
2: Ah ouais, c'est vrai que tu pètes et en bonne santé.
3: Putain, je suis en super santé.
0: Ah bah, moi aussi.
5: Mais quand tu fais à la cafette, quand t'es en train de manger?
0: Tu fais toi non pendant la cafette non?
5: Non.
3: Moi je fais de temps en temps.
0: Zégut il le fait.
2: Bah, Zégut, mais c'est un concerto qui fait. Je te jure.
0: Concerto pour Prout de Francis Zégut. Pourquoi mettre pas des sonneries comme ça?
3: Imagine.
0: Quand t'appelles. Non, mais ça faudrait que je le mette sur le portable qui sonne.
3: Sonnerie portable.
0: Ouais.
3: Tu imagines la honte.
0: Ah là là c'est bon. T'imagines, t'as ton portable dans ta poche, t'es au restaurant, t'oublies de l'éteindre, puis ton portable, ça sonne comme ça. Tout le monde s'affiche. Non, mais c'est mon portable. C'est mon portable qui sonne. Oui, oui, monsieur, c'est ça. Là, j'adore. Ah, j'adore.
1: Allô.
0: Allô, monsieur Prout.
1: Oui.
0: Oui, bonjour, monsieur Prout.
1: C'est très drôle. Vous avez un peu votre temps, allez, bonsoir.
0: Ah non, non, non, rappelle-le. Ah,
2: ils sont speed.
0: Allez, rappelle-le qu'on s'excuse. Ah, ça,
2: tu lui en mets un bon gros, quoi, dans le
0: coup. Mais celui-là, il est fort. Oh putain.
2: Oh putain, on s'amuse d'arriver.
0: Là, il va gueuler, monsieur Prout. Allô ?
1: Oui. Oui,
0: excusez-moi, c'était pour plaisanter, vous m'en voulez ? Allô ?
1: Je vous dis que vous perdez votre temps.
0: Non, mais je suis désolé, monsieur Prout, je voulais passer.
2: Bien.
0: Martel. Je crois qu'on a trouvé le bon filon de la blague, quoi.
2: Attends, bah vas-y, on en fait un autre.
0: Ah, putain. Ah, c'est bon, ça. Ah, écoute.
2: Mais celui-là, il est mortel, ce prout.
0: Ah, les prouts sévissent ce soir, ça fait très mal.
6: Allô ?
0: Ah, allô ?
6: Oui.
0: Oui, madame Prout ?
6: Oui.
0: Oui. Bonjour, madame Prout. Est-ce que Christian est là ? Ah, ça dure pas très longtemps, hein. Ça c'est clair, ça le fait pas tout le temps. Allô ? Allô ?
6: Allô ?
0: Oui, c'est madame Prout ?
6: Oui.
0: Bonjour madame, excusez-moi de vous déranger. Est-ce qu'il est là ?
6: Qui ?
0: Pardon ? Allô ? Allô ?
6: Oui.
0: Oui, excusez-moi madame Prout.
6: Vous n'avez rien à faire ?
0: Non, excusez-moi.
6: Non, mais vous n'avez rien à faire.
0: Attendez.
6: C'est vraiment adulte ce que vous faites.
0: Non, mais madame Prout, excusez-moi.
6: Vous n'avez rien à faire.
0: Je suis désolé, madame de Prout, de vous dire...
6: Allez, continuez, gaspillez-vous sous.
0: Écoutez,
6: il n'y a pas de problème.
0: Madame Prout, ne le prenez pas comme ça. Écoutez, oh merde. Oh, qu'est-ce qu'ils sont aigris, hein.
2: Et si elle savait que t'étais payé pour faire ça.
0: Sans déconner.
7: Alors, j'ai entendu. Mais faites pas rire. Quoi ? J'ai entendu à la radio ce matin qu'on avait une chance sur 10 millions de se faire mordre par une chauve-souris enragée. Faut savoir qu'il y a un gars.
2: C'est que le début, hein, attendez.
7: Faut savoir qu'il y a un gars.
2: J'abrège.
7: Faut savoir qu'il y a un gars dans un laboratoire comme ça, c'est tout. Hein. Qui a fait des études et tout ça, j'en rajoute un peu. Un problème. Dans des statistiques, elle a décidé qu'il y avait une chance sur 10 millions de se faire mordre par une chauve-souris enragée. Bon, je crois que une souris, c'est pas ça la question. Bon, je sais pas, après machin, bref, machin, il monte dans la rue. Bon alors, il y a une chauve-souris. Bon,
2: alors,
7: elle sonne. Bon, elle sonne à mon interphone. Faut en croire qu'elle imite la voix d'un gars que je connais. Parce que sinon, moi, j'y ouvre pas la chauve-souris. Bon, j'ouvre la porte, j'avais un peu bu la veille, c'est pas ça la question. Bon, j'ouvre. Faut qu'elle monte des escaliers. C'est grand comme ça, une chauve-souris. Bon, allez, elle arrive à l'étage. J'abrège, hein, bien sûr. Elle frappe à ma porte. Ah oh ben j'ai pas de balle jusque-là, hein. Bon.
2: On sait pas qu'elle est fatiguée.
7: Bon, ben, j'ouvre. Bon. Faut encore que non.
8: On applaudit tous vite.
7: J'arrive, hein. Qu'est-ce qui m'empêche d'arriver avec un fusil, hein. Parce que ça, c'est qu'une bête, hein. Bon. Alors, me laisser emmerder par une chauve-souris. J'ai peur des chauves-souris.
8: Bravo.
7: Mais vous me demandez à la commande, je le fais, hein. D'accord.
9: On va s'arrêter là, la Max, quand même.
7: Pardon,
2: c'est bien résumé, quand même.
7: Il y a les points principaux. Ouais, c'est ça, on est allé. Mais si un de ces quatre, on fait une spéciale sketch. Coluche, pas cher, vous demandez des sketchs. Hop là, je vous l'ai fait.
9: Super.
2: Préviens-nous, hein, Juré. Préviens-nous, hein.
7: Oh, le bide.
2: Ce que tu vois, c'est vrai, tu vois.
7: Oh, le bide. Vas-y, demande-en moi.
9: On peut revenir à mon histoire.
7: Non, mais pas tout ça, parce que tout ça, on s'en fout, c'est des conneries, ça. Un sketch, n'importe lequel.
2: Scrabble.
7: Scrabble. Alors, faut juste me lancer sur la... C'est un peu comme un poème.
10: La première phrase, c'est non, Liliane Hox, ça n'existe pas.

0: son tour quand on change de carte. Je joue et puis c'est tout. Voilà.
1: Les cartes, les dés.
2: Comme Monopoly, là.
0: Quoi, Julien? Sucre. Oui, t'as oublié le R. Quoi? Putain, j'ai l'impression que ça sent le rat pourri, là. Putain. Pendant la pause, tu vas remater la cassette, on fera pas la pub.
3: Il y a du brief à faire, hein.
0: Bon, laisse tomber. Hein? Un autre, parce que celui-là, je le maîtrise pas trop. Parce qu'il y a un Coluche, mais...
3: Le truc avec les lessives, là. Tu sais, il avait fait un truc avec les cadeaux dans les lessives.
0: Ouais, mais un autre.
3: Bon, ok.
1: Non, bah, celui-là, l'autostoppeur.
0: Hein?
1: L'autostoppeur.
0: L'autostoppeur.
1: Gérard, à kick.
0: Hein?
1: Passe ton bac.
0: Ah ouais, passe ton bac.
1: Oh merde.
0: Gérard.
1: Ah, mais t'es con, tu nous connais.
0: Ah oui, c'est pour ça.
1: Malheur.
0: On va sauver. Alors, Coluche. Ta mère et moi, t'avons élevé jusqu'à présent. Sur toute la mer. Et les amants baissés, je travaille toute la journée. Je dis pas que élever des 8 gosses, c'est pas du boulot. Je dis que ta mère, en dehors de tes frères et sœurs, elle a rien à foutre. T'aurais pu aller jusqu'au bac pour faire plaisir à ta pauvre mère. Au lieu de ça, monsieur donne un autre exemple. Yeah! Tant que tu écoutais Mijégeur, et Vital, je disais rien. Mais que tu fumes de la kick? Non! Ta mère en a trouvé dans tes poches, tu nous empêches les cabinets avec ça. Gérard, j'ai été trop bon avec toi lorsque tu as abandonné lâchement tes études. Tu aurais pu aller jusqu'au bac pour faire plaisir à ta pauvre mère. Au lieu de ça... Oh merde, je reviens en arrière. Monsieur fume du hakik avec les biclites. Fais attention, Gérard, fais attention. Tu es sur une pente sablonneuse. Croisons l'expérience d'un vieux routier.
1: On a aussi des tomates.
2: Mais non. Tu peux plus les retenir, là, hein, fais gaffe.
0: Regarde, ça se barre. Oh putain, sans déconner. Ah, c'est bon. C'est bon, ta gueule, vos gueules, putain, public de merde. Je comprends rien au commis.
4: Dominique, par rapport à sa commune, je prendrais plus la défense de sa commune. J'imagine un petit peu la situation, c'est que elle a quel âge ta copine?
5: Elle a 21 ans.
4: Bon, d'accord. Ah putain, mais tu l'as connue à quel âge?
5: J'avais 16 ans.
4: Elle avait combien? Elle avait 4 ans.
5: Elle avait... attendu au berceau. Puis...
4: voilà. Non, mais ce que je peux comprendre, c'est qu'à... Bon, elle a 21 ans, elle a pas... Peut-être que l'aventure, on a même le fait d'aller demain partir à l'aventure pendant un an et demi, mais là, elle se sent obligée de le faire, parce que comme lui part à l'armée, il faudrait que mademoiselle le suive.
5: Non.
4: Non, mais je veux dire, elle a peut-être ressenti comme ça, et un peu, elle se dit, attends, mais moi, c'est pas parce que lui, il part là-bas pendant 16 mois, et que c'est vrai que peut-être que ça doit quelque part lui dire, putain, c'est vrai que ça serait une belle aventure, les États-Unis, apprendre la langue, mais elle a envie, de, elle aussi, de pas glander pendant un an et demi et de s'amuser et attendre les beaux jours ou d'aller apprendre des trucs. Elle est peut-être bien en France, elle a peut-être pas envie de voyager. Les États-Unis, ça l'intéresse peut-être pas plus que ça.
5: Non, pas du tout. Ah elle, bon elle est contre les États-Unis, la Grèce.
4: Ah bah ouais, bah alors là, ça explique tout, Dominique. Là, on comprend mieux pourquoi elle veut pas partir, là, d'accord. Ok, chose qu'on savait pas. D'accord,
5: mais
4: là, c'est plus clair.
5: Tu peux toujours faire changer une personne d'avis, mais je peux pas l'obliger non plus à lui dire, mais écoute, tu lâches tes études et bah, tu fous rien et tu me suis.
4: Mais on est entièrement d'accord, là, Mathieu. Ouais. Donc, toi, ton rêve, enfin, je veux dire, ton rêve, ça aurait été de pas faire l'armée, ça aurait pu simplifier tout ça, donc on t'aurait jamais eu. Maintenant, tu pars là-bas, tu te dis plutôt que de me galérer 10 mois en France, je préfère partir aux États-Unis pour les États-Unis, pour la langue, pour que l'armée se passe le mieux possible. Bon, sachant que tu doubles quasiment ton temps. Donc voilà, il faut que y a du pour et du contre. Après, c'est à toi et toi seul de décider.
5: Eh, je peux pas avoir du pour et du pour.
4: malheureusement, non. Mais je rejoins Dominique dans un sens et Céline également par le principe de voyage, d'une expérience, tout ça, c'est bien. Mais ça à toi de décider. Dominique, tu voulais dire un truc?
6: Oui, à la limite, ce qu'il peut peut-être essayer de faire, c'est, bon, effectivement, partir là-bas. Et vu qu'elle est contre les États-Unis, mais qu'apparemment, elle est quand même pour Mathieu, ce qu'il peut lui proposer, c'est de venir le rejoindre, je sais pas, une semaine, 15 jours, qu'il se voit et qu'elle se fasse une idée déjà sur place, parce que c'est vrai que les États-Unis, souvent, les Français en ont une fausse image. Je le sais pour être parti là-bas 2 ans. Et donc...

0: vrai qu'il faut être là-bas pour se rendre compte. Et à la limite, c'est peut-être un moyen aussi de lui faire accepter l'idée qu'il puisse éventuellement commencer quelque chose là-bas. Surtout que c'est vrai, dans le cadre de la coopération, il a quand même de fortes chances d'obtenir un contrat de travail par la suite.
1: Ouais.
0: Donc,
1: c'est pas négligeable. Je veux dire, autant d'aujourd'hui, c'est pas négligeable.
0: Ouais. Non, c'est pas négligeable, mais c'est vrai que c'est pas négligeable aussi. Les 8 ans que tu as passé aussi avec ta copine sont loin d'être négligeables. Et il faut aussi penser à elle, parce que il faut être très honnête, si tu pars 16 mois là-bas sans la voir, faut pas se mettre faut voir les choses en face plutôt. C'est sûr que vous séparez.
1: C'est sûr, non, parce que j'ai un ami qui est parti à New York en copé, qui était avec une nana qui était à Lyon. Lui habitait à Paris.
2: Ah, mais les Lyonnaises, c'est différent. Hein. Mais les Lyonnaises, elles sont formées pour accepter d'être avec des mecs qui vont partir en copé pendant un an et demi. Pourquoi elle n'aime pas les États-Unis?
1: Je sais pas.
2: Ah bon, tu n'as même pas posé la question?
1: Je sais pas. Non, si, mais non, je crois que c'est la mentalité américaine qui.
2: Mais elle pourrait très bien, effectivement, venir te rejoindre pendant une semaine pour apprendre à découvrir, peut-être être surprise, et puis en même temps, comme ça, vous permettre de vous voir ne serait-ce que deux fois ou trois fois au moins pendant ces 16 mois.
1: Bah, je pense que ça peut être une bonne solution, ouais.
2: Voilà.
1: Ça peut être à lui proposer, mais bon...
2: En même temps, au bout de 8 ans, ça va vous permettre de faire un petit point, hein, de voir si vraiment vous vous aimez, si vous manquez l'un à l'autre. Hein.
1: Bah, ça serait con de fermer le bouquin, un bouquin de 8 ans, et puis...
2: Ah, mais ça, il fallait réfléchir, c'est quand même toi qui prends la décision de partir en lui en parlant un tout petit peu. T'aurais peut-être plus dû en parler plus en détail, je sais pas. Enfin bon, voilà quoi.
1: Bah, ça, c'est compliqué quand même comme sujet. Hein.
2: Ah, bah, c'est clair. Puis après, effectivement, il faut prendre sa responsabilité. Hein.
1: C'est soit tu as la chance de pouvoir trouver un boulot bien payé... Et au détriment de ta vie amoureuse, ou alors c'est ta vie amoureuse au détriment d'un boulot et galérer au SMIC toute ta vie.
2: Ouais.
3: Max.
2: Oui.
3: J'ai une petite anecdote. J'ai rencontré.
2: Alors là, malheureusement, c'est qu'on est pris par le temps.
3: Ouais, non, mais attends, c'est.
2: J'ai même pas 20 secondes. Alors, sinon, la pub va partir pendant qu'on va parler, non, donc c'est même pas la peine. Non, mais on va revenir dans un instant. Quand je dis 20 secondes, c'est 20 secondes. C'est des vraies 20 secondes. Hein. C'est pas des 20 secondes pour dire il me reste 3 minutes 30 et que je veux couper tout le monde. Il me reste 25 secondes exactement et la pub va partir automatiquement sinon. Donc, sinon, Céline, Mathieu et Dominique, vous ne quittez pas. On va revenir dans un instant pour conclure. Jean-Louis revient dans un instant. Si vous voulez venir faire les cons avec nous pour la Radio Libre 0800 308 5000, vous nous appelez. J'espère que vous nous appelez, je vais voir si les 24 lignes sonnent. Ouais, ça va, ça appelle quand même, hein. C'est les vacances, hein. C'est les vacances, hein, pour une zone, hein, quand même.
4: Ouais, la pire.
2: Laquelle?
4: J'en sais rien.
2: C'est pourquoi la pire? Non, mais c'est bien, ça sonne, hein. Faut que ça explose, les enfants. 0803-08-5000, faites-moi péter tout ça, sans déconner. Puis il faut des filles, il n'y a pas assez de filles, Apolline.
5: Il y a Marie qui arrive après.
2: Ouais, mais Marie, elle, c'est un coup de gueule.
5: Ah ouais, petit sein, gros sein.
2: Entre Laetitia Casta.
5: Petit sein, gros sein.
2: Ah oh ouais, mais merde.
6: Appelle-les, dis-leur d'appeler.
2: Non, les filles chaudes comme la braise, des cochonnes, là. Comment on peut faire?
6: Voilà, on va en sélectionner.
2: Attends, je vais terminer avec Mathieu et Céline. Et ensuite, je te fais le petit show, là, pour que les filles appellent en masse. Qu'est-ce qu'il y a? Ça te fait rire, Céline?
3: Ouais.
2: Quoi, tu crois pas un seul instant ce que je suis en train de dire?
3: Mais si, justement.
2: Ah bon, j'ai cru, parce que sinon, attention, moi je te balance le Barry White, j'attaque direct, hein. Ouais. Mathieu.
1: Ouais.
2: Qu'est-ce que tu voulais rajouter un petit truc ou pas?
1: Un petit truc,
2: Je suis prêt.
1: Pas spécialement.
2: Je suis prêt, les gars.
4: Il va enclencher.
2: Je suis prêt, écoute. Je suis prêt, je te dis. Il n'y a plus qu'à envoyer la... Vous bouffez, hein. Cochonne. Toi, je te dis, je suis prêt, je suis ready, il n'y a plus qu'à appuyer. Tu vas voir, Apo, tu vas fermer les yeux tout à l'heure, je vais te faire dreamer, toi, direct. Ah, Pauline. Tu vas te mettre debout, Pauline. Ah, je tripote tes seins.
6: Non, mais je vais te trouver des filles pour ça.
2: Ah, mais sinon, t'appelles, quoi. Moi, ce qui me ferait plaisir, c'est que t'appelles du bureau et que tu passes à l'antenne. Ça me ferait triper, ça.
6: Sérieux?
2: Ouais, tu serais une chaude et tout. Si tu fais la pure cochonne.
6: La pure?
2: Ouais, genre, fais-moi un Paris by Night, viens chez moi, etc., etc.
5: Tu vas prendre une douche, il y a une douche à la
2: en
5: radio.
2: En plus, t'habites pas loin de Paris, t'habites pas loin de la radio, toi.
6: Ouais, c'est ça vrai, pas très
2: long. Ça m'arrangerait de dormir chez toi, ça, parce que demain, j'ai rendez-vous ici à 11h30, alors...
6: Ah bah, ouais, si tu veux, j'ai un canapé qui se déplie, y a pas de problème.
2: Ouais, pour deux, c'est mieux que d'être serré dans un petit lit pour une personne,
6: ouais,
2: c'est vrai. Je galère, j'en ai marre. Oh là, Céline.
6: Oui.
2: Oh la galère chez Apo, à chaque fois on dort dans le lit, on est serré, c'est un truc pour une personne, c'est une galère sans truc, c'est, je te jure.
6: Mais non, mais maintenant il y a le canapé, il est bien.
2: Ouais, il est bien. La dernière fois,
6: très confortable.
2: Mais... Ah, je dors dessus, je suis bien, tu parles. Putain. Pourquoi ça te fait rire, toi?
4: Parce que ça me fait rire.
2: Pourquoi?
4: Parce que
7: vous me faites marrer.
4: Voilà.
7: Vous me faites marrer.
4: Vous êtes là pour me faire rire.
2: Voilà, exactement. Bon, Mathieu, tu voulais rajouter un petit truc avant qu'on se quitte?
1: Ben non.
2: Eh ben, tu pars quand pour les États-Unis?
1: Je pars en septembre.
2: Eh ben, bon courage alors. Hein.
1: Okay, ça marche.
2: How do you. Good voyage.
1: Have a good trip.
2: Ah oui, voilà, c'est ça exactement. Mais des trips à quoi? À l'oignon ou.
1: Ce que tu veux.
2: D'accord, ok, ben, bonne bourre à toi.
1: Ok.
2: Oh, goodbye. Ciao. Good voyage. Ok, bye bye. La grosse top, t'imagines le Max et tout seul aux États-Unis, je t'explique pas. Au revoir Mathieu, bonne soirée, amuse-toi bien. Céline, tu voulais rajouter un petit quelque chose, je crois?
8: Ouais, je voulais.
2: Dépêche-toi
8: que...
2: parce que.
8: Ouais, d'accord.
2: Ah.
8: Arrête.
2: Oh, Céline, arrête. Oh, Céline, oh,
8: non.
2: Céline, oh. T'es célibataire, Céline?
8: Non.
2: T'as un mec?
8: Ouais.
2: Bah, qu'est-ce qu'il y a? Pourquoi t'as peur?
8: Non.
2: C'est ça qu'elle se fait. Arrête. Genre là, t'as vu comment je les fais kiffer, les petits? Il y en a certaines, c'est sûr, derrière. Non, Céline.
8: Arrête.
2: Bah, pourquoi?
8: Parce que ça me stresse et tout.
2: Pourquoi ça te stresse?
8: Parce que déjà, il y a mon frère qui écoute.
2: Il a quel âge ton frère?
8: 18 ans.
2: Et alors, c'est génial de savoir que. T'en rends compte qu'il y a ta soeur qui va se taper Max par téléphone? Hein? C'est bien, c'est pas mal, non? Ça le fait pas triper ton frère?
8: Ah, j'en sais rien, je m'en fous.
2: Il écoute la radio?
8: Ouais.
2: Et pourquoi tu me dis arrête, à part ça, à part qu'il y ait ton frère, il y a quoi d'autre encore comme problème?
8: Mais moi?
2: T'as pas envie?
8: Ah non.
2: Du tout?
8: Non.
2: Même par téléphone?
8: Ah non, ouais.
2: Pourquoi?
8: Non, ouais. Parce qu'il y a du monde. Ah. Arrête ça, c'est tout.
2: Wow.
8: Parce que j'adore Barry White et voilà.
2: Alors là, je vais te dire, ça me fait plaisir ce que tu dis là, Céline.
8: Mais ouais, j'adore. Non, s'il te plaît, franchement.
2: Elle va te mordiller les tétons.
8: Au secours.
2: Quoi, au secours?
8: Vas-y, s'il te plaît. Hein? Putain, je t'entends pas.
2: Après, t'as bouffé les seins, il peut pas te parler.
7: Je bouffe et tout.
2: Donc, je suis en train de. Tiens, je prends avec la main là, tu sais, puis je tire les seins.
8: Aïe!
2: Ouais, ça fait mal, hein?
8: Ouais!
2: Non, mais t'aimes bien ça, hein?
8: Non!
2: Menteuse, parce qu'il y a, ton frère qui écoute, hein?
8: Ouais.
2: Et tu veux pas qu'il sache que t'aimes, hein? Hein? T'aimes bien la levrette?
8: Je dirais rien.
2: T'as déjà eu des rapports sexuels ou pas?
8: Oui.
2: T'aimes bien la levrette alors, hein?
8: Ouais.
2: Waouh!
8: Arrête, s'il te plaît.
2: Il y a longtemps que t'es avec un garçon?
8: Ouais, un an.
2: Ça se passe bien?
8: Ouais, mais il se casse bientôt, donc c'est fini, quoi.
7: I love you, baby, I love you.
2: Ah, c'est vrai que Barry White, ça donne tout de suite envie. Hein.
8: Ouais.
2: C'est vrai que c'est quand même vachement excitant. Hein. Attends, je vais faire un truc, hein. ça me gave. Attends, je vais éteindre des postes. Hop, hop. Oh, et tu fumes en plus? Hein? Tu fumes?
8: Qui ça?
2: Toi.
8: Pourquoi?
2: Bah, je te demande, tu fumes.
8: Ça s'entend?
2: Bah oui, ça s'entend.
8: Merde. Bon, non, j'arrête.
2: Alors, Céline.
8: Oui.
2: Parlons peu, mais parlons bien. Qu'est-ce que tu voulais rajouter?
8: Je voulais dire qu'aujourd'hui, j'ai rencontré un mec de 70 ans, t'imagines quoi, 70 ans?
2: Ouais.
8: Qui a rencontré une femme il y a longtemps. Il est resté 22 ans avec, ils sont mariés, tout ça.
2: Ouais.
8: Ils ont eu 4 enfants ensemble et tous les deux le goût de voyager comme ça tout le temps et donc les 4 enfants sont dispersés dans le monde parce qu'ils ont transmis ça aux gamins quoi.
2: Mm-hmm.
8: Et voilà et en fait lui il a pas changé du tout, il adore toujours voyager.
2: Ouais.
8: Mais sa femme a changé, tu vois, elle a voulu se ranger un peu.
2: Ouais.
8: Ils sont séparés parce que lui il a dit ok quoi, je t'aime et c'est ma vie avant tout et je continue de voyager.
2: D'accord.
8: Et il parle 6 langues et il a fait tout les pays comme ça et il est fou ce mec parce que tu l'entends parler et il fait pas du tout 70 ans quoi, son âgé que son plus vieux copain, il a 30 ans, t'imagines? 70 ans et 30 ans.
2: Ouais, c'est clair, ouais.
8: Ouais, mais c'est il est plein de joie de vivre comme ça, c'est excellent.
2: Nous aussi on est comme ça, hein.
8: Ouais. Ouais,
2: qui a voyagé dans l'équipe? Qui a fait des voyages? Rigaud, t'as fait quoi comme pays à part Amsterdam tous les week-ends?
9: J'ai fait l'Angleterre ce week-end.
2: Ah oui, c'est vrai, l'Angleterre, ouais.
9: J'ai fait la Tunisie.
2: Tu connaissais pas l'Angleterre avant, juste avant ce week-end?
9: Deux noms seulement.
2: Bonne réponse, ouais.
9: Et j'ai fait la Tunisie, j'ai fait bon des pays européens.
2: Et Tunisie, sympa, bien.
9: Belgique. Ouais, la Tunisie, c'était cool. J'étais petit, j'étais dans un truc genre Club Med.
2: T'as fait quoi? La capitale, Amsterdam, tout ça?
9: Ouais, voilà. Ouais.
2: Non, mais t'as fait quoi?
9: Je sais plus.
2: Marrakech,
9: je te dis.
2: Marrakech. Marrakech, tu te souviens plus?
9: Non, plus trop, mais c'était,
2: pays,
9: c'était
2: ouais.
9: Très beau, il faisait très chaud. Et
2: ah, voilà. ça c'est.
9: Et les Antilles.
2: Ah.
9: Martinique, quand j'avais 14 ans.
2: Ah, ouais, d'accord. Rigaud, toi, Fildar, pardon, t'as fait quoi, toi?
10: Bonsoir. J'ai fait aussi pas mal de pays européens. J'ai fait l'Australie, j'ai fait aussi le Vietnam. Mm-hmm. J'ai fait la Guadeloupe, le Canada.
2: Qu'est-ce que t'as fait? T'as rien fait, toi? T'as fait quoi?
10: Mais si, j'ai fait l'Italie, l'Espagne, la Belgique, la Hollande. J'ai fait la Guadeloupe. J'ai fait Ibiza.
2: Ouais.
10: Et pour l'instant, c'est tout.
2: C'est pas mal.
10: Oh.
2: Manu?
5: Moi, j'ai fait Tahiti. Tahiti, Miami et Portugal.
2: Ouais, d'accord. Ok. Bon, Apolline.
6: Ouais, la petite. Alors, ouais, j'ai pas fait tant de trucs. J'ai fait les États-Unis, j'ai fait des pays d'Europe, j'ai fait l'Angleterre et
2: les
6: tout
2: pays
6: ça,
2: d'Europe, c'est lesquels
6: Italie, Yougoslavie, Allemagne, Autriche, enfin tous ces pays-là, quoi.
2: Ouais.
6: Et qu'est-ce que j'ai fait? Le Maroc aussi, deux fois.
2: Ah, pas mal. Ça va, vous avez bougé, vous dites donc.
6: Ah, et toi alors? Et toi, déballe ton truc.
2: Non, mais je voulais savoir.
6: Non, mais
2: c'est
6: nous,
2: tout.
6: On veut savoir toi.
2: Pas grand-chose, finalement.
6: Bah, vas-y, énumère.
2: Qu'est-ce qu'il y a, Fulda? Bah, quoi?
10: Rien.
2: Mais c'est vrai, j'en ai pas fait tant que ça.
6: Non, mais vas-y, dis.
2: J'ai fait.
6: Non, on veut des noms.
5: C'est pas possible, on finit une heure, il peut pas.
2: Bah, j'ai rien fait, moi encore. J'aurais pu faire beaucoup de voyages, mais j'ai pas fait grand-chose. Non, j'ai fait.
5: Allez, vas-y!
6: Balance!
2: Bon, j'ai fait toutes les îles.
5: Voilà.
2: Non, j'ai pas fait grand chose. J'ai fait, en pays, j'ai fait, bon, évidemment, en dehors de l'Italie, l'Espagne, l'Angleterre, les États-Unis, j'ai fait, l'Autriche,
10: Canada.
2: L'Allemagne, le Québec, le Canada, la Tchécoslovaquie, Tahiti, Saint-Barthélemy, Martinique, qu'est-ce que j'ai fait? La Réunion. Non, mais j'ai pas fait tant que ça. Hein.
6: Non, pas que ça va. Hein.
2: Ah non, pas tant que ça.
6: Non, mais c'est
2: Ibiza, ouais, un petit peu, comme ci, comme ça.
10: Brest.
2: Hein?
10: C'est Brest aussi.
2: Non, mais moi, je vois mes parents, par exemple, et tu vois, c'est là où tu disais, Céline, et c'est pour ça que tout à l'heure, j'étais pas vraiment d'accord avec toi quand tu disais, ouais, faut voyager, machin. Moi, je vois mes parents, évidemment, il faut avoir les moyens, mais même quand tu peux travailler toute l'année, et puis pendant une fois par mois, te faire payer un voyage et partir pendant un mois, dans des beaux pays.
6: Ouais.
2: Moi, mes parents ont fait, par exemple, je sais pas, ils ont dû faire, ça représente à peu près 2 ou 3 fois le tour du monde.
6: Mm-hmm. Non, mais complètement.
2: Nombre de pays.
6: Ouais, mais je suis d'accord.
2: Ils ont fait au moins une centaine de pays. Il y en a qui ont fait plusieurs fois. Et c'est vrai que c'est bien. Il y a des pays qui me tentent bien. Moi, le Brésil, l'Argentine. Qu'est-ce qu'ils m'ont dit qui était bien? Non, mais c'est bien. Il paraît que c'est beau à visiter. Il y a des belles choses à voir. Hein. Le Pérou, le Mexique, tout ça, c'est joli, quoi.
6: Mm-hmm.
2: Ouais. Le Cuba, par exemple. Cuba, c'est une destination qui est magnifique. La Chine également.
10: Il faut attendre un peu parce que là, ils sont en train de replanter. Hein. Parce qu'avec le cyclone, il paraît que c'était dévasté. Là, il n'y avait plus rien de propre.
2: Boum, boum, boum. France Info, minuit et 7 minutes. Tout de suite, un point sur Cuba avec Philippe.
11: Oui, bonsoir. Lara, Cuba, comme je viens de l'annoncer, de terribles dégradations dues au cyclone. Il y avait cyclone Billy, Geneviève, Jean-Christophe. Les arbres ont été arrachés et ils sont en train de replanter les arbres. Donc, attendez un peu pour aller en Guadeloupe ou en Cuba. Merci.
2: Très bien, Céline. Bah, écoute, quoi d'autre à rajouter? Plus rien?
12: Si, que à la fin du mois, je pars au Canada, à Vancouver. Tu sais, c'est à la frontière pour Seattle.
2: Ouais.
12: Comme ça. Et je suis depuis un an avec un Irlandais qui est venu pour un an travailler en France.
2: Ouais.
12: Et il se casse dans 15 jours. Il rentre chez lui.
2: Il va où?
12: Il rentre chez lui en Irlande, mais il compte repartir après n'importe où, il sait pas encore où.
2: D'accord.
12: Mais tu vois, il est prof d'anglais, mais s'il voulait, il pourrait rester tranquille comme ça en Irlande.
2: Ouais.
12: Avoir une vie peinard, quoi. Mais il a encore envie de voyager. Aller dans 10 ans, je m'y mets, quoi. Et voilà, je trouve ça génial, génial. Oh, en vrai. C'est tout. Vas-y, stop, s'il te plaît.
2: Oh, Céline.
12: Arrête.
2: J'ai envie de te caresser.
13: Lying here next to me.
2: De mordre les tétons. Derrière toi, comme ça, et venir tripoter tes seins dans chacune de mes paumes de ma main.
12: Au secours.
2: Je mets mon visage dans tes cheveux, je sens le parfum. Oh, Céline. Je viens avec mon sexe.
12: C'est là.
2: Venir très tranquillement effleurer tes fesses. Et avec ma main gauche, je commence à te toucher ton dos, tes cuisses, tes mollets, tes pieds. T'aimerais bien, hein?
12: Mmh.
2: Je dirais pas non, hein?
3: J'ai pas dit non.
2: Ah, tu dis pas non, hein.
3: Non.
2: Ah, je me déguise en Irlandais, là, avec ton poil de carotte et tout. Petit rouquin avec
3: non,
2: deux, trois petits boutons, là. Ah. Quoi, qu'est-ce qu'il y a? Ils sont pas comme ça, les Irlandais?
3: Oh non.
2: Ah bon, ils sont comment?
3: Grand, brun.
2: Il a quel âge, lui? Il avait quel âge?
3: 25.
2: Oh là là!
3: Quoi, là?
2: Ça a de l'expérience, ça, alors, hein.
3: Quoi?
2: Ah bah oui, hein, Céline a 20 ans, mais elle a de l'expérience, hein. Ah bah 20 ans avec un mec de 25, tu perds pas ton temps, toi, hein.
3: Bah non, il faut pas.
2: Hein?
3: Mais attends, j'adore la vie, autant profiter, quoi.
2: T'es une experte, alors?
3: Oh, j'irais pas ça,
2: non. De la vie, de la vie, de la vie, déjà.
3: Hein?
2: Non, de la vie.
3: De la vie? Oh bah...
2: Non, peut-être pas, mais alors du cul, oui, hein. Non? Hein?
3: Oh bah, il faut bien. Quoi?
2: Non mais c'est bien, c'est tout à ton honneur, bien sûr.
3: Ah oui, bien sûr.
2: Bon bah très bien, en tous les cas, je te souhaite un bon voyage, amuse-toi bien, tu pars dans combien de temps?
3: Dans, ben, à la fin du mois, je sais
2: à
3: pas,
2: la fin
3: je
2: du
3: sais
2: mois,
3: pas
2: d'accord.
3: Quoi, la date exacte, mais...
2: Mais combien de temps tu vas partir?
3: 6 mois ou plus.
2: Oh putain, carrément, oui d'accord, ouais. Ok. Et donc tu fais plus d'études, tu fais plus d'heures, t'as tout laissé tomber, quoi.
3: Non, j'attends, en fait je me suis donné un an comme ça pour réfléchir à ce que je voulais faire.
2: D'accord, et tes parents sont d'accord?
3: Hein?
2: Tes parents sont assez d'accord?
3: Non, mais j'ai décidé que c'était ma vie et... J'ai pas envie de pourrir ma vie comme ça parce que...
2: Non mais t'as bien raison. Il vaut mieux le faire maintenant à l'âge que t'as, à 20 ans, plutôt que de le regretter et de le faire à 30 ans, plein milieu d'une vie, de commencer une vie, où t'as bien raison.
3: Ouais.
2: De toute façon, moi je serai toujours là, il n'y a pas de problème, dans 6 mois, on sera toujours là, nous. Hein. J'espère qu'on va pas trop te manquer quand même.
3: Non, c'est bon.
2: Non, la salope, au lieu de dire ouais putain, ouais, l'autre, non. De toute façon, ça fait longtemps que je t'écoute, déjà l'émission, ça devient de plus en plus chance, toujours pareil. Donc 6 mois de break, ça peut faire du bien également par rapport à toi. Je pense que ça peut pas être un mal, quoi. Hein. Ça fait combien de temps que tu me connais?
3: 2 ans.
2: Ah oui, d'accord, oui, donc tu commences à en avoir un petit peu ras-le-bol, quoi. Hein.
3: Non.
2: Ça va, tu t'en lasses pas, non?
3: Non, mais non, c'est excellent parce que ça change comme ça et les nouveaux là qui sont. Enfin, en fait, là, j'ai arrêté d'écouter pendant un mois et quelques.
2: Ouais.
3: Et je suis revenu, là, j'ai découvert le Jojo qui.
2: Ah, y a, et Jojo, il est où, tout ça? Il y a plein d'habituels là qu'on n'a plus, là.
3: Ouais, non, mais
2: Jojo,
3: hein.
2: Jojo, il est où?
13: Il est en Corse.
2: Il est en Corse, mais on l'a une fois tous les 36 du mois. C'est du luxe, ce mec, là. C'est comme du caviar.
13: Ah oui, bah oui.
2: On
13: oui.
2: peut pas l'appeler, là, Jojo, cette heure-ci?
13: T'es ouf, toi.
2: Appelle-moi Jojo, là. Appelle-moi Jojo, là, maintenant, pour Céline. Tout de suite, Jojo.
13: Oh,
2: allez, en direct.
13: Son nom, hein, qui est hystérique.
2: Non, mais on dit qu'on s'est trompé de numéro. Si on voit que sa gueule, on va demander à parler à Jojo, quoi. Et après, on aura Marie un petit peu plus tard pour un coup de gueule contre Laetitia Casta. T'as quelque chose contre Laetitia Casta, toi, Céline?
3: C'est qui?
2: Laetitia Casta.
3: Oh, c'est le mannequin.
2: Bah ouais, le mannequin. Ouais.
3: Bah non, pourquoi j'aurais quelque chose contre ça?
2: Non, je te demande, hein.
3: Ah non.
2: Attention, on y va, on appelle encore sans m'en la parler à Jojo. Ça va peut-être gueuler. Attention, on dit pas que c'est fun, hein, si on voit que ça chie, hein.
14: Oh.
2: Allô?
14: Allô?
2: Oui, bonsoir, j'aurais voulu parler à Jojo.
14: Oui, c'est moi.
2: Ah bah, Jojo?
14: Oui.
2: Oui, bonsoir, c'est France Télécom.
14: Ah oui, France Télécom, oui.
2: Bonsoir, ça va bien?
14: Oui, et toi?
2: Bon, très bien, on a un petit problème là. C'est...
14: On a quoi? C'est pour tout le monde. Très bon, je dois dormir. Et
2: ouais, je sais.
14: Je m'excuse, je vais travailler demain.
2: D'accord, mais c'est France Télécom à l'appareil.
14: Oui, je sais bien, mais il faut que je me couche.
2: D'accord, et demain, t'es là à quelle heure?
14: Demain, à 10h.
2: 10h sûr, hein?
14: Oui, sûr.
2: Bon, ok, très bien.
14: Ok. Bonjour à tout le monde.
2: Hein?
3: Salut, Jojo.
14: Salut.
2: Il y a des fans, hein, pour toi. Il y a
14: oui,
2: des...
14: je sais.
3: Tu vas bien?
14: Oui, je vais bien. Je m'excuse. Je me couchais. Et...
2: D'accord. Ok, c'est
14: alors,
2: juste.
14: Bonjour à tout le monde. France Télécom, on vous dit bonjour.
2: À demain, hein?
14: À demain, à 10h.
2: 10h. Ok. Ah, bah, dis donc, il a la tête sur les épaules.
14: Ciao,
2: bébé. Ciao. T'embrasses René, hein? Ah, il a raccroché déjà, hein. Bah, tu vois, c'est lui qui décroche, hein. C'est lui le chef, hein. Il a le téléphone à côté et tout. On sait jamais si France Télécom, comme dans les pompiers, l'appelle en pleine nuit. Je sais pas, une avalanche sur France Télécom. Tac, il appelle, tac, il vient, il arrive et tac, hop, c'est terminé, hein. Bon, Céline.
3: Oui.
2: Je te souhaite un bon voyage.
3: Merci.
2: Hein?
3: Merci. Oh, non!
2: Ah, elle est adorable, elle, hein.
3: Au secours.
2: Non, elle est bien, elle.
3: Arrête, merde.
2: Qu'est-ce qu'il y a?
3: Non, mais je tremble, là. C'est pas bien, tu vois.
2: Allons, tu vas pas trembler?
3: Si.
2: À ce point-là, ça te fait trembler, c'est la musique ou
3: ouais,
2: c'est l'ambiance?
3: Ouais.
2: T'aimes vraiment tant que ça, Barry White?
3: Ouais, j'adore.
2: Mais ça te fait trembler comme ça?
3: Ouais, mais attends, mais tu l'entends, quoi. C'est bien, c'est...
2: Oh là là, mais c'est vrai que c'est pour le... Apo, tu connais ça?
3: Non. Ouais.
2: Tu connais ça?
3: Ouais, Barry White, ouais.
2: Ouais, mais bien sûr, mais le morceau...
3: Mais ouais. Je t'écoutais avant, tu sais.
2: Ah, c'est vrai qu'elle connaissait, ouais, elle m'écoutait avant, merde. Je voulais lui faire plein de sketchs à Pauline en privé, elle me dit, c'est bon, tu l'as déjà fait il y a 3 ans, c'est bon. Ça, c'est excellent, hein. I love you, baby. Non, mais c'est pas, je vais peut-être en mettre un dans la nuit, je sais pas, je vais voir, je vais me taper. Oh, et celui-là. Don't do that. Don't do that, baby. c'est fort ça. Il a fait des belles choses quand même, Barry White. Hein. Il n'y a pas à chier. Hein. Dans un instant, tu peux peut-être rester avec nous, parce qu'avec Jean-Louis, on va parler des techniques de drague. Ça te dérange de rester avec nous ou pas comment elle s'appelle la demoiselle? Déjà, j'ai oublié Céline.
15: D'accord,
2: ah, ça te dirait Céline?
15: De
2: bah, qu'on parle ensemble avec Jean-Louis de techniques de drague.
15: Ouais,
2: ouais, c'est faisable, d'accord, ok. Donc attends, on va faire ça avec Jean-Louis dans un instant. Hein. C'est juste pour savoir si tu veux bien rester encore un petit peu avec moi.
15: Mais oui, bien sûr.
2: Ça, si tu mouilles pas avec ça. Ah, les filles, ça mouille la culotte hein, de l'autre côté. Hein. Oh, les filles. Pensez pas à nous forcément, mais si vous avez un mec qui est pas à côté de vous en ce moment. Et...
15: Non, arrête, c'est trop frustrant, justement. C'est pour ça qu'il s'arrête.
2: C'est horrible, hein?
15: Ouais, non, vraiment. Alors arrête.
2: Et on a envie que son mec soit à côté pour qu'il te serre dans tes bras.
15: Ouais, mais.
2: J'aimerais bien, Céline, hein?
15: Ouais, mais là, il est à 7 bornes d'ici.
2: Un Irlandais qui viendrait te serrer dans tes bras comme ça.
15: Ouais.
2: Qu'est-ce qu'il disait comme petit mot? C'était quoi? T'avais un petit surnom?
15: Ouais.
2: C'était quoi?
15: Cauliflower, ça veut dire petit chou-fleur.
2: Oh, c'est mimi, mais en anglais, c'est marrant.
15: Ouais, little cauliflower.
2: En anglais, c'est joli quand même.
15: Ouais,
2: et toi, c'était quoi le petit surnom que tu lui donnais?
15: J'en ai pas.
2: Hein?
15: Genre, j'en ai pas. J'aime pas trop les petits surnoms comme ça.
2: Ah bon?
15: Non. Enfin, j'aime bien qu'on me donne, mais j'aime pas trop les donner.
2: T'as un petit surnom, Fielder, dans la vie privée ou pas?
11: C'est n'importe quoi, Colibri du Sud.
2: Ouais.
11: C'est ce qui passe par la tête. Hein.
2: D'accord. Manu, t'as un petit surnom, toi, dans la vie privée? Oh putain, c'est obligé, ça.
15: Et toi, c'est quoi?
2: Ah bah attends. Manu, c'est quoi ton petit surnom? Dans la vie privée, t'as un petit surnom ou pas?
16: Bébé.
2: Bébé?
16: Bébé,
2: ouais. Et toi, tu appelles comment?
16: Bébé.
2: Pas besoin d'avoir de gosse, hein. Rigo, toi aussi, t'as un petit surnom ou pas, non?
17: Non, mon ange.
2: Comme ça.
16: Bien,
2: ah, non, c'est joli, ouais. Et toi, tu en donnes un ou pas?
17: Moi, je l'appelle ma chérie.
2: Ma chérie? Ma femme? Ouais. Ça va, ma chérie? C'est ouais. Ma chérie, c'est beau. Mais c'est vrai, ça, c'est ta chérie.
17: Bah ouais.
2: Et toi, Apolline?
18: Sûrement, ben, je sais pas, quoi.
2: Quand t'étais avec un garçon?
18: Je sais pas, quoi. Quand j'étais avec un garçon, il y avait plein de trucs, quoi. Bébé, comme tout le monde.
2: Bon, alors, ouais.
18: Ma chérie, enfin, ah, voilà, quoi. Et puis moi, petit con, j'aime bien. Non, franchement, j'aime bien, quoi. Je trouve ça bien.
2: C'est quoi, toi Non, moi, c'est bébé, moi. Bébé. Non, moi, j'ai jamais donné de surnom aux nanas. Jamais. Non. Et avec ma soeur, à qui je dis ma puce. C'est tout. Ma puce. Voilà. En vie privée, sinon, mais... Pour Apolline, ouais, bébé, ouais.
18: Ça va, pour bébé. Apolline et toutes les autres.
2: Ça va.
18: Bébé, ouais.
2: Non, c'est... Non, en fin de compte, Céline, ce qui agace Apolline...
18: Ouais.
2: Je vais te le dire, c'est que quand une fois en déconnant, je disais ouais ça va bébé, et puis elle me dit ouais arrête, de toute façon tu le dis à toutes les nanas à l'antenne, donc je veux un truc rien qu'à moi, c'est pour partager avec tout le monde. J'ai dit attention, le jour où je sors avec toi et je t'appelle bébé, les filles à l'antenne je les appelle plus bébé. Hein. Voilà.
18: Écoutez bien.
2: Voilà.
18: Et vous saurez.
2: Voilà, et vous saurez tout. Oui, tu disais Céline?
15: Ouais, non, je disais que ça m'est arrivé de dire à mon copain comme ça. Bébé comme ça, mais pour, comme toi, tu sais, parce que tu lis tellement souvent.
2: Ouais.
15: Que c'est, un jour, c'est devenu un réflexe comme ça. Mais tu sais, sur le même ton que toi, bébé comme ça. Oh, comme ça.
2: Oh là là, elle est toute intimidée celle-là, hein.
15: Ouais.
2: Hein,
15: ouais.
2: Hein, Céline, hein.
15: Ouais.
2: Hein, bébé, alors quand même. Allez, tiens, Jean-Louis qui a 20 ans, qui est de Rennes, il va venir avec nous, il veut parler donc des différentes techniques de drague. Ça va, Jean-Louis?
19: Ouais, salut, ça va.
2: Jean-Louis,
19: ça va,
2: salut Jean-Louis, comment ça va? Ça va bien?
19: Auditeur, auditrice, animateur, animatrice, Jean-Louis vous le salue bien bas.
2: Ouais, ok. Jean-Louis est en pleine forme. Jean-Louis, il a tout juste 20 ans, il veut parler des techniques de drague.
19: Ouais, les techniques de drague, bah, ça fait depuis plusieurs années que je me penche là-dessus.
2: Ouais, 20 ans,
19: et
2: t'es un expert.
19: En déconvenu, d'échec en échec. Je suis tombé sur une petite annonce dans le coin d'un journal.
2: Très bien.
19: Et en fait, j'ai découvert la programmation neurolinguistique.
2: D'accord, très bien. Donc Céline, t'es toujours en direct si tu souhaites intervenir sur ce que va dire Jean-Louis, il n'y a pas de problème. Et d'ailleurs, on va accueillir en plus une autre demoiselle qui parle.
19: Oh là là, je suis gâté ce soir.
2: Attention Jean-Louis, t'emballe pas trop vite.
19: Ouais, non mais...
2: Elle n'appelait pas pour ton sujet, mais elle en parlera après. Mais Marie peut nous accompagner, elle a 20 ans. Elle est de Brunois. Salut Marie. Ça va bien Marie?
20: Ça va bien.
2: Oh là là, mais t'es où toi? T'es à 75 000 km?
20: Ah non, du tout.
2: Ah bah t'es là avec nous?
20: Oui, oui.
2: Bon, d'accord. Donc on va parler avec Jean-Louis des techniques de drague. On t'écoute, Jean-Louis.
19: Ouais, alors bon, tout d'abord, la PNL, bon, programmation neurolinguistique, c'est un peu barbare.
2: Ah, il est fort, lui.
19: C'est un peu barbare. Il faut bien dire ce qui est. Et pourtant, c'est assez simple. Bon, c'est-à-dire que quand on se trouve devant la personne du sexe opposé, je précise, hein, bon, Attention à certaines choses.
2: Les techniques de drague que tu vas nous donner là ne peuvent mettre en application que pour les hétéros.
19: Dans un premier temps, oui. D'accord. C'est préférable.
16: C'est important de préciser, Jean-Louis, quand même.
19: C'est préférable, à moins d'être un homosexuel invétéré.
16: D'accord. Alors, voilà. Allons-y, Jean-Louis.
20: Alors, tout d'abord, plaçons-nous sous le rapport de l'hétérosexualité. C'est-à-dire deux personnes de sexe opposé.
16: Un comédien, c'est tout. C'est un comédien, puis c'est tout.
19: Ah, voilà, donc...
2: Oh là là, il n'arrête pas de changer de voix. Mais attends, mais c'est pas possible.
19: Donc, je marche... Allô?
2: Oui, je t'écoute, Yves
19: Lecoq. Eh bien, écoutez, je marche bon dans la rue, je furette un peu dans les rues de Rennes, et puis je vois une fille pas mal. Alors bon, il y a des techniques un peu zéro, quoi. Ah bon, je vous en cite quelques-unes. Mmh. Bon, du genre, vous accostez la fille et vous dites, tiens, salut Marie, ça va, c'est la forme. Et puis la fille dit, écoutez, je crois qu'il y a un malentendu, je m'appelle pas Marie. Ah, je vous avais pris pour ma cousine. Bon, déjà, ça... C'est pas trop ça.
2: Non, je crois qu'effectivement, c'est pas gagné d'avance. On est bien d'accord.
19: Par contre, j'ai des techniques plus efficaces.
2: Alors, justement, on a accueilli également Jean-Pierre Sauzé. Salut, Jean-Pierre.
21: Salut.
2: Bon, ça va, Jean-Pierre?
21: Ça va, Marc?
2: Bah, ouais, en pleine forme.
21: Salut, Jean-Pierre.
22: Bonjour, Pauline.
21: Salut Jean-Pierre.
2: Alors Jean-Pierre, si tu veux réagir sur la technique de drague, il n'y a pas de problème, hein, d'accord?
19: Bon, pour l'instant, vous ne pouvez pas réagir parce que je ne vous ai pas exposé.
2: D'accord. C'était juste pour dire. Alors, vas-y, on se laisse maintenant, le champ est libre, Jean-Louis.
19: Bon, tout d'abord, essayez d'exclure le fait que, bon, vous avez rencontré une fille inconnue dans la rue, vous la trouvez superbe et vous pensez que tout de suite ça va coller. Non. Il faut quand même qu'il y ait une certaine réciprocité dans la situation. C'est-à-dire, bon, vous pouvez accoster la fille dans un bar, c'est-à-dire elle est en train de boire un verre, elle est seule ou accompagnée, ou alors en boîte ou dans d'autres situations où il peut y avoir un contact facilité. Mais dans une rue ou dans un magasin de vêtements, c'est trop improvisé, ça peut pas coller, quoi. Bon, alors, on se trouve, sur une terrasse de café. Vous voyez une fille assise à une table en train de siroter son Malibu Coca.
2: Ouais.
19: Vous vous approchez d'elle d'un pas assuré. Ni trop assuré, ni pas assez assuré. Enfin, comportement normal, quoi.
2: D'accord.
19: Sans en faire, ouais. Sans ne pas en faire pas assez. Faut pas paraître insignifiant. Mais faut quand même pouvoir se faire remarquer par son charisme, par son allure générale.
2: Bon, d'accord, mais là,
19: vous
2: c'est
19: asseyez
2: juste
19: devant la fille.
2: Là, c'est juste l'aspect physique, on ne parle pas, là. Hein.
19: C'est un comportement, c'est une
2: d'accord.
19: attitude.
2: Okay, d'accord, ok, ouais. Bon,
19: tu ouais. t'assois devant la fille.
2: Ouais.
19: C'est toi qui introduis la conversation, on t'attend pas qu'elle commence à parler, et puis elle trouve qu'il y a une anomalie, quoi. Il y a quelque chose, c'est qui ce mec?
2: De quelle manière? En face de ouais, moi, mais de quelle manière à ce moment-là, alors?
19: De quelle manière?
2: Bah, bon. De quelle manière? C'est-à-dire qu'il faut arriver direct, il faut parler, salut.
19: C'est complètement anodin, hein.
2: Bon, alors, je sais pas, alors, par exemple, je serai avec Céline. Céline est est assise, donc, à une terrasse de café. Elle est seule, d'accord, Céline?
23: Oui.
2: Et donc, moi, tu vas me dire si la technique est la bonne, Jean-Louis, hein. Tu peux me permettre maintenant de mettre en situation? Faut que j'attende encore un peu que t'aies fini ton explication.
19: Oh, bah, mets-toi en situation, je voudrais pas et monopoliser.
2: Puis... Non, mais y a aucun problème. C'est bien que... mon émission et votre émission, bien
19: écoute,
2: sûr.
19: Écoute, Max, tu es ici, c'est toi.
2: Alors, Céline, on y va. Donc, par exemple, on est assis à une terrasse et donc j'engage dans la conversation, c'est ça? C'est ce qu'il faut que je fasse?
19: Voilà, sûr que d'abord, quelque chose complètement anodin, complètement futile. Quoi.
2: D'accord, ok. Excusez-moi, mademoiselle.
23: Oui.
2: Vous auriez du feu, s'il vous plaît?
23: Oui, bien sûr.
2: Merci. Ah, ça c'est marrant, on a le même briquet, tiens. C'est marrant. Un bic, tiens. Le bleu est votre couleur préférée, vous aussi?
23: Oui.
2: Ah, c'est marrant, tiens. Ben voilà, merci. Ah, hein, quelle belle journée aujourd'hui, hein?
23: Ouais, ça va.
2: Tranquille, là, il fait beau, hein?
23: Mm-mm.
2: Je vous dérange peut-être, vous attendiez quelqu'un.
23: Ah oui,
2: peut-être...
23: je suis en train de lire et... Ouais, mais
2: ah,
23: non, ça va, quoi.
2: Vous lisez quoi?
23: Ouais, je lis le journal.
2: Ah, oh là là, les nouvelles, vous avez vu, là, toutes les catastrophes, là, en ce moment, là, c'est une catastrophe.
23: Ouais, non, mais là, je regarde l'horoscope.
2: Ouais. Vous êtes quoi comme signe?
23: Poisson.
2: Ah, c'est marrant. Comme ma mère, c'est marrant.
23: C'est
2: j'adore les poissons. Moi, je me suis toujours très très bien entendu avec les poissons. Je dis pas ça comme ça, hein, mais je trouve ça plutôt sympathique. Hein.
23: Ah, d'accord.
2: Non, c'est vrai. Qu'est-ce qu'il y a, Jean-Pierre? Jean-Louis?
19: Ça peut pas coller.
2: Ça peut pas coller, pourquoi?
19: Ça peut pas coller. Bah déjà, le coût du briquet. Tiens, on a le même briquet. Donc, c'est-à-dire, tu lui demandes un briquet et toi-même, t'en as un. Donc là, vas-y, il y a quelque chose qui cloche.
2: Non, c'est comme quoi, j'ai on a le même, mais je l'ai oublié, ça.
19: Ah,
2: oui,
19: tu l'as oublié,
2: pas, je le précise pas, effectivement.
19: Ok, bon, t'es en face de la fille.
2: Ouais.
19: Ah, mais j'étais à côté. De te mouler.
2: Ouais.
19: Pas dans ton corps à toi, mais dans son corps à elle.
2: Oh, ouais,
19: c'est-à-dire. Les mouvements qu'elle fait, tout ça, tu les calques sur les tiens. C'est-à-dire, c'est comme si tu étais devant un miroir. C'est-à-dire que par ton comportement,
2: oui.
19: En te regardant, elle va s'assimiler à elle.
2: Ça veut dire
19: donc
2: que...
19: elle sera dans son univers à elle. Elle
2: ah
19: sera
2: oui,
19: pas dans un univers inconnu.
2: Ah oui, mais alors, en admettant qu'elle se met du rouge à lèvres, faut que je me démerde pour trouver du rouge à lèvres, faut que je m'en mette aussi.
19: Mais non, tu te maquilles pas, t'es pas.
2: Ah oui, d'accord. C'est-à-dire que si elle se met un bois dans la chatte, faut que je m'en foute un dans le cul, par exemple.
19: C'est ça.
2: D'accord, c'est d'accord. Donc, faut que je sois le miroir de la demoiselle.
19: C'est à dire, on prend ton verre et commence à le boire, tu prends le tien, tu bois aussi.
2: Ah oui, d'accord, ok.
19: T'essaies de te calquer un peu sur elle.
2: Donc là, tu viens dans l'idée de draguer, parce qu'à ce moment-là, si tu t'assois qu'une personne te plaît, tu t'arranges pour avoir exactement sur la table les mêmes choses qu'elle est là.
23: Oh là, c'est trop.
2: Bah ouais, c'est quand même assez compliqué, ta technique de drague, Jean-Louis.
19: Non, c'est pas très compliqué. Bah, c'est à dire, si elle est assise, bon, à la terrasse avec un verre, en train de boire son verre, bon. Toute manière, quand t'es dans un café, c'est que toi aussi t'as un verre dans les mains.
2: D'accord, mais il faut boire au moment donné où elle se met à boire.
19: Presque en même temps. Quoi.
2: Ah oui, carrément, oui, d'accord.
19: Qui est quelque chose qui se passe, quoi.
2: Et le fait de boire en même temps qu'elle, ça apporte quoi dans cette technique de drague, Jean-Louis?
23: N'importe quoi.
19: Bon, alors justement, ça la met en confiance déjà. Inconsciemment. Attention, je suis dans le cas de l'inconscience cognitive, c'est-à-dire que la fille ne s'en rend pas compte. Elle ne s'en rend pas compte. Bon, alors, on part d'un truc anodin. Tiens, il fait beau aujourd'hui alors qu'il a plu hier. Bon, peut-être con, hein. Et là, tu vas voir, tu regardes son visage.
2: Ouais.
19: Tu regardes son visage.
2: Ouais.
19: Si elle lève les yeux en haut à gauche, c'est le visuel remémoré. C'est-à-dire qu'elle se rappelle hier, ouais, il a fait moche.
2: Ah ouais, c'est quand on regarde
19: si
2: à gauche.
19: Si elle lève les yeux en haut à droite, c'est un visuel construit, c'est-à-dire... Ah, je me rappelle plus quel temps il faisait hier, machin.
2: Bon. D'accord.
19: Alors après, tu peux lui demander si elle se rappelle plus quel temps il faisait hier, c'est qu'elle était pas dans la ville, c'est qu'elle était autre part.
2: Ouais.
19: Bon, tu peux voir ça comme ça.
2: D'accord, ok. Il y a encore d'autres.
19: Parce que en fait, chaque mouvement oculaire correspond en fait à une référence à nos cinq sens.
2: Mm-hmm.
19: Bon, il y a le visuel, il y a l'auditif, il y a le gustatif.
2: Complètement.
19: Bon. On s'en fout pas mal, quoi.
2: Non, mais Marie, tu en penses quoi, toi, par exemple, de tout ça?
23: C'est un peu compliqué, ça.
2: Je ne comprends rien de ce que tu dis avec ton téléphone, Marie.
23: Je trouve que c'est un petit peu trop élaboré comme étude.
2: C'est une horreur, on l'entend pas, elle est dans une cave ou quoi? T'es dans un tube, on t'entend super mal.
23: Je suis pas dans un tube, je suis dans une pièce
19: Céline.
23: Normale.
19: Céline?
2: Mais non, on t'entend, c'est pas très agréable, on t'entend vraiment pas très bien. Oui, Céline.
19: Oui, Céline.
23: Oui.
19: Ah, j'ai réussi à capter ton attention. J'ai déjà marqué un premier point dans l'échelle. Voilà.
2: Très bien, il est très fort. Jean-Pierre, qu'est-ce que tu penses de toutes les techniques de drague qui viennent d'être données?
0: Bah, je pense que ce qu'il a dit, c'est super bien. Oui.
19: Bon, il y en a une qui marche à tous les coups. C'est la technique vagin.
2: Voilà.
19: C'est quoi la technique vagin?
2: Alors, je sais pas, Jean-Pierre, à ton avis, c'est quoi la technique vagin?
0: Moi, je connais pas.
19: C'est la victoire assurée dans un gage d'innovation.
2: Alors.
19: C'est-à-dire, à chaque situation, faut innover. Hein? C'est pas une fille, une fille qu'on sent à l'aise et tout ça, qui frime un peu. On va pas réagir de la même manière qu'une fille un peu coincée, lourdeau, qui se traîne dans sa cellulite. Bon, c'est différent.
2: Ouais.
19: Faut innover.
2: Faut innover.
19: Ouais. Et ce qu'il faut se dire, faut commencer par le commencement et faut finir par la fin.
2: Marie, t'aimes bien te faire draguer comment, toi?
23: Pas comme ça.
2: Non, mais comment? Quelle est la technique de drague que t'aimes bien?
23: Bah, un peu plus spontané.
2: Le côté naturel, vraiment,
23: voilà,
2: mais quitte à ce que ça soit lourd et direct?
23: Peut-être pas lourd, mais aussi direct.
2: Ouais, il y a des mecs qui sont lourds, hein, qui sont directs, mais qui sont comme ça dans la vie. Hein,
19: moi, je pourrais vous dire que l'amour, c'est une fille, là, au coin de la rue, que l'on trouve jolie comme tout ingénue.
2: L'autre, il a bien écrit son texte, alors il est bien allé les rechercher dans les bouquins, lui. Hein. Céline, t'aimes bien qu'on drague comment, Céline?
23: Ça dépend, quoi. J'aime bien qu'on fasse rigoler, tu comme ça.
2: Ouais.
23: Ou qu'on prenne ridicule, j'aime bien.
2: Ah, le côté ridicule?
23: Ouais.
2: Tu vas te servir ici avec
23: lui. Ouais,
2: parce que là, t'as frappé à la bonne porte, parce que chez nous, ici, le ridicule.
23: Mais pas trop lourd. Attends, j'étais à Paris.
2: Pas trop lourd, attends. C'est bon quand même, merde, d'être lourde. D'être lourd, pardon, c'est bien de temps en temps.
23: Ouais.
16: Oh, attends, tu sais, d'insister lourdement. J'ai envie d'être avec toi. Bon, tu vois, c'est ce que je fais avec Apolline tous les jours, à peu près 60 fois par jour. J'ai envie d'être avec toi. C'est sympa, non?
23: Ouais,
18: j'aime bien. Ouais.
16: On se calme, Jean-Louis. On mange ses cacahuètes en silence.
1: Oui, non, ce que je voulais vous dire...
16: Non, mais attends, je termine de parler. T'as le temps, Jean-Louis. T'es sur l'antenne, tranquille, t'as le temps.
1: Oui.
16: Je parle avec ma copine Apolline.
18: Ouais, ma copine Apolline.
16: Mais parle bien plus fort devant ton
18: comme
16: micro.
18: Comme ça, ouais.
16: Non, mais c'est surtout le fait de parler normalement. C'est, tu parles devant comme ça que c'est un point sur deux.
18: Je vais faire des efforts.
16: Vas-y, parle.
18: Oui, je vais faire des efforts. Et parle donc, beaucoup plus fort.
16: Et alors?
18: Bah alors, bah
16: la
18: oui,
16: technique
18: non.
16: de drague.
18: La technique, ouais.
16: Ta technique de drague. Non, ta technique, ce que t'apprécies le plus.
18: Moi, franchement, je m'en fiche, quoi. Ça dépend. Ouais. Les gens lourds, qui draguent lourdement, ça me dérange pas du tout.
16: Ouais.
18: Et ça dépend du mec, quoi. S'il est un peu drôle et tout ça, c'est vrai que c'est agréable, c'est sympa, quoi.
16: Manu, t'as tenté à la draguer quand même ou pas, un petit peu? Ou pas du tout?
4: Même pas.
16: Non, c'est vrai, même pas?
4: Non, bah non.
18: Il est fiancé quand même.
16: Oh, il est lourd, Jean-Louis. Eh, oh, n'en fais pas de trop, Jean-Louis, hein.
1: Bah ouais.
16: Mais... Ah, l'autre, il veut qu'on fasse remarquer son attention et tout ça. Et moi, c'est mon sujet, hein. Ah, je suis sur Internet.
1: Vous êtes dur, là.
16: Bon, alors, Jean-Louis, pour terminer, qu'est-ce que tu souhaitais rajouter encore?
1: Vous êtes trop dur, bah. Moi, je pars du principe que toute fille est intéressante.
16: Ouais.
23: Ah,
16: hein?
1: Toute fille est intéressante. Vous savez, moi, j'ai pas de vie sexuelle. Je reste tous les jours chez moi, cloîtré, à lire mes bouquins de science-fiction, mes romans policiers.
16: Par contre, t'es sourd parce que je sais pas qu'on te parle, t'entends pas. Donc à force de te branler, je te demande si t'es puceau.
1: Oui, je suis puceau.
16: D'accord, oui, Jean-Louis, oui.
1: J'ai pas honte de le dire, je crois que...
16: Mais non, mais il y a pas de honte, il a 20 ans.
23: 20 ans?
16: Ouais.
1: Ouais, j'ai 20 ans.
16: Ça y est, l'autre avait lui sauter dessus. Il y a l'Irlandais qui s'est barré. Vas-y, je te saute dessus avant que je me barre en vacances.
23: Et c'est pas moi, Céline.
16: Ah, Marie. Ah, d'accord. Ouais, mais enfin, Céline, si t'avais eu plus peur, récupérer cette idée-là de Marie, hein. Bon, Jean-Louis, qu'est-ce que tu souhaites rajouter?
1: Parce que Pierce Brosnan était irlandais.
16: Oui, hein, d'accord. Jean-Louis, on va faire très vite quelque chose à rajouter.
1: Oui,
16: encore
1: voilà,
16: un petit mot en conclusion.
1: Oui, tout de suite. Bon, alors, j'étais en amphithéâtre hier parce que je travaille à l'UT. Voilà. Alors, tout d'un coup, qu'est-ce qui se passe? Il y a une fille qui est derrière moi, dans la rangée derrière, qui fait tomber son crayon sur mon épaule.
16: Ouais.
1: Et là, je me dis, tiens, va falloir paraître ridicule. Alors, je lève la tête comme si quelque chose était tombé du plafond. Et là, fou rire derrière. Voilà. Alors, qu'est-ce que je fais? Je ne me retourne pas. J'attends que la fille mette sa main sur mon épaule pour chercher son stylo.
16: Et Star Trek.
1: C'est ce qu'elle fait. Et au moment où elle pose sa main sur mon épaule, je lui prends le poignet. Et je lui caresse doucement la paume de la main. Pourquoi la paume de la main? Kinesthésique. Ouais, kinesthésique. Hein? C'est-à-dire, c'est une sensation qu'elle va ressentir et ça va lui exacerber sa libido. Et elle va mouiller. Mais c'est comme ça que ça marche.
16: Toi, t'es le Seven du cul, toi.
1: C'est comme ça que ça marche. Et je l'ai fait mouiller.
16: Je pensais au film Seven, mais c'est le même, mais dans le côté cul. Il faudrait faire la même parodie que Seven, mais côté cul. Hein. Mais j'en suis sûr, hein, c'est d'ailleurs pour ça que t'as 20 ans et que t'es encore vierge et que tu vas finir tout seul dans ton coin avec des livres à tripoter des gens, à tripoter des mains des gens et à faire mouiller des vagins sans jamais les pénétrer. Hein.
1: Et vous saviez que... Ah, ça me fait trop marrer, quoi. Les vacances d'été dernier, j'étais embauché dans un magasin de chaussures.
16: Ça sera la dernière anecdote, Jean-Louis, je te le dis tout de suite.
1: Hein. Alors, comme vendeur de chaussures. Alors, bon, il y a une cliente, bon, c'est la première fois que je la remarquais, et puis, bon, elle mate un peu les petits mocassins en daim, elle les caresse. Alors, ça veut dire que, bon, elle a une journée stressante, et puis c'est vrai qu'on a un certain réconfort à toucher ce cuir assez doux qui nous rappelle les caresses de notre mère, quoi. C'est quelque chose d'assez libidinal, hein, somme toute. Bon, alors.
16: Ouais, bah alors là, je crois qu'on, je sais pas si tu suis un traitement, mais si maintenant il faut comparer le fait de caresser un mocassin avec sa mère qui est en train de nous caresser quand on était petit, je ne sais pas si ça ira jusque là. Hein.
1: Oui, elle avait besoin de quelque chose, d'une présence. Alors je m'approche d'elle, je lui demande, écoutez, est-ce que ce mocassin vous fait plaisir? Parce que bon, j'ai d'autres modèles en rayon qui sont plus ou moins chers. Enfin, ça dépend de votre porte-monnaie, quoi. Et puis bon, elle me sourit, elle dit, eh ben, écoutez, je sais pas si je vais m'acheter ce mocassin, bon, puis de toute manière, il y a l'hiver qui arrive bientôt.
16: Voilà, pas vraiment le moment, enfin voilà. Si, c'est le moment, mais genre, je préférerais machin, voilà, parce que pas vraiment...
1: Indécise. Alors tout de suite, indécision. Bon, alors, réciprocité, hop.
16: Après, hein, quand je dirai au revoir Jean-Louis, tu me le coupes, hein. Ouais, non, je disais, quand je dirai au revoir Jean-Louis, tu me le coupes, vite fait, tu lui coupes l'herbe sur le pied. Vas-y, finis Jean-Louis, donc.
1: Réciprocité, je lui tends un bonbon. Hop, elle prend le bonbon. Hop.
16: Allez, hop, tu me le coupes là. Hop là. Au revoir Jean-Louis, merci. Oh là là, quel bavard celui-ci. C'est vrai qu'on a oublié cette technique de drague qu'on avait, j'avais si souvent mise à l'antenne. C'est le principe de ouais, c'est pas vraiment. Ça, vous aimez bien les filles, ça?
23: Ouais.
16: Hein, du style, salut, je te parle. Attends, on croit pas que je te drague, c'est pas vraiment. J'ai envie de te draguer, c'est que bon, voilà. Je t'ai trouvé sympa. Enfin, c'est pas vraiment que t'es sympa, mais disons que c'est un copain. Enfin, c'est pas vraiment un copain. Disons que c'est un pote d'un pote d'une soirée. Enfin, c'est pas vraiment une soirée. Disons que... Vous connaissez pas ça?
23: Mais si.
16: Ça vous arrive de temps en temps, ça, comme ça, de vous faire draguer de cette manière-là?
23: Non, pas du tout.
16: Bon, très bien. Céline, bah écoute, on va te laisser.
23: Ouais, bien sûr.
16: Hein, puis on te souhaite une...
23: Oh, non.
16: Oh, l'autre, elle exagère. T'en rajoutes quand même, hein.
23: Non.
16: Tu moutes tant que ça avec ça?
23: Ouais, vraiment.
16: Sans déconner. Mais Barry White tout particulièrement.
23: Barry White, ouais.
16: Ou la musique comme ça, un peu sexe et tout. De savoir que c'est moi qui le starte avec
23: mon...
16: C'est moi qui le starte avec mon doigt. Là, si je bandais, je le starterais bien avec ma queue, mais j'ai pas d'excitation suffisante. Voilà, il faudrait que tu jouisses.
23: Non.
16: S'il te plaît.
23: Non.
16: Allez,
23: non.
16: Pour le fun, là, pour... Pour ton frère. Fais-le pour ton frère.
23: Non.
16: Allez.
23: Non.
16: Allez.
23: Arrête.
16: Juste un petit gémissement, juste un.
23: Non.
16: Allez.
23: Non.
16: Pourquoi? T'es coincé?
23: Non, je suis comme ça, c'est tout.
16: Allez, Marie, fais-le.
23: Oh, non.
16: Allez, Marie, merde.
23: Oh,
16: hey, putain, vas-y, joue, vas-y, c'est ouais. Tout. Putain. Bon, Apolline, vas-y. Vas-y, joue.
4: Quoi, joue. Allez, bah, ça se commande pas, jouir.
16: Mais on s'en fout, on simule, vas-y. Moi, je fais le mec, vas-y. Ah, okay. T'aimes ça.
4: Non,
16: j'aime pas. Ah, t'aimes ça, hein.
4: Si j'aime.
16: Ah, t'aimes bien, hein. J'aime. Oh, putain, ça y est, c'est parti, oh, putain. Tu vois, là, pendant ma tête, j'étais en train de la sodomiser. T'aimes bien la sodomie, toi.
4: Ah, bah ouais, j'adore ça.
16: Oh, putain.
4: Mais non, j'aime pas.
16: Oh, putain.
4: Mais si, j'aime.
16: Oh, putain.
4: Non, j'aime pas.
16: Oh, putain.
4: Mais si, j'aime.
16: Bon, t'aimes bien ou t'aimes pas?
7: Pilodard, retourne à ta place.
16: Pour ou contre?
4: J'aime pas.
16: Oh là là!
4: Mais si, j'aime!
16: Oh là là, elle me... C'est oui ou c'est non? Putain! T'aimes bien ou pas? Putain, je sais pas!
4: Non!
16: Bon, Céline, t'aimes bien?
23: Attends, Nono, tu éteins la radio? Et là, je réponds.
7: Oh, Nono!
16: Bon, Nono a éteint la radio, mais entre nous, Céline...
23: Attends, je sais même pas s'il l'a fait. Nono, franchement, éteins la radio.
16: Éteins la radio, Nono!
23: Nono, éteins la radio!
16: Allez, éteins la radio, Nono, merde! Bon, Céline, ouais, bon, ça veut dire qu'elle va dire oui. De toute façon, le fait d'éteindre le poste, ça veut dire que tu vas nous dire oui.
23: Ouais, ouais, oh merde. Ouais.
16: Non, c'est vrai?
23: Ouais.
16: T'aimes bien ça ou t'as déjà pratiqué?
23: Ben, j'aime bien.
16: T'aimes bien la sodomie?
23: Hein?
16: T'aimes bien la sodomie?
23: Ouais.
16: T'as déjà pratiqué?
23: Ouais.
16: Ah, d'accord. Et tu prends plus ton pied que.
23: Ah non? Pas plus?
16: C'est différent.
23: Et ça dépend des moments, quoi.
16: D'accord, ok. Et Marie?
8: Non, j'ai jamais pratiqué.
16: Bon, bah écoute, okay. On en reparlera. On va parler de Laetitia Casta.
8: Ouais, mais c'était pas obligatoirement Laetitia Casta, c'était à titre d'exemple.
16: D'accord, ok, très bien. Apo, t'aimes bien ou t'aimes pas?
4: Je dois dire la vérité.
16: Bah évidemment.
4: Ben j'aime pas.
16: Bah voilà. On est tous d'accord là-dessus, les gars. Hein?
4: Tous d'accord. Vous aimez tous et vous aimez? C'est ça le truc. Est-ce que t'aimes toi, Max?
16: La sodo. La sodo. La glacée. Ouais, je t'encule. je déconne. Je m'en fous royal. Si la nana elle a envie, si elle aime pas, c'est pas ça. Je m'en fous. Sinon je passerai par un autre trou, je m'en fous.
4: Ouais, d'accord.
16: Putain, voilà, c'est tout quoi. Non, allez, arrêtons d'être vulgaire. Céline, je t'embrasse.
23: Hein?
16: Ben, je t'embrasse.
23: D'accord, moi aussi.
16: Ben voilà, et puis
23: Attends.
16: Oui.
23: Je peux dire quelque chose?
16: Oui.
23: Mon frère m'a passé un petit mot. Bon, c'est pas super sympa quand il a dit que Gérard t'as 5 à merde.
16: Bah, c'est pas grave, il le sait, t'inquiète pas. Et...
23: Voilà.
16: D'ailleurs, Gérard, demain, un débat sur quoi au fil d'art?
22: Le premier débat, c'est sur la différence entre les villes et les campagnes.
16: Ouais, la ville et la campagne, le monde rural et le monde urbain.
22: Et le deuxième, c'est encore une surprise parce qu'on a essayé de le joindre ce soir, il n'était pas chez lui.
16: Ah!
22: Donc, j'ai laissé des messages, ouais. Je sais pas s'il est rentré. Donc, on
16: il
22: va essayer de trouver
16: dans des caves.
22: Peut-être.
16: Ah d'accord, ok.
22: Peut-être.
16: Donc on ne sait pas, il voulait faire un débat sur la prostitution. Mais
22: non, j'avais soumis l'idée parce qu'il m'avait dit, ouais, dans un journal, j'ai lu...
16: Mais ça serait bien, hein.
22: Et bon, pas.
16: Il a, bon, ben alors,
7: sur, quoi,
16: il sur la prostitution,
22: on l'a déjà fait.
16: On l'avait déjà fait.
22: Il y a deux mois,
16: on les a tous fait maintenant. Hein, tout
22: ouais, à part, le scrab et le...
7: délinquance.
16: Céline, t'as pas une idée de débat pour Gérard? Éventuellement, non? T'aurais pas une idée de débat? Non, Marie non plus?
8: Je sais pas.
16: Jean-Pierre?
7: Ouais, j'en ai une, moi.
16: Vas-y.
7: Sur les ovnis.
16: Hein?
7: Sur les ovnis.
16: On l'a déjà fait.
7: 15 fois, moi.
22: On l'a déjà fait, ça. Alors ça, on l'a déjà fait. Hein.
21: Moi, j'ai une idée.
22: Vas-y.
21: La différence entre les frites du Quick et les frites du McDo.
22: Ben non, mais on fait déjà la différence entre la campagne et la ville, donc on va pas faire de débat, la différence avec la différence. Il nous faudrait juste un thème, mais sérieux, un vrai thème de...
21: Un vrai thème.
22: Ben un vrai thème, oui, quelque chose d'intéressant, quoi.
21: Ben...
22: On va trouver. Bon, en tous les cas, Céline, on t'embrasse très fort, et à bientôt.
23: Ouais, attends, oui. Je passe un message encore, un dernier.
22: Allez, vite.
23: Richard, je t'aime.
22: Oh, ouais. Il t'écoute, là?
23: J'en sais rien.
22: Bon, non, ça m'étonnerait, il est là-bas, en Irlande.
23: Non, mais non.
22: Ah non, c'est celui qui est en France, là.
23: Ouais, mais il s'en va dans 15 jours.
22: Il est où, là?
23: Il est à Amiens, enfin, moi, je suis à côté d'Amiens, comme il travaille pas ça.
22: Ouais.
23: Il travaille dans un pub, et voilà, quoi.
22: D'accord, il a quel âge, lui?
23: 25, tu vois.
22: Ah putain, d'accord, c'est lui, d'accord.
23: Bah ouais, c'est lui.
22: C'est avec lui, la pseudo.
23: Ouais.
22: D'accord. Marie.
5: Oui,
22: dans un instant, on va donc parler.
5: J'ai une idée pour Gérard.
22: Hein? Ah.
5: J'ai une idée.
22: Vas-y.
5: La psychiatrique.
22: Ah, le monde sur la psychiatrie. Ah, c'est pas con.
6: Non.
22: Sur les maladies graves, la psychiatrie, sur les hôpitaux, l'hôpital psychiatrique.
6: Les amputés.
22: Non, mais tout comme ça, sur la psychiatrie, ça peut être pas. Non, remarque, c'est peut-être un petit peu dangereux. Hein.
6: Ouais.
22: Marie, dans un instant, on va parler de quoi?
5: On va parler de pourquoi le monopole des gros seins.
22: Les monopoles des gros seins?
5: Oui.
22: Ah bon, carrément?
5: Ah oui.
22: Bah parce que c'est important dans la vie d'un homme, c'est tout mon
5: quoi. Ben justement, tu vas m'expliquer.
22: On va t'expliquer tout ça d'ici quelques instants, d'accord?
5: D'accord.
22: Fildar va vous donner les numéros de téléphone pendant que je vais appuyer sur le star de la platine, vas-y.
5: Beaucoup.
22: Bon, toi t'as combien, toi? Allez, vas-y, John Birkin, combien? 80B, 80A?
5: 90B.
22: 90B, bon ça va.
5: Bon.
22: Bah c'est Mimi, ça. Et oui, bon, faut que ça tienne bien. Hein, si ça fait 80. Tu fais combien, Pauline?
9: 90, c'est.
22: Bien.
6: C'est faux.
9: C'est vrai.
22: Mais si, c'est
9: vrai.
22: Il y a que toi qui peux le dire.
9: Je sais pas.
6: Attends, t'es large, c'est pour ça. Hein.
22: Mais non, mais regarde.
6: Non, c'est faux, c'est pas
22: putain,
6: du
22: tout. Putain, si, mais attends,
9: non,
22: à fond.
9: Non,
22: mais
9: non.
22: Bien sûr. Il tombe par contre.
6: Non, c'est faux.
9: Mais non, il tombe pas, t'es fou.
22: Attends, on a des photos.
6: Ah bon?
22: Bon, Marie.
5: Oui.
22: Bon, tout est sans.
9: Mais t'as foutre.
22: S'il te plaît.
5: Bon, derrière.
22: Mais parce que elle nous fait des petites crises en vie privée, ça se passe impeccable et puis voilà.
6: Quelle en communauté.
5: Ça se... Regardez, ça se discute sur la chirurgie esthétique.
22: Mmh.
5: C'est passé il y a quelque temps et il m'a fait la réflexion.
22: T'as vu ma mère?
5: Là, tout à l'heure.
22: Non, mais même dans la chirurgie esthétique, ma mère, elle est partout là-bas. Elle fait toutes les émissions.
5: C'était celle avec le super lifting.
22: J'ai pas entendu là.
5: C'est celle avec le super listing.
22: Pauvre fille. Hein. Moi je dis les filles qui ont du 90B, c'est des pauvres gamines.
5: Ah
22: ouais. je rigole, c'est des pauvres gamines.
5: Ah bon?
22: Ah non, l'autre, toi tu t'agresses ma mère, c'est pas bon là. Hein.
5: Je l'ai pas agressé.
22: Ouais, lifting. Ma mère a lifting. Tu l'as vu à la télé tout à l'heure avec mon père, non, elle est naturelle, elle sait jamais, à part le nez, elle sait faire un peu toucher le nez parce qu'elle a eu un problème, ah oui, ça arrive.
6: Ah ouais?
22: Ah ouais?
5: Mais j'étais pas sûr de qui c'était quand j'ai regardé tout à l'heure.
22: Une belle femme avec un mec en costard, la mafia, t'as jamais vu un col blanc?
9: Avec une petite pochette jaune.
22: Avec une petite pochette jaune, avec une belle chemise.
6: Bleu avec un col blanc.
22: Ouais,
9: une belle cravate bleue.
22: La mafia.
6: C'est tout.
22: Toute la rangée, c'est à nous. Toute la rangée de ça se discute. On a tout acheté. Mon père, il a acheté la rangée comme au Parc des Princes.
6: Il a mis des autocollants.
22: Il a mis les noms de sa société. Il a tout mis, quoi. Tout nous appartient. Mais Marie, pour revenir à ton problème de sein, moi, je crois pas forcément. Tu as l'impression, toi, Pauline, très sérieusement, que les garçons font une bloc sur les seins et en ce moment que ça redevienne la mode et qu'on en parle partout.
9: Non, je pense pas que ça redevienne la mode spécialement, mais c'est vrai que les mecs en général sont très branchés seins. Il faut pas dire le contraire. C'est
22: d'accord,
9: rare les mecs qui préfèrent les nanas plates.
22: Non, mais avec des petits seins, par exemple, quand on va dire des petits seins, c'est 90B, mais bon, c'est très bien.
9: Attends, 90B, c'est pas si petit que ça, c'est déjà pas mal.
22: C'est limite pour moi. Je sais pas pour les autres, mais pour moi, c'est limite.
9: Attends, un 90B,
22: mais c'est
9: déjà pas mal.
22: Mais pour moi, c'est limite. Moi, ça peut être un motif de licenciement.
9: Ah ouais, ok.
5: Mais voilà, non, mais c'est.
22: Non, plaisante, Marie.
5: Mais moi, je trouvais. Les bébés roses,
22: moi je dirais
5: ça.
22: Combien les bébés roses? Les bébés roses, ça doit faire du sensé.
6: T'es malade, passant, et tout fine.
22: Ah non,
6: 85B.
22: Non. Hein?
6: 85B.
22: Ouais. 85B.
6: D, ouais.
22: Ouais, D, voilà, c'est ça.
6: Ouais. Ouais. Des seins assez importants, mais.
22: Ouais, c'est moi qui dis que 85D, ouais, c'est entièrement moi. J'aurais dit, ouais. 85D, putain. Ça c'est chaud ça.
6: Oh dis donc. Oh.
22: Non mais je dis c'est chaud, c'est tout.
6: Ouais.
22: C'est tout.
6: Ouais, bah ouais.
22: C'est vraiment
9: c'est
22: des ogives.
9: C'est chaud mais c'est à Manu.
22: Des ogives militaires,
9: voilà.
22: Ouais.
9: Voilà.
22: Je fais combien?
6: Et en plus ça tient.
22: Marie.
5: Oui.
22: Marie, excuse-nous, on change de sujet, excuse-nous.
10: Marie, non,
12: Marie, mon bébé.
10: Dis donc, sinon j'avais autre chose à te dire, ouais. À demander plutôt.
12: Ouais, vas-y.
10: En fait, il y a quelques années, tu faisais une émission, c'était Ricky Larsen, je sais pas si tu l'as fait encore.
12: Ouais, non.
10: Et j'avais apporté une petite vingtaine de disques à la radio.
12: Ça va revenir, ça, Ricky Larsen. Oh, les disques, oh là là là.
10: Je les ai jamais récupérés.
12: C'est quoi comme disque?
10: Il y avait début de soirée.
12: On les a tous, tous les disques qu'on nous a donnés. On devait te les renvoyer, logiquement, on aurait
10: dit. Oui, je vais repasser les chercher, et en fait, quand je suis repassé, fille de l'accueil m'a dit qu'elle savait pas où ils étaient passés.
12: Non, tous les gens qui nous ont envoyé des choses, ils pourront en témoigner. On a tout renvoyé, les gens qui nous avaient donné, qui devaient récupérer, pouvaient. Bah maintenant, si tu veux venir les récupérer, il y a, tu viens, on les a tous, tes singles.
10: Non, c'était juste une question, parce que maintenant, ça fait.
12: Ah non, tu peux venir. Ah non, on a tous les 45 tours, on en a au moins une centaine, donc forcément, il doit y avoir les tiens là-dedans.
10: Ils doivent être dans l'eau.
12: Ah oui, absolument, ouais.
10: Il y avait plein de trucs sympas.
12: Ah bah tu peux les récupérer sans aucun problème. Hein.
10: Ok.
12: Ah non, à ce moment-là, il faut essayer de voir avec Manu vite fait en antenne quand est-ce que tu peux passer. Tu passes juste 10 minutes, tac, dans les locaux, tu viens, tu tries les disques et tout.
10: Ouais,
12: et
10: puis... bah ce serait bien, ouais.
12: Ah bah sans problème, bien sûr, non, mais avec, je comprends, attends, méga respect, hein. Oui. Sur les 45 tours, méga respect. Hein.
10: Oui, c'est cool.
12: Il n'y a aucun problème.
10: Ouais.
12: Mais pour revenir sur les gros seins quand même.
13: Ah ouais.
12: Quand tu mets ta kékette dedans, tu peux pas avec du 80A.
10: Ah bah non, c'est un peu compliqué.
12: Eh oui, c'est un petit peu compliqué, quoi. Essayez de mettre votre kékette entre deux noyaux d'olive, c'est pas faisable.
10: Eh non.
12: Alors qu'entre deux pastèques.
10: Bah oui, c'est
12: Donc ton... Mais évidemment, ce qu'il faut, c'est pas avoir un trop gros cul non plus.
10: Voilà. Des fois, le cul peut rattraper...
12: Pas trop maquillé. Pas trop maquillé.
10: Non, tu trouves pas, ça?
12: Pardon, que...
10: Des fois, un beau cul peut remplacer le manque de sein.
12: Oh bah évidemment, toi t'as un beau cul, je suis sûr, Marie. Hein.
10: Bah ouais.
12: Bah voilà, t'es bien foutu. Mais 90B, t'es impeccable, je veux dire. Puis même moi, je veux te dire, attends, je vais être très sincère. On dit, au moins j'ai une préférence pour avoir plus de seins que moins de seins. Maintenant, si demain, il y a une fille qui me faisait craquer, et des fois, il y a des filles qui m'ont fait craquer, que j'ai trouvé jolie, et à aucun moment, j'ai regardé si elles avaient de la poitrine ou pas, et pour certaines, d'ailleurs, elles n'en avaient pas, et c'est pas pour ça que ça m'aurait... Bon, après, c'était juste parce que je les ai rencontrées comme ça, mais c'est pas ça qui m'aurait empêché d'être avec elles. Je me serais pas dit, putain, c'est con, putain, elle est jolie, elle est sympa, elle a tout ce qu'il faut, elle s'habille bien, machin, mais elle a pas de seins, c'est trop con. Oh putain, c'est trop con. Tu dis, la nana, mais je te plais pas. Putain, mais tu me fais kiffer. Mais t'as pas de seins. T'as pas d'uns. Putain, fais-toi des uns si tu reviens.
10: Ça existe, les mecs comme ça, malheureusement.
12: Non, mais il y en a plein.
10: Il y en a partout.
12: Des mecs, tu dis comment. Mais finalement, il y a plein de mecs comme moi qui feront pas attention qu'à ça, quoi. Faut pas déconner.
10: Il y en a sûrement, oui. Mais bon, c'est une minorité, à mon avis.
12: Mais non, mais... ouais, non, mais franchement, c'est comme... Non, mais je sais pas. Mais...
10: Je sais pas, c'est un dilemme.
12: Mais quoi que les seins, c'est sympa quand même.
13: Non, mais
12: c'est quand même un bel objet, quoi. Faut pas déconner. Hein. On est d'accord sur la
13: même
12: nana.
13: Même à regarder.
12: C'est vrai que c'est beau, hein, des seins, c'est joli. Hein. Alors qu'une paire de, une paire de couilles avec une bite, c'est laid. Non, mais c'est pas beau.
13: Surtout vu de derrière.
12: Non, mais c'est pas beau. Ouais. Voilà. Le profil, quand tu vois les couilles qui pendent.
13: Oh non.
12: Hein?
10: Ça c'est bien, ouais.
12: Ah, bah oui, mais on en est tout à fait conscient. Il y a pas de problème. Hein. Un beau petit cul de nana, voilà. Ouais. Puis une femme allongée quand elle dort. Avec les cheveux et que tu enlèves comme ça les draps ou le dredon, peu importe ce que t'as, et puis tac, et tu la vois avec le cul nu comme ça. Oh putain. Hein Marie?
10: Oui.
12: Ah, toi, tu sais pas ce que c'est, ça?
10: Hein? Ah, bah non.
12: Ah, c'est mignon, c'est tout beau, ça. Oh là là.
10: Oui, c'est joli comme tout.
12: Ça donne faim, ça. Hein? Oh putain, sans déconner. Bon, enfin bref, Marie, en tous les cas, merci pour ton témoignage.
10: Et puis,
12: vive les petits seins, mais surtout, vive les gros seins.
13: Ouais.
12: Hein,
10: non,
12: vive
10: non,
12: les gros
10: surtout vive les petits seins.
12: Non, mais les gros seins aussi sont intéressants.
10: Non, surtout vive les petits seins.
12: Et on embrasse tout particulièrement tous les gros seins de la bande FM qui écoutent la radio en ce moment. Vous embrassez. Oui. Voilà, sur les deux tétons. Je l'ai mordi. Ah, putain, j'adore ça. Bon, allez, je t'embrasse, Marie.
10: Tu me repasses hors antenne pour l'histoire des disques.
12: Oui, tu vas voir ça avec Manu, d'accord?
10: Ok, merci beaucoup.
12: Tu quittes pas.
10: D'accord, salut.
12: Jean-Pierre est avec nous. Jean-Pierre, tu préfères les petits ou les gros seins, Jean-Pierre?
14: Qu'importe.
12: Oh, fais pas le difficile un peu,
14: non,
12: dis-nous.
14: Je te jure, je m'en fous, je suis comme toi, moi.
12: Ah, mais moi, je préfère les gros seins quand même, hein.
14: Bon, que ce soit des gros ou des petits.
12: 90, ou... c'est le top. Non, c'est vrai, je dis pas ça pour un peu, mais c'est.
14: Elle est mignonne et tout, y a pas de problème.
12: Ah, hein. ouais, putain. 90. Ah, la formule magique. Ça, c'est E égale MC2, ça. C'est du pareil au même, c'est du kiff-kiff.
13: Ouais.
12: Bon, Jean-Pierre.
14: Oui.
12: T'aimes bien les petits ou les gros seins?
14: Moyen.
12: C'est quoi ta position préférée?
14: je sais pas. Normal.
12: À midi, tu te mets sur elle?
14: Ouais, voilà, on se met sur moi, puis tu la pénètes toute la nuit, y a pas de problème.
12: Hein. C'est vrai?
14: Bah oui, du moment que t'habites, elle est noyée dans le marin. C'est bon. Tu comprends?
12: Ah bah évidemment, je comprends, Jean-Pierre. T'as déjà pratiqué tout ce qui est sodomie, on en a parlé tout à l'heure?
14: Non, pas encore, non.
12: Non?
3: Pas encore.
18: Ah, ouais, t'as le temps.
12: On t'a déjà mis un dos dans
18: le cul. Encore jeune.
12: Ta nana, t'as déjà mis un dos dans le cul?
14: Non, pas du tout, non.
12: T'as eu des nanas dans ta vie?
14: Ouais.
12: Combien?
14: Une ou deux, mais enfin, j'en ai eu pas mal ailleurs, sur Paris, ouais.
12: Ah oui, sur Paris, d'accord, ok, ouais. Donc, des putes. Pareil.
14: Pas qu'une vie armant, non.
12: Non, mais...
3: Il y en a eu.
14: Bah, comme tout le monde, hein.
12: Oh, c'est ça, comme tout le monde.
14: J'ai eu de la chance de pas payer, moi, vous voyez. J'ai eu de la chance de payer les putes sans payer, toi.
12: C'est vrai?
14: Ouais, je te jure en plus que c'est vrai.

0: coup de trois-claques.
1: Ouais, bon, allez.
2: Allez, Jean-Pierre.
1: Jean-Pierre.
3: Oui.
1: Alors, qu'est-ce que tu nous as préparé ce soir?
3: Bah, c'est-à-dire, je voulais te dire quelque chose avant, bon, peut-être en antenne ou là, mais un peu. J'étais appelé par un PDG d'une maison d'édition, je ne peux pas donner son nom sur l'antenne.
1: Ouais.
3: J'ai son numéro de téléphone privé, puis il m'a dit qu'il serait intéressé et susceptible à m'en rencontrer. Il me demande d'envoyer une cassette, donc d'ailleurs, je prépare, j'envoie la cassette, il m'écoute. Ouais. Il m'a dit qu'il connaissait ton émission, il connaissait des gens de la télévision aussi. Et que ça serait bien que j'envoie une première cassette avec mes titres et après ça peut aller plus loin.
1: C'est sûr que c'est pas un canular ça?
3: Je peux pas te dire.
1: Hein?
3: J'ai son numéro, demain je vais rappeler, je vais voir.
1: Ouais, c'est quoi son numéro?
3: Bah, je veux pas le donner en antenne, si c'est sérieux.
1: Non, mais hors antenne, tu me le donneras, puis moi je vais vérifier de mon côté.
3: J'ai laissé un message, mais en antenne, ouais.
1: Hein?
3: J'ai son numéro carrément du standard et le numéro privé qu'il m'a donné sur portable. Il est PDG, rassure-toi.
1: Ah oui, il est PDG.
3: C'est mon directeur artistique, il a trouvé que j'étais un type super.
1: Ah oui, il s'est dit, t'emmerdes pas avec le directeur artistique, moi je suis le PDG
3: direct. Je serais prêt à me lancer et me faire passer à la télévision,
1: ouais,
3: et tout, mais enfin, je reste pas pour le moment parce que faut attendre, hein.
1: Ouais.
3: Je sais pas qui c'est, bon, d'accord, j'ai son nom, ses coordonnées.
1: Ouais.
3: Faut que tu voyes avec. D'ailleurs,
1: ouais.
3: Il m'a dit qu'il me ferait monter à la gare du Nord s'il y avait un projet.
1: D'accord.
3: Et que tu y serais, et tu auras un avocat pour signer, et ça c'est super.
1: Donc ça c'est parti, alors donc on peut dire que la machine est lancée quoi.
3: Bah elle va savoir, je ne sais pas moi.
1: Bon, tu sais qu'il y a un site internet qui t'est consacré?
3: Oui.
1: Tu le sais ça?
3: Ouais, je le sais, ouais.
1: Parce que le mec, parce qu'avant bon, t'étais passé une fois ou deux je crois sur Skyrock, c'est ça?
3: Skyrock et mon ami Basile.
1: Voilà, Basile qui, c'est ça, c'est bien Basile hein.
3: Ouais, ouais. On peut pas dire son nom.
1: Voilà, non mais Basile qui nous a appelé en fin de compte parce que il nous écoute aussi et donc il a entendu que t'étais avec nous de temps en temps le soir là.
3: Oui, et je dis bonjour aussi à tous les potes que j'aime bien.
1: D'accord.
3: Philippe Bolin, Gaël Germain.
1: Donc Jean-Pierre, je vais finir ce que j'étais en train de dire quand même. Donc il a contacté Rigaud pour lui dire qu'il avait un site internet, qu'il avait monté un site internet toi, et donc on va le remettre à jour, il va s'en occuper, puis on va envoyer quelques photos, donc tu vas devenir une véritable star.
3: Et d'ailleurs, il a même des vidéos de moi. Quand
1: exact, en discothèque.
3: Je veux tout ça, je veux des photos et tout.
1: Exact. Et Rigaud va nous donner l'adresse pour rentrer en contact, si c'est possible, avec le site internet de Jean-Pierre.
4: Alors, le site pour voir Jean-Pierre...
1: C'est compliqué?
4: Non, c'est pas trop compliqué. C'est www.bazworld.fr/cp.
1: D'accord, ok. Et cette adresse, on peut la trouver sur notre site internet à nous du Star System. On va la mettre
4: dans la page de Max sur le site de Fun.
1: Est-ce qui vous permettrait de cliquer dessus et d'aller directement dessus?
4: D'accord.
1: Donc comme ça sera encore beaucoup plus simple pour tout le monde. Donc Jean-Pierre, c'est une bonne nouvelle alors finalement.
3: C'est une bonne nouvelle et c'est moi qui a fait le texte. C'est m'a demandé de faire un texte. Qui était, me définir et voilà.
1: Un texte de quoi? Sur quoi?
3: Ben, sur le internet.
1: Ah oui d'accord, non mais je parle du président là qui t'a contacté.
3: Le type là.
1: Ouais. Alors si vous éventuellement vite fait, on va demander à Pauline et à Manu si vraiment vite fait vous voulez poser des questions à Jean-Pierre. C'est maintenant qu'il faut nous appeler. Il faut envahir le standard du Star System. On va voir si ça clignote encore. Bah oui putain mais ça marche hein ce soir. Hein. 0-803-08-5000 si vous voulez poser des questions à Jean-Pierre. Hein, on est prêt à dire la vérité, toute la vérité Jean-Pierre.
3: Ouais, toute la vérité.
1: Mais même sur autre que la musique, hein, si on parle d'amour, de sexe, d'amitié, des choses comme ça.
3: Que je peux répondre et que je sais répondre et que...
1: Voilà, parce que la dernière fois...
3: Mais en antenne, je veux te voir en ligne.
1: Pardon.
5: Oh, le truc, ça va, et oh, je vais rendre...
1: La dernière fois, tu me semblais un petit peu coincé dans le jeu de la vérité, hein.
5: Il avait bu.
3: Il y a des moments comme ça.
1: On dit que t'avais bu.
5: Non, parce qu'il nous l'a dit
3: vrai,
5: sur le répondeur.
3: J'ai bu un petit peu, ouais. Allez, un petit peu trop, ouais.
1: Bah, quand t'as picolé, ça s'entend à l'antenne, hein.
3: J'ai fait ça exprès pour voir un peu.
1: Ouais, mais t'es défaitiste après. On sent que t'es triste et tout, t'en peux plus, t'en as marre.
3: Parce que je souffre pour réussir, tu comprends?
1: Bah ouais, mais tout le monde souffre.
3: Alors, des fois, faut picoler un peu.
1: Ouais, mais tout le monde souffre pour réussir.
3: Pas de colique, ni rien.
1: Bah non, mais je sais bien, mais tout le monde souffre, pour réussir Jean-Pierre. Hein.
3: Ouais, je sais, mais moi je souffre plus que les autres.
1: Non, ne crois pas ça Jean-Pierre. Oh là
3: ouais, je comprends. Ouais.
1: Toi, t'as de la chance d'avoir un rêve, c'est la musique. Il y a des gens qui travaillent et qui n'ont pas de rêve et qui sont tristes.
3: Et j'ai de la chance aussi d'avoir une équipe qui veut me sortir de là.
1: Bah ouais, on est là quand même.
3: Je pourrais tomber au fond de mes rêves, puis jamais m'en sortir.
1: Bah ouais, mais maintenant on est là.
3: Ouais, bien sûr.
1: Ah, on est là.
3: J'espère que là, vous allez me remonter ma vie.
1: Ah bon, on va essayer de tout faire pour, hein, effectivement.
3: Bien
1: sûr,
3: puis s'il faut peut-être monter une maison de 10, hein, sans critiquer les autres pour autant, s'ils veulent pas de moi, mais pour l'instant, je reçois des lettres comme Glem.

0: Ils me disent de m'adresser à aux émissions de Maison 10 et tout.
1: Alors.
0: Parce que c'est vraiment bien ce que je fais, ce qu'il m'a dit. Et...
1: C'est clair. Jean-Pierre, alors on va demander à Manu.
0: D'ailleurs, j'ai le numéro privé de monsieur Gérard Louvain.
1: D'accord.
0: Et je te le donnerai, c'est peut-être un contact, tu as des relations.
1: Ouais.
0: Plus tard.
1: D'accord.
0: Enfin, je vais pas te donner pour l'instant.
1: Jean-Pierre, on va arrêter. Jean-Pierre, on va arrêter que de parler que de toi et tes relations et tes machins et de tes dés, on le sait. Donc, on va parler d'autres choses.
0: Ouais, mais après, tu.
1: Juste, oui, hors antenne, tu l'as déjà dit 50 fois, c'est pas bonne de faire des fiches. Hein. Vous me donnez juste les prénoms, vous me les balancez sur l'antenne. Alors, d'abord, on va commencer avec Mohamed, 35 ans de Reims. Salut, Mohamed.
2: Ouais, salut.
1: Ça va bien?
2: Ouais.
1: Alors, Mohamed, Jean-Pierre t'écoute.
2: Ouais. Jean-Pierre?
0: Oui, bonjour,
2: moi. Ouais, parce que moi, je t'écoute depuis 15 jours, et puis moi, je sais pas, je suis fasciné par la pertinence de tes interventions.
0: Oui.
2: Et puis, je voudrais que tu t'engages. Mais, personnellement. Et que tu me dises quelles seraient tes positions si jamais tu étais sollicité par le Front National pour la paix de Bleu-Blanc-Rouge.
0: Front National, j'en ai rien à branler, ces mecs-là, moi.
2: Non, mais dis-moi. Quelle serait ta position si jamais t'étais sollicité par Le Pen pour donner un concert à la fête Bleu-Blanc-Rouge?
0: Je ne le ferai pas, moi.
2: Pourquoi?
0: Parce que ça ne m'intéresse pas, c'est tout.
2: Bah attends, ça ne t'intéresse pas, mais pourquoi?
0: Parce que ça veut... Je ne veux pas.
2: C'est une fête populaire.
0: Non, même pour un gros chèque, même pour être pour dire, je ne veux pas.
2: Attends.
0: Écoute, je vais t'expliquer, mec.
2: Ce sont les Français
0: qui sont présents
2: à cette fête.
0: Non, non, mais on va pas.
1: Il
0: ne sera plus Le Pen après. Tu comprends?
1: Alors, attendez, là, j'ai pas trop suivi l'affaire et c'est con parce que vous avez demandé pourquoi. Parce que là, on va éviter de.
0: Je suis victime de personne.
1: Voilà, non, mais il n'est pas question, Mohamed, de parler de tout ça avec Jean-Pierre. C'est pour déconner. Si c'est pour aborder des sujets plus sérieux. Avec Jean-Pierre, c'est risqué, quand même.
0: Ouais, mais c'est tout. Pas trop tard, moi, tu vois, je suis comme Balavoine et même pire.
2: Oui, mais j'ai compris ta personnalité.
0: Et je te remercie de mes chansons et d'acheter et tout.
2: Jean-Pierre, j'ai compris ta personnalité. Alors, dans le même esprit, qu'est-ce que tu penses de la fête de l'humanité? Est-ce que si tu es sollicité par le Parti communiste pour participer à la fête de l'humanité, est-ce que tu accorderais ta participation?
0: Parti communiste, autre chose, ou même RPR.
1: Ouais, lui, ce qu'il veut, c'est vendre du disque. Mais c'est pour vendre du disque.
2: Non, moi, je veux savoir si tu es incorruptible. Si tu es un vrai incorruptible. Ou si tu es un artiste qui est à la recherche uniquement du succès.
0: Oui, bien sûr. Hein.
2: Alors, est-ce que tu participeras à la fête de l'humanité si jamais tu es sollicité par le Parti communiste?
0: Oui, si la fête de l'humanité, j'y vais, il y a des chanteurs qui y vont.
1: Bon, Jean-Pierre, lui, il est non, pas... Mais, bon, bon non, mais, là, avant là, de parler de politique, bon, si vous avez d'autres questions que sur la politique, hein, c'est le seul sujet qu'on va éviter d'aborder, ça, le racisme, machin, le temps ensuite...
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6: Salut Jackie.
7: Bonsoir grand maître.
6: Comment vas-tu?
7: Ça va.
6: Va bien?
7: Ça va, la forme.
6: Alors, je vais filmer au caméscope quand même le stand, pour pas qu'on dise qu'après je suis un taré. Hein.
7: Ok.
6: Donc je vais filmer quand même, je te passe à Pauline,
7: ouais.
6: Max. Jackie.
8: Voilà, je suis là Jackie, vas-y, je t'écoute.
7: Voilà, bonsoir.
8: Ça va? Bon, tu m'as fait une belle petite chanson, là.
7: Oui, j'ai fait une belle chanson, mais de Mike Brandt, et puis...
6: Voilà.
8: Ouais.
7: Alors, c'est qui sera?
6: Voilà, d'accord. Okay. Et pendant ce temps-là, vous venez sur le Minitel, 3615 Code Fan Radio Rubrique Direct. Il y a 17 connectés, j'aimerais bien qu'il y en ait une trentaine, pour montrer qu'on aurait pu l'utiliser, mais... Je filme l'écran noir du Minitel, hein. Mmh. Je vais faire une copie en... anonyme que je vais envoyer directement.
8: Bon, et quand tu rentres chez toi, Jackie, tu vas sur ton Minitel. Hein.
6: Voilà. Okay. Allez, vas-y.
7: Et je voudrais, auparavant, si les gens m'écoutent, s'ils peuvent me mettre sur le hit parade, qui voit-on?
6: Bah, dis donc, Jackie, tu vas.
8: Vas-y, chante d'abord.
6: Je trouve, Jackie, que tu vas un petit peu vite en besogne. D'abord, chante ta chanson et ensuite, on jugera si ça vaut le coup d'être sur le classement du hit parade. D'ailleurs, on fera un petit tour.
7: Non, mais je rigole, hein.
6: D'accord. Bah, non, mais on verra quand même. C'est peut-être envisageable. On va voir. Voilà. Allez, 18 connectés sur Minitel qui ne fonctionne pas. On continue, on y va, vas-y.
7: Arrivé.
6: Alors c'est t'as besoin de musique. C'est quoi, t'aurais dû me le dire. C'est une musique. C'est quoi comme chanson?
9: Ah, pas Mike Brandt.
6: C'est un slow.
8: C'est sur qui sera?
9: T'as Mike Brandt.
6: Ah, qui sera? Non, j'ai dit lui moi. Alors vas-y, vas-y, vas-y.
7: Alors j'y vais.
9: Ah, peut-être sur le karaoké. Vous avez même pas vérifié.
6: Il y a un karaoké Mike Brandt.
9: Peut-être. Alors vas-y, vas-y, vas-y.
8: Vas-y, bon. Jackie.
7: Alors c'est mes amis tant de. 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
6: Par exemple, là, j'ai trouvé un karaoké qu'on n'a jamais utilisé quasiment. C'est vrai, écoute.
7: Ouais.
6: Attends, attends. De connecter sur le Minitel. Allez, on y va. Plus de connectés sur Minitel que je puisse filmer sur le caméscope. 25 connectés. Qui dit mieux?
8: Vas-y, chante, Jackie.
7: Mais je ne vois pas qui c'est, là.
6: C'est les mots bleus. On ne reconnaît même pas.
8: C'est pas grave, chante.
7: Ah oui.
6: Ça va commencer, là.

0: Ah, t'es perdu là? Bon, attends, on va te retrouver avec ça. Regarde ça, celui-là, et karaoké.
1: Phil Collins.
0: Ah, attends, tu vas deviner.
1: Barbara.
0: 27 connectés sur Minitel, on est encore plus nombreux. On rappelle que si vous venez sur le Minitel, je ne peux pas lire vos messages. Oh, c'est beau ça. C'est extra, et on a pu mettre ça. Oh, le Sud, oh, c'est une catastrophe en karaoké, le Sud. Alors, on va essayer ça, Nino Ferrer. Oh, ça, c'est quand même une superbe chanson.
2: Ouais, et c'est bête qu'on n'ait pas les paroles.
0: Ouais, c'est dommage.

0: à toi, Jackie. Vas-y, à toi, Jackie. 1, 2, 3, 34 connectés sur Minitel. On continue. Vas-y.
1: Plus d'un million.
0: Nani.
1: Ah, mais je veux rappeler plus les paroles, c'est trop.
2: Mais c'est pas grave.

0: photo, vas-y.
1: Ouais, vas-y.
0: 46 connectés sur Mintel. Vas-y, c'est artistique. Vas-y, chante, ma chérie.
2: Pas vulgaire.
0: Ouais. Vas-y, chante, chante, chante. Voilà, comme ça, bouge comme ça, c'est joli. Debbie, c'est artistique.
1: Il s'appelle Jackie.
0: Voilà, bouge ton corps. Vas-y, voilà, comme ça, c'est

0: avec Hervé Villard.
1: Ah, il y a marqué informatique sur mesure. Attention à tous ensemble et toujours en été. 3, 4, 5, 6, 7, 8 les auditeurs.
2: Et toujours en été.
0: Sur cette plage.
1: Il est chaud comme la braise, hein, Jackie.
0: Hein, ça
1: 59 connectés sur Minitel, c'est fort, hein, ce
3: encore
1: soir.
3: 4, allez,
1: allez, encore 4, allez, allez,
3: allez, allez, allez,
1: Minitel, Minitel. 36 15 code fun radio, 61 connectés, on va voir ce que ça va donner. Peut-être qu'à 63, il va se remettre normal. On rappelle que ce soir, une fois de plus, on n'a pas le droit au Minitel, alors qu'on aurait pu être en contact ensemble. J'ai fait une note pour ça, hein. Je le dis, je refais une note ce soir. Hein. Ça fera deux notes. 63 connectés, bah, ça continue, allez-y, continuez. Je crois qu'à 63, ça bloque en
3: ça
1: plus.
3: Explose, ouais.
1: Ça explose, ouais. C'est bien.
4: Hein? Peut-être pas ici,
1: peut-être
4: je sais pas.
1: Peut-être pas ici.
4: Et j'ai essayé de le couper.
1: Non, décroche pas, on est en émission.
3: Si c'est Alan.
1: Non, ah, même.
5: Oui. Pour la Minitel.
1: C'est Alan, si c'est pas Alan, tu raccroches en direct. On travaille, hein. Attention.
5: C'est qui?
1: Attention. Oh, poteau. C'est quoi?
3: Putain, c'est la pizza pour Morgane,
1: oh,
3: fais chier.
1: Oh non, mais c'est quoi cette pizza? La pizza pour Morgane. Mon petit Jackie,
0: oui.
1: Comme tu es beau. 68 connectés sur Minitel. Allez, allez.
3: 69,
1: je vais battre, j'ai battu le record. Allez, allez. Allez, poupoule, allez. Vas-y, Jackie, aide-moi. Allez, vas-y, Jackie,
0: allez,
1: Jackie.
0: Allez.
1: Tiens, on va accueillir même Lucia. Lucia est avec nous. Ça va, Lucia?
6: Ça va, et toi?
1: Ah, on peut pas voir les deux en même temps. Lucia et. Pourquoi j'ai. Pourtant, j'ai appuyé que. Ah.
7: Ah non, c'est bon.
1: Ah bon, d'accord, ok, c'est quoi?
4: C'est bon, c'est parce qu'il n'y avait pas le petit bouton config.
1: Ah d'accord, ok.
8: Comment vas-tu, Christine? Christine, les cotons-tiges dans le cul?
9: Ouais, pour Gérard qui pète ses cotons-tiges dans le cul.
8: Ouais, qu'est-ce qui t'amène? Tiens, va mettre le remix. Remettre comme sur France.
9: Bah, juste pas là, petit peu Gérard.
8: Je refais tout. Mais non, ils sont pas là, tout est rangé. Si? Il est mou, toi, ce soir. Oh là là. Bonsoir, Christine.
9: Bonsoir.
8: Alors, qu'est-ce qui t'amène, Christine?
9: Bah, je vais parler un petit peu de Gérard, qu'il aime.
8: Ouais.
9: Sa copine.
8: D'accord, vas-y.
9: Alors, il aime bien, ouais, où il prépare son petit café.
8: Ouais.
9: Et puis, il aime bien enculer la fille, par derrière.
8: Il t'a déjà enculé, Christine?
9: Non, moi, j'ai pas voulu.
8: Il a pas voulu, d'accord, mais.
9: Non,
8: bon.
9: Moi, j'ai pas voulu.
8: D'accord, je rappelle que Christine est l'ex de Gérard. Gérard est aujourd'hui quelqu'un de bien portant, on l'a vu hier habillé quand même sur son 31, marié normalement pour le 20 juin avec Sandy. Et donc Christine, tu nous donnes quelques petites anecdotes, des scoops même sur Gérard. Donc on le sait qu'il aime bien enculer parce qu'il dit qu'il veut pas faire mal à une femme. Mais dès qu'il s'agit d'enculer, il est pas le dernier, hein.
9: Ouais.
8: Alors ensuite.
9: Il aime bien faire l'amour dans la douche.
8: Ouais.
9: Et puis c'est...
8: Attends, mais comment vous faisiez tous les deux pour faire l'amour dans la douche? Je me souviens quand même que t'avais un physique quand même, t'es assez costaud.
9: Oui.
8: Plus lui qui est tout maigrelé comme moi, comment il faisait? Si tu te mets dessus, il meurt.
9: Là, c'est lui qui mettait dessus.
8: Parce que
9: dessus.
8: L'odeur de crado que
9: ouais.
8: Vous étiez, enfin plus maintenant, hein, mais de l'époque quand même, plus 2-3 caca séchés entre les poils de Gégé,
9: ouais.
8: Plus un peu d'urine quand même dans la foufoune de Christine,
9: oh.
8: Ça faisait un mélange tous les trois, ça devait être assez gore, non?
9: Ouais.
8: Hein, t'es d'accord?
9: Bah oui.
8: Hein, tu reconnais que des fois... Parce que des fois, quand on fait l'amour, on aime bien aller foutre le nez sous la couette pour voir si... Parce que le goût du sexe, quand même. T'aimes bien sentir le sexe.
9: Ouais, mais j'aime pas que ça pue.
8: Ouais, t'aimes pas que ça pue, c'est normal. Enfin, ça sent rarement quand même la tulipe, hein.
9: Ouais.
8: Mais t'imagines aller sous les draps après que Christine et Gérard aient fait l'amour. Hein? Alors là, franchement, l'expédition, t'es pas sûr de revenir vivante là-dedans, hein.
9: Bah,
8: alors, tu peux... Moi, je me dis que aller sous la couette quand Christine et Gérard avaient fait l'amour, c'est un coup à perdre une narine.
9: Ouais.
8: Ça, c'est une narine qui crève en l'espace de 10 secondes. T'as tous les bactéries. Tu dois avoir des sortes de. Là, il faut du bégon jaune, du bégon vert, hein, pour nettoyer tout ça. Hein.
9: Bah ouais.
8: Ouais, ça, c'est sûr. Alors, quoi d'autre encore, Christine?
9: Et puis. T'étais très sympa quand même, mais il pensait qu'à lui un peu quand même.
8: Ah, là, ça m'étonne ce que tu me racontes qu'il pense qu'à lui, parce que Gérard est quand même quelqu'un qui aime bien partager normalement.
9: Ah, il a peut-être changé, hein, ça se peut.
8: Ah, ça m'étonne, parce que quand même, Gérard, c'est quelqu'un qui donne beaucoup. Il aime bien payer des cafés, il aime bien ramener des CD, il aime bien demander des nouvelles des gens.
9: Non, c'est pas ça que je parlais. Il pensait un petit peu à lui, mais pas les cadeaux, je parle. Un peu autoritaire.
8: Voilà, exactement. Mais c'est, par contre, je plaisantais pour dire qu'effectivement, t'as entièrement raison. C'est pas le genre de mec à offrir un café où c'est très rare. Faut vraiment lui tirer les vers du nez ou faut lui mettre un flingue sur la tempe. Alors, en ce qui concerne les bonjour, ça va, comment ça va, ça il s'embrôle. Par contre, prendre de ses nouvelles et s'apitoyer sur son sort, alors ça, Gérard, ça c'est la bestiole qui aime bien ça. Alors ça, ça va jamais, on l'emmerde tout le temps, il veut tout arrêter, on le fait chier. Par contre, nous, hein, Christine, si
9: ouais.
8: Toi ça va pas, il s'en fout.
9: Ouais. Voilà.
8: Voilà, ça, je suis d'accord avec toi, Christine. Quoi d'autre encore? Qu'est-ce qu'il fout, fil d'art?
9: C'est tout.
8: Continue, Christine.
9: Hein?
8: Oh, le psychologue! Non, il était dans un trou à rat, ouais. Tu vas voir, je t'en fous, moi, du trou à rat. Moi, je vais te foutre sous les couettes de... Tu te rends compte, la Christine, Gérard, elle est sous le pieu, sous là? Sous la couette? Bon, quoi d'autre encore, Christine, à raconter?
9: Bah c'est tout, j'espère qu'il sera gentil avec sa copine.
8: Bah, il est gentil, non, il est très gentil avec sa copine, ceci dit. Ouais. Mais c'est vrai que, bon, ça nous a posé quelques petits problèmes au début. On a un petit peu eu peur pour elle, et puis finalement, bah, c'est une histoire qui se termine bien. Mais non, c'est pas ça, c'est quoi que tu mets?
3: C'est pas ça que tu veux?
8: Mais non, attends, c'est peut-être pas ça, non.
3: Ah, mais
8: attends.
3: Tu l'as fermé,
8: hein? Bon, c'est pas grave, non, mais c'était quand elle faisait un résumé, c'est pas grave. Christine!
9: Sur défaut qu'il buvait, c'était dommage pour lui.
8: Ouais. Christine, toi ouais. De ton côté, comment ça va en amour?
9: Moi, ça va très bien avec mon copain.
8: Ça va, la forme, tout va bien?
9: Ouais, il est à côté de moi. Après.
8: Ah, et alors, comment, est-ce qu'il t'encule?
9: Non.
8: Non, mais pourtant, t'aimais bien ça, nous avait dit Gérard. Hein. Qu'est-ce qu'il avait dit sur Christine exactement, Gérard? Moi, j'ai des souvenirs, j'ai des discussions à bâton rompu avec Gérard. Quand il nous parlait de toi, quand même, il disait que t'étais quand même une sacrée chaude, hein, au pieu. Hein.
9: Ah, moi, j'aime bien faire l'amour. Hein.
8: Ça, c'est clair. Il me disait, mais alors, un truc qu'il a dit, pareil, que t'adorais, c'est quand il te... il y arrivait jamais, c'est que... Quand il devait te porter, pour te, il voulait te prendre contre le, t'aimais te faire prendre contre le mur, mais il n'arrivait pas à te soulever, c'est vrai?
9: Ouais, il n'arrive pas, mais c'est costaud quand même.
8: D'abord, oui, ça c'est costaud quand même. Hein? T'aurais aimé qu'il te soulève et qu'il te prenne contre le mur?
9: Non, j'étais trop costaud.
8: Ouais, quelle est ta position préférée?
9: Ouais, que je lui demande ça ou soit lui, ça dépend.
8: Ouais, bah ça c'est marrant ça, c'est assez rare ça en amour. Ça, c'est original, ça. C'est que tu lui montes dessus ou alors qu'il te monte dessus?
9: Voilà.
8: C'est rare, ça. J'ai jamais entendu parler de ça. Généralement, on se met sur le côté pour faire l'amour. Soit tu lui montes dessus ou il te monte dessus.
9: Voilà.
8: Ça, c'est original. Et sinon, qu'est-ce que t'aimerais faire que tu n'as encore jamais fait en amour, Christine?
9: Sur la chaise.
8: Oh, sur la chaise. Qu'on explose une bonne paire de chaises comme ça, définitivement. Ah ouais, ça serait bien, ça. Bah, c'est bien.
9: Voilà.
6: Voilà, je voudrais passer un coup de gueule. J'en ai marre que vous coupez les chaînes sans arrêt.
7: Hein? On coupe quoi?
6: Pour mettre du football.
7: Pardon? Il n'y a pas de football
6: surtout.
7: Attendez, il n'y a pas de football ce soir.
6: Non.
7: Bon, alors pourquoi vous appelez?
6: Disons que j'en ai marre voir des gens qui se baladent.
7: Attendez mademoiselle, hein, je vais vous passer quelqu'un tout de suite, entendu?
6: Oui.
7: Vous pourrez donner votre plainte.
6: Oui, c'est ça.
10: Françoise.
11: Ok, bonsoir.
6: Oui, allô?
11: Oui.
6: Téléphone?
11: Oui.
6: Voilà, je voulais vous dire que vous êtes dégueulasse.
11: Ah bon?
6: Oui.
11: Ah.
6: Vis-à-vis du football. Parce que j'ai horreur des gens qui se battent avec un ballon. Ça ressemble à rien du tout. Voilà.
11: Oui, mais...
6: Ça, c'est mon coup de gueule.
11: Pardon?
6: Ouais.
11: Attendez, je ne comprends pas.
6: Ça, c'est mon coup de gueule.
11: C'est votre coup de gueule?
6: Ouais.
11: Mais nous ne retransmettons... Attendez, je ne vous comprends pas. Nous ne retransmettons aucun match de football ce soir?
6: Non, mais j'ai horreur. Vous devez diffuser plus tard. Un film avant et le match de foot après.
11: Après le film?
6: Oui, après le film.
11: Mm-hmm.
6: Parce que... Négatif pour moi.
11: Négatif.
6: Pour moi, le film, ça va.
11: Mm-hmm.
6: Mais voir des cons, je suis désolée de vous dire.
11: Mais qui sont ces cons? Les joueurs, vous voulez dire?
6: Oui, les joueurs. Oui, tous les joueurs. Que ce soit à droite, à gauche, machin, truc chouette.
11: Mm-hmm.
6: N'importe qui. Qui se battent pour un ballon. Moi, négatif. J'en ai rien à foutre, je veux pas en entendre parler. Voilà. Mon coup de gueule. Voilà.
11: Bien, écoutez, j'en ai pris note, c'est votre point de vue.
6: Ah ouais, c'est mon point de vue. Je m'appelle Françoise.
11: Très bien, Françoise.
10: Voilà.
11: J'en ai deux notes. Vous voulez rajouter autre chose?
10: Négatif.
11: Négatif?
10: Ouais, négatif.
11: Négatif donc pour le football, n'est-ce pas?
10: Ah, le football, je préfère le football parce que c'est...
11: Attendez, donc.
10: C'est violent.
11: Attendez, je ne sais plus, vous préférez le football ou vous n'aimez pas le football?
10: J'adore le football parce que c'est violent. J'adore les trucs violents.
11: Là, je ne comprends plus rien. Vous aimez le football parce que c'est violent?
10: Voilà. Non, parce que voir des gens qui...
11: Ils se battent pour un ballon, vous l'avez déjà dit, oui.
10: Pour un ballon, mettre un but, machin. Hein. Mm-hmm. Par contre, au foot... Au rugby, par contre, c'est plus violent. C'est vraiment violent. C'est que ils veulent absolument mettre le but.
11: Écoutez, j'ai du mal à vous suivre.
10: Aïe, aïe, aïe.
11: J'ai du mal.
10: Aïe. Bon. Oui, je pourrais vous rappeler?
11: Si vous voulez.
10: D'accord, je vous rappelle.
11: Bien. Écoutez...
10: D'accord, je vous rappelle.
11: Bonsoir.
10: Bonsoir.
12: Oh bah oui, alors là, Françoise, bravo. Là, je crois que les programmes de TF1 vont changer d'ici.
10: 5-4.
12: Et du 4-5-4, voilà. Allez, Françoise. Allez, Françoise.
11: Ok, bonsoir.
10: Bonsoir, je m'appelle Françoise.
11: Oui.
10: C'était pour le trivial, là.
11: Ah, mais vous m'avez déjà appelé tout à l'heure.
10: Bah oui, bien sûr.
11: Oui, c'est toujours pour le football, ce coup de gueule.
10: Oui. Bon. Est-ce que vous pouvez... Oh, merde. Disons que je vous ai insulté.
11: Ah bon?
10: Je vous ai insulté et non, puis... Pas du tout. Et puis, je m'excuse quand même. Hein. Et puis, en même temps...
11: Ça, et puis, on n'a pas élevé les cochons.
10: Je voudrais que... qu'on mette du rugby sur TF1,
11: oui.
10: Au lieu de
11: passer du football,
10: ouais. Bien. Une fois de temps en temps.
11: Bien.
10: Du rugby une fois de temps en temps.
11: Une fois de temps en temps, bien.
10: Mais le plus, je voudrais que ce soit de la boxe.
11: Vous aimez le
10: 4-5-4.
11: Pardon?
10: Le 4-5-4.
11: Ah bon?
10: Ah ouais. On n'en met pas assez souvent.
11: Pas assez souvent, bien. Écoutez, rugby, catch,
10: ouais.
11: Boxe. Bon, ça c'est parfait.
10: Ah ouais. Eh, ce serait parfait pour moi.
11: Mais en deuxième
10: partie. Pour moi, hein. Vis-à-vis de moi, hein. Je sais pas les gens s'ils approuvent. Mais moi j'adore. Moi je me défoule devant ma télé.
11: Ah bon?
10: Ah oui. Devant ma télé, je me défoule. Si ouais, c'est ça. Vas-y. Aïe. Voilà. Pour le ballon, c'est pareil.
11: Qu'est-ce qu'il
10: parce
11: a
10: que, c'est pareil parce qu'ils se battent. Donc, ça n'a rien à voir avec un match de foot. On voit des mecs qui courent en voiture, voilà.
11: Mais ils en font autant, en fait. Rugby également, non?
10: Non, mais ils se battent. Eux, ils se battent. Mais, il y a l'autre supporter, je sais pas quoi, ils mettent un but, machin, en voiture, voilà, en voiture, voilà. Ils en prennent plein la tête. Nous, les femmes, on en a ras-le-bol.
11: Bien. Écoutez, j'ai pris note de votre appel en tout cas.
10: D'accord.
13: Bonsoir.
12: Bonsoir. Bonsoise, c'est
13: oui.
12: Clair.
13: Je suis pas vulgaire, c'est mon frère qui a roté.
12: D'accord, Marie, 23 ans de Montpellier, tu bouges pas.
13: Oui.
12: On accueille donc...
13: En fait, bonsoir Marie. Bonsoir.
12: Bonsoir, à bientôt. Bruno, est-ce que t'es là?
14: Oui, je suis là, ouais.
12: T'as pas la radio derrière toi?
14: Bah,
13: bonsoir, monsieur.
12: T'as la radio?
14: Pardon?
12: T'as la radio derrière toi?
14: Ah non, non, je l'ai éteinte.
12: Merci les progrès techniques. Donc, à mon avis, on va pas durer. Est-ce que tu peux le rappeler, Florent? Ah non, c'est bon, Bruno, t'es là?
14: Oui, ouais, je suis là.
12: Ah, ça s'est calmé. Bruno. D'accord, ok. Vas-y, Bruno, on t'écoute.
14: Bon, alors voilà, moi, en fait, j'ai la crève, là, et je suis chez moi.
12: Ok.
14: J'ai entendu le sujet.
12: D'accord. Bon. Moi, j'ai mal au cul aussi, je suis là aussi. Hein.
14: Voilà, exactement.
12: Ah, ouais, ok.
14: Et en fait, moi, j'ai pas de technique. Mais j'ai pas de technique, j'y vais au feeling, quoi.
12: Ah oui.
14: Alors, disons que ça m'arrive, disons, dans mon coin, quoi. Quand
12: parle plus fort, vas-y, parle plus fort, vas-y, Bruno. Montre que t'es un homme, prouve-le-nous.
14: En fait, je pense que...
12: Devant ton combiné, vas-y.
14: C'est bon. Donc, je pense que si t'as la manière, en fait, tu peux tout dire.
12: Si t'as la manière.
14: Si t'as la manière, tu peux tout dire. Par exemple, un jour à Saint-Michel, j'en ai vu une, elle ressemblait à mon ex.
12: Ouais.
14: Bon, bah, j'y étais, je lui ai dit, vous êtes danseuse.
13: Oh, le beau.
14: Alors, elle me fait, ouais, ça se voit tant que ça.
12: Non.
14: Et
12: Ça se voit. Ouais.
14: Pardon
12: ouais, ouais, ouais, donc.
14: Qui a dit que j'étais un beau?
13: C'est moi, c'est la campagnière.
14: Ah, d'accord, c'est
12: ça. Non, mais elle a envie.
14: C'est le qui pète pas haut. Bon, c'est pas grave.
12: Elle a envie de faire du rentre-dedans, là.
14: Hein. Ouais, il faut la laisser. Moi, j'ai pas envie de lui faire du rentre-dedans, tu vois.
12: Et donc
14: Et ben donc la nana elle était hallucinée quoi, elle me dit mais ça.
13: Moi j'ai envie de te faire du sort.
12: Oh ta gueule, bon allez, tu fais commencer à devenir comme Gérard, tu me fais chier là. Non,
14: ouais.
12: Deux secondes s'il te plaît.
13: D'accord,
12: sinon une dernière fois et ensuite on passe à autre chose, on te dit au revoir, on te repasse aux antennes, on accueillera Stéphanie
13: Disney.
12: Ouais, prouve-nous que t'es intelligente.
13: Je suis très intelligente.
12: Eh ben prouve-nous que t'es une femme, ferme-la. Alors vas-y Bruno. Non mais là ça va deux minutes quoi. Mais c'est pas une pucelle de 16 ans qui va faire la loi ici quoi.
14: De toute façon si elle avait de l'intuition elle se tairait.
12: Voilà. Alors vas-y Bruno. Bon allez tu dégages. Non, je finis comme Gérard. Non je déconne. Vas-y Bruno. Mais maintenant à force d'écouter des débats de GG, je finis par déteindre.
14: Ouais mais moi je trouve que GG il a un bon truc quoi.
12: Voilà vas-y
14: plus,
12: vas-y.
14: Vous avez été un peu dur avec lui tout à l'heure. Mais bon ça c'est pas grave.
12: Pourquoi? Sur les homosexuels et machin, là hein.
14: Ouais, ouais.
12: Bon, c'est pas de notre faute, hein. On reçoit du courrier, nous, on ne fait que vérifier les informations.
14: Ouais.
12: Mais revenons à nos trucs. Donc, est-ce que déjà, t'es quelqu'un qui aime bien faire ça, réagir? Est-ce que tu aimes bien aller accoster des gens que tu ne connais pas et d'y aller directement? C'est quelque chose que tu fais régulièrement?
14: Non. En fait, la nana, faut que je la sente, quoi.
12: Non mais attends, ce que je veux dire par là, c'est que c'est le hasard, c'est pas une journée organisée, tu te lèves pas le matin,
14: non,
12: aujourd'hui
14: du
12: c'est
14: tout,
12: samedi,
14: du tout.
12: Tu vois qu'il fait beau, tu dis tiens je vais aller à Montmartre, je vais aller dans Paris,
14: ah,
12: tu
14: non,
12: dis...
14: Non, je suis pas dragueur professionnel et je raconte pas de baratin quand je dis quelque chose à une nana,
12: d'accord.
14: En fait, je le pense.
12: Tu peux être
13: mais tu vois, quand tu accostes les filles comme ça, finalement dans la rue, par hasard, on a l'impression toujours au départ que c'est un peu baratinage, quoi.
14: Ouais, c'est vrai.
13: Et c'est vrai que le fait d'accoster, déjà, ça repousse, quand moi, personnellement, ça me repousse.
12: Quand tu
13: je préfère le jeu du regard ou...
12: Ouais.
13: Autre chose, quoi, mais...
12: Enfin, ça, c'est difficile, parce que quand t'es dans la rue et que tu croises une fille, le regard, ça dure une demi-seconde. Donc, si elle te plaît de loin...
13: Oui, ça compte beaucoup, hein.
12: Oui, mais ce qu'il faut savoir, quand même, c'est que quand t'assis à une terrasse de café et que t'es face à une fille, t'as le temps de la regarder, de l'observer, elle a le temps de te regarder, et elle aussi, de temps en temps, de te regarder. Mais quand t'es dans la rue, que tu croises une fille de loin, que tu la vois de loin, qu'elle te plaît, comme moi, ça peut m'arriver, des fois, de dos, je vois une fille qui me plaît, tu sais, je vais juste regarder de face, voir la gueule qu'elle a. Ça dure une seconde.
13: Mais dans ce cas-là, c'est pour son physique, c'est pas, en fait, y a rien de...
12: Bon, bah, je l'accorde.
13: Ouais, mais tu l'as rien d'elle. Si tu la vois un quart de seconde, donc finalement, c'est...
12: Attends, mais toi tu la regardes une seconde, mais elle, ça se trouve, elle va regarder ses pieds, ou elle va regarder devant elle, elle va pas te regarder. Donc si toi tu vas pas l'accoster, elle te voit pas, quoi. Enfin, tu l'accostes ou tu la bédéton.
13: Oui, voilà, d'accord. Donc si tu l'accostes dans ce cas-là, moi ça me rebute parce que finalement. C'est sur un quart de seconde et finalement bon c'est basé sur je sais pas moi.
12: Non mais ce qu'il faut à la rigueur c'est une fille qui par exemple va ça arrive de temps en temps des filles qui sont à des arrêts de bus qui attendent ou qui sont figées quoi, qui bougent pas tu leur donnes plus l'impression que tu t'as pu les observer pendant 5-10 minutes et donc t'as pu faire attention à leur physique. C'est qu'une fille que tu croises vite fait dans la rue, une nana qui me croise comme ça, c'est sur 2 secondes. J'ai l'impression que tu vois c'est sur le coup, c'est juste pour le plaisir de draguer et qu'en fin de compte ça amène pas plus loin, à moins qu'elle t'ait observé depuis très longtemps. Ça fait au moins une demi-heure qu'elle te suit, à un moment donné elle te fait croire qu'elle te croise quoi.
14: Non mais là où tu peux la tuer la nana en fait, enfin la tuer entre guillemets.
12: Ouais avec un pistolet.
14: C'est par exemple si tu la remarques plusieurs fois dans ton coin et qu'elle te plaît.
12: Là d'accord.
14: Tu vois, quand tu l'abordes,
12: bah ouais, mais...
14: ça fait 3-4 fois que je vous vois.
12: Ouais,
14: vois,
12: tu...
14: là, d'accord. Là, elle est hallucinée.
12: Là, il faut faire fort.
14: Marqué, hein. Il a attendu tout ce temps pour m'aborder, et là, elle est intéressée.
13: Ouais, ouais. Ça peut être poussant aussi, hein, parce que...
14: Un mec, dit, moi, je suis surveillé, patati patata.
13: Oh, voilà, bah, moi personnellement, j'aime pas trop ça, quoi.
12: Ah bon, moi, je trouverais ça plutôt sympa, moi. Par exemple, j'aurais quelqu'un qui, je sais pas, en imaginant que j'ai une voisine et qui me dit, ouais, ça fait 4-5 fois que je vous vois dans l'immeuble d'à côté, et que... Je trouve ça plutôt cool, ça veut dire qu'elle t'observe et qu'elle t'a vu, qu'elle t'a vu plusieurs fois et qu'elle sait que tu lui plais.
13: Observé,
12: quoi.
14: Alors comment il faut prendre les choses, quoi?
12: C'est pas observé. Non, mais attends, l'autre, elle prend tout. C'est Stéphanie, c'est Stéphanie de Montpellier.
13: Non, c'est l'autre.
12: Oh là là, ça m'étonne pas, ouais.
13: J'avais
5: juste une question pour les filles. Est-ce que vous avez déjà accepté? Pour les mecs, est-ce que ça marche souvent?
14: Ouais, bon, la danseuse, là, la nana qui était danseuse, elle avait accepté de boire un verre avec moi, elle était belge et on a discuté quasiment une heure, quoi.
12: Mais ça t'amène à quoi ensuite? C'est quoi? Attends, quel est ton but? Non. Quel est ton but là-dedans, Bruno? C'est de te la sauter, on va dire, être vulgaire après? Ou alors
14: non,
12: c'est
14: parce
12: simplement.
14: Que moi, les nanas, je les saute pas, je les respecte.
12: Oui, non, mais bon, allez, arrête, t'es connu. Non, mais attends, ce que je veux dire, attends, oui, tu les respectes pour.
13: Est-ce
12: que
13: t'as envie. Est-ce
12: que t'as envie de les prendre?
14: Ah c'est ouais, pour... mais moi, c'est... je suis un vieux paysan, en fait.
12: Non, mais attends, réponds à ma question. Bruno, on sait que t'es un paysan, c'est bon. Réponds à ma question, justement.
14: On va. Ouais, non, mais c'est pas grave.
12: Il y a un garçon de la ville qui te pose une question.
14: D'accord, ok.
12: Quand ce plan-là, c'est juste le délire de te dire, je vais voir si je suis capable d'accoster une nana que je ne connais pas, lui offrir un verre et ça s'arrête là, et à la rigueur de devenir ami, ou c'est vraiment dans le but, quand même, de finir la soirée avec elle?
14: Non, la nana, là, c'était vraiment...
12: Non, mais pas cette nana-là, en règle générale, Bruno. Oh là là, les gens de la campagne. En règle générale, pas cette fille-là, en règle générale. Les filles, quand tu vas pour, justement, accoster des gens dans la rue. Le but c'est quoi? Le but c'est quoi?
14: Je voulais lui faire un compliment.
12: Mais non, pas une fille. Le but en règle générale,
14: le
12: c'est quoi?
14: Le but en règle générale.
12: Oh là là.
14: Bon, ça dépend. Des fois c'est pour complimenter, des fois c'est pour essayer d'aller plus loin, quoi.
12: Ouais.
14: Puis des fois tu te casses le nez, des fois ça marche. Enfin bon, il y a tous les cas de figure.
12: Non, mais enfin bon, alors. À l'origine.
14: Des filles, ouais. À ce sujet-là, moi j'ai. La
12: non, mais je suis d'accord que t'arrives pas à tes fins systématiquement, mais justement, en arrivant à tes fins, ça serait quand même à finir la soirée avec elle, avec une fille.
14: Ah ouais, bah ça serait pas désagréable, ouais. Si je la coste, a priori, c'est qu'elle me repousse pas, quoi. Et j'espère pas la.
12: Putain, mais on n'a pas dit le contraire. Oh là là, laisse tomber, allez, laisse tomber. Je vais arrêter avec Bruno, je vais arrêter avec Stéphanie. Stéphanie de Paris, 19 ans, j'espère que je vais pouvoir faire avancer un petit peu les choses. Stéphanie, j'espère que tu comprendras mes questions et que tu pourras y répondre. Ça va, Stéphanie?
15: Oui, bonjour.
12: Ça va?
15: Oui, ça va très bien.
12: Tu voulais réagir également et ensuite on va conclure là-dessus.
15: Oui, donc moi j'appelais parce que justement ça m'a vraiment intéressé dans le sens où, si tu veux, moi à chaque fois que je... Enfin, très souvent, c'est vraiment des gros porcs. Moi j'ai 19 ans.
12: Ouais.
15: Et c'est vraiment des gros porcs de 40 ans qui sont vulgaires et vraiment c'est dégradant,
12: ouais,
15: quoi.
12: Ouais, ouais. Non, mais là, tu refuses catégoriquement, quoi. Là, tu laisses tomber, quoi.
15: Ben oui, non, mais c'est vraiment désagréable, quoi. Et en fait, souvent, avec des jeunes de mon âge ou qui m'ont l'air sympathiques, et ben, ouais, justement, on se regarde, mais on fait rien. Et c'est là où c'est dommage.
12: Ah oui, mais c'est ça le problème. C'est là, c'est qu'on sait plus sur quel pied danser. C'est ce que je disais au départ, c'est ce que je disais au début. C'est que toi, par exemple, t'aimerais bien, tu dis c'est là où c'est dommage. Donc t'aurais aimé apparemment à plusieurs reprises que le mec aille un petit peu plus loin, c'est-à-dire jusqu'à t'accoster. Alors que bon, enfin bon, l'autre, c'est Stéphanie, l'autre 16 ans, se plaint systématiquement qu'on vient de l'accoster. Donc c'est pour ça qu'on sait plus sur quel pied danser.
15: Ah non, moi je trouve ça très agréable. Bah,
12: je pense aussi, ça dépend de la manière dont c'est fait. Si c'est fait comme un bourrin, effectivement, t'as plutôt envie d'envoyer chier. Et si c'est fait d'une manière plutôt, faut avoir du temps aussi à consacrer à la personne, quoi. Tu peux être pressé, speed et ne pas avoir le temps, quoi.
15: Oui, surtout à Paris.
12: Donc, ouais, donc c'est-à-dire que si déjà t'as une terrasse de café, que t'es toute seule et qu'un mec vient t'accoster, bon bah généralement c'est que t'as au moins encore 20 minutes, une demi-heure, voire une heure à consacrer encore à la personne.
15: Ouais, non, mais le problème c'est que souvent les gens regardent mais n'osent pas.
12: Bah, ce qui est normal. Pareil,
15: de la même façon pour moi, quoi.
12: Bah, ce qui est normal en règle générale, hein. Moi je te dis, à chaque fois que je vois une fille, bah, on va prendre un exemple, si je vois une fille, une terrasse de café, il y a deux choses qui va me rentrer en tête tout de suite et je me dis elle doit être avec un mec ou alors elle attend quelqu'un. Tu vois, ouais. Je veux dire, elle est avec un mec dans la vie ou alors elle attend quelqu'un. Donc déjà ça me dit, je me dis déjà d'office que c'est même pas la peine d'y aller, quoi, alors que ça se trouve elle est vraiment toute seule et puis peut-être qu'elle attend justement de se faire accoster comme toi.
15: Ah moi si je suis intéressée, c'est pas pour me faire accoster.
12: Bah si, ça peut très bien être ça. Non, mais c'est pas dans le but d'être accosté, mais t'accepterais peut-être de boire un verre avec quelqu'un.
15: Oui,
12: je veux pas dire que les filles vont là-bas pour ça, mais disons qu'elles accepteraient de boire un verre avec la personne.
15: Non, mais c'est certain.
12: Allez, on va conclure. Alors, avec Fabrice qui voulait absolument réagir, 19 ans de peau. Bonsoir Stéphanie. Stéphane, Fabrice.
16: Salut,
12: perturbé.
16: Bonsoir Fabrice.
12: Stéphanie, ça va?
16: Salut,
12: ça va Fabrice?
16: Ça va.
12: Alors, on t'écoute.
16: Bah, en fait, moi je voulais dire que, en fait, il y a une technique, quoi. Enfin, une technique. Sans faire exprès, quoi.
12: Bah, la tienne, en tous les cas.
16: Voilà,
12: c'est une technique qui fonctionne.
16: Le truc, c'est d'avoir un petit chien. Moi, je viens d'avoir un chiot, quoi, de 3 mois, quoi. Ouais. Je me balade dans la rue, et là, tu peux être sûr que toutes les filles.
10: Mais c'est pour toi, pour ton chien.
16: Ah ouais, non, mais en fait, après, tu conclus, quoi. Après, elle te fait. Elle te demande c'est quelle race, ça, et puis.
17: Tu lui donnes pas les bons racoins avec elle,
16: ça m'est déjà arrivé 2-3 fois.
17: Ah ouais, c'est marrant, putain. Moi, je trouve ça plutôt repoussant qu'attirant, parce qu'on a l'impression que le mec, s'il a un chien, c'est qu'il est. Bon, encore toi, t'es jeune, mais quand à mon âge, le balader avec un chien. Moi, ça donnerait plutôt l'impression que le mec, il a un chien, c'est le sien, et donc, pour avoir un chien, il vit pas tout seul. C'est où le mec, il est homo, ou alors il est déjà maqué avec une nana.
16: Bon, ça me donne plutôt le sens.
17: Ah bon?
16: Je vais promener, je vais promener, je demande rien à personne, c'est pas fait exprès, mais à chaque fois, tu peux être sûr qu'il y a des filles qui viennent, et puis qui.
17: Ah ouais.
16: Et puis le trouvent.
10: Mais parce que t'es jeune.
17: Mais parce que t'es jeune.
16: Au départ, elle me pose des questions sur le chien, et puis après, je finis par lui poser des questions sur elle, et puis voilà, quoi, c'est parti, on va boire un coup ensemble, et puis voilà.
17: Ce qui marche bien aussi, c'est d'avoir un bébé.
16: Aussi, ouais,
17: Ah non, je trouve que ça marche vachement bien, parce que. Bon, évidemment, on pourrait croire que t'es le père, mais si une fille vient voir et tout, au début, elle est attirée par le bébé, même si t'es le père à la base, c'est-à-dire qu'elle vient pas pour toi spécialement, mais pour le bébé. Et si après, elle dit, c'est votre enfant, tu fais, non, c'est l'enfant d'un copain. Non, mais ça peut très bien ne pas être le tien. Et c'est un bon moyen d'accoster, quoi. Moi, c'est marrant parce que tu parles des chiens. Moi, dès que je vois une nana qui est en laisse, qui est avec un chien, pour moi, c'est synonyme de vie de famille. Elle est maquée, elle a son petit appartement avec son mec, elle a son chien. Donc, inabordable. Moi, ça donne plutôt cet esprit-là, ouais.
16: Non. En général, ça marche.
17: Ouais, parce que t'as 19. Ouais. C'est pour ça. Merci en tous les cas, Fabrice, pour ton petit témoignage. Merci, Bruno, bien que ça n'a pas été facile. Merci à Stéphanie et à Stéphanie également.
10: Non, c'est Marie.
17: De l'Armentière. Il y a eu Marie de Montpellier, il y a eu Stéphanie de l'Armentière. Ça n'a pas été facile avec elle non plus. Et Stéphanie de Paris, qui est encore là, non plus
10: oui,
17: là.
10: Oui,
17: t'es là. Merci, Bruno, et merci, Fabrice.
16: Ok.
17: Bonne bourre, amusez-vous bien.
10: Bonsoir.
17: Allez, allez-y doucement sur la drague, hein.
16: Ok,
17: on va venir dans un instant.
16: Messieurs,
17: et pour
16: vous, mesdames,
17: on y va. C'est parti,
16: et
17: let's go.
16: Pour vous, mesdames.
18: Et avec Charles-André Gaillard, artiste fantaisiste, pour vous, mesdames, pour vous, messieurs, et surtout pour vous, mesdames. Allez, c'est parti. Ce matin, j'en lève, ce qui que je tombe dans la glace, moi-même. Je me dis, toi, beau gosse, ce soir, tu vas faire un carton. Je sors dans la rue. Et là, sur qui que je tombe, mon meilleur ami, Charlie. Alors il me dit, qu'est-ce que tu fais dans la rue, Esther-ci? Alors, vous savez ce qu'il me répond? Il me dit, je vais baiser ta femme. André Gaillard, artiste fantaisiste, pour vous mesdames, pour vous messieurs, et surtout pour vous mesdames. Joignable, aux heures de bureau.
16: Là, il fait la gueule.
18: Préférentiel, à débattre. Nos banquets anniversaires.
17: C'est génial.
18: C'est bon, c'est fini là. Donc, tout.
17: Bon, très bien.
18: C'est pour les filles.
19: Moi, Richard Cœur de Lion, fils du roi Henri II, frère de Jean Santerre, prince de Condé, duc de Bourgogne, comte de Gascogne, baron de Cornouailles, de Sussex et d'Essex, prince de Galles et du Connemara, duc de Jersey et Guernesey et Wednesday, archiduc d'Oxford, d'Ox et de Ford et du Bosphore, comtesse du Barry. J'écoute Max. J'oublie l'essentiel. Roi d'Angleterre. J'écoute Max sur Fun Radio. Voilà. Alors un autre, on vous en met une autre.
20: Oh Will, où étais-tu mon fils? Pourquoi nous laisser si longtemps sans nouvelles? Pourquoi partir à la guerre? Pourquoi tuer des innocents?
21: J'étais pas à la guerre, j'écoutais Max sur Fun Radio. Où est papa?
20: Il est décédé quand il avait 5 ans.
17: Ah, oh, c'est glauque.
22: Max,
17: ouais.
22: C'est là-bas celle où je sais même plus, là, je suis en train de mélanger les personnages.
17: Ah, mais attention, ça c'est pas des extraits que j'ai pris dans la pièce, ils sont venus exprès me les faire. Hein. C'était pour faire la promo d'une émission.
22: Non, t'as des extraits de la pièce, non?
17: Non, j'ai pas. Enfin, ils étaient venus en faire en direct.
22: Ah d'accord,
17: c'est pas non, j'écoutais Max, c'est un extrait de la pièce. Oui, ça, c'est des extraits de la pièce, tout ça. Ça, c'est des extraits, ça c'est vraiment des dialogues
23: il
17: de la pièce. Ceux qu'ils ont dit Fun Radio et Max, c'est sûr, c'est des extraits de la pièce. Hein.
22: Uh-huh.
17: Alors, attention à un autre.
24: Salut, c'est Robin des Bois.
25: Ah, Robin des Bois?
24: Ouais. Je serai le 26 sur Fun Radio.
25: Oh, Fun Radio?
24: Avec Max.
25: Oh, Max?
0: ainsi que toute l'équipe de la forêt de Sherwood. Oh,
1: la forêt de Sherwood?
0: Bon, ça suffit.
1: Oh, ça suffit.
0: Ça également, ça change quand on fait. Ah, Robin, des voix.
1: Pleure pas là.
21: Écoute, salut, c'est Will Écarlate sur Fun Radio.
0: Ça, c'est le dialogue aussi.
21: Avez-vous jamais ressenti ce qu'éprouve un condamné à mort face à la
22: mort
21: à laquelle on l'a condamné à mort?
0: Ça, c'est excellent aussi, il le fait deux fois, ça. Hein.
21: Je suis Alan Clark, bonjour.
0: Ce qu'il faudrait peut-être, c'est que tu te testes, Vanessa, parce qu'à mon avis, les gens, s'ils les réclament, c'est pour les enregistrer. Non, mais je dis pas ça en mal, Vanessa, parce que c'est maintenant, maintenant que je réfléchis que les gens, à mon avis, ils veulent sûrement les enregistrer, et t'entendre parler, à mon avis, ils doivent plus te haïr que t'aimer, là. Donc, attention, silence, profitez-en, enregistrez bien ceci.
21: Je suis Alan Clark, bonjour, bon, ça va, je sais lire et écrire, wow. Je sais danser le one again, ah. Le shizbam, wow. La giboulette, je sais non. Faire la roue, ouh. Je sais imiter un animal,
0: vas-y.
21: Miaou, je sais courir plus vite que mon ombre, et le 26, je serai avec Max sur Fun Radio toute la nuit. Wow. Mmh.
0: Voilà, alors on va vous mettre un autre, attention, enregistré, top, c'est parti.
21: Je suis Alan Clark, bonjour, bon, ça va. Le 26, je suis avec Max sur Fun Radio. C'est danser le moine again, le shizbam, la giboulette, et on va bien...

0: aimes Max?
1: Tu aimeras son nom.
2: Merci d'être avec moi encore ce soir, avec nous, je dirais avec toute l'équipe, avec moi, nous, avec nous, moi, avec eux et avec moi, et moi, vous, on est une équipe, voilà, tu es une équipe, elle est une équipe, tu es une équipe, je suis une équipe, donc voilà, tout va bien à bord, merci d'être avec nous ce soir.
3: Je disais quand même que c'est con, parce que ça, il y a des trucs à voir.
2: Ah ouais, c'est ce qu'il y a à voir.
3: Ça va être chaud. Si, il y a une surprise.
2: T'as pas remarqué que t'as pas de fiche, t'as pas de guitare, t'as rien là. J'attends depuis tout à l'heure d'ailleurs, en plus c'est vrai, j'étais en train de dire, vous êtes gentil quand vous voulez, vous vous mettez à bosser, parce que je vais pas lire toute ma soirée.
3: Fais rentrer Marco.
2: Vas-y. Oh là là, qu'est-ce que vous faites comme surprise à deux balles.
3: Deux balles, c'est noté.
2: Tu vas voir.
3: Jean de Demers.
2: Je pense que tu vas t'excuser direct.
3: Jean de Demers est bientôt de nouveau parmi nous. Il s'est fait réopérer une troisième fois, donc il vous salue et il sera peut-être là jeudi prochain.
2: Ah, pour nous faire peut-être
3: un petit coucou.
2: Un voyant.
3: Un petit bonjour.
4: La surprise arrive.
2: Oh, c'est pas vrai. Là, je m'y attendais pas. Alors là, mais comment vous avez su ça?
3: Bien,
2: t'as su. À quelle heure c'est arrivé ça?
3: Bah, c'est arrivé quand
5: on était dans un grand magasin de
2: disques. Mais tu le savais, c'était préparé?
3: De quoi?
2: Bah, qui vient?
3: Je peux pas te dire.
4: Ça fait 5 semaines qu'on est sur le.
2: Non, sérieusement.
3: Ah, je peux pas te le dire.
2: Non, mais parce que sur la tête de ma mère, il se passe un truc de ouf, c'est que Alain de Michael Jackson est avec nous ce soir. Bonsoir Alain.
6: Bonsoir Max.
2: Comment ça va?
6: Ça boum.
2: Bon, alors on va lui donner notre micro parce qu'il est pourri son casque. Il est pourri son micro. Il marche pas. Où c'est là? Je crois que c'est la tranche celle-là qui est morte. Il faut la brancher sur une autre.
6: Voilà, faut aller vers celui-là, je sais pas.
3: Vas-y, gère, je vais le faire.
6: Voilà. Bon, comment ça va?
2: Attends, on va lui donner un micro. J'y crois pas. Alain de Michael Jackson est avec nous ce soir.
6: Bonsoir Max.
2: Ouais, bah c'est pareil.
3: Je pense que c'est sa voix.
2: Je pense qu'il a un problème avec sa voix. Comment ça va Alain?
6: Ça va Max.
2: Content de t'avoir.
6: Bah c'est réciproque.
2: Bon, et qu'est-ce que tu fais à Paris?
6: Depuis que j'ai la chance de passer en direct, je dis au lieu de rester en direct faire une démonstration, autant passer avec avec mes preuves avec Michael Jackson et puis la cassette vidéo que j'ai avec ma possession d'ailleurs.
2: Mais t'es venu comment? Avec quel moyen de transport?
6: Ouais, moi en train.
2: T'es venu en train?
6: Ouais.
2: Mais t'es d'où toi déjà?
6: Je suis de Brest.
2: Putain, et tu rentres quand? Tu restes cette nuit là?
6: Ouais, bah on va voir, ouais. Je vais voir comment que ça se passe, quoi.
2: Oh là là, quel plaisir! Mais alors là, mais cette exclusivité, là, c'est énormissime! Quel plaisir!
6: Voilà!
2: Ouais. Oh là là là là là là! J'arrête pas à croire que c'est le vrai. Vas-y, chante-moi Billie Jean!
6: Do you want more like you, Billie Queen? 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
2: Ouais, c'est le vrai.
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2: la la la la la la la la la. Il est dedans, hein. Il n'y a pas le caméscope là. Oh putain, va le chercher, tu veux pas le chercher chez toi? Ça vaudrait trop le coup là. Oh non, putain, ça vaut trop le coup là. T'es loin là ou pas? T'as pas un caméscope toi pour filmer?
6: Non, mais j'ai la vidéo que je
2: crois, mais bon, là il faut qu'on filme ce qui se passe là, on peut pas. Il y a quelqu'un qui m'écoute, qui travaille à la radio, qui travaille à Fun Radio, qui a un caméscope et qui peut venir, je sais pas, on peut.
6: Il y a un extrait de Too bad, why don't you spend my money? Too bad,
2: qu'est-ce que c'est que ce bordel?
6: Too bad, why don't you spend my money?
2: Mais c'est un comédien, c'est pas vrai? Mais t'es un comédien! Mais c'est quoi cette tornade que m'avait foutu à 21h? J'en reviens pas, mais c'est extraordinaire. Mais t'es surexcité, putain! T'es là! T'as vu comment il respire? Ça va, et oh! Ça va aller,
6: ça boum!
2: Putain, mais c'est quoi ce bordel? Ah, j'en reviens. Mais attends, mais je suis presque choqué. Même Gérard m'a pas fait cette impression, ouais. Ça va?
6: T'as des dangerous! Dangerous! God is so dangerous!
2: Ça va, Alain?
6: Ça boum!
2: Oh, j'en pleure!

0: vous assurer, hein. Le mercredi, on est combien? Le 7 février 2001, je peux vous jurer que ça va rester dans ma mémoire. Jamais j'ai démarré une émission comme ça. Jamais, jamais, jamais. Ah, c'est... J'en reviens pas.
1: Ça va, Alain? On fait encore un petit esprit de...
0: Bah attends, garde-en un peu pour tout à l'heure. Moi, je crois qu'on va se défaire toute la vie, en bout.
1: Juste...
0: On a tout le temps un peu, alors, pour bien gueuler.
1: Gonna make a change.
0: Ah ouais.
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0: Ça va?
1: Ça boum, ça boum.
0: Et ça, c'est l'intro. Et c'est le chauffer un peu quand même parce que. Putain, mais c'est hallucinant, t'es une vraie tornade, toi.
1: Hein. Tu veux pas tirer ton blouson?
0: Non, mais t'as pas trop.
1: Oh là!
0: Ah ouais, c'est le vrai. T'as les pompes de Michael avec toi?
1: Non, parce que là.
0: Ouais, t'es trop, ouais.
1: Non, puis les chaussures de Michael, bon, avec les admiratifs qui m'ont demandé de faire des démonstrations.
0: Ça va, en fait, t'as pas été emmerdé, ça va, sur la route pour venir jusqu'ici? Si, un peu.
1: Ouais, dans le quartier surtout. C'est...
0: On m'a dit, ouais, il y a un mec, il y a un fan de Michael, il y a Michael qui serait sur Paris. Et ce que j'avais cru comprendre, en fin de compte, on parlait de toi probablement.
1: Oh bah ouais, c'est ça alors.
0: Oh putain, j'en pleure, putain, mais c'est grave, grave, grave. Oh là là là, t'es. Extraordinaire.
1: Merci.
0: Ah, franchement, bon, en plus, les lunettes, on voit pas tes yeux.
1: Ah, star. Hein.
0: Jamais.
1: Non, ça m'arrive, justement, j'essaye toujours de garder un certain mystère, et puis ça permet de faire le vide, justement.
0: Ouais, ça permet de pas voir tes yeux, quoi.
1: Voilà, puis de faire le vide.
0: Ça va commenter sans lunettes? Quand même, que je vois un peu, ce que je puisse raconter, quand même. Ah ouais. Ah, c'est pas mal non plus, quoi. Ah ouais, c'est bien. Ouais, putain, enfin, on va s'en remettre, hein, calmement. Hein. Bon, vous l'aurez compris, ce soir, à mon avis, il va y avoir un programme qui risque d'être modifié. Ah, vous oubliez tout ce que je vous ai annoncé. À mon avis, il va y avoir beaucoup de changements lors de la soirée. On va passer beaucoup, beaucoup, beaucoup de temps autour de Michael Jackson et d'Alain. Donc, Alain de Michael Jackson, vraiment, c'est la grosse, grosse, grosse surprise. Est avec nous dans les studios à Paris. C'était absolument pas prévu. Mais qui le savait quand, quand même, hein, vous pouvez le dire.
2: Non. C'est la magie de la radio.
0: Non, mais tu le savais.
2: Non, on le savait, on était en pourparler, voilà, ça s'est fait ce soir.
0: Ah, et vous étiez tous de mèche. Toi aussi.
1: Une grosse mèche.
0: Ah putain, ouais, d'accord, donc moi je me suis fait avoir, quoi. J'ai... Oh là, t'es venu avec des cadeaux.
1: La vidéo que Michael a vue en personne et qui a trouvé super, d'ailleurs qui devait figurer sur l'album de Dangerous, voilà.
0: D'accord, ok, donc on va en parler.
1: Voilà.
2: Et. Bah ouais. Il y a un grand sac, dis-moi, pour une toute petite cassette.
1: Voilà.
0: Elle est sous plastique et tout, hein.
1: Ouais, tel document. Comment pouvoir faire un peu le retournement parce que une admiratrice, enfin malheureusement, je suis pas trop content, a enlevé quelques petites séquences et où on voit le pas justement robotique, le pas lunaire que Michael a vraiment m'a trouvé super. Mais enfin le reste c'est pareil, il y a le rap de remise du rétro, ouais, c'est une merveille. Hein,
0: est-ce qu'on pourrait demander, je sais pas si Benjamin nous écoute du Star System là, du forêt presse qui se pointe, la forêt des photos, on peut pas repartir, on peut pas ne pas avoir des photos et des films de ce qui se passe ce soir dans les studios pour pouvoir demain les montrer sur le site internet, je sais pas, faut que.
1: Il y a quelques photos d'Hollywood lors de ma prestation sur le toile de Michael justement.
0: Montre-nous un peu.
1: Et puis.
0: Ah oui, l'étoile de Michael Jackson, voilà. Bien sûr, oui. Oh là là là là là. Ah oui, effectivement. D'accord. Ok, je vois le genre. Ah oui, tu connais.
1: Et là, c'est le gant des répétitions de Michael que j'ai. La ceinture Sacco Body qui m'a offert celle-là. Le gant des répétitions de Michael. Le gant des répétitions et la ceinture Sacco Body, voilà.
0: Putain. Ouais, donc ça rigole pas.
2: Tu sais que je suis impressionné, moi, de te rencontrer perso.
0: Ah,
2: mais
0: ça
2: fait
0: très bizarre. On t'en remercie.
1: Voilà, affirmation plus preuve.
0: Voilà, exactement. Donc là, ce soir, je vous le disais, Michael Jackson, du Michael, beaucoup de Michael Jackson. Donc si vous voulez poser des questions à Alain, 0803-08-5000, on reprend nos esprits, on va mettre un petit disque. Et on se retrouve juste après avec toi.
1: Ok.
0: Après, voilà, il n'y a rien d'autre à rajouter, c'est le vrai Alain qui va nous réserver des surprises.

0: Durant toute la soirée, on a des karaokés, je sais pas, on va devoir faire beaucoup de choses autour de Michael. On va se démerder pour faire le maximum. Oui,
1: et des Spice Girls aussi.
0: Et des Spice Girls, on parlera des Spice Girls également.
2: Les Spice Girls, j'ai envoyé la cassette audio qui leur a plu énormément, et parce qu'ils voulaient à tout prix que je travaille sur le nouvel album. Seulement, mon manager a dit, mais il a déjà des propositions avec Michael Jackson.
0: D'accord. T'as ramené le courrier de Michael, les lettres et tout ça.
2: Lettre de Michael Jackson et lettre des Spice Girls.
0: D'accord, voilà. Donc on les relira en direct, tu nous les liras en direct.
2: Voilà, ok.
0: Ok, ok, ne bougez pas dans un instant, nous lirons donc les lettres que Michael Jackson a envoyées en personne à Alain, qui est l'un des meilleurs amis, si ce n'est le meilleur ami de Michael, là, il le dit lui-même. Alain, t'as quel âge déjà? 36, 37
2: hein, 36.
0: 36 ans, donc vous voyez, donc il est sain de corps et d'esprit, c'est pas un gamin, c'est quelqu'un qui sait très bien ce qu'il dit. Radio Libre 0800 308 5000, ce soir, si vous venez d'arriver, vous arrêtez un grand moment, c'est l'un des plus grands moments, un des 10 plus grands moments de l'histoire du Star System, ça c'est sûr, et c'est peut-être, je disais tout à l'heure, peut-être comme ça pour mettre dans l'ambiance, mais en tout cas c'est sûr, une des 3 plus grandes émissions que j'ai démarré à 21h pile, puisqu'il est là ce soir. J'étais pas au courant du tout. J'ai appris maintenant dans les locaux qu'il était prévu qu'il vienne dans les jours à venir, mais même l'équipe n'était pas au courant que c'était ce soir qu'il allait débarquer dans les studios. À 21h pile, il a fait son apparition, et on a bien fait, car on a passé un quart d'heure de franche rigolade, parce que c'est quelqu'un qu'on aime beaucoup. Alain, le fan de Michael Jackson, est toujours avec nous.
2: Oui, Max.
0: Non, voilà, c'est pas fait de crier, parce que sinon,
2: on va... Oui, Max.
0: Comment ça va?
2: Ça va impeccablement.
0: Bon, d'accord. Alors, tu nous as interprété des trucs. Moi, j'aimerais réentendre, s'il te plaît, avec les claquements de doigts.
2: Billie
0: Jean.
3: On va plus qu'un peu, alors, pour chanter.
0: Billie Jean, est-ce que c'est possible?
2: Ok, ça marche.
0: C'est reparti, cool. Écoutez.
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0: Ah là là, il finit le geste, genre le mec. Ce qu'il faut savoir, c'est qu'en plus, quand il finit, il est content, il sort. Je vous ai donné quoi. Voilà, ça fait. T'es dedans, t'es un artiste.
1: Merci, Mac.
0: Voilà. Est-ce que tu pourrais nous faire un petit Moonwalker, le pas de Michael Jackson?
1: Le pas robotique, par exemple?
0: Oui, par exemple. Il va nous le faire. Donc, il va enlever son casque, il va poser, il va se mettre debout. Alors, je vais vous commenter, bien sûr. Attention. Oula. Il s'échauffe.
2: Fais-le comme ça.
0: Voilà.
3: Oh là, faut le voir.

0: arrêter parce que. Oh là là, c'est à voir, c'est à voir, c'est frustrant de l'autre côté de ne pas pouvoir le voir. C'est énorme, énorme. Je suis pas rigolé. Ça fait une demi-heure que je rigole. Ça fait une demi-heure que je pleure de rire. Qu'est-ce que c'est? Mais t'es dingue, mais c'est un robot, mais tu es un robot.
1: Ouais, j'ai travaillé beaucoup, justement, comme ce pas-là que.
0: Il faut un caméscope, hein. S'il y a un auditeur.
1: C'est inspiré justement, encore là, il y a une chorégraphie. Une de mes cassettes où Michael s'était inspiré d'un de mes pas, mais elle n'est pas sur celle-là, mais enfin. Disons tout ce que j'ai envoyé, ça lui a plu énormément. Bon. Puis voilà, quoi, c'est clair.
0: Soyons très clairs, nous n'avons malheureusement pas notre possession parce qu'on ne savait pas. J'ai pas le mien, Fildar n'a pas pu ramener le sien, personne n'a le sien. S'il y a un auditeur qui habite pas très loin de Paris ou une auditrice, ne venez pas à 50, mais je vous en supplie, il en faudrait un dans le quart d'heure, dans les 20 minutes qui suivent. Si vous pouvez venir avec un caméscope numérique, hein, tant qu'à faire.
2: Oui, bah oui.
0: Cassette vierge que vous pouvez nous laisser, qu'on puisse après la diffuser, faire profiter tout le monde et après on vous fera le plaisir. En plus, vous aurez l'archi, c'est qu'après vous récupérez la cassette. D'accord? Voilà, donc s'il y a quelqu'un qui aurait la gentillesse de venir, mais rapidement, et en plus il aura le privilège d'être dans les studios et de voir Alain en chair et en os, de voir, est-ce qu'on peut te filmer ce soir?
1: Oui, c'est pas un problème.
0: C'est vrai, tu nous donnes ton autorisation?
1: Oui, c'est pas un problème.
0: Oh, alors ça, ça fait vraiment plaisir.
3: 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Michel, qui me raconte qu'il va chez Michou pour le nouvel an. Et ça lui coûte un petit peu cher, sauf que nous, malheureusement, on lui embourbe un petit peu la tête et on le met sur un piédestal, alors qu'en fin de compte, soyons francs, et vous allez vite le comprendre, on se moquait un petit peu de lui. 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Michel, 28 ans, de Forges-les-Bains. Bonsoir Michel.
4: Salut Max.
3: Comment ça va? Ça va et toi?
4: Ça va, moi ça va.
3: Ça va bien? Comment ça va bien?
4: Ça va très bien.
3: Mon dossier, toi, comment?
4: Ouais, je t'appelle pour dire que j'étais à Paris hier soir, je me suis bien éclaté.
3: Ouais, super, t'étais où?
4: Une soirée chez Michou.
3: T'étais où?
4: Chez Michou, qui est à Paris Michou.
3: Ouais, nous verrons, c'est au top, ouais.
4: Ouais, c'est l'enfer.
3: Ouais.
4: Ouais, j'ai passé une soirée d'enfer. J'ai réservé 6 mois à l'avance déjà.
3: Ouais, t'étais avec ta.
4: Avec des amis et tout.
3: T'étais avec ta copine?
4: Ouais, non, avec des amis qui habitent. Qui habite en Bretagne.
3: Ouais, d'accord, vous êtes tous déplacés de Bretagne directement sur Paname.
4: Voilà, c'est ça, puis on a passé une bonne soirée là-bas, c'est sympa.
3: T'as fait des chants, t'as fait quoi, Troca, tout ça?
4: On a passé carrément toute la soirée chez Michou, puis on avait des stars du showbiz qui sont venus nous rencontrer chez Michou.
3: Ouais, ils sont venus vous voir, ouais, c'est carrément les mecs du showbiz qui sont venus vous rencontrer. Ouais, tu penses, des mecs de Bretagne qui se déplacent à Paris, les mecs du showbiz ils veulent voir, hein.
4: Ouais,
3: c'est quoi? Il y avait qui, hein?
4: Il y avait Dev, il y avait Michou Carvé, il y avait Dev, il y avait plein de chanteurs, j'ai plus les noms en tête, je m'avais tellement.
3: Ah bah attends, si tu pars sur Dev, donc il devait y avoir Frédéric François.
4: Non, enfin,
3: Adamo. Ouais,
4: François, non, il était pas là, non.
3: Adamo.
4: Il y avait Adamo, ouais, il y avait tout ça.
3: Ah oui, j'en étais sûr. Enrico Macias.
4: Enrico Macias était là, il y avait Sheila.
3: D'accord, ok, donc les sosies, ouais. Donc, hein, on. Ouais. Là, à mon avis, on est plus du côté des sosies que des côtés des vrais, hein.
2: Johnny.
4: Ouais.
3: Johnny,
4: non, mais t'as quelques stars qui sont venus, c'était des vrais chanteurs, hein.
3: Edith Piaf.
4: Non, Edith Piaf, non, elle est morphone.
3: D'accord, okay. Pas. Attends, Max, je suis mais. C'est que l'info nous est venue quand même.
4: Ouais.
3: On a informé là-bas.
4: Ouais, je me suis éclaté jusqu'à 5-6h du matin.
3: Oh bah attends, c'était dansé avec Michou? Dave et Adamo, tout ça.
2: C'est quoi le spectacle de Michou?
4: C'est un spectacle là-bas avec des travestis.
3: Ouais.
4: Ah bah voilà, j'avais déjà été avec mon ex-copine.
3: Pardon?
4: J'avais déjà été avec mon ex-copine à l'époque.
3: Ouais.
4: C'est pour ça que je connais le cas par Michou. Hein, mais c'est vrai que la soirée était un peu chère quand même.
3: Combien?
4: 2500 balles par personne.
3: Oh, ça va, c'est raisonnable, c'est bien.
2: Sans leur part.
4: Non, c'est raisonnable.
3: Sans leur pas, putain, dis donc, eh oh, tu connais du monde, toi, t'as eu des plans, non?
4: Non, j'ai pas eu de plans, je connais Michou depuis un moment déjà.
3: Ah bah c'est pour ça, parce que tu sais, à mon avis, 2500 balles, pour 2500 balles, t'as rien chez Michou le nouvel an. Hein.
4: C'est sûr, le nouvel an, c'est sûr.
3: Là, à mon avis, t'as eu un plan, hein.
4: Ouais, c'est sûr.
3: Non mais attends, c'est 2500 balles, mais attends, rassure-moi, c'est avec la bouffe?
4: Ouais, dîner spectacle.
3: Ouais, mais attends, sans les vins.
4: Sans les vins, ouais, champagne et tout, c'est en dehors.
3: Ah ouais, parce que là, 2500 balles par personne, avec les vins, là, je t'aurais pas cru, là. Donc, en fin de compte, ça t'a coûté combien par personne?
4: Par personne, ça m'a coûté à peu près 1500, 2000.
3: Attends, tu m'as dit que c'était combien par personne déjà? Tu m'as dit que c'était plus de 2000 balles par personne.
2: 2005.
3: Tu m'as dit que c'était 2005.
4: 2005, mais il y avait pas la bouteille de champagne comprise dedans, il y avait tout sauf le champagne.
3: D'accord, donc ça t'a coûté.
4: Le champagne, c'était 1000 balles la bouteille.
3: Donc, ça fait plus de 2005 par personne alors?
4: Non, 2005, sans la bouteille de champagne.
3: Non, mais toi, t'en as eu pour combien?
4: Moi, j'en ai eu pour plusieurs, parce que j'ai pris deux bouteilles de champagne en plus, moi.
3: Non, mais t'as eu pour combien, alors? Toi, t'as combien t'as payé, alors?
4: Moi en tout, j'en ai eu pour 4 500 balles.
3: 4 500 balles, ouais, c'est honnête, ça
4: la
3: va.
4: Soirée, voilà, j'ai claqué des thunes, j'avais.
3: Bon, enfin, t'as claqué des thunes, disons, ouais, enfin, t'as été un peu plus que raisonnable, quoi, disons
4: c'est
3: que.
4: Sûr, j'avais de l'argent de côté, c'est un plaisir.
3: Ouais, je pense que aujourd'hui, je sais pas, enfin bon, peut-être que je me trompe, hein, je sais pas ce qu'ils diront les autres, hein, de l'équipe, mais moi, je pense que 4 500 balles, c'est à peu près que le budget d'un Français moyen, qui, enfin, d'un peu plus d'un Français, bon, qui gagne correctement sa vie, qui a envie d'éclater, qui a envie de s'éclater un nouvel an, c'est à peu près ça, hein, je pense, hein, je sais pas. Bon, Phil, t'as dépensé combien, toi, pour le nouvel an?
2: Moi, hier, j'ai claqué, j'étais raisonnable, j'ai claqué que 7 000. Mmh. J'allais chez Mouchu. J'allais au Cameroun Mouchu, c'était sympa.
3: Non, mais vous étiez deux, quoi. C'est pour deux.
2: Non, par tête. Par tête de pipe.
3: Ah, ça fait beaucoup quand même, quoi. Ouais. Manu, t'as mis combien,
5: toi? Moi, j'ai mis 15 000. 15 000, on était deux, on est allés au Lido. Enfin, c'était sympa.
3: Ouais.
4: Non, non, ça me fait plaisir de t'avoir en direct,
3: attends, on termine sur les budgets pour voir un peu, parce que finalement, t'as pas mis tant que ça.
5: C'est raisonnable, hein.
3: 4 500 pour deux, Michel, t'as été un peu radin sur le coup.
4: Pourquoi j'étais radin?
3: Bah, 4 500,
5: t'aurais pu péter 2-3 bouteilles de champagne en plus, quoi, tu vois.
4: Ah ouais, c'est
5: le genre de l'homme,
4: une belle somme, déjà, je veux dire.
3: Ouais. Et toi, Anka, t'as mis combien, toi?
6: 6 875.
3: Ah ouais, quand même, ouais, pas mal.
4: Ah ouais. J'ai bien la vie, quand même, je sais bien, mais il y a des limites à pas dépasser, je veux dire.
3: Ah ouais.
4: Je fais 14 000 francs par mois, mais des limites à pas dépasser.
3: Ouais. Non, mais c'est sûr. Mais moi, j'aime bien, moi, dépenser. Moi, j'étais avec ma copine et puis 2-3 amis. Moi, ça m'a coûté un peu plus cher. Je crois que le nouvel an, il faut se lâcher, Michel. Hein.
4: C'est sûr, je suis d'accord.
3: Moi, j'en ai eu pour 20 000. Mmh. Bon, j'étais debout, hein. J'étais pas assis, j'étais au Moulin Bleu.
4: Je n'avais pas le Moulin Bleu, moi.
3: Non, mais c'est en banlieue parisienne.
4: Ah, je connais, ouais, je connais pas.
3: Non, pas le Moulin Rouge. Il y a le Moulin Rouge, ça c'est classe, ouais, mais là, c'est hors de prix. Non, mais là, moi, je te parle, attention. Moi, je te parle, c'est au Moulin Bleu, c'est en banlieue parisienne, c'est Amigale. C'est 4 personnes montées debout, hein, pour 20 000 francs. Faut pas t'attendre à être assis.
5: C'est au bar, c'est ou
3: 20 000 par tête? Oui, c'est au bar. Oui, enfin bar. Bon, c'est une bonne bouffe à emporter, mais c'est sympa. Hein. Et puis bon, bah t'as tout ce que tu veux, striptease. Enfin t'as tout. Tu peux te dessaper toi-même.
4: Ouais, t'avais la totale.
5: C'est toi qui fais ton propre striptease, en fait.
3: Ouais. Par contre, bon, on pourrait pas d'inviter. Par contre, y a pas eu de stars qui sont venus, tout ça.
4: Ah, oui.
3: 4 500 balles, Michel. Moi, ça me paraît. Enfin, t'as des plans, c'est obligé, quoi.
4: Bah, j'ai pas de plans, mais c'est une bonne chose. Je veux dire, par rapport à d'autres personnes, des gens qui ont pas les gros moyens. Je trouve que c'est une bonne soirée.
3: Non, mais c'est une bonne soirée, Michel, mais avoue que pour même les gens qui ont peu les moyens, de toute façon, ils dépensent en moyenne, je pense, pour le nouvel an, en moyenne, le budget français, moyen d'un on va dire d'un couple, hein, plus que d'un français, mais d'un couple, c'est à peu près dans les 4 000, 4 500 francs, quoi.
4: Ouais.
3: Donc c'est un peu ce que t'as mis, Michel.
4: C'est sûr. Mais j'ai passé une bonne soirée, franchement, ça m'a fait plaisir.
3: Ouais. Oui, parce qu'il y a des Français qui mettent 4 500 francs, mais qui passent une mauvaise soirée. Toi, t'as passé une bonne soirée, quand même.
4: C'est sûr. Parce que là, quand même,
3: ouais. Bah, c'est là faut compter 6 000-7 000 francs, hein, par personne. 6 000 francs par personne, Michel. Hein.
4: Ouais, bon, on verra ça,
3: avec une coupe de champ. Hein.
4: Avec une coupe de champ, quand même.
3: Ah bah oui, quand même, attends, il faut pas déconner à 6 000 balles.
5: Hein.
3: Ouais.
4: Je sais que tu vas des fois à la loco, je te vois à la loco des fois.
3: Ouais, bah viens, tu devrais venir.
4: Je vais y aller prochainement.
3: 700 francs à... C'est combien? Attends, c'est 500 francs pour les mecs avant minuit, c'est 700 après, donc passe avant minuit.
5: Ouais, par contre, il n'y a pas de conso, hein, là-dedans, dans ce que t'as dit.
4: Ah, d'accord.
6: Non, mais t'as un forfait 1300 avec le vestiaire.
3: Par contre, ouais, viens sur les sables, hein, c'est 40 francs, c'est 60 francs le vestiaire, hein.
4: Ah, d'accord. Non, t'es là, c'est sympa, franchement. Ça
3: non, mais Michel, viens, mais moi je t'invite, hein, sans déconner, je peux t'avoir des... Ouais. Non, mais
4: c'est vrai,
3: il faut avouer, Paris, c'est devenu très, très cher.
4: Très, très cher, mais on s'amuse bien. C'est la capitale, c'est la
3: 700 balles, 700 balles une entrée de boîte, quand même, je trouve ça très cher. Mais c'est vrai que c'est Paris, c'est vrai. C'est vrai que quand t'es à Michou, quand t'es chez Michou, quelque part, t'es à combien? T'es à vol d'oiseau, t'es à 500 mètres de la Tour Eiffel, et c'est ça que tu payes. C'est pour ça que tu payes 2500 balles, 3000 balles. Quand t'es dans un restaurant et que tu payes 1000 balles, par exemple, moi je suis dans un restaurant une fois, Michel, pour Noël. J'ai envoyé ma copine, rien que l'entrée, c'était une salade mâche, hein. Que dalle, c'était 700 francs, la mâche, hein. Mais, la nana, j'ai dit, attendez, 700 francs, c'est quand même un peu abusé. Elle me dit, mais attendez, monsieur, vous êtes dans le marais, vous êtes à 260 mètres à vol d'avion de la Tour Eiffel. Et là, je dis d'accord.
5: Ouais.
3: Là, je dis d'accord.
5: Tout se paye, hein.
3: Tout se paye. Ah, mais c'est vrai, hein.
4: Non, Michou, je suis d'accord avec toi, tout à fait.
5: Ouais, et puis Michou, c'est pas le genre à t'enfiler, en plus, hein.
3: Non.
5: Franchement,
4: Non, mais alors, très sympa, si, comme mec, franchement.
3: Ah, bah ouais, attends, mais trop sympa.
5: Si c'est 2500 balles,
3: ça, il aime pas enculer les gens qui viennent.
5: Non, c'est clair. Oh.
3: Ça, il t'entubera pas, hein.
4: T'es direct, Max, quand il parle.
3: Pardon?
4: T'es direct, quand il parle.
3: Attends, je veux dire, Michou, c'est un mec bien, je veux dire, voilà.
4: C'est bien, c'est un mec bien.
3: Voilà, vie en bleu, c'est son truc. Non, ça, c'est clair.
5: Sa soirée à 2005, elle les vaut, c'est tout.
4: C'est sûr.
5: Moi, j'aimerais rester 30 secondes sur Michou, justement. Je voulais savoir ce que t'avais mangé là-bas, parce qu'on en a pas parlé.
4: Là-bas, j'ai mangé du saumon, du bon saumon.
5: Ah, quand même. Il était fumé, il était pochetronné, il était comment?
4: Non, il était pochetronné.
5: Pochetronné, bah, du saumon pochetronné, bah ouais.
4: Ouais, avec des bonnes pâtes italiennes, là.
5: Mm-hmm. C'était l'entrée, ça, ou c'était le... Il y avait une entrée pour le prix ou pas?
4: Ah, pour le prix, il y avait l'entrée, ouais.
5: Ah, c'était quoi? C'était le saumon.
4: C'était
5: le saumon pochetronné.
4: C'était, comment ça s'appelle, merde?
3: Écoute ça.
7: Vive Monsieur Michou.
8: Quoi, Manchou? Un
3: Donc, et puis là, on voit que c'est un mec. Hein. Je veux dire, quand il chante, ça sent tout de suite. Hein.
4: Ouais.
3: Quoi? Oh non. On va voir si vous êtes capable de poser moi des questions, l'équipe. Hein. Alors, on va essayer. Michel, tu nous dis que ça représente un petit peu le nouvel an. Hein. Vous serez capable de pouvoir me poser des questions, puis je vous réponds à la Michou.
5: La Michou.
3: Quoi
5: mon chou?
3: Ah non, mais faut que vous me posiez des questions à un moment donné, vous posez des questions les gens, vous
5: sentez. Ah oui, d'accord.
3: Ah là là. Ben, sur le nouvel an, est-ce que ça peut trop bien ce qu'on va se faire?
4: Dites monsieur Machou.
3: Quoi?
5: Est-ce que c'était bien votre réveillon?
3: Oui.
5: Vous avez raqué?
3: Oh oui, on les a tous enculés.
5: Est-ce que vous aimez?
3: Oh oui, j'aime ça.

0: Machou. Quoi? Vous n'en avez pas marre? Non. De faire ça aux gens? Non, je m'en fous. Moi, ce que je préfère, c'est bien les entuber. Voilà, hein, Michel. Non,
1: c'était pas mal, Max.
0: C'était pas mal.
1: Franchement, j'aime bien. Quand t'appelles en direct, les gens sont bien avec toi. Tu es rigolé, tu sympathises bien.
0: 2500 balles, qu'est-ce que t'as pris dans la bouffe pour 2500, tu m'as dit?
1: Ben, j'ai pris en plat, je t'ai dit, j'ai pris les saumons, là. C'est pas une base italienne. En entrée, j'ai pris des... Comme des grosses crevettes, hein, comment ça s'appelle? C'est le nom déjà?
2: Ah, des gambas, des demi-langues.
1: Des gambas, voilà.
2: Des grosses crevettes, des gambas, ouais.
1: Des gambas, et puis en dessert, j'ai pris. Ils ont fait un beau gâteau, un gros gâteau, ils ont fait pour tout le monde.
0: C'est les gâteaux pour tout le monde. Ouais. Tout ça pour. Et seulement 2500 balles par personne.
1: Ouais, bah, ouais, malheureusement.
2: Il y avait du vin.
1: Ou... En dehors des fêtes, c'est pas donné non plus. En dehors des fêtes, tu payes 550 balles par personne.
0: Ouais, il n'y a pas grande différence. 550 bah non, balles à 2005,
1: et franchement. Tu manges pas terrible, tu manges simple.
0: Ouais, bah, c'est ça qui est bien. Ce qui est ça, moi, je trouve ça bien. C'est un port qualité. Parce que bah ouais. Souvent, tu payes cher et t'as tu bouffes bien. Alors que là, tu vois, Michou, lui, il a su rester humble. C'est-à-dire qu'il fait payer très très cher le nouvel an. Donc, ouais. Il multiplie par 5 les prix. Mais au niveau de la quantité et de la qualité, pour pas trop déstabiliser des gens comme toi qui viennent toute l'année, c'est pareil. Parce que tu vois, ça sera emmerdant quand même que tu mettes 5 fois plus cher et que t'aies forcément plus de rations et voire, tu vois, du caviar ou t'aies vraiment du vrai champagne offert. Tu vois ce que je veux dire, avec du fromage de qualité, avec une, tu vois, bon, avec... Moi, je dis que ça peut déstabiliser un mec comme toi. C'est-à-dire qu'un mec comme toi, il peut péter un câble.
1: Non, pourquoi je péterais un câble?
0: Non, mais tu vois ce que je veux dire.
1: Ouais, c'est dire, je vois.
0: Autant que ça reste simple et que tu payes 5 fois plus.
2: Bah c'est oui, clair. C'est surtout que moi, en plus, ça sentait l'arnaque. Hein. Je suis passé à côté de chez moi ce soir, il y a un resto qui est vachement bon. Tu bouffes, mais royal de janvier à décembre, c'est super bon. Et là, ils ont fait un réveillon. Enfin, le menu du réveillon, c'était 290 balles.
1: Ouais.
2: Bah, 290 balles, il n'y a pas entourloupe là?
0: Ah, si, il y a entourloupe.
2: Par contre, c'est super bon.
1: Non, je suis d'accord avec toi, chez Michou, c'est cher, 2500 balles.
0: Mais c'est une bouffe.
1: C'est le bouffe que tu payes aussi, c'est le luxe.
0: Ouais, voilà. Et puis tu bouffes simple.
1: Chez Michou.
0: Puis tu bouffes simple.
1: Ouais, c'est
0: parce que ce qu'ils veulent, c'est que les gens, voilà, faut rester à la maison. Non, mais faut pas péter un plomb. Non. C'est pas parce que tu payes 2500 balles par personne et que tu te fais bien entuber que tu dois pas manger simple.
1: Non, mais je veux dire, les gens qui vont là-bas, ils font pas entuber, ils y vont parce qu'ils le veulent bien.
0: Oui, bah évidemment.
1: Personne n'est obligé, je veux dire.
0: Non, mais bien sûr.
1: On passe une bonne soirée.
0: Puisqu'il faut, voilà, c'est ça, c'est payer cher, et puis tant qu'à faire, c'est te dire, voilà, vous allez payer cher, mais restez simple. S'il vous plaît, restez simple. Et ce qui est bon, c'est que, voilà, c'est que, c'est ça qui est bien, hein, Michel.
1: Ouais, c'est bien. Ouais,
0: allez-y. Non, mais c'est bien. Comme disait Phil, hein, attention, puis cette année, je trouve qu'il y a eu beaucoup de restaurants qui ont offert de la qualité pour un prix vraiment raisonnable. Et ça, je dis de faire attention. Attention, c'est pas normal qu'un nouvel an vous ayez correctement mangé pour un prix modique. C'est pas normal. Non. D'ailleurs, nouvel an avec Phil, nous on était dans un très très bon restaurant. Oui. Et la carte était la même que celle de l'année. Il y avait arnaque.
2: Oh là là.
0: Ce qu'on en a eu pour une bonne bouffe, on a dû payer parce qu'il y avait, en plus on a compté les vins, sinon la bouffe sans les vins, c'est à peu près 180-200 balles par personne. C'est pas normal.
2: Wow. Oh non.
0: Tu vois Michel l'arnaque?
1: Ouais,
0: on peut le dire Phil, tant pis, on s'est fait avoir.
2: Ah bon, on s'est fait niquer mais
0: on s'est fait niquer parce qu'on n'a pas payé le prix fort.
2: Et c'était bon.
0: Oh
2: là là.
0: C'était pas la bouffe simple, tu vois, donc on s'est compliqué la vie, on s'est pris pour des vedettes.
2: N'importe quoi.
0: C'est pris pour des vedettes.
3: Attends, t'avais menu imposé ou tu pouvais choisir?
0: Non, en plus, toi, tu choisis. Non, c'est Michel. Toi, t'avais déjà un menu imposé, Michel?
1: Moi, j'ai un menu imposé, ouais.
0: Ouais, ça, c'est bien. Voilà. Ça, moi, c'est bien.
1: Un menu imposé pour tout le monde.
0: Mais ouais, tu vois, on utilise le mot imposé comme si c'était une contrainte. Non, parce qu'au moins, t'as pas besoin de t'emmerder à choisir la carte. Parce que pendant ce temps que tu perds à regarder la carte, tu communiques pas avec ton voisin. C'est vrai, nous, pendant 10 minutes, on s'est pas parlé quasiment, si ce n'est qu'est-ce que t'as choisi, tu prends une entrée, moi je prendrais plutôt un plat et un dessert. Bon, toujours le même dialogue, toujours la même connerie, tu vois, on apprend rien. Alors que toi, comme tu savais que t'avais un menu imposé pour 2500 francs chez Michou, t'as bouffé, comme tu me l'as dit, très simple, avec une pièce montée, gâteau pour tout le monde, la même truc, et que t'as mangé des grosses
2: crevettes et du saumon.
0: Tu vois? Au moins, t'as eu le temps de papoter avec les gens qui étaient autour de toi.
1: Excusez-moi, j'ai pas voté.
0: J'ai
1: passé une bonne soirée,
0: c'était
1: d'enfer.
0: Eh ben voilà, il a passé une bonne soirée, c'était d'enfer. Alors que nous, on a passé une bonne soirée, on s'est bien marré, mais pour le prix qu'on a payé, je trouve qu'on a trop bien mangé.
2: Ouais.
1: C'est sûr, je suis d'accord avec toi. Moi, parce que j'ai payé, c'était cher, mais j'ai voulu me faire un plaisir, puis voilà.
0: Voilà, et c'était simple.
1: Le nouvel an est passé maintenant, puis on rattaquera l'année prochaine.
0: Et tu vas aller où l'année prochaine?
1: Je sais pas, je vais voir au Crazy Horse ou au Lido sur les gens.
0: Alors là, Crazy Horse, si on a un auditeur éventuellement du Crazy Horse ou du Lido qui est allé manger là-bas, qui n'hésite pas à nous appeler, on va faire la comparaison avec Michou. Hein, comme ça, on sait jamais. Peut-être qu'un auditeur va pour une auditrice, va pouvoir nous dire combien il a payé, et puis tu nous dis si c'est dans tes cordes. Combien t'es prêt à prêter l'année prochaine? T'es prêt à mettre plus?
1: Je suis prêt à mettre plus, un peu plus cher, c'est sûr, pour m'amuser, pour faire la tête, je suis prêt à mettre un peu plus cher.
0: T'es prêt à monter jusqu'à combien?
1: 6 000.
0: Pour deux personnes?
1: Pour deux personnes.
0: Donc 3 000 balles par personne. Donc t'es prêt à mettre 500 balles de plus? Pour manger toujours simple, pas te prendre la tête?
1: Simple, manger un peu meilleur quand même, mais faire la fête aussi.
0: Un petit peu meilleur, mais faire la fête, mais pas plus quoi. Mais, voilà. Mais par contre, menu imposé, tant qu'à faire, et puis pas le champagne, hein.
1: Ah si, champagne quand même, pour le prix quand même, pour 3 000 balles par personne, je reste pas sur le champagne.
0: Bah je sais pas, ou une coupe, au minimum une coupe.
1: Une coupe, ça fait cher la coupe alors.
0: En tout cas, ça va très très vite, tu vois, apparemment les gens sont très intéressés par la discussion que nous avons ce soir, Michel. On a Christophe, 23 ans, qui est de Bordeaux. Bonsoir Christophe.
4: Ouais, bonsoir Max.
0: Donc
4: bonsoir.
0: Toi t'es venu passer le nouvel an sur Paris avec ta copine?
4: Oui, tout à fait.
0: Donc t'es de Bordeaux, hein?
4: Ouais, je suis de Bordeaux, et bon bah moi aussi j'avais envie de m'éclater, hein. Paris c'est la ville, hein. La ville de l'éclat, hein. Donc moi je suis au Crazy Horse.
0: Ah bah génial, tu vois Michel.
1: Ouais, salut Christophe.
4: Salut Michel, ça va?
0: Combien t'as payé?
4: Bonne année. Ah, toi aussi, hein.
0: Combien t'as payé Christophe?
4: Pour deux, hein, donc c'était 4 000 francs par personne, donc 8 000.
0: Ah, mais ça c'est le menu top ou?
4: Ah non, c'est imposé, hein, c'est un menu de base, hein, mais c'était génial.
0: Ah ouais, donc ça vaut le coup?
4: Ah ben moi je le conseille à tout le monde.
0: Michel?
1: Ouais, bah ça a l'air sympa aussi. L'an prochain, bah, j'irai là-bas aussi, alors.
0: Tu te rends compte, t'as encore rien dit sur le truc, et déjà, lui trouve ça super sympa, rien que le prix, 4 000 balles pour le nouvel an.
1: Ouais, c'est sûr.
0: C'est pas un peu cher, c'est pas, ça me semble un tout petit peu, Christophe, si je peux me permettre, moi qui ai eu la chance d'y aller aussi une fois comme ça pour boire un verre, 4 000 francs, ça me semble peut-être un petit peu trop cher, si c'est par personne. Moi, je voyerais plutôt dans les 3 500, 3 008.
4: Bah, non, parce que j'ai pris une option, hein.
0: Ah.
4: J'ai pris le décapsuleur du Crazy.
0: C'est-à-dire que c'est toi-même qui ouvre ta bouteille?
4: Non, c'est que si tu mettais 200 balles, t'avais un décapsuleur en plastique avec le Crazy Horse dessus.
0: Ah, des cadeaux souvenirs,
4: ouais. Chez toi.
0: Ah, que tu peux ramener chez moi, ah, d'accord. Ouais. Ah oui, donc moi, ouais, Michel.
4: Mais tu décapsules. Ouais.
0: Donc si tu prends pas l'option, si tu prends pas un plus, bon, tu peux t'en tirer pour combien, Christophe? 3 500, 3 008?
4: Ouais, 3 008, ouais.
0: 3 008, bon, ça va, ça me paraît un peu plus raisonnable déjà.
4: Ouais, mais
1: c'est surtout... vrai, il a passé une bonne soirée, c'était sympathique.
4: Ouais, c'était une bonne soirée, le menu super simple. Ah, donc, on avait des carottes râpées. Au saumon. Excuse-moi. Je me suis étranglé.
0: Voilà, ça va Christophe?
4: Non, mais je viens.
0: Reprends tes esprits. Reprends tes esprits. Michel, ouais. Combien de temps ça dure le spectacle au total?
1: Moi, ça durait 2h30 le spectacle.
0: 2h30. Alors qu'au Crazy Horse, au Lido, pardon, ça dure combien de temps, Christophe?
4: Ça dépend de la forme des filles. Là, elles étaient un peu enrhumées, donc ça a duré 1h15.
0: Ah oui, 1h15, c'est pas très long, hein.
4: Ouais, surtout qu'il y a un entracte d'une demi-heure. Mais c'était sympa, franchement sympa. Excusez-moi, j'ai
0: qu'est-ce
4: mangé
0: des bretzels.
1: Ouais, oui, je t'écoute.
0: Bon, ça fait donc 1h30 de spectacle avec un entracte de 3/4 d'heure.
4: Une demi-heure.
0: Donc, ça fait 1 heure de spectacle, ça fait 2 fois une demi-heure, Michel.
1: Ouais, c'est sympa, pour le prix,
0: mais,
1: franchement.
0: Mais t'es sur les Champs-Élysées, donc à vol d'oiseau, t'es peut-être plus près de la Tour Eiffel que l'était Michel de chez,
1: chez
0: Chouchou, là.
4: Ah bah ouais,
0: d'accord.
1: Chez Michou, hein, parce que je suis assez loin de la Tour Eiffel, quand même.
0: Ouais, ce qui fait que tu payes plus cher. Moins cher, c'est moins qualitatif. Mais, Christophe, au Lido, ouais. Donc tu m'as dit, hein, à peu près, bon, moyenne 3 008 par personne pour le nouvel an.
4: Au Crazy,
0: t'étais au Crazy Horse, ouais. D'accord, excuse-moi.
4: Ouais, il y a du cul.
0: Donc tu m'as dit que t'avais mangé du saumon carotte râpée, bon, j'espère super frais, j'imagine, les carottes.
4: Excuse-moi. Ouais, c'était super frais, ouais. Ouais, franchement, y a rien à redire. C'était super frais. Ça croquait sous la dent. Non, c'était vraiment bon, quoi. Bon, le saumon était un peu violet, mais je sais pas ce qu'il a eu. Mais bon, c'était franchement sympa. Et après, on a eu donc un petit trou dormant. Donc, il y avait une boule de glace.
1: Et pour le prix, t'avais une bouteille de champagne comprise ou pas?
4: Ah non.
1: Non, même pas.
4: Non, on avait une demi.
1: Une demi. Mais sur la bouteille de champagne, c'était combien, sinon?
4: Non, une demi de vitel, hein.
1: Ouais.
4: Ouais. Mais non, et après, donc...
0: Ah ouais, c'est pas, tu peux pas, même pas être sans Pellegrino?
4: Ah non, pas de bulle. Aucune bulle.
0: Qu'est-ce que t'en penses, Michel? Ça semble pas un peu...
1: Ouais.
0: Ça me semble un peu cher, moi, quand même, pour tout ça.
4: Non, mais attends, après, j'ai pas parlé du plat de résistance, quand même.
0: Alors, donc, il y a un petit trou normand, après, direct, pour digérer un peu les carottes et le saumon. Après, ça se passe comment?
4: On avait un croque.
0: Un croque, monsieur?
4: Ouais.
0: Attends, excuse-moi, parce que moi aussi. Mais attends, mais c'est avec... Ah oui, mais attention, Michel.
4: Un croque-réveillon, hein. Un croque-monsieur-réveillon.
1: Un croque-monsieur au Crédit.
4: Ouais, réveillon.
1: Ah, il pourrait fermer quand même.
0: Parce ouais, non, mais attends, il dit ça, mais attends, ça porte le nom croque-monsieur, mais enfin, c'est avec la purée crazy, hein.
4: Ah ouais, il y a la purée de petits pois autour.
0: C'est la purée crazy, comme ils l'appellent
4: là-bas.
0: Ouais,
4: la purée crazy.
0: Et après, tu choisis ton dessert, ou comment ça se passe? T'as un plateau, c'est une soupe de...
4: Non, mais...
0: C'est quoi, c'est des boules?
4: J'avais fait une tarte. Une tarte au kiwi. Très sympa.
0: Qu'est-ce que t'en penses, Michel?
4: Avec des petits...
1: Ouais, c'est simple, c'est plus simple que moi, que chez Michou.
0: Ouais, mais d'accord.
1: C'est simple, mais ça va être sympa, le crédit.
0: Ah, c'est plus simple, mais c'est plus cher aussi, c'est ça l'avantage.
1: Ah ouais.
0: C'est
1: plus cher, mais...
0: Ah, ouais, mais c'est l'avantage du 1er janvier, c'est que tant qu'à faire, tu veux t'éclater, c'est un peu d'argent à perdre, je veux dire... Ce qui est bien, c'est qu'à Paris, c'est ça qui est génial, c'est que plus tu vas payer cher, plus on va essayer de te mettre dans la simplicité, c'est la mode en ce moment, tu le sais ça, Michel.
1: C'est sûr, ouais.
0: On veut un peu, tu vois, dédramatiser un peu le côté, j'ai du pognon, donc... On t'en fait dépenser, c'est une chose, mais par contre, on veut complètement te le faire oublier une fois que t'as payé. C'est-à-dire qu'une fois que t'as payé avance, je crois que c'est comme ça, Christophe, t'es 4000 balles.
4: Ouais, j'ai
0: après, je veux dire, en plus, tu vois, c'est vraiment plus, je crois que le Crazy Horse, tu vois, Michel, je sais pas, t'es dans quelle banque, Michel?
1: Moi, je suis au Crédit Agricole.
0: Eh ben, ça tombe très bien, parce que justement, le Crazy, je crois qu'ils se sont associés avec le Crédit Agricole, tu peux faire un crédit.
4: Ouais, les cendriers sont du crédit là-bas, Crédit
0: voilà.
4: Agricole, les cendriers.
0: Donc, tu fais un crédit Crazy. Et à ce moment-là, donc pour 8000 balles, et donc tu peux faire un crédit crazy, et c'est quoi? C'est sur 12 mois? Comment ça se passe?
4: Ça dépend, c'est 14% d'intérêt.
0: Ouais.
4: Donc c'est très peu, hein, c'est.
0: Ouais, c'est donné quoi, ça vaut le coup de se tenter l'affaire quoi.
4: Et t'as un t-shirt du crazy.
0: En plus.
4: Ouais,
1: pour gratos. Gratos. Ouais, j'ai aimé avoir les crédits quand même, moi c'est pas trop mon style.
0: Ouais.
1: Non, mais déjà les crédits, c'est pas trop mon style.
0: Oh, non, si t'as les moyens, c'est ça qui est bien, ouais. Bon, bah.
1: J'ai les moyens, ouais, je gagne bien ma vie, je veux dire.
0: Voilà, c'est ça.
1: Je ferais pas l'argent, n'importe comment, mais c'est vrai que le Nouvel An, ça me coûtait quand même une soirée à 4005.
0: Alors que là, ça va te coûter.
1: Je ne crois pas tous les soirs.
0: Ça te coûte déjà quasiment 3008 pour une personne, mais c'est le crazy. C'est ça la différence, c'est le crazy horse, hein, saloon.
4: Ah, mais il y a quand même des filles, qui dansent, c'est sympa, hein.
1: Ah, c'est vrai, des filles du crazy horse, elles sont canons, franchement, ça
0: va pas
4: tirer. Ouais, bah, ça fait longtemps que t'es pas allé, alors.
0: Voilà. Ben, elles mettent pas leur petit cul dans la compote à la fin, non?
4: Si, mais le problème, c'est que... Enfin, moi, quand j'y suis allé, donc c'était hier, hein, c'était super sympa, je suis ressorti, j'étais super content, mais le problème, c'est que les filles, c'était pas les vraies, parce qu'elles étaient, donc, comme je t'ai dit, malades.
0: Ah ouais.
4: Ils ont pris...
0: Elles ont pris leur soirée du Nouvel An?
4: Ouais. Elles avaient la RTT.
0: Ouais, c'est ça, en fait.
4: ils ont pris les maquilleuses.
0: Ouais, ou les anciennes, quoi. Généralement, ils prennent des vieilles, quoi. C'est ça, Michel. Fais gaffe, par contre, à ça.
4: C'est terrible, hein.
0: Non, sérieux. Non, mais attends, c'est arrivé.
1: Non, mais c'est la caractère, mec.
0: Ça fait pareil au Lido. Attention, les nanas du Lido, elles ont pris leur journée RTT le 31, elles ont pris leur 31. Le mec de la direction, sur le coup, il a dit oui, il a signé, il a pas fait gaffe. Il s'est retrouvé à prendre des vieilles, quoi. Enfin, des vieilles, des nanas qui avaient, tu vois, fait du Lido, mais genre, qui avaient 40-50 balais, quoi.
4: Il y en a une, à un moment, elle a pété son string, hein, en pleine représentation, parce que c'était pas le sien. Ça fout mal, hein. Pour 8000.
1: Ça fout mal.
4: Attends, moi j'aurais été à la place des dirigeants, j'aurais eu des boules.
0: Il y avait des stars ou pas? Il y avait des.
4: Ouais, il y avait le fils de. Enfin, non, pas le fils, excuse-moi, le petit cousin de Jean-Luc Lahaye.
0: Ouais, il y avait Amanda Lear, j'avais cru entendre, Erta Kitt.
4: Ouais. Enfin, elle est pas restée longtemps, Amanda, parce qu'elle a eu quelques soucis, là.
0: Ouais.
4: Mais sinon, il y a eu qui? Nicole Croisille.
0: Ouais. Il n'y a pas eu
4: Gaufray est passé, mais très vite, hein.
0: Philippe Laville aussi, paraît-il.
4: Ouais, très vu, très bien vu, ouais.
0: Et Gérard Lenormand.
4: Il s'est fait refuser à l'entrée.
0: Ah, bon, carrément, parce que j'avais lu ça dans la presse, tu vois, comme quoi, Michel. Donc,
1: Max est au courant avant tout le monde et au courant de tout.
0: Non, c'est dans la presse, c'est paru dans la presse.
1: J'ai pas lu la presse, c'est pour ça.
0: Attends, mais Crazy en Salon, si tu veux, j'ai des amis quand même là-bas.
1: Ouais, j'imagine, ouais.
0: Et bah écoute, pas du tout déçu, Christophe, si c'était à refaire.
4: Si c'était à refaire, ouais. Hein.
0: Tu recrédites. Tu reprends un crédit.
4: Bah, moi, je suis endetté, de toute façon, jusqu'au mois de décembre, donc je suis en crédit. Donc dès que j'ai clôturé le crédit, je refais un.
0: Le Lido, peut-être.
4: Ouais, je sais pas, je vais essayer de taper plus cher déjà.
0: Mm-hmm.
4: Hein, parce que si, forcément, si c'est plus cher, c'est mieux.
0: Ah bah le Lido, t'es juste à côté de la Tour Eiffel, donc tu racks. Hein.
4: Oh bah génial.
0: Tu racks au max. Hein. En plus, j'ai eu quelqu'un au standard du Lido, ils m'ont dit c'est sympa, la bouffe, c'est des sandwichs grecs.
4: Ah ouais, ça me plaît bien en plus, ça.
0: Un bon kebab. C'est ça qu'ils vont faire de toute façon dans les grandes représentations. C'est ça qui va être bien, Michel et Christophe, c'est qu'à un moment donné, ils vont faire un petit peu comme l'ambiance Club Med.
1: C'est-à-dire
0: tu vas payer très cher, mais après, si tu veux, t'oublies complètement, t'as plus besoin de mettre l'argent, plus besoin de mettre la main dans ton porte-monnaie, dans tes poches, après c'est buffet froid.
1: Ah, si tu veux payer une fortune et manger des grecs non plus, c'est pas trop mon style.
0: Non, mais c'est sûr, mais bon, ça serait bien d'avoir un petit buffet, par exemple.
1: Ouais, c'est vrai, ça sympa, ouais.
0: Ça, c'est sympa, au moins tu fais la connaissance des gens, quoi.
1: Ouais.
0: Et alors, donc, on s'adresse à la direction du Lido, du Crazy Horse, et éventuellement de chez Michou. L'année prochaine, Nouvel An, faites-nous un petit buffet.
1: C'est sûr, mais je pense que l'an prochain, j'aurais peut-être faire le Nouvel An au Lido, à la rigueur.
0: À la rigueur au Lido.
1: J'en aurais 6 mois avant, mais j'irai sûrement au Lido, il y a des grandes chances.
0: Il y a des grandes chances.
4: Peut-être là-bas, alors, Michel.
1: Ouais, pas de problème.
0: Ah, voilà.
1: Ouais, c'est on se rejoint là-bas et on fera la fête ensemble, il n'y a pas de problème.
4: Ah, ben, ce serait génial.
0: Bah, et le mieux en plus pour vous, ça serait effectivement d'y aller peut-être tous les deux, de vous donner rendez-vous, de prendre une bagnole parce que.
4: Ouais, on verra.
0: Comme ils prêtent des, il y a des parkings Lido et que c'est quand même 700 francs de l'heure, au moins ça peut, ça fera moins cher.
4: Ouais, mais moi, je veux pas de bagnole, de toute façon.
0: Ah, ouais, d'accord.
1: Christophe, tu sais pas quoi faire, une fois qu'on sera fini en direct, et ben, on se contacte, je sais pas si tu veux mon numéro de téléphone, puis on se contacte, y'a pas de problème.
4: Bah, pas de problème, je vais réfléchir à ça, je vais en parler à ma femme.
1: D'accord.
0: Ça peut être sympa, dis donc, eh oh. Déjà qu'on est le 1er janvier, on est déjà en train de cogiter sur le 31 de l'année prochaine, du 3 de 2001. C'est beau, hein?
4: Ouais, c'est sûr.
0: Mais c'est vrai qu'il faut s'y prendre à l'avance.
1: Ouais, non, mais c'est pour longtemps à l'avance. Moi, pour Michou, j'ai pris 6 mois avant.
0: Tu vois?
1: 6 mois avant,
4: pour toi, t'avais pas de place.
0: Ouais. Ça vaut le coup, hein, quand même, hein.
4: Ouais, c'est bon, hein.
1: Ah, c'est la folie hier soir, c'est la fête toute la nuit.
0: Ouais, c'est ça.
4: Je m'en doute pas.
1: Les cotillons, champagne partout qui coulait à flot.
0: Et tu payes pas un supplément cotillon, c'est livré.
1: Les cotillons c'était offert.
0: Les cotillons sont offerts.
4: Ah, ouais, pas
1: pour 2500 balles de repas, plus les deux bouteilles de champagne que j'ai pris à 1000 balles par bouteille, ils peuvent offrir les cotillons quand même.
0: Ouais, c'est vrai.
4: Nous c'était pas gratuit, hein. Nous c'était 50 balles la boule, tu sais, pour les tubes là.
0: Ouais.
4: Souffle, pouf.
0: Et c'est 10 balles la poignée, non le...
4: 10 balles la langue de belle-mère.
0: Ouais, ah, c'est cher, hein, putain, c'est ça.
4: Les chapeaux de tutu c'était 25 balles.
0: Ouais. Tu vois, c'est ça le problème, Michel, c'est que Crazy Horse et Lido, ça c'est clair, c'est que même les cotillons, ça tu payes, c'est un supplément. Hein.
1: Ah ouais. Moi, chez mes choux, ça, j'ai pas payé les cotillons, là.
0: Bah ouais, mais vraiment, c'est un supplément ambiance que tu payes. Hein.
1: Bah, c'est ça, les grands cabarets, je pense que c'est une histoire d'argent, hein, tu payes tout.
0: Ouais, c'est clair, ouais.
1: C'est le problème, tu t'amuses, mais faut toujours payer.
0: Ouais, c'est ça aussi les cabarets, hein.
4: Ouais, mais tu t'amuses.
1: Les cabarets, ouais. On y va au moins une fois dans sa vie, puis on s'amuse, hein.
0: Mais c'est clair. Voilà. Mais sinon, il y a un truc qui marche bien, c'était, enfin, ça commence seulement à fleurir, ça n'a pas encore fait un carton cet hiver, mais peut-être que je propose à Christophe aussi pour la même occasion sur Paris. C'est pas les cabarets mais c'est un truc qui fonctionne bien également, ils ont pris ça pour décoller, ça s'appelle c'est des tabourets. Alors c'est beaucoup plus petit, t'es debout, mais pour je pense pour le même prix que vous avez envie de mettre, là pour, franchement là vous pouvez vraiment vous régaler. Hein.
4: C'est vrai?
0: Oh, ouais.
4: Ouais, l'adresse.
0: Il y a 2-3 adresses, je vais te donner ça en antenne. Donc là effectivement
4: bah, c'est à Michel, hein.
0: C'est ambiance très conviviale, hein. Attention Michel, hein. Faut pas te. C'est vraiment hot dog, croque-monsieur.
1: Non mais moi je suis simple comme garçon, moi.
0: Ah ouais, bah,
1: et moi c'est des je m'habille toujours en smoking, voilà. Toujours nickel.
0: Bon bah là effectivement, de toute façon dans les tabourets il faut quand même être habillé en smoking, mais tu manges croque-monsieur, salade. Toi des fois il y a des escargots, des trucs comme ça, mais
4: ouais
0: non mais faut pas.
4: Ça fait longtemps que j'ai pas mangé d'escargots.
0: Ah bah c'est bon ça, hein, tu sais sur un lit de radis.
1: Mais ça m'arrive de monter sinon souvent à Paris, à la rigueur même sur les champs, au Plate Hollywood, des fois j'y vais.
0: Ah bah voilà, bah tiens,
1: bonne idée. C'est cher le Plate Hollywood, c'est assez cher aussi.
0: C'est assez cher le Plate Hollywood.
1: Parce qu'on mange, c'est cher.
0: Moi j'ai un pote qui a mangé au 31, tu vois Christophe, je vous fais gaffe aussi, j'en profite pour tous les gens de province, faites gaffe, 31, le hamburger il te le mettait à 250 francs quand même.
4: Oh les salauds.
0: Ah ouais, 250 balles le hot dog, hein, le hamburger Michel. Hein.
1: T'en as apprécié ce prix-là.
0: Hein?
1: T'en as apprécié ce prix-là.
0: Ah non, mais ça c'est clair. Ouais.
4: Attends, moi je suis pas, du genre à me faire reculer le 31, moi.
0: Ça c'est clair, faut faire quand même attention Michel, hein, pas mettre... Bon toi ça va, t'étais dans un cabaret de prestige, hein, toi aussi Christophe, vous étiez là au Crazy Horse et l'autre chez Michou, c'est ça?
1: Ouais, c'est ça, ouais.
0: Ça c'est classe, quoi.
4: Ouais. Ah bah ouais.
0: T'as pris des photos, Michel?
1: Pardon?
0: T'as pris des photos?
1: Ouais, j'ai pris des photos, ouais.
0: Ah, t'as le droit à prendre des photos à ce prix-là?
1: Ouais, j'ai le droit à prendre des photos.
0: Et toi, non Christophe?
4: Non, j'ai pas eu le droit, moi. Moi, ils m'ont pris en photo, mais je sais pas pourquoi. Mais
1: Ah, c'est très bien, s'ils prennent une photo, mais après, je crois que les photos, ils les envoient, ils te les vendent.
0: Ouais, ils te les vendent. C'est combien les photos? Ça doit être 300-400 balles?
1: Ouais, je crois, ça, aux alentours, 300-400 balles la photo.
0: C'est sympa, ça, quand même.
4: Ah, c'est bien, c'est donné, hein.
0: En plus, c'est un beau souvenir.
4: Ta photo du 31, 300 balles, c'est rien. Moi, je ferai un prêt tout de suite.
0: Ah, ça vaut le coup, hein. Bon, bah, merci, en tout cas, Michel. On remercie Christophe, on va te laisser.
4: Ouais, parce que, faut que j'aille me coucher demain, je travaille tôt.
0: Ouais, pour rembourser ton prêt.
4: Bah, ouais.
0: Voilà, exactement.
4: Bonne soirée.
0: Salut, Max, Christophe, merci d'avoir appelé.
4: Merci à Fun.
0: Ciao. Salut. Voilà, donc ça, c'est un des moments forts de la Radio Libre. Oh, Michel avec
5: Michel.
0: Et le faux auditeur, en fin de compte, c'était Fildar à l'époque.
5: Ouais.
0: Oh là là, quel grand moment. Demain, 20h, 2h du matin, 6h, des meilleurs moments du Star System de la Radio Libre. Je peux vous donner comme ça un petit peu l'envers du décor et, un petit aperçu du programme.
5: Vas-y, balance.
0: Le premier kiki donc de l'histoire avec un certain Fred, et d'ailleurs avec qui j'avais fait l'un des tout premiers Jackie les croissants chauds. Il va y avoir Doudou, le voyant, qui a décidé de faire des
5: sacrifices. Qui bute des poules.
0: qui fait des sacrifices de poulet, c'était énorme. On va faire des monsieur et madame canulars à foison, des... c'était énorme. Des téléportations, je vais directement, je sais plus où,
5: chez une meuf, je crois.
0: Chez une meuf, chez elle, je sais plus si on est dans le cerveau, dans la foufoune, dans ses pieds, avec des histoires de blattes.
5: Je sais plus, tu lui enlèves des couilles.
0: La pauvre. En tous les cas, une chose est sûre, on risque de bien rigoler demain, 20h, jusqu'à 2h du matin. La radio libre continue, bien sûr, en direct sur Fun Radio, en ce mardi 23.
6: Du pire. Et c'est sur Fun Radio, c'est en direct, c'est le nouvel horaire, 18h, 19h, et après à 19h, bien entendu, viendra me rendre visite Jenny. Ça va être chaud avec Jenny, hein. Depuis qu'elle revient des États-Unis, la pauvre, elle a carrément pété les plombs.
7: Ah ouais, là.
6: Elle nous a ramené des bonbons merdiques, des cadeaux à deux balles, mais pareil qu'aujourd'hui, elle nous a donné des super cadeaux.
7: Attends, il y a un cadeau qui t'a fait plaisir quand même.
6: Hier, qu'est-ce qu'il y avait?
7: Ah, tu t'amusais toute la nuit.
6: Ah oui, tiens, demande à Mohamed. Mohamed,
8: ouais.
6: T'es là?
8: Ouais.
6: Regarde ce que m'a ramené Jenny, t'as écouté hier?
8: Ah, j'ai pas pu, non.
6: T'étais pas là. Écoute bien, ça vient des États-Unis.
8: Ok.
6: Ça te fait penser à quoi?
8: Hein?
6: Ça te fait penser à quoi?
8: À des bonbons.
6: Mais t'es nul.
8: Vas-y.
6: Allez. Okay. Écoute bien. Alors?
8: Ah, ça je vois pas, quoi.
6: Tu fais jamais des proutes dans ton lit?
8: Ah, si, bah si.
6: Bon.
8: Bah ça va, quoi.
6: T'as déjà eu des relations?
8: Bah oui.
6: Alors, des pets de fouf, ça te dit rien?
8: Ah si, si, quand même.
6: Ah bah, ça, c'est un pet de fouf, écoute.
8: Ah ouais, ouais.
6: C'est un pet de fouf violent, mais c'est un pet de fouf quand même. Ça vient des États-Unis, ça. C'est une sorte de gomme et tout, tu mets tes doigts dedans, et puis comme ça vient coller contre les parois... j'aime bien, moi, ce bruit. Ah là, c'est super. Bon, Mohamed,
8: ouais.
6: Qu'est-ce qui t'est arrivé, alors?
8: Ouais, c'est pour passer un coup de gueule contre un magasin, quoi.
6: On va pas passer un coup de gueule contre, on va les appeler.
8: Ouais, on va les
6: alors,
8: appeler.
6: Alors, qu'est-ce qui t'est arrivé avant? T'as acheté quoi?
8: Bon, j'ai acheté un kit.
6: Ouais, bon, mais un kit, ça veut dire quoi un kit?
8: Bon, c'est pour mobilette, quoi, c'est un cylindre.
6: Oh, le ringard! Quitter 68 Poligny, genre...
8: Non, 75.
6: La selle chopper
8: Non. Non, franchement, c'est...
6: Tu passes à 70 sur les dodanes?
8: Non, 115.
6: 115? Oh, qu'est-ce que c'est beau. Eh, qu'est-ce que vous avez l'air ringard? Eh, je m'excuse, hein. Mais moi, j'ai jamais eu la chance d'avoir une mobylette. Vous prenez des trucs, mais c'est mince comme tout. Vous resserrez le volant, on dirait des coups d'essai comme des cyclistes. Et vous êtes là, vous êtes à 80 sur votre mobylette, là, sur des pneus qui font quoi, 6 mm. Et vous êtes là, serré comme des puces, là. C'est abominable. Vous avez, en tout cas, c'est pas joli à voir.
8: Hein. Ah, mais je t'emmènerai les photos, tu vas voir.
6: C'est tellement mieux d'être sur un VTT qui a l'aisance. Bah allons, Mohamed.
8: C'est bien, mais faut être sportif, quoi.
6: Bon, t'as acheté un kit, t'as voulu le mettre sur ta mobylette.
8: Ouais, bon, en fait,
6: sur ta chute, et puis ça marche pas.
8: Si, j'ai roulé 100 km avec.
6: Ouais.
8: Et puis, hier, je l'ai démonté, et j'ai vu qu'il était fêlé.
6: Il est fêlé?
8: Ouais.
6: Eh ben, on va les appeler, alors.
8: Toujours en rodage, quoi, et...
6: Ah oui. Faut faire attention en rodage, hein. Faut pas rouler un 115 en rodage, hein.
8: Non.
6: Bon, fais attention.
8: Bah ouais.
6: Allez, on y va, c'est parti.
8: Ok. Hey, Max.
6: Oui.
8: Tu commences?
6: Oh bah non, tu commences, c'est quand même ta mob, et puis moi, je viendrai te donner un petit coup de main.
8: Ok.
6: Et puis, s'il est passage, le mec, je le fouette, hein.
8: Ok.
6: J'espère que c'est ouvert comme magasin.
8: Ah ouais.
6: Qu'est-ce qui branle? Il y a déjà des embrouilles avec des gens qui sont venus ramener. Ah.
8: Tu as fait bonsoir? Oui, bonsoir. Je suis la personne qui est venue tout à l'heure pour le kit.
9: Pour le?
8: Le kit W. 75.
9: Oui.
8: Bah voilà quoi, parce que je suis quand même en rodage.
9: Oui.
8: Et ça m'étonne que vous disiez qu'il soit tombé le kit.
9: Mais il a été forfait, hein.
8: Mais c'est...
9: Alors malheureusement, ce qui aurait été bien pour moi, c'est que s'il était neuf complètement, il n'aurait pas roulé, parce que là, ça se peut pas qu'il ait roulé comme ça, c'est pas possible.
8: Il a roulé dans sa
6: rail.
8: Il a roulé 100 km.
9: Non mais bon, il y a eu un problème. Et pourquoi au bout de 100 km, t'as arrêté alors?
8: J'ai arrêté là.
9: Et pourquoi t'as arrêté au bout de 100 km?
8: Moi j'avais la culasse, j'avais une petite fuite là, au niveau de la culasse.
9: Ouais.
8: J'ai enlevé la culasse.
6: Erreur.
8: Et je me suis dit, bon bah après je vais enlever le cylindre quand même, quoi, pour changer tous les joints.
9: Ouais, d'accord. Moi, personnellement, si tu le remontes le cylindre, il va pas tourner là, tu vas serrer.
8: Ah, carrément là.
6: Bah oui, il a raison le monsieur.
9: Tu vas serrer là.
6: Ah oui, bon, bah, tu vas serrer.
8: Arrête Max, attends. Oui, vous disiez?
9: Oui, j'écoute.
6: Bah, c'est ce que je suis en train de dire à Mohamed. Si tu prends pas le truc, tu serres. Vous êtes d'accord, monsieur?
9: Ouais, il va serrer s'il remonte là.
6: Ah oui, forcément.
9: Bon, alors, s'il serre comme ça.
6: Voilà.
9: Bon, c'est pas possible qu'il roule comme
6: mais
9: ça.
6: Non, c'est pas possible, Mohamed. Non, Mohamed, non, c'est pas possible.
8: Mais je vous dis que je roulais comme ça. Je l'ai démonté juste
9: attendez,
8: hier.
9: Attendez, vous êtes deux à parler.
8: Oui, non, mais là, c'est parce que là, on est à la radio, quoi.
6: Comment ça, avant?
8: Ouais. Calme-moi, là.
6: T'es sûr?
8: Ouais.
6: Ah oui, alors c'est possible qu'on soit en direct à la radio alors.
9: Non, bah c'est peut-être. Ouais.
6: Voilà, non, on est en direct sur Fun Radio, c'est Max, et en fin de compte, c'est notre ami Mohamed qui est un auditeur qui est assez chiant.
9: Ah bon?
6: Ça fait des jours.
9: Fun Radio,
6: oui. Et le problème, c'est que bon, il dit que machin le quitte, apparemment, l'erreur, elle vient de Mohamed, elle vient pas de vous. Elle vient de Mohamed.
9: Ah non.
6: Elle vient de Mohamed.
9: Il y a eu une erreur, oui.
6: Bon, alors, Mohamed, baisse la culotte.
9: Ouais.
6: Mohamed, baisse la culotte.
9: Ah ouais.
6: Attention, on va faire comme en Arabie Saoudite. Un coup de fouet, il y a 100 coups de fouet, hein.
9: Ouais.
6: Deux, trois. Ouais. Mohamed,
9: ouais.
6: La culotte.
9: Ça y est. Bon, on est en direct sur Fun Radio, je m'excuse, voilà. je parle au client. Hein.
6: Ah d'accord. Et le patron, il veut pas un coup de fouet aussi?
9: Ah bah vas-y, allez.
6: Allez, baissez la culotte.
9: Un petit coup de fouet.
6: Allez-y, attention, ça va faire du bien.
9: Attention, aïe.
6: Encore?
9: Encore.
6: Ah, vilain, t'es un vilain vers les clients, hein, dis que t'es vilain.
9: Alors qu'est-ce que je dois faire alors?
6: Bah que vous dites, bah voilà, je suis pas un bon commerçant.
9: Voilà.
6: Alors dites-le.
9: Je suis un très très bon commerçant.
6: Mensonge, fouet. J'ai entendu, je veux dire.
9: Un très très bon commerçant parce que j'allais lui le mettre en garantie.
6: Ah, alors?
9: Mais je suis pas sûr, hein.
6: Oh, allez, faites-le, vous êtes en direct à la radio.
9: Ah, je sais pas,
6: Devant des centaines de millions de personnes.
9: Alors, je sais pas.
6: Oh, quelle honte.
9: On va le faire pour lui, alors. On va le faire pour lui.
6: Momo, Momo.
9: De toute façon, il n'avait pas besoin de passer à la radio.
6: Bah évidemment, parce que vous avez l'air bon commerçant. Mais le problème, c'est que Momo, il est en train de me dire qu'il roule à 115 alors qu'il est en rodage.
9: Mais non, voilà,
6: Momo, tu l'as dit.
10: Non, je disais que les 103 MVL roulaient à 115.
9: Mais pas le tien.
10: Non, pas pour l'instant, je suis en rodage.
9: Là, il peut pas rouler à 115 comme ça.
6: Non, il faut pas. Momo,
10: ouais.
6: La culotte, Momo. La culotte.
10: Non, pas encore.
6: Si.
10: D'accord.
6: Allez, attention. C'est la dernière fois que je te reprends à rouler à 115 avec une môme merdique qui est même pas encore rodée. Hein.
10: Okay.
6: Et vous lui mettez un guidon.
9: Et en plus, il a pas le droit de rouler à 115.
6: Mais non,
9: et
6: puis vous lui mettez un petit guidon Z-bar. Hein, vous allez lui mettre une seule chopper.
9: Payé par fun.
6: Non, mais c'est lui qui va payer, c'est Momo.
9: Bon,
6: et puis il faut vous mettre des garde-boue hein, sur la mobilette, hein, Momo. Des garde-boue.
10: Bah oui, j'en ai quand même.
6: Puis des petites lumières aux chevilles là, quand tu roules la nuit. Bon bah Mohamed, tu quittes pas.
9: Ouais.
6: Merci monsieur.
9: De rien.
6: Et puis
9: À la prochaine, vous pouvez venir quand vous voulez. Hein.
6: Ah bon, on va venir alors.
9: Pas de problème.
6: On va venir.
10: Je pourrais venir chercher quand si.
9: Toi quitte, maintenant tu vas attendre.
6: Tu vas te le foutre où je pense. Tu parles de tes en direct, c'est plus en antenne.
9: Le problème, c'est qu'il faut qu'il me prête le fouet aussi.
6: Je le ramènerai.
9: Bon, il y a pas de problème alors.
6: Bon okay. Merci à vous Mohamed, tu quittes pas.
9: D'accord.
6: Ok, merci. Allez, à vous, bonne bourre. Ciao. Nicolas, alors tu veux l'expliquer ce qu'était le Star System?
11: Ouais.
6: Bon alors on voit bien vos esgourdes, vous les nouveaux, parce qu'il y a plein de jeunes qui viennent d'arriver, qui sont entassés devant leur poste de radio et qui nous écoutent là. Oh
11: Max.
6: Soyez attentif à ce que va dire Nicolas, c'est très important.
11: Tu peux dire un petit mot d'abord?
6: Non, tu attaques directement.
11: Oh d'accord, ok. Bon alors voilà, vous petits auditeurs incultes, vous ne connaissez pas encore Max. Mais Max, c'est la méga classe. C'est le Star System. Encore mieux que le Nirvana. C'est notre but à tous. Ce qu'on attient. Ce con. Oh putain, j'ai du mal à parler là. Je suis tout ému de te parler à toi.
12: Tu es intimidé, petit, mais je suis là en direct à la radio ce soir. Le Star System te parle. À genoux, Nicolas.
11: Allons-y.
12: Mets-toi à genoux.
11: À genoux. Tout de suite.
12: Petit. Toi qui écoutes la radio attentif, regarde-moi bien dans les yeux, regarde tes enceintes.
11: Je te regarde.
12: Je suis là et je vais sévir tous les jours, le Star System est là. Il est là, il est grand, il est l'unique, il est le plus fort. Alors, sois attentif, sinon je t'écraserai comme une vulgaire merde. Je peux être violent, je peux être doux, romantique. Mais ne viens jamais provoquer le Star System, car celui-ci sera intransigeant et méchant.
11: Donc, je continue. Max, toi le meilleur animateur de l'année, tu es le Star System. On ne pourra jamais atteindre ta classe. C'est comme ça, c'est le but de notre vie, quoi. Nous sommes de petits scarabées. Des disciples, quoi. En fait, c'est une secte, Star System. Nous sommes tous en train d'apprendre à côté de toi, mais malheureusement, tu es l'être suprême.
6: Absolument.
11: Ouais, ouais.
6: Merci.
11: Et je voulais rappeler,
6: oui, Nicolas,
11: aux petits auditeurs incultes là. Ils ne te connaissent que à partir de tes ébauches que tu passes de 18h à 19h.
6: Absolument.
11: Mais pour découvrir la classe suprême, à partir de minuit, dans ton jardin secret, nous pénétrerons. Ou peut-être Elephant Max viendra.
6: C'est possible qu'il vienne un jour, mais pas pour tout de suite. Nicolas.
11: Oui.
6: Merci.
11: Ouh,
6: merci pour ta gentillesse.
11: Merci à toi aussi.
6: Merci pour ton aisance.
11: Ça me va droit au cœur.
6: Toi qui nous écoutes aujourd'hui.
11: Ouais.
6: Tu ne le sais peut-être pas encore, mais je suis.
11: Oh.
6: Le meilleur.
11: Yeah.
6: Le meilleur pour plusieurs raisons.
11: Ouais.
6: La première.
11: Carrément faire.
6: Je suis unique.
11: Yeah.
6: Je vais t'apporter de la joie. De la bonne humeur.
11: Ouais.
6: De la clarté dans ton esprit.
11: Oh oui.
6: Sans te connaître, toi qui m'écoutes, aujourd'hui bien sûr, tu vas devenir un adepte, un fidèle, quelqu'un qui tous les jours à 18h allumera son poste de radio et se dira, le Max, il va nous mettre une claque, la violence. J'entends déjà des réactions sur le Minitel qui me disent qu'ils sont heureux de me retrouver à cette heure-ci.
11: Oh oui, moi aussi.
6: Nicolas.
11: Oui.
6: Du fond du cœur, je te dis merci.
11: De rien.
6: Je vais être obligé de te laisser.
11: Oh non.
6: Car tu ne représentes déjà plus rien pour moi, tu es tout petit. Tu es loin. Et je suis grand. I'm the best. Le meilleur. Nicolas.
11: Oui.
6: Au revoir.
11: Salut à toi.
6: Le Star System est là. Tous les jours. C'est la folie, je me caresse et c'est bon. Oh, c'est super. Oh, c'est grand. Tu pourrais te caresser au moins, Florent, hein. Putain, sans déconner. Il est coincé du cul,
13: okay,
6: hein, celui-là.
13: Ok, je me caresse.
6: Alors, caresse-toi, vas-y. Ouais,
13: voilà.
6: Là, voilà. Ah, c'est trop tard, c'est trop tard. Bon, alors, maintenant, qu'est-ce qu'on va faire, Florent?
13: Oh, on va peut-être faire la société de Noël.
6: Eh oui, les sociétés bonne année, la société bonne année.
13: Ouais, bonne année.
6: Est-ce qu'on a des jurys aujourd'hui?
13: Tout à fait.
6: Ah, qui sont là? Tout à fait. Qui est là? Pascal, peut-être de Toulouse.
14: Ouais, salut, c'est Pascal de Toulouse.
6: Salut, on a François, pardon, de Caen.
15: Ouais, François de Caen, je suis là.
6: Et enfin, Sarah de Autis.
16: Salut.
6: Tu vas bien?
16: Ça va.
6: Donc vous connaissez le principe, on appelle dans des villes, un petit peu partout.
16: Hein, ouais,
6: on a choisi 4 villes de France, tout comme hier. Nous allons appeler chez des particuliers, nous ne savons pas sur qui nous allons tomber. Et en l'espace de 10 secondes, je leur souhaite une bonne année. On va leur demander ce qu'ils aimeraient souhaiter aux gens si par hasard ils étaient écoutés par des milliers ou des millions de gens. Et on va voir comment ils vont réagir. Et, en fonction de l'accueil, on donne des notes.
15: Pas de problème.
6: Allez, on y va, c'est parti. Où est-ce qu'on appelle, Florent?
13: Bordeaux pour commencer.
6: Bordeaux pour commencer. J'ai même pas un stylo, alors Bordeaux. Écoutez bien. Ah, ça va décrocher, j'espère.
15: Mais ils sont longs, c'est le lendemain de fête, là.
6: Allô?
17: Allô?
6: Oui, bonjour, madame, c'est la société Bonne Année. Nous vous appelons pour vous souhaiter une bonne année.
17: Bien, merci.
6: Bien, est-ce que vous avez quelque chose à souhaiter
17: Oh, pas chaleureuse, la meuf.
14: Ah, là, zéro, là, zéro.
6: Elle a fait pas cool, hein.
17: Ah, ah ouais, là, zéro, zéro. Hein, franchement, zéro, ah, moi, zéro, je mettrais.
14: Ouais. Ah, zéro.
15: Et hop.
6: Je suis vexé, là.
14: Pas cool du tout, Bordeaux, hein.
6: Alors là, on va mettre, on peut donner des notes en dessous de 0. Alors là, je vais mettre moins 1 sur 5.
13: Moins 1.
14: Ah, moins 2, c'est moins
6: 2
14: là.
6: Moins 2. Alors moins 2, moins 2, moins 2 pour Pascal. Alors moins 2 sur 5.
14: Ah, tout à fait.
17: Moins 1,5 pour moi.
6: Combien?
17: Moins 1,5.
6: Ouais, alors toi, on imagine qu'on t'a pas entendu. Et
17: oh
6: François?
15: Moins 15.
6: Moins 15. Ça, ça, peut la faire, ça peut le faire. C'est nul. Alors là, je vais te dire Bordeaux nul. J'y mets pas les pieds à Bordeaux. Hein.
14: Ah, non, et il va pas.
6: Sarah, tu veux mettre 1 parce que t'es de la famille à Bordeaux?
17: Moi?
6: Bon alors, allez, d'accord, ok, mais parle à mon cul, ma tête est malade.
17: Et j'habite à Atis, hein, j'ai
6: ouais, t'habites à combien de kilomètres de Tours? Allez, on y va, on va faire une deuxième ville. On va où cette fois-ci, Florent?
15: À Nantes.
6: Nous allons à Nantes, et j'espère qu'ils vont être un peu plus chaleureux, hein. Parce que Bordeaux, zéro, hein.
14: Oh, cool.
6: Tiens, Pascal, fais-le, tiens.
14: Ok.
6: Société Bonne Année, ça marche une fois, si tu... Hein? Et tu lui demandes ce qu'elle pourrait souhaiter aux gens s'ils écoutaient... En imaginant qu'elle soit directe à la radio.
14: Allô? Allô, bonjour monsieur.
18: Ouais, alors?
14: C'est la société Bolognais.
18: Pardon?
14: C'est la société Bolognais.
18: Bolognais?
14: Vous souhaitez un Bolognais, monsieur?
18: Ouais, ben moi aussi, hein. Je te dis bonjour, ça va?
14: Comment ça va?
18: Ouais, ça va.
14: Vous avez mis de bonnes résolutions pour l'année 96?
18: Ouais, ouais, pour toi aussi, hein.
9: Qu'est-ce que vous avez pris?
18: Oui, amuse-toi là bien.
6: Attends, monsieur, s'il vous plaît.
9: Allô, monsieur.
6: Allô. Il a raccroché aussi, lui.
9: Ah là là,
6: mais ouais, mais t'es nul, Pascal, je t'ai demandé... Je t'ai demandé... Pascal.
9: Ouais.
6: T'es teubé, je t'ai demandé de lui dire après qu'il puisse souhaiter quelque chose à des gens en imaginant qu'il soit écouté par des milliers de gens.
18: Ah ouais, oui.
6: Ah ouais.
18: Faut du
6: talent. T'es
9: nul. Non, mais on va le rappeler.
6: Ah non, on n'aura pas le temps, ouais. 3 sur 5. Okay. Pas plus. Pascal, tu donnes combien? 3 aussi. Super.
9: Allez, 3.
6: François, tu mets combien?
18: 4.
6: 4 sur 5, oh, putain, t'es gentil. Et Sarah?
16: Moi, je mets 2.
6: Ouais, voilà, alors là, je t'explique pas, l'autre. Pour une fois que c'était bien, elle nous met 2. Quand c'est archi à nul, elle nous met 1,5, elle.
16: Non, alors... j'ai mis moins 1,5 tout à l'heure.
6: Moins 1,5.
16: Eh ben oui.
6: Je t'adore, toi. J'avais compris 1,5, moi. Allez, on y va, on appelle une troisième ville. C'est laquelle cette fois-ci?
19: On va aller à Limoges.
6: Allez, François, c'est à ton tour.
18: Ok.
6: Faut faire vite, hein. On est pris par le temps, hein, malheureusement. Qu'est-ce que c'est speed la journée, putain? Tu me torches en 30 secondes, hein?
18: Ah, pas de problème.
6: Intérêt, hein? Sinon.
18: Oh, je suis animateur.
6: Coup de fouet, hein?
20: Allô? Allô, j'écoute.
18: Oui, c'est la société Bonne Année.
20: Oui.
18: Vous allez bien?
20: Allô?
18: Ouais, vous êtes en direct sur la radio, là.
20: Oui.
6: Mais non!
18: Qu'est-ce que vous diriez à des gens pour leur souhaiter la bonne année?
20: Oh, mais qui est là?
18: Là, c'est la société Bonne Année, il y a plein de monde qui vous écoute.
20: Ah, ben écoutez, non, moi j'ai pas le temps de...
18: Oh, il faut participer, après vous pouvez gagner quelque chose.
20: Mais
6: non,
20: oui,
6: il
20: oui,
6: a rien compris.
20: Tant pis, merci. Merci, allez,
6: c'est
20: bonne santé à tous. Hein.
6: C'était où, là?
18: Limoges.
6: Mais t'es nul, il faut pas lui dire qu'il est à la radio, mais ils sont... Oh, mais
18: tu m'as dit de torcher.
6: Ben oui, mais je t'ai pas dit de dire qu'on est en direct sur une radio. En imaginant qu'il y ait des gens qui l'écoutent, qu'est-ce qu'ils pourraient souhaiter à des gens? Mais pas lui dire qu'il est en direct sur une radio et qu'il va gagner des cadeaux.
20: Ah là là.
6: Eh non, mais on a affaire à quoi? Des sourds, là? Les Deep Purple, là, va falloir vous réveiller, là.
16: Bon, alors on met... réveillé?
6: Bah, on a pas l'air, hein.
20: Et si, on a la patate, là.
6: Bon, alors, Pascal, on met combien?
9: Ouais, moi, je mets, allez, 2.
6: 2? François?
18: Oh, non.
6: Ta prestation, elle vaut moins 1 aussi, hein.
18: Oh, ouais, ouais.
6: Bon, allez, on a... Et 4. Sarah, 4, allez, Sarah, combien?
16: 2
6: pour Sarah, on y va, une dernière ville. Pour l'instant, qui c'est qui l'emporte? Ah oui, là, c'est Nantes, hein. Là, c'était Limoges, alors.
18: Ouais,
6: hein.
18: C'est Nantes, devant, ouais.
6: Allez, une dernière, c'est laquelle?
19: Ouais, essayez Dunkerque.
6: Alors, on va essayer Dunkerque et c'est Sarah qui va le faire, maintenant.
9: Dunkerque.
6: Sarah. Sarah!
16: Oui?
6: Oh. C'est toi qui le fais.
16: D'accord.
18: Ça va être beau.
6: Oh, les vacances.
16: On va où, là?
6: Hein? Chez ta mère. Chez ta mère.
16: Allô? Bonjour.
21: Oui, bonjour.
16: Bonjour, c'est la société Bonne Année qui vous appelle.
21: Comment?
16: C'est la société Bonne Année qui vous appelle.
21: C'est la société Bonne Année.
16: Oui, elle ouvre qu'une fois par an, quoi.
21: Pardon?
16: Elle ouvre qu'une fois par an. Et je voudrais savoir qu'est-ce que vous souhaiteriez aux gens qui vous écouteraient si vous seriez sur une radio, par exemple.
21: Je n'écoute pas Fun Radio.
16: Mais je parle pas de Fun Radio, là.
21: Ouais, vous appelez qui, là?
16: Ben, on appelle des gens au hasard, hein.
21: Ouais. Mais vous êtes qui?
16: Je suis la gérante de la société Bonne Année, quoi.
21: C'est quoi, ça?
16: C'est une société qui ouvre une fois par an.
21: Qui ouvre une fois par an?
16: Oui. Pour souhaiter Bonne Année à tous les gens, quoi.
21: Eh bien, c'est merveilleux, ça.
6: Ah oui, est-ce que vous auriez quelque chose à souhaiter aux gens, s'il vous plaît, monsieur?
21: Une excellente année.
6: Ouais, beaucoup de santé, hein. Je crois que c'est très important, ça. Hein.
16: Classique, quoi.
6: C'est vrai, hein. Mais est-ce qu'on pourrait pas leur souhaiter un peu de malheur?
21: Pas du tout. C'est comme ça.
6: Un peu de désespoir. Des accidents de voiture, du gel sur la route, je sais pas, moi. Non? La nuit
16: faut
6: polaire.
16: Faut de la personnalité dans la vie.
6: Bah ouais.
21: Ou bien raccrocher au nez.
6: Faites-le.
21: Au revoir, monsieur.
6: Allez. Au revoir, madame. Il était plutôt cool, lui.
21: Ah oui.
6: C'était où?
22: À Dunkerque.
6: À Dunkerque.
18: Il était bien, ouais.
6: Bon, je m'aperçois qu'il y en a aucun de vous trois, par contre, qui a réussi à... Hein.
18: Attends, on vient de lui dire...
16: Désolé, mais on peut pas être comme toi. Hein.
6: Non, mais je sais bien, moi je pensais que depuis le temps que vous m'écoutiez, le soir ou la nuit, vous aviez pu un peu déteindre sur mon talent et pouvoir le projeter un petit peu dans les banlieues et dans les chaumières.
18: Mais on essaye, Max,
6: Bon, bah je vais refaire toute une éducation, alors. Hein.
16: D'accord.
6: Bon, en tous les cas, Pascal, François et Sarah, je plaisantais, je vous remercie, je vous souhaite une excellente année.
16: Bon,
6: tant pis.
16: Nous aussi.
6: Mais mon cul, ouais.
18: Et Max?
6: Ouais.
18: On peut dire un truc?
6: Non.
18: Allez,
6: vas-y, vite fait.
18: Non, c'est juste pour ma copine, c'était pour lui dire que je l'aimais, quoi.
6: Oh, on l'aime tous, on vous embrasse.
18: Ouais. Max, attends, Max.
6: Non. Vous rappelez d'ici quelques instants, 05 70 5000, on est là jusqu'à 19h. Et si vous souhaitez intervenir également avec Jenny qui va venir nous rejoindre d'ici quelques minutes, c'est au 16 1 47 22 5000. Voici Diana King sur Fun Radio.

0: Fun Radio, c'est la libre antenne 05 70 5000. Appelez-nous et réveillez-vous les enfants. C'est pas parce que c'est les vacances pour la plupart d'entre vous qu'il faut dormir. On va souhaiter une bonne année à Bebop sur Minitel qui nous la souhaite. Et puis également à Virginie qui nous aime, je vous aime vous aussi. 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Ne bougez pas, nous allons revenir avec des chiffres et des lettres. Une émission de télé en radio.
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0: bienvenue à vous qui venez de nous rejoindre devant votre poste de radio, de plus en plus nombreux à regarder cette émission. On vous en remercie. Aujourd'hui, chiffrez les lettres, bien entendu, avec de nouveaux candidats, comme le veut la tradition. Avec d'abord à ma gauche, Béatrice, bonjour.
1: Bonjour, Max.
0: Vous avez 35 ans et vous venez de Saint-Mandé.
1: Saint-Mandé, c'est ça.
0: Superbe région, Saint-Mandé.
1: Très jolie.
0: Vous êtes opposé à ma droite à Isabelle, bonjour.
2: Bonjour.
0: Vous avez 18 ans, vous venez d'où?
2: De Rethel, dans les Ardennes.
0: Très bien. Alors, aujourd'hui, bien entendu, un match avec les chiffres et les lettres. Nous allons commencer, bien entendu, par les lettres. Et ça va être à Béatrice de commencer, puisqu'elle a gagné tout à l'heure le toast dans les vestiaires. Nous vous écoutons, consonne ou voyelle, Béatrice?
2: Consonne.
0: Un P.
2: Consonne.
0: Un R.
2: Voyelle.
0: Un I.
2: Voyelle.
0: Un O.
2: Consonne.
0: Un R.
2: Voyelle.
0: Un I.
2: Consonne.
0: Un T.
2: Et enfin voyelle.
0: Un E.
2: Et consonne.
0: Un S. Vous avez 10 secondes pour réfléchir.

0: secondes viennent de s'écouler. Béatrice, nous vous écoutons. Vous avez un mot en combien de lettres?
1: Je pense 9 lettres.
0: Isabelle?
2: Pas mieux.
0: Nous vous écoutons, Béatrice.
1: Priorité.
0: Priorité, P-R-I-O-R-I-T-E-S, au pluriel. Bien joué, Béatrice. Nous allons maintenant du côté du compte est bon. Et c'était Isabelle de démarrer. Nous vous écoutons.
1: Première,
0: 10. Béatrice.
1: Troisième.
0: 5.
1: Seconde.
0: 20.
1: Quatrième.
0: 100.
1: Troisième.
0: 100. Et enfin pour terminer.
1: Première.
0: 1. Ouh, c'est compliqué ça. C'est 221 à trouver. Il vous reste 10 secondes pour réfléchir.

0: Isabelle, j'espère que vous avez le compte est bon. Est-ce que vous l'avez?
1: 221, le compte.
0: Vous avez 221, le compte est bon, donc on va arrêter la musique. Voilà ce qui va être fait. Merci Maître Capello qui s'occupe de la musique aujourd'hui. Nous vous écoutons.
1: Donc 100 plus 100.
0: Oui, alors 100 plus 100, ça nous donne
1: 200.
0: Oui.
1: 200 auquel j'ajoute 20.
0: Oui.
1: Qui nous font donc 221.
0: Oui.
1: 220, pardon.
0: Oui.
1: Auquel j'ajoute 1. Qui nous fait donc 221.
0: Bien joué Isabelle. Quant à moi, je m'étais arrêté à 220. Effectivement, j'avais bloqué. J'avais trouvé 100 plus 100 plus 20 et je n'avais pas vu qu'il y avait le 1, effectivement. Eh bien, écoutez, ce qui nous donne un match ex-aequo.
1: Ouais,
0: ça m'a fait plaisir, en tous les cas, Béatrice et Isabelle, de vous accueillir dans ce nouveau décor des chiffres et des lettres.
1: Merci.
0: Vous avez peut-être un bonjour à passer à quelqu'un qui regarde la radio aujourd'hui. Béatrice, nous vous écoutons. Nous vous remercions beaucoup, Béatrice. Et puis Isabelle, si de votre côté, vous aussi, vous souhaitez passer un petit bonjour, nous vous écoutons.
1: Jennifer et à mon frère.
0: Très bien, eh bien, merci à tous les deux. En tous les cas, j'ai été ravi.
2: Et à mon petit garçon Romain qui m'écoute.
0: D'accord, voilà. Bah, regardez bien le poste de là, regardez bien la caméra qui est en face de vous. Voilà qui est fait, vous êtes gentil comme plein. Si vous souhaitez participer tout comme Béatrice et Isabelle, hein, bah, le numéro s'inscrit en ce moment sous votre enceinte. Voilà qui est fait. Merci Robert à la réalisation. Et puis nous allons en profiter quand même, n'est-ce pas, mon ami Florent, à saluer un nouveau fan club.
3: Le fan club de la Creuse
0: qui vient de s'ouvrir. Donc si vous souhaitez également jouer tout comme nous, hein, mais simple, samedi après-midi à la salle des fêtes de la Creuse, ben allez-y, il y a un petit fan club. Vous demandez tout simplement l'adresse à la mairie de la Creuse. Merci Béatrice, merci Isabelle.
1: Au revoir.
0: Je vous embrasse et à bientôt
1: pour
0: un nouveau Chiffre et les lettres. À bientôt, bisous. Pas mal comme émission, Florent, mais...
3: C'est un peu trop compliqué.
0: Bah, les mots sont compliqués.
3: Ouais,
0: compliqués. Par contre, le compte est bon, là, je comprends pas, 220, 200... C'est sûr que 200, 100 plus 100, ça fait...
3: J'ai tapé sur la machine,
0: 200,
3: ça marche.
0: 200, que je rajoute à 20, et ça fait 221, voilà.
3: Sur la machine, ça marche.
0: Ah ouais, elle avait trouvé, horreur.
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0: Et ça se passe toujours en direct. Merci d'être avec nous. Bonnes vacances. Et si vous êtes sur la route, soyez prudents. Genre le mec qui fait vachement attention aux gens qui écoutent dans la bagnole.
3: Le mec qui s'inquiète. Ouais.
0: Voilà, alors qu'il en a strictement rien à foutre à la rigueur. Je veux dire, parce que moi je suis tranquillement installé. D'ailleurs, je regrette une fois de plus, mon ami Florent, que tu n'aies pas amené mon petit chocolat.
3: Je n'ai pas eu le temps aujourd'hui.
0: T'as pas eu le temps ou t'as pas l'argent?
3: Attends, je regarde.
0: Ouais, regarde.
3: Non,
0: et voilà.
3: J'ai pas l'argent.
0: Ça a jamais de blé, ça. Putain, jamais, ça s'appelle assistant de Max du Star System. Ça gagne pas un radis.
3: Attends, mais moi je m'achète pas des voitures à je sais pas combien non plus.
0: Qu'est-ce que tu veux quand tu gagnes beaucoup d'argent. T'aimes bien que les gens puissent le voir. Moi j'aime bien arriver devant la radio et puis que les gens se disent putain, ce mec, sans déconner, par rapport aux autres, la classe.
3: Bah ouais, mais
0: qu'est-ce que tu veux, c'est comme ça.
3: Et il y en a d'autres qui arrivent à putain, ce mec, par rapport aux autres.
0: Je t'ai déjà dit de pas dire putain.
3: Maman travaille.
0: Voilà, moi je peux dire putain, parce que si je me fais prendre à mon propre piège, ça serait quand même dommage, tout ce Star System.
3: Oui, mais...
0: Moi je peux me permettre.
3: Tu n'as aucun piège.
0: Voilà. Alors, qui allons-nous accueillir maintenant? Notre ami Pascal, il est là, c'est lui, c'est Pascal?
3: Ouais, c'est Pascal.
0: Salut Pascal.
5: Ouais, salut au grand maître du Star System.
0: C'est bien, j'aime bien quand tu... J'aime bien ça, redis-le.
5: Salut au grand maître du Star System, la patate ce soir?
0: Ouais, ça va bien, t'as 20 ans donc t'es de Lille.
5: Ouais.
0: Nous on se connaît bien.
5: Donc troisième épisode là.
0: Oui, mais alors on va remémoriser parce que là je vais te dire, il y a plein de Deep Purple qui viennent d'arriver et qui n'ont jamais entendu parler de toi ni de moi. Alors, il va bien falloir parler devant ton combiné Pascal, parce que si c'est pour avoir le livre dans les fesses, c'est pas la peine. Hein.
5: Ok là, c'est bon, tu m'entends bien.
0: Décontracte-toi,
5: okay.
0: Ouvre un peu ta voix, exprime-toi et articule.
5: Ok. Bon, c'était la semaine dernière, donc je t'avais appelé parce que j'étais arrivé à Tarbes pour aller voir ma copine.
0: Je vais le faire parce qu'en plus il bégaye, Pascalou. Hein. C'est vrai que tu bégayes un peu.
5: Non, mais je suis un peu intimidé.
0: En plus, alors ça n'aide pas. Hein. Un bégue intimidé, ça fait pas joli. Pascal, j'expliquais pour les gens. Pascal habite dans le nord. Il va voir sa copine qui, elle, habite dans le sud. Il fait le voyage, quoi. Hein. Grâce à la SNCF, bien avant les grèves, il arrive sur place. Et vers 1h du matin, il me téléphone dans la libre antenne de la nuit. Il me demande d'appeler sa copine à 1h du matin qui n'a que 14 ans. On tombe sur la fille, mais on tombe sur le père qui nous envoie péter. On a quand même réussi à donner un rendez-vous à la demoiselle qui s'appelle Sarah. Pascal et Sarah ont pu se voir donc à Tarbes. Ensuite, notre ami Pascal est revenu chez lui, donc dans le nord.
5: Ça serait pour l'appeler là.
0: Pour lui dire quoi? Que tu l'aimes?
5: Bah oui, en plus là, j'ai fait un poème, je l'ai dit.
0: Et donc tu m'as rappelé dans la nuit, c'est vrai, j'avais oublié.
3: Oui, il a rappelé pour nous donner des nouvelles.
0: Tu sais, tu m'as tellement marqué la nuit, pour moi, tu m'as tellement peu impressionné, je t'avais déjà oublié, Pascal.
5: Merci pour moi.
0: Bah écoute, de rien, quand ça peut rendre service et puis que ça débarrasse. Donc on va appeler Sarah.
5: Okay, ouais.
0: Et puis tu lui as donc concocté un petit poème avec des rimes allant directement avec son prénom. Pas des je t'aime mon amour, toi et moi c'est pour la vie, coquelicot dans mon esprit, besoin de toi. Hein.
5: Non mais bon, c'est un petit peu mieux.
0: Hein. Ah ouais, bah t'as intérêt, allez Pascal, on y va.
5: Ok, ça va.
0: Et puis si on tombe sur... Oh, ça sonne occupé.
5: Aïe,
0: c'est le père, il doit écouter la radio maintenant et... Réessayons une deuxième fois pour voir si on n'aurait pas fait une erreur de manipulation.
5: Le Mac, ce sera pas possible de rappeler dans
0: 5-10
5: minutes, quoi.
0: Bah, si tu veux, on va le faire avec Ginny dans ces cas-là, quoi.
5: Ok, ok, ça roule.
0: D'accord.
5: No problème.
0: Sinon, ça va ?
5: Hein ?
0: Sinon, ça va ?
5: Bah, ça caille plutôt, quoi. Je suis un peu fracassé dans la cabine.
0: Et tu vas pas quitter ? Ah, bah, tiens, Ginny vient de se pointer.
6: Salut.
0: Ça va, Ginny ?
6: Salut, si je devais me prendre ou pas, si je suis permis dans le grand Master Flash Star System à avant.
0: Grand Master Flash, tu m'as vu où, toi, oh. Appelle-moi aussi Bonhomme pendant que tu y es, toi.
6: Master Flash Star System, c'est pareil.
0: Star System, grand Master Flash, alors.
6: Grand Master Flash.
0: Pascal, on comprend rien de ce qu'il dit, c'est affolant. Hein. Je comprends rien de ce que tu dis. Tu marmonnes des mots, on comprend rien.
5: Non, mais pourtant, je parle assez fort, là, je comprends pas.
0: Non, mais t'es timide, tu bégayes, et en plus, tu parles pas devant ton combiné, c'est une horreur.
6: Hein. Ah, c'est lui, le bégayeur ?
0: Non, pas, il y a pire.
5: Bon.
0: Non, il a des petits problèmes d'élocution, mais c'est pas bien.
7: Seulement quand il est à l'antenne.
0: C'est vrai ? Parce qu'en antenne, il l'a pas.
7: Ah non, pas du tout.
0: Mais je stresse les gens.
6: Mais ça, je sais.
0: Même alors, si je stresse les gens, si je les stresse, pourquoi ils appellent ? C'est qu'ils vont appeler le mec qui les stresse le plus, mais c'est vers moi qu'ils vont.
6: Il n'appelle pour toi, il n'appelle pas pour toi, il appelle pour le joie et la fierté de passer à l'antenne avec
0: moi.
6: Oui,
0: mais pour passer à 18h, pour pouvoir dire je suis passé avec Max, je lui ai parlé et il m'a souhaité la bonne année.
6: Eh, c'est pas eux qui ont appelé, c'est vous qui les appelez pour avoir les gens à l'antenne. Hein.
0: Bah oui, mais c'est eux qui appellent, je comprends pas. Moi, je me vois pas écouter un animateur qui me fait stresser où je me dis je vais l'appeler, je vais perdre mes moyens et me dire mais c'est quand même lui que je veux appeler parce que c'est avec lui que je veux résoudre mon problème. Hein, Pascal ?
5: Bah oui.
0: Oh là là, il est coincé, lui. Tant que t'arrives, Jenny, parce qu'on va s'occuper de lui à deux, on sera pas trop de deux, quoi.
5: Pas trop de deux. Ouais.
0: Tu respires, ouais, Pascal ?
5: Ok, ça roule.
0: Tu te décontractes ?
5: Ok.
0: Qu'est-ce que t'aimes comme musique ?
5: Ah bah,
0: nous aussi, figure-toi. Bah alors là, écoute, ça tombe vraiment très bien, Pascal. Il est là ?
5: Oui, je suis là, oui.
0: Nirvana ?
5: Ouais, Nirvana.
0: C'est ce que t'as dit ?
5: Ouais.
0: Ah bah, c'est super, en plus.
5: Super.
0: Et ton morceau préféré, c'est ? Comme As You Are ?
5: Comme As You Are.
0: Eh bah, écoute, on va te le mettre rien que pour toi, Pascal. Et appelez-nous pour la libre antenne au 05.

0: Nirvana un instant sur Fun Radio. Et maintenant c'est avec Max et Jenny. Bonsoir tout le monde, bienvenue. Pour les gens qui n'ont pas trop compris, moi je n'appelle pas Doc et lui n'appelle pas Difool. Doc et Difool ont un nouveau horaire ainsi que nous. Ils sont à 21h, vous les trouverez à 21h sur Fun Radio.
1: Des nouveaux casques aussi.
0: Quoi? Oh, arrête de te plaindre, tu te remarques à chaque fois, tu te plains.
1: Mais j'y peux rien, il n'y a qu'une oreille qui marche, on a deux.
0: Tu as un boulot de rêve, tu travailles avec une fille de rêve et tu te plains.
2: Bah oui, je me plains.
0: Mais tu n'as pas à te plaindre.
1: Bah voilà. Alors, donc... Tiens, Karine, tu vas travailler avec un casque avec une oreille.
3: Bah merci.
1: Voilà.
0: Alors, on était avec. D'ailleurs, tu étais avec Pascal.
1: Oui.
0: Mais maintenant, bah, on était avec Pascal.
1: C'est une histoire d'amour entre lui et moi. Enfin, ça va finir par le devenir parce que ça fait quand même. Je sais pas combien de fois que je me le tape plus. Hein.
0: Pascal. Ah, Pascal.
4: Oui, toujours là.
1: Toujours là ?
4: Ouais, c'est bon.
1: On va pas réexpliquer, j'espère que vous avez écouté ceux qui étaient là il y a 5 minutes. Hein,
4: ça va, si tu m'écoutes, tu décroches le téléphone.
1: En gros, on va appeler sa copine qui a 14 ans et qui s'appelle Sarah, qui habite à Tarbes, lui habite à Lille et il s'est déplacé.
0: Attends,
1: machin.
0: Tu as 20 ans et tu sors avec une fille de 14 ans ?
1: Enfin, c'est big bisous, hein, c'est pot de pot. Hein.
0: Ouais, mais ça s'appelle voler le. Comment ça se dit en français ça? Robbing the cradle.
1: Voler la. Ah!
0: Allez!
1: Robbing the cradle.
0: Le truc
1: là,
0: des
1: là,
0: bébés.
1: Là. La couche.
0: Non, le truc, tu sais, où tu mets le bébé.
1: Le berceau.
0: Voler le berceau.
1: Bah oui.
5: Prendre au berceau.
0: Oui, ouais. Tu prends au berceau.
4: Ouais, non, mais
1: elle
4: fait pas du tout son âge, quoi. Bon,
1: enfin. Ouais. Le tchatchi, on va y aller, on va l'appeler maintenant. Hein. Donc, on va appeler Sarah, tu lui as concocté un poème. Probablement bien blé.
0: Mais il faut que tu parles plus fort, Pascal.
1: Oh, Pascal, je t'en supplie, si tu parles pas plus fort, on t'entend.
0: On va t'accrocher au nez.
4: Okay.
1: Oh là là, on n'entend rien, t'es le plus mou depuis 18h.
0: Mais pourquoi tu l'as pris?
1: Hein? On devrait décerner comme les prix orange et les prix citron. Moi, je vais faire ça entre 18 et 19.
0: Hein. Allez, Pascal, on appelle ta copine.
4: Okay.
0: Et tu parles fort, hein?
1: Oh, bah, tu vas voir, ça va être génial.
4: Okay, c'est bon.
0: Comme hier soir.
1: Ah, c'est Pascal.
6: Allô?
4: Oui, c'est Annie?
6: Non.
4: C'est qui?
6: C'est sa sœur.
4: Ah, comment c'est Annie, c'est sa sœur? Ah, c'est, oui.
1: On pourrait avoir Sarah, s'il vous plaît, ça ira plus vite.
6: Elle est pas là, Sarah. Elle est partie faire une course, elle arrive dans un moment.
1: Vers quelle heure on peut la rappeler?
6: Vers 8h. Hein.
1: Vers 8h, bon, on la rappellera vers 8h.
0: Voilà. Attends, un moment, ça fait 1h.
1: Ok.
6: Ok.
1: Au revoir.
6: Au revoir.
4: Donc voilà,
1: bah, je préfère prendre une sécurité parce qu'à un moment, au moins dans une heure, on est sûr qu'elle est là. C'est pour appeler dans un quart d'heure, encore tombée, elle est pas là.
4: Ouais,
1: ça va être chiant. Hein.
0: Pascal, t'es vraiment mou. Hein.
4: Mais non, mais attends.
0: mais c'est.
1: Oh, ça déconne, mais.
0: C'est hallucinant.
1: Tu le vois, lui, de Lille descendre dans le nord, dans le sud, mais qu'une fois qu'il est sur place, mais c'est un zombie. C'est. Le mec.
4: Ouais, mais non, mais attends, Max, je t'explique parce que bon, j'ai fait comme 3 nuits blanches là-bas, alors s'il te plaît, là, je suis un petit peu fracassé, quoi. C'est moi qui en fais.
1: Tu vas te noyer dans le goudron quand t'arrives sur le quai, toi. T'es tellement mou.
0: Pascal gagne les prix pour le plus mou.
1: Et tu vas me prendre 2-3 gugus, hein? T'es gurons-en.
4: Mais qu'est-ce qu'on attend pour foutre le feu, là? C'est bon, là?
0: C'est sûr que tu bats toi, hein, Pascal.
1: Alors là, je vais faire Pascal.
0: Pascal, écoute, parce qu'on est bonne de cœur, on va te réinviter à l'antenne dans une heure. On va essayer de rappeler ta copine de 14 ans, qui est quand même un peu jeune.
1: Mais oui.
0: Et
1: bon. Mais alors,
0: entre-temps, tu...
4: L'amour,
0: ouais, mon cul, l'amour. Alors, tu...
1: Oh là là, ça y est, on commence à parler de cul, ouais, ton cul, bah ouais. Là, y...
0: Alors, tu vas faire un petit jogging autour de ton domaine, ta domaine, et puis tu reviens, et puis on va voir si t'as la pêche, ok?
1: D'accord.
0: Okay. Bouge pas, Pascal, à tout à l'heure.
4: Bye.
1: Nassera, 16 ans. Bonsoir, Nassera.
7: Salut, Max. Salut, Jenny.
0: Salut, Nassera.
7: Ouais. Alors, moi, je voudrais faire un canular à Maron.
1: Ouais.
7: Et ça, je pense que ça va être plutôt cool, quoi. Mm-hmm. Ça va marcher.
1: Ouais.
7: C'est en fait, Max, tu t'es passé pour un promoteur ou ce que tu veux, un mec de, si possible, de la mairie, quoi.
1: Ouais.
7: Et tu dis à Maron que tu veux faire démolir notre HLM et que tu veux faire construire un centre commercial à la place.
1: D'accord.
0: Oh non, donc il faut que ta mère, elle vire complètement dans une semaine.
1: Expulsée, quoi.
7: Ouais, non, mais moi, on n'est pas au courant, quoi. Genre, t'appelles et tout, je suis terrorisée. Je fais, maman, c'est pour toi.
1: Ah oui, les gars.
7: Tu fais, ouais, vous avez une semaine pour dégager d'ici, on va tout raser. On a acheté le terrain et tout.
1: Voilà, ok.
7: Ce serait bon?
1: Ouais.
7: Ok, alors tu me rappelles?
1: Ah oui, on n'a pas le numéro, ouais, d'accord. Donc on va récupérer le... Non mais si, on l'a... Ah si, d'accord, ok.
7: Vous l'avez, ouais. Ouais,
1: d'accord, bah tu raccroches.
7: Ok.
0: Et on t'appelle tout de suite.
1: On t'appelle tout de suite. Allez, à tout de suite.
0: Tu fais bien ta voix de mairie, hein?
1: Hein?
0: Tu sais, ta voix de fonctionnaire.
1: Oui, bonjour.
8: Bonjour madame, c'est le département.
1: Bah non, je suis pas souriant, j'expulse dans une semaine.
0: Ça, c'est pas souriant, ça.
1: Bonjour.
0: Attends, t'as pas les détails?
7: Ouais.
1: Oui, bon, bah, tu me passes ta mère. Parce
0: allez,
1: que ta mère, faut que je suis pas.
0: Peut-être t'es sur speakerphone.
1: Non, mais
0: allez,
1: je m'en fous. Qu'elle se démerde toute seule, là. Qu'a fait-il, elle est paniquée, là.
0: Allez, vas-y, panique, Nasser. Oui. Non, mais il faut que lui donner plus de temps.
7: Ouais, Jenny, tu fermes ta gueule. Hein,
0: ok, d'accord.
7: Chut. Maman.
1: Hein?
7: Viens voir, je crois qu'il y a un petit problème.
1: Pourquoi un petit problème? T'es expulsé.
7: Maman. Allô?
1: Bonjour madame, Francis Lemaire, procès de la société Expulse. Je vous appelle à propos de l'expulsion, vous êtes au courant?
7: Expulsion?
1: Oui, c'est-à-dire que nous sommes, je fais partie, je suis un employé de la société Expulse. Et vous faites bien partie de HLM rue des Planchettes.
7: Oui.
1: Bon, vite.
7: Oui.
1: Oui, parce que normalement vous avez dû avoir une circulaire qui a dû passer dans votre immeuble, dans les boîtes aux lettres, malgré les grèves, ça a dû arriver. Voilà, c'est que à partir de la semaine prochaine, nous sommes aujourd'hui le 2, à partir du 10, oui, nous allons raser le bâtiment pour y construire une nouvelle société.
7: Et une donc. Nouvelle société.
1: Oui, normalement vous devez être au courant.
7: Non, pas du tout.
1: Ah, eh ben écoutez, je suis au regret de vous annoncer qu'il va falloir quitter les lieux dans les 8 jours qui arrivent. Hein, donc, nous avons une société de déménagement qui va vous aider, des gros bras. Et puis, la société Expulse, donc, expulse les gens à la fois, rase, on va raser le bâtiment. Et puis, normalement, c'est en pourparlers, c'est d'accord avec la mairie. Et nous allons construire, bien entendu, une nouvelle société, ainsi que des espaces verts pour les chiens, les chats, pour, vous savez, parce qu'ils font un peu caca partout sur les trottoirs, et nous avons donc décidé de prendre cet emplacement pour qu'ils puissent venir faire leurs besoins.
7: Et il n'y a que moi ou il y a tout le monde?
1: Ah ben quand c'est pas que vous, c'est que c'est tout l'immeuble, madame.
2: Oui, bonsoir.
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3: 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Nickel.
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1: Stéphane, vas-y mollo parce que Gérard va arriver et ça va gueuler.
9: Gérard quoi? Il devient quoi? Il est barbeau de Paris quoi?
1: Alors,
9: et quoi? Gérard, il a connu par ici Edith Piaf avec Yves Menton.
1: Attends. Et tu gueules pas dans le micro, hein, Gérard, parce que j'ai mal aux dents et j'ai mal aux oreilles à 23h.
9: J'ai pas de dents, Gérard, comme moi.
1: Ouais.
9: Là, j'ai enlevé mes dents carrément, j'étais bourré carrément, j'étais voir un dentiste, j'ai dit merde, une dent, j'ai une carie, enlève tout.
1: Ça stiffe ?
9: Je me débarrasse et après c'est tranquille.
1: Alors, Gérard est là, mais Gérard intervient. Stéphane.
9: Oui.
1: Gérard va intervenir 2 minutes avec toi, mais après on fera une pause,
9: Gérard,
1: et je continue mon truc tranquille. Hein. Vas-y, vite alors.
9: Salut Gérard de Parlieu.
10: Salut toi, Brouty.
9: Et toi, ma poule.
10: Oh, tu me parles sur un autre ton, d'accord ? Qu'est-ce que t'as contre moi là ?
9: Et tu veux enculer par un dindon ?
10: Tu vas voir si je suis enculé par un dindon.
1: Il est mort.
9: Il est mort. Il est enculé par un dindon et dans les trouilles et il s'appelle Stizy.
10: C'est ça, t'as raison. T'as pas forcé sur la Henken?
9: La
1: Henken.
9: Non, aujourd'hui j'ai tourné un film, tu sais avec qui?
1: Non, avec qui?
9: J'ai tourné un film super, mais il reste secret parce que par contrat que j'ai signé, il faut pas le.
1: Mais on s'en fout du contrat. T'as tourné avec qui? T'as fait quoi?
9: Gérard, il boit quoi?
10: Gérard, il boit
9: de l'huile de poule. Tu connais l'huile de poule? Qu'est-ce que c'est? Connard là de sirène là de mes couilles.
10: Attends,
9: moi je. Attends. Si tu fais un pli par devant, par derrière. Oralement, par la nuit.
10: Mais mon pote,
9: Salanis doré, hein.
10: Oh, du con, là. Et si t'es bourré, c'est pas la peine de passer à l'antenne pour m'insulter, d'accord?
1: Il est pas bourré, bah oui, il t'insulte pas, il dit que t'as l'anus doré. T'as l'anus
9: doré. T'as l'anus qu'on a, là. C'est aidé, là.
10: Toi-même est abruti.
1: Voilà.
10: Ivrogne.
1: Voilà.
9: Écoute,
10: ta gueule.
9: Comme l'artichaut.
10: Ta gueule.
9: L'artichaut de Sandy, là.
10: Mais Sandy, à ton merde, espèce de petit con.
9: Comment t'es... Comment
10: ta gueule.
9: L'artichaut.
10: Ta gueule.
1: Bon, allez, on va arrêter parce que ça ne mène à rien, comme d'habitude. Le duo Stéphane Girard ne fait qu'apporter des histoires.
9: Stéphane, il passe jamais. Girard, il passe tous les jours.
1: Bon, Stéphane.
9: Il est par Max par derrière.
10: Mais attends, Max, il t'emmerde, espèce de connard, ouais, épice de pute.
1: Non, c'est terminé, Girard. Hop là, terminé. Terminé. Ça sert à rien parce que dès que je veux te faire parler, moi, je peux pas me permettre. Moi, j'ai envie d'avoir de l'audience et t'insultes. D'ailleurs, j'en profite pour te dire que j'ai écouté les débats. C'est fini les insultes dans les débats. Les enculés, les fils de pute. Je veux plus jamais entendre ça. Jamais.
10: Dans ces cas-là, si ça se passe mal, moi, c'est plus la peine qu'on fasse.
1: Non, mais quand ça se passe mal, tu calmes et tu tireras pas de fils de pute les gens. C'est pas la peine. C'est pas. C'est interdit. Interdit.
10: Ben, ils ont interdit leur boulot, ça.
1: D'accord, ok. Non, mais que tu es très de PD, les petits BD de la bande FM, ça, je veux bien, Gérard et les deux, mais pas fils de pute, les auditeurs. Parce que moi, je commence à avoir des procès là-haut parce que tu insultes les gens et on va encore avoir des problèmes.
10: Ok.
1: Voilà, au moins pour 2-3 mots. Connard, va te faire foutre, tu dégages, d'accord, mais fils de pute, va te faire enculer. Tout ça, on arrête, d'accord. Stéphane.
9: Ouais.
1: Bon, alors pour terminer, Stéphane.
9: Moi, j'ai rencontré du beau monde. La semaine dernière, j'ai rencontré Robert De Niro.
1: Ah bah oui, comme d'habitude, bien sûr.
9: Oui, tu sais, où?
1: Non,
9: Avenue Matignon. Avenue Matignon.
1: Alors laisse-moi deviner, Stéphane. Je parie qu'il t'a reconnu, que vous avez bu un verre ensemble.
9: Tu sais, son père, il s'appelle comment?
1: Non.
9: Elle s'appelle Robert De Niro.
1: Bah, c'est bien.
9: Il était quoi, peintre?
1: Ah bah oui, bah alors.
9: Il était à l'exposition de son père.
1: Ah bah ça prouve une chose, Stéphane, ça veut dire que tu le connais effectivement, hein. Ça peut prouver.
9: Robert De Niro, j'ai tourné avec lui dans le film Ronin de John Frankenheimer. Et dès qu'il m'a vu, il a dit, come on, son garçon.
1: Come on, turn with me, my film.
9: Il y avait Anouk Aimé, il y avait Noamek. Combien, et j'ai bu du whisky, et j'ai bu du champagne, et tout ça, c'était chouchouté. Gérard, ça, il appelle la police, et il dit, qui c'est ce mec-là? Qu'est-ce qu'il fait là?
1: Mais toi, ça n'a rien à voir, laisse
9: tomber.
1: Non, allez, bon. Stéphane, bonne soirée, comme d'habitude.
9: Bien sûr.
1: Quoi?
9: On se débarrasse toujours de moi.
1: Bah, on se débarrasse de toi, tu dis toujours n'importe quoi, tu passes ton temps à dire n'importe quoi. Tu passes ton temps à dire n'importe quoi.
9: Je m'appelais toujours tard, je viens de rentrer fatigué, j'étais dans une soirée. Moi.
1: Bah alors, raconte.
9: À compte, j'étais dans un film.
1: Oui, mais quel film?
9: J'ai tourné un film, il m'a dit par contrat secret, je ne peux pas dire.
1: Ah bah alors, à quoi ça sert que tu appelles pour nous dire que tu as tourné dans un film dont tu ne peux pas parler? Alors, ça sert à rien, c'est débile.
9: Oui, mais il est en cours.
1: C'est quoi le film?
9: Je ne sais pas. Ah bon. Il n'est pas fini.
1: Ah bon, d'accord, ok. Ouais. Bon, alors, qu'est-ce que tu veux nous dire d'autre encore?
9: Moi, je ne veux rien dire.
10: Un truc sur Rigo, là.
1: Ah, pas tu voulais dire un truc sur Rigo.
9: La radio, elle va gagner avec Gérard. Il va devenir père que Gérard Depardieu.
1: Ouais, alors, Gérard, Stéphane, il paraît que tu veux dire un truc sur Rigo.
9: Rigo, je connais Rigo. Pourquoi Rigo, il est là-bas? Parce que c'est le petit-fils de Jean Rigo de RTL. Oui.
1: C'est vrai.
9: Jacques Rigo, qui c'est? C'est le PDG de RTL.
1: Ouais.
9: Et on met pas n'importe qui s'appelle Rigo.
1: Là, ouais, c'est clair.
9: Oui,
1: il a dit.
9: On a tous des pistonnés là-bas.
1: Là,
9: à la radio MC, c'est Sam Z, je connais Sam Zerbib. Origine tunisienne, je connais.
1: Tu le connais aussi?
9: Sam Zerbib, je connais.
1: Bon.
9: Fan radio MC, tout ça. Sam Z, soi-disant. Je le connais, le petit Sam, quand il est en petite culotte courte à laisser Carnot à Tunis.
1: Ouais.
9: C'est lui, ouais.
1: Ah, tu le connais?
9: Ça ne rappelle pas de moi.
1: Non.
9: Oui.
1: D'accord. Qui c'est que tu...
9: Moi, c'est ton directeur d'antenne
1: Stéphane, qui c'est que tu connais d'autre encore?
9: Je ne vais pas balancer. C'est assez pour ce soir.
1: Ah, genre.
9: Désolé, toi, tu profites de moi et tu viens Gérard, comment ça s'appelle, Gérard par derrière, tu le bourres l'anus, tu lui donnes 4 t-shirts, tu lui donnes 2 télé, tu lui donnes 2 portables, tu lui donnes, je sais pas, un voyage à New York, tu lui fais voir Godzilla, il dit Godzilla, tu l'emmènes sur le bateau de Fun Radio à Cannes. Tu sais même pas que c'est Godzilla, il dit Godzilla, et tu lui donnes du parfum, tu lui donnes des diodorants, tu lui donnes des papillotes, tu lui donnes des tickets, des chèques de repas, tu lui donnes des grattages, tu lui donnes ci, tu lui donnes ça, et tu lui donnes la bite dans l'anus. Et quoi encore?
11: Attends.
9: Quoi, qu'est-ce que j'ai?
11: Mais Gérard, attends.
9: Et à quel générique? Foute-moi.
11: Attends, c'était
9: moi, moi, j'ai connu Sophie Marceau.
11: Oui, non, mais d'accord, mais tu...
9: J'ai tourné avec...
11: Les règlements de compte.
9: Tu veux dire, elle va tourner un film.
11: Je savais pas, Rigo, c'était ton rap. C'est le boss d'ici.
9: Polonais, André Zulewski, qui l'a baisé, qui lui a fait une fille ou un garçon, et elle va retourner là-bas.
11: Oui, arrête! Putain!
9: Vas-y, ma poule.
11: Bah ouais, mais pourquoi tu veux régler tes comptes? Je crois que t'allais pleurer, tu vas pas pleurer.
9: Pleurer, moi?
11: Ouais.
9: Alain Delon, il a peur de moi. J'ai pissé sur la gueule.
11: Arrête.
9: Ce mot de la Tipeee, et on a tourné dans Dancing Machine, et grâce à moi, tous les figurants se sont fait virer les Tipeee. Ils n'ont pas travaillé.
11: D'accord, bon.
9: J'ai bu de champagne, bon. Et Gérard, je l'ai pissé sur la gueule. Oui. Ah, et connard, là.
11: Bon, Gérard. Mais regarde, il est jaloux,
9: les gens. Tu sais. Moi, je connais Leo Star.
11: Stéphane, t'es jaloux. Stéphane, t'es jaloux.
9: On est dans Paula X.
11: Menteur.
9: Tu sais comment il s'appelle pour,
11: Non.
9: Machin, là.
11: T'es un menteur.
9: Non, attends. Menteur, moi.
11: Ouais.
9: Tu l'avais dit que j'ai tourné.
11: Non, tu m'as jamais dit.
9: Champs-Élysées.
11: Non, t'es un menteur. Tu es un menteur.
9: Au Colisée, au salon du Colisée.
11: Menteur.
9: Attends, je veux te dire des preuves.
11: Ouais.
9: J'ai tourné en 98 dans le film Paula X.
11: Menteur.
9: Et je lui ai dit, toi tu t'appelles pas Lioska Axe, t'appelles Alex Dupont. Et t'habites sur Rennes, il habite sur Rennes, et ses parents de sur Rennes. Il s'appelle Alex Dupont.
11: Bon, hey, Stéphane, oui. T'es jaloux ou quoi de Gérard?
9: Gérard, pourquoi il prend la grosse tête, il n'a rien dans le crâne. Il n'a rien dans l'anus. Il a
10: non mais oh.
9: Il a que des hémorroïdes dans l'anus.
10: Mais oh, je veux dire une chose.
9: Tu lui dis qui c'est Rimbaud?
11: Attends, c'est qui Rimbaud, Gérard?
10: Bon, j'en sais rien, moi, de ce que tu me racontes.
11: Je veux dire une bonne chose, Gérard, il en prend de la verveine quand il a mal à la tête.
10: Je veux dire une chose que là,
9: pour ce qu'on a là.
10: Bon, attends, le connard, il t'emmerde.
11: Bon, Gérard, alors vas-y.
10: Moi, je te dis une chose, si t'es jaloux de moi, eh ben, t'avais qu'à te démerder avant. De manière, on prend pas des gens bourrés comme toi à la radio pour faire des émissions.
9: Toi, t'es pas bourré. Toi, t'es sponsorisé par Ricard et par Cronenbourg, connard.
10: Toi, t'es sponsorisé par quoi? Par le JB, par Henken.
11: Bon, ça suffit. Stéphane.
9: Ouais.
11: T'as qu'à sortir. On va sortir des noms. T'as qu'à donner des noms de personnes. On va voir si Gérard les connaît. Mais à mon avis, il les connaît. Alors vas-y, on y va. C'est parti. Mais non, sans prendre la tête. Vas-y, alors donne-lui un nom.
9: Charles Baudelaire.
11: Est-ce que tu connais Gérard? Tu dis oui ou non?
10: Non.
11: D'accord, un autre.
9: Les fleurs du mal, c'est quoi?
12: C'est
9: qui a écrit Les fleurs du mal?
10: Bon, c'est un film.
9: Un film?
10: Ouais, ça serait pas bonne scène.
9: Je viens de le dire, Charles Baudelaire, connard.
11: C'est bonne scène.
10: Eh oh, tu restes poli, s'il te plaît.
11: Alors, Stéphane, c'est...
9: Qui a écrit Le Dormeur du Val?
11: Non, mais donne des noms d'artistes, plutôt, des noms de...
9: Qui a fait La peau d'un flic?
11: Mais non, des noms... Est-ce que tu connais Molière, Gérard?
10: Bah ouais, c'est un écrivain.
9: Qui a Radin?
11: Émile Zola. Émile Zola, Gérard.
9: Et Molière? Molière, comment il s'appelle, Molière?
11: Molière.
9: C'est son vrai nom. Jean-Baptiste.
11: Jean-Baptiste comment, Molière?
9: Jean-Baptiste Poquelin.
11: Parce qu'il est très... Il est très cultivé.
9: Il vivait avec qui?
11: Non, je ne sais pas.
13: Marie-Antoinette.
11: Non, Marie-Antoinette, c'est Louis XVI, Marie-Antoinette, Louis XV.
9: Il vivait avec Sondy. Et ce Sondy la grosse. Et je vais te graisser le cul. Et je vais te dégraisser la
11: sauce. Stéphane, là, tu vas trop loin.
9: Ça, c'est de l'humour, c'est tout cru, qu'on appelle comme du
11: Stéphane.
9: Ou le poisson cru.
11: Oui, non, mais bien sûr.
9: Je suis cannibale.
11: Voilà, exactement. Tu as dû bouffer le cul, d'accord. On a bien compris, tu es un cannibale.
9: Il a un petit cul bien rond. ma bite.
11: Stop! Je censure.
9: Hein?
11: Non, vas-y alors, non.
9: Me tape dessus, moi, arrête.
11: Enfin, je censure. Voilà, exactement, censuré.
9: Et tu vois, moi,
11: oui.
9: Sur une radio, j'ai lu un article là dans Le Monde, il disait Max, c'est la vedette de l'an 2000, mais
11: ouais.
9: Et c'est comme une bombe atomique. Et paraît-il, j'ai entendu un jingle, ça dit Vas-y bébé, vas-y bébé, c'est la bombe, Max.
11: C'est de la bombe. La
9: radio dimanche.
11: D'accord.
9: Écoutez, téléphone-nous 0803 sur N.
11: Qu'est-ce qu'ils disent, qu'on prend rien?
10: Eh, tu et articule quand.
11: Allez, on va arrêter là.
10: Articule non, quand
12: disait,
10: tu parles.
12: Il disait quoi?
13: Il disait en fait, il parlait des jingles que Gérard fait pour le dimanche soir. C'est de la bombe bébé, appel, c'est sexe, c'est ça quoi.
11: D'accord, ok.
13: C'est ça
11: Stéphane?
9: Et il a mis sa bite dans un.
11: Bon, allez, ça suffit, allez, un peu, il a déconné. Il croise, il a mis sa bite dans le cul.
14: Tu t'attends à avoir des petites surprises?
15: Ben, un petit peu, on verra ça tout à l'heure dans la soirée, quoi. Mais c'est vrai que je suis impatient, déjà. Le fait d'être là, c'est génial, quoi. C'était mon rêve.
14: Ouais.
15: J'y suis, ben, c'est le plus beau jour de ma vie.
14: Très bien. Est-ce que t'as des petits cadeaux, Jean-Louis Spich, t'as prévu des petits cadeaux ou pas? T'as pas offert de cadeaux à ton pote Fabien?
16: Non, mais ça va venir un peu plus tard.
14: Bon, et puis il y a tous les potes de Thompson, hein, parce que vous travaillez tous les deux dans la même entreprise.
16: Non, pas du tout.
14: Un peu du tout, d'accord, ouais. Ça commence bien, déjà. Je crois que j'ai bien préparé mes fiches.
15: Non, non, il y a moi qui travaille à Thompson et tous les collègues de Sondawa, je pense qu'ils doivent
14: écouter la radio. Thompson en force ce soir.
15: Wesh Thompson.
14: Wesh Thompson, hein, avec la fameuse secrétaire, comment s'appelle-t-elle?
15: Bah, Delphine, donc j'espère qu'elle sera à l'antenne ce soir, quoi, pour que... Je l'ai appelé tout à l'heure cet après-midi en lui disant que j'étais bien rendu à Paris.
14: Bon, alors il y a 3 heures de Radio Libre, bien entendu, ça va pas être 3 heures spéciales Fabien et anniversaire. Hein. Ils vont venir, ils vont repartir des studios, ils reviendront tout au long de cette soirée. Ça va être une énorme fil rouge jusqu'à minuit. C'est le moment ou jamais. Alors il y a 10 000 possibilités ce soir pour entrer en communication avec Fabien et Jean-Michel Piche. D'abord les numéros classiques, 32-28, où vous attend Pauline et Laurent, ils sont déjà prêts, au taquet, il n'y a pas de problème. Hein. Sinon vous avez également de Belgique, le 00-33-825-08-5000 pour nous appeler. Vous avez les SMS en faisant max, le petit espace, et vous me l'envoyez le message au 61-FUN, 61-386. J'embrasse Fabien et Jean-Michel Miche, ça y est, ça commence, c'est parti, ça commence déjà, ils sont chauds comme la braise. Donc ce soir-là, je vous demande de vous ruer sur les SMS, on fera le maximum pour les lire. Si vous avez des questions à leur poser, des messages à leur faire passer, de sympathie, des anniversaires à leur souhaiter, sur les SMS, vous allez pouvoir y aller. On fera régulièrement des tours sur les SMS, on va essayer d'y être encore plus attentif que d'habitude. Et puis, il y a aussi une autre possibilité pour vous, c'est de déposer des cadeaux devant la radio, à l'accueil, ou peut-être que vous aurez même la possibilité de monter, si vous êtes des jolies filles pour Jean-Michel Miche. Pour ça, vous venez au 22 rue Bayard, c'est dans le 8e arrondissement à Paris, c'est en bas des Champs, hein. Vous venez vous balader, si vous faites un petit tour en bagnole, si vous avez un petit cadeau, un petit présent pour Fabien pour ses 33 ans, et également un petit cadeau pour Jean-Michel Miche, hein, parce que je pense que Fabien n'est pas quelqu'un qui est plutôt partageur, hein, donc ça ne dérange pas s'il y a 2-3 cadeaux également pour Jean-Michel Miche tout au long
15: de la... Et aucun souci de ce côté-là, on est des vrais potes, donc il y a
14: depuis
15: pas de
14: 10 ans, hein, c'est ça, hein.
15: Depuis 10 ans, tout
14: d'accord.
15: À fait, oui.
14: Ok, hein. Jean-Michel Miche, ce soir les meufs, on va passer une petite annonce, hein, on va pas résister au plaisir. Ah, il y a déjà son portable qui est en train de... Ah non, d'accord,
17: là, il a
14: préparé son petit texte. Jean-Michel Miche, bien entendu, première petite annonce de la soirée, on y va, c'est parti.
16: Ben, bonsoir tout le monde, je m'appelle Jean-Michel Miche, 32 ans, 1m70, 68 kilos, les yeux marrons. Les cheveux bruns, j'aime le sport, le foot, le rugby, le sport de combat,
14: ouais.
16: Le karaté,
14: ouais.
16: La musique, Trian, Garou, Sardou, Goldman,
14: ouais.
16: Et j'aime faire des promenades.
14: Ça c'est bien, t'as oublié le billard aussi dans le sport,
16: ouais,
14: t'as des belles billards. Voilà. Bon, il est un petit peu stressé, hein, Jean-Michel Piche, donc, mais à mon avis ça va rentrer, hein. C'est vrai de se retrouver devant un micro, devant plein de gens... Avoir le casque sur les oreilles, d'entendre, c'est un petit peu perturbant, mais tout va rentrer dans l'ordre, faut pas vous inquiéter les enfants.
16: Ah ouais, parce qu'on n'a pas trop l'habitude à ça.
14: Mais après, ça va y aller, vous allez vous lâcher, là, ouais, comme d'habitude, hein, comme si vous étiez à la maison.
15: Dans la soirée, on va chanter voilà, un petit peu, et puis voilà.
14: Ah, évidemment, parce que tu nous as préparé des chansons. Hein.
15: Tout à fait, ouais,
14: d'accord,
15: des
14: okay.
15: Chansons très connues.
14: Ils ont déjà taquiné, je vous cacherai pas qu'ils ont déjà taquiné la mousse, un peu. Hein.
15: On va... Un petit peu, ouais.
14: Voilà.
15: On a été dans les bistrots de Paris, quoi, donc c'était cool, quoi.
17: Bah, ils ont visité, quoi.
14: C'est vrai. Ils ont visité Paris à leur manière, et voilà. Ils ont fait la tournée des grands bars, hein, au lieu de faire la tournée des grands ducs.
15: Bah ouais,
14: c'était bien, c'est sympa les petits bars.
15: Ouais, c'est sympa, ouais, bon. Très bien accueilli, cool quoi. Je pensais pas que Paris c'était comme
17: ça.
15: Je voyais ça autrement. Puis
14: vous voyez ça comment Paris, Fabien?
15: Ben là j'étais un petit peu impressionné devant la tour Montparnasse quand Laurent nous l'a montré.
14: Ouais.
15: Puis après, bon, ben on a fait comme si on était chez nous quoi.
14: Voilà.
15: En fait, on a dit cool, on a essayé de se décontracter, voilà.
14: Voilà, et vous êtes décontracté comment? On allait voir le
15: bah non, non,
14: prostitué.
15: Non, non, après on était à l'hôtel, superbe hôtel, un bon accueil, chaleureux, de toute l'équipe. Campanile. Et donc on est vraiment content de ça.
13: C'est un petit campanile.
15: Ça claque.
13: Déjà là c'est la on a mis les petits plats dans les les grands plats dans les petits, pardon.
15: Tout à fait, et vraiment Fun Radio c'est vraiment une équipe super
13: sympa. Ah bon, c'est recevoir hein,
12: on se fout pas de votre gueule les gars.
13: Je savais même pas que ça existait dans Paname, mais bon, un petit campanile dans Paris, c'est toujours plaisant hein.
15: Exactement, c'est charmant.
13: Qu'est-ce qui se passe après minuit, Jean-Mich, un petit bout de Boulogne, ça serait peut-être bien une petite virée comme ça quand
17: on verra avec Laurent après.
13: D'accord, ok, hein, très bien. T'as vu qu'il y a une bonne table, hein, si tu veux nous refaire le coup de minuit. On verra ça tout à l'heure. Et pas devant Pauline, hein, bien entendu. Et puis là, il y a des jeunes qui nous écoutent, donc on va attendre un peu plus tard dans la soirée. Ils sont nos invités d'honneur, hein, Jean-Michel, je le rappelle, c'est 33 ans, c'est pour ce soir. Fabien, pardon. Jean-Michel à ses côtés, ils viennent de Rennes directement. Ils vont être là en fil rouge tout au long de cette soirée. Donc au taquet ce soir, les garçons comme les filles. Là, c'est quartier libre pour tout le monde. Vous composez bien sûr le 3228, mais c'est également le numéro de téléphone qu'il vous faut composer pour tout simplement faire de la radio libre. Comme c'est ton anniversaire, mon petit Fabien, on va commencer tout de suite à rentrer dans le vif du sujet avant que moi que j'attaque la radio libre avec des auditeurs. Ce que je peux te proposer, éventuellement, c'est le premier cadeau de la soirée.
15: Ouais, pourquoi pas.
13: Et sachant que pour ça, on a quand même Monsieur Cadeau, le grand retour de Monsieur Cadeau. Alors, on y va, Monsieur Cadeau. Le premier cadeau de Fabien, nous écoutons.

0: Par la même occasion, les dernières dents qu'il te reste. Bon appétit, petit gourmand.
1: Voilà, donc le premier cadeau, je l'apprends à l'instant, c'est un cadeau qui ne te sera pas remis en main propre, malheureusement, mais
2: si, il faut qu'il l'envoie chez lui, ouais, c'est
1: ah bah
2: ça,
1: oui.
2: C'est chez toi que ça va arriver.
1: Ah, ça aurait dû arriver là, comme ça, ce qui aurait été bien, c'est qu'il puisse offrir des petites blagouses et qu'il nous raconte tout ça. Mais on va essayer de se démerder pour trouver des petits carambars, quand même, un petit sachet de carambars
3: dans
1: la soirée.
3: J'ai des blagues.
1: Oui, mais on aimerait bien que tu nous racontes des petites blagues carambars, quand même.
3: Ouais, quand même, pourquoi pas, ouais.
1: Allez, nous deux, là, t'as pas une ou deux petites
3: histoires. Alors, qu'est-ce que fait un canard quand il a soif?
1: Coin-coin?
3: Non, il se tape une canette.
1: C'est parti, on y va, c'est parti.
3: Comment dirais-je? Aïe, non, je suis pas... Là, tout à l'heure, la deuxième blague, là,
1: j'ai... T'as un peu perturbé,
3: ouais,
1: là.
3: Ouais, un petit peu, ouais.
1: On attend que tu chiales, hein. C'était prévu que tu chiales,
3: normalement. Ouais, mais peut-être dans la soirée, quand
1: j'espère,
3: ça va être...
1: J'espère, c'était prévu au programme, normalement, t'étais censé...
2: On peut pas commencer sans que tu chiales, hein.
1: Ah ouais, tant que tu chiales pas, on peut pas démarrer officiellement la soirée, hein. Faut que ça, faut
3: ouais,
1: que ça chiale,
3: c'est
1: hein.
3: Plutôt tout à l'heure, un petit peu plus tard, je
1: d'accord, d'ici une demi-heure, tu nous promets que tu pleures avant 22h?
3: Ah bah ça c'est l'émotion, ça prévient pas quoi.
1: Bon bah
3: c'est...
1: écoutez, faites tout pour qu'il tombe dans l'émotionnade, hein. Il nous faut notre petit pleurnichette, hein. Ça serait quand même important.
3: Ah bah à mon avis, il risque d'arriver quand même à la fin de l'émission, parce alors, que ça sera le moment le plus difficile, je pense.
1: Beaucoup de soirées vont être prises tout au long de cette soirée, on va filmer également cette soirée. Je rappelle que bah, il y a 32-28 qu'il faut composer, le 61-386 également pour les SMS. Je vous sens un petit peu mou, hein. Je vous le cache pas, de l'autre côté du standard, à croire que la radio va se faire tout seul entre nous et que vous allez vous poêler à écouter, c'est ce qui arrive d'ailleurs régulièrement, c'est que vous préférez écouter être à la cool. On sait qu'il y a beaucoup d'étudiants ce soir et qu'ils ne peuvent pas forcément, comme d'habitude, composer aussi facilement le numéro parce qu'il leur faut rester concentré dans leur bouquin et dans leur révision, mais ils écoutent d'une oreille un peu distraite. Donc si vous avez un petit moment là, surtout pour Jean-Michmich et pour Fabien, si vous avez envie de passer un petit moment avec eux, faut pas se gêner, hein. C'est le 3228, c'est un numéro absolument pas surtaxé, voilà, ça cartonne, le standard est rouge, il faut appeler, hein. Le 3228, allez-y, vous pouvez tout envahir, vous pouvez quelques minutes passer sur l'antenne et discuter avec nous. Tiens, vous restez avec moi pour le premier sujet. Je sais pas ce que tu leur as fait aux filles, mais ça cartonne bien. Hein.
2: Ah ouais?
1: Ah ouais, Geoffrey, département 34. Bon anniversaire Fabien. Voilà, un petit message qui t'est adressé. Damien de Trélivant, je sais pas si ça se dit comme ça. Bon anniversaire. Voilà, le message est passé. Voilà, donc plein de petits messages SMS qui continuent à pleuvoir. Pour ça, bien entendu, vous envoyez vos messages SMS au 61-386. Je vais demander à Manu hein, d'être bien attentif à tous les messages, et puis s'il y en a quelques-uns à lire qui m'échappent, hein, n'hésite pas à le faire à ma place. Est-ce que vous êtes déjà allé aux putes de la part de Baptiste? Non, mais est-ce que déjà vous avez eu l'occasion même d'aller voir comme ça pour le plaisir?
2: Juste
1: parce que
2: pour
1: c'est
2: voir.
1: C'est un
3: ouais,
1: spectacle.
3: Juste pour voir, mais bon, c'est pas ces choses-là qui nous attirent. Je crois que les femmes, ils ont... C'est pas avec ça qu'on fait l'amour, je crois.
1: Ouais, d'ailleurs, on en profite pour saluer ta petite chérie.
3: Bah voilà, ma petite Agnès qui m'écoute, et je vais avoir une petite chanson à lui chanter tout à l'heure de Gilbert Montagny.
1: Comment elle s'appelle la chanson de Gilbert?
3: On va s'aimer.
1: On va s'aimer, d'accord. Et toi, Fabien, est-ce que tu as déjà eu l'occasion, même pour le plaisir, d'aller voir pour ce soir?
3: Non, je suis pas comme ça.
1: Enfin, Jean-Michmich. Et toi, Jean-Michmich?
2: Non, pas du tout.
1: Non plus jamais, hein. Mais t'aimerais bien, toi. T'aimerais bien faire un petit tour du côté du Bois de Boulogne?
2: Non, pas du tout.
1: Non?
2: Non.
1: Allez, rien qu'un peu, on va te croire. Si vous avez des questions hein, à leur poser, à leur soumettre, on est là, on est là, puis on les donne, il n'y a pas de problème. On est là pour ça, on va se faire un grand plaisir. Les cadeaux, tiens, avant que Amadou n'intervienne dans la radio libre, mais Amadou, on peut déjà l'accueillir. Bonsoir Amadou.
4: Ouais, salut.
1: Ça va bien?
4: Ça va bien, quoi.
1: Bon, ouais, ça va bien, hein. C'est l'anniversaire ce soir de Fabien et Jean-Michmich. Je ne sais pas
4: ouais,
1: si tu.
4: Bon année, Fabien.
3: Merci Amadou.
1: Voilà. Alors Amadou, avant cela, les auditeurs peuvent toujours venir au 22 rue Bayard, dans le 8e arrondissement, c'est à Paris. Si vous êtes ce soir de sortie sur Paname, que vous voulez faire un petit crochet devant la radio et déposer un petit cadeau. J'espère que c'est pas. J'espère que c'est un beau cadeau. C'est quoi?
3: Attention, va bien. Ah bah tiens.
1: Ah, c'est quoi?
3: C'est des Smarties, merci, moi qui est gourmand, donc ça tombe bien. C'est sympa, c'est cool.
5: Ah ouais.
3: Merci,
5: ah ouais,
3: merci beaucoup.
5: Ah ouais.
1: Ça te fait rire, Manou, hein?
5: Ouais.
3: On va les manger ce soir, comme ça.
1: Dis donc, t'es gâté, dis donc, des Smarties pour démarrer.
3: Ah bah c'est cool, c'est sympa.
1: Ça claque au niveau des cadeaux. Attention,
3: ce qui compte, c'est le geste, le reste, c'est pas grave.
1: Eh bah alors, tu vas pas te gâter, parce que voici le deuxième, Amadou. Un deuxième paquet a été déposé à l'accueil d'RTL tout à l'heure. L'accueil de Fun, pardon. Attention, on y va, on ouvre le cadeau. À l'accueil de Fun Radio, un cadeau qui est arrivé il y a deux minutes d'un auditeur qui est passé vite fait, comme ça, qui brossait. C'est une demoiselle, hein, Stéphanie, 22 ans, qui nous a envoyé ce petit paquet, elle l'a déposé.
3: Je remercie Stéphanie.
1: Alors, qu'est-ce que ça attention Amadou, regarde bien le cadeau, écoute bien. C'est quoi?
3: Bah, après les comment c'est Smarties, quoi? C'est des chips.
1: Oh, ah, dis donc, c'est pas foutu de ta gueule.
3: Ah bah moi avec ça on va pas mourir de faim, c'est sympa.
1: On est parti pour
3: c'est
1: faire
3: des amuse-gueules et donc c'est cool quoi, continuez.
1: Amadou,
2: on
1: a tout pour faire la fête, hein. On a des Smarties, on vient d'avoir un paquet de chips, en plus on a les histoires drôles de Fabien, la bonne humeur de Jean-Michmich. On peut dire que, bon bah voilà, la fête est...
4: La boisson, là, hein.
1: Ah bah la boisson, ils l'ont déjà. Hein.
6: T'inquiète.
1: Je peux te dire tout de suite que c'est un peu comme des dromadaires, ils stockent.
6: Ils ont une bosse devant.
1: Ils ont une grosse bosse devant. Je sais plus si c'est les chameaux ou les dromadaires qui ont des bosses, je crois que c'est les chameaux qui ont qu'une... Non, les dromadaires qui ont qu'une bosse. Bon, enfin bon, en tout cas, une chose est sûre, ils ont déjà la grosse bosse, crois-moi, ils ont de quoi tenir au moins 6 mois dans le désert. Hein, les
3: ouais,
1: enfants.
3: Sans problème, ouais, y a pas de souci. Ouais.
1: Ah, ils ont un bide, mais je te raconte même pas, Madou. Plus Fabien que Jean-Michmich, mais t'as un bon bide, hein, Fabien.
3: Ouais, c'est vrai, mais bon, je me laisse aller un petit peu, mais bon, je vais essayer de faire un peu de régime.
1: Alors, ce qui serait quand même pas mal, parce que ce soir, on prend énormément de photos à Madou, hein, c'est que tu prennes dans une main le paquet de chips et dans l'autre, puis qu'on prenne
3: ouais,
1: une photo quand même.
3: Ouais, droite, quoi.
1: C'est voilà. Cadeau, mais non, mais regarde, voilà. Non, là, ici, là, regarde. L'artiste, regarde, voilà. Là, c'est bon.
3: Oh, cheese.
1: Voilà. Ah, vas-y, hop. Ouais. Amadou.
4: Ouais.
1: Personnellement, toi, c'est ton anniversaire. Tu offres deux paquets. Le premier, il y a un paquet de chips dedans. Dans l'autre, il y a des Smarties. T'es heureux.
4: Ouais, franchement, ouais.
1: Est-ce que vous allez voir les putes? Ah bah, ça continue. On a dit non, Sébastien de Rennes. Salut Max, je voudrais souhaiter un bon anniversaire à Fabien et Jean-Michmich de Rome. Est-ce que ça te ferait plaisir? Bon anniversaire. Salut, tu peux. Alors, il y a des gens qui veulent faire des déclarations d'amour, apparemment. Donc, il va falloir les rappeler. Il y a plein de numéros de téléphone. Il va falloir les mettre de côté pour Pauline et Laurent. Pour qu'on puisse rappeler les gens. Jean-Michmich dans mes miches. Bon anniversaire Fabien, salut Jean-Michmich, bip bip, mettre le dawa, j'adore votre émission, de la part de Pauline, voilà, et pour Pauline également c'est Mike du département 59 dans le nord de la France, bon anniversaire, je vous fais de gros bisous de la part de Cyrano 81 de Albi, voilà quelques petits messages encore pour vous les enfants, oh il y en a des tonnes, au moins les SMS ça cartonne grave, Lisa est une conne et arrête de nous faire chier, voilà, de la part de Organ et moi, Michmich. Tu es un homme, tu es l'homme de ma vie, je t'aime. Tu es mon rayon de soleil, tu es mes nuits, je t'aime. Voilà, de la part de Ni, du département 79, Jean-Michmich. Ça te fait plaisir ou pas?
7: Oui, tout à fait.
1: Voilà. Est-ce que vous vous êtes touché mutuellement? Demande Baptiste. Est-ce que vous êtes déjà touché mutuellement? Non, quand même pas.
3: Ouais.
1: Non.
3: Un petit peu quand même.
1: Arrête, tu plaisantes, allez. Des petites histoires drôles dans un instant. Elles vont revenir au taquet. T'en as pas une petite là avant qu'on fasse la pause?
3: Si j'en ai une petite, alors c'est des bonnes sœurs et puis elles sont au couvent, quoi. Puis t'as la chef qui arrive. Puis elle dit ce soir au menu carottes.
1: Ah, Fabien, c'est Guillaume de Rennes. Donc voilà, un petit message qui t'est adressé personnellement. Fabien.
3: Merci.
1: Franchement, Fabien et Jean-Michmich, Premier ministre, ça ferait l'affaire, ça serait bien pour la France. Qu'est-ce que vous en pensez?
3: Ouais, Premier ministre de la fiesta, à ce moment-là, on sera d'accord pour ouais. Ça, tout le monde pourra faire la fête, il n'y aura pas de problème.
1: Qu'est-ce que t'en penses, Jean-Michmich? Tu serais Premier ministre, toi, ou ministre?
7: Premier ministre.
1: D'accord, ok, très bien. On nous demande effectivement confirmation si Jean-Michmich est vraiment un amateur de la forêt, de la nature, oui?
7: Oui, tout à fait.
1: D'accord, ok, très bien. J'ai envie de jouer au billard avec la queue et les boules. De Jean-Michmich, c'est Laura du département 71, Jean-Michmich.
7: Quand elle veut.
1: Voilà, exactement. Il faut que tu appelles, il faut laisser ton numéro de téléphone. Je crois qu'elle est. Jean-Michmich, moi aussi, je mets le billard, jeu de boule. Voilà, Coca, bon anniversaire Fabien.
7: Il y a Lydia aussi qui veut draguer Jean-Michmich, là, ah. 21 ans.
1: Ah, il y a un numéro de téléphone
7: ouais,
1: ou pas?
7: Ouais.
1: Bah, il y a des filles
7: 314, là.
1: 314, il faut absolument essayer de la joindre parce qu'il y a plein de gens qui laissent des messages avec des numéros de téléphone, des fois qui sont erronés. Pauline, dis-moi que tu m'aimes. Tes yeux sont aussi beaux que les océans. Oh là là! Non mais là, ce soir là.
6: Oh, trop beau!
1: Que de déclarations d'amour pour Pauline ce soir sur les yeux. C'est bien trouvé. Hein.
8: Quel SMS ça? Je le vois pas.
7: Calculator, oui, effectivement.
1: Non, c'est le SMS 259, hein, parce que je suis très en retard.
7: Putain, t'es à la bourre.
1: Je suis super à la bourre. Bah oui, mais j'essaie de tous les lire, donc voilà. C'est vrai que ce soir, comme j'ai dit, que t'étais particulièrement ravissante. Ah, oui, alors là, les déclarations d'amour, là, se déchaînent. Là, ils y vont, ils sont au taquet.
7: On nous dit, Pauline, ton barbu, c'est ce soir ou jamais.
1: Là, je sais pas.
8: Il aille se faire foutre.
1: Voilà, exactement. Il faut commencer par emmerder Pauline, laissez-la tranquille. Voilà. Il y a des petits SMS concernant Britney Spears, la grosse chaudasse. Je sais pas.
7: Il est naturel, toi. Qu'est-ce
1: voilà,
7: que tu fais, toi?
1: C'est tout. Alors.
8: J'ai pas l'habitude d'entendre ça. C'est pour ça.
1: Parce que tu me connais pas dans la vraie vie. Je suis plutôt du genre romantique, amoureux.
7: Je
1: suis comme ça dans la vie. Voilà.
8: Parce que d'habitude, j'ai pas ce côté-là, c'est pour ça.
1: Non, voilà,
8: c'est
1: aujourd'hui.
8: Le côté relou de Max.
1: Voilà, exactement, le côté boulot, et voilà. Et...
8: Ouais, c'est pas le plus sympa.
7: Elle est coinceau, c'est pour ça, chef.
1: Non, ouais, je crois qu'elle est un petit vide.
7: Ouais,
1: voilà. Elle a un petit
8: moi,
1: peu, non, ouais, je sais
8: timide,
1: pas. Non, ouais, non, un petit peu, non, t'es réservé, t'es un petit.
8: Juste timide, moi.
1: T'es pas une timide et réservée, toi, non, ça va? T'es comment dans la vie? Non, t'es plutôt.
8: Pas du tout.
1: Non, pas du tout.
8: Au culot.
1: Au culot, t'y vas, ouais, carrément, quoi. Ah, bah, tu peux y aller.
8: Le mec qui me plaît, je fonce.
1: Eh bah, vas-y, tu peux foncer. Bah, fonce alors, vas-y. Fonce dans le tas, vas-y.
8: Ouais, mais là, y a personne qui me plaît.
1: Ouais, mais enfin, si, on sait jamais, quoi, par erreur, voilà.
8: Personne.
1: Non mais on sait jamais.
7: Ouais, il fait sombre, tu
8: mon, mon choix est fait, c'est bon.
1: Non mais fonce, on sait jamais.
8: Je fonce vers la porte de sortie, ouais.
1: D'accord, ok, très bien, je n'insisterai pas. Allez, Victor est avec nous ce soir, le pozzo quand même de Fabien et de Jean-Mich Mich. Victor, est-ce qu'il est là, Victor?
6: Oui, je suis là.
1: Comment ça va?
6: Ouais, ça va.
1: Bah, qu'est-ce qu'on souhaite?
6: Ah, bah, bon anniversaire à Fabien, hein.
9: Merci, Victor. Ça va, Arène? Tu te sens pas un peu tout seul, là, Arène?
6: Ah, oh, bah, quand es-tu arrivé du quartier?
9: Ah non, mais j'ai pas joué aujourd'hui, moi j'avais la tête ailleurs, hein, comme Victor, j'étais avec Fun, moi, aujourd'hui.
6: Si vous allez, je serai demain matin, ce jour-là.
9: Bah ouais, tu verras ça demain matin, l'essentiel, ah bah, c'est que c'est mon anniversaire, ça me fait plaisir.
6: Je vais te dire ce que j'ai coché, le 1, le 2, le 4, le 9, le 10 et le 13.
9: Ah, bah, tu vas l'avoir dans ton cul, comme d'habitude, tu connais l'histoire du hibou de la chouette, Victor? Ah, c'est le hibou, il fait ouh, ouh, ouh, la chouette est fait dans ton cul, comme d'habitude. Allez, voilà, tu vois, c'est pour rigoler, Victor, faut bien s'amuser. Non, je connais pas, Victor.
6: J'ai fait un shop aussi.
1: Alors,
6: Ah, t'as vu une shop? Le 18, le 17, le 20, le 4, le 9 et le 16.
1: Bon, là, il est en train de nous faire le tiercé. C'est tous les chevaux que t'as joué, Victor?
6: Alors, ça, j'ai eu dans le shop, ça.
1: Alors, vas-y, donne-nous.
6: J'ai coché, c'est le 1, le 2, le 4, le 9, le 10.
7: Ça fait beaucoup pour un tiercé, non?
1: Non, c'est un 4 et plus.
9: C'est un multi, en fait.
1: Ah, c'est un multi, ouais. Paris, voilà. Ah, d'accord, ok. Sur quel chevaux t'as misé, Victor? Donne les chiffres, vas-y.
6: Le seul que j'ai coché, j'ai joué place, le 2, le 4, le 9, le 10 et le 13.
1: Oh, la catastrophe, putain. Pour les amateurs de chevaux, ils doivent être horrifiés, là.
6: Et j'ai fait un sport, mais le sport, ça, c'est d'acheter chez fois de chance, pour moi. C'est ordinateur qui donne.
1: D'accord.
6: Le 17, le 18, le 20, le 9.
9: Oh, Victor, il est là où est-ce?
1: En tout cas, ça fait beaucoup rire Fabien et Jean-Mich Mich.
9: Ah ouais, ça fait plaisir de l'avoir au téléphone. Alors, il est tout le temps comme ça, mais c'est le naturel de Victor, Paris, excusez-moi.
1: Qu'est-ce que tu dis, Victor?
6: Qu'est-ce que t'as fait de beau à Paris, apparemment.
9: Ah bah, tu sais, on a été au bistrot, comme d'habitude, avec Mich Mich. On a regardé le paysage, on a vu des belles demoiselles, c'est vrai. Bah non, j'ai vu la tour Montparnasse, tu verrais comment elle est grande, dis donc, Victor. Ah, la tour Montparnasse. Et je me suis baladé avec Jean-Michel sur les Champs-Élysées. Oh, Champs-Élysées.
1: Qu'est-ce que tu dis, Victor? Il a pété un plomb, ça y est, sur la maison. Ça y est, c'est parti.
7: Ouais, il a mis des pantoufles.
6: Comment disiez-vous des belles filles à Sorceny?
9: Non, ils sont. Voilà, c'est vrai qu'ils faisaient chaud aujourd'hui, c'était un petit peu décolleté, c'était pas mal.
1: Bon, attends, il y a des jolies filles là en ce moment.
9: Ouais, c'est clair, et puis à Fun, tu verrais, Victor, quand tu vas venir à Fun, les filles.
1: Ah, il y a que des mannequins en ce moment.
9: Bah ouais, Pauline, tu verrais, elle a des yeux magnifiques.
7: Des gros nibards, Victor.
1: Arrêtez!
9: Non, pas des gros nibards.
8: Des gros nibards.
1: Des gros malabars.
9: Oui, Victor. Oui, je t'écoute.
6: Pas bien.
9: Oui, c'est moi.
6: Quelle couleur a les yeux, Pauline?
9: Comment?
8: Quelle couleur j'ai les yeux, il a dit.
9: Je veux dire bleu.
8: Bleu vert,
9: voilà.
6: Je peux
9: te dire que ça décoiffe, Victor. Ah, ça
1: Victor, reste un peu avec nous parce que, comme ce soir, on fête l'anniversaire, bien sûr, de notre ami Jean-Mich Mich. On a des cadeaux, mais on a aussi Delphine qui est avec nous. Bonsoir, Delphine, 24 ans de Rennes. Voilà la secrétaire de Thompson.
10: Bonsoir,
1: Delphine.
10: Bonsoir, ça va?
1: Bah, et toi?
10: Bah, très bien. Bonsoir, bon anniversaire, Fabien.
1: Ah, c'est. Ça venu ici?
10: Ah oui, ouais.
1: Ah, il est ému, ah bah ça y est, il a l'émotion.
10: Il a fait des affiches au travail.
1: Ça y est, il pleure, mais il pleure d'émotion. Ça y est, les nerfs qui craquent, mais c'est normal, hein. Ça y est, enfin, il réalise qu'il est dans les studios ce soir.
10: Et
1: c'est toi qui lui fais réaliser que ce soir, effectivement, il réalise son rêve qui était de nous rencontrer, d'être dans les studios avec nous. Ça fait un mois qu'il est stressé, l'adrénaline, ça monte en pression. Et ce soir, c'est l'anniversaire de Jean-Mich Mich. Donc on va lui souhaiter un bon anniversaire en direct à l'avenir.
10: C'est l'anniversaire de Fabien,
1: pardon. Joyeux.

0: Fabien.
1: Merci.
2: Alors, il est très, très ému. Très, très alors, Delphine, Delphine, reste avec nous, Delphine, puisque tu parlais d'une autre demoiselle, elle est avec nous ce soir. C'est Agnès également, la copine de Fabien qui est avec nous. Bonsoir, Agnès.
0: Bonsoir. Depuis le temps aussi que j'en entends parler.
2: Ça va, Agnès?
3: Bonsoir.
2: Comment vas-tu?
3: Ça va.
2: Oh là là, il pleure. Hein.
3: Ah bon?
2: Ah bah il est ému là, ça
3: il
2: y est.
3: Il est ému, bah oui. Ça m'étonne pas.
2: Il craque un peu, il a les nerfs qui lâchent. Ce serait bien que Pauline lui fasse un petit massage.
4: Ah ouais. Mais non, Agnès, elle va pas être contente.
2: Non, bah elle acceptera, je pense. Hein,
5: Bonsoir, petit chat.
3: Ah, je sais pas.
2: Alors.
4: Elle a raison.
2: Ça fait combien de temps que vous êtes ensemble, Agnès?
3: Ça va faire 8 ans, quoi.
2: Ah ouais, 8 ans quand même, ça. Bon, donc il faut que tu lui remontes le moral, hein, parce que, bon, il est... Enfin, pas remonter le moral, parce qu'il est pas... Il est au contraire, il est très heureux, c'est l'émotion, oui. Mais... Comme je m'y suis, je suis smart et qu'il mâche des figues. À part bip bip dans l'anus et rigoler et attendre patiemment son tour pour chauffer des meufs.
3: Il rigole,
2: hein. Alors,
5: Bah, moi, j'ai préparé un petit poème pour ma puce, une petite chanson, quoi. Ah,
2: alors là, cadeau, attention. Là,
5: alors, pour toi,
2: attention Delphine, hein, de Thompson.
5: Donc, je te rassure que tout va bien, que je suis bien entouré de super gens sympathiques. Donc, le petit poème pour toi, ma petite Agnès, quand tu me fais des caresses, cela me donne de la tendresse et un tout petit peu de souplesse. Tes jolis yeux illuminent un ciel bleu et quand je poème, je voulais dire que je t'aime.
3: C'est bien, voilà. C'est joli. C'est bien,
2: Fabien. Bravo. Et la petite chanson aussi, il y avait une petite chanson.
5: Voilà, c'est Gilbert Montagnier, on va s'aimer, donc on va faire un petit couplet, un petit refrain.
2: D'accord, a cappella.
5: A cappella. 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
1: Excusez-nous, on a eu des petits soucis avec la machine à son qui envoyait des sons. On va dire, c'est magnifique. Elle les connaît par cœur. Hein. Il te les chante pour t'endormir ?
2: Ouais, moi je chante des fois, oui.
1: Mais des fois, ça donne quoi ? Envie de te taper la tête contre les...
2: Ah non, peut-être pas quand même, non.
1: Envie de te dire quoi ? Ça serait bien qu'ils perdent la voix, une extinction de voix. Peut-être que ça ferait du bien, non ?
2: Ouais, pas spécialement, non.
1: Non, ils chantent des... comme ça quand ils vont au boulot, deux fois Delphine ?
2: Non, ils ne chantent pas, nous, ils
1: sortent
2: les blagues.
1: Et les blagues, si, un petit
2: là,
1: peu.
2: Ah oui, on a le droit aux blagues.
1: Donc, vous avez le droit aux blagues, mais pas aux petites chansons. Ouais. Eh, ça, c'est dit, c'est adorable. Franchement, c'est adorable. Tu voulais pas chanter une chanson de Sardou aussi ?
0: Ouais.
1: On avait gagné une chanson de Sardou, je pense qu'il voulait la chanter avant que Jonathan intervienne pour sa déclaration d'amour qu'on n'a pas oublié. Oui. On y va, une petite chanson, attention. Oh là là, la vieille chanson. Oh, c'est dramatique, là, on dirait les pompes funèbres.
3: Il est mort dans le cabinet.
1: Ah, c'est quoi ça ? Ah, bah oui, bien sûr.
2: Pardon.
1: Attends, tu vas le suivre, t'es avec Michel, hein, Mimi.

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2: Allez, Pauline!
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2: Voilà,
1: c'est
2: allez.
1: Le décor du Connemara. Ouais. On y vit encore autant de galères ouais. et de ouais. paris. Ouais. On parle de chevaux et du soleil au Connemara. 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
2: ouais.
1: voisins
2: du Connemara.
1: 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Sardou, il est gentil, mais il nous fatigue un peu quand même. Hein.
2: Bravo, Fabien, bravo, pour ses 33 ans. C'est lui qui nous fait le cadeau de nous chanter une chanson ce soir. Agnès, rassure-toi, on va bien s'occuper de lui. Il est content d'être sur ouais. Paris. Son pote Jean-Michel Piche ne dit pas grand-chose, mais en tout cas, il est là, il est présent. Et
3: ça
2: comme
3: va,
2: ça
3: Agnès
2: est...
3: Oui, ça va, oui.
2: Et puis
4: je le ramène demain.
2: Ouais, t'inquiète pas.
3: Oui, d'accord.
2: Et puis, il y a également Victor hein, qui est là au téléphone ce soir. Victor, toujours là.
5: Ça va, bien sûr, ouais.
4: Ça va, l'ancien.
5: Ça va, moi.
2: Et ça t'a fait du bien d'entendre chanter
5: Ah bah, ça fait plaisir, hein, de l'ambiance.
2: Hein. Ah, une grosse ambiance ce soir ici.
5: Bien
2: hein.
5: sûr.
2: Bon, très bien, à tout à l'heure Fabien, merci Agnès.

0: De rien.
1: Bisous.
0: Au revoir.
2: Bisous, ma puce.
0: Bonne soirée.
1: Allez, toi aussi. À bientôt. Il y a d'autres surprises, bien sûr, pour Fabien. Des cadeaux comme s'il en pleuvait. Mais Jonathan est avec nous, 20 ans de Bourges, également pour la Radio Libre. On ne l'oublie pas, bien sûr. Jonathan qui veut faire une déclaration d'amour. Bonsoir, Jonathan.
3: Bonsoir.
1: Ça va bien?
3: Et vous?
1: Excuse-nous, oui, c'est parfois un peu perturbant de passer comme ça du coq à l'âne quand on est en train de faire les foufous, en train de chanter comme des tarés, et puis qu'après on nous demande de revenir dans la radio libre, mais c'est aussi ça qui fait la magie de cette émission. Jonathan, je t'écoute attentivement. Qu'est-ce qui t'amène? Ah oui, je crois que c'est une déclaration d'amour, mais explique-moi tout ça.
3: Donc voilà, en fait, je suis avec ma copine depuis 3 mois,
1: ouais.
3: Ça fait 3 mois aujourd'hui.
1: D'accord.
3: Et je voudrais la demander en fiançailles parce que je suis fou d'elle.
1: Mais est-ce qu'il y a besoin de la demander en fiançailles? Parce que c'est fiançailles quand même, putain, ça
3: oui,
1: y va quoi, c'est sur ton coup?
3: Non, c'est sûr et certain.
1: T'as la bagouze?
3: Ouais.
1: T'as la bague ou tu veux juste la demander en fiançailles?
3: La bague, ça peut attendre un peu, mais bon... C'est pas grave.
1: Parce que demandant...
3: j'ai pas trop de sous en ce moment, donc...
1: Mais ça veut rien dire, alors, demander en fiançailles, simplement lui dire que tu l'aimes. Si tu la demandes en fiançailles sans...
3: Je vais lui dire ce soir, de toute façon, c'est décidé pour moi. J'ai tourné la question plusieurs fois dans ma tête, et,
1: ouais.
3: Et je suis dingue d'elle, et elle, c'est pareil pour moi, donc...
1: Les demander en fiançailles sans avoir la bagouze et juste le dire comme ça au téléphone, dire tiens j'ai envie de me fiancer, l'hôtel dit oui, puis après y a rien qui suit derrière, c'est un peu cheap hein.
3: C'est pas ça, mais on en a déjà discuté tous les deux,
1: ouais.
3: Et on s'est mis d'accord, donc y a pas
1: d'accord
3: de
1: sur quoi, c'est-à-dire sur le fait que t'allais la demander en fiançailles mais que t'allais pas lui donner de bague,
3: mais pas de bague. On en a déjà parlé tous les deux.
1: D'accord, c'est un jour tu vas dire on en avait discuté, je la demande en mariage, mais alors ni noce ni rien, on se marie comme ça au téléphone, c'est ça, c'est la même chose. Ah mais c'est un peu cheap, Jonathan, mais moi... Enfin, c'est ça qui est très décevant, excuse-moi, mais une meuf, justement, elle s'attend à ce que tu la demandes en fiançailles sans qu'il y ait de bague derrière. La surprise, c'est que justement, elle croit qu'elle en aura pas, puis elle en aura une. Parce que
2: si
1: c'est pour vraiment lui confirmer que t'en as pas les moyens et que tu peux pas aujourd'hui lui offrir une bague, mais que tu lui demandes par téléphone est-ce que tu veux te fiancer avec moi, qu'elle te dit oui, qu'après il y a pas de bague qui suit, c'est nul. Enfin, excuse-moi, mais la surprise,
3: la bague, elle arrivera le mois prochain, si tu veux.
1: Ah, d'accord. Mais est-ce qu'ils vont pas mieux attendre le mois prochain et de lui faire de continuer à lui faire croire que tu pourras pas lui acheter, la demander en fiançailles et finalement le lendemain, paf, elle a la bague. Et là, elle est agréablement surprise.
3: Mais le problème, c'est que le mois prochain, je reprends le boulot, en fait, donc je pourrais pas vous appeler ce soir. Je suis désolé.
1: D'accord, ok, mais bon. Moi, je trouve que ça aurait été plus surprenant pour la meuf de penser que tu pourras pas lui acheter parce que t'en as pas les possibilités ou les moyens. Et surprise, hop, une petite bague.
3: Elle l'aura.
2: En même temps, il reste peut-être une ou deux tirettes à bubblegum.
1: Ceci dit, tu peux acheter une petite.
3: Ouais, en plus, elle a dit que ça la dérangeait pas. Donc,
1: non, mais tu devrais lui en acheter une belle comme prévu dans un mois, mais en patientant, ouais. Lui offrir un petit truc pour un geste. Je pense pas qu'il faut, en tous les cas, se contenter de lui dire que par téléphone et lui dire bon, bah, tu patientes, hein, dans un mois, t'as ta bague. Hein. Faut la donner dans la foulée. Faut que vraiment que dans les 48 heures ce week-end, tu la surprennes avec une petite bague, n'importe quoi, quelque chose.
3: C'est vraiment possible.
1: Vraiment, je te le dis, c'est pour le geste. Je pense que ça ne pourra que encore plus. La faire flancher du bon côté parce qu'elle sera agréablement surprise par son mec qui la surprendra encore plus. Moi, bon. Je pense, hein, surtout au bout de 3 mois, de lui faire la petite surprise comme ça. Et moi, je crois qu'il faut essayer de se donner la peine. Hein.
3: Mais t'inquiète pas pour ça, elle l'aura le mois prochain dès que je peux financièrement. Elle l'aura.
1: Non, mais tu peux très bien acheter une bague à 50 balles ou à 100 balles. T'as même pas 50 francs sur toi, 100 francs.
3: Je peux toujours me démerder. Mais
1: moi, ce que je te disais, c'est que pour ce week-end, pour le geste, tu devrais quand même lui offrir une bague en attendant celle que tu lui achèteras dans un mois.
3: Bon, bah d'accord.
1: D'accord, voilà
3: bon,
1: quoi.
3: On va faire comme ça.
1: Ok, Jonathan, on va donc appeler Fanny, c'est ça?
3: Ouais, c'est ça.
1: Bon, on va l'appeler dans un instant, on va lui faire une petite déclaration de fiançailles. Les cadeaux, c'est avec Fabien, qui ce soir de Rennes nous fête, bien entendu, et le plaisir dans les studios de Fun Radio, c'est 33 ans avec son ami Jean-Michel Mich. Des surprises, des cadeaux. Tiens, encore un cadeau qui vient de nous arriver apparemment à l'accueil de Fun Radio. Il est pour toi, encore un auditeur qui est venu directement. On va ouvrir tout ça en direct. Fabien, beaucoup d'émotions. Il a pleuré tout à l'heure. Hein. Je crois que la pression, il commence à craquer. C'est normal. Hein.
2: Chouette, des carambars, il y a des blagues, génial.
1: Ah, et bah dis donc, après lui avoir un paquet de... Il y avait quoi? Il y avait tout à l'heure,
2: Il y avait des trucs...
1: Les Smarties,
2: des chips et des carambars.
1: Ah bah dis donc, t'as été gâté, mais...
2: Ah ouais, comme les enfants, mais j'adore. Moi.
1: T'es pas au bout de tes surprises, Jonathan, dans un instant, va faire sa déclaration de fiançailles à sa copine qui s'appelle comment, Jonathan?
3: Fanny,
1: très bien, ne quitte sur...
4: Doigt de Vizsla en toute liberté, à utiliser rapidement après acquisition de l'objet. C'est plus le moment de perdre du temps, Jean-Michel.
1: Et il est où le cadeau? C'est quoi ça?
2: Ah
1: oui! En polystyrène, un anus artificiel. Avec un préservatif comme ça pour mettre ton doigt dedans. Oh là là, les mecs, comment vous êtes lâchés.
2: Ah bah, non,
1: le cadeau Jean-Michel
2: Mich.
1: Oh, tu l'as pété. Ah non! Oh là là! T'es content ou pas?
2: Ouais, ouais.
1: Ah, c'est pas des cadeaux de merde qu'on t'offre ce soir. T'as déjà tout cassé, t'as déjà tout détruit, dis donc.
2: Ouais,
1: tu sais que c'est fait à la main, c'est artificiel, c'est des collecteurs, il n'y en a qu'un exemplaire, il n'y a qu'une copie de ça.
0: Montre-le un peu là.
1: Remontre-le un petit peu.
0: Mets-le à côté de ton visage là.
1: Voilà, mets-le, regarde. Montre-le là-bas. Voilà. Voilà, des petites photos, voilà, qu'on le voit bien. Voilà. Oh, les photos, on se croirait au festival de Cannes. Vous avez vu les photos un peu, ça n'arrête pas. Hein.
2: Et c'est ouais, c'est génial.
1: C'est génial, ça le fait.
2: On s'éclate.
1: Est-ce qu'on pourrait réécouter Monsieur Cadeau et la voix Monsieur Cadeau juste avant que le deuxième cadeau n'arrive? Attention, vas-y, remets le même juste pour qu'on réécoute maintenant qu'on comprenne mieux. Écoutez bien. Cadeau pour Jean-Michel.
4: Fini les petits tracas quotidiens, toi qui aimes t'en faire bip bip dans l'anus à tout moment de la journée, cet anus double épais serrant polystyrène portable te permettra d'utiliser tes petits doigts de vis-là en toute liberté, à utiliser rapidement après acquisition de l'objet. C'est plus le moment de perdre du temps, Jean-Mich-Mich.
1: Voilà Jean-Mich-Mich.
2: Bip bip dans la nuit, ça.
1: Voilà, exactement. Bah tiens, puisque tu parles de chaud là, vous êtes chaud ou pas les deux là?
2: On est chaud comme la braise.
1: Vous êtes taquin, tiens, enlevez un petit peu tout ce qu'il y a là. On va faire un peu de place là.
0: Ouais, faut faire un peu de place, ouais, vite
1: on
0: fait.
1: On va faire un peu de place là quand même, avant que la surprise arrive là. Parce qu'il y a une autre surprise qui vous attend là quand même. Hein. Allez, on va faire un peu de rangement. Attention! Ce soir, c'est l'anniversaire de Fabien, pas faute de l'avoir répété, il fête ses 33 ans sur l'antenne de Fun Radio. À ses côtés, son meilleur pote depuis 10 ans, Jean-Mich-Mich. Et on a un cadeau pour vous, les garçons. Ça sera pour les deux, hein, je crois. C'est pas exclusivement que pour toi, Fabien. Mais je pense que Jean-Mich-Mich va être encore, comment pourrait-on dire, plus touché par le cadeau que Fabien, et vous comprendrez pourquoi dans un instant. Est-ce que vous êtes prêts tous les deux?
2: On est prêts, Maxime.
1: Ouais, vous êtes au taquet.
2: On est chaud.
1: Vous avez les yeux bien...
2: Bien écarquillés, bien ouverts.
1: Bien ouverts, bien écarquillés. Hein,
2: ouais, pas de problème.
0: Là,
1: attention, il n'y a pas de caca d'œil et tout, attention. Est-ce que vous êtes prêts?
2: On est prêts.
1: Alors attention, compte à rebours pour les auditeurs de Fun Radio, et nous expliquerons ce qui va se passer dans le studio dans quelques secondes. 5, 4, 3, 2, 1, 0. C'est parti, musique. Oh là là là là là là là là là là. Oh les charmantes demoiselles qui sont là, Jean-Mich-Mich, Fabien. Deux danseuses exceptionnelles. Oh là là, des cadeaux. Qu'est-ce que c'est que ça? C'est un petit t-shirt.
5: Cadeau pour Max.
1: Oh comme c'est mignon, oh, j'en veux bien moi aussi.
0: Merci.
1: Quels sont vos prénoms?
5: Cristal
1: et
5: Kaline.
1: Oh, Cristal et Kaline. Ouh, comme elles sont mignonnes. Voilà, pour fêter l'enterrement de Vite Garçon, on en parlera dans un instant. Elles ont mis de la musique. Ah, c'est surtout pour l'autre qui est derrière, là, le petit Lascar. Là. Il est sur... Lui, il est taquin. Regarde-le, regarde-le, le Fabien. Oh là là, il bouge pas, mais d'habitude, il est censé faire le malin.
5: Il est mignon quand même.
1: Il va pas se déshabiller, Jean-Mich-Mich. Si, tu vas te déshabiller. Allez, un peu, elles sont chaudes, hein. Elles sont taquines. Hein. Mais Jean-Mich-Mich, il a l'air complètement bloqué. Elle lui enlève le casque. Oh là là, la petite bedaine. Allez, les demoiselles sont en train en ce moment d'enlever les t-shirts de Jean-Mich-Mich et de Fabien, de leur revêtir les nouveaux t-shirts, les cadeaux qu'elles viennent de leur offrir. Elles sont en train de toucher le petit bide. Vous avez vu qu'elles ont un petit bide, hein. Oh là là, elles sont. Allez, une petite danse un petit peu sensuelle, mais léger. Attention, on y va, hein, parce que sinon ils vont partir au taquet les deux Lascar. Il y en a un des deux qui est marié, hein. Oh là là là là, il y en a un qui n'arrive même pas à mettre le t-shirt. Le Jean-Mich-Mich, il est perdu, il ne sait plus où il habite. Il met le t-shirt à l'envers, à l'endroit, il ne sait plus où il habite. Fabien est très à l'aise. Moi j'enlève pas la chemise, hein. Je suis trop timide, je me bats. Non mais tu sais, c'est son anniversaire à lui, hein.
5: Quand même le t-shirt.
1: Oh là là là là là là. Elles sont en train d'inverser les rôles là, elles sont en train d'inverser les.
5: Oh,
1: hey, c'est ton cadeau ça.
5: Ah, je t'en
1: fais, mais c'est son cadeau. Hein, c'est que c'est ton cadeau normalement, hein. Ah là, vas-y, chauffe-la un peu. Et tu sais que c'est notre ami.
0: Il est bouillant.
1: Jean-Mich-Mich, vas-y. Jean-Mich-Mich, vas-y.
5: Jean-Mich-Mich, j'arrive dans 10 secondes.
1: On se retrouve tous avec les t-shirts, c'est extraordinaire. Sauf que c'était censé être bon l'anniversaire de Fabien et ça devient le mien. C'est moi qui me trouve en train de me faire tripoter. Ce dit, je suis très content. Hein. Ah, excellent danseur. Oh là là. Je crois que ces germantes demoiselles n'ont jamais vu ça. Ah là, c'est vraiment. Oh là là là là. Okay. Je suis même moi perturbé parce que j'ai du mal à voir. Ils ont une aisance, une façon de bouger, de danser. Non,
0: ah,
1: mais vraiment, les filles, dans un instant, vont nous commenter. C'est une première, c'est unique, j'ai jamais vu ça. Hein. C'est rock'n'roll, hein. Ça, vous avez prévenu. Hein. Ça, des clients comme ça, vous en avez jamais eu, rassurez-moi. C'est une première, c'est unique. Hein. Voilà, elles sont taquines, elles vont s'installer avec nous dans quelques instants. Elles vont être chaudes comme la braise. Bah, évidemment, là, maintenant, elles ont envie de danser. Elles sont comme des folles. Hein.
0: Eh ben là, attends.
1: Ah, là, là. Je remets le casque quand même. Hein. C'est Joe Cocker, hein, quand, quand on écoute la musique de Joe Cocker. Bon, Jean-Mich-Mich, il est coincé, mais par contre, Fabien, alors lui, il profite du spectacle.
5: Ouais.
1: Il en rate pas une miette, il en profite, il dit c'est soir. Oh là là, on inverse,
0: on
1: allez, on change. Oh là là là là.
5: Ah oui, c'est
1: Ah non, c'est pas la même chose, hein. Aline.
5: Ah, il a un peu plus de ventre.
1: Non, il y en a un qui a plus de ventre que l'autre. Il y en a un qui s'excite plus que l'autre. Il est assez taquin. Oh, bah, Fabien, il dit attends, moi, on me prend tous deux charbons de
6: tu vois, c'est mon birthday, vas-y.
1: Ah, il en profite au maximum. Bravo, mesdemoiselles. C'était juste un petit clin d'œil qu'on comptait faire parce que. On sait qu'ils sont amoureux, bah déjà de l'humour, puis qu'ils aiment beaucoup les filles, qu'ils aiment beaucoup Paris. Les filles vont s'installer. On a donc revêti des merveilleux t-shirts qu'elles nous ont offertes. Elles vont se mettre juste en face avec à côté de Manu là-bas. Puis vous allez pouvoir un petit peu intervenir. Puis Fabien va quand même nous donner ses premières réactions ainsi que Jean-Michmich. Bon Fabien, c'est un petit cadeau comme ça qu'on a envie de te faire, mais. T'as vu, c'est des jolies filles, hein.
2: Ah ben, moi, je sens que je vais vivre à Paris, ouais. Parce que avec des jolies filles comme ça.
1: Ah bah là, ça rigole pas, hein.
2: Ouais, c'est vrai que c'est vraiment des belles poupées, voilà.
1: Voilà, Fabien, on a vraiment bien profité. Alors, rappelons, il y a Caline et Lia.
7: Il y a Cristal.
1: Cristal, alors voilà. Alors, Cristal, quel âge as-tu, Cristal?
7: 25 ans.
1: Et mademoiselle? Et 26 ans, oh là là, elles sont charmantes comme tout. Hein.
2: Ah, on va pas dormir de la nuit, là, ça va être.
1: Il y a une brune, hein. Il y a une blonde. Je veux que je te mette un petit peu de son, peut-être, comme ça, ça va. Une brune, une blonde. Tu préfères les brunes ou les blondes, Fabien?
2: Oh, ouais, je suis pas difficile, moi, tu sais, je prends tout.
1: Ah bah, quand elles sont belles comme ça, forcément, on fait pas les difficiles. Hein. Et toi, Jean-Michmich, personne. Alors, toi qui arrêtes pas, parce que ça fait des mois et des mois qu'ils me parlent de sexe et cherchent des meufs. Là, t'as deux magnifiques demoiselles. Ouais, et là, tu bouges pas.
7: Je trouve, hein, Max.
1: Hein? Quoi?
7: Qui cherche trouve. Ah
1: ouais, c'est vrai qu'il cherche. Tu vas finir par trouver alors, tu vois.
7: Ouais, j'espère.
1: Bah, et t'as une préférence entre. Je sais pas, tu préfères les blondes, les brunes, t'es juste même pas moi.
8: Comme j'ai dit tout à l'heure, il n'y a pas de préférence.
1: Ouais, à un moment donné, on fait pas le difficile.
7: Il prend pas de risque.
1: Voilà, il prend pas de risque, effectivement. Ouais. Alors, mesdemoiselles, vous avez fait une petite danse. Bon, là, c'était très simple. Hein. C'est dommage que c'était pas mon anniversaire. J'en aurais bien profité. J'aurais bien croqué une part du gâteau de notre anniversaire. Pardon?
7: C'est pas rentré dans l'oreille d'une sourde.
1: D'accord, ok, très bien. Bon,
5: Max, on t'attend avec toute l'équipe.
1: Ça m'empête de vous le dire, mais c'est le 21 octobre quand même. C'est pas pour tout de suite, mais. Prenez-en note quand même. Alors racontez-moi, vous faites quoi? Vous venez nous, vous nous avez donné des t-shirts. Apparemment, vous, plus sérieusement, vous enterrez les vies de garçons. Ça, c'est une bonne nouvelle, ça. Et c'est une bonne adresse. Racontez-moi tout ça.
8: J'ai envie de se marier là.
7: Bah, on enterre les vies de garçons au Oslar, on fête les anniversaires au Oslar, on danse au Oslar.
1: Alors c'est quoi danser au Oslar?
7: Oh là là. C'est un spectacle visuel, ouais. Très classe, pour donner envie à ces messieurs de venir nous voir, nous apprécier de très très près.
1: Oh là là là là. Vous êtes marié, vous êtes maqué, vous avez un mec, ou ça doit être difficile là, non?
5: Pour le mec,
7: dit bien notre célibat enfin.
1: C'est vrai.
7: Non, c'est pas vrai, moi je casse le mythe, j'ai quelqu'un.
1: Ah, t'as voilà. Quelqu'un et...
7: Ouais, ça se passe très bien. Ah, j'ai deux bébés.
1: Ah oui, donc il y en a une des deux, faut pas y toucher, hein, Fabien.
2: On ira voir la petite blonde alors.
7: Ce sont des cavaliers King Charles quand même.
1: C'est quoi?
2: Moi j'ai ma petite.
7: C'est Kiki
2: puce.
7: Et Nénette.
1: Oui. Ah oui, voilà. D'accord.
7: Mais ouais.
1: Bon, vous en pensez quoi alors, Fabien et Jean-Michpich?
2: Bah, elles sont toutes les deux adorables, c'était un beau petit cadeau et bon, ben ça nous a fait très plaisir.
7: Et Doc Max, il prend toujours part de risque.
1: Voilà, bon, je vous dis.
6: C'est pas emporté, hein.
1: Non, c'est pas emporté. Non, à un moment donné, elles sont obligées malheureusement de vaquer leur occupation. Bon, je peux me permettre, je vais leur dire au passage aux filles, hein, ils sont logés au campanile, hein, donc si vous avez envie de vous faire plaisir au campanile, hein, à un moment donné, juste venir boire le verre, le champagne.
7: Plaza,
1: hein.
7: On va au Slur Club après.
1: Ah oui, d'accord, ils vont dormir au campanile ce soir, donc.
2: On aurait bien été faire un tour là-bas. Hein,
1: c'est vrai.
2: Ah ouais, c'est vrai que là.
1: Jusqu'à quelle heure c'est ouvert?
7: Jusqu'à 6h du matin.
1: Non, bah voilà, nous on finit à minuit.
6: Ah voilà,
1: bah les belles histoires. Bah,
2: pourquoi pas, Maxou, qu'est-ce qu'on fait? On fait un saut.
7: Et Jean-Michmich, Fabien, à tout à l'heure.
1: Oh là,
7: on vous apporte les passes en plus.
2: Les
7: auditeurs de fun.
1: Mais ils ont le droit de passer par devant quand même, ou ils passent par derrière?
7: Non, s'ils ont les passes, ils passent par devant. Pourquoi se cacher?
1: Ah, parce qu'on a des cadeaux, c'est qu'on a des passes quand même à offrir tout au long de cette soirée et puis tout au long de la semaine. Parce qu'elles nous ont fait un petit cadeau, comme ça on va pouvoir les voir en chair et en os. Moi je pense que je vais prendre un petit abonnement, je vais prendre des bouteilles. Je vais m'installer là-bas, je vais me mettre sur une table. Assis très confortablement, et puis ça va le faire. Vous êtes combien de filles à travailler là-bas?
7: Ah, une trentaine.
1: Ah ouais, d'accord. Oh. Putain, c'est génial.
2: Ça va être chaud, Max.
6: Ils vont péter un câble.
1: Hein? Et là, sur des.
2: Non, t'inquiète pas.
1: Mais je pense qu'il y en a plus d'un de Fun Radio qui serait capable de débarquer là-bas et de se faire un petit plaisir aussi, de prendre une petite bouteille, de s'installer comme ça, de profiter un petit peu de la vie, de danser, de s'amuser.
2: Ah bah ouais, pourquoi pas.
1: Ah, toi, t'es maqué, mais ça te gêne pas. Hein,
2: mais je regarderai quand même, c'est tout, je toucherai pas. Juste pour le plaisir.
1: Oh là là.
2: Tout à l'heure, je me suis amusé pour le plaisir. C'était tout simplement pour mon anniversaire.
7: Non, mais c'est vrai, Fabien, t'étais très sage.
1: Très gentleman, hein, ils sont très sérieux. Hein.
2: C'est ma petite puce Agnès que j'aime, donc je lui ferai pas de mal.
7: Je comprends.
1: Comment ça se passe alors, comment ça se passe les spectacles? C'est quoi? Ça dure une demi-heure, trois quarts d'heure, une heure, vous passez?
7: Ça
1: c'est
7: dure
1: quoi
7: toute la nuit et toutes les filles tournent l'une après l'autre.
1: Oh là là là là. Ben dis donc.
2: L'élastique du slip, il doit bouger à mon avis.
1: Non mais là. Il y a de quoi tomber amoureux, hein, sans déconner. C'est dur, hein, pour
9: ça
1: les mecs. Ah ouais, non, mais franchement, moi, je pense que là, je vous vois, je tombe amoureux direct. Hein. Ah. Faut que je fasse attention. Hein.
2: Moi aussi, c'est clair, quoi. Des fois, c'est difficile, hein, quand ouais, même. On avoue ouais. que c'est bien la fidélité, mais des fois, c'est vrai que c'est dur de résister.
1: Ouais, mais toi, t'as Agnès, toi.
2: Moi, je résiste quand même pour ma petite beauté.
1: Jean-Michel, il dit rien depuis tout à l'heure.
8: Non, mais on va aller avec toi, soir.
1: Ah, ah t'es bah, joué, toi. Hein. T'es prêt, toi. Hein. Ah,
2: ouais, lui, il est célibataire.
9: Non, mais il est dans le move, Jean-Michel.
8: Là, il est bien parti, là, Jean-Michel.
9: Ouais, on va y aller. Et puis, excellent danseur, en plus.
1: Ouais, ouais, je pense qu'il a le rythme dans la peau, quoi. Bon, voilà.
2: Maxou, on va leur faire une petite chorégraphie avec Ozone tout à l'heure. On va les épater, tu vas voir.
1: Ah, ouais, ça serait pas mal. Tiens, mets-toi, vas-y, fais Ozone, vas-y, mets-toi debout. Vas-y, comment tu prêt? Vas-y, on va te mettre aux zones. Vas-y, on va te, la, on va te caler. Ah, écoutez, écoutez. Ah, mets le casque, hein, mets le casque. Là.
9: Ouais.
1: Ah oui, c'est.
6: C'est particulier.
1: Je précise que ce soir, nous prenons des photos, nous filmons et que tout sera ça sur le net. Et quand on voit Fabien en train de danser sur Ozone. Ah oui, d'accord.
9: Mais il nous ferait de la concurrence. Hein.
1: Alors, il a les yeux fermés.
6: C'est quoi ce
1: il a les...
8: Ouais,
1: il a les yeux ouverts. Fabien,
6: Fabien. Eh, monte ton cul, Fabien.
9: Ah, Fabien, on se fait, non, on se nomme. Waouh. Eh, regarde le déhanché.
8: Bassin, j'adore.
1: Oh là là.
8: Ah, là, j'adore le mouvement de bassin.
9: Ah ouais.
6: Oh là là. Alors, il ferme les yeux, hein.
1: Je tiens à rassurer les auditeurs qui sont frustrés de ne pas voir ce qui se passe dans le studio. Bien entendu, tout sera ça sur le site internet de Fun Radio dès demain. Écoutez, on a un scoop, Fabien est enceinte. Putain, mais t'as un bide, mon salon, mais putain, mais c'est dingue.
6: C'est le tonneau.
1: Hein,
6: c'est le tonneau.
1: C'est le tonneau. Ah oui, c'est clair. Allez, vas-y, allez, chérie. Ouais, ouais,
10: ouais, ouais, ouais.
1: Oh là là. Ah, Fabien qui souhaite ce soir ses 33 ans, hein, 10 ans qu'il écoute la radio le soir et ça y est, il est là ce soir. Ah, putain, il se lâche plus. Les filles pourraient être dans votre spectacle, hein. Enfin, pour viser les gens.
9: Là, comme... le mouvement de bassin, ouais. Là, ah ouais, incroyable.
8: Oh là. Là, c'est... Ah ouais, ouais.
1: Ah, dis-donc, on sait que tu dois être un bon coup, toi. Hein.
2: Oh là. 25 cm.
1: Tu sais, des fois, il a la voix, on dirait Jacques Villeray, des fois de loin. Il a les intonations de Jacques Villeray. Mesdemoiselles, vous restez encore 2 minutes, vous êtes pressés, quelques instants, vous devez.
8: Non,
1: vous allez.
8: Bon,
1: vous allez rester 2 minutes, comme ça, on va reparler un petit peu de votre spectacle encore un petit peu. L'anniversaire de Jean-Michmich, c'est jusqu'à minuit en ce qui nous concerne.
8: Non,
1: si vous avez envie.
8: De Fabien.
1: De Fabien, je dis toujours Jean-Michmich, mais j'associe les deux. Mais c'est vrai que c'est l'anniversaire de Fabien qui. Ben, c'est lui qui nous offre des cadeaux, hein, finalement, avec cette chorégraphie de Ozone. Premier le Ozone, on te le passe dans un instant dans son intégralité. Et puis, nous serons de retour, bien entendu, au 32-28 avec encore d'autres surprises pour toi, d'autres cadeaux, bien entendu. Vous ne bougez surtout pas. 32-28, 61-386 pour les SMS, c'est juste après ça. La bise, voilà, bah tiens, attention, bah tiens, les filles, tombez pas dans les pommes. Hein.
6: Bravo, bravo, voilà. Ça pique aux yeux, hein, c'est ouais,
1: voilà. Ah, bah, ça sent le sportif. Ouais, ouais, voilà. Ça sent le sportif.
6: On sent que t'as dansé, salaud. Hein,
1: hein.
2: Ouais.
1: Ouais, on est. Bah, tu peux t'asseoir, hein, parce que, ouais. Voilà, comme qui dirait. Petit malaise là, un petit problème, mal à la tête là, j'ai la tête qui tourne. Non, allez, plus sérieusement, ce soir, avec l'anniversaire de Fabien, il y a le gâteau, on va en faire partager tout le monde. Je suis désolé Jean-Michel, hein, c'est vrai que c'est... Tiens, rallume son petit micro. C'est vrai qu'il est un peu plus mis en valeur ton pote ce soir, mais on est content que tu sois à nos côtés aussi.
8: Ah ouais, hein. Moi aussi.
1: Du champagne.
2: Ouais, le champagne, ah bah le tiens. Champagne, bah le non. Champagne. Ouais, ouais,
1: doucement, doucement, Lascar. Hein. Avec modération, bien entendu.
2: Tout à fait,
1: précise.
2: Un verre à la fois.
1: Voilà.
2: Pas
6: plus haut que le bord.
2: Hey,
1: pas plus haut que le bord. Un verre à la fois, le... tiens, tu veux ouvrir.
2: Oui. Maxou, tu sais pourquoi les femmes elles ont un verre vide et un verre plein sur leur table de nuit?
1: Non.
2: Parce qu'un coup elles ont soif et un coup ils ont pas soif.
1: C'est ça aussi qui fait la joie. Hein.
8: Ça fait plaisir.
1: On n'oublie pas que ce soir on est gâté puisqu'il y a des filles hein, quand même dans le studio.
2: Maxou, tu connais l'histoire de l'ampoule?
1: Oui, non, je ne sais pas.
2: Mais l'enveilleuse.
1: Ah, d'accord, ok. Tu disais qu'il y avait deux charmantes demoiselles ce soir.
2: Tout à fait, elles sont super charmantes et c'est un super cadeau d'anniversaire ça.
1: Tu te souviens de leur prénom?
2: Kilia, je crois.
1: Non,
9: ouais, non. C'est Kaline.
1: Kaline, et... comme câlin, Kaline. Ouais. Et
9: Chris.
2: Christian.
1: Cristal.
2: Cristal.
1: Cristal et Kaline.
7: Ne t'inquiète pas, Fabienne. Ah. Nous, on se souvient de toi.
2: Voilà, Cristal comme le verre.
1: Voilà, exactement. Qui nous ont fait une petite danse rien pour toi tout à l'heure. Hein. Tu sais que ce soir, normalement, elles bossaient, mais elles sont tellement fans qu'elles ont préféré annuler et être avec nous ce soir. Hein.
2: C'est cool, merci de votre part, c'est très sympa.
1: Voilà, elles disent à Jean-Michmich. Dès qu'elles ont entendu que c'était l'anniversaire de Fabien et qu'il y avait Jean-Michmich dans les studios, elles ont dit on vient ici, on fête l'anniversaire avec lui, tant pis, on bossera plus tard dans la nuit. Donc voilà, c'est pour vous, c'est cadeau. Hein.
2: Ah bah merci Fun et puis merci les filles.
1: Voilà. Ah merci les filles.
5: Hein. Et merci
1: le Hustler. Et merci le Hustler, bien entendu, hein, puisqu'elle sévise là-bas.
5: Tu es Red Berry,
1: mais oui. Non, mais il faut le préciser. Exactement.
7: Sur 7, messieurs.
1: C'est très sexe, très sensuel. Hein,
2: ah
1: quand
2: oui,
1: même,
2: c'est vrai.
1: Hein.
2: C'est,
1: quand je pense que ces deux demoiselles m'ont fait part dans le creux de l'oreille pendant la pause, qu'elles m'ont écouté quand elles étaient plus jeunes, de savoir que j'étais écouté par des charmantes demoiselles comme ça, là, ça donne envie de continuer à faire de la radio encore, parce qu'il y a peut-être des jeunes filles qui ont 18, 20 ans qui nous écoutent aujourd'hui, qui dans 4-5 ans vont vous ressembler, ça va être magnifique. On doit venir.
6: Il faut surveiller Mich-Mich, hein, parce qu'il a l'œil et je pense qu'il peut sauter à la gorge de n'importe qui à tout moment. Là.
1: Il est très jaloux. Hein. Bah oui, parce que là, t'es comment de nature, jaloux, possessif déjà, Jean-Mich-Mich, toi t'es jaloux, possessif, t'es comment?
8: Non, je suis pas du tout jaloux.
1: Non, et Fabien, toi t'es comment?
2: Moi non plus, moi je suis cool dans la vie, je suis zen, donc il y a pas de souci.
1: Vous êtes comment vous les filles dans la vie, jalouse, possessive un petit peu? Vous êtes comment?
5: Un petit peu juste ce qu'il faut.
1: Kaline, ouais, juste ce qu'il faut.
7: Pas moi.
1: Ouais, pas toi. Non, tu non.
7: Non. Tu t'en fous. Quand j'aime, j'aime, mais quand j'aime pas, j'aime pas.
1: Ah, d'accord, et quand tu aimes, tu fais totalement confiance.
7: Voilà,
1: quoi.
7: Tout ou rien.
1: D'accord, d'accord. Et pour Kaline
5: Non, pour Cristal.
1: Ah, Cristal, pardon, pour Cristal. Il est perturbé.
5: Max.
1: Un petit peu.
5: C'est nos décolletés.
1: Hein. Ah, ouais, je connais peut-être pas que ça.
8: Dans les beaux yeux.
1: T'es comment alors? T'es jalouse, possessive?
5: Un peu jalouse, un peu possessive, mais juste ce qu'il faut.
1: D'accord, bah, je rentrerai pas après minuit. Hein, c'est bon, allez, on va attaquer la radio. Alors, on va ouvrir, on va profiter un petit peu. Qu'est-ce qu'il y a? Il y a des cadeaux encore?
6: Il y a
1: encore Monsieur Cadeau. Bah alors, Manu, t'es bien entouré ce soir,
6: écoute,
1: mon salon.
6: Hein, ça
1: t'as bien
6: va,
1: la chance de réaliser cette émission ce soir.
6: Il faudra regarder les photos. Hein.
10: Enchanté, bonsoir mesdames.
5: Bonsoir Manu.
10: Enchanté.
1: À moins qu'on leur trouve un autre micro, derrière, puis des chaises avant de s'installer. Non, non, mais ça serait, à un moment donné, ça serait bien qu'elle s'assoie aussi, je sais pas, une là, une là. Une à ma droite, une à ma gauche.
5: Deux micros.
1: On va leur trouver des micros. Alors, cadeau pour toi encore, Fabien?
2: Ouais.
1: Alors, c'est parti. Écoute bien, monsieur, cadeau, c'est pour toi. Attention, c'est parti.
11: Comme il se doit les 13 ans de notre ami Fabien, voici en exclusivité 4 compilations et 3 singles par
6: radio.
11: Il pourra ainsi améliorer ses performances lors de ses fameuses apparitions sur les plus grandes scènes de ses soirées karaoké préférées. Attention, le roi du micro est de retour.
1: Oui. Alors vas-y, tu ouvres et qu'est-ce qu'il y a à l'intérieur?
2: Des CD.
1: Oh là là, qu'est-ce que t'es gâté, mais ah franchement là, oh, en plus, des compilations Fun Radio, des singles Fun Radio. Bah dis donc, hein, mon cochon, c'est qu'on s'est pas foutu de toi.
2: C'est génial,
1: ah, ça fait plaisir. Je vais regarder ce qu'il y a dedans, on va voir si on s'est pas foutu de toi.
2: Un jour inoubliable.
1: Alors qu'est-ce que t'as eu comme compil?
2: J'ai Ragamaster.
1: Ragamaster.
6: C'est pour toi ça.
1: Alors attention, on va pas confondre avec le fromage. Ragamaster.
2: Story Mix, ça c'est pour moi et ma puce. Parce que Story, ça va être Love.
1: Exactement, ouais. Alors, il y a dedans, il y a un DVD, mais si tu veux, tu peux toujours le mettre dans ton magnétoscope, pas le DVD.
2: Tout à fait, mais j'en ai pas, mais bon. C'est pas grave.
1: Qu'est-ce qu'il y a d'autre comme compilation avant les singles?
2: Il y a un autocollant Fun Radio.
1: Eh bah, dis donc, c'est pas foutu de terminer.
6: Ça va, on est cool.
2: Il y a Pierrot Batterie.
1: Ouais.
2: Il y a, attends. Il y a Royal Gigolo, yes.
1: Et les compiles, il y a quoi encore?
2: Il y a encore des super compiles, Hit Machine 2004, et puis. 10 sur 10, regarde, ça doit être génial. En plus, celle-là, je l'adore parce que je sais qu'elle est géniale aussi.
1: Et t'as mes compiles aussi?
2: Aussi, j'ai les tiennes, Maxou, surtout Bichlove. J'aimerais bien que tu m'en mettes un ce soir.
1: On va essayer de trouver des chaises pour les demoiselles pour qu'elles puissent s'installer. Je sais pas si à côté il y en a ou derrière. Merci. Puis elles vont quand même pouvoir s'asseoir parce que bon, elles vont rester encore 3-4 minutes. Après, je pense qu'elles ont beaucoup de boulot. Hein.
5: On a des cadeaux pour vous aussi.
1: Ah, malheureusement. Malheureusement. C'est bien, c'est que les filles, quand tu les prends en antenne, les filles elles te disent avec les voix normales. Bon, on espère vous voir bientôt. Puis dès que les micros viennent.
2: On espère vous voir bientôt.
5: On reste en conversation.
2: Comment existé.
1: Elles sont géniales.
10: Voilà, ouais, non, les cadeaux pour vous, on a des passes pour deux personnes pour le Hustler.
1: D'accord. Il faut que tu baisses la chaise, parce que là, je l'ai mis dans les nibards. Ça va vraiment me perturber. Ça,
12: oui, donc ouais, t'as des beaux yeux toi aussi.
10: Alors, je vais donner des passes à Manu.
1: C'est quoi ces passes là?
10: Il ne regarde plus. Il
1: si, si. Non, non, t'inquiète pas. Je te regarde.
10: Ah, c'est trop tard. Ah non, puni, puni, tant pis.
12: C'est trop tard.
10: T'as eu ton t-shirt. Alors, je vais donner un passe à Jean-Mimich. Deux passes à Jean-Mimich parce que c'est son anniversaire.
1: Ah, ouais, c'est bah oui, c'est son anniversaire.
10: Non, c'est l'anniversaire de Fabien.
1: C'est l'anniversaire de Fabien.
10: Deux passes aussi.
1: Pour Fabien, c'est son anniversaire.
10: Fabien, c'est son anniversaire. Non, non, pas longtemps. C'est son anniversaire.
1: Voilà, exactement. Ça fait plaisir. Donc, avec ça, il y a quoi? Profitez du spectacle.
10: Profitez du spectacle, vous avez des entrées gratuites. Bon, allez, ça va, Max, je suis dans un bon jour aujourd'hui, je vais te donner trois passes.
1: Ah, donc je vais venir te voir trois fois, c'est ça?
10: Oui. Et tu peux prendre une personne avec toi.
1: Oui, ben.
12: Nous, pour le moment, on est dehors, s'il te plaît.
1: Et si je viens tout seul? Et si je viens tout seul, je peux venir six fois, alors, c'est ça?
10: On s'occupera de toi, on est 30 danseuses, Max. Il n'y a pas que moi, il n'y a pas que Cani.
1: Ouais, mais il n'y a que pour toi. Bon, ben, on va venir, hein, on va y aller.
2: On est obligé d'y aller maintenant qu'on a les passes. On va les toucher plus tard demain, c'est pas grave.
1: On n'est pas obligé d'y aller ensemble non plus.
2: Bah, si, attends, on va faire la fête tous ensemble.
1: Évidemment, évidemment, évidemment, il n'y a pas de problème. Il faut arrêter de me mettre la main parce que là, je vais avoir la gaule.
12: Il n'y a pas de chaise, mais il y a déjà le barreau.
1: Attention là.
2: Ouais, mais t'as pas
1: l'hameçon,
2: Maxou.
1: Attention. En ce moment, je suis sensible. Hein.
13: Donc je disais, on peut tous se donner rendez-vous le 5 juin au Zénith.
1: Ah oui, il y a quoi?
13: De 20h.
1: Il y a quoi au Zénith?
13: Il y a la finale du grand tournoi qui aura lieu au Zénith.
10: C'est un tournoi de boxe.
1: Très vendeuse.
13: Mais c'est pour toi. Bon, ben j'arrête.
1: Non, non, vas-y. Alors qu'est-ce qu'il y a le grand?
13: Eh ben, c'est de la boxe taille.
1: Ah oui, j'aime
13: voilà,
1: bien.
13: Et il y aura les filles du Hustler qui supporteront ces jeunes hommes.
1: Très bien, lequel? Il y en a un en particulier que vous allez supporter ou tous?
10: Ah, moi je vais supporter la Belgique.
1: Ah, toi tu supportes la Belgique. Toi aussi, il va falloir me supporter pendant un bon nombre d'années, hein, si on se met ensemble.
10: Moi je suis pas partie de Paris avant longtemps, je pense.
1: D'accord, ok. Ah, tu restes à Paris pendant un bon bout de temps?
10: Oui, ça fait faire 2 ans que je suis là et je compte rester encore quelques années.
1: Très bien, j'en prends note. Bon, les filles, vous allez devoir y aller, vous restez 2 minutes ou pas?
10: On reste encore 2 minutes parce qu'on doit aussi passer le message que le Hustler sera en summer tour, donc il sera en vacances. Tout l'été en Corse, à Porto Vecchio. Et nous saluons aussi tous nos futurs amis corses que nous rencontrerons cet été.
1: Déjà que vous êtes deux bombes, vous toutes les deux, mais alors bronzées, alors là, laisse tomber, c'est l'émeute là.
10: On a les renforts, on a toutes les copines avec.
1: Ah ouais, d'accord.
10: L'été sera chaud.
1: Ah, l'été sera chaud, ouais.
2: Dans les t-shirts, hein, dans les rayons.
1: Ah, mais moi je vais venir en Corse à Porto Vecchio, je viens, mais là, il n'y a pas de problème. Vous y êtes quand à Porto Vecchio?
10: On est de Porto Vecchio du 1er juillet au 31 août.
12: Les mêmes dates que toi.
1: Ça fait plutôt pas mal, vous allez vous poser. Écoute, à 24 heures près.
10: Tu mettras de l'huile dans le dos.
1: Ah, par contre, je sais pas du tout où dormir.
12: Il sera avec un copain aussi.
1: Mais toi, t'es marié, t'as des enfants. T'es pas marié. D'accord, ok. T'es célibataire, toi?
10: Moi, je suis célibataire. Enfin,
1: tu peux le redevenir, je veux dire.
10: Non, moi, je suis célibataire.
1: Ah, t'es célibataire? Ah, bah, je confirme. Alors, je suis en vacances à Porto Vecchio. On va être ensemble. On va descendre tout le bus de la Radio Libre. On va être donc en vacances à partir du 1er juillet jusqu'à fin août. Donc, on va profiter un petit peu de ces charmantes demoiselles à Porto Vecchio. En plus, c'est joli. Hein. Mis à part, c'est vrai que la Corse et Porto Vecchio, c'est pas l'endroit le plus vilain quand même. Ouais, c'est vrai que c'est joli. Hein. Comme quoi, c'est vrai, il y a des moments où on se casse toujours la nénette quand on est célibataire depuis longtemps et qu'on cherche la femme de sa vie. Des fois, faut que ça vient tout seul. Hein, tu vois, regarde, elle vient dans les studios, on lui demande un petit service et puis voilà, résultat, coup de foudre. Ouais. Tu lui parleras de moi, ta copine, hein?
14: Ah non, ça, je sais pas.
1: Ah, si, Bon, bah, Jean-Michel et Fabien, vous dites rien là, vous êtes.
2: Bah, si, on est émus parce qu'ils sont vraiment jolis, quoi. Et donc.
1: Ah, c'est con, vous êtes arrivé trop tard, il a pleuré tout à l'heure.
2: On est tombé sous leur charme, voilà.
1: D'accord, il est amoureux, il pleure facilement. Alors, on va. Petite part. Oh là là, une tarte aux pommes, j'espère que t'aimes la tarte aux pommes.
2: Moi, j'aime tout, moi.
1: Ah, on va.
10: Un peu poil aussi.
12: Et comme, voilà, justement, comme il n'y a eu qu'un gâteau pour Fabien, vu que c'était son anniversaire, on va se rattraper, il y a un petit cadeau aussi.
1: Pour Jean-Michel.
12: Pour Jean-Michel.
1: Ah, alors vas-y. Ah, monsieur cadeau, j'adore.

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1: C'est pour Jean-Michel.
2: C'est pour
1: Jean-Michel.
3: C'est pour
2: Jean-Michel.
3: C'est pour Jean-Michel. Ah bah attends.
1: Oh le cadeau, c'est quoi, une quiche au poil?
4: Ah mais c'est une vraie tarte au poil. Ah c'est vrai. Ah je veux voir.
3: Eh ben alors.
1: Alors.
3: Mets le doigt dedans, Miss Miss, toi.
1: Eh j'ai mis Miss.
4: Bip bip dans l'anus. Est-ce qu'il y a des morbacs aussi?
1: Non non, je sais pas, je pense pas non.
3: Si, si, qu'est-ce que t'en penses? Il paraît, ouais.
1: Alors Jean-Miss Miss, première impression?
5: Ouais. C'est bien.
1: Il est ému, il s'y attendait pas, ah, tu parles.
4: Il est poilu.
1: Normalement, c'est censé être une tarte au poil, c'est carrément une quiche au poil. Ce qui est relativement rare, t'es content, hein. C'est que c'est des vrais poils de pubis. Hein. Hein y... Il y a un peu de tout dedans, hein. Tu peux te faire plaisir. Hein.
3: Il y a toute la radio.
1: Vraiment, t'as été gâté au niveau des cadeaux, Jean-Bich Piche. Hein. Et pourtant, c'était pas ton anniversaire, c'est l'anniversaire de ton pote Fabien. Et pourtant, on a un dernier cadeau, on peut peut-être l'envoyer maintenant. Allez, ouais. Monsieur Cadeau, le dernier cadeau, plus sérieusement, écoutez, bon, on sait que t'aimes le football. Hein.
5: Ah oui, j'adore ça.
1: Supporter rennais.
5: Oui, si, on est toujours d'avoir pour le stade rennais.
1: Très bien. Eh bien, écoute.
5: Et l'année prochaine, on va avoir un beau stade. Et à mon avis, on fera mieux que l'année dernière.
1: Ah bah, ça peut pas être pire, de toute façon. Attention, on y va, c'est parti. Écoutez tout de suite, monsieur Cadeau, le dernier de cette soirée, c'est parti. Et après, le gâteau.
0: Pour toi, Fabien, qui n'a pas le privilège et la chance de connaître la victoire et la consécration d'une véritable équipe de football, voici le maillot officiel de la saison de l'équipe du Paris Saint-Germain.
1: Oh, le salaud.
0: Et fier de toi, en plus, un vrai petit supporter de la capitale. Ton prénom est inscrit dessus. Max et la Radio Libre, ainsi que tous ses auditeurs, te souhaitent un très joyeux anniversaire. Allez, musique, maestro.
1: Et là, effectivement, il y a encore un cadeau pour toi qui vient effectivement... Oh, vous êtes des salauds, parce que lui, il fait supporter René, vous lui offrez un...
3: Il adore le PSG, pareil.
1: Ah, t'adores le PSG? T'aimes bien aussi le PSG, non?
5: Ouais, j'aime bien le PSG.
1: Oh, t'aimes bien tout, t'aimes bien Marseille, t'aimes bien Bordeaux, t'aimes le football, quoi.
5: Voilà, tout
1: d'accord,
5: à fait,
1: très bien.
5: Le football en général.
1: C'est pas un cadeau empoisonné qu'on est en train de te faire, j'espère. Alors voilà, attention, il va ouvrir, et là, c'est les... Là, ça rigole pas, parce que là, c'est les... Là, c'est les... Là, c'est les vrais t-shirts hein, qui viennent directement de la boutique. Alors, qu'est-ce qu'il y a? En plus, qui c'est le sponsor du PSG?
5: Thompson.
1: Et travaille à Thompson.
5: Et pourquoi on se lève à l'heure, nous, à Thompson?
1: Non.
5: Parce que Tom, il sonne.
1: Hein? D'accord.
6: Ah ouais.
1: Alors, attention, tourne. Ah ouais, vas-y, tourne.
6: Voilà, Fabien 33.
1: Ah.
5: Ça va me faire plaisir, ce mec.
1: Et ben voilà.
5: Et c'est très gentil, c'est très sympa de votre part.
1: Et tiens, encore un dernier cadeau, Jean-Michel, c'est à l'intérieur. Vas-y, le dernier. Allez, vas-y. Hop là. C'est pour toi, c'est pour Jean-Michel. Pardon, c'est pour Jean-Michel.
3: Ouais, c'est pour Jean-Michel, ça.
1: Qu'est-ce que c'est, ça, dedans? Oh là là, c'est la surprise du chef. Vas-y, ouvre ça, on est pressé. Putain, cette quiche au poil, là, qu'on t'a offert, franchement.
6: Ça fait bien envie, hein.
1: Ah, va falloir me foutre ça à la poubelle parce que, en plus, c'est sous le nez de la pauvre Pauline. Oh, la pauvre, elle est dégoûtée.
3: Tu rigoles, c'est ses poils.
1: À moins que les filles, vous ayez envie de goûter, peut-être, non? Je ne sais pas. Peut-être que vous avez. Non, pas trop.
4: Non, la tarte au poil, non.
1: Non, c'est pas trop, non, d'accord, c'est pas votre cam. Attention, alors le cadeau, dans quoi ça... Ah bah c'est les mêmes CD.
3: Ouais.
1: Ah bah super.
3: C'est les compil CFN Radio qui offre ça aussi pour eux.
1: Sans gâter. C'est les mêmes, c'est exactement les mêmes compiles.
3: Ouais, mais il y a un autre cadeau, il paraît qu'il traîne.
1: Ah, il y a un autre dernier, encore un dernier, encore un.
6: Dernier pour Fabien.
1: Bah dis donc, monsieur cadeau, vous nous gâtez ce soir. C'est pour qui?
6: Fabien.
1: Fabien, d'accord, ok.
5: Après, j'aurai des petites blagues à raconter aux demoiselles.
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1: Voilà, donc dernier cadeau. Il est vrai qu'une fois, bon bah Jean Bichepiche en a profité. Voilà.
2: Ah, vous êtes dur avec lui.
1: Ah ouais, mais parce qu'on l'aime bien.
3: Ouais, voilà, qui aime bien.
1: C'est l'inverse, mais c'est pas grave.
3: Moi, j'ai une petite blague à raconter pour les demoiselles comme elles sont là.
1: Et après, elles vont y aller.
3: Donc, je l'avais déjà raconté, mais elles l'ont pas entendu. Donc, c'est une petite souris.
1: Je me suis dit, plus tu raconteras d'histoires drôles, plus on pourra les garder longtemps dans le studio.
3: Donc, c'est une petite souris qui est perdue. Elle arrive près d'une gare, quoi. Puis, à un moment donné, elle regarde à gauche, à droite, elle traverse, puis elle se fait couper un bout de culot. Et elle a embêté la souris, elle dit putain, faut que j'aille la chercher parce que j'en ai vraiment besoin. Elle regarde encore à gauche, à droite, puis après elle se fait couper la tête. C'est quoi la moralité?
4: Je sais pas.
3: Ben, les souris, c'est comme les femmes, pour un bout de queue, elles en perdent leur tête. J'en pense pas, mais c'est une blague. Hein. J'en pense pas, moi, c'est rigolé. Allez, une autre petite, allez.
1: Ah ouais. Alors, on a même pas le temps de parler de sexe avec les filles, c'est dommage. Bah hein. On a même pas le temps de partir, mais pourtant on en aurait bien profité un peu. Hein. C'est con. Hein.
3: Allez, comment reconnaît-on d'une blonde qui s'est servie d'un frigo?
1: Ah, ça, je ne sais pas.
3: Il y a du concombre, il y a du rouge à lèvres sur le concombre.
2: Ah oui.
3: Comment reconnaît-on?
1: Ça s'appelle les grands moments de solitude de notre ami Fabien. En même temps, c'est son anniversaire ce soir, on accepte tout, mais il faut pas abuser non plus. Vas-y.
3: Comment reconnaît-on? Que fait une blonde lorsqu'il y a un orage?
1: Je ne sais pas.
3: Elle va près de la fenêtre pour être prise en photo.
2: Oui, sympa celle-là. Et qu'est-ce que c'est un grain de beauté sur la face d'une blonde?
3: Une tumeur au cerveau.
1: C'est un spécialiste, hein, forcément, il est intouchable là-dessus. Hein, franchement, bravo. Hein.
3: Alors,
1: C'est parti. On y va, Carlos. Allez, vas-y. Les grosses têtes de Philippe Bouvard sur RTL, on y va. Putain, deux minutes, hein, t'as de la chance, ça fait partie de la maison, mais après, on s'arrête là.
3: Tu connais l'histoire de l'ampoule?
1: Non.
2: Mais
1: tu l'as déjà dit tout à l'heure. Ah ça y est, il a fait le tour, alors là, ça y est, alors
2: viens. J'ai une crade, je peux sortir une crade.
1: Vas-y, vas-y.
2: Bon, c'est une blague belge. Hein.
1: Vas-y, vas-y.
2: Papa à caca. Papa à caca.
1: Ah non, voilà, Non, les petits jeunes qui écoutent, tout à l'heure.
3: Qu'est-ce qu'il y a marqué au cul des bouteilles belges?
1: Je sais pas.
3: Ouvrez de l'autre côté.
1: Si elle est bonne, elle est bonne, elle est bonne. Mais t'as pas trop l'accent belge, toi, finalement. Je pensais
2: Mais je peux remplir les formulaires, enfin. Et puis, ça fait faire 2 ans que je suis sur Paris, donc.
1: Et si tu retournes là-bas, t'as l'accent.
2: Il a bien fallu que je m'adapte à la ville, hein, donc voilà.
1: Ah, bah, sur ce, c'est sympa.
2: Ça va, moi.
1: Tu veux un striptease, c'est pour combien?
2: Tu veux un striptease, mais ça va. Viens me voir Hustler, donc, fille.
1: 30 euros, c'est. Tu peux comme ça.
2: Non, non, 24, dis.
1: Ah, c'est 24 euros.
2: C'est 24 euros.
1: Oh, bah, disons, pour 24 euros, on va se faire plaisir. On va aller voir.
3: Je vais raconter une autre.
1: Ah, une petite dernière. Bon, dans les histoires.
3: C'est un couple. C'est un couple. Bon, bah, ils se connaissent depuis longtemps. Puis, un voisin, comme ça, qui arrive, quoi. Puis, il frappe à la porte. Et puis, il va voir la femme du couple, bien sûr.
1: Tu lui coupes le micro.
3: Depuis le temps que je te vois, j'aimerais que tu fasses un striptease. Alors, l'autre, il dit, bah, ouais, mais il y a mon mari qui est dans la salle de bain. J'ose pas. Mais dis, mais si, il faut que tu fasses un striptease. Je te file 800 euros et puis ni vu ni connu. La bonne femme, elle dit, la femme, c'est normal, j'ai besoin de soi en ce moment, remarque. Ouais, puis il va pas entendre, il prend sa douche, il en a pour 3/4. T'as la femme qui fait striptease et tout. T'as la femme qui fait striptease et tout. T'as le Jeannot, là, il est tout.
2: Elle se déshabille alors?
3: Ah ouais, elle se déshabille, et puis elle regarde le Jeannot. Il voit la foufoune, il voit les beaux petits seins, là. Oh, il dit, oh là là là là, que c'est bon, ça, c'est chaud.
5: T'arrêtes pas, Fabien.
3: Après, tu vois, il donne les 800 euros, il le remercie, puis après, t'as le mari qui dit comme ça à sa femme.
1: J'ai lâché déjà.
3: En fait, qui c'est qui est venu, là, dis donc? J'ai entendu la porte, il dit, ouais, c'est le voisin. Et au fait, est-ce qu'il m'a rendu les 800 euros qu'il me devait?
1: Moi, ce que j'adore le plus dans ces gestes-là, c'est surtout le petit rire.
6: La fin arrivée.
1: Hein, on n'entend pas la fin. Bah, tu t'en rends compte quand lui rigole tout seul et que toi, tu crois toujours que c'est pas terminé parce que voilà. Alors, c'est vraiment la der des der. Après, je dis, bon, elles sont très pressées. Hein,
3: alors, c'est comment Melon et Melèche qui sont dans un loyer.
1: On les connaît pas, celle-là, déjà. Ouais, je sais pas.
3: C'est Melon et Melèche qui sont dans un loyer. Qui c'est qui paye? C'est Melèche parce que l'habite.
4: Ah ouais.
2: C'est
1: le mec qui cautionne avec un tir.
2: J'étais perdu dans le regard de Max.
3: Une petite dernière.
1: Oh non, mais tu dis ça à chaque fois.
2: J'en ai mieux.
1: Après, on y arrive.
2: Vas-y, Fabien, vas-y. Je te donne la parole et puis après j'y vais.
3: C'est comment Foufoune et Zézette qui sont au restaurant. Qui c'est qui paye?
1: Bah, parce que, je sais pas, Foufoune.
3: Non, c'est Z parce que les rêtes et Foufoune parce qu'elle a pas de liquide.
1: Allez, une petite dernière. Parle, attention.
2: Et puis alors, tu connais, Max, la différence entre un homme et un cochon?
1: Non.
2: Bon, c'est une blague belge.
1: Vas-y.
2: Vous emballez pas, mais un cochon bourré ne ressemblera jamais à un homme.
1: Ça vous concerne.
2: se bidonner derrière.
1: Voilà. Très bien. Merci en tout cas, mademoiselle, d'être venue ce soir pour le plus grand plaisir de Fabien, puis pour nos, mon plus, plus grand plaisir aussi. Donc le Hustler, c'est rue de Berry, c'est dans le 8e à Paris, bien entendu. On vous encourage à aller les voir, les demoiselles dansent.
2: 7 jours sur 7
1: et voilà, on a des passes qui vous accompagneront tout au long de cette soirée et puis également dans la semaine. Et puis vous avez une dernière chose à dire, il y a également un, c'est ça le
0: Fox Thai, ouais.
1: Le grand concours, grande finale du grand tournoi de boxe thaï qui va se dérouler à Bercy.
2: Oui, le 5 juin et nous serons enfin quelques-unes du club seront là pour
1: vous y serez toutes les deux.
2: Moi j'y suis.
1: J'y serai aussi. Alors, tiens, moi aussi.
5: Je ne sais pas.
2: Tu veux des places? On peut trouver des places.
1: Oh, si tu vas, je vais y aller. Je vais peut-être faire un tour.
0: Mais tu vas pas combattre un peu? Tu vas pas.
1: Si, ouais, je vais voir. Je vais peut-être.
7: Tu pourrais taper, chef, un peu.
1: Je sais pas, tu les aimes comment, les hommes?
2: Gentils.
1: Ah, bah alors ça. Ah, t'as
2: gentil,
1: frappé,
2: doux et tendre.
7: Ah, bah Fabien, alors là, c'est bon, là.
1: Bah, Pauline, dis quelque chose. Dis-lui que je suis comme ça, quand même, dans la vie, en dehors de ce qu'elle me connaît à l'antenne.
5: Mais moi, je te connais pas comme ça. Moi, je te connais lourd et chiant.
2: Il doit être infernal au travail, lui, hein. Franchement, bosser avec, ça
5: trouvé le mot.
1: Non.
5: Surtout si t'es. Si t'es physiquement correct, bon,
2: oui,
5: alors là, c'est
2: tu c'est plus que ça, c'est plus que ça, c'est waouh.
1: Wow, ouais, je suis un amour, merci, moi, sans déconner, en vie privée, franchement.
5: Ah oui, certes, en vie privée, il doit être adorable. Oh, mais
1: grave, trop bonne poire, trop gentil.
2: Blablabla.
1: Bon, enfin, en tout cas, moi, je le serai le samedi.
2: Je te laisserai quand même mon numéro de téléphone, on verra ça.
1: Ça me gêne, mais d'accord. Allez, d'accord, écoute. Puis, ça serait pas normal que je te donne pas le mien si tu me donnes le tien, donc allez, exceptionnellement. Et c'est rare, c'est très rare, on peut le dire. Hein,
7: moi j'ai donné le mien alors aussi.
1: Hein non, mais il n'y aura plus de place sur le papier.
2: Non, t'es trop jeune.
1: Voilà. Puis t'es trop jeune, puis t'es amoureux, t'es marié, c'est pas possible. Bon bah on dit merci quand même les mecs pour ces charmantes demoiselles.
3: Bah, merci à vous d'être venus et à bientôt et peut-être à ce bientôt. Soir.
2: Et encore bon anniversaire. Hein,
1: qu'est-ce que t'as dit
3: peut-être à ce soir là, vu qu'on a des places, maintenant on est obligé d'y aller. Parce que demain on n'est pas là alors donc on fait. Mais on était très contents d'être là ce soir et c'est une superbe équipe. Et puis, voilà, merci à vous les filles.
1: Merci mesdemoiselles.
2: Donc, nous fêtons toujours les enterrements de vie de garçon, les anniversaires. Et puis on va passer aussi un petit message à tous les queeners et les queeneuses enragées de Paris. Pour les soirées de Chanaise et les disco Inferno du lundi soir.
1: Ah, du lundi soir, extraordinaire. Là, ça s'adresse vraiment aux auditeurs de Paris. Mais je sais que quand vous êtes en province et que vous venez à Paris, il y a des endroits que vous aimez bien, vous aimez bien savoir où faire la fête. Et c'est vrai que le lundi, au Queen, les soirées disco Inferno, c'est les soirées disco funk, c'est chaud bouillant, il y a de jolies filles, il y a de beaux garçons aussi mesdemoiselles, voilà, petite pause, on se retrouve dans un instant pour la dernière ligne droite de la Radio Libre, bien sûr, 23h15, on est là au minimum jusqu'à minuit pour fêter l'anniversaire de Fabien, Jean-Michel Piché est à nos côtés, 32-28, à tout de suite.
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1: Ce soir, on peut dire que c'est la fête et c'est pas notre ami Fabien qui nous dira le contraire.
3: Non, 32-20. C'est Dawa sur Fun Radio.
1: 32-28 et on continue.
0: On va tout champagne ouvert.
1: Faire plaisir. Il faut continuer à s'acharner sur le 32-28.
3: Allez, miche du nerf.
1: Non, mais attends, laisse-moi finir mes phrases, s'il te plaît. Tu seras bien mignon. 32-28, si vous avez envie, bien sûr, d'intervenir pour la Radio Libre. Les SMS 61-386, ça continue. On va en lire dans quelques minutes quelques messages SMS qui continuent, bien entendu, à tomber et à pleuvoir pendant l'émission. Et puis, vous avez de Belgique la possibilité de nous joindre au 00 33 825 08 5000. On peut dire qu'on a été gâtés tout à l'heure. Elles ont été charmantes, ces deux demoiselles. On a
3: tout
1: beaucoup apprécié. Et puis,
3: Ah oui, tout à fait. C'était un superbe anniversaire.
1: Ouais, ça change de ta meuf, non?
3: Meuf est mignonne, elle est toute belle, elle est toute douce et agréable.
0: C'est pas cristal quand même.
3: Non, on va pas dire ça, c'est vrai, mais bon, quand on a ce qu'il faut à la maison, on garde ce qu'on a, son petit chez soi.
1: Eh ben, t'as bien raison. Alors, on a toujours votre pote Victor de Rennes qui est là ce soir, c'est une spéciale Rennes. Toujours là, Victor?
7: Victor, tu sais que t'as loupé quelque chose.
3: Ah ouais, t'aurais dû venir, t'aurais vu les jolies femmes qu'on a eues devant nous.
1: Et on a Delphine toujours, votre standardiste de Thompson, t'es toujours là, Delphine?
9: Oui,
1: c'est
9: ça va.
1: C'est dommage que tu ne sois pas venue danser avec nous.
9: Bah ouais, non. Oh là là.
1: T'es jalouse.
9: Non, pas vraiment. Ça me fait plaisir pour Fabien. Déjà.
1: Mais je sais bien. Mais je rappelle que les photos, les films de ce soir, tout ce que vous n'avez pas pu voir, bien entendu, ce qui doit vous frustrer, je comprends bien, sera sur le site de Fun Radio, funradio.fr. Pour certaines photos, je l'espère, dès demain, ou au pire des cas, vendredi, c'est vrai qu'il y a un jour férié lundi, mais bon, on va faire vraiment le plus vite possible pour les films. Et nous avons Carole également de Rennes. Bonsoir, Carole.
10: Bonsoir.
1: Merci de ta patience. Carole, également rennaise, qui travaille à Thompson.
10: Voilà, je vais faire un petit coucou à Fabien.
1: C'est qui, Carole? Vous connaissez?
3: Carole,
10: Oui, c'est Carole de Thompson.
3: Laquelle?
10: L'infirmière.
3: Ah, ma petite infirmière, comment vas-tu? Là, je te reconnais, là. Comment vas-tu, Carole?
10: Ben, moi, je vais très bien. Mais
3: ouais,
10: je vais te souhaiter un bon anniversaire en direct.
3: Ah. Ça y est, ça.
10: Voilà. Je vais te faire plaisir.
11: Vous l'avez fait pleurer, là.
10: Oh, bah non.
1: Ah, bah attends, Carole, merde.
8: Voilà, c'est l'émotion, là. C'est l'émotion, là.
1: Il y a de l'émotion, là. Il faut mettre un petit peu de lumière, s'il vous plaît. Merci. Et voilà, il est très ému, il pleure, il n'a plus à parler. Hein. Ouais. Carole, bien entendu, elle est là, on a l'impression d'être. Ça, on a l'impression de faire sa vie de recherche ou le truc, il vient de retrouver. Et oui, Carole, ton.
3: Ouais, c'est celle que je vais voir le midi, comme ben, maintenant je vais pouvoir le dire à l'antenne. Je suis diabétique et donc
1: elle te fait,
3: elle te fait une indépendante.
1: Voilà. Et elle est là tout le temps avec toi, tous les midis.
3: Tous les midis, ouais, voilà.
1: Et elle est là, et ce soir.
10: C'est une histoire drôle tous les jours.
1: Et voilà, et, c'est, et il est toujours de bonne humeur.
10: Ah ouais, ouais, ouais, et puis c'est vrai que depuis que je suis là, il y a des petits malaises, tout est bon pour venir voir l'infirmière.
3: Mmh. Bah toi, elle est jolie, donc c'est vrai que c'est plus facile à venir plus souvent.
1: Ah, oui, c'est vrai,
10: et puis
1: c'est
10: à côté de l'accueil aussi, hein.
3: Voilà, donc comme il y a Delphine et il y a la petite Céline que j'oublie pas, j'ai oublié de lui dire.
1: Ah, bah oui.
3: Parce que Céline, elle est aussi adorable que Delphine, elles sont toutes géniales. Les filles à Thompson.
1: Ah, elles sont fabuleuses. Oh, de pleurer. Il pleure, mais d'émotion, il est content. Tu sais, moi, j'ai souvent demandé de Carole à Pauline de prendre des petits cours de piqûres pour que je puisse aussi avoir mes petites piqûres. Je lui ai demandé de faire des petits stages pour devenir une infirmière.
10: Mais
1: j'ai souvent demandé. Moi, j'aurais bien aimé.
11: Non, mais tu veux juste qu'elle s'habille en infirmière.
1: Hein? Non, mais qu'elle s'habille en infirmière. Et puis voilà, j'ai des petits soucis, une petite piqûre, tu vois, par-ci, par-là. Bah, ça m'aurait fait plaisir.
10: Non, mais
5: tu cherches n'importe quel moyen pour que je tombe dans tes bras. Mais non!
3: Tu fais une hypoglycémie?
1: Voilà, exactement.
5: Mais j'irai même pas lui faire du bouche à bouche, quand même.
1: On va éviter de rentrer dans les détails du problème de santé de chacun, hein, Carole, hein, parce que sinon, là, ça va devenir tristounet.
8: Sinon, moi, j'ai mal au cul.
1: Franchement, pas le but de la soirée.
8: Mais bon.
10: Donc non, j'étais juste là pour lui souhaiter un bon anniversaire.
1: Voilà, exactement. Parce que sinon, après, on va s'embarquer dans des histoires pas possibles. On va noircir le tableau, ce qui n'est pas du tout le but de cette soirée, loin de là. Même si Fabien l'a vu, puisque nous, on était au courant, mais on ne voulait pas en parler. Mais c'est lui qui a souhaité le dire.
10: On ne voulait pas lui en parler.
1: Voilà, mais.
10: Faire un petit coucou, c'est lui qui en a parlé.
1: Il n'y a pas de problème. Bah, écoute, ça nous fait bien plaisir, Carole, en tous les cas. Ça l'a touché. Il a été ému. Déjà qu'il a été ému par sa standardiste de chez Thompson. Et puis également d'avoir accepté d'être sur l'antenne quelques minutes, Carole.
10: Donc,
1: Guéluron, il aime s'amuser, c'est un festif. Hein,
10: ouais, c'est clair.
1: Tout à l'heure, on l'a vu danser sur le ozone. Oh l'enfoiré, hein, là, là, quelle patte danse, hein, quand même. Hein.
3: Ah ouais, j'aime bien les discothèques, donc j'aime bien la fête. Quoi.
1: Là,
3: je suis très
1: ça.
3: Festif, moi.
1: Eh ben très bien. Merci Carole, en tous les cas, mille
3: merci
1: fois.
3: Bisous. Merci Carole, à bientôt.
1: Bonne soirée à toi, bisous.
3: Bisous.
1: Allez, on continue. Alors, Jean-Michel Piche qui est avec nous également, notre invité de ce soir. Jean-Michel Piche, toi, tu cherches des meufs, hein, n'est-ce pas?
5: Moi, je le trouve pas très bavard, hein, Jean-Michel.
1: Non, pas assez décevant. Hein. Mais c'est normal, il est un peu dans l'ombre de Fabien ce soir. C'est l'anniversaire
5: c'est
1: de
5: vrai,
1: Fabien.
7: Je laisse la priorité à l'anniversaire de Fabien.
5: N'hésite pas à t'imposer. Hein.
11: C'est ce qu'il m'a dit en antenne. Hein.
5: Vas-y,
11: il m'a dit,
5: Jean-Michel Piche.
11: Là, je suis un peu calme, je suis un peu en retrait, mais bon, je laisse Fabien être en avant, mais un jour, ça sera mon tour.
1: C'est ce qui s'appelle un gentleman.
11: Ouais,
1: des gentlemen, aujourd'hui, il y en a plus des masses et ça nous fait bien plaisir. Ton anniversaire, c'est quand?
7: Moi, le 15 février.
1: Le 15 février, on en prend note, bien entendu.
7: C'est férié, ça.
1: T'auras des cadeaux, toi aussi, il n'y a pas de problème.
7: C'est un dimanche?
1: On a un cadeau pour toi.
7: Ah ouais?
1: Ouais. On a Roberta, 30 ans de Guingamp, qui est avec nous. Bonsoir, Roberta.
12: Bonsoir, tout le monde. Bon anniversaire, Fabien.
3: Merci, Roberta.
12: Et bonsoir, Roberta. Jean-Michel.
7: Bonsoir, Roberta.
12: Bonsoir.
7: Bonsoir.
12: Donc, moi, je viens de Guingamp, et je suis hôtesse de l'air.
1: Mmh.
12: Et j'ai 30 ans et ce week-end-là, je vais arriver à Rennes, donc j'aimerais bien un plan cul avec toi, en fait.
7: Un plan de
11: cul. Allez, va sec.
1: Ah bah elle a raison, hein, elle va pas perdre de temps, hein, c'est la vie est trop courte. Hein.
7: Et t'arrives quoi à Rennes?
12: Ce week-end-là.
7: Ouais, vendredi, samedi, dimanche.
12: Oui. Et puis plus, si ça se passe bien sûr.
7: Ouais, il faut voir.
12: Faut voir?
7: Bah ouais.
12: Comment ça, faut voir?
7: Bah il faut voir, il faut que tu viennes à Rennes.
12: D'accord, mais sinon t'es d'accord.
7: Pas de problème.
1: Ouais, dis donc, il cause pas beaucoup, hein, Jean-Michel. Il est intimidé, hein, il est encore très timide, non? Hein?
7: Ouais, mais
1: en même temps, il reste une demi-heure d'émission et à un moment donné, il va falloir qu'à un moment donné.
8: Faut y aller, hein, si tu veux repartir à
1: s'enlever le livre du cul, hein, parce que là, c'est pas bon, là. Hein.
7: Ouais, je sais.
1: Roberta, qu'est-ce qui te plaît en Jean-Michel? Parce que c'est un sacré personnage. Hein.
12: Ah, moi, c'est sa voix. Sa voix, elle m'excite bien comme il faut. Jean-Michel?
7: Ouais.
1: Bah, dis quelque chose, Jean-Michel.
7: Je l'ai déjà eu à l'antenne. J'ai tous les notes chez moi.
1: Tu l'as déjà eu à l'antenne, cette fille-là?
7: Oui.
1: Roberta, t'es déjà intervenue sur l'antenne?
12: Non, je ne crois pas. Non.
1: Non, parce qu'il note tout, hein, absolument tout. Hein, donc non, normalement non. Hein,
12: je me souviens, c'est parce que t'as parlé avec une Roberta, je me rappelle.
7: Ouais, mais, c'était ça.
12: Non, moi, je suis hôtesse de l'air et puis j'habite à Guingamp.
1: Hôtesse de l'air, oh là là, toi qui aimes voyager, dis donc. En plus, tu as payé tes billets d'avion 10%. Et moi, j'ai voulu me maquiller pendant un moment. C'était mon fantasme, c'était une hôtesse de l'air, uniquement pour le but des billets.
7: Surtout que j'aime bien voyager.
1: J'aurais sûrement fait cocu, la meuf, pendant qu'elle partirait à l'étranger, mais juste comme ça pendant l'été. C'est intéressant.
7: Bah ouais.
1: Tu lui fais croire que tu l'aimes, que tu n'envisages pas ta vie sans elle. Dès que tu arrives l'été, tu payes tes billets 10%, hop, tu pars avec elle en voyage. Une fois que tu arrives sur place, bon bah, t'es pas bien, t'es fatigué, t'as pas trop envie de niquer. Tu niques les meufs du coin, hop, et puis voilà. Hein?
7: D'accord.
1: Qu'est-ce que t'en penses?
13: Elle est d'accord.
1: Une hôtesse de l'air. Roberta, hôtesse de l'air, c'est magnifique ça.
7: Bah ouais.
12: Oui.
1: Pose plein de questions, Roberta, vas-y. Donnez-moi un petit peu de la cadence, donnez-moi du rythme là, parce que Fabien et Jean-Michel. Enfin, Fabien, ça va, mais Jean-Michel, il est coincé, il pose aucune question. Il va nous endormir, le Jean-Michel. Mais
13: d'habitude, il est tout nu au téléphone aussi, donc
7: non, là, non, ça change un peu. C'est faux.
1: Il est vachement plus excité d'habitude, ton copain.
3: Ah oui, au téléphone, ouais, mais bon, là, c'est la pression, je pense.
1: Ouais, forcément. Roberta...
3: Mais allez, lâche-toi, Mich-Mich.
12: Jean-Mich-Mich ?
7: Ouais, je t'écoute.
12: T'as l'air de pas très bonne humeur.
7: Si, très bonne humeur.
1: Parce qu'on va pas faire 10 ans avec Roberta.
7: Si, je suis en pleine forme et je suis de bonne humeur.
12: Donc si je viens ce week-end, ça te tente bien ?
7: Ouais, ça me pose pas de problème.
12: Je serais peut-être avec une copine en plus.
7: Ouais, on la donnera à Fabien.
12: Ah bah, Fabien, il est maqué.
7: Ouais, mais c'est pas la peine, c'est pas grave, il va l'acheter et puis il va prendre l'autre.
12: Tu veux pas les deux? Pourquoi pas les deux?
7: Bah si, c'est pour le prix d'une, on peut prendre les deux.
12: Ah mais y a pas de prix, hein.
7: Non, mais je sais très bien. Mais c'est un dicton qu'on dit ça.
1: Bon, on va arrêter le massacre, hein, parce que sinon on va finir par s'endormir tellement que c'est une catastrophe. On va pas insister plus longtemps. En tous les cas, Roberta, on prend note de l'intervention et du numéro que tu veux. Hein. Tu viens passer le week-end du côté de Rennes pour Jean-Michel. On fait suivre, bien entendu, on t'embrasse très fort, Roberta, merci d'avoir appelé. Bisous ma chérie, on vient, je sais pas, hein, 32-28 pour la Radio Libre. Tiens, on va revenir sur un ou deux sujets de Radio Libre dans quelques minutes. Donc si vous avez envie d'éventuellement d'intervenir sur Fun Radio, forcément ce soir c'est un petit peu perturbé, mais avec l'avenue de notre ami Jean-Michel Piche et bien sûr de notre ami Fabien pour ses 33 ans, forcément ça perturbe un petit peu. Je l'entendais bailler à moitié en train de s'endormir, dis donc Victor, on s'endort pas?
14: Oh,
13: les chamallows, quel fléau.
1: Voyez-vous là, cette phrase-là, il faudra peut-être l'isoler à mon avis.
13: Elle est bien celle-là.
1: Je pense que celle-là, on peut en faire un petit jeu.
13: Elle est bien celle-là.
1: Il faut surtout pas dire ce qu'elle vient. Alors surtout, faut pas la donner, mais notre ami Victor vient à l'instant de balancer une phrase incompréhensible. Il faut savoir parler le victorien. Si vous pensez avoir compris ce que vient de nous dire Victor, eh bien vous allez pouvoir gagner des compilations. On est en train d'isoler cette phrase et dans quelques instants, nous allons pouvoir la réécouter. Si vous êtes capable de deviner ce qu'est en train de nous dire Victor ou ce qu'a essayé de nous dire Victor, il n'y a pas de problème. 32-28, dès maintenant, vous pouvez composer le numéro de téléphone et comme hier, les vainqueurs repartiront avec des compilations. Mais si vous avez envie de parler dans la Radio Libre et de venir nous parler, et si vous avez besoin de vous confier, bien entendu, n'hésitez pas. Il y a de la place pour ça. D'ailleurs, c'est ce qui va arriver dans une fraction de seconde. Pour ça, il faut composer le 32-28. Attention, le jeu Victor va arriver dans quelques instants. Allez, Romain d'Angoulême est avec nous, 16 ans. Salut Romain et merci d'être avec nous.
15: Salut.
1: Ça va bien?
15: Ça va, tranquille.
1: Bon, bah Romain, qu'est-ce qui t'amène?
15: Bon, bah, en fait, voilà, ça fait 5 mois que je suis avec une fille.
1: Ouais.
15: À peu près.
1: Ouais. Lui, il boit pas, mais alors un coup dans le nez, alors je t'explique même pas la cata là. Alors, tout à l'heure, tu nous as sorti une phrase magique que personne n'a compris, bien entendu, ici. On va la réécouter, s'il te plaît. Non, on va la réécouter. Hein, elle est hardcore.
14: On va
1: Voilà.
13: Sans déconner.
1: Ah, donc, chercher l'erreur. Et pour ça, on a des auditeurs qui vont essayer de découvrir, essayer de deviner ce qu'a bien voulu dire Victor. Et pour ça, nous avons bien sûr les deux juges arbitres, Jean-Michel et Fabien. Soyez attentifs, car vous savez ce qu'il a voulu dire tout à l'heure. Et on va commencer avec Philippe de Marseille, 21 ans. Bonsoir Philippe.
16: Allô.
1: Comment vas-tu?
16: Ouais, ça va bien.
1: En forme?
16: Ça va, tranquille, ouais.
1: Bon. Alors Philippe.
16: Ouais.
1: On a écouté la phrase de Victor. Franchement, si tu trouves, je te dis chapeau. Parce que même moi, je ne sais pas.
16: Je sais pas, il parle de France ou je sais pas, un truc comme ça.
1: Oui, mais la phrase exacte, c'est quoi?
16: La phrase exacte.
1: On essaie pas de deviner le thème, mais carrément la phrase.
16: Mais il y a moyen de réécouter parce que.
1: Bien sûr, on écoute. Ah oui, le mot français, ouais, je sais pas où t'as raison ça. Je crois que c'est le seul mot qui est audible.
16: J'ai entendu, il parle pas de transport.
1: Est-ce qu'il parle de transport?
3: Non, pas du tout.
1: Non. T'as besoin d'être dans le schmilblick. Est-ce que le schmilblick parle des transports? Et t'as les deux qui disent non, c'est pas ça Philippe.
16: Je sais pas, il dit pas ou quelque chose, joyeux anniversaire Fabien ou...
3: Non, non, pas du tout.
16: Non,
1: franchement,
16: c'est
1: désolé, chaud. Fabien.
16: Il parle quelle langue, lui?
1: Il parle, je sais pas quelle langue, il parle,
3: c'est une langue, il parle la langue de ancien.
1: Ah ouais, c'est la langue ancienne, là, c'est, ça veut plus rien dire du tout, hein. Là, c'est vraiment, là, c'est les langues mortes.
3: Il a mangé un cheveu, disons.
16: Oh, putain.
1: Bon, Philippe, désolé. Hein.
16: Bah, putain, c'est chaud, votre connerie, hein.
1: Putain, et demain, derrière Marseille?
16: Ah, mais bien sûr,
1: Combien le score ce soir, demain, finale de la Coupe de l'UEFA, bien sûr, hein, contre Valence, à Göteborg. Ouais. D'après toi, le pronostic?
16: Ah putain, super, ils vont, Valence, ils vont être durs à prendre, mais bon, mais je pense un petit 1-0, ça m'irait, moi.
1: D'accord, mais de toute façon, ça suffira. Hein.
16: Ouais, mais... ouais, mais bon, mais je veux pas m'embêter parce que même Valence, c'est bon, voilà quoi. Hein, ah. On tape du lourd là. Hein.
1: T'as quand même effectivement, même en tant que Marseillais, t'as quand même au moins l'honnêteté de dire que Valence est quand même du gros.
16: Pour finir la saison devant le Real, faut pas être manchot, quoi. Hein.
1: Non, faut pas être manchot, c'est vrai. Mais quand on voit l'état du Real en ce moment, par contre, Valence, ça va être du gros dossier. Hein.
16: Ouais, c'est clair.
1: Demain, Göteborg, bien sûr, on suivra tout ça en direct. On suivra minute par minute tout ce qui va se passer sur le terrain en Suède. Bah, merci en tous les cas, Philippe. Et puis désolé de ne pas avoir donné la bonne réponse pour la question et la phrase de Victor.
16: Je parle pas le Martien, désolé.
1: Non, c'est vrai. Bonne bourre à toi, Philippe, et merci d'avoir appelé. Ciao. Qu'est-ce qu'on fait? On va du côté de Rennes ou du côté de Paris? Qui sait? Peu importe. Allez, on va du côté de Paris avec Max, 20 ans. Salut Max.
17: Bien, salut Max, ça va? Tranquille?
1: Bah bien, et toi?
17: Ça va.
1: On écoute la phrase là avant?
17: Vas-y, on voit un petit coup. Ouais.
1: Allez, on voit un petit coup.
17: Bon, on va français, je pense on va
1: faire voir. Oh là là, Max, si t'arrives à trouver, t'es fortiche. Hein.
17: Ok, alors je crois qu'il a dit, c'est tôt, encore, il est 23h37, moi je vais pas dormir avant 0h.
3: T'as tout à fait. C'est pas tout à fait ça, c'est presque ça.
1: C'est vrai?
3: C'est presque ça, ouais.
1: On va juste vérifier avec un autre auditeur, Julien, 19 ans de Rennes. Bonsoir Julien. Julien,
18: bonsoir,
1: t'es là?
18: Julien. Je vais bien, joyeux anniversaire, hein, Fab et...
3: Merci. Merci Julien.
18: Ouais,
3: bien. Ok, merci.
1: On sent le Rennais à moitié torché, hein, quand même. Hein. Ce soir, les Rennais font la fête.
19: Le Breton,
1: le Marseillais faisait la fête parce que demain il y a la finale de la Coupe de l'UEFA, mais les Rennais font les fiers parce qu'aujourd'hui c'est l'anniversaire de.

0: Réponse exacte de Fabio ou de Jean-Michel Mich. On réécoute d'abord Victor.
1: Ouais, ouais,
0: bon, ah mais ouais, ah ouais, ça y est, maintenant qu'on est en 23h37 et je vais pas aller me coucher avant 0h.
2: Il y a Olivier qui a trouvé sur SMS le premier d'ailleurs depuis le début. Hein, donc on félicite, il a pas laissé ses coordonnées, mais
0: qu'il
2: les laisse. Hein.
0: Qu'il laisse ses coordonnées, on va le rappeler, puis on va lui offrir une compile. Bah bravo Fabien et Max. Hein.
1: Pas de soucis, merci Max.
0: Non, René Parisien, tous derrière Victor. Hein. Vous vouliez rajouter quelque chose, Julien, tu voulais rajouter quelque chose, je crois.
3: Ouais, bah moi je voulais savoir. Ouais, déjà, je suis pas torché du tout. Hein, j'ai pas...
0: Quoi?
3: Je n'ai pas bu.
0: Non, mais vas-y, pose ta question, Julien.
3: Ouais, alors la question, c'était pour savoir si on pouvait aller au match Rennes-Montpellier avec les... Si je pouvais aller avec eux.
4: Ben, faudrait que tu nous contactes Fun Radio, puis on te laissera nos coordonnées.
0: Pourquoi, t'as des places pour eux?
3: Ah non, mais non, justement, j'ai pas de place, mais je voudrais y aller avec des potes et avec eux, quoi.
0: Ah ouais, d'accord, bien sûr, vous voulez amuser la galère avec vos potes, ouais, on va vérifier cette info quand même, parce qu'on va pas qu'on se les retrouve pas en train d'être valdagués à droite à gauche. Ouais. Qu'est-ce que tu souhaitais dire d'autre encore, Julien?
3: Non, mais c'est tout.
0: D'accord, ok, pour le dernier match de championnat, éventuellement, contre Montpellier, vous seriez prêt
4: Ben malheureusement, je crois qu'il n'y a plus de place dans le
0: Eh ben écoute, ça arrange tout le monde alors, parce qu'on va éviter quand même de vous mettre dans les bras de gens qu'on ne connaît absolument pas. Non,
5: ça
0: va
5: être... En même temps, ce qui peut être bien à ce match, c'est que au moins Montpellier va gagner un match dans sa saison, quoi.
2: C'est vrai, ça.
4: Je crois pas, non, Rennes va finir en beauté à la maison.
0: Ouais, c'est ça, bien sûr.
4: Tout à fait, ouais.
0: En tout cas, il y aura un multiplex sur Canal, donc autant rester tranquillement à la maison, regarder Canal+, ça sera dimanche soir. Tous les matchs, à part un match avancé, c'est celui de Monaco.
4: On est
0: mercredi, donc demain d'ailleurs, avec Denis Balbière, nous reviendrons
5: sur. On est mardi aujourd'hui.
0: Hein?
5: On est mardi. Hein,
0: ah merde. On est mardi, donc jeudi, on parlera de football à 23h avec Denis Balbière. Mais voilà, donc on félicite Max et Julien. On va dire au revoir à Victor quand même. Bonne soirée,
1: allô,
0: Victor.
1: Allô?
0: Ouais.
4: Salut Victor.
1: C'est celui le premier qui a dit 23h37,
0: 01. Ouais.
1: C'est celui qui a gagné.
0: C'est lui qui a gagné, d'accord, ok.
1: Le premier qui a gagné 3h37 et que ça se voit.
0: Merci Victor.
1: Merci.
0: Ah bien. Bonne nuit Victor.
1: Bonsoir Max.
0: Au revoir.
1: Salut.
0: Ouais. Voilà.
2: Il y avait Jean-Michel Mich qui avait une petite blague pour finir.
0: Oui, justement, c'est ce que je voulais dire. Pour terminer en beauté, à minuit, une petite blague de Jean-Michel Mich.
6: Ouais, bon, est-ce que tu vas est-ce que Manu ressemble. Est-ce que Manu est de la famille à Fabien?
5: Ça, c'est une bonne blague, ça.
0: Non, mais c'est vrai qu'il y a un air de ressemblance.
5: Il paraît.
6: Voilà la réponse.
0: Ah, il paraît pas.
6: Un petit peu.
0: Vous avez la tête un peu ronde, vous avez
5: la même coupe de cheveux.
0: La même coupe de cheveux, le petit bouc, pas rasé sur le côté avec le petit bouc.
5: C'est vrai.
6: Bon,
5: il a
6: un petit peu moins de ventre que moi.
5: T'y attendais pas, dès demain.
0: Non, t'y attendais pas, ce qu'il me semble autant.
5: Non, j'avoue, dès demain, je vais changer.
0: Est-ce qu'on a pris une photo côte à côte, les deux, là?
5: Ouais, demain, il arrête pas, il veut faire du morphing et tout.
0: Non, mais là, demain. Il faut dire que toutes les photos qu'on a prises, les films, la danse, la danse de Ozone de Fabien, la photo de Fabien et de Manu pour voir s'il n'y a pas un lien de parenté.
5: Et c'est Fabien qui danse, hein, c'est pas moi.
0: Non mais ceci dit, on peut changer le visage.
5: Justement, j'aime pas trop ça.
7: Bah attends, t'as pas besoin de trafiquer, c'est les mêmes.
2: Il faudrait prévenir RTL Net qui mettent les photos, ils vont pas.
5: Ils vont se
0: gourer. On remercie quand même Cristal et
2: Gronibar.
0: Et Kaline, Gronibar.
2: C'est vrai qu'elle était gâtée par la nature,
0: mon pote. Ah bah oui, mais bon, qu'est-ce que tu veux, c'est comme ça.
6: Petite blague, Maxou, avant de partir.
0: Alors, du Hustle.
5: Non.
0: Hustler. Voilà, donc on les remercie encore d'être venus. Et la dernière, bien sûr, le mot de la fin pour Fabien.
4: La dernière blague, alors, c'est comment trois femmes, elles sont embêtées, et discutent entre elles comment il faut faire pour pas avoir d'enfants. Il y a une française, normale, il y a une belge mentale et il y a une allemande fatale. Alors la française, elle était là, elle dit, moi avec mon mari, ça fait 20 ans que j'utilise la pilule, j'ai jamais d'ennui, tout va bien, tout nickel. Puis l'allemande, elle dit, moi pas du tout, moi avec Adolphe, j'utilise les stérilités et ça arrête tout le monde aux passagers. Puis t'as la belge, elle
2: dit, il l'a déjà raconté avec l'accent belge.
4: La belge, elle dit, moi pas du tout. Moi, avec
0: l'accent belge.
2: En frites, vous allez faire avec l'accent belge.
4: La belge dit non. Ouais. Moi, avec mon ami Bernard.
0: C'est ça, l'accent belge.
4: On utilise la boîte de biscuits Van Trad. Qu'est-ce que c'est que ça? Oui, qu'est-ce que c'est que ça? Eh bien, étant donné que Bernard est beaucoup plus petit que moi, pour faire sur l'amour, il monte sur une boîte de biscuits Van Tran.

0: Au moment il va s'envoyer en l'air, je chute dans la boîte et il tombe. Voilà l'histoire.
1: Ce qui est bien, c'est qu'on le regarde et on attend, on se dit attends, quand est-ce que ça va se terminer. Et c'est vrai qu'on attend toujours la chute et, elle était, c'était une très bonne chute, c'est le cas de le dire.
0: Voilà, c'était la
2: référence à Michel Leb, hein, il paraît.
1: Ah, référence à Michel Leb.
0: Voilà,
1: très
0: tout
1: bien.
0: À fait, ouais.
1: Merci encore Fabien.
0: Merci à vous
1: d'être venu ici dans les studios pour fêter tes 33 ans.
0: Et merci à vous également de nous avoir invités. On a été très bien accueillis, on est très très contents.
1: À la revoyure à l'année prochaine pour les 34 ans. On n'oublie pas que ton anniversaire à toi Jean-Michel, c'est quand ?
3: Le 15 février.
1: D'accord, ok, très bien. Et puis les photos, bien entendu, les films, tout ce qui a pu être montré, filmé, pris en photo sur le site www.funradio.fr. Demain, jeudi ou vendredi ou lundi, on fera en plus vite et bien sûr, on vous tient au courant. Merci à tous les deux.
0: Merci, merci à vous avoir également. Invité.
1: Merci les Rennais.
0: Merci l'équipe de Fun Radio et vive Paris.
1: Ouais, fier d'être Rennais ce soir, c'est clair. On se retrouve demain, 21h, pour la Radio Libre.
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5: Ouais, mec, va te faire péter le cul! Va te faire péter le cul par Chirac, espèce de connard, espèce d'enculé, va te faire foutre! Va te faire sucer jusqu'aux glandes, allez t'emmerde! Va te faire péter le cul par tout le monde! Connard, tête de gland! Va te pendre! Espèce de connard! Ça m'aide pas de poil à ta top! Ta mère est tellement petite que pour appeler quelqu'un, elle doit sauter sur les boutons de téléphone! De con, va! Va te pendre! Allô. Bah, t'es pas beau, t'es moche en plus. Avec ton blondinet avec tes lunettes de pédé. Va te pendre, salope pédé. Salope, pute.
6: Salut Rigo, c'est Poil de cul. On dirait que mon petit poème d'hier soir t'a fait kiffer. Je suis sûr que je vais réussir à te faire virer ta cutie. T'imagines, toi et moi sur un grand lit, nu, je te sucerai ta grosse tête, tu me mettrais à l'eau dans le cul. 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Oh oui. 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
7: Alors, est-ce que tu peux lui faire une petite simu?
8: Ah
7: ouais, ah ouais.
8: 9-4
7: 9-4 en force, hein. Big up moi la queue.
8: Putain. Ah ouais, wesh wesh.
7: Archi pas là.
9: Voilà, comme dirait Fida, archi trop pas.
7: Oh, ah putain. Viens ici que je te lèche la petite souris.
8: Sans déconner.
7: Oh, j'ai envie de te lécher la, le site.
1: On est déjà, je peux vous le dire, mort de rire. J'en ai pleuré de rire. Puisque ce soir, nous avons pour les auditeurs de la Radio Libre, pour ceux qui sont des fidèles de la Radio Libre, ceux qui ne ratent jamais une émission des 21h de Radio Libre, nous avons un cadeau pour vous. Vous le savez, il y a l'émission du 16 novembre. La Radio Libre sera en public, en live, à partir de la semaine prochaine, lundi, bien que ça soit le 1er novembre, nous serons là, bien sûr, en direct. Nous allons commencer à vous offrir les tickets, les places pour assister à cette émission en live. Il y a beaucoup de surprises, dont, bien entendu, la venue de Bruno du Turing de Grande-Bretagne. Eh bien, sachez que nous avons une bonne surprise, car il est déjà là, présent sur la capitale, pour être sûr d'être là à l'heure, le 16 novembre. Il est en direct dans les studios, Bruno du Turing de Grande-Bretagne.
10: Bonsoir tout le monde, bonsoir toute la France, j'aime la France entière, bonjour.
1: Bon alors, bon, on va pas vous le cacher, hein, disons que là, aujourd'hui, il prend la voiture, il fait l'alcotest, il est très très mal. Il peut battre des records, non ça va, il a un petit peu... Alors, je vais tout de suite rentrer et mettre les pieds dans le plat, Bruno, si tu le permets. Pour les auditeurs de Fun Radio, moi j'aime bien jouer franc jeu. Je ne vous cache pas que ça pourra même transpirer de l'autre côté du poste. D'abord, ça risque de péter l'encens, Louise, parce que bon, bah là, c'est...
11: Ça va pas loin, mais le monarca, il y fait rien là.
1: Je pense que là, ça dépasse l'entendement, et que même là, les grandes marques de Wiz, même dans les cabinets, ils viendraient ici, je crois qu'ils hallucineraient parce que même les produits les plus puissants ne pourraient rien faire.
3: Ça va trop loin, là. Écoutez, 3D, là.
1: Je vais pas vous mentir, ça pique à la gorge. Je peux perdre ma voix avant la fin de cette émission.
3: Sans déconner.
1: Et je disais que je voulais mettre les pieds dans le plat, donc ça, c'est la première chose à préciser pour les auditeurs de Fun. Faut bien comprendre, hein. Ce soir, bien entendu, comme à chaque fois, tout est filmé, hein, et tout sera sur le net. Il y a eu un gros souci et ça paraît, ça.
3: Ah oui.
1: Je sais pas si vous avez vu le film avec Brad Pitt, Fight Club.
3: Ouais.
1: Mais oui. ça aurait pu être du fight tout à l'heure à l'accueil de Fun.
3: Il s'est passé beaucoup de choses tout à l'heure. Ouais.
1: Bruno, il y a eu un petit souci tout à l'heure. Il y a eu un petit problème avec la sécurité, apparemment.
11: Ah ouais, c'est bon.
1: Qu'est-ce qui s'est passé, Bruno?
11: C'était prévisible. Hein. Bon, il fallait une carte, une badge, et puis ils me connaissaient pas. Bon, bah c'était normal. Hein. Moi, je me présente comme ça. Oui, bonjour monsieur, je vais passer une émission, tout ça. Je passe des émissions à Fun Radio. Il dit bon, bah vous sortez. Oui, ça va, c'est bon.
1: Non, t'es sérieux, c'est vrai?
11: Bah oui, c'est sérieux.
1: Non, mais parle normalement. C'est vrai, c'était sérieux. Ils ont voulu te foutre dehors.
11: Bah oui, ils ont voulu me foutre dehors, c'est
1: parle normalement.
12: Ils s'entendent en casse.
11: Mais non, mais enfin, il faut pas rigoler, ils m'ont foutu Attends. Dehors.
1: Non, mais il a l'habitude, c'est ça, c'est 10 ans qu'il vient. Non, mais c'est vrai qu'ils t'ont foutu. Pourquoi?
3: Je sais pas, nous on est arrivés en bas et il y avait quand même une altercation avec...
1: Oui, mais il y a une raison, il y a une raison précise quand même, il faut le dire. C'est que la sécurité, en fin de compte, je l'ai appris, Bruno, très sérieusement, depuis que tu passes à l'antenne, il y a énormément de gens qui veulent, c'est vrai, se faire passer pour toi. On a un Richard V qui est venu pas très longtemps et qui voulait se faire passer pour un Bruno de Turing de Grande-Bretagne, Richard Virin qui est venu.
3: Quel salaud.
1: Et beaucoup de gens se font passer pour toi, donc les gens de la sécu, du coup, ils ont pas, ils pensaient que t'étais un imitateur de Bruno. Mais toi, tu es l'original.
3: Oui, parce que...
11: Moi, je suis le vrai de vrai, hein.
1: Qu'est-ce qui s'est passé avec la sécu? Il y a eu à un moment donné, ils ont pas voulu te laisser monter avec ton vélo et tes sacoches?
11: Il m'est arrivé une tuile,
1: un sac de tuiles qui t'est tombé dessus.
11: Ma carte de téléphone, elle m'a laissé en plan, donc je pouvais plus vous avoir.
1: Ouais.
11: Ma carte de téléphone est restée en plan. Bon, j'ai essayé de me présenter. Bon, ben, je me suis fait vider, quoi.
1: Et, ça s'est bien terminé, quand même.
11: Bah, ça s'est bien terminé, ça s'est terminé dans un bar, et puis j'ai réussi à vous avoir après, quand j'ai acheté un papier pour recharger mon téléphone, oui.
1: D'accord, et avec la sécu, ça y est, tout est rentré dans l'ordre. Eux, ils se sont excusés, hein, parce que ils ont vraiment, ils s'excusent parce qu'ils pensaient pas que c'était le vrai Bruno du Turing de Grande-Bretagne, et là, c'est le vrai Bruno qui est avec
3: nous. Ouais, parce qu'on a usurpé son identité pendant pas mal de temps, donc là, effectivement. Hein,
1: Bruno, tu es le vrai Bruno.
11: Bah, moi, je suis le vrai Bruno, hein, ils pouvaient pas le savoir, mais bon, c'est sûr qu'au début, c'est effrayant hein, quand on se présente. Hein,
3: c'est effrayant.
1: Ah, ça y est, alors déjà, il y a plein de messages SMS. Hein, si vous voulez effectivement laisser des petits messages, posez des questions directement à Bruno que vous n'avez pas à joindre le 3228, où je vous encourage à appeler pour parler à Bruno. Il y a déjà des messages de sympathie, des gens qui disent par exemple sur les SMS au 61386 hein, pour envoyer des messages. Ah, ça y est, on a le Poulidor de l'AFM qui vient d'arriver. Est-ce que ça te flatte qu'on dise que tu es le Poulidor de l'AFM ou
3: le Pourridor, hein, mais...
11: Ah oui, ça me flatte. Moi, ça me fait plaisir. Je suis content que toute la France, si ça se trouve, enfin je dis si ça se trouve, m'envoie des SMS, car je dois dire que ça fait longtemps que toute la France me connaît, hein. Ça fait longtemps.
1: Ça fait plaisir, d'accord. Donc 61386 pour m'envoyer les petits messages SMS, bien entendu, je les attends avec impatience, hein, c'est important. Plus vous allez nous en envoyer, vous posez des questions directement à Bruno. J'ai l'écran en face de moi et promis, je lui en ferai pas les questions les plus pertinentes ou les réactions les plus pertinentes. Bien entendu, seront passés sur l'antenne. Ça nous fera un grand plaisir. Donc, tu vas rester une bonne partie de la soirée. On aura l'occasion de parler du Turing de Grande-Bretagne. Et puis, on le redit, hein, le mardi 16 novembre, la Radio Libre sera en live, en direct, avec un public d'une centaine de personnes. Et Bruno, avant que partir en Angleterre, tu seras avec nous sur scène de cette soirée live. Hein, on est bien d'accord?
11: Ah, oui, absolument d'accord.
1: Ouais. Et donc là, tu vas essayer de battre un record puisque tu pédaleras pendant 3 heures sur scène parce que toi, t'es capable de pédaler et on essaiera de battre un record du transpirotron. Donc
3: il est bien battu là déjà. Ça
1: fait plaisir.
11: Ouais.
1: Hein.
11: Ah ouais. Alors
1: tu t'entraînes. Là, je vois que ce soir, t'es dans le studio, tu t'es déjà entraîné pour le transpirotron. Hein, je crois que ça ce soir. Tu nous mets déjà un petit peu à l'épreuve.
11: Excuse-moi, Max.
1: Oui.
11: Surtout de te couper la parole. J'ai quelque chose d'important à vous dire. J'espère que Bernard Hinault nous écoute. J'espère parce que.
3: C'est vrai que la dernière fois,
1: On l'avait eu au téléphone.
3: Ouais. Souvenez-vous.
11: Alors, il faut que je dise à toute la France qu'en 7 jours, j'ai fait presque 1000 km avec le vélo. On 130 est... tous les jours, 130, 120, 130, 120, 110, 130.
1: Ah oui, d'accord. Ah oui.
11: Je sais pas si la France elle se rend compte, hein.
1: Parce que on aura probablement des gens du touring professionnel qui eux peuvent aller jusqu'à faire 1000 km par jour, hein, non pas 2000 comme j'avais voulu faire, c'est peut-être un peu abusé, mais 1000 km par jour. On aura tout à l'heure des professionnels, la FFST, la Fédération française du touring de Grande-Bretagne en France.
11: Oui, mais attends, Max, tu me dis, les professionnels font 1000 km par jour.
1: Parfois.
11: C'est pas possible.
1: Non, c'est pour ça qu'ils en font 500 par jour. C'est énorme, ça.
11: 500, bon, au dernier des cas, oui, je veux bien y croire.
1: Allez, banco, non, mais là, c'est vrai. C'est 500 km par jour, soit 2000 km. Ils font 1000 km par week-end, minimum, systématiquement. Hein. Donc, on aura tout à l'heure ces grands professionnels.
11: Ouais, ouais, ouais.
1: Et si, je le dis hein, tout de suite à Amélie hein, et Lolo, qui sont déjà au standard, au taquet, hein, vous appelez au 3228. Si Herbert Léonard.
13: Non, c'est... pas lui, non.
1: Non, pas là. Mais pour le plaisir, si on peut avoir Bernard Hinault qui nous appelle. Alors là, franchement, 3228, Bernard, si tu...
11: Eh Bernard.
1: Bernard Hinault, si nous écoute.
11: Bernard, je voudrais que tu nous répondes, que tu nous envoies. Surtout, je serais content de te revoir.
1: Bruno, je te le dis tout de suite, c'est normal, sur les SMS, déjà, on a Fignon.
13: Ah, on l'appelle petite queue dans le jargon.
11: Super Fignon.
1: Ouais, super.
13: Il s'est déjà manifesté sur les
1: Fignon
13: SMS.
1: Fignon qui a fait quelques tours de France dans les années 80. Te passe le bonjour. Tout le monde te passe le bonjour.
11: Ah, ouais. Ça c'est gentil ça.
1: Toute l'équipe de Cofidis.
11: Merci.
1: Te passe le bonjour. Et je sais qu'on écoute également par internet. Voilà, il y a toute l'équipe de la boulangère également.
13: Ouais. C'est au Canada en ce moment.
1: Voilà.
11: Ouais.
1: Voilà, donc.
14: T'es reconnu dans la profession.
1: Ouais.
11: C'est sûr que ça fait. Pardon, Max. C'est sûr que ça fait plaisir. Alors moi, j'attire l'attention du fait que bon là, je suis arrivé à Paris à Corbeil, je suis crevé. Mmh. Comment vous expliquez ça?
14: Ah ben là, en disant ouais,
1: D'ailleurs, en venant de Corbeil, tu sens un peu la poubelle. Hein, si on peut faire de vilains jeux de mots, d'associations d'idées.
11: Mais moi, j'ai eu mon petit Lolo au téléphone. Il m'a dit, ça fait rien, tu peux arriver avec la culotte courte. Même si t'es mal rasé, c'est pas de problème qu'il me fait. Bon, ben, je lui dis, d'accord, ben, je me ramène. Hein.
1: Et c'est vrai que Bruno, bon, bien sûr, il est habillé, bien sûr, comme il se doit. Il est habillé avec son chapeau. Hein, donc ça, c'est son traditionnel chapeau. Le cuir incontournable qui doit lui être collé à la peau, le même pull en laine noire, hein, celui qu'on avait déjà eu la chance de goûter.
13: Oui, en 96, oui.
1: Attends, je termine, Bruno, si tu veux bien te mettre debout pour que je puisse commenter avec Amélie. Au lieu d'avoir mis un pantalon, il a mis...
13: La tenue d'hiver.
1: Mets-toi debout, Bruno, si tu veux bien. Mets-toi debout. Ouais. Et il a également...
11: Je me mets debout, hein.
13: Il a du mal, mais...
14: Attention.
13: Il y a un fest. Hein.
15: Bon, alors je m'adresse à tous ceux qui sont encore dans le bureau, qui ramènent des enfants.
1: Oh putain, c'est clair. Balancé parce que là, il y a un problème. Alors, t'as mis une mini-jupe magnifique, Bruno, et des sentiers que t'as coupé.
13: Bah, c'est un cycliste.
11: D'abord, mon petit Max.
1: Mais un peu de lumière.
11: C'est pas une mini-jupe, c'est un short que j'ai.
1: Tout est filmé.
13: C'est en bois.
1: Tout est filmé, hein, tout est sur le net demain de ce qu'on vit en ce moment ce soir. Vous avez
14: les chaussures. Alors c'est moi je suis jalouse parce que tu sais que je fais la collection des Santiago, j'adore ça. Et là,
11: la classe,
14: c'est la classe américaine.
11: Mais non, vraiment,
14: c'est vraiment.
13: Il les a coupés, hein.
14: Ah oui, elles sont coupées.
13: Il les a coupés ces Santiago quand même. Hein. Il faut bien. Attends, montre-lui un peu là au caméraman.
14: Ouais.
13: Il a coupé ses Santiago, c'est pour aérer un peu parce qu'il a les mêmes chaussettes depuis 4 ans. Donc tu veux.
16: Est-ce que quelqu'un risquerait à mettre le nez dedans?
11: Par contre, moi j'étais d'accord d'arriver demain, mais mon petit Lolo il dit non, il faut arriver ce soir. Bon, moi je dis d'accord.
1: Tu sais quoi?
11: D'accord, j'arrive ce soir, pas de problème.
1: Tu sais quoi, Bruno, il y a un truc. Heureusement que Michael Youn est parti parce que là, il y avait un défi à faire, un commandement, c'était de le dessaper, d'obliger Michael à passer 24 heures avec les fringues de Bruno.
14: Oui.
1: Et je crois que là, même le piment rouge pour toi là, ça dure du.
13: C'est rien.
1: Ça devient du Nutella. Bon, allez, on rigole ce soir, mais.
14: Fais voir les dents. Moi, je serais curieuse de voir les dents. Regarde tes dents.
11: Alors, les dents, je vais vous dire, c'est des dents, j'ai la moitié, j'ai presque plus de dents.
1: Pardon, excuse-moi. Tu sais quoi, par contre, il y a un truc qui est vraiment bien, qui met vraiment en valeur, Bruno, c'est que t'as la barbe de 3 jours, vraiment à la Brad Pitt, à la George Clooney. Hein,
11: non, mais alors, écoutez, moi je vais vous dire une chose.
15: Parle bien dans le micro, une chose.
11: Moi je vais vous dire une chose. Lolo, il m'a dit, arrive avec la barbe, il n'y a pas de problème. Alors moi j'ai dit, mais écoute Lolo, moi j'arrive, je suis pas rasé, je suis en culotte courte, comment qu'ils vont me juger les autres? Il m'a dit, pas de problème, oh, ils s'en foutent.
15: Bah oui, on a la radio. Quelques petits messages SMS avant qu'on accueille Laetitia, 19 ans de Nancy. Il y a les gros dossiers à 22h. Il y aura bien entendu les défis de Martin qu'on rejoindra dans quelques minutes. Qu'est-ce qu'on aura également? On aura des places de football pour aller voir Lyon, Fenerbahçe et les gros dossiers à 22h. Petit message SMS, excusez-moi, je renifle un peu, je suis un peu enrhumé, mais là c'est parce que j'ai le nez qui me piconnait.
17: Voilà,
15: là ça commence à piquer. On nous dit que voilà, que t'as une voix qui est plutôt agaçante et qu'on préfère avoir la voix de Max, la voix douce de Max. C'est une certaine Emma du département 28. Qu'est-ce que tu as à lui dire à ça, Bruno, à cette demoiselle qui trouve que t'as une belle voix quand même?
11: Ben moi, j'ai dit qu'elle a entièrement raison. De toute façon, de toute façon, j'ai toujours eu cette voix-là. Je vais pas m'amuser à avoir la voix, par exemple, de je ne sais quelle personne. Ma voix, c'est ma voix naturelle, donc de toute façon, je vais la garder, hein.
15: Alors, il y a déjà des auditeurs comme Mike qui demandent si c'est possible de mettre une double bonnette sur le micro, parce qu'apparemment, il aurait déjà ses haut-parleurs qui sont en train de fondre. On a Lance Armstrong. Tiens, regardez, s'il y a des professionnels qui sont là. Ce soir, on a Lance Armstrong qui passe le bonjour à Bruno, voilà, qui t'embrasse et qui t'écoute apparemment par internet de San Francisco.
17: Il y a l'équipe de Festina aussi hein, qui passe le bonjour, qui pense à toi. Et tu
11: enchanté, Louis Armstrong, enchanté, je te remercie.
15: Peut-être en anglais, peut-être thank you very much.
11: Maintenant, on peut dire good night.
15: Voilà. Apparemment, hein, ça va de loin parce qu'il y a déjà des auditeurs brestois qui nous disent que ça fouette déjà de là-bas, 400 km déjà parcouru au niveau de l'odeur. Ça va être chaud ce soir. Bruno du Turing de Grande-Bretagne est là pour la Radio Libre ce soir. Les défis de Martin, vous de l'autre côté de la radio, c'est les vacances. Profitez-en, lâchez-vous, cette émission vous appartient. Composez le 32-28 si vous avez des questions à poser à Martin, si vous avez des questions à poser surtout à Bruno, parce que j'ai dit Martin, je m'envole, à notre ami Bruno. Allez-y, mesdemoiselles, vous êtes fans, vous avez envie de le séduire. 32-28, appelez en masse au taquet, lâchez-vous, cette émission est à vous. À tout de suite. Gérard ?
18: Allô ?
15: Ouais, qu'est-ce que c'est que cette histoire, dis donc ?
18: Quoi ?
15: Bah, t'écoutes pas là ou quoi ?
18: Tu, j'écoute là, mais attends. C'est qui balance des impôts bidons ?
15: C'est Rigaud là qui a récupéré ce track qu'il a donné à Fildar et qui le lit, mais c'est Rigaud qui l'a récupéré.
18: Ouais, mais Fildar, il...
15: Non, il le lit. Lui, il y est pour rien. Lui, il lit simplement le truc, mais c'est vrai.
18: Ouais,
15: relis-le. Attends, ouais, Fildar va le relire parce que...
19: Bonsoir, Gérard.
18: Soirée. Ta gueule, toi.
15: Ça va être dur, hein. S'il faut qu'il ferme sa gueule alors qu'il faut qu'en même temps il te lise.
19: Soirée poème à la halle de Martigues avec Gérard du Star System. Un poète de renommée comique se produira devant le public Martégal, suivi d'un débat de Gérard. Improvisation comique du monsieur poème. Soirée organisée par Europe 1 Martigues de la mairie de Martigues.
15: Tu vois?
18: Ouais, c'est ça. T'as raison. Fous-toi bien de ma gueule.
15: Non. C'est Max qui te parle. Moi, je peux te dire que le track, je l'ai également sous les yeux, ce qu'il a fait des photocopies. Tu vas quand même pas travailler pour Europe 1 Martigues.
18: Ben attends, je travaille avec qui?
19: Avec beaucoup d'autres. Hein.
18: Quoi?
19: Là, j'ai une autre soirée.
18: Non, mais j'entends mal là.
19: Au Stadium de Vitrolles à 20h et au Gay Follies. Une soirée qui s'annonce très chaude, surtout pour la deuxième partie. Entrée gratuite pour les garçons non accompagnés au Gay Follies.
18: Ouais, avec c'est la... ça. Avec les garçons. Fédard, tu te foutras pas de ma gueule un peu?
19: Avec la participation d'Énergie, la radio numéro 1 dans la région.
15: Oh, ça suffit, Fildar, là maintenant. Hein.
20: Non, mais Gérard, c'est Rigaud.
19: J'ai la liste.
20: Gérard?
18: Non, mais attends. Tu sais ce que tu fais avec tes listes?
19: Non.
18: Tu t'écartes. Tu vois, tu t'es... C'est t'as pas de papier cul chez toi. Tu le prends et tu torches le cul avec, parce que j'en ai rien à branler. Maintenant, je commence à en avoir ras-le-bol de toutes vos conneries.
19: Ça, c'est clair. Ça, je suis assez d'accord
18: avec
19: ça.
18: Maintenant, je commence à en avoir ras-le-bol.
19: Non mais là on en a vraiment, on en a tous marre, on est tous au bout du rouleau, on est tous sur le point de craquer, il faut tenir hein, Fildar, Manu, toute l'équipe. Non,
18: l'autre, Fildar il va se calmer lui.
19: Non mais il faut tenir Gérard. Ceci dit, il faut arrêter à chaque fois de mettre Gérard dans Europe 1, Martigues, Europe 1.
18: J'ai même
19: j'ai entendu une nostalgie Metz alors la dernière fois.
18: Écoute-moi Max.
19: Ouais.
18: Je vais te dire une chose.
19: Mais j'ai ta parole quand même, j'ai ta confiance, j'espère que tu nous trahis pas.
18: Mais attends, Où tu veux que j'aille appeler Europe 1 et puis tout ça?
1: Non, mais que...
18: Bah, on dit... Mais attends, c'est des conneries. Ouais. Attends, déjà...
1: J'ai du mal quand même, parce que quand même, il y a quand même beaucoup de tracks qui circulent sur ton dos, donc à un moment donné, je vais finir par avoir des problèmes avec ma direction de radio.
2: Hein. On nous l'a dit à Marseille.
18: Moi, je vais te dire une chose, je travaille qu'avec toi. Hein? Donc c'est avec toi que je travaille, c'est pas avec n'importe qui. Et si je veux faire autre chose, je te demande l'autorisation avant.
1: Ouais, bah, okay, bon, on nous a quand même
18: jusqu'à
1: dit
18: maintenant,
1: qu'elle...
18: Jusqu'à maintenant, je t'ai pas demandé si je pouvais faire autre chose.
1: Ouais, enfin bon, moi j'ai entendu aussi que t'étais sur le coup de travailler éventuellement pour RTL de Vanves.
18: Non, attends. Attends, c'est quoi encore ces conneries là?
1: Non, c'est des trucs RTL Malakoff aussi, comme quoi tu bosserais pour RTL Malakoff.
18: Mais attends, c'est des conneries là.
1: C'est ce que nous a dit Manu et Phil Dark, ils ont occupé ça sur
18: internet. Ils passent leur boulot correctement, d'accord.
1: Ça, je suis d'accord, ceci dit, on aura l'occasion d'en reparler, mais bon, alors tu peux nous confirmer que tu fais rien?
18: Non, je fais rien.
1: Et voilà, je suis sûr que c'est du boulot ça encore. Voilà du business là, putain. Mais tu t'es vraiment cassé la jambe parce qu'il y a des gens qui disent que t'aurais fait semblant pour aller faire une tournée.
18: Pardon, l'autre il va parler français avec moi plus tard.
1: Qui?
18: Laisse-moi le.
1: Non mais moi non, en direct à la radio, Gérard, donc tu penseras à ta copine derrière. Il paraît que il y a des gens qui disent que tu te serais pas cassé la jambe, que c'est un prétexte pour te reposer, pour travailler avec énergie.
18: Non, je vais te dire une chose. Alors viens demain si tu veux. Et
1: viens
18: tu verras.
1: À la maison.
18: non, mais viens, et tu vas voir, même jeudi, comment tu veux que je vienne?
1: Non, mais ça, on verra, c'est un autre problème. Arrête toujours de parler des problèmes dont on va parler hors antenne, à l'antenne. Tu mélanges toujours tout.
18: T'es toujours
1: aussi peu professionnel.
18: Il y a Henri qui est là.
1: Ouais.
18: Hein, il peut confirmer comme quoi que j'ai bien un plâtre.
1: Passe-le-moi.
18: Ouais, bah, je te le passe.
1: Bon là, ça va, à mon avis, ça va bien déconner. Oui,
21: Max.
1: Ouais, salut Henri. Oh. Donc Henri qui est quand même le manager de Gérard.
22: C'est ton producteur.
1: Tu peux nous confirmer, mais bon, Baratino, c'est des conneries, c'est ça?
21: Ton plate?
1: Ouais.
21: Ouais, mais enfin, Sandy joue quand même à la bébête avec. Hein.
22: Henri, ça va, hein?
21: De quoi?
22: Tête,
21: tu joues avec la bébête, t'as jugé?
22: Mais non, mais attends, on te demande le plat, on te demande pas.
21: Ouais, mais il est pas jusqu'à la bébête, le plat, il est en dessous.
1: Il a la bébête plâtrée.
22: Éteins-moi lui.
1: Bon, Henri, tu bouges pas, donc t'es le manager de Gérard, on va en reparler dans un instant, tu vas nous raconter un petit peu comment vit Gérard son nom plâtre. Hein,
21: ouais.
1: S'il y a du business, parce que tu nous as dit qu'il y avait eu des affiches qui avaient été faites sur l'autoroute il n'y a pas longtemps.
21: Oh, il y a 15 jours à moi, là.
22: Non, c'est Henri, bon, on en parle plus tard.
1: On va en parler dans un instant, donc tu ne bouges surtout pas, Henri, surtout. Fildar est bien sûr avec nous, Rigaud, Apolline et Manu au 0803-08-5000 en préparation Bénédicte, et puis on fera une petite barodie des grosses têtes de Philippe Bouvard avec les gros melons. Vous nous appelez 0803-08-5000 et puis il y aura un petit morceau quand même dans un instant. À tout de suite.
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1: 0803-08-5000, il dit?
2: Bah oui.
1: Ah merde, ouais, ça c'est nouveau.
2: Bah ouais.
1: Qui avait derrière Freak Power, please, le morceau qu'on a écouté? Qui est à l'initiative de ce groupe quand même, les enfants?
2: C'est un mec qui n'a pas de cheveux.
1: Culture musicale, qui est derrière le morceau qu'on vient d'écouter? Qui a créé ce morceau? Qui a créé ce groupe? Mec qui a eu je vais vous aider pour vous aider un petit peu, c'est celui qui a été, on peut le dire, l'artiste électronique de l'année 98, quasiment. Qui a tout raflé beaucoup.
2: Ouais, c'est vrai. Paul Daddy.
1: Paul Daddy. Pauvre type.
2: D'autres noms. D'autres...
1: Électronique. Norman Cook.
22: Ouais.
1: Et Norman Cook, c'est qui?
2: C'est
1: le mec qui fait des cookies.
2: C'est le frère du capitaine.
1: Celui qui fait de la Big Beat.
22: Ah, Apolline, tu connais?
1: Mais comment le groupe là? Rock'n'Roll, machin.
2: Fat Boy Slim.
1: C'est lui. C'est lui qui a fait Fat Boy Slim. Mais c'est lui qui avait fait un groupe qui s'appelle Beat International aussi à l'époque, dans les années 90. Ouais. Ça, c'est un morceau Freak Power. L'album, il est connu. Tu connaissais pas celui-là, Rigo?
2: Si,
1: non.
2: Celui que t'as passé là?
1: Ouais.
2: Si, je.
1: Voilà.
2: Je savais pas qui c'était.
1: Non, mais c'est lui qui est derrière.
2: Non, je pourrais dire, c'est Norman Cook.
1: Norman Cook, voilà, qui est un très grand producteur et qui a cartonné pendant l'année 98, justement, avec son fameux...
2: Le groupe là...
1: Fat Boy Slim, c'est voilà. On récupère Henri, donc le manager, impresario un petit peu de Gérard, puis qui est surtout un ami, c'est celui qui l'emmène généralement dans les débats du jeudi à la radio quand on peut pas venir le chercher. Henri, t'es toujours avec nous?
21: Oui.
1: Henri, donc t'es chez Gérard là?
21: Oui, on a un petit café.
1: Oh, c'est bien.
21: Bah moi un petit café, j'ai un coup de rouge.
15: Raconte-nous un petit peu, ces histoires d'il y a 15 jours, 3 semaines, ou il y a un mois, je crois, sur l'autoroute.
21: Oui, il y a à peu près un mois, oui. Ouais, j'ai vu les affiches à Rambouillet, puisque moi j'habite à Chartres, tu sais bien.
15: Ouais.
21: Donc j'ai vu les affiches sur Rambouillet, puis j'ai des collègues qui ont vu des affiches sur Le Mans et Cherbourg. Comme quoi, il y avait une soirée sodo un samedi chez GG.
15: Alors ça, c'est une soirée sodomie.
21: Ouais, non. Tu fermes ta gueule, t'arrêtes de rigoler comme un con.
15: Mais c'était des... Attendez, parce qu'on essaie de résoudre ce problème, parce que c'est un grave problème, parce que... On rencontre
21: même. Attends,
15: Gérard. Henri, ouais, demande-lui de. Tu peux calmer ton artiste?
21: Ouais, je vais essayer. Ouais,
15: bon, parce que le problème qu'on a aujourd'hui, bon, c'est vrai qu'il y avait une soirée sodo, heureusement, il y avait des 4x3, tu t'es arrêté sur le bord de l'autoroute, t'as arraché les affiches.
21: Ouais, j'ai mis des cailloux dans les affiches, plutôt des affiches lumineuses que c'était, hein. Rouge et bleu. Quand j'ai mes collègues, bon, c'est pareil, ils ont arraché aussi des affiches. Et on s'est fait courser par les flics parce qu'on n'avait pas le droit de faire ça. Alors j'étais voir le maire de Rambouillet. Et le maire de Rambouillet m'a dit on peut pas parce que c'est monsieur. Ben, il m'avait donné le nom d'une personne.
15: Ah non, c'est grave, ça va loin cette histoire. Bon, alors on sait qu'il y a une procédure qui est en train de se faire là pour savoir qui a fait ça. Nous on a rencontré le même problème en étant dès qu'on arrivait à Marseille avec Rigaud ce week-end, c'est qu'apparemment il y a des mêmes personnes qui ont voulu organiser cette soirée sodo chez Gérard Assurène qui veulent faire la même chose mais à Nîmes.
21: Ah oui, mais c'est gratuit ici, non?
15: Ouais, gratuit et Aix-en-Provence aussi. Ouais.
21: Mmh.
0: Avec énergie locale en plus.
15: Et alors je voulais savoir justement si t'étais au courant toi.
21: Non, pour l'instant, je suis pas au courant, là.
15: Non, t'en as pas entendu parler.
21: Non.
15: Bon, et comment tu gères, donc, avec Gérard, ce genre de truc? Comment il le prend, Gérard?
21: Que bah, quand je vois des affiches comme ça, bah, je lui téléphone tout de suite, hein, pour savoir. Donc, le fait, il m'a demandé de les arracher. Bon, comme c'est un copain, je lui dis, bon, je vais te les arracher. Mais j'ai pas pu tout faire. Donc, j'en avais laissé 4. Et,
15: La soirée a lieu quand, ou elle aurait dû avoir lieu quand?
21: C'était un samedi 18 décembre, je crois.
15: Ah ouais, d'accord. Donc, c'est passé, cette soirée. Donc, personne n'est venu pour cette soirée sodo.
21: J'ai pas vu quelqu'un, je sais. Parce que je sais, d'après ce qu'il m'avait dit, il y avait 2 personnes qui avaient téléphoné pour avoir des rendez-vous. Et il y en avait une, il devait venir à 8 personnes, parce qu'il n'y avait rien du tout dans le bled où ils habitaient. Et une autre personne qui a téléphoné le lendemain, il devait venir à 7 aussi.
15: Ah ouais, d'accord, donc c'était quand même une grosse soirée.
21: Mais je crois que la deuxième personne avait dû être des acomptes déjà à la mairie.
15: Ah, d'accord.
21: Oui, alors donc je sais pas si déjà il touche par la mairie ou s'il touche direct
15: en... Je sais pas. Demande-lui ou tu nous le passes 2 secondes pour qu'on essaie.
21: Ouais,
15: de...
21: Je vais te le passer.
15: Merci beaucoup, Henri, à tout à l'heure peut-être.
21: De rien.
15: Gérard,
0: dans le temps qu'il arrive.
21: Ouais.
15: Ouais, mais c'est quoi ces histoires d'affiches là?
4: C'est des conneries.
15: Non. C'était Henri, pas des conneries.
4: Non, c'est des conneries.
15: Ah, c'est des conneries?
4: C'est des conneries.
15: Non, mais c'est des affiches qui ont existé, mais est-ce que c'est des soirées que tu avais voulu organiser?
4: Non. Moi, il n'y a aucune soirée que j'ai voulu faire. Hein.
15: Parce qu'après.
4: C'est des conneries totales.
15: Bon, sûr, même avec Sandy, t'as pas voulu à un moment donné.
4: Non, attends, tu crois pas
15: bah
4: que
15: non, je te connais,
4: c'est à balancer des trucs comme ça. Et l'autre, tu diras ton conneur de Standard 10 de Fildar de fermer sa gueule.
15: Non, mais il dit rien, il est pas dans le studio depuis tout à l'heure, hein, c'est Rigaud qui se marre.
4: Ouais, non, mais c'est pas la peine de se marrer, d'accord?
15: Non, mais on se marre pas, et le problème c'est que.
4: Non, mais parce que moi ça me fait pas rire.
15: Non, mais attends, tu crois. Non, c'est Henri.
0: Non mais Gérard, le problème c'est que nous, on était vers Marseille ce week-end et on a vu des affiches pour la soirée de Nîmes.
4: Ouais, mais ça c'est encore des conneries.
15: Non mais c'est des conneries, mais ça existe ces affiches, qu'est-ce qu'on doit en faire? Alors faut s'adresser directement aux auditeurs de Nîmes ou d'Ajaccio.
4: Mais et... non, mais dans ces cas-là, c'est toi qui as le pouvoir maintenant. Hein.
15: Oui mais j'ai le pouvoir, mais si toi tu fais des trucs derrière notre dos...
4: Attends, moi je m'amuse pas à aller sur n'importe quelle radio, pas en ce moment, d'accord?
15: Ah, pas en ce moment, mais d'habitude.
4: Non, Fildar, t'avais raison.
0: Ah oui, je reviens là et je confirme.
4: Voilà, tu confirmes. Toi, tu as confirmé que je dis que tu vas te prendre un coup de canne, un coup de kick dans ta gueule.
15: Bon, ceci dit, donc tu dis que pour l'instant t'as pas le temps, mais donc si t'avais le temps.
4: Non. Mais même, même que si j'ai pas le temps, de toute manière c'est des conneries. Ça c'est faux. Ça c'est des branleurs. Hein, les petits branleurs qui n'arrêtent pas de s'amuser à faire des conneries, hein, et qui mettent ça sur mon dos. Alors ça, les branleurs, moi je vous préviens, vous arrêtez vos conneries, parce que sinon ça se termine au tribunal, ok? Et même Marcelo au téléphone. Hein, parce qu'il y en a ras-le-bol. On en a ras-le-bol avec Sandy.
15: Ah là, je suis d'accord.
4: On est harcelé toute la nuit au téléphone.
5: Ouais. Moi, Gérard,
15: Il y a quelqu'un qui a frappé dans le mur.
4: Ouais, c'est ma voisine.
15: Bon, parce que tu gueules, c'est ça?
4: Bah oui.
15: Bah oui, c'est normal. Bah oui, mais enfin bon, elle est peut-être pas au courant que t'organises des soirées SM et que t'es pas au courant.
18: Non, non, mais attends, là, maintenant, c'est à toi de bien préciser
19: qu'il y a pas de
18: problème. Y a le ras-le-bol.
19: Je vais bien le préciser qu'on en a ras-le-bol. Est-ce que tu peux m'en passer, Henri, juste deux secondes, s'il te plaît? Je voudrais lui demander un truc personnel.
18: Ouais, ouais.
19: Je te remercie, Gérard, bravo. Et c'est bien que tu aies pris position sur sur tes problèmes. Henri,
5: oui.
19: Y a, je crois que c'est Phil Dark qui voulait te poser une question.
6: Ouais, Henri, cette nuit, tu sais, il y avait le match avec Tyson et j'ai entendu dire que tu préparais là en ce moment Gérard pour affronter justement dans le prochain match Tyson. C'est vrai ou pas?
5: C'est temps pour parler, oui.
6: Ouais.
5: Mais j'en ai pas parlé franchement. Là.
18: Attends, passe-moi Phil Dark.
6: Passe-moi
18: le.
6: Eh,
18: dis donc toi.
6: Ouais.
18: Eh. Et quand t'auras fini de dire tes conneries, tu me feras signe, d'accord?
6: Non, mais Rigaud m'a dit tout à l'heure sur Internet
18: que ça commençait à circuler. Rigaud t'a dit sur Internet, espèce de petit con, t'as été...
6: Alors justement...
18: espèce de petit con, t'as été chercher ça où?
6: Ah bah justement, on a Sylvain qui a 22 ans, qui est de Nîmes. On revient donc, là, on revient un petit peu en arrière, mais toujours sur ton histoire. Ah, ça...
19: Non, ça l'a zappé, je sais pas, j'ai mis Sylvain en air, ça a zappé Gérard.
6: Bon, c'est pas... Ah merde.
19: On va rappeler tout de suite.
6: On va rappeler Gérard. Donc Sylvain, apparemment, qui est de Nîmes et qui aurait effectivement vu des affiches dont on a parlé avec Rigaud tout à l'heure. Sylvain est avec nous?
18: Oui, bonsoir.
6: Bonsoir, on va rappeler Gérard tout de suite en direct live, bien entendu, c'est vous, bon, tout le monde a compris. Et donc on essaie de joindre. Qu'est-ce qui se passe?
19: Non, que j'ai rappelé Gérard, ça m'a zappé Sylvain, je comprends pas.
6: Merde. Problème de standard, donc c'est peut-être Apolline qui te trouble, sinon Apolline.
19: Mais non, je sais pas.
6: Non, tu sais pas, non, c'est. Ah, je te trouve. Enlève-moi ça, là.
19: S'il te plaît.
6: Pour me faire plaisir, enlève-moi juste ça, vas-y. Putain. Enlève. Non, mais t'es 10 fois mieux. Non, mais sans déconner. Enlève ça. Non, mais j'aime bien que les filles soient jolies dans le studio. T'es belle.
8: Allez, la lumière comme ça te posera.
6: Mais c'est magnifique. Qu'est-ce que pourquoi tu mets ça alors?
8: Parce que j'aime bien
19: voir
8: un truc
19: là. Ça marche pas.
6: Non mais t'es. Pourquoi?
8: Parce que
6: quoi?
8: Parce que comme ça ça me tient chaud.
6: Mais il fait on crève de chaud ici.
8: Mais j'ai pas chaud, je suis bien.
6: Enlève-le encore deux secondes, enlève-le.
19: Excusez-moi, faut que Gérard raccroche, c'est encore merdé, faut que je le rappelle.
6: Ouais. Alors Gérard, on te rappelle. Eh bien, on a Sylvain maintenant?
18: Oui, je suis là.
6: Bon, d'accord, ok, on va accueillir par la même occasion Bénédicte, qui a 18 ans, qui est d'Evreux. Salut Bénédicte.
9: C'est sûr, là. Hein.
6: C'est chaud. Qu'est-ce qui se passe?
19: À chaque fois que je remets quelqu'un en air, ça me zappe les autres, quoi.
6: Bon, on va prévenir la technique. Demain, on veut un standard tout neuf, qu'on veut l'Internet, qu'on veut plus d'écho comme dans une cathédrale. Qu'est-ce qu'on veut d'autre encore pour lundi, si c'est possible, parce que c'est un petit peu... Et
19: Le plexi
6: pour plus qu'on entende les standardistes, même quand ils parlent tout doucement, qu'on a l'impression de les entendre directement dans le micro. Qu'est-ce qu'on va réclamer encore? Des platines pour qu'on puisse mettre du vrai son et qu'il y ait du bon son. Enfin bon, hein, maintenant il va peut-être falloir passer à la vitesse supérieure, les enfants. Est-ce qu'on va pouvoir avoir deux personnes en direct?
19: Pour l'instant, on a Sylvain et Bénédicte.
6: Ah, Sylvain, t'es là?
18: Oui, je suis toujours là.
6: Très bien, merci de ta patience. Bénédicte?
24: Oui.
6: Ça va, Bénédicte?
24: Bonsoir, Max.
6: Tu fais quoi dans la vie, Bénédicte? Non, laisse-moi deviner.
24: Oui.
6: T'es amoureuse de moi?
24: Eh oui.
6: Ah, c'est un beau métier, ça.
24: Eh, qu'est-ce que tu crois?
6: Ah, c'est bien. Tu fais quoi dans la vie, sérieusement?
24: Non, je suis étudiante.
6: D'accord, en quoi?
24: Aux Beaux-Arts.
6: Et t'as un téléphone sans fil?
24: Oui.
6: Eh bon, d'accord, on va te remettre en attente deux secondes parce qu'apparemment, ça fait beaucoup d'interférences.
24: Mm-hmm.
6: On récupère donc Sylvain avec Gérard, qui est toujours avec nous, GG.
5: Ouais.
6: Quel exploit, ça est, ça marche. Sylvain, donc, qui est de Nîmes et qui apparemment a entendu notre appel et qui effectivement nous confirme bien qu'il y a des affiches sur Nîmes. Je t'écoute, Sylvain.
18: Oui, tout à fait, Max. En fait, donc, moi, j'étais à une soirée hier soir dans la région de Nîmes. Et lors de la soirée, il y a des jeunes qui distribuaient des prospectus.
6: Je te coupe après, Sylvain, juste pour dire qu'il y a Rigaud qui voudrait te dire un truc après.
18: Ok, tu me le passeras?
6: Tu sais, il va te passer en direct, là. Vous allez dialoguer.
18: Ok. Il me dit, alors donc, je suis tombé sur des tracts distribués par des jeunes qui disaient que le samedi 23, à partir de 23h, grande soirée en compagnie de Gérard de Suren et de sa femme Sandy. Et en fait, apparemment, c'est une soirée porte ouverte, anus ouvert, sodomie.
6: Oh là là.
18: Oui, je vous lis le tract.
6: Gérard, ça craint.
18: Je vous lis le tract. Alors, en fait, c'est écrit « La Sodo comme à la loco », avec un invité exclusif, le plâtre.
25: Et les béquilles sur le coin d'une gueule, ça fait quoi?
18: Ah, je sais pas, Gérard, il y a que toi qui peux savoir ça.
6: J'ai l'impression, Gérard, que tu prends ça à la légère, que
25: non,
6: ça te gêne pas.
25: Je vais dire une chose.
6: Attends, oui, Gérard, oui.
25: Non, mais moi, je vais dire une chose. Pour l'instant, ce qu'il est en train de t'annoncer, le Lascar, c'est des conneries.
19: Ouais, enfin tu dis toujours ça, ça fait quand même 3 ans que tu te caches derrière c'est des conneries, c'est pas vrai, c'est des conneries, c'est pas vrai, mais bon, il y a quand même des trucs qui se sont fait.
25: Ouais, bien sûr. Bien sûr. Et puis après j'ai retrouvé ça dans les cabines téléphoniques toute la nuit.
19: Quoi ?
25: Oui. Oui, parce que là, ce qu'il est en train d'annoncer, le Lascar...
19: Sylvain, il anime, alors ça m'étonnerait.
25: Oui, oui, non, mais t'inquiète pas, si c'est mis sur Internet, tous les gens peuvent s'amuser à trafiquer.
19: En même temps, c'est vrai que... C'est ouais. Vrai. On a Rigaud qui va te dire un truc, Sylvain, juste 2 secondes.
3: Wesh, ouais, parce que moi, j'ai bien eu cette confirmation, wesh, sur Internet. Est-ce vrai, Sylvain ? Wesh.
7: Ouais, ouais, tout à fait, Rigaud.
19: Donc voilà, donc ça confirme bien.
25: Cool. Ah, bien sûr. Faudrait peut-être pas me prendre pour un con là.
19: Oui, non, enfin toi non plus, Gérard, parce que quand même des fois t'abuses.
25: Non, mais faudrait peut-être.
19: Non, mais toi.
25: Faudrait pas me prendre pour un con.
7: Mais c'est vrai.
25: Rigaud, il est sur l'internet. L'autre, son numéro de téléphone. On sait pas d'où qu'il vient, et apparemment, c'est quelqu'un de la radio.
19: Non, Gérard, il faut arrêter qu'à chaque fois, tu penses que c'est des trucs truqués, parce que ça te gêne un peu de parler de ta vie privée, et t'as le droit d'organiser des soirées, mais en tant que salarié de Fun Radio, faut simplement que tu me tiennes au courant pour que je puisse informer Axel Durou, le PDG de cette station, comme quoi t'organises des soirées SM chez toi, ou des soirées pseudo. T'as le droit, mais il faut le préciser, c'est tout.
7: Gérard, c'est Sylvain.
25: Ouais, vas-y. Vas-y, puis après, comme ça, je vais t'harceler toute la nuit au téléphone.
19: Voilà.
25: Continue, vas-y, quoi, vas-y, continue, Gérard. Vas-y, continue, Sylvain.
19: Ça, c'est du Gérard, voilà, ça, c'est du Gérard, c'est comme ça.
7: Ce ne sont pas mes conneries, moi, j'ai juste eu un trac en boîte de nuit,
25: Tu crois que tu fais partie du Sud? Non, mais attends, tu prendrais pas les gens pour des cons.
7: Non, que toi, Gérard.
25: Non,
19: ouais, c'est ça. Ouais.
25: Moi, je t'y prends pas, moi, je t'y laisse.
7: Oh, voilà. Comme tout gentil.
19: Bien joué, Gérard.
7: Et comment je fais alors pour le 23? Je viens, moi, je voulais te rencontrer, je voulais te caresser un peu.
25: Non, mais attends, mon poing dans ta gueule, tu le veux?
7: Ouais, comme tu veux, je préfère ton plâtre dans le cul, en fait.
25: Ouais, ben, tu vas te prendre deux coups de béquille dans ta gueule.
19: Voilà, mais... exactement, on va s'arrêter là. Merci, Sylvain, en tous les cas.
7: De rien, pas de problème.
19: Très bien, merci.
7: J'ai un rendez-vous au 23, j'ai un go de ceinture pour samedi.
25: C'est ça. Ben, samedi, attends, merde.
19: Voilà, on va s'arrêter là, merci.
9: Je te fais un gros bisou.
19: Oh là là, dis donc, Gérard, à mon avis, quand même, il y a des soirées qui s'organisent que la Sandy, elle serait pas contre, hein.
7: Ouais, tu te sens bien, toi.
19: Hein? Ah, apparemment, Gérard est en train de gueuler sur Sandy. Gérard! Gérard!
25: Gérard! Yes.
19: Gérard!
25: Ouais?
19: Bah, merci de penser à nous, parce qu'on fait quand même de la radio, donc si tu t'amuses à faire des blancs, c'est une horreur, hein. Bon, bah, écoute, quelque chose à rajouter?
25: Moi, ce que j'ai à rajouter, c'est que je voudrais que Rigaud fasse le nécessaire avec...
19: Il s'en occupe,
3: tout au fait.
25: Un dénommé, je sais pas qui, là...
19: Pourquoi? Qu'est-ce qui s'est passé encore?
25: Parce qu'on n'arrête pas d'être harcelé.
19: Oui, mais qu'est-ce que tu veux qu'il fasse, Rigaud?
25: Non, mais l'autre fois, il a pu retirer les adresses et tout ça.
19: Ouais,
25: et apparemment, ça recommence.
10: Non, mais Gérard, t'inquiète pas, je vais tout récupérer. Je vais appeler la brigade... d'intervention internet.
25: T'essayes de voir avec la personne que tu connais, toi, à la radio, pour me retirer.
19: Mais qui c'est encore Fijo ou... Bon, d'accord.
10: T'inquiète pas, Gérard.
19: Bah écoute, tu salues Henri de notre part, en tous les cas, t'embrasses très fort Bibi Fogg, là, derrière.
25: Ouais, bah Bibi...
9: Bah moi, je vous fais des gros bisous à tout le monde.
19: Ah, Sandy, j'ai hâte de te revoir, ça fait longtemps qu'on s'est pas vu, nous, hein.
9: Ouais, ça fait des lustres, hein.
19: Ah, et des lustres, ça fait de la lumière, hein.
9: Exactement.
19: Voilà, très bien, Gérard. Merci pour ta bonne humeur, merci pour ta gentillesse, merci pour ton sourire, comme d'habitude, toujours fidèle au poste. Hein. On pense que on voit que t'es vraiment le Gérard de Suresnes, tu bouges pas d'un millimètre. Hein.
25: Ah non, mais moi je bougerai pas. Par contre, tu me rappelles mardi, toi, pour savoir comment qu'on fait joli.
19: Ouais, exactement. On va s'organiser comme ça, Gérard. On te souhaite une bonne fin de soirée. Merci.
12: 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Bruit de ces pleins feux, ces pleines lumières quand passait 20h ou toutes les débuts d'heure pendant les débuts d'heure.
16: Et je sais pas, il est encore où.
12: Brille, Tour Eiffel, brille. Lumine, brille tes 10 000 loupiottes qui nous font scintiller. Brille quand tu es éteinte. Brille.
26: C'est ça que je te voyais éteinte tout à l'heure.
12: Hein?
11: sais qu'il écrit beaucoup en ce moment-là.
13: Ah, non, quand ils éteignent.
11: C'est le printemps, c'est le printemps. Non, parce que des fois, elle brille. Non, mais des fois, ils éteignent la...
13: Bah oui, c'est...
11: Mais elle continue à briller. C'est quand je la préfère, moi, la Tour Eiffel, Cédric, je la préfère non pas quand elle est éclairée de nuit et plus quand elle brille, c'est quand ils la font clignoter.
13: Ah bah oui.
11: Quand ils la font clignoter, qu'elle est éteinte.
14: C'est magnifique.
13: Ah. Mmh,
11: c'est vrai. Tu sais, il y a les spots allumés qui l'arrosent de ses mille feux.
13: C'est qu'elle était rouge, pour le Nouvel An chinois.
14: Ouais, pendant une semaine.
13: C'était très joli.
11: Elle avait ses ragnagnas. Eh oui, car la Tour Eiffel a le droit d'avoir ses règles. Elle aussi.
14: Hein? Eh ben, dis donc.
11: Elle aussi, c'est un gnagnas.
14: On est pas dans la merde jusqu'à minuit, les gars.
11: Brille de tes mille feux.
13: Dans la merde tout court.
11: Tour Eiffel. Tour Eiffel, quand tu brilles.
13: Je vais faire un poème sur la Tour Eiffel.
11: Et alors, Cédric?
25: Oui,
11: range tes CD pendant que tu y es.
25: Je range pas mes CD, j'ai mis mon chargeur, excuse-moi, Mathieu,
11: continue à te charger pendant que moi je vais me décharger.
25: Tu de la batterie là quand tu fais de la poésie.
11: Bah, il est gentil, l'autre maintenant bientôt il va me faire des plans genre attends, t'es gentil, tu vas fermer ta grande gueule et tu vas m'écouter.
25: Excuse-moi, non.
11: Alors, Tour Eiffel.
25: Pas du tout.
11: Brille de tes mille feux. Ah bon, bah voilà, tu vois, là j'ai un texte là, oui. Alors, Tour Eiffel.
25: Oh,
11: n'est-il point bon qu'en 1900 dans sa fabrication? Alors à travers des
14: Ouais, parce que toi t'as bossé un peu sur la Tour Eiffel, sur la construction de la tour, toi.
11: Bah, disons que après les éclairages mis en place dans les expositions de 1900, publicité 1925.
14: Ouais.
11: Et donc le phare se compose de 4 projecteurs c'est motorisé du type c'est du type marine je vous le dis tout de suite. Alors ils sont pilotés par des micro-ordinateurs comme grâce à un logiciel scientifique et un automate
14: programmable
11: qui gère donc tous les mouvements. Non mais ça c'est impressionnant parce que les lampes dont je vous parle, ce sont des xénon 6000 watts. Non mais en plus c'est vrai parce que j'ai choisi elles tiennent 1200 heures environ. Hein, c'est de l'approximative.
14: Putain.
11: C'est de l'approximativisation.
14: 32-28 si vous voulez réagir.
11: Et...
13: Bon, sur la SMS aussi.
11: La Tour Eiffel, je vais être très clair. Hein, elle brille de ses mille lumières. Alors, tiens, je vais te dire un truc là.
14: Balance.
11: Combien y a-t-il d'ampoules, Cédric, d'après toi? Tiens, combien y a-t-il?
13: Oh là là, énormément.
11: Tour de table, Pauline. Combien d'ampoules, tiens?
13: 300 000.
14: Ouais, 200 000. Un peu moins, quand même.
11: Manu.
17: 90 000.
11: Cédric.
25: 159 262.
11: Non, il y en a 20 000 ampoules déjà, les mecs. 20 000, vous vous rendez compte? Ça représente déjà 20 000 ampoules.
13: Et il y en a beaucoup changé par jour également.
11: Oui, non, mais ça c'est une autre histoire. Ça veut dire,
14: c'est lui qui les change.
11: En fin de compte, c'est 800 guirlandes électriques de 25 kg chacune et une longueur de 18 km en tout. Voilà. Combien y a-t-il? Vous savez combien il y a 20 alpinistes pendant 3 mois qui sont là pour s'en occuper pour les
13: nettoyer effectivement.
11: Pour les installer.
14: C'est lui qui fait les visites guidées dans l'ascenseur.
13: Tu parles en anglais et
14: tout. OK.
11: Alors je tiens à dire pour les gens qui sont là en train de s'insouler et qui en prennent plein la gueule là sur Fun.
14: On balance là.
11: Là ce soir je m'en fous, je balance des watts. Puissance maximale 120 kilowatts.
14: Ah c'est bon, ça.
11: Voilà,
14: impressionnant. Ah c'est bon à savoir.
11: Et là, attends, soyons plus sérieux s'il vous plaît. Combien? Non mais c'est un truc de ouf. Combien d'après vous ça fait les lumières, le budget en euros? En euros, combien ça fait de budget?
14: Changer les lumières et tout?
11: L'installation, la totale, moi, à mon avis, c'est le budget. C'est le budget global qui a fait l'installation, à mon avis, la maintenance, qui a un budget par an.
13: Ouais.
11: Parce que maintenant, ça reste pendant 10 ans, là, donc par an.
13: 800 000 euros.
11: 800 000 euros.
14: 1 million d'euros.
11: 1 million d'euros.
13: Le million.
17: Non, je sais pas, 200 000.
11: 200 000 euros?
17: Ouais.
11: Tu dirais quoi, toi, Cédric, en budget?
25: 450 000
11: euros pour l'installation et tout le bordel, je sais pas après pour combien, mais là on parle de 4 500 000 euros.
13: Voilà, bingo. Donc,
25: hors taxe.
11: On parle hors taxe, pas en TTC. Hein.
14: Ah, ils sont pas en live.
13: Taxe comprise.
11: Voilà, si tu factures, c'est hors taxe. Hein.
25: Okay.
11: Bon, on peut avoir une structure, hein. Ça c'est. Il faut 50 000 francs de capital et tu montes une petite structure, une petite ACRL ou une petite EURL. Hein, c'est vrai.
17: Non, maintenant ça a changé, il faut plus qu'un euro, je crois.
11: Alors, c'est 10 minutes de magie, hein, une vision encore différente, pas manquée. Ok?
25: Ouais.
11: Voilà. Qu'est-ce que je pourrais vous dire d'autre?
17: Content d'être venu,
11: Cédric. Samedi 24 janvier, à l'issue d'un défilé organisé sur. Je sais pas parce qu'il manque la moitié des mots, hein, donc c'est un peu dommage, c'est. C'est sympa sur le principe de me sortir des trucs sur Internet, mais faut-il encore que ça photocopie jusqu'au bout des feuilles? Alors, parce que moi, je lis un mot sur deux, hein, je vous dis tout de suite. Alors, qu'est-ce que je pourrais dire avant qu'on arrive vers ton sujet qui, je le sais par avance, doit être passionnant?
25: Merci.
11: Bah, écoute, je te le dis comme je le pense, hein. Oh putain, là j'ai une bonne question. Non mais c'est bon, t'inquiète.
1: Il est dans
11: pas.
1: Sa série quiz. Hein.
11: Non, mais là c'est intéressant sur la Tour Eiffel, parce que la Tour Eiffel est quand même le plus beau. Pour moi, ça fait partie des plus belles merveilles du monde, on est d'accord quand même. Sur la planète, quand même, quand on y pense à la base. Quand on voit ce que c'est devenu, non, c'est quand même, quand même quelque chose de joli.
2: La statue de la liberté également.
11: Ouais, mais la statue de la liberté, ça reste une statue. Mais enfin, la Tour Eiffel, ça reste quand même le truc, le monument.
1: Ouais,
11: c'est
1: sympa, ouais.
11: Comparé à la statue de la liberté, c'est.
1: Hein, bah, c'est mieux.
11: C'est quand même mieux. C'est énorme. Non, mais quand on a la chance, nous tous les jours, même quand on voit ce truc-là, on se dit truc de ferraille, c'est quand même un truc, c'est monstrueux. Non, ouais. Moi, je voudrais savoir. Je me prends un petit tour de table.
1: Vas-y, balance.
11: Non, je voudrais savoir.
2: La hauteur.
1: Ouais, exactement. Des actions.
11: La hauteur, Pauline, lit dans mes pensées.
1: Facile, facile.
11: Pas que tu lis dans mon slip.
2: Non, j'ai pas envie, j'ai peur d'être. Ça pue, quoi. Non,
11: mais. N'oublie pas que j'ai une bite à la place du cerveau, donc quand tu penses dans ma tête, peut-être.
1: Crois-moi, c'est loin d'être la Tour Eiffel.
2: Ouais, ouais, bah, je vois ta bite et c'est pas joli.
11: Ouais, bah, attention. Alors, on y va. Pauline.
2: Plus de 400 mètres. Ouais. 450 mètres.
11: 450 mètres pour la Tour Eiffel.
1: 381 ou un truc comme ça.
11: 381 mètres pour Lolo.
1: 382.
11: 382 mètres, Cédric.
25: 325 mètres.
11: 325 mètres, putain, disons, à un mètre près, c'est 324 mètres.
1: Ah putain.
11: La Tour Eiffel. Alors, c'est marrant parce qu'en 1889, elle faisait. Je vous parle, attention, hein, je vous parle avec drapeau. 312 mètres 27. En 19. Bah oui, c'est comme ça. En 1991, avec l'antenne, ça faisait 317 mètres 96. Après, elle est passée à 318 mètres 70. Donc, ça doit être l'antenne qui monte et qui descend. Elle est montée à 324 mètres. Voilà, donc.
1: Merci, hein.
11: Qu'est-ce que
2: son
11: je pourrais
2: poids,
11: vous...
2: t'as pas son poids.
1: Elle mesure combien en Ibar, la Tour Eiffel?
11: Alors, on peut parler en tonnes, hein. Le poids total, une tonne, c'est quoi déjà?
1: C'est beaucoup.
11: Merde, je me souviens plus combien c'est, Cédric.
1: C'est 1000 kilos, une tonne.
2: Kilos, ouais.
11: Oh, c'est pas possible. Ah oui, c'est 1000 kilos.
2: Il y a des taureaux qui peuvent faire une tonne.
11: Non, je sais que c'est 1000 kilos, mais je repense à ce qui a marqué le chiffre là, parce que je repense à 1000 kilos, d'accord.
1: Il essaie de faire la conversion. Fais un petit tableau, c'est plus simple.
11: Bah non, parce que si une tonne, c'est 1000 kilos.
1: En décimale, ça fait quoi?
11: Ça fait 10 000 tonnes le poids total. Ça me paraît bizarre, ça. Avec le poids de la charpente beaucoup, métallique, hein. Ça fait 7 300 tonnes.
1: Bah, c'est déjà pas mal quand même.
2: Ouais,
1: mais enfin, bon, quand même, quoi. Non. Tu vois, il y a des baleines, des mammifères marins qui font
11: pas
1: le même poids. Et je pense qu'ils sont quand même beaucoup plus légers que la Tour Eiffel, quoi.
11: Je sais pas, c'est bizarre.
1: C'est un tas de ferraille, mais bon, quand même, quoi.
11: Alors, combien y a-t-il eu de pièces en fer qui ont servi?
1: Il y a 10 030.
11: Moi, je m'en fous, hein. Je vous donne des infos si vous avez pas envie de vous inscrire.
1: Ah, on prend, on est preneur, hein, chef.
11: Faites pas écouter de la musique, j'en sais rien, faites autre chose.
1: Un peu de culture, merde.
11: 121 ouvriers qui ont travaillé sur le chantier.
1: On les salue, bravo messieurs.
11: 100 ouvriers qui donc ont travaillé d'arrache-pied, plus 50 ingénieurs.
1: Ils peuvent nous appeler, hein.
2: Il y a des pompiers aussi qui vont s'entraîner sur la Tour Eiffel.
11: Tiens, combien de temps elle a mise Alors bon, bien sûr, c'est Gustave Eiffel et compagnie qui a fait ça, hein, l'architecte machin.
2: C'est Gugus.
11: Alors combien en quelle année elle a été construite cette Cédric? En quelle année?
2: Aucune idée.
11: Combien de temps ça a mis? En quelle année? En quelle année les travaux ont commencé et terminé? On va dire en quelle année approximativement la date de moyenne.
25: 1890.
11: 1890.
25: Ouais.
11: Pauline, sans regarder.
2: Non,
11: ah bah t'avais les chiffres sur les yeux.
1: Elle triche et tout.
2: Non. Oh, je sais pas moi, 1820. Petit con là.
11: Quoi?
2: J'ai... Ouais, petit con, non?
11: Mais c'est pas moi. Arrêtez votre mytho.
1: 1904, non? Un truc comme ça, non?
11: 1904, t'as dit quoi Pauline toi?
2: 1820,
11: ouais.
1: Je sais plus, c'est pour l'expo universelle de quelque chose.
2: Ouais,
1: non,
2: c'est 1910.
1: C'est 1920, non?
2: Ouais.
11: Non, il y en avait qui... T'étais pas loin, t'avais dit quoi Cédric?
25: 1890.
11: Ouais, c'est 1887 à 1889 pour la construire. Soit 2 ans, 2 mois et 5 jours exactement au total, hein, dans les travaux. Effectivement, qui devait rester que pour 1 an et démonter juste après. Et finalement, elle est
2: tout
11: restée.
2: À fait.
11: Et,
1: T'imagines démonter le truc ça?
11: Bah ouais, mais à la base, c'était prévu pour, hein. C'était comme ça. C'était une expo, effectivement, elle devait rester 1 an et effectivement, elle est restée, pour toujours.
1: T'as bien voulu qu'il la laisse, quoi.
11: Et ma foi,
2: il a
11: tant
2: donné
11: mieux.
2: Son accord.
11: Et ma foi, tant mieux. Bah, ils ont dû penser qu'il allait avoir les Japonais, tout ça, quand les débarquaient, un de ces quatre, de toute façon,
14: Ils la mettront en rouge.
11: Ah bah oui, ils se sont dit
13: ça.
11: Ça c'est pour les Chinois, mais au Nouvel An chinois, ils ont pensé à Nouvel An chinois. à mon avis, c'est ça. C'est il y a un tourloupe.
14: Ah ouais.
0: Ils balancent.
11: Ah mais ils sont mèche-mèche avec les Chinois, puis c'est tout.
13: Avec Jean Mèche-Mèche.
11: Ils le savaient déjà quoi.
13: Pas d'autre.
11: Qu'est-ce que je peux vous dire?
14: Culture.
11: Ah, continue, tiens. Je vais vous parler de la peinture un peu, parce que ça, c'est important avant que. C'est vrai qu'on avait retenu ce sujet. Je parle toujours de la Tour Eiffel sur Fun, au cas où il y a 2-3 personnes qui soient encore restées à nous écouter. alors, il faut 60 tonnes de peinture, hein, quand même, pour la Tour Eiffel. Tous les 5 ans, on la refait du sommet au premier étage, et tous les 10 ans, à peu près, pour l'ensemble du monument.
14: Super. Conférencier en carton.
11: Voilà, donc il y a eu un petit appel d'offres. Non, je dis n'importe quoi.
0: T'imagines le guide?
14: Dans l'ascenseur?
11: Ah ouais, putain.
0: Je t'ai dit. C'est conférencier l'après-midi.
14: Ah, tu pourrais le faire, hein, je te jure.
11: Hein?
14: Tu pourrais le faire, hein.
11: T'as, donne-moi le téléphone, toi.
0: Faut préparer les petites pièces, quand même.
11: Appelle-moi, tiens, Cédric.
4: Ouais.
11: T'as gagné, je vais faire le. Vous êtes les.
0: Ah bah t'as vraiment gagné, hein, merci.
11: Ouais, je vais faire
0: le. Visite, nous on visite, c'est ça. C'est
4: Paris.
0: Bah t'aurais pas dû, c'était une grave erreur, écoute. Oh,
11: hein. Attends.
0: Parce que là, c'est toute une organisation, maintenant, c'est pas ce que t'as fait, toi.
11: Ça passe pas.
4: Oh putain, je suis désolé, les mecs.
0: Ah bah ouais, bah.
11: Maintenant, t'as raccroché.
0: Maintenant, c'est bravo pour tout le monde, quoi.
4: Ah les gars, ouais.
11: Putain.
4: Je me sacrifie, je raccroche, quoi.
0: Mais non, bah non, maintenant, c'est trop tard, de toute façon.
4: Ah mais c'est bon, je me sacrifie, c'est bon.
11: Attends, je vais m'appeler, là, direct. Attends, laisse sonner. Allô. Mais mets-moi en direct, hein. Mets-moi en live.
0: Putain de merde.
4: On m'entend là?
0: Ah, on s'entend ouais, super bien.
4: Allez, les gars, je vais te faire le guide. D'accord? Comme si j'étais. Vous êtes dans les œufs.
11: Ok.
0: Dans les œufs.
4: Bah, dans les turcus, là, pour monter au deuxième. Messieurs, bonjour.
0: Voilà.
11: Oh, je peux être crédible ou pas, les mecs? Oh.
0: Le souci, c'est qu'il faut que tu le fasses en japonais après, quoi.
4: Non, mais je fais qu'en français, là. Moi, je m'occupe que des provinciaux, là, qui débarquent sur Paname et qui en prennent plein la gueule. Mesdames, messieurs, bienvenue. Nous allons monter bientôt aux étages de la Tour Eiffel. Vous êtes déjà monté sur la Tour Eiffel?
20: Non.
4: Alors, on y va, c'est parti. Hop, là, on monte. Alors, d'après les... Alors, la Tour Eiffel a été construite... Mec, elle n'était pas prête. Alors, attendez.
11: Il a des sèches. Oh, la bouse.
4: Alors, la construction de la Tour Eiffel 1887-89 par Gustave...
11: Eiffel,
4: effectivement. Alors l'étude ont été faite en 1884. Vous pouvez voir qu'en ce moment, regardez les peintures, 100 ouvriers qui avec 120 ouvriers qui ont travaillé sur ce chantier. Voilà, dans ce sens, c'est plus de 10 000 tonnes de fer qui comme. Attention monsieur, vous approchez pas trop. Voilà. Alors attention, nous allons monter tout en haut. Non monsieur, nous ne monterons pas jusqu'au troisième étage. Nous en rentrons au deuxième, qui était le bureau de monsieur Gustave Eiffel. Jusqu'à la construction en 1930 par Christophe Goulding, l'architecte des monuments du monde. Attention, nous allons arriver bientôt au premier étage et nous continuons à monter.
11: Alors
4: j'ai quelque chose à vous dire. La Tour Eiffel s'est équipée récemment de 2 faisceaux lumineux d'une portée de 20... C'est 80 km hein, quand même. Hein.
11: Sympa le guide.
4: Voilà. Pas de questions?
11: Ah, vas-y, ouais.
4: D'ailleurs,
11: on va partir, c'est le taf.
4: Sur des lampes Xénon 6000 watts hein, qui ont été choisies plus de 1200...
11: Cool.
4: Oh non, putain, le massacre.
11: Ah non, tu pourrais le faire, je te jure. Hein.
4: Ah non,
11: je vous assure, je suis mauvais.
14: Ah, je te jure.
11: Ah non, je te jure.
14: Ah, chef, je te jure.
0: Ah, tu nous as fait rêver, hein.
11: Alors, je vous ai fait rêver. Ah non, mais là, elle est tombée. On récupère Bruno du Turing de Grande-Bretagne. Bruno, tu es là?
21: Oui, je suis là, Max.
11: Tout va bien?
21: Oh oui, tout va bien.
11: Oui, alors, suite à ton passage tout à l'heure en début d'émission, nous avons eu beaucoup de gens qui nous ont appelés pour prendre des renseignements sur le Turing de Grande-Bretagne. Et j'ai un auditeur qui est avec nous et qui nous appelle d'Angleterre, Bruno.
21: Ah, parfait.
11: Un pays que tu connais bien. Et qui doit être avec nous. Allô?
22: Oui, je suis là, oui.
11: Bonjour. Ah, tu es français, d'accord.
22: Oui, tout à fait. Oui, je suis en fait un peu comme Bruno, on a un peu les mêmes centres d'intérêt. C'est pour ça que j'appelle. Tout d'abord, d'ailleurs, petite parenthèse, Max, avant d'entrer dans le vif du sujet, je voulais dire que vraiment, j'adorais les appels crétins de Martin. Je trouve que c'est un mec très fort.
11: Oui.
22: Et voilà, je voulais juste le préciser parce que j'aime beaucoup ce qu'il fait. Quoi.
11: Si un jour tu veux le rencontrer en personne, je te le présenterai. Hein.
22: Écoute, il y a moyen, oui.
11: Il y a pas de problème. Hein. En plus, il adore les garçons, donc.
22: Ah bah écoute, je ne savais pas. Ça, c'est la fin de ma femme, mais enfin bon.
11: T'es où là?
22: Alors, c'est un petit peu bruyant parce que je me suis arrêté. Je suis au bord de l'autoroute. Je suis en Angleterre, en fait, la M4. Je sais pas si vous connaissez. C'est donc une autoroute qui.
11: C'est très fort par contre, on entend beaucoup.
22: qui relie Londres à Brighton, en fait. Alors, je vous écoute par internet et j'ai entendu Bruno qui parlait de touring et tout. Et vu que moi aussi je suis bien qu'amateur, assez passionné de touring, je voulais déjà dire qu'effectivement moi aussi on m'a parlé de Bruno. Je sais pas si Bruno m'entend là.
11: Si.
21: Bien sûr, je t'entends. Bonsoir à propos à toi.
22: Excuse-moi, bonsoir, oui. je suis un petit peu ému parce que c'est vrai que je t'ai entendu souvent à cette antenne et le fait de te parler comme ça, et alors que pour moi t'es quelqu'un dont on entend parler mais à qui on parle pas directement, tu vois.
21: Ouais.
22: Ça me, parce que j'étais à...
11: T'es où là d'ailleurs en ce moment? Quel est ton prénom?
22: Je m'appelle Jean-Marc.
11: Jean-Marc, t'es où là en ce moment? T'es en France ou...
22: Non, je suis en Angleterre en fait. C'est pour ça, c'est-à-dire que j'écoute en fait.
11: T'es l'émission. Où exactement en Angleterre par internet, mais t'es où exactement là en Angleterre?
22: Là, je suis entre Brighton et Paddington, en fait.
11: Ouais.
22: Et je suis en train, bon, je suis sur le point de finir ma journée parce que j'ai pédalé toute la journée, quoi. Là, je suis encore en vélo.
11: Ouais.
22: Et
11: tu peux nous faire écouter là, le bruit de ton klaxon en vélo ou du...
22: Ah, la sonnette, là.
11: Oui.
22: Écoute.
11: Vas-y. Ah ouais, t'as entendu, Bruno?
21: Ah oui, j'ai entendu.
11: C'est beau, hein, comme bruit, hein.
21: Oh là, magnifique.
11: Ça te rappelle des souvenirs. Mais t'es où exactement?
22: Alors là, je suis sur le... En fait, je longe l'autoroute pour le moment.
11: Ouais.
22: Et en fait,

0: Oh là là. Et ça doit coûter cher un vélo comme ça, non?
1: Ben le vélo que j'ai, que tu connais, Max,
0: oui.
1: C'est bleu marine avec la fourche télescopique devant.
0: Ça vaut des millions, ça, non?
1: Ça vaut déjà 700 et quelques mille.
0: 700 000 francs un vélo. Combien coûte ton vélo, Jean-Marc, personnellement?
2: Moi, il m'a coûté 100 euros. Hein, donc, c'est vraiment un truc d'occasion que j'ai pris. Mais,
0: c'est de la merde.
2: Ça n'a rien à voir. Mais je crois qu'on n'est pas dans la même catégorie.
0: Non, tu fais combien de kilomètres par jour, Jean-Marc, par curiosité?
2: Par jour, je peux faire. J'ai fait 400 quand même.
0: 400 kilomètres, t'en fais combien, toi, Bruno, personnellement, toi?
1: Dans l'année?
0: Ouais,
1: je veux dire pendant tout un été, une saison.
0: Même par jour, combien tu peux en faire par jour?
1: Par jour, ça dépend, parce que bon, c'est quand même assez varié, entre 80, 60, 50. Ça dépend du temps, dépend du vent qu'on a en face aussi. Hein.
0: Comment se passe d'ailleurs, Jean-Marc, t'en es où là au niveau du vent là en ce moment? C'est quoi le vent? C'est beaucoup, c'est venteux là en ce moment?
2: Ouais, c'est relativement venteux en fait. J'espère surtout que l'orage va pas arriver,
0: merde.
2: Parce que
0: c'est vrai
2: que ça menace depuis tout à l'heure.
0: On entend un clocher derrière.
2: Ouais, j'ai quitté l'autoroute parce que c'était assez galère.
0: Tu dois pas être très très loin de Manchester.
2: Alors, je suis passé par Winchester en fait, justement. Ouh. Tu m'en parles parce qu'il y a... C'est là qu'on m'a parlé de Bruno.
0: Oh là là, ah, Bruno. Oui. Manchester, tu connais?
1: Manchester, oui, je connais.
0: Ouais.
1: C'est en haut de l'Angleterre.
0: Ouais.
2: Voilà, ouais, tout c'est ça, exactement ça, tout au nord. Et c'est là que j'ai vu, en fait, C'est là que j'ai vu, en fait, le correspondant local.
0: Ouais.
2: The Bike Magazine, qui est le journal de touring anglais numéro 1, en fait.
0: Ouais.
2: Et c'est ça qui est incroyable, c'est quand il a su que j'étais français, il m'a parlé, en fait, de... Il m'a parlé de Bruno, en fait.
0: Ah, parce que vous... qu'est-ce qu'on entend derrière? Excuse-moi, Bruno, on entend quoi derrière, Jean-Marc?
2: J'arrive sur la place du village, là, il y a un petit tas de ministre. Je sais pas si vous l'entendez, attendez,
0: Approche-toi.
2: Voilà.
0: T'entends, Bruno?
2: Je suis juste à côté, là.
0: Là, il est à...
1: Oh, c'est l'accordéon!
0: Bah oui!
2: Ah, ils sont forts, ces Anglais, comme quand on dit que c'est un truc typique français, mais...
0: Ah, c'est fort! Oh là là,
1: puis
0: les cloches...
2: Thank you, sir. Thank you very much.
0: Bon, tu lui mets un coup de fusil là, puisque.
2: Ah, il va te prendre un petit coup de fusil.
1: Magnifique.
2: Attends.
0: Rapproche-toi.
2: Non, je vais pas charger là.
0: Mais rapproche-toi un peu du mec de. Tu peux te rapprocher du mec qui joue de l'accordéon?
2: Ah, bah je me rapproche du mec qui fait de l'accordéon alors.
0: Ouais, vas-y, rapproche-toi, puis tu. Vas-y. Puis c'est bien, qu'il y a des cloches. Ah, même pas leur pile, c'est bien.
2: Ah, là, je suis juste à côté là.
0: On met lui un coup de Manchester là, parce que.
2: Alors attends, parce que la Winchester n'était pas chargée.
0: Ah oui, d'accord, je comprends bien, oui.
2: Parce que je l'accroche dans une... C'est une Winchester de Manchester, en fait, que j'accroche.
0: Tu te rends compte, Bruno?
2: Il va manger, lui.
0: Jean-Marc, il est avec une carabine.
2: Oh putain, il joue encore. Tiens!
0: Voilà!
2: Alors! Oh, je peux dire...
0: Ah, c'est...
2: Oh putain, il y a des chiens.
0: Oh, il y a le chien. Tire dessus!
2: Attends,
0: tire dessus!
2: Putain, chien. Allez, attends. Tiens!
0: Prends
2: ça, tiens!
0: Tire.
2: Voilà.
0: Tire.
2: C'est bon.
0: Bon, d'accord. Bruno.
1: Oui.
0: Est-ce qu'il existe une fédération française de touring de Grande-Bretagne?
1: Eh bien, pour l'instant, pas excessivement, non.
0: Non, d'accord, ok. Est-ce que ça t'intéresserait, Bruno, de passer, je sais pas, d'aller retrouver, parce que je sais qu'à partir de dimanche, donc tu vas quitter la Bretagne pour venir nous rejoindre à Paris.
1: La Normandie.
0: Et partir, la Normandie, et partir pour un touring de Grande-Bretagne. Tu peux peut-être aller rejoindre Jean-Marc?
1: Eh bien là, disons que c'est très, très serré, parce que là, du Mont-Saint-Michel, je pars à Paris vous voir.
0: Oui, mais après, parce que tu restes combien de temps, Jean-Marc, encore en Angleterre?
2: Ah bah moi, je pense un petit mois à peu près, au moins 3 semaines en tout cas.
0: Bah alors, vous allez pouvoir vous croiser, donc, Bruno. Regarde, en plus, il pédale, il en peut plus, il arrête pas. Tu sais, pendant qu'il nous parle, il est toujours en train de pédaler.
2: Ah,
0: ouais,
2: hein. J'y suis là.
0: Putain, dis donc, Bruno.
2: Ah, ça y est, ça commence à flotter, putain, ça drache.
0: Ah, putain, ça pleut.
1: Oui, Max.
0: T'attends le temps qu'il fait, Bruno, en Angleterre, on est en direct d'Angleterre là.
2: Ouais.
1: Oh, tu sais, ça me surprend pas.
0: Qu'il pleuve.
1: De toute façon, en Angleterre, il pleut tout le temps.
2: Ah, je confirme, hein.
0: Alors dans ces cas-là, c'est toujours bon d'avoir un petit échantillon de shampoing et de savon, là. C'est l'opportunité pour toi, Bruno, de prendre une bonne douche. Hein.
1: Oh bah tu sais, question de douche, on est gâtés là-bas. Hein.
0: Bah c'est clair. Est-ce que tu dors dans des cimetières, Jean-Marc, aussi, comme Bruno?
2: Alors, j'ai pas dormi dans un cimetière, mais j'ai dormi derrière un cimetière, en fait. Il y a pas très longtemps, c'est marrant que tu m'en parles.
0: Ah ouais?
2: En fait, le cimetière anglais, je sais pas ce que t'en penses, Bruno, mais n'est pas tout à fait le même que le cimetière français.
0: T'es d'accord, Bruno?
1: Ben oui, c'est vrai ce que tu dis, il y a beaucoup de vrai, parce que bon, les cimetières français, mais alors ça n'a rien à voir, parce qu'il n'y a pas d'herbe, c'est pas les mêmes tombes.
2: Voilà.
1: C'est pas

0: même paysage. Tout est différent en Angleterre.
1: Il y a des buvettes aussi, on trouve des petites buvettes qui sont très sympas aussi.
2: Ah oui, près des cimetières.
1: Ouais, ouais, ouais.
2: Ah bon, d'accord, ok. Ah, oui.
1: Mais tu sais, ils vendent des petites gourdes qu'on peut caler sur le cadre parce qu'ils savent qu'il y a beaucoup de Turing et beaucoup de passages.
2: Qu'est-ce qu'on entend derrière? Excuse-moi, on entend quelque chose. T'es près d'un cimetière, Jean-Marc?
1: Voilà, ouais. Ouais, parce que j'arrive en fin d'étape, donc là, je pense que je vais poser. Hein.
2: Qu'est-ce qu'on entend derrière toi?
1: Écoute, je sais pas, c'est assez bizarre en fait.
2: C'est une sorte de vent, Bruno, c'est quoi ce qu'on entend? C'est comme des fantômes.
1: C'est comme un souffle en fait. Oui,
2: T'entends, Bruno?
0: Oui.
2: C'est quoi ce bruit?
1: J'ai l'impression que c'est comme un souffle entre les arbres, je sais pas si c'est...
0: Eh ben, ça ressemblerait fort à des fantômes.
2: Non.
1: Non, excuse-moi, je pense pas, ça quand même, ça m'étonnerait.
2: Quel est le conseil, Bruno, que t'as envie de donner à Jean-Marc, là, qui va passer la nuit dans un cimetière près de Manchester?
0: Eh bien, moi, le conseil que je lui donne, je veux pas me faire l'avocat du diable.
2: Non.
0: Mais je lui conseille d'avoir une petite tente, ne serait-ce que pour dormir au chaud.
2: Voilà. Est-ce que tu as pensé à te couvrir, en tout cas à te protéger de la pluie, Jean-Marc?
1: Ah, bien sûr, parce que prévoyance rime avec prévoyance, surtout dans le Turing. Hein.
2: Oui, bien sûr, j'entends
1: bien.
2: J'ai
1: toujours mon équipement avec moi.
2: J'entends bien, oui.
1: J'avais une petite question tant que je te tiens, Bruno, parce que c'est un truc dont on m'a parlé justement à Winchester.
2: Allez, pour conclure.
1: Est-ce qu'on peut... J'ai entendu dire en fait qu'on pouvait cumuler des miles, comme quand on voyage beaucoup en avion, pour avoir du Turing gratuit.
2: Ah oui, ça c'est
1: vrai. Est-ce que le mile Turing est le même que le mile avion, ou est-ce que comme l'avion va plus vite, tu vois?
2: Ah, bonne question ça, Bruno. Est-ce que tu as une carte permettant, une fois que tu fais des kilomètres, d'avoir des Turing gratuits? C'est-à-dire que tu pédales, mais sans effort, c'est ça?
0: Eh ben, disons que, pour être franc avec vous, c'est la première fois que j'entends parler du mile.
2: Du mile? Mais ça t'aille pas, oui d'accord, qu'est-ce qu'on entendait derrière là, t'es où Jean-Marc?
1: Ouais bah écoute, en fait j'ai posé donc, derrière le cimetière j'ai posé en fait les sacs,
2: je
1: reviendrai monter la tente.
2: Ouais.
1: Je vais me taper un petit routier en attendant parce qu'on pédale, ça creuse. Hein.
2: Bah oui je comprends bien, ouais.
0: C'est sûr hein.
1: Ah il y a du monde, là il y a du monde qui arrive, je pense que ça va être la fête. Hein.
2: C'est quoi?
1: Ah bah tu sais, c'est les Anglais, ils ont des bagnoles qui sont pas forcément récentes.
2: Ah
1: hein.
2: Ouais. Oh, c'est des vieux klaxons tout pourris,
1: ouais,
2: ça!
1: Ouais, ouais, c'est une Pro-03, je crois qu'ils appellent ça, là.
2: T'entends?
1: L'ancêtre de la 403, en fait.
2: T'entends, Bruno?
0: Oui.
2: C'est des bruits du pays, ça te donne envie d'y aller, hein?
0: Oh, ben là, je vais te dire, là, la Grande-Bretagne, j'y retourne pas avant fin avril maximum.
2: Oui, non, mais là, quand t'entends Jean-Marc, ça te donne envie d'y être, hein, quand même.
0: Oh bah oui, hein. Parce que tu sais, la Grande-Bretagne, c'est le paradis. Hein.
2: Bah oui, c'est clair. Oh bah ça, non.
1: À part pour le temps, hein. C'est,
2: oui,
1: ça, c'est
2: voilà.
1: Pas terrible, hein.
2: Bon, pour la mer aussi, hein, oui. Et pour le sable et les plages. Ça. Mais qu'est-ce qui se passe?
1: Ah, c'est l'orage, là.
2: L'orage, putain de merde.
1: C'est dingue.
2: Écoute, mets-toi à l'abri.
1: Ouais.
2: Moi, j'ai souvenir de Bruno qui nous racontait que des fois, il dormait carrément dans des granges de foin.
1: Mm-hmm. Oh,
2: oui. Fais ça, parce que sinon... Tu vas pas pouvoir t'en sortir, hein, Jean-Marc.
1: Ouais, moi, il y a des bottes de foin, donc je vais peut-être dormir dans une botte de foin.
2: Voilà, qui est une très bonne idée. Bah écoute,
1: ça m'épongera un petit peu.
2: Tu nous mettras pas un petit dernier coup de pédale avant qu'on se quitte, Jean-Marc, pour nous prouver que t'es bien en direct d'Angleterre, en train de pédaler sur ton vélo?
1: Ah, vraiment pour Fun Radio. Alors je refais un petit tour.
2: Pour Fun Radio, vas-y.
1: Renforce.
2: Allez, tu renforces ton vélo, vas-y.
1: Voilà. Attends, je vais passer la voiture parce que là.
2: Attends, il y a une voiture qui passe,
1: là,
2: Bruno.
1: Là,
2: voilà.
1: Et c'est parti.
2: Allez, c'est parti. Attention, tu conduis bien à gauche, hein.
1: Allez. Oui, ah bah oui, il faut.
2: On l'entend pédaler, t'entends, ah, Bruno, on entend le vélo.
1: J'essaie de. Je me suis mis en danseuse avec la tête dans le guidon pour que vous entendiez bien les rayons qui tournent là.
2: Ah, oh, ça tourne, ça tourne.
1: Elle donne tout, hein.
2: Allez, Poulidor, allez.
1: Allez, la dernière, là, je
2: vais. Allez, Martin Fignon.
1: Pour Radio, pour Max, pour Bruno et pour le Touring surtout.
2: Merci. Ouais. Te casse pas la gueule, hein.
1: Ah, ça glisse là, mais j'ai du bon boyau là.
2: D'accord, c'est bon.
1: Ouais.
2: Bon, bah, on va te laisser finir de pédaler, hein.
1: Ok, ouais, bah, maintenant je suis chaud et je suis reparti pour un petit 50 bandes.
2: À bientôt, merci.
1: Allez,
2: Jean-Marc! Salut!
0: Bientôt, à toi.
2: Oh là là là là, on en a.
0: Merci.
2: En direct d'Angleterre pour toi, Bruno, avant de se quitter, c'est beau, hein.
0: Oh là là, ah oh oui, c'est magnifique, hein. Oh là là.
2: Ça fait rêver, hein.
0: Il ressemble beaucoup, ce gars-là. Hein.
2: Ah bah, c'est le même, hein, il te ressemble même physiquement. Moi, j'ai eu la chance de le faire une fois ou deux, je te jure, on dirait ton petit frère.
0: Oh là là.
2: Il te ressemble physiquement, ce mec-là, mais c'est extraordinaire.
0: Oh là là.
2: Oh là là là, c'est le cas de le dire, hein, t'en peux plus, hein, t'es sur le cul, hein, Bruno.
0: Ouais, et par contre, il paraît, je sais pas si c'est vrai, hein, il paraît que cette année ça bat le record l'hiver.
2: Ah mais non, mais là ça bat les records de froid, les
1: oh
2: gens.
1: Là là,
2: oh là, là, là, là, là là, tu vas t'éclater, il y a toutes les intempéries possibles. De la neige, de la pluie, du verglas.
0: Tout vu cette année.
2: Tu vas dormir dans la gadoue. Enfin bon, tu vas t'éclater. C'est du vrai Turing de professionnel, Bruno.
0: Ah oui, ah oui, ah oui.
2: C'est comme le Paris-Dakar, mais en Angleterre. Voilà, bon, c'est
0: non,
2: ce qu'il faut.
0: N'empêche que c'est un gars qui se débrouille bien. Hein.
2: Ah ben ça, écoute, on l'aura de temps en temps au téléphone. Donc toi, tu ferais peut-être une apparition dans les studios la semaine prochaine ?
0: Il y a des chances. Hein.
2: Mmh.
0: Ah dis donc, mon petit Max, excuse-moi de te couper la parole.
2: Oui.
0: Hein. N'oublie pas de... alors moi je dis un grand bonjour à Emmanuel de M6.
2: D'accord, Emmanuel de M6, oui bien entendu, qui travaille à mes côtés et que t'appelles régulièrement, c'est ça ?
0: Ah, tout à fait.
2: D'accord, très bien. Bah, et d'ailleurs, elle a demandé à ce que tu l'appelles demain.
0: Ah, mais je vais l'appeler demain.
2: Elle m'a dit qu'il fallait que tu l'appelles demain toute la journée jusqu'à ce que tu l'aies au téléphone. Elle m'a dit, appelle. Elle m'a dit, tiens, Max, dis-lui à Bruno, faut que tu l'appelles. Hein.
0: Ah, demain, je vais tout essayer pour l'avoir.
2: Il faut lui laisser plusieurs messages. Hein.
0: Oh là là, je vais lui laisser du message. Hein.
2: Voilà, bah, t'as qu'à l'appeler maintenant, là. Quand on aura raccroché, tu la rappelles tout de suite.
0: D'accord. Max.
2: Oui, Bruno, je vais être obligé de te laisser parce que j'ai plus de piles.
0: Je voulais te demander un dernier détail.
2: Oui.
0: Est-ce qu'elle nous écoute ce soir ?
2: Qui ça ?
0: Emmanuel.
2: D'M6 ?
0: Oui.
2: Mon assiste ? Oui, vas-y.
0: Elle nous écoute ?
2: Oh ouais, elle écoute, ouais, vas-y.
0: Oh, c'est super.
2: Ah ouais.
0: Aïe, c'est super.
2: Ah, c'est super, ça. Et ça en direct, hein, Bruno, en plus, hein ?
0: Ah, qu'est-ce oui.
2: Ouais, c'est super, hein. Bon bah écoute, j'ai été ravi de t'avoir eu sur l'antenne. Hein.
0: Mais moi aussi mon petit Max.
2: Et puis
0: alors pardon, excuse-moi.
2: Oui vas-y, pour terminer.
0: Quand est-ce que tu me rappelles ?
2: Vers 17h15, quelque chose comme ça, d'accord ?
0: Quand ?
2: Bah très prochainement, là, dès que j'ai un petit moment, je t'appelle. Là, je suis surdébordé, mais dès que j'ai un petit moment, je te rappelle.
0: Oui, j'ai dit à Manuel, vous êtes débordé, hein.
2: Ah, non,
0: je
2: mais
0: lui ai
2: dit,
0: hein.
2: On sait plus où donner de la tête, on sait plus où on habite.
0: Aïe,
2: on sait,
0: aïe, aïe, aïe, aïe, aïe, aïe.
2: À ce moment, c'est...
0: Mon Dieu.
2: C'est très difficile pour nous.
0: Bon, je m'en doute, hein.
2: Ah là, c'est... franchement, en ce moment, franchement...
0: C'est dur, hein.
2: Ah ouais, non, mais là, on se bat, hein, Bruno, hein, ceci dit, hein. On a décidé de pas lâcher l'affaire, hein. On ira jusqu'au bout, hein.
0: Ah là là.
3: J'ai des horaires. Alors, je me suis
4: impressionné
3: d'un mec.
4: Ouais.
3: Tranquille.
4: Ouais, ok. Ouais.
3: Bonjour, tu vends des douilles? Parce que moi, je collectionne les objets.
4: Ouais, je vends des douilles, ouais.
3: Ouais, je vends des douilles.
4: Ouais, je te dis.
3: Alors, je regarde et puis qu'est-ce que je vois derrière lui? Un petit écriteau avec fidèle de Fun Radio, avec écrit numéro de portable de GG, 25 francs, et numéro de tatou, 10 francs.
4: Sans déconner.
3: Et je t'assure,
4: ouais.
3: Le mec s'appelle Verrier, c'est son QRZ, je crois qu'il habite vers Paris, tu vois.
4: Quelle bande de bâtards, c'est-à-dire que même dans les brocoles, les mecs, ils viennent harceler Gérard en donnant, en mise en vente.
3: Attends, j'y croyais pas, je t'assure, parce que je suis fidèle, je t'écoute vachement longtemps, et j'y croyais pas, alors je demande au mec, moi j'ai déjà le tatou, bon, tout le monde le connaît, c'est plus drôle.
4: Non mais cette émission, c'est vraiment un truc phénoménal, hein. C'est quand même grave, parce que j'ai jamais entendu dans une radio de ma vie des trucs qui se passaient aussi hard que ça, quoi. Donc compte qu'on est en train de mettre en vente les numéros de tatou, les numéros de machin.
3: Mais Gwen. J'ai allongé 25 francs pour le numéro de portable.
4: Gwen, c'est true lies. Non mais c'est true lies. Mais ça te fait rire. Sans déconner, mais on vit dans le monde d'Abyss.
3: Ah bah obligé.
4: C'est le monde d'Abyss.
3: Non, moi c'est la planète Star System et j'y croyais pas. Et je téléphone et allô, c'est Gérard. Qui veux-tu que ça soit? Qu'est-ce que tu veux, t'es enculé? Et tu sais, il commence à m'allumer, ça, et moi je suis gentil.
4: Quoi, il t'a dragué?
3: Quoi?
4: Il t'a dragué?
3: Ah bah obligé, bien sûr.
4: Putain, il t'a allumé là, ce foiré. Gérard, je savais bien qu'il avait viré sa cutie.
3: Bah
4: c'est vrai que ça donne envie, hein.
3: T'as vu un peu?
4: Ouais, c'est vrai.
3: Bah obligé.
4: Ouais.
3: Enfin bref, Stéphane, bah déjà il commence à m'incendier, tout ça. Ouais, comment t'as eu mon numéro? J'y crois pas, tout ça. Et je t'assure, j'y croyais pas.
4: Et donc tu lui as expliqué que t'avais récupéré son numéro de téléphone?
3: Non, j'ai bluffé, j'ai dit, ouais, c'est François qui me l'a filé, tout
4: ça.
3: Alors là, il est rentré.
4: Oh là là là là, mais t'es malade, putain. Mais le jour, ils vont venir tous les deux, mais j'ai intérêt à venir avec des CRS parce que là, ça va cartonner dans le studio.
3: Mais si tu savais, la crise qu'il m'a fait, je passais un quart d'heure au téléphone avec lui, après je l'ai retéléphoné, tout ça. Il y croyait, alors tu sais, il a noté mon numéro, tout ça. Quoi, François, c'est t'en as, je crois pas, machin. Il commence à insulter François.
4: Quelle bande d'enfoiros, putain. Oh, j'étais grave, Gwen. Non, mais alors quand donc, maintenant, on peut récupérer le numéro de téléphone de Gérard. Mais tu sais que Gérard est très en furax parce que, enfin, il passera peut-être dans la nuit tout à l'heure.
3: Moi, tout le monde me demande, putain, mais c'est quoi ce que t'as noté sur le bras, ça? Alors, j'ai sur mon avant-bras gauche.
4: Ouais.
3: Alors, j'ai le 0... Non, j'ai promis de pas le dire, je vais pas le donner.
4: Ouais.
3: Mais en tous les cas...
4: Non, surtout, bah, tu sens le numéro, là, on le met pas à l'antenne, non, surtout pas, non.
3: Non, mais je vais pas le donner. Mais en tous les cas, n'importe qui le veut, parce que tout à l'heure, tu sais, j'ai fait copain avec Gérard, ça, c'était la bonne année, machin, je me suis insulté, bon, je m'en fous, c'est bon esprit. Et cet enflure, tout à l'heure, je l'ai... Ouais, Gwen, tu vas arrêter de m'appeler, tu me fais chier, tu me casses les burnes, tout ça.
4: Bah, Il faut pas l'appeler toutes les 5 minutes, les enfants, sinon on va plus en pouvoir.
3: Non, tous les quarts d'heure, même pas. Ça
4: s'assure. J'ai dit toutes les 5 minutes, c'est genre, c'est une expression. Non, non, tous les quarts d'heure, mais c'est.
3: Il a fini à débrancher son truc, là.
4: Bah, évidemment. Je sais pas si tu vois bien, là. Je te fais un dessin de la classe. Donc, nous, on était là. Hein, je sais pas si les autres parce que des fois quand je m'adresse directement aux deux auditeurs sur son antenne, les mecs qui écoutent ne voient pas bien ce qui se passe. Donc j'espère que tout le monde voit bien ce que je suis en train de faire. Donc moi en classe, bon, il y a le tableau, bon le tableau il est là. Hein, ça me paraît classique. Là c'est quoi là ici?
5: Table du progrès.
4: Bah non, l'entrée de la porte, j'ai marqué porte dessus. Suivez un peu quand même. Bon, je le note. Il y a marqué quoi là?
3: Tableau.
4: Non, mais là, non, je viens de marquer porte. Bah oui, là effectivement, il y a marqué quoi?
5: La porte.
4: Non, là, tableau, T-A-B-L-O. Bon, alors là, qu'est-ce que j'ai fait là, les premiers de la classe, hein, les mecs qui sont devant et tout, deux par deux.
5: Les plus balais, ils ont 19 de moyenne, les branleurs, là.
4: Alors, là, je fais quoi, là? Qu'est-ce que je fais, là?
5: La table...
4: Une fenêtre, mais attends, mais vous êtes bireux, vous portez des lunettes ou quoi, en temps normal?
5: Non.
4: Attends, mais vous voyez rien, quoi, je suis en train de dessiner, là. Vous voyez pas que je fais des fenêtres, là?
3: Non.
5: Ah, si.
4: Bon, là, il y a des tables, et moi, j'étais toujours là. Alors moi
3: je me
4: voilà exactement. Et en voilà. Plus c'est vrai, j'ai mis tout au fond à droite, tu vois, là pour une fois tu t'es pas planté. Alors, là je me mets là. Je sais pas si les mecs et les nanas voient bien ce que je suis en train de faire là.
5: Toute ta place, tu peux balancer tous les boulettes sur la classe tranquille.
4: Alors non mais moi je vais parler doucement parce que sinon ça va donner des mauvaises idées à tous les gamins qui nous écoutent.
3: Il y avait une masse devant toi quand
4: Tu vas voir. Donc moi j'étais là. Et je passais là comme ça là.
3: Ouais.
4: Et j'allais jusqu'ici.
3: Ça se fait pas.
4: Si. Ah, et le mec, c'est... non, bah non, c'est vrai que ça se fait pas en temps là, mais moi je le faisais. Et je me mettais ici. Et alors la prof qui, elle, en temps normal, se trouvait là, me disait, Max, vous êtes où? Et moi je lui disais, là, madame. Alors elle me cherchait où? Eh ben me cherchait là. Et moi j'étais où? J'étais
3: là.
4: Ici, bah voilà. Oh, bah, et ça c'est drôle, je te jure, faites-le chez vous. Faites-le dans vos cours quand vous vous faites chier, faites ça sans déconner.
3: Ouais. Mais non, mais nous on nous baillonne, on n'a pas le droit de bouger.
4: Oh là là là.
3: En plus, les troisième technos, ils sont catalogués, ça y est, c'est pas bon.
4: Mais vous faisiez des grimaces, est-ce que ça t'arrivait, Cédric ou Gwen, de faire des grimaces?
5: Non.
4: Oh là là, qu'est-ce que tu faisais toi, Gwen, comme grimace?
3: Moi, bah tu vois, je sortais la langue, je mettais mes doigts dans
4: le
3: nez.
4: Pas besoin de le dire, montre.
3: Non, attends.
4: Et la prof voyait rien, ça faisait ça de
6: nous. Ah comme ça un peu.
4: Oh là.
6: Tu vois genre?
4: Ah ouais, d'accord. Moi je vais parler comme ça, je faisais ça.
3: Tu fais comme Kiyou, tu louches et tu mets tes oreilles, tu sais, en avant.
4: Mais y'a pas besoin de le dire, t'as qu'à monter, gars. Moi je faisais ça.
3: Ah ça se fait pas.
4: Ils sont jeunes. Qu'est-ce que j'aimerais retourner à l'école? Oh là là.
3: Mais t'es fou, toi. Oui,
4: Cédric, bah je déconne.
3: Viens
4: attends.
3: Passer une heure dans le cours d'histoire géo, tu vas voir.
4: Eh ben toi, viens t'amuser à faire de la radio tous les soirs, à gagner correctement ta vie et à t'amuser.
3: Ouais, mais je pourrais te prendre un mot, Max. Hein.
4: Non, merci déjà. Prends-moi un chiffre derrière. Cédric, oui. Pour les nouvelles chiffres et lettres qui sont d'ailleurs de plus en plus demandés à tous les téléspectateurs du Star System de Fun Radio, on leur remercie. Aujourd'hui, bien entendu, de nouveaux candidats avec, pour commencer sur ma gauche, Pascal. Bonjour Pascal.
7: Bonsoir Max.
4: Bonjour. Vous avez 18 ans.
7: Ouais.
4: Et vous nous venez de Toulouse où fan club vient d'ouvrir tout juste. Hein. Face à vous, il va se présenter lui-même. Il s'appelle Rodolphe. Bonjour Rodolphe.
7: Oui.
4: Vous nous venez de Saint-Malo.
7: Oui, tout à fait.
4: Vous avez 25 ans.
7: Oui. Voilà, bonjour Pascal.
4: Vous vous êtes présenté, c'est fabuleux.
7: Bonsoir Max.
4: Alors aujourd'hui, bien entendu, des cadeaux à gogo et des filles à guigui.
7: Oui.
4: On va commencer sans plus tarder. On va demander à Pascal de commencer. Il va choisir entre les consonnes et voyelles pour savoir qui trouvera le meilleur. D'accord. On y va.
7: Alors, consonne.
4: Consonne, vous notez bien, un C. C'est à vous, pour Rodolphe. Hein, vous y allez. Alors, au fur et à mesure, hein. Oui, un H. Allez-y, Pascal, hein, pas besoin de donner votre prénom à chaque fois. Voyelle, un A.
7: Voyelle,
4: un U.
7: Consonne.
4: Un S.
7: Consonne.
4: Un S encore de nouveau.
7: Voyelle.
4: Un U.
7: Consonne.
4: Un R.
7: Et voyelle.
4: Un E.
7: Et consonne.
4: Un S. On vous laisse 10 secondes pour réfléchir, Pascal et Rodolphe. Les 45 secondes viennent de s'écouler un petit peu courtes quand même, parce qu'on est obligé de faire fissa. Pascal, vous avez trouvé en combien de lettres?
7: 9 lettres.
4: Ah oui, pas mal, Rodolphe.
7: Mieux, en 10 lettres.
4: Ouh là là, vous aviez trouvé quoi, Pascal?
7: Chaussures.
4: Oui, et vous, Rodolphe?
7: Chaussures, au pluriel.
4: Eh oui, effectivement, Pascal n'avait pas fait attention, il y avait un S au bout, vous permettant de faire chaussures, au pluriel, deux chaussures.
7: Parce qu'on a
4: deux
7: pieds.
4: Ce n'est pas grave, Pascal, vous allez pouvoir vous rattraper tout de suite avec le compte est bon. On va vous demander de choisir première, deuxième, troisième ou quatrième. On vous écoute, Pascal.
7: première.
4: Première, 100.
7: Deuxième.
4: Rodolphe, deuxième, 20.
7: Troisième.
4: Le chiffre 1, Rodolphe.
7: Quatrième.
4: 13, encore une dernière fois Pascal.
7: Cinquième.
4: Ah, vous prenez première, deuxième, troisième ou quatrième?
7: Ah, troisième.
4: Oui, 50, et enfin Rodolphe.
7: Cinquième.
4: Vous pouvez faire première, deuxième, troisième ou quatrième, hein.
7: Première.
4: 10, vous devez trouver 121. On vous laisse 10 secondes de réflexion. Les 45 secondes et 10 secondes de réflexion viennent de s'écouler. On va demander à notre ami Rodolphe, c'est à son tour. Est-ce que vous avez le compte est bon?
7: 120.
4: Vous avez 120, oui. Et Pascal?
7: 121.
4: Oui, alors oui, on vous écoute.
7: Alors 100.
4: Oui.
7: Oui, plus 1. Ça
4: fait, alors 100 plus 1 ça fait 101 et je rajoute à 20 ça fait 121, bravo Pascal.
7: Ah là là, bravo.
4: Ça nous donne un petit match nul, le public est en liesse, écoutez-le. Effectivement, Rodolphe, c'était, vous avez pas fait attention, hein. Vous avez fait comment? Vous avez trouvé comment 120? 100 plus 20?
7: Oui, tout à fait.
4: Il fallait rajouter le 1, ça vous aurait donné 121.
7: Exactement.
4: Bien entendu, ça va tellement vite, hein. Juste une minute de réflexion. C'est sûr qu'on n'a pas toujours le temps de faire travailler ses ménages. Match nul entre Pascal et Rodolphe. Vous repartez donc avec rien, puisque vous êtes tous les deux égalités. C'est-à-dire qu'en fin de compte, on annule tout. On va quand même vous envoyer à chacun une boîte de jeunes, abonnement d'un an bien entendu à Téléstar System, le câble plus le satellite, plus un voyage pour deux à Ibiza pour 4 personnes et également bien entendu la maudite somme de 50 000 francs chacun.
7: Ah mais c'est super, hein.
4: Nous sommes désolés, vous ne pouvez repartir qu'avec ça, ce sont les cadeaux de consolation du Star System. Pascal, peut-être avec les téléspectateurs radiophoniques qui nous écoutent en ce moment et qui à mon avis sont tout oui, puisque nous avons quand même une bonne nouvelle. Sachez que du côté de Rodez, on vient juste d'ouvrir un nouveau fan club quand même, on les salue. Pas de point trop d'infos. Pascal, un petit mot quand même à un fan, quelqu'un qui vous écoute, une famille, des enfants, une femme divorcée peut-être.
7: Non, tous les fans de venir nous rejoindre au fan club de Toulouse et qui marche déjà plein pot.
4: C'est bien parlé. Rodolphe, je sais que vous ne faites pas encore partie du fan club de Saint-Malo parce que tout simplement il n'existe pas, mais je sais tout que vous avez un petit message à passer peut-être à une femme divorcée.
7: Ouais, donc je lui dis, bah, reste seul et à la prochaine.
4: C'est sur ce mot que nous allons vous quitter, téléspectateurs et tateuses, bien entendu, de Fun Radio Combien Fidèle. On remercie encore Rodolphe et Pascal qui ont fait un petit match nul à Fort Sympathique. Bien entendu, on rappelle, si vous participez, tout ça, si vous voulez, bien entendu, les fréquences exactes de tous les fan clubs des chiffres et des lettres radiophoniques du Star System Fun Radio. Et vous suffit simplement de tapoter sur votre Minitel, le 36-75, hein, 52 francs la minute, il faut pas gêner une seule seconde. C'est de l'arnaque, mais on s'amuse quand même bien. On vous souhaite à tous et à toutes une excellente fin de soirée. On espère que vous avez passé un moment avec nous. On salue le public. Voir le public des chiffres et des lettres. Il s'applaudit, il a bien raison de se faire plaisir. Et on se retrouve tout à l'heure. Le blaireau quand même, le mec. 100 plus 20, 100 et 120, il y a un mec qui tremble pas loin. C'était bon sang encore.
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4: Avec Seb, ouais, vas-y. Parfait, pas de problème, le message est passé, Seb.
8: Allez, ciao, merci.
4: Ok, salut. Tu quittes pas.
9: Bien là, donc je suis dans ma voiture.
8: Oui.
9: Quand même que les auditeurs de Fun le sachent, toujours. Et le son, il est bon, le son est meilleur avec le micro
8: casque.
9: Ah, oui. Ah non, mais là, c'est meilleur que le son de Fun. Bravo, non, mais là, ça fait plaisir. Donc là, en ce moment.
10: Qu'à l'occasion de Noël.
9: La radio, donc France Info.
8: Oui.
9: Alors je vais vous dire maintenant honnêtement quelles sont les radios que j'écoute. Alors en 1, c'est-à-dire moi, donc Fun.
10: C'est-à-dire moi.
8: Évidemment.
9: Avec un décalage.
8: Évidemment.
9: En 2, énergie. D'accord.
8: Oui.
9: En 3, il y a Sky quand même.
8: Ah, quand même, oui.
9: Voilà, donc Difool qui galère
8: une
9: toujours.
8: Une des meilleures radios d'ailleurs.
9: Difool qui rame. Ensuite, il doit y avoir de derrière. Alors ensuite, si je zappe vite fait, j'ai de l'autre catégorie. Donc je sais pas, 105 points. Je sais pas ce que j'ai foutu là. J'ai dû me planter. Europe 1. Alors tout s'est déprogrammé là. Oui, RFM. Donc là, c'est logique. RTL2, c'est logique parce qu'au moment qu'il y a le grand patron.
8: C'est la pub d'ailleurs.
9: Europe 2. Nostalgie. Normalement, il y avait FIP, mais je sais pas où c'est passé ça. Ben voilà, FIP est là. FIP avec les voix bien suaves, des belles salopes qui laissent des.
8: Ces oh, elle dit comment tu parles des filles.
9: Non, mais elles sont sympas les filles, les animatrices. Et donc ah. Maintenant, on va aller du côté du CD. Alors, qu'est-ce que, sur quoi j'étais en train? Oh, bon, en plus. Voilà ce que j'écoutais dans ma voiture. Sex. Love. Bon, ça, c'est plutôt cool.
8: Ouais.
9: Ouais, à l'intérieur. Alors,
8: Les To Be Free, tu les écoutes pas?
4: Non, non, non. Attends, je suis en train de te faire écouter un truc de folie, un truc qui plaît vachement à GG. Écoute bien. Donc là, écoute bien. On arrive, on arrive, on arrive. On va voir, on va voir. Écoute bien. T'entends bien, hein? Non, non, mais attends, c'est mortel, hein. Ça va partir. A ton avis, c'est un slow ou c'est un truc qui bouge bien? C'est un slow? T'as tout faux là. Hein. T'as tout faux là. Écoute bien, écoute bien, écoutez bien, écoutez bien. Ça, c'est ce que j'écoute dans ma caisse. On a écouté ça avec Fildar il n'y a pas très longtemps quand on est revenu une soirée à l'écho du lac. Il s'est éclaté là-dessus. Hein, Fildar? Yes.
11: Et le problème avec ton CD dans une Porsche, c'est qu'on peut même pas avancer dans le morceau.
4: Pas bon ça?
8: Ah oui, là ça va bien, oui. J'ai déjà un peu.
4: Alors là, avec tes gros seins de son F, à mon avis, tu vas galérer là-dessus. Hein.
11: Tu peux faire du tap-tap
8: aussi, non?
4: Pardon?
8: Tu vas comme chantilly aussi?
4: Ah là là là là. Du son F, ça c'est des gros seins. Hein. Je me demandais quand même. Ça vous dirait une nana avec du. Vous avez une nana qui est à l'antenne avec une nana qui a du 100F.
12: 100F?
4: Ça c'est des seins, c'est énorme quoi. C'est.
12: Est-ce que
4: vous
12: lui parlez?
4: Ah bah oui, attends, je vais te passer quelqu'un qui veut te parler, hein.
8: Si tu veux.
12: Elle s'appelle comment?
4: Attends, tu appelles, elle s'appelle? Comment
8: Christelle.
4: Tu t'appelles? Tu l'appelles sans F, Christelle, mais tu l'appelles sans F, hein.
12: Avec c'est Christelle?
4: Attends, oui. mets bien, hop, voilà, elle parle bien de moi.
13: Mais ouais, je représente les 9-2! 92!
12: Allô?
4: Ah bah, ça, attends.
12: Moi, oui, c'est Courbevoie en force.
8: Oui?
12: Hey, tu fais du 100F?
8: Oui.
12: Moi, ma bite, c'est du 100 aussi.
8: Ah, c'est cool, ça pourrait rouler entre les deux, ça.
12: Ah ouais, voilà.
8: C'est cool.
12: Ah, on pourrait pas se voir, là?
8: Ben, c'est-à-dire que faut être anime.
12: Hein?
8: Faut être anime.
12: Ah ouais? T'habites où?
4: Vous étiez à pied ou très bien?
8: J'habite Nîmes.
12: Ah, oh, c'est loin, ça.
8: Ouais.
12: Bon, allez, je te repasse l'animateur.
8: Ouais.
12: Salut.
13: Salut, salut.
8: Oh, allô.
4: Eh, ma chérie, pas terrible, hein.
8: Non, c'est
4: pas
8: vrai.
4: Terrible hein, quand même, il y a des mecs qui viennent de Courbevoie, ils sont venus exprès. C'est-à-dire qu'ils étaient et on va dire honnêtement, ils étaient chez eux, ils écoutaient, puis ils ont entendu il y a une grosse vilaine avec 800F, on va venir lui parler. Les mecs, ils arrivent.
8: Et toi, tu t'en fous franchement.
4: Ils arrivent en sueur les mecs, oh, vous êtes en sueur.
13: Ah,
4: ils sont à fond en sueur. Attends, ça transpire de partout. Moi aussi on arrive sans rêve, toi t'arrives, t'as rien à dire. Okay. Les mecs, il a une bite de sang, il vient de te dire. Il y a un mec qui dit qu'il t'aime et toi tu lui dis rien.
8: Moi, je m'emmerde, merde.
4: Bon, est-ce qu'il y en a un qui veut profiter quand même de l'antenne et d'être en direct pour faire un. Est-ce qu'il y en a un quand même qui cartonne dans le rap et qui veut faire un petit freestyle? Un petit chat, tu veux tchatcher? Ouais. Ton prénom?
14: Fouet.
4: Pardon?
14: Fouet.
4: Fouet.
14: Ouais. Ça fouet un peu.
13: Vas-y, les gars, doucement, doucement.
15: 1-1 représente le 9-2. Alors, gars, je vous baisse tes yeux.
13: Bon, bon, bon!
15: Pa, pa, pa! Le 9-2 a pris la radio d'assaut, gars. Oh, je représentais Pablo.
13: Tu passes dans toute la France, là, espèce de bouffé.
15: Je m'en fous. Pablo Picasso à l'assaut. J'ai pas besoin de te faire un tableau, fiston. À tous ceux qui veulent ma peau, le crimophone. Sado, 1, 2, 3, ouais, ça se passe comme ça, gars, 1, sur la radio,
16: 1,
15: sur la radio,
16: ça se passe comme ça.
4: Eh, y en a qui touchent bien quand même, les textes sont sympas en plus, c'est bon esprit quoi, plutôt cool.
8: Très bon.
4: Bon, bah écoute, et tu sais qu'ils sont venus devant la radio, c'est quand même la seule radio où il y a quand même des mecs qui viennent et des nanas qui voient les nanas. Oui, tu veux dire quoi?
14: Non, j'ai une chanson pour elle.
4: Je préfère un plus. Ah, t'as une chanson pour elle? Alors, y a quelle Christelle?
8: Oui.
4: Christelle, oh la grosse, sandé là.
8: Il
4: y a quelqu'un qui voudrait te chanter une petite chanson là. Ton prénom?
14: Frédéric.
4: Pardon?
14: Frédéric.
4: Frédéric.
8: Ah, j'adore Frédéric.
14: Ouais. Oh.
8: Oui.
15: Écoute, je suis le sosé, celui qui paraît afin de kiffer tout cet aspect, qui kiffe sur la liste de 9-2, vas-y bébé, ne t'arrête pas de danser, l'après-soirée s'annonce chargée, au lit comme au 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
12: bat. t'entends ma chérie? T'entends?
17: Ah, 9-2.
12: Y'a pas moyen qu'on se voie.
8: C'est bidon ce truc.
12: Et moi je te baise moi.
18: Donc là c'est balèze quand même hein.
8: Ah mais
18: les mecs sont venus. Les mecs, non attends, tu rigoles ou quoi? Ils jouent bien. Salut, c'est même pas pour me dire que je suis le meilleur, ils viennent ici pour me demander des CD. Ça c'est gentil.
8: Moi je te dis que t'es le meilleur.
18: Bon, vous bougez pas, attention le câble, je vais essayer de redescendre dans les studios. On en est où là, Fildar?
11: Bah Manu est toujours à poil et puis je vais peut-être... Et puis moi je me fais les boutons quoi.
18: Tu te fais les boutons?
11: Ouais.
18: On en a combien là avant de faire une petite pause? On a le temps encore ou pas?
11: Ah oh ouais, t'as le temps, tu peux encore te balader si tu veux mon
18: chien. Non, je vais rentrer très tranquillement là.
11: Ah bah attends, on se rhabille.
18: Ah ouais, vous rhabillez, d'accord.
11: Vite Manu, vite.
18: Ouais, attends, voilà.
11: Rhabille-toi. Attends, c'est pas bon, c'est pas bon.
8: Non,
18: on va vous ramener des trucs, on va vous ramener quelques petits trucs quand même.
8: Fildar.
12: Yes.
18: Fildar, il va falloir que tu prépares des cadeaux pour tous ceux qui sont venus quand même parce qu'ils ont été nombreux là. L'espace de 5 minutes, je sais pas, on s'est retrouvé au moins une bonne quinzaine devant la radio. Il y a de la vie hein, quand même hein, sur Fun Radio. Attends, je vais récupérer mon courrier tant que j'y suis. Le courrier a même pas été... Non mais vous vous plaisantez ou quoi? Vous foutez de ma gueule? Excuse-moi, y a qui d'autre à part Christelle là?
11: Y a Romain.
18: Romain, t'es là également?
19: Ouais,
18: et Christelle. Salut Romain, salut Christelle. Christelle toujours là, toujours en direct.
8: Ouais, toujours en direct.
18: Je suis à l'accueil là, j'ai un petit compte à rendre en plus avec Manu et Fildar. C'est qui s'occupe du courrier?
11: Pourquoi?
18: Bah c'est quoi là? J'ai à peu près encore 30 lettres dans mon...
8: Ouvrez.
18: Dans mon casier.
11: Bah c'est Manu qui a fait le blaireau hein.
20: Ah non, pardon, ouais, moi ça, je suis arrivé, les lettres elles étaient dans le bureau hein.
11: Attends, c'est toi qui as descendu le courrier, Max, aujourd'hui.
18: Attendez, il y a une note de Jean-Michel à tous les animateurs. À compter d'aujourd'hui, il est interdit de citer Fun TV à l'antenne. Je
11: merde,
18: compte sur votre
11: dit.
18: Bienveillance. Signé Jean-Michel. Bon.
8: Mais t'as pas des meilleurs vœux de ma part?
18: Bon, pardon?
8: T'as pas des meilleurs vœux de ma part?
18: Non, là, c'était une note de Jean-Michel.
8: T'as pas des meilleurs vœux de ma part?
18: Non, là, c'était une note de Jean-Michel.
8: Moi, j'ai plus à l'école, donc j'ai plus de notes.
18: Non, mais à partir d'aujourd'hui, on n'a plus le droit. Hein. Donc le premier que j'entends dire Fun TV, il se fait allumer direct. Ok, Fildar.
11: C'est clair.
18: Qu'est-ce qu'on a plus le droit de dire?
11: Ah bah moi je dirais plus jamais Fun TV hein. Merde. Oh merde.
18: Manu.
11: Oui.
18: Manu, qu'est-ce qu'on a plus le droit de dire?
11: Le dis pas. Je dirais ouais Fun TV. Merde.
18: Christelle. Christelle, on n'a pas le droit de le dire. Je te rappelle la note. Neuilly, le 6 janvier 98, de Jean-Michel à tous les animateurs. À compter d'aujourd'hui, il est interdit de citer Fun TV. C'est marqué sur la note. Donc à partir d'aujourd'hui, je veux plus entendre parler de Fun TV, d'accord? On considère que Fun TV. Ça va pas tarder non plus. Fais-moi confiance. Bon, je suis toujours dans le couloir de Fun Radio, toujours en direct, bien entendu, avec un micro-casque. C'est un endroit où on se fait déjà, on se fait jamais chier, contrairement à ce qu'on pourrait croire, voilà. Je m'enferme. Je tire la chasse. Fildar, c'est bon?
11: Ouais, on est en train de l'appeler.
18: Bah dis donc, vous êtes pas des rapides. Excusez-moi si ça résonne un peu.
11: Son portable n'est pas branché.
18: Bon, mais non, mais...
11: Il y a l'accueil,
18: blaireau.
11: Oh là là, vas-y, mec.
18: Bon, monte-moi un peu le son du micro, là, tout petit peu. Très léger, parce que là, ça résonne un peu. Donc, auditeur de Fun Radio, c'est Max qui vous parle. L'animateur vedette, celui du Star City. J'ai entendu ricaner, c'est dommage. Auditeur fidèle de Fun Radio, je suis donc en direct avec à la fois Romain et Christelle. Christelle qui fait du 100D, hein, quand même du 100F. C'est ça?
8: Du 100F, oui.
18: Du 100F, donc des gros seins. Elle veut que je vienne lécher chez seins avec de la crème chantilly, samedi soir à Nîmes. À Nîmes dans les chiottes. En plus de ça, nous avons Romain qui est là, n'est-ce pas Romain?
19: Absolument.
18: Non, on dit oui. N'est-ce pas Romain?
19: Ouais.
18: Non, oui. N'est-ce pas Romain?
19: Oui.
18: Voilà. Romain qui souhaite appeler Gérard. Gérard est à la queue, nous l'appelons. Mais moi, en ce moment, je suis également avec mon micro-casque enfermé dans les water et je le reprouve. Car j'ai décidé aujourd'hui, auditeur, auditrice, même si ça résonne, de rester cloîtré, enfermé dans mes chiottes. C'est le moment où je suis... D'ailleurs, je vais me torcher.
8: C'est super cool.
11: Allô?
18: Ah oh. Oh, bah tiens, au moment donné où je me torche le cuve, là que Gérard arrive. Bonsoir Gérard. Gérard?
21: Allô?
18: Oui, ça va GG?
21: Bonsoir monsieur.
11: Oh là là là là là.
18: On sent quand même quand Gérard il est un peu cassé hein.
8: Exactement hein.
18: Alors Gérard de Suresnes, nous avons donc qui est dans sa cabine, qui est pas dans sa cabine mais qui est à l'accueil de Fun Radio, moi dans les chiottes de Fun Radio et vous du côté de Nîmes. Et toi Romain t'es d'où?
21: Moi je suis de Paris.
18: De Paris, très bien. Nous allons Romain, envie de te parler Gérard.
21: Bah je crois que ça va être dur, ouais, enfin bon on va essayer quoi. Bah vas-y Romain, je t'écoute. Ouais salut. En fait moi je voulais te remercier parce que j'ai pris 8 heures de colle grâce à toi quoi aujourd'hui.
22: De quoi?
21: J'ai pris 8 heures de colle grâce à toi aujourd'hui.
8: Pas.
18: Il a pas compris, parce que lui, il croit vraiment que t'as acheté de la colle, mais de la colle U. C'est-à-dire que disons qu'il a dû faire 8 heures de cours de plus, hein, Gérard. Tu sais ce que c'est que les colles?
21: Il va falloir que je fasse, quoi.
18: Tu sais ce que c'est que les heures de colle, Gérard? Gérard.
21: Oui.
18: Non,
17: Non mais t'es bourré ou quoi?
21: De quoi?
17: Non mais t'es... Mais il est con, mais...
20: Non mais tu vas voir la radio, couper la radio à l'accueil.
17: Parce alors couper un peu la radio à l'accueil parce qu'il y a un décalage, merci. Gérard, t'as bu?
21: Non. Un peu, ouais.
17: Un peu, d'accord. Est-ce ouais. que tu sais ce que c'est que les heures de colle à l'école?
21: C'est le thème des débats de la semaine prochaine.
17: En plus, eh ben, sache que Romain, qui veut te parler, qui est en direct, a pris à cause de toi, mais il va nous expliquer comment, 8 heures de colle. Pourquoi Romain, et comment, et quelle heure est-il?
21: Ben, en fait, j'avais fait un pari, quoi, avant les vacances.
17: Baisse un peu, Romain, il est un peu fort, ouais.
21: Ouais, c'est bon, là?
17: Ouais, parfait.
21: Ouais, j'avais fait un pari, en fait, avec un copain, quoi, avant les vacances. C'était de parler, parce qu'on avait un devoir de français, en fait, et le sujet, c'était la poésie peut-elle se définir comme un moyen de fuir la réalité. Allô?
17: Ouais, j'imagine ce que t'as écrit. Qu'est-ce que t'as
21: et
17: mis?
21: En fait, j'avais fait un pari avec un copain, quoi, ouais. C'était de parler de Gérard, dans le truc, quoi, et en fait, j'étais persuadé que la prof, quoi, verrait rien, parce que, enfin, vu le style de prof, quoi, c'est pas le genre à écouter.
17: Ah, attends, excuse-moi.
21: Ça va? Qu'est-ce qu'il fait, lui, encore?
17: Bah, je suis en train de chier, là.
21: Ouais, t'es en train de chier? Ouais, gros dégueulasse.
17: Bah, je déconne, je suis dans les chiottes de la radio, je suis assis dessus, vas-y. Et donc?
21: Ouais, bah, perce bien le cul, hein.
17: Bon, là, là, vulgaire, Gérard, c'est pas le genre de la maison. Et donc, Romain?
21: Ouais, et donc, j'avais fait un pari, enfin, je sais plus ce que j'ai dit et ce que j'ai pas dit, quoi. Donc, j'avais fait un pari avec un copain pour parler de Gérard, quoi. Et en fait, je l'ai fait.
17: Qu'est-ce que t'as dit sur Gérard?
21: Je te lis le truc, quoi. Manu m'a dit que je pouvais. J'avais fait, on observe, c'était juste à la fin, quoi, avant à la fin. On observe de nos jours un retour vers la réalité, aussi bien dans les sources qui inspirent les poètes que dans le texte des poèmes. On peut penser par exemple au rap et surtout à MC Solar, donc qui parle des difficultés, etc.
17: Ouais, bon, enfin, on peut pas comparer MC Solar à Gérard est au-dessus quand même.
21: Bah, attends, et surtout, et au poème de Gérard qui trouve son inspiration dans des objets insolites tels qu'un coton-tige et qui exprime.
17: Attends, Manu, non, c'est pas Manu, c'est Romain.
21: Romain. Déjà, ton histoire de coton-tige là.
17: Ouais.
21: Déjà.
17: Tu vas te la foutre dans le cul.
21: Ouais, non, mais je t'aime bien, je commence à avoir ras-le-bol d'entendre ça.
17: Non, mais ok, mais je t'aime bien.
21: Non, mais il n'y a pas qu'on m'aime bien, mais attends,
17: Attendez.
19: Moi aussi, je t'aime bien, Gérard.
17: Attendez.
21: Bon, attends, qui c'est qui m'aime bien derrière, là? Voilà, là.
17: Non mais elle t'aime bien, elle dit ça pour déconner. Alors on finit l'histoire, parce que ça c'est une histoire qu'il a écrite, donc il s'en excuse.
21: Ça commence à devenir
17: rengaine. Oui, je sais. Mais à l'époque ça a été fait à l'époque.
21: Ouais,
17: donc,
21: c'est avant les vacances. Rapidement.
17: Oh putain, c'est intelligent les mecs, ils sont en train de me bloquer la porte pour pas que je puisse sortir des chiottes.
21: Ah, c'est drôle. Tant pis, tu restes dans les chiottes.
17: Bon, je vous préviens, je vais défoncer la porte. J'en suis tout à fait capable.
19: Vas-y, c'est pas
21: bien. C'est quoi, là? Qu'est-ce qu'il me fait, l'autre, là?
17: Bon, Gérard.
21: Ouais.
17: Laisse finir Romain et moi, j'arrive pas à sortir des chiottes.
21: Ouais.
17: Bon,
21: vas-y.
17: Vas-y.
21: Vas-y,
17: ah, ça y est, c'est ouvert. C'est intelligent. Alors, finis, Romain, ce que t'as à dire, vas-y.
21: Ouais,
17: mais tais-toi, Gérard, si tu le coupes toutes les deux secondes, il n'y arrivera jamais.
21: Ouais, ok. Exactement. Et donc, en fait, la prof, quoi, elle m'a dit, enfin, elle l'a lu, quoi, c'est ça le problème, en fait, elle l'a lu. Alors, il y a un gros éclat de rire, en fait, puis il y a une fille, quoi, une grosse conne, en plus, qui a trouvé le moyen de dire, c'est un mec qui passe sur folle, quoi. Allô?
17: Ah, bah là, attends, il y a l'autre qui est là-haut, qui là, Et donc, du coup, tu t'es pris des heures de colle.
21: Et donc, ouais, bah, en fait, c'est-à-dire, j'avais 9, quoi, bah, je suis redescendu à 0, quoi, j'ai perdu 9 points
17: à cause, Parce qu'on a dit que le Gérard que t'avais cité dans ta rédaction
21: était
17: de Fun Radio, ouais, quoi. C'est-à-dire qu'il aurait été de Voltage FM, de Skyrock, d'Energie ou d'Europe 2,
21: pareil.
17: Ça passait.
21: Bon,
17: mais
21: ça,
17: non, c'est parce que t'as cité un. D'accord, ok. Donc ça a l'air de déconner à l'accueil. Enlevez-moi Gérard. Gérard, t'es là?
21: Ouais.
17: Bon là, Gérard, c'est quand tu veux. Hein. T'es pas prêt de descendre, toi. Hein.
21: Ouais, mais attends, l'autre, il a pas besoin de venir avec une trompe. Je viens de lui retirer des mains.
17: Bon, t'as bien fait. Merci Romain.
21: Ouais, bah y'a pas de quoi.
17: C'est génial. Enfin, je me regarde dans la glace quand même, je suis beau gosse. Hein.
20: Non,
17: je suis dans les chiottes là, je suis en train de me regarder quand même, je suis beau gosse.
19: T'as raison.
17: Non, mais c'est pas vrai?
19: C'est super mignon.
17: Non, ouais, mais attends, vrai, ouais. Sans déconner, mais ma mère, je comprends qu'elle est fière de qu'elle soit fière. Oh, putain, mais putain, je suis quand même bien foutu, ce cul que j'ai, merde.
2: 175 000 exclus. Moi aussi je rigole d'avance. Je crois pas que les filles soient capables de faire ce genre de truc. Alors sinon, si on peut appeler une nana, si on n'arrive pas à ce moment-là, tu me prendras Gérard, c'est pareil, hein, c'est comme une nana, ça revient plus pas. Pardon? Qu'est-ce que ça dit? Vas-y.
21: Attends.
4: Vas-y, vas-y.
2: Quoi je...
0: Mais t'as pris ton cul dans mon cul.
4: Voilà, bravo. Alors là, Gérard, il va être encore tout excité. Voilà.
17: On peut tenir le plus longtemps possible, nous chronométrons. Hein.
0: Ok.
17: On considère qu'au bout d'un certain temps de 3 minutes, si ça se trouve, tu vas peut-être réussir à...
21: Je sais pas, c'est Richard qui le fait, là.
17: C'est Richard qui commence, on met les autres en attente. Richard, c'est parti. Ça décroche, c'est gagné. Ah. Bon, fais gaffe, il y a un répondeur. Bon, laisse tomber si c'est un répondeur. Oh là là là là là là. Ils mettent, ils font parler leur gamin et tout. Le mec, il vient d'avoir un gamin, il le fait déjà parler sur le répondeur. Laisse tomber.
21: Qu'est-ce que c'est mignon.
17: On va en faire un autre, j'espère qu'on en a suffisamment. Sinon, on nous écoute derrière. Hein? On a plein? Il y en a plein, c'est parti. Richard, on recompose deuxième numéro de téléphone. Ensuite, ça va être à Oumou de faire ça. Et en troisième, ça sera Greg. Et en quatrième, ça sera moi pour relever le niveau.
21: Ok.
17: Quand même. On rentre pas dans le studio pendant que le micro est allumé, Philippe. Tu sais très bien.
1: Travail.
17: Oui, bon, enfin peut-être. Tu crois que nous on fait quoi? Nous qu'on s'amuse? Tu crois que je m'amuse avec ces gens-là?
0: Allô?
21: Bonsoir madame. Excusez-moi de vous déranger aussi tard. Est-ce que Franck est là, s'il vous plaît?
0: Franck?
21: Oui. Bah, c'est le numéro que j'ai, c'est un ami qui me l'a donné, c'est très très urgent.
0: Ah, vous avez dû vous tromper de numéro. C'est quoi le numéro?
21: Le numéro. Attendez. Attendez, parce que c'est mon frère qui l'a composé là.
1: Non!
21: Bah, je l'ai pas sous les yeux, excusez-moi. Mais Franck n'est pas là, vous êtes sûr?
0: Ah, sûr, oui.
1: Oh là là, mince! Ça, c'est hyper urgent, on m'a donné un numéro trafiqué! Oh là là, je sais pas comment je vais faire.
0: C'est 8659 là.
1: Oh là là, bah il a dû faire le 58.
21: Ah, je sais pas, c'est bizarre parce que ça finissait pas comme ça le numéro.
1: Oh là là, ça c'est hyper hyper urgent.
21: Oh là là, putain, comment je vais faire?
0: Non, parce que là c'est 112.
21: Oh là là. Oh là là. Oh là là, comment je vais faire? Je suis bloqué dans Paris, j'habite en province. Oh là, comment je vais faire pour rentrer, moi? Vous n'aurez pas un conseil à me donner, là?
0: Ah non.
21: Oh là là, là comment je vais faire? Ah, excusez-moi de vous déranger à cette heure-là. Hein. Je suis désolé. Oh là là, mais vous habitez quelle ville, là? Je comprends pas, je suis où, là?
0: Sur Lyon, là.
21: Sur Lyon? Bah pourtant, Vaux-en-Velin, c'est à côté.
0: Ouais, ouais.
21: C'est un là, normalement, je devais appeler là, chez mon oncle. Mon oncle qui a le numéro de chez ma mère, qui est sur Paris. Il vient venir me chercher. Comment je vais faire?
0: Est-ce que vous cherchez quelqu'un sur Vaux-en-Velin?
21: Ouais, sur Vaux-en-Velin, ouais. Dis-moi, là, moi, si vous voulez, j'habite Mézieux. Mézieux, c'est pas loin de chez vous, je pense.
0: Ouais.
21: Ouais, bon. J'habite Mézieux. Donc là, je suis parti de la Part-Dieu cet après-midi, je suis sur Paris, là, je suis chez un ami, bon, je devais aller chercher du travail sur Paris, comment dire, ma mère est sur Paris en ce moment, mais dans un hôtel, donc je ne connais pas le numéro, mon oncle a le numéro, et il fallait que j'appelle mon oncle pour qu'il appelle ma mère, pour que ma mère vienne me chercher. Et là, je sais pas comment je vais faire, je suis dans les rues, jusqu'à quelle heure, je ne sais pas.
0: On va essayer de faire le 12, les yeux.
2: T'as eu Franck, là? Tu l'as eu, Franck? Richard?
21: Ouais.
2: Tu l'as eu, Franck, ou pas?
21: Mais non, je l'ai pas, je suis dans la merde.
2: Bah, avec qui tu parles, alors?
21: Bah, une dame, là, chez qui je suis tombé, une particulière.
2: Ouais.
21: Oh là là là là.
2: Tu peux... Demande-lui le numéro de Franck.
21: Comment ça?
2: Bah, demande-lui, elle doit le connaître, non? C'est peut-être chez lui, elle dormait, peut-être qu'il dort chez lui, chez elle.
21: Ah ouais? Y a pas quelqu'un qui dort chez vous en ce moment qui s'appelle Franck?
0: Non, non.
21: Vous avez fait ça? Je comprends pas, on me donne un numéro. Oh là là, purée, les gens... Oh là là là là, comment je vais faire?
2: Passe à moi.
21: Ouais, je vous passe un ami.
17: Allô?
0: Allô?
17: Ouais, on a dû se tromper alors, parce que apparemment, j'ai pas tout suivi là. Franck est pas là donc.
0: Non, non, sûr.
17: Aïe.
21: Non, c'est pas mon numéro là, je sais pas s'ils ont foutu, putain. Oh là là.
17: Voilà, galère. Et vous avez expliqué le problème qu'on a eu de train et tout ça? Bon, bah, vous êtes étudiante?
0: Mmh.
17: Ouais, d'accord. Ok, bah écoute, on est désolé, on peut peut-être se tutoyer.
0: C'est pas grave.
17: Non, en fin de compte, on va vous dire, c'est une technique de drague, là. On est avec un pote, on essaie de draguer des gens, on appelle au pif, voilà.
21: Et surtout votre voix.
3: Ouais, non, mais là, c'est la première fois qu'on tombe sur une.
21: Là, je veux pas dire. Non, mais je veux pas dire
3: faux. Ah, Richard.
21: Non, s'il te plaît.
3: Ouais, non, mais c'est vrai. Je vais juste dire un truc à Richard, après je te la repasse. Ouais. C'est la première fois qu'on tombe sur une demoiselle, parce que d'habitude, on tombe toujours sur des mecs. Je sais pas comment vous appelez, votre prénom, c'est. Allô?
5: Oui.
3: Votre prénom, je sais pas, c'est.
5: Christelle.
3: Christelle, voilà, donc moi je m'appelle Max, lui c'est Richard. Voilà. Et c'est, on tombe sur une nana fort sympathique. Donc,
21: et très sympathique aussi.
3: Très sympathique.
21: Ouais. Là j'ai détonné, là. Je me demandais, tiens.
3: Voilà. Mm. Moi j'ai 28 ans, Richard a 19, et vous avez
5: 20
3: ans, merci.
21: Oh là là là là là là, le plus bel âge de la vie.
3: On a galéré, ça fait depuis 22 heures qu'on essaie de. On se fait un petit pari pour draguer des nanas. Et là, on tombe sur une fille super sympa, quoi. Mmh. Non, on n'est pas du tout de Lyon, on est. Enfin, je suis de Paris, moi.
21: Mmh. Et moi, de la région parisienne.
3: Voilà.
5: D'accord. Bah, je vais vous laisser.
3: Bah, on peut peut-être discuter maintenant, non?
5: Non, non.
3: Tu dormais?
5: Ouais.
3: Bon, tu fais quoi dans la vie? T'es étudiante en quoi? T'as peur, peut-être, de répondre.
5: Hein?
3: T'as peut-être peur de répondre.
21: Ouais. Et t'habites où dans Lyon?
3: Mais t'es peureuse, tu veux pas donner, d'accord. T'es célibataire ou on peut se voir, on peut boire un godet?
5: Non, non.
3: Oh là là.
21: Oh, hey, je descends sur Lyon, moi, bientôt, je descends sur Lyon.
3: À vous, c'est marrant, quand même.
21: Oh.
3: Là, ça m'a pas fait plaisir.
21: Je crois que je suis le meilleur. Non, je crois que je suis le meilleur, quand même.
3: Je vais te dire, je vais être très sincère. Ouais. Ce que j'ai dit au rentage, j'ai dit qu'en tout cas, t'avais de la bonne chatch, que t'assurais bien. T'étais à la moitié du talent que j'avais, donc t'es déjà quand même sur la bonne voie. Encore 4-5 ans, t'es bon. C'est la première fois de notre vie que j'appelle comme ça au pif, parce que ça fait 4-5 ans qu'on fait des conneries. C'est la
21: moi
3: première
21: aussi,
3: fois que
21: j'ai
3: si, au pif, t'es tombé sur une nana de 20 ans. Celle-là, t'es tombé sur une étude, parce que généralement, on tombe répondeur, père de famille, mère de famille, ça dure 40 secondes à tout cracher.
21: Voilà, franchement, je crois. J'ai bien joué mon rôle. Aussi.
3: On la rappelle?
21: Ah ouais, sans déconner.
3: C'est parti, on la rappelle.
21: Bien sûr.
3: Ensuite,
21: putain, la voix, comment j'ai craqué.
3: Ah bah, c'est clair, on l'a bien entendu, t'avais les larmes à la bouche.
21: Non mais moi, j'étais vraiment dans le jeu, quoi, je voulais jouer à fond, quoi.
3: Ah. Allô?
5: Allô?
3: Oui. Juste pour te remercier, c'est tout. On va pas te déranger plus longtemps. Allô?
21: Allô, Christelle?
3: Allô, Christelle? Qu'est-ce que t'as fait, T'as fait un autre numéro?
22: Ouais.
3: Oh bah, bravo. Oh non, mais là il vient de me griller une autre nana, une jeune encore.
22: Là, c'était un mec.
3: C'était un mec? Ouais, c'est ça, on est tombé sur une vieille.
21: Oh, j'hallucine, putain.
3: Donc tu dis juste, Richard, tu dis voilà, on te rappelle pour te remercier et tout, bon esprit. Et si ça se passe bien, tu lui dis que t'es avec moi et comme ça tu disparais définitivement, c'est moi qui prends le dessus.
21: Ouais.
3: Juste en 2 secondes, tu l'as remercié et tu dis que c'était super. Okay. On va pas décrocher.
21: Si. Allô? Allô, Christelle?
3: Juste pour te remercier et te dire que t'étais super sympa.
21: Ouais, on voulait juste te remercier. D'habitude, on s'est toujours envoyé balader, mais là.
3: Voilà. Voilà.
21: Franchement, là, moi, j'en ai pris.
3: Voilà. C'est
21: du cœur.
3: C'est tout ce qu'on voulait te dire, Christelle. Christelle?
5: Non, non, c'est pas Christelle.
3: Ah, c'est la copine. Ah,
5: mais... Non, non, c'est pas la copine non plus. Vous arrêtez d'emmerder le monde.
3: C'est la maman?
21: Oh là là!
3: C'est la mère là, c'est la mère qu'on a eu finalement, on n'est pas du tout tombé dans un truc d'étudiant.
21: Moi je
3: croyais
21: qu'on était une chambre d'étudiant.
3: Bah ouais, mais toi t'emmerdes les gens, qu'est-ce que tu vas réveiller sa mère?
21: Oh là là,
3: mais c'est Manu, de toute façon, les sonneries, t'as fait sonner de telle manière que la mère s'est réveillée, c'est tout, alors qu'on devait
23: c'est
3: avoir.
23: C'est sûr, je suis désolé, je m'y suis.
3: Ah voilà, bravo. Donc voilà. Richard, bravo quand même, attendez, c'est pas terminé, ça au tour de Oumou.
21: J'ai gagné.
3: Oumou tout dur.
21: J'ai gagné.
3: Oumou machine. Je suis Oumou machine.
5: Oumou
21: de la bite.
3: Oumou de la bite.
24: Je chante la mer.
21: Allô? Bonjour Francis.
24: Oui.
21: Ah, je suis un fan, hyper fan de toi.
24: Attends 2 secondes, parce que j'étais en train d'écrire une chanson. Chante les rivières. Merde. Chante les rivières. Chante les rivières, ok. Oui, bonsoir. Qui est à l'appareil?
21: Ah, c'est Nicolas à l'appareil.
24: Oui, bonsoir.
21: Alors là, j'ai eu ton numéro comme ça, là.
24: Ouais.
21: Et là, vraiment, je tenais absolument à t'appeler parce que je suis hyper fan de toi, quoi.
24: D'accord.
21: Et donc, je vais te poser quelques petites questions.
24: Bien sûr.
21: Alors déjà,
24: Comment tu as eu mon numéro, petit oiseau?
21: Ben là, c'est-à-dire que je fais partie du fan club Francis Cabrel.
24: Ah ouais, ok,
21: je d'accord. Je peux dire quoi.
24: Ok.
21: Et on s'est démerdé, plus ou moins, avec des contacts.
24: Ah, pas de grossièreté, toujours la poésie, petit.
21: Ouais, la poésie.
24: Est-ce que tu chantes les rivières, des fois?
21: Ah, moi je chante les rivières.
24: Tu chantes les oiseaux qui sont pensés sur les branches?
21: Évidemment. Moi je me balade dans la nature, j'ai l'inspiration.
24: C'est bien, petit,
6: pas. Vas-y, pose-moi des questions.
7: Ah, quand j'écoute ta musique, j'ai l'inspiration aussi, quoi.
6: Ouais, ok.
7: Ah, ouais. Donc, en fait, je me suis toujours posé la question, si c'est toi qui te coupais les cheveux ou si c'était ta mère.
6: C'est quoi?
7: Si c'est toi qui te coupais les cheveux ou si c'était ta mère.
6: Eh, puis non, je vais couper moi-même, ma mère est morte depuis longtemps. Je vais les couper moi-même.
7: Ah, d'accord.
6: Je l'aime à mourir. C'était pour ma mère. Ouais.
7: Et
6: ça te la coupe, hein?
7: Ah ben oui,
6: je parle de la mèche. Je parle de la mèche, bien sûr. Toujours la poésie avec Francis.
7: Toujours la poésie avec
6: Francis. Ouais, Francis, ouais.
7: Et j'aurais bien aimé savoir aussi d'où venait ton inspiration, parce que là, je suis vraiment... quand j'entends tes chansons, je suis vraiment épaté, quoi.
6: Hein. Je vais te raconter une petite histoire.
7: Oui, vas-y, raconte.
6: L'après-midi, après avoir bien mangé,
7: ouais,
6: je m'en vais gambader. Me balader sur les rivières.
7: À toi aussi.
6: Je regarde les oiseaux qui cuicuitent ensemble sur un arbre, sur une branche. Et là, je m'assois près de la rivière, près du bord, tu vois.
7: Ouais.
6: Et là, avec ma guitare, qui ne me quitte jamais, avec un papier et un stylo, je regarde tout autour de moi et la nature. Et puis là, à ce moment-là, me viennent des textes. C'est de là, je t'aimais, je t'aime et je t'aimerai. Toutes ces chansons, là, je l'aime à mourir, petit homme mari, encore et encore, etc., etc. Je m'inspire de tout ce que je vois autour de moi. Et voilà, quoi, la vie est comme ça.
7: Ah, tu t'inspires de la nature, tu t'inspires des femmes aussi?
6: Oui, ça m'arrivait, oui, effectivement, quand j'ai fait Torero, tout ça, des trucs comme ça, oui, ça c'est, voilà.
7: Ah, parce que j'ai vachement aimé ton dernier...
6: Tu as acheté mon disque?
7: Ah ouais,
6: ouais, t'aimes bien?
7: J'ai tous tes albums, évidemment.
6: Ouais, ça me fait plaisir.
7: Mais là,
6: je suis avec Carlos, là, et si, après, si tu veux lui parler, peut-être que... Il peut pas lui parler.
7: Là,
6: non. Encore une ou deux questions, petit, parce que là, je suis en train de préparer mon nouvel album.
7: Oh, bon, ben, j'aimerais bien savoir aussi... ah oui, t'es en tournée bientôt ou quoi?
6: Non, je prépare mon album, une fois que l'album sera terminé, je serai en tournée après, là.
9: Francis,
6: oui.
9: Dépêche-toi,
6: la partie de boule. Ah, il y a la partie de boule, tu l'entends? Ah, il n'y a pas d'heure pour jouer. Il n'y a pas d'heure pour manger des...
7: Il ne me faut que 5 minutes, Francis.
6: Alors, très vite.
7: Bon,
6: J'arrive. Bon, je passe, j'arrive.
7: Ouais. Ouais, j'aimerais bien savoir aussi.
9: Toi, je joue à ta place.
6: Ah, oh, j'arrive, 2 minutes. Oui, tu me disais vite, c'est vite, petit.
7: T'es hobby.
9: Dépêche-toi.
7: Hein, à part la chanson, qu'est-ce que tu aimes?
6: Ah, à part la chanson, moi, ce que j'aime bien, c'est la pêche, les rivières, les oiseaux, hein.
7: C'est tout?
6: C'est déjà pas mal.
7: Comme sport, tu fais quoi?
6: La pêche.
7: Ah, la pêche.
6: La pêche.
7: Et
6: Mais attention, j'aime aussi bien la poire, je veux bien manger des fois un petit raisin, j'aime bien tout ça, hein.
7: Ah ouais, d'accord.
6: Et on peut être chanteur à texte et avoir de l'humour.
7: Ah ouais, bah oui, c'est sûr, là tu rentres pas du tout.
6: C'est une petite exclu, tu veux un extrait du nouvel album?
7: Ah oui, un extrait.
6: Je vais poser le combiné, hein. Alors attendez. Je vais allumer. On va me dire... Vous me direz après si vous m'entendez bien.
7: Ok, d'accord.
6: Vous me dites?
10: Yes.
7: Ouais.
6: Vous m'entendez là?
7: Ouais, c'est parfait là.
6: Allô?
10: Ouais, c'est parfait.
7: Allez, attention. Plus fort, hein.
6: Depuis le temps que je t'attendais. Depuis le temps que je voulais faire du hockey, je suis enfin arrivé, j'ai mis les patins.
7: Ah, c'est super.
6: Je pensais pas que je glisserais aussi facilement. Je marquais des buts, j'étais le meilleur des attaquants. Le hockey bien fait. Que le hockey bien fait.
7: Ouais, bah je m'arrête là, hein.
6: Oh,
7: c'était original, hein, en plus, hein. Mais ouais. Je dois dire vraiment bravo, là. Hein.
6: D'accord.
7: On sent bien la poésie,
6: D'accord. Alors, il y a peut-être une autre?
7: Ah oui, une autre, s'il te plaît.
6: Ouais, l'album de Francis.
7: Ouais, vas-y.
6: Moi, je suis quelque chose, et voilà, aujourd'hui, deviens une star, et je pleure la nuit, je veux pourrir. J'entends ricaner. J'entends ricaner. C'est dommage, j'entends ricaner, c'est dommage.
7: Francis, continue, s'il te plaît.
10: C'est beau, Francis, continue.
7: C'est super, hein? Francis.
10: Continue, c'est beau.
7: C'est super, c'est beau.
6: D'accord. Sinon, j'ai fait une petite reprise.
10: Oui.
6: Une chanson française qui, à mon avis, nous manque beaucoup.
7: Ah, ouais.
6: Sera dans mon futur nouvel album.
10: Ah,
6: se vendra,
10: oui.
6: Super, se vendra plus de 3 millions d'exemplaires.
7: Ouais, vas-y.
6: Ça s'appelle Très doucement.
24: Vas-y, chante. Très doucement. Tu vas me taricaner, c'est dommage. C'est dommage et c'est dommage. Je recommence. Très doucement. Attention. Très doucement. 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Très doucement.
9: Oh, ce que c'est beau.
24: Je sens qu'elle va venir enfin m'éclater. La pêche au goujon. J'entends ricaner, c'est dommage.
9: Mais non,
24: c'est dommage,
9: non,
24: c'est dommage.
9: Non,
24: c'est dommage.
9: Sûr, personne ne rigole.
24: Si, si, il y a
9: mais de... non.
24: Si, si, il y a de... Il y a l'humour de l'autre côté. Alors, j'en ai une dernière.
9: Ouais, vas-y.
24: D'accord. Alors. Moi, je ne fais rien qu'un porc, qu'un porc. J'aurais la sauté, d'accord, d'accord. L'enculé dans les vestiaires.
9: Bon, Francis, ça va pas.
24: 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Je ne voulais rien que tout son corps.
9: Oh, c'est, ouais, super hard, hein.
24: C'est une dernière chanson que je...
9: Registre.
24: Nouvel album, remasterisé.
9: Ah, c'est...
24: Ah, avec une nouvelle version.
9: Là, j'en suis encore tout étonné, quoi. J'arrive pas à me remettre, là. Hein. Vraiment, je pense que celui-là, il va faire un carton. Hein.
24: Une petite dernière.
9: Ah, une dernière, s'il te plaît.
24: Ah, un zeste de citron. Fais-moi le zeste. Je t'aime, t'aime. Je t'aime plus que tout.
9: Quelle énergie.
24: Nanana. 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
9: Alors là, Francis.
24: Un zèle.

0: la meilleure, là. Hein.
1: Hey,
0: ah là vraiment, quelle poésie, quelle... Oh là,
1: un nouveau virage, on va chanter les rivières, on va chanter les oiseaux, nous allons chanter la nuit aussi. Hein.
0: Ah vas-y, une autre petite, s'il te plaît.
1: Ah je ne peux pas, à moins que le vraiment que le public réclame. Hein.
0: Allez, Francis.
1: Ah je sais pas.
0: Allez Francis, s'il te plaît.
1: Encore une autre reprise, parce que à l'époque, quand la chanson original dont je vous donnerai le nom tout à l'heure est sorti, m'avait fait beaucoup rire, mais ma femme l'avait beaucoup mal apprécié. Aujourd'hui, comme les femmes veulent être l'égale de l'homme, j'ai voulu rectifier ça dans le nouvel album.
0: Allez, vas-y Francis.
1: C'est une chanson de Pierre Perret qui s'appelait Tout pour tout, tout sur le zizi.
2: Oh oui,
1: et j'ai fait la même sur le crito.
3: Tout, vous lècherez tout sur le clito, le petit bouton qui est bien séché, qui devient tout rouge quand tu l'as bouffé.
1: C'est dommage, ça ricane, c'est dommage.
0: Mais non, franchement,
1: c'est dommage.
2: Ah, mais si, ça plaisanterait quand même.
3: Bon, hein. Vous saurez tout sur le clito, le petit, le gros, le cornichon.
1: Ça ricane, et c'est dommage.
0: Mais
1: c'est
0: non.
1: C'est dommage.
0: C'est beau.
3: Celui que tu mets entre tes dents, que dans l'oreille tu le bouffes bien, tu n'en peux plus, tu lèches tout, tu seras tout sur le clito.
2: Bravo.
1: C'est pas terminé.
3: J'en ai vu des gros et des séchés, ok. 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

0: Vito. Nouvel album bientôt dans les bacs.
1: Ah, mais alors là, dès qu'il sort, je l'achète. Hein, là, c'est pff,
0: dans les bacs street. Ah, rapport à la jeunesse que Francis est toujours là.
2: Francis,
1: c'est pas vulgaire. Ah, enfin, franchement, c'est super. Quoi.
0: Voilà. Sinon, c'est terminé. On va s'arrêter là.
1: Oh, c'est dommage quand même. Allez, une autre, Francis.
0: Une autre de l'album, mais là, je vous fais tout l'album.
2: Mais non.
0: À la vitesse que ça va, je fais tout l'album.
2: Non.
3: Allez, Francis.
1: Ah, je note t'as préféré l'album, Francis.
0: Je suis prêt.

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1: Ah, et Francis, franchement c'est super, mais quand est-ce que tu vas faire un sitcom à la télé? Parce que tu sais que les To Be Free ont fait un sitcom, alors toi, quand je vois que t'es un peu dans le même genre de musique maintenant, allez, dis-le nous.
0: Non, pour le moment, il n'y a rien.
1: Allez.
0: Non, pour le moment, je peux pas en parler.
1: T'as pas pensé à un contrat avec TF1 ou...
0: Non, je suis en contrat peut-être avec TV6, mais j'ai l'impression que ça va capoter.
1: Non, mais c'est au sujet de quoi le sitcom? Je veux dire, c'est...
0: C'est l'histoire d'un jeune qui avait que sa guitare et...
1: C'est toi le jeune, quoi, c'est toi le héros.
0: Non, il chante les rivières, il chante la pêche, il chante les oiseaux, et voilà, c'est tout, il chante la nature, quoi.
1: Ah, c'est fabuleux.
0: Voilà.
1: Ah, vraiment.
0: Alors, écrit, composé, joué par moi et ma guitare. Il y a Lucky Luke et son cheval, il y a Francis et sa guitare.
2: Oh, bravo!
1: Alors là, c'est... Mais comment tu fais ça, Francis? Comment t'arrives à mettre de la poésie dans toutes tes paroles?
0: Ça, je peux pas le dire, c'est mon secret, c'est ma botte magique.
1: Allez, Francis,
0: je vais t'obliger de vous laisser, car la partie n'attend pas, et je suis avec Henri Salvador, il y a Carlos, il y a du monde.
1: Bah, tu leur diras bonjour de ma part, alors.
0: On va y aller, là.
3: Francis, tu te manques ou quoi?
0: Ah, je vous mens pas, vous voyez, les mecs qui m'appellent, les copains, les collègues de travail, vous savez ce que c'est. Hein.
3: J'arrive,
0: J'arrive. Bon, ben merci à toi, jeune homme.
1: Ah non, mais c'est moi qui te remercie, Francis.
0: Et vive la nature.
1: Bah oui.
0: Hein?
1: Et vive la chanson, vive Francis Cabrel.
0: Alors, faites attention quand même à la couche de coton. Hein? Soyez sérieux quand même.
1: Bah, bien
0: d'accord.
1: Bah évidemment.
0: Je vous embrasse tous.
1: Ah, moi aussi, je t'embrasse, hein? Francis.
0: Comme dirait l'autre.
1: Et tu resteras toujours mon idole.
0: Merci à vous. Et ça change un peu des Nirvana.
1: Ah ouais, bien sûr.
0: Merci à toi.
1: Merci.
0: Au revoir la jeunesse.
2: Salut Francis. Salut Francis. Bravo. Il est parti, là?
1: Ouais. Ben, c'est...
2: Ah, Nico.
1: Francis. Ouais.
2: Ouais, il est parti, Francis.
1: Oh, c'est dommage, ça.
2: Ah, ça t'a fait plaisir.
1: Oh là là, vraiment, là, j'ai réalisé le rêve de ma vie, là.
2: C'est vrai?
1: Ah oui, à fond.
2: Ah, bah, c'est super, mais c'est con, Max. C'était où, Max? Putain, merde, t'as pas écouté Francis, là? Non, j'étais là-haut, j'écoutais, c'est passionnant ce qu'il dit.
1: Max?
2: Ouais.
1: Bah, t'as raté un moment, là, hein.
2: Ah, c'est dommage, c'était bien.
1: Ah, là, c'était fabuleux. Il nous a dévoilé son prochain album, il va bientôt faire un sitcom et tout, c'est...
2: Ah ouais, apparemment, je suis dingue, il en revient pas, hein. J'ai pas entendu, c'était bien?
1: Ah, c'était fabuleux.
2: Et que de l'exclu, hein, des trucs nouveaux, pas des trucs, parce que j'aurais entendu dire qu'il ferait un peu des répètes ou qu'il reprend un peu les mêmes mélodies d'avant ou des trucs d'aujourd'hui pour être dans le coup.
1: Ah non, c'est complètement nouveau, là.
2: C'est complètement nouveau,
1: ah,
2: quoi.
1: Oui, ça change complètement.
2: D'accord. Il y a Cédric qui me dit sur Mita, rien à voir, regarde Tex Avery, j'ai le coffret en ce moment, je suis en train de regarder Tex Avery, je suis en plein dedans en plus, ça tombe plutôt bien, je sais pas s'il le fait exprès ou pas. Bon bah écoute, voilà Nico, c'était long mais c'était bon, puis on va t'envoyer une compile Cyber 35.
1: Ah oui, merci.
2: D'accord.
1: Ah oui, fabuleux.
2: Cyber 35 dans les bacs, tout comme Musique de Nuit 2, quand même, il faut l'acheter, hein, allez. D'ailleurs, on reçoit pas mal de courriers encore pour Musique de Nuit et c'est plutôt cool, apparemment vous avez l'air d'apprécier. Nicolas, bonne bourre à toi, amuse-toi bien et bonne année 98.
1: Eh bien bonne année à toi aussi.
2: Attention Pierre, 12 ans et demi d'Arras. Bonjour Pierre.
4: Ouais, alors, t'es prêt Max? Allez. Salut l'animateur qui est un peu crâneur.
5: Tu restes le
4: meilleur jusqu'à 2h. Tu fais notre bonheur et quand tu manges, c'est pas ton bonheur. Max, c'est le
5: star.
2: Bon, Manu.
5: Ça m'a fait...
2: Oh, Manu.
5: Oui.
2: Tu travailles ou quoi?
5: Ouais.
2: Bon, Manu, qu'est-ce qui t'amène?
5: Bon, alors, Didier.
2: Ouais.
5: Je vais te parler.
2: Mais c'est pas à toi que je parle, c'est à Manu du Standard. Manu, tu travailles?
6: Ouais, j'y vais, là.
2: Mais c'est pas à toi que je parle, c'est à Manu d'Orléans.
5: Oh.
2: Bon, sérieusement, réveillez-vous au Standard 0870-5000. Le Standard, en plus, il y a les 24 lignes qui sonnent, mais les mecs, vous n'avez pas un sujet potable. Vous me faites chier.
5: La France part en couille.
2: Ouais. Je lui prête mes boules, je déboule sur la piste de lance.

0: va aller, Manu, vas-y.
1: Oui, attends. oui, alors Didier, je voulais te parler.
0: Ouais.
1: Vu ta provoque de tout à l'heure.
0: Quelle provoque?
1: Sur celle de Jacqueline.
0: Ouais.
1: Tu lui as dit, bon, elle avait 60 ans.
0: Ouais.
1: Tu lui as dit, retourne sur Nostalgie.
0: C'est exact.
1: Pourquoi donc?
0: Parce que, à un moment donné, voyant que je ne pouvais rien faire pour elle, et je me suis dit, donc, elle a lancé un appel pour les gens qui avaient entre 50 et 60, n'arrivant pas à avoir un appel d'un mec d'une cinquantaine d'années au départ, je me suis dit que forcément, il fallait sur Nostalgie pour tomber sur une tranche d'âge qui pourrait lui convenir.
1: Non.
0: Si.
1: Mais non.
0: Si.
1: Attends.
0: Et je me suis aperçu que finalement, il y avait quand même deux personnes de 50 et 52, une personne de 50 et 52 qui écoutait, donc voilà.
1: Et ben voilà.
0: Mais bon, Nostalgie donc, quand même.
1: Quoi, Nostalgie?
0: Nostalgie quand même.
1: Bah, jusqu'au bout, t'as pensé.
0: Là-bas avant de venir sur Fun déjà.
1: Ouais.
0: Donc quelque part c'est sa maison.
1: Oui, mais alors ce que j'aime bien entre radio, c'est que vous vous tapez dessus.
0: On tape sur personne, je chie sur tout, c'est pas pareil.
1: Ah mais c'est encore pire.
0: Mais Didier, la mais qu'est-ce qu'il y a de pire que de dire ce qu'on est? C'est génial. Le problème c'est qu'aujourd'hui, quelqu'un qui dit franchement ce qu'il pense, ça emmerde les gens. Si ça emmerde les gens d'entendre quelqu'un qui aujourd'hui dit voilà, j'emmerde tout le monde, parce que les gens ont l'habitude maintenant c'est des lèche-culs, des faux-culs. Tout est bien, tout est beau. Mmh. Ouais.
1: Ouais. Mais bon, quand même, moi, je préférais Max, hein. Parce que Didier, franchement...
0: Non, mais attends, Max, c'est lui qui m'a appris la radio, et quand je l'entendais dire, ouais, Nostalgie, caca, chérie FM, ça pue du cul, machin...
1: Ouais,
0: mais fan, il a dit comment on est, c'est de la crotte.
1: Max était du second degré, tandis que toi, j'ai pas l'impression que ça soit du second degré.
0: Non, mais moi, j'aime bien être franco, j'aime bien dire la vérité, c'est tout.
1: Ouais.
0: Didier, il est comme ça?
1: Oui, mais alors attends, parce que ça fait plusieurs moments...
0: Je veux pas passer ma journée à faire le toutou toute la journée, hein. Attention, moi je suis pas le Didier de la télé, je suis pas le Didier du cinéma. Oh.
1: Ouais.
0: Je sais pas si je te mets bien la puce à l'oreille, hein.
1: Ouais. En plus, t'essayes de faire de l'humour.
0: Ouais.
1: Ouais.
0: Ok, tu captes.
1: Ouais, ça marche vachement ton humour.
0: Hein.
1: Je suis pas chez Max. Je suis pas chez Max, ce que tu
0: fais. Fais gaffe, Mike.
1: Non, parce qu'attends, Max, il avait du goût, au moins, d'accord?
0: Moi, j'ai du cani goût.
1: Ouais. C'est mieux, tant mieux.
0: Manu, Didier te le dit, Nostalgie, c'est génial. Voilà, ok, je retourne ma veste, ok, je suis un opportuniste, je change tout le temps. Je serai pas le premier animateur de radio à changer ma veste toutes les 5 minutes, donc oui, c'est fabuleux.
1: Ah.
0: C'est, alors, surtout le vendredi et le samedi où il passe de la disco et tout,
1: voilà. Là. Mais d'ailleurs, je peux faire de la pub?
0: Oui, bien sûr.
1: Tu me permets?
0: Bien sûr.
1: Bon alors, écoutez tous, à partir de 22h, Nostalgie demain soir, de 22h à 5h, il y a une grande soirée disco, voilà.
0: D'accord.
1: Voilà.
0: Et pour ceux qui n'aiment pas écouter de la musique ringarde pendant 7 heures d'affilée et qui veulent écouter de la musique d'aujourd'hui, ça commence pas à partir de 22h mais quasiment jusqu'à 20h, ça s'arrête pas à 5h mais jusqu'à 6h, ça s'appelle Fun Radio et c'est le meilleur de la dance, de la house, de la techno et tout ça, et de la trance, et du hip-hop, et de la trip-hop, et de la drum and bass, et de la jungle.
1: Eh bah écoute, je ferai un zapping entre les deux.
0: Mais bien sûr, avec grand plaisir. Mais de toute façon, il y aura des vieux morceaux des années 80 également dans la nuit, il y aura de tout sur Fun.
1: Ah bah voilà.
0: D'accord.
1: Non mais c'était de l'humour, hein.
0: J'avais bien compris, Manu, attends,
1: voilà. Je te souhaite une bonne année.
0: C'est pas Didier, hein, au bout du fil, c'est Francis. Allez, bonne bourre à toi, bonne année 98.
1: Ouais.
2: Comme à l'époque avec Gérard.
3: Ouais, d'accord.
4: L'AFP.
3: Allô, bonjour monsieur. Est-ce que je pourrais parler à la rédaction en chef, s'il vous plaît?
4: Oui. 3615 AFP.
2: Ah bah c'est la rédaction anglaise en plus, ça tombe bien.
3: Ouais, mais je sais pas parler anglais. Moi.
2: Non, mais tu parles en français.
5: Rédaction en chef.
3: Allô, bonjour monsieur, excusez-moi de vous déranger, voilà. Je viens d'apprendre que vous faites... Ça m'énerve tellement tout ce que j'ai entendu que je suis franchement dépassée, sur les bords. Faire payer des gens pour regarder... visiter une tombe sur Diana, je trouve ça lamenteux. Parce que j'ai appris que cet argent-là, elle n'irait pas ni à la fondation ni quoi que ce soit. C'est directement le prince qui encaisse l'argent pour s'acheter des baraques, acheter des magnétoscopes, tout ça. Et moi je trouve ça lamentable, mais franchement lamentable. des gens comme ça, on devrait directement leur couper la tête.
5: Seulement la tête?
3: Il n'y a pas que la tête. Hein. Si on pouvait couper autre chose, ça serait avec grand plaisir. Mais là, c'est franchement lamentable. Qu'est-ce que vous en pensez, monsieur?
5: Rien du tout. Rien du tout. Je suis désolé de vous laisser, mais malheureusement, j'ai d'autres appels, là. Je suis tout seul au bureau. Merci de m'avoir prévenu, madame. Au revoir.
3: Excusez-moi.
6: Ah bah, il s'est bien marré, le mec. J'ai l'impression qu'il était pas sûr de...
7: Bonne ambiance à l'AFP.
6: Disons qu'il avait plutôt l'impression que t'étais en train de déconner, quoi.
8: Yes, alors en fait, ce soir, je t'appelle pour trois petites choses.
6: Oui.
8: D'abord, ben, je tenais à te féliciter pour les compiles que t'avais sorties avec GG. J'ai vu ça aujourd'hui, donc...
6: Quoi?
8: La musique de nuisance et musique de merde. C'est pas, ben, je sais pas, j'ai vu.
6: Non.
8: J'ai pensé que c'était toi et GG, non?
6: Non, c'est pas moi.
8: Ben, c'est des compiles avec tous ces remixes. Non, ben, je pensais que c'était toi.
6: Non, c'est pas moi. Par contre, je profite de la parenthèse que je sais qu'on va être longtemps avec toi pour féliciter un auditeur qui nous a envoyé une petite lettre munie d'une photo où il a quasiment toutes les cybertrans en cassette et on les voit sur la photo. Il y a toutes les cybertrans en CD, les spirituels techno et les musiques de nuit. Donc apparemment, il a tout. Hein.
8: Ouais,
6: ce qui n'est pas ton cas, Goldorak, à part chier, à part machin, c'est tout ce que t'as. Hein.
8: Ah, c'est clair, moi je connais que ça. Hein.
6: Donc voilà.
8: Bah, musique de merde et musique de nuisance, je pensais que c'était toi et GG, quoi.
6: Ouais.
8: J'ai trouvé ça, apparemment c'est disponible dans les Fnac et Fuck, donc bon, voilà. Ensuite, en fait, j'ai appelé principalement suite à l'annonce que t'as faite hier, il paraît que GG est maqué. Donc apparemment, ça a fait réagir un petit peu.
6: Oui, enfin c'est ce qu'il dit, hein. Mais il a fêté ça tout seul avec une bouteille. Je sais pas ce qu'il a foutu, quoi.
8: Ah d'accord.
6: Et d'ailleurs, si vous m'écoutez là-haut à l'accueil, le numéro de téléphone GG, parce que lui, monsieur, vient à 11h30, et la cabine téléphonique, le phone radio se transforme en cabine téléphonique. Donc il passe ses coups de fil perso. Mais moi, par exemple, j'ai envie de joindre le standard là-haut, et je n'y arrive pas parce que GG passe ses coups de fil. Donc
8: ouais,
6: GG, tu passes pas tes coups de fil perso. C'est fini, ça aussi.
8: Ouais, non, GG, t'écoutes ce que je dis.
6: Ah non, mais là, il commence à me faire chier, celui-là. Alors, il en fait qu'à sa tête. Non, mais il fait qu'à sa tête. On croit qu'on le manipule, c'est lui qui nous manipule.
8: Mais c'est une star.
6: Bah évidemment, voilà.
8: Ouais, le syndrome du melon. Hein.
6: Voilà, alors Goldo.
8: Donc, bah, je sais pas, j'ai un petit poème si tu veux.
6: Ouais.
8: Bien ringard.
6: Mmh.
8: Donc, pour Sandy.
6: Oui.
8: Il paraît qu'elle s'appelle Sandy.
6: Elle s'appelle Sandy, ouais.
8: Donc, Sandy, j'espère que tu aimes l'odeur du vieux pipi et de la transpi. Tu découvriras avec Gérard les effets du Ricard, les fêtes entre potes qui se finissent aux chiottes, et comment avec prestige il manie le coton-tige.
6: Ouais.
8: Sandy, apparemment, tu aimes les animaux, tu apprécieras les sanitaires de la loco. J'espère que vous aurez beaucoup de morpions et aussi un petit peu de merde sur le paillasson.
6: Et si tu es laid, tu apprécieras aussi les bouteilles de Beaujolais.
8: Oui, c'est clair.
6: Ah, ça, c'est clair.
8: Et donc, ensuite, ben, en fait, j'ai fait une petite revue de presse. J'ai pris tous les quotidiens de ce matin et ben, j'ai fait un petit relevé donc des réactions des différents journalistes suite à l'annonce donc du fait que GG était maqué, quoi.
6: Ouais.
8: Donc, alors, j'ai trouvé...
6: Je sais pas si c'est vraiment officiel. Il m'a dit ça hors antenne, mais maintenant, à l'antenne, ben, en direct...
8: Apparemment, tout le monde a pris ça pour argent comptant parce que...
6: On va essayer de le joindre tout à l'heure là-haut. Hein. On va essayer de l'appeler dans les minutes à venir. Ouais.
8: Tu vas voir, ça réagit. Tout le monde y croit, en tout cas. Donc, dans le Pingouin déchaîné, donc on a un article de Rita Didas qui nous dit qu'on dénombre déjà des dizaines de suicides chez les Canichna et les Yorkshire. Alors ensuite, j'ai relevé dans Coton Tige Mag, donc un article de Christian Huss et Marco Tontige. C'est une nouvelle excellente pour l'économie. La consommation de Gérard de Suresnes pendant ses coïds violents va relancer l'industrie du coton-tige. Ensuite, dans Change de trousse à fume, alors revue un peu plus hard, donc un article de Jean Culassec. C'est une perte immense pour le milieu homosexuel. Cela va créer un grand vide dans nos cœurs et dans nos culs.
6: Oui.
8: Ensuite, on a donc Hygiène et propreté, un article de Bertrand Spiration. On espère quand même que Sandy sait se servir d'un masque à gaz et utiliser un microscope et une pince à épiler.
6: Ouais.
8: Ensuite, on a quoi d'autre? Ah oui, donc on a un article de...
6: Vous avez fait vite quand même pour savoir le prénom de la nouvelle élue de Gérard.
8: Ben, ça va vite, tu sais, c'est la confrérie du G.
6: Ça va très vite. Ouais, hein. J'ai l'impression que des fois vous êtes au courant avant moi.
8: Donc, Vibro Gadget ensuite. C'est marrant. Donc, un article d'un certain Rigaud, je sais pas si c'est le vôtre.
6: Non, mais peut-être, c'est possible.
8: Rigaud de Michet, donc.
6: Non, c'est peut-être pas lui alors.
8: Et Sylvie Bromasseur. En réalité, Sandy serait une poupée gonflable à l'effigie de Lady Di.
6: Oui.
8: À vérifier. Et enfin, donc, dans la revue Alcool et Poivreau, l'article de René Jacul. Gérard de Suresnes ne sortirait avec Sandy que par intérêt, car la rumeur dit qu'elle serait en fait l'héritière de la famille Cronenbourg.
6: D'accord, on demande sur le Minitel où est-ce qu'on peut se procurer tous ces magazines.
8: à tous ces magazines, ben, il faut connaître un petit peu le milieu, faire partie de la mafia ou de la confrérie du G.
6: D'accord. Et comment rentrer dans la confrérie du G, justement,
8: Gaulle? C'est assez particulier. Il y a un rite d'initiation, bon, qui se passe dans un premier temps avec Gérard, bien sûr, dans les chiottes de la loco.
6: Oh là là là là. Gérard est là, d'ailleurs. Tu veux lui parler?
8: Ouais, bien sûr. Bah oui, balance.
6: Alors, Gérard, si tu es là, t'es là, GG?
7: Allô?
8: Allô? Moi, Gérard.
7: Ouais.
8: Moi, ça va.
7: C'est quoi là, ce que tu racontes?
8: Et en fait, aujourd'hui, j'étais à Darcy.
7: Non, attends,
6: GG, recule un peu de ton téléphone parce que toi, tu cries, ça sature. On parle plus de Darcy. Hein. J'ai eu assez de problèmes comme ça. Terminé.
8: Non, mais j'y étais pour la garantie de mon fulguro point que tu m'as englué. Et ben, ils ont rien voulu savoir.
6: Ah bon, d'accord, ok, ça va alors. Bon, alors, GG.
8: GG. Alors, Sandy, alors, ben alors, raconte.
7: Non mais attends, comment tu connais son nom déjà?
6: Bah déjà mon nom plus, ils étaient au courant avant moi, donc je pensais que GG l'avait dit, je sais pas, mais...
8: Bah je sais pas, il y a des rumeurs qui circulent, je sais pas, moi j'ai reçu un message aujourd'hui sur mon tatou, bon je peux pas dire de qui ça vient parce que c'est un peu secret quoi, c'est la confrérie donc on peut pas trop en parler quoi, mais...
7: Non mais attends, tu permets Goldorak?
8: Ouais.
7: Cette fille-là?
8: Ouais.
7: Hein?
8: Vas-y.
7: Donc, tu as oublié son nom, s'il te plaît. Et tu as pas balancé tout ça.
6: T'as pas bu que de l'eau, toi, encore.
8: Ouais,
6: hein.
8: C'est clair. C'est bon.
7: Donc, maintenant, je peux l'annoncer. Oui, je suis avec Sandy.
8: Ah.
7: Voilà. Vous êtes contents? Voilà, comme ça. Alors, maintenant, je vous préviens d'une chose.
6: Ça y est, il y a plein de nanas qui sont en train de se plaindre au standard, apparemment. Manu, qu'est-ce qui se passe, Gaël? Il y a déjà des filles qui se plaignent. Elles sont jalouses.
9: Des réclamations.
6: Elles veulent des explications. Des explications, hein.
7: Ouais,
6: qu'est-ce que tu préviens?
7: Moi, je préviens une chose. Je donne jusqu'à ce soir 22h pour le dernier débat.
6: C'est-à-dire?
7: Non, parce que là, je commence à en avoir marre.
6: C'est-à-dire?
7: Non, mais je commence à en avoir marre, tu vois, Max.
6: Non, mais... moi aussi, j'en ai marre de toi. Tu sais que tu dis à chaque fois que tu vas arrêter, tu sais, tous les...
7: Non, mais moi, je commence à en avoir marre.
6: Bah, moi aussi, je commence à en avoir marre.
7: Qu'on s'amuse à marceler.
6: Oui, moi aussi, qu'on s'amuse aussi à me faire croire plein de choses qu'on ne fait jamais.
7: Oui, dans ce cas-là, bah...
6: Donc, moi, je commence à en avoir
7: marre. Max.
6: Oui.
7: Max. Oh, Max.
6: Oui, je suis là, GG.
7: Ouais, t'es là. Hein? Moi je veux dire une chose, tu vois, le tatou il a été désactivé. Maintenant je suis harcelé sur le portable.
6: Harcelé? Alors,
7: oui.
6: Mais t'avais pas donné ton numéro à tout le monde, GG. Attends, tu l'as donné.
7: Mais maintenant je sais qui c'est. Alors maintenant monsieur Jim, tu vois, je
6: vais
7: balancer.
6: Morrison?
7: Non, mais je donne les noms. Jim.
8: Ouais, Jim, ouais.
7: Anel. Constant.
8: Ouais, c'est la confrérie.
6: Non, Constant m'a dit que c'était pas lui.
7: Non, c'est pas lui. Mais lui aussi m'appelle.
6: Non, il m'a dit que c'était pas lui. Il m'a dit qu'on se faisait passer pour lui.
7: Chaperon Rouge qui s'amuse à me désactiver mon portable.
8: Eh, Chaperon Rouge, c'est le trésorier de la confrérie du G. Donc,
7: Non, mais dans ce cas-là, il y a quand même une vie à respecter.
6: Oui. C'est vrai, non, je suis d'accord avec lui, d'accord.
7: Donc, une vie privée, on la respecte.
6: Bien sûr.
7: Si vous voulez pas respecter la vie privée des gens,
6: voilà.
7: Et bien dans ce cas-là, ça sert à rien qu'on continue.
6: Je profite également pour rappeler un slogan qui est un verre ça va, trois verres bonjour les dégâts. Hein.
7: Mm-hmm. Oui, d'accord.
6: Ah, non, on est d'accord. On avait oublié de le préciser, apparemment.
7: Oui. Goldorak, maintenant t'es au courant. Donc avec
6: Sandy, genre...
7: ouais. Donc l'histoire des cotons-tiges, tu vois.
6: T'as tiré un coup.
7: Maintenant en fait, je commence à ras-le-bol.
8: Il y a des promos en ce moment sur les cotons-tiges.
7: Oui, et avec ta connerie, y a pas une promo là en ce moment?
8: Jamais.
7: Non, y en a pas.
8: Non.
7: Mais si tu veux, moi, je vais faire une promo Goldorak.
8: Tu vas me payer les frais de réparation de mon fulguro pour mon gars, moi, je te le dis tout de suite.
7: Non, mais attends,
8: quoi?
7: Bon, ça veut dire quoi, là?
8: Bah, avec ta mère active, là, tu me l'as...
7: Comment?
8: Bah, et depuis que je te l'ai fourré dans le derche l'autre jour, il marche.
7: Non, mais attends, Goldorak...
6: Stop, putain, ça va.
7: Goldorak, je fourre un peu de police, s'il te plaît.
8: C'est quoi, moi, je fourre avec mes cornes aux fulgures, ça le fait pas, non?
7: Bah, alors, Max, tu te démerdes.
6: Attends,
7: je fais pas les débats.
6: Bon, bah, alors, tu t'en vas de la radio aussi, tu passes pas tes coups de fil perso. Alors, je te souhaite bon courage avec Sandy, et bah, j'espère un de ces quatre GG, alors, hein.
7: Voilà.
6: Adieu.
7: Dans ces cas-là.
6: Non, dans ces cas-là, on arrête.
7: Non, mais tu fais une chose.
6: Non, je fais rien.
7: Maintenant, tu veux plus rien faire. Je te demande à ce que tout le monde respecte ma vie privée.
6: Eh ben.
7: Pour l'instant, l'autre, Goldorak, tu vas l'écouter avec ses conneries.
6: Mais je peux rien faire si les gens t'appellent sur ton portable. C'est quand les gens m'appellent à la radio, je vais dire bon, bah, Gérard, maintenant, tu vas t'occuper d'une chose. Gérard. Oui. Je te donne jusqu'à 22h ce soir. Je veux plus que les gens m'appellent dans mon bureau comme ça à la radio.
7: Non mais attends,
6: il y a une vie professionnelle aussi à respecter. Si avant 22h ce soir, il y a des gens qui m'appellent dans mon bureau alors que j'ai envie de pas être dérangé,
9: c'est terminé.
6: J'arrête tout.
7: Ouais, bah Goldorak, déjà tes sondages
6: voilà, j'arrête tout. Non mais c'est comme ça, okay. J'arrêterai tout.
7: Alors vous choisissez.
6: Oh, bah...
7: Ou vous continuez à marceler sur mon téléphone, c'est bien, et comme ça je dis je viens pas,
9: ok.
7: Ou vous arrêtez et je dis j'attends mes deux débats.
6: Alors je dis, moi je vais t'expliquer, c'est quand même pas toi qui vas faire la loi, c'est tu nous dis tout de suite où tu viens jeudi ou tu viens pas.
7: Non mais moi je veux pas être harcelé.
6: Non moi je te dis où tu viens jeudi ou tu viens pas, GG.
9: Vas-y Francky.
7: Eh ben, mais attends, vas-y Franck, attends, tu respectes ta gueule, Goldorak. Tu restes poli, d'accord?
9: Bah toi aussi, Francky, bon. Pas Franck.
6: Bon, alors, GG, qu'est-ce que tu fais? Tu viens jeudi ou tu viens pas?
7: Non, on verra ça tout à l'heure.
6: Non, on voit ça tout de suite. Non, parce que si tu... Non, parce que moi j'ai besoin... Non, je t'explique, parce que si tu me dis ça à 2h du matin et que tu veux pas le faire, il va falloir que j'attende jusqu'à demain pour annoncer que tu viens pas et pour chercher un remplaçant. Tandis que si...
7: Tu as un remplaçant?
6: Oui.
7: Françoise.
6: Non, mais si elle peut pas, sinon je vais venir avec quelqu'un d'autre ou moi je fais des débats à ta place, je m'en fous, hein, je veux dire, ça changera rien pour les gens.
7: Donc, on fait comme prévu, je te présente les deux thèmes de débat, et moi,
6: Non, c'est où tu viens jeudi ou tu viens pas, sinon ça sert à rien.
7: Je viens jeudi et c'est tout.
6: Voilà, c'est le dernier débat, c'est les deux derniers peut-être.
7: Mais, Goldorak,
9: Quoi, GG, c'est sur quoi tes débats?
7: Ben, ça te regarde?
9: Non, mais c'est pour qu'on puisse préparer, quoi.
7: Non, tu as rien préparé du tout.
9: Ah bon?
7: Tu as fermé ta gueule et tu vas pas me faire chier.
9: Bon, ben, on improvisera, c'est pas grave.
6: Voilà, exactement.
7: Tu vas improviser, mais la même façon d'avoir la culotte d'un zouave.
6: Ouh là là.
7: Maintenant, je préviens d'une chose.
6: Ah oui.
7: Là, je suis en direct.
6: Ouais.
7: Maintenant, vous allez me foutre taper sur mon portable.
6: On enregistre, là, GG, c'est pour demain, là.
7: Tu peux, vas-y.
6: J'enregistre. Vas-y.
7: Maintenant, vous allez me tout taper. Ma vie privée n'en regarde personne.
9: Ben, c'est
7: alors, la Christine, je l'emmerde. J'y suis au cul.
6: Elle, GG, mais t'es déchiré.
7: C'est pareil. Arlette et toute la bande. Tous les petits cons, là, qui n'arrêtent pas de marceler. Et qui s'amusent à désactiver mon tatou.
6: Ça, je suis d'accord.
7: Tu permets?
9: Oula.
7: Tu permets?
6: Ah mais c'est Max qui parle, hein. Je dis, je suis d'accord avec toi, GG. Là, je suis d'accord.
7: Mais vouloir essayer de désactiver mon portable, ça, je suis pas d'accord. On joue pas avec la vie privée des gens.
6: D'accord, là, je suis d'accord. Mais c'est un meeting politique ou quoi, là? Ce soir?
10: Ah, la Tunisie dit, on a
7: GG. Pour l'instant, c'est pas de n'importe quoi, là, comme tu dis.
6: Non, de la politique.
7: C'est de l'harcèlement.
6: De la politique,
7: c'est
6: de la politique.
7: On harcèle les gens.
6: De la politique.
7: Non, je fais pas de la politique.
6: Non, je disais, t'es bourré de tic. Non, je disais, t'es bourré de tic.
9: C'est qui Marcel?
7: Quoi, Marcel?
6: Oh là là, mais tu ne comprends rien, la Goldorak, là. Genre, elle était claire.
7: On harcèle les gens. Et harceler les gens, c'est atteinte à la vie privée.
6: Voilà, là, je suis d'accord avec GG. Non, c'est vrai, il faut que ça se cesse.
7: Attends, vous arrêtez.
6: Bah, on l'a dit, hein, GG, là. Hein.
7: Ouais, mais pour l'instant, ils en ont rien à foutre.
6: Oui, mais après, ils font ce qu'ils veulent. Après, je suis désolé, on a beau leur dire, quand tu demandes à quelqu'un, je t'aime pas, il peut continuer à t'aimer, même si, tu vois, donc il y a des moments, c'est un peu compliqué, quoi.
7: Ouais, mais maintenant, vous allez me laisser faire ma vie avec Sandy.
9: Non.
6: Bah, si, Goldo, on va la laisser.
7: Voilà, Goldo, je te rends compte que je dis,
6: Gérard, parle-nous un petit peu d'elle, alors, ce week-end, vous avez fait crac-crac?
7: À ton avis, curieux.
6: Vous avez fait crac-crac ou pas?
7: Ouais, curieux.
6: Non mais oui ou non?
7: Ouais, curieux.
9: T'as trempé le biscuit?
7: Curieux.
6: Ah, t'as fait l'amour?
7: Ouais, bah oui.
6: Ah, deux fois ou trois fois, une fois?
7: Non, à ton avis.
6: Deux fois. Je dirais deux fois, moi. Un samedi, un dimanche.
7: Hein?
6: Samedi, dimanche. Samedi,
10: 15 secondes.
7: Goldorak, tu t'écrases, c'est pas toi qui...
6: T'as fait quelques éliminaires? T'as fait quelques petits éliminaires avant?
7: Ouais. On a fait les préliminaires.
6: Et alors?
11: Non, est-ce que tu peux te rapprocher du micro? Je suis en train de me branler, j'ai envie de te spermer sur la gueule.
12: C'est qui tu dis ça?
11: C'est Best-of, ça aussi.
12: C'est qui tu dis ça? Patricia?
13: Oui.
10: Donc, pour toi?
12: Oui, moi, je fréquente les sex shops régulièrement.
10: Mmh. Pourquoi, au juste?
12: Pour mon plaisir personnel.
13: J'ai envie de sentir ta
10: piste.
12: Pour,
14: Ça, c'est chaud, ça.
12: Alors, elle a 15 ans.
14: Baisse la culotte,
10: Ouais, à mon avis, je crois qu'elle doit avoir 15 ans, celle-là.
14: Baisse la culotte, après, mais elle peut sentir.
10: Olivier, ça commence à bien faire, tes conneries.
15: D'accord.
10: Bon, tu vois, j'ai pas demandé de faire le bordel.
14: Mais tu lâches cette télécommande.
10: Toi, je t'emmerde si t'es pas content.
13: Donc, je réponds.
10: Bon, tu vois, oui.
13: C'est Vanessa, c'est pas toi qui l'a faite, la question.
10: Ben, si c'est pas moi qui l'ai faite, moi, je vous pose la question. Donc.
13: C'est pas grave, je réponds.
10: Bah, elle répond,
15: c'est pas ton prénom.
13: Donc c'est Nina.
15: Mmh. Oui.
13: Donc au fait, bah écoute, ça dépend du consentement mutuel, quoi. Ça dépend des deux, quoi.
10: Dans quel sens?
13: Ah bah dans quel sens?
14: Ah bah dans les deux, justement.
13: Je vais faire un schéma. Donc il y a deux personnes, l'autre personne est plus belle que l'autre, donc je sais pas, c'est le consentement.
15: Ouais, mais ils sont deux à combien?
13: Comment?
15: Enfin, j'ai rien compris.
13: Ça a plusieurs déjà. Vous n'avez pas compris.
16: Il faudrait que tu nous expliques. Je voudrais savoir comment ce serait possible qu'une belle fille se retrouve enfermée avec un mec dans une chambre noire. Comment c'est possible? Raconte-moi l'histoire.
15: Une histoire.
16: Il
14: achète du rose beef.
10: Non mais à ton avis,
16: automatiquement,
10: il y a certaines filles quand on fait l'amour, elles aiment bien être dans le noir.
16: Oui, mais pourquoi est-ce qu'elle est rentrée avec un mec moche dans une chambre noire?
10: C'est
14: pour
10: ça.
14: Pour pas le voir, justement.
10: Bah, voilà.
14: Elle avait pas vu que c'était moi.
10: Bon, qui répond des trucs cons comme ça, là? mais donnez vos noms, parce que tout à l'heure, les deux mecs, vous allez gerber.
15: Il y a Sacha sur un resto qui vient de donner ton numéro portable.
10: Non, mais, c'est... moi, je crois qu'on avait...
14: 25.
10: Oui, alors là, maintenant, vous gerbez tous. Allez, hop.
14: Jingle.
10: Non, mais moi, je regarde pas.
15: Il t'a donné, il y a beaucoup de portables qui commencent comme ça, c'est pour ça qu'il peut être trop
10: bien. Si continue à aller... Qu'on s'amuse pas à commencer à donner des numéros comme ça à l'antenne, parce que sinon, ça va mal se terminer pour tous.
13: Non, mais j'ai juste...
10: Laissez-moi vos numéros de téléphone si vous continuez. Je vais les prendre et je vais les balancer aussi à l'antenne.
15: Ouais.
14: Mieux. Si nous deux, Gérard, on se trouvait dans un carton sous un pont, est-ce que tu me violerais?
10: Bon, alors, qui c'est qui vient de dire ça?
15: Non, mais c'est intéressant.
14: Oui, c'est intéressant.
15: C'est un
14: débat. Non, c'est une situation intéressante, tu veux dire.
15: Il faudrait demander l'avis de Sandy, Anna. De Anna.
14: Bah oui.
13: Jingle. Anna, c'est qui? Anna?
15: Je sais pas.
14: En lui, c'est complètement
13: ch'tardé.
10: Ouais, c'est là que...
13: Zézé,
10: oui.
13: Tu te retrouves avec un mec, qu'est-ce que tu fais? Tu te baïonnes et tout.
10: Non, mais attends, j'ai déjà dit que tout à l'heure, j'avais pas encore viré ma cutie.
15: Fais-moi les malins quand ça va être...

C'est la dernière fois que tu m'auras GG. La dernière fois qu'on t'a appelé, tu nous as dit que tu étais prêt. Tu t'es moqué. Tu

0: avec ce soir au saxophone, Philippe. Au triangle, Manu. À la batterie, Sandrine. Au coton-tige, Laurent. Déguisant Christine tout à l'heure, Julien.
1: Enfin bon, je connais plus les paroles, j'y arrive pas. Hein. Qu'est-ce qu'on pourrait se faire
2: alors? On
1: pourrait...
2: le dit un peu, faut changer.
1: Hein?
2: On le dit un peu.
1: Ah non, mais attends, c'est pas le bon CD. Alors, attends.
2: Papa Gérard Lenormand.
1: Que je t'aime. Quoi, ma gueule? Eh merde, c'est à quoi ma gueule?

0: Ça, c'est vrai. Ça, Gérard écoute bien ce message, quoi. Tu sens pas très bon.
1: Comment t'as su que c'était dédié à... Hein voilà, comme tu nous bien.
0: Ah, Gérard.
2: Ah, bien.
1: Une autre.
0: Une autre.
1: Alors, qu'est-ce qu'on pourrait faire
0: Gérard le Normand, t'as pas.
1: Alors attends, on va se faire, on va rigoler un bon coup.
3: Non, Gérard, il est de Suresnes.
1: Oh,
3: oh, c'est
1: super.
0: Ah putain, je leur fais Maxime le Forestier, t'as pas.
1: Alors, attendez. Maxime le Forestier.
3: Non, ah, Maxime n'est pas Forestier, l'animateur radio. Oh.
1: Alors attends. Non, ça déconne, là, c'est parti. Hein. Alors. Alors sinon on peut faire attends on va voir ce que ça peut donner, ça peut être sympa ça. Mais vous allez peut-être pas connaître vous.
0: Mais si.
1: Ça m'étonnerait.
0: Ouais.
1: Ça m'étonnerait les kids.
0: Ah,
1: faut se trouver un thème, faut se trouver un thème. Non mais c'est Dave, faut se trouver un thème. Alors le thème ça pourrait être quoi?
0: Le coton-tige.
1: Hein?
2: Par exemple?
0: Un coton-tige, par exemple.
1: Ça va être long, improviser juste sur le coton-tige.
0: Ouais, non,
1: ça va être dur, hein. Moi, je veux bien essayer, mais je suis sûr qu'on va tous se planter. Hein. Je suis sûr qu'on va tous. Alors, lancez-nous des thèmes. Attends, on va attendre quelques instants, parce que là, j'ai beaucoup de retard sur Minitel. Donc, je vais attendre que ça se défile. Donc, tous les messages qui arrivent là,
0: Sur les tombes de Gérard.
1: Hein?
0: Sur les tombes de Gérard.
1: Non, mais faut trouver quelque chose. Faut me trouver un thème, une idée. Alors, n'importe quoi. Ah. On va improviser tous ensemble.
0: Sur ma cabine de mer, quand tu gueules, ça raccroche.
1: Non, mais pas toujours. Forcément, on n'est pas obligé d'aller toujours vers Gérard, parce que lui, il est en train d'écouter, il est en train de se tirer les cheveux. Qu'est-ce qu'on pourrait être? Ah, apparemment, il... Mais elle a ouvert les cuisses devant le Minitel pour que tu lui répondes.
0: C'est pour moi aussi.
1: Voilà, donc c'est très bien. GG va te faire, il n'y a pas la suite. Chiotte, salut les gros PD. Max, tu as l'air d'une tapette. Tu es une grosse merde. Ouais, ça c'est vrai. Max, Sandrine, on l'encule et elle pue de la fouf. Très bien, ça fait plaisir.
0: Ah, merci.
1: Qu'est-ce qu'on pourrait dire? Alors, on attend que vous nous donniez des thèmes, sinon Manu a manqué une idée. Sur le standard 0800 70 5000, si vous voulez bien nous aider,
3: c'est rien.
1: De trouver. Alors si vous avez des thèmes, on va partir sur. Non mais on a la chanson, c'est sur Vanina. Un thème. Si par exemple on va vers les vacances, si on va vers le retour de vacances, hein,
3: bah, les blaireaux standard pendant les vacances, ça peut être sympa.
1: Non, le gros, on va passer à autre chose.
0: Quand même. Oh oui,
1: tu vas fermer ta gueule, Max. Bon, très bien. Bon, très bien, mais je ferme ma gueule.
0: Non.
1: Si.
0: Et Laurent.
1: Ouais. Si, c'est bon.
0: Je crois que j'ai trouvé un thème.
1: Non, j'ai une idée. Ça fait quand même pratiquement une heure que je parle, quand même, hein, mine de rien. On n'a pas mis à 10 depuis une heure, depuis 50 minutes.
0: J'ai une idée.
1: J'ai une idée, là, vous allez me dire, c'est fabuleux.
0: Vas-y.
1: On met un disque. C'est fabuleux. Bon, mais attends, d'accord, ok, j'ai réfléchi. Bon, on met un disque. Mais attendez, j'ai pas fini mon idée, parce que mon idée est fabuleuse. La vache. Mais je reviens après le disque.
0: Wow,
1: mais t'as jamais fait ça? Révolutionnaire, le conseil. Et la deuxième chose, c'est que pendant... C'est énorme, ça va être très compliqué pour vous, ce soir. Donc, on met un disque. Qu'est-ce que je fais après le disque? Je reviens, exactement, suivez un peu, mais entre temps, j'ai demandé aux gens de téléphoner à un numéro.
0: Ouais.
1: Celui de fun, non? Voilà, 0 au 0 870 5000.
3: Attends, je note, je le connais pas.
1: Mais il faut appeler ce numéro, pas pour demander... alors bon, là, je vais mettre un disque.
0: Moi, je vais faire caca.
1: Voilà. Toi, tu fais caca. Non mais toi c'est à part, toi t'essaies de chier pendant le disque. Mais bon, non très sérieux. Non, sérieux. Non.
0: Oh Laurent,
1: non.
0: On arrête.
1: Je demande un tout petit peu de sérieux. Attends le truc. Je t'explique. Je mets un disque. Je reviens juste après le disque. Pendant le disque, vous appelez un numéro qui est le 0 870 5000 ou 0 803 0 800. Ça fait deux numéros.
2: Deux en plus.
0: Ah,
1: dame, sûrement,
0: le
1: 0803. Pourquoi appeler pendant ce disque à ce numéro? Pour trouver des idées de thèmes. Nous, on a la musique, mais on a besoin des idées. Par exemple, j'aimerais que Max aborde le sujet des vacances, déception de vacances, technique de drague, sortie discothèque, je me la joue, genre, je veux qu'il fasse un thème genre sur les beaufs, genre sur la frime et tout ça, etc., etc. Et nous, on revient après le disque et on improvise sur ce que vous avez demandé de faire. Car nous, on peut improviser. On est la ligue d'impro de la bande FM.
0: Ouais.
1: Spécialisé dans le karaoké. Ok. Vous avez bien capté? Alors, qu'est-ce qu'on fait là? On va mettre
0: un disque.
1: Voilà. Et après, je
0: reviens.
2: Fais caca.
1: Je reviens après le disque. Toi, tu fais caca, je reviens après le disque. Non, mais ceci dit, je vais faire de la merde.
0: Après.
1: Voilà. Et donc, il faut appeler à quel numéro?
0: 0803-08-5000.
1: Ou 0800-70-5000. Et qu'est-ce qu'on propose? Des idées de
0: thème.
1: De thème, d'accord.
0: Pour
1: ou même
0: vous.
1: Si tu m'aimes pas, hein. Des thèmes ou t'aimes pas. Oh. Ok, et après, on y va, on met le feu à la boutique. Comme ça, Manu se réveille, Fildar se réveille, c'est n'importe quoi. Moi, j'ai la pleine patate, je suis en pleine puissance. Je suis au moins à 60% de mes possibilités au maximum quand je suis au top niveau.
0: Le caca.
1: Le caca. Le caca. Le caca.
0: Le caca.
1: Le caca. Et en plus, je vais faire un pari comme le gamin de tout à l'heure pour son truc. Si avant la fin du trimestre, tu me fais caca.
0: Ah mais là, tu me demandes l'impossible quoi.
1: Tu te files 3 CD.
0: Ah mais j'y arriverai pas, franchement là, je crois que j'aurais du mal.
1: Non. 3, 4.

0: rancune, c'était... C'est pas ce que je pensais, hein.
1: Non, mais dis rien, j'ai
0: Je me suis pas auto-fêlé, je me suis pas...
2: Sandrine, quand même, hein. Sandrine,
0: oui.
2: T'es réellement un homosexuel, parce que moi, je me suis venu dans les studios,
0: c'était
2: très chaud.
0: C'était très, très chaud.
2: D'ailleurs, c'est...
1: ça me dérange pas, quoi. Je veux dire, je connais des gens qui sont homosexuels avec qui je m'entends très bien.
0: Voilà, exactement.
2: Ouais.
0: Alors, ça, c'est... Alors, alors, qu'est-ce qu'on fait? On fait quoi? On fait maintenant, on avait...
2: Rétulation.
0: Alors, attention, là.
1: Cochon,
0: écoute bien ça. Bon, Emmanuel va participer, alors, tu vois. Ouais, Emmanuel, sûr. Ouais, vous aussi, attention, les copains.

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3: On va appeler un Timotel sans plus tarder. J'explique avant aux auditeurs, c'est qu'une fois j'avais appelé des hôtels Timotel et j'avais cru comprendre que c'était des Timothées. Donc j'ai appelé la personne au bout du fil en l'appelant Timothée et moi je me faisais passer pour comment je suis Figella. Et voilà, donc on va faire un petit Timotel.
4: Allez.
3: Allez, c'est parti. Attention. Coucou, c'était super ce matin avec l'abdo et le string sur la tête. Ah oui, je m'étais filé un petit string sur la tête.
4: Eh ben, tu dois être joli.
3: C'est bien marré ce matin. Ah.
4: Tu dois être joli.
5: L'Opéra Madeleine, Alexandre, bonjour.
3: Allô, Timothée?
5: Oui.
3: Ouh, Timothée. Bonjour, Timothée. C'est Figella. Comment tu vas, Timothée?
5: Ah non, mais vous vous trompez de...
3: Je suis où, là? Excusez-moi.
5: Vous êtes dans un hôtel.
3: C'est où?
5: À Paris.
3: Non, mais c'est quel hôtel?
5: Timothée.
3: Oui, bonjour, Timothée. C'est moi, c'est Figella. Tu me reconnais, Timothée?
5: Ah non, pas du tout, non.
3: Ça va? Ouh, ma biquette.
5: Mais à qui ai-je affaire? Excusez-moi, mais...
3: C'est Figella, Timothée. Timothée, je me suis peut-être trompé de numéro, c'est... Tu vas bien?
5: Non, mais je pense que vous êtes trompé de numéro. Ouais,
3: ah, je me suis trompé. Je crois que j'étais chez Timothée. Je suis où, là? Aux hôtels, c'est ça?
5: Oui, Timothée.
3: Bonjour, Timothée. Ça va? Ouh, c'est Figella, l'appareil. Mon bébé.
5: Ça va pas, non?
3: Bah, c'est pas toi?
5: Mais non, mais vous avez craqué, là.
3: Attends, j'ai dû me tromper, alors.
5: Complètement, ouais.
3: Ah, excusez.
5: Non, mais c'est rien.
3: Ah, excuse-moi, parce que c'est Figella, l'appareil.
5: Ouais, bah, tant mieux, ouais, mais je sais pas qui vous...
3: Ah, j'ai dû me tromper, parce que moi, je voulais parler à un certain Timothée.
5: Ah oui, mais vous vous trompez carrément, quoi.
3: Parce que appelé sur les pages jaunes, c'est où, là, je suis où?
5: Mais au Tim Hotel, mais je m'appelle pas Timothée.
3: C'est Timothée?
5: Ouh! Ouais, d'accord.
3: Bibi! C'est... Oh! T'as bien fait, Axel, de me pousser à le faire.
4: Pas mal.
5: Carrément, il était bien, celui-là.
3: Il était bien. Il est marrant, il était bien. Attends, il était excellent. Je préfère le mot excellent que bien, Axel, ça ne te dérange pas.
5: Excellent. Alors,
6: j'ai mis un beau 18, quand même.
3: Ah, moi, on met combien sur 20? On met quoi?
6: Un beau 18, ouais, franchement.
7: 18.
3: Surtout quand t'as réussi à avoir des petits, t'as craqué, non, mais tu vas où? Tu prends où? Non, mais là, attends, quand même, c'est du gros dossier, Axel, n'exagère
6: pas. Enchaîné, hein, pour...
3: Un petit deuxième avant que... Un petit deuxième?
5: Allez.
3: Un petit deuxième, et puis après on va parler de ton petit souci, hein, d'accord. Peux-tu faire un kiki donc à ma mère? Putain, les kiki donc, ça aussi, faut que j'en refasse un, quoi.
6: Avec plaisir.
3: Ah ouais. Toi qui es fan des Pixies.
8: Timothée, bonsoir.
3: Allô?
8: Allô?
3: C'est Timothée?
8: Oui.
3: Ouh, Timothée, bonjour. C'est Figella, l'appareil, comment tu vas, bébé?
8: Pardon? Vous êtes?
3: C'est Timothée?
8: Oui.
3: Ouh, Timothée. C'est Figella, l'appareil. Salut, mon cœur. Bah dis donc, t'es parti comme un voleur ce matin. On se voit ce soir?
8: D'accord.
3: On se voit ce soir, c'est Timothée à l'appareil?
8: Oui.
3: Ça va, ma montre du cul, comment tu vas, mon cœur?
8: Ça va.
3: C'est Figella.
8: Figella, c'est qui Figella?
3: Figella. Ouh. Ah bah, c'est la grosse trappe de Boubou. C'est que tu vas voir chaque mercredi. Mon cœur. Ouh.
8: Allez, bonne soirée.
3: Allez, bonne soirée. Ah non, mais là, ça va loin, là. La trappe de Boubou.
4: Oh merde.
3: J'ai raccroché au nez d'Axel en pensant raccrocher au nez au téléverse. Axel, surtout, ne cherche pas à nous rappeler, on te rappelle tout de suite. Excuse-nous, Axel. Merde.
4: Ah,
3: mais là.
4: Ah, 18 et demi, là.
3: Ah, il était fort, celui-là. Voilà, celui-là était bon, celui-là était... Ah, évidemment.
6: Ah bah là,
3: c'est un truc à ne pas faire, bien sûr.
4: Ah bah c'est, non, c'est pas
3: réservé
4: bien
3: aux adultes et à un public averti. Axel, t'es de retour?
8: De retour, ouais.
3: Excuse-moi, je t'ai raccroché au nom pour s'en raccrocher au nom à l'hôtel. Ah ouais, c'est vrai, t'as raison, j'adore les Timothées, c'était super. Ça y est, ça commence à arriver, les messages SMS. C'est terrible ce que tu viens de faire. Je suis trop mort de rire. Continue, franchement, c'est génial. Voilà, c'est Brice de Reims, bah, ça nous fait bien plaisir.
6: Et écoute, de Boubou.
3: Moi, je crois que je vais pas faire le lourd, mais comme on dit dans notre jargon en France, jamais 203. Donc ça serait dommage de faire deux Timothées sans en faire un petit troisième, donc on va s'en faire un petit dernier. D'accord, Axel?
8: Pas de problème.
3: Allez, d'accord. Là, je vais essayer de taper très très fort. Hein. En plus, le trap de Boubou. Alors, Boubou, c'est Beau de Boulogne. Hein. Pour ceux qui ne connaissent pas, c'est Boubou, Beau de Boulogne. Hein. Il y a la pute à maillot, il y a le Boubou, Beau de Boulogne. Attention.
4: Tous les routiers ont levé la tête.
9: Timothée, Tour Eiffel, Sébastien, bonsoir.
3: Timothée?
9: Oui.
3: Ouh.
9: Ça va, sinon?
3: Bonjour.
9: Bonjour.
3: C'est Figella, l'appareil. Comment tu vas, mon cœur?
9: C'est qui?
3: C'est Timothée, l'appareil?
9: Ouais.
3: Oui, bonjour Timothée, comment vas-tu? C'est Figella.
9: C'est qui?
3: C'est moi, Biquette.
9: Biquette, d'accord, cool. Allez, à la prochaine.
3: C'est Figella. Le trap de Boubou.
6: Ouais, il t'a vu venir là.
3: Bon, Axel, allez, on en fera d'autres dans la soirée.
10: Bonsoir Sandrine.
11: Allô? Bonjour.
10: Bonsoir.
11: Je voudrais vous dire bonjour à tous.
0: à tous les auditeurs de Fun Radio.
3: Ben, merci.
0: Et
1: salut Sandrine.
0: Évidemment.
3: Alors Sandrine, tu connais un peu Igor et Grishka Bogdanov.
0: Oui.
3: Et tu leur as consacré, si j'ai bien compris, un site
0: forum.
3: Internet.
0: C'est un forum.
3: Un forum, d'accord. Alors,
0: et ma sœur Sandra, qui est jumelle, le site.
3: D'accord. Alors explique en quoi ça consiste et surtout ce qu'on peut y retrouver.
0: Ce qui s'est passé, quoi.
3: Oui, bien sûr.
0: C'est très compliqué.
3: Ah merde. ça nous arrange pas parce que ça nous arrange pas. Mais bon, allez.
0: Oui, parce que déjà, si je peux me permettre, j'aimerais faire un gros bisou, un bonjour à Raphaël.
3: D'accord.
0: Un petit garçon.
3: Je te cache pas, Sandrine, qu'il y a beaucoup de gens qui attendent, donc on va rentrer dans le vif du sujet.
0: Un petit coucou. Il sait que je devais lui dire un coucou.
3: D'accord. Alors maintenant, pourquoi t'as voulu consacrer un site à Igor et à Grishka Bogdanov? Quand est-ce que t'as entendu parler d'eux pour la première fois?
0: C'est-à-dire que Sandra et moi, on est jumelles. Et
3: oui.
0: Puis, depuis qu'on est toutes petites, on adore la télévision. Et depuis toute petite, on a été fascinés par eux.
3: D'accord. Donc tu les connaissais à l'époque?
0: On regardait la télé, on regardait Temps X et tout. Et inconsciemment, on s'est rendu compte qu'on avait énormément de points communs avec eux,
3: qui étaient
0: extraordinaires.
3: Oui.
0: Et que qu'on était.
3: Que Igor était né le même jour que Grishka et que toi t'étais né le même jour que ta sœur.
0: Bon, alors. Deux jumeaux.
3: D'accord, oui.
0: Et c'était. J'ai un syndrome de Turner, une aberration chromosomique. Et j'ai rencontré sur Internet Mia, leur documentaliste.
3: D'accord.
0: De XD Productions.
3: Alors qu'est-ce qu'on retrouve aujourd'hui dans ton site, s'il te plaît, Sandrine?
0: Eux carrément ce qui va se passer sur leur émission, tout ce que.
3: C'est-à-dire vous pouvez Igor et Grishka, c'est-à-dire que elle a la soirée par exemple du 30 décembre là à la télé, elle a déjà un petit peu des infos du contenu de l'émission.
1: Mais tout à fait. D'abord bonsoir Sandrine, tu sais que je suis très très ému de te rencontrer via cette émission, cette plateforme extraordinaire ce soir, cette rencontre.
7: Grâce à Max.
3: Vous ne la connaissiez pas?
1: Mais non. On s'est jamais rencontré physiquement. On se connaît évidemment puisque on parle tous les jours par mail, mais on ne s'est jamais vu physiquement.
0: J'écris beaucoup avec vous, tous les deux.
1: Mais oui, au moins 10 fois par jour, c'est ça qui est extraordinaire.
3: Et alors qu'est-ce qu'il y a dans ce site?
1: Alors dans ce site, il y a tout. Il y a d'abord un forum de discussion, ensuite donc
7: les infos,
1: ensuite il y a des infos sur notre émission,
7: sur Rayon X,
1: il y a les projets, ce que nous faisons, enfin, il y a tout ce qui concerne, entre guillemets, avant le Big Bang, les Bogdanov, Rayon X, et ce que nous faisons.
3: Et donc les gens peuvent chatter, peuvent discuter, il y a un forum, on parle de vous,
1: oui.
3: Ils sont beaux, ils sont pas beaux,
1: voilà.
3: Ils sont cons, ils sont géniaux, on les voit pas à la télé, on les voit trop.
1: Exactement.
3: C'est ça, Sandrine?
0: Hein?
3: Non?
0: Excusez, parce que je t'en veux pas très bien au téléphone.
3: Le forum, en réalité, bon, c'est comme le forum internet, c'est ça, c'est assez
0: internet,
3: classique.
0: Quoi. Oui,
3: d'accord.
0: Et d'ailleurs, Igor a posté quelques messages, d'ailleurs, je remercie beaucoup.
1: Bon. Mais absolument, mais tu sais, j'en posterai d'autres.
3: Et pour terminer, l'adresse, c'est quoi l'adresse?
0: Le forum, c'est www.bogdanov59.forumactif.
3: Eh ben voilà, au moins c'est une adresse qui est simple,
7: ouais.
3: Pas compliqué à retenir.
0: Ah non, parce que ça c'est le hasard, parce que bon bah je voulais expliquer ce que leur thèse que je trouve merveilleuse et que je trouve que c'était, j'avais vu sur Usurnet tout ce qui se passait, que je trouvais que c'était terrible quoi, horrible tout ce que les contrats, les détracteurs qui tout ce qui se passait et moi je trouve que leur c'est pour ça que j'ai écrit à Igor et Grishka et qu'ils ont eu la gentillesse de me répondre et que d'ailleurs on correspond toujours par email et c'est quand même exceptionnel parce que quand même des célébrités comme ils sont.
3: Après ils vont prendre le melon. Ils ont déjà assez la grosse tête comme ça. Si t'en rajoutes dedans, il y a plus de place à l'intérieur. Il y a plus de place. Bon, Sandrine, on est obligé de faire vite parce qu'il y a énormément de gens qui souhaiteraient intervenir pour poser des questions à Igor et Grishka.
0: Donc. J'avais une question ou deux.
3: Alors une vite fait.
0: Sur la thèse.
3: Une Sandrine, vas-y, une seule,
0: alors,
3: vas-y.
0: Est-ce que lorsqu'on peut dire qu'un code mathématique est une information qui précède l'univers physique.
1: C'est une excellente question.
3: Mais il faut essayer de la vulgariser un petit peu.
1: On va la vulgariser.
3: Elle demande quoi?
1: En fait, Sandrine demande si avant l'univers physique, celui dans lequel nous sommes,
3: oui.
1: Est-ce qu'il y a une information qui est une information d'essence mathématique? Et tu vois, pour te répondre, Sandrine, j'ai envie de simplement employer une métaphore qui consiste à dire que l'information, c'est l'origine de tout. De tout ce qui est. nous, les êtres vivants, tous les êtres vivants qui sont sur cette planète, sont précédés par une information. Avant d'être des êtres avec un corps physique, ils sont précédés par une information qui est tout simplement ce qu'on appelle le code génétique. Eh bien, tu as tout à fait raison de dire ça, parce que avant l'univers physique, eh bien, il existe un code, qui est un code mathématique, que nous avons appelé donc le code cosmologique, et qui correspond un peu à ce que pourrait être le code génétique pour les êtres vivants. C'est un petit peu ça.
3: Eh ben voilà, Sandrine.
0: Ça correspond pour moi un petit peu à le code ADN de l'humanité, des humains.
1: Voilà, c'est ça, voilà. C'est ça. Exactement ça. Bravo, parce que tu as eu une intuition absolument formidable et très très juste.
3: Eh ben écoutez, toutes les informations de Sandrine, on essaiera de les récupérer. D'ailleurs, tu vas les récupérer hors antenne, et puis on essaiera de mettre sur le site de Fun un lien qui permettra d'aller sur le site des frères Bogdanov. On embrasse ces deux sœurs, Sandrine et sa sœur, bien entendu. Alors, vous nous avez ramené également un son. C'est le son du Big Bang.
1: Oui, on parlait tout à l'heure effectivement de l'origine du monde physique, de l'univers. Hein. Eh bien, cette origine commence au mur de Planck, au temps de Planck, et ça fait un son. Et ce son, il a été capté par des scientifiques, il a été analysé, et c'est ce son que nous allons écouter à l'instant même, sur quelques secondes. Il faut penser que chaque seconde correspond à 100 000 ans de l'histoire de l'univers.
3: Voilà.
1: Alors, en 5 secondes, on aura fait 500 000 ans.
3: Alors, on va l'entendre, les gens, avant même que je diffuse ce son à la radio, vont s'attendre peut-être à des sons, à des sonorités, à des décibels qu'ils n'auront peut-être jamais entendus. Ça peut, et alors qu'en réalité, non, on a l'impression que c'est carrément des sons de synthétiseurs, synthé, ou que ça vient d'une banque de sons directement des studios. Non, le son que vous allez entendre, donc, c'est le son du Big Bang. Et donc, comme l'a dit Grishka, chaque seconde, on va en passer 8 à 9 secondes, chaque seconde, c'est 100 000 ans.
1: C'est 100 000 ans, exactement. Le son que vous allez entendre maintenant a été recueilli par par des chercheurs de l'Université de Virginie. Et, comme je le disais, effectivement, ça commence au mur de Planck, c'est-à-dire 10 puissance moins 43 secondes après le temps zéro, c'est-à-dire le début du Big Bang.
7: Il y a 13 milliards 700 millions d'années.
3: Écoutez, ce son, c'est de l'exclusivité. Et les gens doivent se dire, mais attends, c'est comme dans les jingles que met Max dans son émission. Oui, mais sauf que ça, c'est un son qui vient véritablement.
1: Et sauf qu'il est vrai, celui-là.
3: Celui-ci
1: Max,
3: est vrai.
1: Est-ce que tu ne sens pas, est-ce que tu n'entends pas que c'est quelque chose de différent?
7: Allez, repasse-le.
3: Ah oui.
1: Voilà, c'est le début de l'expansion.
7: Parce qu'on sent qu'il y a tout l'univers.
1: Un million d'années. C'est-à-dire que, au moment où il s'arrête, on a franchi 1 million d'années.
3: Écoutez, je l'ai mis, ça dure, si on le met vraiment jusqu'à la dernière décibelle où ça descend, ça fait 10 secondes. Donc là, ça veut donc dire que là, je viens de passer 1 million d'années.
1: 1 million d'années. Ouais, 100 000 ans par seconde.
3: Alors, je vais le remettre une dernière fois.
1: Encore une fois.
3: Là, vous allez entendre 1 million d'années.
1: C'est le vrai son. Écoutez bien, c'est le vrai son qui a été effectivement analysé par les scientifiques et qui correspond à l'origine de l'univers depuis
7: création du monde.
3: Le son de la création du monde. Voilà, écoutez bien une dernière fois. Et là, il y a eu encore.
1: Ouais.
3: Et voilà.
1: Génial,
3: extraordinaire,
1: fabuleux.
3: Et vous prenez toujours autant votre pied à chaque fois que vous l'entendez, vous hallucinez.
1: Oui, bien sûr. Oui. Mais pour ceux qui veulent en savoir plus, il y a un site notamment effectivement sur internet. On le trouve très facilement. Il suffit par exemple d'aller à Hear the Sound of the Big Bang et on l'entend effectivement. Alors c'est pas exactement celui-ci parce que il est un petit peu moins complet.
3: Ouais.
1: Les auditeurs de Fun ont eu le son le plus complet possible. Hein. Celui qu'on entend s'arrête à 300 000 ans après, c'est-à-dire au moment de ce qu'on appelle le découplage de la radiation lumineuse. Mm. Mais malgré tout, c'est ce sont là qui existent effectivement dans tous les laboratoires du monde aujourd'hui.
3: Alors on va revenir sur votre livre avant le Big Bang. Dans un instant Vincent va parler, mais nous avons en ligne également, il est pas français, hein, c'est celui qui a fait votre préface de votre livre. Je vais vous laisser nous le présenter, son nom et puis surtout tous ses diplômes et tout ce qu'il a pu faire lui aussi pour tout le côté scientifique et mathématique.
1: Oui, alors donc nous avons effectivement ce soir pour nous c'est un honneur d'être en relation comme ça via cette émission avec le professeur Jacek. C'est un éminent chercheur qui a été professeur donc en Pologne d'abord, à Wrocław, à l'université, puis ensuite il est parti aux États-Unis, il a enseigné un petit peu partout aux États-Unis, et il a, en ce qui nous concerne, il y a quelque chose de tout à fait étonnant, c'est que ce professeur c'est l'un des plus grands physiciens mathématiciens au monde. C'est lui qui, par exemple, alors ceux qui connaissent un petit peu ce domaine de recherche sauront de quoi il s'agit, c'est lui qui a refait tous les calculs qui a rendu entre guillemets accessible et a traduit en langage mathématique simple toute la théorie de Witten au départ.
10: Ah, Witten, c'est un Medalfield, c'est l'équivalent d'un prix Nobel. C'est le numéro un aujourd'hui mondial dans ce qu'on appelle, c'est un chercheur américain qui est à Princeton et qui est le numéro un mondial dans la physique théorique puisqu'il est l'un des fondateurs de la théorie des cordes.
3: C'est le McDonald's du hamburger.
10: C'est un peu ça.
3: Exactement.
1: Et Jadzik est un spécialiste et c'est là une des raisons pour lesquelles nous entendons si bien de notre théorie.
3: Si on le faisait parler. Parce que vous parlez, mais
1: on va l'écouter.
3: Il est là, mais vous allez traduire ce qu'il faut.
11: I didn't do it myself. I did it with Robert Cockerell.
1: And you did it. Oui. Alors, il corrige une chose. Il est comme tout.
3: Donc, il comprend bien le français.
1: Il comprend très.

0: de la physique.
1: Ouais.
0: Ah, il sait pas.
2: Oui.
0: C'est pas grave. C'est pas... Voilà, vous êtes, on va dire, vous êtes les Beatles de la musique.
1: You know, the most important thing is this code genetic the universe.
2: Oui.
3: Voilà. Très bien.
1: Most important.
3: Arcadius dit une chose qui est très juste, en fait, c'est que la chose la plus importante dans ce que nous avons dit, c'est la question du code cosmologique à l'origine de l'univers.
0: Très bien.
1: Qu'est-ce que... Yes, and this will be the next Nobel Prize.
3: Et ce sera peut-être, peut-être que dans les générations à venir, ce sera peut-être l'objet du prochain prix Nobel.
0: Alors,
3: de physique.
0: Qu'est-ce qu'on pourrait lui demander? Parce que vous le connaissez mieux que nous, qu'est-ce qu'il pourrait nous apporter, sur quoi il pourrait nous éclairer justement, et profiter qu'il est là sur l'antenne ce soir, c'est difficile.
2: Ah ben, peut-être simplement, quel est le sens de ce qu'on a voulu dire dans
0: oui,
2: nos travaux?
0: Oui, bien sûr, déjà.
2: Yes,
0: Arc... On va lui traduire, parce que je pensais qu'il parlait bien français, qu'il comprenait, alors on va lui traduire, ouais.
2: Yes, Arc. The, yes. The question here is, what is the, exactly the content of our work?
1: The content of our work is to fix physics which is totally broken.
3: Voilà, donc le but de nos travaux, en fait, c'est de donner une physionomie cohérente à la physique qui est complètement éclatée
0: ouais.
3: aujourd'hui.
1: Because physics neglects completely the most important questions, the questions that you are asking in your book.
3: Oui, parce que la physique néglige complètement la question la plus importante, la question essentielle, celle que vous posez dans votre livre.
2: Ouais, celle que nous posons dans notre livre.
0: Est-ce que lui-même...
1: Physics leaves it to theology and philosophy. It's not good.
3: En fait, la physique dit oui, ça appartient au monde de la théologie ou de la philosophie, et ce n'est pas vrai.
0: D'accord. Est-ce que lui-même, ce professeur, avant que vous le fassiez, est-ce que lui-même a cherché à savoir ce qui s'était passé derrière le mur de plomb, ou il faisait partie de quand même de ceux qui se disaient non, on se l'interdit, on ne doit pas y aller?
3: Arc, yep. You know, the question raised by Max is, did you before we met ask yourself what is before the Planck's wall, what is the origin of the universe? Or did you follow the mainstream of ideas saying, no, we can't say anything?
1: I was always, this was the question which was always of interest for me, where are the laws of nature coming from?
3: Oui, ça c'est une question qui a toujours été dans mes pensées. D'où viennent les lois de la nature?
1: And this is the same as asking for the origin of the universe.
3: Et c'est évidemment la même chose que de se demander d'où vient l'univers.
0: D'accord. Et alors, il a fait la préface de votre livre, donc ça veut dire que bien entendu, il a adhéré, accepté et était d'accord avec tous vos travaux. Quand vous lui avez proposé l'idée de faire cette préface, donc vous lui avez présenté ce livre, comment l'a-t-il ressenti? Puisque Vincent, qui est avec nous ce soir, lui se pose quelques questions sur la manière dont ça a été vulgarisé. Est-ce que lui-même trouve que par moment ça manque un peu de profondeur, ou que ça a été vulgarisé d'une manière un peu trop simple, ou qu'il manque des éléments?
2: What is your opinion, Arc, about our book Before the Big Bang?
1: Oh, it's a very important book because it poses the most important question.
3: C'est un livre important parce qu'il pose une question qui est très importante.
1: And you have to first pose the question before you find people ready to devote all their energy to finding answers.
3: Et en effet, il faut d'abord se poser la question de savoir d'où on vient avant de plonger dans un livre comme celui-là et d'y trouver peut-être des réponses.
1: And what is also important that the question need not be is not the same the answer. Questions do not have to be precise, you oui. know, but they have to be very bold, very you know.
3: Oui, les questions n'ont pas nécessairement besoin d'être précises en tant que telles, mais elles doivent être larges.
0: D'accord. Vincent, tu veux peut-être profiter que tu es là et que tout le monde est là, le professeur Igor Grishka, pour parler. Ouais, on parle du livre là, justement. C'est le moment de.
4: Une première remarque sur la forme du livre, c'est qu'en fait, cet ouvrage de vulgarisation, il n'y a pas que des explications. Il y a aussi beaucoup de métaphores, beaucoup d'adjectifs qui sont utilisés, qui nous invitent au rêve. Je pense que c'est un bon bouquin, mais parfois on a du mal à faire la part entre le rêve, l'envie du voyage que vous voulez nous faire suivre, et puis la vraie vulgarisation.
3: Oui, parce que c'est toujours le problème quand on tente de vulgariser des théories compliquées dans un livre accessible au grand public, c'est comment est-ce qu'on va faire pour faire comprendre à des lecteurs non avertis en sciences que la réalité physique ou mathématique qui est sous-jacente à ce qu'on décrit, c'est quand même quelque chose de compliqué.
0: Est-ce qu'on pourrait donner un exemple, Igor Grishka, si ça vous vient comme ça en mémoire, ou un exemple par rapport à ce livre où justement
3: voilà,
0: Vincent trouve que c'est plus de...
3: Ben, par exemple, la notion de temps imaginaire. C'est une notion qui est extrêmement précise en mathématiques.

0: et là, Arkadiusz Jacek le sait, c'est une notion que tous les physiciens connaissent, mais par contre, c'est une notion qui, lorsqu'on je te demande par exemple, Max, est-ce que tu peux me donner d'intuition comme ça une définition du temps imaginaire, mais ce sera très difficile.
1: Ah oui, même même impossible. On va plus que difficile, on va aller dans l'impossible.
0: On va dans l'impossible.
1: Ah oui, non mais là oui, dans l'impossible.
0: Mais même intuitivement, c'est-à-dire que le problème c'est pas tellement de donner la définition, ouais. Mais c'est même de se rendre compte, d'essayer de toucher par la pensée intuitive ce que c'est, et c'est quasiment impossible. On sait donc ce que c'est que le temps réel, mais le temps imaginaire, ben on sait pas.
1: Alors donc du coup,
0: on a été amené à créer une métaphore qui est la métaphore du DVD. Le DVD, tout le monde sait ce que c'est. On a un DVD, un film, on le met dans le lecteur et puis là, on va assister au film depuis le début jusqu'à la fin. Mais alors, si justement, ce que je viens de dire est important parce que on ne peut pas, par exemple, commencer le film par la fin. On ne peut pas sauter pendant une demi-heure et puis ensuite reprendre le film au milieu parce que sinon, on ne comprend plus rien. Mmh. Donc, on est à ce moment-là soumis à une contrainte qui est la contrainte du temps réel. Autrement dit, pendant une heure et demie, on est amené à suivre le développement hiérarchiquement de l'histoire, du scénario, de l'origine jusqu'à la fin.
1: Ouais.
0: Or, ce qui est extraordinaire, c'est que quand on va retirer le DVD du lecteur, eh bien, on n'a plus à ce moment-là du temps réel, mais on a du temps imaginaire. Oui. Pourquoi ? Parce qu'on a toute l'histoire dans la main. On a en réalité le début, la fin, etc. On n'est plus soumis à la contrainte du temps. On a à l'intérieur de soi, si on peut dire, et dans la main, l'histoire tout entière, globalement.
2: Mais qu'est-ce que c'est ce qu'on a dans la main ? Ce qu'on a dans la main, en fait, c'est de l'information. C'est-à-dire que le DVD, c'est effectivement une matrice d'information, c'est rien d'autre. Hein. Eh bien, cette information, elle tient effectivement quelque part dans une plateforme qu'on a dans la main. Eh bien, là, on tient, en effet, autre chose que du temps réel. Alors, c'est une métaphore, c'est une image, mais cette image permet de comprendre. Elle permet de comprendre la différence qui existe entre les deux temps. Mmh. Alors évidemment, les scientifiques diront « Ah mais c'est pas ça, finalement c'est une rotation de 90 degrés dans le plan complexe qui amène, au terme de cette rotation de Wick, effectivement un basculement de
1: l'axe
2: des
1: temps réels vers le plan... » Et là, on comprend rien.
3: Là, c'est mort.
1: Là, c'est mort. Même Vincent qui... L'informaticien, c'est mort. Donc vous avez... et là-dessus, Vincent, tu contestes un peu.
4: Je conteste pas, mais le problème, c'est qu'il n'est pas écrit suffisamment clairement qu'à un moment, tout se mélange parfois et la lecture, elle en est du coup un peu plus difficile.
1: D'accord. Est-ce que, je sais pas si le professeur a bien compris tout ce qui a pu être dit à l'instant et s'il aurait peut-être une remarque à faire sur ce qui vient d'être dit?
0: Did you follow the...
5: Yes, I am following. I understand that the question is about this, the idea of imaginary time that is not written sufficiently clear, yes?
0: Oui, c'est ça. Oui, j'ai compris. J'ai suivi les développements à propos donc du temps imaginaire, qui, selon Vincent, n'est pas suffisamment, n'est pas écrit et décrit de façon assez claire.
1: Pour son point de vue à lui. Hein?
5: But you know, it's always in physics that first we have a general idea,
0: oui,
5: and then it takes years to be able to make it clear.
0: Oui, en fait, c'est bien connu en physique que d'abord tout commence par une idée générale, une idée un petit peu vague. Et puis cette idée-là, eh bien, il lui faudra peut-être quelquefois des années avant qu'elle se précise et qu'elle devienne plus claire.
1: Bon.
5: And I hope that I will be able to make it more clear in my own book, which will hopefully come next year.
0: Et moi-même, je suis en train de travailler un livre sur la théorie des Bogdanov. Hein.
1: Oh là.
0: Et,
2: oui.
0: Et donc j'espère que
2: le
0: livre.
2: Mais
0: ça, c'est un scoop.
2: Ah, c'est un scoop.
0: On ne l'avait jamais dit. Personne ne le savait.
1: Ah oui, carrément. Ah bah dis donc. Eh bah, ben, il faudra qu'on l'invite à ce moment-là et qu'il vienne nous en parler sur l'antenne de Fun Radio à ce moment-là.
0: Hein. Ah, you're going to be invited, you know, on the stage, in this radio to speak about it.
5: Okay.
1: Et, hein, comme ça, il viendra à Paris.
5: With pleasure.
1: Comme ça, vous viendrez à Paris, puis après, moi, je vous emmènerai au Moulin Rouge. On ira à Pigalle, on ira se balader un peu. Hein? D'accord, professeur?
5: D'accord.
1: Oh. Oui.
0: Welcome in Paris.
1: Welcome in Paris. Bois de Boulogne. Yeah. Pigalle. Le Lido. Le Moulin Rouge. On va s'éclater.
0: Et la théorie KMS.
1: Ouais.
0: Et la théorie KMS, parce que c'est encore plus important que le Moulin Rouge.
1: D'accord, très bien. Merci beaucoup. Hein.
5: Merci.
1: Okay. Merci. Merci encore.
0: Thank you, Art. Bye bye.
5: Okay.
0: Bye bye.
1: Donc on peut dire encore qui est ce monsieur là, ce qu'il représente dans le milieu, en tout cas scientifique.
2: Ah ben c'est vraiment l'équivalent des plus grands dans le domaine de la physique mathématique et de la physique théorique. Il est d'ailleurs titulaire d'un prix qui est un des plus élevés dans le domaine de la physique. Et
1: c'est
2: il
1: quoi,
2: est en
1: c'est
2: même
1: cas,
2: temps
1: ce prix
0: le prix Humboldt.
2: Le prix Humboldt, c'est un petit peu l'équivalent, c'est une des variantes
1: pas
2: des Nobel.
1: Crumble, hein, Humble.
2: Pas Crumble. Humble.
1: D'accord.
2: Exactement. Et puis il est le directeur de l'Institut international de physique mathématique, donc un institut dans lequel Igor et moi nous poursuivons également nos recherches avec le professeur.
1: Voilà, donc c'est l'équivalent en musique, hein, je le disais pour les jeunes qui nous écoutent, c'est comme si vous aviez eu à l'instant Dr. Dre, Eminem, les Daft Punk ou pour les plus âgés, les Rolling Stones ou un des membres des Beatles qui nous parlait de musique.
0: Eric Clapton ou Elvis Presley.
1: C'était le Elvis Presley scientifique. Non mais dans la mémoire, c'est-à-dire ce qu'il peut représenter aujourd'hui par rapport à la musique, c'est quelqu'un d'extrêmement important.
2: En tout cas, dans le domaine des best-sellers, il a écrit le plus grand best-seller dans le domaine scientifique avec Robert Cochrane toujours, donc son ami avec lequel il a travaillé dans le domaine de la physique mathématique, et c'est un ouvrage qui est bourré d'équations, mais qui est quand même la référence et le best-seller dans le domaine de, disons, d'un certain niveau de, pas de la vulgarisation, mais disons de l'élargissement des concepts scientifiques contemporains.
1: Et je disais à Vincent que Elvis Presley, c'est comme Johnny, il est immortel. Allez, voilà, c'est ce que je voulais dire. Il ne mourra jamais. Allez, on fait une petite pause dans un instant. Ça sera Olivier de Sens au 32-28. Bonsoir Olivier.
3: Salut.
1: Dans un instant, tu auras deux, trois petites questions pour les frères Bogdanov.
3: Tout à fait.
1: Vous ne bougez pas si vous avez envie de parler. Alors, on touchera un petit mot. Si vous voulez bien nous balancer quelques petites infos ou exclus de cette grosse soirée qui s'annonce sur France 2 le 30 décembre, on ira on parlera de la vie extraterrestre. Je pense que c'est aussi bien au niveau des petits hommes petits gris, mais aussi de la vie extraterrestre dans le sens où il suffit d'y avoir une petite bactérie quelque part pour dire que voilà, c'est considéré comme de la vie extraterrestre. Parce que c'est vrai, quand on parle des ovnis ou de la vie extraterrestre, tout de suite, on fait référence au petit bonhomme petit gris comme on peut les voir dans les publicités. C'est pas forcément toujours ça.
0: Mais non, bien sûr que non. La vie extraterrestre, elle commence par des bactéries. Hein, elle commence par des toutes petites formes de vie.
1: Comme sur Mars, on dit qu'il y a eu de l'eau, donc voilà. Il y a eu de la vie sur Mars.
0: Exactement, il y a eu de la vie sur
2: Mars. Enfin, quand elle dit elle commence, c'est-à-dire qu'elle pourrait commencer. Pour l'instant, on n'a pas encore effectivement découvert le moindre organisme extraterrestre, mais on a découvert quand même des matériaux prébiotiques. On en parlera tout à l'heure.
1: Et vous aurez des infos exclusives à donner lors de cette soirée.
0: Oui, tout à fait.
2: Okay. Tout à fait.
1: Ah, et ben écoutez, dans un instant, nous allons revenir avec Vincent, Igor et Grishka Bogdanov qui nous font le plaisir, votre plaisir d'être là ce soir, car vous les avez réclamés. Eh bien, ils sont là et peut-être qu'un jour vous devriez faire une tournée là, qu'on organise des zéniths de l'Olympia, du Bataclan là.
2: Non, on va revenir quand même avec les guitares comme au bon vieux temps.
1: Oh putain.
2: les guitares et le banjo.
1: Les mecs,
4: je les ai vus jouer, c'est du sport.
1: Ah ouais, non, mais attends, là on vient au 15e siècle, c'est Thierry Lafonde là, c'est bon ça. Putain, un petit air de Jacques le Croquant avant de se quitter là. Bon allez, on va faire une petite pause, on revient avec Igor et Grishka Bogdanov sur Fun Radio, nos invités. Si vous avez envie de leur parler, de leur poser des questions, ne pensez pas qu'il faut forcément avoir fait 150 ans d'études pour pouvoir avoir accès au Grishka et Igor Bogdanov. Moi, je pose des questions toutes simples, toutes naïves. N'hésitez pas, ils y répondent très facilement. 32-28, à tout de suite.
6: Bonsoir, Max.
7: Comment vas-tu ?
6: Ça va.
7: Bon, de quoi nous parler ?
6: Disons, à cause de ton émission cette nuit.
7: Pardon ?
6: À cause de ton émission de cette nuit.
7: Oui.
6: Bon, j'ai peut-être... ma future belle-fille.
7: Oh là là, à cause de l'émission d'hier, tu aurais peut-être une future belle-fille.
6: Ouais.
7: Tu pourrais m'expliquer là en deux mots avant qu'on mette un disque.
6: Tu veux que je le dise tout de suite?
7: Ouais, non mais une petite explication, je ne comprends pas.
8: Pas tout, explique en deux mots ce que tu m'as dit tout à l'heure.
7: Ah là, explique en deux mots avec François, ça va pas être
8: ça. En deux mots, ok.
7: Bon, explique-nous en 40
6: disons
7: mots.
6: Disons que la fille, elle a écouté Fun Radio.
7: La fille? Quelle fille?
6: La fille, elle a 19 ans. Elle s'appelle Fanny. À 18 ans, je veux dire.
7: C'est
6: parce
7: la copine
6: René,
7: de...
6: René est
7: pas ah oui, on va rappeler que René, ce n'est pas ton pépé, mais c'est ton fils.
6: Bah oui, c'est mon fils.
7: Mais un fils qui s'appelle René aujourd'hui dans les années 90, bonjour. Donc, René sort avec Fanny.
6: Non, il sort pas avec Fanny.
7: Ah, il sort pas avec Fanny, il couche avec Fanny.
6: Il couche pas avec Fanny, soi-disant, ils sont rencontrés, c'est René qui l'a dragué. Qui l'a dragué.
7: Oui, donc René, ton fils, aurait dragué Fanny.
6: Fanny, et puis elle a téléphoné deux fois aujourd'hui.
7: Oui, chez toi donc.
6: Ouais.
7: Pour
6: lui donner un rencard et tout. Et puis je sais qu'elle habite à la Bastille, voilà.
8: Et c'était pour lui faire une
6: déclaration d'amour et puis un mariage.
7: Attends, mais t'en as pas marre de faire des déclarations d'amour tous les soirs?
6: Non.
8: Mais c'est Fanny qui a appelé son fils pour lui faire une déclaration d'amour.
6: C'est Fanny qui a appelé pour faire une déclaration d'amour à René.
8: Ah. Et ensuite, elle a parlé à Françoise et elle a demandé son fils en mariage. Donc Françoise va être belle-mère.
7: Sans déconner. Attends, et toi?
6: Ouais, là.
7: Alors, donc, ça fait combien de temps que René sort avec Fanny?
6: Mais il l'a jamais connu.
7: Alors, donc t'es en train de m'expliquer, parce que là on va en parler plus en détail dans un instant, parce que ça mérite en fin de compte de prendre une bonne demi-heure avec toi, parce qu'on en a pour une bonne plâtrée à mon avis. Il y a encore des cassettes qui vont tourner ce soir, car je sais que les gens sont très friands de Gérard et Françoise. Ça voudrait dire en deux mots que tu vas être belle-mère, enfin ta belle-fille, tu ne l'as jamais vue.
6: Ben voilà, exactement. Il paraît que...
7: Donc, en fin de compte, il y a une demande en mariage d'une fille pour ton fils, sachant que ton fils n'a jamais vu cette fille.
6: Voilà, exactement.
7: Et cette fille, en fin de compte, pourquoi elle a appelé chez toi? Elle connaît ton fils, non?
6: Ben, il paraît qu'elle connaît mon fils, oui.
7: Ah d'accord. Et lui, René, il est au courant qu'il va se marier?
6: Ben, il est d'accord.
7: Il est d'accord pour se marier avec une fille qu'il n'a jamais vue.
6: Oui, c'est ça, tout à fait.
7: Voilà.
6: Il a dit, j'en ai rien à foutre.
7: Voilà, il n'en a rien à branler. Très bien, il a quel âge, tu me le rappelles?
6: 21 ans.
7: Voilà, donc c'est l'âge.
6: 20 ans.
7: Et 20 ans, et elle a là?
6: 20 ans.
7: Ah bah, c'est le bel âge alors, hein.
6: 21
7: ans.
6: Ouais. Ah, il me rappelle à l'ordre.
7: Il te rappelle à l'ordre. Ça va, il te paye un petit peu le loyer là de temps en temps?
6: Ouais.
7: Ça y est, il a remis un petit peu depuis qu'on a appelé le commissariat là.
6: Ouais.
7: Ah, tu vois, ça lui a servi de leçon, hein.
6: Ouais.
7: Alors, on y va, c'est parti. On appelle Marwan sérieusement et donc on lui explique. Ah mais il me dit, il y a Arnold qui a craché sur toi tout à l'heure. Mais c'est normal, lui, c'est un jaloux, lui, c'est pas possible.
9: Allô?
7: Marwan?
9: Allô?
7: Marwan?
9: Non, non.
7: Ah, excusez-moi, est-ce que c'est possible de parler à Marwan?
9: C'est de la part?
7: C'est un copain à Fanny.
9: Ok, mec.
7: Merci.
9: Allô?
7: Marwan?
9: Allô?
7: Marwan?
9: C'est qui?
7: C'est un copain à Fanny. C'est un copain à Fanny.
9: Alors?
7: On se connaît pas.
9: Ouais.
7: Dis-moi, j'ai un problème, c'est que bon, elle m'a appelé.
9: Ouais.
7: Et je sais pas comment te le dire. Comment t'expliquer? T'es au courant quand même du problème que tu rencontres en ce moment?
9: Quoi? Qu'est-ce que tu racontes là?
7: Bah...
9: Attends, explique-moi, je comprends rien.
7: Sous les aisselles.
9: Quoi?
7: Sous les aisselles.
9: Ouais.
7: Y a des poils.
9: Ouais.
7: Et qu'est-ce qui va avec le poil?
9: Attends, 10 minutes. T'es qui, toi?
7: Un copain à Fanny.
9: Fanny qui?
7: Fanny.
9: Fanny laquelle?
7: Bah, tu sais très bien.
9: Non. Ouais. Hey, Fanny laquelle? Du camp, là?
7: Ta copine, abruti.
9: Attends, explique-toi, je comprends pas. Fanny laquelle?
7: Ta copine.
9: De Paris?
7: Bah, tu sais très bien, de Cambrai.
9: Fanny, la copine de Cambrai?
7: Bah oui. Ouais.
9: Attends deux minutes.
7: Parce qu'elle m'a dit que tu transpirais beaucoup des aisselles. Tu transpires des aisselles ou pas?
9: Attends deux minutes.
7: Le mec est tout, hein.
9: Allô?
7: Bon.
9: Eh ouais, vas-y, parle. Comment tu t'appelles, toi?
7: Hein?
9: Comment tu t'appelles?
7: Un copain à Fanny.
9: Ah, mais comment tu t'appelles?
7: Ouais. Il paraît que tu pues des aisselles.
9: Fanny, elle est à côté de toi?
7: Ouais.
9: Passe la main.
7: Bah, elle est là, pourquoi elle veut pas parler?
9: Passe la main.
7: Bah, elle veut pas parler,
9: passe
7: putain.
9: Passe la main, je ta mère, passe la main.
7: Non, il paraît que tu pues des aisselles.
9: Eh, hey, c'est quoi toi?
7: Hein?
9: Sur la tête de la mère, je te retrouve, je te tue.
7: Bon, il paraît que tu sens, t'as beaucoup d'auréoles. Et il paraît que quand tu la serres dans les bras,
9: bon,
7: que tu
9: aimes pas. C'est quoi?
7: Bon, je vais te la passer. Allez, vas-y.
9: Vas-y, passe la main.
7: Fanny.
8: Allô?
9: Allô? Fanny?
8: Ouais, Marwan?
9: Ouais.
8: Écoute, voilà, je sais pas ce que je savais pas comment
9: attends,
8: te dire.
9: Attends, deux minutes. Tais-toi. Comment tu t'appelles, toi?
7: Tu t'appelles,
9: Fanny, toi?
7: Comment tu t'appelles, toi?
8: C'est Fanny.
9: C'est Fanny? Ma grosse bite dans ton trou du cul, c'est Fanny? Eh, écoute-moi. Oh.
7: Fanny?
10: Ouais?
9: Écoute-moi, fils de pute et de ta mère, la pute.
7: Fanny.
10: Oui?
7: Parle-lui.
10: Oui? Allô, tête baroise.
9: Allô?
10: Oui?
9: Ouais, alors? Comment il s'appelle, toi? C'est Fanny?
10: Oui?
9: Et comment il s'appelle ton copain qui sortait avec lui?
10: Marwan.
9: Hein?
10: Marwan?
9: Non, comment il s'appelle le mec qui sortait avec lui?
10: Marwan.
9: Sors pas avec toi, moi ça pue.
7: Oh, ça transpire. Bah, oui. Ça sent la transpiration là.
9: Oh putain, ça trempe, je te nique ta mère, tu fais ça.
7: Ah, oh, ça transpire là. Oh, ça pue là. Ah, oh, ça schlingue là, ça pue là.
10: C'est à l'antenne.
7: Eh, hey, raccroche, ça pue, raccroche, raccroche.
9: Attends. Vas-y, passe-moi Fanny.
7: Non, ça pue.
9: Passe-moi Fanny.
7: Ah non, je peux plus, là, ça sent trop mauvais.
9: Passe-moi Fanny, vas-y.
7: Oh là là, ça doit être une infection, eh.
9: Oui, toi-même.
7: Oh là là.
9: Fils de pute. Eh, hey, passe-moi, eh. Passe-moi, je
7: Raccroche, raccroche, ça pue. Oh non, ça sent trop mauvais, hey, raccroche. Oh non, je ne peux plus, raccroche. Ma moindre, raccroche, ça pue. Oh là là, l'auréole que t'as sous les aisselles, nom de Dieu.
9: Tu rigoles, pourquoi tu rigoles? Attends, deux minutes.
7: Non, allez, arrêtez.
9: Eh, vas-y, c'est quoi là? J'arrive au Martinez. Je te nique ta mère.
7: Au Martinez, rendez-vous à quelle heure?
9: Je te nique ta mère. Là, je rigole pas là.
7: Rendez-vous à quelle heure?
9: Eh, je te parle.
7: Rendez-vous à quelle heure au Martinez?
9: Tout de suite, la vie de ma mère, je viens, je te nique ta mère.
7: Dans combien de temps?
9: Je te tape.
7: Dans combien de temps?
9: Et Fanny, je te brûle la chatte.
7: Dans combien de temps?
9: Et ta mère, je rentre une tête dans la chatte.
7: Dans combien de temps?
9: Tout de suite, j'arrive.
7: Combien de temps?
9: J'arrive tout de suite là.
7: Mais tu sais pas, je comprends pas le français, je te demande dans combien de temps?
9: Tout de suite, dans 5 minutes, j'arrive.
7: Dans 5 minutes. Hein? Sur la vie de ma mère, c'est dans 10 minutes, t'es pas là, mais tu te nettoies, surtout sous les bras, les aisselles, hein, tu te laves.
9: Attends, mais t'es qui pour me parler, toi?
7: Parce que c'est Fanny qui m'a dit, appelle-le et dis-lui qu'il pue des aisselles. Moi, je sais pas, je fais que faire ça, moi, je suis pas méchant.
9: Bon, passe-moi Fanny, je vais lui parler, moi.
7: Parce que moi, j'y suis pour rien, moi. Hein.
9: Passe-moi Fanny.
7: Tu veux pas lui parler?
9: Obligé, on va te voir.
7: Je sais pas,
9: passe-la-moi.
7: Parce que moi, j'y suis pour rien, mec. Hein.
9: Passe-la-moi.
7: Bah, parce que tu m'agresses.
9: Passe-la-moi.
7: Bah, j'y suis pour rien, moi.
9: Passe à moi, je te dis.
7: Bah pourquoi tu m'agresses?
9: Passe à moi, fils de pute.
7: Mais comment tu connais que je suis fils de pute?
9: Parce que ta mère, j'ai baisé ta mère.
7: Bah ouais, je sais. C'est... Et d'ailleurs, tu remercies. Eh, tu remercieras ta mère là, parce qu'elle nous a fait ça gratuitement hier. C'était super cool. Hein. Fanny, parle-lui, Fanny, parle-lui, parce qu'apparemment là, il a envie là. Je sais pas, elle veut pas te parler. Elle dit que tu sens trop mauvais.
9: Allô.
7: Elle veut pas te parler, pas avec tu putes.
9: Allô, vas-y.
7: C'est qui là?
9: Qui
7: c'est qui pue comme ça?
9: C'est qui?
7: Oh, mais ça schlingue! Ça schlingue! Ça sent mauvais là! Fanny?
11: Oui?
7: Parle-lui!
11: Bah, je lui parle! Allô? Allô, Marwan?
7: Marwan?
9: Ouais.
7: Fanny, elle te parle, là, elle veut bien te parler.
9: Qu'est-ce qu'il y a?
11: Il t'arrive quoi, là? Pourquoi tu t'es méchant?
9: Attends, une minute, là. Je crois qu'on s'est mal compris, là. C'est qui, ce mec-là, qui me parle, s'il te plaît?
11: Mais c'est personne.
9: Non, franchement, c'est qui, là? Théo Martinez, là?
11: Ben oui.
9: Et pourquoi il nous parle comme ça? On le connaît, ou quoi?
11: Ben, je sais pas, moi.
9: Passe-moi-le, s'il te plaît. Je veux dire, c'est
7: Fanny. Ouais, tu m'as pas reconnu.
9: C'est qui?
7: C'était une blague.
9: C'était qui?
7: Tu m'as agressé, tu me connais en plus, t'es bête ou quoi?
9: C'est qui?
7: Bah allons, tu sais bien qui je suis.
9: Vas-y.
7: On s'est vu l'année dernière.
9: On s'est vu l'année dernière?
7: Bah ouais, c'est une blague, ça va, comment t'agresses, c'est grave toi, joueur fils de pute et tout, l'autre je vais te casser la gueule et tout.
9: Vas-y, c'est qui?
7: Bah tu m'as reconnu, arrête des conneries. Attends, Chadli.
9: Chadli?
7: Bah ouais!
12: C'est
9: pas Chadli,
7: ça. Mais c'est pas Chadli. Mais si c'est Chadli, j'ai transformé ma voix.
9: Hein?
7: J'ai transformé ma voix avec la machine vocodeur.
9: Avec la machine vocodeur, ça c'est très de ma gueule.
7: Mais non, c'est Chadli.
9: Je la mets dans tout trou du cul, la machine vocodeur.
7: Bah arrête, t'es ouf ou quoi? C'est Chadli, pareil. C'est Chadli! Bah arrête, t'es
9: con. C'est Chadli, toi? Moi, tu serais nous, toi, d'habitude, à Cambrai. Tu serais nous.
7: J'ai pas entendu.
9: Tu serais nous, d'habitude, à Cambrai.
7: Attends,
9: tu traînes où? D'habitude, à Cambrai, c'était Chadli.
7: Où est-ce que je traîne d'habitude, à Cambrai, quand je vais? Mais tu sais très bien où je traîne, tu vois, je te dis.
9: Dis la rue.
7: À Curial.
9: Non, va
7: t'enculer. Ah, tu vois, ça t'emmerde parce que c'est moi. À l'impasse.
9: Ouais.
7: À l'impasse, ça te dit rien, l'impasse.
9: Je vais te le dire, tu te fous de ma gueule.
7: Ouais, c'est ça, c'est toi qui te fous de la mienne là. T'es pas cool là.
9: À côté de l'impasse, y'a quoi alors? Y'a quoi comme magasin?
7: Où ça?
9: À côté de l'impasse, y'a quoi?
7: À côté de l'impasse, y'a quoi comme magasin?
9: Ouais.
7: Ah, tu veux que je te le dise? Que tu me crois pas alors, ne me dis rien, tu veux que je te le dise?
9: Ouais.
7: Faut bien grand tes oreilles.
9: Vas-y.
7: Je vais te le dire, moi, à l'impasse. Y'a pas de magasin, c'est une impasse, abruti, va.
9: Quoi?
7: Y'a pas de magasin, c'est une impasse, abruti.
9: Ah ouais, y'a pas de magasin à côté.
7: À côté?
9: C'est même pas toi, espèce de fils de pute. C'est quoi, je vais t'attraper.
7: À côté.
9: Je vais te niquer ta mère. Tu vois, je rigole avec ta mère. Demain, je vais venir. Attends, repasse-moi l'autre pute là. Repasse-moi là.
7: Ah non, mais ta pute, c'est ta mère, mais elle est pas là.
9: Repasse-moi là.
7: Elle est pas là, ta mère.
9: Repasse-moi là, fils de pute.
7: Elle est pas là, ta mère.
9: Hey, mais t'es qui toi pour nous pomper?
7: Ah, t'es qui toi? Attends, attention, t'es qui toi? Ah, ça sent mauvais.
9: Vas-y,
7: passe-moi. Ah, ça chlingue. Alors, ça pue trop, là. Je vais être obligé de te laisser, ça sent trop mauvais, là.
9: Non, raccroche, s'il te plaît.
7: Non, mais lave-toi les aisselles, sans déconner, parce qu'il y a des auréoles monstrueuses. Non, sans déconner, on nous a dit que, franchement, t'avais beaucoup d'auréoles.
9: Ça va venir, c'est un
7: ramasse, mec, là. Pas que tu transpires beaucoup.
9: Eh, t'es marrant, toi.
7: Tu sens la cacahuète.
9: Toi, t'es marrant, toi.
7: Tu sens la cacahuète.
9: T'as un gamin, t'as quel âge?
7: Si je te donnais mon âge, tu serais déçu.
9: Mais déjà, franchement, je vais dire un que truc.
7: 19 ans.
9: Voilà, t'as 19 ans.
7: Voilà.
9: Et c'est pas la peine de se foutre de notre gueule, parce que déjà, c'est très bien que toi, t'es pas Chadli. Déjà, Chadli, il parle pas comme ça.
7: Non, Chadli, il parle mieux que ça, ouais.
9: Ouais, voilà, et par maintenant, il parle encore plus chelou, si tu veux savoir.
7: Tu es un peu chelou, hein, toi. Zibar, putain, je suis pas Chadli,
9: T'es qui, toi?
7: Ah, je suis personne, je suis son père, ok? Tu me parles pas comme un, ça, Wam. Hein? Ma mère, c'est pas une topu, ok?
9: Ouais, mais j'écoute la voix. J'ai une voix française, une voix de juif.
10: Non, mais la meuf,
7: Ah, ouais, j'ai une voix de juif? Je savais pas ça.
10: Parce que Fanny, tu vois Fanny.
7: J'ai envie de te faire la. Chadli? Chadli?
9: Ouais.
7: J'ai envie de te faire l'amour.
9: C'est qui?
7: J'ai envie de te faire l'amour.
9: Eh, écoute, je sais où vous êtes. Là, tu sais c'est qui là?
7: Ah non. Mehdi. Oh non, pas Mehdi. Non, Mehdi, toi aussi tu sens mauvais. Non.
9: Pas de bâtard, toi aussi tu sens mauvais.
7: Moi aussi je sens mauvais.
9: C'est que ta mère, je vais te rentrer le micro-ondes dans la chale. Écoute,
7: Ouais.
9: Je sais qui vous êtes, je sais.
7: Ah bon?
9: Daniel est parti avec des copains et des copines au Martinez. Maintenant on va arriver. On va faire une descente.
7: Ouais.
9: Eh, écoute.
7: Ouais, dis-moi tout, vas-y.
9: Je pars avec Harmonie, la cousine à Fanny.
7: Vas-y.
9: Je vais te niquer ta mère.
7: Ah bon?
9: Et Harmonie?
7: Oui.
9: C'est pas. Elle est là, Fanny, là.
7: Ils sont bons, hein. T'as vu un peu la racaille, là, c'est bon, hein.
9: Passe-moi Fanny, s'il te plaît.
7: Ah, passe-moi Fanny. Maintenant, il n'y a plus d'ordre à recevoir de personne. Non, Fanny, c'est terminé. C'est pas lui qui décide, c'est pas toi, c'est pas un gringalet de 17 ans qui va décider de ce que je dois faire.
9: C'est ta mère, le gringalet, ouais.
7: Mais oui, je sais bien. J'ai envie de te faire l'amour, à toi aussi.
9: Tu m'as dit, j'ai envie de te faire l'amour.
7: Ils sont tarés, ces jeunes. Non, moi, putain, c'est bon, t'as vu. On leur met un peu d'animation à tous ces jeunes, parce qu'ils devaient s'emmerder chez eux, rien foutre. Au moins, là, on les amuse un peu, quoi. Ah. Bon, les enfants.
9: Ouais.
7: Bon, les enfants, on va vous laisser là, puis on vous enverra une boîte de Mikado.
9: Attendez, je vous passe Marwani, il doit me dire quelque chose.
7: Non, c'est fini, Marwani. Non, c'est fini. Marwani.
9: Ouais.
7: Je t'aime et je t'embrasse.
9: Je peux dire...
7: Voilà,
1: ce qui faisait rire, c'était son pote derrière.
7: Dis-lui ça, et l'autre il répétait.
12: Ah, dis-lui ça, l'enculé, je vais lui faire bouffer le micro-ondes dans la chatte à sa mère.
7: Ouais, dis donc, t'es qui toi? On va te faire bouffer le micro-ondes dans la chatte à ta mère. Ouais, dis-lui que ils sont forts, tes copains.
13: Ah ouais, il y a le fou qui a dit qu'il allait cramer la chatte. Hein.
7: Et ça fait mal, hein, ça brûle. Hein.
13: Ça, je te le souhaite pas. Hein.
7: Non, moi non plus, non, je te le souhaite pas.
14: Moi, je pèse ta mère, moi, je rigole pas avec
7: lui. Ah, mais toi, t'es aussi conne que lui, toi. Hein.
14: Mais reste trop, mais parle bien, Max. Hein.
7: Bah, je dis que t'es aussi conne que lui.
14: Pourquoi?
7: Bah, parce que, on vient de dire qu'encore les mecs et tout, ils n'avaient pas de vocabulaire. Tu dis, ouais, toi, t'as dit, ouais, moi aussi, j'encule sa mère.
14: Non, mais moi, je rigole pas avec lui, hein. Ça, c'est pas ce qu'il fait. Hein.
7: Bah, non, ça, c'est pas ce qu'il fait, non. Stéphane de Metz, 24 ans, qui a un coup de gueule national. C'est quoi ton coup de gueule national, Stéphane?
15: Oui, mon coup de gueule à moi, c'est...
7: Oh, c'est quoi?
15: Bonsoir, je me suis lancé dans l'élevage d'oiseaux et puis de perroquets.
7: Ah oui, d'accord, oui.
15: Et ben moi, je vais pousser un coup de gueule contre les éleveurs nationaux, parce que c'est quoi ces gens-là? Ils ont
7: c'est
15: des perroquets,
7: c'est vrai, ces gens-là? C'est vrai, parce qu'on parle toujours les pétitions, tout ça. Mais c'est quoi tous ces gens-là qui font l'élevage, perroquets, et c'est quoi? Ouais, t'as raison, parles-en, Steph.
15: Ouais, c'est quoi ces gens-là? Ils font d'élevage de perroquets, tu vas acheter un perroquet, ils vendent ça tout de suite à 1000 francs. Ouais. C'est quoi ça?
7: C'est vrai, c'est quoi ça? Je veux dire, c'est juste une bestiole avec des plumes de couleur et qui des fois arrive à faire dire des mots, mais c'est tout, ça s'arrête là. C'est quoi tous ces gens-là qui sont là, qui vendent des perroquets 3000, 5000, 8000 francs? C'est quoi ça? C'est vrai quoi? On vit dans quel monde?
15: C'est vrai, grave, les gars, grave.
7: C'est vrai ou quoi?
15: Moi, je comprends pas, moi. Tu vas acheter un perroquet, c'est 5000 francs.
7: Et c'est pour ça qu'il faut signer la pétition. Le mec, il arrête pas de faire signer des pétitions. Ouais, faut signer une pétition contre la vente du perroquet à plus de 5000 francs.

0: Et il est modeste. Un petit peu quand même.
1: Ouais, ouais, mais avant ça, il faut que tu nous fasses péter comme c'est la millième. Faut qu'il y ait un DJ, un vrai, qui... Tu vois, qui reprenne l'antenne, là, un vrai, sur un bon petit disque.
2: Je veux bien, mais faut que tu me donnes ton micro et que tu m'allumes...
1: Ah bah, il n'y a aucun problème, tu viens à ma place, attends, c'est
2: ah
1: là.
2: Bah non.
1: Voilà, moi non. J'adore, faut que tu m'allumes et tout. Donne-moi des ordres et insulte-moi en allemand.
2: Alors baisse ta culotte et tout, je vais t'allumer. Normalement, t'es censé appuyer juste sur le bouton à côté du jaune.
3: Celui-ci.
2: Vas-y, non, à côté du jaune.
3: Celui-ci.
2: Voilà. Vas-y, ouais. Parle.
1: Hein?
2: Ouais, ça le fait un tout petit peu.
1: Ouais, c'est pas bien, c'est pas bien réglé.
4: Mets-toi sur DJ.
1: Là?
4: Ouais.
1: Quand t'appuies sur le bouton du haut, là, tout là-haut, voilà. Là, et maintenant, tu sélectionnes le 22. 22.
4: Alors on est à 227 alors, bon.
2: C'est 22, 22.
1: Mais non, attends, je vais descendre.
2: 22.
1: Attends.
5: 22.
1: Hop.
2: Hey. 22, t'appuies sur celui, le dernier, le jaune complètement à côté du gris. Non, ah. Le jaune à côté du gris.
1: Il n'y a personne pour m'aider.
2: À côté du gris, à gauche, là, voilà, celui-là, t'appuies là. Maintenant, tu vas-y, parle dans ton micro.
1: Hein. Le motard jaune en bas, là.
2: Quoi, celui-là?
1: Non, en bas, là-bas, là-bas.
2: Quoi, bah, il est allumé.
1: Il y a les micros, il y a les micros. Le jaune,
4: le ouais, jaune, le jaune.
2: Lève le niveau du jaune, ouais, c'est pour mettre l'effet. Vas-y, parle.
6: C'est vachement technique. Hein.
1: Ah oui, oui.
7: Ah,
2: voilà. Oh. Ah, bah, ah, ça marche pas, là.
1: Bah, bien.
2: Ouais, il faut que tu mettes une musique.
1: Bah, oui.
6: Allez, Max, ouais,
2: c'est
6: vas-y.
2: Gênant.
1: Non, ne parle pas, toi.
6: Ouais.
2: Il faut que tu me mettes un truc. Oui, McCoy. Ah, t'as calé quoi? Faut que tu me fasses écouter.
6: Ouais, je veux bien, alors.
8: C'est un patron des livreurs de bouteilles, c'est Sainte-Françoise.
2: Oui, c'est vrai, oui.
8: Sainte patronne des cuisinières, des cuisiniers, c'est Françoise également.
2: Ouais.
8: Saint patron des poètes, Saint-Gérard.
2: Saint-Gérard, ouais.
8: Saint patron des animateurs locaux, Saint-Nono.
2: Ouais.
8: Saint patron des trisomiques, c'est Saint-Michel.
2: Ouais, d'accord,
8: Saint
2: ouais.
8: Saint patron des animateurs professionnels.
2: Bah Max.
8: Un Max, ouais,
2: bah
8: exactement.
2: Oui. Ouais, ouais,
8: le
2: ouais.
8: Dieu du Star System.
2: Bien sûr.
8: Saint patron des standardistes.
2: Bah là c'est Florent.
8: Ouais, mais il y en a deux.
2: Et Raphaëla.
8: Non.
2: Slash.
8: Je commence par un J.
2: Judith.
8: Presque.
2: Julien.
8: Presque.
2: Justine.
8: Julie.
2: Ah merde. Ah oui, c'est vrai. Ah oui, d'accord.
7: Non,
2: on le fait exprès. On le fait exprès.
7: Je suis en face de toi, elle est là. Une espèce d'enflure.
2: Je m'en souvenais même pas, mais je ne me souviens jamais de comment tu t'appelles.
7: Oui,
2: tu t'appelles Julie.
8: T'es pas sympa, Max.
2: T'es pas sympa, franchement. Franchement, t'es pas sympa.
8: Franchement.
2: Je sais pas pourquoi, Julie, cette semaine a été le bouc émissaire de tout. C'est vrai que cette semaine, t'as particulièrement souffert. C'est vrai. On sait pas pourquoi. En plus, il n'y a rien qui a fait que...
7: Est-ce que tu remarqueras que je n'ai pas pleuré? J'ai particulièrement souffert, mais je n'ai pas pleuré.
2: Tu t'es peut-être retenu jusqu'à l'appartement de Florent.
7: Pardon?
2: Non, bah, ça c'est vos histoires de cul, ça ne me regarde pas, vous avez raison. On avait dit qu'on n'en parlait pas, on avait dit qu'on n'en parlait pas, vous avez raison. On avait dit qu'on ne parlait pas de cul.
7: Chez moi le soir, je suis désolé.
2: Ouais, ça, ouais.
7: Papa, maman, attendez-moi.
2: Oui, c'est ça, ouais. Et si vous voulez les surprendre, vous attendez à 3h, vous attendez la sortie de l'émission après la radio libre, Jordan.
8: Ouais, ouais.
2: Et puis tu t'aperçois qu'ils sortent tous les deux en même temps, ou quand ils sortent, il y en a un qui sort.
7: Non, mais je ramène Florent.
2: Ouais, ouais, bien sûr.
8: C'est ce qu'on dit, ça.
2: Heureusement qu'il y a un jeune de 15 ans qui comprend un petit peu ce stratagème, non, ça ne tient plus la route.
4: Elle me ramène.
2: Hein?
4: Elle me ramène.
2: Non, pas elle me ramène, elle-même. On dit.
4: Elle me ramène.
2: Pas elle me ramène, elle-même. On dit.
8: Ah ouais.
2: Voilà, on y va, c'est parti. Hein.
9: Allez, on y va.
2: Donc surtout, ne te déconcentre pas quand on entend la voix de ta mère. Hein. Tu fais comme si elle n'était pas là. Hein.
9: Non, mais tout va bien, t'inquiète
2: bon,
9: pas.
2: Bon, alors là, on va essayer. Elle fait quoi dans la vie?
9: Ben, moi, je suis SDF, je fais la route, quoi.
2: D'accord, ok. Elle fait quoi dans la vie? Je suis SDF, d'accord. En plus de ça, t'es sourd, hein.
8: Allô?
2: Alors, j'espère qu'elle va décrocher ta maman, donc,
9: ben,
2: Fredo.
9: J'espère qu'elle va décrocher, ouais.
2: Ben, j'espère aussi.
9: Hein. Allô, allô, maman?
10: Allô?
2: Oh là là,
9: non, j'entends rien, moi.
2: Allô?
10: Allô?
2: Bon, alors, Fredo.
10: Allô, alors... Jackie, décarche pas sans chaud.
2: Alors, Fredo, on est en direct à la radio.
9: Ouais, ben, ouais, Max, ouais.
2: Alors, on va essayer d'appeler ta mère. Pour l'instant, ça décroche pas.
9: Ben, je sais pas pourquoi, parce que j'ai quand même prévenu.
10: Jackie décroche un show.
2: Il y a un
10: intégral. Jackie décroche un show.
2: Ne dis pas allô toutes les deux secondes, Fredo. Je vais parler. Il y a un intégral de Iglesias à gagner si elle décroche et qu'elle répète deux fois Jackie les croissants chauds.
10: Donc, Jackie les croissants chauds.
9: J'espère qu'elle va répondre. Hein.
10: Jackie les croissants chauds.
2: Pour l'instant, ça sonne.
9: Non, bah oui, ça sonne, ouais.
10: Ça sonne pas du tout.
2: Voilà, bon, sans ça sonne, c'est clair, on entend la sonnerie pour être sûr. Est-ce que du côté du standard, on peut nous dire s'il y a du nouveau? Est-ce que Raymond a décroché?
4: Ça sonne,
2: donc on écoute.
10: Alors, les bluffeurs.
9: Ouais, bon.
2: Elle fait quoi dans ta mère dans la vie?
9: Oh, ben, elle est retraitée. Hein.
2: Elle est retraitée, donc elle devrait être là chez elle ce soir.
9: Ouais, de toute façon, je l'ai prévenu, hein. Je lui ai dit de le dire deux fois, Jackie, les croissants chauds, hein.
10: J'ai dit Jackie, alors
2: on attend qu'il
10: Jackie, les
9: non mais moi
10: chaud.
9: J'entends rien hein.
2: On va attendre encore 30 secondes et ensuite on va être obligé de laisser tomber. On remettra cette intégrale à plus tard.
10: Jackie, les croissants chauds.
2: Donc là on est en train d'appeler, vous entendez la sonnerie parce que des fois qu'il y a des gens qui disent qu'on triche. Donc écoutez, donc là, on appelle chez ta mère.
9: Ouais. Dis-moi Max, c'est bien Voyage au Canada qui a gagné hein.
2: Il y a un Voyage au Canada avec l'intégrale effectivement de Rolio Iglesias. Mais il faut qu'elle décroche, mais là apparemment
9: mais qu'est-ce qu'elle fait?
2: Ça ne veut pas décrocher.
9: En plus, je l'ai prévenu. Allô?
10: Allô?
9: Bah non, j'entends rien. Hein. T'entends
10: allô?
9: Max?
2: C'est possible que ta mère soit sortie?
10: Allô?
9: Oh non, pas alors qu'il est, non.
2: Donc là, on laisse sonner.
10: Alors, le con.
9: Allô?
2: C'est con que ta mère ne veuille pas décrocher, c'est dommage.
9: Bah ouais, tu l'as dit, c'est dommage, ouais.
10: Allô?
2: Ah oh là là, puis en plus, j'entends. Allô?
10: Allô?
2: Ah non, j'ai cru entendre quelqu'un.
10: Jackie, des croissants chauds.
2: Ah, j'ai cru entendre quelqu'un. Allô?
10: Jackie, des croissants chauds. Chut,
2: attends, tais-toi, Frédéric, s'il te plaît, parce que t'arrêtes pas de répéter ce que je dis. Allô?
10: Allô?
2: Oh, allô?
10: Allô?
2: Attends, il y a quelqu'un. Allô?
10: Allô?
2: Allô?
10: Jackie, des croissants chauds.
2: Ah non, j'entends rien.
10: Jackie, des croissants chauds.
2: Ah non, j'entends rien, non. En plus, on l'entend plus, c'est pénible, parce que ça sonne, en même temps, on entend une voix derrière au loin. On entend quelqu'un qui parle et qui répète toujours la même chose. Est-ce que. Alors, Raymond, s'il vous plaît, décrochez.
10: Ça y est, c'est décroché.
2: Bon, Fredo,
9: ouais.
2: Je suis désolé, mais là, tu entends, on est de... Après qu'on dise pas que cette émission... C'est vraiment, là, on appelle, mais malheureusement, ta mère ne veut pas décrocher, elle est pas là.
9: Bah ouais, bah c'est grave, hein. Je comprends pas, parce que j'ai quand même prévenu, hein.
2: Voilà. Désolé, Fredo. Bon. On va essayer de la rappeler plus tard, si tu veux bien.
9: Ouais, c'est cool, ouais.
2: On va la rappeler d'ici 2-3 minutes.
9: Ok, pas de problème.
2: Ok.
9: Ouais,
2: c'est
9: salut.
2: Bon, c'est bon, c'est terminé. Raccroché. Bon, il faut que tu baisses la radio par contre, Fredo, derrière.
9: Ah,
2: parce que ça fait un écho
9: ouais,
2: okay, et tout.
9: Ça va mieux, hein.
2: Ouais, bah, tu baisses le son.
9: Ouais, ça y est, c'est baissé, là.
2: Voilà, complètement, voilà. Bah,
9: ouais,
2: écoute,
9: complètement, ouais.
2: Ne bouge pas, Fredo, on va revenir dans un instant, on va rappeler ta maman. On va appeler ta maman.
9: Ouais.
2: D'accord.
9: Ouais.
2: Et on va donc essayer de lui faire un petit Jackie les croissants chauds pour la deuxième fournie.
9: Bah oui, ça ferait bien, ouais.
2: J'espère qu'elle va décrocher.
9: Ouais, moi aussi, hein.
10: Allô?
2: Alors là, j'espère cette fois-ci, c'est la dernière fois.
9: Bah oui, c'est la dernière fois, j'espère qu'elle va décrocher. Hein.
2: Ouais.
10: Allô?
2: Alors on essaye.
10: Jackie, des croissants chauds.
2: Voilà, la dernière fois.
10: Jackie, des croissants chauds.
2: Bon, donc on appelle ta mère, là, j'espère qu'elle va décrocher.
9: Oh ouais, y a pas de problème, non.
2: Allô?
9: Elle est là, de toute façon, hein,
2: allô?
9: Elle est obligée de décrocher. Hein.
10: Allô?
2: Voilà, peut-être un problème de standard, parce qu'apparemment, ta mère ne décroche pas.
9: Non, ça je comprends pas, parce que apparemment elle est là, hein. Je sais pas où elle peut être. Où elle...
2: Qu'est-ce qu'elle fout, ta mère?
9: Ben, je sais pas ce qu'elle fout. J'entends rien, moi.
2: Elle sort,
10: allô?
2: Elle sort le soir?
9: Mais non, elle sort,
10: allô?
9: Pas. Mais non.
2: Alors, la règle du jeu, pour la règle du jeu, on vous rappelle, auditeur de la radio locale, que si ta maman décroche et qu'elle répète deux fois Jackie les croissants chauds, elle gagne ce fameux voyage au Canada avec un intégral de Joe Dassin. Et on écoute, alors j'espère qu'elle va décrocher. Hein.
9: Bah ouais, ça serait bien, ouais.
10: Allô, Jackie des croissants chauds.
9: Bah, non. J'entends rien du tout. Bon, hein.
2: Écoute, je suis désolé, mais elle n'est pas là, ta maman, donc on laisse tomber.
9: Ben
2: désolé,
9: non, mais,
2: désolé Fredo, non mais c'est la règle du jeu. C'est la règle du jeu, c'est très très rare qu'on accepte de rappeler une deuxième fois.
9: Oui,
2: mais
9: je là, sais, ouais, bon, ouais, c'est pour me faire plaisir, c'est normal.
2: Voilà, parce que tu es un auditeur fidèle.
9: Je suis sûr qu'elle est là. Hein.
2: Je sais que tu es un auditeur fidèle et c'est pour ça qu'on a bien voulu le faire, mais là, malheureusement, si ta maman n'est pas là, elle n'est pas là, quoi. Hein.
9: Ben attends, on peut pas faire mieux.
2: Non, on va terminer. Non mais c'est sonne dans le vide, on entend que ça sonne là.
9: Bah oui, ça sonne, mais j'entends rien, moi.
2: Non, mais qu'on arrête, parce qu'après, il y a des gens qui nous traitent de menteurs et tout, ça sonne, là, parce qu'il y a des...
9: Bah oui, on passe sur des cons, ça, c'est sûr, oui.
2: Parce qu'il y a des gens, c'est vrai qu'on a reçu des lettres de plainte, comme quoi les gens avaient soi-disant décroché, qu'on ne les entendait pas, mais qu'ils étaient sur l'antenne.
10: Exactement.
2: Alors là, on met sur l'antenne, donc là, on entend la sonnerie de téléphone. Hein.
10: C'est pas vrai.
9: Ouais, on entend la sonnerie, mais je comprends pas pourquoi elle décroche pas.
2: Qu'on arrête de dire que c'est pas vrai, que les gens disent, ouais, c'est une radio de menteurs et tout, vous truquez vos jeux, c'est pas vrai.
9: Ouais, ouais, bah c'est sûr, ouais. Non, mais je comprends pas pourquoi, elle décroche pas, quoi.
2: Parce qu'elle est pas là. Sinon, elle aurait décroché, ta mère, elle est pas conne.
9: Ben non, ben bon, en plus, j'ai prévenu, hein, j'ai dit, hein, deux fois, Jackie, les croissants chauds, hein.
2: Eh ben, écoute, je suis désolé, mais elle aurait dû rester chez elle.
10: Chaud.
9: Qu'est-ce qu'on entend, hein?
10: Les croissants chauds.
2: J'entends.
9: C'est qui parle, là?
10: J'entends
9: rien.
10: Jackie, les croissants chauds.
2: J'entends quelqu'un, il me semble que quelqu'un entend très loin.
9: Oui, moi aussi, très loin.
2: Standard, est-ce qu'on peut me dire?
9: Il y a peut-être une superposition, là.
10: Les croissants chauds.
9: Allô?
2: Pas décroché.
10: Allô?
9: Ouais, j'entends rien, hein.
2: Allô?
9: Tu entends quelque chose, toi?
10: Allô?
2: Allô, oui, bonsoir, allô?
10: Allô?
2: Oui, bonsoir!
10: Bonsoir!
2: Bon, oh, allô, on vous entend un peu bien.
10: C'est Jackie, les croissants chauds.
2: Oui, mais c'est trop tard. Oh, quel dommage.
9: Ben oui.
2: C'est trop tard.
10: Oh, c'est sûr.
2: Vous n'avez pas entendu la sonnerie?
10: Ouais, si.
2: Eh ben voilà, eh ben, il fallait décrocher.
10: Eh ben, j'ai décroché.
2: Oui, mais trop tard.
10: Non,
2: c'est
10: oh
2: pas là
10: vrai.
2: Là, Fredo, ta maman.
9: Ben oui. Bah oui, mais je sais pas pourquoi elle a pas décroché plus tôt, hein.
10: Si, ça fait une heure que je suis au téléphone.
2: On vous
9: entendu, hein.
2: Si,
9: on est à l'antenne, là.
10: Et pourquoi moi je vous entendais causer, pas vous?
2: Parce que vous écoutiez la radio, mais il fallait décrocher le téléphone.
10: Décroché, cher monsieur.
2: Oh, vous êtes de mauvaise foi, madame.
9: Ah oui.
2: Vous êtes de mauvaise foi. Écoutez, madame, je suis désolé, vous êtes de mauvaise foi. Croyez bien que si vous aviez décroché, que vous aviez répété deux fois Jackie, c'était gagné. On vous aurait offert avec grand plaisir ce fameux voyage en Irlande. Avec l'intégrale de Michel Sardou.
10: Ouais, ouais.
2: Alors écoutez, madame, soyez de mauvaise foi. Alors, on a déjà.
10: C'est le Canada avec.
2: On a eu le problème.
10: Josias, maintenant c'est Michel Sardou.
2: On a eu le problème hier déjà avec une auditrice. On a déjà eu le problème hier avec une auditrice qui, pareil, soi-disant, avait décroché, à moins que ce soit un problème technique que nous ayons, mais ça m'étonnerait quand même. Hein.
10: Ben, c'est sûrement, oui.
2: Oui, je pense que c'est plutôt un problème que vous avez, mais chez vous, madame.
10: Non.
2: Fredo,
9: ouais.
2: Un petit mot à ta maman quand même.
9: Maman, bon anniversaire, hein.
10: Oui, c'est ça.
2: Happy birthday, madame.
10: Merci.
2: Bonne soirée.
10: Au revoir.
2: Ne quittez pas. Au revoir.
9: Je quitte pas, ouais.
2: Salut, Fredo.
9: Tiens, hein?
2: Bon week-end. Je dis salut, bonne soirée.
9: Ouais, salut, ouais.
2: Allez, bonne bourre. Qu'est-ce que t'amène?
3: Alors, je voulais dire que j'étais pas d'accord pour le... C'était quoi, de Jackie Croissant Chaud, là?
2: Ouais.
3: Parce que la mère du mec, là, premier appel, on l'entendait déjà plusieurs fois.
2: Ouais.
3: Elle l'a dit au moins 100 fois, quoi.
2: Mais non.
3: Mais je te jure.
2: On était là, Jennifer,
3: non,
2: écoute.
3: Je te jure, il y a même ma copine qui est avec moi qui l'a entendu. Hein.
2: Non, mais des fois, il y a des problèmes, il est vrai.
3: Bah, écoute, j'ai une idée, fais appeler des personnes pour qu'ils confirment. Il y en a plein qu'on doit entendre. Hein.
2: Il est possible qu'il y ait des gens qui aient entendu, ça m'étonnerait, mais... Non, j'ai pas dit ça, mais...
3: Non,
2: écoute,
3: mais ça n'était pas loin.
2: Non, mais tu peux... Non, mais c'est comme si tu me traitais de menteur aussi, alors.
3: Non, bah, je ne sais pas, mais je te jure que c'est vrai.
2: T'en es pas loin non plus.
3: Bah
2: écoute, je suis désolé, mais...
3: Non, mais écoute, c'est vrai, on l'a entendu, même au deuxième appel, on l'entendait. Hein.
2: Ouais, mais on a essayé de faire tout ce qu'on pouvait. Si elle avait... Oui, à un moment donné, on l'a entendu, parce qu'elle a décroché, mais il faut
3: mais
2: que...
3: Mais même, souviens-toi, au premier appel, des fois, vous entendiez des bruits de loin.
2: Oui.
3: Et ben c'était elle.
2: Non, tu déconnes. Mais non, c'était un truc, c'était quelqu'un dans le bureau qui appelait.
3: Non. Oh non, je te jure.
2: Non, mais écoute, Jennifer.
3: Non, écoute, je te le jure.
2: Fais-nous confiance.
3: Je peux pas, là, non. Elle a gagné son voyage.
2: S'il y avait quelqu'un qui avait vraiment décroché, crois bien qu'on lui aurait fait gagner avec grand plaisir. Mais elle a pas décroché.
3: Écoute, je te promets, fais appeler d'autres personnes.
2: Mais on a fait déjà Florella et Julie aussi, quand même, pour témoigner, quoi. On est donc trois contre toi.
3: Mais nous, on est deux.
2: Oui, mais vous êtes deux, on est trois, et c'est toujours la majorité qui l'emporte.
3: Ouais, mais il y a des millions d'auditeurs, on est un million contre vous.
2: Personne ne s'est plaint par toi sur le Minitel et sur le Standard, donc es la seule.
3: Je fais appel à ceux qui sont sur le Minitel et qui ont entendu comme moi.
2: Écoute, Jennifer, on va rester avec toi hors antenne. Et puis si Florent ou Julie ont un témoignage de quelqu'un qui effectivement n'a pas entendu la voix de la mère, à ce moment-là, qui nous appelle pour montrer que nous sommes de bonne foi.
3: D'accord.
2: On va faire comme ça. On va faire comme ça, Jennifer.
3: D'accord, voilà.
2: Tout de suite, ne bouge pas, d'accord?
3: D'accord.
2: On va prendre, reste avec nous, en attendant, on va prendre Marine, 17 ans, de Marly-le-Roi. Et Jennifer, tu restes à nos côtés.
3: Ok.
2: D'accord. Pousse-toi un petit peu parce que t'as un gros cul quand même, hein.
3: C'est pas vrai, je fais que 49 kilos.
2: Ouais, mais enfin quand même. Marine.
3: Ouais.
2: Je t'écoute.
3: Je suis là.
2: Tu es là, je t'écoute. Je suis tout ouïe, j'écoute cette fameuse chanson et je suis sûr que les auditeurs, à l'idée de savoir que tu vas me chanter une chanson comme les poèmes, sont déjà très émus.
3: Oui, je trépigne sous leur...
2: Alors,
3: couette.
2: On y va.
3: Alors, c'est sur l'air de l'aigle noir.
2: En plus de Barbara.
3: Voilà.
2: On y va.
3: Un beau jour. Ça commence bien.
2: Non, je ronfle pas, mais je fais du genre, putain, fais chier, quoi.
3: D'accord.
2: Alors, on recommence.
3: Au bout de rue,
1: devant.
5: Un beau jour. Oh là là. Ou peut-être une nuit.
1: Oh là là.
5: Sur un siège, le beau Max s'est assis.
1: Oh bon, vos gueules, les filles. Chut, t'es où?
5: Ce fut un grand dilemme pour Roger Star System.
1: Ah, bah,
5: je crois
1: bien,
5: qu'il
1: là.
5: Avait la haine. Jessica, sans prévenir, entra et lui dit, je te veux toute la nuit.
1: Voilà, ça c'est vrai.
5: Puis Gérard appela de nulle part et fit un beau poème pour Roger Star System.
1: Ah, je chante bien.
5: À 22h, quand pour le doc c'est l'heure de prendre sa canne et de rejoindre sa femme, les auditeurs font tous place à l'acteur, car un petit peu quand même, c'est lui le star système, c'est l'idole, toutes les filles sont folles et crient toute la nuit, Max vient de rejoindre au lit. Voilà.
1: Magnifique. Bah écoute, tu chantes vachement bien, ma chérie.
5: Oui,
1: hein.
5: Merci beaucoup.
1: Moi qui commence à me moquer de toi, finalement, c'est Marine. T'as écouté tout à l'heure le Jackie et les croissants chauds?
5: Oui, bien sûr.
1: T'as entendu la voix de la mère?
5: Absolument pas, je crois. Mais je sais pas. Je pense qu'elle était pas là, mais pas du tout.
1: Je crois que Jennifer avait fumé la moquette.
5: Ah
1: quoi.
5: Oui, je crois. Aussi. Non, pas du tout. Écoute, j'ai fumé le carrelage.
1: Écoute, bah écoute, on a Mathilde, 16 ans, de Perpignan. Bonsoir, Mathilde.
11: Bonsoir.
1: Tu as entendu la voix de la mère?
11: Non, pas du tout. Là, elle a dû rêver, quoi.
5: Mais contre moi, là.
1: Mais écoute, Marine, c'est pas grave. Ça peut arriver, Jennifer, ça peut arriver que...
11: Mais je te jure sur la vie de ma mère que j'ai entendu. Mais
1: écoute, t'as peut-être entendu une voix.
11: T'as dû rêver, quoi, parce que franchement, nous, on est plein de copines, là, on peut te dire qu'on n'a rien entendu.
5: Ouais, moi, je confirme aussi,
11: on n'a rien entendu. Vous n'avez pas fumé la moquette?
1: Non, mais les filles... Non, mais Jennifer, peut-être que tu écoutais sur une radio, puis à côté, il y avait une autre radio, puis voilà,
11: mais
1: puis ça faisait...
11: Ça va pas, mais non.
1: Bon écoute, Jennifer, tu te fous de ma gueule là.
11: Non,
1: ah, j'ai compris. tu te fous de ma gueule. Ok, j'ai compris.
11: Non, je
1: okay.
11: Te fous pas de ta gueule, je promets je
1: okay,
11: te ferai
1: okay. Ok, attends, mais franchement, si elle avait vraiment décroché, je lui refais ce voyage avec grand plaisir et cette intégrale.
11: Mais non, mais je te dis, j'ai entendu.
1: Écoute, je suis désolé Jennifer, mais Marine est là pour témoigner, Mathilde aussi.
11: Ouais.
1: Et je trouve que là, t'as pas l'impression de te sentir un peu seule?
11: Non, il y a ma copine qui est avec moi.
1: Eh ben, vous êtes tous les deux à rester seuls dans le mensonge.
11: Non.
1: Si.
11: Bah attends, moi j'ai deux copines aussi à côté et elles ont rien entendu quoi.
1: Mais...
11: Et vous étiez pas en train de
1: voilà,
11: à ce moment-là.
1: Voilà.
12: En tout cas,
1: Jennifer, il y a plein de monde au standard qui disent que t'es comme Jeanne d'Arc. Voilà, c'est un peu Jeanne d'Arc, t'as entendu les voix de la mère de je ne sais plus qui, mais enfin peu importe, de Fredo, et la pauvre mère, si elle avait décroché, crois bien qu'on l'aurait entendu et qu'on lui aurait offert avec grand plaisir ce voyage au Québec. Mais bon, je l'ai un.
2: Déjà dur à déchiffrer ça.
1: Je l'ai essayé, on n'arrêtait pas de livrer. C'est souvent. C'est régulièrement à venir. Je vais me le remettre ce passage parce que je suis en déconner, j'avais toujours pas comprendre ce qu'il dit. Mais bon, je l'ai un. Je l'ai essayé, on n'arrêtait pas de livrer. C'est pas assez souvent. C'est régulièrement à venir. Bonne chance.
2: Bon, le son est pas très bon parce que c'est sur une radio locale, donc...
13: C'est connu, archi connu et...
2: Il est fort.
1: Bon, mais vous êtes en voiture, bon, c'est prudent, bon, et c'est bien qu'elle est samedi, surtout, vous ne bougez pas, vous avez trouvé votre fréquence.
2: Parce qu'il y a un peu de souffle et tout, parce que c'est sur une cassette, on a...
1: Hammer.
2: Voilà, Pullover Speedy, j'ai écouté bien, là. T'avais jamais entendu ça, Alex? Non, apparemment, non.
1: On reste dans les bons vieux souvenirs, on ouvre bien vos oreilles, ça nous a donné ceci. Je vais vous dire, ça c'était très très très bien. The Milky Way.
2: Alex,
14: ouais.
2: Tu connaissais alors Nono?
14: Un peu, ouais.
2: Un petit peu, ouais.
14: Ça donne, quoi.
2: Écoute bien, là.
1: Allez, mes enfants, réglez la pendule, 23h30, on attaque la dernière petite demi-heure. On se réveille, hein, on se réveille, allez.
2: Il faut qu'un jour j'arrive à l'inviter avant que je me barre quand même. Hein.
14: Ah ouais, c'est clair, après
2: ah
14: il
2: oui.
14: Fout l'ambiance quoi.
2: Ah c'est sûr.
1: Même que moi je vous aime. 23h48 mes enfants, on attaque les 12 dernières minutes.
12: voir, c'était excellent. Dans l'émission maximum.
2: Ce qui est bien, c'est qu'il y a qui se met à parler doucement.
12: Il vient de nous rejoindre. Il est sur MTV, votre radio locale.
2: Ah oui,
12: si vous voulez nous rejoindre.
9: Ouais.
12: Ne bougez pas, vous êtes sur MTV. C'est le voilà. 95.7 de Valence en Avignon. 101.6 sur le secteur de Nyon, faisons la romaine. J'ai the new sound for you.
2: Ça fait toujours autant de plaisir d'écouter Dodo. Ça fait perpète que j'avais pas écouté ça. J'ai à peu près au moins une heure sur lui. C'est excellent.
9: Ah ouais.
2: Ah bah là, c'est son générique.
12: Et ben voilà, mes enfants, toutes les bonnes choses ont une fin. On se donne rendez-vous lundi, pour moi, lundi soir, à partir de 21h, pour l'émission Souvenirs Flashback, comme vous voulez. Ce sera tous les grands souvenirs des années 1970, 80, 90. Tout ce que vous n'avez plus l'habitude de retrouver sur la bande dessinée, et ben oui, les souvenirs.
2: Faut que je l'anime comme ça un soir, Alexandre.
9: Ah ouais, c'est clair, ouais, ça te la donne, sensuel, il a sur l'intro et tout.
12: Souvenirs, on va dire, hein. On va pas plus ça du rétro.
9: C'est le meilleur, Star System, c'est le meilleur.
2: Ah ben là, mais si Nono venait, on fait un duo d'enfer là.
9: Ah ouais, c'est clair. On expose le standard, on expose tout.
2: Écoute bien là, écoute bien.
12: Une excellente matinée. Soyez très très prudents, mes enfants sur la route. Ah oui, il vaut mieux arriver des fois 5 minutes en plus. 5 minutes en retard, mais arriver.
2: Il vaut mieux arriver 5 minutes en plus.
12: L'hôpital, hein. Du bois. Qui arrive à rien, à personne. C'est du bonheur à tout le monde.
2: Voilà.
12: Des trucs de blabla, je suis pas là pour vous raconter ma vie.
2: Voilà. Bon bah Nono d'MT bien entendu qu'on salue et qui nous écoute assez régulièrement et qui nous appelle de temps en temps et nous donne de ses nouvelles. Mike, 21 ans donc de Paris. Les galères que t'as eues à cause des femmes, c'est quoi Mike? Raconte-moi tout.
15: Salut Max. Eh ben il m'arrive plein de trucs, c'est affolant. Je tape au McDo. Donc,
2: Ah mais vous passez votre vie au McDo, l'Otichi au Quick, toi tu vas passer tes galères au McDo,
15: ouais,
2: faut plus aller
15: là. Je chie pas, je bosse quoi.
2: Enfin bon, ouais, bon, ouais.
15: Oh, ouais, tu chies.
2: Toi t'en chies, tu vends de la merde.
15: Ouais, si tu veux. Ouais.
2: Ah non, eh oh.
15: Si au bout de 2-3 mois c'est de la merde.
2: Eh, McDo caca.
15: Un peu.
2: Quick miam miam.
15: Ouais, ça se discute.
2: Ça se discute avec de la rue, le mardi.
15: Ouais, c'est un bon thème en plus.
2: Ouais. Allez, c'est parti.
15: C'est bon.
7: Je t'écoute.
15: Ma petite caille. Je voudrais te faire des câlins, mais tu refuses. Ma petite caille.
2: On peut négocier, remarque. Hein.
15: Je voudrais te faire des câlins, mais je dors dehors. Ma petite caille. Je voudrais te faire des câlins sur un carpéri. Ma petite caille. Je voudrais te faire des câlins sous un duvet. Ma petite caille. Je voudrais te faire des câlins, mais je pique la nuit. Ma petite caille. Je voudrais te faire des câlins, mais tu rentres tard. Ma petite caille, je voudrais te faire des câlins sur des étoiles. Ma petite caille, je voudrais te faire des câlins, mais j'ai des problèmes. Ma petite caille, je voudrais te faire des câlins quand tu conduis. Ma petite caille, je voudrais te faire des câlins dans une fusée.
2: Ouh.
15: Voilà.
2: Oh là là là là là là. Oh là là, tu t'es surpassé, GG, là. Il n'y a rien à dire, c'est grandiose.
15: Alors maintenant il y en a un autre, mais alors ce nom là ça va être dur à dire.
2: C'est quoi?
12: Attends Gérard, je voulais juste dire que pendant que tu fais l'autre, il y a ta petite caille qui va devoir faire la réponse.
2: Ah oui c'est vrai, oui.
15: Ma petite caille.
2: Attends, il y a Julie, attends, mais deux secondes Julie, attends, parce qu'elle avait déjà envie de te répondre. Deux secondes, attends. Parce
15: non mais la petite caille a fait sa réponse sur papier libre, c'est tout.
2: Ah bon, apparemment ça sera sur Je t'aime, apparemment.
15: Bon ben après sa réponse
2: apparemment c'est un poème sur Je t'aime. Apparemment c'est un poème sur Je t'aime.
15: De toute manière moi faudrait que je te wait mon chef.
2: Oui non mais on n'est pas là pour parler vas-y continue les poèmes, vas-y.
15: Et alors maintenant ça s'adresse à Petite Filoute.
2: Petite Filoute, c'est qui ça?
7: C'est
2: Philippe. C'est Philippe.
15: Je ne sais pas, elle se reconnaîtra.
2: C'est Philippe ça, c'est.
15: Non, c'est Petite Filoute.
2: T'es pédé?
15: Non. Ça va se reconnaître.
2: Comment t'as trouvé le premier poème?
16: Mortel.
2: Et toi, Séverine?
17: Ouais.
2: Ouais, sans plus. Il connaît rien, excellent. Séverine. Et où
17: encore qui
2: voilà, c'est tout.
17: Ouais, de Loulouard,
2: il
17: devrait.
2: Voilà.
17: Action.
2: Oh là là, Séverine, elle est coincée.
17: C'est bon, ouais.
2: Allez, GG, vas-y pour un autre.
17: Bon, alors là, cette petite filoute, elle va se reconnaître.
2: Allez, vas-y.
15: J'espère qu'elle va pas m'appeler, elle s'appelle Lali.
2: D'accord, t'inquiète pas, elle t'appellera pas.
15: Non, mais elle va me biper.
2: Non, mais elle va... Alors, s'il te plaît, si tu t'es reconnu, surtout, tu ne le bipes pas parce qu'il veut pas, hein.
15: Ouais, si, elle sait. Donc, petite filoute, je voudrais te faire beaucoup de câlins avant de dormir. Petite filoute, je voudrais te faire beaucoup de câlins comme tu le mérites.
2: C'est toujours pareil.
15: Ouais, mais... Hein?
2: C'est toujours pareil.
15: Ouais, mais attends, avec petite filoute, c'est pas évident.
2: Ah, ça aurait été avec grosse filoute, ça aurait été beaucoup plus facile. Hein.
15: Non, c'est pas une grosse filoute,
2: allez,
15: celle-là.
2: Allez, vas-y.
15: Donc, j'étais comme tu le mérites.
2: Ouais. Alors,
15: petite filoute, je voudrais te faire beaucoup de câlins, comme tu aimes en recevoir.
2: D'accord.
15: Petite filoute, je voudrais te faire beaucoup de câlins avant de... Comme tu dois aimer.
2: Oui.
15: Alors, petite filoute, je voudrais te faire beaucoup de câlins quand tu rentres du boulot.
2: Ouais.
15: Petite filoute, je voudrais te faire des câlins quand on est allongé sur l'herbe.
2: Ouais. Mais...
15: Bon, enfin bref, passons.
2: Ouais.
15: Petite filoute, je voudrais te faire beaucoup de câlins sur le sable en plein soleil. Petite filoute, je voudrais te faire beaucoup de câlins. Toute une journée.
2: Ouais.
15: Petite filoute, je voudrais te faire beaucoup de câlins. Assis sur un banc.
2: Oh, et ben, il est moyen celui-là. Hein. Moi, je le trouve pas génial. Hein.
16: Ça ressemble assez au premier.
2: Ouais, ça ressemble assez au premier. Là, ça manque d'imagination. Hein. Dis donc.
15: Non, alors maintenant.
2: Alors, celui-là n'est pas.
15: Voilà, bidon.
2: Ah bah ouais, attendez. Bon, là, putain, merde.
15: Je t'aime.
2: Allez, fais péter.
15: Bon,
2: vas-y,
15: attends,
2: fais-nous.
15: C'est bon derrière.
2: Non, parce que si GG nous fait vraiment un prout dans la cabine, mon pote, je vais te dire, il va y avoir asphyxie, il va falloir appeler les pompiers.
17: C'est le je t'aime numéro 33.
2: Oui, c'est un peu ça, oui. Alors, un je t'aime, ça changerait un peu des autres, parce que c'est vrai que GG, des je t'aime, t'en as jamais fait. Hein.
15: Ah. Alors, je voudrais te dire une view sur un Congo.
2: Oh non, c'est les mêmes.
15: Non, attends.
2: C'est pareil.
15: Attends.
2: Bon, je vais te dire, avant c'était sur un chameau, maintenant c'est sur un Congo.
15: Mais laisse-moi finir.
2: Alors, vas-y.
15: Alors, je voudrais te dire je t'aime sur un Congo. Je voudrais te dire je t'aime sur un hérisson. Je voudrais te dire une view sur un Kaola.
2: Mais où tu vas chercher ça?
15: Ça te va pas, c'est des nouveaux ceux-là, merde.
2: Ah vas-y.
15: Bon, sur un Kaola, je voudrais te dire I love you sur un hamster. Je voudrais te dire I love you sur une guimauve. Oh merde. Je voudrais te dire I love you sur un carabin.
2: Oula, ça y reçoit des messages, GG.
15: Ouais.
2: Oh, l'autre, il a le tatou et tout.
15: Je voudrais te dire, I love you sur un scorpion.
2: Oh, ça y est, il y a toutes les femmes qui l'appellent.
15: Et je voudrais te dire, I love you sur un cri de grillon.
2: Ouh.
15: Je voudrais te dire, I love you sur un serin. Je voudrais te dire, I love you sur une sirène de pompier.
2: Oh oui, pas d'ambulance, un pompier. Hein.
15: Oui, pompier. Hein. Attends, je vais savoir qui c'est qui m'appelle. De manière, je savais qu'elle allait MVP.
2: C'est qui?
15: Ben, c'est Lali, donc on va la faire chier, on va l'appeler en direct, celle-là.
2: Non, vas-y, termine tes poèmes d'abord. C'est pour ça que les gens appellent.
15: Bon, alors, donc on va... C'est pas grave si elle sonne. Donc, la main.
2: Ah, la main, vas-y.
15: Là, je voudrais te prendre la main sur une salamandre. Je voudrais te prendre la main sur une sauterelle.
2: Oh.
15: Je voudrais te prendre la main sur le bord... d'une rivière.
2: Ouais, c'est pas très dur, ça va faire, hein, comme poème.
15: Je voudrais te prendre la main quand on va au paradis.
2: Oh, facile.
15: Je voudrais te prendre la main quand on va chez le barbier.
2: Ah, pas mal.
15: Je voudrais te prendre la main sur une planche de surf.
2: Ouf, c'est
15: joli. Je voudrais te prendre la main sur la croisette.
2: Ouh.
15: Je voudrais te prendre la main sur un tatou. Je voudrais te prendre la main devant un feu de cheminée.
2: Ouh.
15: Je voudrais te prendre la main sur un hélicoptère.
2: Oh, mais où tu vas chercher tout ça? Comment tu fais, GG? Comment est-ce que tu peux réexpliquer aux gens comment tu fais pour avoir comment tu fais pour avoir toute cette imagination?
15: Ben, j'essaie de trouver des sujets.
2: Tu crois que tu serais capable, Mike? Non, ça m'étonne rien.
15: Si.
2: Mmh.
15: Ah, j'ai un petit truc pour Julie, là, qui est pas mal.
2: Non, vas-y.
15: Vas-y pour Julie.
2: Vas-y.
15: Pour l'instant, je vais regarder qui c'est qui m'a bipé.
2: Vas-y pour l'instant, puis après. Séverine, t'es là, hein.
16: Gérard, oui, je suis là.
2: Tu peux parler quand tu veux, hein.
16: Ouais, ouais.
2: Voilà. Et tu peux partir quand tu veux aussi.
16: Non, j'ai pas de problème. Je veux raconter mon histoire. Alors,
2: t'inquiète pas. Vas-y, Mike.
16: C'est pour Julie parce que apparemment, ça marche bien avec Gérard et comme je suis un peu jaloux, j'ai écrit ça.
2: Ouais, c'est vrai.
16: Alors le soir tombe et mes yeux aussi, sombrer la nuit, sombrer ma vie.
2: Non, c'est trop chiant, non, ça.
16: Attends, je passe.
2: Oh là là, c'est casse-couille, ça.
16: Attends.
2: Oh, c'est chiant, ces poèmes, putain.
16: Attends la fin.
2: Vas-y.
16: Pense à cet thème, pense à toi-même, rappelle-toi que vivre est un dilemme. Dans le concert des idées, as-tu oublié combien l'on souffre de n'être aimé qu'à moitié.
2: Non, c'est nul, perdu ça.
16: Dans le regard de
2: ça
16: ton
2: veut rien
16: jeune,
2: dire, faut parler des mots qui veulent dire quelque chose, des vraies phrases où tu peux être des images, pas des...
16: J'y crois pas.
2: Mais c'est pas bien, ces poèmes. Mais les poèmes, il faut que ça soit simple. Il faut dire des choses comme tu les penses.
16: Oui,
2: pas...
16: Mais
2: c'est à chier ces poèmes qui ne veulent rien dire. Là.
16: Ouais.
2: Tu es belle comme un mot de rose et machin et tout.
16: Ça
2: a chié ça.
16: Bon, je l'arrange alors.
2: Mais ouais, ça veut rien dire. Faut la réalité. Faut parler avec des mots. Faut pas aller inventer des mots.

0: Bah ouais, mais non.
1: Ouais, faut se calmer là.
0: Bon Mike,
1: ouais.
0: Sans rancune.
2: Une fois qu'elle aura fini de sucer son stylo, prendra vos appels et s'y mettra
3: son stylo à
2: sur la liste.
3: Qu'est-ce que je vais avec ma bouche?
2: J'ai pas dit le contraire, j'ai dit qu'une fois que t'auras fini de sucer ton stylo...
3: Tu prendras les appels.
2: Ouais, j'ai pas dit...
4: Je crois qu'elle aimerait bien que tu la ramènes. T'es venu en scout là?
2: Non, je suis venu en scout.
4: Ouais, c'est vrai. Ouais. T'es venu en scout?
2: Lâchez-moi.
4: T'es venu en scooter.
2: Vous me lâchez, putain.
5: Non, mais t'es venu comment?
4: Parce qu'il pleut.
3: Vas-y, dis-le, parce que sinon, ils vont te faire chier jusqu'à ce que.
2: En voiture.
3: Voilà.
2: Voilà, c'est tout.
3: Avec ta belle voiture.
2: Mais même pas, ouais, mais voilà. Moi j'en parle pas, c'est vous qui. Mais j'ai dit rien, moi.
4: Non, mais je sais pas.
3: Regarde la fouine là.
2: Ah ouais, d'accord. Ce qui est génial, c'est qu'ils nous prennent pour des amateurs.
3: Lui, on le voit fouiner, mais à 10 bords.
2: Ça fait 15 ans que je suis dans le métier, dans le machin, dans le truc.
3: T'as bien fait de les garder dans ta pocket.
2: Elles sont là.
5: Non, bah, ton blouson cuir, il y a que ton portefeuille.
2: Ouais, mais elle est là, elles sont là.
3: Là, tu peux te gratter, je crois. C'est une fouine, tu le vois à 10 bords.
2: Non, mais depuis tout à l'heure, je les vois ricaner. Ils croient que j'ai pas vu tout à l'heure dans le coin. Le truc très discret, vraiment. Le truc, claire, la cage au folle, et dès que tu t'approches, et moi je fais genre comme le neuneu, le mec, le teubé qui a rien compris, c'est qui passe. Et dans ma tête, j'ai dit, tiens, il est en train de se passer un gros truc.
3: Et l'autre,
2: avec le jacule croquant avec les gros sabots,
5: mais dis donc,
2: tu rentres en scooter, c'est qu'il veut bien m'amener vers la voiture. J'ai bon, alors qu'est-ce qu'il prépare?
3: Bah, t'as bien fait de garder tes clés sur toi. Parce qu'en gros, t'aurais pu paniquer à minuit.
2: Parce que tu voulais la déplacer. Mais je suis sûr qu'avec le nouveau système, t'aurais même pas su comment l'allumer.
5: Écoute, tu pourrais tenir pareil, j'ai jusqu'à 20 minutes. Il me reste 8 minutes.
3: Tu l'aurais pas démarré.
2: Non, tu l'aurais pas démarré.
5: Mais c'est un code. T'as qu'à cliquer dessus.
6: À mon avis, c'est la clé, il faut la mettre quelque part sur un truc. Hop, ça débloque.
5: Ouais, c'est ça.
3: C'est relou.
4: Mais c'est quoi comme caisse là?
3: Très relou.
2: Non, t'as même pas besoin de clé en réalité.
6: C'est quoi cette voiture d'ailleurs?
4: C'est une voiture de quoi?
6: Pas, voilà, là.
2: Oh,
3: c'est une belle voiture.
2: Même pas.
3: Ça marche.
2: D'accord.
3: C'est quoi? Celle-là, elle est belle.
5: C'est une belle caisse.
3: Autant l'autre, non, mais celle-là, oui.
2: Bon, bah très bien.
3: Comment tu as claqué là-dedans, je te dis même pas.
5: Eh, franchement, pour une fois que t'es une belle caisse, autant.
3: Bah,
5: Autant te la flamber, tant qu'à faire.
2: C'est pour se faire plaisir, je viens un peu souvent avec quand même.
5: T'as raison, t'as une belle caisse.
2: Voilà. Bon, vous avez été gentil, en gros, vous voulez un petit Paris by Night, c'est ça ou quoi?
5: On se demandait.
2: Non, il veut un petit Paris by Night avec son anglais, tu veux que je fasse le chauffeur, c'est ça?
5: On disait,
6: avec Pauline, tu peux emmener Mélanie et faire un petit tour en Paris, tu vois, ça pourrait être sympa.
2: Ça n'a aucun intérêt.
6: Ah, si, moi je trouve ça.
2: Ça n'a aucun intérêt. Vous allez vous faire chier.
4: Non, mais elle a l'air pas mal en tout cas.
3: Elle est belle. Elle peut.
2: Vous l'avez même pas vue.
3: Elle peut être belle.
5: Si, ils sont là.
2: Ah bon?
5: Mais oui.
3: Là, pendant la pause.
4: On a été voir le steamy là-bas.
5: T'as pas tout vu.
2: Ah ouais, d'accord. Bon, là, n'importe quoi. Aucun intérêt.
7: Radio Christophe et Jeanne, vous êtes toujours avec nous?
8: Oui, toujours.
7: Nous allons donc maintenant jouer au jeu des particuliers. On rappelle que Jeanne a 19 ans, elle est de Saint-Malo, et que Christophe a 21 ans et qu'il est d'Auxerre. Excusez-moi, je reprends mon souffle parce que ma voix, j'ai une voix déchirée. Hein.
8: Mais un peu.
7: Pas que ça plaît aux filles, hein, Jeanne.
8: Oui, c'est très sexy.
7: Parce qu'en antenne, elle a cru qu'elle était en direct avec moi, parce qu'il paraît que tu lui as dit je t'aime en antenne.
8: Ouais, j'ai cru que c'était toi, Max. En fait, c'était l'illusion.
7: Voilà, okay, exactement. Donc tu peux retourner à ta place, petit saltimbanque, espèce de... Oh, l'astico. Tu vas te calmer un peu, l'astico, quand même. Ben, disons l'astico quand même. Bon, alors Jeanne et Christophe, on va commencer quand même par Christophe, honneur aux hommes.
8: Oui.
7: Alors on va appeler, c'est normal, dans ce genre de situation, il faut être gentleman, c'est-à-dire il faut laisser les hommes d'abord commencer. Tu préfères commencer, Jeanne?
8: Ça m'est égal.
7: Eh ben alors on va laisser commencer Christophe, alors. Nous allons appeler en particulier, on y va pour une minute trente. Mais par contre, il faut que tu t'arranges pour le faire parler au maximum.
8: Ouais, je vais essayer.
7: C'est assez facile de prendre la parole et de pas laisser parler les gens, donc... Le but est de tenir la personne pendant une minute en lui inventant n'importe quoi. On y va pour une minute. Une fois que la personne décroche, le chronomètre est enclenché. Bonne chance. Merci.
8: Allô?
9: Allô?
8: Allô? Bonjour.
9: Bonjour, vous êtes bien chez Romain? Ça, je vous rappellerai dès mon arrivée. Merci.
8: Allô?
9: Allô?
7: Ah, Christophe!
9: Ah, oui?
7: Il y avait quelqu'un, il avait décroché, il y avait son répondeur, mais il parlait par-dessus. Voilà.
9: Ah, ok.
7: Ah, ouais, mais là, Christophe, normalement.
9: Ah, bah, ouais, mais là, j'ai.
7: Ah, bon, allez, on refait un deuxième essai. Mais il avait dit allô, mais il avait laissé son répondeur qui parlait par-dessus.
9: Ah, ouais.
7: Bah, ouais, Christophe, t'aurais dû. Mais s'il a dit allô après, c'était pas Christophe qui disait allô, c'était le mec. Christophe qui attendait gentiment. Bon, allez, on recommence. Deuxième essai, ensuite, c'est Jeanne. Allez. Allez, Christophe, t'as, nous fais pas honte pour Auxerre, hein, pour Auxerre, fais pour ça. Fais-le pour Auxerre. Hein? Faut pas gâcher, quand même.
9: Non.

0: Oh là là, on n'a pas de chance. Allez, troisième essai. Là, on fait ça en direct, hein. On prépare pas avant. Donc effectivement, on tombe beaucoup maintenant sur des répondeurs. C'est la mode, hein. C'est normal.
1: Attends, t'es stressé maintenant.
0: Bah oui, je sais bien. Attention, troisième essai. Bonne chance, Christophe.
1: Merci.
0: Ah, mais c'est poli, ça y est, il dit enfin merci. Au bout de quatre fois, je lui dis bonne chance et il me dit merci. Allez, c'est tardi, c'est le jeu des particuliers.
1: C'est la moindre des choses.
0: Christophe face à Jeanne, qui va l'emporter, on ne sait pas. Pour l'instant, maintenant, ça sonne dans le vide. On n'a pas de chance, hein, décidément.
1: Mais mieux.
0: Non, mais Fildar nous porte la poisse depuis ce matin. Ah bah alors, un autre numéro, vite. Mais pour pendant qu'il y en a un qui sonne, faites-en, préparez-en un autre, comme ça, il n'y a plus qu'à faire bis. Allez, c'est parti, un autre. Je sais.
1: Allô. Allô, oui, bonjour madame, excusez-moi de vous déranger. C'est monsieur Montreau de l'agence des biscuits lus.
2: Pardon?
1: C'est monsieur Montreau de l'agence des biscuits lus. Je voudrais que vous me consacriez une à deux minutes pour un sondage sur nos biscuits.
2: Oh, mais...
1: Ça ne vous dérange pas bien.
0: Bien, bah bien sûr, ça, bien sûr, ça la dérange pas. T'as tenu 15 secondes, bravo. Applaudissements quand même pour notre ami Christophe qui a tenu 15 secondes. Lamentable, c'était nul. Bah ouais, mais Jeanne.
2: Oui.
0: À ton tour maintenant.
2: C'est parti.
0: Ça va mon bébé? Ah, mon petit sucre d'or.
2: Oui. Ah, je suis dégoûté.
0: Ouais, je t'aime aussi mon petit sucre d'or, Christophe. Ouais, il était dégoûté parce qu'il veut aussi que je dise que je l'aime. Allez Jeanne, c'est parti, le jeu des particuliers. Dès que ça décroche, t'as une minute maximum pour tenir la personne en jambes.
2: C'est parti.
0: Ah, je sens qu'elle va y arriver, je sais pas pourquoi. Allez.
3: Allô. Oui, bonjour. Est-ce que je pourrais parler à Caroline, s'il vous plaît? Vous êtes en fait numéro.
4: Vous êtes sûre?
3: Oui.
4: Vous n'avez pas un frère qui s'appelle Laurent?
3: Absolument pas.
4: Vous êtes sûre? Parce que je suis très embêtée, j'ai rencontré un garçon hier soir, il s'appelle Laurent, il m'a donné votre numéro.
3: Ah bon?
4: Vous n'avez pas un Laurent dans votre entourage?
3: Non, pas du tout.
4: Vous êtes sûre?
3: Oui.
4: Mais je vous promets, c'est la catastrophe, parce que là... Cet ami-là, il m'a dit qu'il allait se suicider, il a dit qu'il fallait que je le joigne avant de vous récupérer. Comme ça, vous me diriez où il serait.
3: Oh, écoutez, c'est un canular, là.
4: Non, je vous assure, c'est tout à fait sérieux. Mais écoutez, qu'est-ce que je peux faire, vous êtes sûre?
3: Moi, je sais ce que je peux faire, je crois que je vais raccrocher.
4: Non, mais écoutez, je vous en prie, soyez gentil, accordez-moi quelques secondes, il faut absolument que je trouve.
3: Non, madame, au revoir.
4: Un cousin, au revoir. Allô?
0: À la raccrocher, 47 secondes, il fallait insister, il fallait continuer. Mais c'est très très bien, 47 secondes, bravo.
4: Ouais.
0: Bravo. Allez, comme il me reste encore une minute ou deux là avant qu'on fasse une pause, je vais tester, je vais essayer moi aussi, je vais me tester.
4: Vas-y Max, fais-nous voir un peu.
0: Oh non mais moi, tu sais, j'ai perdu un petit peu avec ma voix et tout. Elle est forte cette petite,
1: nous dit son Minitel.
0: Nous dit son Minitel, on dit que t'es forte quand même. Oui, bonjour madame, allô?
5: Oui.
0: Oui, bonjour madame, je m'excuse de vous déranger.
5: C'est bon, Blondine, c'est bon.
0: Mais qu'est-ce que tu fais là?
5: Allô?
0: Attends, allô?
5: Oui.
0: Oui, excusez-moi madame, excusez-moi de vous déranger. Vous êtes bien madame Leçon?
5: Pas du tout.
0: Ah, c'est pas vous qui m'avez appelé tout à l'heure alors?
5: Pas du tout.
0: Oh là là là là,
5: qu'est-ce que vous avez fait comme numéro?
0: Alors, moi maintenant, c'est-à-dire qu'on m'a téléphoné, on m'a dit de vous rappeler.
5: À quel numéro?
0: On m'a demandé de venir vous chercher parce qu'on est pour une société de taxi, qu'on devait venir vous chercher à 7h30 et je voulais vérifier.
5: Je vous demande quel numéro on vous a demandé de faire.
0: C'est un numéro, attendez, je vais vous le trouver. Vous n'avez pas demandé de taxi?
5: Pas du tout.
0: C'est pas vous qui allez à Orly?
5: Pas du tout.
0: Aïe, donc attendez. Vous n'êtes pas une étudiante de 20 ans?
5: Pas du tout.
0: Ah non, d'accord, vous êtes mère de famille peut-être. C'est ça?
5: Pardon?
0: Vous êtes mère de famille, c'est ça?
5: Qu'est-ce que ça peut changer?
0: J'ai gagné! Bonne journée madame.
5: Au revoir.
0: Je vous embrasse. Voilà, et bah démonstration une fois de plus que le Star System est bien le numéro 1. J'en ai tout ça. Une minute.
1: Salut le maître.
0: Vous avez une ambiance ce matin, on sent que c'est vendredi. Hein. Vous dormez, c'est... Ouais.
1: Moi je rentre du boulot.
0: Ah bah je sais bien, non mais je parle aux deux Gugus là qui sont là au standard, ça dort à moitié. Hein. Ça a du mal à siffler dans un micro. Le Manurdus commence à se réveiller vers les coups de 7h15. Hier c'était 7h, c'est de pire en pire. Bon, bah écoute, Jeanne, tu vas repartir avec des CD. Christophe, c'est la même chose.
4: Oui.
0: D'accord, on vous embrasse tous les deux. On vous souhaite une excellente journée. Vous allez au bahut, là, vous allez quelque part.
4: Et non, moi, je vais
1: aller me coucher.
0: Toi, tu vas aller te coucher, Christophe?
1: Ouais.
0: Tu vois, tu travailles la nuit?
1: Ouais, voilà.
0: Tu vois, Axel, Sam, tu vois qu'il y a des gens qui travaillent la nuit, qui m'écoutent.
1: Je m'emmerde maintenant que t'es plus là.
0: Tu m'écoutes jusqu'à quelle heure?
1: Bah maintenant je t'écoute plus, si je t'écoute le matin en rentrant du boulot quoi.
0: Et bah voilà, tu vas m'écouter jusqu'à quelle heure là?
1: Oh bah là, jusqu'à 8h.
0: Bah après. Voilà, bah tu vois alors, mais non, mais les mecs ils écoutent que 10 minutes, tout ça. Non mais,
1: Jeanne, non, mais là j'écoute depuis 6h quoi.
0: Et bah putain, bah bonne leçon encore une fois de plus. Jeanne?
6: Oui.
0: Oui, et toi tu fais quoi de beau dans la vie?
6: Moi je suis censée réviser là.
0: Ah t'es censée réviser, mais t'es avec moi, tu restes avec moi.
6: Mais bien sûr, Max.
0: Et bah je te souhaite un beau petit déjeuner d'avance.
6: Merci.
0: Il est 7h15, Fun Radio revient bien entendu avec encore plus de musique. Il y aura une nouveauté, ça s'appelle Steve Hurley, ça vaut son pesant d'or, ça donne ceci.
7: Juste bien. Merci Patrick, il s'amusait donc à faire un jeu de mots avec en disant Franck arrête de dominer donc illégalement les deux standardistes. S comme salope, T comme tortue, A comme analphabète, N comme nouille, D comme 2A, c'est leur tour de sein, A comme abruti, R comme racoleuse, D comme diablesse, I comme ignorante, S comme sous-développée, T comme ton, E comme enculé et S comme suceuse.
0: Ça c'était pour qui ça?
7: C'était pour nous.
0: Ah c'était pour nous, d'accord, ok. Très mignon, on y va, c'est parti, Aurélien. Man, petit Guigui donc. Je sais même pas que les questions, hein, mais moi. Oh, ouais.
8: Allô?
0: Oui, bonjour, vous allez bien? Allô?
8: Oui.
0: Bonsoir, vous allez bien?
8: Oui.
0: C'est la radio qui vous appelle. Vous allez bien?
8: Tout à fait, oui.
0: Bonjour madame, c'est Simone?
8: Non, c'est sa fille.
0: C'est sa fille, bonjour. Vous allez bien? On appelle de la part de Aurélien qui a envoyé une petite carte postale pour faire participer sa grand-mère.
8: Ah, c'est gentil ça.
0: Bonjour, ça va? Vous allez bien? Vous êtes content d'être avec nous?
8: Tout à fait.
0: Vous nous écoutez régulièrement?
8: Mais nous ne savons pas de quel poste il s'agit.
0: Très bien. Alors attention, on va jouer ensemble. Est-ce que Simone est là ou est-ce que c'est possible de la voir s'il vous plaît un petit peu?
8: Je vois pas.
0: Vous êtes bien aimable.
8: Allô?
0: Oui, bonjour, vous allez bien?
8: Bonsoir.
0: Vous êtes vous rigoliez, vous étiez en train de faire la fête peut-être?
8: Oh, je riais, non, parce que mon petit garçon m'a fait une farce là.
0: Ah, c'est la radio qui vous appelle, vous êtes en direct madame, hein. C'est pour un concours vous permettant d'accéder et de gagner, si vous voulez bien, un voyage pour la Yougoslavie. Ça vous fait...
8: Oh là là là là.
0: Ça vous fait plaisir?
8: Bah, pourquoi pas.
0: Bon, bah très bien, nous allons jouer ensemble, est-ce que vous êtes prête? vous nous écoutez régulièrement quand même?
8: Mais non, on n'écoute pas beaucoup parce qu'on ne fait pas la radio.
0: D'accord, vous êtes une fidèle de l'émission, vous écoutez plutôt le matin, l'après-midi?
8: Oh, bah de temps en temps,
0: de temps.
8: Particulièrement.
0: D'accord.
8: Oui.
0: Très bien. Ça va, tout va bien, vous avez passé une bonne journée quand même?
8: Une très bonne journée.
0: Très bien. Eh bien, nous allons jouer ensemble parce qu'on va pas vous déranger très longtemps parce qu'on a d'autres choses à faire.
8: D'accord.
0: D'accord, est-ce que vous êtes prête?
8: Mm-hmm.
0: Alors attention, vous pouvez vous faire aider par... j'ai entendu qu'il y avait une autre une grand-mère aussi que j'ai eu au téléphone juste avant, une autre grand-mère.
8: Ah non, c'est ma fille, celle-là.
0: Ah d'accord, ok. Continuez, excusez-nous parce qu'il
8: nous... C'est pas la grand-mère.
0: Ah d'accord, bah dis donc, on dirait une voix d'une dame d'une quarantaine d'années, on aurait dit que la vieille c'était celle qui était juste avant.
8: Ah
0: non. Très bien. Vous êtes contente d'être avec nous quand même?
8: Oui.
0: Ça va, tout se passe bien, vous êtes heureuse? Ça va?
8: Tout à fait.
0: Bonne de varie, tout ça, tout va bien?
8: Oui.
0: Bon, alors attention, première question, est-ce que vous êtes prêts à nous écouter, Simone?
8: Alors,
0: on est prêts. 1924, le pavé était plus que ne l'était la toise. À votre avis, qui donc, Simone? Qui la toise? À votre avis, qui donc, Simone?
8: Ah, ben voilà qu'on va perdre.
0: Ah là là, j'ai bien peur que vous allions perdre.
8: Ah,
0: tout
8: on
0: ça.
8: Va perdre, on va perdre. Aucune idée.
0: Donnez au hasard, on ne sait jamais.
8: Non, il est tard.
0: Il est tard, oui, c'est la bonne réponse, vous le saviez, bravo. Alors là. Ça ricane, vous êtes contente quand même. Le hasard, vous le saviez quand même.
8: Oh, ben non.
0: Eh oui, parce que
8: sans
0: le savoir, c'est le hasard total.
8: Ah, c'est tout le hasard.
0: Eh ben, le hasard fait bien les choses alors, hein. Hein?
8: Dès
0: de temps en temps. Ça vous fait un petit point quand même, Simone, vous êtes contente?
8: Ben, très bien, du coup, on va comme ça.
0: Pardon?
8: Pour gagner le point, il faut gagner.
0: Tout à fait. Alors attention, la deuxième question, Simone, est-ce que vous êtes prête?
8: Toujours prête.
0: Pardon?
8: Oui.
0: Alors attention, concentrez-vous bien, est-ce que vous êtes prête?
8: Hein?
0: 1952. Johnny Hallyday chantait.
8: chanter.
0: À votre avis, qui donc, Simone, c'est facile ça. À votre avis, Johnny Hallyday 1952, il chantait.
8: Combien de chansons
0: qu'il a chanté. Aïe, il y a un petit piège là-dedans. Attention,
8: oh là, c'est trop dur, hein.
0: C'est
8: trop dur.
0: Ça. On va être un petit peu plus mou alors. Alors, allez-y.
8: Il faut donner quelques petits renseignements supplémentaires.
0: Alors, attention. Bon, alors, c'est un objet. Je peux pas vous aider plus. En 1952, Johnny chantait. C'est un objet.
8: Un objet. On connaît bien Johnny Hallyday, mais...
0: Ah, bah nous, on l'aime bien aussi.
8: Ah,
0: hein.
8: Tout à fait, mais
0: la radio. Vous écoutez la radio régulièrement?
8: Ah, beaucoup, même.
0: Oh, vous nous écoutez un petit peu, quand même?
8: Ben oui.
0: Eh ben, écoutez, le titre, l'indice, il a été passé par notre ami Francis cet après-midi. Alors, ça va vous aider, ça, Simone.
8: C'est là, non.
0: Alors, 1952, Johnny chantait de... chantait...
9: Ah, seulement.
0: Pardon?
9: Seulement.
0: Non, moi. J'entends rien, là. Qu'est-ce qu'elle dit, la dame, la vieille dame, la personne?
8: C'est l'année de sa naissance.
0: Hein. C'est l'année de sa naissance, à qui?
8: Ah
0: bah,
8: si, là, qui est à côté de moi.
0: Eh ben, Johnny chantait.
8: Bah, elle chantait pas beaucoup.
0: Eh non.
8: Eh ben, ça vient pas.
0: Faut forcer, alors.
8: Ça vient pas.
0: Bah oui, mais il faut forcer dans ces cas-là, si ça vient pas.
8: Ah,
0: il chantait devant un micro. C'était le piège.
8: Oh oui, c'était un gros piège, celui-là.
0: C'était un gros, gros piège.
8: Nouveau
0: zéro. Eh ben, écoutez, malheureusement, c'est perdu, mais peut-être qu'on va rejouer tout à l'heure, parce qu'avant 11h15, il est possible qu'on repêche une équipe.
8: Ah,
0: Comme vous êtes bien sympathique...
8: Alors, on sera peut-être dessus, alors.
0: Par contre, il va falloir vous munir d'un dictionnaire, parce qu'on va revenir dans quelques instants.
8: Alors, très bien.
0: Alors, munissez-vous d'un dictionnaire, et peut-être qu'on fera une petite surprise à Aurélien, on l'appellera en direct.
8: Oh, il serait bien content.
0: Pardon? Avant 3h du matin, c'est promis.
8: Bon, entendu.
0: Vous êtes contente d'être avec nous quand même?
8: Tout à fait.
0: Vous nous écoutez régulièrement?
8: C'est très rigolo.
0: Ah bah, attendez, attendez, la fin, vous êtes pas au fin de vos peines, vos débuts de vos fins.
8: Eh ben,
0: attention, le téléphone peut retentir avant 11h15 chez vous.
8: Entendu.
0: Pour la grande finale des repêchés. Hein.
8: Eh ben, on attend.
0: Vous nous écoutez quand même, régulièrement quand même?
8: Ah, régulièrement.
0: Vous êtes une fidèle de l'émission?
8: De plus en plus régulièrement.
0: D'accord, très bien. Bah, soyez bien régulière, on revient dans quelques minutes. Hein. On vous embrasse, madame. Au revoir. Bon, on va revenir dans un instant. Je vais essayer de préparer cette deuxième partie du Kiki Donc qui s'annonce plutôt bien. Tu rigoles, Aurélien.
8: Ouais.
0: On revient dans un instant avec toi, d'accord?
8: Ok.
0: Et vous ne bougez surtout pas, on va revenir donc avec cette suite, deuxième partie du Kiki Donc. On aura Romain, 17 ans de Bordeaux, pour le papier buvard. Et si vous voulez intervenir dans le Star System, un petit peu quand même, 0800 70 5000, à tout de suite.
10: Ouais, encore.
0: On appelle la deuxième. Bah, évidemment, c'est pas terminé.
10: Bah,
0: attends,
10: oui.
0: J'ai tapé sur le plafond de Fun Radio dans le studio. Tout s'est cassé la gueule.
10: Le plafond, il est si bas que ça?
0: Non, mais c'est de la merde. C'est du positionnel à deux balles.
10: Ouais.
0: Et tout s'est cassé la gueule. C'est de la merde. Attention, on y va. C'est
10: okay.
0: Parti.
10: Oh,
0: je suis sûr. J'espère qu'il n'y a pas de la merde là-dedans. Oh merde, c'est pas ça. Non, bah non, c'est pas ça non plus.
11: Allô?
0: Oui, bonjour, c'est
11: bonsoir.
0: Encore nous. Oui, bonsoir, vous allez bien?
11: Ça va bien, oui.
0: Bon, vous êtes en pleine forme?
11: Oui, oui.
0: Vous avez été repêché, dites-moi.
11: Oh, vous êtes gentil.
0: Eh ben, écoutez, c'est le jury qui a voté, donc vous avez été repêché.
11: Ça, c'est sympa, alors.
0: Pour votre sympathie et votre simplicité.
11: C'est la tante d'Aurélien qui parle, là.
0: Pardon?
11: C'est la tante d'Aurélien qui parle, là.
0: Est-ce qu'il serait possible d'avoir l'autre vieille personne, la deuxième?
11: Voilà, je vous la passe, elle est à côté.
0: Merci.
11: Je vous en prie. Allô?
0: Oui, bonjour.
11: Alors, bonsoir.
0: Bonsoir, vous allez bien?
11: Oui, ça va toujours
0: bien. Vous êtes en pleine forme?
11: Eh bien, on attend la suite.
0: Bon, vous nous écoutez régulièrement?
11: Eh oui.
0: Bon, vous connaissez la fréquence?
11: On va vous écouter, mais il faut nous donner la fréquence.
0: D'accord, très bien. Bah, on va vous donner la fréquence, d'accord?
11: Allez-y.
0: Vous êtes prête?
11: Oui.
0: Alors, attention, la quatrième, troisième question. La voici, la voilà. Vous êtes contente? Attention, vous allez vous concentrer quand même un petit peu?
11: Très concentrée.
0: Bon, vous écoutez là, toutes les deux, là? Alors attention, les deux dames, écoutez bien cette question qui va vous demander une question de réflexion, d'accord? Donc si vous voulez que je la répète une deuxième fois, ça ne pose aucun problème, d'accord? Qui est bleu et vert et qui soit blanc ou qui se remarque toujours dans une étoile? À votre avis, qui donc? Ah bah évidemment que je peux répéter, écoutez bien. Qui est bleu, vert et qui soit blanc et qui se remarque toujours sous une étoile? À votre avis, qui donc, Simone? Alors vous pouvez réfléchir à haute voix. Pour réfléchir à haute voix, on va essayer de vous aider. Alors allez-y. Qui est bleu et vert et qui soit blanc et qui remarque toujours sur une étoile, à votre avis, Guiguinon?
9: facile pourtant. Pardon ? Oui, j'ai une bonne réponse. Bravo. Alors là, attention, c'est presque gagné puisque vous savez que la vitesse de la lumière, c'est le bleu. Que la couleur qui représente la lumière, c'est le vert. Et qui que soit blanc, la lumière est toujours transparente. Elle est donc blanche également. Et qui se remarque bien sur une étoile, c'est une étoile... c'est une étoile filante, exactement, c'est une bonne réponse. Bravo, vous avez une très très bonne éducation. Attention, la quatrième question, est-ce que vous êtes prête à jouer avec nous?
12: Ouais.
9: Alors on applaudit le public, elle est prête à jouer avec nous, bravo. Une émission bien entendu en public qui vous donne directement accès, vous le savez, ça Simone, directement la possibilité d'atteindre des jokers, plus 4 questions, vous donnez la pointe de 10 points gagnants, bien sûr, vous le saviez ça. Alors bien entendu, si vous acceptez bien entendu aux 10 points gagnants qui vous donnent directement accès aux 4 billets pour la destination qu'on vous dit tout à l'heure de la Tchécoslovaquie. Alors attention, ça vous intéresserait de partir en Tchécoslovaquie? Alors attention, et ben pour partir là-bas, il vous suffit de répondre à la question que voici et vous avez 2 billets directement pour la l'Autriche. Attention, vous êtes prête?
12: Oui.
9: Vous nous écoutez régulièrement quand même?
12: Ah, c'est parfait. Alors, c'est plus en plus.
9: Vous êtes des fans de l'émission?
12: Tout à fait.
9: Vous écoutez jusqu'à quelle heure en règle générale?
12: Oh, on est insomniaque, alors on
9: Ah bah donc vous m'écoutez jusqu'à la fin alors.
12: Voilà.
9: Très bien. Vous êtes prête?
12: Tout prête.
9: Attention, la question est très très très très très importante. Simone et Madame. Même si l'éclairage donne de la lumière, elle reste... À votre ami qui donc, Simone ? Alors, je répète, et là, vous allez me donner le plus de réponses possibles et très, très, très fort. Même si l'éclairage donne de la lumière, elle reste... À votre ami ? Pardon ?
12: Éternel.
9: Plus fort, on n'entend rien d'ici.
12: Éternel.
9: Hein. Éternel, non ? Vite, vite, vite, il reste 15 secondes.
12: Oh là là là là, voilà qu'on va perdre là.
9: Ah là là là là là là
12: là. Là on va perdre notre voyage.
9: Vite vite vite vite vite vite vite vite vite. Même si l'éclairage donne de la lumière, elle reste, elle reste. Allez, on réfléchit, on donne des mots au hasard, n'importe quoi, allez.
12: Noir, blanc.
9: Non, non, non, réfléchissez bien. Même si l'éclairage donne de la lumière, elle reste.
12: On reste quoi là?
9: On panique.
12: Non, on reste quoi? Non, ça vient pas.
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9: Tout à fait, donc les 4 billets d'avion qui étaient directement pour la Roumanie vous passent sous le nez.
12: Ils sont foutus.
9: Tout à fait, c'est foutu, c'est foutu.
12: Dis-moi la réponse alors.
9: Alors, on va vous... bien entendu, vous avez répondu correctement aux 3 premières questions.
12: Mmh.
9: Et la dernière réponse était pourtant simple.
12: C'est simple.
9: Et oui, et vous le saviez que c'était simple, vous le saviez
12: hein? On va le dire après, ah oui, je sais.
9: Vous le saviez que c'était simple un petit peu quand même hein, vous le saviez
12: Oui, très très.
9: Bon, hein, c'était facile quand même la réponse, elle était facile.
12: Tellement simple qu'on
9: ne
12: sait pas encore ce que
9: c'est. Voilà, mais c'était... Bon, hein, à mon avis, quand je vais vous donner la réponse, vous allez me dire, mon Dieu que c'était simple.
12: Ah bah bien sûr.
9: Bah c'est évident. Ah, elle était simple la réponse quand même.
12: Mais vous ne la donnez pas là aussi.
9: Tout à fait.
12: Parce que vous allez la repasser
9: une Dieu sait si elle est simple. Ah non, pas du tout, non.
12: Non.
9: Non, non, non, elle est très simple la réponse et vous le saviez. Hein. Même si l'éclairage donne de la lumière, elle reste...
12: Ah oui, ça vient toujours pas.
9: Eh ben, ça vient toujours pas, c'est dommage parce que la réponse était pourtant très très simple, Simone.
12: Oui.
9: Écoutez, on vous remercie pour votre gentillesse. Hein?
12: C'était très amusant, c'était la première fois qu'on parlait comme ça à la radio.
9: Bah écoutez, ça nous a fait bien plaisir.
12: Ça c'est une grande nouvelle quand même.
9: Ah bah écoutez, ça nous fait ça nous fait plaisir.
12: Oh,
9: alors.
12: Demain pour mon petit garçon, il serait venu en Roumanie avec moi.
9: Ah non, c'était le Canada là.
12: Ah c'était le Canada.
9: Ah oui, c'était
12: le
9: Canada.
12: Ça a changé alors.
9: Ça change à chaque fois.
12: La belle farce. Maintenant, il me reste à savoir qui me fait une farce comme ça.
9: Non, non, non, non, non.
12: Ah, si.
9: Non, non, je vous remercie, ça va aller, je vous remercie.
12: Vous donnez votre fréquence, s'il vous plaît.
9: Pardon?
12: Pardon? Pardon, vous nous donnez votre fréquence?
9: Votre fréquence?
12: La fréquence de votre...
13: Station de radio locale.
9: Radio, la station de radio. Eh bien, écoutez, c'est sur le lac Clément que vous trouverez la radio. vous êtes une fidèle de l'émission, vous aussi, vous êtes une grosse taquineuse. Hein. Bon. Eh bien, écoutez, on va vous laisser faire la fête avec tous ensemble.
13: Oui, oui.
9: On vous souhaite une bonne soirée.
13: Merci, vous aussi.
9: On vous fait de gros bisous partout. Bah, très bien, on vous embrasse.
13: Au revoir.
9: Au revoir, bonne soirée. N'oubliez pas le kiki donc quand même.
13: Bonsoir.
9: Bonne soirée, au revoir.
13: Au revoir.
9: Eh ben voilà, Aurélien.
14: Simon, ouais.
9: Simon, c'était ta tante.
14: Alors il y avait ma tante et ma grand-mère.
9: Ah, fabuleuse, toutes les deux fabuleuses. Hein.
15: Wow, pourquoi pas. Qu'est-ce que t'en penses?
14: Ouais.
15: T'aimes bien la nouvelle déco qu'on vient de faire dans le studio là?
14: Ouais,
15: ça commence à cartonner un peu, hein.
14: Non.
15: Ça te plaît un petit peu cette ambiance? Tu devrais parler encore un peu moins fort, comme ça on t'entend plus du tout.
14: D'accord.
15: Ils font chier les gamins de 17 ans, c'est vraiment les plus mous. Hein.
14: Après, tu vas pas
15: te faire, ouais, c'est ça, ouais. Parle encore moins fort, comme ça on t'entend plus, c'est pas grave, on va se passer de toi. Attention, écoute bien petit. Allez, salut tout le monde et soyez bienvenus sur Fun Radio Star System. J'espère que vous avez passé une bonne et agréable journée. Nous, ça s'est plutôt bien passé. Sous le soleil, avec l'équipe des belettes et toutes les nanas, tout va bien à bord. J'espère que vous avez passé une bonne et agréable journée. Hein. À la suite du programme ce soir, bien entendu, dédicace. À bien entendu, vos disques que je préférais, des musiques que vous préférez, des disques que vous préférez, bien entendu. Au choix des disques les plus top, la musique que vous entendrez, sur laquelle vous danserez vendredi soir et samedi soir dans vos clubs préférés sur la piste des discothèques. Bien entendu, on va saluer toute l'équipe au standard. Et commencer bien entendu par notre ami Julie Gay, bien entendu, super. On va également saluer notre ami au Light Show qui ce soir met le bouton du volume au maximum. Attention, c'est parti, boule à facettes. Light Show et araignée pour faire la teuf jusque très tard dans la soirée. Avec bien entendu notre ami Philippe ce soir. Ce soir, soirée M&M's, bien entendu, ça va partir dans tous les sens, à gauche et à droite. Pas de problème aux côtés des gonzesses, attention. Petite série temps ressentimentale, bien entendu, avant 3h du matin, rock et disco. Funk et blabla, on n'est pas là pour déconner, on est là pour s'amuser, on est là pour faire la fête. C'est comme ça tous les vendredis au Star Success Light, Star 2000, la fête avant tout. On va encore vous quand même pour profiter toute l'équipe de la direction de la Pizza Nocio qui est venue nous rejoindre dans le club discothèque. Sympa.
16: On va également qu'il y a un petit subtil, hein, d'un part de Gaël quand même.
15: Tout à l'heure, ça sera dans la cabine de disco jockey.
16: Petite pub en prime peut-être en mode en bonus, c'est cadeau. Hein.
15: C'est la fête et ses cotillons, soirée M&M ce soir, ça va partir à gauche et à droite, les couleurs bleues et jaunes et rouges.
16: On remercie encore Valentine, on s'est bien éclaté, on était défoncé hein, pour la semaine dernière, c'était vraiment très bien.
15: Est-ce que vous êtes prêts pour la musique? Alors tous sur la piste de danse, c'est parti. Alors Scarface.
17: Ouais.
15: Ça va. Alors?
17: Ouais.
15: Ouais.
17: Bah, moi ce qui m'est arrivé, c'est que...
15: Oh là là, il est trop mou. Oh non, non, non. Oh là là, là là, là là, là. 20 ans il a.
18: Je vais pas répondre.
15: Parce que t'as 4 lettres, toi. Mais ça me fait chier, moi. On vient que les gens, c'est quoi? Hein? C'est tout? Attends, mais les deux autres gros cartons, il y avait quoi dedans?
18: Ben, ça.
15: Tu te fous de ma gueule ou quoi? Bon, ils sont où? C'est quoi les trucs? C'est nul, c'est minable. C'est ça seulement? Oh, hey, y en a qui se foutent de ma gueule quand même. Hein. Des gros cartons de la poste pour avoir 3 vulgaires bonbons. Ah non, là, il y a... Là, non, mais attends, on nous a volé ou quoi, là?
18: Ben, un peu, ouais.
15: Bon, alors ça, alors... Non, non, non, non, attends. Attends, il y a du... Qu'est-ce que c'est que ce souk? Bon, alors, ça, c'est à moi. Ça, c'est pour moi. Ça, je vous dis tout de suite. Je suis en train de faire le tri dans les bonbons. Moi, je veux des caramels. Non, non, non, non, ça, c'est
18: non,
15: les caramels. Non, non, c'est caramel ou nougat. Ça, c'est pour moi. Tiens, hop, toi, tu prends celui-là. Moi, c'est pour moi. Ça, c'est à moi, ça. Ça, c'est à moi. Ça, c'est à moi. C'est tout, mais il n'y a plus rien. C'est la dèche. Ça, c'est à moi, ça. Ça, c'est à moi. Ça, c'est à moi. Ça, c'est à moi.
19: Tout est à moi. C'est à moi, ça. Tout ça, c'est à moi. C'est à moi, ça. Vous comprenez? Tous ces trucs-là, c'est à moi.
15: Non, tout ça, c'est à moi. Voilà. C'est à moi, ça. Bon, Alain, ouais.
9: Non, non, c'est à moi. C'est bon, mon anniversaire. Non! Non, sinon, j'en fous partout.
20: Il a écrit partagé sur les lettres.
9: T'as marqué où? Bah, montre-moi où c'est marqué partagé. Attends. Allez. Montre-moi où c'est marqué partagé. Bon, alors, ah, alors, à la montre. Alain! Alain!
20: Max, ouais. Attends, mais quel rapier, j'hallucine. Ah, bon, tu sais combien tu gagnes, toi, hein?
9: Non, je sais pas combien, j'ai tellement d'argent sur mon compte en banque, je sais plus combien,
20: voilà,
9: je gagne.
20: Alors donne des bonbons à une fille qui n'a pas d'argent.
9: Tu parles. Allez, un bonbon à la menthe.
20: Mais non, je veux pas ça, j'aime pas ça.
9: Alain, elle me pique tous mes bonbons.
21: C'est pas grave.
9: Oui, pas grave. Tiens, prends ça, ça te rappellera des souvenirs, tiens.
20: Ouais,
9: voilà, une grosse queue en mousse. Voilà, très bien. Alors, ouais, salut Alain.
21: Salut Max,
9: ça va? Ouais, alors Alain, t'es du puits, t'as 25 ans.
21: Eh ouais.
9: Ouais, ça va?
21: Et comment ça va, t'as la pêche?
9: Ouais, ça va bien, j'ai la pêche, super, ouais.
21: Pêche.
9: Ouais, super pêche.
21: Ok, non, moi, je t'appelle.
9: Ouais.
21: C'est pour pousser un coup de gueule.
9: Mmh.
21: Contre les numéros qu'on voit.
9: Parle plus fort, Alain, parle plus fort, parle plus fort.
21: Pour pousser un coup de gueule.
9: Parle devant ton combiné, parle plus fort.
21: Pour pousser un coup de gueule.
9: On l'entend pas, Alain, plus fort.
21: Pour pousser un coup de gueule.
9: Plus fort, hein.
21: Pour pousser un coup de gueule.
9: Voilà, continue à parler comme ça, c'est bien.
21: Contre les numéros 0836, pour moi.
9: Ouais.
21: Parce que j'ai vu un numéro, on pouvait gagner de 50 francs à 20 000 francs. Alors j'ai voulu essayer. Mais total, c'est bidon, c'est du vol, tu gagnes rien du tout.
9: Ouais, c'est vrai que c'est bidon. Putain, il y a Julie qui est en train de sucer, bouffer de la quéquette en bonbons.
21: Ah ouais.
9: Oh putain, oh le travail!
20: Je suis désolée, c'est. Comment ça s'appelle?
9: C'est vrai
20: qu'on. La guimauve. Voilà. C'est vachement bon.
9: Quand on te voit bouffer.
20: L'autre, elle se plaint qu'elle a un gros.
9: Ceci dit, un mec en ce moment, qui voit ce que je suis en train de voir, c'est vrai qu'il a envie de t'emballer là. Non, sérieux. Alors, Alain.
21: Max.
9: Oui.
21: Voilà. Le coup de gueule.
9: Voilà. Il est pire que François dans ses coups de gueule. Ouais, j'ai pas besoin de mettre des bruitages de rire, j'espère que ça va venir d'instinct. Dans ceci, c'est une blague qui est très très bien. C'est un mec qui prend, bon, je connais, vous avez peut-être connu, non, quand même, c'est le mec qui prend l'autostoppeuse et tout ça, qui l'amène dans la forêt, vous connaissez?
21: Non.
9: Elle est excellente, hein. J'aime bien aussi, moi. Vous la connaissez, Julie Garrel, non, tout ça, Florent?
21: Non, du tout, non.
9: C'est un mec qui prend une autostop, il prend une fille en autostop et tout, puis au bout de 5 minutes, il commence à discuter, puis bon, le mec demande à la nana ce qu'elle fait dans la vie, et puis la nana dit au mec, vous faites quoi, vous, dans la vie? Il dit, ben voilà, moi, je suis voyant, je peux deviner absolument plein de choses. Ah ouais, alors l'autre, il commence à lui expliquer comment ça fonctionne.
21: Elle est pas fort, elle est pas mal, ouais. excellent.
9: Je sais qu'on va vers un terrain de rigolade, mais elle est pas terminée, cette histoire.
21: Oh.
9: Donc le mec, à un moment donné, il change, il sort de l'autoroute, il va dans une petite forêt, justement, il commence à s'arrêter, commence à demander à la fille de sortir de la voiture, il lui demande, bah, tiens, assis-toi près de cet arbre. Alors elle s'assoit près de l'arbre. et le mec commence à ouvrir de son coffre une corde, il commence à l'accrocher avec la corde, puis la nana, elle dit rien, puis il commence à... Le mec commence à se foutre, il se lève, il se met debout, hop, il commence à enlever son froc, hop, son slibard, il se fout à poil. Et à ce moment-là, il y a la nana qui fait je crois comprendre ce que tu vas me faire. Et puis il dit, tu vois, t'es voyante aussi, ça commence à venir.
21: Oh, terrible.
9: Tu vas jouer, il te dit déjà félicitations, c'est félicitations. Tu nous as choisi pour...
22: Véritable chef. Et pour commencer tout de suite à gagner des points, choisissez un code et une clé à 4 chiffres en tapant sur les touches de votre téléphone.
9: Mais 21-10. 21-10, comme ça c'est ma date. On y va. Attention, on va essayer alors. Hein.
22: Ouais.
9: On va essayer de gagner des points.
22: Ce code est déjà prêt. Choisissez-en un autre, les 4 premiers chiffres de votre numéro de téléphone.
9: On m'a pris ma date de naissance.
22: Attention, après le bip. C'est
9: Attention, après le bip, tu choisis une autre date, celle que tu veux, Julie.
22: Et à 4 chiffres, vous pouvez taper par exemple l'année de votre naissance. Attention, après le bip, c'est à vous.
9: Alors on recommence, attention. On recommande.
22: Vous ouvrir votre compte de point téléphone. Notez bien son code et sa clé. Ils vous sont personnels et en les retapant à chacune de vos venues, vous trouverez tous les points téléphone que vous avez gagnés les fois précédentes.
9: Ah, c'est long.
22: N'oubliez pas qu'à tout moment, vous pouvez transférer ces points sur 3615 chèques afin de commander de véritables chèques. Attention, prenez un stylo et un papier pour noter.
9: Oh.
22: Le code est le 2, 3...
9: Oh, c'est long, Alain, hein?
21: Eh ouais.
9: Alors, on est bon, là? On va pouvoir jouer?
21: Ouais, presque.
2: Alors
22: tous les points téléphones. Si vous désirez consulter l'état de votre compte téléphone avant de commencer, tapez 1. Si vous souhaitez rejoindre directement le jeu, tapez 2.
3: J'espère gagner 50 points par bonne réponse.
22: N'oubliez pas, vous pouvez à tout moment consulter votre compte en tapant sur la touche étoile de votre téléphone.
2: Mais ta gueule, on veut jouer.
22: Non, à vous les points téléphones.
2: Allez. Alors.
3: Le chanteur Boris interprète. Soirée disco, tapez 1.
2: 1.
3: Nuit parisienne,
2: 1.
3: Tapez
2: 1. 1. 1. 1.
3: 3.
2: 1. 1. T'as pété.
22: C'est donc foiré. À vous les points téléphones.
2: Ouais, les points téléphones.
22: Question suivante.
2: Attends.
3: La passion de l'acteur Mickey Rourke est la pêche, tapez 1. Le parachute, tapez 2. La boxe, tapez 3.
2: La boxe. On va taper 3. Attention, est-ce que c'est la bonne réponse?
22: Vous avez vu juste.
2: Ouais.
22: À vous les points téléphones. Et maintenant, question suivante.
2: Attention.
3: Claude Berry a remplacé Juliette Binoche dans le film sur la vie de Lucie Aubrac par Emmanuel Béard, tapez 1. Isabelle Huppert, tapez 2. Carole Bouquet, tapez 3.
2: Carole Bouquet, à 3. C'est bon.
22: Vous avez vu juste.
2: Ouais.
22: Vous, les points téléphones. Et maintenant, question suivante.
3: Qui interprétait l'héroïne aux deux visages du film d'Alfred Hitchcock, Vertigo? Ingrid Bergman, tapez 1. Tippi Hedren, tapez 2. Tim Novak, tapez 3.
2: Bah, 1, moi j'aurais dit, mais...
22: Mais je suis sûre que vous saurez répondre à cette question.
2: Ah.
22: Attention, c'est à vous.
2: Ah.
3: La veuve de John Lennon s'appelle Lucia Lennon, tapez 1. Debbie Rodwell, tapez 2. Yoko Ono.
2: Oui, Yoko Ono, tapez 3. Bonne réponse. Yo, alors, on va en avoir des points.
22: Juste, à vous les points téléphones. Et maintenant, question suivante.
3: Qui incarnait James Bond dans le film Rien que pour vos yeux? Sean Connery, tapez 1. Roger Moore, tapez 2.
2: Rien que pour vos yeux.
3: Dalton, tapez 3.
2: Rien que pour vos yeux. Roger Moore, Roger Moore.
22: Je suis sûr que vous saurez répondre à cette question.
2: Ah,
22: attention,
2: merde.
22: C'est à vous.
2: Merde.
3: Qui est le réalisateur du feuilleton américain Twin Peaks? Oliver Stone, tapez 1.
2: Non.
3: David Lynch,
2: oui.
3: Tapez 2.
2: 2.
3: Martin Scorsese,
2: tapez 3. Et c'était la 2, c'était David Lynch. C'est ça? David Lynch, d'ailleurs qu'on a...
3: Feuilleton américain Twin Peaks. Oliver Stone, tapez 1.
2: Oui.
3: David Lynch, tapez 2.
2: On vient de te dire que chez vous ou quoi? On vient de te dire que c'était la 2, David Lynch, qui avait fait également. Oh là là.
22: Vous avez vu juste.
2: L'Elephant Man.
22: À vous les points téléphone. Et maintenant, question suivante.
3: Qui a chanté pour l'investiture de Bill Clinton? Céline Dion, tapez 1. Patricia Cass, tapez 2. Vanessa Paradis, tapez 3.
2: La 1. La 1, la 1, la 1, la 1.
22: Vous avez vu juste.
2: Yeah.
22: À vous les points téléphones.
2: Ouais, bah c'est quoi les
22: et
2: points?
22: Maintenant, question suivante.
2: Elles nous ont bombardé.
3: Jerry Hall est l'épouse de Mick Jagger, tapez 1.
2: Ouais.
3: Live Lovett, tapez 2.
2: Allez, la 1, mais après on va arrêter. Mais tu vois, c'est facile, hein, Alain. On
5: ouais, en a non, des mais... Le problème, Jerry Hall est l'épouse de... En France, on doit faire minimum 100 000 points.
2: Ah oui, 100 000. 100 000 points pour 100 francs.
5: Voilà.
2: Sachant qu'à peu près, si tu restes pour avoir 100 000 points, tu restes à peu près une heure et demie, donc ça te revient à ta lettre à 36,68, ça te revient à 400 francs pour gagner un truc de 100, ouais.
5: Voilà.
2: Tu te fais enculer de 300 francs, on va dire.
5: Sur ce, je te souhaite une bonne fin de soirée.
23: Le premier ce soir qui vient me percer lors du débat, il va casser.
2: C'est clair?
5: Ok, c'est clair.
23: Claire, est d'une chose,
2: que c'est jamais je l'ai fait, ok? Non. Que demain à la loco.
23: J'ai dit qu'on parlait pas de la loco.
2: Bon Gérard, c'est bon. Demain soir, ça sera la grande soirée de clôture du Discom.
3: Voilà un peu ce que je voulais te raconter.
2: Non, mais il n'y a pas de problème.
3: Bon, ça va un peu. Bon.
2: Non, mais ça a l'air d'être en pleine forme.
3: À fond,
2: je pense
3: ouais,
2: que
3: non,
2: j'étais, j'étais pas dans le faux hein, quand tout à l'heure j'ai commencé à dire ouais machin, j'ai l'anus, machin, truc. Mais non, je crois que bon, tout d'abord bonsoir, bonsoir Thierry, bonsoir Monique, bonsoir la France, je crois que bon, Thierry, t'es dans une mauvaise passe.
3: Non, mais en plus tout va bien, parce que comme je vis, tout va bien, je suis tout seul, impeccable. Mais je me dis que bon, dans 5 ans, dans 10 ans, qu'est-ce que j'aurai? Je vais pas garder ce boulot, je vais pas faire la même chose, et bon, où je vais aller, quoi, si j'essaye pas de faire quelque chose.
2: Tu sais pas où aller, vers le Valois, Neuilly.
3: Ouais, mais je connais tous ces coins-là.
2: D'accord. non, je comprends tout d'abord.
3: Je crois que...
2: Bonsoir Thierry, d'abord. Bonsoir, bonsoir Monique, bon, bonsoir Paris. Je crois que... Je crois en Dieu, je crois en Jésus, je crois...
17: En toi ?
2: Oui, je crois de fer...
17: Bois un petit peu aussi.
2: Hein ?
17: Croix de bois ?
2: Oui, oui, je crois de bois aussi, je crois...
17: Pardon ?
2: Il
17: est 2h.
2: Oui, non, mais il est 2h, non, mais... Plus ultra méga pressé, mais non, mais je me dis que bon, effectivement, dans la mesure du possible, où on se dit tiens, pourquoi pas le mec et tout, pourquoi pas ?
17: Pourquoi pas ?
2: Non, mais c'est sûr.
17: Non, mais,
2: non, mais c'est sûr. Non, mais tout à fait. De toute façon, on a bien fait d'en parler. Je pense que bah, ça t'a
17: c'est une bonne chose déjà. On a fait. Non, c'est bien.
2: Bah, je pense que ça t'a bien aidé.
17: C'est mieux. Enfin, moi, pour moi, en tout cas, ça va.
2: Ça t'a aidé ou pas?
17: Ouais, ouais, ouais.
2: Bon,
17: quand même.
2: Bah, très bien, tant mieux. Alors, ça me fait plaisir. J'avais peur que je puisse pas répondre à tes questions.
17: Non, non, mais bon. C'est bien.
2: Bon,
17: c'est
2: Thierry, bien. Aujourd'hui, tu fais quoi dans la vie?
17: Courtier.
2: Très bien. Eh ben, c'est très bien. Eh ben, c'est très bien. Bah, avec le débat.
1: Donc, voilà, je préfère prévenir tout le monde maintenant. C'est clair et net. Tout CD, tout cassette, CD, remix, sur mon compte. Sera sanctionné. Tenez-vous sur vos gardes. C'est fin septembre. J'entends encore une connerie sur mon dos. C'est clair et net. Je vous laisse tomber. Et je laisse tout le monde tomber.
4: Je vous laisse tomber.
1: Si j'entends encore une personne me dire oui, on a fait des remix sur toi. Alors là, moi, je vais vous dire une chose. C'est le tribunal d'en fait. Allô.
6: Oui, bonsoir monsieur. Je m'excuse de vous déranger.
1: Oui, bonsoir monsieur, je m'excuse de vous déranger. C'est bizarre. C'est bizarre. Surtout, pas de radio et pas d'insultes.
6: Oui, c'est un problème, c'est...
1: Allô ?
6: J'ai décidé que maintenant, je vais être calme.
1: Oui, mais d'accord, mais...
6: Je viens d'une chose, les points sur les i et les barres sur les t.
1: Non, mais... Qui c'est qui vous l'a... Qui c'est qui vous a sorti ça?
6: Non bah tu n'as pas commencé s'il te plaît.
1: Vous allez vous calmer ou sinon ça va être clair et net
6: vous saquez.
1: Vous saquez. Bon t'es pas là, bonne nuit.
6: Non bah tu n'as pas commencé s'il te plaît.
1: Vous la calmez. Le premier ce soir tu viens me faire chier lors du débat. Non t'es plus là, ok, bonne nuit.
6: Bon, attends, c'est moi qui mène les débats.
1: Attends, t'es qui toi?
6: Bon, attends, c'est moi qui mène les débats.
1: Là, vous allez la fermer parce que là, c'est pas le thème du débat.
6: La libre antenne continue.
1: Continue. Oh non. Vous la fermez tous les deux. Vous allez vous calmer maintenant.
6: Alors, Francis Cazula, vous commencez à me casser les couilles.
1: Ta gueule. Alors, attends. Minutes.
7: Ça termine au tribunal.

0: Alors tourne au standard parce que t'as un téléphone portable et c'est pourri. C'est bon, Caramel, si tu me prends pour un con, c'est pas la peine. Alors vous laissez Christine de côté, s'il vous plaît. C'est une question vraiment bidon. Voilà, bonsoir à tous. Donc, nous voulons arriver dans au terme du débat. Bon, c'est bon, on commence pas. Bonsoir à tous. Bon, c'est le débat. Oh, on se calme derrière, s'il vous plaît. Ok, c'est bon, je vois déjà le terme du débat. On commence le débat.
1: Et on se calme.
0: C'est pas moi, c'est ma sœur qui bat le bar entre les cuisses d'un culture. Tu retournes chez toi et c'est bon.
1: C'est bon.
0: Il y en a qui s'amusent derrière mon dos. Bon, c'est fini là, ce bordel ou quoi? Là, je vous préviens d'une chose.
2: La santé est belle, homme.
0: Ok, point final à la ligne.
2: Ok, point final à la ligne. Ok, point final à la ligne.
1: Ok, point final à la ligne.
0: J'ai dit qu'on parlait pas de la loco.
1: C'est bien possible de travailler comme ça sur un débat.
0: Jean-Luc, tu retournes chez toi et c'est bon.
1: Jean-Luc,
0: tu sais ce qu'il dit le vieux porc.
1: Jean-Luc,
0: Bayol.
1: Bayop, moi j'arrête.
3: Voilà, c'était le remix.
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4: Françoise va te les donner.
5: Merci beaucoup.
4: Françoise qui n'est pas venue les doigts dans le derrière, si je peux me permettre de dire comme ça. T'es venue avec ton coup de gueule.
6: Ouais.
4: C'est, devant le
6: j'en
4: micro.
6: J'en ai deux. Hein.
4: Devant le microphone, là, devant le micro. C'est quoi le coup de gueule? Il y a quoi?
6: J'en ai deux. Exactement, parce que le premier, il suffit, c'est un mec... que je.
4: Merci beaucoup. Donc, voyez-vous...
6: Attends.
4: Ah, pardon.
6: Amboise, aide-moi, s'il te plaît.
4: Non, Philippe...
6: Magie...
4: Elle a pas de culotte ou quoi, là?
6: Oh, arrête, parce que justement...
4: Va le voir, vas-y, va lui casser la gueule, vas-y, il est de l'autre côté, il est derrière, tiens, genre dans le couloir, va le voir, va le vivre.
6: Attends, je te réserve une surprise, toi aussi.
4: D'accord, ok, très bien, quoi, t'en as vraiment pas mis?
0: Ouais.
6: Jackson.
4: Michael Jackson ou...
6: Non,
4: Magic Johnson.
6: Ouais.
4: D'accord.
6: Est-ce que tu trouves ça normal que des jeunes, qui soi-disant qui sont amis et ouais. tout ce soir
4: d'accord.
6: Qui paye
4: ouais. Dire, ouais.
6: 10 francs la seconde.
4: Bon, Philippe, un petit coup de main sera le bienvenu.
6: Bon.
4: Tout à fait.
6: Et c'est vrai parce que ça a été reconnu bon. Sur la télé.
4: Bon, alors un petit coup de main, Philippe. Sérieux, Gaël, Julie, Cyril, c'est tout le monde pouvait... On va s'y mettre à 5 hein, ce soir pour le coup de gueule de Françoise. Hein, sinon...
7: Françoise, n'est-ce pas Julie.
4: Oui.
7: Pas Cyril.
4: Ouais.
7: Ok. C'est Magic Johnson.
6: Ouais.
7: C'est parce qu'il est payé trop cher.
6: Oui.
4: Ah.
6: Il est payé trop cher.
4: Ah, voilà. D'accord, ok.
6: C'est ça.
4: Bon, bah, allez,
6: non, il est pas payé trop cher.
4: Bon, alors, on s'en fout. On n'a rien compris. C'est un petit peu le coup de gueule de François. C'est qu'elle est censée gueuler sur quelque chose qu'on ne comprend pas, que personne n'a vu, mais qui passe tout le temps à la télé. Donc, vous ne bougez surtout pas. Françoise nous prouvera que ce soir, elle est bienvenue avec une culotte, parce que faut que Philippe arrête de dire à chaque fois qu'elle n'a pas de culotte. C'est pas vrai. Hein. Et puis,
6: ouais.
4: Ça, on le sent tout de suite que t'as mis une culotte.
6: Tu veux que je continue mon débat là?
4: Dans quelques instants, d'accord?
6: D'accord.
4: Ok, on aura Sophie de Neuilly pour l'anniversaire, on aura également Jérôme de Pomponne qui nous parlera d'Halloween et donc John, son petit problème de nana qu'il a et Françoise, il voudrait quelques petits conseils et puis bien entendu ta recette de cuisine, plus tes deux coups de gueule, plus Gérard qui ne devrait pas tarder à arriver avec ses poèmes, avec ses histoires drôles et exclusivité Fun Radio Star System, voici la parodie de David sur le Star System, écoutez-la bien.
8: Au rez-de-chaussée.

0: Allô.
1: Ouais, je te présente mon pas, GG.
0: Salut,
2: GG.
0: Ça va bien?
1: Redis, qu'est-ce que tu viens de dire?
0: Joyeux anniversaire,
1: du clown. C'est le numéro number one, vous venez de l'entendre. À peine il apparaît sur l'antenne et sur les ondes de la radio que déjà il fait rire tout le monde. C'est le numéro un. Redis, Gérard.
0: Ouais, t'as compris, hein, c'est bon, j'ai pas cassé ma voix parce que la semaine dernière tu m'as eu, toi.
1: Et comment on dit je t'aime en anglais?
0: I love you!
1: I love you! Ah mais tu vas voir, c'est un numéro,
2: papa. T'es encore pas décrypté, mais quand tu vas décrypter, qu'est-ce que ça va être?
1: Ah mais tu peux.
0: Bon. Ouais.
1: Gérard.
0: Ouais.
1: Tu vas descendre dans quelques instants. Je vais te présenter quand même ma sœur que tu connais,
0: ouais.
1: Mon frère, mais mes parents que tu ne connais pas. Et j'espère que t'es venu les mains pleines de poèmes et d'histoires drôles.
0: Non, t'inquiète pas.
1: Bon, à mon avis, c'est que t'as rien fait.
0: Quoi, j'ai rien fait. Attends, tu te fous de ma gueule ou quoi, là, bon. Où tu prends le train?
1: Bon, alors, très bien.
0: Attends, c'est ça. Vas-y, il y a quelqu'un de moins cher pour toi.
1: Bon, très bien, tu bouges pas, on vient dans un instant. GG, enfin, notre GG national vient d'arriver. Françoise va bientôt redébarquer dans les studios. Ça va être la confrontation entre Françoise et Gérard. En plus, toute la famille au grand complet du Star System, si vous voulez nous appeler, 0 800 70 5000. On est là jusqu'à 1h du matin, et après 1h du matin, on vous passera le direct de la locomotive où nous y serons dès 1h30 pour un mix jusqu'à 5-6h du matin, où Miguel, lui aussi, sera de la partie. Il y aura Yannick, Arnold sera probablement là, Lorenzo, il y a DJ Sonic, il y a Jean-Marie K, et c'est pour la soirée de clôture du Discom et du Mix Move. Vous ne bougez surtout pas.
0: Salut,
1: ouais, donc, ma maman, ma mère Evelyne.
0: Salut Evelyne.
1: Non, salut Evelyne, tu vas où toi?
0: Evelyne. Madame Evelyne.
1: Bonsoir Madame Evelyne.
0: Bonsoir Madame Evelyne. Voilà, mes hommages Madame. Oh merde.
1: Oh,
0: Vlad le patron.
1: Attention, Vlad le patron.
0: Vlad le patron.
1: Ah non, fais l'autre, ouais voilà. Voilà, mets-toi là-bas, là-bas.
0: Ouais.
1: Voilà, à côté de mon père, voilà. Bon, très bien. Ok.
3: On va allumer les micros.
1: Ok, c'est parti. Alors, vous allez lui faire la surprise, les autres.
4: Hein. Le trio devient aquatoire parce que je crois qu'on a oublié un auditeur très, très, très, très, très important. Qu'elle passe.
1: Allô. Allô.
0: Allô.
1: Qui c'est?
0: C'est
1: le téléphone est pourri, là. Un autre téléphone, merci, parce que là ça sature. Salut Gérard.
5: Bonsoir Max, bon anniversaire.
1: Alors comment on dit en anglais?
5: Ah merde. Oh toi tu vas pas commencer à me prendre la tête.
1: Attendez.
5: Un du beurre est sous you.
1: Pardon?
5: Un du beurre est sous you et c'est bon. Mec, maintenant ça fait déjà. Oh merde, non.
1: Bon, ouais, alors, avant que je te présente le trio que je vais d'ailleurs mettre de côté pour l'instant, parce qu'apparemment, même pendant les débats, il parle de.
5: J'ai compris le trio que c'était.
1: Bon, c'est bon. Je te présente mon père.
5: Enchanté. Moi d'abord, je le connais.
1: Voilà. Ma mère, qui est là.
5: Bonsoir madame.
1: Et ma sœur, voilà, qui est là.
5: Ta gueule, pile d'art.
1: Voilà, donc le fameux Gérard, auditeur, t'as mis du l'Antarctique, t'as mis
4: alors,
1: quoi?
4: Alors, du parfum, j'ai juste, j'ai pas une main forte. Hein,
1: putain, qu'est-ce que t'as mis comme parfum? Pourquoi tu tombes dans le, dedans à chaque fois dans la, dans le bocal là?
5: Parce que j'aime bien sentir le parfum que de la merde. Non mais j'ai chargé sur Paco Rabanne.
2: Par contre, moi j'en ai un filet de parfum si tu veux. Hein.
5: Ah ben je veux bien.
2: Tu essaieras Brice d'Anus.
1: Ouais.
5: C'est quoi ça?
2: Je sais trop.
5: Tu ne connais pas.
1: Bon ben, tu lui enfileras un petit échantillon.
2: C'est vendu à la RATP ça, tu vois.
1: Ah, Brice d'Anus, ah ouais, c'est bien.
5: À la RATP en plus.
1: Ah ouais, du bon parfum de la RATP, ça peut être bien.
5: Attends, Miguel, tu vas voir de l'autre côté si je suis, tu vas pas faire...
1: Voilà, donc c'est un numéro.
5: Sinon...
1: Voilà.
5: Et que la caméra va sauter.
1: Et que les gens arrêtent de penser que c'est un comédien, c'est un genre, c'est une vraie personne qu'on a récupéré comme ça un beau jour d'hiver. On va récupérer
5: un beau jour d'été.
1: Un beau jour d'été. Enfin, nous avons fait venir beaucoup de monde avec des surprises, à commencer par toute la famille au grand complet, mon père, tu ne casses pas le matériel, mon père, ma mère, mon frère et ma sœur, et puis nous allons construire une petite maison avec une petite barrière, puis ça ressemble un petit peu à celle de Claude François. Gérard est venu nous rejoindre également avec ses poèmes et ses histoires drôles. Gérard est en pleine forme.
5: Moi, faut bien.
1: Bon, très bien, faut bien. Et Françoise est venue nous rejoindre. Françoise?
6: Oui.
1: Ça va?
6: Oui, ça va.
1: Bon, très bien.
2: C'est génial ton émission.
1: Mon frère.
2: C'est mon père. Mon père a du mal à parler. Il est très ému, apparemment. C'est compliqué. C'est pas toujours facile.
4: Bonjour monsieur.
6: Bonjour mademoiselle.
2: Bonjour madame même, hein, parce que.
6: Ah madame.
2: Ah oui, carrément, marié deux enfants.
6: Marié et deux enfants.
2: Eh oui, pour c'est possible.
5: Pourquoi? Parce qu'il n'y a pas de ressemblance entre Max et puis son père et son frère et puis sa mère. Elle n'a même pas de sa
4: mère. J'ai pas vu sa mère.
5: Ah, ah, oui, elle est là.
4: Ah bonjour madame.
2: La bise, la bise.
5: Bon secours.
2: Bon. Alors écoute bien.
5: Alors Françoise.
4: Oui.
5: Maintenant qu'on est en direct, malgré que ce soit l'anniversaire, j'avais pas l'intention de le faire, mais là ce soir je pense que on va y aller, on va y aller franco. C'est quoi cette histoire de d'insulte?
4: Mais quoi?
5: Les histoires d'insulte.
4: Tu vas remettre ça sur le tapis.
5: Non mais attends, t'es gentille, d'accord? Tous les mardis tu fais des coups de gueule. Et il y a deux mardis de suite où tu m'en as mis plein la tête.
2: Entre parenthèses.
5: Bon, et pourquoi? Parce qu'il y a pas de ressemblance entre Max et puis son père et son frère et puis sa mère. Et t'as pas de problème.
4: J'ai pas vu sa mère. Ah,
5: non, oui, elle est là.
4: Ah bonjour madame.
2: La bise.
5: Bon secours.
2: Bon. Alors écoute bien.
5: Françoise.
4: Oui.
5: Maintenant qu'on est en direct, malgré que ce soit l'anniversaire, j'avais pas l'intention de le faire, mais là ce soir je pense que on va y aller, on va y aller franco. C'est quoi cette histoire de d'insultes?
4: Mais quoi?
5: Les histoires d'insultes.
4: Tu vas remettre ça sur le tapis.
5: Non mais attends, t'es gentille, d'accord? Tous les mardis tu fais des coups de gueule. Et il y a deux mardis de suite où tu m'en as mis plein la tête. Alors donc maintenant tu vas me dire qui c'est qui s'amuse. Mais parce que moi j'ai pas ton numéro de téléphone et je m'amuse pas à le donner à tout le monde, d'accord?
4: Ben attends.
5: Non mais attends. Tu vas me dire il y en a qui donnent mon numéro de tatou, ça c'est mon problème. Moi maintenant les messages sur tatou, j'en fais ce que je veux. Mais alors maintenant pour te dire que je t'insulte en direct sur l'antenne le jeudi soir, c'est faux. On est clair, c'est clair et net.
4: C'est peut-être vrai ou c'est peut-être faux.
5: Non mais alors attends, parce que dans ces cas-là,
4: parce
5: si c'est vrai ou faux.
4: Manu, il y a Manu et Jean-Philippe qui me le disent sans arrêt.
5: Et tu
4: les connais très bien.
5: Quoi? Manu et Jean-Philippe, je les connais très bien, ils habitent où?
4: Tu les connais très bien.
5: Non mais attends, je connais pas ces gens, d'accord?
2: Violent, hein.
5: Alors moi je vais te dire une chose, le jeudi.

0: Parce que si c'est du baratin, je vais te dire une chose, tu vois.
1: Tu prends un avocat.
0: Non, mais tu vois, c'est pas parce que c'est son anniversaire. Si c'est du baratin, tu vois, ce que je vais arrêter, je vais rentrer chez moi.
2: C'est la dernière fois
0: que j'entends ça sur moi. D'accord?
3: Ok. Elle a promis qu'elle le referait.
2: Voilà, mon père est en train de calmer.
0: Hier soir, j'ai vu un message de...
3: Tu m'as pas fait plaisir.
0: De Sylvain, comme quoi que j'insultais Alain Le Bègue. Alors qu'Alain, je l'insulte très bien.
2: Bon, oui. Alors attends, maintenant on va essayer de calmer un petit peu. J'explique quand même pour ceux qui nous écoutent en ce moment que Gérard est à l'extrémité du studio et Françoise est de l'autre côté. C'est vraiment le droit de réponse. Et qu'en face, juste au milieu, il y a mon père et mon frère. Pour eux, c'est un petit peu comme si vous étiez. C'est un peu Star Trek. Ils comprennent pas grand chose. Gérard regarde Françoise en chien de faïence.
0: Tu sais ce que je t'ai dit tout à l'heure?
1: Tes menaces me font pas peur. Je te signale, hein.
0: Non, mais alors, attends. Dans ce cas, je vais te dire une chose.
2: Oh, bah alors. Ah, bah alors là, on a une surprise.
0: Non, ça va être les mêmes. J'en ai rien à foutre.
2: Non, c'est pas ça. Alors là, je vais présenter. Mais je termine parce que c'est quand même l'émission, si je peux la reprendre. Parce que avec lui, c'est un peu difficile. Écoutez qui est là. Hello! Hello, everybody! Hello! Stéphane?
4: Ah, allô, c'est Stéphane Alcolo. Mes respects, mes hommages à vos parents.
2: Voilà.
4: Alors, bon anniversaire. Et je félicite vos parents.
2: Oui.
4: Pour la production d'un spécimen rare.
2: D'un spécimen rare. Alors je vais expliquer à mon papa, à ma maman, à mon frère, à ma sœur. Donc il y a 4 mégastars auditeurs. Gérard, François.
4: Attends,
2: Gérard, Françoise. Il y a un quatrième qui est de Belgique, qui s'appelle Alain Le Bègue.
4: Mais excuse, j'étais pas là ce soir.
2: C'est pas grave. Et Stéphane, donc qui est.
4: Je voulais venir, mais contentant pour un travail professionnel.
2: C'est un grand homme de cinéma qui a joué, bien entendu.
4: Oui, j'ai tourné en ce moment.
2: Avec Charles Bronson, t'as fait?
4: Non, je suis le sosie de Charles Bronson.
2: Ouais, sans les dents, parce qu'il a plus de dents.
4: Tu présentes mes respects, mes hommages à Madame Evelyne,
2: oui,
4: à Monsieur Christian,
2: oui,
4: à Sébastien le frère, oui, et à
2: Gérard. Aide-moi, Gérard.
4: J'aurais bien eu l'honneur de vous voir et de vous connaître, parce que vous êtes des types sympas.
2: Voilà.
4: Ouais. Et Max,
2: oui,
4: c'est un produit tout à fait marque déposée.
2: Voilà.
4: et je voulais faire une voyance en direct
2: sur
4: Max par carte.
2: Ouais.
4: De 1 à 21 tout à l'heure.
2: Oui.
4: Ouais, humoristique, mais pour son avenir professionnel et
2: pas de soucis.
0: Attends, à qui tu veux faire une voyance?
4: Dis bonjour à Gérard.
0: Bonjour.
4: Très bien.
0: Ouais, ben bonsoir déjà. À qui tu veux faire une voyance?
4: À Max, puisque c'est son anniversaire.
0: Ouais, alors vas-y,
4: mais pourquoi? C'est pas toi le patron, c'est lui le patron.
0: Oh, tu as quel même quoi, Lascar?
4: J'étais dans les rues et t'as mis sur son iPhone et t'as couru dans les
0: poules.
2: Attends, c'est normal.
0: Tu vas la fermer.
4: Quoi?
2: C'est pas grave, c'est normal, c'est comme ça, c'est normal.
0: Hé, tu vas te taire, d'accord?
4: Ça court, toi.
0: Bon, attends.
4: Quoi? C'est pas toi le patron?
0: Mais alors?
4: Et alors? Toi, tu fermes ta gueule. Elle est belle, Françoise, comme une framboise. Elle a une copine.
0: Et toi, t'es aussi beau que
4: elle la mange comme une salade.
2: Arrête, crie pas, quoi. Il est aussi beau que quoi?
0: T'es aussi beau qu'un cornichon qui vient de naître.
4: Moi, je suis un con comme un dindon, mais c'est frais comme un...
0: comme un gardon. Bon, d'accord.
2: Alors, attends, Gérard, deux secondes. Françoise. Non, Gérard, merci.
0: Deux secondes.
4: Combien il a 82 ans à l'envers?
2: C'est bon, alors.
4: Mais non, il a 28 ans.

0: Françoise, qu'est-ce que t'as à dire à Stéphane que je viens de couper, qui vient de te dire que t'étais très mignonne
1: J'ai rien à dire.
0: Là, on peut
1: t'as vu sa tronche?
0: Oui. C'est vrai qu'on peut constater qu'une chose, c'est qu'il t'a jamais vu, c'est pas possible. Ou alors il était de dos.
1: Il était pas de dos, puisque je l'ai vu deux fois déjà.
0: Ah ouais, bah alors il avait beaucoup bu ce soir-là. Il faut quand même le reconnaître.
1: Déjà, une fois, il a failli bousiller ton anniversaire.
0: C'est vrai. Avec, je m'en souviens, l'année dernière.
2: L'année dernière, il a voulu tout casser.
0: Ouais, c'est vrai. Il est d'une fois, le Stéphane, ça a failli mal terminer, hein, Stéphane.
3: Ouais, mais.
0: Là, c'est du passé.
3: Mais tu m'as pardonné.
0: Bien sûr.
3: C'était un homme tolérant.
0: Ouais, exactement.
3: J'aime la tolérance.
0: Très bien. Est-ce que Stéphane, tu as quelque chose à rajouter ou on peut passer à quelqu'un d'autre?
3: Qui a la paille? C'est Gérard ou Max?
0: Non, c'est Max.
4: Il avait un certain accent.
5: Un petit accent, ouais. Un petit peu pied noir.
4: Ouais.
5: Il se lave peu souvent les pieds. Hein.
4: Ah, c'est
5: vrai que de ce côté-là, c'est pas méga top. Hein. Gérard aussi, lui.
2: Et attends, pourquoi tu me regardes en disant ça? Attends, parce qu'on pose une question à.
4: Non, mais Gérard,
2: et tu me regardes en même temps.
5: Parce que t'es un peu mon deuxième père.
2: Non, mais attends.
5: Mais depuis que tu te fais pousser la moustache, j'aimerais que mon père ne se la fasse plus pousser.
2: Hein, non, attends, moi, je la laisse pousser parce qu'en ce moment, je tombe en panne de rasoir. Et encore, t'as de la chance, j'ai trouvé un.
4: Ouais, mais Gérard, il est tombé en panne de douche aussi.
2: Bon, attends, il te dit une chose, Lascar, c'est pas ton problème, c'est le mien, d'accord?
4: Ça va,
2: c'est le mien aussi, parce que
5: je suis à côté, c'est le nôtre, Poise.
1: Ça va?
5: T'es peu bavarde.
1: Bah, peu bavarde, j'ai rien à dire pour le moment.
5: Ça va, Dallas, tout ça, TF1?
1: Ouais, Côte Ouest, TF1, M6, ça va.
5: D'accord. C'est quoi la série que tu regardes le plus en ce moment?
1: Côte Ouest.
5: Côte Ouest, ça parle. Qu'est-ce qui se passe en ce moment dans Côte Ouest?
1: Eh ben, pour le moment, sur Côte Ouest, Abby,
5: Vas-y. Tu te souviens plus?
1: Non, c'est pas ça, parce que... J'ai raté celui-là d'aujourd'hui, alors je peux pas te le dire exactement.
5: Bah, celui d'avant-hier, qu'est-ce qu'il disait? Qu'est-ce qu'il racontait celui d'avant-hier? C'était quoi?
1: Tais-toi, Gérard.
5: Non, c'est bon. Vas-y, Françoise, raconte.
1: Non, parce que...
5: Vas-y, Françoise, vas-y.
1: C'était pour te réveiller, Gérard.
5: Françoise, vas-y, raconte, oh, vas-y. Raconte.
2: De ton côté,
1: c'est que, en fin de compte, tout le monde croit que Valène... Ouais. À raconter la vérité comme quoi que comment qu'elle s'appelle
6: Gary.
5: Mais laissez-la. Non mais laissez-la.
1: Gilles a empoisonné Valène.
5: Ouais, et alors?
1: Et alors tout le monde croit.
5: Ah oui, alors que c'est faux?
1: Bah non, c'est vrai.
5: Ah bon?
1: Ouais, c'est vrai.
5: Ah bon, c'est vrai, alors merde alors.
1: Non, c'est vrai.
5: Donc c'est vrai.
1: Bah si, c'est vrai, justement.
5: Donc on
2: qui c'est qui peut me raconter l'épisode de Friends?
5: Le dernier, là, on va le raconter plus tard.
2: Ouais, de
5: alors,
2: ce soir.
5: Petit poème de ce soir,
1: de,
5: Gérard.
1: Genre de ça.
5: Bon, alors attention.
2: De quoi, qu'est-ce que tu viens de dire, Françoise?
1: J'ai dit genre de ça.
2: De quoi?
5: De Friends. Alors,
2: de quoi. Dans ce cas-là, moi, j'ai horreur de Côte Ouest et des Feux de l'Amour et.
1: Je t'ai pas demandé de le regarder,
2: hein. On va te dire, je le regarde pas.
5: Bon, allez, on arrête de chamailler deux secondes. On y va, c'est parti. Petit poème. Alors, poème.
2: T'as voulu que je change, tu veux plus de bisous, tu veux plus de câlins, tu veux plus de rien. Donc.
5: Qu'est-ce qui m'a fait? Caresse?
2: Ah non.
5: Vas-y, feuille de rose.
2: Non.
5: Alors, vas-y. On y va.
2: Je croyais que c'était moi.
5: Alors on écoute bien et après on va laisser la place aux autres.
2: Non, mais après on va demander à...
5: Vas-y Gérard, vas-y, on attend.
2: Gérard, toi Max, qui met 2 heures pour changer une roue. Toi Max, il cherche tes clés pendant 1 heure. Toi Max, qui cherche l'âme sœur pendant des années. Ça c'est vrai, tu peux pas démentir. Toi Max, qui mixe très tard. Le vendredi soir à la loco. Toi, Max.
5: Devant le micro.
2: En ce jour de 21 et 10, c'est tous tes habituels sont là. Toi, Max, chaque soir, chaque... Toi, Max, qui drague... Oh merde, putain.
5: C'est dommage, un si beau texte comme ça, abîmé par des... Oh merde, c'est dommage.
2: Ouais. Bon, toi, Max... Qui drague les nanas à l'antenne la nuit. Toi, Max, qui cherche sa route pour rentrer chez lui.
5: Ouais, c'est vrai.
2: Toi, Max, tu mets 45 minutes pour démarrer ta voiture. Mais laisse tomber les insultes sur Minitel. Bon, d'accord, je l'ai mal fait. Ouais, il a été mal fait parce que...
5: Bravo, bravo.
6: Donc, bon. Il y a des Belges.
5: Alors attention.
6: Alors une petite, ils sont les.
5: Ils sont là, ils sont Belges. Là. Ils sont juste là. Il y a Sergio qui est là, qui va s'installer. Il y a également. Voilà. Ils sont tous là. Vas-y alors.
6: Alors
5: devant le micro toujours, Gérard. Tu connais le principe de la radio.
6: Oui,
5: approche ton micro, approche-le sinon.
6: Ouais, mais c'est pas mon siège.
5: Enfin, approche le micro de ta bouche. Voilà, voilà. Vas-y.
6: Alors, pourquoi y a-t-il des merdes devant les magasins belges?
7: Parce que devant les portes, il écrit poussez fort.
6: Et qui c'est quand vous aime dire ça?
5: Bah la bonne réponse, c'est un Belge, c'est Sergio, voilà, c'est Sergio le Belge qui a répondu à ta.
6: Ah parce que tu les connais?
5: Bah ouais.
6: Alors là,
7: c'est moi qui les.
5: Devant ton micro, vas-y, devant ton micro. Deuxième histoire, on y va, c'est parti.
6: La prochaine. Pourquoi les Belges font-ils leur course à... Pourquoi les Belges font-ils leur course à quatre pattes dans les supermarchés?
7: Pour chercher les prix les plus bas.
6: Ouais.
5: Bon, ça l'emmerde okay. Bien, Gérard.
6: Ok, apparemment, il doit connaître. Pourquoi les Belges
7: 2-0,
5: hein. C'est peut-être un peu pour ça qu'il donne les réponses, alors.
6: Ouais, non, mais il doit les connaître, à mon avis.
5: Ouais.
6: Mais j'aurais bien voulu que le responsable de
5: punch,
6: la soirée...
5: Le punch, ouais, qui réponde.
6: Voilà, et qu'il y a...
5: Il est pas con, Gérard. Il a vu que Sergio répondait, il dit non, mais c'est pas le Belge que je voulais, c'est l'autre Belge que je voulais.
6: Alors dis-moi, non, mais on demande le responsable de...
8: Gérard, t'inquiète pas, on va le coincer. Qui c'est, là, qui répond toujours d'une façon positive là.
5: De quoi?
8: Qu'est-ce qu'il vient de répondre toujours?
6: Là, Sergio.
8: Sergio.
5: Ouais, il est là.
8: Alors Sergio.
5: Il est là.
8: Eh ben Sergio, je vais te poser une question, une histoire belge aussi.
5: Vas-y, parle bon. Plus fort devant bien le micro.
8: Pourquoi les femmes belges, quand elles vont à l'église, elles ont toujours un seau?
7: Et une éponge pour laver Maria.
8: Ah
5: wow. Wow. Et en plus, il raconte mal.
8: Pourquoi les hommes belges qui vont à l'église
5: il va se lâcher le reprendre.
8: Toujours les deux mains sur les oreilles.
7: Parce que Jésus-Christ.
5: Voilà, j'allais la dire. Oh là là là là, mais là t'es gentil.
6: Sergio, Sergio.
5: Ah, le mec, tout le monde veut s'étuer Sergio.
6: Sergio.
5: Qu'est-ce que dit deux scorpions belges, mec?
6: Comment reconnaît-on un belge dans un barrage?
5: Ah,
7: il m'a bloqué là.
5: Ah.
6: Comment reconnaît-on un belge dans un barrage?
5: Personne ne sait.
7: Non.
5: Non, c'est quoi la réponse?
9: La plaque belge.
5: Parce que?
9: La plaque belge.
5: Parce que la plaque belge, non?
7: Non.
5: Non, c'est quoi?
6: C'est le seul qui donne des coups de rasoir électrique.
5: Oh.
6: Ah bah moi, ouais, c'est la réponse que j'ai.
1: Si tu vas faire un feu, là.
7: En fait, l'histoire, c'est comment reconnaît-on un loupard belge d'un loupard français? Et le loupard belge, c'est le seul qui se bat avec un rasoir électrique dans la rue.
5: Ah. Ah, toi, t'as mis un barrage au-dessus d'un loupard.
7: Oh non, bah ouais.
5: Ah. Et maintenant, Gérard, regarde vérification avec mon père parce qu'il comprend pas. Il fait un ballon.
6: Dans ce cas-là, je vais demander au responsable de ta soirée de 15 jours
5: ouais.
6: S'il peut me répondre à la question.
5: Oui, du punch, vas-y, alors.
6: Bah, si des fois il est là.
5: Il y a Sergio, vas-y.
6: Sergio, tu dis rien si tu connais la réponse.
5: Donne, vas-y, pose la question.
6: Gérard, pose
5: la question.
6: Pourquoi les Belges courent-ils à la fenêtre dès qu'il y a de l'orage?
7: Je sais, moi.
5: Alors, pourquoi?
7: Je peux le dire.
6: Non, je voudrais que...
5: Non, bah, personne ne sait, donc Sergio donne la réponse.
7: C'est pour être sur la photo.
5: Non.
6: Oui.
5: Ouais.
1: Non.
6: Il a dû regarder avant mes réponses.
5: Quelle tête, quel phénomène ce genre. Françoise, t'as pas une petite histoire drôle toi de ton côté? Non, quel dommage.
6: Françoise.
1: Oui.
6: Françoise.
1: Attention. Oui,
6: comment fait Toto pour aller chercher un préservatif dans une pharmacie?
1: On a aucune idée, mais.
6: Et pourtant, je sais que plusieurs fois j'ai raconté l'histoire du préservatif.
1: Oui, mais c'est au moment que j'étais pas à l'antenne quand t'as sorti ça.
6: Ouais, d'accord.
5: Donc c'est quoi la réponse?
6: Donc à chaque fois que Toto va dans une pharmacie, dès qu'il voit une nana avec une mini jupe, il lui met la main au cul, puis la nana se retourne et elle lui dit: ah bah monsieur, c'est voilà, c'est un préservatif qu'il me fallait pour faire l'amour ce soir.
1: Ah, c'est pas con, ça.
6: Champion olympique de natation, attention.
1: Ah, c'est pas con, hein.
5: Elle est pas mal.
6: Bah, sinon, il y en a une autre.
5: Une dernière, après on va mettre un petit disque, ouais.
6: Alors, c'est... Ah là, celle-là, je l'ai qu'un... Putain, mais
5: vas-y.
6: Qu'est-ce que c'est qui sonne? C'est pas mon tatou,
5: mais c'est pas grave, vas-y.
6: Termine. Donc, c'est Toto qui va chez le boucher, qui demande 1,5 kg de roast beef. Donc, le boucher lui dit, mais pour toi tout seul, Toto, c'est beaucoup. Donc, le boucher lui demande pourquoi. Alors, à ton avis, Françoise, ou même s'il y a des gens qui veulent réagir parmi nous, même au standard, même là.
5: On est dans une secte parmi nous, s'il y a des gens qui veulent participer, même là, les nouveaux, allez-y.
6: Donc, à ton avis, Françoise, pourquoi que le boucher lui dit, mais ça fait trop pour toi? 1,5 kg.
0: Alors, Françoise?
6: De manière, c'est un genre de devinette que je pourrais transformer en histoire drôle si je veux. Mais là, je la pose en genre de devinette.
1: Attends, Toto, il demande 1,5 kg.
6: De roast beef.
1: Ouais. De roast beef.
6: Pour lui tout seul.
1: Pour lui tout seul.
5: Ouais.
1: Bah, disons, ça fait déjà beaucoup pour lui tout seul.
5: Alors, vite.
0: Donne la réponse, genre, parce qu'il faut qu'on speed là.
1: Ouais.
6: Bon, bah, dans ces cas-là, Toto, il en mange 500 grammes.
1: Ouais.
6: Et puis le chien, il en mange 1 kilo.
1: Oh bah dis donc,
10: Bonsoir.
5: Merci, c'est gentil. Qu'est-ce qui t'amène?
11: Moi c'est le 3 janvier mon anniversaire.
5: On y pensera, Serge. Alors Estelle.
1: Moi c'est 16.
10: Donc moi ce qui m'amène, bah, c'est tout bête en fait. J'ai envie d'aller à ta soirée ce soir. Seulement je suis toute seule.
11: Bah, on va venir te chercher.
10: Attends. Et donc je voulais demander à Gérard s'il voulait bien être mon cavalier pour ce soir.
6: Non mais attends, Estelle. Attends Estelle.
10: Oui.
6: Attends.
5: Casse-le,
6: Françoise. Estelle.
5: Casse-lui le cou, Françoise.
6: Non, attends.
11: Il a Françoise, justement. Il sort pas avec Françoise
6: Non, je sors avec personne, d'accord?
11: Mais c'est sauf ce soir, tu nous as dit
6: non,
11: ça.
6: Non, je sors avec personne. Donc, oh, une punaise de micro.
5: Allez, c'est pas grave, parle dedans, c'est pas grave, vas-y.
6: Bon, donc, Estelle.
5: Qu'est-ce qu'il y a, Philippe?
6: T'es d'où?
10: De Chartres.
6: De Chartres.
11: Non, elle est douce, elle est pas d'où.
6: Attends, de Chartres, je vais dire une chose et t'appelles que maintenant pour venir à la loco ce soir.
10: Non, j'ai appelé hier, Gérard.
6: Oui. Ah ben hier, je ne pense pas t'avoir entendu, ma chérie.
10: Non, parce que
11: je dormais.
5: Attendez, vous parlez tout le temps systématiquement deux par deux, ce qui veut qu'on entend aussi mal toi, Gérard, que elle. Donc hier, elle a appelé, mais sachant que t'étais pas là, elle est pas passée sur l'antenne. Et ce soir, elle profite de ta présence ici pour te demander si c'est possible que tu sois son cavalier à la loco. Est-ce que c'est envisageable?
6: Non mais attends, maintenant il est un peu tard.
5: Bah Estelle, tu peux te déplacer?
10: Bah pas de problème, moi j'ai ma voiture, elle attend que de rouler.
6: Dans ce cas-là, tu prends ta voiture et tu viens jusqu'à Paris.
11: 21 ans Gérard, 21 ans. Hein.
5: Et alors, c'est génial, c'est le bel âge, ça. C'est fabuleux, pour moi c'est impeccable. Hein.
6: Non mais ça y est, mais c'est bon, mais de manière... Mais arrêtez de me prendre la tête avec l'âge, de manière, l'âge n'a rien à voir. C'est pas l'âge qui compte quand on est...
11: Non, c'est
6: quand...
11: la moustache.
6: Ouais. Non.
11: C'est, il vous ressemble à Linda de Souza, c'est pour ça qu'il s'est mis une moustache.
6: Mais non, mais c'est pas l'âge qui compte. Si on aime la personne, on reste avec cette personne. L'âge n'a rien à voir.
11: À partir d'un certain âge, tu peux plus rien faire.
6: Non, mais de manière, faut dire une chose, que l'âge n'a rien à voir là-dedans. Quand on aime une personne, c'est pas l'âge qu'il faut voir.
5: Voilà, exactement.
11: Il est romantique.
5: François, t'es d'accord avec ça? Tu baisses ton micro, baisse un peu ton micro. Voilà. T'es d'accord ou pas avec ce que vient de dire Gérard?
1: À moitié.
5: Ah, donc comme par hasard.
6: Pourquoi?
1: Pourquoi? Tout simplement pour te contrarier, c'est tout.
6: Bon. Non, mais attends, Françoise. Bon, ouais, c'est bon, de toute manière, le prochain
1: coup... Non, parce que j'ai un truc à te dire.
6: Ouais, bah dis-moi-le, puis c'est bon, parce que de toute manière...
1: J'avais pas fini, parce que ça a été trop long vis-à-vis des coups de gueule.
6: Oh là là... tu vas pas me reprendre encore la tête avec les coups de gueule, punaise. Mais moi, tout à l'heure, moi, c'est ça. Moi, je vais arrêter, je vais me rentrer chez moi.
11: Attendez, moi, je suis entre vous
6: comme
11: deux,
6: ça,
11: les gars.
6: Ouais,
11: c'est pas facile pour
6: faire du monde. Je vais gâcher tout. Si tu veux que je gâche tout, continue. Vas-y, continue avec tes coups de gueule. Alors, vas-y, dis ce que t'as encore à dire. Comme ça, moi, je vais arrêter, je vais prendre mes claques et je vais rentrer. Et je dis, tu vas démerder, tu vas faire les débats.
5: Ah non!
6: Ok?
5: Non.
1: Une bonne fois pour toutes, tu dis sur l'antenne que tu n'as jamais dit que je suis venu sans culotte à ton anniversaire.
6: Non, attends, qui c'est qui a été de dire ça? Attends.
1: Parce que ça a été une rumeur.
6: Attends. Ouais. Arrête de jouer avec ta bouteille de Bordeaux, ma petite. Hein.
11: C'est dangereux aussi.
6: Max, il a jamais été dire ça.
5: Non, j'ai jamais entendu ça.
6: Non.
5: Bon, attends, Estelle. Voilà, essaie d'aider un petit peu ton chéri, parce que là, le pauvre, il pète un plomb.
10: Gérard, s'il te plaît, calme-toi. On va pas péter les plombs ce soir.
6: Non, mais attends, Françoise.
10: Sache que je vais te rejoindre.
6: Non, mais attends, Françoise.
5: Calme-toi un petit peu.
6: Là, je crois que là, tu vas un peu trop loin sur la.
5: Parce que je vais faire un droit de réponse, un débat tous les lundis ou mardis avec Françoise et Gérard.
6: Dans ces cas, si tu veux tous les mardis que je participe à tes coups de gueule, dans ces cas-là, tu diras à tes abrutis.
12: qui s'amuse. Là, tu vois, je t'insulte, tu diras tes abrutis.
1: Tu m'insultes pas, hein.
12: Ouais, mais tu diras tes abrutis qu'ils arrêtent de me laisser des messages comme quoi que je t'insulte sur n'importe quelle radio.
5: Ok, bon, okay. Gérard, on se calme. Estelle, Estelle, est-ce que tu peux venir dans les studios, alors, ou à la loco, là, très rapidement?
10: Oui, pas de problème, justement, c'est ça que je voulais savoir.
5: Eh ben, tu devrais déjà...
10: venir à la loco ou si je devais venir à la radio.
5: Tu devrais déjà avoir raccroché et être déjà parti, parce que de Chartres à Paris, t'es quand même pas la porte à côté.
10: Ouais, seulement, tu vois, question... sens de l'orientation, c'est pas vraiment top, alors j'aurais besoin de deux indications.
5: Bah écoute, si tu viens jusqu'à Fun, on te donne des invites à ton intention, et je sais pas, peut-être que Gérard sera prêt à patienter jusqu'à ce que t'arrives et t'emmènera là-bas, à la loco.
12: Non mais attends, moi je vais pas patienter, jusqu'à 6h du matin.
5: Bah, surtout si tu viens pas, que tu lui fais un sale plan. On va gérer ça hors antenne, d'accord? Tu quittes pas Estelle?
12: Je quitte pas.
5: On t'embrasse.
13: Je vais dire ouais, hein, je vais dire, voilà, je suis là, tout le monde, donc, bon anniversaire à Dieu.

0: Bien.
1: Ah bah alors merde alors.
0: Bah enfin je sais pas, peut-être qu'elle est inconnue, hein, on verra.
1: On va voir, on va écouter tout de suite.
0: Alors tu vois, c'est l'histoire d'un mec qui prend chez son médecin pour récupérer les radios de ses couilles. Désolé pour la vulgarité.
1: C'est pas grave.
0: Ouais. Alors le médecin il fait, ça ne va pas monsieur. Vous avez une couille en fer et une couille en bois. Alors le mec il fait, pas possible, comment ça se fait? Eh bien je ne sais pas, mais je voulais vous demander quand même si dans votre famille, ça va bien, les relations sexuelles avec votre femme. Le mec qui répond, oui, oui, très bien, oui, ça va. Est-ce que vous avez des enfants? Oui, j'en ai deux, d'ailleurs, elles sont là avec ma femme dans la salle d'attente. Pouvez-vous les appeler, s'il vous plaît? Bien sûr. Robocop, Pinocchio, venez ici.
1: Oh, pas drôle. Non, pas mal, pas mal, pas mal, pas mal. Avec un petit peu de retard, mais pas mal, pas mal.
0: Est-ce que c'est quand même de raconter meilleur comme Gaëlle m'a demandé.
1: Bah écoute, je pensais qu'elle t'avait demandé par commencer par la moins bonne et finir par les meilleures, mais si t'as commencé par les meilleures maintenant, je n'ose pas te demander d'en raconter une troisième, parce que forcément, on va s'enfoncer. Ah bah là, on va commencer à s'enfoncer vers les moins bonnes, et là, j'ai un petit peu peur. Quoique
0: François... On verra, attends.
1: Allez, vas-y Pierre, et ensuite Françoise interviendra peut-être.
0: Ah ouais, super.
1: Pour nous raconter...
0: On va parler.
1: Non, vas-y Pierre, vas-y, finis ton histoire, parce que j'ai plein de gens.
0: C'est l'histoire d'un homosexuel qui va porter plainte au commissariat de Megève.
1: Oh, tout de suite, parce que c'est un homo, dis donc, passons par là, et alors?
0: Motif, un tire-face, il aurait fait des avances.
1: Oh, c'est mimi tout plein, super drôle, on est mort de rire. Non, c'est pas mal, elles sont pas mal, Pierre, mais faut pas trop, hein, télé loisirs, faut y aller mollo, hein.
0: Ouais, ouais. Ils reprennent aussi des blagues
1: carambars. Bon, Françoise, bonsoir. 37 ans de la Courneuve, bonsoir Françoise.
0: Salut Françoise.
1: Bonsoir Françoise.
0: 38.
1: Hein?
0: 38. Ça va Françoise?
1: Département 38, pardon.
0: 38. 38 ans.
2: Ouais. Excuse-moi Françoise, c'est moi qui me trompe à chaque fois, je te rajeunis. Copines qui se refait, qui
1: parle bien devant le micro.
2: Deux copines qui parlent entre elles et qui
1: devant.
2: Il y en a une qui demande à l'autre est-ce que tu jeûnes toujours après l'amour, et l'autre lui répond non, je sais pas, j'ai pas regardé.
1: Oh les mimi, c'était sur l'internet ça ou pas?
0: Yes. Mon coup de gueule.
1: On me demande si t'es toujours sponsorisé par Pastis. Non, pas toujours, hein, parce qu'il y a quand même René qui est là derrière, il y a Néné qui est là.
0: Et là
1: d'accord, alors vas-y.
3: Comment entre un prof à la retraite et un Tampax?
1: Entre un prof à la retraite et un Tampax, j'ai déjà entendu cette histoire. Cyril aussi qui est en train de se réveiller. Je prends peur, Cyril, ça me fait réfléchir.
4: C'est pas une question de règle.
1: J'ai entendu, vous avez entendu?
5: C'est pas une question de règle.
1: Non, j'ai entendu une voix.
5: C'est le caméraman?
1: Non!
3: Je
1: pensais qu'il était muet. C'est pour ça qu'on le payait pas. Je pensais que c'était un truc avec les handicapés qu'on avait le droit. Tu parles? Mais merde! Putain, on a piégé!
2: Et puis en plus, il chante des super belles chansons, donc je suis sûr que si tu peux lui prêter sa guitare, parce qu'il a faim l'hiver, il faut qu'il mange pour courir sur la 213.
1: On s'est fait avoir par la chambre des handicapés. Mais tu parles?
4: Ça m'arrive.
1: Oh là là là là là là, c'est la direction de fun, tant qu'on embauche un mec dont on a fait croire qu'il était muet. Oh, j'hallucine. Fais écouter ta voix.
4: Ma voix.
1: Oh là là là là, je bloque! Oh là là!
5: Arrête, ils vont pas te signer le contrat!
1: Cyril, Philippe, Gérard, ton caméraman, a une voix. Gérard, ton caméraman, il a une voix.
5: Oh, pardon!
1: Pardon, c'est bon! Bon, Julien!
3: Ouais!
1: Petite histoire, alors donc c'était?
3: Donc je redonne la formulation parce que c'est terrible.
1: On va voir la réponse de Cyril, c'est la première fois aussi que j'entends sa voix, vas-y.
3: Alors en fait, quel est le point commun, pardon, entre un prof à la retraite et. Un Tampax.
1: Alors, à ton avis, Cyril, c'était, tu m'as dit?
4: Une question de règle.
1: Une question de règle, non?
3: Non, parce que ça, on va dire.
1: On chauffe, c'est moyen, c'est...
4: J'ai raison.
1: Hein?
4: J'ai raison.
1: Non.
4: Au revoir,
1: c'est pas ça. Bon, c'est quoi la réponse?
3: Ils sortent tous les deux du corps enseignant.
1: Ah oui, d'accord, ok.
3: Ok.
1: Merci, Julien. Ouais, elle était aussi drôle que toutes les autres blagues. Merci, Télé Loisirs, de nous rendre aussi heureux et de nous faire...
6: Ton auditeur à 23h23 là,
7: l'instant. Ah bah
6: ouais, attends, mais je vais. Attends, sans déconner.
7: Misère.
6: Non, mais attendez. Je suis Star System et le médiateur du Star System, c'est une vulgaire pièce de 20 centimes au lieu d'avoir un billet de 500 balles. Franchement.
8: Ouais, d'accord.
6: Moi j'avais bien joué, mais c'est avec les vieilles pièces de 50 francs là, en argent.
8: Ouais.
6: Oh putain, mais je peux pas jouer au médiateur, je peux pas avec une pièce de 20 centimes.

0: jour.
1: Le truc méga hyper lourd.
2: Dédicace et sincèrement.
1: Avis à qui j'avais proposé de coucher au début, elle m'a dit non. Après, elle m'a dit peut-être, elle m'a dit oui.
2: Voilà, sincèrement, j'ai beaucoup flashé sur toi, même si je pense donc personnellement que je n'ai pas beaucoup parlé.
1: Oui.
2: Elle te dit bref, pour ta proposition de coucher avec toi, si tu insistes bien, je dis ouais.
1: Je n'insisterai pas, ma chérie, donc je vais te dire non. Merci.
2: Et donc après, sinon c'est pareil, j'ai beaucoup de nanas qui écrivent et qui te font des déclarations d'amour.
1: Oui.
2: Donc une qui commence en disant « J'espère que je te manque énormément parce que moi, tu savais à quel point j'ai envie de toi et de caresser ton corps, de t'embrasser, ta petite bouche toute douce, de goûter à ta peau sucrée. je ne t'ai jamais vu, mais j'imagine, je t'imagine comme l'homme de mes rêves, c'est-à-dire grand, mince, hyper canon, beau avec des
1: yeux.
2: Beau avec des yeux bleus, comme la couleur de la mer.
1: Philippe, tu vas te la manger celle-là, cette guitare. Viens
3: la mer, la mer de sable.
1: Ouais, la mer de sable. Ouais. Tu vas voir, ça va être la mer de Nick qui va débarquer avec une guitare à la main. Tu vas voir, un petit peu, ça va te changer la vie. Tu vas voir. Il va dire, ça va Philippe, t'as passé une bonne journée. Puis quand il va parler, il va faire...
2: Ouais. Donc elle t'imagine avec des cheveux bruns, avec une mèche rebelle qui te rend hyper sexy.
1: Genre Patrick Drevet, c'est ça?
2: Non, il y avait une mèche blanche, lui.
1: Non, mais comment il s'appelait l'autre? Il y avait un chanteur qui était comme ça aussi. Une chanson qui avait cartonné dans les années 80. Ma petite lady. Ah ouais, rappelle.
2: Vivien Savage.
1: Voilà. Vivien Savage. Ma petite lady.
2: Et donc, à la fin, après son délire, elle te dit, mais pour qui tu te prends franchement? T'as vu comme tu fais le beau, tu crains trop. Tu as vu comme tu envoies chier les gens.
1: Ouais.
2: Tu aimerais qu'on te fasse la même chose. Alors arrête, mais bon, quand même, j'exagère. Comme tu es mon petit Richard, tu es super. Bisous.
1: D'accord. Quel âge elle a? 14, 15, 16 ans?
2: Ben, c'est pareil. Elles disent jamais, les nanas, qu'elles...
1: Bah, quand elles sont vraiment des gamines, justement, quand elles sont cet âge-là, elle ne le précise pas pour que justement on puisse avoir un espoir qu'elle ait 18 ans.
4: Quand même.
1: Pardon ?
4: L'écriture correspond à l'écriture d'une fille assez mûre.
1: D'accord, ok. Le mot matraque.
5: Matraque ?
1: Oui.
5: Ouais.
1: Casque ?
5: Casque ?
1: Bah oui.
5: Bah oui, bah oui, bah non.
1: Bah oui, et bah jeune. Et jeune.
5: Jeune ?
1: Bah oui. Ah bah si, les CRS ils ont un casque souvent, ils tapent des jeunes et ils font ça avec une matraque.
5: Et je dois même pas dire les mots ?
1: Ah bah, il connaît la règle du jeu lui ou quoi? Vous lui avez expliqué ou pas?
5: Mais oui,
2: oui, on lui a expliqué.
1: Bah alors, pourquoi tu veux que ça change?
5: Mais non, mais allez, c'est trop difficile.
1: Bon. Oh mais attends, sans déconner. Putain, il y en a ras le cul des vacances scolaires, hein, sans déconner. Faut écouter, hein, si tu sais pas, si t'as peur. Hein. Jean-Philippe.
5: Oui.
1: Non mais si t'as peur, si tu sais pas le faire, tu connais la règle du jeu?
5: Oui, je connais
1: la règle. Bon alors. Donc la personne que tu vas avoir au bout du fil, c'est un neuneu, un CRS, pardon, et tu lui dis, tu lui dis bonjour, excusez-moi de vous déranger, machin, et puis là tu lui dis, voilà, je voudrais, tu sais, le saucisson que t'as dans les mains, une matraque, ouais, tu sais, là, puis t'as un truc là, comme t'es un motard, un casque, ouais, tu sais, puis tu tapes sur la nouvelle génération, là, les jeunes, et puis voilà, c'est gagné.
5: Ok.
1: 2 minutes maximum, on y va, c'est parti Jean-Philippe. Et ensuite Pierre, nous appellerons où ça
6: Oui, la CRS Institute, bonsoir.
5: Oui, bonsoir, je me présente, je suis un étudiant qui fait un sondage en fait. Et donc,
6: Vous êtes un étudiant qui fait quoi
5: C'est pour un sondage, pour une étude. En fait, il paraîtrait que vous faites de la délinquance sur ceux qui ne sont pas vieux, donc sur les... Sur ceux qui sont pas vieux, ce sont des quoi?
6: Comment?
5: Bah, je fais une recherche sur ceux qui ne sont pas vieux, donc ce sont les...
6: Ils sont pas vieux?
5: Oui. Comment on appelle ces gens-là, des délinquants, ce que vous voulez?
6: Des mineurs?
5: Oui, mais le contraire de vieux.
6: Le contraire de vieux, jeune, hein?
5: Oui, bien, vous marquez un point, donc vous leur tapez dessus avec quoi?
6: Ah ben les jeunes, on leur tape jamais dessus, en principe.
5: Ah bon, mais alors si vous devez leur taper dessus, avec quoi vous leur taperez dessus?
6: Normalement, avec le bâton de défense.
5: Comment ça va être? C'est la même chose que les policiers, là, c'est les... comment on appelle ça?
6: Le BPPL.
5: Non, on appelle ça, ça commence par un M, là.
6: Matraque.
5: Oui, matraque, bien. Et pour vous défendre, vous avez quelque chose, je sais pas, vous mettre sur la tête
6: Un casque.
5: Des casques? Oui, bon, bah, très bien. Est-ce que vous avez souvent des relations avec ceux qui ne sont pas vieux?
1: T'es fou quoi là? Oh, tu vas où toi? Bonsoir monsieur. Bonsoir.
6: Bonsoir.
1: Je suis le responsable de ce petit jeune pour l'Institut de sondage. Eh bien écoutez, on vous remercie d'avoir répondu correctement à ces questions. Vous nous écrivez en nous envoyant un chèque de 600 francs. Et vous aurez...
6: 700, 700, je mets vos honoraires.
1: S'il te plaît, et vous verrez remettre un pins de notre société.
6: Je vous en prie.
1: Au revoir madame, bonne journée. Et en fin de compte, les CRS ne tapent pas avec une matraque, mais avec une BTPL. BTPL, c'est oui, comme... je vais te taper avec ma BTPL, si tu ne t'en vas pas tout de suite. Pas mal Jean-Philippe, pas mal, pas mal, pas mal. Pierre, 20 ans de Montpellier, va falloir que tu fasses aussi bien, si tu veux en arriver au même point que Jean-Philippe. On va appeler dans un hôtel, c'est l'Hôtel du Nord. Les trois mots que tu devras dire à la personne au bout du fil seront le mot serviette.
6: Alors serviette.
1: Ouais, savon.
6: Savon.
1: Et réception.
6: Réception.
1: J'ai réfléchi. On y va, c'est parti. Okay. C'est parti pour 2 minutes. Ok, c'est parti.
0: Nombre des oreilles, 10 chiffres.
7: Pardon, c'est moi, c'est moi.
2: Depuis aujourd'hui qu'ils vont mettre les 10 chiffres et j'ai pas l'habitude de...
1: c'est bon, je reste zen. C'est bon. Ah, on a le droit à la petite dizaine de conneries par soir quand même. Hein. Allez, je reste calme surtout. Je ne m'énerve pas. Allez, on y va, c'est parti, sérieux. Attention, 2 minutes, Pierre.
6: Ok.
1: On appelle dans un sex shop.
6: La Panne du Nord, bonsoir.
8: Bonsoir, monsieur, comment allez-vous?
6: Bonsoir,
8: oui, alors, oui, je voudrais savoir, je suis où, là?
6: À l'hôtel, je suis... Qui est à l'appareil, monsieur?
8: Je suis un abonné, et j'aimerais faire un jeu avec vous. Ah, voulez-vous jouer, monsieur?
6: Non, vous n'avez vraiment rien d'autre à faire.
8: Alors écoutez, je suis où là? Dans un hôtel.
1: Bravo! Eh ben dis donc, je pense que la dame n'avait pas tellement, le monsieur n'avait pas tellement envie de jouer.
6: Ah
1: ben
6: je suis déçu là.
1: Bah écoute, on va réessayer une deuxième fois quand même dans un autre hôtel. Ouais. Est-ce qu'on pourrait réessayer? Il est vrai que quand on appelle des hôtels de luxe, forcément, en ne sachant pas à qui s'adresser, les clients, ils les respectent, donc ils font très attention avant de raccrocher au nez comme ça. Donc on fait un deuxième essai. C'est parti, on appelle où?
8: Je vais être un client.
1: Attention, c'est parti. Je te souhaite bon courage, Pierre.
8: Merci.
6: Bonsoir.
8: Oh, je vous entends très mal, monsieur. Bonsoir.
6: Bonsoir.
8: Ce serait pour prendre une chambre.
6: Comment?
8: Ce serait pour avoir une chambre dans votre hôtel, monsieur.
6: Ce soir même?
8: Non, demain soir, s'il vous plaît.
6: Demain soir?
8: Oui.
6: Vous voulez que je vous communique les tarifs?
8: Non. Dans vos chambres, il y a une douche?
6: Bien sûr.
8: Ah, il y a des douches dans vos chambres.
6: Ouais, en 3 étoiles quand même.
8: 3 étoiles?
6: Ouais, en 3 étoiles.
8: Je comprends pas, monsieur, excusez-moi.
6: J'ai dit, on est en 3 étoiles.
8: Ah, ok. Est-ce que vous avez tout le complet de la douche, hein?
6: Comment?
8: Vous avez tout de complet dans la douche, hein? Vous avez...
6: J'ai dit qu'on est en 3 étoiles, donc ça veut dire qu'on a le tout à fait le nécessaire dans la chambre.
8: Dans la chambre, ouais, mais vous avez, par exemple, tous les utilitaires pour la douche. Non, parce que moi je suis allé dans des hôtels 4 étoiles et il y avait rien dans la douche.
6: Non, ici c'est bon.
8: Vous avez tout. Vous avez gel douche, vous avez tout.
6: Monsieur, on a tout s'il vous plaît. Je vous ai dit qu'on a tout, ça suffit quoi.
8: Bon, ok. Bon, vous avez donc... je suis où là? Je suis en bas là de... je suis... Bon, et c'est combien le prix de vos chambres?
6: C'est 752 francs.
8: 750 francs?
6: Oui.
8: Pour la nuit donc. J'ai donc tout.
6: Excusez-moi, j'ai pas que ça à faire, hein, s'il vous plaît. J'ai du boulot dans l'hôtel, s'il vous plaît. Oui. Vous me dites si vous devez réserver ou pas. Je vous ai dit que vous avez l'essentiel dans la chambre et c'est largement suffisant, excusez-moi.
8: Bon, écoutez, est-ce que vous pouvez me dire exactement tout l'inventaire de la chambre et puis je vous laisse.
6: Non, je peux pas, franchement.
8: Ben, écoutez, moi, je voudrais vous prendre une chambre. Moi,
6: excusez, j'ai pas que ça à faire, j'ai des clients. Je vous ai dit qu'on est en 3 étoiles.
8: Écoutez, monsieur, c'est pas pour moi, en fait, c'est pour mon président et c'est très, très, très important. Il voudrait une chambre pour la semaine, alors je voudrais savoir.
1: Merci beaucoup, monsieur. Bonne nuit à vous, monsieur. Au revoir. Eh ben bravo Pierre.
6: Bah j'ai tout essayé.
1: Mais heureusement Jean-Philippe, Jean-Philippe c'est gagné, ouais. Hein, je t'en vais quand même à te le dire. Bravo Jean-Philippe. Bravo Jean-Philippe. C'est... faire une démonstration. Julie, ouais. S'il te plaît, un dernier numéro de téléphone d'un hôtel et je vais t'expliquer comment il faut dire le mot serviette, le mot réception et le mot savon à la personne okay. que tu es au bout du fil. J'ai pas intérêt à me planter, moi, sur ce coup-là, parce que attention, c'est la réputation du Star System qui est en jeu. Hein. On a 10 minutes, c'est ça? Je sais plus combien. Alors, attention. Tout en déconnant, vous allez voir. À la Gérard.
0: Bonjour, monsieur. Je m'excuse de vous déranger.
1: Alors, qu'est-ce qu'il fout? T'appelles au Grand Hôtel?
0: Ouais.
1: Ah ben, t'es tranquille. Tout baigne. D'accord, tu peux le dire à l'antenne, Georges V.
7: Oui, Hôtel Georges V, bonjour.
1: Bonsoir, monsieur, excusez-moi. Oui, je suis où, là?
7: Hôtel Georges V. Monsieur.
1: Ah oui, mais j'ai appelé à quel poste, là? Je suis dans quel, en quel endroit de l'hôtel?
7: Ben, vous êtes au standard, monsieur.
1: Ah, au standard, à la... Là, on reçoit les gens, là. C'est ça?
7: Que désirez-vous, monsieur?
1: Oui, je voulais savoir s'il était possible de réserver une chambre. Et avant cela, c'est pour un de mes patrons. Je voulais savoir si dans les chambres, enfin dans les salles de bain, s'il y avait tous les ustensiles nécessaires pour se laver.
7: Vous présentez?
1: Absolument pas, monsieur. Je voulais.
7: Bah, il y a tout ce qu'il faut, bien sûr, mais vous ignorez pas que l'hôtel va fermer, non?
1: Ah non, je ne savais pas.
7: Nous allons fermer pendant un an, monsieur, et là, nous n'avons plus de chambre disponible.
1: Aïe. Qu'est-ce qu'on y trouve, généralement, pour se laver, pour s'essuyer? Ce sont des...
7: Attendez,
1: quittez
7: pas.
1: Ah bah non, mais... Sariette, oui, et donc, tout à fait, je voulais savoir, vous lavez sous le bras avec des...
9: Des savons.
1: Oui, tout à fait, monsieur. Dites-moi, je suis où, là?
9: Bah, la réception, bah, c'est gagné!
1: Bah, bravo, monsieur, vous gagnez un voyage pour deux personnes.
9: Ça a été plus mauvais.
1: Non, bah, attends, il m'a passé un
9: pont. Mauvais non, que pas... les deux autres.
1: Non, ils vont passer, vous m'avez passé un numéro bidon.
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1: Maintenant, on revient au 0803-085000 avec mon pote DJ Maxime.
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1: Et toi?
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1: 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Pas qui c'est?
11: Clips FM, la Sens Radio.
1: Ah, Clips!
11: Ouais, Clips FM, la Sens Radio, et je cherche des DJ, il y en a un qui veut venir m'aider pour faire du boulot, pour faire du rap. Il s'appelle Benjamin, il me connaît par cœur, tout, et on met le feu ensemble.
1: Génial!
11: Il peut dire quelque chose, il m'écoute, faudrait que vous la passiez à l'antenne avec moi, parce qu'il fait beaucoup de choses en commun avec moi.
1: Alors,
11: sur la radio.
1: Donc t'as quitté ta radio DS Radio?
11: Ouais, j'ai fini mon dernier émission vendredi dernier.
1: D'accord, et comment t'as été recruté pour travailler... Sur l'autre radio. L'autre radio, elle existe?
11: Elle existe, le radio. Elle est sur la Motte, à la Motte de Chambéry, à la Motte.
1: D'accord.
11: Et c'est moi qui vais être le patron, tout. Et je ferai moins de mix, je cherche quelqu'un pour faire du DJ, tout. Il y aura l'apocalypse en direct aussi sur Clips FM.
1: Les gars!
12: Oh, mais merde!
1: Vous avez pas envie? Qui? Clips FM, c'est... Attends.
11: La Sens Radio, en plus, il y aura plus de techno, il y aura plus de balles.
1: Qui c'est qui va être le patron?
11: Ça va être moi.
1: Ah oui, non.
12: C'est tentant quand même.
1: Bon, on peut se laisse tomber, c'est pas tentant, mais Manu alors.
12: Moi je peux me tâter un petit peu, mais ça dépend ce que tu proposes comme condition.
1: Comment ça se passe un contrat? Alors, Manu est intéressé lui, heureusement.
11: C'est un contrat, si ça marche bien, tout, il n'y a pas de problème, on t'embauche sans problème.
12: C'est quoi, un CDI, CDD, CDT, CDP?
11: CDI.
12: Ouh, c'est quoi,
1: mais
12: ça
1: CDI déterminé ou pas?
11: Pas déterminé, ils font des stages, tout.
1: Ah oui. Tu fais un CDI stagiaire.
11: On a des petits stagiaires, tout, même on a des jolies filles.
1: D'accord,
12: mais dans ces cas-là.
1: Qu'est-ce que tu proposeras, Manu, comme créneau d'horaire?
11: Je proposerai un petit peu de dance, un peu de tour, un peu de techno, tout. Il mettrait un peu de. Il ferait les infos, tout, même le matin.
12: Oh, les infos le matin, Manu, ouais!
1: Ça serait quoi son créneau horaire?
11: Tu commencerais de 9h et tu ferais jusqu'à 16h.
12: Cool. Les infos de 9h à 16h, je vais pouvoir en dire des trucs.
1: Ah putain, ça peut être bien ça.
11: En dire des trucs là.
1: Ah ouais. Et donc toi tu serais son directeur, tu lui dirais quand ça va, quand ça va pas.
11: Je le dirais pas si ça va ou ça va pas.
1: Tu lui donnes des conseils?
11: Je lui donnerais des conseils.
1: Carrément.
11: Carrément. Il faut m'appeler de temps en temps, Max.
1: Non, non, mais c'est surtout Manu qui va t'appeler maintenant pour avoir des
12: faudra
1: conseils.
12: Faudra que je m'appelle DJ Manu ou un truc comme ça ou pas?
11: Ouais, il faudra que tu t'appelles DJ Manu si tu veux bien venir à ma radio.
1: D'accord. Et financièrement, combien c'est payé?
11: T'es payé 2000 francs.
1: Par mois.
11: Par mois.
1: D'accord, il y a ton portable qui sonne. Hein.
11: Ouais, je l'ai éteint.
1: D'accord, et t'as deux portables, toi?
11: J'ai deux portables.
1: D'accord, et donc 2000 francs par mois.
11: Ouais.
1: Le créneau, 9h-16h.
12: Ouais.
1: Alors, aussi, CDI stagiaire.
11: CDI,
1: ouais, un contrat déterminé stagiaire.
11: Ouais.
1: Tu ferais les infos le matin quand même.
11: Ouais.
1: Et dans ta tranche 9h-16h, Manu, il y aura un peu de rock, il y aura un peu de techno, il y aura un peu de tout.
11: Il y aura un peu de tout.
12: Sauf du rap, hein, c'est caca le rap.
11: Il y aura même un peu de rap si vous voulez.
1: D'accord. Et il travaille le samedi et le dimanche ou...
11: Le samedi,
12: oh bah oui.
11: Bien sûr, samedi il pourra travailler s'il veut.
1: D'accord.
11: Et on m'embauche même Morgane s'il veut bien.
1: D'accord.
12: Un flash à faute 12h.
1: Est-ce que les animateurs comme Manu peuvent se retrouver le samedi soir à l'Apocalypse et mixer
11: là-bas? Ils peuvent se retrouver à l'Apocalypse, tout. Ça, ce serait une soirée géniale.
1: D'accord.
11: Je ferai toujours le mix.
1: D'accord, mais c'est toi le patron?
11: C'est moi le patron.
1: D'accord.
12: Oui, Manu, je voulais savoir s'il y a moyen de faire un petit business sur les places de karting à Rumini.
11: Le petit karting, je le ferai gratos.
12: Ah, ça peut... Et les piscines?
11: Aussi.
1: Et les préservatifs et les capotes?
11: Aussi.
1: Eh ben dis donc, c'est génial ça.
12: Je vais peut-être vous laisser.
1: Quand est-ce que t'es patron de cette radio?
11: La semaine prochaine.
1: Ah, carrément?
11: Ouais.
1: Et tu fais faire des essais, des castings?
11: Je fais des castings, tout, j'ai fait ça, tout, j'ai fait une semaine d'embauche avec une FFM, tout, une semaine d'embauche pour essayer d'être patron, tout, on m'a donné la main, tout, on m'a dit sans problème, tu peux être patron.
1: C'est génial!
11: Hein.
1: Putain, mais c'est génial, alors, tu vas t'éclater comme une bête, donc tu vas les écraser tous les autres?
11: Je vais tous les écraser.
1: C'est quoi ton projet? Enfin, c'est quoi en gros? Qu'est-ce que tu veux que devienne cette radio? Leader sur quoi? Sur quelle tranche?
11: Je voudrais qu'elle travaille sur Chambéry, je voudrais que la radio soit encore plus forte que ODS Radio. ODS Radio, on voudrait qu'on les écrase.
1: Et tu veux toucher quoi comme tranche d'âge?
11: Je sais pas bien. 40 ans.
1: Ouais. Les 40 ans.
11: Ouais, moi quand j'aurai 40 ans, j'arrêterai, je laisserai bien ma place à Manu.
1: D'accord, non mais je veux dire, quels sont les jeunes que tu veux toucher de l'autre côté de la radio? Quel âge?
11: De 22 ans, de 26 ans, de 19 ans.
1: Ouais, les gens branchés, quoi.
11: Les gens branchés. Il y a même Benjamin qui est intéressé pour le rap, tout, il voudrait bien passer.
1: D'accord, c'est très bien tout ça, disons tout un programme, hein.
11: Tout un programme, vous voulez pas le faire passer à l'antenne, il veut parler un peu de moi de la radio.
1: Après, on s'en fout, c'est toi qui compte. Les jingles, tout ça, ça se passe comment, l'habillage?
11: Ça va changer, les jingles.
1: D'accord, ça va être comment?
11: Ça va être encore mieux. C'est la surprise. Je vous laisse découvrir vous-même. Ce sera la surprise. Je sais pas encore. C'est encore, on fait des surprises.
1: D'accord. Fais-moi écouter quand même 2-3 extraits des jingles.
11: Jingle, jingle, tempo, jingle, tempo, jingle, tempo, live, jingle, jingle, tempo.
1: Non mais dis-nous, ne dis pas jingle, tu me fais Eclipse FM, je sais pas quoi.
11: Eclipse FM, la puce fin radio, Eclipse FM, la source radio, Eclipse FM, en direct sur l'Apocalypse.
1: Et c'est donc toi qui va, c'est toi qui ferais la voix de la station?
11: Ouais.
1: Carrément.
11: Carrément.
1: Donc toi tu fais la voix de la station, t'es directeur d'antenne.
11: Ouais.
1: Tu ferais des émissions quand même?
11: Je ferai des émissions et on m'a proposé le mixer le dimanche de 8h jusqu'à minuit.
1: Carrément, de 20h à minuit, quand la boîte n'est pas ouverte.
11: Ouais.
1: D'accord, bah c'est génial tout ça.
11: C'est génial, t'as vu, j'ai trouvé une bonne place.
1: Eh ben écoute, déjà Manu était très intéressé. S'il y a des garçons ou des filles qui veulent se présenter sur cette radio, comment ils font, quelle adresse, comment, enfin bon...
11: On vous donne le numéro de téléphone, vous appelez à la radio.
1: D'accord, ok, très bien. Et les locaux sont bien, le matériel,
11: ils sont
1: tout
11: bien,
1: ça
11: sont, le matériel, tout, c'est tout à neuf, on a tout refait.
1: D'accord.
11: Tout refait, et
1: alors,
11: tout repart.
1: S'il y a des jeunes animateurs ou animatrices qui veulent faire de la radio avec DJ Maxime comme directeur d'antenne, donc là ça vaut le coup, vous appelez tout de suite, mais je dis tout de suite, le standard au 0800 308 5000, et on te donnera la possibilité, DJ Maxime, de les tester pour voir si ça vaut le coup qu'ils travaillent dans ta radio ou pas.
11: D'accord.
1: Donc au deuxième degré, les enfants, si vous avez envie de rencontrer vous voulez faire de la radio, vous jetez dans le milieu de la radio, dans le milieu FM, et travaillez donc à Eclipse FM, la ouais. Force Radio, vous appelez le 0803 08 5000.
11: Et en plus les jeux, ça va changer, les jeux, ce sera plus les mêmes.
1: Eh ben tu nous raconteras tout ça tout à l'heure, d'accord?
11: À tout à l'heure.
1: Allez, à tout à l'heure. Sur le répondeur 0140 521 521, un seul message depuis longtemps nous a été laissé d'intéressant. Un message qui ne dure que 9 secondes, que je découvre en direct avec vous, sélectionné par Phil Dar et Manu. Écoutez.
13: Max, j'ai niqué ta mère, sale fils de pute, avec ta coupe de pédé. Et tu diras à Gérard que je l'encaisse, gros bâtard, avec sa moustache de pédé. Tu diras qu'il va baiser Christine dans son porte-monnaie.
1: Attends, je le remets une deuxième fois parce que j'ai pas tout compris, espèce de petit puceau de trou du cul.
13: Max, j'ai niqué ta mère, sale fils de pute, avec ta coupe de pd. Et tu diras à Gérard que je l'encule, ce gros bâtard, avec sa moustache de pd. Tu diras qu'il va baiser Christine dans son porte-monnaie.
1: Il va baiser Christine dans son porte-monnaie? Eh ben, d'ailleurs, c'est tout un programme. Quel âge a ce garçon? Dans les 10-12 ans?
14: Ouais, oui, facile.
1: Un truc comme ça, quoi.
14: Ouais, mais j'ai choisi celui-là parce qu'en fait, les autres, c'est du même acabit. Enfin, c'est pas plus intéressant. Mais lui, il était drôle, donc dans la façon de le dire, quoi.
1: D'accord, voilà, bravo. Si vous voulez laisser des messages dans ce style-là ou d'autres, hein, n'hésitez pas. Ouais. On a des fois un message de 9 secondes, bien tous les 3-4 jours. Voir toutes les semaines. C'est le 01. 40 521 521 01 40 521 521. Les messages qu'on vous laisse, c'est le répondeur est fait ou pour des appels à témoins, pour des débats ou autres, ou alors sinon c'est vraiment taper des délires pour qu'on puisse les diffuser à l'antenne et en faire une rubrique. C'est pas uniquement pour nous passer un bonjour ou pour nous dire voilà, vous dire à Max que, parce que ça généralement ça s'efface extrêmement rapidement, on n'écoute pas le message jusqu'au bout, on vous le cache pas, parce que c'est un répondeur qui existe depuis maintenant 2 ans, et comme on en a entre 300 et 1000, ça dépend des moments par jour, vous pensez bien qu'on n'a pas le temps de tout écouter, donc on va dans le vif du sujet. Donc soyez bref et percutant et intéressant pour que ça soit passé sur l'antenne. C'est tout ce que je voulais vous dire. 01 40 521 521.
15: Attends, faut que je cale la musique quand même. Je sais même pas où c'est.
16: Moi j'attends, hein. Bah, c'est dans liner.
15: Liner 1 ?
16: Liner.
15: D'accord, ok, je
16: tout
15: cherche.
16: En bas.
15: Ah, mais il y a un ou deux alors.
16: Liner 1 tout en bas.
15: Ah ouais, là, non, pas tout en bas, c'est en 80, alors ça va jusqu'à 99, attention. Hein.
16: Ah bah oui, mais bon.
15: Attention, on y va.
16: Ça y est ?
15: Tout c'est parti. Il n'y a plus qu'à demander, il n'y a plus qu'à emballer, il y a tout ce qu'il faut, il y a tout le matos. Fabien, on fait un kiki donc à Lucienne, 88 ans ?
17: Ouais.
15: D'accord, ok. 87,
17: ouais.
15: D'accord, du côté de Tours aussi ?
17: Ouais.
15: Ok, attends. Ouais, je vais te dire ouais. Attention, Fabien, c'est parti, on appelle Lucienne, on lui met le feu. En façon de parler, hein, je veux dire au niveau de l'ambiance. Hein. Allez. Allez, Fabienne. Lucienne. Allô, Lucienne ? Allô ?
18: Allô ?
15: Oui, bonjour Lucienne. Qui donc à l'appareil ? Vous êtes en direct, Radio Tournequel, vous nous entendez ? Allô ?
18: Allô ?
15: Allô, bonsoir, est-ce que vous nous entendez bien ? Allô ?
18: Allô ?
15: Oui, allô, est-ce que vous nous entendez, Fabienne, Lucienne ?
18: J'entends, mais mal.
15: Vous entendez mal ? Est-ce que vous êtes contente d'être avec nous ?
18: Bah, pas contente, pourquoi ?
15: Bah, dites donc, vous êtes en direct à la radio quand même ! Vous avez été sélectionné grâce à votre petit-fils Fabien, 17 ans, vous voyez qui c'est ?
18: Oui.
15: Eh bien, il vous a sélectionné pour un jeu, vous êtes d'accord ?
18: Bah, d'accord.
15: On va ramer, hein.
19: Elle est d'accord !
15: On va ramer, d'accord, on est d'accord, bravo, on applaudit, bravo, on applaudit, elle est d'accord, tout à fait. Alors, est-ce que vous êtes prête, Lucienne ?
18: Comment ?
15: C'est pas gagné, vous êtes... Est-ce que vous êtes prête, hein ? Allô ?
18: Allô, ben j'entends mal.
15: Bah oui, mais quand même, oui, mais on fait un effort, je vais vous enlever la musique pour vous. Vous m'entendez mieux, là, peut-être ?
18: Bah, par moment.
15: Par moment ? Ouais, là, vous m'entendez mieux ?
18: Oui.
15: Mais j'ai pas bougé d'un iota, dis donc. Petite menteuse. Alors, Fantomas, on y va ? Allô, Fantomas ? Ça va être très, très difficile, quand même, de travailler dans des conditions pareilles. Je vous assure que c'est pas évident du tout. Vous nous entendez bien ou pas ?
18: J'entends très mal.
15: Bah oui, mais alors comment on fait pour le jeu dans ces cas-là ?
18: Ben, je sais pas.
15: Hein, comment on fait ? On se démerde ? Comment on fait ? Qu'est-ce que tu dis ?
19: À poil !
15: Non, dites pas des trucs pareils, le public, attention. Bon, vous êtes prête à jouer avec nous, Lucienne ?
19: Elle est prête !
18: Lucienne, elle a 86 ans, hein. Ouais,
15: le problème, c'est qu'il y a des règles à respecter qui n'ont pas été respectées par Fabien. C'est que là, on est avec quelqu'un qui nous entend pas, qui capte pas. Donc, quand on fait des kikis, donc, quand même, il y a des gens qui peuvent entendre, parce que c'est bien marrant de faire ça. Genre, ouais, j'ai une grand-mère, elle est encore plus âgée, elle en a 92, je vais lui faire, ça va être encore plus drôle. Mais vous n'entendez rien, là, vous nous.
18: J'entends, mais vous savez, c'est mal.
15: Oui, vous avez un petit peu de mal à nous capter, là, pour le moment.
18: Oui.
15: Vous nous recevez 5 sur 5 ou. Non ?
18: Non, je vous entends, mais vous savez, on comprend pas bien.
15: Vous savez que je suis là, vous m'entendez, mais en même temps, vous me comprenez pas, c'est un peu flou dans votre tête, dans votre esprit, c'est pas tout à fait clair, c'est ça ? Hein ? Sur l'échelle du sonotone, vous nous entendez à combien sur une échelle de sonotone ?
18: Oh !
15: 3, 4 sur l'échelle de sonotone ?
18: Oui.
15: À peu près dans ces eaux-là, c'est quand même, oui, d'accord, oui. C'est un peu faible, hein ?
18: C'est faible.
15: Vous êtes contente d'être avec nous quand même, j'ai cru entendre quand même.
18: Ah oui,
15: hein, vous êtes contente.
18: Je suis très contente.
15: Oui, vous êtes bien, vous êtes installée quand même confortablement.
18: Moi, je suis toujours contente.
15: Je crois qu'on va pouvoir rien faire, ça va être difficile de pouvoir faire quelque chose avec ça. Ça va être difficile. difficile hein, quand même.
18: Ça va être difficile, oui, parce que je vous entends très mal.
15: Bien, bien sûr, bien sûr, bien sûr. Et vous entendez mieux quand je articule comme ça, c'est peut-être plus sympathique.
19: Ah bah ouais.
15: Vous m'entendez peut-être un petit peu mieux comme ça quand je vous parle de cette manière-là, non, c'est peut-être un petit peu plus grand, non, ça se passe comment?
18: Et vous parlez vite.
15: Bah disons qu'on parle vite, bien entendu, pour l'accélération standard, bien entendu, de Johnny's Aquanon, hein. Vous êtes contente d'être avec nous ou pas, c'est... Je crois qu'on va pas vous déranger plus longtemps. On va pas vous déranger plus longtemps.
18: Bah écoutez, hein, c'est comme vous voulez. Hein.
15: Bah, c'est comme vous voulez, si vous voulez, j'irai. Non, c'est à vous de choisir. Comment ça se passe? On fait quoi? On fait le jeu? On fait pas le jeu?
18: Comment?
15: Ouais. Ouais, c'est ça, comment? Ça va pas être évident quand même, je veux dire. Non, ce que je veux dire, c'est que c'est pas évident pour vous de jouer à un jeu radio comme ça si vous comprenez rien. C'est normal. Ce qui est normal hein, d'ailleurs, parce que bon.
18: Bah, y a quelque chose qui va pas.
15: Y en a un de nous deux qui entend pas bien. Ça, c'est clair. Maintenant, c'est de savoir de qui il s'agit. D'accord?
18: Oui.
15: Alors, attention, d'après vous, qui de vous ou moi entend le moins?
18: Ben, ça doit être moi,
15: Quentin. Bonne réponse, ben oui, bien sûr. Ah, la coquine. Bien sûr, bien sûr. Mais vous êtes quand même contente d'être avec nous.
18: Mais très contente.
15: Ben, écoutez, nous sommes ravis de vous avoir sur cette antenne radiophonique. Alors, vous avez bien entendu que c'est un système de débats, hein.
18: Oui.
15: Trois débats, alors à vous de choisir. Qu'est-ce que vous choisissez?
18: Qu'est-ce que je choisis?
15: Ouais, parmi les trois débats.
18: Ah, oh, je sais pas.
19: Le 2, le 3. Le 2, Lucienne, le 2.
18: Le 2.
15: Aïe aïe aïe aïe aïe aïe aïe aïe aïe aïe aïe aïe aïe aïe aïe aïe aïe aïe aïe aïe aïe aïe aïe aïe aïe aïe aïe. Eh ben oui, vous êtes tombé sur la case 2. Débat, oui, c'était des trois débats, mais là malheureusement vous êtes tombé sur la case et c'est décollant. Eh oui.
18: Ah, pas de chance.
15: Vous captez le jeu de mots?
18: Bon, on va essayer.
15: Alors on va essayer de capter le jeu de mots, d'accord.

0: jambes. Pour qui?
1: Ah, pour ceux qu'on croit aux jambes.
0: Bah oui, bonne réponse. Attention, c'est système de couleur maintenant que vous allez jouer, Lucienne. Couleur, à vous de choisir.
1: La couleur?
0: Oui.
1: On va prendre la couleur du ciel.
0: La couleur du ciel. Alors on y va pour le blanc, on y va, c'est parti. D'accord?
1: D'accord.
0: Blanc foncé, blanc jaune, blanc bec?
1: Blanc bec.
0: Blanc bec. Vous n'avez pas choisi le plus facile, attention. Donnez-moi trois fruits de couleur bleu cerise. Donnez-moi trois fruits de couleur bleu cerise.
1: La prune.
0: Oui. Alors,
2: allez.
0: D'où vient la
1: pastèque? Le raisin.
0: Oui, c'est bleu cerise.
1: Ouais.
0: Ouais.
1: Il y en a encore une autre, mais je...
2: La banane.
0: Alors.
1: Ah,
0: donnez-moi trois marques de voitures de couleur rouge banane. Trois couleurs de voitures rouge banane. Alors.
1: La Tingo.
0: Encore deux couleurs, Lucienne. Vite, vite, vite, parce que vous allez perdre. Fabien va gagner des cadeaux. La Tingo.
1: Et Renault.
0: La Renault.
2: Ouais.
0: Et troisième, vite.
1: Et puis la.
0: Allez, vite, vite, vite.
2: Les Citroën.
0: Et là. La Fuego.
2: Allez.
0: La Fuego.
1: La Renault.
0: Et la Twingo. Et la Renault, bien sûr. Bravo, Lucienne. Oh. Eh bien, grâce à vous, Lucienne, Fabien va repartir avec de beaux CD.
1: Ah, bah c'est bien.
0: Ah, bah écoutez, ça nous fait plaisir. Vous voulez lui parler?
1: Oui.
0: Il vous écoute.
1: Ah, allez. Il m'écoute.
0: Oui, il est là, Fabien. Bonsoir, Fabien.
3: Bonsoir, Max.
0: J'ai modifié un peu la règle du jeu parce que là, franchement, avec la musique derrière, parler avec l'accent, comme ça, à mon avis, on aurait ramé.
3: Ouais.
0: Elle est quand même très sympa. Mais par contre, t'as exagéré là, parce que là, franchement, sur l'échelle de je n'entends plus rien, c'est quand même. On est haut, quoi.
3: Très haut.
0: C'est ta petite grand-mère, elle est magnifique.
3: Ouais, elle est super sympa.
0: Qu'est-ce que je rêverais d'avoir encore mes deux grands-mères, malheureusement, qui ne sont plus là. J'adore. Non, mais c'est génial. Alors, il y a Fabien qui est là, Lucienne.
1: Ah, Fabien, grand-mère. Il est là.
0: Ouais, il est là, il vous écoute. Alors allez-y, faut que tu parles fort, Fabien.
3: Tu m'entends, grand-mère?
1: Oui, je t'entends.
3: Bon, ça va, t'as bien assuré, là. Hein.
1: Bah, tu sais, j'entendais mal, hein.
3: Bah ouais, mais c'est pas trop grave, ça.
0: Bah là, et grâce à vous, Lucienne, Fabien va repartir avec des CD. Je sais pas pourquoi je vous appelle tout le temps Fabienne. Lucienne, vous allez repartir, enfin, il va repartir avec des CD.
1: Oh, mais c'est bien,
0: bah,
1: ça.
0: Bah, c'est normal.
1: Oh.
0: C'est normal, et c'est dans le droit de Fabien de refuser.
1: Ah bon?
0: Ah oui, il a le droit. S'il veut, il peut refuser, hein.
3: Ah oui, je peux, hein.
1: Mais
0: ne te gêne pas, prends-toi ce luxe de refuser, Fabien. Mais est-ce qu'il a le droit? C'est la règle du jeu.
3: Je refuse.
0: Pardon?
3: Je refuse.
0: Mais bravo, il accepte de refuser. Mais ça, c'est beau! Eh ben écoutez, Fabien, Lucienne, grâce à vous, il a gagné des CD. Il avait le droit de refuser. Il n'accepte pas les cadeaux, donc il repart avec rien, et vous non plus.
1: Ah bon?
0: Vous êtes contente?
1: Bon, je suis toujours contente.
0: Bah, évidemment, vous êtes contente parce que votre fils aura ce qu'il veut, à savoir rien. Mais attention, Fabien, tu n'auras rien, hein.
3: Bah oui.
0: Il est possible que tu reçois de la part de Fun un CD. Dans ces cas-là, tu le renvoies.
3: D'accord.
0: À Fun Radio Paris, hein. Surtout, c'est très important.
3: Ouais.
0: Bon, merci beaucoup, Lucienne.
1: De rien, monsieur.
0: Bah, je vous embrasse, madame.
1: Moi aussi, je vous embrasse.
0: Je vous souhaite une bonne soirée.
1: Merci.
0: Soyez sage.
1: Oh, je suis sage.
0: Je vous embrasse très fort.
1: Moi aussi.
0: Bisous.
1: Bisous.
0: Tu la rappelleras aux antennes après, quand même. Hein. Tu ne diras pas forcément que c'est Fun Radio, mais tu diras que c'est une radio et que tu as gagné des CD. Tu vas aller voir Scary Movie parce qu'encore toute cette semaine, on offre des places. Il m'en reste encore quelques-unes des places.
3: Bah ouais, bah je veux bien.
0: Bah pour deux personnes. Voilà, c'est sorti mercredi sur les écrans, donc aujourd'hui.
3: Mm-hmm.
0: Et alors, c'est béton armé, c'est génial ça.
3: Bah, il paraît.
4: Heureusement, t'es pas venu les doigts dans le derrière parce que t'as un deuxième morceau qui s'appelle Super Disco que je découvre avec vous en même temps. Il est plus drôle celui-là, enfin il est plus sympa, on y va. Attention, c'est parti. Jean-Pierre, Super Disco.
5: Super son.
4: Hein?
5: Super son.
4: Excuse-moi,
2: super son.
5: Super disco.
4: On va vérifier tout de suite, auditeurs, auditrices, vous votez bien sûr. C'est le hit pad d'RTL. Stop ou encore, Jean-Pierre Soucet, Super Disco.

0: je cherche un producteur, oui.
1: On peut pas être plus clair que ça dans cette chanson, donc super disco.
0: Super son. Super disco, super son.
1: Super son, super disco, effectivement, t'as bien raison. Alors attention maintenant, extrait suivant s'appelle La fête de la musique, et ensuite on aura le droit à deux reprises, une de Joe Dassin et une d'Hervé Villard. Donc là, ça s'appelle La fête de la musique. Donc ça, c'est un disque qu'il faut sortir le 21 juin uniquement, quoi.
0: Oui.
1: Ah, c'est ça, en plus, il l'explique. Ah bon, d'accord, ok. Ce que je découvre en même temps que vous, je peux vous jurer que j'ai pas entendu. Hein. C'est Dépêche Mode.

0: Ouais.
1: Se retrouver par la Java.
0: Bon, on va en passer un en entier. Hein. C'est stop ou encore. Normalement, vous allez voter. Donc, pour l'instant, Jean-Pierre, on en est bien d'accord.
2: Oui.
0: T'es un véritable chanteur. Tu nous as envoyé cette cassette.
2: Oui.
0: Je recherche un producteur, c'est le premier morceau.
2: Ouais.
0: Super disco, c'est le deuxième. On vient d'écouter La Fête de la Musique. Et maintenant, on va écouter une reprise de Joe Dassin qui s'appelle L'Amérique. D'abord, pourquoi l'Amérique? Pourquoi t'as choisi ce morceau?
2: Bah parce que ça s'intitule bien à ma vie, parce que j'espère un jour aller en Amérique.
0: Faire un voyage pour les vacances.
2: Des cassettes, tout ça, des maquettes, enregistrées et tout.
0: Non mais pour les vacances ou pour carrément faire carrière là-bas?
2: Carrière en France d'abord, puis là-bas on verra, c'est le dessin de la vie. Hein.
0: D'accord, ok.
2: Et pour l'instant je vous signale que je fais des maquettes et c'est pas des produits finis.
0: D'accord.
2: Je vais bientôt faire des produits finis à ces titres-là, les trois premiers titres que vous venez d'entendre.
0: D'accord, ok. Alors attention, extrait suivant, on y va, donc ça s'appelle L'Amérique. Que là ça va. J'ai peur quand tu vas la chanter, hein, je te le cache pas.
3: Mes amis, je dois m'en aller.
0: Là t'es noyé dans la musique, hein, on t'entend pas bien. Hein. Jean-Pierre,
2: oui,
0: chante par-dessus, vas-y. Hein, L'Amérique, vas-y.
4: L'Amérique.
0: Vas-y, chante par-dessus. Vas-y.
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0: Ah, d'accord, ok. Bon, ça c'est l'Amérique. À mon avis, stop ou encore, on va pas voter pour celle-là. Mais attention, Capri, c'est fini d'Hervé Villard. Pourquoi cette chanson? Parce que t'as une copine qui s'appelait Capri, avec qui ça s'est mal terminé?
2: J'ai enregistré Capri comme ça pour m'amuser.
0: Tu te dis, tiens, un après-midi, Jean-Pierre, il était chez lui, il buvait le thé avec des amis un dimanche. Il dit, tiens, les enfants, je vais me faire un petit Capri, c'est fini.
2: Ben voilà, ouais. Hein, j'ai chanté Capri, c'est fini parce que je crois pour Hervé Villard, c'est pas fini du tout. Il a une grande carrière qui l'attend derrière. Les gens croient qu'il est fini, mais c'est un mec qui est super.
0: D'accord, et en parlant d'Hervé Villard, est-ce qu'on a des numéros d'Hervé, de monsieur Madame Villard? On en a, hein, on pourrait peut-être en récupérer dans la soirée, ça me donne l'idée d'en faire. Tiens, ce soir, attention, on y va. Oh, le son de la gratte, c'est... Non, non, non, plus jamais. De souvenirs, c'est ça.
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0: Nous n'irons plus jamais. Avec quoi, Jean-Pierre, pour te vendre?
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0: Alors, on va demander à Wafa et à Manu, surtout si vous trouvez un producteur qui est intéressé par notre ami Jean-Pierre, parce que ce soir, on va trouver. Hein, ce soir, s'il y a un grand producteur, hein, comme Marwani, qui est intéressé par sa musique, n'hésitez pas, ou même des productrices, hein, même une nana, ça serait bien. Hein.
2: Ouais.
0: Donc, vous appelez.
2: Attends. C'était fini.
0: Jean-Pierre, Jean-Pierre,
2: oui,
0: on a trouvé un producteur, oui, apparemment on va le rappeler, mais ça a l'air d'être chaud, apparemment le mec il a craqué sur ce que tu fais.
2: Okay.
0: Il travaille en psychiatrie le mec.
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0: C'est fini, vas-y avec moi Jean-Pierre. Je crois bien que je comprendrai un jour.
2: Nous n'irons
0: plus jamais. Allez avec moi sur Minitel. Nanana.
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0: Vas-y Jean-Pierre, nous n'irons plus jamais.
4: Jamais.
0: On domaine de nouvelles de Jojo
4: ce
0: aussi,
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0: tu vois.
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0: Nous n'irons plus jamais.
4: Comme les autres.
0: Ah là, c'est avec toi là Jean-Pierre, j'y vais avec toi. Capri, c'est fini. Vas-y.
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0: Ouais.
4: Capri,
0: c'est fini. Et dire que je veux un jour.

0: Oh là là. Alors moi je vais te proposer un truc avant. Alors on a un producteur qui est là qu'on va faire patienter deux secondes. Hein. Juste avant, je vais quand même te faire écouter un truc qui est assez fort. C'est l'original quand même de Capri parce que j'ai réussi à mettre la main dessus. À mon avis, ça va te faire plaisir. Alors attends, faut que je remette la main dessus. Hop. Hop là, la plage 10, on y va. Attention, c'est parti. Un, deux, oui, un tout petit peu moins fort. Attention, on y va. Écoute bien. Ah ben non. Ah c'est pas Capri, c'est fini ça.
1: Pourrait peut-être nous la chanter celle-là, Jean-Pierre.
0: Jean-Pierre, tu peux la chanter celle-là?
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0: C'est...
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0: temps.
1: Parfait, Jean-Pierre. On a Gilles Saint-Brice qui a 32 ans tout comme toi, donc à mon avis vous êtes sur la même longueur d'onde, qui est de Paris et qui a véritablement craqué sur toi. Salut Gilles.
2: Ouais, salut, il est bon le petit là.
1: Ah, il est pas mauvais hein.
2: Ouais, bon, je me présente, Gilles Saint-Brice, je suis de Paris, là j'ai un petit label, je viens de monter un petit label. Excusez-moi, je suis en train de travailler là.
1: Ouais, c'est pas grave. T'as la musique derrière là. Jean-Pierre, baisse la radio derrière, Jean-Pierre.
0: Oui.
2: Il s'appelle comment déjà, Jean-Pierre ?
1: Jean-Pierre.
0: Il s'appelle Jean-Pierre ?
2: Ouais. Ça fait longtemps que tu es dans le métier, Jean-Pierre ?
0: Bah, ça fait 8 ans que je rame déjà.
2: Ouais. Et t'as racheté des rames ou pas ?
1: Parce que moi, j'ai un copain qui travaille dans le canoë kayak, hein, si tu veux. Ouais, ouais. Jean-Pierre ?
0: Oui.
1: On peut avoir un stage à Décathlon ?
0: C'est pas la même chose.
1: Non. On arrête de déconner
2: ouais,
1: un petit
2: non,
1: peu.
2: D'accord, ok. Moi, non, je suis très intéressé par Jean-Pierre.
1: Ouais.
2: Bon, je me présente, je suis le président de Découverte Records. C'est un petit label que je viens de monter, tout ça, et ouais. Je suis intéressé, donc il faut savoir ce qu'on veut faire avec le petit, quand même.
1: Bon, alors, qu'est-ce qu'on fait ?
0: Allô ?
2: Jean-Pierre ?
0: Oui ?
2: T'as des exigences, non ? Qu'est-ce que tu veux faire, un album ?
1: Ça se passe comment, ouais ? Écoute...
0: Moi, je travaille avec des gens déjà professionnels, et j'aimerais bien travailler avec... Ouais. Maison de production et avec ces gens que je travaille qui sont professionnels autour de moi, qui m'écrivent mes chansons avec moi.
2: D'accord, tu.
0: Qu'on est unis, qu'on fait une bonne équipe ensemble.
2: D'accord, t'es auteur, compositeur, interprète, tu es quoi ?
0: Je suis auteur.
2: Ouais.
0: Et je suis co-auteur de les chansons que j'ai écrites et que vous avez entendues.
2: D'accord, super.
1: Bon, en tout cas, il y en a une que j'aime particulièrement. Les gens n'ont pas voté. Je ne sais pas si vous avez bien suivi, monsieur le producteur Gilles Saint-Brice, mais en tous les cas, personnellement, je ne sais pas ce qui est le cas de l'équipe, mais moi, j'ai bien craqué sur la fête à la musique. La fête de la
0: voilà,
1: musique.
0: Moi, hein.
1: Rigaud, c'est pareil. Bon, alors là, par contre, on va se la diffuser tout à l'heure en entier, ce qui te permettra d'avoir quand même 2 francs grâce à la SACEM.
2: Avec plaisir.
1: La fête de la musique, on va l'écouter. Et alors, c'est quoi tes exigences ? Il a raison, Gilles, le producteur. C'est quoi sur ton contrat ? C'est quoi que tu souhaites avoir en premier, Jean-Pierre ?
0: Je souhaite faire un album. Puis...
1: Bah, déjà, on souhaite une bonne année.
0: Oui, moi vous aussi, puis à tous les éditeurs de
1: Phenomeno. Ah ouais, X-Files, tous les visiteurs, hein, s'ils existent, venez nous voir, même les petits bonhommes sont verts et tout. Ouais, c'est vrai, ouais.
2: Oui, quoi d'autre ?
1: C'est quoi encore tes exigences ? Au niveau fric, tu veux combien ?
0: Ben, je veux la part, comme les chanteurs, qu'ils ont leur part.
2: Le problème, je vais te le dire tout net, Jean-Pierre, c'est que bon, pour le moment, je débute un peu, donc toi, j'ai pas trop de thunes.
1: Ah, mais je te rassure, Jean-Pierre aussi. Hein.
2: Ouais, d'accord. Oui. Bon, je pourrais te filer pour le moment, ça dépend. Est-ce que tu as assez de chansons pour faire un album ?
1: Au moins un million.
0: Ouais.
2: On verra par rapport
1: à... Ah oui, attends, Jean-Pierre, tu peux rappeler à Gilles, ça fait combien de temps que tu galères ?
0: Ben, ça fait 8 ans, voilà. J'ai eu des propositions entre deux, mais bon...
1: Bon, voilà, mais bon, ça chiffre en millions, ça chiffre... Attends, c'est pas un maxi, hein, c'est un 5 titres, Gilles, hein.
0: Ouais.
2: Ouais, d'accord.
1: Non, mais c'est un 5 titres, hein. Moi, je veux pas faire l'avocat, de Jean-Pierre. Moi, ce que je vous propose, Gilles...
2: Ce que je peux faire, déjà, c'est que...
1: Non, mais
2: je peux
1: Gilles et Jean-Pierre, je vous propose, c'est que tous les deux, vous allez réfléchir hors antenne.
2: Ouais.
1: Jean-Pierre.
0: Oui.
1: Tu vas réfléchir à éventuellement une proposition que tu serais prête à faire à Gilles. Et Gilles, tu vas réfléchir à une proposition éventuelle que tu es prête à faire au niveau du contrat à notre ami Jean-Pierre, jusqu'au temps d'un disque, d'accord ?
0: Bon,
1: on dit banco. Je pense que ça vaut le coup. À mon avis, il va y avoir d'autres producteurs qui doivent être en train de nous écouter en ce moment et qui doivent être très, très, très jaloux que Gilles ait découvert un talent comme celui de Jean-Pierre. Si vous avez envie de faire les coins avec nous ce soir jusque très, très tard dans la nuit, 0-803-08-5000, c'est le Star System en plein cœur du Nord sans pub. Il n'y a pas de problème de ce côté-là. Il y a Wafa qui vous attend au standard, 0-803-08-5000. Il y a Manu, il y a Rigo qui est sur le site internet. Et puis là, dans l'immédiat, il y a là. C'est notre ami Jimmy Rockway, ça s'appelle Alright sur Fun Radio. 0803-08-5000 et Minitel également. Tiens, 3615 code Fun Radio, vous allez dans la rubrique directe.
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1: Quel plaisir d'être avec vous ce soir en plein cœur du Nord sans pub. Depuis 22h, on met le feu de l'autre côté de la radio dans notre petit boui-boui de rue Bayard. Eh bien, j'espère que de l'autre côté, en ce qui vous concerne, tout se passe bien. Je sais que demain, c'est les partiels. Hein, je le sais. Les enfants, ne croyez pas que je suis un culte. C'est pas parce que je me suis arrêté en 5e que ça veut dire que je suis au courant de rien. Hein. J'ai des copines qui travaillent et qui me tiennent au courant, comme quoi dans la vie de tous les jours, il y a encore des jeunes qui travaillent, qui galèrent pour essayer de réussir leurs examens. Donc, on vous souhaite bon courage, et puis si pour vous décontracter vous êtes en train de nous écouter, bah écoutez, soyez courageux, hein, et puis il y a au moins un petit 4 ou 5 sur 20 quand même, ça ferait plaisir à Max, hein, quand même, parce que c'est vrai que généralement on a les plus crétins, nous, mais ils nous font bien rire. Hein. 0803 08 5000, vous nous appelez, il y a nos malaises, Minitel, tiens, on va saluer des gens, ça s'est un petit peu calmé, il y a encore du monde, il y a Clooney qui est avec nous, Axel Lebèche, toujours comme chaque soir, on a également droit à Fox, je veux Jean-Pierre, on va avoir d'ailleurs Jean-Pierre dans quelques instants, Kaiser Soze, Kaiser Soze, hein, sûrement c'est rapport à notre ami Universal machin, Usual Suspect.
3: Ouais.
1: Par contre, l'accès du Minitel sur Fun par le net, c'est de la balle. Bah écoute, tant mieux, ça nous fait plaisir. Et sur le site internet, irc.funradio.fr, il y a beaucoup de monde. On va essayer d'avoir un petit peu combien il y a de personnes. Et puis, on va revenir avec notre ami Jean-Pierre. Et puis,
3: 125
1: connectés, c'est pas mal. Il est 10h30, hein, c'est plutôt bon esprit. Vous restez bien avec nous. Avec tout de suite, de retour au 0803 08 5000, Jean-Pierre. Re-salut Jean-Pierre. Jean-Pierre, un succès énorme.
0: Oui.
1: Gilles Saint-Brice est avec nous, toujours le producteur qui a craqué sur ta musique.
2: Ouais, j'ai hâte de la voir.
1: Bon, alors voilà. Jean-Pierre, tu as réfléchi de ton côté pour une proposition de contrat et Gilles Saint-Brice apparemment a bien réfléchi de son côté.
2: C'est clair.
1: Pierre, qu'est-ce que tu souhaites, Jean-Pierre ?
0: Moi, je souhaite de faire un album.
1: D'abord, une bonne année.
0: Une bonne année, oui.
1: À tout le monde, quand même, une bonne année.
0: À toute la radio.
1: Ouais, à toute la radio, à toute l'équipe.
0: Et même aux autres radios, par
1: exemple. Ouais, bah écoute, ça nous fait bien plaisir. Mais quoi d'autre ? Qu'est-ce que tu souhaites dans ton contrat en dehors d'une bonne année ?
0: Je souhaite avoir un contrat régulier.
1: Bah, on souhaite aussi, non, mais la santé ?
0: La santé, oui.
1: La réussite, l'argent.
0: Le
1: power.
0: Les filles, etc. Les clips à la télé.
1: Voilà, la fête. C'est prévu, apparemment. Mais qu'est-ce que tu souhaites en termes d'argent, de contrat, de clause ?
0: Ben ça, on peut en discuter au moment venu.
1: Alors, Gilles.
2: Bon, Jean-Pierre, ce que je peux te proposer, moi, j'ai fait un petit topo, là, vite fait. Un contrat à l'intéressement d'un an.
0: Ouais.
2: 1 million de francs, cash.
0: Ouais.
2: Direct à la sortie. Avec une tournée des boîtes pour la promo.
1: Ah, ça c'est bien, ça, parce que ça c'est rare et c'est bien que ça se fasse.
2: Mmh. La Chunga, l'Atlantide, le styliste, enfin tout.
1: Oh là là, oui, donc c'est carrément des grosses boîtes, quoi.
2: Toutes les plus grosses.
1: Oh, Gilles, vous voyez loin, vous, hein.
2: Ouais, je peux le faire entrer en major. Tu as une préférence, Jean-Pierre, Sony, Airplay, Banzai, deux labels, trois labels.
0: Comme vous voulez.
1: Putain, il n'est pas difficile. Dis-moi, Gilles, est-ce que tu prends une option sur l'album et sur 2-3 albums ?
2: Ah bah, de toute façon, je suis obligé, avec un artiste comme ça, je peux pas m'avancer sur un seul album. Faut que tu comprennes, Jean-Pierre, faut que tu rides.
0: Il faut plusieurs albums.
2: Pardon ?
0: Il faut faire plusieurs albums.
1: Bah ouais, sinon on est de la crotte. Hein.
2: Non mais imagine, Jean-Pierre, si le premier cartonne. Mmh. Bon, moi j'y crois. Hein.
0: Le deuxième cartonnera aussi. Hein.
2: Bah, là,
0: le troisième, le quatrième, ainsi de suite.
2: C'est de la bombe. Faut que tu comprennes, Jean-Pierre.
0: Ouais, bien sûr, j'ai choisi des titres, je travaille avec un auteur-compositeur qui a du talent.
1: Bah justement, alors.
0: De dire.
1: Ouais.
0: Il pourra se mettre en contact avec lui. C'est lui qui fait la musique, il a du talent.
2: Ouais.
0: Et je veux que ce gars me fasse des musiques et moi j'écris et que lui écrit aussi.
1: Ça, c'est bon. Parce que plus tard, peut-être qu'on pourrait travailler avec Goldman.
0: Ouais, pourquoi pas, Goldman ou Mispo.
1: Johnny, Cabrel.
0: Voilà.
1: Michel Delpech.
2: Dis-moi, Jean-Pierre.
1: Excuse-moi, Gilles, je sais que t'as envie.
2: Ça
1: s'entend. C'est normal, un producteur comme toi qui galère.
0: Je le veux.
1: Ah, Jean-Pierre l'a dit, il le veut, hein, tu le veux.
2: Ouais.
1: Hein, Jean-Pierre. Dis-moi, Gilles. Jean-Pierre, t'es à prendre.
0: Ouais.
1: D'accord.
2: Gilles, mon nouveau ami. Dis-moi.
1: Ouais. Attends, Gilles, calme-toi, je sais que t'es très excité. Je voulais juste avoir l'avis de demoiselles qui vont participer au jeu des particuliers dans un instant, à savoir Charlotte, qui a 16 ans, qui est donc qui vient pour sa deuxième participation. Charlotte, t'es avec nous ?
4: Oui, je suis là.
1: Charlotte, t'as écouté un petit peu Jean-Pierre ?
4: Ouais, j'ai écouté.
1: Bon,
4: ouais.
1: C'est genre de musique, vous, en tant que jeune, c'est genre de musique qui vous fait carrément craquer ?
4: Ah ouais, carrément. Ouais.
1: C'est de la musique que vous aimeriez entendre en boîte ?
4: Ouais, quand même.
1: Ouais, hein. C'est quand même pas mal. Hein.
4: Ouais,
1: donc,
4: c'est génial.
1: Donc apparemment, Jean-Pierre et Gilles, qui est producteur, ça confirme comme quoi tu touches un public jeune, qui est un public qui est très consommateur. Hein.
0: Et je tiens à remercier les jeunes, parce que les jeunes, ils attendent que ça, ils aiment mes musiques, ils rient dessus, ils sont emballés là-dessus.
1: Ah ça, ils rient dessus, ça c'est clair, ça c'est clair.
4: Ouais,
1: justement, Charlotte, on a également Céline, qui a 18 ans, qui est de Bordeaux. Céline, t'es avec nous ?
5: Bonsoir.
1: Salut Céline, toi t'as craqué aussi sur la musique de Jean-Pierre ?
5: Ben ouais, je trouve qu'il a bien la pêche et puis c'est pas mal quoi.
1: Sa musique c'est un peu la musique de demain, est-ce que c'est pas un peu la musique de jeune quand même que tout le monde attend ?
5: Oui, je pense que dans quelques années ce sera la star quoi, un peu comme le Johnny Hallyday en ce moment.
1: Ah !
5: Ça sera vraiment la star.
1: Ça rassure Gilles bien sûr, le producteur.
2: Je le veux.
1: Il le veut, mais à mon avis, il va y avoir beaucoup de producteurs qui vont appeler ce soir. T'entends, Jean-Pierre ?
0: Ouais.
1: Les jeunes te veulent.
0: Bah, j'ai pas mal de propositions, vous savez. Hein,
1: et, hein ?
0: J'ai pas mal de propositions.
1: Ah, ben je sais bien, mais bon.
3: On s'en fout, Jean-Pierre.
1: Ah, mais là, à 1 million de francs quand même.
3: Je double, deux.
1: Charlotte et Céline.
5: Ouais.
1: Vous qui êtes, on peut déjà le dire, hein, je veux dire, on peut se regarder dans le blanc des yeux, faut pas avoir honte de le dire. Vous êtes des fans déjà de Jean-Pierre alors qu'il n'y a pas aucun disque qui est sorti.
5: Ouais, les premières fans.
1: Est-ce que vous conseillez à Jean-Pierre de se ruer tout de suite sur ce producteur qui a l'air fabuleux, qui est Gilles Saint-Brice?
5: Ben oui, c'est une chance à saisir, je pense.
4: Oh ouais, je pense qu'il faut qu'il y aille.
1: Jean-Pierre,
0: je remercie les filles et je voudrais leur dire qu'il faudrait créer un fan club.
5: Nah. Allez, vas-y.
3: C'est prévu.
1: On va créer un fan club, et c'est vrai, quoi. Et contrairement à ce que les gens pensent sur Minitel, c'est pas. Non, Rigaud est avec nous. Hein. Rigaud, est-ce que tu peux parler au producteur?
6: Ouais,
7: le producteur.
1: Pas trop le micro parce que là c'est boum boum boum.
3: Ouais,
1: non, ce soir on va limiter, on va plus toucher au pied de micro. Mais c'est pas parce que les gens pensent que c'est Rigaud. Non, Rigaud, il est bien là, il est derrière, il est sur l'internet.
7: Moi, je pense que Rigaud, tu pourrais peut-être lui faire des sons pour Jean-Pierre.
1: Ah bah, de toute façon, ouais, je pense que là, ça te dirait d'avoir 2-3 scratchs, Jean-Pierre, sur ta musique?
0: Ouais, ça me plairait, ouais.
3: Non mais de toute façon j'ai pas mal de remix de prévu déjà.
1: Alors il y a plein de remix, de toute façon on va demander à des grands DJ. Donc s'il y a d'autres producteurs qui ont envie de lui, qui n'hésitent pas une seule seconde à nous appeler au 0803 08000. Hein. Gilles.
3: Je suis pas d'accord.
1: Non mais Gilles, concurrence, je sais, mais bon, on a le droit à la concurrence quand même, c'est le métier, c'est ça la démocratie. Donc.
3: Ouais, je sais, c'est la jungle, coco.
1: Gilles, tu ne vas pas quitter?
3: Ouais, je te quitte pas.
1: Jean-Pierre.
0: Oui.
1: Tu vas pas bouger non plus, d'accord?
0: Non.
1: On va te retrouver dans un instant.
0: Oui.
1: Donc, s'il y a des gens qui ont encore envie de produire notre ami Jean-Pierre, qui n'hésite pas, on aura un morceau à écouter avant la fin de cette émission qui s'appelle...
0: La fête de la musique,
1: exactement. Et nous, on va rester avec Charlotte et Céline qui sont en pleine forme ce soir et qui font bien le dire. Hein. Ce soir, vous ne le voyez pas, mais elles sont quand même ravissantes. Écoutez ça. C'est une cassette qu'on a reçue anonyme, donc je ne dirai pas de qui ça vient. Ce sont des amis, mais heureusement qu'ils m'ont envoyé ça parce que là, franchement... Ça vend le pesant de cacahuètes. Là, si également vous devez envoyer une petite cassette avec du rack, c'est le moment où jamais écouter plus tôt. Ah, faut que ça starte.
8: Ah, celui-là, oui.
1: Ah, d'accord. Écoutez, hein. DJ number one.
9: Yeah.
1: C'est enregistré dans une boîte, hein. C'est un DJ qui se la pète pas du tout, vous allez l'entendre.
9: Bonsoir à Pontine, est-ce que vous allez bien ce soir? Bill Stevens, au micro, pour représenter la soirée. On est en heureux. Ça va être extraordinaire. La mode 4, le Ska, le feu de la nuit, partenaire officiel de la
1: Corinthia.
9: En début de semaine, on était en Italie, dans un grand salon qui s'appelle Rimini. On est passé sur le sud de la France hier soir et puis on est remonté pour nous rendre une petite visite. On est
1: très heureux,
9: je vois que la piste est pratiquement pleine. Alors on aura des t-shirts à vous offrir. On aura des casquettes, on aura des sacs bananes, on aura des lunettes, branchées techno. S'il y a des branchées qui sont là, ça tombe bien. J'en ai vu tout à l'heure aussi. Ah ouais. On va bosser sur 3 platines. La particularité du spectacle que vous allez voir ce soir, c'est qu'on va travailler sans casque. Fabrice appréciera.
1: Ah ouais, Fabrice. Ça c'est le DJ de la boîte, en temps normal.
9: On n'a pas besoin de casque, ça veut dire qu'on va tout faire en direct. Un peu plus de 30 ou 40 disques en 30 minutes, ça va aller vraiment très très très très vite ce soir.
1: Mais tu mixes comme une salade.
9: Alors,
1: aussi.
9: 3 platines Gemini, micro casque, double ciné. Il va y avoir un petit peu de tech, un petit peu d'house, un petit peu de scratch, un petit peu de passe-passe. Et beaucoup de cadeaux. La personne qui est chargée de vous offrir les cadeaux s'appelle l'abbé. C'est son surnom. Il arrive sur la scène de l'Atlantide et je vous demande de l'applaudir très fort ce soir.
1: Voilà, très fort ce soir. Et dans un instant, on va vous offrir carrément pas le... Parce que lui, il mixe pendant une heure. Et pendant une heure, il mixe une quarantaine de disques. C'est n'importe quoi. Il scratch comme une savate. Il mixe comme une savate. Et en plus, il anime comme une savate. Voilà. Donc, ce sont des tournées qui sont organisées dans vos discothèques chéries. Et il y a des blaireaux qui, pendant une heure, viennent faire subir avec des pauvres peluches et des pauvres... Des sacs bananes. Des cadeaux complètement affligeants. Et on remercie ceux qui nous ont offert cette cassette qu'on va s'empresser de vous faire écouter pour vous dire que, bah, que nous on fait des parodies de DJ Smash mais DJ Fu, on dit quand même putain si ça existait vraiment en boîte ça serait quand même drôle. Bah, non seulement ça existait, ça existe et ça existe encore. Donc là c'est une véritable horreur ce qu'on va vous faire écouter dans un instant, mais ça vaut son 15 ans de cacahuète dans le sens où c'est une crise de rire assurée. Je vous assure que là c'est véritablement du rire et chanson. Notre ami musicien, comment s'appelle-t-il déjà? Oui, Jean-Pierre est avec nous toujours. Jean-Pierre est là. Jean-Pierre, t'es là?
0: Oui.
1: Jean-Pierre, heureusement que t'es là pour relever le niveau de la soirée ce soir. C'est chaud au niveau des événements, hein, mon ami Jean-Pierre?
0: Oui.
1: Ouais, très bien. Tu ne bouges surtout pas. On va saluer notre ami KMF sur le Minitel, 29 ans, département 14. Super le jeu. Une femme, je recherche une femme à l'antenne. Max, le star system de Fabrice et des femmes de rêve. Voilà, bah écoutez, si vous avez compris le message, vous n'avez qu'à venir sur le Minitel, 3615, code fun radio, rubrique direct. On nous a demandé des nouvelles de Jojo, Manu, au fil d'art. Vous avez des nouvelles de Jojo ou pas?
6: Non.
1: Non, pas vraiment. Aucune nouvelle de Jojo?
6: On va essayer de l'appeler.
1: D'accord, on va essayer de rentrer en contact avec lui quand même. Il y a un Kiki donc également qui est en préparation ce soir?
8: Tout à fait.
1: Tout à fait. Manu nous le confirme. Tout à fait, Manu.
8: Pas de problème. Okay. Il arrive.
1: Eh bien, écoute, c'est avec un grand plaisir que dans un instant, il y aura donc un Kiki donc. Il y aura donc Jean-Pierre de retour avec sa fameuse musique qu'on ne résiste pas à vous faire écouter encore quelques instants. La fête à la musique, la fête de la musique. Hein Jean-Pierre?
0: Ouais. C'est super comme titre.
1: Hein?
0: C'est super comme titre.
1: Ah bah c'est toi qui l'as fait.

0: C'est quoi, Jean-Pierre?
1: Oui.
0: De cette chanson-là, moi, le soir, dans le Star System, je vais en faire un hymne.
1: Ouais.
0: Et je vais pas attendre le 21 juin pour la diffuser. Hein.
1: Oh, mais la diffuser tous les soirs.
0: Ah bah, grave, grave, grave, on va en faire un tube.
2: Chantez les chansons que vous aimez. Monsieur le ministre de la culture.
0: Jean-Pierre, dans un instant, tu reviens avec nous. On écoutera cette chanson dans son intégralité dans le Star System. Vous nous appelez 0803-08-5000. Que la fête soit bonne ce soir, que le champagne coule à flot et que le ministre de la Culture nous appelle s'il veut éventuellement intervenir dessus. Puis pour la musique, on vous offrira un truc qui n'est pas dégueulasse. Pour les nanas ce soir. Faut mouiller les culottes, les filles. Hein. Rien que pour vous, les filles. Hein. Oh. Énorme. C'est le sexe. This is sex, it is love. C'est énorme ça, hein?
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0: Voilà, pour mouiller, pour les garçons et tout, là ça donne une érection de pas possible. C'est pas possible, hein? Une érection pas possible, hein, mon ami Gérard? DJ Pierre dans un instant dans le Star System, I feel love. C'est de la bombe, bébé! C'est de la bombe, bébé!
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0: DJ Pierre dans le Star System, I feel love!
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0: Et puis juste après pour la musique, on aura le droit à... Qu'est-ce que t'en penses, toi, Jean-Pierre, justement, de Stardust et de tout ça?
1: Bon, c'est super!
0: Mais ça vaut pas ta zik!
1: Ouais, bien sûr! C'est, bon, c'est de la variété.
0: Ouais, c'est de la crotte.
1: Populaire.
0: Ouais, toi, c'est de la bonne zik.
1: Ben oui.
0: Vas-y, chante par-dessus quand même, qu'est-ce que tu pourrais faire?
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0: Vas-y.
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0: Vas-y, Jean-Pierre, vas-y, il y a des producteurs qui écoutent ce soir, vas-y.

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1: C'est toi qui fais cette musique-là ?
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1: Tu vas les. Tu sais que Jean-Pierre, ouais. Tu vas les rendre jaloux, les mecs qui sont dans la musique, hein, ce soir.
0: Hein. J'ai des bons beats, vous savez.
1: Hein. Ah, c'est vrai que t'as du bon beat, hein, t'as du pied, ça donne, ça tape, hein, c'est. Hein?
0: Ouais.
1: Attends, je vais trouver un autre truc encore plus sympa et ensuite on va accueillir un peu plus tard. Juste après, il y aura un petit kiki donc, hein, mon petit. D'accord.
0: Mais je vais dire un truc sur l'antenne, c'est possible.
1: Pardon ?
0: Je vais dire un truc sur l'antenne.
1: Ouais, mais juste avant, tu vas chanter là-dessus, tiens, tu vas chanter là-dessus, tu vas me dire ce que t'en penses, attention. Vas-y. Chante-moi un truc rock'n'roll, vas-y.

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0: Bah, si tu fais des séances en studio, faut pas faire plus de 2 minutes parce qu'après tout. Oh là là. On va chanter quoi, ma gueule, de Johnny, d'accord, t'es prêt?
1: Ouais.
0: Attends. Jean-Pierre?
1: Oui.
0: Attention.
2: Quoi, ma gueule? Quoi,
1: ma gueule? Si tu veux t'appeler. Oh, je sais que tu m'as rien dit.
0: Non, rien.
1: Que je
0: oh là là, tu sais ce que je vais te proposer, Jean-Pierre, c'est que Fildar va récupérer dans les cartons, c'est tous les karaokés, ouais. Et on va te faire une proposition en direct et tu vas chanter la chanson que tu voudras en karaoké, d'accord?
1: Ouais, c'est possible, que j'entende bien la musique.
0: Bah, on va tâcher de faire pour, hein, d'accord? Tu vas pas quitter. Puis nous, on va récupérer donc Sébastien qui a 15 ans, qui est de Rieux. Salut Sébastien. Ça va, Sébastien?
3: Oui, ça va.
0: La barre est haute, hein, ce soir, hein, Sébastien, parce que apparemment notre ami Jean-Pierre fait un carton plein sur le Minitel, d'abord, pour commencer. Et j'espère que le kikidon qu'on va faire ce soir va bien se passer.
3: Ouais, j'espère, ouais.
0: Hein, d'accord. Sébastien, donc, petit kikidon qu'on va faire à qui ça?
3: À mon grand-père.
0: Ça va changer d'une grand-mère, ça va faire du bien, ça. Alors,
3: c'est un paysan, mais tu risques de rien comprendre, par contre.
0: Pardon?
3: C'est un paysan, mais tu risques de rien comprendre.
0: D'accord, il a quel âge?
3: 84.
0: 84 ans, alors attends, tiens, je te dis encore 2-3 CD de karaoké, il y a encore tout ça, et voilà, vous allez gérer avec lui au rang. Merde! Aïe, aïe, aïe.
4: C'est bon,
0: tout est là, tout est bon. J'ai fait tomber tous les CD sur la nouvelle table de mixage et tout. Oh là là! Ah là là là là là là là.
4: Ah là là.
0: C'est bon, ça fonctionne là, c'est bon. Ça va, c'est bon, c'est bon. On va y aller, Sébastien.
3: Ouais, on y va.
0: Alors on y va, c'est parti. Kiki donc à notre ami Lucien, 84 ans. Il est bien briefé, hein.
3: Comment ça?
0: Je veux dire, ouais. Tu l'as bien tenu au courant et tout. Il y a pas de problème.
3: Ouais,
0: tu l'as bien lubrifié, je veux dire. Tu l'as bien briefé, je veux dire.
3: Tu l'as bien lubrifié.
5: Il veut gagner une vache quand même.
0: Ah, tu l'as bien lubrifié, t'imagines. Je veux dire, tu l'as bien briefé. Allez, c'est parti.
6: Allô.
0: Bonjour, vous allez bien? Allô, Lucien? Allô? Bonjour, c'est la radio qui vous appelle.
6: Radio?
0: Allô, c'est... Oh là là, ben... Allô, bonjour, Lucien? Oui, bonjour, c'est la radio qui vous appelle.
6: Radio?
0: Ouais, vous êtes en direct, ça va bien?
6: Ouais,
0: t'es content d'être avec nous?
6: Oui.
0: Ouais, ça cartonne, tu nous écoutes régulièrement quand même? Tu as quel âge, Lucien?
6: Bah, 34 ans.
0: Hein?
6: 34.
0: Ouais, d'accord. Lui, il s'appelle Lucien, bravo. Salut.
5: Je les essaye pas avant, moi, les numéros.
0: Repasse-moi ce trou du cul de Sébastien. Allô, trou du cul? Sébastien?
6: Ouais.
0: Ouais, trou du cul? Ouais, il va bien, ton pote?
6: Ouais, ça va, ouais.
0: Bon, très bien, il va bien, très bien. Donc, t'as voulu essayer de me baiser la gueule?
6: Bah ouais.
0: Ouais, pourquoi?
6: Il a foiré, non, comme ça.
0: Ah bon, pour le plaisir?
6: Ouais, voilà.
0: D'accord, très bien, ben rassure.
6: Il a quand même des mix de Girard, par contre.
0: Ouais. On va s'occuper de ton matricule, Sébastien.
6: Ouais.
0: Donc voilà, vous connaissez la formule, hein, pour tous les fans de l'internet, vous allez sur l'irc.funradio.fr et dans 2 minutes, vous avez le numéro de Sébastien. Voilà, comme d'habitude, c'est comme ça qu'on a tendance à driver les gentils garçons comme toi. Hein.
6: Ok.
0: Non, je plaisante, on le fera pas, mais nous, personnellement, on va quand même un petit peu te faire souffrir, je te le cache pas. Hein. D'accord?
6: Okay.
0: Donc je te souhaite d'avance bon courage. On a le numéro du copain en plus.
5: On a les deux, on a tout.
0: Ah, donc ouais, ça va. Bon, si on a le compas complice, comme ça, on va pouvoir faire un sur deux alors pendant la soirée. C'est très bien comme ça, Sébastien. Et le complice qui s'appelle comment?
6: Mathieu.
0: Mathieu, très bien. Bah, Mathieu et Sébastien, je vous souhaite d'avance de très très bonnes nuits.
6: Merci.
0: Parce qu'elles vont être longues et elles vont être douloureuses, c'est moi qui vous le dis. Hein. On ne s'amuse pas avec le Star System et non. Pas avec la Dream Team parce que Fildar, il était sur le coup, il m'a regardé, il m'a fait le renard,
5: J'ai flairé l'arnaque.
0: Pourtant, c'est pas son job, hein. C'est pas ton job à la base. Hein.
5: Je suis
0: ton
5: pas
0: job,
5: un flaireur, je suis un writer.
0: Ouais, c'est vrai, normalement, t'es un writer et d'ailleurs, ce soir, t'as fait du bon boulot.
5: Ouais.
0: Hein, dans le défi téléphonique, tu nous as fait poiler de rire. On était morts de rire. Bientôt, ça va être Christian, dit le plombier, Lucien.
5: Putain, c'est marrant.
0: Ouais, dit le jardinier.
5: Ouais, c'est marrant.
0: Il y a un règlement de compte qui est en train de se passer.
5: Ça a
0: cartonné sur les Champs-Élysées.
5: Christian dit le plombier, ça a cartonné.
0: Évitez par contre de trop toucher vos micros comme ça parce que ça plope dans tous les sens. Non, mais c'est pas grave, mais vous l'entendez pas peut-être.
5: Si.
0: En plus.
5: Mais quand on l'a fait, après c'est trop tard.
0: Ouais, mais là tu le refais.
5: Pour te montrer que là j'ai compris.
0: Vas-y, fais écouter. Ouais, donc vous voyez, ça c'est quand on effleure un micro. Alors je vous explique même pas. Quand on tape dessus, alors on a l'impression d'être dans une. Donc c'était pour dire que sur les Champs-Élysées, ça a failli se friter tout à l'heure.
5: C'est clair.
0: Ah, ça a failli se frapper, ça a failli se frapper dessus.
5: Mais t'as eu du bol que j'avais pas mon cran d'arrêt.
0: On était là, hein.
5: J'avais eu mon cran d'arrêt, t'étais mort.
0: Ah ouais, ça aurait été parce que Rigaud a commencé à frapper dans le dos.
4: J'ai pas frappé, j'ai mis une tape amicale dans le dos. Ouais,
0: comment t'as fait amicale, toi?
5: Non, remontre. tu fais sur le mur maintenant.
0: Hein? Parce qu'il m'a décollé, t'as plus, vas-y.
4: Non, je lui ai décollé un poumon.
0: Ouais, j'ai décollé un poumon, monsieur s'est mis à pleurer, on avait au queen.
7: Je voulais respirer du côté.
0: Voilà, il était pas bien. On aurait vu Wafa, on aurait dû trois gamins sur les Champs-Elysées en train de s'amuser. Moi j'étais là. Bon, ça va les gars, on arrête.
5: Il avait déjà fait tomber la veste. Non, arrêtez, j'entends pas.
0: C'est pourquoi ça. Il faut pas toucher le. C'est vos coudes. Écoutez, ça c'est les coudes. Quand on met les coudes sur la console.
7: Coude.
0: On va faire ça toute la soirée. Ça va agacer tout le monde, toute la teuf quoi. Ça va être. Bon, notre ami Jean-Pierre est-il de retour avec nous, Jean-Pierre? Pardon, Jean-Pierre, t'es de retour avec nous?
8: Ouais.
0: Ouais, ça va bien, Jean-Pierre?
8: Ouais, ça va.
0: Bon, Fildar n'a pas eu le temps de te proposer. Alors, attention, oh, Fildar va te faire une proposition. Non, on va faire mieux encore, Jean-Pierre.
8: Oui.
0: Ce soir, tu es notre invité d'honneur, hein, puisque depuis quasiment 22h, tu es avec nous. Mais alors, quel plaisir. Hein. D'ailleurs, on va rappeler le numéro de téléphone si vous voulez parler de bien autre chose. C'est ce qu'on fera d'ailleurs dans moins de 5 minutes. 0803 08 5000. Peu importe le sujet, vous êtes les bienvenus. 0803 08 5000. Jean-Pierre, ouvre bien tes oreilles. Ouais. Et le public va également voter sur le Minitel 3615. Un Scott Fan Radio Rubrique Direct pour savoir quelle est la chanson, en tout cas l'artiste qu'on aimerait que tu nous interprètes. Alors attention, on va y aller. Mais pourquoi ça plop tout le temps dans ton
5: Parce que je fais le moindre geste, que je fasse ça ou. Tu vois.
0: C'est chiant, c'est une horreur. Ouais, fais les propositions.
5: Alors Jean-Pierre, tu as Gérard Lenormand, Johnny Hallyday, Francis Cabrel, Serge Gainsbourg.
0: Qu'il ait le temps de mémoriser. Alors Jean-Pierre, écoute bien. Hein.
8: Oui.
5: Gérard Lenormand.
0: Est-ce que tu veux Gérard Lenormand?
8: J'aime bien Gérard Normand.
5: Bon, on met de côté alors.
8: D'accord. J'étais président.
5: Oui. Johnny Hallyday.
0: Faut que tu connaisses les paroles par cœur aussi.
8: Ah ouais, je vous connais mettre que François, comme d'habitude, ou Lundi au soleil.
5: Johnny Hallyday, c'est bon?
8: Mais je connais pas les paroles par cœur d'Hallyday.
0: Bon, vas-y, donne les autres.
5: Francis Cabrel.
8: Non.
5: Serge Gainsbourg.
8: Non.
5: Michel Fugain.
8: Non.
5: Jacques Dutronc.
8: Non.
5: Jean-Jacques Goldman.
8: Non.
5: Eddie Mitchell.
8: Non.
5: Renault.
8: Non.
5: Après j'ai des répertoires. Alors qu'est-ce que j'ai? Les démons de minuit.
8: Non.
0: Ah c'est dommage ça. Il m'entraîne
8: jusqu'au bout de la nuit.
5: Pierre Grosco-Cola.
8: Les démons de minuit. Il m'entraîne juste à l'infini. Non mais si vous voulez moi. Que vous interprétez le lundi au soleil de François.
0: Ah, on aurait bien aimé. Gérard Lenormand, ça m'aurait bien plu.
8: Bah ouais. C'est quel titre exactement?
0: Qu'est-ce qui te ferait plaisir?
8: De Gérard Lenormand.
0: Qu'est-ce que tu connais par cœur de Gérard Lenormand? C'est laquelle que tu connais par cœur?
8: C'est-à-dire, j'aime bien Gérard Lenormand, j'écoute ses chansons. Mais
0: oui, mais tu connais les refrains, mais quelle est la chanson, quel est l'artiste dont tu connais les paroles par cœur? Il y en a plein d'autres, Fildar, vas-y. À part les artistes, il y avait Renaud également.
5: Ouais, j'ai dit Renaud, j'ai dit Gainsbourg, Cabrel, Goldman. Tu connais pas Goldman?
0: Michel Fugain, le Big Bazar, tu connais pas du tout?
8: Non, non, non.
5: Eddie Mitchell.
0: Eddie Mitchell, tu connais rien, Eddie Mitchell?
5: Gainsbourg.
8: Elle était maquillée comme une star de ciné.
0: Et voilà, est-ce que tu serais capable de la chanter en entier?
8: Bah, j'ai pas les paroles avec moi, c'est ça.
0: Mais quelle est la chanson que tu connais dont t'as les paroles par cœur en tête?
8: Gérard Lenormand, qu'est-ce qu'il a comme titre?
0: Alors, Gérard Lenormand, attention, karaoké, Gérard Lenormand, attention. On est en train de faire le point.
5: Alors j'ai Voici les clés. Si tu ne me laisses pas tomber, Le Petit Prince.
0: Et Dauphin, merde.
5: Moi je chante, Je n'ai jamais rencontré Dieu.
0: Ouais.
5: Gentil Dauphin triste, Les Jours Heureux, La Balade des gens heureux, Si j'étais président, Sous d'autres latitudes, Il et La Belle et la Bête.
8: Oui. C'est-à-dire celle que je saurais plus si j'étais président, mais. Je n'ai pas les paroles exactement des.
0: Ah, et sur le président, tu serais capable d'improviser?
8: Peut-être, ouais.
0: Alors, on va demander à Maestro Fildar de me donner le CD karaoké.
8: Peut-être m'aider un peu.
0: Nous, on ne les connaît pas. Non, Gérard Lenormand, le président, à part le fromage. Un peu tout ce qu'on connaît, nous. Hein. Alors, attention, alors, président, c'est où si j'étais président. Attention, là, je suis en train de se caler. Hein, puis ensuite, on va pouvoir donc diffuser ce grand moment. Alors, attention. Jean-Pierre, quand tu veux.
8: Oui.

0: je suis un peu déçu là, hein, du coup, Jean-Pierre. Là, je propose à Jeanne Masse pour Jean-Pierre et aussi Chantal Goya. Jeanne Masse, ça aurait été bien. Jeanne Masse, tu connais pas Jeanne Masse. Bon, tu connais pas alors finalement les paroles de Gérard Lenormand.
1: Mais
0: là, attention, fais gaffe parce que là ta cote de popularité va descendre. Jean-Pierre,
1: je peux peut-être vous chanter a cappella comme d'habitude, non?
0: On peut le faire, mais juste avant, ce que je vais te proposer pour tous les auditeurs de Fun Radio qui attendent depuis tout à l'heure et qui me réclament, moi juste. C'est moderne, à mon avis, vous allez prendre une claque monstrueuse dans la gueule. Attention, producteur, toi qui nous écoutes. Attention, toi, jeune, qui va, à mon avis, danser encore tout cet été sur le tube. Le tube de l'été, on l'a en exclusivité. Jean-Pierre, auditeur de Fun Radio, qu'on retrouvera juste après pour nous chanter. Donc, ne me quitte pas. Non, c'est quoi? Comme d'habitude, en a cappella.
1: Oui.
0: La fête de la musique pour le moment. On y va, maestro, tu comptes jusqu'à 3 et on y va. Jean-Pierre?
1: Oui.
0: Tu comptes jusqu'à 3 et on y va.
1: 1, 2, 3.

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1: Exactly, les enfants et tout ce qui est pâle copie sera détruite. Les gros, les vilains, aux vilains nés, qui puent la transpire, qui se lavent pas, juste une fois par semaine peut-être. Et puis sinon, vous nous appelez, bien entendu, si vous voulez venir faire les cons avec nous, sur le Minitel 3615, code Fun Radio, rubrique direct. Bonsoir Seigneur, bonsoir CIP encore. Tiens, un coup de chaîne est venu nous suivre. Salut Max, lis le message de Predator. Sibéron, Mélanie, je t'aime. Voilà, le message est transmis. Sibéron, donc Max a décidé de mettre de la merde ce soir. Oui, j'en mets tous les soirs d'ailleurs. Seigneur, me dis, tu parlais de Diffoul, je te réponds oui. Fil de pute, je te demande ce qui me prend de m'appeler fil de pute, peut-être parce que il y a le pseudo de fil d'art et que ça me fait rappeler les 4% qu'il a obtenu lors d'un sondage. Ah oui, effectivement, on va saluer Ferrari également, dont on a fait allusion tout à l'heure. Christine Erine qui nous fait coucouc, et également qui s'est... Eddie Cross, ça fait plaisir, ça, Pépé Eddie Cross, ça c'est très bien ça. Ce qu'on a écouté, c'était Jim Carrey, hein, parce qu'on nous l'a demandé sur le Minitel. Somebody to Love, c'est extrait de la bande originale du film... Cable Guy, disjoncté, voilà, en français. Attention, maintenant, nous allons aller du côté, on va peut-être accueillir, non, peut-être après Khalid, de 20 ans de Dijon, mais justement, on va parler du courrier avec Fil d'Art. Vous pouvez nous écrire d'ailleurs à Fun Radio, rue Bayard, c'est au 20, du, la rue Bayard, 75 008 Paris. C'est à toi.
3: C'est parti. Mister Courrier, bonsoir. Donc, en fait, déjà, une petite annonce rapide. Si vous voulez participer à un jeu, à un nouveau jeu qui va se dérouler sur TPS.
1: Le copinage.
3: Si vous voulez être candidat ou candidate, c'est un jeu sur le ciné avec pas mal d'interactivité. Il faut appeler au 01 53 84 30 08. 01 53 84 30 08.
1: Et ouais, on peut quoi? On joue à des jeux cinéma, machin?
3: Voilà, en fait, ouais, à mon avis, avec un questionnaire. Il y aura
1: je crois que c'est très interactif avec la télé.
3: Voilà, avec une télécommande et tout ça.
1: D'accord, très bien. Donc voilà, voilà. On rappelle le numéro de téléphone une fois, allez, pour être bien
3: 01 53 84 30 08.
1: Voilà, voilà, très bien. Juste à un tout petit peu moins fort, parce qu'on entend beaucoup, là, comme on est en train de faire juste la petite annonce. Mets-toi carrément là-bas, quoi, à la place de Jean. Parce que c'est le micro de Jean.
4: Je vais avoir des mauvaises ondes.
1: quoi d'autre? Jean, oh putain.
5: Bonsoir.
1: Tu lis. Alors, qu'est-ce qu'il y a d'autre encore?
3: Donc, on a
1: dans le courrier.
5: Putain, je suis tout petit là.
1: Mais non, t'es bien. Bon, mais même. Et là, t'es toujours tout petit, genre, même quand t'es grand.
3: Non,
1: t'es
3: mais moi, je peux remonter la chaise, ça me rassure. On a reçu des blagues sur les blondes de la part de Hannibal Smith.
1: Pour Apolline, ça va pas être sympa, ça. Hein.
3: Ah, c'est pour toi en plus.
6: Et sponsorisé. Hein.
1: Alors, qu'est-ce que tu dis?
5: Plus près du micro, ma chérie.
1: Au niveau quoi?
6: Oh, t'es voilà. Gentil maintenant.
1: Au niveau quoi?
6: Je dis, après ce que tu m'as sorti, je suis blindée.
1: Qu'est-ce que j'ai dit? Qu'est-ce que
6: j'ai dit? J'ai tout accepté ce soir.
1: Qu'est-ce que j'ai dit?
6: Souviens-toi.
1: Non, mais je me souviens pas. Qu'est-ce que je t'ai dit?
6: Non, mais souviens-toi. Oh, je sais plus exactement. Tu m'as démoli.
1: Ce soir?
6: Ouais.
1: Mais non. Si.
6: Mais si.
1: T'as eu la sensation que je t'ai démoli?
3: Bah, attends.
1: Mais attends.
7: Pas dans la merde alors.
1: Mais ça, c'est rien ça. Et des fois, je suis exécrable.
6: Sérieux?
1: Mais ouais, alors que tu sais que je suis gentil dans la vie de tous les jours. Hein. C'est ça le pire.
6: Ouais,
1: hein.
6: Je le sais.
1: Pourquoi je suis aussi pute que ça? Mais je me le demande souvent, mais je devrais avoir un psychiatre pour ça.
6: Sérieux?
1: Bah oui, comment je peux être aussi méchant à l'antenne envers des gens que j'adore?
6: Ah, sympa.
1: Ah, je m'en rattrape.
6: Non,
1: voilà.
3: Je t'y crois en plus.
1: Ouais, c'est naze.
7: Oh, les gars.
1: Par Hugo, parce que lui, c'est son mec, donc. Ah, Grégory!
7: Balance pas!
1: Non, je balance pas.
3: Ouais, Grégo.
1: Alors, vas-y, bon, le courrier, on y va. Blagues. C'est parti. Oui, des blagues. Alors, attention, sur les blagues sur les blondes, vas-y. Ouais.
3: Je pense que c'est un peu aussi pour Gérard, parce que c'est sponsorisé par l'agence Mercedes du Pont de l'Alma et le cow-boy de la loco. Donc,
1: d'accord, ouais.
3: Ah, voilà, donc pourquoi les blondes se marient rarement?
1: Pourquoi les blondes se marient rarement? Je ne sais pas.
3: Parce qu'il n'y a pas besoin de se marier avec elle pour baiser avec elle.
1: Oh, c'est petit ça!
3: Ça,
1: c'est pas pour les blondes, mais c'est pas pour les blondes qui sont un peu ondulées, là.
3: Si, surtout,
1: ouais. Ouais, d'accord.
3: Avec des tailleurs gris, pareil.
1: D'accord, vas-y, encore.
3: Pourquoi les mamans blondes ne changent les couches de leur bébé que tous les mois?
1: Là, je saurais répondre encore, personne
3: Parce que sur l'emballage, c'est écrit jusqu'à 19 kilos. Comment une blonde tue un oiseau?
1: Là non plus, bah, on sait
3: Elle
1: pas.
3: Le jette du haut d'une falaise.
1: Donne directement les réponses.
3: Comment une blonde tue un poisson? Elle le noie.
1: Ouais.
3: Pourquoi les blondes ont-elles deux neurones de plus que les vaches?
1: Je sais plus, mais je le savais, ça c'est pas grave, vas-y.
3: Ouais, c'est comme les majorettes, mais ouais, voilà. Pour qu'elles ne chient pas partout quand on leur tire les mamelons.
1: Oh, c'est d'un goût, franchement, disons, les blondes, les pauvres, ce soir, qu'est-ce qu'elles ramassent, hein.
3: Et il y en a trois petites sur Gérard.
1: Ah, alors attention, Gérard de Suresnes, hein, qui est pas là ce soir, malheureusement, parce qu'il a une jambe dans le plâtre, alors vas-y.
3: Ouais, malheureusement. Alors là, celle-là est très bien. Comment occuper Gérard pendant des heures?
1: Vas-y, donne la réponse.
3: En écrivant « Retournez, s'il vous plaît » sur chaque côté d'une feuille de papier.
1: Bon, parce que Gérard l'a pas compris, mais c'est pas grave.
3: C'est pas grave. Qu'est-ce que dit Gérard en ouvrant une boîte de Cheerios? Alors, les Cheerios, je vous explique, c'est des petites céréales en forme de d'anneau.
1: Voilà. Mmh, d'accord, ouais.
3: « Oh, regarde des graines de beignets. »
1: Ouais. Ou alors des bébés de beignets, on va dire comme ça, d'accord.
3: Ouais. Qu'appelle-t-on une mouche qui vole dans la tête de Gérard?
1: Une mouche qui vole dans la tête de Gérard, enfin dans son, je sais pas, non, non.
3: Un envahisseur de l'espace.
1: Et puis voilà. Ah, elles sont pas mal. Qui a envoyé ça?
3: C'est Arnaud. Bravo. Dit Hannibal.
1: Il y a son adresse et tout, il y a un numéro.
3: Ouais, ouais, un numéro,
1: tu lui enverras une musique de nuit.
3: Oh putain. Ah, attends, il y a un PS. Attends,
1: non, je veux pas.
3: Justement, il y a un PS. Non, surtout pas musique de nuit.
1: Non, surtout pas musique de nuit. Bon, tu lui envoies le coffre à
3: Détroit. Ok. Bravo.
1: Non, d'accord. Non, mais bon. Tu lui enverras un truc, tu l'appelleras.
3: Ouais, il reste des stickers.
1: Voilà, exactement. Philippe, j'ai retrouvé des vieux autocollants Fun Balance.
3: Ouais, les première génération.
1: Vas-y.
3: Il y a aussi Laetitia qui t'a envoyé des photos.
1: Bon, bah. Tu claques ça où tu veux.
3: Dans le tiroir que tu veux.
6: Il se attends. Jette dessus.
1: Mais oui, j'aime bien, je regarde, j'ai le droit, non?
3: Non, pas trop de lumière, tu vas être surpris. Hein. Attention les yeux.
1: Mais qu'est-ce que c'est que ce truc?
7: Non, j'ai pas vu, moi.
3: Donc, elle travaille dans un salon de coiffure.
1: Mais elle est mimi.
3: Mais oui, je sais, c'est pour ça qu'elle traîne dans un salon de coiffure. Un de ses défauts.
1: Parce que là, ce soir, cette semaine.
3: Alors un de ses défauts, elle est très rancunière et têtue. Fais attention.
1: En tout cas, moi j'aime bien son abat-jour.
3: Ses qualités, sympathique et aimable.
1: Ça s'appelle comment là? C'est les trucs qu'on mettait les rideaux là. C'est dans le nord là. Toi et Pauline qui est du nord et moi aussi, mais parce que ma grand-mère avait ça, c'est... ça me rappelle ma grand-mère.
6: Ouais,
7: non. Dans le sud aussi il y a ça.
1: Dans le sud. Non mais dans le sud c'est des trucs. Parce que ça c'est des gros trucs qui font du bruit avec des grosses bouboules. Ça c'est spécialité de Bully Lemine. Ça, ma grand-mère était là-bas. Il faut faire que deux choses là-bas, c'est ça et des orties. Alors, Bully Lemine. Et Bully Lemine, c'est pas Guégué, hein.
3: Je crois que c'est, ça s'appelle.
1: Ah, oui, si tu compares à ta nana, c'est mieux. Hein.
3: C'est un rideau de perles et c'est tout, on s'en fout.
7: Plaisante ou quoi?
1: Regardé, là,
3: ah, bah oui, ça va vite.
7: Oh, c'est dégueulasse.
3: Non, donc sinon, elle est d'origine portugaise. Et ses patients.
1: Tu crois que cinéma, ça se voit pas? Tu me prends pour un con, tu crois que ça se voit pas, peut-être? Non, mais t'es con, quoi.
3: Alors, ses passions sont le cinéma, le sport
1: et le rasage.
3: Les yaourts.
1: Je voulais le dire, j'ai pas eu le
3: et
1: temps.
3: Et depuis que Gillette G3, Mac 3 est sorti,
1: depuis que Gillette G3 a sorti, ma vie va mieux.
3: Ça sera un clash. Et sinon.
1: Alors, attends, comment elle s'appelle cette petite?
3: Elle s'appelle Laetitia.
1: On plaisante et on rigole, bien sûr. Laetitia, on t'embrasse très fort. Et pour toi, je t'envoie Dance Machine.
3: Et elle, pour te remercier, elle t'a fait un petit poème. Voilà mon petit oiseau de mon cœur.
1: Ou alors
3: cœur.
1: On appelle Skyrock, on demande une compile de Thunderdome volume 36.
3: Voilà petit oiseau de mon cœur, ouais. Mais reviens tout à l'heure, car j'ai besoin de toi et tu n'es que pour moi. 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
1: D'accord.
3: Voilà.
1: D'accord, très bien.
3: Là, y a pas
1: si vous voulez nous appeler, bien sûr, parce que là, du coup, on a laissé tomber que c'est toujours le zéro. C'est 0803-08-5000 hein, pour nous contacter, bien entendu. On en profite pour saluer Edika qui m'a marqué en gros sur le Minitel. Je t'aime. Voilà, on oublie de faire... Quelle est la différence entre un spaghetti? Ah non, ça, ce genre de blague et tout, non, ça, c'est pas trop ma tasse de thé, donc on laisse tomber, c'est pas très drôle. Tiens, Pauline, mais elle connaît pas, tu sais pourquoi grand-mère sait faire du bon café?
6: Elle a que ça à foutre.
1: Elle a joué, bien. Ah non, mais là, elle est dans le truc, c'est-à-dire qu'elle est dans l'humour du Star System, ça c'est bien. Voilà, tu peux
3: surtout écouter l'émission depuis deux mois.
6: Non, promis que non, je l'ai pas entendu chez vous.
3: Bah, où ah, sur quelle radio?
1: Sur une autre radio, c'est
6: dans les bistrots. Il la raconte, vous savez.
1: Encore si c'est
6: RTL, si dans les bistrots, si c'est Guy Montagnier, dans les bistrots.
1: Si c'est Guy Montagnier dans les grosses têtes, ça passe.
3: Ouais,
1: Castelli, si ça passe. Olivier de Kersauzon, ça passe, parce que c'est quand même la même maison. Mais le reste, on n'accepte pas. Attention. Hein. Encore du courrier?
3: Rigo, t'as écrit, non?
1: Non, sur l'internet également, on nous a envoyé des trucs, non? Sur l'email?
8: on verra bientôt.
1: D'accord, ok.
8: Bientôt.
1: Bientôt. Bientôt, on nous a dit bientôt, d'après la direction technique, ça devrait pas tarder, donc j'espère qu'on pourra de nouveau faire de la radio normalement sur l'internet, et c'est-à-dire pouvoir entrer en contact avec vous comme ça me semble logique. Donc si vous voulez nous appeler, 0803 08 5000, on a d'ailleurs Khalid, 20 ans, qui est de Dijon. Ça va Khalid?
9: Ça va et toi?
1: Bah oui, ça va et toi? Bon, qu'est-ce qui t'amène Khalid?
9: Moi j'appelais pour raconter ma petite histoire, parce que j'avais déjà appelé pendant les grandes vacances là, mais c'était pas toi, c'était Mickaël.
1: Ouais, ah bah oui, ça date d'il y a longtemps alors.
9: Non mais c'est parce que mon histoire elle m'a toujours fait délirer. On avait appelé, puis on avait raconté notre petite histoire à nous, puis on avait laissé un numéro de téléphone. Et puis il y avait plein de monde qui nous avait appelé,
1: Il était resté en attente pendant tout ce temps-là, et tu veux qu'on appelle, c'est ça, au numéro que t'as donné?
9: Non, pas du tout, pas du tout.
1: Non mais bien sûr, je plaisante, ouais, alors?
9: Non, et puis ouais, pendant un mois et demi ça a appelé, et puis donc moi pendant les vacances j'ai travaillé comme un fou, et puis donc quand j'ai eu du temps libre, il y a une fille qui nous a appelé, puis qui voulait qu'on se rencontre. Et puis nous on voulait prendre des vacances, donc elle nous a proposé de descendre chez elle à Perpignan. Et puis donc on lui a demandé de se décrire physiquement.
1: Ah, vous l'aviez jamais vue?
9: Jamais.
1: D'accord, vous l'aviez rencontré comment, rappelle-moi? Comment vous aviez rentré en contact avec elle? Par le Minitel? Par du courrier?
9: Non, elle a téléphoné vu qu'on avait laissé un numéro.
1: Ah oui, d'accord, excuse-moi, d'accord. C'était suite à la libre antenne. C'était dans Love in Fun à l'époque?
9: Hein?
1: C'était à l'époque de Love in Fun?
9: Non.
1: D'accord, non, mais c'est pour savoir. Mais je sais pas, parce que je sais. Par où t'es rentré en contact avec elle? Par quel moyen?
9: Parce que j'ai laissé mon numéro de portable.
1: Où? Sur l'antenne de Fun Radio, d'accord. Mais c'était l'émission de Miguel, mais avant Love in Fun? C'était avant que ça soit Love in Fun?
9: Ouais, je sais plus. Enfin,
1: Miguel!
3: Michael.
1: Michael. Ouais. Ah, je crois que moi je suis resté Miguel. Ok, c'est un moustou excuse. Je suis désolé, c'est au Brésil, c'est un carnaval. Ouais, d'accord, et clutch total, comme dirait l'autre. Alors donc, ouais.
9: Voilà. Et puis, je lui ai demandé de se décrire physiquement. Et puis, vu sa description, quoi, c'était la pire meuf, quoi.
1: Ouais.
9: Vraiment, meuf tout le temps en mini-jupe.
1: Et bon, et après, tu l'as vu et tout, et c'était un boudin, c'est ça?
9: C'est même pas la peine, quoi.
1: C'est même pas la peine, c'était horrible. Bah, ça nous est déjà arrivé, hein, nous aussi, d'avoir des auditrices qui se disaient être belles, et puis on faisait un petit Paris by Night, on allait les chercher. Il y en a qu'une sur qui on était tombé qui était pas mal, mais sinon le reste du truc. Moi, je me souviens d'un truc qui était horrible, c'était pour elle, hein, et pour remémoriser, j'étais avec Phil Dar, il va s'en souvenir. On était allé, je crois, du côté de Versailles.
3: Germain-en-Laye, non ?
1: Versailles.
3: Ouais, c'était Versailles.

0: qu'elle est amendée. Je fais oh merde, en plus elle a la radio, elle est en train d'entendre tout ce que je dis. Et là il y a eu un grand moment de solitude, on l'a fait venir dans la voiture. Et non, c'était bien dans la voiture. C'est bien de temps en temps, moi je dis, quand on se connaît pas, de ne pas parler.
1: Mais c'est clair, c'est clair.
0: Ah, j'ai entendu la radio. Ah, c'est bien, quand tu fais un... Écoute, tu te fais un plan ensuite.
1: J'ai pas compris.
0: J'entends une autre radio, j'entends... J'espère qu'au moins la radio qu'on entend dans notre casque, je sais pas si vous l'entendez de l'autre côté de la radio, mais nous en interne, au moins que c'est pas... J'espère que c'est RTL2, hein.
1: Ah, mais il y a pas de radio, c'est ça le pire.
0: De quoi ?
1: Il y a rien d'allumé à côté de moi.
0: Non, mais c'est nous en interne, c'est nous, ça doit être en interne, on a de la chance, on entend... Hein ?
1: Ouais, puis attends, c'est
2: dans
1: pas
2: le studio d'à côté.
0: Non, c'est pas le studio d'à côté, c'est dans le casque.
2: Ouais, mais ça s'entend aussi dans le studio d'à côté, donc c'est peut-être les tests qu'ils font à côté qu'on entend.
0: Ah, pourquoi ? Mais est-ce qu'ils mettent I Will Survive ? Ils mettent I Will Survive.
2: Ouais, ouais, c'était I Will Survive.
0: Ils arrêtent, hein, tu leur dis d'arrêter. Hein.
1: Ok.
0: Ah, ben non, ben, c'est clair.
1: Tu dis là, oh !
3: Ah, la puissance ! La puissance du muscle !
0: Hein ? Connard, bah. Mais non, mais c'est parce que je suis con. Tu leur dis là aux deux là qu'ils arrêtent parce que ça passe à la radio. Ah, là, j'y crois pas, ils font des tests dans le studio d'à côté et puis ça passe à l'antenne en direct et nous on entend I Will Survive dans le casque. En plus, I Will Survive dans les tests pour faire un studio de fun radio. Ils ne pas mettre Laurent Garnier ou Daft Punk ou Prodigy, ils nous mettent I Will Survive. C'est pas un scandale ça, Khalid ?
1: C'est clair.
0: Bon, quelque chose à rajouter, mon pote, ouais. Mon pote le DJ.
1: Ouais, c'est que tu vois, quand on est parti chez elle.
0: Ça y est, il y a Davius sur Minitel qui nous dit ça y est, c'est RTL2 qui fait péter la sono. Ouais, ils sont en train de tout faire sauter ce soir. Oui, Khalid, pour terminer.
1: Parce qu'en fin de compte, on est quand même parti chez elle. Parce qu'on voulait quand même passer des vacances, ouais. Quoi. Et le pire, c'est que quand on est arrivé chez elle, il y avait déjà 4 gars qui zonaient. Il n'y avait pas d'électricité, pas d'eau chaude, pas de gaz parce qu'elle n'avait pas payé ses factures.
0: Ah ouais.
1: Donc c'était vraiment la pire galère, quoi.
0: Ouais, c'est sûr.
1: La pire galère.
0: Regarde ça. Apolline, regarde.
3: La bête.
4: Waouh.
0: Je fais des pompes.
4: Alors là, je suis impressionné.
2: Fitness.
4: Non, les pompes.
0: Il va se péter un muscle.
4: On a des courbatures demain, t'as pas l'habitude.
0: Ça y est, il en peut plus.
1: Je peux plus
0: lever le bras. Khalid, ouais.
1: En fin de compte, tu vois, c'est pour ça que maintenant, je me fie plus aux voix. Et donc, tu vois, je me dis, tu vois, c'est comme dans ton émission. Tu me dis, tu vois, Pauline, vous en parlez toujours et tout. Et je me dis, ça se trouve, peut-être, c'est le pire boudin.
0: Ah non, Pauline, elle est bonne.
1: Ah ça, j'en sais rien, ça. Attends, celle qui m'a appelé, elle était trop bonne aussi, après ce qu'elle disait.
0: Mets-toi debout, Pauline. Même s'il te voit pas à la radio, on fait croire, mais fais-moi vous. Oh là là.
1: Ah mais tu sais, si j'avais eu les parents de la meuf au téléphone, ils m'auraient dit qu'elle était belle aussi.
0: Tu sais que
4: mais t'as raison, ça.
0: Le Manu, il a quand même de la chance. Hein.
4: C'est vrai qu'il pourrait raconter n'importe quoi.
1: C'est clair.
4: D'ailleurs, il raconte n'importe quoi.
1: Parce que sérieux, moi la meuf que j'ai eue, elle avait vraiment une trop belle voix, quoi. Si on se fie à la voix, c'était vraiment.
0: C'est vrai, elle a une belle voix, Pauline.
1: Voilà, ça va quand même, elle a une belle voix.
0: Non, mais bien sûr qu'elle a une belle voix.
3: Et les téléphones sont trafiqués.
0: Ouais. Mais ouais, c'est des faux. Vas-y.
2: Allô,
0: vas-y.
2: Bonsoir.
0: Vas-y, donc je vais essayer, je vais voir avec le téléphone.
3: Regarde.
0: Attends, fais voir.
2: Ouais, fan radio, bonsoir. Ouais,
0: il y a du traitement.
3: C'est de la merde.
0: C'est de la merde. Hein, c'est Magouille et compagnie, ça encore. Khalid,
1: ouais.
0: Bonne bourre, amuse-toi bien, bonne soirée, merci d'être passé, et puis tu reviens quand tu veux, tu vois, il est pas encore très tard, on est là, je sais pas, au moins jusqu'à 1h du matin, si tout se passe bien, donc normalement ça devrait bien se passer, donc on va rester patati patata, d'accord ?
1: Ok.
0: Bonne bourre, amuse-toi bien.
1: Salut.
0: On va saluer les gens sur le Minitel qui sont encore là, 3615 Code Fun Radio, rubrique direct. Il y a Davius, tu sais ce qu'il dit ? Tu sais ce qu'il dit, Davius, Apolline, sur toi, Davius ?
3: Non.
0: Il dit que t'as une voix en or.
4: Waouh.
0: Waouh. Bah va bosser à RFM alors.
4: J'allais dire.
3: Pépites dans le nez.
4: Un pack dans le nez,
0: Qu'est-ce
4: que t'en
0: fais, toi? Ah non, là, les bonnes.
3: Ah ouais, pas de quoi.
5: Je suis arrêté,
0: oh, les nazes.
3: Ouais, t'as les bras trop
0: gros. Non, là, tout naze. Non, c'est vraiment un zéro.
4: Un minable.
0: Mais t'es minable.
4: Minable, Fildar.
0: Ouais, tu retires le sens.
4: Deux balles, Fildar.
0: Oh non.
3: Alors, qu'est-ce que j'ai dit?
4: Non, t'as sur pas une caouette.
0: Tu dis qu'elle a des crottes. Et alors?
3: Des pépites dans le nez, quoi. Des pépites en or.
4: En or, ouais, en or.
3: Elles sont sèches.
0: Viens te moucher, viens.
4: Attends, je vois pas.
0: Dans mon jean.
4: Ouais, c'est ça.
0: Bon, allez, arrêtons de dire des conneries, sinon on n'y arrivera jamais. 0803-08-5000, je vais saluer les gens qui sont sur l'internet et qui pensent qu'ils sont en train de communiquer avec Rigo. Alors que Rigo, non, pas pour le moment, parce qu'on a DJ Crazy, on a Dobby, on a Emma, on a Eliam, on a Airbud. Qui sait que je pourrais saluer encore 2-3 personnes comme ça. On peut pas faire défiler là le business là
2: J'arrive, attends, faut que j'ouvre le tiroir.
0: Fixe.

0: qu'il y a d'autres encore. Flo, Fixeur, on va essayer de faire avancer au maximum. Là, on va avancer un petit peu. Alors, je vais citer quelques noms qui sont sur le site internet. Voilà, merci. Océan, Mifet, Lucky, il y a Link, il y a La Police, il y a Lars, il y a Kai, il y a Cro, il y a Lala. Qui c'est qu'on pose Showlap 1, Spawn, d'ailleurs qui est sorti en cassette vidéo, Super Lofo, c'est nul Spawn, c'est bien ou pas?
1: C'est tout naze. Ah,
0: c'est tout naze. Écoutez bien, écoutez, vas-y Rigo, dis-le.
2: Raphaël, tout naze.
0: Voilà, si c'est Rigo qui le dit, c'est que c'est du tout naze tout cuit. Rigo, c'est toi qui as choisi un petit scud, on change la prog là, vite fait.
3: Ouais, ça s'appelle Case Murray.
0: Yes.
3: C'est un rappeur,
0: ça suffit,
3: du,
0: n'en dis pas plus,
3: rappeur du Death Squad. Mais
0: attends,
3: me touche pas toi.
0: T'es fou toi, PD. Et alors?
3: C'est un rappeur du Death Squad et j'avais déjà passé un morceau de, ouais, du collectif Death Squad un soir et ça s'appelle.
0: On s'en rappelle, on s'était éclaté
4: dessus. Ah, c'était de la bombe.
3: Mais ouais, grave. Et le morceau s'appelle Life on the Street ou In the Street, je sais plus. C'est
0: Life on the Street.
3: On the Street.
0: On the Street. On the
3: yeah. Reprise de.
0: Attends, on a une américaine, on a une new-yorkaise. Comment on prononce
4: Star Café.
0: Life on the Street. Nous, on sait pas le dire.
5: Life on the Street.
0: Yeah.
5: Hey. Yeah.
0: Live on the Street, oui. Donc.
3: Avec un sample des Crusaders, voilà. Street Life pour les gens qui connaissent.
0: Ouais, c'est excellent et on va l'écouter et après on va juger véritablement ce qu'il en est. Et si vous voulez nous appeler, 0803 08 5000, Manu et Apolline vous attendent au standard. Bon bah Fildar, il a fait sa revue de presse, il arrête.
4: Ah, je prends des photos, je prends des photos.
1: Je passe ça.

0: saucisson, hein, donc ça vient des États-Unis, j'imagine. Yes, Cassie Murray, extrait de l'album qui s'appelle It's a Beautiful Thing. Le morceau, lui, s'appelle, que je dise pas de bêtises.
1: Vas-y, je te laisse.
0: Merde, Life on the Street, voilà, une reprise sample des Crusaders, Street Life, ouais. Excellent morceau. Ça vient de quel endroit? Côte ouest des États-Unis.
1: Côte est à Big Up.
2: C'est
0: vrai? Big Up.
1: Yes. Yeah. Et c'est son troisième album et toujours aussi bien que les autres.
0: J'allais le dire. Et c'est juste avant le 4. Pose-moi une autre question pour voir sur le hip-hop si je calcule ou pas.
1: Qui c'est qui produit?
0: Un producteur.
1: Oh là là là là!
2: Yes!
1: Putain, quel tueur!
2: Bouge-toi!
0: Cule ton cul! Bon, allez, soyons sérieux. Françoise est avec nous de retour. Ça va, Françoise?
3: Ouais, je suis là.
0: Ouais, dis donc, t'as l'air aigrise.
3: Hein?
0: T'as l'air aigrise.
3: Non, non, ça va, c'est bon.
0: Aigri. Je sais pas si on dit aigrise. Moi, je mets toujours au féminin, mais ça se dit. Ça se
4: ouais, mais c'est aigri avec un E. À la
0: voilà,
4: fin.
0: C'est tout. Ouais.
3: C'est bon.
0: Si on veut prononcer le E, on peut dire, hein, t'es grise.
4: T'es aigri. Putain,
0: mon Dieu. Ouais. Mais laisse-le allumer, putain, ton micro, j'ai envie de t'entendre.
4: Bah ouais, mais ça souffle, ça pisse, ça se décrotte.
0: Mais t'as vu, t'en as un qui se met là, il y en a un qui se met là, par exemple.
4: Moi j'aime bien être à côté de la petite parce que...
0: Je sais, non mais là elle gère bien son truc, maintenant elle est dedans, elle fait partie de l'équipe, laisse-la dreamer. Faut essayer de lui faire croire qu'elle va faire partie de l'équipe, ouais. Voilà, c'est tout. Françoise,
3: hey,
0: je t'écoute.
3: Bon, alors disons que c'était prévu que je fasse une chanson avec les Poppies, là, que j'avais enregistrée.
2: Ouais.
3: Mais la avec le double appel.
0: Ah, putain, les enfoirés, continue ta auditeur, auditrice, soyez sympa. Je sais que vous mettez le double appel, que vous voulez faire chier Françoise pour m'emmerder. Mais lâchez-nous la grappe deux minutes qu'on puisse faire. On parle des Poppies.
3: Voilà.
0: On parle pas de n'importe quoi. On parle des. Et vous m'avez pas ramené mon gros carton dedans. Il y avait les Poppies. Moi, j'avais le.
3: De quoi?
0: La compil à paillettes, je l'ai, les Poppies.
4: Oh. Alors, tout est prévu. Hein.
0: Ouais, c'est ça. Ouais.
1: Ça bosse. Hein.
0: Ouais, c'est ça.
3: Là
0: les Poppies, je dois l'avoir les Poppies, putain je l'ai les Poppies. Enfin écoutez, alors pour les auditeurs, auditrices qui ne connaissent pas les Poppies, hein, tu vas me faire.
3: Voilà, c'est celle-là.
0: Ah là là là. Non.
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0: double appel.
1: Et pourtant, bien des gens,
0: on chantait avec tout, et pourtant, bien des gens, se sont mis à genoux pour prier.
2: Tu chantes mieux que chez là.
0: Oui, pour prier, pour prier. Oui, pour prier, mais j'ai vu tous les jours, à la télévision, même le soir de Noël, des fusées, des canons, je pleurais. Oui, j'ai pleuré.

0: Bravo! Bien joué, ma chérie. C'est bien. Bah, dis donc, t'es toujours aussi forte, toi. Hein. Dès qu'il s'agit de chanter, t'es toujours là, toi. Hein.
1: Ouais.
0: Aïe, aïe, aïe, aïe, aïe.
1: C'est dommage qu'il y avait un double appel à chaque fois.
0: Ah, un double appel sur les poppies, ça le fait pas. Hein. Mais bon, c'est pas
1: grave. Moi, j'entends les. Et là, ça continue, là.
0: Alors, donc, on va être obligé de s'arrêter.
2: Ouais, Françoise. Mais on va donner la combine, Françoise, en antenne, parce que nous, on sait comment désactiver pendant un moment le double appel.
0: Qui c'est? Tu sais, Rigaud?
3: Quelqu'un m'a expliqué tout à l'heure.
0: Apparemment, il y a un moyen, il faudra qu'on le donne à Gérard, pour que de temps en temps, tu puisses désactiver ton double appel. Donc, on va te reprendre hors antenne.
1: Ouais.
0: Rigaud va t'expliquer comment ça fonctionne. On te rappelle, et puis comme ça, on aura le temps de discuter bien tranquillement. Et comme ça, tous les emmerdeurs, tous ces enfoirés qui te font chier, eh ben, comme ça, ils prendront leur mal en patience à t'écouter, à parler audiblement sans se faire couper. Déjà que c'est pas facile à te comprendre quand c'est pas de double appel.
1: Ouais.
0: Oh, je rigole.
1: Non, mais j'avais.
0: Je rigole. T'avais compris?
1: Ouais, bien sûr, quand même.
2: Remet des culottes, très bien.
0: Quoi?
2: Depuis qu'elle remet des culottes, on la comprend.
1: Belle d'ordure.
0: Ouais, voilà, exactement. Jean-François également, 21 ans, de Tarbes, va venir nous rejoindre. Salut Jean-François, ça va? Ça va bien?
4: Ça pourrait aller
0: Touche
4: mieux.
0: Tu sais rien, toi, j'avais déjà mis, c'est pour ça que ça clique.
4: Ouais,
0: Jean-François, 21 ans, de Tarbes.
4: Ouais. Écoute, ça pourrait aller mieux, là. Jean, il est parti?
0: Non, Jean, il est là, non?
4: Non, fais-le partir un peu, parce que Jean, j'y crois pas trop.
0: Qu'est-ce qui te ferait plaisir, mon...
4: Non, moi, je veux voir Doudou Loyant. Là, ça peut plus aller. Hein. J'en ai marre. Ça fait 5 ans que je cherche.
0: Je veux faire quelque chose de bourdois. Dans un instant, Doudou dégoûte. Qu'est-ce qu'il y a? Quel problème? Qu'est-ce qu'il y a? Quel problème?
4: C'est Doudou, non? Je veux pas me faire avoir et avoir Jean encore.
0: Je t'ai dit que c'est Doudou. Quel problème? Je vais répondre dans un instant. Laisse-moi me concentrer, les gens.
4: Concentre-toi, Doudou.
0: Vas-y, quelle est la question qui te pose?
4: T'es concentré? Oui. Parce que je suis un cas difficile.
0: Si tu payes, vas-y. Si je paye,
4: Doudou,
0: je suis concentré. Jean-François, fais vite parce que c'est dans un happening. Là, on va faire une pause caca. Donc vas-y.
4: Ça fait 5 ans maintenant que je suis célibataire, on peut le dire. Je cherche, j'ai beau trouver.
0: Oui.
4: J'ai beau. D'accord. Je ne trouve pas.
0: D'accord, ok. Tu cherches une nana, toi. D'accord.
4: Une nana, ouais. Ou...
0: Une tigresse.
4: À la rigueur, quoi.
0: Tu cherches une tigresse, toi.
4: Une tigresse.
0: D'accord, ouais. Ben Jean va essayer. Doudou va essayer de trouver ça. Jean-François, c'est une pipelette, lui, hein, pour essayer d'aller le plus moins vite possible dans le plus vite du sujet. Il y a pas mieux. Hein. Vous nous appelez 0800 308 5000. Le Star System est là. La belle Apolline, le beau Manu. La belle Apolline et Manu.
2: C'est mieux.
0: Fildar également, qui travaille comme un fou. Il entraînera. Il était grave de chez grave. Ouais. Yarigo également sur l'internet, éventuellement irc.funradio.fr et 0803 08 5000. Vous nous appelez. Doudou le voyant et Françoise revient.

0: c'est pour une petite annonce.
1: Vas-y.
0: J'aimerais savoir si ce soir il y a des filles qui aimeraient sortir sur Nancy. Je laisse mon numéro standard et puis bah on s'écoute Garbage.
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3: Alors, plus sérieusement, avec Igor et Grishka qui ce soir sont là, très souvent réclamés en tous les cas par les SMS, les mails, donc ça faisait longtemps qu'on avait envie que vous reveniez et vous aviez envie de toute façon de repasser dans les studios avant la fin de l'année, donc c'est chose
4: faite. Ah oui.
3: Vous êtes venu avec un invité également. On parlera de votre livre qui est sorti, qui fait un carton plein avant le Big Bang. On reviendra un petit peu sur ce que vous avez écrit dessus. Et puis, le but de cette soirée est un petit peu, on va dire un petit peu original, c'est-à-dire que plutôt que d'avoir toujours des gens qui vont dans votre sens, il y a quelques personnes qui se posent des questions quant à la, quoi, on peut dire, la crédibilité de ce qui a pu être écrit dans le livre ou dans la thèse.
4: Mais oui, ce qu'on a voulu dire, la cohérence, pourquoi telle chose, pourquoi telle autre, etc., les résultats aussi, et en même temps, la formulation, la manière dont on a développé certaines hypothèses, bon. et donc c'est très discuté. Donc du coup, je crois que c'est important de faire partager cette discussion et tous les débats qui vont avec,
3: ouais,
4: à nos amis de Fun.
3: Alors on ira dans toutes les directions, on va présenter l'invité, il faudra faire extrêmement attention de ne pas être trop scientifique, trop spé pour que on soit complètement largué. Je rappelle qu'il y a des gens qui sont agents de sécurité qui nous écoutent. Il y a des maîtres chiens. Il y a des animateurs. Il y a des mannequins. Il y a des animateurs radio. Donc il y a des gens qui malheureusement, n'ont pas eu la chance de faire 150 ans d'études après le bac. Donc attention. Sinon il y aura la semaine.
4: Pas besoin. Tu sais, c'est aussi ça peut aller dans l'autre sens.
3: Non, c'est vrai. Vous présentez votre invité.
5: Oui,
3: avant
5: alors,
3: qu'on fasse la pause.
5: En fait, il s'agit de Vincent Pinte qui est donc un scientifique, il a fait des études de mathématiques, des études d'informatique, et c'est quelqu'un qu'on a rencontré sur Usenet. Alors, tu sais ce que c'est Usenet en fait?
4: Non.
5: Et toi tu sais pas non plus?
6: Ah non.
5: On va expliquer.
3: Non.
5: Usenet en réalité c'est un des plus anciens moyens qui a été développé par les scientifiques au départ pour échanger des informations entre eux. Or ce qui était un noyau relativement restreint et s'est étendu évidemment au fur et à mesure qu'Internet s'est développé, et aujourd'hui, il s'agit d'une communauté qui est assez vaste et qui est regroupée par thème.
3: Ouais.
5: Et l'un des thèmes de ces groupes de discussion, on appelle ça comme ça, ce sont des thèmes de groupes de discussion scientifique, soit physique, soit mathématique, soit
4: astrophysique.
5: Et là, nous avons rencontré un jour notre ami Vincent, et donc un échange est né au milieu d'autres échanges.
3: Vous êtes des gros nazes, gros menteurs, espèce d'escrocs.
4: C'est exactement ça. Qu'est-ce que vous racontez là, bande de...
7: qui êtes-vous?
3: En gros, bonsoir d'abord.
7: Bonsoir, Max.
3: On va rentrer dans les détails dans un instant parce qu'on va faire la pause, mais pour qu'on plante le décor de ce soir, et on parlera de plein d'autres choses aussi, c'est que tu avais des interrogations sur le contenu de ce qu'ils défendaient, c'est ça?
7: Alors pas au niveau des thèses, parce que leurs thèses sont extrêmement ardues et complexes. Par contre, de cet ouvrage de vulgarisation, il y a effectivement quelques questions et j'ai envie de leur poser ces questions.
3: D'accord. Très bien. Eh bien, écoutez, comme ça, nous allons travailler sans filet. C'est vrai que quand on avait proposé l'idée aux frères Bogdanov, ils ont dit oui tout de suite. Est-ce qu'ils auraient pu refuser et se dire non, on reste dans notre petit coin entre nous avec tous ceux qui sont d'accord avec nous.
4: Ça,
3: qui n'est pas du tout le cas. Donc voilà. Et vous allez pouvoir intervenir, auditeurs de Fun Radio, bien sûr, tout au long de cette soirée. Hein, s'il y a des questions que vous vous posez, j'espère que vous aurez, comme on l'a fait il y a quelques temps quand vous étiez venu, raconter quelques petites exclusivités qu'on avait vues apparaître dans la presse 5-6 mois après le fait qu'il y avait de l'eau sur Mars, qu'on allait y faire des découvertes extraordinaires. Vous en
5: Oui, il y a des choses très intéressantes à dire, justement, des rendez-vous pour, d'ailleurs, les prochains jours qui viennent, le début de l'année, on va en reparler tout à l'heure.
3: Ah, extraordinaire. Emmanuel sera avec nous, ça sera le premier auditeur de cette soirée pour la nuit, soirée spéciale Igor et Grishka Bogdanov sur Fun Radio. Intervenez, si vous avez quelque chose à dire, vous ne bougez surtout pas.
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3: On a presque l'impression qu'on vient pour parler du coffret de la Guerre des Étoiles.
4: Oui, mais c'est ça. Hein.
3: C'est presque ça. Hein. Vous allez bien.
4: C'est la guerre, en tout cas. Ah, super bien.
3: Les deux Jedi vont bien, Igor et Grishka Bogdanov, avec un invité également, Vincent, qui est donc diplômé...
7: Informaticien, on va dire.
3: D'accord, informaticien. Alors, avant que tout le monde intervienne, on a Emmanuel, on a Sandrine également, les auditeurs qui vont pouvoir intervenir, poser des questions à Igor et Grishka Bogdanov au 32-28. Quand même, à la base de cette réunion de ce soir, c'est quand même Igor et Grishka Bogdanov, avant le Big Bang, sorti chez Grasset. Est-ce qu'on peut rappeler vite fait l'histoire de ce livre, d'où c'est parti, Igor ou Grishka?
4: Oui. Ben écoute, c'est parti en fait d'une émission qu'on a lancée il y a quelques années sur TF1.
3: Temps X.
4: Temps
5: X, bienvenue dans la quatrième dimension.
4: Et temps X, en fait, nous a amené à rencontrer, évidemment, soit à l'antenne, soit hors antenne, soit à travers le trafic courrier, beaucoup de gens, et en particulier, donc, ceux qui se sont posés les questions fondamentales, à notre avis, celles qui sont les plus importantes, celles qui concernent l'origine de notre univers. On nous a souvent demandé à cette époque-là, c'était vers la fin des années 80, début 90, mais finalement, l'univers, d'où est-ce que ça vient? Est-ce que l'univers a une origine? Et à l'époque, quand on s'est tourné vers les scientifiques pour les inviter dans notre émission, ou même hors émission, pour leur demander de répondre, ils se sont tous trouvés finalement d'accord sur un point. L'univers, on ne sait pas véritablement s'il a une origine, parce qu'on ne peut pas remonter en deçà d'une certaine barrière.
3: Ouais, donc de savoir s'il y a un point, comme on dit, un point zéro.
4: Un point zéro, exactement. Et le fait qu'on ne puisse pas, effectivement, remonter vers ce point zéro, à travers en tout cas les outils traditionnels de la physique théorique de l'époque, et même encore d'aujourd'hui, eh bien, ça nous a suffisamment dérangé, ça nous a suffisamment interpellé, comme on dit,
3: pour vous pencher
4: pour
3: sur le problème
4: et essayer de savoir. Ouais, on va y aller. Alors du coup, on s'est lancé dans des travaux de thèse, ouais. Parce qu'on répond pas à cette question comme ça, évidemment. On peut se la poser comme ça.
3: Qui a essayé de noms très connus que les auditeurs pourront comprendre et qui a échoué? Einstein, par exemple, dont on parle. Est-ce que c'est quelqu'un qui a voulu essayer de savoir s'il y avait un point zéro? Il a échoué. Est-ce que c'est quelqu'un qui ne croit pas qu'il y avait un point zéro?
5: Einstein, lui, n'avait pas du tout cette question-là en tête. Il avait la question essentielle de l'espace-temps. Il voulait décrire l'espace-temps à grande échelle. Mais il ne s'est pas posé la question de l'origine parce que pendant très très longtemps, il a refusé une évidence qui s'était imposée à travers ses équations. Et c'est là que la chose est tout à fait étonnante, c'est que dans les équations du champ d'Einstein, on trouve la solution de ce qu'on appelle l'expansion. C'est-à-dire que le fait que l'univers est en mouvement et qu'il gonfle un petit peu comme un grand ballon. Et pendant très très longtemps, il a refusé cette évidence avec acharnement.
4: Il croyait pas, en fond, que l'espace-temps avait une origine. Donc, il pensait qu'il était éternel.
3: Qu'il était éternel.
5: Ouais. Et donc, il ne se posait évidemment pas la question du début de l'univers, puisque, en effet, pour lui, il n'y avait pas d'origine physique.
3: D'accord. Donc, pour revenir, il faut faire d'une manière simple et directe et rapide. Donc, il y a cette émission, vous penchez sur l'idée qu'il y aurait peut-être un point zéro de l'univers, que personne n'était véritablement capable d'y répondre, ou avait peur de répondre à cette question. Vous avez fait donc des thèses, vous avez arrêté l'émission, vous êtes penché vraiment de souvenir. Igor Grishka me disait que vous faisiez 15 à 18 heures de maths par jour.
4: Oui. Non, oui, parce qu'il a fallu se remettre à niveau. Tu sais, quand tu fais de la télé, ce qui était notre cas pendant des années.
3: Du vélo, quoi.
4: On s'est arrêté au bord de la thèse, mais on n'avait pas été au bout à l'époque, hein, dans les années 80, on était sur TF1.
5: Et les calculs, c'est très très compliqué.
4: Alors, c'est très compliqué, c'est très long, il a fallu qu'on réapprenne à calculer, et surtout avec des mathématiques tout à fait nouvelles, plus puissantes que celles qui existent de manière habituelle pour les physiciens théoriciens, et notamment une théorie qu'on appelle la théorie des groupes quantiques.
3: D'accord.
4: Alors on va pas entrer dans le détail, mais c'est une théorie très complexe, et qui nous a mobilisé pendant pratiquement 3 ans pour qu'on apprenne déjà à s'en servir.
3: D'accord.
4: Mais à partir du moment où on a dominé cette nouvelle théorie, eh bien, on a été capable peut-être de bâtir sur le plan mathématique déjà, et peut-être avec des applications en tout cas, des modèles, et à partir des modèles, des applications, qui nous ont ouvert des chemins vers le point zéro.
3: D'accord, donc vous avez fait une thèse, vous l'avez défendue, elle a été acceptée. De là, donc, cette thèse, vous avez voulu en faire profiter le maximum de gens, et vous l'avez donc, comme on dit, très simplement, vulgarisée à travers un livre. C'est ce dont on parle avant le Big Bang chez Grasset. Et si Vincent est avec nous ce soir, informaticien, c'est que il conteste pas du tout, tu contestes pas du tout la thèse et les travaux d'Igor et Grishka Bogdanov, mais c'est plus la manière dont a été vulgarisée finalement cette thèse dans ce livre.
7: Il y a un petit peu de ça, ouais. Je peux absolument pas, de toute façon, remettre quoi que ce soit ou remettre en question effectivement les thèses d'Igor et Grishka, parce qu'elles sont d'un niveau mathématique qui est absolument inatteignable pour la majorité des gens dans le monde. Donc de ce côté-là, on peut pas dire grand-chose. Par contre, oui, effectivement, dans le bouquin, il y a des choses qui sont dites et il y en aura peut-être d'autres à dire également.
3: D'accord. Donc, si vous avez envie d'intervenir, si vous avez lu ce livre, parce que il est quand même, comme on dit dans le milieu de la musique, c'est comme un disque d'or ou un disque de platine.
5: Un must.
3: C'est vrai, c'est comme un best-seller scientifique. Hein, c'est la plus grosse vente, je crois, ou quasiment, en tout cas, une des deux, trois plus grosses ventes 2004 dans cette catégorie un peu dit livre scientifique. Je sais plus, il y en a plus de 200 000 exemplaires qui ont été vendus déjà ou pas.
4: 220 000 en fait, mais c'est vrai que c'est une
3: Et Noël approche, Grishka.
4: une très grosse vente pour pour un livre entre guillemets de science. Mais cela dit, c'est un livre que nous avons voulu simple. Je ne sais pas s'il est simple et accessible à tous. Mais
3: moi, par exemple, qui n'y connaissais rien, qui vous ai fréquenté, forcément, j'ai été tenté d'acheter ce livre. Au moment où j'ai voulu l'acheter, vous me l'avez offert, j'étais très gêné.
4: Alors, Marc, on va te proposer.
3: Mais je l'ai lu. Je n'ai pas tout compris, mais
4: ouvre une page au hasard. Tu lis trois lignes.
3: Avant cela, je n'ai pas tout compris. Il y a quelque chose, il y a quelques petites choses que j'ai pu comprendre. Mais c'est vrai que c'est pas simple pour tout le monde.
5: C'est pas simple pour tout le monde parce qu'en effet, il faut quand même un minimum d'équipement. C'est exactement comme quelqu'un qui veut aller faire de la montagne. Il faut des chaussures de grimpe, etc. Donc, il faut un minimum d'équipement. Mais cet équipement n'est pas forcément spécialisé. Il ne s'agit pas d'être ni mathématicien, ni physicien, ni théoricien pour lire ce livre-là. N'importe qui peut le lire, mais à condition de se préparer. En tout cas, surtout, et c'est ça qui compte, à condition d'avoir réellement envie de faire le voyage jusqu'au point zéro.
3: Alors,
5: parce que c'est ça qui compte, c'est l'objectif.
4: D'accord. Oui, avoir vraiment, s'être posé la question, est-ce qu'il y a un point zéro? Et puis accepter de prendre un chemin qui n'est pas le chemin habituel, que d'autres physiciens d'ailleurs arrêtent toujours sur la même limite, et que nous avons voulu prolonger plus loin.
3: Et la deuxième chose aussi, et c'est pour ça qu'ils sont là ce soir, c'est qu'il va y avoir une grande soirée sur France 2 le 30 décembre, une soirée où Igor et Grishka Bogdanov nous refont visiter, vivre, vibrer, et nous feront voyager dans le monde des extraterrestres, enfin en tout cas dans... C'est ça, hein,
4: le titre de dit tout d'ailleurs, c'est la vie ailleurs.
3: Voilà. Et pour ça, si vous le voulez bien, alors après, on fera intervenir Vincent sur le livre et sur quoi il conteste, en tous les cas, les questions qui peuvent se poser. On a Emmanuel, 19 ans, qui est de Nice. Bonsoir, Emmanuel. Tu es là, Emmanuel? Alors, t'as peut-être à moi de, tu l'as pas appelé, s'il est là? Oui. Emmanuel, il est là. Bonsoir, Emmanuel.
1: Salut.
3: Ça va bien?
1: Donc, salut à vous tous. Ouais, ça va, oui. Tranquille. Et
3: alors, t'es étudiant en médecine, première année, deuxième année?
1: Ouais, première année.
3: Très bien. Ça tombe bien parce que tu voulais poser des questions sur la vie extraterrestre. Eh ben, il y aura cette grande soirée, je te le redis, hein, le 30 décembre sur France 2.
1: J'ai deux petites questions. La première, c'est sur la contestation vis-à-vis de la sortie du livre. Comme quoi, les frères Bogdanov ne seraient pas aptes à commenter un sujet qui traiterait plutôt de la métaphysique. Puisque ça parle de ce qui s'est passé avant le cosmos, quoi, le cosmos physique fini, quoi.
3: Avant qu'il réponde, tu l'as lu le livre ou pas, non?
1: Alors j'ai lu quelques extraits.
3: D'accord. Donc ce que tu nous rapportes là, c'est des choses que tu auras entendues ou lues dans la presse.
1: Ah, c'est ce qu'on a, ouais, c'est ce que j'ai entendu. Je me suis un peu penché sur le sujet.
3: D'accord. Alors, Igor et Grishka vont te répondre à ta question.
4: Ben écoute, c'est très simple. Ta question en fait résume en quelque sorte toute la physique d'aujourd'hui. La physique d'aujourd'hui, elle décrit l'évolution de notre monde, c'est-à-dire en fait de ce qu'on appelle l'univers dans son ensemble, hein, l'espace-temps, depuis une certaine limite qui s'appelle la limite de Planck, le temps de Planck. C'est-à-dire que l'univers physique, et donc le Big Bang, commence il y a 13 700 millions d'années à ce fameux temps de Planck, qui est universellement reconnu par les physiciens théoriciens comme étant une toute petite fraction de seconde, t égale 10 puissance moins 43 secondes. Après quoi? C'est donc la question que tu dois te poser, c'est, d'accord, le temps de Planck, c'est 10 puissance moins 43 secondes. C'est très très petit. Mais ça vient après, bien après l'instant zéro. Et la question qui se pose, c'est de savoir s'il y a un en deçà, c'est-à-dire des longueurs de temps plus petites, et si on peut aller jusqu'à zéro. C'est ça la vraie question. Or, cette question, les physiciens théoriciens n'y répondent pas, parce que, bien sûr, et on est d'accord avec eux, les instruments de la physique théorique ne permettent pas d'y répondre, parce qu'on ne peut pas mélanger, disons, la théorie de l'infiniment grand, relativité générale, avec la théorie de l'infiniment petit, qui est la mécanique quantique. Alors, ce que disent les physiciens, c'est, bon ben, derrière le mur de Planck, on va pas y aller. Donc,
3: Pourquoi on dit qu'on ne veut pas y aller? Parce qu'on a peur d'y aller, d'y découvrir quelque chose qu'on ne doit pas découvrir? Est-ce que c'est un peu comme le côté Stargate, c'est faut pas passer de l'autre côté? Ou pourquoi vous dites on va pas y aller?
4: On le dit d'ailleurs du mal très net, il y a un interdit en fait en physique théorique pour ce qui concerne, et c'est exactement ce qui est traduit par ta question, hein, un interdit de cet au-delà ou de cet en-deçà plutôt du mur de Planck.
3: C'est
4: alors
3: ridicule,
4: pourquoi?
3: Non?
4: Pourquoi? C'est ridicule pour les physiciens théoriciens, non. Mais pour les mathématiciens que nous sommes, en fait, parce que nous avons travaillé essentiellement mathématiciens, ça n'a rien de ridicule, bien au contraire. Ce qui est fantastique, c'est que le royaume de la physique s'arrête à l'échelle de Planck. Mais l'empire des mathématiques, si je puis dire, commence à partir de l'échelle de Planck. Et c'est là où tout bascule. Car les mathématiciens, eux, ne sont pas gênés par des contraintes qui, effectivement, pèsent, gouvernent la physique. La physique, évidemment, est complètement contrainte, complètement bloquée, si je puis dire, à cette échelle. Mais en deçà, les mathématiques, elles se déploient avec liberté.
3: Juste pour parce que le mur de Planck, c'est peut-être un terme qui va venir longtemps dans la soirée, c'est d'expliquer que c'est donc un scientifique, un physicien qui s'appelle Planck, c'est ça, qui est allemand.
5: Max Planck.
3: Max Planck, c'est ça, dans les années 30.
5: C'est plutôt. C'est 1900 en fait. C'est 1900.
3: 1900 et Igor, et donc c'est quoi? C'est moins 0,3, c'est moins 33,
5: c'est moins 10 puissance 33 centimètres. Voilà. C'est vraiment très très petit, hein.
3: Ah ouais.
5: C'est 0,320 et ouais. 1 tout à fait.
3: D'accord, voilà.
5: Donc c'est vraiment très très petit.
4: Mais qu'est-ce que c'est? Ben, dire vite ce que c'est. Par exemple, si tu prends une feuille de papier puis que tu la divises, tu vas la déchirer, jusqu'à ce que tu atteignes, en une minute à peine, d'ailleurs c'est très rapide, si on pouvait faire l'expérience, si on avait les doigts assez petit pour ça, on y arriverait. Eh bien, on atteint le dernier petit bout de papier, la dernière limite de divisibilité de la matière, voilà, de cette feuille de papier. Et ça, eh bien, c'est 10 puissance moins 33 centimètres. On peut pas aller en dessous.
3: D'accord.
4: Et ça correspond à un temps très très bref. C'est le temps que met la lumière à circuler d'un bout à l'autre de la petite feuille de papier. Alors, sur 10 puissance moins 33. 10 puissance moins 43 secondes.
3: Vincent, tu voudrais peut-être intervenir. T'as peut-être quelque chose avec ce qui vient d'être dit, parce que je sais que tu te poses beaucoup de questions. Je rappelle que t'es informaticien et que bien que tu ne remets pas absolument pas en doute le travail d'Igor et de Grishka, mais par rapport au livre, il y a des interrogations.
7: Ouais, tout à fait, mais pour l'instant, j'ai pas envie de revenir sur ce qui a été dit. Par contre, il y a une question autour de la vie d'Igor et Grishka Bogdanov aujourd'hui que je voudrais leur poser, c'est que on se rappelle que donc ils viennent de publier Avant le Big Bang, avant il y a eu Dieu et la science avec Jean Guiton, il y a eu également La Mémoire double, on sait qu'aujourd'hui ils travaillent dans un institut international de mathématiques, ils continuent à faire de la télé avec Rayon X, je voudrais savoir comment ils organisent leur vie pour faire tout ça en même temps par exemple.
5: Mais parce qu'ils sont deux en fait, et que déjà le fait que nous soyons jumeaux,
7: il y a
5: trois activités, tu as tout à fait raison, et en réalité on a quand même à s'organiser très précisément pour rendre toutes ces activités-là compatibles entre elles, parce que elles sont par essence non compatibles. Et c'est vrai que de faire de la télévision et de la recherche, ce sont deux activités qui ne vont pas ensemble. D'ailleurs, c'est une des raisons pour lesquelles nous sommes montrés du doigt par les scientifiques.
3: Surtout que vous faites des programmes assez courts, voilà, qui sont quand même au niveau contenu très faciles d'accès. Donc ça vulgarise au bon sens du terme pour tout le monde, mais en même temps pour le milieu scientifique, c'est difficilement acceptable.
5: Exactement, mais c'est pas tellement Rayon X et la brièveté du programme qui peut poser question.
3: C'est le fait d'être.
5: C'est la coexistence entre les combinaisons d'argent que tu connais.
3: Oui.
5: Les combinaisons d'argent.
3: De
5: la quatrième dimension.
3: Ouais.
5: La quatrième dimension, non pas celle qu'on décrit en physicien, mais ouais, celle qu'on décrit en science-fiction.
3: Ouais.
5: C'est-à-dire un monde un petit peu imaginaire.
4: Star Trek, quoi,
3: Star Trek, Cosmos 99.
5: Voilà. Voilà. Ouais. Exactement. Nous sommes Grishka et moi entourés de tout un folklore,
3: ouais,
5: qui est une espèce de couronne d'images comme ça, complètement contradictoire, et qui fait que le scientifique, lui, dans son laboratoire, il vit ça très très mal.
3: Oui.
5: Il a beaucoup de difficultés à accepter qu'on peut être à la fois, dans temps X, mais aussi dans la physique théorique.
3: Rayon X, c'est vrai, parce que quand on pense à Igor et Grishka Bogdanov, au début, on dit que c'est des gens qui doivent rester enfermés. Vous savez, c'est l'image, on l'imagine, avec des blouses blanches, dans des laboratoires, dans des sous-sols top secrets, avec des ouais, et puis voilà, et puis tout constamment devant un tableau en train d'écrire, de faire des formules. Alors qu'en réalité, c'est vrai, vous aimez bien sortir, vous aimez vous amuser, vous aimez vivre, et à côté de ça, vous avez une passion, puis vous avez aussi la chance d'être un peu plus intelligent que les autres pour pouvoir peut-être comprendre plus facilement certaines choses. Et ça agace un petit peu. C'est comme d'ailleurs dans le milieu de la médecine, on accepterait peut-être très mal, hein, demain un professeur très réputé faire une petite émission d'une minute ou deux et vulgariser peut-être la médecine.
5: Mais tu sais, ce que tu dis est très très juste en médecine, parce que moi je me souviens, pour l'avoir lu par la suite, des polémiques qui ont été soulevées par la première grève du cœur qui a été faite pour le professeur Barnard.
3: Ouais.
5: C'était un exploit absolument extraordinaire sur le plan scientifique. Il avait greffé le cœur de quelqu'un d'autre à l'intérieur de la poitrine d'un malade. Ça, c'était un exploit. Mais par contre, il a eu derrière lui à affronter toute une série de polémiques, de discussions, etc. Parce qu'il était playboy, parce qu'il sortait avec des jolies femmes, parce qu'il aimait la vie, et que d'une certaine façon, ça, ce n'était pas du tout tolérable et acceptable.
3: Incompatible.
5: Incompatible avec l'image qu'on se faisait d'un praticien.
4: Oui, et puis il y a aussi les deux résumés. Par exemple, si je résume ce qu'est la science et si je résume ce qu'est la télé, d'un côté, tu as le secret du laboratoire, donc c'est quelque chose de très fermé, et puis de l'autre, tu as les feux de la télé, donc, ouais. qui est très ouvert. Et donc cette dimension ouvert contre fermé, ça crée quand on mélange les deux des conflits. C'est normal.
3: Ah, Emmanuel, parce que c'est vrai, Emmanuel. Quand t'essaies de découvrir quelque chose dans un laboratoire et qu'on est que 5 à le savoir, et puis quand tu l'annonces à la télé, et puis que t'as 8 millions de personnes dans l'espace de 20 secondes, et tout le monde le sait, c'est vrai que ça peut devenir très vite agaçant. Emmanuel, tu veux parler aussi de la vie extraterrestre ou des ovnis?
1: Oui. Non, plutôt des sons émis dans l'espace. Donc, je voudrais savoir deux petites choses. Donc, la première, c'est qu'ils expliquent aux auditeurs comment le son qui est censé être inaudible dans l'espace puisque c'est le vide, comment il peut être capté et écouté. Et ensuite, savoir s'ils ont entendu parler du fameux programme qui réunit des milliers de gens dans le monde, qui permet de réunir toutes les informations captées sur Internet pour écouter des sons dans l'espace. Donc,
4: oui, bien sûr, oui. Oui. Écoute, tes deux questions sont très bonnes. Juste un retour sur la précédente, quand tu disais que finalement le mur de Planck derrière, c'est la métaphysique, enfin ce que disent les scientifiques. En un certain sens, on ne peut pas leur donner tort quand ils disent que la physique s'arrête là, mais je leur donne tort quand ils proclament que c'est l'au-delà, c'est la métaphysique. Pas du tout, c'est les mathématiques. Les mathématiques ne sont pas du tout à confondre avec la métaphysique. Voilà, ça c'est pour ta question précédente.
1: Que des scientifiques vous contredisent sur ça, alors que la science est censée être exacte et que les scientifiques, voilà.
4: Mais tu sais, les scientifiques, c'est une famille, mais qui est divisée en des tas de cousins qui ne se parlent pas facilement parce qu'ils ne parlent pas la même langue.
8: C'est par exemple, tour de Babel, un peu.
4: Tu vois, c'est la tour de Babel. Par exemple, tu as des physiciens qui ne se comprennent pas toujours très facilement entre eux. Certains sont spécialisés dans telle branche, d'autres dans telle autre. Et puis, il y a les mathématiciens. Et déjà, ce que je peux dire, parce que je l'ai vécu. Dans ma thèse, il y avait 4 physiciens théoriciens et 4 mathématiciens. Je peux te dire que aucun ne comprenait ce que l'autre faisait.
3: Ah oui.
4: Et ça, malheureusement, c'est comme ça.
8: À
4: l'intérieur du même jury.
3: Ah oui, d'accord.
4: Et les physiciens ne se comprenaient pas avec les mathématiciens, mais pas du tout.
1: La science n'est pas exacte.
3: Voilà. Alors, Emmanuel.
8: Si, la science est exacte, mais elle est segmentée.
3: Alors, on va faire court maintenant, parce que t'as posé deux questions. Il y a plein de gens qui patientent. Après, je suis obligé de passer à d'autres auditeurs. Puis, il y a encore Vincent qui a énormément de questions. Et le temps tourne vite, parce que vous en rendez pas compte, mais il est déjà 23h10.
4: Eh, ça va vite.
3: Emmanuel, alors, sur les deux questions qu'il a posées très rapidement, la première, cette histoire de tous ces gens-là qui seraient sur le net et qui se réunissent pour écouter, c'est ça, du son.
4: D'abord les sons. Qu'est-ce que c'est qu'un son? C'est très simple, hein. C'est une onde. Bon, pour faire court, hein. Donc, un son, c'est une onde, et il suffit. Donc, l'onde se déplace évidemment dans le vide. Et il suffit ensuite de reproduire en quelque sorte la signature sonore, hein, le spectre de l'onde en fonction de sa longueur, de sa fréquence, longueur d'onde, fréquence. Et on reproduit un son. Tu vois, c'est tout simple. Et puis alors, ta deuxième question.
3: Que vous aviez pas expliqué une fois il y a longtemps avec le cri des dinosaures, non?
4: C'était un peu ce principe-là, mais d'accord. Là, on recompose sur une autre matière.
3: J'aurais dû fermer ma gueule. et la deuxième, merci à l'autre. Il est en première année de médecine, ça y est, il pète un plomb, là, ça y est. Je sais bien, t'inquiète pas, il n'y a pas de souci. Et la deuxième, c'était concernant tous ces gens qui se réunissaient sur le net et qui...
4: Ben oui, qui essayent d'écouter des sons en provenance de l'espace.
3: Alors là,
4: c'est le programme.
8: Ce sont pas tellement des sons, bien sûr que ce sont des ondes électromagnétiques, mais ce sont surtout entre guillemets des espérances de messages. Et toutes ces écoutes sont réunies aujourd'hui sous le nom d'un programme, qui est le programme SETI, qui veut dire en français donc écoute de la vie extraterrestre ou recherche de l'écoute de la vie extraterrestre, search for extraterrestrial intelligence.
3: Yeah.
8: Et donc ce programme-là est en effet à l'origine, si on peut dire, de la réunion comme ça de millions de gens dans le monde qui via leur ordinateur sont connectés.
3: Et alors, est-ce qu'ils entendent du son? Est-ce qu'il y a des trucs?
8: En tout cas, c'est-à-dire que eux n'entendent pas grand-chose, mais on télécharge un programme qui est un programme qui va analyser, qui va recevoir ensuite tous les messages qui sont émis
3: de l'espace.
8: Qui sont captés. Depuis
4: mais il y a des centaines de milliers,
8: c'est pas un récibo, mais c'est des centaines de milliers de messages qui sont ensuite mis à sur le terminal de chaque.
4: Ouais. Enfin oui, je dirais des signaux plutôt, parce que c'est pas vraiment des messages, mais ce sont des signaux.
8: Et donc
3: ces signaux viennent d'où, règle générale, c'est quoi?
8: Ils viennent de l'espace.
3: On sait pas. Est-ce qu'on connaît l'origine à la base? Est-ce qu'on va dire on va prendre 100 sons qui viennent de l'espace? C'est ce qu'il y a. Il paraît qu'il y a 5% de sons dont on ne sait pas d'où ça provient, et que les autres on arrive de savoir si c'est un satellite, si c'est une météorite.
4: Oui, c'est ça. C'est à peu près ça la proportion. Quand tu regardes sur 100 effectivement signaux qui sont émis, tu en as à peu près 95, 96 qui sont à peu près solubles. solubles, puis 4-5% qui sont d'une origine entre guillemets inconnue.
3: Et ces 4-5-là, c'est ceux-là qui intéressent les gens?
4: Eh ben oui, bien sûr. Et alors ceux-là, d'où ils viennent? Eh bien, ils viennent en fait de régions parfois très lointaines. Ça peut être comme ce qui a été capté cet été. Il y en a eu un qui a été capté et qui a été rendu public début septembre.
3: C'est quoi ce
4: son? C'était un son qui venait de 1000 années-lumière d'ici. Donc il a fallu déjà que ce son voyage pendant 1000 ans avant de nous parvenir. Et les scientifiques ont déclaré qu'il avait vraisemblablement une origine extraterrestre. Ils ont été un petit peu trop rapides parce que on ne sait pas aujourd'hui interpréter ce message, mais enfin, disons ce signal. Mais ce qu'on sait, c'est qu'il se reproduit trois fois, exactement à l'identique, et qu'il a une empreinte qui est complètement différente des messages, enfin, disons des signaux naturels qu'on avait captés jusque-là.
3: Donc il y aurait peut-être des petits gris qui nous auraient envoyé, en tout cas des extraterrestres, comme on le voit dans les films, les Roswell ou les etc. Peut-être qu'on nous a envoyé des véritables sons et qui ont été envoyés et qui nous arrivent 1000 ans après.
8: Il nous arrive 1000 ans après. Mais en tout cas, comme disait Grishka, on n'a capté que trois fois ce fameux message.
3: Et ce son a été envoyé la première fois de chez eux à l'époque où sur la planète, soyons très clairs, c'était, on était à peu près à l'an 1000.
8: Oui, c'est ça. On était,
4: Au Moyen-Âge.
3: Au Moyen-Âge.
4: Ouais. Mais ce qui est certain, en tout cas, c'est que le son est, intrigant. Mais
3: les donne quoi ce son d'ailleurs, parce que c'est quoi, on l'a pas en audio, mais c'est quoi,
4: c'est un son qui est en fait périodique, ça ressemble un peu à un message en Morse mais avec une fréquence très basse, et en réalité il a
3: on
4: une très forte dérive.
3: On peut l'entendre ça, Igor, c'est capable sur le net. Ah ouais, c'est pour ça.
4: Oui, on pourra l'entendre la prochaine fois. En fait, je propose qu'on fasse une écoute,
3: un petit bébé, on va mettre un petit techno dessus,
4: on va le faire. Exactement.
3: On va s'en rigole, ça fait plaisir, on sent l'informaticien qui est dans l'humour total, le mec il est dans les chiffres, on remettra des équations sur du son techno.
4: Merci.
3: Voilà, ça te parle. On va faire la pause avec Igor Grishka Bogdanov, avec Vincent qui est avec nous ce soir et qui reviendra un petit peu sur le contenu du livre avant le Big Bang d'Igor Grishka Bogdanov. Hein, t'as 3, 4, 5, 6 questions à leur poser importantes et à un moment donné on va les faire en rafale sans problème. On aura Sandrine qui nous parlera d'un site internet consacré à Igor et à Grishka Bogdanov, et puis plein d'autres surprises également. Si vous avez des questions à poser à Igor et à Grishka Bogdanov, vous voulez parler un petit peu de la vie extraterrestre, de l'espace, des étoiles, toutes les questions qui vous trottent dans la tête, n'hésitez pas, ils sont là pour y répondre. 32-28, il n'y a pas de problème, on les a payés, ils y répondront. Franck Dubosc, toujours en direct avec nous, bien sûr, pour faire de la radio libre. Hein, il devait être là trois quarts d'heure, puis comme d'habitude, on se sent tellement bien ici qu'on fait les deux petites heures, hein, tranquille, peinard, à la cool. Hein.
9: Ah bah oui, j'avais même pas vu l'heure qu'il était.
3: Et puis on te remercie, Franck, d'avoir annoncé à Chico qu'il n'était pas pris.
9: Bah oui.
3: Non mais il faut être courageux, ça ne doit pas être
9: ça. On a essayé de rappeler, ça répond pas. Ça répond plus, pourtant c'est une blague, en fait il paraît qu'il est pris.
3: Ah bon?
9: Mais il serait suicidé.
3: Ah merde. Bah, tant pis alors.
9: J'aime pas ça, oui, mais j'espère que c'est pas de ma faute.
3: Non.
9: Ça peut être un autre truc, c'est
3: non.
9: Pas forcément.
3: Bah non, ça peut être autre chose.
10: Attends, moi je vois pas comment t'as été délicat.
9: J'ai pas été brutal. J'ai
10: pas de soucis.
9: J'ai pas appelé, j'ai pas dit allô Chico, t'es pas pris.
3: Non, c'est vrai.
9: On a parlé un peu avant, on a discuté, on a déconné.
3: Tu l'as testé en plus, je crois.
9: Et puis à un moment donné, bon bah voilà.
3: Il faut savoir dire stop.
9: Voilà.
3: Il y a également des messages. Alors là, il y a où est Perrin, il va arriver avant la fin de cette émission. On demande à Alain de Brest encore une chanson, Heal the World. Donc dis-lui qu'il faut qu'il se prépare pour The World, car à mon avis ça va être encore dur encore pour terminer avec Alain de Brest, le fan de Michael Jackson. Et beaucoup de gens avec des SMS, où je vous rappelle que vous laissez vos messages SMS au 61 386, et vous mettez Maxmel MAXMEL espace et vous laissez votre message. Alors il y a eu beaucoup de messages de gens effectivement qui demandaient si t'étais à Lyon, Franck, et également Franck Dubosc. Quand est-ce que tu viens à Lille, Franck Dubosc? Alors là on a qu'à prendre notre petite fifiche, et à Lille tu y es quand?
9: Alors,
3: Lille, le 13 décembre.
9: Je serai au Zénith de Lille le 13 décembre.
3: Voilà, et pas très très loin également, du côté de Charleroi, le 12 octobre, donc ça c'est bientôt, et le 11 octobre à Bruxelles, donc ça c'est pas très très loin également, dans le nord de la France. Donc voilà, puis tout à l'heure en fin d'émission avec Franck, on vous donnera toutes les dates de la tournée, et c'est après, c'est terminé.
9: Tiens, une petite auto hasard. Ah, dis donc, Le Mans, le 8.
10: Toi, tu harcèles.
9: Ouais. Ah oui, excuse-moi.
3: Le quoi, le?
9: Le Mans, le 8 décembre.
3: Le 8 décembre.
9: Le Mans à Antares.
3: D'accord.
9: Qui s'appelle Antares.
3: D'accord. Ok, très bien. On en parle tout à l'heure. Alors, on va faire quelques trucs. Je sais plus. Parce qu'entre Franck Dubosc, qu'il faut que je gère, notre ami Rico qui pourra appeler à tout moment.
10: Chico
3: qui pourra appeler à tout moment. Plus Alain de Brest, plus DJ Maxime qu'on va peut-être prendre
9: le
3: maintenant.
9: 6 novembre.
3: D'accord.
10: Ah, ça y est, il est parti.
9: Au parc des expositions.
3: DJ Maxime.
11: Je suis
9: à Bayonne, le 24 décembre.
3: DJ Maxime, t'es là?
9: Scène nationale de Bayonne.
3: Ça va, mais attends, est-ce que tu peux encore parler, DJ Maxime?
11: Oui, je peux encore parler.
3: Alors, écoute bien. Ça, c'est un très grand DJ que tu as ce soir en direct, Franck. Il paraît que tu l'as déjà vu mixer dans des gros clubs, dans des grosses discothèques.
9: Je l'ai vu mixer dans un club à New York. Je crois que c'était toi ou pas?
11: Oui, c'était moi.
9: Il me semble. Je n'étais pas sûr, honnêtement.
3: Tu mixes où maintenant?
11: Je mixe au Bassamba.
3: Au Bassamba.
9: Au Bassamba, où? C'est où?
11: Aix-les-Bains,
9: d'accord.
12: Ah, ça change.
3: D'accord. Alors, écoute, démonstration, est-ce que Manu, tu veux bien balancer 2-3 sons pour DJ Maxime?
12: Allons-y, que du bon son. Hein.
3: Écoutez.
9: Il a sa place dans ton cirque, hein, si. J'adore.
3: Quelle ambiance, imagine ça en boîte. T'imagines un DJ comme ça qui te met une ambiance pareille dans ta boîte.
9: J'imagine, je te dis, je l'ai vu mixer à New York.
3: Maxime.
11: Oui.
9: 1, 2.
11: 1, 2, 3.
9: Chocolat. C'est ça qu'il dit, il dit chocolat.
3: Allez, ta mère va jumper, vas-y. Vas-y.
11: Pompé l'op.
3: Allez, mets le feu pour les meufs.
9: Pas de pied. Allez, de répéter ce qu'on dit, d'accord.
11: À demain.
9: Pas de pied.
11: Boîte-pied,
3: d'accord. Fourrière.
11: Chaupière.
9: Plus 6.
11: Plus.
9: Ouais, il répète tout.
3: Oh là là, bon, DJ Maxime.
11: Comment tu vas
3: bien, DJ Maxime? Tu vas bien?
11: Ouais, je vais bien.
3: Bon, t'es en pleine forme?
11: Je suis en pleine forme.
3: Qu'est-ce que t'as pensé de la prestation tout à l'heure d'Alain de Brest?
11: C'était super.
3: C'est vrai. Alors maintenant, tu mets Alain de Brest et DJ Maxime tous les deux ensemble. Alain, t'es toujours là?
13: Toujours là, Max.
12: Oh là là.
3: DJ Maxime, t'es là?
11: Oui.
3: Alain de Brest?
13: Pas de problème.
3: Maxime?
11: Oui.
3: Alain?
13: Toujours là, Max.
3: Ils sont pas énormes, mes auditeurs. Hein.
9: Ouais, c'est extraordinaire.
3: C'est extraordinaire. Qu'est-ce qu'on se fait? Est-ce qu'on se fait un petit Hill the World?
13: Alain, c'est parti.
3: Est-ce qu'on a tous les briquets?
9: Attends. Mais il part au quart de tour. C'est extraordinaire.
13: On y va. 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
3: T'as même Maxime qui rajoute par-dessus, hein,
9: ah
3: du
9: ouais,
3: texte.
9: Parce que j'entendais pas Maxime partir.
3: Ah, ça raccrochait, parce que quand on est une heure dans une cabine téléphonique, ça raccroche, il faut rappeler. Eh, vas-y, chante un petit peu, Maxime, en attendant.
13: Tous bêtes,
3: Michael
13: Jackson, tous bêtes.
3: C'est Wuzbad, hein.
12: Wuzbad,
3: enfin, ah,
12: Wuzbad.
3: Ah ouais, c'est ça.
12: Tous bêtes,
3: c'est Wuzbad. Est-ce que tu as à voir Maxime Franck Dubosc à son spectacle?
11: J'aimerais bien y aller.
3: Il est chaud avec toi.
9: Ça tombe bien.
11: Oh, si on faisait des 12.
3: Non, on va pas faire des 12 ce soir. Alors, hey, Franck.
9: Des 12.
3: C'est des renseignements, tu vois, c'est un truc spécial. Ouais. Alors, pendant qu'on, on va essayer d'être un petit peu sérieux, Franck. Est-ce que tu es prêt, Franck? Est-ce qu'on annonce maintenant, sans plus tarder, toutes tes dates?
11: Je reste là.
9: Ouais. Tu restes là? Ok, je suis prêt.
3: Alors attention, moi je vais annoncer donc les deux premières dates. Il est pas trop tard encore pour le 27 septembre à Saint-Quentin et le 28 septembre à Honfleur.
9: Ouais, mais c'est plein.
3: Oh, c'est, oh Franck, non ça sert à rien.
9: Non, mais c'est prêt là, non c'est prêt là, c'est prêt.
3: D'accord,
9: après. C'est du rodage avant le Zénith.
3: Alors je donne le 4, 5 et 6 octobre au Zénith de Paris.
9: Voilà. Après,
3: je vais donner le 11 octobre donc à Bruxelles, le 12 octobre à Charleroi, le 18 octobre à Montauban, le 19 octobre à Pau, le 25 octobre à Metz, le 26 octobre à Nancy, parce qu'il y a beaucoup d'auditeurs qui sont dans ces régions-là. Ensuite, le 11 novembre à Châlons, le 7 et 8 novembre, justement, on le disait tout à l'heure à Lyon, le 11 novembre à Grenoble, le 15 novembre à Marseille, dans le sud, le 16 novembre, ça sera à Toulon.
9: Marseille, c'est au Dôme, ouais.
3: Le 16, c'est au Zénith de Toulon. Le 17, c'est Le Canet, donc ça, c'est pas très très loin. Le 21, 22 et 23 novembre, c'est à Bordeaux.
9: Le théâtre féminin.
3: Voilà. Le 24, c'est à Bayonne. Le 28 novembre à Carcassonne. Le 29 novembre, c'est à Montpellier, justement, Pauline tire à la basse au Zénith de Montpellier.
14: et le Grand Casino à Genève le 30 novembre. Et enfin, il y a encore quelques dates en décembre. Directement.
9: Ouais, je reviens chez moi au Zénith de Rouen le 6 décembre, le 7 à Évry.
14: Le 8
9: au Mans, le 13 décembre à Lille, le 14 décembre à Troyes. Vas-y, tu le fais mieux que moi, je sais pas moi.
14: C'était au Zénith de Lille le 13 décembre, le 14 à Troyes, le 15 décembre à Beauvais, le 12 décembre à Montreux, le 20 décembre, tu seras à quoi?
9: Ou t'as 12 décembre d'abord à Montreux, toi, moi je l'ai. Ah oui, 19 décembre à Montreux.
14: Voilà. Et enfin, le 21 décembre, à Besançon!
9: À Besançon, Micropolis. Et on va essayer de terminer, en fait, on va essayer de terminer sur le Charles de Gaulle, sur le porte-avions.
14: Carrément.
9: Ouais.
14: Et on m'a dit que tu faisais aussi, 2-3 tournées de Concorde, tu faisais des Boeing.
9: Non,
14: tu faisais
9: pas, là. On va essayer d'essayer ça. Oui, non, bah, comme j'étais allé au Kosovo l'année dernière, à Noël.
14: Ah oui, alors donc.
9: Et cette année, on va essayer d'aller sur le porte-avions et sur le...
14: Mais ça, c'est un concert privé.
9: De Gaulle. Oui, c'est privé pour les militaires.
14: D'accord. Alain de Brest, il est de retour avec nous. On a pu adjoindre.
9: Ne réservez pas pour le Charles de Gaulle.
14: Non, on sait jamais, il y a peut-être des gens qui vont le faire.
15: Voilà, il nous a lâché. Hein.
14: On a Perrin, notre envoyé spécial. Perrin, ce soir, qu'est-ce que tu fais de beau?
16: Ben, comme je vois que vous êtes assez chaud, je vais rentrer dans un bar branché. Il y a deux, trois nanas, je vais les brancher pour Franck.
9: Ah ouais, vas-y.
14: Ah oui, vas-y.
16: Bon, j'y vais, hein. J'approche. Voilà. Bonsoir. J'ai Franck Dubos, là, juste là dans mon bar. Ouais, est-ce que t'as une question à lui poser? Il faut lui parler à Franck Dubos? Ah bah t'as pas la cote, elle est pas mal en plus, hein.
9: C'est vrai, mais attends. Bah c'est justement pour ça que j'ai pas la cote.
16: Tiens, la demoiselle. Ouais, hier, vous venez pour l'anniversaire? Non, là on vient poser des questions pour Franck Dubos, là.
17: Pourquoi vous me parlez de près comme ça, là?
16: C'est parce que qu'on t'entende sur Fun.
17: Comment ça, sur Fun? Je peux écouter, alors?
16: Ouais, tu peux écouter. Tu veux poser une question à Franck ou pas? Vas-y.
17: Non, mais c'est vrai.
16: Mademoiselle, vous voulez poser une question à Franck ou pas?
18: Non, mais monsieur, vous êtes intéressé.
16: Qu'est-ce que tu veux dire à Franck?
18: Franck, oui?
9: Oui, allô?
16: Ouais, mais attends, on s'en fout de la soirée privée, là, on est là, attends.
14: Est-ce qu'il est entré dans une soirée privée?
9: Ah, c'est une soirée privée.
16: Non, mais deux secondes, on reste deux secondes.
14: Mais c'est une soirée privée. Ouais. Perrin, t'aurais dû rentrer dans un taco, comme parce que c'était copain, pour voir un petit peu ce qu'il pensait du spectacle.
16: Excusez-moi, on est en direct sur Fun Radio, j'ai Franck Dubos dans mon oreille.
9: Est-ce que vous avez grillé dans la boîte?
16: Ouais, t'es grillé là. Est-ce que vous avez une question à lui poser? Mademoiselle,
18: chevalier, l'espalier.
16: Bon, on s'en fout, chevalier.
14: Ah, il te demande ce que tu penses de chevalier, l'espalier.
16: Toi, t'es pas mal.
14: Eh, Perrin!
16: Et deux secondes, attends!
14: Bon, Perrin. Laisse tomber, t'es dans la plantade ce soir, hein.
16: Non, mais c'est pas... Là, on a pas...
14: Ah, je pensais que t'allais faire des tacos, que t'allais faire croire que t'allais voir le spectacle de Franck Dubos, que ça t'avait pas plu, de savoir un peu ce que le chauffeur en pensait, quoi.
16: On n'arrive pas à avoir un taco, c'est une demoiselle qui est là, qui...
14: Bon.
16: Je veux t'appasser, elle veut parler à Franck.
14: Ah, bah alors vite fait, allez, vas-y, pour terminer, parce qu'on est un peu à la bourre, là.
16: Elle veut coucher avec Franck, je vous la passe.
14: Ah, bah voilà, c'est intéressant, voilà. Dubos, que voilà.
19: Oui, allô.
9: Oui, allô, salut, ça va?
19: Oui, bonsoir, moi c'est Caroline.
9: C'est qui?
19: Caroline.
9: Caroline, moi
14: Caroline,
9: c'est
14: salut Max, alors t'as une petite question à Franck Dubos?
19: Oui, est-ce que Franck rencontre des gens, des fois, des fans, après le spectacle?
9: Quand ils viennent me voir après le spectacle, oui, je les rencontre, bien entendu.
14: Est-ce qu'il y a quelque chose de privé après qui peut se passer avec, éventuellement? Parce qu'elle a l'air d'être intéressée de te voir après le spectacle, mais plus.
9: Ah.
19: Oui, voilà.
9: Bah, faut déjà venir voir le spectacle. Et après, faut frapper à la porte de ma loge, et puis après, bah après ça, c'est le domaine du rêve, on va dire.
19: Mais est-ce qu'il t'est déjà arrivé de rencontrer des nanas après le spectacle, bon, d'avoir des relations un peu intimes avec des...
9: Bah pas vraiment. Moi, j'ai ma fiancée, tu sais.
19: Ouais.
9: Donc en fait.
19: Allez, c'est pas vrai. Attends, je te crois pas. C'est impossible.
9: Pourquoi c'est impossible?
19: Bah parce que un mec bien comme toi, qui a du charme et qui a des nanas qui...
14: Non, tu te trompes. On parle de Franck Dubosc.
9: Salaud. Bah écoute, tu sais, c'est difficile.
19: Bah oui, elle doit le savoir, ta fiancée. J'essaie. Que t'es
9: arrivé. Bah non, mais tu sais, j'essaie de rester intègre.
14: Mais elle sait que tu es infidèle.
9: Ah non, elle sait que je suis fidèle. Non, j'essaie de rester intègre.
14: Ah ouais.
9: J'essaie de rester intègre. Tu sais, viens frapper à la loge, tu verras. Hein.
19: Oui, mais t'as déjà eu des moments qui avaient fiancé, donc il a dû t'arriver d'être célibataire et d'avoir des nanas comme ça, non?
9: Ah oui, bah bien sûr. Bah oui, j'ai été célibataire. Qu'est-ce qui klaxonne à côté de moi?
19: C'est Perrin qui klaxonne.
9: Oui, j'ai été célibataire. Oui, j'ai eu des aventures. Bah oui, forcément, ça, bien sûr.
14: Ma petite chérie.
9: Bien évidemment. Mais écoute, viens me voir quand même.
14: Mais voilà.
9: Au Zénith.
19: D'accord. Mais écoute, je vais te voir et puis.
14: Tu testeras après. Oui. Tu viendras dans la loge.
9: Parisienne. Enfin, je te dis ça, c'est à Paris.
19: Oui, je suis à Paris.
14: Ah bon, alors voilà. C'est à Paris, oui, parce qu'on appelle, puisque Perrin était à Paris. Donc on t'embrasse très fort. D'accord. Et 4, 5, 6 octobre, on le dit pour la dernière fois au Zénith à Paris. Ah, hein.
9: Écris-moi quand même sur mon mail.
14: On t'embrasse.
19: D'accord.
14: Bisous. Ciao. Alors on va faire très vite une chose qu'on ne rate jamais ici dans cette émission. Une petite parenthèse, évidemment, puisque ce week-end, Franck, parce que je crois pas que tu sois très football, toi non plus. Hein. T'es pas, c'est pas ta cam.
9: Je suis pas un grand, non.
14: Non, t'as pas une équipe que tu supportes quand même.
9: Bah, en plus, je peux pas vraiment dire ça parce que quand tu passes un peu dans toutes les villes, t'es obligé de dire que t'aimes bien toutes les équipes de toutes les villes. Sinon
14: forcément.
9: Tu te fais lyncher.
14: Bah, alors donc tu ne diras rien ce soir. Tu vas rester neutre. Hein. Tu vas pas commencer à t'engager parce qu'après ils ne te croiront plus. Donc on ne dit rien. Ouais. On a Jérémy vite fait 16 ans de Nantes et enfin Arnaud de Haute-Savoie. Ça nous dit pas grand-chose, ça. Arnaud, tu supportes quelle équipe?
15: Le Sporting Club de Bastia.
14: Le Bastia, d'accord, ok. Oh, bah,
9: tiens, moi aussi quand je suis à Bastia.
14: D'accord.
10: Ça tombe bien.
14: Et Jérémy, j'imagine que c'est Nantes.
15: Marseille.
14: Oui, parce que c'est pas toujours le cas, c'est vrai. Donc voilà,
9: je supporterai l'équipe de Marseille, tu sais que je supporterai l'équipe de Marseille le 15 novembre.
15: Ah, d'accord. Oui, ça,
14: alors, on va faire vite parce qu'on est super à la bourre, là. Ouais. Arnaud et Jérémy, donc ça veut déjà dire qu'Arnaud, on va s'affronter tous les deux puisque Bastia va se déplacer dimanche soir au Parc des Princes. Autant dire qu'on va bien rire tous les deux lundi.
15: Voilà.
14: Alors on va faire le petit loto sportif, c'est ce qu'on fait, Mélanie l'a fait tout à l'heure et on le fait à chaque fois, comme ça on voit un petit peu les résultats. Sachant que quelqu'un a gagné parmi nous la dernière fois et qu'on devait donner un euro, on a donné.
10: C'est Pauline,
14: hein.
10: on donne un euro,
14: on mise un euro quand même, on met de l'argent, donc si tu veux aller dîner éventuellement avec Pauline, elle a de l'argent, elle peut t'inviter, elle a 6 euros.
10: Elle a 6 euros.
9: Ah ouais. Ben moi je suis partant.
14: Alors, attention, on va faire vite, on commencera à chaque fois par Arnaud, ensuite Jérémy, puis ensuite comme d'habitude, hein, Pauline, Laurent, Manu et moi, puisqu'on a déjà fait pour Mélanie, je vous donnerai ses pronostics. C'est parti, le premier match, Ajaccio. Ajaccio contre Sochaux, Jérémy, Arnaud.
15: Bien, match nul, moi.
14: Non, c'est Jérémy là qui a parlé, hein.
15: Ouais.
14: Alors, on va faire par Jérémy. Jérémy, Arnaud.
15: Ajaccio.
14: D'accord, Pauline.
20: Ajaccio.
14: D'accord, Laurent.
21: Ajaccio.
14: D'accord, Manu.
10: Ajaccio.
14: Mélanie avait mis Ajaccio.
9: Ouais, tu veux pas me mettre dedans?
14: Ah, bah, si, allez, tu bosses. Allez, t'as le droit, t'as le droit. Si, bien sûr.
9: Qui contre qui?
14: Alors là, c'est Ajaccio contre Sochaux.
9: Ajaccio.
14: Ajaccio, tu mets. Et, moi, je vois bien un petit match nul. Deuxième match. Auxerre, qui pour le moment au classement est plutôt bien placé, contre Sedan, Jérémy.
15: Auxerre.
14: Arnaud.
15: Auxerre.
14: Alors Franck.
9: Auxerre.
14: D'accord. Pauline.
20: Auxerre.
14: Laurent.
21: Auxerre.
14: Manu.
10: J'hésite là.
14: Allez.
9: France-Croix-Star Academy, tu sais, je sais pas.
14: Match nul. Et Auxerre pour moi. Troisième match important, un gros match de cette journée. Bordeaux face à Lens, Jérémy.
15: Bordeaux.
14: Arnaud.
15: Match nul.
14: Franck.
9: Bordeaux.
14: Pauline.
20: Nul.
14: D'accord. Laurent.
21: Les Bordelais.
14: Manu.
10: Bordeaux aussi.
14: Bordeaux. Mélanie Bordelaise a dit Bordeaux, bien entendu. Et pour moi, je vais dire Bordeaux. Le Havre face à Marseille. Ah, Jérémy, ça te concerne directement. Jérémy.
15: Ouais. Marseille.
14: Marseille. Bien d'accord. Sûr. Arnaud.
15: Match nul.
9: Arrêtez.
14: C'est vrai que Manu supporte également Marseille. Ouais. Franck.
9: Marseille.
14: D'accord. Pauline.
20: Nul.
14: D'accord, Laurent.
21: Moi aussi nul encore.
9: Ah, mais
21: Marseille.
9: Vous êtes bidon, les
14: Manu.
9: Gars.
14: Bah
21: Marseille.
14: D'accord. Et moi, Mélanie a dit Marseille et moi je vois bien Marseille.
9: Ah.
14: Lille face à... Non mais je suis objectif, je sais pas parce que.
9: Ouais,
14: je...
9: ouais,
14: Lille face à Guingamp. Lille face à Guingamp. Jérémy.
15: Guingamp.
14: Arnaud.
15: Guingamp.
14: Franck.
9: Lille.
14: Pauline.
20: Lille.
9: Allez, je vais pas jouer à Guingamp.
14: Laurent.
21: Lille.
14: Manu.
10: Lille, ils sont au fond du sac là en ce moment là. L'autre Guingamp.
14: Ouais, Guingamp, tu mets Guingamp, d'accord, ok. Mélanie elle a mis Lille. Et pour moi, je dirais, ça un petit match nul. Lyon, gros match également face à Monaco, Jérémy.
15: Et un Lyon.
14: D'accord, Arnaud.
15: Lyon.
14: D'accord, Franck.
9: Lyon.
14: Pauline,
9: je joue 3 jours. Lyon.
14: Lyon.
20: Oui.
14: Laurent.
21: Lyon aussi.
14: D'accord, Manu.
10: Lyon aussi, ouais.
14: D'accord, Mélanie avait mis Lyon et moi, je vais dire Lyon également. Nice, le leader pour l'instant face à 3, Jérémy.
15: Nice.
14: Arnaud.
15: Nice.
14: Franck.
9: 3.
14: 3, carrément à l'extérieur, mais pourquoi pas. Pauline.
10: C'est qui joue.
9: Nice. Ouais, je joue le 14,
14: nice.
9: Le 14 décembre à 3.
14: Laurent.
21: Et moi je dis Nice aussi.
14: D'accord. Manu.
10: Nice.
14: D'accord. Mélanie avait mis 3 et franchement je le souhaite de tout mon cœur. 3.
21: Oh non.
14: Paris Saint-Germain face à Bastia. Attention, Jérémy.
15: Je dirais, alors, PSG Bastia, match nul.
14: Match nul, allez. Arnaud.
15: Bastia. Hein.
14: Bastia, d'accord. Franck.
9: Paris Saint-Germain.
14: PSG. Oui, parce que là, tu fais tes zéniths. Ça va être le bordel sinon.
9: Non.
14: Pauline.
20: PSG.
14: D'accord. Laurent.
21: On est d'accord.
14: D'accord. PSG.
9: J'aime bien Bastia, hein, faut penser aux vacances un peu aussi.
14: Manu.
21: Je
14: Non, mais qu'est-ce que tu veux, hein.
10: Non, mais j'hésite, honnêtement.

0: Alors, Arnaud.
1: Match nul.
0: Match nul. Franck.
2: Montpellier.
3: Ouais. Montpellier,
2: je savais.
0: Montpellier,
2: pas
0: bien sûr.
3: Sinon, quand j'ai arrivé le 29 décembre,
0: qu'est-ce que ça va marcher? Bah oui. D'ici là, Pauline.
4: Montpellier.
0: Montpellier, puisqu'elle est de là-bas. Laurent.
5: Et moi, j'irai à Strasbourg.
0: Tu mettais Strasbourg. Manu.
6: Match nul.
0: Match nul. Mélanie avec Montpellier et moi je vois Strasbourg gagner face à Montpellier. Voilà, l'autosportif, suivez bien les matchs ce week-end. Hein. Il y aura un match dimanche, c'est au Paris Saint-Germain face à Bastia.
3: Et moi si je suis pas là, si je gagne, tu m'appelles. Hein.
0: Ben non, mais on, même si tu veux, on t'appellera, on essaiera de te joindre. Bah en tout cas, on te laissera un message sur ta messagerie de portable. On t'appellera, on t'appellera.
3: Ouais, j'ai perdu mon portable, tu sais bien.
0: Ah bah oui, bon, on t'appellera où on tu trouveras. Offrir, hein. On t'en offrira. Hein. Allez, putain.
5: Ne t'inquiète pas, tu gagneras.
0: Non, c'est une blague. Il était tout content.
5: Mais merde.
3: J'ai un peu joué comme toi.
5: Du Marseille, c'est pas bon.
0: Qu'est-ce que je voulais dire? Donc Jérémy et Arnaud vous ont rendez-vous lundi. Est-ce que vous savez, Arnaud et Jérémy, ce que j'avoue, j'ai un peu lâché là. Je sais qu'il y a le match dimanche. Il y a un match, ça sera PSG Bastia, mais il y a un match avancé également samedi dans la journée. C'est lequel?
1: C'est Lyon-Monaco.
0: Lyon-Monaco, ouais. Putain, loin. Pas raté. Ça sera à 17h15, j'imagine, comme à chaque fois.
1: Ouais.
0: Et après les autres matchs, 20h, 20h30.
1: Ouais.
0: D'accord, très bien. Merci en tous les cas, tous les deux, bon week-end.
1: Okay,
0: éclatez-vous bien. Merci Franck d'être venu.
3: Bah, j'embrasse tout le monde une fois de plus et merci encore de m'avoir reçu.
0: Ah bah, comme d'habitude, hein, ce fut un grand plaisir. On va garder les dates. Hein, si vous voulez plus de dates et plus de renseignements sur la tournée de Franck Dubosc.
3: Et puis j'ai mon mail, hein, comment on peut m'appeler sur mon.
0: Voilà, l'adresse.
6: Exactement. Donc www.franck, comme Franck, Dubosc, Dubosc.net.
0: Très bien.
6: www.franckdubosc.net.
0: Voilà.
3: Vous pouvez m'écrire, je réponds, je lis.
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3: aussi
0: être tout seul.
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3: Attends,
0: je veux dire parce que c'est important pour les auditeurs, Marseille Ajaccio, ça sera le samedi 28 septembre et on aura des places la semaine prochaine à vous offrir pour le Vélodrome. Donc ça c'est bon esprit. Franck, rajoutez quelque chose.
3: J'ai oublié d'offrir 2 places. D'habitude à chaque fois que je venais, j'offrais 2 places.
0: Et alors?
3: Je trouve qu'il n'y a pas de raison pour que j'en offre pas ce soir.
0: 2 places.
6: Bah écoute, j'accepte, c'est gentil.
3: Pour le
0: quoi, le 4, le 5 ou 6 vite fait.
3: Ou ailleurs, ça dépend à qui je les offre.
0: D'accord. 2 places pour la tournée de Franck Dubosc.
3: Mais... Qui alors?
0: Bah, on va le faire maintenant.
5: Caroline, hein, quand même, tout à l'heure, qui était.
0: Oui, on va offrir maintenant. Ouais, 0825-08-5000 pour le plus rapide. Merci, on se retrouve lundi
3: Caroline,
0: pour la radio libre.
3: On l'a pas, Caroline.
0: On va voir ça au antenne. Franck, à très vite.
3: D'accord.
0: Et puis, pour nous, à lundi, bien entendu, profitez bien du week-end. Soyez foot, soyez fous. Et, c'est qui? C'est toi qui apprends Morgane derrière ce soir, direct ou ça?
7: Avec Dario.
0: Avec Dario, la totale! Oh, le duo qui fracasse! Et, tu sais pas encore. Et qui c'est qui fait, dimanche, la radio libre à partir de 22h? La nuit des auditeurs. C'est bien toi, Dario, parce qu'on n'avait pas confirmation tout à l'heure.
7: C'est moi.
0: C'est toi, d'accord. Ok, tu te colles à tout, toi, encore. La totale.
7: Je suis un mec généreux, moi.
0: Voilà. Passez une bonne nuit, éclatez-vous bien à l'écoute de Fun Radio, soyez sages, et jusque très tard dans la nuit, puis en plus comme on parle de Morgane aussi, il y a les rendez-vous à partir de 20h toute la nuit. En plus si vous aimez la techno surtout, hein, il y a des rendez-vous dans la soirée, mais alors si vous voulez que ça tape grave sans aucune concession, eh bien à partir de minuit jusqu'à 4 du mat au minimum, là ça peut être trans, techno, ça peut être goa, ça peut être hardcore, ça peut être trans, jungle, enfin bon...
3: Nul à chier aussi.
0: Il y a tous les sons, non mais c'est vrai, ça peut être nul à chier, d'ailleurs ça va bientôt être nul à chier parce que je vais faire un mix bientôt, donc voilà, et c'est vrai qu'avec Morgane, en plus, on prépare bientôt la venue de notre grand DJ français également, en dehors de Laurent Garnier, à savoir Jack de Marseille. Voilà, on n'en dit pas plus, bon week-end.
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2: David, ouais. Comme ça, je crois pas.

0: Pas cette armée, toi, t'as pas fait l'armée. Hein.
1: Non.
0: Il y avait un petit doute, mais là, il est enlevé tout de suite. Il a été balayé.
2: Non, puis Magali est fidèle.
0: Je pense que ça, elle a pas le choix.
2: On va pas.
0: Elle a pas le choix, c'est hein. Solo. Pour une fois, à Magali, tu restes fidèle, t'es fidèle à David.
3: Bah oui.
2: Bah ouais. Marie.
0: Ouais. Par contre, c'est pas Sandy qu'on aurait dû inviter, c'est Christine. Ah, je vois que là. Oh là là là là là. Ils sont amoureux, dis donc, regarde-les. Vous êtes amoureux tous les deux. Hein.
2: Faites-vous des bisous.
0: Ah, oui, après. C'est vrai. Embrassez-vous là, en direct, on va.
2: Ah.
0: Oh, yeah. Ils sont love.
2: C'est beau.
0: C'est vrai, hein.
4: Putain, j'en peux plus, moi.
0: Ah y'a. Ah là là là là là. C'est un travail, Arnaud, je t'explique pas. Hein.
5: À ce point-là.
0: C'est
2: mémorable.
0: C'est dur à rester concentré quand on voit. Surtout que Magali rit de bon cœur. Hein. Elle aime bien rigoler, ouais, Magali.
5: Bah, tant mieux alors.
0: Elle aime bien. Peut-être que Magali nous racontera des petites histoires drôles.
2: Non.
5: Ah ouais,
2: une histoire de Noël. Qui est féique, le chat.
0: Tu nous raconterais pas une petite histoire, Magali? Un petit truc rigolo, une petite histoire? Oh, une petite bêtise. Une anecdote.
2: Un truc sur David.
0: Si, dit David, une anecdote. Elle a pas une anecdote à raconter, Magali?
2: David, oh, tout nu.
1: Je crois bien, oui, ouais. Je crois bien.
0: Qu'est-ce que tu pourrais être là un petit
1: tu
0: peu?
1: Tu pourras dire quoi, Magali? Allez, vas-y.
5: Vas-y,
1: aux auditeurs. En plus, c'est à Saint-Étienne. Allez, les verts.
0: Allez.
1: Ouais. Allez. Raconte-moi un truc. Allez.
0: Les deux, c'est extraordinaire.
1: Je suis troublé.
0: Hein?
1: Je suis troublé par Magali.
0: Ouais, ah bah, encore aujourd'hui, bah, encore aujourd'hui, elle te trouble. Oh là là, c'est magnifique. Oh, c'est génial. T'es ému encore.
1: Ouais, je crois.
0: Ouais, il y a beaucoup d'émotions. Hein. Ouais, très bien. Bon, Arnaud.
2: Donc, ouais. On disait les autoradios d'origine dans les voitures, c'est bien parce que tu peux pas les voler.
0: Ouais, c'est vrai,
2: ça. Mais
5: c'est vrai que c'est carrément incrusté dedans. Donc c'est
0: ouais, mais ça a une sale gueule.
2: Mais c'est dans le ton de la voiture, donc des fois c'est bien.
0: Moi, dans ma bagnole, bon, après j'ai mis un chargeur CD. Bon, sinon, je trouve que ça n'a pas de gueule.
2: Ouais, mais parce que c'est français.
0: Ouais, c'est pas beau.
2: Ils savent pas faire.
0: C'est pas beau. Franchement, Arnaud, enfin bon, voilà.
5: Faut lancer des modes, quoi. Des bonnes lignes et tout ça, c'est super.
0: Ouais, voilà, ouais. Exactement, ouais. Bon, en tout cas, bravo. Enfin, bravo. Il n'y a pas eu beaucoup de bravo, mais enfin, félicitations d'avoir une famille qui, comme ça, peut t'offrir.
5: Moi aussi, je suis bien content.
0: Dernière petite question. Tu t'attendais à quoi réellement en cadeau? Tu avais prévu quoi dans ta tête d'avoir?
5: En cadeau, je sais pas, j'avais peut-être pensé une PlayStation 2.
0: Ouais.
5: Je pensais, mais non, bah, je préfère quand même.
0: Ah bah oui, là, il n'y a pas photo, là, c'est clair. Ah bah ouais. Là, il y a l'indépendance totale, tu vas pouvoir bouger. Maintenant, d'Evreux pour venir à Paris, c'est pas très loin, en plus, tu veux bouger.
5: Ouais, non, mais normalement, moi, j'habite à côté de Paris, quoi. Oh. C'est ma grand-mère qui habite dans le coin de Normandie.
0: Très bien, bah écoute, bravo Arnaud, t'as une famille d'enfer, évidemment, il faut avoir les moyens, mais après,
2: peut-être. Tu la mérites pas, hein.
0: Mais voilà, quoi. Après, c'est de savoir si tu la mérites.
5: Ouais, quand même.
0: Pourquoi tu dis ça?
5: Ah, parce que j'ai bien taffé, quand même.
0: C'est vrai, tu fais quoi dans la vie?
5: Je suis tailleur de pierre.
0: T'es tailleur de pierre. Oh, c'est du boulot difficile, ceci dit, ça bouge bien. C'est bien. Félicitations. C'est marrant parce qu'en parlant de tailleur de pierre, tout à l'heure, je regardais la Bible. C'est la fois avec Jésus. Rien à voir, hein, mais bon.
5: Non,
0: si,
5: mais
0: ça
5: ouais,
0: rejoint un petit peu quand même.
2: Il y a de la pierre.
0: Il y a de la pierre. Voilà, exactement. Bonne bourre à toi, Arnaud.
5: Eh ben, ciao à vous. Et puis.
0: Te défonce pas la gueule le nouvel an avec ta caisse et te retrouver dans le panneau.
5: Non, parce... je suis ça là-dessus. De toute façon, tiens, voilà, un message à tous les auditeurs. Si vous faites la fête, surtout faites gaffe de pas trop boire. Et qui est toujours quelqu'un pour qui raccompagne les gens.
0: C'est vrai. Et par contre, il y a un truc, on dira ce qu'on dira, mais je trouve que de plus en plus, les jeunes font attention à ça. Bon, il y a du travail, il y a encore un taf de ouf, mais je trouve que les jeunes sont un peu plus raisonnables qu'avant, et on a tellement vu à la télé, et je crois qu'on a vu quand même pas mal de gamins dans les ravins des potes. Maintenant, quasiment tout le monde, moi je connais pas des personnes qui n'ont pas connu des copains quasiment qui se sont viandés et qui ont eu des accidents graves ou des décès. Moi je connais encore des gens de mon entourage qui connaissent des gens, et à chaque fois ils t'en parlent et ça refroidit, ça fait gaffe.
5: C'est clair que quand tu vois des trucs comme ça,
0: ou quand t'apprends que dans ton entourage quelqu'un que tu connaissais, c'est des fois même un mec du bahut, des fois par tes parents, ou ça te touche un peu parce que c'est quelqu'un avec qui t'étais en classe, même si après tu l'as perdu de vue, t'entends parler de ça, tac, puis après ça te fait réfléchir. Donc là on pense au nouvel an qui approche pour ce week-end, donc faites gaffe parce que ça va grave trop vite, quoi. Ok, bonne bourre à toi.
5: Eh bah, ciao.
0: Ciao.
5: Et puis bah, amusez-vous bien, et puis bonne fête à vous, quoi.
0: C'est clair, bonne bourre à toi.
5: Allez.
0: Ah là là,
5: ciao,
0: ce
5: Max,
0: soir.
5: À la prochaine. Salut
0: Arnaud, ouais. Bon, j'espère qu'on va avoir beaucoup de meufs ce soir. Mais ce soir aussi, comme c'est Noël, des cadeaux, hein, des cadeaux. Et au 0803-08-5000, encore un cadeau. Après celui de David venu dans les studios. On espère plus tard dans la soirée DJ Maxime. Avec un peu de chance, si on prie le bon Dieu, peut-être qu'on aura le droit à Gérard et Sandy. Jean-Pierre Sauzer est avec nous. Bonsoir, Jean-Pierre.
6: Bonsoir, Max.
0: Alors, comment s'est passé Noël pour toi?
6: Bah, je tiens pour en parler, tu vois.
0: Oui. Pourquoi?
6: Bah, parce que je veux pas en parler, puis voilà.
2: T'as eu des beaux cadeaux avec ta mère ?
6: Respecte-moi. Bah, ma mère, je lui parle plus, voilà.
2: Merde. Depuis quand ?
6: Bah, depuis quelques jours, parce que moi, je veux pas d'histoire, ceci, cela, voilà.
2: Ouais, d'accord. Mais t'as eu quoi comme cadeau ?
6: Moi, rien. J'ai besoin de rien.
2: Bah, un petit CD, ou ne serait-ce que, je sais pas, la... Je sais pas, moi, un fer à repasser.
6: Non,
2: ou...
6: mais oh, je suis pas assez l'antenne pour dire ce que j'ai eu et ce que je vais avoir. Moi, je sais que, bon, ma reine, elle va acheter une paire de tennis, ma belle-sœur, je sais pas, elle va avoir.
2: Ah bah, c'est bon, ça, dis donc.
6: Tout, mais bon, moi...
2: Pourquoi tu te remets au sport, là ? Tu repars vers le sport, là ? Tu te...
6: Non, mais attends, je t'ai déjà dit, je veux bien parler à ton antenne. Bon, là, tu m'as appelé, ok. Mais si c'est pour raconter mes aléas de ma vie, ça m'intéresse plus.
2: Bon, c'est pour parler de Noël.
6: Parler de Noël ? Qu'est-ce que t'as eu, toi, exactement, à Noël, vas-y ?
2: À Noël, moi, j'ai eu un sac de voyage. Pour quand je parle les week-ends et tout, parce que ma mère en a marre de me voir avec des sacs déplorables ou alors des grands sacs trop grands pour mettre trois pauvres choses. Donc c'est un très joli sac et j'ai eu le droit à ce que je voulais, à savoir enfin, parce qu'avant je me lavais, après je pouvais pas m'essuyer, c'est pour ça que je me lavais pas, je pouvais pas m'essuyer, une nouvelle magnifique serviette de bain avec le gant, la petite serviette, enfin top quoi.
6: Et qu'est-ce voilà. que tu as offert
2: très grande
6: à ta
2: marque, très jolie, magnifique, extraordinaire. Donc voilà.
6: Et qu'est-ce que t'as offert à ta copine ?
2: Alors, ah bah oui, on peut...
0: Il y a une liste, là, on va y aller.
2: Oui, encore.
0: Allez.
2: Ouais. Ça va être un peu long.
0: Tu mets les prix à côté, encore.
2: Hein ?
0: Tu mets les prix à côté.
2: D'accord. Bah, pour l'instant, la surprise, c'est qu'elle a pas tout eu, quoi.
6: Ouais. T'attends les soldes pour pouvoir acheter après.
2: Oh, voilà, exactement.
6: Ben voilà. Ben oui.
2: Non, elle a eu un petit dessus de soirée sympa, joli. Elle a eu une collection par rapport à son parfum. Je lui ai fait le coffret, l'intégral avec tout ce qui va avec les crèmes, etc. Donc voilà. En plus, grâce à ça, puisque quand on achète pour 4500 francs, t'as le droit à un bon de réduction de 500 francs. Donc j'ai pu racheter dessus. Non, je rigole. Et puis voilà, d'autres, c'est énorme. Tu rigoles pas. 4500 balles de parfum, tu m'as bien regardé.
0: Non, mais pas de parfum, mais de tout. Si tu es dans le même magasin, tu peux arriver à une somme.
2: Je vais les pendre où, les sous ?
0: Oh, arrête, merde.
2: Regarde, s'il vous plaît.
0: S'il vous plaît. Ouais,
2: s'il vous plaît.
3: C'est des louis d'or.
2: S'il vous plaît. S'il vous plaît, monsieur Sauzer.
3: C'était devant la parfumerie, ça.
2: Hein ?
3: T'as confondu, c'était devant la parfumerie, ça.
2: J'avais pas un sou, j'ai trouvé ça par terre, 16 francs. Putain. Parce que si je fais avec les billets, c'est un bon plaît.
0: Ça marche pas avec les billets.
2: Ça fait pas de bruit. Ça attire pas la clientèle. Ouh là là.
0: Ça se bécote en direct.
2: Ça se bécote. Bon, sérieusement, Jean-Pierre, voilà ce que j'ai offert.
6: Ouais, bah, c'est gentil, c'est bien, c'est normal.
2: Bah voilà, j'ai offert des cadeaux à ma sœur, à mon père. Mon père, j'ai offert un truc qui est d'enfer. J'ai offert plusieurs trucs, mais dont une cassette vidéo, c'est les 30 ans du PSG. Et j'ai regardé. Et je peux t'assurer qu'on a un palmarès.
0: Ça s'est arrêté l'année dernière, non ?
2: Non, on a un palmarès en fin de compte qui est pas dégueu. Parce que par rapport à ce qu'on a fait, genre deux finales de coupe d'affilée, etc., il y a peu de clubs. Troyes est omni pas présent.
0: Bah, normal.
2: Je crois qu'il n'y a que Saint-Etienne.
0: C'est Troyes dans les années 70.
2: En 30 ans, on a quand même on a un beau palmarès, mine de rien. Entre le fait d'avoir fait plusieurs finales, des demi-finales de Coupe d'Europe, etc., des championnats de France. Ouais, pas mal. Pas mal. Des bons vieux souvenirs, très bien.
0: Ah oui, les souvenirs. Hein.
2: 8-2 à 3 contre 3 quand même au Paris. C'est le plus gros score que Paris ait mis au Parc. Ils ont gagné 8-2 contre 3 au passage.
0: Mais en quelle année ?
2: On s'en fout de l'année.
0: Ouais, bien sûr.
2: Ah, mais je te le dis quand même.
0: Ah, mais il n'y a pas de jeu kick.
2: Je te le dis quand même. Bon, soyons sérieux. Jean-Pierre, qu'est-ce que t'as eu toi pour Noël ?
6: Bah, je t'ai déjà dit.
0: Pierre Pommis.
6: Voilà. Non mais moi, bon, écoute, Marc, tu m'appelles, bon, pour parler de tout ça, mais j'ai pas la tête à ça.
2: Arrête.
6: Non, tout c'est très bien, c'est tout, ma carrière.
2: Mais arrête.
6: Il y en a qui disent que je suis fini, j'en ai rien à foutre.
2: Qui t'a dit ça ? Qui a dit ta carrière ne fait que démarrer ? Attends, t'es au début de ta carrière.
6: Ah, mais moi, bon, je veux quelque chose d'inadmissible qu'on me fait comprendre, mais c'est les amours impossibles qui sont les meilleurs.
2: Bah, évidemment, donc, voilà.
6: Je peux en parler, puis bon, cette fille, elle est si belle, puis... Il y en a une qui m'a appelé, bon, elle s'appelle Elisabeth aussi, mais elle était bien gentille celle-là.
2: Elle t'a pas appelé. On a dit qu'on arrêtait de parler d'Elisabeth et de tout ça, qu'on s'en foutait, que maintenant on gérait ta carrière et qu'on gérait plus ta carrière amoureuse.
6: Non, mais j'ai pas ma carrière avant, moi je m'en fous, tel point que je suis arrivé, je suis victime et tout, de tel et d'autre, et tout le monde en parle.
2: Alors ouais, bah alors ce qui fait qu'on pourra même plus organiser des concerts, des trucs comme ça. Alors.
6: Bah non, on pourra plus rien faire de moi parce que je suis cassé et je n'en mange même plus, il n'y a rien, je suis victime et.
2: Ouais.
6: C'est pour ça qu'il fallait pas m'appeler.
2: T'es un victime de la société, mais là tu faisais quoi ce soir ? Tu regardais la télé ?
6: Bah non, je t'ai déjà dit que j'ai plus de télé.
2: Pourquoi ?
6: Bah parce que tant qu'on est victime, on a des amendes à payer et tout, moi je paye, c'est tout. Mais j'ai plus rien en réponse de ça.
0: Tu faisais quoi ce soir? Qu'est-ce que t'as fait hier soir? T'as dîné?
6: Rien, non.
0: T'es resté tout seul chez toi?
6: Ouais, tout seul chez moi, oui.
0: Et tu t'es fait quoi, de la dinde?
6: Rien, mais je t'ai dit que je mange pas. Je t'ai dit que je suis victime, mais j'espère qu'au matiquet de ma vie, il y aura bien quelque chose.
0: Même du foie gras par un...
6: Non, mais rien, mais tu vois, tu m'appelles, on parle de mes problèmes à la radio, que je n'irai pas en parler, d'accord?
0: Il y a intraveineuse, là. Tu aurais pu mettre un peu de foie gras dedans, du caviar, du saumon.
6: Non, mais écoute, Marc, tu vois, on joue sur la radio,
0: On fait rock'n'roll. Putain, on essaie de faire une émission un peu rock'n'roll, et toi?
6: Ouais, mais le jour que j'y passerai plus complètement, là, tu feras ouf, parce que tu diras, bon, vraiment, ce mec-là, il a eu vraiment des problèmes, et après, tu pourras dire que je suis...
0: Mais je suis d'accord, mais on peut pas gérer comme ça ta carrière. Continuellement, moi je suis là pour mettre un petit peu... Moi je pensais que tu avais un message de paix à passer.
6: Je n'ai rien à passer, c'est tout, ça finira où ça finira, et je suis obligé de te laisser.
0: Mais un message extraterrestre ou un truc comme ça?
6: Ouais, de toute façon, les extraterrestres, ils font ce qu'ils ont à faire, c'est
0: bon,
6: tout.
0: Bon bah voilà, c'est tout, voilà. Putain, t'es mon pote ou t'es pas mon pote?
6: Bien sûr que c'est ton pote, mais moi écoute, moi je te dis que je veux cette fille que je veux, et je l'aurai, ou alors je repars à l'île.
0: Elle
6: est pas de ce monde-là, mais moi bon, je suis de l'autre monde.
0: Quel est le prénom de cette fille que tu veux?
6: Je veux pas en parler, parce qu'elle fait ce qu'elle veut.
0: Bon d'accord, moi je rappelle au passage... pour la demoiselle qui était à la soirée de Nîmes, si elle nous écoute, qui m'a fait la bise à la fin de la soirée avec une de ses copines, elle était entourée d'un ou deux copains, au cas où Fildar, Manu, peut-être pas par internet, mais Manu et Anka, si vous êtes dessus, une blonde, à forte poitrine, qui a carrément fait tourner la tête à un de mes potes là-bas à la soirée, donc sache qu'il aimerait rentrer en contact avec toi. Donc si tu nous écoutes, ma chérie, tu peux m'appeler au 0803 08 5000, et tu fais très très vite.
2: Elle peut laisser un mail aussi, funradiomax@funradio.fr.
0: Parce que c'est vrai que maintenant les jeunes en plus sont équipés internet chez eux. Donc voilà, mademoiselle, laisse-moi un petit message. Après on vérifiera à l'antenne. J'aurai 2-3 questions à poser pour vérifier que ça soit bien elle. Donc si c'est le cas, mademoiselle, appelez-nous 0803 08 5000. Vous êtes fort sympathique. Elle était toute mignonne. Elle était très jolie mon pote Olivier, il a bien kiffé sur elle.
2: Eh oui.
0: Voilà, gros dossier. Jean-Pierre, qu'est-ce que tu rajoutes à ça? T'enregistres là?
6: J'enregistre la radio?
0: Oui.
6: Bah attends, je vais te raconter un petit truc vite fait, tiens.
0: Tiens, vas-y.
6: T'as une minute?
0: Vas-y.
4: Vas-y. Bah, fais-toi foutre de ta gueule par Max sur les ondes et puis tout le reste, hein?
6: Oui.
4: Eux, ils se foutent de ta gueule, mais bon, c'est bien. Comme ça, tout le monde le sait.
6: Vous pouvez dire de ce que vous voulez de lui.
4: Non, mais t'as raison.
6: Tu vois, Marc?
0: Je le connais, ce mec-là, il fait pareil sur toutes les radios. Il a appelé Gérard, il lui dit pareil, il dit pareil à...
6: Moi, je m'en fous, moi, tout ça.
0: C'est un fou, ce mec, on le connaît.
6: Ouais.
0: C'est un auditeur, c'est un taré. Comment il s'appelle son prénom?
6: Bah, c'est Serge Delabarre, puis j'ai pas peur de dire son nom. Puis
0: voilà.
6: Brigitte, qui était avec, elle a eu raison de le plaquer, parce que c'est pas gentil, déjà, d'ailleurs, de taper dans la gueule de sa femme. Et un jour ou l'autre, tu verras ce qui y arrivera, par Dieu.
0: Voilà, mais c'est un taré, ce mec, on le connaît, il appelle tout le monde, c'est un taré, ce mec, hein.
6: Ah, de toute façon, toutes ces personnes qui me manipulent derrière, comme ma ticket m'a dit, tôt ou tard, ils auront des comptes à rendre.
0: Exactement.
6: Tant que je dis ça à la justice, on ne veut pas me croire. Mec, on ne croit pas, mais quand je serai mort, tant que je suis de l'autre côté, ma vie continuera. Mais là, il se passera des choses.
0: Exactement.
6: Il faut mieux que je sois maintenant, et celle que je veux maintenant, et voilà, parce que je peux apporter, j'ai été choisi par Dieu, et tout ce que je dis, je le sais, et ces bandes de psychiatres, pareil, ils verront bien ce qu'elles leur arriveront.
0: Exactement. Et là, à ce moment-là,
6: moi, je suis pas fou, moi, les extraterrestres, elles disent, et je suis pas fou.
0: Et à ce moment-là, ta carrière, elle pourra réellement, enfin, démarrer.
6: Parce qu'on veut me barrer la route, c'est tout, voilà.
0: Non, mais qui veut te barrer la route? Qui veut te barrer la route? Moi, je lui casse ta gueule au mec qui veut te barrer la route.
6: Il y en a plein, tant que j'étais sur Skyrock, après, quand j'y passais plus, on a voulu me barrer la route, après, avec Bona et tout, c'est de la magouille, et je paye contre ce mec-là. Et tant qu'on dit la justice, on n'a pas voulu m'écouter.
0: C'est politique, c'est peut-être politique tout ça, non?
6: Non, mais de toute manière, d'une autre, il y a quelque chose qui rendra justice à tout ça. Rassure-toi.
0: Qu'est-ce que t'en penses, David, toi, de tout ça par rapport à Jean-Pierre?
1: Bon, je trouve que c'est pas normal, bof. Je crois à Jean-Pierre, bof. C'est la raison. De ce côté-là, je suis tout à fait d'accord avec lui. Pendant 10 minutes, il est sérieux et... Bon, je sais, il est triste dans sa vie. Bon, mais j'entends toutes ces émissions du soir de chez Max. Je suis tout à fait d'accord avec toi, Jean-Pierre.
6: Bah ouais, mais il y a des artistes qui ont eu du mal à démarrer au départ. Par jalousie, on leur a cassé leur carrière et tout.
1: Ouais, je te fais d'accord avec toi. Ouais,
6: c'est des choses aussi que deux personnes profitent. Et de toute façon, tant qu'on ne veut pas écouter, entendre dire la vérité d'une personne comme moi qu'on dit malade, qui n'y est pas, comme ma ticket m'a dit, Je suis pas malade, c'est tout. C'est les autres qui sont malades.
1: Voilà, tout à fait.
6: De pas en vouloir entendre dire la vérité. Mm. Et après, on se plaint qu'on change, qu'un jour, on a envie d'acheter un revolver.
1: Voilà.
6: De tuer ou de se flinguer. Ben,
1: bah non, Jean-Pierre.
6: Moi, j'ai pas besoin de tout ça, moi.
1: Non, mais Jean-Pierre,
6: on ne plus les gens pour les porter à mourir. Voilà.
1: Tout à fait. Non, mais il faut pas acheter un revolver. C'est les gens, ils aiment bien emmerder le monde. Moi, on fait ça, bof.
6: On dit qu'il y a des mafias. Fais attention. Mais ils ont raison, ces mafias qui s'installent pour défendre des cas comme moi.
1: Ouais, je sais, je comprends.
6: Il avait ce qu'il avait à vous dire, mais moi je suis comme lui, moi.
1: Tout à fait, ouais. Non, bah, de toute façon, il ne faut pas écouter les gens. Tu vas dans ton coin, t'es tranquille, voilà. Hein, tu passes avec Max.
6: Les maisons 10, bande de juifs et tout, tous ceux qui m'ont dit ça. Mais moi je dirais, ces mecs-là, il faut les brûler, il faut faire.
0: Allez, arrête, non, tu vas trop loin, Jean-Pierre.
6: Je vais trop loin,
0: mais t'es pas positif, t'arrives pas à être positif un soir, sans déconner. Pourquoi tu peux pas chanter Jean-Pierre. Ben ouais, mais bon, tu sais très bien comment tu es. Un jour tu es positif, un jour tu es négatif. Aujourd'hui, bon, c'est passé, mais c'était aujourd'hui quand même Noël, t'aurais pu chanter une chanson de Noël, je sais pas.
6: Ouais, mais écoute, moi je voulais pas qu'on m'appelle.
0: Jean-Pierre, on est obligé. Les gens demandent. Tu sais très bien que t'as du poudre, que les gens apprécient ton talent et que.
6: Les gens apprécient mon talent. Je te dis, je veux cette fille que je veux et voilà.
0: Mais tu l'auras. On va essayer de faire à ce moment-là.
6: Ah non, je veux pas que tu m'aides pour comme l'autre fois avec Brigitte et tout. Bon, tout le monde se mêle à ça. L'autre de probation, il a fait le con avec moi. Il a voulu faire le con, bon, ça a rendu ma mère malade à ma tête.
0: Bon, Jean-Pierre, t'aurais pu au moins chanter une chanson de
6: Tino. Je parle plus et tout.
0: Jean-Pierre, t'aurais pu chanter une chanson de Tino aussi ce soir.
6: Une chanson de Johnny.
0: Ah, vas-y, très vite.
6: À Noël, pour les gens du ciel.
0: Ben voilà.
6: À Noël. C'est ça?
0: C'est tout?
6: Moi, j'ai pas le playback, sinon je te l'aurais fait, cette chanson.
0: Ah là là là là, sacré Jean-Pierre. Elle est belle, cette chanson.
6: C'est vrai, elle est vraiment belle. Hein.
0: Elle est vraiment belle. Elle parle de Noël, et en plus, chantée par Johnny Hallyday, ça a quand même de la classe.
6: Voilà. Non, mais de toute façon, tu sais, je suis peut-être à terre, comme on dit, mais peut-être qu'un jour, je vais me relever.
0: Ben, c'est sûr que tu vas te relever, va savoir. Ouais. On sait pas, et on peut avoir un peu de chance. Merci Jean-Pierre, en tout cas, pour ces bonnes paroles.
6: Et bonne Noël à tous ceux qui m'aiment, voilà.
0: Et bonne bourre à toi.
6: À toi aussi.
0: Merci, c'est gentil. David de Saint-Etienne, tu restes avec nous?
1: Tout à fait.
0: Magali aussi, tu bouges pas, tu restes avec nous, il n'y a pas de problème?
7: Bah oui.
0: Tu vas nous réserver une petite surprise quand même, un petit cadeau tout à l'heure? Magali, qu'est-ce qu'il nous prépare comme petite surprise? Une petite blague quand même avant la fin de cette émission?
7: Bah, à la fin de l'émission.
0: D'accord, ok, vive à la fin de cette émission.
2: J'ai un book, hein, je peux te. Tu sais lire?
0: Ouais, quand même.
2: Bah, tu vois, il y a des blagues, tu pourras nous les lire.
0: Tiens, prépare deux, trois blagues, elle va nous les lire. D'accord, ok, très bien. Ne bougez pas, la suite de la Radio Libre avec David de Saint-Etienne, avec Magali de Saint-Etienne, sa compagne. Ils sont venus de Mane-la-Vallée. Il nous parlera de tout ça, de Paris, de ce qu'il a vécu, les Champs-Élysées, l'avenue de Michel Drucker, comme il disait bien. Et puis après, on ira vers le courrier avec Fildar. On a des emails et également des cadeaux de Noël qui nous sont arrivés. Et puis, si vous avez envie d'intervenir dans cette émission, bien sûr, en dehors de vos cadeaux, des trucs pourris que vous avez eu pour faire de la Radio Libre tout simplement avec nous, le soir du 25 décembre. C'est jour férié, mais on est là en direct live. N'hésitez pas, 0803-085000. Et on revient avec Ayam, mon petit frère. C'est sa petit frère. Quelque chose à rajouter, Fildar? Non, je te voyais.
2: Maman, je ne veux pas de caisse à outils à Noël. Hein.
0: C'est clair. J'espère que le frère de Fildar aura entendu qu'il passera le message à la mère. Disait Magali, c'était intéressant. Si, juste bien. Elle est morte de rire, Magali. Elle est morte de rire. Redis, vas-y. Qu'est-ce que tu disais? Vas-y, approche le micro vers toi. Prends le micro et raconte. Alors, dis-moi. Alors.
7: Bon, bah, d'accord. Quand on arrivait là-bas, on ne croyait pas comme ça à l'hôtel.
0: Tu le croyais comment, l'hôtel?
7: Que c'était immense. Vraiment.
2: Elle est morte de rire.
0: Alors, c'était pas immense du tout, non?
7: Bah, à part Gary, puis il commence à.
0: Ouais. Non, mais toi, personnellement, tu voyais ça plus grand.
7: Ouais.
0: Donc,
7: bah, à part pour trouver le numéro de l'hôtel, c'est pas évident, hein.
0: Ouais, et donc l'entrée. Enfin, quand tu croyais que c'était l'hôtel comme le Disneyland, le rose, là, le grand à l'entrée.
7: Ouais.
0: Ouais, alors que le Cheyenne n'a rien à voir.
7: Non.
0: Ah non, il est tout classique.
7: Bon, moyen.
0: Ouais, et la chambre, dessus?
7: Bah, elle est un peu pas mal, pas croc, hein.
1: Elle voulait dire c'est pas mal.
0: Elle a un peu pas mal, pas trop. Et qu'est-ce que t'as mangé, Magali? Sinon, toi, t'étais déçue par la nourriture comme David un peu, parce que c'était froid, toi aussi, ou ça allait
7: Ben non. Moi, j'ai pas mangé comme lui. Hein.
0: T'as mangé quoi, hein?
7: Que moi, j'ai mangé ragatouille.
0: Hein. T'as mangé de la rate. T'as mangé de la racatouille. En plus, c'est le mot qu'il fallait pas dire. C'est de la bouche à Magali. On aurait dit des pâtes ou des trucs comme ça. En plus, c'est le mot, tu sais, le truc. Ah, génial, génial, génial. Ah, on est tous morts de rire. Magali est morte de rire. Elle en pleure tellement que ça la fait rire. David est pareil. Ah là là. Ah, vous faites un beau couple tous les deux. Non, vous êtes fabuleux. Laisse le micro allumé, pas gênant. Tu peux le laisser allumé. Ah, alors ensuite, le parc. Alors raconte-nous.
1: Bon, moi je trouve c'est bien, ouais, bien accueilli. Moi je trouve mieux que l'hôtel. Et sinon, bon, on a fait quoi d'autre, Magali? On a fait
0: des attractions, non?
1: Des attractions. On a fait aussi le petit train. On a dit il y a une heure. On a fait quoi d'autre?
8: On a visité.
1: On a fait le manège aussi. On a oublié ça. Ouais, on a fait le manège. On a fait les boutiques. Ouais. On a acheté des cadeaux.
0: Ouais. Alors les cadeaux. Alors les cadeaux. Ils sont où les cadeaux? On veut les cadeaux.
1: Derrière
0: alors.
1: Moi.
0: Eh ben on veut les voir. Il est 10h30. Allez, on va aller voir les cadeaux. Voilà, bien le micro. Chaud, gros dossier. Alors attends, c'est pas grave. Voilà, il remet. Hop.
9: Je remets mon micro.
0: Voilà, tu remets ton casque. Il rallume son micro. Donc.
1: C'est parti.
0: Ah, vous m'avez fait un cadeau, mais réel, mais attends, mais il fallait pas!
1: Ah oui, oui, oui!
0: Mais vous avez dépensé combien? J'espère que ça vous a pas coûté trop cher.
1: Pas ça, Max, Magali.
0: Ça vous a pas coûté trop cher, tous les deux, ça?
1: Non, non, ça c'est de la part de tous les deux, voilà.
0: Ah, c'est de la part de tous les deux, ça.
1: Voilà.
0: D'accord. Eh ben, dis donc j'ouvre en direct, donc je prouve, quand même,
1: Vas-y.
0: Disneyland Paris, que je monte quand même à la caméra, puisqu'on filme, donc voilà, hop.
1: Voilà.
0: Je regarde à l'intérieur. Oh! Bah, ça c'est sympa, ça. Sérieusement. Ouais. Une
1: wow,
0: peluche,
1: okay.
0: Ça c'est mignon.
1: Ah, c'est mignon.
0: Ça c'est génial. Oui. Merci.
3: Il y a pas un Astérix ou un Obélix?
1: Ah non, non, on n'a pas trouvé ça. Non.
0: C'est pas terminé. Il y a
1: c'est
0: quoi
1: pas
0: encore
1: terminé.
0: Oh, ça c'est bien ça. Une brosse à dents.
1: Super.
0: Mini. Elle est là. Voilà. Je la montre au caméscope. On ne sait jamais si demain ces images se retrouvent sur Internet. Et puis également un stylo. Disneyland. Mickey. Voilà. Mickey, Mini. Bah ça me fait plaisir. Merci beaucoup Magali et David. Sincèrement.
1: De rien.
0: Ça me fait vraiment plaisir. Je vais ramener ça à la maison. Ça va faire des.
1: Tout à fait.
0: Ça va faire des heureux. Mes enfants vont être très contents.
1: Alors, d'abord, Max, il a eu avant aux filles. Bon, normalement on est galants. Bon, Anka, c'est pour toi.
0: Oh là là là.
1: Il y a un passe pour Anka.
0: Mais ils ont fait des cadeaux pour tout le monde et vous êtes extraordinaire. Ah, sérieusement.
1: C'est tous les deux, la part de nous deux.
0: Alors ça, ça fait plaisir. Alors de la part de Magali
1: et moi.
0: Elle ouvre tout de suite.
10: Oh, une petite peluche.
0: Oh, c'est mignon. C'est mignon.
10: Avec du chocolat hein, quand même.
0: Ah.
10: C'est un chien, c'est un Saint-Bernard.
1: Oui, voilà, un Saint-Bernard.
10: Je le montre aussi.
1: Voilà,
0: Saint-Bernard miniature, voilà.
1: Très joli.
0: Il y a quoi encore dedans? Il y a encore des choses.
10: Et deux papillotes, quand
0: oh
10: même.
0: Oh là là.
10: C'est
0: ouais.
10: Sympa,
0: hein, David.
1: Ah oui. Ouais. Et une carte aussi.
0: Et une carte, super. Ensuite, dis donc, qu'est-ce qu'on a été gâtés, nous.
11: Eh ben, dis donc.
1: Voilà.
10: Oh, merci.
0: Ah,
10: c'est
0: une
10: pour
0: carte.
10: Qui
0: une carte
1: pour Anka.
10: Ah,
1: Anka.
10: Encore pour moi.
1: Oui, oui.
0: Dis donc.
10: Ah, ben ça, c'est sympa.
0: T'es gâté, Dina.
1: Alors, maintenant, Manu.
11: Voilà, chaud.
12: D'accord.
0: C'est un petit peu plus petit,
1: c'est une
0: mais
1: surprise.
10: C'est
1: voilà.
10: C'est
0: ah bon, on espère
10: alors.
0: Que c'est une surprise, ça,
1: ça va le plaire, ça va le plaire.
0: Ah oh, ouais, oui, je pense qu'il n'y a pas de problème.
1: C'était un peu dur, ça va le plaire.
0: Wow.
3: Qu'est-ce que c'est que ça?
0: Un arc de triomphe en soucoupe.
3: Oh,
0: et c'est que
3: alors ça.
1: Alors là,
0: que ça,
1: alors ça je vais dire, je t'envie.
0: J'aurais bien aimé l'avoir celui-là, mais il est pour toi. Hein.
3: Regarde-moi ça. Putain, les auditeurs, vous ne pouvez pas voir.
1: Ah oui.
3: Attends. Fais gaffe, c'est fragile,
0: voir,
3: j'y tiens.
0: Hein. Oh là là.
3: J'y tiens beaucoup. Hein.
0: Ah ça, c'est le cadeau touriste par excellence.
3: Merci beaucoup, ouais. David.
1: De rien, Manu.
3: Ça me fait vraiment plaisir, je te remercie.
0: Ah là là. Puis le truc en plastique, ça tient bien, ça.
1: Les bonbons, c'est pour Philippe, Fida.
0: Ah bah, dis donc, mon petit salaud.
1: Et à côté, hein. C'est pour poser sur la table. Ah. Il va regarder.
3: Ça, à côté du petit cadre de Bruno.
0: Ah, oh. Une petite boule Mickey sur un ressort et quand tu poses sur la table ça bouge.
3: Ah, c'est chouette.
1: Voilà.
0: Eh ben dis donc.
1: Et ça, une grosse sucette avec un petit ballon. Je sais pas si c'est un ballon.
3: C'est pour qui?
1: C'est pour tout le monde, toute l'équipe.
3: Ah, on va
1: ça dépend.
3: On va tous la lécher ensemble.
0: Oh là là, elle est magnifique. Une
1: mini.
0: Mini, superbe.
1: Tout à fait.
0: Tout à fait, ouais.
3: C'est quoi ça? Ça va être mon emblème au standard. Je vais le mettre au standard.
0: Ah, c'est vrai que là, ceci dit, ça nous rappelle les Champs-Élysées. C'est super. On te remercie du fond du cœur.
1: De rien. C'est normal.
0: Applaudissements même pour les cadeaux. C'est rare qu'on applaudisse des cadeaux. Plutôt que se faire la bise, autant faire des cadeaux. Ça sera tellement plus simple.
1: Voilà.
0: Alors, justement, puisque tu as offert à notre ami Manu un cadeau qui est.
3: L'arc de je le regarde, j'ai les larmes aux yeux encore.
0: L'arc de triomphe, Paris justement.
1: Voilà.
0: Racontez-nous avec Magali Paris.
1: Bah c'est bien, hein, Magali.
9: Ouais.
1: Tu te trouves bien. Approche le micro. Il faut pas avoir peur. Sois pas timide.
2: Oh, ah, il est
1: alors
2: dans,
1: c'est bien ou pas? C'est bien, Paris, depuis qu'on est arrivé il y a 3 heures.
9: Bah oui.
1: Ouais. Ça fait 3 heures qu'on est là. On est bien cuit. Super. Bonjour. Bon. Je crois bien on va revenir.
2: D'accord, mais vous avez
1: visité. C'est super.
2: Vous avez visité.
1: On a visité un petit peu, pas beaucoup, mais on a visité un petit peu.
2: Les Champs-Élysées, vous avez vu?
1: On n'a pas, pas encore vu, non. On va pendant la nuit, peut-être on ira dans 10 minutes. Voilà.
2: Ouais.
1: Ça dépend.
2: D'accord. Voilà. Vous avez profité un petit peu des Champs-Élysées?
1: On en profite, ouais.
2: L'Arc de Triomphe.
1: Voilà.
2: La Concorde.
1: Voilà, la Concorde.
2: La Grande Roue.
1: La Grande Roue, on a vu en face.
2: D'accord.
1: On a vu en face. On a vu la Grande Roue.
2: Ouais, ouais. Magali, toi, qu'est-ce que tu penses de. C'est la première fois que tu viens à Paris, Magali?
9: Oui.
2: D'accord, ok, très bien. Elle réfléchit quand même parce qu'elle a des hésitations. Peut-être qu'elle est venue, mais elle le sait pas. Peut-être que David le sait pas. Elle est peut-être venue en secret voir un ancien petit ami, on sait pas.
1: Non, non, non.
2: Non, non, non. Elle est sérieuse, Magali.
1: Elle est sérieuse.
2: Je sais bien. Justement, Magali, toi, qu'est-ce qui t'a plu dans Paris? Qu'est-ce qui est fabuleux? Le monde, que ça soit tout éclairé, c'est les boutiques, c'est quoi? Qu'est-ce qui te plaît le plus là-dedans, dans Paris?
9: C'est le jeu et les boutiques.
2: Les boutiques?
9: Ouais.
2: Ouais.
9: À Paris, il y a une tonne de monde là-bas.
2: Beaucoup, ouais. Très. Il y a des marques. Quelles sont les marques qui t'attirent particulièrement? Il y a des. Toi, t'es une nana, donc je suppose que t'aimes bien les vêtements, les beaux vêtements.
9: Hein? Bah oui.
2: Ouais. C'est quoi les marques que t'aimes bien? Il y a des marques. Tu connais des marques de vêtements que t'apprécies particulièrement?
9: Bah pas toutes. Hein.
2: Pas toutes, mais quelques-unes. Tu penses citer 2-3? Il y en a peut-être 2-3 qui te plaisent.
9: Pas vraiment.
2: Non, pas vraiment.
9: Voilà. D'accord. À part si David connaît.
1: Ben, elle adore Nike, Adidas.
2: Ah, ben là, pour
1: t'adores ça, hein, Magali, t'adores
2: ouais,
1: ça.
2: Ouais. C'est sûr que là, pour se taper, pour Nana, c'est top. Hein.
12: C'est clair que rien ne vaut un bon survêt Adidas. Hein.
1: Voilà, c'est vrai.
2: T'aimes bien être habillé en survêtement Ouais.
9: Non, pas beaucoup. Des fois, je me mets en jean.
2: Ah ouais, des fois, tu te mets en jeans. Ouais. Alors, en parlant de vêtements, justement, et de mode, c'est vrai que David nous l'a dit, on le savait pas, mais tu t'es mis sur ton 31 ce soir.
1: Oui, oui, ce soir.
2: Tu peux te mettre debout quand même, qu'on voit sur la caméra, vraiment de... Non, mais tu peux garder ton casque, hein, regarde tout en gardant ton casque, c'est tellement beau avec ton casque. Non, mais mets-toi en arrière un peu que je te vois, là.
13: Eh ben.
2: Oh là là là là là là là là là. Il a mis son... T'as mis quoi, un jean, un pantalon?
1: Pas un jean, un pantalon.
2: Un pantalon?
1: Ah oui, un pantalon. Carrément. Et de luxe.
2: Oh! Ah ouais,
1: ah
2: ouais.
1: Ah oui, la classe!
2: Ah ouais, fais voir un peu!
12: C'est quoi la marque?
1: La marque, il est derrière, je crois bien, je sais pas. Je vois pas très bien.
12: C'est un Jules.
1: Ah, peut-être!
12: Ouais, c'est un Jules.
1: Ah,
2: et tu nous as mis un super pull jaune.
1: J'ai oublié la cravate, hein, par contre. Ah, désolé. Ouais,
2: avec le pull, t'aurais dit un pull.
1: Non, j'avais dû mal chercher mes cravates, il pleuvait alors.
2: Un pull à col roulé avec une cravate, c'est.
1: Ah oui.
2: C'est fashion, c'est très mode. Hein.
1: Ah, très
2: c'est, bon. C'est quoi, c'est comme pull? C'est...
1: Non, c'est un pull de classe, classique, pour sortir en ville, voilà.
2: Ouais.
1: C'est un pull, bon. La c'est marque, ça dépend quelle marque, je vois pas, Fidel, tu peux m'aider?
2: Ouais. Il en passe. C'est quoi?
1: C'est marqué.
12: Un Outfitters.
1: C'est vrai?
12: Outfitters.
1: Ah ouais? Ah bon, d'accord. Okay.
2: Super, dis donc, c'est de la super marque.
1: Je sais pas si c'est la bonne marque. Hein.
2: Ah, voilà. C'est de la bonne marque.
1: Ah,
2: oui.
1: C'est la bonne marque.
2: Ah oui, carrément.
1: D'accord, si tu dis.
2: Qui c'est qui t'a offert ça?
1: Ma mère.
2: Ah oui, donc c'est de la bonne marque.
1: Ah ouais,
2: c'est un cadeau de maman.
12: Ça,
2: quand
12: c'est parti pour durer 10 ans, hein. Déjà,
1: ah
12: oui. Ça en a 8.
1: Ah bah, ça fait déjà 8 ans que je l'ai.
12: Ouais, ouais.
1: Ah oui.
12: J'ai bon.
1: Voilà.
12: Ouais, je sais.
2: D'accord, ok. Et concernant Magali, toi, tu es habillée donc avec un énorme col, enfin, un pull de laine, hein. Gros, vraiment pour partir au ski, quoi.
12: Grosse maille, oui.
9: Non, il fait gros froid dehors. J'ai mis ça.
2: Ah, c'est parce qu'il fait froid dehors que t'as mis ça, mais.
1: Je voulais qu'elle mette en robe. Il fait froid alors.
2: C'est vrai, t'as pas voulu mettre la robe pour pas attraper froid, ce qui est normal quoi. Ça, c'est un pull vraiment pour partir dans les stations de ski, genre Val d'Isère, Avoriaz, Tignes, Courchevel, tout ça, Courche. Hein. Tu vas skier un petit peu de temps en temps, Magali? Tu as déjà eu l'occasion d'aller skier?
9: Ben,
2: devant ton micro. N'aie pas peur devant le micro. N'aie pas peur. Oh, ça fait maintenant plus d'une heure et demie que t'es avec nous. Tu es moins timide.
9: Ben non.
2: Non.
9: De moment, on doit aller faire ça, moi, avec David. Mais
2: d'accord.
9: C'était pas prévu.
2: Hein. D'accord, c'est pas prévu. Très bien.
12: Prochain hiver.
1: La prochaine fois, ouais, voilà. Ouais. La prochaine fois, l'année prochaine.
2: D'accord, là, il n'y a plus de vacances, vous avez pris une semaine, c'est fini.
1: Ouais. Non, il nous reste encore 2 jours et demi à passer ensemble.
2: D'accord, ouais. Et après, on reprend le boulot.
1: On reprend le 3 janvier.
2: Et les prochaines vacances, ça sera.
1: Voilà. Le prochain vacances sera du. Aide-moi un peu, je crois bien, c'est vers le.
9: Du 26 au 28 août.
1: Voilà.
12: Ah oui, bien.
1: Non, parce qu'avant, avant les grandes vacances, hein, on en aura au moins deux ou trois jours.
2: Hein. Ah, ouais, ouais, c'est deux bonnes journées.
12: Ouais. 26, 28 août.
1: Voilà. Le 1er mai.
12: Tu vas partir loin en plus. Dans ce horaire-là, il n'y a personne.
1: Voilà. Le 1er mai, on ne travaille pas. Alors, c'est sûr qu'on aura peut-être une semaine.
12: T'as pris ta pause un jour le 1er mai?
1: Oh oui, sûrement.
2: Après, donc, les prochaines vacances du 26 au 28 août.
1: Voilà.
2: Eh ben, dis donc, tout à fait. Ça vous en fait des vacances?
1: Il en faut.
2: Ouais. Avec autant de vacances, vous pouvez aller loin.
1: Ah oui, oui, ouais, très très loin.
2: Les îles.
1: Pourquoi pas Tahiti?
2: Ah bah c'est oui.
12: Ah, 24 heures aller, 24 heures retour, tu vas profiter.
1: C'est vrai.
12: En deux jours, je pense que c'est nickel.
2: Tahiti du 26 au 28 août, c'est clair que là.
12: Non.
1: Ouais, ça va être très court hein, quand même.
9: Oui, c'est pas ton rêve, David.
1: Oui, oui, c'est mon rêve.
2: Enfin,
1: c'est mon rêve, ma chérie.
2: Voilà. Oh là là là là.
12: Tu l'emmèneras pour votre mariage?
1: Ah, oui, oui, je crois bien.
2: Elle est toute gênée, Magali. Voilà.
12: Elle nous fait la blague, Magali.
2: Allez, Magali nous fait la blague.
1: Allez, Magali,
2: après, on va accueillir Eric. Alors, Magali nous fait la blague, Magali. Alors, attention, devant le micro, Magali va nous raconter une petite histoire drôle. On écoute. On la regarde pas, parce que sinon. Allez, vas-y.
9: Pourquoi est-ce que le Belge.
2: Bon, on va la raconter une autre fois. Hein. Allez,
1: elle est un peu timide.
12: Non, mais attends, je vais te tenir.
1: Attends,
2: t'arrives pas, sinon on va la lire. Bah, dis-la, David.
12: Non, je vais te la tenir, vas-y.
2: Allez,
9: dis-la. J'ai la honte.
2: Non, elle a la honte. Non, mais non, c'est drôle.
1: Vas-y.
2: Pourquoi un bègue, quoi?
12: Pourquoi est-ce que.
9: Attends. Pourquoi est-ce que les.
2: Les bègues.
9: Belges.
12: Les Belges.
9: Les Belges. Ne produisent pas beaucoup de. Poulet.
2: Et la réponse?
9: Parce qu'ils plantent les œufs bien gros.
2: Oh là là.
12: Yes, bravo.
2: Elle est marrante,
12: elle est drôle.
2: Elle est drôle.
12: Allez, David. Hein.
2: David, tu vas en faire une petite histoire drôle?
1: Oui.
2: C'est vrai?
1: Oui, allez.
2: Allez, chacun une petite histoire drôle.
1: Allez, une courte.
2: Allez, vas-y, une courte.
1: Pourquoi les Belges apportent-ils un. Fusil aux toilettes pour tirer.
12: Attends, c'est la fin.
1: Ah, pardon.
12: Pose la question.
2: Pourquoi?
1: Alors, je recommence, Max. Pourquoi les Belges apportent-ils un fusil aux toilettes?
2: Pourquoi les Belges apportent-ils un fusil aux toilettes?
1: Voilà.
2: Pour tirer la chasse?
1: Oui, bien, bravo.
2: Ok. Je savais pas, mais tu vois.
1: C'est bien.
2: Voilà, c'est ça.
1: Bravo.
2: C'était la bonne. Alors, une autre. Bah oui, du coup, j'ai trouvé. Alors, du coup,
1: forcément.
2: C'est
12: tellement bon.
1: Allez, une petite difficile.
12: Tiens, celle-là, elle est bien.
1: D'accord, celui-là, alors.
12: Ouais.
1: Un Belge se promène. Non, se promène à Montréal. Ouais, à Montréal.
2: Ouais.
1: Par une nuit d'été. Il voit un passant et lui demande pardon, monsieur. Où on se trouve l'autre côté de la rue.
2: Ah ouais, c'est pas mal.
1: Je continue.
2: Ouais,
12: ah, c'est pas la fin.
2: Ah bon, d'accord, ok.
1: Attends, je continue. Mm. Le passant en pointant du doigt l'autre trottoir dit Ben, c'est là.
12: Ben, c'est là.
1: C'est là.
2: Mm.
1: C'est à toi. Ah, faut que je recommence. Il y en a encore un. Ah, d'accord, excuse-moi. Et le Belge répond, je ne comprends, j'y étais tout à l'heure, mais on m'a dit que c'était ici.
2: Ah, d'accord, ok.
1: Allez, c'est long, hein.
12: Des blagues belges.
1: Voilà.
2: Vous êtes deux comédiens, vous.
1: Ah, oui.
2: C'est deux comédiens. Ah, oui. Attention. Bon, la suite de la Radio Libre avec David, qui reste avec nous encore un petit peu de Saint-Etienne, qui nous a fait l'honneur de venir depuis le temps qu'on t'a sur l'antenne. Il est venu dans les studios ce soir, en plus avec sa compagne Magali, qui est souriante comme tout. Quel fou rire, t'es tout le temps en train de rigoler. Non, c'est vrai, t'es tout le temps en train de rire. Hein? Il te fait rire, voilà, et ça rigole,
12: Vivre, c'est
2: la joie de vivre, exactement. Avec Phil Darmanieu et Anka, et puis Eric, dans un instant, 28 ans du Val d'Oise. Alors lui, c'est bien ça, David, en deux mots. Je suis désolé, on a un peu tardé parce qu'on a un petit peu chamboulé le programme. Tu nous en voudras pas, Eric, j'espère. Ah, Eric, t'es là?
13: Ouais, je suis là.
2: J'espère que tu nous en voudras pas. On a chamboulé un petit peu le programme. On aurait dû te passer depuis bien longtemps sur l'antenne. Toi, on te reproche, c'est ça, de pas être assez hypocrite?
13: C'est pas qu'on me reproche, c'est simplement, c'est moi qui commence à me reprocher ça, quoi, plutôt.
2: Ah, d'accord.
13: Tu vois,
2: t'es trop direct, t'es trop.
0: T'es trop sincère?
14: Ouais, j'arrive pas à cacher mes sentiments et puis bah ça m'évince un peu des gens que j'aime bien quoi.
0: D'accord, on va en parler dans un instant. D'ailleurs, que ça soit positif ou négatif. Donc quand il y a quelqu'un qui te fait chier ou quelque chose qui t'embête envers quelqu'un, tu n'hésites pas à lui dire.
14: Ouais, voilà, en
0: d'accord.
14: Gros, c'est
0: ça, tu préfères être sincère le plus et des fois tu dis que tu ferais mieux de...
14: Bah, des fois je me dis je ferais mieux de fermer ma gueule, ouais.
0: D'accord, OK. Eric, c'est promis, dans un instant on revient avec toi, un sujet d'ailleurs qui pourra être développé avec le témoignage de d'autres auditeurs ou auditrices. Donc tenez-vous en sur vos gardes comme dirait notre ami Gérard qu'on va essayer de joindre qu'on a toujours pas à voir. Non, ou DJ Maxime peut-être un peu plus tard dans la soirée. Après Eric,
12: j'ai pas réussi non plus hein.
0: D'accord, ok, bon, on va essayer de voir si avant minuit on pourra les avoir. 0803 08 5000, la radio libre bien sûr jusqu'à minuit, c'est en direct le 25 décembre avec toute l'équipe du Star System et David, on le disait tout à l'heure, de Saint-Etienne, encore avec nous pendant un petit bout de temps dans les locaux. On va aller refaire un petit tour sur les Champs-Elysées.
15: Oui, oui, tout à fait.
0: D'accord, ne bougez. Allez, pas merde, j'ai éteint, pardon, c'est moi qui éteins. À tout de suite. Saint-Etienne qui reste encore un petit peu avec nous.
15: Oui, oui, rebonsoir.
0: Un petit quart d'heure, 20 minutes.
15: Un petit quart d'heure, 20 minutes.
0: Très bien. Et puis toujours Magali qui est là, et qui est en pleine forme, toujours. Hein. Ouais. Toujours, super.
16: Maxime, donc, oui. Excuse-moi, mais est-ce que je peux juste leur poser une petite question?
0: Bien parce sûr.
16: Que j'arrête pas de les regarder depuis tout à l'heure. J'ai rarement vu un couple qui a l'air aussi amoureux. Ils n'arrêtent pas de se faire des petits bisous, ils rigolent et tout ça. Et je pense pas que vous en ayez déjà parlé. Comment ça s'est passé quand vous êtes rencontrés? Vous êtes rencontrés à votre boulot?
15: On s'est rencontrés déjà au boulot.
16: Ouais.
15: Anka.
17: En premier, c'est pas ça.
15: En premier, c'est où, Magali? Dis-moi. On s'est rencontrés au boulot, non? Je crois bien, c'est au boulot.
16: C'est lui qui t'a dragué. Vas-y. Ou c'est le contraire?
17: Ben, en premier, c'était moi, en premier.
16: C'est toi qui l'as dragué?
17: Ouais, en premier.
0: De quelle manière? Quelle manière?
17: Ben, je croyais qu'il est un peu mignon.
15: Ouais, c'est vrai.
17: Mais il me fait rire un peu.
15: Ouais.
18: Mais tu es beau coureur, hein.
17: Ouais.
15: Ouais.
16: Mais tu lui as dit quoi? Tu lui as dit quoi pour le draguer? Tu lui as dit que tu
17: n'as rien dit au début, j'ai rien dit, hein.
15: Ouais,
17: mais c'est lui qui est venu vers moi.
15: Ouais, c'est d'accord.
17: Mais j'avais vraiment envie de sortir avec lui, mais je savais pas qu'il avait une copine.
15: Aïe.
18: Quel tombeur ce David.
0: Raconte-nous David alors, toi, de ton côté.
15: Ben avant j'avais une copine, j'avais à peu près 13 ans, 14 ans, mm-hmm. Et l'autre, ma copine, elle avait 12 ans. C'est quand on était à Colonie, on a fait la fête, en pleine soirée, vers les 22h30, on était au restaurant, et dès 23h30, ben, on était dansé dans un bal, et après c'était l'amour fou, et elle m'a pas laissé son numéro de téléphone, ben, on s'est rencontrés par hasard. Mmh. Là-bas, en vacances. Et après, bah, j'ai plus revu et j'ai trouvé une autre. Elle est mieux charmante.
0: D'accord. Mais ouais. Si t'avais eu l'occasion de. Enfin, l'autre, si ça avait pu le faire, ça aurait été bien. Mmh.
15: Et voilà. Bon, c'est pas grave.
0: Ça aurait été super.
15: Elle m'a pas laissé son numéro de téléphone et voilà.
0: T'es un peu déçu qu'elle t'ait pas laissé son numéro de téléphone, ton ancienne.
15: Beaucoup, même. Ouais. Bon, je trouvais un petit peu belle. Elle était mignonne, elle était violette, ouais. Très sympa.
0: Celle qui était juste avant Magali. Hein.
15: Voilà, oui, ouais. oui,
0: ouais.
15: Avant.
0: Ouais, tu l'as kiffé bien, celle d'avant.
15: Ah ouais, j'ai kiffé bien.
0: Comment elle s'appelait?
15: On s'est regardé des yeux. Elle s'appelait Virginie.
0: Elle était mignonne.
15: Ah ouais.
0: Ouais, vraiment, les yeux extraordinaires. Ouais, ouais. Mmh. Vraiment belle.
15: Elle avait déjà les yeux verts.
0: Ouais.
15: Elle était grande. Plus grand que moi.
0: Ouais.
15: Et moi, je faisais le petit. Hein.
0: Ah ouais, d'accord.
15: Alors là, petit.
0: C'est vrai. Si elle t'avait donné son numéro de téléphone, ça aurait changé ta vie. Déjà, t'aurais pas connu Magali.
15: Je sais pas, peut-être. Ça se pourrait, peut-être.
0: Ouais, peut-être.
15: Déjà, elle habitait pas Saint-Etienne. Alors.
0: Mais t'aurais fait peut-être ta vie avec elle et tout ça, t'aurais eu des enfants probablement.
15: Voilà, peut-être.
0: Ouais.
15: Hélas.
0: Donc, du coup.
15: Et là, mais non, c'est une autre.
0: Et voilà, malheureusement, ouais.
15: Et ça n'a pas duré longtemps l'autre, hein. Ça a duré un jour ou deux alors.
0: Ouais, parce que t'as pas le numéro de téléphone, sinon ça aurait peut-être duré plus longtemps.
15: Voilà,
0: quoi.
15: Tout à fait, Max.
0: Et puis malheureusement, c'était avec Magali.
15: Tout à fait. Voilà. Elle est mieux charmante.
0: Elle est mieux charmante. Ah là là là. C'est vrai, c'est que Magali le regarde avec des yeux d'amour, alors que l'autre il est en train de parler de son ex. C'est extraordinaire. Hein.
15: Elle est super charmante.
0: Ouais, elle est super charmante. Ouais. Mais l'autre, tu la revois pas, t'aimerais bien la revoir quand même, ouais.
15: Oh non, mais non, c'est une histoire ancienne.
0: Ouais.
15: Non, on est grand, on est adulte et voilà.
0: Ouais, même si demain il y avait une petite histoire de cul, peut-être non.
15: Surtout pas, non, je suis correct, je fais un homme correct et sérieux.
0: C'est bien, bravo. Alors là, voilà, par contre, félicitations. On a essayé de savoir.
18: Ouais,
0: c'est bien, t'as
15: ça a pas marché.
0: Ça a bien marché, d'accord. Ah ouais. Très bien. C'est bien, ça fait plaisir en tout cas, Magali. Hein, tu sais que t'as un garçon sérieux et qui parce que avec le succès qu'il doit avoir avec les filles, celui-là, t'as de la chance qu'il soit sérieux.
17: Bah oui, en fait.
0: Mais toi, t'es sérieuse, quoi.
17: Ouais.
0: Il peut te faire confiance.
17: Mais moi, je suis pas comme Jocky. Hein.
0: Ouais. Non,
18: c'est clair.
1: Elle me mate un peu. Elle a raison.
0: Elle, c'est vrai, elle te mate un peu. Ouais. C'est vrai. T'es jalouse?
1: Non, ça va.
0: Non, pas toi.
1: Bah, si elle sort avec un autre garçon, oui, là, je suis jaloux.
0: T'es jaloux, ouais.
1: Je vais devant le mec, là, si je casse la gueule, hein, c'est normal.
0: Ouais, c'est normal.
1: Ah oui,
0: c'est normal. Galbé comme t'es, tu dois. Ça doit aller loin.
1: Bah, non, je m'arrangerai.
0: Tu dois pisser le sang, toi.
1: Oh non, je ferai du karaté. J'apprendrai pour le quand ça.
0: D'accord, ok, très bien.
1: Voilà.
0: Et toi de ton côté, oh, et Anka.
16: T'as vu là, Marco qui est arrivé. Là,
0: oh là là là là. Anka, Marco il est arrivé, là Anka elle est arrivée, elle était là, mais elle regardait puis. Le petit
16: le
3: Kikette, ma Kikette est arrivée.
0: Oh, genre l'autre, oh, alors il en peut plus, il était quand ça, il y a qu'une chose, c'est arrivé de voir sa meuf.
19: Bien sûr.
0: Elle t'a raconté hein, que tu te faisais chier hein.
3: Marco, t'embrasses pas David de Saint-Etienne et sa femme? Bah alors, qu'est-ce que c'est que cette impolitesse?
0: Oh là, la bise.
16: Merci, le bobard qui prend tout, merci.
19: Je suis content d'être venu.
0: Ah. Bon. Comment il regarde sa petite copine.
18: T'embrasses pas ta chérie? T'embrasses pas ta chérie?
16: Non, en public, on peut pas ça.
0: Bon, c'est Noël.
3: C'est Noël, viens me faire une bise, Marco.
16: Bah, on fait comme quand on était petit de loin, c'est comme ça.
19: Bonjour, joyeux Noël.
18: Salut, Marco, joyeux Noël à toi, mon pote.
19: Bonsoir, Manu. Hein.
16: Il me passe devant, t'as vu comme il me passe devant.
19: Joyeux Noël, Manu.
18: Joyeux Noël, Marco.
0: Un petit bibi.
16: Attends, c'est radiophonique, on va essayer de faire un peu de bruit quand même.
19: Faut faire du bisou devant le truc.
16: Doucement quand même. Voilà.
0: Alors, même pas une langue, rien. Il y a du monde quand même.
16: Quand même, oui.
0: Hein? Alors, à votre tour, là, les deux, là.
18: Avec la langue, par contre.
0: Ah ouais. Noël,
1: ah ouais, c'est Noël. Avec la langue.
0: Allez, bah, c'est Noël.
1: Bon, allez. Alors, 3, 2, 1.
3: Bravo. Faites un petit bisou au cul maintenant.
1: Ah non, surtout pas Manu, non. On m'écoute, non, pas question.
0: Enfin bon, la vie est belle. Hein.
1: Ah oui, en la ce vie moment, est belle. On en profite.
0: Vous avez bien raison. Nous avons Eric, 28 ans, de Val d'Oise, qui est avec nous ce soir. Alors c'est une émission spéciale, hein, comme c'est les vacances, et forcément, et que c'est un jour férié, tout le monde ne peut pas nous appeler, c'est un peu le bordel. Donc ça veut pas dire qu'on prend tout et n'importe quoi comme sujet, Eric. Attention, ne me fais pas dire ce que je n'ai pas dit, mais je veux dire que c'est relativement calme ce soir, c'est bon esprit. C'est peut-être un petit peu moins rythmé que les autres émissions de la semaine, mais ça reviendra demain normalement, je l'espère. Alors Eric, toi, tu... tu te reproches à toi-même de pas être suffisamment hypocrite.
20: Bah ouais, c'est un peu ça en gros.
0: T'essaies
20: ouais.
0: d'être le plus sincère possible. Alors raconte-moi ce qui t'est arrivé, ou en tout cas, quelles sont les expériences mauvaises que t'as pu avoir.
20: Oh bah, il y a plusieurs expériences. On va commencer par exemple avec ma mère. J'ai une certaine jalousie envers mon frère parce qu'on vit plus ensemble. Et puis.
0: Quel âge a ton frère?
20: Mon frère a 22 ans.
0: D'accord. Il vit encore chez tes parents?
20: Il vit encore avec ma mère, ouais.
0: D'accord, ouais. D'accord.
20: Et donc, l'été dernier, on a eu quelques mots parce que je suis assez jaloux de mon frère depuis l'été dernier.
0: À cause de quoi?
20: Ouais, parce qu'il vit avec ma mère et elle a plus d'habitude avec lui, elle en a moins avec moi. Et simplement, elle est plus proche de lui, quoi, on va dire.
0: Mais lui joue de ça un petit peu avec toi ou il s'en rend pas compte ou...
20: Non, il s'en rend pas compte du tout. On a des très bons rapports tous les deux. C'est pas une jalousie maladive, quoi. C'est une jalousie plutôt constatée, on va dire.
0: Mais à la base, t'en voudrais peut-être plus à ta mère qu'à ton frère.
20: Ah, j'en veux pas du tout à mon frère.
0: Hein. D'accord.
20: Ouais, ouais. Le problème, c'est plutôt ma mère.
0: Donc, de l'été dernier, c'est parti de là. Pourquoi et qu'est-ce qui s'est passé pendant l'été dernier? T'as senti vraiment que vous êtes partis en vacances ensemble et là, t'as vraiment senti qu'il y avait un fossé de sentiments. Enfin, t'avais la sensation qu'il y avait vraiment une grande différence entre l'affection que pouvait porter ta mère à ton frère qu'à toi.
20: Ouais. Pas franchement l'affection.
0: Devant ton micro.
20: Allô?
0: Ouais, bien, voilà, ouais.
20: C'est pas franchement l'affection, c'est des petites attentions, c'est des habitudes, c'est des choses comme ça. Et j'ai été jaloux et je me suis pas privé de lui dire, quoi. Mais ça, c'est un cas parmi tant d'autres, quoi. En général, je me prive pas de dire aux gens ce que je pense réellement. Et je me suis aperçu que, petit à petit... Bah,
0: éteins ton interphone, là.
20: Ouais, il est pas allumé.
0: Ah bon, je sais pas, ça résonne dans ce
20: chat. C'est peut-être la radio, alors.
0: Je suis très pointilleux sur le son. Ouais.
20: Donc, ça, c'est une généralité, quoi. Simplement, j'ai du mal à cacher mes sentiments avec les gens et souvent, je le dis peut-être pas correctement.
0: Alors, qu'est-ce que t'as dit à ta mère? Qu'est-ce que tu lui as dit? Comment elle a réagi suite à cette histoire avec ton frère?
20: Je lui ai dit, voilà, il y a telle chose que j'ai constaté qui vont pas, et elle m'a dit, c'est pas vrai, c'est pas... Je t'aime autant que ton frère, des choses comme ça.
0: Ce qui est vrai, ouais, mais...
20: Ouais, oui, ce ce dont je mets pas sans doute. Quoi.
0: Mais tu lui as donné quoi, des exemples bien précis?
20: Ouais, ouais.
0: Ou t'es resté très vague?
20: Ah non, je vais donner des exemples bien précis, notamment, elle lui prête sa voiture, elle me prête pas sa voiture, des choses comme ça, tu vois.
0: T'as une bagnole, toi, Eric, de ton côté?
20: Ouais, de mon côté, j'ai une voiture.
0: C'est peut-être pour ça.
20: Non, mais simplement parce que j'étais parti en vacances chez elle, en train, et arrivé chez elle, j'avais pas de voiture.
0: Non, mais enfin, si tu lui avais demandé les clés de sa bagnole, elle te les aurait sûrement prêtées.
20: Non, mais je lui ai demandé réellement, quoi, tu vois.
0: Et elle t'a dit non?
20: Elle m'a dit non, ouais.
0: Pourquoi?
20: Je sais pas, c'est
0: ah, t'avais
20: ça.
0: Pas demandé les raisons?
20: Ouais, bah si, je lui ai demandé les raisons.
0: Elle en avait pas?
20: Bah si, la raison, c'est je fais ce que je veux.
0: D'accord, donc ça, tu lui as dit, ça, donc elle était quand même pas excusable, ta maman, là, elle avait du tort pour elle.
20: Bah ouais, mais bon, elle fait ce qu'elle veut. Mais en fait, le but de mon appel, c'est pas spécialement
0: non,
20: pour
0: mais...
20: parler,
0: non, mais...
20: parler de mon frère et de ma mère.
0: Non, je comprends bien, mais parce qu'en même temps, c'est... Non, mais parce que tu dis que peut-être que... Là, tu dis qu'il n'y a pas forcément plus d'affection pour l'un pour l'autre, mais enfin, si elle réagit toujours de cette manière-là vis-à-vis de toi, c'est que c'est pas forcément... Il y a quand même un petit problème avec ta maman, non?
20: Bah, il y a probablement un petit problème qui est dû à l'enfance, qui n'a pas été facile.
0: Ah d'accord, ok.
20: Mais ça, c'est autre chose.
0: Bon, d'accord. Et donc, le sujet, s'étant, tu veux dire, en dehors de la famille, c'est que même avec les amis ou des choses comme ça, ça t'arrive des fois d'être...
20: Ouais, ça m'arrive pas des fois. Ça m'arrive souvent de dire voilà, il y a telle chose qui vont pas. Et puis j'en ai marre, quoi. Vous me faites chier. Et j'arrive pas à cacher mes sentiments, quoi.
0: D'accord.
20: Et petit à petit, au niveau des amis, au niveau de ma copine, au niveau de mes beaux-parents, de mes parents, de ma famille, bah, je me sens petit à petit isolé, quoi, par rapport à ça.
0: Et tu sais pas tu sens qu'il y a des moments c'est justifié ou qu'effectivement t'as tendance à aller parfois trop loin et que t'aurais mieux fait de fermer ta gueule?
20: Bah, moi, personnellement, mon sentiment, c'est de dire que pratiquement à 100% tout le temps, c'est justifié, mais que j'aurais mieux fait de fermer ma gueule, finalement. Quoi.
0: Oui, parce que ce que tu dis est vrai, parce que c'est des trucs que tu ressens, donc tu dis ce que tu penses, c'est ça, voilà. Donc c'est justifié dans le sens où t'as la franchise d'être franc, si on peut dire ça comme ça.
20: En gros, ouais.
0: Mais comme on sait très bien, comme des fois, il vaut mieux savoir se taire, ou des fois, il vaut mieux mentir que de dire la vérité, quoi.
20: Voilà, en gros, c'est ça, ouais.
0: Donc tu sais qu'au fond de toi-même, tu n'as pas inventé ce que tu as dit, parce que c'est des choses que tu pensais, mais tu reconnais quand même au fond de toi qu'il y a des choses qui sont mieux à garder pour soi, déjà pour se protéger à soi et pour effectivement éviter de se mettre tout le monde à dos.
20: Ben voilà, c'est ce que je veux savoir, c'est comment les gens pratiquent, quoi, parce que moi, finalement, j'en ai marre de me retrouver seul dans mon appart, et puis...
0: Il faut vraiment... donne-moi 2-3 exemples pour essayer de bien comprendre et voir si... pour bien cibler la chose, quoi.
20: Ben, pour bien cibler la chose, un autre exemple, j'ai les parents de ma copine, c'est une fille qui a été adoptée par ses parents, enfin bref, et ils ont fait des choses envers elle que j'aimais pas, et suite à une discussion, je leur ai dit clairement, ben écoutez, moi, je vous aime pas, quoi, vous m'insupportez complètement. Et ça, ma copine, après qu'on est revu, elle fait « Oh là là, mais t'aurais jamais dû dire ça, ça se fait pas », des choses comme ça. Je lui dis « Bah ouais, bah je suis désolé, mais c'est sorti de ma bouche parce que je le pense vraiment, quoi.
0: Mm-hmm. » Et là, par exemple, même si tu l'as dit que tu le pensais, est-ce qu'aujourd'hui t'as assez de recul pour être conscient que t'aurais mieux fait de te taire ce jour-là, ou que t'aurais mieux fait d'en parler avec elle, ou que t'as mal agi, ou que t'as dit des mots un peu trop durs?
20: Bah j'ai conscience qu'à chaque fois que je fais des choses comme ça, je dis des choses trop dures, mais
0: c'est impulsif, quoi. C'est une envie, quoi. C'est quelque chose qui est en toi et que t'as besoin de sortir.
20: Ouais, et en même temps, j'ai l'impression que si je le dis pas, tu vois, c'est un sentiment bizarre, parce que j'ai l'impression que si je le dis pas, les gens, je les aime pas vraiment.
0: Ouais.
20: Tu vois, si je leur dis pas,
0: tu dis qu'au moins ils savent vraiment ce que tu ressens pour eux, et t'as l'impression d'être vrai vis-à-vis d'eux, quoi, aussi, quoi.
20: Ouais,
0: c'est
20: voilà,
0: que physiquement,
20: c'est
0: t'as pas l'impression de te cacher quelque chose, de jouer le faux cul.
20: C'est ça, ouais.
0: Et au moins, même si tu dis à quelqu'un qui t'aime pas, si après tu veux bien que t'aimes pas du tout sa façon de réagir et que t'aimes pas du tout et que, comme tu dis, presque tu me débectes, il est difficile d'imaginer que le mec a quand même toujours envie de discuter avec toi,
20: ouais,
0: et de savoir pourquoi.
20: Un peu évident, ouais.
0: Ah bah, il est clair que là tu vas au clash et que le mec il veut plus entendre parler de toi. Et quand on sait que t'as une copine avec qui tu tiens et que déjà tu te mets les beaux-parents à dos en leur disant des choses pareilles, là ça complique, parce que même si la fille peut imaginer ou être d'accord qu'effectivement, c'est vrai qu'ils ont eu, si ce que tu dis, apparemment ce qu'ils ont fait sur elle, si elle a dit qu'elle est d'accord, mais malgré tout, ça reste quand même ses parents, donc ça va être très compliqué là-dedans, quoi.
20: Bah voilà, ouais.
0: Donc, mais tu vas le contrôler? Est-ce qu'aujourd'hui tu serais capable, est-ce que t'es capable, si t'as envie de dire des choses maintenant, de pouvoir te retenir et le garder pour toi? T'as toujours besoin ou t'es obligé de le faire?
20: Ouais, j'arrive pas à me contrôler, non, tu vois, c'est... Des fois, j'ai l'impression que je me mens, quoi, tu vois, quand je le fais. Genre, je suis dans une situation et puis et j'arrive et je dis ouais, bon, bah voilà, c'est bien, je dis ce que je pense pas, et puis au bout d'un moment ça me gaffe, tu vois.
0: Et au travail, c'est la même chose?
20: Ah, au travail, c'est la même chose. C'est pour ça que je travaille tout seul et que je suis tout seul, quoi, dans mon boulot, tu vois.
0: Ouais, ouais. Ton patron, si vraiment il fait une grosse connerie ou si t'es pas du tout d'accord avec sa façon de gérer, tu vas lui dire?
20: J'ai pas de patron, le problème se pose pas, mais
0: d'accord.
20: Mais en gros,
0: ouais, donc t'as de la difficulté quelque part à vivre en société, quoi.
20: Ouais, c'est ça, ouais.
0: À cause de ça, parce que bon, t'aimes bien comme, enfin ceci dit, t'aimes bien les endroits comme les restaurants, les boîtes, les clubs où on peut s'amuser, où il y a du rassemblement, où il y a du monde.
20: Ah ouais, j'aime bien. Ouais,
0: t'es pas contre ça.
20: Ah non, non, du tout, non.
0: D'accord.
20: Je m'éclate bien avec mes potes.
0: Mais t'es capable de dire à un de tes meilleurs amis, si vraiment sa copine elle est nunuche, d'aller lui dire, franchement, elle est nunuche.
20: Bah non, parce que là, ça me concerne pas. Et puis, s'il l'aime, il fait ce qu'il veut. À part.
0: D'accord. Donc ça va pas jusqu'à l'extrême de dire réellement tout le temps ce que tu penses.
20: Non, pas 2000%.
0: Bah alors, oui, parce que toi, c'est vrai que les parents, ça te touchait toi directement, quoi.
20: Ouais, voilà, ouais.
0: Ouais. C'était tes beaux parents.
20: Si ça me touche pas directement, je laisse couler la situation. Mais si ça rentre vraiment dans ma vie et des choses qui me tiennent à cœur, oui, je le dis, ouais.
0: Ouais, en fin de compte, tu pensais pas faire le bien, mais en fin de compte, c'était quelque part l'envie de défendre ta copine et puis de la.
20: Ouais, et puis surtout, ce que je me suis rendu compte, c'est qu'en faisant ça au fil du temps, bah, tu blesses les gens, et puis les gens, ils ont un capital amour envers toi, et puis plus tu les blesses, et puis plus le capital, il diminue.
0: Ah bah, il est clair.
20: Et puis tu te retrouves tout seul à un moment donné, et pourtant,
0: j'ai
20: l'impression d'avoir fait la vérité, et d'avoir dit, de pas avoir menti, quoi.
0: Non, mais c'est sûr, non, mais dans le fond de ce que tu dis, il y a quand même du bon, enfin, tu penses faire du bon, c'est-à-dire que déjà, bon. Toi, t'as besoin d'aller dire réellement ce que tu penses aux gens, donc c'est plus fort que toi. C'est un peu comme une maladie. T'as besoin d'extérioriser ce que tu dis. Et comme on dit, il y a des moments, il y a beaucoup de choses qu'il vaut mieux garder pour soi plutôt que d'aller les dire. Après, il y a une question d'honnêteté et de pas vouloir jouer le faux auprès de gens qu'en réalité tu n'aimes pas. Ce que je dis bien souvent, combien de fois on demande à des salut, ça va, on demande comment vont les gens, alors qu'en fin de compte, on s'en fout royalement, ou alors on est un peu comme dans la vie de société, hein, comme ici, comme partout, d'être obligé de faire semblant d'apprécier des gens ou de jouer à la rigolade deuxième degré un petit peu, mais d'avoir envie de dire des choses à des gens qu'on n'ose pas, bon, par problème aussi des fois de grade et de respect, de se dire que ça sert à rien, mais on aura envie de le faire. Toi, tu te caches pas de le faire.
20: Ouais, je me cache pas de le faire.
0: Et il est clair que ça peut avoir du mauvais. Et là, ce qui a été le cas avec ta copine et les parents, quoi.
20: Ouais, c'est ça, ouais.
0: Le truc, il est là. Après, c'est de savoir se contrôler. Tu dis que tu peux pas, que t'as besoin. Mais ce qui est marrant, c'est que tu peux te contrôler si demain un copain avait de mauvaises fréquentations ou avait une copine que tu trouvais complètement débile ou tu vois ce qui peut arriver, quoi, ou ce qui t'est peut-être arrivé. Et là, du fait que ça te touche pas directement.
20: Bah, disons que je commence à pouvoir me contrôler parce que.
0: Donc, il faudrait que tu puisses le faire dans ce qui te concerne et tout, et puis de réfléchir avant, de dire voilà, tiens, j'ai envie de dire ça ou j'ai envie de vraiment de le penser, de te retenir parce que tu sais quels sont les dégâts que ça risque d'occasionner.
20: Ouais, ouais. Est-ce que toi, par exemple, des fois, ça t'arrive de dire aux gens, je sais pas, de faire semblant dans une situation
0: Non, clair. Alors, pour être très clair, c'est intéressant comme sujet parce que bon, l'hypocrisie, forcément, tout le monde l'a, quoi. Il y a peu de gens parce que même toi, regarde, tu dis que tu peux, même toi, t'es un peu. Tu l'as un tout petit peu, tu peux l'être, tout dépend des situations, parce que ça touchait directement. Quand ça touche directement, tu ne l'es pas, mais sinon tu pourrais très bien l'être.
20: Et comme mon père, j'en ai parlé avec lui l'autre fois pendant 3-4 heures, il me dit, mais attends, il me dit, sois cool, sois relax, il me dit, des fois, tu gardes les gens pour les côtés que t'aimes bien, et puis tu restes cool, quoi. Après le reste, tu t'en fous.
0: Laisse la radio. Ouais, non, mais c'est clair, mais ça, c'est pareil. Ça, c'est facile à dire, ce sont des mots, quoi. C'est comme des gens qui sont hyper stressés, que tu demandes de se détendre, ou des gens qui sont tendus, tu leur demandes de se speeder un peu, quoi. Mais les gens sont comme ils sont, quoi. C'est vrai que quand tout ça, c'est un caractère, c'est un état d'esprit. Toi, t'as peut-être besoin un petit peu de voir quelqu'un, d'en discuter peut-être un peu plus pour que ça puisse t'aider. Maintenant, tu dis que t'as de mieux en mieux à canaliser. Pour revenir à savoir si moi je l'étais, je pense que déjà tout le monde, pour moi personnellement, mais je pense que je vais répondre au nom de quasiment tout le monde. On l'est tous un petit peu. On est obligé par moment d'être hypocrite, d'être ce qu'on appelle un petit peu faux cul. Mais c'est un peu comme mentir. Il y a des moments, ça veut pas dire qu'on est obligé, mais on est obligé par moment de mentir. Comme des fois d'être hypocrite, on est obligé de l'être un petit peu, quoi. Alors maintenant, on peut ruser d'une autre manière, c'est-à-dire que des gens qu'on n'apprécie pas particulièrement, plutôt de leur dire, on les ignore, ou alors on fait vraiment le strict minimum que de les saluer, de leur dire bonjour, sans aller vraiment rentrer dans les détails de leur vie privée et de leur donner un coup de main quand ils en ont besoin. Et donc ça, c'est un moyen peut-être de.
20: Ouais, c'est en gros ce que je pourrais faire avec les parents de ma copine.
0: Ça serait ça, ouais. La différence, c'est quand tu es sur ton lieu de travail, il y aurait une personne que tu apprécies pas particulièrement, pour éviter d'être hypocrite, de le saluer, de discuter avec lui, que t'en as rien à branler, ou de s'intéresser à ce qu'il est, alors que tu t'en fous royalement. pour X raison, c'est que là, ça touche ta copine et que au boulot, tu peux t'en passer de cette personne-là, alors que de ne pas du tout avoir de relation avec les beaux-parents et donc d'être un peu hypocrite et de les ignorer, ça peut porter tort, enfin, tu vois, à ton couple, à ta copine qui n'apprécie pas forcément que, ouais, voilà, mais
20: pas passer les fêtes avec ma copine. Ce soir, elle veut pas rentrer à la maison, des choses comme ça, quoi.
0: Mais ça, c'est une discussion à avoir avec elle. Il faut être très clair là-dessus. Tu peux essayer de mettre un peu d'eau dans ton vin aussi. Tout dépend de l'amour et de ce que t'as envie de faire plus tard avec elle. Si réellement t'as envie de mener ta vie avec elle et que tu veux te dire, bon voilà, Eric, c'est très clair. Je veux être avec cette nana. J'apprécie pas particulièrement ses parents, mais est-ce que tu les apprécies pas par rapport à ce qui s'est passé, ou il y a un truc précis qui s'est passé là? Tu me disais, c'est à cause de ça ou ça a toujours été comme ça?
20: Non, je les apprécie pas par rapport à des choses qui sont passées avant. Et bon, un jour il est arrivé un moment où sa mère a dit, faut qu'on ait une discussion ensemble. Et lors de la discussion, ça s'est mal passé, et je lui ai dit, mais de toute façon, moi, je vous aime pas, quoi, tu vois, des trucs comme ça.
0: Mais tu l'aimais pas, pourquoi tu l'aimais pas? T'aimais pas son caractère? T'aimais pas quoi?
20: Non, je l'aimais pas par rapport à des actions qu'ils avaient fait précédemment. Donc,
0: d'accord.
20: Que je lui ai dit, voilà, j'aime pas ça, et puis, ben, ça fait que maintenant, ben, je vous aime pas, tout simplement, quoi.
0: D'accord. Bon, alors, comme je te disais, c'est-à-dire, voilà, je sais pas, enfin, c'est, t'as l'air d'essayer quand même de, puisque tu veux en parler, donc t'essaies quand même de trouver, c'est pas juste d'avoir des témoignages et savoir si les autres sont comme toi, c'est parce que tu veux, je pense, au fond de toi-même, essayer de trouver une petite solution.
20: Ah bah, complètement, j'aimerais trouver une solution pour me faire apprécier plus des gens, quoi.
0: Bien sûr.
20: Dans cette situation, de me retrouver tout seul et puis de me dire, mais j'ai pas fait
0: voilà,
20: mal,
0: quoi.
20: Je suis tout seul et des choses comme ça, tu vois.
0: Ce qu'il faut que tu te mets dans la tête, c'est peut-être que le fait que t'essaies de trouver une solution pour être mieux apprécié de gens

0: c'est de te mettre dans la tête, dire voilà, Eric, c'est simple, il y a une nana que j'aime bien, ses parents, je les apprécie pas particulièrement ou je les aime pas, pour X raisons, qui te regardent, pour, voilà, sans rentrer dans les détails. Mais tu te dis que si tu continues à jouer franc jeu avec eux et de leur dire réellement que tu ne les aimes pas et à les ignorer, à leur casser du sucre quand ta copine est là ou quand elle aborde le sujet de vouloir l'éviter, tu sais qu'à un moment donné, ça risque de poser encore plus de problèmes dans ton couple.
1: Ah bah clairement.
0: Bon bah voilà, donc tu le sais. Alors tu peux te dire, bon bah c'est simple, qu'est-ce que je fais? Je fais le faux cul et je dis que tout va bien, à partir de maintenant je tire un trait sur tout ce qui s'est passé, quitte à un jour discuter avec eux et m'excuser de ce que j'avais pu dire auparavant. Et à ce moment-là, tu sais que là tu deviens véritablement un hypocrite et que tu vas jouer le faux cul et t'as pas particulièrement envie. Maintenant ce que tu peux faire, c'est l'autre solution, c'est tout ce qui a été fait, tu tiens pas particulièrement à t'excuser ni avec ta copine, mais bon, quelque part tu tires un trait, tu dis je remets le compteur à zéro. À savoir que tu vas pas non plus passer tous les dimanches avec eux et que tu vas les sourire et qu'il va être machin, mais tu vas essayer de faire des efforts, d'aller vers eux et de dire, bon bah si je peux plus ou moins, quand je suis avec eux, être bien, ça va faire plaisir à ma copine, et puis on va passer le moment comme il se passe, et sans faire d'artifice, sans faire de trop. Eux-mêmes, à mon avis, maintenant, avec ce que tu leur as dit, ils en feront pas de trop, mais ils essaieront peut-être de faire le minimum. Et puis voilà, quand vous êtes, et après c'est d'éviter au maximum les rencontres, c'est-à-dire que t'y vas quand c'est inévitable, quoi, quand il y a un anniversaire, quand il y a Noël, enfin des fêtes qui s'y prêtent vraiment, quoi.
1: Ouais, tu vois, par exemple à Noël, j'y suis pas allé, quoi.
0: Bon, par exemple, là c'est
1: Noël tout seul à la maison.
0: Voilà, mais c'est tout aussi nul, parce que comme tu dis, tu te renfermes, ça, tu vas tout perdre, quoi. Et c'est un petit peu dommage. Et je comprends aussi en même temps que tu as envie de te dire, ouais, mais bon, j'ai pas envie de passer un Noël avec des gens que j'aime pas et qui ont fait du mal à ma copine et tout ça, mais tu lui fais du mal aussi en n'étant pas présente. Donc tu lui rends l'ascenseur, quoi. Tu lui rends la monnaie de ta pièce, quoi. Mmh. Ce qui est pas forcément bien. Je pense que tu dois lui faire plaisir à elle. Et t'aurais dû lui demander, mais c'est pas grave, ça sera pour les fois d'après, dès qu'il y aura un anniversaire du maire ou du père ou le nouvel an ou une occasion qui s'y présente, ou si un jour tu te demandes, quoi, est-ce que tu tiens vraiment à ce que j'assiste à ce rendez-vous? Si elle te dit oui, ça me ferait plaisir, en sachant forcément, bah tu dis attends, je te demande, si ça te fait plaisir, je viens. Mais il faut pas que tu lui fasses comprendre, écoute, je viens, mais je te préviens, je vais faire la gueule. Ouais. C'est que si t'y vas, t'y fais le positif. Et c'est une façon moi c'est ce que je ferais, hein, de tirer un trait sur ce qui s'est passé, sans aller m'excuser, et puis d'essayer, comme je te le disais tout à l'heure, très simplement, à mettre un petit peu d'eau dans ton vin et de dire que bon, t'as 28 ans et que t'es plus un gamin et que tu peux gérer ce genre de situation et tu peux jouer sans jouer le faux cul, l'hypocrite, mais tu vois ce que je veux dire, rester un peu plus simple et mettre de côté certaines choses et reconnaître que même si c'est bien d'aller dire la vérité, il y a des moments où il vaut mieux la garder pour soi, quoi. Et peut-être que là, t'es peut-être allé, à mon goût, un petit peu trop loin, quoi. Mm-hmm. Tu le reconnais toi-même, peut-être aussi.
1: Ouais, je suis allé un petit peu loin, ouais.
0: Donc voilà, à partir de maintenant, là, je sais pas comment ce qui se passe le nouvel an, ce que vous avez l'intention de faire.
1: Nouvel an, je vais partir chez mon père au ski, faire la fête et tout, et puis bah elle va pas venir, quoi.
0: Pourquoi?
1: C'est tout.
0: À cause de ça?
1: Bah ouais, parce que là, ce soir, elle est chez ses parents, elle est déprimée.
0: À cause de ça?
1: Ouais, à cause de ça, ouais.
0: Bon bah tu vois, par exemple, là, au lieu de rester après, demain, je pense qu'il va falloir, il faut que demain tu puisses l'appeler, discuter un petit peu avec elle déjà pour remettre à plat, peut-être de tenir un petit peu le discours que je te tire là, mais à elle, vis-à-vis d'elle, de s'excuser un petit peu par rapport à ce que t'as dit, que tu reconnais, que tu lui parles très clairement de ton défaut qui est le fait de ne pas être suffisamment hypocrite et de vouloir être trop sincère, et qu'il y a des moments ça va un petit peu trop loin, que tu reconnais que bah voilà, que t'es allé trop loin et que ça ne se dit pas vis-à-vis des parents de la femme qu'on aime, que voilà, tu regrettes. À elle, tu peux lui dire ce que t'as dit, tu vois, un petit peu d'hypocrisie pour justement pour elle, il y a un petit peu qu'elle se sente un petit peu mieux dans sa peau, remettre les compteurs à zéro et lui promettre que tu vas faire des efforts. C'est pas la peine d'aller rentrer dans les détails.
1: Ouais, il y a d'autres choses aussi dans la vie. Si je peux te donner encore un autre exemple.
0: Bah écoute, on va faire une pause et on revient dans un instant. Là, on va juste faire la pause, d'accord?
1: Okay.
0: D'accord, on va faire une petite pause. Et puis, s'il y a éventuellement des gens qui veulent réagir à cette petite discussion, 0803-08-5000, David, tu vas y aller, non? Peut-être avec, ou tu restes encore 5 minutes, 10 minutes?
2: On va rester encore, on est bien. 20 minutes, hein.
0: Ah, 20
2: on
0: minutes.
2: Attend, c'est bon.
0: Très bien, c'est vrai, Magué. Vous restez encore un petit peu.
2: Encore 20 minutes.
0: On est bien, hein.
2: Oh, on est bien.
0: Voilà, ne bougez pas, la suite de la Radio Libre juste après ça.
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0: Voilà, ça s'appelle B-Boys et c'est Wada. Encore un remix, hein. Maintenant, ça commence à déferler de partout, ça. Ça devient la grande mode, hein. On aura l'occasion de le réécouter à plusieurs reprises sur l'antenne de Fun Radio, à mon avis. Il n'y a pas de problème.
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0: Vous êtes là, 23h30, vous n'avez pas réussi à passer un Noël positif, et puis on est là ce soir en direct live, bien sûr, pour la Radio Libre au 0800 308 5000. Et ça se gave de bonbons, hein, de chamallows et de M&M's, hein. Magali, elle est en train de faire rire notre ami David, et David rigole également de son côté, hein. Hein? Vous êtes heureux tous les deux, hein. Vous mangez des bonbons, vous, vous après, hein.
2: Ah oui, c'est très bon.
0: C'est bon, les chamallows, hein.
2: Ah, je pense ceux qui sont derrière la radio. Super.
0: C'est super. Hein.
2: Trop top.
3: Faut rappeler que c'est David de Saint-Étienne, parce que sur l'internet, on m'a demandé, mais qui c'est le couple? Enfin, quel est le couple avec vous ce soir? Donc,
0: c'est David de Saint-Étienne, ouais.
2: Tout
0: avec,
2: à fait.
0: Avec Magali, qui sont venus à Man-la-Vallée pour Disneyland.
3: Mm. Le roi du Duplex.
2: Voilà, le roi du Duplex.
0: C'est vrai, le Duplex. On
2: le
0: aime
2: Duplex.
0: Bien. C'est vrai. Alors, on revient avec Eric de Val d'Oise. Hein. Eric, toujours là?
4: Ouais, ouais, toujours bon. Là, pas de problème.
0: Oh putain, il prend son portable, l'autre, il se fait pas chier, mais c'est grave. Il a maintenant. Alors, moi, on me fait, mais toi, tu sonnes ton portable, il sonne
3: systématiquement. C'est une honte. J'arrête l'émission ici, moi. Hein, je vous le dis tout de suite.
0: Portable pendant l'émission de radio, ça devient fil d'art, c'est le roi. Il faut que ça sonne.
3: Ça, hein, ça s'est entendu à l'antenne?
0: Bah oui, jour et nuit, nuit et jour. Et en plus, il allait le décrocher, il allait le prendre, hein.
3: De quoi?
0: Putain, celui-là.
2: Il l'a pris.
0: Et il l'a pris, hein. C'est qui?
3: Bah, c'est ma femme.
0: Putain, et elle peut pas attendre minuit?
3: Bah, elle est pas chez nous.
0: Hein?
3: Elle est pas chez nous, donc elle peut pas savoir ce qui se passe à la radio.
0: Ouais. Bon, Patricia, c'est pour elle aussi, non?
5: Oui, c'est pour Eric. Oui.
0: Ah, c'est pour Eric également, tant mieux. Alors, Patricia, t'es là?
6: Oui, je suis là.
0: 47 ans de 7?
6: Oui, enfin, oui, avant de Béziers. D'ailleurs, je te souhaite à toute l'équipe et à toi-même un bon Noël. Ah, déjà
0: c'est, gentil, c'est très gentil, ça peut passer, hein.
6: Voilà, ben oui, non, mais attends, excuse-moi, mais j'ai pas pu appeler avant.
0: Mais c'est pas grave, non, c'est juste pour dire, parce que souvent, on va nous souhaiter un bon Noël demain, après-demain.
6: Eh ben oui, mais quand on peut pas vous joindre, c'est pas évident.
0: Bah,
6: Il fallait.
0: Non, ouais, je plaisante, je taquine, Patricia. Donc on revient sur le problème de fait d'être pas suffisamment être hypocrite pour Eric et Patricia. Alors Patricia, on t'écoute.
6: Mais moi je suis pas tout à fait d'accord avec ce que tu lui as dit à Eric.
0: Ah d'accord, ok, très bien, oui, bien sûr, vas-y.
6: Voilà, dans le sens où moi je suis comme ça, c'est-à-dire je ne sais pas être hypocrite, je ne sais que être franche. C'est mon caractère depuis X années, depuis toute jeune. Et j'ai toujours dit ce que je pensais aux personnes que ça leur plaise ou que ça leur plaise pas. Moi, j'estimais que quand j'avais quelque chose à dire, je le disais. Voilà. Les gens qui l'ont mal pris, c'est qu'ils n'ont pas supporté des vérités qui étaient vraies. Et à partir de là, ben c'est des gens qui, pour moi, n'étaient pas intéressants et qui si vous voulez pas discuter, c'était pas intéressant.
0: Mais attends, non. Tout dépend de la manière que ça dépend ce que tu vas dire, de la manière dont tu vas le dire, parce que tu dis ces gens-là ne veulent pas discuter parce que je suis en train de leur expliquer que c'est des vrais connards, et je vois pas comment quelqu'un a envie de savoir et d'essayer d'argumenter ou de se défendre du fait que c'est un connard.
6: Non, mais je dis pas aux personnes que c'est des connards.
0: Tu dis ce que tu penses aux gens et qu'après tu ne comprends pas que les gens n'aient pas envie de se défendre ou de discuter d'un problème, si tu vas leur dire que c'est des gros nazes et que tu les aimes pas, je vois pas en quoi on aura envie de discuter de ça. Hein.
6: Non, c'est pas de leur dire ça, si tu veux, mais c'est que si on partit sur un sujet et que bon, moi j'estime que le sujet n'est pas bon ou qu'ils sont incorrects ou qu'ils ont été qu'ils ont une façon d'agir.
0: Ah mais ça c'est autre chose. Si t'es en plein milieu d'une conversation et que tu veux dire ce que tu penses et que t'es pas d'accord, non mais ça tout à fait. Moi aussi, hein, personnellement, dans une discussion, quand je pense avoir raison, je lâche pas l'affaire.
6: Ouais non mais c'est voilà mais
0: ça c'est autre chose mais c'est pas non, vraiment
6: oui mais
0: c'est...
6: si la personne est impolie avec quelqu'un dans une discussion entre personnes comme ça bon
0: ah, ouais.
6: Qui est impolie vis-à-vis de quelqu'un, moi je vais lui dire mais attends t'es un malotru, arrête oui, de... Là,
0: ouais mais d'accord mais ça c'est dans le cadre d'une dans une discussion collective où on veut vraiment oui où il y a le manque de respect vis-à-vis de quelqu'un, enfin, je trouve pas ça forcément très mal de ta part, je trouve ça même plutôt très bien. Dans le problème d'Eric c'est que ça va plus c'est quand même assez différent, c'est que ça arrive à un point où ça touche les gens qui l'apprécient et que il se rend compte que en étant de ce caractère-là, il a peur et il commence à se mettre un petit peu tout le monde à dos. Il a pas envie de se retrouver peut-être solo dans la vie, Eric, hein, c'est ça?
4: Bah, oui, des fois aussi, c'est, tu passes un peu aussi pour un malautrui, parce qu'il y a des choses finalement qui se disent pas, même si c'est la vérité, des fois il y a des choses qui.
0: Bah, ça dépend comment c'est dit. C'est-à-dire, quand tu dis à des parents, oui, bah écoutez, je vous aime pas parce que pour X raisons, je vous trouve tout naze ou j'aime pas du tout la façon dont vous parlez à votre fille, etc. Forcément, là, tu remets ça dépend ce qu'il y a, tu vois. Mm. Parce que toi, Patricia, je comprends, les deux exemples que tu nous as donné là personnellement,
6: Bon, oui, mais il n'y a pas que ça, Max.
7: Ouais, parce que ce que tu nous as dit, il y a beaucoup de gens qui sont comme ça, sans être pour ça radicalement sincères et ne pas avoir envie d'être hypocrite. Moi-même, dans une conversation, quand je pense avoir raison, bah, je le défends. Et quand je trouve que vraiment quelqu'un dans une discussion va aller trop loin vers une personne, si je peux me permettre de lui dire, mais ça dépendra aussi de la manière dont ça va être dit, plutôt je me gênerai pas de le faire.
6: Mais oui, ben voilà, mais ce que je veux dire pour Eric, c'est que j'ai été dans le même cas. C'est-à-dire que ça s'est passé avec mon ex-belle-mère. Bon, qui a dit des choses qui m'a vraiment insulté plus d'une fois, donc qui a vraiment été ignoble, si tu veux, par rapport à moi, parce qu'elle a jamais supporté que je me marie avec son fils, malheureusement. Mm-hmm. Et à partir du moment où bon, ça devenait quand même trop grave, il y avait quand même des insultes qui étaient graves. Un jour, j'en ai eu marre, j'ai haussé le ton, je me suis engueulé avec elle. Et mon ex-mari a voulu intervenir. Je lui ai dit, écoute, c'est simple. J'ai dit, moi, ta mère, c'est clair, je l'aime pas. Et en plus, elle m'insulte sans arrêt, elle me supporte pas. J'ai dit, c'est réciproque. À partir de là, maintenant, moi, je te pose un ultimatum, c'est elle ou c'est moi.
7: Mmh.
6: Et bien, ça s'est pas posé. Ça s'est pas posé parce qu'il savait très bien que ce que sa mère disait était totalement faux, d'ailleurs, n'était pas justifié. Donc, à partir de là, quand elle venait, par exemple, bon, elle était sur Paris, nous, on était déjà sur 7. À partir du moment où elle venait, excusez-moi, je suis un peu enroulé. Quand elle venait sur 7, et bien, à la place de venir chez nous, il lui payait un hôtel où c'est elle qui se le payait, et puis il allait la voir, il allait passer des soirées avec elle, mais elle ne venait plus à la maison.
7: Ouais. Non, mais ça, je peux comprendre encore, parce que c'est vrai que des fois, il y a des mères ou des parents qui sont à l'extrême, qui n'aiment vraiment pas les gens, et puis qui le font bien savoir, et on laisse passer, et puis à un moment donné, effectivement, il y a la goutte qui fait déborder le vase, et on dit sincèrement qu'on n'aime pas non plus la personne. À cause de ça, ça veut pas dire qu'au début, tu ne l'aimais pas, c'est parce qu'elle a été incorrecte envers toi, en t'insultant et en te faisant comprendre qu'elle n'aimait pas le mariage que t'avais eu avec son fils, et au bout d'un certain nombre d'années, les réflexions et les insultes, t'en as eu marre, et puis voilà, t'as dit clairement que tu l'aimais pas à cause de ça.
6: Ça a été depuis le début, Max.
7: Non, mais je comprends, mais là, à la rigueur, pourquoi pas? Parce que bon, elle te bousille ta vie, et t'as envie de faire ta vie avec son fils, et que
6: tu... Que non, entre-temps, le fils, il est pareil, donc je l'ai quitté aussi.
7: Ah bon, d'accord.
6: Le problème n'est pas là. Et puis ça a été pareil pour lui, quoi. Je veux dire, quand j'ai quelque chose à dire, moi, j'estime que... Moi, j'ai envie d'être... Enfin,
7: ça dépend de la manière dont c'est dit, parce qu'après...
8: Des fois, les gens, ils ont du mal à comprendre le fond du problème.
6: Oui, c'est ça, voilà.
8: Ils se cantonnent au mot. Moi, je vois, par exemple... Je te donne un autre exemple, Max. Ma copine, ça fait 3 mois qu'elle cherche du boulot. J'ai eu acheté une voiture pour qu'elle puisse se déplacer aux entretiens, au machin, au truc. Et des fois, c'est vrai qu'on a des petits mots parce qu'elle se bouge pas pour trouver du boulot. Et elle me dit, oui, mais toi, t'essayes de m'acheter avec ton argent et tout ça. Je lui dis, mais non, je mets à ton service le fait que tu puisses avoir une voiture, que tu puisses être libre. J'ai travaillé, je me suis donné du mal, c'est par amour que je le fais tout ça. Et elle arrive pas à comprendre que c'est pas parce que je veux l'acheter avec mon argent. Et des fois, je la traite de feignante parce que des fois, le matin, elle se lève pas pour chercher du boulot. Mmh. Et la seule chose qu'elle me dit, elle me dit, mais non, tu me traites de profiteuse. Alors des fois, je la traite de profiteuse, mais c'est pas profiteuse. Par exemple, sur le fond du pognon.
7: Ouais, j'ai bien compris,
8: J'en ai rien à foutre du pognon.
7: Non, ouais.
8: C'est le fait simplement de dire, toi tu vas pas chercher du boulot parce que...
7: Mais ça c'est une querelle de couple et je vois pas, beaucoup de gens sont comme ça. Moi je pourrais très bien effectivement dans un couple aller clairement dire à quelqu'un si ça va pas et pourquoi, mais ça c'est... Je vois pas ce qu'il y a de mal là-dedans. J'ai bien compris le fait que tu ne veuilles pas l'acheter avec l'argent et qu'elle se sente vexée aussi parce que elle a l'impression de... Bon bah elle trouve pas de travail, toi tu en as, donc tu ramènes de l'argent, t'en gagnes, elle en a pas et que... Elle aussi, je pense qu'elle veut pas franchement te faire
8: comprendre. Souvent, je lui reproche, je lui dis, attends, si à la fin du mois, le loyer, il est payé, il y a à manger dans le frigo, tu payes pas l'essence de la voiture. Je lui dis des choses comme ça, je lui dis des choses franches, je la traite de feignante, des trucs comme ça.
7: C'est plus pour la faire bouger que réellement lui faire comprendre que c'est toi, si t'étais pas là, elle serait dans la merde totale.
8: Des fois, elle se contente, comme d'autres gens avec qui t'es franc, avoir la superficie du problème, pas avoir le fond du problème.
7: Ouais, mais mets-toi à sa place. Non, mais mets-toi.
8: Pour aller bosser.
7: Ouais, mais mets-toi à sa place 2 secondes. Attends, je la défends pas parce que je peux comprendre à un moment donné qu'on peut en avoir un petit peu ras-le-bol dans la situation dans laquelle tu te trouves et que tu dises ces choses-là. Surtout si t'as le caractère à être comme ça, d'autres ne réagiraient pas de cette même manière-là. Mais si tu te mets 2 secondes, si justement tu veux, il faut te mettre à sa place 2 secondes et reconnaître que des fois est-ce que t'as déjà reconnu que ces choses-là, même si pour toi tu sais comme de quelle manière tu le disais et ce que tu pensais à ce moment-là, c'est que c'était superficiel, mais elle le prend peut-être pas comme ça.
8: Je sais,
7: donc est-ce que tu t'es déjà dit, oh, merde, je suis peut-être allé trop loin là, et elle a mal décodé, et qu'après tu lui expliques?
8: Ah mais clairement, des fois je me dis, t'as complètement mal décodé mon message, mais des fois, elle, entre autres, a du mal à comprendre le fond de ma pensée, ou alors je suis stupide et j'ai du mal à m'expliquer, mais...
4: Mais des fois, c'est pénible. Alors, ça crée des tensions.
7: Parce que tu veux toucher, parce que des moments pour toucher les gens aussi, on veut utiliser des images fortes et directes, quoi. On n'a pas envie d'aller par quatre chemins. Donc, pour lui faire comprendre que t'as vraiment envie qu'elle se lève, qu'elle se bouge, non pas pour qu'elle te ramène de l'argent, mais pour qu'elle soit épanouie, qu'elle ait du travail et
4: exactement,
7: que tout puisse bien se passer.
4: C'est exactement les mots que je lui dis.
7: Toi, tu lui fais comprendre au départ, le premier message que tu veux faire passer en voulant, toi, c'est ce que le message que tu veux faire passer. Toi, tu le dis d'une manière qui est beaucoup plus violente, qui est t'es une feignante, c'est moi qui ramène l'argent, etc.
4: Bah oui, parce qu'un jour, elle se ramène à la maison, elle me dit, c'est pas péjoratif, j'ai rien contre les caissières. Elle me dit, j'ai trouvé un boulot de caissière. Je lui dis, attends, tu reviens pas à la maison pour trouver un boulot de caissière.
7: Ah bah pourquoi tu lui dis ça aussi?
4: Non, mais simplement parce qu'elle a fait des études. Et je lui ai dit, écoute, tu vas trouver un boulot de caissière. En attendant, tu vas être caissière, tu vas pas chercher un boulot qui va correspondre aux études que tu as fait. Je lui ai dit, je te donne les moyens, je te donne les outils d'aller chercher un travail qui corresponde à ton profil. Essaye de prendre du temps. On n'est pas à la rue, il y a à manger dans le frigo, il y a tout ce qu'il faut, même si ça te prend 2 mois, 3 mois. Ce que je veux, c'est que tu cherches. Même si tu trouves pas tout de suite, j'exige pas que tu trouves dans les 2 semaines. Mais ça, elle a du mal à comprendre, des exemples comme ça.
7: Ah ben ça, c'est un discours qui, enfin bon, qui, c'est pas une capable. Enfin, je trouve que c'est un discours qui est sympa, enfin.
9: C'est sympa, mais un peu paradoxal avec ce qu'il disait tout à l'heure, qu'il l'a traité de feignante et tout ça, tu vois.
7: Quand elle se lève pas le matin pour chercher du boulot.
9: Le problème, c'est qu'il a plusieurs discours, en fait, depuis tout à l'heure.
7: Il dit
9: des trucs, comme ça, il se contredit à certains moments.
7: Mais il se contredit pas, il disait qu'elle était feignante quand elle se levait pas le matin. C'est-à-dire qu'il préférait qu'elle se lève tous les matins pour aller chercher un boulot qui corresponde à ses études et à ce qu'elle représente.
9: Ses études, mais elle, je pense que ce qu'elle avait compris, c'était justement le côté qu'il fallait qu'elle réagisse et tout ça.
6: Il faut faire réagir les gens quand même. Si tu vois que la personne ne bouge pas, il faut la faire réagir.
3: Non mais il y a façon et façon de dire les choses quoi.
9: Ouais aussi.
3: Si tu peux dire les choses gentiment sans agresser, même ça fait bouger autant que de dire vas-y t'es qu'une feignante, lève-toi et va chercher du boulot.
7: Oui mais ce qu'on a voulu faire.
4: T'as raison, peut-être mon.
7: Non mais c'est ce qu'on disait tout à
4: l'heure. Lui dire de cette façon là.
7: Non mais c'est ce qu'on disait tout à l'heure, c'est que dans le fond c'est pas ce qui t'emmerde horriblement, c'est que ce que tu vas dire qui peut être pris vraiment d'une manière très violente, c'est ce qu'on a bien compris, c'est que c'est pas du tout le message que tu veux faire passer.
4: Voilà exactement.
7: Voilà et que tu veux pas du tout quelle est la sensation de penser que tu la traites réellement de feignant, que c'est une bonne à rien, qu'elle fout rien, et qu'en plus de ça, toi, tu lui files du pognon et elle profite de ton argent pour acheter des bagnoles, etc., et que tu lui remplisses le frigidaire et que tu lui fasses des pleins d'essence.
4: Ouais, c'est ça, en gros, ouais.
7: Ouais, bien sûr. Et que si tu fais ça, c'est véritablement par amour et pour l'aider, et c'est vraiment pour mettre le maximum de chance de son côté.
4: Pour moi, le côté feignante, c'est pas le fait qu'elle aille pas travailler.
7: Mais c'est des mots durs, hein, ceci dit, Eric, parce que, on dira ce qu'on dira. Si toi, demain, t'étais au chômage et qu'un matin, tu te et qu'elle te traite de feignant, tu vois, ça fait mal, quoi.
4: Ah, c'est clair que ça fait mal.
7: Bon, bah voilà, donc tu pourrais très bien lui expliquer d'une autre manière, ou quand un matin elle se lève pas, tu la regardes, et puis tu dis, mais tu comptes rester longtemps comme ça, tranquille, attends que ça se passe, ou c'est quoi le problème aujourd'hui? T'as envie de profiter de la journée à glander, ou c'est quoi? Tu vois, tu peux expliquer d'une autre manière qui va peut-être la faire plus réfléchir et qui lui fera penser à elle, dire, mais attends, mais il me prend pour une feignante ou quoi, ou pour une. Et là, peut-être qu'elle va se bouger.
4: Oui, mais Max, à mon avis, ça peut être généralisé à toutes les situations de franchise, c'est-à-dire qu'avec des mots différents, tu peux arriver.
7: Non, mais tu peux être franc par moment.
4: Tu dis la même chose.
7: Non, mais tu peux être franc quand par moment tu dis voilà, t'as pas envie de bouger, ça te fait chier, ou quand t'as vraiment pas envie de faire un truc, ou tu vois, quand t'as prévu que. Non, tu vois, moi aussi, ça m'arrive comme tout le monde, hein, d'être direct et d'y aller franco et de dire franchement, non, là, franchement, ça me fait chier carrément, quoi. Là, j'en ai ras-le-bol, quoi, tu vois. Quand tu t'embrouilles avec ta nana, ou ton mec, tu bouges et puis t'as envie d'aller quelque part et devant, t'as pas envie, tu fais non, là, tu me fais chier, quoi. Alors on bouge, tu veux pas. Là, tu peux être sincère.
4: Et c'est de ce côté-là, à mon avis, que la franchise dans ma vie tous les jours me porte préjudice, parce que peut-être j'arrive pas à mettre les mots sur les messages que je veux faire passer réellement.
7: Exactement.
6: Non, moi je suis pas d'accord, Eric. Je vais te dire un truc. Non, parce que là, le fait que comme il disait tout à l'heure, Anka disait qu'il était paradoxal, c'est pas vrai. Parce que c'est vrai qu'il y a un moment, peut-être que pendant un moment, il lui a dit gentiment qu'il fallait que, bon, justement, il lui avait trouvé l'outil, tout ça, pour qu'elle trouve un travail. Et qu'il y a un moment où il a vraiment vu qu'elle bougeait pas.
7: Oui.
6: Mais c'est normal, tu pètes un plomb, il y a un moment où tu te dis, merde, il y en a marre. Maintenant, tu te lèves.
7: C'était ça, Eric?
4: Bah, c'est vrai aussi, ouais.
7: D'accord.
6: Voilà, ça part sur un coup de colère, donc.
4: plutôt que de le dire méchamment, au bout de, il faut peut-être rester plus longtemps sociable et...
6: Mais oui, mais attends, au bout d'un moment, t'en as marre d'être sociable. Quand tu vois que la personne, à force d'être sociable, elle ne réagit pas et elle ne bouge pas, il y a un moment où tu pètes les plombs, t'en as marre, comme dit Max. Il y a un moment où ça te fait chier et tu vas lui dire des mots qui vont être un peu plus durs. Et là, dans ces cas-là, bon, ben, même si c'est dur, tant pis. Il faut que ça fasse réagir la personne. Si elle considère que toi, tu la prends vraiment pour une fainéante, c'est elle qui prend le problème à l'envers.
3: Ah, c'est sûr que
6: c'est un échappatoire.
3: C'est sûr que des fois, on a envie d'aller, on va carrément vers des choses plus directes.
10: Ouais, donc, mais des fois, dans ces cas-là, à ce moment-là, faut assumer ce qu'on dit, quoi. Et pas deux jours après se dire oh, putain merde j'ai
3: on
10: fait
3: peut regretter quand même si on non, peut regretter.
9: Il y a ça, mais il y a autre chose aussi, c'est qu'il y a des personnes qui se braquent.
3: On peut avoir des remords parce qu'on dit des choses mais on les pense pas et on les a dites quand même, ça peut arriver. Comme moi, des fois ça m'arrive quand je m'énerve vraiment comme au boulot, ça m'arrivait d'être violent, d'être dur, et puis après de me dire mais attends, je vais trop loin. Et sur le moment, je me dis si j'avais réfléchi un petit peu plus, bon tu l'as dit, après tu essaies d'expliquer pourquoi ou tu t'excuses ou tu mais ça peut arriver quoi. Là par exemple, en l'occurrence, le problème d'Eric avec ta copine, c'est que tu lui as dit des choses, effectivement, peut-être que gentiment tu lui as fait comprendre plusieurs fois, tu es allé jusqu'à lui faire l'achat de la voiture, qu'elle se bouge. Elle se bouge, mais pas systématiquement. Donc, t'as la sensation qu'elle se laisse aller tranquille. Et toi, t'as l'impression, à un moment donné, d'être celui qui fait tout et elle ne fait rien.
4: Bah, elle fait beaucoup de choses. Elle s'occupe de la maison à merveille, des choses comme ça. Mais en gros, moi...
10: Et tu lui dis ça ?
9: Ouais.
4: Bah, j'essaye de lui dire.
10: Tu lui dis des trucs comme ça parce que c'est sûr que si tu vois, elle fait plein de trucs dans la maison... Bon, c'est vrai que c'est pas se bouger pour trouver un travail, quoi.
3: Ah ouais, c'est ça, c'est parce qu'il attendait.
10: Ça et que, ouais, mais si elle fait ça et qu'il lui, tu vois, il lui fait jamais un compliment et le matin il lui fait bon, cocotte, tu vas chercher du taf, tu vois, c'est pas bien
4: pas
10: non plus, quoi.
4: C'est moi qui suis mieux placé pour le dire, j'ai l'impression de le faire, si tu veux. Mm. Mais c'est pour, enfin, j'espère pour elle que c'est pas ça son but dans la vie, quoi, de faire la vaisselle.
10: Ouais, mais faut que tu ça peut être un but dans la vie, enfin, tu vois,
3: tu nous poses la question, tu te poses la question sur elle, mais c'est à elle qu'il faut poser la question.
4: Non, mais je lui ai déjà posé la question.
3: Bah alors?
4: Elle souhaite trouver un travail, mais je sais pas, elle se bloque, elle y arrive pas, elle se dit qu'il y a pas de travail, des choses comme ça.
3: Non, mais c'est pour ça qu'il faut plus la motiver plutôt que d'aller l'harceler, quoi.
6: Je suis pas sûr qu'elle ait vraiment envie de trouver un vrai travail, quoi. Je veux dire, j'ai plutôt l'impression qu'elle se complaît un petit peu dans cet état-là.
3: Non, je crois pas. C'est parce que là, on discute en 10 minutes, Patricia, et on fait un portrait très rapide de la fille. Mais je pense qu'Eric connaît quand même.
6: Non, c'est pas un portrait. Moi, j'ai fait dire, je suis pas.
3: Attends, Patricia, attends, on va laisser parler Eric. C'est quand même lui qui est avec. Cette nana-là, Eric, très sincèrement, c'est que tu es avec depuis combien de temps?
4: On se connaît depuis un peu plus d'un an.
3: Un peu plus d'un an. Et tu sens sincèrement qu'elle a envie de trouver du boulot, comme dirait Patricia, peut-être qu'elle maintenant elle est rentrée, que finalement ça lui convient et qu'elle...
4: Mais bien sûr, c'est une jeune fille qui a 23 ans, elle est adorable, elle veut vraiment chercher du travail et tout ça. Elle a peut-être un problème d'identité par rapport à...
3: C'est facile de trouver réellement du boulot. Hein.
4: Exact, surtout qui corresponde au profil que tu as par rapport à tes études, des choses comme ça. Donc elle a un peu de doute par...
3: Ah, pardon.
4: Sa situation, elle est plutôt due par rapport aux doutes qu'elle a et des choses comme ça qui sont normales pour une fille de 23 ans. Mais
6: Eric, est-ce qu'elle a une branche où c'est facile pour elle de trouver du travail?
3: C'est dans quoi qu'elle veut trouver?
4: Elle veut trouver dans le tourisme.
6: En principe,
3: il y a de la place quand même. Enfin, je sais pas s'il y a de la place.
4: Il y a de la place si tu cherches et puis il n'y a pas de place si tu. Les gens ne vont pas l'appeler à la maison si elle reste là. Hein.
3: Non, mais voilà, je veux dire, c'est pas un endroit, c'est un truc qui bouge pas mal et qui est loin d'être fermé, quoi. Je pense pas que ça a l'air d'être. Ça doit pas être saturé, quoi.
6: Voilà, non, c'est pour ça aussi que je dis que.
4: C'est pas non plus l'extase, mais c'est pas saturé.
3: Non, c'est pas saturé, ouais.
4: Donc si elle cherche réellement, elle va trouver.
3: À mon avis, ouais. Ça va prendre. Voilà, exactement. J'allais dire 3, 4, 5 mois, mais bon, elle peut trouver, quoi.
4: Ouais, elle va trouver, ouais.
3: On est obligé de faire la conclusion de tout ça, malheureusement. Patricia, un petit mot à dire en conclusion, très vite, très rapidement.
6: Bah, en conclusion, non. Simplement que, Max, bon, je pense que je sais pas si tu te rappelles de moi, mais c'est vrai que ça fait X années que je t'écoute. Plusieurs fois que je t'ai appelé, et puis bon, j'ai toujours autant de plaisir à écouter les émissions, surtout quand c'est intéressant, quoi.
3: Merci, surtout quand c'est intéressant.
6: Sinon, après, bon, mais pour le côté Noël positif, moi je peux dire qu'il a été totalement négatif, parce que bon, je l'ai passé toute seule.
3: Ah ouais.
6: J'ai deux enfants et je l'ai passé toute seule, alors je peux dire que vraiment ça s'est mal passé. Et en dehors de ça, ben non, rien de spécial, quoi. Voilà, ma petite vie tranquille, ça n'a pas bougé.
3: D'accord, très bien. Merci Patricia, je t'embrasse.
6: Moi aussi, bisous.
3: Bisous.
6: Ciao.
3: Eric, je sais pas ce que tu feras de tout ce qui vient d'être dit, si tu mettras un peu dans ton vin, si tu vas essayer de gérer de la manière différente, et d'à mon avis d'être un petit peu plus près d'elle et d'essayer de mieux comprendre, de cerner, de prendre un peu de recul là-dessus et de beaucoup discuter avec elle, ce qui la mettra peut-être en confiance et ça t'a permettra peut-être de réussir à voir ce que tu cherches d'elle, à savoir qu'elle soit bien dans sa peau, qu'elle puisse trouver du boulot et qu'elle puisse comprendre ton message et toi de ton côté d'être pas, je dirais, plus souvent hypocrite, mais d'essayer de
4: faire.
3: Ouais, je pense quand même, c'est important. Et puis beaucoup discuter avec elle, d'essayer de comprendre, lui faire comprendre que tu
7: que t'es là, que t'es attentif et que tu comprends ses problèmes et ses angoisses, quoi. Mmh. Voilà, Eric.
4: Bah, écoute, moi, je vous remercie tous et puis je voulais passer un petit bonsoir à Gégé parce que je trouve super sympa ces interventions.
7: Voilà, et puis sachant que Gérard sera de retour jeudi soir pour le dernier débat de l'année, va falloir noter celui-ci, ça sera sur la relation amoureuse. La suite de la Radio Libre, et pour conclure, c'est dans un instant 0803-08-5000 avec David de Saint-Etienne, c'est lui qui aura le mot de la fin. À tout de suite. Allô?
11: Allô?
12: Oui, comment tu t'appelles? J'ai envie de te chauffer ce soir, faire un petit peu de cul avec toi, me faire la branlette espagnole, tout, j'ai envie de te chauffer.
11: C'est vrai? Quel âge tu as?
12: J'ai 27 ans.
11: Mmh. Comment tu t'appelles?
12: Est-ce que tu es une foufoune toute jolie?
11: Bien sûr.
12: Est-ce que tu veux me sucer, me pomper et tout?
11: T'as une longue queue, hein?
12: Est-ce que je te mette un peu ma queue dans la foufoune?
11: Oh, bien sûr.
12: Oh, est-ce que tu me ferais quoi, toi?
11: Je te prendrais très très fort avec ma langue.
12: Oh là là!
11: Je te sucerais le gland, je sais que t'adores ça.
12: Est-ce que tu veux mon numéro?
11: Quel numéro?
12: Mon numéro de portable.
11: Oh non!
12: J'ai envie
11: toi,
12: de me
11: chauffer.
12: Hein?
11: Toi, tu peux m'appeler à ce numéro-là.
12: J'ai envie de t'appeler tout le temps pour te chauffer.
13: Il a même pas percuté de départ. Elle est repartie. Tu en veux encore une deuxième, encore Maxime?
12: Putain, c'est chaud.
13: C'est chaud, hein. Et regarde, Maxime.
12: C'est qui, c'est
13: tout
12: ça?
11: Oh là là, c'est un sacré cochon.
12: Là,
13: je peux
12: te dire, c'est
13: Amtia. Alors, ça, c'est Amtia. Tu la connais tellement bien.
7: Tu l'as reconnue, hein?
12: Oui.
7: C'est une sacrée cochonne, elle aussi, hein?
13: Tiens, regarde, je te la repasse.
7: Ah ouais, tiens.
11: Oui. Oh là là, c'est un sacré cochon, toi.
12: J'adore tous les filles de cochonne, c'est une cochonne, mais c'est Cécile aussi.
13: Attention Maxime, on t'offre une deuxième cochonne, on rappelle de nouveau même numéro. Elle était bien, elle avait une putain de voix.
11: Ouais, elle avait
12: une voix sensualité.
13: Une voix de garce.
7: Une voix sensualité.
13: Ouais, une voix sensualité,
12: une
13: ouais.
12: Une voix super.
13: Attention, ça sonne. Et après on ira...
14: On ira vers le Dac ou Padac avec Marjorie.
13: Ça va être
12: super. Le Dac ou Padac.
13: Hein?
12: Je peux le faire, ça.
14: Ah, on a déjà quelqu'un ce soir, Maxime, le Dac ou Padac.
12: Moi, je peux jamais appeler, je voudrais toujours le faire.
13: Ouais, tu voudrais faire le Dac Padac?
12: Ouais, pour une fois, faudrait que tu me le fasses dans la semaine, je voudrais essayer.
13: On va t'appeler pendant le week-end, on va faire ça dimanche.
12: Non, lundi.
13: Non, dimanche.
12: Non.
13: Non, c'est dimanche ou samedi.
14: Si t'es sympa.
13: Samedi, t'es à fond?
12: J'aimerais bien gagner 1 million d'euros, mais sous.
13: On y va, là? Attention, hey, Maxime, on a eu un petit problème avec le téléphone, et ça y est, on recompose le numéro des petites coquines, rien que pour toi.
12: D'accord.
13: Tu vas pouvoir te régaler comme un fou.
11: Ah oui,
13: attention.
11: C'est bon.
13: Ça va arriver.
11: On ne touche plus à rien. Détends-toi.
13: T'es concentré, mon cochon?
12: Je suis concentré.
13: Tu ne te branles pas quand même, là?
12: Non, je
11: ne
12: branle
11: pas. Tu as une petite préférée, alors compose le numéro de ta chambre.
13: La 17.
11: Oh,
13: oui. Oh,
11: ah oui.
13: Bon.
11: Ne touche plus à rien.
13: Ça arrive, Maxime, hein, ne t'inquiète pas.
11: Je vais te brancher avec la première.
13: Sois patient.
11: Disponible.
12: Ça va être chaud, là.
13: Ah ouais, ça va être chaud, là.
11: Alors compose le numéro de ta chambre.
13: 17.
12: 17. Ah.
13: J'ai pété un, pour ceux
12: allô
13: que ça intéresse.
12: Allô, c'est qui?
15: Bonsoir.
12: Est-ce que tu vas faire des choses avec
15: moi?
12: Hein? Tu veux faire des choses avec moi?
15: Oui, je vais te sucer, si tu veux.
12: Est-ce que je vais te toucher un peu les seins, tout, te sucer avec ma langue, partout?
15: Ah, oui, je t'éclate avec ma langue, hein. Et la pointe de fond de ta bouche.
12: La bouche,
15: Encore. Merci, mon cœur.
12: Je te mets quelques
15: coups. Encore, chérie.
12: Et toi, est-ce que tu vas me faire un peu d'action?
15: Encore.
12: Et tu veux sucer un petit peu quelque chose? Ma petite queue, ma petite.
15: Encore mon chéri, comme ça.
12: Moi, je te suce la foufou.
15: Oui, j'ai gardé les cuisses pour toi.
12: Ouais, tu m'excites, tu me fais bander, t'es okay. Chaud, là.
15: Encore.
12: Tu es bon au cul, là, je peux te dire.
15: Ah oui.
13: C'est
11: un sacré cochon, toi.
13: C'est
12: un sacré cochon.
13: C'est bien, Maxime, hein.
14: Ça lui plaît, j'ai l'impression, hein.
13: Ça te plaît, Maxime?
12: Ça me plaît. On fait les 12.
13: Ouais, on va faire ça tout à l'heure.
14: Il préfère quand même le 12.
13: Ouais, mais on fera ça tout à l'heure. Maxime, on te retrouve plus tard dans la soirée.
12: Vous me rappelez?
13: Ouais, on va rappeler des cochonnes.
12: Et pourquoi ça se bouge? Enfin, expliquez-moi.
13: Pardon?
14: On t'entend pas, Maxime, sur la tête de ton cul.
13: C'est pas plus mal.
7: Ouais, c'est pas plus mal.
16: Parce qu'il faut être disponible, parce qu'il faut savoir qu'est-ce qui va jouer en premier. Donc c'est ça la disponibilité.
0: Ouais.
16: J'avais dit dynamique, mais j'avais dit n'importe quoi. Parce
0: ça t'arrive souvent de dire n'importe quoi.
16: C'est disponible, énergie, plaisir. Voilà, cette fois-ci c'est pour de bon.
0: T'as rarement dit des choses qui étaient intelligentes, hein. C'est très rare. Tu m'as dit tout baigne, même pour les gens qui se plaignent. Tu connais donc Menelik ?
16: Oui. Oh, je connais ça.
0: Vas-y, on va improviser tous les deux parce qu'on va faire des impro théâtre. Vas-y. Tu es la seule qui m'a, je te l'ai dit sans faille. Reste cool, Manu, sinon je te dirai bye bye.
16: Ah, je sais pas chanter en rap.
0: Bon, je commence. T'es prêt?
16: Oui, d'accord.
0: Merde. Bon, c'est pas grave, on a pris du retard. Où t'étais, Manu? Je t'ai cherché partout. T'étais pas au théâtre, t'étais même pas au cinéma. Je t'attendais pour pouvoir faire ces petites impros comme tous les samedis. Mon Dieu, mais où ce que t'étais? Super, Manu. Donc là, normalement, t'es censé me répondre en improvisant, Manu. Hein.
16: Non, mais c'est pas chanter en rap. D'ailleurs, j'aime pas ça.
0: Je te demande pas si t'aimes ou t'aimes pas. Je te demande de faire ce que je te dis.
16: Ah, excuse-moi.
0: Quel naze celui-là alors. Tu te crois où toi? Ici t'es chez moi, dans le Star System, alors avec moi, d'accord?
16: D'accord.
0: Non mais on croit rêver des fois. Attention,

0: L'extraterrestre, et donc l'extraterrestre, j'ai trouvé que c'est nul, à part les deux inconnus qui jouaient très bien. Bernard Campan, et Pascal Zikimus.
1: Yeah.
0: Et
1: dans l'impro, Manu.
0: Et
1: dans la salle.
0: Et
1: il n'y a que toi, tu
0: gères. Et Bourdon.
1: Ouais. Yes.
0: Yeah.
1: Ouh.
0: Yeah, yeah.
1: Ouh.
0: Bourdon, Campan, Zikimus.
1: Yes. Attention, c'est à moi. Toi qui nous écoutes ce soir, peut-être que tu vas t'amuser. Il faudra nous appeler au 03 800 5000. Je bafouille, mais c'est pas grave. Je vais continuer avec mon petit Manu. On va partir dans une impro. Alors Manu, qu'est-ce qu'on fait ce soir? Des petites impros de théâtre qu'on attendait hier.
0: À motiver les gens à faire des impros avec moi. Je suis très fidèle.
1: Ça va, c'est bon. T'es à chier,
0: Ouais, tu passeras.
1: Hey, t'es à chier quand même. Ouais, reconnais-le quand même, tu peux le dire.
0: Ouais, bon, ça va.
1: Bah dis-le.
0: Chier.
1: N'aie pas honte de regarder les gens quand même quand tu le dis. Vas-y, retourne-toi, dis-leur.
0: Chier,
1: non.
0: Putain.
1: Non, tu dis, tu te retournes, tu regardes les gens gentiment, Manu, en souriant, tu leur dis, je suis à chier.
0: Oh les gens, je suis à chier.
1: Voilà, et au moins il a de l'humour, c'est super. On va attaquer tout de suite les impros, Manu.
0: Ben oui, sans plus tarder qu'aussi que samedi, je vais aller voir Franck Dubosc.
1: D'accord, alors on t'en a préparé trois impros ce soir.
0: Ah.
1: Alors la première est la suivante, j'ai taffé dessus. Hein. Tu es dans un... Alors on rappelle quand même pour ceux qui ne connaissent pas très bien Manu, pour ceux qui connaissent malheureusement, vont entendre toujours la même sérénade et toujours les mêmes textes. Manu est un professionnel du théâtre et surtout spécialisé dans l'impro.
0: Oui.
1: Vous en allez avoir la démonstration tout de suite. Je vais donc lui imposer un thème, Manu.
0: Oui.
1: Tu es donc dans un restaurant.
0: D'accord.
1: Tu es seul à table, tu manges. Et malheureusement, la bouffe, alors que tu étais dans un grand restaurant où tout le monde t'avait dit qu'on mangerait bien, la bouffe est dégueulasse et donc tu appelles un serveur pour te plaindre. D'accord?
0: D'accord.
1: Écoutez. Manu rentre en scène.
0: Pardon, ah j'arrive tout simplement, oui, pardon, qu'est-ce qu'on mange de bon?
1: Non, on recommence.
0: Ah.
1: C'est que t'es pas au restaurant, t'es à table, t'es déjà au restaurant.
0: Ah oui, d'accord. Quand
1: tu viens de goûter ton plat, tu appelles un serveur pour te plaindre car c'est dégueulasse.
0: D'accord.
1: Alors que tu es dans un grand restaurant et que tu es très déçu. Donc on oublie, d'accord, t'as déjà commandé, t'as déjà l'assiette, tu viens de manger, tu viens te plaindre. Hein.
0: D'accord,
1: ne fais pas plus Google que tu... Je peux m'exprimer ainsi. Manu rentre en scène.
0: Berk, qu'est-ce que c'est ce plat? Ah mais c'est horrible. Mais c'est vraiment horrible. Qu'est-ce que c'est de bon? Ah mais c'est vraiment affreux. Ah, c'est des endives au jambon. Mais vous savez très bien que j'aime pas les endives au jambon, surtout que cuisiner dans un bois de conserve, j'ai horreur des bois de conserve. Moi, je fais toujours des choses frais. Et c'est vraiment bon. Là, des bois de conserve, j'en ai horreur. Ça me rappelle petit. Bon, encore petit, ça va, parce qu'il faut les goûter. Mais en plus, vous faites être dégueulasse. Qu'est-ce que c'est ce restaurant? Je vais aller me plaindre au patron. Garçon, s'il vous plaît. Appelez-moi le patron. Ah oui. Ben, je vous dis tout simplement que votre employé, qu'est-ce qu'il cuisine là? Oui, ben d'accord, ben de toute façon vous dites à vos employés, aux cuisiniers, qu'ils fassent bien la bouffe, parce que sinon je rentre plus au restaurant et puis terminé, hein, puisque si c'est comme ça, ben je m'en vais, allez. Parce qu'il n'y a pas de choses à vous supporter, hein, parce que c'est dégueulasse, c'est vraiment affreux, et je suis pas content du tout. Moi qui viens manger rarement, tous les jours je mange ailleurs, ça se passe très bien, et tandis que là c'est horrible. Qu'est-ce que c'est ce restaurant? Ah, c'est un restaurant chinois, vous appelez ça des restaurants chinois? Eh ben punaise, bravo, hein. Eh ben pour ça, ben je vais voir avec les gens qui sont autour de vous, et puis vous allez faire un procès verbal.
1: Le gong vient de retentir. Bon, bah Manu, 3 sur 20.
0: Merci.
1: Hein? Deuxième. Ah, c'était pas terrible, hein. Mais j'attendais, moi je voulais que tu rentres tout de suite dans le sujet, que t'appelles le mec, t'es pas content, pas besoin de... Bon, bref, attention, un petit peu moins fort les enfants. Deuxième improvisation de Manu. Autre situation, tu es dans un aéroport, d'accord?
0: Oui.
1: Et tu es un homme d'affaires. Et l'avion que tu dois prendre pour aller à Rome, pour faire du business, malheureusement, est complet. D'accord, mais il faut absolument que tu prennes cet avion. Donc t'es face à l'hôtesse, tu sais, au guichet pour avoir ce billet. Il faut absolument que t'essaies d'expliquer à l'hôtesse que tu es en face de toi, tout en essayant peut-être de la séduire, que tu es un homme d'affaires. Il faut absolument que tu prennes cet avion pour Rome, c'est extrêmement important. C'est une question peut-être de vie ou de mort dans le business, d'accord?
0: D'accord.
1: Attention.
0: Oui, oui, oui.
1: Manu rentre en scène.
0: Pardon, excuse-moi, il faut que je prenne l'avion pour... Ah oui, aller voir l'homme d'affaires. Bon, c'est à tout prix, faut que je... Oui, je suis un homme d'affaires, je vous dis tout simplement. Qu'est-ce que vous voulez? Je veux voir l'hôtel parce que vraiment, je vais prendre l'avion. Il faut à tout prix, je prenne cet avion pour aller à Rome. Parce que je suis le directeur de l'aéroport Air France.
2: Le petit Manu est attendu à l'accueil, merci.
1: Continue toi!
0: Ah oui, attends, je cours. Ouais. Ah, merci. Oui, je sais pas qui c'est, vous le devinez. Et puis donc, je dois à tout prix, parce que c'est vrai que je dois dîner avec
2: des amis. Tout de suite, on embarque pour Porto-Sainte.
0: Merci. Merde. Qu'est-ce qui se passe? Mais à tout prix, vous jouez à parler. À quelle heure il est prochain départ? Oh putain, il faut que j'attende une heure.
2: Départ du vol pour Rome, embarquement immédiat.
0: Bon, je vais courir vite. Bagage, c'est bon. Bon, je vais y aller. Je commence. Ah, donc je panique. Oh putain, mais j'ai rien oublié. Merde, mon portefeuille. Je peux plus retourner.
1: Ah mais c'est dingue, hein, ce que t'es bon, hein.
0: Merci.
1: 2,5/20.
3: Ouais, pas mal.
1: Non, c'est bien. Aucun progrès. Dernière situation, Manu.
0: Oui.
1: Avant qu'on se quitte. Hein.
0: D'accord.
1: Et après, on aura Fred, une demoiselle qui fait du théâtre à Dax et apparemment qui a été très impressionnée, je pense, par ce que tu es en train de nous donner sur l'antenne, hein, ce côté affligeant. Imagine-toi, tu es seul, assis sur un banc.
0: Oui.
1: Et tu fais le point sur toi. Donc tu parles dans ta tête, mais tu parleras tout fort. Tu fais le point sur ta vie privée, sur ta vie professionnelle et sur ta vie amoureuse. Est-ce que tu en es capable?
0: D'accord.
1: Très bien. Et réponds aux questions, ça fait plaisir. Donc je rappelle, tu es seul sur un banc. Imagine que tu parles tout fort et tu parles et tu fais le point donc sur ta vie privée, professionnelle et amoureuse.
0: D'accord, pas de problème.
1: Dernière impro de Manu. Manu rentre en scène.
0: J'en ai marre. Oh ben punaise, oui ben j'en ai marre parce que j'en ai marre, puisque tout simplement ce qui se passe c'est que ça va pas dans la tête. J'ai eu l'injection le 7, donc...
1: Mais là tu parles à personne, là, tu parles tout seul. Hein.
0: Oui, c'est ça, Mais j'ai parlé à personne. Hein.
1: D'accord.
0: Ouais, donc le 7 février j'ai eu l'injection et puis donc je suis fatigué, je suis crevé. Bon heureusement que je pense à Max au Star System pour mes jeux d'impro parce que c'est intéressant. Mais là, revenons à mardi 8. Ben, mardi 8, je suis allé au cours. Ah, c'est génial. Bon, c'était samedi, ça va, les cours, ça va. Je sais qu'on va faire un spectacle début mai. Mais ce que vous savez pas, c'est qu'on sait pas les dates. Hein. Bon, ben, enfin, je vais réfléchir. Et puis, bien sûr, j'ai pensé, je vais dire, qu'est-ce que je vais dire à Fédère, qu'est-ce que je vais dire à Manu. Ah, je vais dire... Voilà.
1: Donc, je crois que là, on a touché le fond. Je dirais un petit 1,5/20. Hein, qu'est-ce que t'en penses?
0: C'est pas terrible.
1: C'est pas terrible. C'est surtout pas terrible, ça vient surtout pas terrible de ta part, oui, c'est sûr, oui. Franchement, Manu. Tu
0: oui.
1: sais, quand tu dois improviser, t'es seul assis sur un banc et tu fais le point sur toi. T'as l'impression que tu parlais à quelqu'un.
0: Mais non, quand je parle seul, je parle à quelqu'un, mais en fait, je parlais seul, vraiment. Je parlais pas à quelqu'un. Hein.
1: Décontracte-toi, écoute-moi ça.

0: Ça va pas mieux là?
1: Oui.
0: Non, franchement, attends, tu nous as fait n'importe quoi. On a Fred avec nous, 18 ans de Dax, qui est une demoiselle. Bonsoir Fred.
2: Bonsoir.
0: Et donc t'as écouté ce qu'a fait Manu, tu fais toi-même du théâtre.
2: Ouais.
0: Et alors toi, tu penses pouvoir mieux faire?
2: Ouais, je pense pouvoir mieux faire, ouais.
0: Alors on va écouter Manu ce que fait Fred.
1: D'accord.
0: On va te mettre dans une des trois situations, d'accord? Donc on est au restaurant, tu es dans un grand restaurant qu'on t'avait conseillé, tu dînes seul ou tu déjeunes, comme tu veux. Et au moment donné, la nourriture t'est arrivée devant toi, tu goûtes et tu t'aperçois que c'est pas très bon, même dégueulasse. Et à ce moment-là, tu viens te plaindre à un des serveurs, d'accord?
2: Ok.
0: Attention. Silence dans la salle. Le rideau se lève. Et Fred entre en scène.
2: Monsieur, monsieur, s'il vous plaît. Monsieur, oui, vous pouvez venir, s'il vous plaît. Oui. Écoutez, voilà, je viens de goûter, là. Je sais pas comment vous vous appelez ça, franchement. Des riz de veau, poêlé, enfin bon, je sais pas du tout. Hein. Mais c'est franchement ignoble, quoi. La crème fraîche, je vous ai mis la crème fraîche dedans, je sais pas, elle a un goût passé, mais tenez, goûtez. Goûtez, franchement, c'est dégueulasse, quoi. Je suis désolée, je suis franchement outrée, quoi. Bon, pour le par rapport au prix que je vais payer, je pense pas que ça vaille le coup. Donc, est-ce que je pourrais avoir affaire au directeur de l'établissement, s'il vous plaît? Bon, ben, je vous remercie. Oui, monsieur, oui. Voilà, ben écoutez, je viens dans votre restaurant, j'ai réservé là depuis 2 mois. Bon, d'accord, vous avez du monde, je sais bien, bon, que ça tourne, ça marche, mais enfin, franchement, je sais pas comment. Je viens de goûter vos plats. Par rapport qualité-prix, je sais que manger au petit chinois du coin, c'est vraiment meilleur. Voilà, oui. Et je compte pas payer, quoi. Je sais pas, qu'est-ce que je dois faire, là? Je mangerai pas ça. Même ma grand-mère cuisine mieux. Et c'est pour dire. Oui. Oui. Non, non, non, je compte pas manger ça, non, du tout. Du tout, voilà. Oui.
0: Pas mal du tout. Pas mal du tout, effectivement. Ça fait combien de temps que tu fais du théâtre?
2: Ben, j'en ai fait à peu près, ouais, 5-6 ans, ouais.
0: Manu.
1: Oui.
0: Tu te rends compte un petit peu du fossé qui entre toi et elle, quand même?
1: Ouais, mais j'étais fatigué, comme j'avais dit. Aussi.
0: Ouais, ouais, c'est
2: Manu,
0: ça, ouais.
2: Manu, assure pas trop, hein.
0: Ouais, Manu, quand même, merde.
1: Ouais, d'habiter la semaine dernière, j'étais en forme et tout, et puis donc là, j'ai eu mon injection, il n'y a pas très... On a sa vérité en plus. Hein.
0: Oui, je te crois, ensuite tu te fais injecter, effectivement. Dans ces cas-là, mollo, mollo, Manu. Hein.
1: Ouais.
0: Ouais, il faut te reposer un petit peu. Arrêtez! Ils sont en train de se moquer de Frédéric. Non mais c'est pas vrai.
2: Elle est mon cœur.
0: Mais c'est pas vrai, c'est pas vrai, c'est pas vrai, c'est pas du tout ce que je voulais dire. Dax, la fréquence de Fun Radio Dax Manos est devenue des feignasses, ils ne mettent plus les fréquences. C'est quoi la fréquence de Dax?
2: 95.3.
0: 95.
2: En fait, parce que là où je suis, je capte pas vraiment, quoi. Je capte que quand il fait beau.
0: Ah, il fait beau donc en ce moment?
2: Ouais, enfin il pleut vite, mais bon, ça dépend du temps.
0: Ah, c'est peut-être pour ça que t'entendais Manu un petit peu mal, c'est pour ça,
2: ouais,
0: que quand
2: voilà.
0: Il pleut, t'as ton portable qui sonne là?
2: Non, c'est pas le mien.
0: D'accord, Manu, dis donc, il y a ton portable qui sonne alors.
1: C'est donc. Là, j'ai essayé un téléphone fixe.
0: D'accord, Dax, c'est où dans quel coin? C'est dans les environs de...
2: C'est dans le sud-ouest, c'est près, ouais, de Biarritz.
0: Ah d'accord, ok, très bien. Biarritz, et puis il y avait une autre... où est-ce que c'était déjà où j'étais allé, moi, 2-3 jours, c'était vachement bien. Juste à côté de Biarritz.
2: Anglette, Bayonne...
0: Non, une autre... un truc balnéaire, un truc... juste à côté de Biarritz, c'est quoi? Hein?
3: Andaille.
0: Non.
2: Saint-Jean-de-Luz.
0: Saint-Jean-de-Luz, voilà, superbe.
2: Ouais, ben je bosse à côté, quoi.
0: D'accord, ok, très bien. Ok, très bien. Bon, en tout cas, c'est très sympa de nous avoir appelé. Fred, tu fais quoi dans la vie?
2: Ouais, et pardon?
0: Super, ça fait plaisir. J'aime bien quand les gens, tu leur poses une question, tu fais ouais.
2: Non, mais j'entends mal.
0: Tu fais quoi dans la vie?
2: Je suis en train d'étudier la coiffure là.
0: Eh ben c'est bien, et eh ben écoute, on te souhaite de... Qu'est-ce qu'il y a? Pourquoi vous moquez? Putain, mais c'est un beau métier.
4: Quoi, je sais pas moquer, moi.
0: C'est chiant par contre, parce que c'est un métier difficile. Coiffer des cheveux gras, enfin laver des cheveux gras, bah t'imagines un peu?
5: Mais je me moque pas.
0: Ah, quelle est dégueulasse, bah.
2: Ouais, ben bosser la radio, c'est pas forcément mieux.
0: Ben j'ai pas dit, mais au contraire, j'ai dit c'est très courageux de ta part, il se moquait, moi je crois que c'était un beau métier.
4: Mais on se moque pas.
0: Si vous vous moquiez.
4: Non.
0: Si elle a dit je veux couper,
4: je suis pas moqué.
0: Si vous avez rigolé. Si vous avez rigolé.
5: Non, parce que moi, c'est un métier qui m'aurait plu si j'avais été gay.
0: Tu pas. Oh, tout de suite, putain. On salue tous les homos qui nous écoutent ce soir. 50% des gens qui nous écoutent sont homos. Alors on vous salue. Bien sûr, évidemment qu'on en connaît plein. Bon, très bien, Fred. Merci de ton appel en tous les cas. Puis on espère qu'il fera beau pour que tu puisses nous écouter le plus souvent possible.
2: Ouais, je peux faire un petit coucou.
0: Bah vas-y, coucou. Voilà, très bien, c'est passé. Puis quant à Manu d'Aix-en-Provence, on te souhaite bon courage. Et puis bonne injection, et puis à très vite.
1: Bah oui, mais ça va, il n'y a pas de problème.
0: Bon, écoute, repose-toi bien, tranquille pépère, et puis peut-être qu'on t'aura demain ou après-demain si t'es en forme, d'accord?
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6: Donc ça, ce sont propagande, hein, bien entendu, ça dure, il y a un reportage d'une heure et demie, on en a passé que 30 secondes.
7: Il y a Adèle des Toubifri qui parle de toi.
8: Ah oui, c'est ça, c'est ça, c'est ça.
7: Donc j'aimerais lire un peu l'interview d'Adèle.
8: Non, tu dis rien du tout, c'est tout, moi je perds mes débats.
7: Alors la question qu'on pose à Adèle, que pensez-vous de la relation entre Gérard et Sandy? Adèle répond, je pense que c'est de la foutaise, il m'a toujours dit qu'il aimait que les hommes et les moutons, bien sûr. La seule fois que je l'ai vu avec une fille, c'était Christine, en tout cas, moi j'ai vu, je le trouve violemment sexy, oh là là. Avec son string en peau de phoque.
6: Oh là là.
7: Sinon, qu'est-ce qu'il y a d'autre? Il y a le méga test, as-tu la classe? Donc en fait, c'est pas mal de questions, puis il faut répondre, et puis après...
9: Faut que Gérard le fasse.
7: Ouais, voilà, faut que Gérard tu le fasses, donc on le fera peut-être à l'heure à la fin si t'as le temps. Tiens. Ouais, d'accord. Et sinon, il y a pas mal de dessins, de news, il y a des sondages, Gérard aime-t-il vraiment Sandy? Enfin, il y a pas mal de trucs, c'est sympa, et je pense que ça va apparaître tous les mois, donc on sera tenu au courant.
6: Voilà.
7: Merci Gérard.
6: Et ça?
7: Allez, vite, pour terminer, vite.
9: Bah attends, il m'a piqué notre cours.
7: Ah, bah oui, rends-le, on va le lire. Allez, vite. Donc, et ça, c'est... on a reçu une lettre de Figeau. Alors, il qui dit, je t'écris pour te demander si ça te... te serait possible de me dépanner pendant quelques temps, de bien vouloir m'héberger chez toi, car j'ai des problèmes financiers en ce moment. Je vais me faire expulser de chez moi, alors j'ai pensé à toi, mon ami.
6: Non, il va se faire foutre.
7: Tu passeras le bonjour à ta copine, Sandy.
6: Ouais.
9: C'est toi qui...
6: Attends. Oh, Gérard.
8: Tu permets?
6: C'est quoi qui est écrit?
8: Alors, pensez à toi, mon ami. Tu passeras le bonjour à ta copine, la grosse cochonne de Sandy. Elle, car baise bien cette salope. Sur ces mots, je te laisse. Hein? Alors, tu sais ce que je vais faire? Ça, ouais. Je vais faire une photocopie avec le numéro de téléphone et ça va aller au flic.
7: Ok.
8: Voilà. Comme ça, il va avoir tout fou, le mec. Là. Voilà. Alors, Pizzo, t'inquiète pas, que tu viens de marquer là. J'ai l'adresse de chez ton copain. Ça va au flic, mon pote. Et on va s'amuser maintenant.
6: Allez, pour terminer, vite fait, on met un disque, ensuite on enquille.
7: Ok, donc une dernière chose. Du 21 au 23 mars, Gérard de Suresnes viendra animer des forums, vous lira des poèmes, etc. Tout un tas d'animations avec Sandy pour un prix minime. Fellation, sodomie. L'argent de cette journée sera reversé dans sa plus grande partie aux alcooliques anonymes.
8: Ouais, bah alors c'est bien.
6: Attends, parce qu'il y a tout le programme. Ah,
7: Non, c'est bon.
6: Oh, l'équipe, on est l'équipe ou pas, là?
8: Oh!
7: Ah, là, il y a bagarre, là.
8: Ok.
6: Le courrier?
7: C'est tous les jours, toutes les semaines avec le courrier, mais tous à ton cul un peu, là.
8: Voilà.
7: Ah là là!
8: Oui, oui. Bah, tu vas voir, touché à ton cul, tu vas voir.
6: L'équipe.
8: Oui, oui.
7: Et c'est bien, j'arrête tout.
8: Oui, oui.
7: J'arrête tout,
6: moi aussi, hein.
8: Oui, non, mais moi, de manière, la semaine prochaine, vous allez voir comment ça va se passer. On va voir, je vais peut-être modifier encore l'équipe. Vous allez voir.
7: Ouais, ça, t'as bien raison. Gérard, ce sont les deux débats. Un qui va porter sur le premier automoto.
8: Et le deuxième sur les grandes surfaces. J'espère.
10: Oh,
7: Gérard?
8: Oui.
11: J'ai une blague.
8: Non, il n'y a pas de blague.
7: Sur Minitel, Gérard.
8: Gérard, pas de blague.
7: Il y a une question sur Minitel, Gérard.
8: Oui.
7: On nous dit que toi, tu participes à des crash tests et que depuis, on connaît la suite. Est-ce que c'est vrai?
8: C'est même pas... Hey, tu vois.
7: Non, mais je sais pas ce que c'est des crash tests.
8: Non, mais j'ai l'impression, les gens sur Minitel, soit vous réagissez comme il faut sur le débat, ou soit vous n'appelez plus pour dépenser votre pognon, on va arrêter le Minitel.
7: Laissez-le répondre.
6: Laissez-le répondre, oui.
8: Et je réponds à Yasmine. C'est Yasmine qui m'a posé la question. Moi, je peux dire que même cette année, je suis tous les grands prix. Oh, Yasmine.
10: Mais si.
11: Ouais. Et Gérard, qu'est-ce qu'elle fait samedi pendant que tu te tapes les queues devant Jean? Allez-y.
8: Bon, alors, c'est qui vient de dire ça?
11: Gérard, j'ai une question.
8: Fédère, s'il te plaît.
7: C'est une question, Gérard.
11: Non. Gérard, j'ai une question, Benjamin.
8: Tu me chopes, ou Steve ou Marceau qui
11: est.
8: Non, mais attendez, c'est jamais personne qui dit des conneries. Ça se voit que je suis pas là pour vous. Non, là, pour l'instant, vous êtes en train de me faire chier.
11: Gérard,
8: vous avez pas commencé comme ça.
11: Bon, j'en touille avec la clope.
7: J'en profite, il y a une question sur Minitel. On nous dit, une Formule 1 suce 150 litres au 100. Et Gérard, c'est combien?
11: C'est pareil.
8: C'est, ouais, voilà. Attendez, Steve, et puis tout ça là. Je réponds à Benjamin. Ouais, je sais. Donc, je suis d'accord avec toi. Mais celui de Monaco, je vois le, c'est à la sortie du pont que il y a une espèce de virage et que le mec qui s'est pris le ah merde comment on appelle ça.
11: Ouais, c'est un virage. Ouais. On appelle ça.
7: Al-Fayed.
8: Non. Bon, Sildar, la semaine prochaine, tu feras pas partie de l'équipe.
7: C'est pas grave. Tel de me laisser son numéro de téléphone pour qu'on le rappelle après. Merci. Et on accueille Casimir à la place de Marceau.
11: Oui, bonsoir Casimir.
2: Bonsoir Casimir.
11: Bonsoir tout le monde, c'est Casimir de l'île aux enfants. Voici venu le temps. C'est l'île aux enfants d'Angoulême.
8: Ouais, ouais, ben, t'inquiète, mais pour l'instant, c'est automoto, d'accord?
11: Ouais, j'ai rien
8: à dire. Le thème du débat.
10: Marceau, je veux venir.

regarder ce matin. J'ai décidé que maintenant, je calme. Maintenant, je préviens d'une chose.

0: Denis, tu la fermes. Vous la fermez tous les deux. Ouais, ça devrait être Denis, hein. Allez, hop, Denis, vous le direz.
1: Mais non,
0: Denis, tu dégages. Denis, tu dégages.
2: Bon, alors, la première question.

0: quoi?
1: Je pose la question, quoi.
0: Attends, t'inquiète pas. Pour l'instant, c'est moi qui mène les débats. Question suivante, pour l'instant, vous allez faire aller la fermer, là. Vous allez vous cailler, Yassan. Non, mais attends. Alors là, je vais vous dire une chose. Là, je vais prévenir. Non, mais sois premier à Marseille.
1: Ouais.
0: Tu vas déjà commencer par être poli parce que je suis poli ce soir. Ok. Alors, qui la ferme? Jean-Luc.
1: Ta gueule.
0: Jean-Luc.
1: Oui, Pierre.
0: Je retourne chez toi et c'est bon. Oh, 6 minutes. Oh, oh. On commence le débat et on se calme.
2: Que je continue dans les consignes de travailler comme ça.

0: Donc je préviens ce soir, si j'entends encore une fois entendre le mot Gérard,
1: ouais,
0: ce soir de cette dernière,
1: ouais,
0: comme à l'élite, j'arrête tout. Point final à la ligne.
1: Gérard, exclusivité, bien entendu, remix exclusif, il est en haut, paraît-il, à l'accueil avec Sandy. Et
2: des questions à poser à Gérard pendant qu'il est là, non?
3: Bon, bah. Ouais, mais j'ai une question parce que j'ai pas participé sur le débat sur l'aspirateur. J'ai. Mmh. Donc, en parlant d'aspirateur, j'aimerais savoir au bout de combien de litres de sperme tu changes le sac de Sandy.
4: comment
5: Ah, décompris.
4: Oh là là.
5: J'attends deux trucs, il m'a pas fait plaisir.
1: Alors.
5: Non, mais j'ai cru mal entendre.
1: Il va répéter la question, Tony.
3: Ouais, j'aimerais savoir, parce qu'on parlait d'aspirateur, au bout de combien de litres de sperme tu changes le sac de Sandy?
5: Alors, je change de sexe de. Le sexe de Sandy, c'est ça que tu viens de dire?
3: Oui, le sexe aussi, parce qu'il faut.
5: Ah, mais moi je change tout au bout d'une semaine. Et je vais voir ailleurs si je trouve pas quelqu'un d'autre.
3: Bien joué, Gérard, c'est comme ça que je t'aime.
1: Voilà, exactement.

0: adaptés, c'est vrai. Il paraît que
1: non, je donne des cours de commissariat de police en ce moment.
0: Il paraît qu'il y a 15 jours, tu t'es pris pour Bruce Lee et ça s'est mal fini.
1: Ouais, ben, ça s'est terminé au commissariat.
0: Et je voudrais que tu me donnes des cours de Nunchaku.
1: Ouais, ben, merci.
2: C'est pas que t'as une technique à toi, c'est que tu te prends tous les coups et tu fatigues l'adversaire comme ça.
1: Ah, ouais, ouais.
3: Bah, des choses coquines, je sais pas, moi.
4: Comme par exemple.
3: Bah, une fellation, hein.
4: Ouais, wow. Donc tu suis GG.
2: Avec
3: ouais,
2: la bouche.
3: Voilà.
2: Bon. Tu fais ça avec la bouche.
4: Alors,
3: Bah, évidemment, avec la bouche.
2: Ah, pardon.
4: Est-ce que ça pue pas trop l'urine congelée?
3: Comment?
4: Parce que depuis le temps qu'il y a des gouttes d'urine.
1: Oh putain, elle est sourde.
4: Est-ce qu'il n'y a pas des croûtes d'urine quand même qui sont. Non?
3: Non, non, pas du tout.
4: D'accord.
2: Mais ça lui fait des chips.
4: Bon, alors déjà, je comprends un petit peu mieux pourquoi t'as les dents jaunes.
1: Oh le salaud celui-là.
4: Ah, on rigole, on peut rigoler. Le suce pas trop, sinon tu vas perdre tes dents, comme j'ai dit.
3: Non, non, ça va, de ce côté-là, j'ai des belles dents.
4: Ah, ça je sais, justement, c'est pour ça qu'elle
1: a fait. Fais gaffe à ton matricule, toi, là-haut.
4: La suce pas trop, sinon tu vas. Ah, oui. Après, elle va faire la pub. La jaunie, la jaunie. Si tu suces GG, la jaunie, les dents. Alors, je crois que le dentiste va bientôt passer. Tu vas bientôt aller chez le dentiste.
3: Non, non, ça y est, j'ai déjà donné.
4: Le suce. En tout cas, n'avale pas le sperme, sinon tu vas avoir des caries à une vitesse, ça va être monstrueux.
2: C'est quoi la position
3: préférée? Un
0: ulcère.
2: La position préférée de GG, c'est quoi?
0: La benne ordure.
3: Bah, tu lui demandes, hein.
4: Non, alors, justement.
1: Bah, attends.
4: Ça tient pas ton discours, là. C'est-à-dire que tu nous mens depuis 2 ans.
1: Ah non, bah, attends, ça pas depuis 2 ans, hein.
4: Bah, si, ça fait 2 ans que tu nous dis que la sodomie, ça fait mal et que tu feras jamais mal à une fille. Maintenant, tu nous dis que Sandy,
1: oui,
4: tu l'as senti
1: l'encul. Mais ça dépend de la fille, si elle aime, c'est tout.
3: Il m'a posé la question avant, si je voulais. Hein.
4: Et toi, Sandy?
3: Bah, il m'a posé la question avant pour savoir si je voulais, et puis j'ai accepté, hein.
4: Il t'a parlé de ça à table ou pendant l'acte sexuel?
3: Ah, non, quand même pas, non.
4: Ouais, t'as dit, pendant l'acte sexuel, il t'a dit, ouais, est-ce que je peux te sodomiser?
3: Oui, voilà.
4: Carrément, tu lui as demandé comment, Gérard? De quelle manière? Gérard?
1: Ouais.
4: Tu lui as demandé de quelle manière?
1: Ah, non, mais c'est à elle de répondre, c'est pas moi, hein.
4: Non, c'est à toi que je parle, alors, essaie
1: de. Moi, j'ai demandé gentiment.
4: Comment ça? Vas-y, raconte-moi.
1: J'ai demandé si elle voulait.
4: Mais si elle voulait quoi?
1: Si elle voulait que je la sodomise, et dès que ça faisait mal, j'ai arrêté.
4: D'accord, et donc t'as réussi à aller, t'as enfoncé ta queue jusqu'au bout?
1: Non, pas jusqu'au bout, parce que ça y faisait mal quand même.
4: D'accord, et t'as pas eu de problème de après aux toilettes, Sandy, tout va bien?
3: Non, tout va bien.
4: D'accord, alors quels sont les fantasmes que vous aimeriez réaliser là? Ah, il y a des clous,
2: faire l'amour avec un homme et une femme.
4: Alors,
1: là, celui qui dit ça, tu as te la fermé tout de suite, tu vois. Ouais, c'est encore l'autre abruti de service.
4: Bon, alors comment, qu'est-ce qu'elle dit? Elle dit comment? Vas-y, essaie de nous faire vivre ça, le moment en direct quand même. Sandy, la copine de GG, et GG en direct live, qui nous parle quand même de leur relation sexuelle, ce qui est quand même une première depuis 2 ans et demi. Alors vas-y, Gérard.
1: Ben, quand elle est sur moi, puis qu'elle a bien mouillé, ben, elle crie Gérard, encore.
4: Sandy.
1: N'est pas bébé.
4: Sandy, c'est beau, ça?
3: Ouais, c'est beau, en plus.
4: Bah, c'est vrai, en plus.
1: Non, mais attends, tu as très bien, tu sais très bien ce que t'as demandé.
4: Alors?
3: Ah oui, si Max veut bien devenir notre garçon d'honneur.
4: Oh!
1: Non, mais pas pour moi, hein.
2: Et moi?
1: Non, non, toi, tu vas te faire foutre.
2: Allez, s'il te plaît.
1: Ah, toi, tu vas te faire foutre.
4: Alors, redemande-moi ça, Sandy, tu veux que je sois?
3: Mon garçon d'honneur.
4: Eh ben, je dis oui. Bah évidemment, je dis oui, bah évidemment.
2: Moi, j'ai bien tenir la robe à Sandy.
4: Mais je savais
1: que... Non, toi, tu vas te faire foutre, toi.
4: Il n'y a
1: aucun auditeur d'invité. Alors, c'est pas la peine d'essayer de savoir. Il n'y aura aucun auditeur d'invité.
2: On s'incrustera, c'est pas grave.
1: Ouais, non, mais ça, on verra.
4: Et ça sera qui, la femme d'honneur? Ça sera qui sera à tes côtés, GG?
1: Ah, moi, je sais pas encore, je sais pas trouvé.
4: Je vais
1: m'occuper de son matricule, là.
4: Voilà, donc, GG, on va te faire prendre
3: l'air. Bah, je t'attends.
1: Ouais, bah, quand tu veux.
4: Sandy, il y aurait pas un petit peu de savon, là? On va profiter qu'il pleut dehors pour laver GG.
3: Non mais ça y est, c'est déjà fait, hein.
4: Tu l'as lavé?
3: Ouais, je l'ai lavé.
4: C'est toi qui le lave?
3: On a pris une douche ensemble.
4: Bah comment ça se fait qu'il sent aussi mauvais?
3: Bah je sais pas, hein.
4: Comment ça se fait, GG, que tu continues à sentir mauvais même après une douche?
1: Tiens, bah ça, hein.
4: C'est ton secret?
5: Le mystère de la nature.
4: Bah parce que...
1: vos bouches là dans le studio là.
4: Parce que maintenant faut penser à un truc, c'est nettoyer les vêtements.
3: Ah bah ça y est, ils sont lavés, hein.
4: Ah bon, parce que ça change. Parce qu'avant, Gérard, il avait un truc, c'est qu'il se lavait, mais il remettait des vêtements qui sentaient la transpi. Donc tu voyais pas trop, tu savais pas trop si c'était lavé quand même, GG.
3: Non, mais ça s'arrange un petit peu.
4: Tu te souviens ça, Gérard?
1: Oui.
4: À l'époque?
1: Ah ouais, mais maintenant ça a changé.
4: Où tu sentais la transpiration même quand tu prenais une douche?
1: Ouais, mais ça a changé.
4: Attendez, il a changé maintenant. Il met des vêtements propres, mais sous la transpi.
1: Ça a changé.
4: Bah ouais, ça a changé, GG, hein. Bon, Gérard, tu ne bouges pas. Oh bah non, on sent que les Bordelais sont en vacances, hein. Bonsoir Isabelle.
6: Bonsoir Max.
4: Peux-tu baisser la radio s'il te plaît? Derrière
6: oui.
4: Le son, on n'entend rien, on se parle dans une discothèque.
6: Attendez, je vais baisser le son.
4: Allez là, idiote. T'entends ça, hein?
7: T'entends ça, hein?
4: Idiote.
6: Non mais dis donc.
4: Attends, est-ce que vous

0: Est-ce que vous êtes con à Bordeaux ou est-ce que tu vas comprendre qu'il faut baisser pas le son de la radio, c'est-à-dire faut baisser le son, faut pas la poser par terre la radio. Hein. Quand
1: le son, il est baissé un minimum.
0: Oui, c'est ça, idiote. Oui, c'est ça.
1: Non, attends, je vais réessayer encore.
0: Non, l'autre, elle est derrière avec 150 watts derrière, mais j'ai éteint la radio, mec, je l'ai posée par terre. Le truc, je te dis que je suis pas con, je suis de Bordeaux. Bon, alors quand elle veut, j'entends pas ma voix derrière. Voilà, ça y est, bravo.
1: Oh, là, ça y est, j'ai baissé.
0: Ah, évidemment, bravo. Maintenant, baisse la culotte maintenant.
1: Ouais,
0: on va mettre la fessée maintenant. Donc, ils ont la musique derrière, elle a baissé le son. C'est quand on lui demande de monter le volume qu'elle éteint.
1: Oh.
0: Isabelle, nous allons revenir dans un instant.
1: D'accord.
0: Nous allons parler de quoi?
1: Du monde des non-voyants.
0: Pourquoi?
1: Parce que bon, je suis non-voyante.
0: Ah, c'est pour ça, elle s'est trompée de volume, elle s'est trompée de bouton, d'accord. Jour.
1: Sacré toi.
0: Jour, nuit, jour, nuit, jour, nuit, jour, nuit. C'est ça qui est bien. C'est ça l'avantage avec c'est que,
1: ouais.
0: Avec un non-voyant, quand tu lui demandes d'allumer et tout, mais allume, putain. Mais c'est allumé. Mais non, tu dis que c'est pas allumé.
1: Oui, mais maintenant, Max, t'es démodé. Il existe un appareil pour savoir que nous, la lumière, si elle est allumée ou pas.
0: Ah bon?
1: Ouais. Attends, mais, je vais expliquer ça après.
0: D'accord, bah tu m'expliqueras tout ça après en direct de la voiture, bien sûr. Hein, parce que
1: la vie est très belle.
2: D'accord, ton copain est non-voyant aussi?
1: Je n'ai pas de petit copain.
2: Bah, c'est qui le mec qui est derrière?
1: C'est un collègue de la maintenance de centre où je suis.
2: D'accord.
1: Voilà.
2: Vas-y, attention. Attention! Trop tard, connu. Fais gaffe quand même. T'es approché, Isabelle?
1: Ouais.
2: Attention, le casque. On sent qu'elle est non-voyante quand même. D'un fil d'art. Fais bien un petit tour de la radio.
3: Vas-y. Viens.
2: Attention! Bon, laisse tomber, elle va se cogner. Hein.
3: Viens.
2: Ah, ben non, mais là, on va.
1: Bande d'aveugles!
2: Oh là là!
1: Vous y voyez rien, franchement.
2: Vous m'avez bien regardé. Bon, Isabelle, ça nous fait attention! Ah, Isabelle est non-voyante, c'est normal, elle se cogne. Hein.
1: Isabelle. Mais non, je trempe ton mon
2: enfant. Attention, là, tu t'es encore cogné.
1: Une fois que je connais la pièce. Je ne me cogne plus.
2: En l'espace d'une fois, t'arrives à dessous. Ouais, vraiment.
1: Ouais. Et franchement, ouais.
2: D'accord. Ok, très bien, ma chérie. Bah écoute, je te souhaite une bonne fin de soirée.
1: Oh, salut.
2: Ça va?
1: Ah oui.
2: Ouais, c'est bon, je suis super énervé. Hein. C'est Stéphanie. Qu'est-ce qu'il y a?
4: Arrête de tisser de moi.
2: Bien, avec bien entendu pas mal de choses. Qu'est-ce qu'il y a, Gaëlle?
5: Je suis en train de perdre ma lentille.
2: Ah merde. Oh la chiasse. Oh là là. Eh ben voilà notre quota de non-voyante, Gaëlle. Eh ben
4: ah,
2: voilà,
4: oui.
2: Ça y est, elle se cogne. C'est parti. Connu. Ah bah voilà, ça fait deux fois, Stéphane. Qu'est-ce qui t'amène?
4: Eh ben moi je vais t'avais rien, et voilà qu'aujourd'hui il est toujours là, oui pour moi, chaque nuit je l'aime à mourir. Vous pouvez détruire tout ce qu'il vous plaira, mais sur fun tous les soirs, le Francky sera là pour me faire rire, je l'aime à mourir. Il a gommé les larmes de mes yeux en buée. Il a fait de mes nuits des rêves étoilés, des éclats de rire. Il a bâti un monde de légendes enchantées. À cause de lui, il me fait délirer. Je ne peux pas dormir, je ne peux pas dormir, je l'aime à mourir. Il me donne envie de venir l'embrasser. Il parle comme un dieu et nous sommes à ses pieds.
2: Parle un peu plus fort. Essaie de nous réveiller un petit peu. Il n'est que de 1h40 et on croit qu'on va s'endormir, qu'on va s'endormir. Je te demande si tu pouvais chanter un peu plus fort. On est là jusqu'à, au moins jusqu'à 6h. Alors réveille-nous. Je sens que je vais craquer, que je vais m'endormir. Mais vous n'y arriverez pas car je vais m'énerver à parler tout seul. À m'égosiller, à me sentir stressé. Merci Stéphanie.
4: Oui, allô?
2: C'est un message que j'essayais de te faire passer. Hein,
4: non, mais j'ai compris.
2: Bah, très intéressant, ouais.
4: Voilà.
2: Mm-hmm.
4: Bah donc voilà quoi, c'est pour ça.
2: Ah bah oui, alors lui, dans la famille, lui il croit qu'il est mieux que les autres, tout faux. Parce que là, je vais te dire, parmi le plus sûr entre l'aveugle, Stéphanie et toi, je tiens à te rassurer tout de suite à la médaille d'or. Uh-huh. En deuxième, Stéphanie, et en troisième, l'aveugle. Hein.
4: D'accord.
2: Ah ouais, non mais là t'es numéro 1, hein, parce que là, le mec, voilà, je t'appelle parce que ton émission, pour l'instant, ça vole pas bien haut. Je t'appelle pour parler des positions sexuelles, donc je voudrais lancer un blind test ou un truc, donc voilà.
4: Mm-hmm.
2: Ah non, mais là, c'est clair que là, t'as, là, je vais te dire, t'as relevé le niveau. Donc maintenant, on va rentrer dans une catégorie plus sévère. On interdit à la fois les mineurs de nous appeler, mais aussi les gens qui sont sur leur lieu de travail. Hein. Donc, merci Mike. Ça commence à devenir sévère.
1: Oh, ah,
2: là, il a raccroché là. Quand tu connais la musique, t'as pas besoin de ça te fait un effort de moins à faire de leur raccrocher au nez, parce qu'ils le font d'instinct, généralement ils sont assez vexés. Donc on remercie notre ami Mike qui était censé nous expliquer que c'était mort, mais qu'il venait d'arriver, que maintenant tout allait changer et que l'émission allait beaucoup mieux se passer, puisque il nous demande des réactions contre les possessions sexuelles sans nous en donner quelques exemples. Donc je rappelle que les jeunes, c'est peut-être temps d'aller vous coucher. Attention.
1: Ce service est strictement interdit aux mineurs.
2: D'accord.
1: Allez, tape sur la touche étoile de ton téléphone si tu veux t'éclater sur le réseau.
2: Alors, attention Stéphanie.
6: Si tu veux pénétrer le réseau de rencontres sponsorisé par 3615 télé et prendre contact avec les bombes sexuelles de ta région, tape sur la touche 1.
2: Alors, tu sais toi laquelle ? Ah vas-y, alors on va gagner du temps, ça nous évitera d'écouter. Manu et Fildar, surtout, on fait ça toute la journée. Hein.
6: Ah oui, je te sens vraiment très chaud, là. Eh bien, mon chou, tu ne vas pas être déçu.
2: Faut être sûr qu'on soit pas déçu de l'essayer pendant une heure et demie.
6: Dialogue
2: hein.
6: Au téléphone.
2: Donc, comme ça, on est sûr de ne pas être déçu.
6: En vrai direct, avec plusieurs femmes aussi excitées que toi. Je les entends en ce moment en train de s'éclater.
2: Ah, c'est grave, hein. Là, ils gagnent au moins une minute ou deux. Ça coûte 3 francs, 4 francs la minute. Stéphanie, on t'entend pas, si tu parles pas plus fort. Hein. Sinon, on t'enlèvera. Bah ouais, parce que là, on t'entend pas.
1: Hein.
2: Bah ouais, au minimum.
6: Ma culotte toute humide, dis donc tellement ces petites salopes
2: font cochonner. Ta gueule, putain, parce que tu peux pas, tu sais pas comment il faut faire.
6: Merde. Et si t'as envie, à n'importe quel moment, de retourner sur notre sommaire pour découvrir les autres...
2: Tu te rends compte, elles sont en train de gagner 2 minutes, ces putes, putain.
1: T'en
2: as à dire bravo, parce que vous nous faites dépenser de l'argent, mais s'il y a des mecs qui ont fondé ces numéros et qui nous écoutent, vous êtes des beaux enculés, quoi. Et je le pense sincèrement, c'est pas juste pour déconner, je vous le dis. Vous êtes des escrocs, des merdes. Des sous-merdes. Je vous cite...
7: Ah oui, 70.
8: 70.
2: Bon, ouais, salut, je m'appelle Max. Ah ouais. Salut, allô.
7: Non, j'avais 40.
8: 40.
7: Allô.
2: Vous m'entendez? Je m'appelle Max.
8: Expérience.
7: Non, ça va, c'est pas trop.
8: Ah non, moi non.
7: Bon, allô. Ça va alors.
2: Ouais, c'est Max.
8: J'arrête après la ménopause, mais sinon ça va.
7: Non, c'est pas encore.
2: Bon, les blaireaux, vous m'entendez?
8: Bon, alors je passe te chercher à 6h, ok?
2: Non, je suis
7: là. Voilà, tu es adorable.
2: Oh, les filles là, tu m'entends?
8: Ça marche?
7: Oh, les filles, tu m'entends?
2: Ah, bah ça y est, bah c'est bien de répondre. Il y a un nouveau qui vient d'arriver. Salut, Max.
7: Attends, je t'ai pas entendu.
2: Ah pardon,
7: compris.
2: excuse-moi, Max, bonsoir, je viens d'arriver.
7: Ok, maintenant j'ai compris, tu as quel âge?
2: 28 ans.
7: Bon, et moi Max, je te présente Olivier, je te présente Dino.
2: Salut Olivier, salut Dino.
8: Salut.
2: Et...
8: Bon, puis Olivier il se casse et il va finir sa nuit.
2: Ah pourquoi?
8: Ouais, bah ouais, tu veux pas passer alors.
7: Oh.
2: Ah bah non, elle est payée pour te garder sans que...
8: Je sais. Mais
7: Max.
2: Ouais.
7: Et t'es ici pour foutre le bordel?
2: Non, je suis là pour dire la vérité, mais pas pour foutre le bordel, parce que
7: tu casses pas les têtes, les gens qui viennent ici savent très bien ce qu'ils vont faire.
2: D'accord. Bah alors ne fais pas croire que tu vas venir le voir si tu sais bien que tu vas pas le faire, simplement pour lui faire dépenser
7: de
2: l'argent.
8: Ça fait beaucoup de sens, tu vas pas me voir.
7: Bon alors là, je veux dire un truc, toi tu peux te mettre le doigt dans l'œil et puis le doigt dans le cul, parce que ces gens, j'allais voir Olivier, ça me donnerait pas.
2: Je préférerais dans le cul que dans l'œil, s'il te plaît. Alors justement, je viens pour parler de cul un petit peu.
7: Ouais, ben moi j'ai pas envie de parler de cul.
2: Alors, est-ce que tu te fais enculer de temps en temps?
7: Non, jamais, surtout pas par toi.
2: Non, mais pas par moi, je te demande par quelqu'un d'autre, j'en sais rien,
7: non,
2: n'importe qui.
7: Et puis même,
8: ouais,
7: de
8: ça dérape, je me casse, moi, Malika.
2: Mais non, on dérape
7: Olivier
2: pas.
7: Olivier?
8: Ouais.
7: Si tu dors pas tout à l'heure,
2: ouais.
7: Rappelle-moi, je te dirai quelque chose.
2: Oh, va pas dépenser ton argent pour elle, qu'elle te
7: mais
2: donne ton numéro.
7: Tu vas pas dépenser son argent pour
2: demande-lui,
7: moi.
2: Demande-lui son numéro à la demoiselle. Elle te
7: ça
2: le donnera
7: gueule,
2: pas.
7: Il l'aura pas parce que tu seras derrière. Non, bah ça mieux lui donner tout à l'heure en privé.
2: Je serai derrière pour t'enculer, ouais.
7: Non, mais alors là, tu peux toujours courir, parce que si tu m'encules aussi vite que je cours, ben mon pote.
2: Ouais, ça va être violent.
7: Tu peux faire Paris-Montmartre.
2: Ouais, c'est clair, ouais.
8: Ouais, bon. Monica, je me cache, j'entends rigoler derrière toi.
2: Bah ouais.
7: Olivier.
8: Ouais, elle est donc, c'est techno, là.
2: Ouais, c'est clair, ouais. Techno Max.
7: Allô ouais.
2: Alors
9: Monica, c'est Dido.
7: Ouais.
9: Ça va?
7: Ouais, quand j'entends des mecs pareils...
2: Non mais pourquoi vous parlez pas un peu de cul sur ces trucs-là? Avec le prix qu'on dépense, on va pas là pour faire des rencontres de blaireaux.
7: C'est marrant. Mais de quoi je me mêle? Mais de quoi tu es en train de foutre le bordel, là?
2: Mais non, je suis en train de
7: mais
2: voir...
7: Si, mais c'est toi qui raconte des conneries comme ça, il y a un peu de cinéma, non?
2: Je pensais pas qu'on était tombé sur un réseau de coincés.
7: Voilà. Ça, tu nous emmerdes.
2: Technomix, exactement. Je pensais pas qu'on était tombé sur un réseau de coincés. Bon, alors, ma chérie, qu'est-ce que
7: ça
2: tu.
7: Fait longtemps que... Non, je suis pas ta chérie, tu fermes ta gueule.
2: Bon, ma chérie, qu'est-ce que tu racontes?
7: Je ne suis pas ta chérie.
2: Ouais, bah, qu'est-ce que tu me racontes, mon amour?
7: Rien du tout.
2: Allez, bon, alors.
8: C'est une erreur, toi.
2: Tu veux pas me branler?
7: Ah oui,
2: un peu
7: Gérard, viens. Ah ouais. Encule-moi, Gérard.
2: Ouais, je vais te branler. Alors là, je vais me branler, là. Vas-y, je me branle.
7: Ah, ouais, bah, vas-y, branle-toi, c'est pas mon problème. Ah,
2: c'est bon. T'appelles d'où, toi?
8: Sandy, toi.
2: Ouais, Sandy, ouais. T'es où? Ouais, c'est que, en plus,
7: tu t'appelles comment, Gérard?
2: Sandy.
7: Non. Pas du tout.
2: Tu t'appelles Sandy, toi?
7: Pas du tout.
8: Françoise.
2: Françoise,
7: pas
2: non?
7: Pas du tout.
2: Non? Amédée?
9: Allô?
2: Oui, Amédée?
9: Oui, c'est Lino. Ouais, Lino.
2: Baisse ta culotte, ouais, baisse ta culotte, baisse ta culotte, baisse ta culotte. Adieu Loli, adieu Loli, adieu Loli. Est-ce que il a volé vacances? Baisse ta culotte.
9: Ouais, je t'entends parce que quand j'entends des mecs comme ça, il y a des nuls.
2: Ça va, Goldo?
9: Alors, qu'est-ce que tu me racontes?
7: Hein?
2: Non.
7: Qu'est-ce que tu veux que je te raconte, Dino?
9: Ouais.
7: Il y a combien de temps que je t'ai pas entendu? Il y a bien presque moins 3 semaines à moi.
2: Oh merde, ouais. T'es pas venu dépenser ton argent pendant depuis 3 semaines alors qu'elle allait payer pour ça, cette pute.
7: Mais ferme ta gueule, toi, espèce de connard, espèce de pédé, va casse-toi, va.
2: Oh, insulte-moi, j'aime ça, vas-y.
9: Allô?
2: Oh, insulte-moi, ouais. J'aime
8: 08,
2: ça.
8: 08, 36, 68.
2: Hop.
9: Allô? Allô?
7: 08.
2: Ah là là là là là là. Et en plus, ça passe par l'antenne, c'est que je les coupe à chaque fois, c'est con.
9: Allô?
2: Qu'est-ce qu'elle est conne,
9: ouais.
2: Hein.
9: Allô?
2: Pourquoi?
9: Oui, j'écoute, Dino.
2: On a le droit de passer. Alors, sur ces réseaux sans être muni d'une cervelle?
9: Hein?
2: On a le droit de passer sur ces réseaux sans être muni d'une cervelle?
7: Comment?
9: Tu te rappelles qui je suis pour toi?
7: Je
9: suis qui pour toi?
7: Que tu es quoi, Dino?
9: Pour toi, tu te rappelles pas?
7: Si, je sais.
9: Quoi?
7: Je sais.
9: Bah, Dino.
7: Il y a trop longtemps qu'on s'est pas vu.
9: Ouais.
7: Ouais.
9: Alors, c'est quoi?
7: Ah, c'est quoi?
9: Ouais.
7: C'est Nino, c'est pas Dino.
9: C'est Dino.
7: C'est Dino.
2: Là, on leur met un petit peu de musique, ça vous fera du bien.
9: Quoi pour toi?
7: Ah, c'est un ami pour moi.
9: Et c'est un ami à toi, quoi?

0: Ouais.
1: Tu vas enregistrer un
0: peu. Fais-moi un autre, mets-moi un autre bidon, enfin quand les gens étaient bidons. Mais je vois, tu de cul là, ils étaient en train de discuter des. C'est les coincés du derrière qui essayaient de se donner des rendez-vous bidons. Moi je veux qu'on parle de cul. Oh là là là là là là, je rappelle qu'on est sommes en direct sur Fun Radio, que c'est la radio libre spéciale vacances jusque très tard dans la nuit. Ils sont en train de composer des numéros dans lesquels nous pouvons entrer dans des dialogues directs de cul maintenant. Ça va chauffer, d'après ce que me dit Manu.
1: Bienvenue dans le salon de la jouissance.
0: Ah, Flagada dit vive le cul sur Minitel, il est vrai.
1: Partager toutes sortes
0: on peut en parler, hein.
1: Avec elle, tu pourras réaliser tes fantasmes.
0: Et on essaye de résoudre le problème du micro pour enfin de retourner dehors.
1: Ici, rien n'est tabou.
0: Ah merde.
1: Ton identité reste confidentielle.
0: Très bien, tant mieux.
1: À toi de choisir ton pseudo.
0: Mm-hmm.
1: Et si tu brûles de désir, rejoins-nous au paradis du sexe où tout n'est que plaisir.
0: Mm-hmm.
1: Je vais te présenter toutes celles qui vont te faire jouir. Julia,
0: alors
1: 22 ans, est une superbe brune qui te sucera goulûment.
0: On fait les numéros que t'as fait, Phil Darcy, toute la journée pendant 2 heures pour essayer, pour être sûr, sûr, sûr, ça marche bien.
1: Se prêteront à tes jeux érotiques.
0: Parce que le premier était bidon.
1: Maintenant, si tu es déchaîné,
0: c'est bidon ou c'est des messageries.
1: Naomi te fera hurler de plaisir.
0: Attention.
1: Si tu veux participer à ces débats, tape sur la touche 1 de ton clavier téléphonique.
0: Alors, 1, on y va, c'est parti. Hop.
1: Tu préfères seulement écouter les conversations torrides des autres partenaires.
0: D'accord.
1: Appuie sur la touche 2.
0: Non.
1: Mais si tu es un adepte du sadomaso, la perverse Barbarella t'enfermera dans un cercle infernal.
0: Non, c'est pas ça, hein.
1: Où s'enchaînent violences.
0: Non, c'est les dialogues.
1: Rejoins-la en tapant sur la touche 3.
0: Non. Après ça, non, on fera ça plus tard. Vers 3h30. Quand même. Alors ? Alors ? Alors ? Merde ! Pourquoi ça marche pas là ? Oh là là ! Alors ? Bon allez Manu, alors fais-le. C'est pas Gaël, c'est normal, c'est pas elle qui l'a sélectionné, elle nous sabote le travail là. Bon Gaël, sadomaso, hein, elle veut faire le 2, elle, ce qui l'intéresse c'est ça. Elle veut Barbarella. Non mais c'est dingue ça. Ouais, fais comme à la maison, voilà, allez-y, allez-y, allez-y. Allez, tracez la route. Donc là, ça marche le micro, là ?
2: Ouais.
0: C'était quoi le bordel ?
2: Un problème d'insert, tu repassais dans l'insert, donc tu t'entendais deux fois, le volume était trop fort, on a bidé.
0: D'accord, ok. C'est... Les auditeurs ont le droit de savoir, quand même. Hein. C'est vrai ? Ça va, là ?
1: Attention. Vous avez appelé une ligne internationale d'amusement. Si vous avez moins de 18 ans, raccrochez maintenant, s'il vous plaît. Les tarifs internationaux de longue distance sont en vigueur. Consultez, s'il vous plaît, ces tarifs.
0: Alors.
3: Bonjour et bienvenue sur la ligne de discussion en tête-à-tête que vous avez choisie. Vous êtes certainement un homme au goût sexuel très positif et vous êtes bien tombé. Tête-à-tête en direct, sexe pur et dur comme vous l'aimez. C'est ce que vous voulez ?
0: Oui.
3: Et c'est ce que nous allons vous donner.
0: C'est bien, tant mieux.
3: Et en fait, si vous désirez une photo de la fille à qui vous allez parler, ou si vous préférez qu'elle vous envoie un de ses vêtements, vous n'avez qu'à
0: le... C'est bien, il y a un mec qui était sur le département 04 qui va aller me livrer une pizza. On attend des pizzas, si vous avez de quoi bouffer, s'il vous plaît, chez vous.
3: Vous pouvez demander tout ce qui...
0: Ça nous ferait vraiment plaisir, hein, franchement.
3: Vous pouvez également...
0: Coca bien frais et tout, ça nous ferait plaisir aussi.
3: Vous voulez.
0: Salope. Oh là là, la chaude, c'est fort, c'est bien foutu leur business.
3: De vous mettre tout à fait à l'aise.
0: T'imagines un coincé qui a jamais de nana, un sale, les sales mecs et tout.
3: Plaisir, plaisir.
0: Les sales tronches, ils jouissent avec ça. C'est un de...
3: Allez, sortez-la. Préparez-la.
0: Ah bah je peux pas, je suis au boulot, je peux pas montrer ma queue devant tout le monde. Oh bah je peux pas.
3: Je vais vous connecter d'une minute à l'autre. Vous allez tellement vous amuser. Notre fille vous veut dans une humeur parfaite.
0: Bon, on peut pas aller directement sur le dialogue, là. Ah, les enculés, ils font fort, ils nous oublient, hein?
3: C'est craché là.
0: Oh là là, ça
3: se
0: m'en fout.
3: Pour finalement jouir ensemble. Ok, mon amour.
0: Oui.
3: Dans un petit moment, tu vas entendre un bip sonore.
0: Oui.
3: Et juste après le bip, tu seras connecté à ta partenaire de sexe en tête à tête.
0: Bon, bah d'accord, ok.
3: Maintenant.
0: Balance. Balance. Le bip, le bip. Le bip. Balance le bip. Mais putain, mais moi le bip, hein. Pas de bip, pas de bite, hein. Je te le dis tout de suite, moi. Hein. Ah, quand même. Allez, mortel le bip. Allô. Allô? Ah, je suis peut-être le seul connecté, hein. Allô? J'entends rien, mais qu'est-ce que vous m'avez fait tous les deux, là? Oh! Oh!
4: Ça marchait tout l'après-midi. On a passé 6 heures dessus.
0: On a passé
4: 6 heures sur les nuls.
0: Mais lui, casque, fil d'air sur les oreilles.
2: Attends, c'est ça. Mais moi, quand j'étais dans la caisse, j'entendais, hein, tu dialoguais avec la grosse, là.
0: Non, non, mais je te parle là, tu dialogues, là? Allô?
5: Bonsoir, c'est possible de commander une pizza, s'il vous plaît?
2: Elle est au four, là, on est en attente, c'est pour ça. Regarde, elle t'a mis en attente, c'est un standard.
0: Allô? Y'a quelqu'un dans la boîte, là?
2: Ouais, y a censé quelqu'un qui nous passe, là?
0: Bah ouais!
2: Oh, la pétasse, là, qui fait le standard, tu me balances, là, ou quoi?
4: Ouais, elles sont idiotes, hein, les meufs.
2: Oh, la te pue, là, qui fait le standard!
0: On va avoir une hôtesse,
2: oh, putain!
4: Par téléphone, là.
2: Vas-y, enculé, je suis en train de payer, vas-y, te pue, putain, passe-moi au moins, putain, j'ai envie de jouer. Putain, elle m'a demandé de mettre dans la bite dans la main, je l'ai, j'ai envie de jouer. Putain!
6: T'as branlé?
2: Oui, je pense. Ouais, salope. Hey, salope.
6: Ouais.
2: Bonsoir.
6: Bonsoir.
2: Dis-moi, tu peux me passer le standard, s'il te plaît?
6: Ah oui, pas de problème, tu ne bouges pas.
2: Ouais, tu me fais jouer, salope.
6: Ouais, continue.
2: Voilà. Qu'est-ce que tu me proposes, salope?
6: Parle.
2: Ouais, mais là, t'es bien gentil, mais qu'est-ce que tu me proposes?
6: De l'autre côté.
2: Ouais, non, mais dis donc, salope, attends, je t'ai pas encore mis la bite dans le cul quand
6: tu joues. Ouais, non, c'est bon, c'est bon.
2: C'est possible de t'enculer, s'il te plaît?
6: Ouais, vas-y.
2: Oh, attends, j'ai pas encore commencé, pourquoi tu dis que je t'encule?
6: Oh, c'est bon.
2: Je t'encule à sec, là.
6: Ouais.
2: Je t'encule. Là, je suis en train de te donner, là.
6: Encore un homme, vas-y. T'es seul, ma compagnie?
2: Je crois que je suis tout seul, là. Je suis avec un copain, là, mais...
6: Vas-y, passe les deux.
2: Je vais jouer, je recule.
6: Vas-y, t'en as déjà pour 15 balles.
2: Ouais.
6: Vas-y, continue.
2: Écarte-moi les cuisses. Ouais, tu me fais jouer, là, vas-y.
6: Oh, je vais me gratter les corps.
2: Putain, vas-y, fais-moi jouer.
6: Ouais,
2: putain, vas-y.
6: Vas-y, joue.
2: Ah, j'arrive pas, tu me fais rien, là.
6: Joue.
2: Ouais, ok, je me branle, là.
6: Joue une chose à ça.
2: Non, mais là, ça me fait rien, arrête tes conneries, putain, je suis de chatou.
6: Ouais, vas-y.
2: Vas-y, fais-moi jouer, enculé. Sale pute, putain.
6: Ouais, j'ai une
2: pute. Tu peux t'insulter ou pas, là?
6: Vas-y, j'aime ça, vas-y.
2: Ouais, salope. Tu pues du cul.
6: Joue.
2: Tu pues du cul.
6: Non, mais je sais, je me lâche.
2: T'as explosé la cramouille. Salope.
6: Oh.
2: Vas-y, bouge-moi les couilles, salope. Oh là là là là là là. En comédien. Filard.
7: Bonsoir à tous, ça mangeait 2h01, j'ai commencé.
2: Ah là, bravo.
7: Bientôt je vais vous réaliser 36 centimes.
2: Heureusement que tu prends l'initiative, hein. C'est pas les deux autres là. Sinon je me fais quoi là? Je me retrouve tout seul. Putain, les numéros qui marchent pas, je me fais. C'est lequel de le dire, je me fais enculer. Je me fais enculer toutes les deux minutes, quoi. Donc ça fonctionne pas. Ah vas-y, je suis encore à l'antenne, salope, tu pues. Ah, tu pues du cul, grosse pute.
6: Comme un
2: bouc. Ouais, je suis membre comme un bouc, je t'encule, moi. J'ai envie de te prendre à sec, je te prends à sec.
6: Est-ce que t'as des cornes?
2: Hein?
6: T'as des cornes.
2: Ah, oh, vas-y, tout de suite. Très bon comédien. Donc, on va essayer de retourner faire un deuxième essai de nouveau dans la voiture. On va aller de se rebalader de nouveau. Donc, on attend toujours vos appels au 0800-75000 et 0803-08-5000. Juste le temps pour nous de s'écouter un ou deux morceaux. Peut-être un morceau et après on va reprendre.
8: Pas possible.
9: Avec beaucoup de hachures.
10: Bah le problème c'est que c'est peut-être Olivier qui va te faire des essais, hein.
9: Olivier, si c'est toi, réponds deux fois avec les hachures.
10: Non, c'est catastrophique.
2: C'est toi, Olivier.
11: Mais non, mais c'est normal.
9: Voilà, bah c'est normal.
2: C'est normal, tu t'éloignes de la radio, alors.
10: Ah merde, alors je peux pas rester à plus de 200 mètres de la radio.
2: Exactement, faut que tu restes à l'accueil.
9: Voilà.
2: Alors maintenant, on t'appelle sur le téléphone blanc à l'accueil.
10: Bon, d'accord.
12: Attends, c'est Fildar qui conduit ou c'est toi?
9: Non, il fait tout, Max.
12: Ah non, parce que moi, j'aurais pas trop confiance avec Fildar au volant.
9: D'ailleurs, Max, t'es toujours là? Max?
2: Eh bien...
9: Bon. Max s'est fait kidnapper, dis donc, dans Bois de Boulogne. Il est parti avec Fildar. Et peut-être qu'ils sont tous tombés dessus.
12: Ouais, ou peut-être que tous les deux, éventuellement.
9: Non, il faut arrêter de faire des suppositions comme ça, autant douteuses.
2: Ah, ils ont peut-être conclu.
12: Mais ça donne un petit peu jaloux.
9: Je vous permets
2: non, ça
9: pas.
2: Va, moi, je suis serein. Je te remercie.
9: Je vous permets pas du tout, quoi. Donc Miles Monk est bien parti, hein. Ça pour être parti, il est parti.
2: Il dit pas, il exclut. Copyright.
0: Alors, attendez. La Filda est en train de m'écrire des jingles. Alors, je vous donne un exclus que vous n'entendrez jamais. Max, à 22h, t'écoutes, tu délires.
12: Yes.
0: Ah pardon, alors on va écouter l'intonation à la fine d'art.
7: Ouais, mais bon, comme ça.
0: Max, à 22h, t'écoutes, tu délires. T'appelles.
12: Mieux, hein.
0: Attends, c'est pas fini. Le jingle est pas terminé. Écoute, le jingle est pas terminé, Morgane.
7: Bonjour, commence. Max, à 22h, t'écoutes, tu délires. T'appelles, attends-toi au pire.
0: Ouais, c'est pas mal. Il y a de l'idée. Max sur Fun Radio.
2: Non, Fun, c'est bon.
0: Max sur Fun le soir, c'est minimum 4 heures. Minimum, hein.
2: Il y a le minimum.
0: Ah là, tu comprends.
12: C'est de mieux en mieux.
0: Bon, attends, je vais faire un petit truc. Tu vois.
2: Ouais, mais vous faites chier, c'est bien ça.
0: C'est un seul de là. C'est de là, tu. T'en as fait que deux.
2: Mais c'est mon cahier d'idées là.
0: Bah c'est de là. Déjà on les passe pas déjà directement. Qu'est-ce que tu fous là le soir, juste par curiosité. Non mais juste par curiosité.
2: Tu vois, tout ça a été écrit.
0: Mais on n'envoie jamais la couleur de ces trucs là.
2: On va préparer ça. C'est de la prod à venir.
0: D'accord. Ok. Très bien.
2: Et voilà. Ok. Voilà. Alors ça va. Hein.
0: Ça bosse dessus. Qui est deux jingles. Il m'a écrit Morgan.
12: Mais c'est bien joué. En combien de temps?
0: En combien?
2: 8 en 1h30, on a
0: écrit. 8 en 1h30 autour d'une table. Hein.
7: Si je peux balancer, Filda, en plus, le Max, tu délires, on l'a écrit au café il y a 2 jours.
12: Très productif.
7: Donc c'est pas ce soir.
0: Il récupère son. L'idée, il se l'approprie.
2: Pas taper.
0: L'idée, il se l'approprie alors qu'apparemment, il l'a travaillé avec Manu au café.
12: Mais c'est un peu un collabo, Manu.
0: Non, mais c'est nul. En plus, c'est pas bien.
2: C'est qui la tête pensante ici?
0: Parce que quand même, quand
7: Okay, c'est toi.
9: Attends, la tête pensante, c'est toi, c'est ça?
0: C'est vrai qu'il y a un truc qui est quand même assez marrant, Morgan, et je le dis à tout le monde, c'est qu'on fait rarement des réunions pour l'équipe, mais quand on a fait une, à chaque fois qu'on demande des idées de jingle, quand même, Filder, c'est quand même 4 fois, jamais t'as produit un embryon d'idées, quoi.
2: J'arrive pas à parler avec vous, vous me stressez, moi, j'ai des idées, les donne.
0: Si c'est ça, tu me diras, tu fais bien de t'abstenir.
2: Voilà.
0: T'as bien raison, Romain. Écris-les pour toi.
2: Je garde mes jingles.
0: De toute façon, c'est pour un Max d'une autre radio, pour une autre génération.
2: Non, voilà. Moi, je bosse sur Bart, donc.
0: Il est à fond sur Bart, d'accord.
2: Donc, pour le moment, je suis en stand-by du Star System, je bosse sur Bart. Il y a du boulot, donc je bosse.
0: D'accord, ok. Bon, Morgane, on voulait quand même t'appeler, te faire un petit signe, un petit coucou pour dire qu'on était là, qu'on existait, qu'on est là, qu'on est bien vivant. Hein.
12: Ouais.
0: Voilà, donc jusqu'à lundi.
12: Ouais.
0: Et vous voulez foutre le bordel.
12: Ouais.
0: Eh ben, on t'écoute, vas-y.
12: Ah
0: Ouais, c'est pas mal, mais vous habitez en appartement ou vous habitez en pavillon?
12: Non, en maison.
0: Oui, ça, donc.
12: C'est en dessous, donc.
0: Ah oui, parce que sinon, si c'est pour réveiller les voisins en pavillon, tu peux t'accrocher, hein. Faut vraiment gueuler très très fort pour les réveiller. Maintenant, tes parents dorment en bas.
12: Bah, ouais, je crois en fait.
0: Tu crois ou t'en es pas sûr?
12: J'en suis pas sûr, je suis pas allé vérifier, mais bon.
0: Ouais, c'est-à-dire que tu serais même pas au courant si à minuit et demi, tes parents sont chez toi ou s'ils sont dehors?
12: Ah non, mais peut-être qu'ils sont chez moi et qu'ils dorment pas, hein.
0: Ah oui, d'accord, ok.
12: C'est possible aussi.
0: Ah, tu crois aussi?
12: Ah ouais.
0: Alors, recommençons s'il te plaît.
12: Ouais.
0: Pas mal. Maintenant, on va faire autre chose. On va composer des numéros de téléphone. Est-ce que vous en avez 2, 3, n'importe lesquels dans une société? Ça décroche et vous vous mettez à hurler. Des SOS, des machins, des n'importe quoi du moment que c'est bon à bêter. T'imagines? Tu décroches. SOS dépannage, bonsoir. Et vous vous faites
12: ouais.
0: Voilà, très bien. On y va.
12: Faut mettre accompagnement aussi.
0: C'est-à-dire accompagnement.
12: Foutre le bordel.
0: Ah bah, moi je vais pas foutre. Non mais le disque, on va pas le remettre toutes les 5 minutes.
12: Ouais.
0: Je vais game.
12: Ouais.
0: J'aime bien, moi.
12: Ouais.
0: J'aime bien, ça m'excite.
12: Ah ouais.
0: Ah ouais, j'aime bien ça, ouais. Te baisse la culotte, baisse la culotte. Alors, vous avez des numéros à nous donner? Allez, on y va, c'est parti, on les compose. Ça sonne, ça décroche, vous gueulez. Allez. Pour la musique, pour vous dire quand même, il y a Oxmo Puccino, je vous présenterai quand même l'album de Mini LP qui sera gagné la semaine prochaine sur le label Of Communication. Ça s'appelle Aqua Bassino. Très très beau, elle est très très beau Mini LP. Tout là pour les filles, pour me faire rattraper avec toutes les méchancetés de ce soir. Ça va décrocher. On est censé aller où là?
8: Pardon. France Pare-Brise.
13: 24h sur 24 du France Pare-Brise.
8: Ah, j'en sais rien.
13: Ah ouais, parce que là, refaites les numéros de téléphone que vous connaissez, parce que s'il faut s'aventurer à savoir s'ils sont là le soir ou pas. Allez, un numéro au hasard, n'importe lequel. Je veux que ça fluide dans tous les sens. Même un marabout. Des marabouts, vous avez pas des marabouts? Ben voilà, des numéros de marabouts qu'on se marre un coup, quoi. Tu dois rappeler un autre jour. Tu es endiablé, il faut nous rappeler. Rappelle-moi demain à partir de 7h, tu viens avec un chèque de 750 francs. Ça va être ça, Damien, méfiez-vous, hein.
12: Ouais.
13: Ah, vous êtes
12: non, c'est bon.
13: Où vous êtes là? Parle devant ton combiné, on sait même pas où t'es là.
12: On est proche, hein, Christy.
13: Voilà. On y va, c'est parti, Damien.
12: Ouais.
13: On est chez Damien ou chez Arnaud? Chez Damien,
12: Damien, ouais.
13: D'accord, ok. Arnaud, c'est ton meilleur pote.
12: Ouais. Ouais.
13: Attends. Allô, monsieur?
12: Allô?
13: Allô?
12: Allô?
13: Allô, Marabout?
12: Allô?
13: Allô? Oui, Marabout? Allô?
12: Allô, allô?
13: Marabout?
12: Allô?
13: Oh, oh, non, parle devant ton combiné, Damien.
12: Allô?
13: Oh, Marabout? Un nagamwana. Bon, appelle, laisse tomber, il est en train déjà de discuter, il est en train d'exorciser, il est en train de faire une messe noire derrière. Lâche l'affaire, c'est trop dangereux. Il est en train d'exorciser. Alors, on va refaire notre numéro de téléphone.
12: Ouais.
13: À mon avis, ça va aller vite parce que entre Manu et plus le casque sur les oreilles, il est à fond dedans. Attention, le Manu, il est à fond dedans. C'est parti. Dans fil d'art, il est en train de faire un truc sur Françoise, il nous prépare une magouille en production en ce moment. Allô, bonsoir. Allô.
14: Vous avez senti les enfants, ils dorment. Hein.
13: Allô, bonsoir.
14: Soyez senti, s'il te plaît.
13: Allô.
12: Allô.
13: Marabout. Allô, Marabout. Allô, Marabout.
14: Soyez senti, les enfants, ils dorment.
12: Merci mon frère.
13: Merci, bonsoir.
14: D'accord, okay.
13: D'accord, merci.
14: Merci, hein.
13: Au revoir.
12: Au revoir, frère.
14: Au revoir.
13: Au revoir, monsieur.
14: Merci.
13: Au revoir.
14: Au revoir,
13: au revoir. Au revoir, monsieur. Au revoir, merci.
14: Okay.
13: Au revoir, au revoir. Ah voilà. Ça c'est bien parce qu'il y a Greg déjà qui est content parce qu'il dit que ça fout le bordel, ça le fait pisser derrière. Tu décroches, le mec il dit faut laisser les enfants, ils vont bien. Le mec tu fais droit, tu fais merci beaucoup. Merci, c'était très sympa, on a pris plaisir vraiment à entendre un mec gueuler dans le téléphone. Un autre numéro de téléphone. Y a-t-il autre chose que des marabouts, Manu, à nous proposer quand même? Bon, je sais pas, une prison, n'importe quoi. Une prison pour faire rire tous les tolards qui nous écoutent. Une prison, une prison, une prison, une prison. Sinon on fout le feu. Sinon il va y avoir, comment on appelle ça, une pas une rébellion là, comment on appelle ça, une
12: révolution.
13: Hein? Non, pas une révolution. Comment on appelle ça, une mutinerie.
9: Une mutinerie. Ouais.
13: Voilà, une mutinerie. J'allais dire une munition. C'est pas pareil. Oh, ça se ressemble, remarque. Avec avec des munitions, on fera une bonne mutinerie. Alors attention, on y va, c'est parti. 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Les gens décrochent et nous crions pour foutre un peu le bordel. Damien et Arnaud ont raison. En plus, ils ont la patate, ils sont jeunes, ils ont 15 ans, ils ont envie de s'amuser, ils ont bien raison.
12: Ouais, on arrête sur les côtes,
13: hein. Allô, la prison?
12: Oui.
13: Oui, bonsoir, monsieur. Allô?
12: Oui.
13: Oui, bonsoir, c'est la prison?
12: Oui, c'est la prison.
13: Bon, je sais pas, une prison, n'importe quoi.
12: Ouais.
13: Une prison pour faire rire tous les tolards qui nous écoutent. Une prison! Une prison! Une prison! Une prison! Sinon, on fout le feu. Sinon, il va y avoir, comment on appelle ça, une... Pas une rébellion, là, comment on appelle ça, une...
12: Révolution.
13: Hein? Non, pas une révolution, comment on appelle ça, une...
12: Révolution.
13: Une mutinerie.
9: Une mutinerie, ouais.
13: Voilà, une mutinerie. J'allais dire une munition. C'est pas pareil. Oh, ça se ressemble, remarque. Avec avec des munitions, on fera une bonne mutinerie. Alors attention, on y va, c'est parti. 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Les gens décrochent et nous crions pour foutre un peu le bordel. Damien et Arnaud ont raison. En plus, ils ont la patate, ils sont jeunes, ils ont 15 ans, ils ont envie de s'amuser, ils ont bien raison.
12: Ouais, on arrête sur les écoutes,
13: hein. Allô, la prison?
12: Oui.
13: Ah. Oui, bonsoir, monsieur. Allô?
12: Oui.
13: Oui, bonsoir, c'est la prison?
12: Oui, c'est la prison.
14: vous avez envie de dire. Allez, hein. Bonne nuit, les gars.
13: Ouais. Ouais, moi je vais plus avoir de voix pour demain, c'est pas grave. Une autre, un autre numéro, n'importe quoi. Une autre, une autre, une autre. Je sais pas, moi, Matignon, l'Elysée. Non, je sais pas, autre chose. Ouais, putain. Envoyez le numéro de Raymond Barre. Raymond Barre, Raymond Barre. Coucou. Allô, vous êtes sur le répondeur de Raymond Barre. Je ne suis pas là. Laissez-moi un message. On va où, là? Surprise. Hein?
15: Vous êtes en communication avec le centre hospitalier.
14: Hôpital Sainte-Anne, bonsoir.
13: Hôpital Sainte-Anne?
14: Oui, oui, je vois. Mais je vois que Fun Radio pour voir si c'est mal. Vous avez pris vos gouttes?

0: Bonsoir. Et à bientôt. Au revoir, à bientôt, hôpital Sainte-Anne.
1: Oui, mais on t'a bien reconnu.
0: Oh, j'étais démasqué, Fantomas. Oui. Je suis Fantomas.
1: Oui. Bah, il y a tout à fait sûr que c'est un coup de Fantomas.
0: Merci beaucoup, madame.
1: Oui.
0: Vous passez le bonjour à toutes les tourterelles de France.
1: D'accord, on n'y manquera pas.
0: Merci.
1: Et puis appelle quand tu veux.
0: D'accord.
1: Allez.
0: T'embrasses l'astico qui est juste derrière toi.
1: D'accord.
0: Salut, bonne bourre.
1: Bonsoir.
0: Attends, ça sent le prout, là. Qui a pété?
2: C'est Fildar qui vient de rentrer.
0: Attends, parce que là, ça pue. Fildar! Fildar, tu pues! Eh ben tu restes dans ton odeur de merde. Ben, je vais refaire un.
3: Reste dedans pendant 20 secondes. Alors.
0: Ah. Vous sentez rien, vous?
1: Bah quand même, hein.
0: Bah attends, et en plus j'ai même pas pété. Pour une fois, tu sais que je rentre dans le studio, que je viens voir.
1: Pour une fois, ouais.
0: Parce que j'entendais des mecs faire. Alors je me dis, merde, ça y est, Max, il se découvre, enfin, on voit vraiment qu'il est taré. Eh bien non, en fait, il s'amusait. Donc moi je rentrais comme ça pour voir ce qui se passait. Puis je ressors. Il me dit, hey, Fildar, va voir! Et il me dit, t'as pété, ça pue.
1: Non.
0: S'il me dit ça, alors, ouais. Alors moi, je sais pas quoi penser. Qu'est-ce que t'en penses?
1: Bah, je sais pas, c'est délicat quand même.
0: Bah ouais, mais tu seras à ma place, tu ferais quoi?
1: Bah, je sais pas, ouais.
0: Tu ferais ça?
1: Ouais.
0: D'accord, ok, bah je vais refaire un.
1: Ça sent plus!
0: Bonne cabane! Je te jure,
1: ça pue!
0: Non, arrêtez d'aller. Non, mais sérieux, attends, je veux savoir. Là, je suis déconne, t'as pété, c'est toi qui as pété.
1: Non, je
0: suis pété! T'as vu ça? Ouais, faut que tu m'expliques comment ça se fait que ça pue à chaque fois que tu rentres. Donc, comment ça se fait que ça pue?
1: Mais la secte, c'est
0: des. Tu te sautes animatrice? Tu te sautes animatrice de la nuit? Ah! Ah là là là là. Bon. Vous pouvez pas parler devant votre combiné, vous pouvez pas parler devant. Voilà. Ah. Oh, on a une bonne idée là, on me demande d'appeler Géraldine et de lui gueuler dessus.
1: Ah ouais.
0: On gueule et.
1: Ouais. On va lui dire ouais.
0: Allez, comme ça. Morgane a une très bonne idée sur Minitel. Bravo, Morgane, bravo.
1: Bravo, madame.
0: Qui veut des madeleines, si vous voulez des madeleines, parce que...
1: Bravo.
2: Une petite, alors. Moi, je veux bien. Je vais la chercher, d'ailleurs.
4: Tu vas prendre du cul.
2: C'est vrai.
5: Allô.
0: Géraldine.
5: Je t'emmerde,
0: Max. C'est bon, on lui a raccroché. Elle aime bien ça, cette salope.
1: Ouais.
0: Ah, elle aime ça.
1: Hein?
0: Tout à l'heure. Je lui bifferai la chatte comme je suis en train de bouffer une madeleine. Voilà. Bon, en tout cas, Arnaud.
1: Oui?
0: Bravo.
1: Merci.
0: Non, c'est vrai que Damien également, bravo.
1: C'est le meilleur.
0: Eh ben, c'est vous aussi, vous repartez pas les mains vides. Je pense que vous leur avez mis 5 sur 10, ça valait facilement à 7.
1: Ouais!
0: De la bande à gomme. Des petits CD. Des petits CD pour vous.
1: Ouais.
0: Ah, ça vous fait
1: ouais.
2: Des CD singles, ouais. Ça vous va?
0: On va vous refiler des compilés, des albums, on a plein de choses.
1: Ouais.
0: Techno.
1: C'est bien.
0: Hein, il nous reste, il nous reste des trucs techno, vous aimez bien dans moi? Non, pas trop. Non, mais dites-moi. Non, autre chose. Bon, on verra, on s'arrangera en antenne.
1: Ouais, ok.
0: Merci à toi, Damien, merci Arnaud, bonne journée, amusez-vous bien.
1: Un dernier,
0: vas-y. Excellent. Wilfried, 15 ans, t'appelles donc de Joinville-le-Pont. Wilfried, on t'écoute.
6: Ouais, salut Max. Avant toute chose, je voudrais dire que la Géraldine de tout à l'heure, c'est une vraie poussiasse.
0: Tu m'étonnes, mais elle le sait. Hein,
6: Tu m'étonnes, mais d'avoir osé insulter sa majesté.
0: Non, elle n'a pas insulté, elle a voulu me taquiner. Tu sais, les gens qui sont chez eux coincés dans leurs pauvres petits appartements en plein milieu de la campagne, d'appeler de temps en temps la capitale, un mec qui est au-dessus de tout, ça leur fait du bien des fois.
4: Alors,
5: on a pas besoin du casque. Vas-y, garde-le, Gérard, garde-le. On n'a pas besoin, regarde la pauvre. Alors, comment ça se passe? Comment il mange? Comment vous organisez quand vous déjeunez?
4: Bah, c'est moi qui fais la cuisine ou alors c'est lui qui fait la cuisine.
5: D'accord.
4: Ça dépend.
5: Et qu'est-ce que vous avez mangé dernièrement, là?
4: Là, ce soir, on a mangé des nouilles avec...
5: Non, c'est bon, laisse ça, Gérard, elle est bon.
4: On a mangé des nouilles à la sauce tomate avec une omelette.
5: Eh ben... Et un petit dessert, ou pas, non?
4: Ouais, comme dessert, on prend soit une glace, soit un yaourt.
5: Bien, l'affaire. Quel genre de yaourt, plutôt quel...
4: Moi, ce que je préfère, c'est les yaourts au chocolat.
5: Ah.
4: Avec de la crème chantilly dessus. Ouais.
5: Ah.
7: La cochonne.
5: Donc, des fois, tu vas avec ta petite cuillère, puis tu vas lui racurer un petit peu le derrière.
4: Non, quand même pas.
5: Jusque-là, non, c'est pas ce yaourt-là qu'elle préfère, c'est le vrai yaourt. Mmh. Bah, profitez que Sandy et Gérard sont là, surtout pour Gérard, pour lui poser 2-3 questions. Ensuite, on va arrêter l'antenne d'ici une petite dizaine de minutes, parce qu'on a une petite réunion comme chaque jeudi. Je tiens à préciser et surtout à féliciter Gérard de Suresnes.
7: Bah, évite de préciser trop de Suresnes parce que je commence à en avoir.
5: Alors Gérard, je précise, je veux remercier non pas Gérard de Suresnes, si vous pas trop le préciser qu'il est.
7: Moi je suis
5: Gérard de la Corona pour le féliciter pour les débats de la semaine dernière, féliciter les auditeurs ainsi que Manu et Gaël parce que ça s'est très bien passé.
7: Moi je tiens à remercier Manu et Fildar pour la semaine dernière. À part qu'on a eu des petits problèmes avec Olive de la Pro.
5: Pourquoi? Non.
7: Ah non, mais il venait, il rentrait.
5: Il aura le droit de rentrer.
7: Oui, mais dans ce cas-là, qu'on se calme. Quand je dis non, il fait plus partie de l'équipe, on garde les deux. Mais je vois que cette semaine, ça se passe pareil.
5: Non, on va en parler tout à l'heure en réunion en antenne.
7: Donc,
5: non, on va en parler en antenne.
7: Il est toujours là, le...
5: Ouais, c'est là, Spock ou pas?
8: Ouais.
5: Bon, alors vite pour terminer, parce que...
8: Très bien, au revoir.
5: Va te branler.
7: De toute manière, le mieux c'est que tu te fasses la veuve poignée, hein.
5: Voilà, ouais.
7: De toute manière, t'as pas d'autre choix, hein.
8: Mais la veuve poignée, elle a de la corne.
7: Ah ouais, tu te débrouilles, hein.
5: Voilà.
7: Moi, je peux rien faire pour toi, mon grand.
5: Moi non plus.
8: Bon.
5: Ouais, bonne bourre, amuse-toi bien, bon courage, Poc, il est mou comme deux, celui-là. Il ferait mieux de se branler, ça va le réveiller. Il se branle peut-être de trop, c'est pour ça que ça l'aide pas.
7: À mon avis, Max.
5: Ouais, vas-y, parle.
7: Mais je pense que ce que j'ai dit jeudi dernier, avant le deuxième débat, je pense que les auditeurs ont pas compris. J'ai dit, on veut des sujets valables pour nous faire rire, pas des sujets bidons. Parce que des mômes de 14-15 ans, on en a marre. Alors, donnez-nous des sujets bidons, si vous voulez que Max continue, sinon ça va s'arrêter.
5: Non mais là, tu demandes aux gens d'apporter des sujets bidons, alors je dis que les sujets bidons, ils font
7: pas... Non mais des sujets qui sont valables, pas des sujets bidons. Parce que, toi dégage là-bas, merci. Bonne nuit. Donc, moi je voudrais, c'est qu'on nous donne des sujets qu'on puisse rigoler à l'antenne... Et que moi, dans la semaine, même si je viens pas, à part le mardi,
5: ouais.
7: Mais que je puisse au moins rigoler chez moi. Parce que là, cette semaine, ça a été mou, hein.
5: Oh non,
7: hier, hier ton débat sur les nanas, t'en as une, a dit ouais, moi j'ai jamais fait ça. L'autre a dit ah mais moi j'ai fait ça fait X temps. Mais alors dans ce cas-là, donnez des sujets valables, mais ne dites pas que vous l'avez fait. Alors que si vous l'avez pas fait. Au contraire, c'est des trucs comme ça qu'on veut. C'est la première qui ne l'a pas fait, qu'elle nous explique, et que derrière ça suive. Mais alors réagissez, ne nous donnez pas des trucs merdiques.
5: C'est la dernière fois
7: que je vous lance l'appel. Hein? Maintenant, la semaine prochaine, je vais écouter. Mardi, je ne sais pas si je vais pouvoir venir, parce que c'est la nuit 80 numéro 2. Donc, je pense pas que je serai là pour présenter mes débats, mais je vais écouter de chez moi. Et si c'est le bordel, faites-moi confiance que vous allez avoir de mes nouvelles le jeudi.
9: Bravo.
7: Alors, demain, je veux des sujets valables, au standard. Choisissez.
5: Manu.
7: Prenez des sujets valables, mais pas des 14-15 ans, on n'en a rien à foutre des gamins.
5: Je retiens, Gérard.
7: On n'en a rien à foutre des gamins, hein. On s'en fout de ça.
5: Voilà, bon, on va faire la réunion tout à l'heure. On a Nathalie, 20 ans de Paris, qui souhaiterait absolument à ce qu'on lui trouve des idées de position. Bonsoir Nathalie.
10: Bonsoir.
5: Ça va bien?
10: Ça va.
5: D'accord, ok. Donc tu pratiques?
10: Oui, beaucoup.
5: Mais, bah alors, donc, je pratique beaucoup, c'est que tu dois t'y connaître.
10: Un peu, oui.
5: Eh ben alors, comment ça, qu'est-ce que t'appelles quand tu... Comment tu vas?
9: Bon, ça va bien, mais je voudrais donc des positions cochon avec des plein de trucs. Hein.
7: C'est-à-dire
9: Eh ben, je sais pas. Bon, il y a les petits trucs du style chantilly, les choses comme ça. Bon, c'est.
5: Mais ça s'appelle pas des positions. Hein.
9: Oui, mais bon, il y a des positions, il y a 69, tout ça. Après, on peut mettre des petites choses, mais je voudrais deux trois petits conseils pour changer un petit peu.
5: Gérard, je t'en prie. La parole est à toi.
7: Donc, t'as essayé le 69.
9: Oui, ça 69, oui.
7: Ouais, mais
5: Et 70.
7: Le 69 des deux côtés.
9: Oui.
7: Donc toi.
5: Des
7: toi,
5: 70, le 70.
9: Je toi, connais pas.
7: Toi ah. Sur lui.
9: Oui.
7: Et lui sur elle.
9: Oui.
7: Attends. Alors, je vais me dire une connerie. Hein, bref, tu m'as compris.
9: Oui, j'ai compris.
7: Bon.
2: Peut-être plus tard.
5: Ouais, voilà, une fois que vous connaissez voilà. Bien. Hein, une fois que vous serez mariés.
7: Bon, tais-toi maintenant. Oh. Merci.
2: Non, mais je parle si je veux. Hein.
7: D'accord. C'est pas grave, c'est ma copine qui me remet à ma place, mais c'est pas grave.
5: Et le mec vient se pencher sur la nana comme ça, et en fin de compte, il te tient les chevilles.
7: Non, mais.
5: Vas-y, Manu, voilà, Manu. Alors Manu, t'es en train de faire.
10: Tente tes jambes.
5: Non, mais pas. Voilà. Non.
10: Comme ça.
5: Ah, mais non
10: comme ça,
5: ouais, non, mais il faut carrément que les mains. Il faut carrément qu'elle écarte. Mais non, faut carrément.
7: Ouais, mais faut qu'elle écarte les pattes. Ça, ouais, ben bah, ça.
5: Tu prendre un gars.
7: Non, mais attendez.
5: J'ai donné ça.
7: Ouais, j'ai donné.
5: Il y a Manu qui est en train de se faire enculer par le fil d'art et tout ça devant nos yeux.
9: Ah, bah.
5: Ouais. Alors sur tes mains, attention, allez, position.
7: Mais là, là. Oh, Manu. Manu. Là, comme ça. Là
5: Manu, oh Manu,
7: ouais. Là
5: ouais. Manu, oh Manu,
7: ouais. Là
10: ouais.
5: Ça c'est la brouette,
7: ouais, c'est
5: ça
7: la
5: c'est
7: brouette.
5: La brouette, ça.
7: T'as essayé la brouette?
5: Ah, tu ouais, bouffes la chatte comme ça, ouais, c'est ouais, pas fatigant.
7: Bah, qu'est-ce que t'as pas essayé alors? Qu'est-ce que tu veux qu'on te donne comme conseil?
5: Gérard. Attends, Nathalie, Gérard, montre-nous là, vas-y, pour les téléspectateurs qui nous regardent à la radio. Fais voir, mets-toi debout, tu sais quoi, comment?
7: Comme ça. Là, la nana, elle est comme ça.
5: Ouais.
7: Et toi, t'es derrière et tu la prends. vas-y. Hey, goulou, goulou, goulou.
5: Voilà.
9: Moi, j'en ai.
7: Donc, maintenant, j'ai trouvé quelqu'un d'autre. Elle, ouais. Elle a plus de plaisir que les autres.
5: Ah, bah, ça soit, elle a trop plaisir à te regarder.
9: Mais j'ai du plaisir. Mais
7: non, je peux dire une chose. Que,
5: même pas.
7: Non. Non, elle peut te le dire.
5: Tu jouis?
7: Peut te le dire. Vas-y, dis.
2: Je préfère pas en parler.
7: Bah si, dis-le, j'en ai rien à foutre, moi, des auditeurs.
2: Non, mais ça regarde personne, ça regarde que nous deux.
7: Mais moi, j'en ai rien à foutre des autres, des emmerdeurs. Moi, je te dis de dire ce qu'on fait. À l'heure actuelle, elle me fait tout. Et je vais te dire une chose, on prend notre plaisir tous les deux.
9: Oh, mais vous allez bien, c'est bien.
2: Qu'est-ce qui t'arrive? Non, mais c'est pas la peine d'en parler à l'antenne.
7: Et alors? Mais comme ça, moi, ça va les calmer. Comme ça, le Jim, il dira pas qu'il est amoureux de toi et qu'il veut sortir avec toi.
2: Non, mais justement, Jim, j'en ai rien à foutre de sa gueule.
7: Bon, donc, Nathalie...
5: Toi, ça nous répond pas à la question de savoir si elle jouit, quoi. Est-ce qu'elle prend vraiment du plaisir avec toi,
7: ah,
5: genre.
7: Oui. Ah, si. Si.
5: Je suis pas... Devant lui. Si.
7: Bah, réponds. N'aie pas peur.
2: Si vous voulez savoir, bah oui.
7: Voilà.
5: Non, mais du plaisir, c'est-à-dire tu jouis?
2: Oui. Oui, tout à fait.
5: Bah, tu jouis.
2: Oui.
5: Non, mais c'est important de le dire.
2: Enfin, disons que je prends plus de plaisir qu'avec mon ex que j'étais...
5: Ah, c'est-à-dire que t'es passé de rien à un tout petit peu.
2: Mais non. Non, c'était pas ce que je voulais dire.
5: Qu'est-ce qu'il y a?
7: Ah oh, oui, t'as pas de chance.
5: Mais qu'est-ce qu'il y a, ce soir, Gérard? Mais qu'est-ce qui t'arrive?
7: Bon,
5: Mais t'as pris un extasie ou quoi?
7: Mais non.
5: Si, t'as fumé un pet, c'est pas
7: mais possible. Non, arrêtez vos conneries. Mais... Donc, moi, Nathalie, moi, oui. Qu'est-ce que je peux te dire d'autre? Rien d'autre.
5: Hein. Oh, grave. La bite en feu.
9: Bah, allez, sans blague?
5: Non, mais sans blague. Même à 200 blagues, hein, 200 blagues ou 50 blagues. Hein. Non, il y avait vraiment la bite en feu, c'était mortel.
9: Il part au quart de tour, lui, non?
5: Oh, bah, lui, grave. Pour lui, alors là, je vais te dire. Même un bourrico ferait l'affaire pour lui. Hein. Tu lui parles d'une histoire de deux bourricots qui sont en train de se faire sodomiser derrière un cactus, c'est bon, l'autre il prend, il bande. C'est deux bourricots qui se font enculer. Tu la connais pas celle-là?
9: C'était quoi?
5: C'est deux bourricots qui se font enculer dans une station FM.
9: Tu la racontes?
5: Alors, c'est deux bourricots qui se font enculer dans la station FM. Alors, il y en a un qui a une casquette bleue et l'autre qui a une t-shirt ringard avec un t-shirt blanc et l'autre il dit enculement, tu fais non, c'est à mon tour. Ok, je vais arrêter là. Merci beaucoup, Sonia.
9: Ouais.
0: Françoise, vous connaissez, je pense que vous aussi.
11: C'est clair, on l'attend avec impatience depuis tout à l'heure.
0: Alors, elle est venue à l'improviste, c'était quand, mercredi?
11: Ouais.
0: Non, pas mercredi, on est mercredi, c'est lundi.
11: Ouais.
0: C'est la semaine dernière, ça? Ah, mercredi dernier, d'accord, ok, très bien. Je pensais que c'était cette semaine. Non, mercredi dernier.
11: Mm-hmm.
0: Et elle a, on a profité donc de sa présence dans le studio pour qu'elle nous raconte, pour qu'elle nous explique avec un jeune homme,
11: ouais,
0: comment s'organiser pour passer une journée lors des vacances et de lire le programme télé et donc de sélectionner les meilleurs épisodes pour une journée complète.
11: Wow.
0: Françoise
11: nous explique. Alors,
0: génial. Donc Françoise nous a expliqué comment le faire.
11: Ouais.
0: Et deuxièmement, nous a de temps en temps fait une sorte de petit résumé de ce qu'était par exemple les feux de l'amour, amour, gloire et beauté, ce
11: okay
0: qu'on pouvait retrouver dedans jusqu'à Derrick ou alors
11: ouais
0: carrément le renard.
11: Eh mais François, ça bosse pas pour avoir le temps de regarder tous ces trucs merdiques là.
0: Tout à fait. Alors merci beaucoup. Vous ne quittez pas toutes les deux.
11: Okay.
0: On repasse le standard dans un instant. Ça sera la radio libre plutôt monologue. Et j'espère que les filles vous allez écouter.
11: Pas de problème, bien sûr.
0: Et puis dans l'immédiat, Françoise, on se retrouve juste après. Vous pouvez quand même appeler, on ne sait jamais, au 0800 75 000. Peut-être que vous serez amené à passer sur l'antenne pendant cette monologue.
11: Ah,
0: alors
11: ça,
0: j'ai demandé
11: ouais
0: un petit peu à Françoise hors antenne quelques renseignements sur les séries télévisées. Et j'avoue que c'est très intéressant. Françoise, redis-moi exactement ce que tu m'as dit hors antenne, parce que c'est franchement... tu prends des notes, Jérémy?
12: Bah ouais.
0: Qu'est-ce que tu préfères déjà? Quel style, toi? T'es plutôt comique, dramatique, t'aimes bien les feuilletons, les séries sur l'amour?
12: Un peu policier et un peu sur l'amour.
0: Un peu policier, un peu sur l'amour. Alors d'abord, qu'est-ce que tu lui conseilles? Un peu policier, un peu sur l'amour, Françoise?
13: Moi, je te conseille, si tu préfères un peu l'amour, pour moi, à ce moment-là, tu prends par exemple, Amour, gloire et beauté.
12: Ouais.
13: En même temps, c'est mélangé avec la mode.
12: Ah ouais, ah, j'aime bien.
0: Alors vas-y, raconte, c'est-à-dire?
13: C'est-à-dire que, t'as des modèles qui représentent le commerce.
0: Ouais.
12: Ouais.
13: Et puis, il y a une histoire d'amour sans arrêt. Ils sont en train de se partager les maris, les amants, tout ça, c'est... On mélange tout ça dans un sac, hein.
0: Ah ouais, d'accord. Et quand on mélange tout ça dans un sac...
13: Bah, disons que t'as
0: ouais
13: Rich Forrester, et à un moment, il était marié avec Brooke. Mais avant d'être marié avec Brooke, il était marié avec Taylor. Et Taylor maintenant est amoureuse du père de Rich, et ça va faire des zizanies vis-à-vis de la famille Forrester.
0: Ouais.
12: Ça va beaucoup m'aider.
0: Non mais ça c'est déjà pas mal. Alors oui. Ensuite, qu'est-ce qu'il y a d'autre, Françoise?
13: Bah ça dépend. Si les séries, il y a pas tellement de séries policières, bah, à part Starsky Hutch, Columbo.
0: Non mais ça c'est ce que Jérémy préfère. Maintenant, si tu pourrais nous faire un petit point sur toutes les séries qu'il y a en ce moment à la télévision et que tu regardes régulièrement, ta journée elle commence comment, Françoise?
13: Moi, ma journée elle commence je rattrape de la veille, je rattrape des films, par exemple, que j'ai enregistrés la veille.
0: Ouais, que t'as pas eu le temps de regarder.
13: J'ai pas eu le temps.
0: Donc bon, ça, c'est vers quoi? Entre 6h et 9h du matin?
13: Vers 7h30 du matin, je commence à allumer ma télé.
0: D'accord.
13: Déjà, j'écoute les informations sur Télématin.
0: Sur la Vivre? Sur la Vivre de France 3?
13: Non, sur Télématin, sur Antenne 2.
0: D'accord.
13: Après, je commence à regarder mes feuilletons à partir de 8h30.
0: Eh ben dis-moi, t'entends ça, Jérémy, tu notes parce que toi,
12: ouais, faut...
0: donc demain 7h30 debout, hein. Tu commences par un petit télématin s'il te plaît pour les news.
12: Ouais.
0: Tu m'attaques vers 8h30 un résumé de la fin des épisodes de la veille.
13: Donc ouais.
0: Ah, et ensuite donc 9h30 premier.
13: Non, le premier commence à 8h30.
0: Alors c'est quoi que tu regardes en premier?
13: Premier c'est Amoureusement Vôtre.
0: Ouais.
13: Le second c'est Amour, gloire et beauté.
0: Ouais.
13: Bon, après j'arrête et je me projette des films.
0: Donc dis-nous exactement. Donc tu commences avec Amour, gloire et beauté.
13: Non, avec Amoureusement Vôtre.
0: Amoureusement Vôtre. Qu'est-ce que c'est qu'Amoureusement Vôtre?
13: Amoureusement Vôtre, comment t'expliquer
0: Donne envie à Jérémy ou à Inès de regarder demain Amoureusement Vôtre.
13: Disons que c'est une histoire, il y a plusieurs couples qui sont amoureux sans arrêt, et puis il y en a une, elle voulait absolument un môme, mais elle a réussi à avoir un môme, mais au départ c'était artificiel, et puis en fait quand elle a couché avec le mec de sa copine, et elle s'est retrouvée en cloque, et puis l'autre elle est très jalouse, elle s'appelle Ava.
0: Ouais.
13: L'autre c'est Shala Volchek, et puis c'est une histoire pratiquement de trou du cul, hein, comme on le dit là.
0: D'accord, mais bon, tu regardes ça tous les matins, ça c'est
13: tous
0: à quelle
13: heure?
0: Ça c'est à quelle heure?
13: À 8h30.
0: Sur quelle chaîne?
13: Sur A2, après juste télé matin.
0: D'accord, ensuite, après avoir amoureusement vôtre?
13: T'as amour, gloire et beauté. C'est un feuilleton qui...

0: Alors donc il y en a que agent de sécurité, agent de sécu dans la maison Forester, qui a fait des photos de des modèles, je veux dire des photos de modèles, et qui a donné ça à Salish Petra.
1: Oh là là.
0: Que en fin de compte, elle va recopier tous les modèles. Disons que c'est pratiquement une voleuse.
1: D'accord. Dégueulasse. Donc là, Jérémy, ça te donne envie. Il est 9h30, t'as encore envie de regarder la télé.
2: Ouais.
1: Ah, t'es complètement un accro. Qu'est-ce que tu lui conseilles de regarder ensuite en fin de matinée?
0: En fin de matinée, bon, en principe, étant donné que c'est la période des vacances, oui. Y a pas mal de dessins animés sur la première.
1: Ouais.
0: Sur la deux, ça doit être pareil.
1: Ouais.
0: Et puis bon, s'il aime par exemple les clips, à ce moment-là, il se branche sur la 6.
1: D'accord. Alors ensuite, toi, c'est quoi? Qu'est-ce qu'il y a encore de très important dans la journée à ne pas rater? On a parlé tout à l'heure du renard, de Derek. Ça se passe où, c'est quand et de quoi ça parle?
0: Ah ben moi, disons que moi, je prends mes séries d'habituel. Donc c'est les Feux de l'amour.
1: Alors les Feux de l'amour, c'est à quelle heure?
0: À 1h, 2h-25.
1: Tu notes, Jérémy?
2: Ouais.
1: 2h-25.
0: À peu près après la météo.
1: Ouais.
0: De la première chaîne. Donc après il y a donc les Feux de l'amour.
1: C'est à quelle heure ça?
0: Les Feux de l'amour.
1: Ouais, les Feux de l'amour.
0: Les Feux de l'amour, c'est juste après les le journal de 13h.
1: Ouais, mais ça parle de quoi ça, pour donner envie aux gens? Ça parle de quoi ça?
0: C'est l'amour.
1: Oui, mais c'est-à-dire?
0: Ben c'est-à-dire
1: Quel est le rapport avec le feu? Des gens qui font l'amour dans la cheminée?
0: Non, comment ça s'appelle c'est des couples sans arrêt qui se mettent ensemble, qui se séparent, qui se revoient, ils sortent ensemble. Disons que c'est pratiquement du tuyau.
1: D'accord. Alors si c'est du tuyau, ça il faut suivre absolument, Jérémy. Jérémy, t'aimes bien plutôt les histoires qui sont un peu tuyaux?
2: Oui, oui.
1: Oh bah ça tombe bien, alors après le journal, n'oublie pas de regarder les Feux de l'amour. Ensuite,
2: je n'y manquerai pas.
1: Alors qu'est-ce qu'il y a d'autre encore? Qu'est-ce que tu conseilles? Ah, un petit renard quand même, le renard quand
0: ah,
1: même.
0: Ah oui, bah si on connaît pas la série,
1: Jérémy, question, surtout que c'est des épisodes, c'est pas besoin de suivre, hein.
0: C'est
1: pas suite. Jérémy, est-ce que t'as déjà parlé du renard?
2: Ma mère, elle en parle des fois.
1: Bon, alors, qu'est-ce que c'est que le renard et sur quelle chaîne, Françoise?
0: Le renard, c'est sur, si je me trompe pas, c'est sur la 3.
1: C'est sur la 3, ouais, sur France 3. Et de quoi ça parle, le renard?
0: Ben, c'est une série policière.
1: Ouais, c'est quoi comme style? C'est par rapport à Derek, est-ce qu'il est plus nerveux que Derek? Il est plus vieux, plus jeune?
0: Disons que sur le renard, bon, bah, disons que on peut pas comparer Derek avec le renard.
1: Pourquoi?
0: Parce que, bon, bah, déjà, Derek... c'est un inspecteur de police.
1: Ouais.
0: Et le renard, ce serait plutôt détective.
1: Tu entends bien, Jérémy?
2: Ouais.
1: Tu comprends la différence?
2: Ouais.
1: Alors, qu'est-ce qu'il y a d'autre comme différence entre le renard et Derek?
0: Je viens de te dire, Derek, c'est, c'est plutôt policier, ça fait comme genre Columbo.
1: Ouais.
0: Donc, qui enquête.
1: Ouais.
0: Que le renard, c'est plutôt détective.
1: Ah, c'est un peu comme le rebelle.
0: Voilà.
1: Voilà, alors le renard et le rebelle, alors qu'est-ce qu'il y a à voir?
0: Le rebelle, disons que lui, il est recherché par la loi. Soi-disant qu'il qu'il est accusé d'avoir tué sa femme.
1: Ouais.
0: Donc, et en même temps, c'est un chasseur de primes.
1: Est-ce que tu suis un petit peu l'affaire, Jérémy?
2: Ouais, je commence un petit peu à m'embrouiller.
1: D'accord, le renard, moi j'ai bien compris, le renard est un chasseur de primes, c'est ça?
0: Non,
2: le renard est chassé par la loi.
1: Non, il est chassé par la loi, le renard,
0: non,
1: c'est ça?
0: Non,
1: il est chassé, mais attention, hein, il est chassé, ça dépend de la saison. Hein. qu'est-ce que tu conseilles de regarder? Si à Jérémy, tu devais lui dire, Jérémy, par exemple, il a le temps de regarder qu'une seule série, laquelle? Si tu devais en choisir qu'une, Françoise?
0: Si je devais en choisir une... Donc moi je prendrais...
1: Celle que t'as regardée depuis le début, celle que tu conseilles aux gens de regarder un jour.
0: Les Feux de l'amour.
1: Pas Dallas.
0: Non.
1: Les Feux de l'amour.
0: Les Feux de l'amour.
1: Pourquoi? Parce que tu dis que c'est ce qui est le truc le plus tuyau,
0: Non, parce que... oui, d'accord, mais parce que sur les Feux de l'amour, il y a quand même une histoire d'héritage là. On vient d'arriver sur un héritage.
2: Ouais.
0: Mais
1: ça commence à être chaud là, on en est au 700e épisode, ça commence à chauffer là. Tu me diras, les Feux de l'amour, il était peut-être temps que ça chauffe un peu là, au bout du 700e, il peut y avoir une histoire d'héritage.
0: Oui, parce qu'on croit que Victor Human est mort, et en fin de compte, il n'est pas mort.
1: Ah bon?
0: Personne ne le sait, mais il a laissé un testament justement qui doit être ouvert demain. En principe, et tout le monde veut savoir exactement c'est qui va hériter de la société Human.
1: Donc demain,
0: tout le monde sur les Feux de l'amour.
1: À quelle heure les Feux de l'amour, Françoise?
0: Juste après les informations, après la météo.
1: D'accord, donc c'est sur France 2. Non.

0: En première.
1: Sur TF1, c'est donc à 13h40, donc 13h30.
0: Voilà, environ,
1: ouais. Autour de 13h30.
0: Juste après la météo.
1: 13h30, 13h45. Donc Jérémy,
2: ouais.
1: Demain entre 13h30 et 14h, tu fais quoi?
2: Ben, je regarde la télé.
1: Voilà, ne bougez surtout pas, la radio libre de la nuit continue. Vous pouvez encore appeler, mademoiselle, on sait jamais. Peut-être que j'aurai besoin de vos services au 0800 70 5000 ou 0803 08 5000. Alors, on va écouter. On va comparer. T'es toujours là, bébé? Oh, les gamines!
0: Elles sont énervées, ça y est.
1: Oh, les gamines!
3: Ouais.
1: Bah oui, les gamines, oui, ça peut. Pas trop au début, c'est surtout après. Hein. Écoute bien. Bon, alors. 1, 2, 3. Salut, c'est le Star System!
0: Salut, c'est Gaël!
1: Non, faut plus vite. On recommence. Salut, c'est le Star System! Bon, qu'est-ce qu'il y a? 2, 3. Salut, c'est le Star System!
0: Salut, c'est Gaël!
4: Salut, c'est Manu!
5: Salut, c'est Fildar!
1: Salut, c'est Max du Star System! Et nous avons décidé de tout faire avec notre programme téléphonique. Alors, écoute bien et enregistre. 3, 4, c'est le Star System! Mais il n'y a personne!
4: Alors, moi, on va appeler!
1: Pour rappel, ça! On salue tous les auditeurs qui coupent Star System. Et bientôt, n'oubliez pas que le tournée est très bientôt. Alors, on réécoute. Voilà. Donc ça donne ça et on réécoute maintenant Alliage.
6: Salut, c'est Alliage.
7: Salut, c'est Brian.
8: Salut, c'est Roman.
9: Salut, c'est Quentin.
10: Salut, c'est Steven du groupe Alliage.
9: Spécialement pour Trop Cool, voici un message pour mettre sur ton répondeur.
8: Attention, c'est à toi d'enregistrer après le bip.
1: Attends, je vais le remettre, c'est trop dangereux.
6: Salut, c'est Alliage.
9: Salut, c'est Brian.
8: Salut, c'est Roman.
9: Salut, c'est Quentin.
10: Salut, c'est Steven du groupe Alliage.
9: Spécialement pour Trop Cool, voici un message pour mettre sur ton répondeur.
8: Attention, c'est à toi d'enregistrer après le bip.
10: Salut, c'est Alliage. Il n'y a personne pour le moment, alors laissez votre message. À bientôt.
8: Gros bisous pour toutes les lectrices de Trop Cool.
9: À toutes les fans de Trop Cool, bonne lecture et à très bientôt.
6: Ciao.
0: On a oublié le ciao.
1: Attends, on va réécouter la note. Attends, c'est trop drôle. Excellent. 3.
6: Salut, c'est Star System.
0: Salut, c'est Gaël.
4: Salut, c'est Manu.
5: Salut, c'est Fildar.
1: Salut, c'est Max du Star System. Et nous avons décidé de tout faire avec notre programme téléphonique. Alors, écoute bien et enregistre. 3, 4,
6: c'est le Star System.
1: Mais il n'y a personne. Alors, moi, on va appeler.
4: Je rappelle ça.
1: On salue tous les auditeurs qui coupent Star System. Et bientôt, n'oubliez pas que le tournée est très bientôt. Alors, on réécoute. Voilà, excellent. On se remet une dernière fois. Attention, le meilleur quand même.
6: Salut, c'est Alliage.
9: Salut, c'est Brian.
8: Salut, c'est
9: Quentin.
10: Salut, c'est Steven du groupe Alliage.
9: Spécialement pour Trop Cool, voici un message pour mettre sur ton répondeur.
8: Attention, c'est à toi d'enregistrer après le bip.
10: Salut, c'est Alliage. Il n'y a personne pour le moment, alors laissez votre message. À bientôt.
6: Ciao.
8: Gros bisous pour toutes les lectrices de Trop Cool.
9: À toutes les fans de Trop Cool, bonne lecture et à très bientôt.
6: Ciao.
1: Et maintenant, on va faire quand même aussi pour ceux qui sont fans de G-Squad.

0: Alors les meilleurs clichés squat, parce que il y en a qu'un qui s'est chanté correctement, nous Nika t'as pas savoir chanter.
1: Chef.
2: Oui, je sais pas si vous avez regardé cette nuit, mais ils ont diffusé Fan 2.
0: Ah bon?
2: Et en fait, ils font un concours toutes les semaines, va voir ta star préférée, et donc hier c'était Gérard des G-Squad.
0: Gérald, c'est une obsession.
2: Ouais. Donc Gérald, ex-G-Squad, et il a invité la petite, donc chez lui, parce qu'il a, il a un ranch avec des chevaux, tout ça. Mm-hmm. Et donc il a fait visiter le ranch,
0: Qu'est-ce qu'il lui a chanté?
2: Son nouveau single.
0: Ah, excellent.
2: Et il a été lui présenter son arrière-grand-mère et tout.
0: C'est un grand moment, donc allez, enfin, si vous n'avez pas vu, regardez.
2: Ah ouais, mais il faut enregistrer, même envoyez-nous tout ça, parce que nous, on n'a pas l'occasion, mais on pourrait rediffuser, et effectivement, diffuser des extraits, même audio, simplement, ça peut être très bien. On a presque pu vous faire,

0: Ah, c'est dur après avec un indice de sa chambre quand même. Ok, très bien, vous ne bougez surtout pas.
1: C'est dans 5 minutes.
2: Laisse-le, il bouge, Gérard.
3: Non, Goldman, c'est pas la
4: bonne. Bon, je gère, Gérard.
3: Goldman, c'est bon.
5: Oh !
4: On nous demande c'est combien un dépannage sous un pont ? Est-ce que c'est plus cher que sur le pont ?
3: Non, mais j'ai prévenu. Sur 5 minutes,
4: mais non, mais c'est pas pont de l'Allemagne.
3: Non,
4: mais attends, ça n'a rien à voir. On
3: nous demande sous un pont, sur quel pont ?
4: Pont de Billancourt. Par exemple, sous un pont quelconque.
3: Ouais, mais attends, pont d'Avignon. Différents ponts.
2: Sous le pont de l'Allemagne, je crois que c'est gratuit parce que c'est un corbillard qui revient.
3: Bon, Steve, s'il te plaît, tu vas te calmer.
2: Steve, calme-toi, s'il te plaît, pas Steve, tais-toi, toi.
3: Vous allez vous calmer parce qu'il y a des boîtes que je reconnais, d'accord ? Donc, babysitter.
2: Pour les pannes sexuelles, tu prends combien ?
3: Bon, à toi, tu dégages.
6: Moins de 2005, normalement, quoi.
3: D'accord.
0: Mais c'est beaucoup moins cher que sous le pont de l'Alma, toi qui es dépanneur. Qu'est-ce que tu...
3: Bon, Fulgar, s'il te plaît.
6: Non, c'est-à-dire à l'époque, sous le pont de l'Alma, c'était plus cher parce qu'ils avaient remplacé le Zouave par une bouteille de Coca-Cola. Parce que Zouave d'aujourd'hui, je sais pas si tu te rappelles du slogan de l'époque.
4: Gérard, j'ai aussi une réaction Minutel, un témoignage de Yo-Yo, qui dit « Moi, j'ai eu un accident fin août avec ma Fiat Uno blanche et ça m'a coûté 2500 balles.
3: » Là, je vais te dire une chose, tu vois, Manu. Manu, s'il te plaît, tu as calmé ces questions Minutel parce que j'en ai ras-le-bol. Ou sinon, le Minutel, on va le couper.
4: Pourquoi ? C'est à quoi de méchant ?
3: Non, parce que Fiat Uno, ça a un rapport avec Didi, d'accord ?
4: Ah, je savais pas.
0: Vous êtes à l'antenne,
3: Toi, c'est pareil, on va se calmer.
0: Vous êtes à l'antenne, merci.
3: Par exemple, quelqu'un vient te dépanner que t'es en pleine cambrousse et que t'es en panne avec ta batterie, que personne n'a de cosse pour
2: quoi t'as des cosses ?
3: Oh, des cosses, c'est pour faire quoi ?
2: Ouais, c'est Steve, moi je suis allé en Irlande du Nord.
3: Ouais, okay,
2: des cosses, c'est pas mal aussi.
7: Ouais,
2: donc les gens sont un peu plus distants. Ouais.
0: Bon, Gérard, c'est quoi des cosses ? Explique.
3: Des cosses, c'est des trucs qui vont sur la batterie pour pouvoir la démarrer.
2: Salut à tous.
7: Salut,
4: Nardali.
2: Salut. Ça va,
4: c'est
2: bien.
4: Excusez-moi, il y a un témoignage sur les Minitel, encore Yo-Yo.
7: Oui.
4: Où on nous dit qu'on peut se faire refaire le pot pour 250 balles au bois de Boulogne, il n'y a pas de problème.
3: Bon, alors le Minitel, tu sais ce que tu vas me faire ? Tu vas me couper parce que j'en ai marre. Je commence à en avoir marre entre Steve et Rabbi Sitter.
2: Qu'est-ce que t'as à gueuler là ? Tu commences à me saouler, hein ? Toujours.
3: Ouais, si t'es pas content, tu dégages, ok ?
2: Eh, faut arrêter les enfers, hein.
3: Delphine, attendez, apparemment je crois que vous avez pas compris mardi.
0: Non mais on va être obligé d'abréger à 3 heures parce que c'est tu gueules, il y a pas de mouvement par rapport à il y a 15 jours, il y a une semaine tu rigolais là ce soir c'est n'importe quoi.
3: Oui, mais pourquoi ?
0: Mais t'es de mauvais poil.
3: Si, on l'a eu la semaine dernière et babysitter c'est des habituels. Alors j'en ai ras-le-bol. Alors maintenant, on va mettre un disque et vous me changez toute la liste. Merci.
7: L'autoroute. Ouais, comment qu'on fait ? Comment on fait si on est à cheval sur l'autoroute ?
8: Voilà, ouais. Ça, je peux pas vous dire.
0: C'est une bonne question, Françoise.
8: Ça, c'est une très bonne question.
0: Bah, t'appelles un dépanneur pour chevaux ?
8: Voilà. T'appelles...
7: T'appelles...
8: J'ai un service hippique.
0: Non, un dépanneur de 2 chevaux.
3: Pourquoi il n'y a pas des dépanneurs de coccinelles ?
0: Parce que c'est pas la saison.
3: Alors, pour une Non, mais moi, ça y est, là, c'est que mon cœur, il est pris.
7: Ah hein? Mais non, ça fait, mais tu l'aimes, François, ça se voit.
3: La petite Françoise adorée.
7: Ouais.
0: Oh, mais tu crois bientôt, Sandy, elle va dégager. Hein.
3: Non, Sandy,
7: c'est très bien. Sandy.
3: Donc alors, Françoise, pour toi.
0: Sandy, elle garde les mômes.
3: Donc alors. Fanta.
7: Bah, j'ai bien répondu, j'ai dit que si c'était pas le dépanneur, pourquoi j'aurais des fantasmes.
3: D'accord. Cécile ?
9: Oui, moi j'ai déjà eu des fantasmes.
3: Et ça dure à combien de temps ?
9: Bah, encore maintenant, jusqu'à maintenant, 3 minutes.
3: Ça dure à combien de temps à peu près ?
9: 2 jours. Tout le temps.
10: Oh là là.
9: J'en fantasme encore. Moi ça fait 1 an.
3: Ok. Sébastien, t'as répondu ?
11: Ah bon ? J'avais dit que j'attendais 5 minutes, ouais.
4: J'ai tombé en panne avec ton pot. Quand t'étais camionneur, tu t'es tombé en panne avec ton pot.
11: Ah.
4: Non, jamais.
0: T'as jamais eu de panne de pot ?
4: Jamais. Gérard, y a pas de problème.
11: Là, il y a pas de problème.
4: Laisse tomber. On est pas Minitel, sur l'IRC Fun Radio. On nous demande si t'avais des fantasmes avec les routiers ou si t'en as toujours.
11: Non.
1: Non, je.
5: T'en sais si t'as pas voulu le camion d'un autre ou.
1: Non, j'ai toujours des rapports avec certains chauffeurs routiers que j'ai connus.
10: Mais tu mets des préservatifs quand même.
1: Non, mais je garde contact. Non, mais pas pour l'amour. Je garde contact avec eux pour discuter
10: en toute amitié.
1: Comme ça.
3: Oh non, mais
1: bah, non. Ça commence à bien
10: faire. Ouais, c'est pas grave, tu peux la répéter une fois.
1: Rappelez-vous un dépanneur pour une baguette de pain, cigarette, CD, etc.
11: Ouais, quand j'ai plus à boire, par exemple.
1: C'est-à-dire
11: Du vin.
1: Bon, allez, hop.
10: Manu, s'il te plaît. Je peux pas tout gérer, Gérard.
1: Oh, est-ce qu'il faut Fildard.
10: Non, faut... Attends, y a une coutume pour la
1: blague. Allez, hop. Là, tu me le vires, c'est ça, l'autre, il appelle pour des bouteilles de vin, c'est pas la peine.
10: Allez, qu'il a dit, peut-être.
1: Allez, hop. Il a dit qu'il a fait un dépanneur pour une bouteille de vin. Allez, hop, c'est bon.
11: Bonne nuit. Une question avant de partir.
1: Non. Il n'y a pas de question.
12: Hé, Gérard.
1: Quoi?
12: À quelle saison les nains sont-ils le plus heureux?
1: En été.
12: Non, en hiver. Au printemps.
1: Pourquoi?
12: Parce que les bourgeonnent. Ils sont contents parce que ça leur chatouille les couilles.
1: Ouais, puis ils bourgeonnent. Donc, on fait la petite conclusion. Donc, ouais.
0: C'est qui le nom de politique?
13: Non,
0: je m'en souviens pas, moi, personnellement. Non, je m'en souviens pas.
13: J'ai beaucoup de choses à dire au début.
0: Bon, alors, Stéphane, on va accueillir également Alain Lebec qui est avec nous de Versailles.
13: Lebec, ça fait longtemps que je ne l'ai pas vu.
0: Bah, moi non plus, ça va, Alain?
13: Alain?
0: Attends. Stéphane qui commence à imiter Alain Lebec. Ça va, Alain?
13: Ouais, ça va. Alain,
0: attends, Stéphane, on va essayer de prendre des nouvelles un petit peu de Alain. Alain, ouais. Qu'est-ce que tu deviens?
13: Ouais, rien.
0: D'accord, donc tout va bien?
13: Bah oui, tranquille.
0: Pas de métier. Toujours pas de boulot?
13: Non.
0: Pas de nana? Pas de nana?
13: Si.
0: Bon, ah oh, merde! Bah ça va pas si bien que ça, merde!
13: Eh oui.
0: Oh, je suis désolé.
13: Pourquoi?
0: Bah, je pouvais pas savoir. Moi, je pensais que t'étais heureux, que t'avais pas de métier, pas de nana, j'en sais rien. Merde. Oh, je suis désolé, je voulais vraiment pas...
13: Non, ça va.
0: Tu m'en veux pas?
13: Bah ouais, tranquille.
0: Je suis désolé, je te reposerai plus cette question. Hein.
13: Oh non, ça va.
0: Non, donc, désolé. Donc, t'es heureux?
13: Ouais.
0: Oh, merde. Oh, je suis désolé, Alain. Je pouvais pas savoir que t'étais heureux, je te jure, je t'aurais jamais posé cette question.
13: Trouvé une femme. Bah oui.
0: Ouais, il a trouvé une femme.
13: Comme Gérard.
0: Ça fait combien de temps que t'es avec Alain? Attends, Stéphane, s'il te plaît. Ça fait combien de temps, Alain, que t'es avec elle?
13: Deux mois? Ouais.
0: Vous avez fait l'amour?
13: Ah bah oui.
0: Grave.
13: Ah ouais.
0: D'accord, ok. Tu bégayes quand tu lui dis que tu l'aimes dans le creux de l'oreille pendant que tu la sautes?
13: Non.
0: Trop tard. Le mec, il veut dire qu'il a envie d'éjaculer le géant. Au bout d'une heure, mais qu'est-ce que vous voulez me dire? Je t'aime. Voilà, c'est tout comme ça. Bon, Alain,
13: ouais.
0: T'as une petite blague à me raconter ou pas, là?
13: Non.
0: T'as pas des petites histoires drôles? Tu parles pas beaucoup quand même quand tu viens sur l'antenne, hein?
13: Non, ça va. Mec, tout le temps, comment tu veux?
0: Ouais, non, mais quand même. Non, moi j'ai déjà discuté avec Alain à la loco.
13: Ouais.
0: Ah, et on avait quand même réussi à faire des petits trucs sympas, quand même. Oh. Quand même, je me souviens bien. En 1986, quand même, tu te souviens?
13: Ouais.
0: À la Légion, Alain, il arrivait, bonjour, tout le monde, ça va. Voilà. Bon, tes chiens vont bien?
13: Ouais.
0: Bon, alors...
13: non.
0: Pardon?
13: J'ai une chienne, c'est tout. Hein.
0: Ah, t'as une chienne, c'est tout, d'accord. Okay. Ouais. Stéphane, tu voulais donc gueuler un petit peu. Pourquoi tu veux gueuler? Qu'est-ce que tu
13: peux... Alors, j'ai deux fois...
0: Ouh là là, deux fois 2 grammes d'alcool, c'est-à-dire 4 grammes.
13: Je me suis fait braquer par un kangourou.
0: Tu t'es fait braquer par un kangourou?
13: Oui, ah, vas-y. Kangourou, c'est un voleur pour moi.
0: D'accord, vas-y, raconte-moi, et Alain, t'es avec nous. Hein.
13: J'arrive du supermarché.
0: Ouais.
13: Je prends les deux sacs.
0: Je rappelle que vous pouvez nous appeler au 0803-0850.
13: Un mec, il passe derrière moi.
0: Okay.
13: J'ai pas entendu, il était avec des baskets ou je sais pas quoi.
0: Ouais.
13: Et des trucs qui font pas
0: de bruit. D'accord.
13: Alors, il m'a mis la pointe du couteau dans le dos. Il m'a dit, je nique ta mère, ne te retourne pas. Tourne-toi pas.
0: Voilà, quand il dit tourne-toi pas, ça veut dire te retourne pas, hein, je traduis.
13: J'ai pris le machin.
0: Qu'est-ce qu'il t'a dit? Qu'est-ce qu'il t'a dit exactement, le mec, au début, te?
13: Eh, Marie, comme un Congo.
0: Non, non, mais...
13: pris la, que... la patte dans la...
0: Qu'est-ce qu'il t'a dit au début, Stéphane? Il t'a dit que tu ne tombes pas?
13: Ah, t'entends pas. Oui, oui.
0: D'accord.
13: Il a fait à trois personnes maintenant et j'ai dit au commissaire de Colombes. Monsieur le commissaire de Colombes, je vous ai vu, je vous ai parlé, je vous ai dit, j'étais attaqué deux fois dans les deux mois.
0: Ouais.
13: Et monsieur, je vous dis, je dis pas votre nom.
0: Je comprends rien pour le moment.
13: Efficace.
0: Tout va bien.
13: Vous êtes très bien.
0: Pas de panique.
13: Et
0: vous êtes sur la bonne fréquence.
13: Je vous admire.
0: Si vous ne comprenez rien, tout est normal. Il est normal que vous ne compreniez pas. Je parle aux auditeurs en même temps que j'écoute ce que tu dis.
13: Mais j'aime la sécurité dans tous les pays de toute la France.
0: Oui, surtout,
13: la métropole.
0: Surtout dans les supermarchés. Je pense qu'il n'est pas normal que...
13: Mais pourquoi il vient par derrière?
0: Oui, tout à fait.
13: Il dit, je te nique par derrière.
0: Parce qu'il a envie de
13: t'enculer. Pourquoi il dit, je te nique par derrière?
0: Parce que c'est un mec qui voulait t'enculer. Il voulait t'enculer avec un flingue.
13: Quoi?
0: Il voulait t'enculer avec un flingue.
13: Oui, il a pris le porte-monnaie.
0: Oh, bah, il n'y avait pas grand-chose alors, hein, ça va.
13: J'aime bien la chanson de Françoise, Bobby La Pointe.
0: Oui.
13: Et Françoise.
0: Oui, ça n'a pas grand-chose à voir avec ce que tu étais en train de dire, Stéphane. Vas-y, chante.
13: J'étais avec Charles Pasquale.
0: Oui, bien sûr, chante, Stéphane. Chante Françoise, vas-y.
13: Chante Françoise. Eh ben, Françoise. Et bois, la framboise, François, c'est notre pays, François, j'aime bien que Max m'aime.
0: Ah oui, ça parle. Ah là, c'est plus la chanson de Bobby La Pointe, là. Hein.
13: Non, parce qu'on va dire aïe.
0: D'accord, ok.
13: J'ai autre chose.
0: Alors vas-y. Ouais. Combien t'as bu? T'as picolé ce soir, hein?
13: Quoi? Je bois pas, je bois que de l'eau.
0: Oui, c'est ça, tu bois que de l'eau.
13: Je conseille de l'eau à tout le monde.
0: Oui, c'est ça, enfin, sauf à toi, apparemment. Hein.
13: Qui?
0: Non, toi, je dois. Toi, tu conseilles.
13: Moi, je suis Steven.
0: Voilà, lui, il suce les goulots et alors que vous buvez de l'eau.
13: Phénoménal.
0: Ah mais ça c'est la version à Stéphane. Phénoménal.
13: Gentil.
0: Ouais.
13: François gentil.
0: Alain.
13: Jean.
0: Voilà.
13: Alain et Boyan. Et je suis Stéphano qui boit. Qui pino et Gérard qui boit.
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13: bien?
0: Ça va, Alain?
13: Ouais, j'étais au centre.
0: En forme?
13: De l'agriculture.
0: J'entends pas, là, plus fort.
13: J'entends
0: rien.
14: Ouais, ça va.
13: Monsieur le ministre de la Culture.
0: T'as vu des films,
13: j'ai rencontré.
0: T'as vu des films dernièrement, là?
13: Monsieur le président.
0: T'es allé au cinéma, là?
13: J'ai pris un agneau dans les mains.
0: Est-ce que t'es allé au cinéma?
13: J'ai vu le ministre de l'agriculture.
0: Alain?
14: Oui.
0: Est-ce que tu es allé au cinéma dernièrement? Est-ce que tu es allé au cinéma dernièrement?
14: Non.
0: Et t'as vu quoi?
14: Hein?
0: T'as vu quoi?
13: Hein?
0: T'as vu quoi?
13: Il aime les voix.
0: T'es sourd ou quoi?
14: Bah
0: si.
13: Bah oui, il aime les voix.
0: Là, tu m'entends,
13: hein? Les...
0: Est-ce que t'es déjà allé au cinéma, là?
13: Non!
0: Qu'est-ce que t'as vu dernièrement, là?
14: Oh là là!
0: Alors merci, bonne soirée. Oui, alors Stéphane.
15: Ouais.
0: Bonne soirée à toi.
15: Salut.
0: Bonne bourre, amuse-toi bien. À très bientôt, Alain. Pardon, Stéphane, salut, bonne soirée, on peut l'enlever. Alain, tu voulais rajouter un petit truc?
15: Voilà. J'ai reçu une lettre.
0: Oui. là là là là.
15: À cause de Gérard.
0: Ouais.
15: Gérard le mariage.
0: Oui.
15: Voilà, bon. Alors.
16: Oui, bonsoir.
17: Bonsoir, quel est ton prénom?
16: C'est Julien.
17: Bonsoir Julien.
16: Star System FM Max Radio Libre sur Internet, sur Facebook, c'est génial. Voilà, et Max, bravo, bravo à toi, franchement.
17: Merci. Nickel.
18: Timothée Élysée Benoît, bonsoir.
17: Pardon?
18: Timothée Élysée Benoît, bonsoir.
17: Bonjour Timothée.
18: Non, Timothée.
17: Ah, excusez-moi, vous étiez... Excusez-moi. Est-ce que c'est encore possible de réserver des chambres, s'il vous plaît?
18: Pour quand, monsieur?
17: Alors, ça serait... A fait caca.
19: Ouais, Timothée.
17: Timothée? Allô, c'était Timothée, moi, quoi. Allô?
18: Oui.
17: Oui, bonjour. Bonjour, Timothée.
19: Ouais.
17: Ça va bien? Allô? Allô?
18: C'est pour une réservation, c'est pour autre chose, monsieur.
17: Oui, ça serait pour une réservation, Timothée. Est-ce que c'est possible de faire... Non, excusez-moi, parce que je suis avec des amis, on plaisante un peu, mais en fin de compte, on aimerait venir parce qu'on a un petit peu picolé, on fait de l'anniversaire d'un collègue. Pour, non pas ce week-end, mais ça serait pour le... Oh, fait quelqu'un. Le week-end d'après.
18: Je vais voir.
17: Merci beaucoup, Timothée. Allô? Il est parti voir. Je veux qu'il s'appelait Timothée, moi. Alors. Allô?
18: Bon, le week-end prochain, nous sommes complets, monsieur.
17: D'accord, et sinon.
20: Joyeux
21: anniversaire! Hey, hein?
17: Excusez-nous, tous ces amis, on fait un anniversaire. Dites-moi, y a possibilité. Oh, fait caca. De venir manger dans votre. Allô, Timothée?
18: Nous n'avons pas de restaurant.
17: Vous n'avez pas de restaurant, très bien. Eh bien, écoutez, nous n'allons pas vous déranger plus longtemps.
18: Bien bonsoir monsieur.
17: Au revoir monsieur. Oh, il était d'une gentillesse lui.
21: Calme, hein.
17: Ah non mais lui je pouvais presque pas.
21: Ah ouais. Pas.
17: Puis surtout que malheureusement les gens vont dire putain mais t'es con Max t'aurais dû en profiter mais j'étais parti dans l'histoire de Timothée.
21: Ouais, mais c'est clair.
17: Et, ça, et quelque part ça m'a cassé un peu le affaire caca, j'étais resté bloqué dans la connerie à la Timothée. Presque il aurait fallu qu'il raccroche derrière, ça aurait été féerique.
21: Mais on va se refaire un Timothée là.
17: On va se faire un autre Timothée.
21: Ouais, un autre Timothée. Ouais.
17: Alors quand c'est des hôtels ça aurait.
21: Voilà, c'est des Timothées.
17: Timothées. Je vais en faire le coup du Timothée.
22: Gare du Nord aussi, bonsoir.
17: Pardon?
22: Timothée en Gare du Nord.
17: Bonsoir, Timothée.
22: Oui?
17: Oui. C'est Timothée?
22: Oui, oui, exact.
17: Bonsoir, comment tu vas?
22: Oui, je vais très bien, merci.
17: Bon. C'est Fidjian là, l'appareil.
22: En fait, je suis le night extra.
17: Tu es le night?
22: Oui, je travaille seulement pour cette nuit.
17: D'accord, Timothée. Tu sais pas... C'est Timothée?
22: Oui, c'est Timothée.
17: Oui, c'est moi l'appareil. Ça va?
22: Oui, ça va très bien.
17: Bon. Quand est-ce qu'on se voit, nous?
22: En fait, vous vous trompez, monsieur.
17: Pardon?
22: Vous vous trompez.
17: Ah, j'ai dû me tromper de numéro de téléphone.
22: Non, c'est le Timothée.
17: Oui, c'est ça. Bonsoir, Timothée. Allô?
22: Non, c'est pas Timothée.
17: Bonsoir, c'est moi. C'est Fidjella. Allô?
22: Ah, vous vous trompez, monsieur.
17: D'accord, je suis où là?
22: Vous êtes dans un hôtel.
17: Ah d'accord, ok. C'est qui là? C'est où?
22: C'est le Paris 10e.
17: D'accord. Et ça s'appelle le?
22: Le Timothée.
17: Oui, bonsoir Timothée.
22: Monsieur, au revoir. Vous moquez de moi ou quoi?
17: Non, Timothée. C'est Fidjella.
22: Je vous connais pas, monsieur.
17: Bon. Excuse-moi, on a dû se tromper de numéro alors.
22: Certainement, oui.
17: Au revoir.
21: C'est
17: fini là.
21: C'est bon ça.
17: Ouais. On va se le rappeler lui. Hein.
21: Ouais, on va faire un autre Timothée.
17: Allez, un autre Timothée.
21: On est blindé là.
17: Mais lui, tu vas le remettre de côté. Hein,
21: ouais, t'inquiète.
17: On va se le refaire. Hein. Ça va toujours, Maëva? Maëva?
23: Oui, excuse-moi.
17: Non, mais t'es en pleine révision, elle bosse là pour.
23: Non, non, mais j'écoute. Mais le premier, je crois que c'était.
17: Non, mais je t'entendrai. Là, on est dans un autre hôtel. Hein.
21: Ils répondent plus, ils sont passés.
17: Ah,
21: ils sont
17: passés partis, ouais, c'est ça, ouais, c'est en train de se passer le mot. Mais putain, il y a. Allô?
24: Timothée Invalide, c'est un bonsoir.
17: Bonsoir, Timothée.
24: Oui.
17: Bonsoir, Sophie Gella.
24: Bonsoir, monsieur. Oui. Qui ai-je l'honneur?
17: Allô?
24: Oui.
17: Oui, c'est Timothée?
24: Non. Timothée Invalide, Destin, bonsoir.
17: Bonsoir, Timothée Invalide. C'est Figella, Timothée.
24: Ah, d'accord.
17: Ça va?
24: Ça va, et vous?
17: Bien, bien, bien. Alors, comment ça va?
24: Ça va bien.
17: Bon, on se voit après ou pas?
24: Ben oui, tu passes, non? Hein? Tu es où, là? Tu es où?
17: Je suis pas très, très loin.
24: Tu es dans la voiture.
17: Voilà.
24: Bon, passe alors.
17: On fait comme d'hab?
24: Ouais, tout à l'heure.
17: Qu'est-ce que tu me fais, là?
24: Non.
17: Qu'est-ce que tu me fais?
24: Rien.
17: Hein? Petit coquin, va. Hein?
24: Bon, tout à l'heure.
17: Allez, à tout à l'heure, Stéphine Gilles-là.
24: Ouais.
17: Bisous!
24: Bisous!
17: Hey, je me fais des copains, dis. Tu me fais quand même des.
2: À défaut de ne pas avoir de meufs, tu peux te taper des mecs.
17: Tu peux moi celui d'avant.
2: Ah, Timothée, ouais.
17: Ah, bah ouais, le premier, le deuxième, le deuxième.
2: Il est très très fort.
17: Ah, il est très très fort. Lui, il est très très bon, lui. Et là, attention, il est dans la place. T'es là, Maëva?
6: Ouais.
17: D'accord, j'ai eu peur. Parce qu'à un moment donné, il faut que tu m'avais.
6: Non.
17: D'accord, c'est bon. Tu m'écoutes, hein. Tu vois mes paroles, hein. Ah, genre le gros naze.
7: J'ai perdu non, fille, bonsoir.
17: Ouh, Timothée. Timothée. Ouh.
7: Vous avez besoin de quelque chose, monsieur?
17: C'est Figella.
7: Non, je vous connais pas.
17: C'est pas Timothée?
7: Non, vous vous trompez.
17: Ah, je me trompe encore de numéro, je suis où, là?
7: Vous êtes nulle part.
17: Nulle part?
7: Ben oui.
17: Ah bon? Je crois que j'étais avec Timothée, là.
7: Non, vous vous trompez, monsieur.
17: Moi, je me trompe.
7: Au revoir.
17: Au revoir. Bon, il était plutôt pas mal, lui. On en fait un quatrième, un dernier.
2: Allez, vas-y, on y va. Il y en a encore, des Timothée.
17: Ah, attends. Il y en a des ribambelles. Oh, bah ça va être, on va en mettre de côté, ça.
8: Timothée, Sergueï, bonsoir.
17: Bonjour, Timothée.
8: Oui.
17: Oui. C'est Figella.
8: Oui.
17: C'est moi. Je suis là. Timothée? C'est Timothée? Allô? Allô? Ah, il a raccroché. Ouais, il a coupé. Ça n'a pas marché, ça a raccroché. Ouais. Merde. Allez, un dernier. Un dernier. Allez, vas-y, le dernier. Vas-y, pour le plaisir, pour le plaisir. Et après, on va accueillir Florian. Vas-y, pour le plaisir. Allez, un dernier Timothée. Timothée, non, comment tu dis?
2: Timothée.
17: Timothée.
2: Timothée.
17: J'ai jamais entendu parler de ça, Timothée. Putain,
2: le bon, non plus, mais il y en a plein à Paris.
20: Timothée le jardin des plantes, bonjour.
17: Bonjour Timothée.
20: C'est qui ça?
17: Figella. Salut Timothée.
20: DJ.
17: Figella. C'est moi bébé. Ça
20: allô
17: va?
20: Allô.
17: Anthony?
20: Non, c'est pas Anthony.
17: Timothée.
20: Pardon?
17: C'est Timothée?
20: Oui, c'est Timothée, oui.
17: Oui. Timothée, ouh.
20: Vous allez bien?
17: C'est Figella.
20: Pardon?
17: C'est Figella. Ouh. Ah, c'est pathétique. C'est honteux ce qu'on fait. C'est pathétique.
2: Ah, c'est pathétique, mais c'est mortel.
17: Franchement, mais attends, mais laisse tomber, quoi.
2: C'est honteux, hein, mais c'est pour ça que c'est
17: marrant. Bon, allez, un dernier. Allez, un dernier. C'est Figella. Des bouts de braguette, et vas-y. Coco Boy, bordel là-dedans.
2: Bah, j'essaie de t'arranger le coup, moi, les gars.
17: Oh putain, oh le travail. Oh là là, il y en a partout en France. Hein. Vous amusez pas à faire ça, hein, parce que sinon
2: non, c'est mal.
17: C'est mal, c'est pas bien, c'est pas bien. Attention, un dernier, Maëva, ça sonne.
6: Tu crées le doute là.
17: Pardon?
6: Hein? Tu crées le doute sur ta.
17: Allô?
6: Monica, votre service, bonsoir.
17: Ah pardon, j'ai pas entendu. Allô?
6: Timothée de Montmartre.
17: Oui, bonjour Timothée.
6: Oui.
17: Figella.
6: Oui, je vous écoute.
17: C'est moi, bébé. Salut Timothée. Comment ça va?
6: Excusez-moi, mais je ne sais pas qui vous êtes. Hein.
17: C'est Timothée?
6: C'est Tim Hôtel Montmartre.
17: Oui, Timothée. Bonsoir, Timothée.
6: Bonsoir.
17: C'est Figella. Ouh. C'est moi. Bébé.
6: Excusez-moi, mais je comprends pas votre.
17: Ouh.
6: Et Saïd, je crois qu'il y a un monsieur qui voudrait te parler, là.
2: Génial.
8: Allô?
17: Oui.
8: Oui.
17: Timothée?
8: Oui.
17: Ouh.
8: C'est le Timothée, c'est qui?
17: Timothée?
8: Non,
17: c'est Figella.
8: C'est qui?
17: Figella. Ouh.
8: Figella.
17: C'est moi, bébé. Bah, c'est Timothée?
8: Ah non, vous vous trompez. Ici, c'est l'hôtel.
17: Oui.
8: Tim.
17: C'est Timothée? Timothée?
8: Oui.
17: Timothée?
8: Oui.
17: Ouh.
8: Comment ça?
17: C'est Maëva.
8: Oui,
17: oui, avec Figella.
8: Oui.
17: Comment ça va, mon biquet?
8: Il va bien.
17: Ben, on se voit tard.
8: Oui.
17: Hein?
8: Oui.
3: Alors à tout à l'heure. Bon, c'est tout ce que tu trouves à dire.
17: Ben, c'est moi, bébé.
3: Oui, je te reconnais.
17: C'est Timothée.
3: Oui, ben alors tu peux. Tu peux causer, hein.
17: Tu te caresses.
3: Comme tu veux, hein. Oh, t'es bien tombé, là.
17: À tout à l'heure, mon coquin.
3: À tout à l'heure.
17: Bisous. Salut. Non, mais vraiment, là, on est dans des hôtels,
4: ils
17: là.
4: Ils sont chauds, hein.
17: Ah, ils sont très, très chauds, hein.
5: Chérif à moi, mon petit copain, mon pote. Ah là, attendez que je remette un peu la musique.
17: Yeah.
5: Attention, Jack Dacadoy est de retour. Il veut des explications, on appelle le marabout. Fais sonner le marabout, en live.
4: C'est dans quoi,
5: le portable,
4: Jack
5: c'est pas bon, ça sonne pas si, le fixe non plus.
4: Le fixe.
5: Ah, le fixe.
4: C'est
5: allez.
4: Dans quoi, Jack Dacadoy, ça me dit quelque chose.
5: Ça, c'est dans Twin Peaks.
4: Ah, voilà, c'est le barapute.
5: Ouais.
4: C'est ça.
5: Voilà.
4: Okay.
5: Jack Dacadoy. Ah, Twin Peaks, la série, je veux la revoir, là.
4: Ah, je l'ai en vidéo aussi.
5: Je l'ai.
4: Ah, celui-là aussi.
5: J'ai envie de la voir, pas tout seul.
4: Non. C'est vrai, tu nous invites avec Lolo. Vas-y,
5: non,
4: on passe.
5: Non, pas vous.
4: Vas-y, on passe.
5: Non.
4: Allez.
9: Depuis le temps que j'ai envie de venir chez toi.
5: Tu comprendras rien,
4: toi. Avec une bonne pizza.
9: Bah, tu vas tout m'expliquer, chef.
5: Non, c'est plus carré du tout. J'ai pas le temps. Allô.
10: Oui.
5: Je suis de retour. Hé, hey, shérif. C'est Jack Dacadoy. Tu pensais pouvoir changer de numéro de téléphone et disparaître dans la ville? Hé. Hey. Tu te souviens de ce que tu m'avais dit à la dernière fois que je t'ai vu au téléphone?
10: Pas te faire l'inculé.
5: Tu te souviens? Tu crois que tu vas t'en sortir comme ça? Oh. Oh. Eh, ma tulipe.
10: Pas te faire l'inculé.
5: Dis donc, eh oh. Tu me parles pas comme ça, ok? Eh, shérif.
10: Ah, va te foudre.
5: Pardon? Dis quelque chose, là. T'as peur? T'as peur ou quoi, shérif? Ah, il a raccroché. Ah,
9: ouais. Il a dit va te foutre.
5: Va te foutre.
4: Va te foutre.
5: Va te faire enculer.
4: C'est va te foutre.
5: Non, c'est va te foutre. Ça y est, des menaces.
4: On collectionne les
5: astuces. On y va, on rappelle à Marabout, on le rappelle de nouveau, s'il vous plaît, on fait bis. Allez, c'est parti, faites-moi bis.
4: Va te faire enculer.
5: Allez, va te faire enculer. Priorité toujours avec les Marabouts, attention.
9: Ah. T'es qui cavale les chevaux, hein.
5: J'attends qu'ils décrochent. Ils en peuvent plus, hein. Ils ont fait cavaler, hein. Une orbe. Il décroche plus, hein.
9: Ah bah là, il est blasé, hein.
5: C'est le blaireau du marabout, ça.
9: Ah, c'est le même, là.
4: Ça, il veut pas.
5: Allô?
10: Ah. Oui. Oui.
5: Ouais, marabout.
10: Oui.
5: C'est le shérif.
10: Oui.
5: Jack Dacadoy.
10: Pas te faire l'enculé.
5: J'ai l'impression que tu joues un petit peu trop avec mes nerfs. Eh oh. Toi, t'es...
10: Quoi?
5: Eh, vieille bique, passe pas le shérif.
10: Oui.
5: Je veux pas parler à la mère, moi, je veux parler au shérif directement. Je suis de retour. Je suis dans le Texas. Eh oh.
10: Elle est pas là, c'est le faux.
5: Comment ça, c'est le faux?
10: Pas te faire l'enculé.
5: Je vais faire ça toute la nuit.
10: Attends, c'est le portable.
5: Pourquoi?
10: C'est le faux. Attends, c'est le portable.
5: Bouge pas, j'appelle en même temps, là. Raccroche surtout pas, d'accord? Sinon, je tire dans le tas. Je suis un fou, moi, je suis un gueudin.
25: Bienvenue sur le répondeur du réseau SFR.
5: Hey, shérif.
10: Quoi?
5: T'es sur répondeur.
9: Il se fout ta gueule.
5: Me prends pas pour un con.
10: Pas te faire l'enculé.
5: Je suis venu.
10: Et
5: je
10: suis venu. Tout à fait.
5: Des menaces?
9: C'est pas stylé.
5: Dis donc, on bégaye?
10: C'est salaud là, impoli là, regarde.
5: Tu m'as traité de salaud?
10: Pas te faire l'enculé.
5: Tu m'as traité de salaud et tu me traites d'enculé?
10: Va te foudre.
5: Va te foudre? Tu veux que je me foudre?
10: Merde.
5: Fais très attention à ce que tu dis. Dis donc, shérif, tu m'auras pas comme ça, c'est Jack Dacadoy. Je t'ai repéré, je t'ai retrouvé, t'auras beau changer de ville, de quartier. Tu pourras changer de pays, tu pourras changer de planète, je te retrouverai toujours. Rappelle-le-moi.
9: Ça y est, putain, tu l'es.
5: Va te foudre,
4: ah,
5: génial.
4: Va te foudre.
5: Non, on va faire mieux, on va le rappeler dans un instant, on va le rappeler. On va le laisser respirer un peu, il va penser que ce soir, c'est bon, il s'est calmé. Mais nous allons rappeler notre marabout, bien sûr.
26: Et je voulais aussi savoir si tu aurais des projets à la télé ou prochainement.
27: Bah en ce moment, je suis sur TPS tous les lundis soirs. Je présente les films du soir. Et je serai sans doute sur Paris Première à partir du 1er janvier tous les soirs.
5: Ah, c'est génial!
27: Faire une satire de la campagne politique qui nous attend.
5: Ah, voilà une bonne nouvelle. Voilà. Et tu voulais rajouter quelque chose, Michel?
27: Oui, non, je voulais reparler en fait de je suis lent, donc j'étais sur la question d'il y a une heure et demie. C'est... Non, mais sur le montage, ce qui est vachement dur, c'est que moi, comme je suis un malin, je me suis entouré de gens qui avaient beaucoup plus d'expérience que moi. Et ce que j'aurais demandé, c'est de mal cadrer et de mal monter.
17: C'est super difficile.
27: Et pour arriver à mal monter le son et mal monter l'image, c'est un monteur en retard et tout, c'est super dur. Bah
17: surtout que tu demandes à faire ça à quelqu'un qui est un professionnel.
27: Voilà, qui dit, mais non, mais ça, on nous a appris ça depuis le début, on nous demande de faire ça. Et je dis, ouais, mais si t'es un portable, mais j'ai pas le droit.
17: Oui.
27: Mais je te demande d'être mauvais. Donc,
17: mais d'être mauvais professionnel.
27: Mais ça, l'exercice, il est vachement dur.
17: Bah d'être mauvais, mais propre.
27: Mais oui, c'est que tout d'un coup, ça raconte un truc. C'est ça qui donne l'illusion du faux reportage.
17: Ouais.
27: C'est d'être un peu à la bourre.
17: C'est clair.
27: Mais tout le monde refuse d'être à la bourre, normalement.
17: C'est clair.
27: Donc c'est, je voulais juste...
17: Tu veux pas revenir sur la question d'avant, sur les...
27: Si.
17: Sur Ben Guigui après ou...
27: Non, mais...
17: Tiens, par exemple, Jean Ben Guigui que tu connais, par exemple, Younes, Jean Ben Guigui, peut-être que tu connais.
26: Ouais, ouais, je connais.
17: Fait partie de l'équipe Arruquier également sur France 2. Bah,
26: ouais.
17: C'est son, il l'a écrit avec son fils. Avec le fils de Jean Ben Guigui, c'est bien ça. Hein.
27: Oui, ouais, c'est vrai.
17: Voilà. Donc,
27: avec qui je travaille depuis très longtemps, et quand on a écrit cette scène qui était un peu satirique par rapport
17: à son père,
27: il me disait, putain, tu le présentes, toi.
17: Ah oui, il n'a pas osé, lui.
27: Mais non, mais
17: c'est pas lui qui t'a dit, attends, on va demander non, à mon père, on va se marrer.
27: Ce qui est génial, si tu veux, c'est que le fou rire qu'on a, et d'ailleurs qui est dans les bonus, c'est qu'il y a quand je dis que ça fait comme mon film. Il y a un silence, c'est que lui-même ne sait pas. Et... Il n'a rien fait. Et c'est formidable.
17: Bon, tu voulais poser une question.
0: Oui, moi j'avais une petite question à savoir. Il n'y a pas des moments où tu t'es dit non, c'est bon, je peux pas aller plus loin. Enfin, stop, quoi, parce qu'il y a quand même des passages qui sont assez trash, quoi.
27: Je me suis proposé la question au montage de temps en temps, mais je au tournage non. C'est-à-dire que je me dis, tiens, est-ce que ça m'amuse? C'est assez égoïste, en fait, comme chose. D'accord. Je me dis, si ça m'amuse moi, ça va amuser d'autres gens. C'est-à-dire que j'ai pas l'impression d'être tordu, finalement, quand je fais les choses. Donc même quand, à un moment donné, on se balance un chat à la gueule et on dit...
17: C'est ah, non, mais là, on sent qu'on est... Ah, mais là, Younes, quand tu vas voir cette scène-là, elle est forte. Hein.
27: Mais le mec au milieu, je sais que... Si tu veux, il joue, et en même temps, il joue avec sa peur du moment. C'est un bout de truc en synthétique. On a mis du sang en glucose.
17: Il faut expliquer un pour. Parce que Younes,
27: on a écrasé un chat. À l'arrivée, on se balance une marionnette, mais à deux balles, quoi. Sauf qu'on commence à y croire tellement, c'est que lui, il rentre dans un état hystérique. Ah, pas balancer ça, arrête. Et
17: c'était rock'n'roll.
27: Oui, mais on y croit tous que c'est un chat ou pas.
1: Non, moi j'ai bien aimé, c'était rock ça. Ça c'était rock.
17: Ouais, ça c'était rock'n'roll.
27: Putain de voix cet enfoiré.
17: C'est vrai qu'il a une belle voix ton pote Zorro. Younes, bah écoute, hein, pareil, hein, je ne cesse de me répéter, mais il faut aller le voir. Et puis il faut aller l'acheter. Hein. La vie de Michel Bullard est plus belle que la vôtre.
26: Ok, bah je vous souhaite un succès pour le DVD et
17: c'est
26: pour
17: sympa.
26: Tous les projets.
17: C'est vrai, c'est sympa. Alors c'est vrai qu'on pourrait, comme on le fait des fois, en offrir à tire-larigot, mais le but c'est d'en parler parce qu'on aime ce film et c'est surtout de dire aux gens...
27: Il n'y a que 3 DVD qui ont été pris.
17: Voilà, il faut aller l'acheter parce que c'est vrai que de l'offrir c'est bien, mais d'aller faire le geste, d'aller se déplacer, d'aller dépenser un peu d'argent sur sur un projet, sur un produit qui en vaut vraiment la peine, il faut... Ouais, par contre, tu m'en as offert un en cellophane, je t'en remercie.
27: Je l'offre. Mais ce qui est sympa aussi, c'est moi, je connais rien à Internet, mais c'est tous ces sites aussi qui à un moment donné, en fait, on fait le relais en disant il n'est pas sorti en salle, au moins chopez-le en DVD,
17: ouais.
27: Parce que vous ne passerez pas à côté d'un truc. Il y avait un truc assez sympa, en fait.
17: D'ailleurs, comme un autre film, si je puis me permettre la parenthèse, que tout à l'heure, tu parlais de tes potes de Groland, là, il y avait justement... Hein,
27: Altra.
17: Voilà, exactement, de nos amis...
27: De Lépine et Gus.
17: Voilà, Gus et Michael Cull. Ouais. C'est ça ?
27: Oui, oui.
17: Ah, voilà, c'est ça.
27: Benoît de Lépine.
17: Voilà, exactement, et qu'on fait eux aussi un film, pareil, qui est complètement passé inaperçu au cinéma.
27: Et qui est un film dément, quoi, deux mecs en chaise roulante qui traversent la France.
17: Avec une participation de Benoît Poulvord, il y a 2-3 guests aussi. Et Dodo, qu'on ne voit pas, on voit que ses fesses.
27: Et vous savez, mais tu sais, on s'est connus vachement là-dedans, en fait.
17: D'accord.
27: C'est que moi j'ai participé à des festivals où je les invitais, eux m'ont invité à celui-là. On s'est retrouvé à Montreuil où j'ai vu leur film, eux ont vu le mien. Et à un moment donné, ils me racontaient les galères qu'ils avaient de distribution. Ou à un moment donné, sur Paris, ils avaient tellement plus de salles qu'il envoyait sa femme acheter 50 places.
11: Ah ouais, ça va loin. Hein.
27: Il disait, bon, il me dit, t'achètes 50 places, il les revendait à tous ses potes et tout. Mais c'est-à-dire que c'est pour exister alors que le film est dément.
11: Ah, le film est démentiel, pareil, culte.
27: Il y a... Et c'est et notamment si le Canal a acheté le film, et c'est un peu grâce à eux aussi, Canal, sachant que j'étais sur TV, ce Canal a fait le geste.
11: Ah d'accord.
27: Parce que eux, c'est deux barjons quand même.
11: Non, il faut le dire, ouais, ça c'est clair. Hein. C'est l'équipe de Groland, quoi, c'est des vrais barjons.
27: C'est les rares barjons qui restent, et ils les ont appelés en disant, attendez, si ce mec-là fait partie de 2 ans de Canal, si on n'achète pas son film, je comprends pas.
11: C'est clair.
27: Et donc, Canal m'a aidé en achetant le film en première diffusion. Et c'est des gens assez incroyables, quoi. Alors, ils viennent d'en faire un deuxième.
11: On en
27: produit par Kazovitz.
11: Ah bah d'accord.
27: Tu vois le truc.
11: Alors on va passer un extrait quand même avant de se quitter, Michel, de ce film. On parlait de cette réunion entre copains auteurs. On va remettre dans le contexte. Après on aura un petit cadeau pour toi avec notre ami Martin qui nous fait les appels crétins. Je sais pas si tu te souviens, on en avait fait un la dernière fois. Et là, t'en as préparé. Alors c'est pas spécialement pour toi, mais mais je veux dire que. L'appel qu'il a fait, il s'est dit, à mon avis, il va plaire à Michel. On appellera tout à l'heure une boîte un peu d'hôtesses en Belgique, tu sais, des petits bars où on cherche des hôtesses.
27: Ah oui, je connais.
11: Il y a une petite annonce qui a été passée et notre ami Martin l'a appelé. Mais avant cela, remettons-nous dans le contexte. Donc Michel commence à organiser des réunions avec trois potes à lui, auteurs, dans ton appartement. Et vous réfléchissez sur une idée de scénario. L'idée de scénario, bien qu'on va l'entendre, on va déjà le dire pour que ça se comprenne bien. C'est que c'est l'idée de trois mecs qui se branleraient ou qui voudraient s'arrêter de se branler.
27: Mais c'est dur d'arrêter, tu m'en parlais tout à l'heure.
11: Moi je m'arrête pas, moi je peux
27: non,
11: pas.
27: Mais, non, comme mais une en même temps, moi je trouvais que c'était vachement honnête de se fixer un objectif. Tu m'as dit cette année, si j'arrive à m'arrêter, je suis super heureux.
11: C'est vrai.
27: Non mais moi je te dis chapeau, quoi. Et ton pote, je suis sûr que ça peut t'aider.
11: Ça m'aide énormément, j'ai le patch anti-branleur. Et avant cela, l'extrait, écoutez cette fameuse réunion qui se passe dans l'appartement, dans le loft de Michel, écoutez.
27: C'est peut-être ça l'idée, c'est peut-être l'histoire de trois mecs qui se branlent, si c'était ça le film. Trois mecs qui essaient d'arrêter de se branler.
12: Mais comment ça on arrête de... Trois mecs qui arrêtent de se branler, comment on... Ils essaient d'arrêter de fumer une clope.
27: Voilà, ils essaient de se branler quand on essaie leur objectif c'est quoi? Leur objectif c'est d'arrêter de se branler. Donc
13: attends, si tu regardes Ardisson, si tu fais pas trois partout par semaine, t'es un gros cave, hein. Les gens ça nous pousse
27: à ça. Ça serait de dire que c'est des victimes de la société, plutôt, en fait, tout simplement.
12: Tu penses avoir arrêté, mais t'es somnambule en fait. T'es un mec, tu fais ça pendant que tu t'en aperçois. T'es le seul inconscient. Branleur inconscient de la blonde, c'est-à-dire que les autres se sont vraiment arrêtés. Toi, tu penses à être guéri, simplement, t'es somnambule, et c'est la nuit que tu te branles.
13: Ça,
12: et ça, il n'y a personne qui le voit, parce que c'est la nuit que tu te branles et que t'as personne avec toi pour le voir.
27: Pense avoir arrêté.
12: Personne ne sait, sauf le spectateur. Le spectateur est témoin de ça. Et c'est ça qui est important. Dès que vous croyez que vous avez arrêté de vous branler, que c'est gagné. Et le spectateur sait que non. Le spectateur sait que toi.
27: Ça, c'est ça, non, c'est bon.
12: Voilà, il va arrêter, mais il est somnambule. Il fait ça pendant qu'il fait ses crises.
13: Ou sinon, il se rebelle. Comme un peu José Bové de la branlette. Hein,
14: là, il y aurait des scènes vachement belles, je tiens à faire. Enfin,
27: vous êtes sûr qu'il y a pas un peu trop de branlette, les mecs?
13: Attends, c'est quand même le sujet.
12: Comment, Michel, on va pas faire un film sur la branlette sans en parler? Je veux dire.
13: C'est pas un truc de jamais.
12: On la montre pas, Michel.
27: Je me sens pas très bien en fait.
14: Excusez-moi.
27: Non, je vais avoir une. J'ai une bouffée, je sais pas, un truc.
12: Ok. Bon, ben on y va.
27: Hein. Merci les gars.
12: Ça, c'est un vrai sujet. On peut parler de sujet de société, sujet populaire, enfin, je m'en fous quoi.
14: Oui, ça renvoie à la solitude quoi. Ça renvoie à une difficulté d'être, à la honte. C'était assez intéressant quoi.
12: Mais déjà, 3 mecs qui se branlent, c'était subversif. Mais quand on parle de trois mecs qui essayent d'arrêter de branler, c'est-à-dire qu'on a déjà le sujet de subversif en fond, et on va encore plus loin.
13: Ouais, on était bouillant sur ce truc-là.
11: Voilà donc les trois auteurs qui se retrouvent face cam et qui témoignent également par rapport à la situation, c'est énorme.
27: Ouais, j'aime bien son bégaiement.
11: Ah non mais... Oui, t'as tout gardé, oui. Et puis cette réunion comme ça, alors, il faut voir ces scènes. Alors nous, moi, j'ai avec l'équipe, on a pris trois scènes qui sont distillées dans le film et qu'on a recollées pour en faire plus qu'une. Mais ces scènes où ils sont dans ton salon, toi, t'es allongé sur ton canapé à moitié avachi, t'es jamais bien...
27: Ils sont très sérieux.
11: Eux, ils sont très sérieux,
27: très
11: oui.
27: Sérieux, parce que ça, les comiques et les auteurs sont des gens de... Il n'y a pas plus sinistre.
11: Ouais. Au début, tu leur parles d'ailleurs même des Monty Python. Tu te permets de dire que les Monty Python, c'est tout naze, que les Anglais n'ont pas d'humour.
27: On est beaucoup plus loin que les Anglais.
11: Oui.
27: Les Anglais ne sont pas terribles en humour. Et...
11: Faut tu l'auter pour dire ça, dire que les Monty Python, c'est tout naze.
27: Non, mais les Anglais, bon... Ouais. Et voilà, quoi, ils essaient de surpasser tout ça. Quoi. Sauf qu'il y a des Blancs qui sont d'une cruauté monstrueuse. Quoi. C'est la misère. Hein.
11: C'est vrai que c'est la misère.
27: C'est la misère.
11: Alors allez, pour se quitter, avant de se dire le petit message d'au revoir et que nous on puisse continuer jusqu'à minuit, quand même le petit cadeau. Donc Martin a relevé une annonce. Il y a apparemment un endroit, je ne sais pas si c'est un bar ou une discothèque, enfin un endroit où on recherche des hôtesses. Donc, belges. Et voilà ce que ça fait quand notre ami Martin appelle Crétin. Écoutez.
15: J'aurais dû ouvrir la porte et l'attendre. Oui.
16: Bonjour madame.
15: Bonjour monsieur.
16: Je vous appelle pour l'annonce, vous cherchez des hôtesses.
15: Mais vous n'êtes pas une dame monsieur.
16: Si.
15: Vous êtes une dame bien sûr.
16: Oui, oui, oui.
15: Oui, mais des dames de votre style, ça ne m'intéresse pas.
16: Bah, on ne s'est pas vu.
15: Non, mais c'est non.
16: Bon.
15: Catégoriquement, non.
16: On fait un essai.
15: C'est catégoriquement, non.
16: Juste sur 2-3 mois, un petit...
15: Bon, vous n'allez pas m'emmerder, ok. Non, mais... non, point à la ligne. Vous perdez votre temps, vous perdez de l'argent.
16: Madame...
15: Et en plus, vous m'emmerdez. Ça non, va, mais... c'est clair, c'est net.
16: Non, mais attendez, c'est pas parce qu'on a des grosses couilles qu'on peut pas être féminine, hein, excusez-moi.
15: quand t'auras pris tes petites hormones et que t'auras une voix plus mélodieuse, on pourra reparler, ça
16: non,
15: va.
16: Non, mais faut faire un effort.
11: Mmh.
16: Allô. Allô.
15: Putain, il va pas faire... Bon, j'ai un moyen, même s'il y a un numéro inconnu, j'ai un moyen de pouvoir savoir qui vous êtes.
16: Non, mais
15: je vous préviens, alors mais... foutez-moi la paix. Vous perdez votre temps et je ne veux pas dialoguer avec vous.
16: Non, mais je
15: vous
16: peux prendre
15: compris?
16: Une... Oui, non, mais je peux
15: c'est
16: prendre
15: une... C'est enregistré, non, mais... alors foutez-moi la paix.
16: Oui, j'enregistre.
15: Autrement, je pas... téléphone à une certaine personne que je connais chez Proximus et je vous jure que je vais trouver votre numéro.
16: Non, mais s'il vous plaît.
15: Voilà, ça va, c'est clair?
16: Ah bah non, c'est pas clair, excusez-moi, parce que j'ai mon mot à dire quand même en tant que femme.
15: Bon, pas de problème, ça fait nécessaire
16: non, mais,
15: pour vous identifier.
16: Non, mais,
15: je fais le nécessaire pour vous identifier. Non, mais, ça va? Non, ok, pas de problème.
16: Je peux me présenter, c'est plus simple. Donc je m'appelle Martine, je porte une moustache, enfin je peux la raser.
15: Je vais
16: péter
15: sa gueule.
16: Dites-nous, on frappe pas les femmes, hein.
15: Oui, ça commence à bien faire,
16: oui, non, mais...
15: vous commencez à me faire chier.
16: Oh non, mais on frappe pas une femme.
15: Merde.
16: Non, mais vous êtes
15: bon. Espèce de sale pédale, espèce de sale pédé.
16: Madame.
15: On te fout de ta queue jusque je sais où, tu prends tes hormones et tu ne m'emmerdes pas.
16: Mais non, mais
15: t'as bien compris, tu me fais chier.
16: Non, mais s'il te plaît, on se connaît pas déjà.
15: Continue.
16: Oh, bah, je commence quand déjà.
18: Ça sert à rien.
16: Allô?
18: Ça sert à rien.
16: Mais c'est vrai, il a raison le monsieur, ça ne sert à rien.
15: Ça sert que je suis encore maître de mon téléphone, ça va?
11: Voilà, les Belges, voilà, petit appel crétin de Martin. Ça chauffe, hein?
27: C'est chaud, mais...
11: C'est chaud, hein. Voilà.
27: Wow, c'est chaud. La pauvre, elle était à bout.
11: C'est comme
27: elle
11: ça.
27: Était à bout, mais elle a dû se foutre en herbe.
11: À mon avis, elle était déjà à la base très énervée.
27: Je pense qu'elle attendait déjà son. À mon avis, il a appelé après 3 appels de 2 autres Martin.
11: C'est pas possible.
27: Oh putain.
11: C'est chaud.
27: Comment elle était tendue.
11: Ah, ouais, c'est clair. Enfin voilà, les appels crétins, comme d'habitude, c'est tous les soirs. Alors, pour Michel.
27: Super tendu en partant d'ici.
11: Non, non, attends, tu vas te décontracter, Michel, attends.
19: Bah, la bouteille de vodka déjà, t'as pas décontracté. Il y a tout qui est parti déjà. C'est bien ça.
11: Attention, celui qui picole, c'est celui qui ne boit pas.
19: Celui qui conduit, c'est celui qui boit pas.
11: Voilà. Tu conduis pas, Michel?
27: Si, mais...
11: Non, c'est pas possible. Non, mais là, non.
27: Mais attends, vous avez aucune morale, vous l'avez prouvé depuis longtemps. Donc...
11: Qu'est-ce que t'as foutu avec la bouteille?
27: Non, mais...
11: On lui donne une bouteille pleine, il nous la rend vide.
19: Moi, je la vois pas, la bouteille.
11: Non, mais dis donc.
27: Non, mais elle est vide.
19: Ah, d'accord.
11: Non, mais attends, regarde.
27: J'ai le GPS, attends.
19: Ah oui, quand même.
11: Attends, mais... C'est un truc de ouf.
27: Ouais.
11: Et en plus, il nous dit, avec un peu de Coca Light, la bouteille de Coca Light n'a pas encore été ouverte.
27: J'ai pas touché au Coca Light.
19: C'est gentil.
11: Tu sais, ça s'entend là maintenant, on tout le dit. J'ai pas touché au Coca
27: Light. En même temps, j'ai jamais une diction très claire, moi.
11: Non, ça va encore.
27: Là, ça va.
11: Ouais, j'ai l'impression, quoi. Une fois que t'as un peu de carburant.
27: D'accord, moi je regarde pas ce que vous avez sous les tableaux.
11: Non. Le DVD s'appelle La vie de Michel Muller est plus belle que la vôtre. Un film de Michel Muller, ça y est, enfin disponible en DVD avec en plus 1h30 de bonus de making of de scènes inédites, des versions bien entendu commentées. Il y a du bêtisier, il y a tout ce qu'il faut.
27: Il y a du bêtisier. La version commentée, c'est où on nous voit en train de fabriquer ce que je disais tout à l'heure. On voit comment on fait 2-3 fois Noël Braham qui est paniqué en me disant mais, est-ce que tu je vais savoir jouer la comédie. Et toi, quand elle voit le résultat, et ça la fait marrer. Donc on voit qu'on fabrique le faux reportage.
11: C'est vrai. Rigolo, quoi. On voit un petit peu l'envers du décor, ce qu'on voit pas toujours habituellement dans les bonus. Voilà, avec la participation de Jean Benguigui. J'en cite que quelques-uns, mais Gérard Depardieu, pardon, Jean Dujardin également très fort. Il y a également Claude Miller, il y a Élie Semoun et Bruno Solo avec une scène avec Élie Semoun d'ailleurs aussi qui est extraordinaire dans le garage, bien entendu. Il va falloir voir ce film absolument. Merci Michel, le mot de la fin.
27: Merci à vous. Depuis le début.
11: Le mot de la fin.
27: Ben non, mais écoute, j'ai eu 18 salles après être passé ici, donc je ne sais pas ce qui va se passer.
11: Ah bah écoute, en DVD en tous les cas. Un DVD, au moins un disque d'or.
27: Mais ça va être énorme.
11: Un DVD d'or.
27: Mais je sais pas. On vient de m'appeler, là, on me dit qu'il y a une FNAC qui va naître. Il y a deux, trois FNAC qui vont naître dans Paris.
11: Oh là là. En plus, moi,
27: et ailleurs.
11: Je suis persuadé qu'ils auraient dû faire un peu comme les événements.
27: Moi, c'est cool ici, hein.
11: Il faudrait ouvrir laisser les magasins Virgin. Des fois, ils ouvrent à minuit exprès. Tu sais, quand il est minuit pile, quand il y a eu les consoles de jeux vidéo, quand il y a l'album de Mylène Farmer, il faudrait faire pareil. Dès qu'il y a un projet, un produit de Michel Muller, il faudrait ouvrir le Virgin à minuit, que les gens se ruent dessus comme des oufs.
27: J'ai compris d'où ça part. Tout part d'ici.
11: Tout part d'ici.
27: Non, mais c'est pas un problème à un moment donné.
11: Tout part de ce studio, tout part de là. Voilà, ici le soir, très tranquillement. Merci Michel d'être venu en tous les cas. La bouteille, c'est cadeau. Pour ce qui reste, elle est vide. Hein. Tu repars avec, c'est cadeau. Michel Muller, encore une dernière fois, je le répète, c'est un film culte. Vous verrez qu'on entendra parler souvent de ça. Hein. La vie de Michel Muller est plus belle que la vôtre. Nous, on se met un petit son. On se retrouve juste après pour la suite de la Radio Libre avec Martin Solveig. Everybody, comme on est gentil aujourd'hui, il y aura même un double fun avec le tout nouveau Jalousie sur Fun Radio. Du bon pied, qui a passé une bonne soirée avec nous quand même. Hein.
2: Ça avait l'air.
11: Il a profité, il s'est bien éclaté, et on le remercie encore d'être venu. Et allez vraiment acheter ce film. Vous ne serez pas déçus, franchement, si vous aimez les films un petit peu barrés, rigolos, en tout cas qui sort un petit peu de ce qu'on peut voir habituellement, vous ne serez pas déçus. Voilà. Fermons la parenthèse des enfants et revenons-en à la Radio Libre. 01 42 48 5000 jusqu'à au moins 2 du mat. 2 du mat. Jusqu'à au moins minuit.
6: Ah, pourquoi pas, et alors
11: ça y est, c'est une question d'argent. C'est le plaisir de faire de la radio.
6: Évidemment.
11: Les gens. Non, mais attends, faut pas. Qu'est-ce que c'est, aligne ton chèque? Ça veut dire être payé, quoi. Et alors? Tiens, on va aller jusqu'à 2h du matin.
6: D'accord, okay, allez, c'est parti.
11: Allez, on va voir ce que ça va donner pour l'instant. Alors, on revient un petit peu à nos moutons. Auditrice du Mans, 20 ans. C'est quoi? C'est Namia, c'est ça?
7: Naïma, excuse-moi.
11: Hein, désolé, parce que c'est moi qui n'ai pas fait très attention. Excuse-moi d'avoir écorché ton prénom. Naïma, bonsoir. 20 ans du Mans. Donc, tu es une menteuse.
7: Comment?
11: Tu dis si tu es du Mans, c'est pas les habitants, c'est pas des menteurs et des menteuses?
7: Non, c'est des menteurs et des menteuses.
11: Oh, pardon, excuse-moi. Je pensais que tu étais une menteuse.
7: Non.
11: D'accord, ok. Bon, c'était tout naze. Ok, je fais comme si... Non, d'accord, ok, c'était tout nul. Naïma, qu'est-ce qui t'amène?
7: En fait, moi j'ai un souci.
11: Oui, je t'écoute. Ah, mais je t'écoute. Hein,
7: Donc, en fait, moi, j'ai surpris mon petit ami avec ma meilleure amie.
11: Ah, ça c'est, ça arrive malheureusement de plus en plus souvent,
7: le
11: ça.
7: Truc,
11: ça c'est
7: que personne n'est au courant, quoi.
11: Tu sais qu'il y avait à peu près ce genre de problème, il y avait dans les années 80 à peu près, je sais pas, il devait y avoir 7-8%. J'avais lu ça qu'à 90%, dans les années 90, le fait de retrouver des gens avec sa meilleure amie ou meilleure amie, enfin tu sais, des gens proches, il y avait à peu près 25%. Aujourd'hui, depuis l'an 2000, il y a à peu près 50% des jeunes qui ont tendance à faire cocu leur meilleure amie ou leur meilleure copine avec quelqu'un proche de l'entourage.
7: Ouais, bah c'est ça.
11: Bah c'est à la mode, je sais pas.
2: C'est
11: plutôt cool, quoi, c'est à la mode.
7: Moi je trouve c'est pas à la mode.
11: Bah moi je trouve ça bien, moi, d'être dans la... C'est bien d'être dans la norme et c'est bien d'être dans la mode. C'est bien de suivre la mode.
7: Alors faut la suivre, hein.
11: Bah faut la suivre, donc t'es en plein dedans, toi.
7: En plein dedans, moi.
11: Sauf que eux ils la vivent bien, la mode, alors que toi tu la subis. C'est une horreur. Raconte-moi cette histoire. Raconte-moi comment ça s'est passé.
7: Je t'explique le truc, c'est que... Bah moi, en fait, mon copain, il croyait que je travaillais.
11: Ouais.
7: Et donc, ce que j'ai fait, j'avais une petite pause, donc je suis rentrée à la maison, mais ils ont rien entendu. Et en fait, je suis arrivée dans la chambre, je les ai surpris les deux. Mais eux, ils savent pas, par contre.
11: Ah, bah d'accord, parce que...
7: Ils sont pas au courant.
11: D'accord, donc... T'as pas fait de bruit, ils étaient en train
2: rien
11: de quoi?
2: Du tout, je les ai vus, je suis partie.
11: Ils étaient en train de faire quoi? En train de niquer?
2: En fait,
11: ils
2: étaient ensemble, ouais.
11: En train de s'embrasser ou en train de se niquer?
2: Ah non, ils couchaient totalement ensemble, quoi.
11: Oh putain, moi je dirais qu'une chose.
1: Non, moi j'ai bien aimé, c'était rock, ça.
11: Ça c'est rock, ça c'est rock'n'roll, ça. Oh, ils étaient en train de niquer et oh, putain, mec. Putain, mais... Ah ouais, non, j'ai pas quoi... Moi je reste en voix quand j'entends ça. Je m'imagine un jour vivre ça. Quand tu m'en parles, je m'imagine, je me dis comment je réagirais. Je crois pas que je pèterais un plomb. Je crois que... Enfin bon, c'est pas le problème parce qu'on est là pour toi, mais juste m'imagine moi, je crois que je prendrais, si je fais pas de bruit, qu'ils m'entendent pas en train de niquer, je crois que j'irai dans le salon, j'irai prendre un fauteuil, c'est une chaise, j'ouvrirai dès qu'il a... très délicatement la porte. Vraiment, je pense que je réagirais comme ça. Là, je pense que ma copine, oui, qu'est-ce que... J'ai dit, non, mais ça te dérange pas, je vais m'asseoir, je vais regarder.
0: Arrête.
11: Juste pour non mais ça. Mais pas pour le côté
0: ouais, non,
11: le,
0: sais,
11: le côté foutage de gueule. Non mais c'est, puis après je te dis très après moi je serai pas violent mais après les je pense que les mots sont plus violents que de frapper. Je dis deux trois trucs et après,

0: Moi, j'ai un neveu qui a 2 ans. Quand mon frère me demande de le garder, quand il gueule comme ça que je suis au téléphone, je le mets dans un placard. Oh non, mais comme ça.
1: Ah non, mais c'est bien.
0: Je plaisante, bien sûr, je le précise, parce qu'il y a toujours des gens qui pensent que je suis premier degré.
1: Ah ouais, mais ouais, bah ouais.
2: Moi, je le prends en premier degré, je suis désolé.
1: Ah bah mais voilà. Toi, t'es quand même.
2: Voilà. Attention, ça va chauffer ce soir.
0: Est-ce que... Ah bon. Alors, Naïma, donc, pour revenir un petit peu à nos moutons, là, donc, toi, ouais. comment t'es aujourd'hui, t'es...
3: Je dis rien, je laisse faire. Je l'ai vu tout à l'heure, en plus.
0: T'as envie de... Mais c'est-à-dire que dans
3: moi,
0: ta tête...
3: Que je veux qu'on l'appelle, quoi. Que...
0: Oui, mais t'es comment? T'as envie de savoir, t'as envie de le lui dire, parce que tu dis, je lui ai rien dit, je le regarde, tu pourrais très bien user de stratégie... Enfin, te demander, maintenant, je veux savoir jusqu'où il va aller et pendant combien de temps il va me prendre pour une conne.
3: Au pire, je voudrais qu'on l'appelle, au pire.
0: Oui, non, mais je veux savoir comment tu es, je te dis pas ce qu'il faut que tu fasses.
3: Ah, comment je suis en ce moment par rapport à ça?
0: Oui.
3: Bah, c'est normal, ça fait 5 ans que je suis avec lui.
0: Oh là là là là, bah oui, mais 5 ans.
3: C'est ma meilleure amie,
0: ah ouais, ouais,
3: c'est
0: confiante,
3: quoi.
0: Ah ouais, ouais. Bon, alors on va l'appeler, puis on va lui annoncer la bonne nouvelle, alors. Hein.
1: Non,
0: c'est, voilà.
1: pas.
0: C'est pas celui-là? Ah non, pardon,
1: ok. Pas du tout.
0: C'est... Ah bah d'accord.
3: Faut que je lui dise directement, là.
0: J'en sais rien, mais t'as pas donné le numéro de téléphone, aux antennes?
3: Comment?
0: Oh là là.
3: Ah bah, il m'a demandé que mon numéro.
0: Bah oui, mais... Oui, enfin, oui,
1: j'ai
0: d'accord.
1: J'ai fait mon travail, ce coup.
0: Oui, mais d'accord, ok, bon. Enfin, t'aurais pu leur dire que t'avais envie de l'appeler, on aurait
3: ah
0: fait le numéro.
3: L'appeler,
0: ah ouais, bah faut le dire, attends. On va récupérer le numéro, on l'appelle tout de suite, ne t'inquiète pas. En attendant, moi je vais parler avec Yannick de Toulouse, 17 ans. Salut Yannick.
4: Salut.
0: 2 qui la tiennent, 3 qui la Yannick.
4: Non,
0: ça va Yannick.
4: Bien.
0: En forme, ouais, bah super, moi en pleine forme. Moi je me suis bien éclaté avec Michel. Je sais pas si c'était réciproque de l'autre côté, j'espère, mais. Mais bon, c'est quelqu'un de très attachant. Yannick, qu'est-ce qui t'amène?
4: En fait, c'est que j'ai un gros problème, en fait, si je vous appelle.
0: Ah ouais, bah alors là, le problème, c'est comment on veut régler l'autre gros problème. Si on est... Moi je pensais que c'était un problème léger.
4: Non.
0: Moi je voulais que tu sers un peu de sujet bouche-trou le temps que je récupère le numéro de téléphone du mec de Naïma.
4: Ok.
0: Mais toi, c'est un sujet sérieux, toi?
4: Oui, un peu, oui.
0: Bon, alors on va.
1: Bizarrement, ça parle de bouche-trou en plus.
0: Ah bon?
1: Ah bah oui.
0: On parlera de quoi avec toi dans un instant, Yannick?
1: De sodomie.
0: De sodomie.
4: Voilà.
0: D'accord, ok. Oh putain, je sais pas ce qu'ils ont, mais ils ont du mal à percuter ce soir. Ouais. Je sais pas, on a dû les endormir, c'est pas possible. Naïma.
3: Allô?
0: Ouais. Il va falloir te concentrer, ma chérie.
3: Oui, je me concentre.
0: Parce qu'on va l'appeler, c'est quand même à toi de le faire, le boulot, c'est quand même pas à moi de le faire, parce que c'est quand même toi, sa copine, et puis au bout de 5 ans, je pense que ça serait plus intelligent que ce soit toi qui le fasse que moi.
3: D'accord.
0: On est d'accord.
3: Je vais dire comment en fait, faut m'aider là.
0: Bah, faut le faire avec ta bouche, alors faut. Je le dis tout le temps, comment faire, faut que tu remues tes lèvres comme t'es en train de le faire avec moi.
3: Ouais.
0: Voilà, tu remues tes lèvres.
1: Non, mais là, remets
0: la bouche.
1: Normal.
0: Un, deux, ouais, un. D'accord. Allô.
3: Ok, d'accord.
0: Et puis tu fais des phrases, il y a des mots, enfin tu.
3: Ok, d'accord, bah on l'appelle alors.
0: Ouais, c'est ça, voilà. On va même le faire dans un instant, parce que comme on a perdu un tout petit peu de temps pour récupérer le numéro de téléphone, vu que tu nous l'as pas donné, vu que madame au début elle savait pas ce qu'elle allait faire. Quoi?
3: Il me l'a pas demandé, Néo.
0: Bah oui, mais...
1: Et savoir, alors
0: hein. Viens moi aussi.
3: Viens.
0: T'aurais très bien...
3: Avec mon histoire, il dit rien. Il dit
0: bah
3: rien.
0: C'est un boulet, lui aussi, mais... Bah quand tu lui as expliqué... quand tu lui as dit que t'avais un problème avec ton mec et que t'as expliqué ton problème, il a pas eu la présence d'esprit de te dire... Tiens,
3: il
0: n'a
3: pas rien du tout, il a pris mon numéro direct.
0: Putain, quel
1: bon. J'ai déjà été gentil de te mettre à l'antenne, j'aurais pu très bien me.
3: Ouais, c'est vrai, franchement, super gentil, merci.
1: Bah voilà, merci. Bon, après, je vais me faire engueuler par les patrons, merci beaucoup, je me casse.
0: Ouais. Non, mais t'aurais pu, c'est vrai que t'aurais pu, elle a raison, t'aurais pu dire, attends, peut-être que ça t'arrange, peut-être que tu veux qu'on l'appelle après, à un moment donné, dans la soirée, elle t'aurait dit
1: c'est
0: oui,
1: vrai,
0: t'aurais
1: vrai.
0: Pensé, voilà. Donc, voilà. Donc, le travail a été mal fait de notre part, enfin, de leur part, Naïma,
1: de ma part,
0: absolument pas de la tête, de la part de Léo, qui assume totalement.
1: Ah oui, totalement.
0: Voilà.
1: Pour une fois.
0: Voilà. Et Yannick. Tu vas te faire enculer, c'est ça?
2: Non.
0: Je crois que c'est une histoire de sodomie, donc
2: non,
0: je sais pas.
2: C'est déjà fait, en fait.
0: Ah, c'est déjà fait.
2: Ouais.
0: Tu t'es fait enculer.
4: Voilà.
0: Bon, c'est chaud, quoi.
4: Le petit souci, c'est qu'en fait, c'est que le truc de mon partenaire est resté coincé dans moi, quoi.
0: Le préservatif, ça s'appelle.
2: Non.
0: La quéquette.
2: Voilà.
0: Ah, ça peut déjà arriver, ça, effectivement. Il a pas réussi à déborder, ça a gonflé, ça, c'est ça?
4: Non, mais je crois que c'est parce que j'étais stressé, un truc comme ça, donc j'ai dû contracter le muscle ou un truc comme ça.
0: Et là, t'es encore dedans? Il est encore dedans, là?
4: Non,
0: je crois que tu m'appelais avec l'autre derrière. Ça y est, t'en es sorti de cette histoire.
4: Oui, ça y est.
0: Ah oui, d'accord, donc aujourd'hui, il n'y a plus de problème, c'est juste pour témoigner.
4: Oui, mais voilà, mais c'est que voilà, aujourd'hui encore, ça me fait un peu mal, quoi.
0: Ah bah, ça m'étonne, un gros kiki qui reste coincé pendant des heures et des heures dans le trou de balle. Ah, ça, c'est sûr. Ça, je veux bien te croire. Non, mais ça, c'est évident, Yannick. Mais tu restes debout, là?
4: Pardon?
0: Tu préfères... Là, t'es assis ou t'es debout?
4: Non, je suis assis, hein, c'est bon.
0: Là, t'es assis, ça va, d'accord. Mais tu t'as bien mis la chaise du bon côté, parce que si

0: tu t'assois sur un débarreau de la chaise. Tu t'es pas... Non, d'accord. Non, mais je veux dire, parce que des fois, il y en a comme ça, pour que ça soit moins douloureux, il vaut mieux encore avoir quelque chose dedans. Tu retournes la chaise et tu t'assois sur un des barreaux. Mm-hmm. Voilà. Ou alors sur une selle de vélo, mais t'enlèves la selle.
1: Ouais.
0: Ça sera peut-être moins douloureux. Parce qu'apparemment, c'est devenu douloureux une fois qu'il l'a retiré. Il faut peut-être toujours avoir quelque chose dedans.
2: C'est vrai.
1: Ça va aller, je crois que c'est bon.
0: D'accord, t'es sûr. Sinon, prends tout ce qu'il y a autour de toi, un balai, n'importe quoi en attendant. Oh. Allez, Yannick, écoute, je ne fais que lire les messages qu'on me donne, parce que c'est un texte qui est écrit. Donc moi, je lis le scénario. C'est pour ça que je lis bêtement ce qu'on me demande de dire. Il est évident, Yannick, que dans un instant, on va en discuter plus sérieusement. Et puis éventuellement s'il y a des témoignages d'auditeurs qui voudraient réagir à tout ça, eh bien nos malaises d'avance, je vous donne le numéro de téléphone, quoi qu'on va développer un peu avec Yannick, 01 42 48 5000. Et promis, hein, dans un instant Naïma, on parlera donc pas de sodomie mais de récupérer ton copain.
3: Ok, d'accord.
0: D'accord, bon, enfin, ceci dit, tu t'es quand même bien fait enculer là. Enfin, je veux dire, par rapport à l'histoire.
3: Mais je veux pas le récupérer. Hein.
0: Ah, tu veux pas le récupérer?
3: Ah non, du tout.
0: Ah oui, d'accord. Tu veux, par contre, toi, pour le coup, tu veux lui dire d'aller se faire enculer.
3: Voilà, exactement.
2: C'est bien, c'est bien, Naïma.
4: Ça va être sympa.
0: C'est bien. Bravo. Allez, on va le récupérer dans un instant. On va l'appeler, d'ailleurs, le copain de Naïma. On va récupérer les renseignements, le prénom et tout ce qui suit, les enfants. On fait une pause rapidement à la radio libre 01 42 48 5000. Comme d'hab, vous le savez, c'est à vous de jouer. On est au taquet. Vous êtes là, je suis là, tout le monde est là. Alors, on y va, c'est parti.
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0: Ah bah, méga rebelle. J'en ai connu des comme ça, quoi. Les mecs, ils ont fait 3 mois, ils sont retournés au placard. Alors que, hein, nous, Naïma, on est toujours là, hein. On est toujours au taquet, hein.
4: Ah bah pas elle, hein.
2: Ah bah, c'est clair.
0: Oh là, Naïma, t'es d'une... Hey, Naïma, réveille-toi.
3: Je suis là, je suis en train de réfléchir à ce que je vais lui dire.
0: Ouais, non, mais réfléchis pas, à un moment donné, agis, quoi. Faut arrêter de réfléchir, il faut agir. C'est bon, ça fait 8 jours que tu peux réfléchir sur le problème que ton...
3: Ah ouais,
0: truc...
3: Bah ouais, mais je savais pas comment faire, le truc.
0: Ah non, mais attends, là, je te pose une question toute simple, déjà, t'es...
3: Non, mais
0: j'étais
3: en train de... donc, tu me disais quoi?
0: Qu'est-ce que c'est que ce monde autour de toi?
3: Bah, tu sais quoi, je vais sortir comme ça.
0: Non mais sors, t'as plus le temps, sors, prends la clé, je sais pas, c'est même si t'as pas la clé, sors. À un moment donné.
3: Sors
0: complètement. Hein.
3: C'est bon, vas-y.
0: Voilà, évade-toi, sors. Et ceux qui sont à l'intérieur, tu les enfermes à clé. Hein.
3: Ouais.
0: Parce que là, après le neveu, la nièce, l'oncle, le tonton... bah ouais, mais bon, petite nièce, t'es gentil, à un moment donné. Oui, je sais, ils viennent toujours, ils viennent de Bordeaux, mais ouais, mais en attendant, la nièce, elle a quel âge?
3: Elle a 1 an et 2 mois.
0: 1 an et elle dort pas à minuit moins le quart, bah bravo, elle est belle l'histoire. Ah bah bravo.
8: Faut mettre un coup de genou là.
0: Non, non mais non, hein, je dis pas ça, c'est horrible, non mais faut qu'elle dorme, attends, minuit moins 10, comment elle peut dormir pas?
3: Non mais parce que je sais pas pourquoi elle dort pas.
0: Ah bah c'est pas bien ça, dis donc.
3: Elle est malade en plus.
0: Ouais bah justement, bah pour la dormir.
8: Ah oui.
0: Bah ouais, attends, Oh, je suis pourri au dodo, hein. Bon, hé, Naïma, c'est pas en discutant de ta nièce, en plaisante, qu'on va résoudre ce problème et que surtout
3: on
0: qu'on va... Ouais, parce que on y va, là, on y va,
3: on va.
0: On y va, c'est toi qui as les clés. Moi, je conduis pas, hein. Allez, on y va. Donc, rappelons l'histoire et en 2 secondes, Naïma, que donc, au bout de 5 ans avec ton copain, eh bien, tu les as surpris en rentrant un peu plus tôt en train de faire l'amour avec ta meilleure amie. Et maintenant, tu vas appeler ton mec, Mohamed, dit Momo.
3: Voilà.
0: Hein,
3: voilà.
0: Dis l'enfoiré. On l'appelle maintenant. Et il y a... Ça sonne.
1: Allô?
3: Allô, Mohamed?
1: Ouais.
3: Ouais, c'est Naïma, ça va?
1: Bah, qu'est-ce que tu veux, t'as ma place, t'as l'heure.
3: Bah, t'es pas à t'appeler?
1: Bah, non, je suis en train de dormir.
3: Ah bon?
1: Ouais.
3: Bah, écoute, fallait que je te parle vite fait, là.
1: Tu veux me parler de quoi?
3: Je sais pas, j'avais envie de te parler, c'est possible ou pas, là?
1: Vas-y, vite fait, alors.
3: Ah, vite fait, en plus, je te dérange, quoi.
1: Ouais.
3: T'as avec du monde?
1: Non, je suis tout seul, là.
3: Ah, ok, donc...
1: J'ai un pote.
3: Ah, j'ai un pote, qu'est-ce que je voulais dire? J'ai eu Layla au téléphone, elle avait l'air bizarre hier.
1: Ouais, je te pose pas là, t'as qu'à lui demander.
3: Je sais pas, je lui demande et tout, elle me dit rien.
1: Bah, qu'est-ce que je dis? C'est pas ma copine, moi, c'est ta copine.
3: Ah, t'étais avec elle hier?
1: Ouais, je suis resté vite fait avec elle, 2 minutes.
3: Et c'est rien passé.
1: Donc si tu vois là, bah, elle m'a raconté sa vie, après je dis ouais, j'ai pas le temps, moi, vas-y, je rentre à la maison.
3: Ah ouais.
1: Ouais.
3: Oh, je sais pas, je sais pas. Bah écoute, je vais te dire la vérité, bah, je vous ai surpris hier. Hein.
1: Ah ouais, en train de parler?
3: Non, pas en train de parler.
1: Mais qu'est-ce que tu veux? que tu racontes là, je veux juste me réveiller, tu me casses la tête déjà là.
3: Bah non mais je te dis, hier je suis rentrée, je vous ai surpris. T'as cru que je travaillais, mais le truc c'est que je suis rentrée plus tôt. Je n'ai pas travaillé, je suis rentrée, je vous ai surpris tous les deux.
1: Ah ouais? Bon ouais, ouais. T'as dû rêver là, t'en étais sûr.
3: Ah non, j'ai pas rêvé, j'ai pas rêvé. Au pire qu'on fait, on l'appelle et puis tu l'appelles.
1: Bah, vas-y, viens, on l'appelle, bon on va voir. Vas-y, appelle-la.
3: Et j'appelle, et si elle me dit non, moi je vous ai vu, donc...
1: Ouais, t'as dû encore te faire des films.
3: Non, non, mais... Allô? Donc on l'appelle. C'est quoi ce qu'on fait? On l'appelle.
8: Oui, allô?
3: Oui, allô? Laïla?
8: Ouais, c'est qui?
3: C'est Laïla, ça va?
8: Oui, toi, ça va bien?
3: Ouais, t'es calme.
8: Ouais, ben rien.
3: Bah écoute,
8: hier, t'arrives à ma place, t'es là, toi?
3: Non, bah écoute, j'ai un souci, en fait, je voulais te dire directement, j'arrivais pas à dormir et tout, donc fallait que je t'en parle.
8: Ah bon?
3: Ouais, donc bah, hier, t'avais l'air bizarre. Je sais pas, je te parlais, t'avais l'air bizarre.
8: Ouais, j'étais malade hier.
3: Ah bah tu devais être bien malade alors.
8: Ouais.
3: Ouais ok donc bah écoute je vais te dire la vérité, je vais te dire ce qu'il y a, c'est que je t'ai surpris avec Mohamed hier.
8: Ah bon?
3: Ouais.
8: C'est lui qui t'a dit ça?
3: Non non je vous ai vu.
8: Bah comment ça c'est pas possible?
3: Si si bah si écoute il croyait que je travaillais, j'avais les clés, je suis rentrée, je vous ai vu et...
8: À quelle heure?
3: Et vous m'avez pas entendu.
8: Ah non on discutait.
3: Non non je discutais pas, c'est très bien.
8: Ah je te dis on discutait, j'étais pas bien et 2 minutes quoi.
3: Bah écoute, moi je t'ai vu, Laïla, donc c'est pas la peine de dire que...
8: On
3: moi je t'ai vu, donc maintenant je préfère que tu me le dises honnêtement.
8: Bah attends, t'es ma meilleure amie, je vais jamais te faire ça quand même.
3: Là, le truc c'est que tu comprends pas, c'est que je t'ai vu.
8: Mais tu m'as vu, c'est pas possible, j'étais pas là moi hier.
3: En plus t'essayes de me faire à l'envers le truc.
8: Bah non, je suis passée 2 minutes, il était occupé, et j'ai discuté vite fait, j'étais pas bien, et puis je dis je reviendrai, je rappellerai Naïma. Et voilà, ouais, il s'est rien passé, tu t'as blessé, il faut que t'arrêtes hein. Après, peut-être qu'il m'a consolé vite fait, il m'a pris dans ses bras, mais ça, c'est normal, en tant qu'ami, voilà, y a rien de mal, hein.
3: Ça, faut arrêter le truc, quoi. Ça veut dire que j'ai rêvé, quoi, c'est...
8: Bah, attends, je suis ta meilleure amie, je vais jamais te faire ça, faut arrêter 2 minutes. Allô?
3: Oui?
8: Bah, pourquoi t'es partie, là?
3: Non, non, je suis pas partie, je suis toujours là.
8: Bah, arrête de taper des films, Naïma, de toute façon, t'as toujours été comme ça, t'as toujours cru qu'il te faisait cocu, mais...
0: Allô?
8: Mais, il est sérieux.
3: Allô?
0: Allô?
3: Ouais, mon aide?
0: Ouais. Allô?
8: Allô?
0: Ouais.
8: Ouais, c'est qui?
0: Un copain Momo.
8: Un copain Momo?
0: Ouais.
8: Et c'est qui?
0: C'est qui m'a appelé, là. C'est qui, à l'appareil?
8: Ah, là, c'est Laïla.
0: Laïla, ouais.
8: Ouais.
0: T'es là, Momo?
1: Ouais, c'est qui, là?
0: Ouais, c'est... Allez, vas-y. Je suis un copain. Naïma, t'es là?
3: Ouais, je suis là.
8: Ouais. C'est quoi, ce truc-là? On est où, là?
0: Je sais pas, on est 4, là, sur la ligne. Je sais pas qui c'est qui a appelé.
8: Mais qu'est-ce qui se passe? Ça déconne ou quoi?
0: Et qui... Non mais attends, c'est qui l'appareil là?
8: Ça c'est Laïla.
0: C'est Laïla?
8: Oui.
0: Et Mohamed?
1: Ouais.
0: Bah alors?
8: Mais qu'est-ce qu'il fout là Mohamed?
0: C'est quoi cette histoire là?
8: Bah attends, c'est quoi ce délire? Non mais on est où là?
0: Bah j'en sais rien moi.
8: Pas déconner non plus, il est minuit. Hey, Momo, c'est toi?
1: Ouais attends, il y a... C'est chelou ça. On se croit à la radio là.
8: Oh je sais pas.
0: On a... Où on a la radio?
3: Allô?
8: Ouais, c'est bizarre, ça me rappelle une émission.
1: C'est ouais, quoi? C'est tous les couilles là, je raconte, ça va tous vous faire enculer, vous me péter les couilles.
0: Oh putain, qui c'est qui encule qui là? C'est toi qui m'encule, Momo? Merde, il a dû raccrocher là ou quoi? Allô, Momo?
3: Et il a dû raccrocher, faut
0: le rappeler. Non, mais attends, il encule qui là?
3: Ah, je sais pas.
8: Mais on est où là? Ah,
0: c'est une de vous deux, hein. Moi je peux pas me faire enculer. Hein.
8: Allez, bonne ta blague.
0: Allô?
3: Allô, oui, allô? Oui. C'est Laïla là?
0: Ouais. Allô?
8: Allô?
0: Ouais, c'est Laïla.
8: Oui, Laïla, c'est moi.
0: Ouais.
8: Mais on est où, là?
0: Bah, je sais pas, moi, on est où? Chez moi, hein. Qui c'est qui appelle, là? C'est toi, Laïla?
3: Non, c'est Naïma, là.
0: Ah, Naïma, ouais.
3: Ouais, c'est moi.
0: Allô?
8: Ah, mais ça décolle ouais. Partout, là-dedans.
0: C'est qui?
1: Bah, t'es qui, toi?
0: Bah, j'en sais rien, moi.
1: Ah, pourquoi tu m'appelles?
0: Bah, c'est pas moi qui appelle, moi, je suis en ligne.
1: Ah, ouais, tu te fous de ma gueule, en fait.
0: Bon, on vient de m'appeler, là.
8: Ah, ouais. Attends. Hé, hey, Naïma?
3: Ouais?
8: Bah, c'est quoi, ce délire, là? Tu nous parlais,
0: attends.
8: Tu me parlais il y a 2 minutes?
0: Qui c'est... Attends, ça sonne, là. Qui c'est qui appelle? C'est toi, Mohamed?
8: J'en sais rien.
0: C'est toi, Momo?
1: En fait, on m'appelle, moi je peux pas appeler, en fait, j'ai pas de crédit.
0: Qui c'est qui appelle?
8: Bah, je sais pas qui c'est qui appelle, moi je suis en ligne avec Naïma.
3: Ah, c'est Naïma, là.
0: Ah, allô?
1: J'ai raté le truc demain, là, tu travailles demain?
8: Eh, moi je travaille demain.
0: Bah, moi je travaille demain.
8: Ah bah c'est bien, bah alors pourquoi tu nous appelles?
9: J'ai pas appelé moi, vas-y, j'en sais rien moi.
8: Il y a ma meilleure amie qui m'appelle, qui me dit que je trompe,
9: je
8: la trompe avec son mec. Attends,
9: c'est quoi ce délire? Bah ça c'est vrai, ça c'est la vérité, moi j'étais là.
1: Excuse-moi, la personne qui parle, t'as pas d'amis ou quoi?
9: Bah moi j'ai tout vu, moi je sais que Naïma m'a raconté que tous les deux, vous avez fait le crac-crac, bah y'a pas...
8: Attends, on s'est pris dans...
1: Y'a pas de problème.
9: Oh, c'est quoi cet embrouille? Moi, j'essaie d'arranger des trucs là, je sais pas ce qui se passe.
1: C'est quoi, t'as qu'à passer à la maison, je vais bien t'arranger ça.
9: Mais non, mais attends, et c'est pas le but de l'histoire, moi je sais pas, moi on m'appelle, c'est toi qui m'appelles.
1: Bah ouais, mais je t'ai pas appelé.
8: Bon, bah je vais vous laisser moi. Hein.
9: Bah attends, dis un truc, Naïma.
3: Oui.
9: Bah raconte, dis quoi.
3: Bah je l'aurais dit, je sais pas ce qui se passe, l'autre kini. Moi j'hallucine, je sais plus quoi faire là.
9: Non,
8: on est à la radio là ou quoi?
9: Non.
5: Bonjour.
8: Oui. C'est pas la radio.
5: Confirme que tu es majeur en appuyant sur la touche étoile de ton téléphone et ainsi tu pourras accéder au dialogue plus chaud. Bien.
8: Waouh.
9: Ah, t'as dit.
8: Super sensuel.
9: Allô?
8: Oui, allô?
9: Oui, bonsoir.
8: Oui, bonsoir.
9: Vous m'avez appelé?
8: Oui, je vous ai appelé, ouais, c'est ça. Non, mais Naïma, elle est où là?
9: Allô?
8: Je suis là.
9: Tu me donnes ton numéro de carte bleue, bébé?
8: Toi, t'as vraiment pas d'amis, mon ami.
9: Tu me donnes ton numéro de carte bleue, bébé?
8: Ouais, je te donne tout si tu veux, y a pas de problème.
9: Allô?
8: Oui.
1: Qui c'est qui parle comme ça, là, cet enfant, ce fils de pute, là?
9: Non, attendez,
8: faites gaffe, parce que Mohamed est jaloux, hein. Momo. Non,
9: attendez.
5: Bonjour. Confirme que tu es majeur en appuyant sur la touche étoile de ton téléphone, et ainsi tu pourras accéder au réseau des dialogues les plus chauds.
8: Moi, j'ai 16 ans, je peux pas.
5: Bien.
9: Ah, oui, bonjour.
8: Oui.
1: Allô.
9: Oui, bonjour. Ouais. Bonjour, jeune homme.
1: Ah, mais ferme ta gueule, toi, d'où que tu donnes mon numéro, là.
8: Arrête de parler comme ça.
1: Attends, bouge pas, j'arrive à la maison, je vais... Attends.
9: Ah, allô.
8: Oui.
9: Ah, ça a coupé.
8: Allô. Il a raccroché, Mohamed.
0: Bah, je sais pas, ouais.
8: Naïma, c'est quoi ce délire, là? Moi, je comprends plus rien.
0: Allô.
8: Oui.
0: Oui, bonsoir.
8: Mohamed, il a raccroché?
0: Bah, tout le monde a raccroché, là.
8: Bah, non, moi, je suis en train de m'explique.
0: Bah, je comprends pas, Naïma, explique-toi.
8: Je me suis jamais tapé ton mec, attends, vas-y, en plus il est moche comme un pou, vas-y, arrête tes conneries, attends, oh, c'est bon, vas-y, deux minutes, faut arrêter, c'est lui qui me supplie, alors arrête tes conneries.
3: Et lui, il te supplie, lui?
8: Bah oui, vite fait, mais bon, il me dit qu'il rigole, mais il s'est jamais rien passé, il est gentil, mais il reste loin, quoi.
0: Ouais, il s'est jamais rien passé.
8: Il s'est passé quelque chose, je les ai vus. Bon, vite fait, un petit bisou, mais vite fait, quoi. Bon, voilà, il voulait tester, j'ai dit bon, voilà, quoi. Mais bon, qu'est-ce que tu veux faire? C'est la vie, c'est comme ça, Naïma, que tu veux que je te dise?
0: Oh putain, t'es sa meilleure amie, tu dis ça?
3: Ouais,
0: toi,
3: c'est clair, la fille, c'est ma meilleure amie, elle fait pas comme ça.
8: Bah, je suis sa meilleure amie, je lui dis la vérité.
0: Ah bah non, mais une meilleure amie, elle ferait jamais ça.
3: Bah, c'est clair,
8: qu'est-ce que j'ai fait?
0: Bah, t'as embrassé son mec.
8: Bah, sur la joue, vite fait.
0: Non, il paraît qu'elle t'a vu en train de niquer, hein, Naïma.
3: Mais oui, je l'ai vu en train de niquer, mais pourquoi elle ment? Je t'ai vu, Naïma, je t'ai vu.
0: Quand?
3: Je t'ai vu, c'était hier, elle sait très bien, c'était hier.
8: Bah, hier, je travaillais, arrête tes conneries.
3: Ah, je t'ai vu.
8: À quelle heure?
3: Hein?
8: C'est ma soeur jumelle, peut-être.
3: Ouais, en plus, tu me l'as fait à l'envers.
0: Bon, oui, Naïma, il... Où? Bon, tu dis la vérité? Allô?
8: Oui, je t'écoute.
0: Non, je disais que Naïma, tu dis la vérité. Si toi tu dis avoir vu, bon, déjà t'es pas très convaincante quand tu dis toi tu devrais.
3: Oui,
0: non,
3: je l'ai vu.
0: Tu devrais dire, si c'était hier à telle heure, machin, on t'entend dire oui, mais si.
3: Mais non, mais le truc c'est qu'elle nie et lui il nie. Donc ça veut dire que moi, je suis la conne, l'idiot.
0: T'es pas la conne parce que toi tu sais à quoi t'en tenir si ce que tu nous dis.
8: Bon, salut, moi je raccroche.
0: Bah, attends,
3: attends.
8: Bah, vous me donnez quoi si je reste au bout du fil?
0: Bah, t'inquiète pas, il y aura des pins, c'est tout. Attends, il y a des pins.
8: À la pointe, au chocolat, si tu veux.
0: T'inquiète. Non, des pins, pas des pims. Des pins. Non, mais attends.
8: C'est bon, j'ai pas les mains.
0: Attends, ouais. Je dois avoir 2-3 matchs qui doivent traîner dans le placard. Attends, laisse tomber.
8: Ah, tu te fous de moi.
0: Bah, non, mais attends,
8: c'est
0: gentil.
8: C'est qui l'appareil, déjà?
0: Hein?
8: C'est qui l'appareil?
0: Bah,
8: Ouais, t'as une belle voix.
0: Non, mais d'accord, ok, mais reste gentil, quand même.
8: Ouais, je reste gentil, tu m'angoisses dans le cadeau.
0: Mais pourquoi?
8: Après, je dis la vérité.
0: Non, mais d'abord, pourquoi, allô? Allô, non, raccroche pas.
8: Pourquoi je raccroche pas?
0: Ah, parce que sinon tu vas être filmé à la caméra, après tu vas être... ça va s'empirer.
8: Non, allez, salut.
0: Si tu raccroches, ça va être pire. Si tu raccroches, ça va être pire.
8: Pourquoi ça va être pire?
0: Bah, tu comprendras pourquoi.
8: Parce que...
0: Bah, je peux pas te le dire, mais je peux juste te prévenir.
8: Ouais, vas-y, y a mon gars qui arrive, laisse tomber, ça va
0: partir beaucoup. Quel gars?
8: Attends, bouge pas deux minutes. Quoi?
3: Mais là, même pas,
1: c'est quoi, c'est merde.
0: Non, j'ai rien fait, monsieur. Non.
1: Je vais te la défoncer.
0: Non. Allô?
3: Ouais.
0: Allô, mais ça a coupé. Naïma.
3: Mais ça a raccroché?
0: Bah, bien sûr.
3: Oh là, le truc de fou.
0: Mais oui, mais t'as pas été assez convaincante. Bon,
3: mais le pire, c'est quoi? C'est qu'il arrive, là.
0: Elle
3: ouais, approche la soixantaine.
0: Elle approche, elle les a pas, tu sais pas?
3: Non, elle les a pas encore.
0: D'accord, elle s'appelle comment?
3: Myriam.
0: Pardon?
3: Myriam.
0: Ah d'accord, j'ai compris, d'accord. Alors on y va, c'est parti, on appelle Myriam, William, et on fait le coup des sonneries.
3: Bah ouais.
0: Hein, sonnerie occupée, tout ça, comme d'habitude, on se fait plaise. Et juste après toi, si on a le temps, mais je pense qu'on va trouver le temps, on va s'appeler un petit shérif.
3: Ah oui.
0: Hein, et puis ceux que l'auditrice nous a offert, les nouveaux marabouts là également.
10: Exactement.
0: Allez, on y va, c'est parti, on appelle Myriam, la grand-mère de William, et on va lui faire un petit jeu de la sonnerie, on va se faire plaisir, on va essayer de l'embrouiller. Tu l'as prévenu comme qu'on allait l'appeler ou pas?
3: Du tout.
0: D'accord, ok. Surtout, de temps en temps, interviens pour qu'elle entende bien ta voix et tu la chauffes un peu ta mémé, hein. C'est sur le portable, hein, sinon on va appeler sur le fixe. Il y a deux portables apparemment.
3: Ouais.
0: Bon, déjà ça ne marche pas, donc on va faire l'autre numéro de téléphone portable. Elle fait quoi? Elle est à la retraite aujourd'hui ou?
3: Non.
0: Qu'est-ce qu'elle fait?
3: C'est
0: Caca?
3: Quoi?
0: Non, rien.
10: Ah, ça doit lui arriver, non. Sinon elle va ballonner. Hein.
0: Qu'est-ce qu'elle fait?
3: Non, c'est travailler dans une petite entreprise. Une petite entreprise.
0: Elle connaît pas la crise?
3: Quoi?
0: Non, elles sont...
10: Référence musicale. 65 balais, elle travaille encore. Ouais.
0: Bah, allô? Allô?
11: Oui.
0: Oui, bonsoir monsieur, est-ce que c'est possible de parler à Myriam?
11: Ah, elle est couchée.
0: Elle est couchée, vous êtes le papa?
11: Non, je suis un copain.
0: Vous êtes un copain?
11: Oui.
0: Comment vous appelez?
11: Hervé.
0: Hervé, bonjour Hervé, vous avez quel âge Hervé?
11: 45.
0: 45 ans, voilà, je vous explique. Nous sommes en direct avec le petit-fils de Myriam, William. Tu es là, William?
12: Oui, salut Hervé, ça va?
11: Oui, salut William.
0: Bon, très bien. Alors, ouais. Et vous inscrivez, nous sommes en direct à la radio, nous allons participer à un petit jeu.
11: Ah, ok, ouais.
0: D'accord?
11: Ouais.
0: Donc vous ne quittez surtout pas, nous allons tout de suite vous appeler sur votre portable pour vous faire jouer, d'accord?
11: D'accord.
0: On y va, vous ne raccrochez pas?
11: Ok.
0: C'est parti, on vous appelle chez vous, sur votre portable. Appelez-moi votre prénom, vieux monsieur.
11: Hervé.
0: Hervé.
11: Ouais.
0: Voilà, donc là on essaie de vous joindre Hervé, on espère que vous êtes chez vous. Vous êtes sur le portable là?
11: Ouais.
0: D'accord, vous entendez la sonnerie?
11: Ouais.
0: Donc là on essaie de vous joindre sur votre portable, pour l'instant ça sonne sur votre portable, vous n'avez plus qu'à décrocher et c'est gagné, c'est bingo. Non mais surtout ne soyez pas obligé d'attendre un petit peu. William, on rappelle que si bien sûr Hervé décroche le téléphone, tu repars avec 10 albums CD, William. Hein.
12: Trop bien, allez, décroche, Hervé, décroche.
11: Ben non, mais je suis au téléphone.
0: Donc pour le moment, Hervé, apparemment, ne décroche pas.
13: Hervé.
0: C'est son droit, hein. Hervé a décidé de ne pas décrocher pour le moment. Ah, il a raccroché quand même, il a fini par comprendre et il s'est posé des questions. On rappelle sur le portable, Hervé c'est qui? C'est le compagnon de Myriam?
12: Non, du tout, c'est un ami comme ça.
0: Qu'est-ce qu'il fout là, ce sorcier?
12: Ouais,
0: non,
12: il doit faire le test de culture sur la 6.
0: Ouais,
10: ça fait une vieille quand même.
0: Attention. Attends, elle a moins de 60 ans, ça se trouve, elle a 55 ans, ils ont peut-être 10 ans de différence d'âge, c'est pas énorme. 10 ans, c'est rien entre deux personnes. C'est rien, 10 ans.
10: Et par quel âge?
0: Non, c'est rien.
13: Ah ouais?
11: Hello.
0: C'est bon là, alors là c'est parti William, on appelle donc Hervé sur son portable, on avait eu un petit souci technique apparemment, il nous a raccroché au nez.
11: Non, c'est chier.
0: William.
12: Ah moi je vais gagner, hein. je veux les albums pour le réveillon, pour faire la fête.
0: Ah oui, je sais bien.
11: Ouais mais je décroche, moi je suis à mon téléphone là.
0: Donc voilà, on espère que Hervé va décrocher, on l'appelle sur son portable, on vient de refaire le même numéro de téléphone qu'il y a 2 secondes. Alors... Et apparemment Hervé n'a pas envie de décrocher son téléphone.
12: Oh là là, décroche.
11: Mais moi je suis au téléphone.
0: Donc pour l'instant, ça sonne occupé. Ah, ça sonne occupé là apparemment. Vous êtes en ligne peut-être Hervé avec quelqu'un?
11: Oui, bah non, je suis avec la radio là.
0: D'accord, mais à part ça, sinon vous êtes en ligne avec personne?
11: Non.
0: D'accord, vous êtes prêt à jouer avec nous Hervé?
11: Oui.
0: On y va, c'est parti?
11: Ouais.
0: Allez, c'est parti. On vous appelle sur votre portable, ça ne vous dérange pas?
11: Non, mais...
0: Surtout, ne raccrochez surtout pas votre portable, on vous appelle tout de suite sur votre portable, hein. Donc voilà, donc William, c'est parti, on est en direct à la radio pour le moment. On espère, on est sur Saint-Nazaire FM en local, bien sûr, en modulation de fréquence. On nous écoute sur 138 MHz.
14: J'espère maintenant, William, que Hervé va décrocher.
12: Vous êtes sûr que c'est le bon numéro?
14: C'est le bon numéro, hein, Hervé, vous êtes là?
11: Ah, moi je suis là, mais il
14: d'accord.
11: Pas,
14: donc ça nous fait. D'accord. Vous souhaitez décrocher à un moment donné ou à un autre, ou vous laissez sonner encore un petit peu?
3: Allez, décroche, oh là là.
11: Ah, mais Hervé. Si j'ai appelé seulement. Je décroche où, moi?
14: Vous décrochez ou pas?
15: Bonjour.
14: Ah, attendez.
15: Toutes les lignes de votre correspondance sont occupées.
14: Aïe. Toutes les lignes de notre correspondance sont occupées. Hervé, vous êtes en ligne peut-être avec quelqu'un?
11: Non.
14: D'accord, ok. Toutes les autres lignes sont occupées? Vous êtes toutes occupées, les lignes, tout est occupé?
11: Ah bah moi je suis avec vous, je suis avec la radio.
14: Oui, hein. Mais pardon, est-ce que vous êtes au téléphone avec quelqu'un d'autre en ce moment?
11: Non.
14: D'accord, ok. Donc on récidive une dernière fois. Ah bah William, si le fiancé de ta grand-mère ne décroche pas, malheureusement ça sera perdu. Hervé?
11: Je suis sur le portable, moi je peux pas décrocher parce que je suis...
14: Vous êtes sur votre portable personnel?
11: Oui.
14: D'accord, c'est le portable qu'on vient de composer là, hein?
11: Je pense, ouais.
14: Vous êtes en ligne avec nous là ou pas?
11: Ouais.
14: D'accord, ok.
11: Je comprends rien du tout.
14: Non mais parce qu'on a eu un petit souci technique. Est-ce que vous nous confirmez que vous êtes au téléphone avec nous?
11: Bah oui, là, ouais.
14: Là vous êtes sûr et certain?
11: Oui.
14: Vous êtes...
3: Bon, faut l'appeler, hein.
14: Attendez.
3: Veux,
14: est-ce qu'on peut vous appeler sur votre téléphone où vous êtes en ce moment même là? Peut-être
11: que
14: vous n'êtes pas chez vous, peut-être que vous êtes sorti, vous n'êtes peut-être pas là, là. Si vous êtes là.
11: Si, je suis là, moi.
14: Vous n'êtes pas sorti, là, non?
11: Non. Ah non, mais si vous voulez me rappeler, je suis obligé de raccrocher.
14: Parce que
11: moi,
14: non, viens. Là, si je vous appelle, là, je vous appelle, vous êtes sur une messagerie, là. Hein. Allô?
11: Allô, ouais.
14: Oui, là, vous êtes sur messagerie.
11: Ah ouais, mais j'ai pas de carte sur mon téléphone, moi.
14: D'accord, bon, vous avez éteint votre portable, peut-être. Allô?
11: Non, il n'est pas éteint.
14: Bon, on va repasser en direct dans quelques instants. Hervé, on va retourner en direct à la radio. Oui. Si vous nous entendez pour... Parce qu'enfin, voilà, je vous explique. Vous m'entendez bien?
11: Ouais, mais je crois qu'il faut appeler sur l'autre téléphone parce que vous êtes sur mon portable à moi. Mais...
14: Oui, mais justement. Alors, on est en direct à la radio. On va vous repasser en direct avec votre petit-fils William. Hein.
11: Ouais, ok,
14: donc,
11: ouais.
14: Donc, on va lui offrir des cadeaux. Pour ça, il faut que vous décrochiez votre téléphone. C'est pas plus compliqué. Vous décrochez, vous dites que simplement vous êtes en direct et c'est gagné.
3: Ouf, allez, faut décrocher.
14: On y va?
11: Oui, mais je peux pas, moi, j'ai pas de carte sur mon téléphone.
16: Allez, papy!
14: Vous avez pas de carte, c'est-à-dire.
11: Ah, on peut pas m'appeler.
14: On peut pas vous appeler. Donc là, c'est à ce moment. Vous êtes sur votre téléphone, là?
11: Sur le mien, oui.
14: Oui, là, je suis en ligne sur votre téléphone, donc je ne peux pas vous appeler à votre téléphone là en ce moment. C'est ça? Le téléphone où vous avez décroché là, c'est-à-dire que vous n'êtes pas joignable, c'est ça?
11: Non, c'est sur l'autre, ouais.
14: D'accord. Là, on est sur quel téléphone là où vous êtes en ligne là en ce moment?
11: Là, c'est sur le mien, mais c'est sur celui à sa mamie qu'il faut appeler.
14: D'accord, mais le vôtre, par exemple, là, vous êtes injoignable, c'est ça?
11: Ouais.
3: Mais il n'a pas de carte.
14: Attendez, parce que là, on va y retourner. Hein. Et t'as pas de carte, c'est ça?
11: Ouais, c'est pour ça, ouais.
14: D'accord, ok. On y va?
11: Ouais.
14: Attention, 3, 2, 1, c'est parti. Allez, nous sommes de retour sur, bien sûr, Saint-Nazaire FM avec ce soir la possibilité pour William, qui a 15 ans, bah, d'offrir, on l'espère en tous les cas, hein, d'offrir d'abord 10 albums CD, William.
3: Ouais, bah j'espère. Hein.
14: Alors pour ça, on va appeler Myriam ou alors le tout simplement le compagnon de Myriam, hein, Hervé. C'est ça, Hervé?
11: Oui. Oui,
14: bonjour, ça. Hervé, bonsoir.
11: Bonsoir.
14: Bonsoir, merci d'être avec nous, Hervé.
16: Hervé!
14: On a un petit peu de public avec nous, on a les techniciens qui sont avec nous. Hervé, vous êtes prêt à jouer avec nous?
11: Je suis perdu, là.
14: Pardon?
11: Je suis complètement perdu.
14: Bon, vous êtes prêt? On va quand vous êtes en direct à la radio, on enregistre une émission. C'est une émission enregistrée qui est en direct.
11: Ah ouais, ok.
14: D'accord, on enregistre en direct en ce moment, donc on est en direct pur enregistré, d'accord?
11: Ouais.
14: On enregistre les émissions, là on est pour les fêtes de Noël. Vous êtes prêt, Hervé? On va vous appeler sur votre portable?
11: Bah, c'est sur celui de sa mamie, je crois qu'il faut appeler, non?
14: Non, on va vous appeler sur le vôtre, celui sur lequel vous êtes en ce moment même, hein?
11: Ah, ok.
14: Allô?
11: Allô?
14: Vous ne raccrochez pas, on vous appelle tout de suite sur votre portable où vous êtes en ligne en ce moment avec nous, d'accord?
11: D'accord, ouais.
14: C'est parti. Voilà, donc on espère que...
11: Là, ça sonne.
14: Vous entendez sonner.
11: Ouais.
14: C'est super.
3: Faudrait qu'il décroche parce que moi, Edith Piaf, pour le réveillon, je supporte plus, hein?
14: Bon, William, apparemment, vous n'êtes pas chez vous, sur votre portable. Hein. Vous êtes sorti, peut-être, vous êtes parti dîner avec des amis?
11: Non, mais moi, je suis là, mais faut...
14: Apparemment, William, il vient de nous raccrocher au nez.
3: Oh non!
14: Ah, si là, il vient de nous raccrocher, on a à l'instant, on avait Hervé au téléphone, il vient de nous raccrocher, on est. Je suis désolé, William, c'est perdu, hein.
12: Oh non!
14: Ah bah je suis désolé, apparemment Hervé n'a pas eu envie de jouer avec nous ce matin.
12: Mais vous êtes sûr, vous avez bien fait son portable.
14: Je suis désolé, mais pour le moment ça ne fonctionne plus, on n'arrive plus à vous joindre Hervé là.
11: Bah moi je vous entends.
14: Hein. Ah oui, mais là vous venez de nous raccrocher au nez à l'instant là.
11: Ah bah non, j'ai rien.
12: Mais c'est ça, il faut décrocher, c'est tout.
14: William, on va réécouter la sonnerie. Hervé, écoutez bien, vous êtes là Hervé avec nous?
11: Ouais, mais il faut que j'appuie sur quel bouton moi?
14: Non mais là vous entendez ou pas là? Écoutez.
11: Là j'entends.
14: Vous entendez quoi?
11: Bah que ça sonne quoi.
14: Eh, ça sonne occupé chez vous. Ça sonne occupé sur votre portable. Parce que vous nous avez raccroché au nez, Hervé.
16: Oh là là.
14: Hervé.
11: Oui, oui, oui.
14: Vous nous avez raccroché au nez. Eh oui.
11: Ah bon?
14: Bah oui. On est désolé, Hervé, mais c'est perdu.
12: Oh non.
14: Eh oui, je suis désolé. Hervé ricane apparemment, et William, mais en plus, il vient de nous raccrocher au nez à l'instant. Eh ben voilà qui est une belle histoire. William, je suis désolé, mais les 10 albums CD, malheureusement... à cause de ta grand-mère et à cause du compagnon Hervé, hein, donc bah, tu ne repartiras pas avec les 10 albums pour les fêtes de Noël.
12: Non.
14: Je suis désolé.
12: Non, je suis trop dégoûté.
14: Hervé.
11: Oui.
14: Un petit mot quand même de. Vous devez être un petit peu
11: dégoûté. Je suis désolé, mais j'ai rien compris.
14: Bah, on essaie.
12: T'es sur Saint-Nazaire FM, tu peux pas me faire ça.
14: C'était pas très compliqué, Hervé. On essaie de vous joindre depuis tout à l'heure, mais apparemment vous ne souhaitez pas décrocher ou vous n'êtes pas chez vous, peut-être.
16: Il est pas sympa, Hervé.
14: Qu'est-ce que vous avez à dire à ça, Hervé? Vous êtes quand vous serez chez vous la prochaine fois, vous jouerez avec nous?
11: Bah ouais, mais j'étais là, mais...
14: Non, vous n'êtes pas là, Hervé.
16: Non, il est chez
14: Myriam. Hervé, chez Myriam, effectivement, le public nous le fait bien savoir. Vous n'étiez pas chez vous, Hervé.
12: Oh là là.
14: Vous êtes un menteur, Hervé. Voilà, merci, Hervé.
11: Ouais, bonsoir.
14: Au revoir. Bon bah je crois que ton Hervé il a rien encore compris de ce qui vient de lui arriver. Il a rien capté. Hein.
17: Ah, il captait rien.
14: Bah, écoute, ouais. William, tu nous as bien fait rire. Enfin en tout cas, on aurait dû tomber sur ta grand-mère. Oui, à mon avis, on aurait eu Myriam, on aurait bien rigolé. Hein, parce que quand rigolé. On voit déjà le client Hervé, on dit que la grand-mère elle peut être pas mal. Hein.
12: Bah ce sera pour une prochaine fois. Hein,
14: bah t'as assuré grave, tu repartiras pas les mamies, on va t'offrir des compiles fun et tout. Il y en a des très très bonnes en ce moment, t'aimes bien tout ce qui est rap, hip-hop ou plutôt techno, t'es plutôt quoi?
12: Oh, j'aime bien les deux. Hein.
14: Eh ben, on va essayer de te gâter, on va t'offrir des cadeaux qu'on te mettra sous le sapin, y a pas de problème, William.
12: Ah, merci, Max.
14: Salut
12: Max
14: à toi, mon pote.
12: Salut.
14: Salut, joyeux Noël. Oui. Merci à toi aussi.
18: Bon, on va voir si vous connaissez bien ce que vous accepteriez de jouer à un petit jeu comme on l'a fait tout à l'heure avec Anka et Marco. Un peu comme les amours.
19: Ah, bah oui, pourquoi pas, ouais.
18: Ça peut être marrant.
19: Bah ouais.
20: Justement, j'étais dans le bureau et puis Anka s'amusait à le préparer sur l'internet et j'y ai dit non. J'ai dit pas pour le moment.
18: Pourquoi?
20: Parce que on revient.
19: En fait, c'est répondre aux questions.
18: Oui, tout bêtement, tout simplement.
19: Bon, allez, tu peux jouer le jeu.
18: Avec plaisir. Allez.
19: Ah, moi, je le fais. Hein.
18: Alors.
20: Bon, de toute manière, je vais te forcer de dire oui.
18: Allez.
20: Vu ce que j'ai demandé à Anka. Ouais.
18: Sandy, c'est toi qui vas commencer à sortir du bureau, mais avant du studio, on va te mettre dans un bureau, mais avant tu vas dire stop quand tu veux pour savoir quelle radio tu vas écouter pendant qu'on pose des questions à Gérard, d'accord?
19: Stop.
18: Ah. Encore. Comme tout à l'heure, RTL2, donc on va t'envoyer là-bas. Anka, tu peux aller amener Sandy.
19: Oh bah, tout à l'heure.
18: Il lui fait écouter du RTL2 à fond.
21: Bah attends, je vais peut-être y aller en fait, Anka.
18: Vas-y, Anka.
20: Moi, je voulais y aller aussi avec ça.
18: Non. Pourquoi?
20: Vous voulez y aller tous les deux?
21: Non, je vais avoir le petit haut, moi.
20: Sandy, ça t'aurait pas fait kiffer qu'on vienne tous les deux avec Sandy?
21: Non. Avec des.
18: Voilà. Attention, on va mettre RTL2 à fond et on va donc poser seulement 3 questions à Gérard sur Sandy. Et après, elle reviendra, on lui reposera les mêmes questions, voir si elle donne les mêmes réponses. On s'excuse pour les auditeurs qui sont après Emmerich et tout ça. Dis à Emmerich déjà qui garde le suspense, on rappellera demain. Et puis pour Nasser, en espérant qu'il ait plus de crapauds sous le lit. Alors, vous pouvez y aller là?
21: Ouais, c'est bon.
18: Ouais, c'est bon, on l'a dit, ouais. Bon, d'accord, attention. Okay.
21: Moi, j'ai pas entendu. Hein.
18: Attention, question. Quelle est la chose la plus bête qu'elle ait jamais faite ou dite?
21: La chose la plus bête qu'elle a jamais dite, c'est va te faire foutre.
18: D'accord.
21: Attends, je note.
18: Non, mais. Ah, ouais, bah oui, il faut noter. Côté lingerie, elle est plutôt petit bateau en coton, porte-jartel string en cuir, fouet, paillettes, ou alors est-ce qu'elle est nue sous ses vêtements? Côté lingerie, hein, donc dessous. Est-ce qu'elle est plutôt bateau en coton? Porte-jartel, string
21: coton.
18: En cuir. Coton.
21: D'accord. Quel est le plat qu'elle cuisine le mieux? C'est vrai qu'elle est bonne cuisinière, je crois, et toi aussi. Mais quel est le plat qu'elle cuisine le mieux, d'après toi? Ah ouais, tu me donnes pas de... Ah non, c'est les amours, hein, c'est comme ça. Mmh. Quel est le plat qu'elle cuisine le mieux? Les steaks. Les steaks. Quel est le plat qu'elle cuisine le mieux? Les steaks, on peut en faire venir?
20: Un steak frites. Hein.
21: Un steak frites.
20: Oui. Je précise.
21: Pas de son, là, putain. Du son un peu,
20: je sais pas qu'est-ce que
21: tout ton école. Un peu le son, voilà. Ah. Et elle revient. Et on la pousse. Elle peut revenir.
20: C'est l'escalier, ça bloque.
21: On a un problème avec le Charles Fenwick là pour la soulever. D'accord, ça y est. Elle est revenue. Alors, attention. Là, on va voir les réponses. Hein. Alors, trois questions. Hein. T'es prête? Non, il dit rien, il sera pour ça, il sera assez sportif. Quelle est la chose... Tu es prête?
6: Oui, je suis prête. Ouais.
21: Quelle est la chose la plus bête que tu n'as jamais dite ou que tu n'as jamais fait?
6: Ah, bah là, c'est une question piège. Par rapport à moi, que j'ai pas dite à Gérard.
21: Quelle est la chose la plus bête que tu n'aies jamais faite ou jamais dite?
6: Ah ouais, mais là, j'ai pas le droit de joker. Là, je suis obligée de répondre. Là, j'ai pas...
20: Attends.
6: Non, j'ai pas de joker ni.
20: Non, mais t'as pas le choix, c'est pas la peine de regarder.
21: Alors là,
20: j'ai une réponse.
21: Non, mais.
20: 3 secondes, hein.
21: 3 secondes.
6: Bah, que je vais mentir sur quelque chose, que j'ai fait une grosse bêtise et que j'aurais peut-être pas dû faire et. Donc je sais pas comment le dire parce que là.
20: Préciser. Faut préciser.
21: Non.
20: Ah si, c'est mettre le gars.
21: La réponse est bonne, faut préciser.
20: Non, les 3 secondes sont passées,
6: je suis désolé. Je suis obligé de te le dire, Gérard,
20: les 3 secondes sont passées.
21: Mais on accepte quasiment la réponse, mais il faut préciser.
20: Non, parce que dans ces cas-là, tu lui donnes un joker.
21: Non.
6: Mais en plus, je crois savoir...
21: C'est quoi? Vite. Réponds vite, allez vite.
6: Bon, bah, j'ai... Sans le vouloir, je l'ai trompé avec quelqu'un qui connaît et... Et c'est vrai que c'est ça que j'aurais dû lui dire, j'aurais dû être un peu plus franche avec lui et
20: préciser, comme préciser des noms.
6: Non. Ah, oh. Ils nous ont fait pareil.
20: Non.
6: Je peux juste dire la première lettre, c'est
20: non.
6: H. Non.
20: La dernière, bon. Juste la dernière.
21: Hop, terminé.
20: Ah, non,
21: c'est pas bon, c'est pas va te faire foutre. Il a dit va te faire foutre.
6: Ah, t'as dit ça?
21: C'est fini, quoi. Le discours en live.
20: Attends, répète-lui bien la question.
21: C'est une deuxième chance, parce que c'était pas loin. Faut que tu donnes plus de précision à ce que t'as dit.
20: Non.
21: Quelle est la chose la plus...
20: deuxième lettre. Non. Manu, s'il te plaît.
21: Quelle est la chose la plus bête que t'aies jamais faite ou jamais dite? D'avoir trompé. Avec un de ses meilleurs amis.
6: Ouais, on ne citera pas de nom ni de marque, hein. C'est pas la peine. Hein. Et puis voilà, et puis...
21: Une marque comme... de chien, ni rien.
6: Voilà, exactement. Mais non, mais je crois que j'étais bloquée et je pouvais pas le dire. Et c'est pour ça que j'aurais dû être franche avec lui dès le départ.
21: Ça avait duré longtemps, cette tromperie, non? Combien de temps?
6: Bah, 3 semaines, hein, quand même.
21: Et tu le savais, toi, non?
6: Monsieur Gérard, oh là.
20: Attends, c'est moi qui te l'ai demandé, c'est tout. Hop, terminé, ouais. On arrête. Hop. La deuxième, ça vaudra mieux parce que je pense que ça va tourner au vinaigre.
21: Avec elle?
20: Non, avec vous.
21: Ah ben non, on n'a rien fait nous, Gérard.
20: Non, mais même, bon. c'est pas la peine que
21: quel
20: là-bas...
21: Quel est
20: Dieu.
21: Côté lingerie?
6: Ouais.
21: Ah, Gérard, il a hésité un petit peu. Hein, donc, côté lingerie, tu es plutôt petit bateau en coton? Est-ce que tu es plutôt porte-jartelle? String en cuir, fouet et paillettes, ou alors est-ce que tu es nu sous tes vêtements?
6: Bon, bah, on va dire plutôt string et je sais pas quoi là.
21: Porte-jartel et cuir, paillettes.
20: Ouais. Et non, c'était coton!
21: Petit coton,
6: ah ouais,
21: petit bateau.
6: Petit coton, ouais.
21: Qu'est-ce que ça veut dire à ça, Gérard?
20: Attends, déjà des trucs porte-jartel, t'en as acheté, tu sais même pas les mettre alors?
6: Bah écoute.
20: Bah oui, bah si, moi je dis la vérité, c'est tout.
6: Mais attends, Gérard, c'est quand même assez difficile à mettre et puis à accrocher et tout, le temps d'accrocher.
20: Bah ouais, mais même.
21: Tu les as jamais mises.
20: Si, elle a essayé une fois d'en mettre.
21: Mais elle est trop tendue.
20: Non, mais elle a essayé une fois d'en mettre un. Laisse tomber, sans arrêt, elle est
19: oui,
20: en train de...
19: Mais toi, t'aimes pas aussi.
20: Non, moi, j'aime pas, c'est tout.
18: Il y a un qui coagule, qui passe plus, tout là, j'en peux plus, c'est vrai.
20: J'aime pas, c'est tout.
18: C'est pas une bonne réponse, maître.
20: Non. C'est pas une bonne réponse.
18: Troisième question qu'on a posée pour l'instant, zéro, hein. Quel est le plat que tu sais faire le mieux?
19: Le plat que je sais faire le mieux?
18: D'après Gérard.
19: Je crois que ça doit être le couscous. Non.
20: Oh là là là là là là.
18: Mais non, la réponse non, était quoi, maître?
19: C'est le steak frites.
18: Le couscous, c'est dur à faire. Tu sais bien faire le couscous?
19: Bah oui.
18: Le couscous en boîte.
19: Bah oui.
18: Parce que le vrai couscous. Moi, ma mère, elle sait bien le faire. Et ça met au moins 3, il y a au moins 3 ou 4 heures. Hein, pour faire, c'est la matinée. Hein. Pour réussir la semoule, c'est pas évident. Hein. 10 minutes de trop, 5 minutes pas assez, c'est pas bon. Hein.
20: Non, mais même, faut avoir tout le matériel pour le faire.
18: Et l'électricité. Bonne réponse. Donc, pour l'instant, zéro. Par contre, j'ai les trucs des jingles et tout, on sait pas. Merde, je sais plus où c'est les jingles, on va les trouver quand même. Alors, bon, ça va être au tour maintenant de Gérard. On va faire tourner la roue, hein, bien sûr, et puis ça va être à toi d'essayer de. Ah, pardon. Attention, on y va, c'est parti.
20: Non, tu dis stop,
18: Gérard. T'as pas tort. D'abord, tu fais tourner la roue.
20: Stop. Stop.
18: FM. On l'a même pas jusqu'au bout, le jingle, mais c'est pas. Bien joué.
20: La musique de merde.
18: Salaud. Chérie FM. On va lui mettre Chérie FM.
20: Ouais, bah ouais.
18: Alors, on connaît la fréquence de Chérie FM à Paris, bien sûr. Allez, on y va. On va lui mettre. Et on va te poser des questions pendant. Tu nous as pris des
20: trucs. Harold,
18: des scoops. Hein. C'est quoi comme des portes jartelles? C'est quoi les portes jartelles? C'est Henri? Hein? C'est quoi comme portes jartelles?
19: Non, laisse tomber.
18: Ah d'accord.
20: C'est du passé. Hein.
19: C'est du passé, voilà.
18: Voilà, on a bien mis.
20: J'aime bien la bonne humeur de Henri ce soir.
18: Il l'avait bien pris, ça va?
19: Hein?
18: Il l'a pas trop mal pris quand tu lui avais annoncé que tu l'avais trompé?
19: Non, mais j'ai pas envie d'en parler. Ouais. C'est ça
18: passé.
19: Sert à rien.
18: Non, mais c'est du passé. Je suis d'accord avec toi.
19: Ouais.
18: Attention, t'es prêt?
19: Ça fait trop mal, quoi.
18: Pour lui?
19: Bah non, mais ça fait trop mal, quoi.
18: Pour toi?
20: Ça fait du bien, c'est cicatrice.
18: Ouais. Bah, t'aurais voulu que ça continue ou...
19: Non, c'est pas ça, mais bon...
18: Attention.
19: Enfin, c'est pas grave, quoi.
18: Non, ça peut arriver de tromper son mec. Attention, Sandy, pour Gérard, t'es prête?
19: Ouais, je suis prête.
18: T'es concentré? Quelle est la chose qu'il fait et qui est... Quelle est la chose qu'il fait et qui est la plus éprouvante? Énervante, pardon.
19: La plus énervante.
18: Qu'est-ce qu'il fait pour toi qui te semble le plus énervante? Ouais. Au quotidien, qu'est-ce qu'il peut faire tous les jours qui te semble le plus énervant?
19: Bah, c'est toujours qu'il est en train de râler tout le temps. Des fois, il râle.
18: Qu'il se lave pas ou qu'il pue, non, c'est pas ça.
19: Il y a plusieurs trucs. C'est qu'il râle tout le temps.
18: Ouais.
19: Pour un oui, pour un non.
18: Ouais.
19: Et la deuxième chose, c'est que quand il dort, il arrête pas de ronfler.
18: Et de péter, hein.
19: Simplement, il ronfle, ça m'énerve. Dès que je suis pour dormir, parce que des fois, il dort avant moi. Et donc, quand je dors après, bah, il ronfle tout le temps. Et moi, ça m'énerve. Et...
18: D'accord.
20: Faut choisir, hein.
19: Donc ça, c'est une chose énervante.
18: Faut choisir une chose, dit maître.
19: Bah, on va dire qu'il râle tout le temps.
18: D'accord. Bon, c'est en train de gueuler parce qu'il veut déjà sortir de la pièce, il en a marre d'écouter. S'il était une personne célèbre, il serait plutôt Francis Lalanne, pour son côté poète. Plutôt Claude Alleg pour ses coups de gueule, ou Michel Petrucciani Piazzonda pour sa coiffure.
19: Non, moi je dirais le deuxième là pour ses coups de gueule.
18: Voilà, d'accord. Claude Alleg. C'est qui c'est?
19: Claude Alleg, non, je. C'est pas le ministre de l'Agriculture, non?
18: Voilà.
19: Ouais, bah, voilà, c'est ça, ouais.
18: Bon, qu'est-ce qui lui donne le plus de plaisir?
19: Ah. Bah. Peut-être moi, hein. Je pense.
18: D'accord. On peut faire revenir Gérard. Attention.
20: C'est une dure coupe. Oh, Woody Faker. Tu te marres, je crois que...
18: Ah ouais, bah oui.
20: À mon avis, t'as dû balancer des conneries sur moi. Mais grave de chier, grave.
18: La pure coupe. Qu'est-ce que t'as écouté comme radio?
20: Oh, bah, est-ce que tu m'as choisi?
18: Chérie FM, il y avait quoi à la radio?
20: Moi, c'était des conneries.
18: Attention. À la question. Alors, faut que je tourne. Quel est... Pour elle, hein, la chose la plus énervante en ce qui te concerne et que tu fais quotidiennement. Qu'est-ce qui l'énerve le plus en toi et que tu fais tout le temps, sachant qu'elle a donné beaucoup de propositions, mais qu'on a dû en retenir qu'une. Hein.
20: Bah, c'est de fumer constamment.
7: Ah là là là là ! Et non, tu râles tout le temps.
19: Bah oui, je disais, c'est vrai. Hein. Des fois, il y a quelque chose qui va pas, tu râles, oh, j'en ai marre et tout. Bah si.
20: N'importe quoi, toi. Enfin, bref.
18: Si t'étais une personne célèbre, tu serais plutôt Michel Petrucciani, le pianiste pour sa coiffure, ou alors Francis Lalanne pour le côté poète, ou alors Claude Allègre pour les coups de gueule.
20: La 3.
18: La 3, c'est-à-dire
20: Claude Allègre pour les coups de gueule. Gueule.
7: C'est une bonne réponse, bravo!
18: Pourquoi?
20: Bon, comme ça.
19: Bah si, parce que t'es toujours en train de gueuler, quoi.
20: Bah ouais, bah, c'est ça normal.
18: T'es poète avec Francis Lalanne, t'as pas hésité? T'as pas trop hésité avec Lalanne et le côté poète?
20: Non.
18: Non.
20: Pendant... Non, parce que je savais très bien que c'était sur les coups de gueule, parce que je gueule tout le temps, ça je le sais. Et je savais que je râlais, mais je sais très bien qu'elle aime pas quand je fume constamment.
18: D'accord. D'après elle, Sandy, pendant l'amour, qu'est-ce qui te donne le plus de plaisir? D'après elle, pendant l'amour, qu'est-ce qui peut te donner le plus de plaisir?
20: Pardon.
21: Le manchot.
20: Qu'est-ce qui me donne le plus de plaisir?
19: C'est une question piège.
20: Ouais, j'ai l'impression. Hein.
18: Pendant l'amour, d'après elle, qu'est-ce qui te donne le plus de plaisir?
19: T'es obligé de répondre, hein?
21: My share.
20: Ouais, je donne ma langue au chat.
18: Non, non, non, il faut que je donne une réponse. Attends, il n'y a pas de langue au chat.
19: T'es obligé de répondre.
18: Bah oui, non, mais essaie de trouver, t'as pas une idée. Elle a répondu, elle, facilement, hein. Très rapidement.
20: La cigarette.
18: La cigarette.
20: Voilà. C'était quoi?
7: Oh, c'était elle, hein, mais c'est pas grave, tu préfères t'enfiler des clopes, y'a aucun problème. Tu te les enfiles éteintes ou allumées?
20: Il fume en même temps qu'il fait l'amour, je suis sûr.
7: Oh, les questions! Oh, la question, quoi!
18: Bon, alors, on va quand même voir les cadeaux que vous avez gagnés.
17: Vous avez gagné un week-end de détente, magnéothérapie.
18: Pardon. Alors, on va voir ce que vous avez gagné. Voilà.
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18: Bravo, il y a un petit cadeau en plus, c'est un test d'alcoolémie. On voulait te le donner en direct.
19: Ah, bah c'est pour toi, Gérard.
18: Voilà, oui. Hop là. Hop
20: avant
18: là.
20: De prendre la route, ça fait toujours plaisir. Ouais,
18: à la poubelle. Bon, bah finalement, vous connaissez pas si bien que ça, hein?
19: Bah oui, il y a quelques points. Où...
18: Enfin, quelques points, pas mal. Dis donc, pour la cuisine, pour l'amour, la cuisine, ce qui énerve le plus, même sur les dessous, apparemment, t'es plutôt petit bateau et lui pensait que t'étais porte-jartel ou inversement.
19: Vous connaissez pas... mais en fait, c'est parce que je porte un peu de tout, donc peut-être que ça bloquait aussi. Hein. Je peux aussi bien porter des petits cochons.
18: Sur la tromperie, vous étiez d'accord, là, apparemment. Mais sinon, le reste, vous connaissiez pas très très bien.
19: Hein. Ouais, c'est vrai.
18: Comment ça se fait, Gérard, au bout de 3 ans?
20: Non, mais ce qu'il y a, c'est que elle dit que je râle, c'est faux.
19: Mais si.
20: Non, mais le plus que t'aimes pas.
19: Oui, la cigarette.
18: Pas. C'est moi, excuse-moi.
20: Ah, je pensais que c'était moi. En fin de compte, c'est la cigarette que
19: oui,
20: t'aimes
19: pas. Oui, mais il y a plusieurs trucs, ça dépend.
20: Non, mais attends. Non, je ne râle pas constamment.
19: Mais
20: d'accord.
19: Si.
20: Non.
19: Mais attends, quand tu m'énerves.
20: Quand tu m'énerves de trop, oui, je râle. Mais le plus, c'est la cigarette. T'aimes pas la cigarette? Bah. Nuance.
19: Bah c'est normal, quand tu fumes, même dans la voiture, tu as...
20: Je fume, et c'est tout.
19: Mais ouais, mais
20: T'as pas le droit. Mais mes poumons, j'en ai rien à branler, moi, je m'en bats les couilles de mes poumons.
19: Mais tu penses pas à la personne qui est à côté de toi, quand même.
20: Et alors, mais t'ouvres ta tête, et c'est tout.
19: Bah, j'ouvre ma fenêtre, mais toi, tu l'ouvres pas, donc je suis automatiquement obligé d'ouvrir la mienne.
18: Est-ce qu'il y a pas un certain manque de respect vis-à-vis de ta copine dans ces cas-là?
20: Pour moi? Non.
18: D'accord. On va faire une petite pause, on va se retrouver juste après.
20: Disons, il y a peut-être un manque de respect, même elle, a un manque de respect quand même envers moi.
18: Bah oui.
19: Bah lequel?
20: Ah, lequel? Cherche bien dans ta petite
19: non,
20: tête.
19: Non, mais on va pas revenir sur ça, ah, ça, bah, ça sert à rien.
20: Mais attends, tu
18: l'as dévoilé tout à l'heure. C'est quoi?
20: Je suis désolé.
18: Manque de respect vis-à-vis de quoi, Gérard?
20: Non, mais c'est qu'elle m'a planqué des trucs, elle m'a caché quelque chose, c'est tout. Voilà, terminé.
18: C'est ça, le manque de respect?
20: Ben, moi, j'aime pas qu'on me mente. J'ai horreur de ça.
18: Là, je suis d'accord.
19: Oui, moi aussi, je suis d'accord, mais bon, si tu veux, ça s'est passé...
20: Non, mais ça y est, c'est terminé.
18: Ah, c'est parce que, non, mais ça s'est passé dans les détails. Mais ça s'est peut-être passé dans une période où vous étiez peut-être plus ensemble.
20: Non, on était encore ensemble quand
19: c'était produit. Si, on était encore ensemble, mais disons qu'on s'engueulait et avec... Bon, ça allait pas, quoi.
20: Non, on s'engueulait pas, nuance. Non, niette.
19: Mais si, c'est quand on était
20: expulsé de... Ben ça, c'est pas la peine d'en rajouter. Terminé, hop, point final à la ligne. Hop, on remballe. terminé.
18: Ouais, mais en même temps, tu lui en veux à quelques trucs et t'en parles pas. Donc on a l'impression que finalement, c'est tu lui en veux pas tant que ça.
20: Ah si, elle sait très bien que je lui en veux.
18: Encore aujourd'hui ?
20: Moins. Mais, moins maintenant.
18: Mais t'en souffres encore.
20: Ah ben oui, c'est normal.
18: C'est-à-dire
19: mais ça y est, Gérard, c'est fini maintenant.
18: Oui, mais il faut comprendre, Gérard, si tu ressens ça de quelle manière, la tromperie, qu'elle t'est trompée. C'est-à-dire que tu penses que tu fais l'amour avec elle, tu penses, tu te dis, putain, il y a un autre mec qui était sur elle.
20: Non, pas spécialement.
2: Pour mettre plaisir.
20: Bon, vous fermez vos gueules.
18: Non, mais toi, Gérard, tu pensais que c'était ça. C'est qu'à un moment donné, tu pensais, tu te disais...
20: Non, personnellement, bon, maintenant, j'y en veux moins. J'y en veux un peu moins. Mais, elle sait très bien que je suis rancunieux là-dessus.
2: Eh ouais. Rancunieux.
20: Toi, tu fermes ta gueule, non, et c'est tout.
18: C'est Manu.
20: Mais vous
18: c'est
20: fermez vos gueules tous les
18: non,
20: deux.
18: Non, mais il résiste ce que tu dis, c'est normal, t'es rancunieux.
20: Vous fermez vos gueules. C'est tout.
19: Mais d'un autre côté, je te comprends, mais bon, si ça aurait été inversement, t'aurais voulu aussi que je te pardonne.
18: Non, fait cette chose-là, lui, c'est peut-être pas un enfoiré, non ?
20: Non. Moi, personnellement, j'aurais pas fait ce que tu m'as fait, c'est tout.
19: Mais oui, mais ça c'est...
20: Bon, c'est tout. Hop. L'histoire est close. Point final à la ligne.
18: Alors, si elle est close, pourquoi tu lui en veux encore ?
20: Non. Pour l'instant, j'y en veux plus.
19: Bah, dans ces cas-là,
18: d'accord,
19: d'oublier,
18: en fait, tu lui en voulais encore un peu.
20: Non. Mais... Elle sait très bien que par un moment donné...
18: Non, mais ça pourrait devenir demain des bons souvenirs, ça, non ?
20: Non, non, non. J'essaye que ça se passe plus.
18: Mais,
20: pour regarder les photos. Non, non, mais c'est tout. Bon, t'envoies la ZICMU et c'est bon.
18: Donc tu la surveilles quand même ?
20: Ben, en ce moment, ouais, je commence à...
19: Bah si, tu viens me chercher en voiture au travail.
18: Quoi, t'as des doutes, Gérard ? T'as l'impression qu'elle recommence à merder, samedi ?
20: Bah disons, ça dépend des... Ça dépend. Mais pour l'instant...
19: Comment ça dépend ?
20: Non mais, c'est tout.
18: Attends,
20: Non.
18: Non mais attends, on va pas rentrer dans les détails, c'est parce qu'on est en direct à la radio, ne t'inquiète pas. Mais simplement, c'est simplement...
20: Non, non, mais je sais très bien que cette personne-là écoute, donc c'est terminé.
19: Mais on non, arrête, elle écoute
20: on
19: pas.
20: On arrête
18: non, mais avec tout. D'autres personnes. Aujourd'hui, tu crois quand même pas qu'elle continue à te tromper avec d'autres mecs ?
20: Pour l'instant, j'espère pas.
19: Mais non, Gérard, écoute, je serai sincère avec toi quand même.
18: Ouais, mais t'as déjà menti une fois. Comment tu veux pour récupérer la confiance d'un homme ?
19: Oui, c'est vrai, je comprends.
18: Ça prend du temps, tu comprends.
19: Bon, moi, j'ai.
18: Tu l'as trahi. Gérard, t'as été trahi. Oui. T'as été trahi.
20: Ah oui, mais bon.
18: Tu l'aimes encore.
20: C'est pour ça qu'elle est encore avec moi.
18: C'est pas mais pour moi, le beau-père, moi, les voitures.
20: Non, mais moi, c'est pas pour ça que je vais voir ailleurs.
18: Tu pourrais en plus.
2: De Palmas a écrit une chanson pour toi.
18: Ouais. C'est vrai,
2: encore,
18: en plus,
2: il y a une chanson à lui dans son corps.
18: Ouais, c'est vrai. Est-ce que tu t'aurais pu aller voir ailleurs ? T'aurais eu la possibilité, toi ?
20: Vu le nombre de personnes qui m'aimaient bien.
18: Et qui t'aiment encore, d'ailleurs, encore aujourd'hui.
20: Ah oui, bah, je suis bien.
18: Tu vois, Sandy ?
19: Ouais. Non, mais en plus, tu vois, ce qui s'est passé, Max, c'est que, bon, c'était un moment où on n'était plus... Il y avait presque... Bon, ça allait plus, quoi, notre couple. On était... bon, on s'engueulait tout le temps et tout ça. Donc, c'est vrai. Mais c'est vrai, Gérard. Pourquoi tu tournes la tête ?
18: Bah, parce que, ça fait mal et puis c'est normal. Mais heureusement, Gérard est un homme bien. C'est un homme qui pardonne. C'est un homme qui a du cœur.
19: Ouais, bah
18: et
19: ouais,
18: c'est ça
19: voilà,
18: qu'il faut retenir. C'est... Et c'est pour ça qu'on l'aime bien, Gérard de Suresnes. C'est pour ça qu'il est fort. He's the best. Comment il dirait déjà
20: Put the fire.
18: Alain, put the fire. Tu connais Alain de Michael Jackson? Bah, t'as déjà écouté toi Alain de Michael Jackson? Bah, tu l'as jamais rencontré par contre?
20: Non.
18: Put the fire. Alors on a un cadeau pour toi. Il y a un auditeur qui s'appelle Dr Willy qui fait des remixes et un truc super sympa en hommage à toi. Il y a un mot que t'aimes bien utiliser, c'est vrai, tu nous le dis souvent, c'est le mot DK. C'est là.
19: Quoi?
18: C'est un mot que t'aimes bien utiliser souvent, c'est là. Et souvent, c'est la DK.
20: La décatombe.
18: Et voilà. Et bien, il a fait un remix sur ce mot, la décatombe. On l'écoute ?
20: Ben, vas-y.
18: Et on se retrouve juste après pour la suite de la radio sur Fun Radio avec Sandy et Gérard en direct dans les studios, en pleine forme quand même, qui ont quand même osé participer au... Et là, j'espère qu'il y a des coups qui vont oser le faire. Hein.
20: Ben, on verra. Hein.

0: Jean de Neubert également avec nous ce soir. Bonsoir,
1: oui,
0: Jean qui va faire du rap puisque à partir de minuit on fera un débat sur la voyance et un peu les sciences occultes. On aura un spécialiste, en tout cas quelqu'un qui s'y connaît bien et
1: On va essayer de répondre à tout.
0: Ça sera un débat et en fin de compte les gens seront amenés à donner leurs témoignages, les pour, les contre, ce qu'ont vécu, ce qu'ont subi, etc. Et puis quand t'auras envie d'intervenir comme un auditeur normal, tu le pourras avec un grand plaisir. Jean, en tout cas, on te remercie d'avance de rester avec nous jusqu'à 5h du matin pour ce débat qui durera donc.
1: C'est pas prévu, ça.
0: Et tout de suite, la voyance au 0803 08 5000 avec Donia, 21 ans de Paris. Bonsoir Donia.
2: Allô.
0: Ça va bien ?
2: Oui, ça va très bien.
0: Il nous faudrait ta date de naissance, s'il te plaît.
2: Alors, le 29 avril 1978.
0: 29 avril 1978. Et la question pour Jean ?
2: Alors voilà, c'est donc suite à une rupture, j'aurais voulu savoir comment ça allait se passer. Donc avec mon ex-ami.
0: Tu voudrais retourner avec ton ex ?
2: Bah disons, non, j'aurais voulu savoir...
1: S'il y a des chances de reprise.
2: Voilà.
1: D'accord. Est-ce que tu peux me donner son prénom et sa date de naissance, s'il te plaît ?
2: Alors, Bruno, il est né le 27 février 1974.
0: D'accord. Parle bien fort, hein, Donia.
2: Voilà.
0: Merci. Alors, on va essayer de voir tout ça. Ça fait combien de temps que t'es plus avec ?
2: Ça fait un mois.
0: Un mois, c'est dur ?
2: Oui.
0: Tu regrettes, hein ?
1: Bon, moi, ce qui m'embête, Donia, c'est du côté de Bruno. Je perçois quand même quelqu'un qui ne sait pas du tout où il en est à l'heure actuelle.
2: Oui.
1: Je le sens être en plus accaparé par une autre situation. Donc, on a l'impression qu'en fait, il t'a abandonné parce que lui, déjà, dans sa projection et dans son évolution sur un plan affectif, il souhaitait ou il souhaite concevoir sa vie différemment. Donc, on a l'impression qu'il faut vraiment qu'à ton niveau, tu sois quand même particulièrement prudente. Parce que, bon, l'amorosité, qui est tout à fait logique et louable dans ce genre de circonstances, t'empêche ou te bloquerait par rapport à ta propre évolution. Pour répondre, malheureusement, peut-être à ta question d'une manière un peu brutale.
0: Il va être dur, là.
1: Mais je crains, malheureusement, quand même que Bruno, même dans le cas où il reviendrait, ne serait-ce que... avec peut-être une certaine notion de pitié, ne cherche pas forcément à rester à tes côtés et continue lui tout seul son évolution et bien évidemment ce qui va l'entraîner lui à faire d'autres rencontres.
0: Ouais, il va niquer d'autres meufs quoi.
2: En gros,
1: c'est ça. Ça revient un petit peu à dire ça. On va regarder quand même Donia avec le tarot. Tu vas me donner 4 chiffres ou nombres entre 0 et 21.
2: Alors le 8.
1: Oui.
2: Le 12.
1: Oui.
2: Le 4.
1: Oui.
2: Et le 7.
0: Allez, c'est parti pour des calculs. Vas-y, Einstein.
1: Oh, non, ce ne sont pas des calculs.
0: Ah bon, c'est pas des calculs. Faut que tu nous expliques d'ailleurs tout ça, à quoi ça sert. Alors, là, il est en train de regarder.
1: C'est marrant parce que depuis que tu es de nouveau seul, Donia, il n'y a personne qui est en train un petit peu de te réconforter, ce qui peut être normal, mais de te réconforter aussi dans un sens où il va chercher peut-être à prendre un tout petit peu plus de place à tes côtés.
2: Qui ça ?
1: Quelqu'un qui me semble être déjà dans ton entourage à l'heure actuelle.
0: Il y a personne ?
2: Ben non.
0: Sûr, regarde bien autour de toi. Hein ? Le garçon qui te met la main dans la culotte en ce moment.
2: Non, pas trop.
0: Non, pas vraiment, non, d'accord. Non, il y a personne.
2: Regarde
0: bien, il est caché,
1: Souviens-toi alors de ce petit détail qui peut avoir bien sûr son importance dans le futur. Hein.
2: Oui.
1: Je te vois pas forcément rester seul.
2: Oui, en fait c'était ça, j'ai du mal à aller vers les gens.
0: Mais t'inquiète pas, 21.
1: Qu'il y a un élément, Donia, qu'il faut surtout pas que tu oublies.
2: Oui.
1: C'est déjà la période dans laquelle tu te trouves à l'heure actuelle.
0: Comment ça, t'es en deuil ?
2: Là, je suis en deuil.
0: Oh, carrément.
1: La période ne se prête pas justement à une ouverture qui est particulièrement facilitée.
2: Oui.
1: Donc ça, il faut véritablement que tu l'acceptes, mais sans forcément te culpabiliser ou te bloquer outre mesure. Et tu vas voir que petit à petit, bon, il y a quand même cette fin d'année et puis toute cette transition que tu vas connaître à partir du début de l'année prochaine, qui devrait quand même te permettre là, à ce moment-là, d'arriver à de nouveau t'ouvrir et t'apercevoir que finalement tu peux être encore tout à fait heureuse aux côtés de quelqu'un. Mais je crois qu'il faut vraiment que tu acceptes depuis, voire même bien avant la rupture, hein, puisque moi je parlerai quasiment du mois de août-septembre, qui a dû être une période de plus grand blocage pour toi intérieurement.
0: C'est vrai ?
1: Ça a très certainement aussi facilité la rupture avec Bruno, mais je crois qu'au contraire, c'est quelque chose qui te sera salutaire, parce que c'est une forme de remise en question qui va te permettre justement de renaître un petit peu de tes cendres.
0: Et effectivement, Donia, c'est lui qui est parti ?
2: Oui, en fait.
0: Pourquoi ? Quelles étaient les raisons ?
2: Ben, disons qu'on a eu des gros problèmes de communication.
0: Ah oui, d'accord. Plus de téléphone, c'est ça ?
2: Non, on était ensemble, on vivait ensemble.
0: Ah, vous viviez ensemble ?
2: Oui.
0: Ah oui, ça c'est pas simple hein, quand on se sépare de quelqu'un. Mais bon, 21 ans, il n'y a pas lieu de paniquer. Hein. Ça, ben, c'est des réponses simples. Il est vieux ce garçon ?
2: Non, on a pratiquement le même âge.
0: Bon, alors.
2: Mais le cas, c'est que bon, moi, là, ça m'est égal. C'est surtout les sentiments, quoi. On peut avoir 40 ans, 80 ans, 20 ans.
0: Oui.
2: Je pense pas que ça.
0: Tu l'aimais beaucoup, tu l'aimais fort.
2: Oui.
0: D'accord. Mais c'est plus une faute de ta part ou une faute de lui, le manque de communication, ça vient des deux. Ah,

0: justement concevoir ta vie affective différemment, fort de, justement de cette expérience.
1: Voilà, Donia.
2: Voilà.
0: Bon, bah, en tout cas, une bonne continuation.
1: C'est sûr, c'est jamais simple, hein, surtout quand on a vécu avec la personne, c'est-à-dire qu'on la connaît au quotidien, on la voit, on vit avec, c'est-à-dire que toute la journée, on passe ses soirées avec, et c'est pas facile, ça. Hein.
2: C'est très dur quand on est seul.
1: Jean, ouais.
0: Moi, je rajouterais, hein, je veux surtout pas porter de jugement, hein, en ce qui concerne Bruno, mais pour moi, à l'heure actuelle, il me semble être quand même dans l'amorce d'une nouvelle rencontre et dans une situation qui est en train, justement, de modifier radicalement sa vie affective.
2: Oui, donc...
1: Voilà, Denia.
2: Ouais.
1: Bah oui, c'est la dure réalité, mais c'est vrai que ça fait partie de la vie de tous les jours, ça, malheureusement. Mm-hmm, on s'accroche à une personne, mais cette personne-là peut avoir moins envie ou moins de sentiments à un moment donné. Il y en a un qui continue à avoir envie, l'autre qui n'en a plus du tout envie, ça arrive malheureusement de temps en temps. Hein.
2: Ouais, c'est clair.
1: Bonne continuation, comme le disait Jean, Denia.
0: À bientôt.
1: Tu ne quittes surtout pas, on va te donner le montant de la facture, bien sûr. Denia, on passe à Tania, 25 ans de Lyon. Bonsoir, Tania.
3: Bonsoir.
1: Comment vas-tu?
3: Mieux.
1: Oh, quelle belle voix.
3: Mieux depuis que je vous ai eu.
1: Ah, bah c'est gentil. Tania, ta date de naissance?
3: 14-8-74.
1: 14 août 74, et ta question pour Jean?
3: Ma question, c'est, je voulais voir ce qu'il en pensait sur ma vie affective.
1: Ah, qu'est-ce qu'il en pensait sur la vie affective? C'est-à-dire que tu veux qu'il fasse un débat, thèse, antithèse, synthèse?
3: Non, mais voir ce qu'il pouvait voir de positif, s'il y avait
1: pour
3: quelque
1: toi.
3: Chose de positif.
1: Pourquoi? T'es seule en ce moment, malheureuse?
3: Non, au contraire, j'ai deux mecs, en fait.
1: Ah, pour là. Alors, c'est quoi ta véritable question? Parce que c'est un peu vague, là, pour Jean, peut-être.
3: Ouais, en fait, je viens de me séparer du père de mes gosses.
1: Ouais.
3: Et pour mettre avec quelqu'un d'autre.
1: Oui.
3: Et, je sais plus trop où mettre elle, quoi.
1: Tu sais plus trop où?
3: Je suis vraiment perdue, quoi.
1: Ah, tu as perdu, mais t'as deux mecs? T'as deux mecs aujourd'hui, d'accord.
3: Mm-hmm.
1: Bon, alors...
0: Alors, Tania, on va décomposer la chose. Tu vas me donner d'abord le prénom et la date de naissance du
1: premier.
0: On va dire de ton officiel, le père de tes enfants.
3: Ça va être obligé.
1: Bah, au mieux, pour avancer, quand même. Oui, Tania.
3: Parce que j'ai très peur qu'ils s'en rendent compte, quoi.
1: Ah ouais, mais tu t'en fous, t'es plus avec.
3: Ouais, mais bon.
1: Son prénom, c'est...
0: Alors, ne donne pas forcément son prénom, mais au moins sa date de naissance.
3: Hein. Alors, du père mes gosses, hein.
1: Ouais.
3: 23 janvier 72.
1: Ah ouais. Et son prénom, c'est... Ah merde, j'ai cru qu'elle allait le dire. Tu vois,
0: d'accord. Que... Et le prénom de ton ami actuel ainsi que sa date de naissance?
3: Ah là, c'est pareil.
1: Ah bon, d'accord.
0: Juste sa date de naissance, hein, décidément.
3: Alors, 31 mai 69.
1: Bah, comment voulez-vous qu'on avance? Comment voulez-vous qu'on fasse de la voyance si vous ne nous donnez pas de coup de main? Franchement. Bah oui, c'est pas facile. Et maintenant, il fait de la voyance avec du...
3: Je vais me trahir.
1: Bah oui, mais bon, dans ces cas-là, il faut faire ça anonymement, pas à l'antenne.
3: J'avais demandé, hein, avant.
1: Ah bon?
3: Bah oui.
1: Bah, ouais, Jean-Luc, mais c'est pas eux les voyants. C'est vous qui décidez de savoir les éléments qu'on peut donner à Jean de Neubert?
4: Non.
1: Bah voilà, alors Jean avait besoin des prénoms.
0: Pour faciliter mes réponses, Tania, je vais dire soit le père ou soit l'ami, donc tu sauras tout à fait à qui de qui je veux parler. En ce qui concerne ta relation avec ton ami, c'est quelque chose qui est effectivement extrêmement passionnel à l'heure actuelle. C'est plus peut-être sur un certain plan et peut-être plus au niveau du physique que ça se passe. Vous êtes vraiment dans une expression qui est extrêmement tactile. Donc il est certain que toi, ça t'a complètement modifié intérieurement et ça t'a un petit peu révolutionné par rapport à ce que tu avais pu connaître jusqu'à présent. Par contre, ce que je n'aime pas trop, moi, c'est l'évolution même que vous pourriez avoir ensemble, dans la mesure où il risque d'y avoir un moment où il y aura quand même une finalité, alors qu'avec le père justement de tes enfants, c'est vrai que vous étiez malheureusement dans une très très grande routine déjà depuis pas mal de temps. Je crois qu'il a certainement malheureusement des circonstances atténuantes de son côté, dans la mesure où il a quand même vécu une année 99 extrêmement lourde et extrêmement pénible à plein de niveaux.
1: C'est exact.
0: Et je crois...
3: Ouais, c'est clair.
0: Je crois qu'il faut vraiment, véritablement lui donner au moins une seconde chance, dans la mesure où ça me semble être donc beaucoup plus avec le père que tu pourrais véritablement, toi, trouver ton équilibre. En revanche, peut-être que cette personne, donc ton ami qui est arrivé dans ta vie, te permettra peut-être de faire beaucoup plus facilement un choix, mais le choix, de toute façon, on ne cherche pas à le trouver en ce moment. T'es pas forcément du tout dans un état de disposition pour cela. Mise nettement plus sur l'année prochaine, où là, il y aura quand même beaucoup plus de facilité.
1: Ah.
0: Si je te dis Laurent, Tania, ça n'évoque rien pour toi?
3: Non, du tout.
1: Non, personne ne s'appelle Laurent dans ton entourage aujourd'hui?
3: J'ai connu, ouais.
1: Ah.
0: C'est lié à ton passé affectif ou...
3: Non, pas au niveau affectif, non, du tout.
1: Ton père, peut-être?
3: Non.
1: Tu vas sortir avec ton père.
0: Souviens-toi.
3: Un ancien collègue de travail.
1: Mmh.
0: Souviens-toi quand même de ce prénom, parce qu'il pourrait avoir une...

0: particularité importante, peut-être entre
1: d'accord.
0: justement le père de tes enfants,
1: Laurent, L-O-R-A-N-T, hein.
0: et ton ami actuel. On va quand même regarder avec le tarot par
1: allez,
0: rapport à ta situation.
1: Qu'on s'éclate effective. Un peu avec les cartes, qu'il les ramène pas pour rien. Parce qu'à chaque fois, il me dit putain, à chaque fois, ça pèse lourd dans mon sac, à chaque fois, on fait pas les cartes.
0: C'est alors, vrai que ça pèse
1: on va faire les cartes.
0: Tarot.
1: On y va.
0: Et donc, tu me donnes 4 chiffres ou nombres entre 0 et 21.
2: Alors, 7.
0: Oui.
2: 10.
0: Oui.
2: 21.
0: Oui.
2: 3.
1: D'accord. Et alors, bon, sinon, Tania, tu fais quoi dans la vie?
2: Je me suis arrêtée de bosser parce que ça fait 6 ans que je bosse.
1: Tu me diras, t'occuper de 2 mecs, déjà, c'est pas facile, hein, c'est déjà du boulot. Hein. T'as, comment tu fais? Tu jongles? Alors, il y avait des moments où t'en peux plus, tu dois être épuisé.
2: Il y en a qui est à Paris, il y en a un qui est là.
1: Ah, d'accord, très bien, ok. Donc, tu jongles avec les deux, c'est bien, quoi.
2: Oui.
1: Et les deux, c'est des bons coups?
2: Non, mais non, attends,
1: ah bon,
2: je mélange pas tout. Hein.
1: Ah bon, d'accord, ok. Bah, je sais pas.
2: Qui est le père de mes enfants et l'autre qui est mon
1: Ah, père. D'accord, ok. Oui, donc il y en a un avec qui il se passe plus rien du tout. C'est le,
2: voilà.
1: D'accord, le père de tes enfants.
0: Sans
2: bon,
0: vouloir,
2: c'est dur, quoi.
0: Sans vouloir te vexer, Tania, on a l'impression quand même que cette situation, tu l'as quand même un petit peu trop provoquée.
2: Ouais.
0: Et bon, en ce qui concerne ben, le père de tes enfants, je le sens quand même dans un état de très grande douleur intérieurement à l'heure actuelle.
2: Ouais.
0: Donc ça, je crois qu'il faut... Bon, c'est toi qui dois gérer cette situation, puisque c'est un problème qui est uniquement lié à toi. Mais je crois que tu, une forme de droit, tu n'as pas forcément intérêt à le condamner comme ça, dans la mesure où c'est quelque chose qui pourrait l'anéantir complètement. Donc je crois que si t'as certainement une part d'humanité quand même en toi, et je crois qu'il faut au moins lui adresser un petit signe en lui faisant comprendre que bon, à l'heure actuelle, tu as besoin peut-être de cette bouffée d'oxygène, mais que de toute façon, il restera toujours quelqu'un d'important dans ta vie, et tu lui redonneras bien évidemment un moment une place importante.
2: Mais c'est clair, en plus t'as royalement raison, quoi.
0: Parce que je crois vraiment que ben il faut pas le pousser à bout ce pauvre
2: père. Ben je crois que c'est déjà fait en fait.
1: Ah ouais,
0: ben oui, c'est ça, c'est un petit peu ça qui me gêne moi. Donc je voudrais vraiment que tu
1: t'as le gêne genre, hein.
0: Que tu redresses peut-être la situation avant qu'il ne soit trop tard.
1: Voilà.
2: Ouais.
1: Bah tu vois Jean, il avait tout bon, hein.
2: Ah ouais,
1: les gars, on fait une petite hola pour Jean.
2: Oh,
0: attention. Il y a peut-être pas forcément
1: elle va partir d'ici, elle va aller jusqu'à Fildar. Oh, pas mal, hein, une petite hola pour faire rire Jean de Debert. Tania, bah écoute, en deux mots, qu'est-ce qu'il faut qu'elle fasse là? Quel est le conseil que tu lui donnes, Jean?
0: Ah, mais je crois qu'elle le sait.
1: Elle le sait, d'accord.
0: Elle a déjà la réponse à sa question. Elle sait très bien qu'elle est en train de faire une très belle connerie avec son ami et qu'elle a à côté d'elle, malheureusement, le père de ses enfants qui est dans un état de souffrance et puis qui sera voire même quasiment prêt à faire n'importe quoi pour la récupérer.
1: D'accord.
0: Je crois qu'il faut surtout pas justement qu'elle le pousse à bout parce que c'est quelqu'un en plus qui pourrait aller très loin dans ses actions.
1: Ah oui, d'accord.
2: Ouais.
1: Donc il pourrait aller jusqu'à des tentatives mettre fin à sa vie. Bah ouais, tu vois, Tania. Donc attention, je joue pas avec ça non plus. En même temps, tu n'es pas obligé, tu peux pas faire ta vie pour lui et tout ça et te sentir obligé, mais fais attention, quoi. Ne le néglige pas et ne le pose pas à bout.
0: Attention, moi je rajouterais, si éventuellement, bien que je puisse me tromper, mais si éventuellement je ne sortais pas une possibilité de bonne évolution entre vous deux, je serais le premier à te dire, bah oui, effectivement, il faut lui faire comprendre maintenant, il faut éventuellement qu'il se fasse aider pour arriver à comprendre que c'est définitivement terminé, mais dans la mesure où toi, tu sais très bien que ce n'est pas terminé. Tu l'as vraiment, véritablement mis dans la coulisse. Et c'est un individu qui souffre énormément. Et je crois que, ne serait-ce qu'en tant que père de tes enfants et de vos enfants à tous les deux, je crois qu'il ne faut pas forcément le faire souffrir comme ça.
1: D'accord.
0: En plus que le jour où lui, éventuellement, il déciderait, mais c'est pas encore demain la veille, hein, que tout s'arrête et que tout s'estombe entre vous deux, je crois que tu pourras faire n'importe quoi. Pour lui, ce sera quelque chose de définitivement réglé dans sa tête.
1: Voilà, Tania, on t'embrasse. On te repasse le standard, bien entendu. Merci, Jean Denebert, pour les deux personnes. Les numéros de téléphone pour rentrer en contact avec Jean Denebert, Fildar.
3: Oui, bien sûr. Le premier, le 01 47 12 18 59.
1: Ouais.
3: Et le second, le 08 36 69 10 00.
1: Voilà. Et Lyon?
4: Oui.
1: Ah bah ouais, c'est bien ce qui me semblait, t'es bien un couillon toi.
4: Pourquoi?
1: Bah t'es un couillon, non?
4: Et toi t'es un con.
1: Allô?
4: Oui.
1: Allô? Allô couillon?
4: Le connard. Un chaton.
1: Allô couillon?
4: Oui, pourquoi?
1: Ouais, bah on m'a dit que t'étais un couillon, c'est vrai ou pas?
4: Ah bah toi t'en es bien aussi, hein.
1: Bah ouais, on est des couillons, toi t'es... Ah, elle a pas eu le temps, non, elle a pas eu le temps. Et voilà, et 2-3, on s'en fait un... Genre de Neubert se demande, mais, hein.
0: C'est affreux, ça.
1: C'est affreux, mais dans quel monde nous vivons, hein.
0: Non, non, mais c'est terrible.
1: C'est terrible, parce que j'ai...
0: cette pauvre personne.
1: Bah, je sais. Ah, c'est horrible, c'est horrible. Genre, je sais, je n'assume pas ce que je fais de toute façon. S'il y a des gens qui doivent être blâmés, c'est Fildar et Manu. Hein. C'est pas moi qui compose le numéro.
0: En plus, avec le 31-31 de France Télévisions.
1: Bah ouais, je sais. Il va avoir le numéro, il va savoir qui je suis et tout ça. Ça y est, je suis mort. Bah ouais, je sais. Qu'est-ce que tu veux que je te dise? Tant pis pour moi. Ah là là là là. Heureusement, mais Axel Duro m'a dit que c'est lui qui, s'il y avait des problèmes d'amende, de PV, de trucs.
0: C'est lui qui paye.
1: Il m'a dit, il n'y a pas de problème de ce côté-là. Merci Jean, merci. Pardon, Axel Duro. Dans un instant, nous allons revenir avec le blind test sur ma personne pour venir. De province avec la personne de votre choix, billet d'avion, hôtel et la soirée, plus l'émission en direct de la locomotive vendredi 22 octobre. Si ça vous intéresse de venir, vous êtes les bienvenus. J'ai besoin de vous au 0803 08 5000. On aura également du courrier et puis également nous allons appeler William. Ça va être chaud ça, William, ça va être dans un instant, hein, tout de suite, dans 3 minutes. Attention, la pub et on revient juste après.
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7: Allô Max?
1: Oui.
7: Ouais, ben en fait.
1: Ah merde.
7: Ben, ça sera pas pour ce soir.
1: Pourquoi?
7: Ben en fait, ce qui s'est passé, c'est qu'elle a été se coucher.
1: Ah non.
7: Et je vous écoutais depuis tout à l'heure parce
1: ben,
7: que.
1: Là, je sais bien, mais c'est de ma faute. J'ai tellement fait de chaud, j'ai tellement repoussé, j'ai tellement tenu les gens
7: ben,
1: en haleine avec
7: toi. Parce qu'à un moment, j'ai cru que t'allais m'envoyer avant Philippe de Montpellier.
1: Ben,
7: là,
1: je voulais t'envoyer plein de choses, toi.
7: Hein? Et en fait, écoute, si tu veux, on met ça mardi prochain. Impeccable.
1: Pourquoi pas lundi?
7: Ben, parce qu'en fait, je travaille le soir.
1: Ben, mardi. Alors, à quelle heure pile? On va donner rendez-vous tout de suite à tous les gens qui nous écoutent. C'est pas grave, ce n'est que partie remise, c'est du direct, on vit ça.
7: J'ai préféré que ça se passe dans de bonnes conditions.
1: Bah, évidemment, mais je préfère moi aussi que tu me dises voilà pourquoi et qu'on remette ça mardi prochain. Quelle heure?
7: À 22h précise, t'appelles et je te fais un truc.
1: Mais mardi à 22h, on a Christian de la Selle Saint-Cloud.
7: Ah, bah alors, je passe juste derrière Christian, c'est pas un problème.
1: Ça peut prendre du temps, non? Ça va être bien, 22h, oui, allez, juste après, d'accord, 22h, on va dire 22h, parce que des fois on l'a un petit peu avant, 22h, mardi, vous notez sur vos petites tablettes, les enfants qui nous écoutent à cette heure-ci en direct. Désolé, c'est un peu de ma faute, hein, pour ceux qui nous écoutent, parce que je les ai tenus en haleine avec ton histoire. 22h pile, mardi.
7: Ça sera béton.
1: Ça va être béton armé, d'accord? Ça mais tu nous jures sur la tête de je ne sais qui qu'elle n'est pas au courant.
7: Ah non, je te le jure.
1: Mais le but, c'est quoi? C'est que tu vas la chauffer?
7: Voir plus, non.
1: Mais on entendra tout.
7: Ah ouais, normalement.
1: Pour être vraiment des petits voyeurs, des petits vicieux.
7: Ouais, complètement.
1: Mmh.
7: Je vous fais participer.
1: On aura les oreilles complices.
7: Ah ouais, complètement.
1: Mmh. Ça va être énorme.
7: Ça va être chaud.
1: Oh putain.
7: C'est l'idée des radios pirates à l'époque.
1: Ouais, c'est bon, mais j'ai déjà fait ça, ces trucs-là, c'est énorme. Ouais. Elle part en sucette facilement quand tu commences un petit peu à la chauffer.
7: Ah ouais, non, mais j'aurais pas besoin de beaucoup. Hein.
1: Mmh, elle écoute pas, là, au moins.
7: Non, elle est
1: oh, génial. Je me languis d'être mardi 10h.
7: Y a pas de problème.
1: Le week-end va être long. Bonne bourre à toi et merci en tout cas William, et à mardi prochain 22h.
7: Ah, tu comptes sur moi? Ouais.
1: Ah bah tu peux compter sur moi en tous les cas, je compte sur toi, il n'y a pas de problème.
7: Ouais, je te remercie.
1: Bonne bourre à toi.
7: Allez, ciao.
1: Mille excuses auditeurs, auditrices qui nous écoutent. Parle très fort. Valéria. Oui, bonsoir, 23 ans.
8: Bonsoir, oui, 23 ans.
1: Bonsoir à toi. On va faire le courrier d'abord, hein, Valéria.
8: D'accord.
9: Donc pas mal de photos cette semaine, aujourd'hui dans le courrier, parce que ça fait 2 jours qu'on l'a pas fait.
1: Ouais.
9: Donc on va. C'est quoi tes origines?
8: Mexicaine.
1: Je vais mettre un peu de piment dans ta vie, moi.
9: Ok.
1: Je vais mettre un peu de...
9: Voilà.
1: Oui.
9: Je vais faire le courrier.
1: Oui. Ça déconcentre, hein.
9: Ouais.
1: Alors.
9: Donc elle est sur un bateau, elle veut ton avis, bien sûr, sur sa petite gueule.
1: Ah bah un mât sur un mât, c'est pas mal. Oh plaisante, elle est mignonne. Non, elle est pas mal. Comment elle s'appelle, tu m'as dit?
9: Anne.
1: 17 ans, Anne. Bah bien. Mais c'est toujours pareil, hein, des photos sur un bateau bronzé avec la mer derrière. C'est vrai que tout de suite on trouve ça sympathique. Hein. On va pas commencer à dire non, c'est moche. Hein. C'est vrai que les filles, quand elles ont un petit peu la peau bien bronzée, lisse, jeune, bien, continue, c'est bien. Continue à voguer sur les mers, c'est bien. Elle est bien, elle est mignonne, elle est mimi, elle va s'éclater avec les mecs. C'est bien.
9: Voilà. La suite.
1: Tu vas les dresser les mecs, c'est bien.
9: Ouais, vas-y, dresse. Je retrouve plus son prénom pourtant. Jérémy, pardon.
1: J'aurais tellement avoir des femmes ce soir dans mon studio.
9: Bah ouais, mais bon.
1: Non mais c'est vrai, en plus je rigole pas. C'était pas des paroles en l'air au début d'émission.
9: Non, mais on a eu deux, mais bon, fallait pas qu'elles viennent.
1: Pourquoi?
9: Parce qu'elles étaient un peu jeunes, il fallait qu'elles se couchent à l'heure où elles ont un.
1: Ah ouais,
9: elles
1: avaient quel âge?
9: Moi je sais pas, elles devaient avoir 14 ans.
1: Ah non, bah.
9: Bon bah tu vois. Donc Jérémy de Lullard, qui a envoyé en fait, à mon avis, il fait de la peinture. peinture, il est assez balèze là-dedans. C'est que il écoutait en fait le jeudi soir avant l'émission et jusqu'à très tard. Et en fait, il a fait une peinture de ce qu'il écoutait.
1: Tu vois là, ça va, c'est chaud l'eau.
2: Merci.
9: En écoutant la radio, en fait, ça l'inspirait et il a fait une peinture. Qu'on mettra à mon avis sur internet parce que c'est vachement bien fait.
1: Ah oui, bravo! Oh là là, c'est beau ça. Alors donc c'est Rigaud, il y a Gérard, Fildar, Manu et
9: en fait, il explique en fait
1: et c'est une photo de moi. C'est une photo de moi quand j'étais quand j'avais bébé là quand j'avais 6 ans. Ah ouais,
9: il y a pas mal de trucs,
10: il y a plein de trucs hein.
9: Il y a, en bas à gauche, enfin je vais le lire rapidement, c'est pas long. La partie en bas à gauche représente Max à l'âge de la jeunesse infantile. Tu vois, c'est un moment où tu as un voile sur le visage. L'ouverture de la porte engage un chamboulement inconscient de sa vie, de par l'apparition paranoïaque critique d'un semblant d'aventurier aviateur, se transformant en vision spectrale de Sacha Guitry.
1: Oh putain!
9: En fait, Sacha Guitry, c'est le mec qui est dans la porte.
1: Le mec même,
9: qui est, le dans, mec la est dans la porte à l'envers.
1: Ah oui, exact, à l'envers. Oui, oulala, voilà. C'est bien fait. Bah, évidemment, vous ne voyez rien, mais c'est vrai
9: ça que ça sera sur Internet.
1: La peinture, oui, on va tout mettre ça sur Internet. Ouais.
9: Au même moment, sort de l'horloge indiquant avec la montre l'ancien horaire des débats, des molécules d'ADN qui font former au centre du tableau le visage de Max enfant.
1: Putain.
9: Derrière, on peut apercevoir un paysage désertique, avec au fond le village de Bulat Pestivien.
1: Ouais.
9: Une des représentations de ceux qui tournent autour du Star System.
1: Putain, hey, il me l'offre,
9: Bah, je sais pas, oui, justement, on a le numéro. Mmh. En premier plan, on peut apercevoir la scène principale de l'Angélus de Millet, qui signifie ici l'instance de ferveur, de prière durant les débats. Ensuite, les molécules se transforment en sexe masculin, allant défoncer le cul d'un homme sur les chiottes de la loco. Je n'expliquerai pas la signification de cette scène, devant être claire pour tout adepte, et plus particulièrement pour vous. De cette loco se forme Gérard. Au-dessus de lui se trouvent, dans la position de Dieu, ses trois partenaires de débat. Enfin, à gauche se trouve le pont de l'Alma, lui aussi lourd de signification que je n'expliquerai pas davantage.
1: D'accord.
9: Enfin voilà, et donc il nous a envoyé ça.
1: Putain, elle est belle, c'est Valéria.
2: Ouais.
1: Mine de rien, un homme comme ça qui nous écoute, un auditeur et qui fait une peinture sur l'émission et sur le débat, enfin ça fait plaisir, ça touche, hein, non, c'est vrai, hein, c'est joliment fait, puis surtout
2: c'est bien fait. Ouais.
1: Pardon ?
2: J'espérais être invité.
1: Qui ?
2: Moi.
1: Où ?
2: À la loco.
1: Oui, non mais attends, oui, non mais d'accord, attends, tout à l'heure, t'inquiète pas Valéria, t'inquiète pas, attends, je vais m'occuper de ton matricule, t'inquiète pas.
2: D'accord.
1: Non mais la photo, bien, le dessin, bien, on peut l'appeler lui ou pas? Il y a un numéro,
9: ouais, on peut l'appeler, ouais.
1: Hein, vous pouvez essayer de le joindre là, éventuellement, ouais. Vite fait, pour savoir s'il va me l'offrir ce tableau, il est bien, hein, que Jean, hein, c'est extraordinaire, Jean n'en revient pas, Jean est dans le cosmos, pour lui c'est Star Trek, c'est...
11: Oui, non mais je crois
1: hein, oui, Jean, oui.
11: Il y a un côté Dali dans...
1: Il y a un côté Dali. Da.
9: Bien,
1: Dalida. Dalida. Ya.
11: Pas Dalida.
1: Ouais, Dalida, non, Dali.
9: Bon, en attendant d'avoir Jérémy, il y a Nathalie, 19 ans, qui a envoyé en fait, en fonction de la semaine prochaine de ton départ à l'Amazon à Albi, des photos en fait de l'entrée.
1: De l'entrée
9: de la boîte. Mais, d'Amazon.
1: Mon branche, je connais, j'y suis déjà allé.
9: Ah, c'est pour ça, mais elle nous les a envoyées pour dire oui, voilà, déjà vous avez l'entrée, donc elle sait que tu es déjà allé, mais nous, elle nous avait envoyé des photos pour comprendre en fait ce que c'est l'Albi, enfin l'Amazon.
1: Il faut l'avoir éteinte parce que toujours une discothèque avec la lumière allumée, une pauvre photo avec deux personnes, mais franchement, ce qui compte, c'est l'ambiance. Et là-bas, ce que je peux vous dire, c'est que ça fait partie des trois discothèques où, en 5 ans ou 4 ans que je mixe, où je me suis jamais autant éclaté. Ça sera d'ailleurs le 23 octobre, samedi 23 octobre, le lendemain de mon anniversaire de la loco. Je serai à Albi avec Phil Darmanu pour mixer également une grande partie de la nuit, 4-5 heures. Donc ça va être le marathon entre le vendredi et le samedi soir. Ça va être énorme. Donc les photos, tu peux les foutre à la poubelle. On ira voir par nous-mêmes.
9: D'accord. Il y a Steve qui nous a écrit un petit mot en fait pour savoir si il nous restait des CD de Benga Boys.
1: Oui.
9: Donc je te rassure, Steve, on t'en enverra un dès demain.
1: T'inquiète pas, alors on va s'en débarrasser, mais avoir quelque chose de carré, ça c'est vrai. On a marre d'avoir ça dans les placards.
9: Et on va passer à l'internet.
1: Allez, vite fait, l'internet
9: fonctionne.
1: D'accord.
9: Donc, le numéro de téléphone pour monsieur madame, c'est sympa comme nom, donc on le fera plus tard.
1: D'accord.
9: Ça c'est nul, excuse-moi de l'avoir montré. Et donc voilà, donc ça c'est une demoiselle.
1: Oui.
9: Alors je sais pas si c'est une mytho ou pas.
1: Oui.
9: Elle a laissé un prénom. Non, c'est Luc qui envoie ça, donc je sais pas si c'est.
1: D'accord.
9: Elle dit c'est une photo de ma copine. Donc
1: oui, oui, bien sûr.
9: Il envoie une photo de sa copine. Bon, si c'est sa copine, elle est pas mal.
1: Ouais, mon cul, Luc, ouais, comment dire, parce que cul
9: à l'envers.
1: Ouais.
9: Donc voilà, donc arrête ta mytho, Luc.
1: Je te dis, elle est pas mal, elle, hein.
9: Ouais, c'est vrai qu'elle est bien.
1: Ah, elle est bien, on peut dire qu'elle est bien foutue en tous les cas, cette petite. Bravo, bien joué. C'est tout pour les photos ?
9: Ce sera tout pour ça.
1: Oh, quel dommage. Oh, quel dommage. C'est le genre de
9: Valéria, ça va.
1: C'est le genre de nana comme ça qu'il me faudrait dans les studios.
2: Ah oui ?
1: Oui, Valéria.
2: Oui.
1: Tu es là ?
2: Oui.
1: Bon, alors, on termine vite fait avec Jérémy qui a 19 ans et c'est lui qui nous a fait le tableau. Jérémy est en direct avec nous. Salut Jérémy.
12: Salut.
1: Bon, le tableau, il est pour moi ?
12: Si t'intéresse, oui.
1: Bah ouais, je veux bien, ouais.
12: Ouais.
1: Moi, je te l'achète même.
12: Ah oh, bah, j'en demandais pas tant.
1: Bah ouais, mais moi, je te l'achète, moi, carrément. Allez, cash.
12: c'est...
2: Combien tu vas payer?
1: Combien? Bah, je sais pas, combien tu veux.
12: Oh, on va dire... je sais pas, n'importe quoi. Moi, j'attendais pas d'argent, forcément.
1: Non, mais combien tu voudrais?
12: Je sais pas, en général, quand... Je suis rarement payé de grosses sommes, parce que souvent, c'est des tableaux qui sont pour des copains ou...
1: Bah, combien les achètent tes copains, les tableaux?
12: Je sais pas, en général, ils me donnent 400, 500 balles, quoi.
1: Je t'en file 1000.
12: Ah, bah, ouais, ok.
1: Voilà. Carrément, cash.
12: Et donc, il te plaît?
1: Bah, je l'achète.
12: Ouais.
1: Pour 1000 balles.
12: Donc, ça va, l'explication que je t'en ai fait, elle était pas trop...
1: Non, pas du tout, non, pas du tout.
12: Dégueulasse à comprendre.
1: Absolument pas. Alors, par contre, ce que je te demanderais, c'est de me redonner une petite explication jouant au tableau, quand même.
12: Ouais.
1: Un peu... Tu me fais ça proprement?
12: Ouais, bah, je te ferai ça, j'essaierai d'être le plus clair possible.
1: Tu le tapes à la machine?
12: Ouais.
1: Et puis voilà, comme ça, tu m'encadres au moins l'explication dans un petit cadre.
12: Ouais, ouais.
1: Et puis voilà, puis je te file 1000 balles.
12: Ok.
1: Voilà.
12: Et pour ce qui était du visage d'enfant, là, que j'avais repris, c'était sur internet, c'était bien ton visage à toi, ouais.
1: Oui, mon visage à moi quand j'avais 5 ans, 5 ou 6 ans, ouais.
12: Ouais, ok.
1: Ouais, ouais, ouais.
12: C'était bien ça.
1: Bah voilà, tout travail mérite salaire, et quand c'est du beau travail, il faut le dire. Donc j'ai été très touché, je trouve ça très beau.
12: Ouais.
1: Parce que ça prend du temps quand même de s'attarder sur des gueules comme les nôtres.
12: Bah,
1: je
12: ouais,
1: pensais pas qu'on en valait le coup à ce point-là.
12: C'est bon, les têtes étaient bien réussies, ouais.
1: Tout est impeccablement fait. Je veux dire, bravo, t'as du talent, et quand je me dis que t'as que 19 ans, bravo, ça mérite.
12: Ouais, bah, et puis j'espère que, bon... tu pourras le montrer à Girard, mais en le mettant à distance pour pas qu'il se mette à trop cracher dessus.
1: Non,
12: présentation que j'ai fait de lui, quoi.
1: Le tableau, il sera exposé dans mon bureau.
12: Ah bah c'est super. Merci.
1: Voilà, donc je sais pas comment on va faire pour que... T'es où, toi?
12: Moi, je suis sur Le Mans.
1: T'es sur Le Mans?
12: Ouais.
1: Donc je sais pas comment on va faire pour récupérer le tableau.
12: Ouais.
1: Mais on va se démerder, hein.
12: Ouais.
1: On va essayer de gérer ça hors antenne, on va se démerder, quoi. Hein.
12: Ok, d'accord.
1: Hein, comment on peut faire, Jean? Comment on peut faire? Comment on peut opérer?
10: Oui, bonsoir Jérémy, il est grand ou pas?
12: Oh, non, c'est raisonnable, quoi. Il doit faire du... moins d'un mètre, quoi.
1: Bon, tu peux nous donner 4 chiffres en coquin 21? Quand ça va te dire, quand est-ce que ça va arriver sur place?
10: Non, c'est parce que je passe régulièrement au Mans et je viens de justement de noter tes coordonnées.
12: Ouais.
10: Parce que je pense que je t'appellerai, parce que je suis particulièrement sensible à ta façon de peindre.
12: Ah ouais?
1: On parle bien devant le micro, Jean, parce que sinon...
10: Oui, je suis particulièrement sensible à ta façon de peindre.
12: Ouais.
10: Et donc là, je suis en train de noter ton adresse ainsi que ton numéro de téléphone.
1: Voilà.
12: Et ouais, bah ok, bah y a pas
1: parce
12: de problème.
1: Que des fois il organise des touzes sur Le Mans, donc éventuellement si tu pouvais peindre pendant ses ébats sexuels depuis qu'il a vu le nain en train de se faire sucer sur le matelas.
10: C'est immonde.
1: Oh non, c'est mignon.
12: Ouais, ouais. Bah, représenter les actes de fellation, sodomie et tout ça, c'est tout à fait dalinien, donc bah pourquoi pas. Hein.
1: Dans tous les cas, une chose est sûre, c'est qu'on mettra, on exposera seulement la photo principale, hein, du tableau sur le futur site internet du Star System qui ouvrira ses portes officiellement le 21 octobre.
12: Ouais.
1: On donnera l'adresse à ce moment-là. Il n'y aura pas tout encore sur le site, il manquera beaucoup de choses, mais
12: ouais.
1: En tout cas, il y a une interview exclusive, j'ai répondu à toutes les questions que vous m'avez posées, sans tabou, et puis il y aura pas mal de petites choses exclusives, ça arrive d'ici très peu de temps, d'ici jeudi prochain.
12: Ah bah, je manquerai pas d'aller voir ça.
1: Voilà, donc...
12: Et puis, d'ailleurs, si tu veux aller voir aussi les tableaux qui sont sur Internet, je crois que j'ai mis les sites, donc bah t'hésites pas à les voir, hein.
1: D'accord.
12: Ou pour ceux qui seraient intéressés.
1: D'accord, ok, bah voilà. Pas de problème, et ben on va essayer de voir en antenne comment on peut faire pour récupérer le tableau, je t'envoie le blé.
12: Ok.
1: Voilà, donc j'achète. Vous voyez comme quoi, hein, je suis pas si de demander toujours des. Voilà, j'ai bluffé tout le monde en disant ça. Hein, quand même, ça cache 1000 balles. Allez hop. Bah ouais.
13: Bah c'est un achat.
1: Hein. Ouais, non mais ça se fait spontanément.
13: Bah oui, non,
1: y a pas de bluff. Y a pas de bluff, hein, Jérémy.
13: Bah, y a pas à bluffer. Y a pas à dire je l'achète 1000 balles à l'antenne.
1: Non
13: et
1: mais
13: moi, tu me files.
1: Tu connais des animateurs radio, toi qui vont dire merci monsieur, je vous l'achète et en direct, qui va acheter en direct comme ça aussi facilement que je l'ai fait. Bah non, je suis le seul, je crois.
13: Bah peut-être.
1: Bah ouais, je crois. Bah,
12: j'ai essayé avec Foucault et Fabrice, ça a pas marché.
1: Quoi?
12: Bah, j'ai essayé avec les animateurs, ça marchait pas.
1: Alors, tu vois, bah alors, je te le dis, je suis le seul. Forcément, c'est une photo de moins. Jérémy Bonnebourg.
12: Ouais, merci, salut.
1: Attention, il va y avoir dans un quart d'heure le débat sur la voyance avec Jean Denebert. On parlera tout à l'heure de la voyance et des sciences occultes. On aura beaucoup de gens, j'espère que vous viendrez réagir. Et on va récupérer dans quelques minutes Valéria, 23 ans, de Savigny-sur-Orge, c'est ça, en banlieue parisienne.
14: Oui.
1: Qui est d'origine mexicaine.
14: Oui.
1: Et tu m'as appelé pourquoi?
14: Je suis dans l'air, ou pas?
1: Oui, tu es en direct, oui.
14: En direct?
1: Oui.
14: Parce que il y a deux semaines que nous nous sommes rencontrés. Et là, tu m'as dit que si je reviendrais, je te téléphonerai. Donc
1: oui.
14: J'ai envie de te voir.
1: Et je t'avais dit ça il y a deux ans?
14: Oui.
1: Ah bon, c'est vrai, sérieux?
14: Ouais.
1: D'accord. Un petit peu de voyance. On va voir un petit peu ce qu'on peut faire. Bon, quoi, qu'est-ce qu'il y a?
13: Et deux secondes, je voulais aussi dire, tu sais, par rapport à Philippe qu'on a eu tout à l'heure, par rapport à l'histoire avec sa femme.
1: Oui.
13: Tu sais, lors des ans de mariage, on essaie de le joindre, on tombe sur sa messagerie. Donc, si tu écoutes Philippe, remets en route ton portable, on essaie de t'appeler.
1: Ou alors, peut-être qu'il est encore en train de discuter avec elle et que ça tombe sur la messagerie, ce qui est possible. On va donc essayer de savoir la fin de cette histoire. Valérie en direct est dans son bain. Et si vous voulez nous appeler éventuellement pour le débat sur la voyance et sur les sciences occultes, 0803-08-5000, il y a un petit peu de musique avant tout ça. Il peut y avoir autour de la voyance, plus bien entendu tout ce qu'il peut y avoir en dehors de la voyance et qui un petit peu fait bizarre dans la tête de tout le monde. Juste avant ça, Victoria, enfin comptez non pas Valéria, 23 ans de Savigny-sur-Orge, donc qui est avec nous, hein?
14: Victoria.
1: Victoria, voilà, c'est ce que j'ai dit. Les gars, ils ont marqué Valéria, c'était Victoria. Donc t'es dans ton bain, on a discuté un petit peu hors antenne. Tu veux absolument me voir au boulot et en dehors du travail.
14: Ouais, c'est ça.
1: Donc déjà les gars, vous la mettez sur la liste vendredi soir pour la locao, demain soir, avec ta sœur et ta copine, c'est ça?
14: Oui, c'est
1: bon,
14: ça.
1: Bon, très bien. Mais qu'est-ce que t'as d'autre à me raconter alors?
14: J'ai un petit peu jalouse avec Caroline.
1: Ouais.
14: J'ai entendu hier.
1: Oui, exact, oui. Mais c'est rien passé avec Caroline, hein?
14: Ah,
1: j'explique
14: oui.
1: À Jean quand même de Neubert, c'est que Caroline est une auditrice avec qui j'ai dit tiens je ferai l'amour en direct avec toi et je lui ai demandé de venir, elle s'est pas débinée, elle est venue il y a deux jours, évidemment elle se dit bon ça va déconner, mais ceci dit tu vois je l'ai ramenée après chez elle et j'aurais pu monter tu vois, parce que je l'ai rappelé le lendemain pour savoir si finalement si j'étais monté qu'est-ce qui serait passé, on aurait pu faire l'amour ensemble et je l'ai pas fait et je me dis des fois il faut y aller, il faut foncer.
14: Ouais, c'est bien quand même.
1: Mais j'ai rien fait.
14: C'est bien.
1: Donc, de ce côté-là, j'ai été très correct. Mmh. Jean me regarde avec son regard glacé, du genre...
10: Oui, non, parce que... Il apprendrait à laisser.
1: Ouais. Non, mais c'est vrai. Mais je me dis que... Non, mais c'est sérieux ce que je te dis. J'aurais pu monter, mais je l'ai pas fait. Mais je me dis, est-ce qu'il faut se priver après tout? Parce que après tout, on est là, il faut en profiter, parce qu'après, c'est ce que je disais au début, on se prive de... On s'interdit des choses, et après, on le regrette. Donc, Victoria, il n'y a pas à être jalouse, déjà. t'auras ta part du sgeg. Non, hein, pas de problème, Victoria.
14: D'accord.
1: Mais voilà quoi. Alors, mais j'ai entendu dire, là je comprends pas. Qu'est-ce qu'elle vous a dit qu'on aurait fait l'amour
13: comme des fous il y a deux ans?
1: Qu'est-ce que c'est que ces histoires là, Victoria?
14: Rappelle-toi.
1: De quoi?
14: De quoi? C'était me chercher la rue des Rennes à Paris.
1: Elle est tarée, elle.
14: C'est. À droite, c'est la rue Cassette.
1: Ouais.
14: Là, tu étais me chercher, on était en train de parler. J'ai dit, c'est juste ici, tu peux monter. On a bu un petit peu de champagne avec de framboises et de fraises.
1: Mm-hmm.
14: Et alors, tu es resté avec moi. Et je pense que tu...
1: C'est n'importe quoi.
14: Alors, je sais pas.
1: Non, mais c'est faux, les gars. Ah non, je vous jure. Ah non, mais c'est faux. C'est faux.
15: Ouais.
1: Non, c'est faux, c'est Victoria. Dis-le que tu mens.
14: Ah non, pas du tout, hein.
15: Bang, bang.
1: Qu'est-ce que c'est que ces conneries? Comme on aurait fait l'amour tous les deux.
14: Hein?
1: Et comment ça se fait que je suis pas au courant, moi?
14: Ah, t'es pas au courant?
1: Non.
14: Ah, d'accord. Tu te souviens pas où tu étais, dans quel état?
1: Non, mais j'étais... Déjà, je bois pas de champagne, donc j'aurais pas bu d'alcool. T'aurais jamais
14: dit... Non, bah oui, mais... Quand même, t'as pris une coupe.
1: Bah, elle dit des conneries.
14: Non.
1: Non, quoi? Non. C'était bien ou pas?
14: Oui.
1: C'était bien quand j'ai fait l'amour?
14: Ouais, très bien.
1: Bien, moyen, très bien.
14: Extra?
1: Carrément.
13: Oh, c'était des conneries.
1: Carrément, non, mais attends, carrément. Donc, c'est bizarre, ça.
14: Alors, c'est pas vrai.
1: De quoi?
14: Tu vas me voir et tu vas te souvenir.
1: Non mais, elle est chaude comme la braise, elle. Et dis donc, toi, pourquoi tu viendrais pas ce soir?
14: Quoi?
1: Bah, tu t'enlèves le savon que t'as entre les fesses, là, tu t'essuies, tu te mets une veste.
14: Demain, je cours.
1: Tu mets laquelle? Attends, et à minuit, si t'es dans ton bain et que t'écoutes la radio, t'es plus à une heure près pour dormir maintenant, hein.
14: Alors, demain, il faut que je me lève à 5h30.
1: Mais alors, t'en as rien à foutre. Moi, je demande à notre chauffeur de taxi, Philippe, là, je suis sûr qu'il va la chercher. Appelle-moi Philippe en direct, juste pour voir par curiosité s'il le fait ou pas. T'as pas le numéro avec toi? Merde, on est allé le chercher. Allez, Victoria, t'as pas envie de venir me voir?
14: J'ai envie, mais demain, je cours.
1: Bah ouais, mais tu t'en fous, t'es jeune, mais c'est ça, vous êtes bloqué. Oh là là! C'est quoi ces histoires? Puisqu'on a fait l'amour ensemble, soi-disant, ça serait du bien qu'on se revoie maintenant. On pourrait se donner
14: Non, mais pas maintenant.
1: Et demain soir, si tu viens avec ta soeur et ta copine, si tu me plais, et que j'ai envie de rentrer avec toi.
14: Ouais.
1: Alors on fait comment, là?
14: Bah, comme tu veux.
1: C'est-à-dire que je rentre chez toi ou tu peux venir à la maison?
14: Comme tu veux.
1: Ah, carrément. Ouais. C'est moi qui déciderai.
14: Ouais.
1: Ça fait combien de temps que tu es revenu sur Paris?
14: Il y a 2 ans.
1: Deux ans que tu es sur Paris?
14: Non, non.
1: Tu es venu il y a 2 ans, ouais. C'est là où on a fait l'amour ensemble, c'est ça? Où j'ai bu du champagne et tout, d'accord, ok.
14: D'accord.
1: Ah ouais, carrément.
14: Et là, je viens de rentrer il y a un mois.
1: D'accord. Et, donc ça veut dire qu'on aurait couché ensemble, mais on se serait jamais appelé, on sait plus qui on est, tout ça.
14: Ouais.
1: Bah ouais, carrément, bien sûr. Bah évidemment, évidemment. On a fait l'amour comme des fous?
14: Oui.
1: C'est vrai, on a transpiré comme des bêtes? On a senti... Qu'est-ce qu'on a fait? C'était bien, il y avait...
14: Il y avait de la musique.
1: Oui, il y avait de la musique, bien sûr. Bah,
14: il y
1: oui,
14: avait
1: ça.
14: De la bougie.
1: La bougie, bah, bien sûr, c'est ce que je dis à chaque fois. Il y avait de l'encens aussi.
14: Il y avait quoi?
1: De l'encens, voilà. C'est les petits bâtonnets là, qui font de la fumée avec les petites odeurs sympathiques. Non, il n'y avait pas tout ça.
14: Non.
1: Attention, on appelle Philippe le chauffeur de taxi.
14: D'accord.
1: Ah là là là là.
16: C'est
1: si
16: occupé.
1: Je me souviens de toi. Hein?
16: C'est occupé.
1: Ah, il est en train de gang-banger dans son taxi. Ah là là, quel dommage. Dommage Philippe, hein, parce que tu aurais pu ramener une Mexicaine pour ton chef.
16: On va réessayer.
1: On va réessayer tout de suite là.
16: Ouais.
1: Parce que tu pourrais peut-être ramener une petite Mexicaine pour ton chef avant qu'on attaque le débat sur la voyance, ça pourrait être bien. Et tu veux pas venir si un chauffeur de taxi vient te chercher? Allez, Victoria. Hein?
14: Demain, il faut que j'aille à la Sorbonne.
1: Mais c'est pas grave, ça, c'est pas grave. On ne vit qu'une fois, mais t'es jeune. Attends, mais le nombre de fois où j'ai fait des nuits blanches, allons, c'est rien, ça.
14: Ouais, tu peux pas attendre une nuit?
1: Non, je peux pas. Non, finalement, je me souviens de toi. J'ai passé un moment donné inoubliable. T'as un corps de folle.
14: Ah.
1: T'es trop bien foutu, j'ai encore envie de toi, là. J'ai envie de malaxer tes seins, j'ai envie de tripoter ton cul, j'ai envie que tu viennes me foutre la main au panier, j'ai envie que tu me lèches les tétons, je sais pas.
14: Ah d'accord.
1: Ah ouais, j'ai envie de te sentir ton cul, enfin j'ai envie de faire la totale. Ah des souvenirs, ça sonne occupé?
16: C'est son répondeur, je sais pas ce qu'il branle.
1: Je sais pas, ouais, sûrement une quéquette, hein, c'est pas...
16: Une honte.
1: Victoria,
14: ouais.
1: T'as de la chance parce que tu serais passé à la casserole toi ce soir.
14: Mmh,
1: on aurait fait l'amour comme des bêtes.
16: Ça te dérange la moto, Victoria?
14: Non,
1: pourquoi tu ferais
14: moto,
1: pas quoi mais... tu ferais quoi tu vas voir un pour Olivier
14: quoi.
1: Olivier de la Pro?
17: Ah bah ouais.
1: Qui va hein? Olivier de la Pro qui va aller en moto avec une pauvre 125. Pas ce soir?
14: Non, pas ce soir.
1: Pourquoi?
14: Je peux pas, je te jure.
1: Oh, t'es une petite joueuse.
14: Non.
1: Si, t'es une petite joueuse. T'es bien une Mexicaine, toi. Hein? Tu serais française, tu serais venue. Mais je te jure. Normalement, moi j'ai une...
14: Il y a tout le temps que je n'ai pas pu appris les français.
1: Mm-hmm.
14: Maintenant, je vais apprendre bien les français, donc il faut qu'il y aille au cours, demain j'ai un test.
1: Tu parles quand tu fais l'amour?
14: Oui.
1: Et tu parles comment, quoi, à ce moment-là? C'est quoi la langue que tu...
14: L'espagnol.
1: Hein?
14: L'espagnol.
1: L'espagnol? Qu'est-ce que tu dis quand tu fais... Quand tu parles, quand tu dis quoi, quand tu fais l'amour?
14: Non, je ne peux pas dire ça.
1: Si, vas-y, dis-le.
14: Non.
1: Allez, vas-y.
14: On est comment dire, à l'air ou non?
1: Hein?
14: On est en direct?
1: Oui, on est en direct.
14: Ah non.
1: Allez, vas-y.
14: Non, surtout pas.
1: Qu'est-ce que tu dis? Qu'est-ce que tu dis quand tu fais l'amour?
14: Non.
1: Vas-y. Allez, fais l'effort, vas-y, dis-moi. Qu'est-ce que c'est quoi les mots?
14: Non.
1: T'es dominé, tu t'es comment toi, Oli? Tu domines, tu te laisses faire? Il y a des spécialités mexicaines qu'on connaît pas en Europe, il y a des choses comme ça?
14: Bah oui, t'as fait quelque chose que jamais j'avais fait là-bas.
1: J'ai fait quelque chose qu'on n'avait jamais fait là-bas?
14: Ouais.
1: Qu'est-ce que je t'ai fait?
14: Non, je peux pas dire.
1: Mais comment ça tu peux pas dire?
14: Non.
1: On a fait des choses tous les deux?
14: Ouais.
1: Ah bon, j'ai été crado ou pas? Non, quand même pas.
14: Qu'est-ce que ça veut dire?
1: Crade, c'est-à-dire que j'ai fait des trucs un peu violents ou pas, non?
14: Ah non.
1: Non, j'ai été sensuel, sexuel.
14: Oui.
1: C'était bon?
14: Oui.
1: D'accord, j'étais attentionné, je caresse bien.
14: Oui.
1: Bien, bah non, je savais pas tout ça parce que normalement c'est ce qu'on me reproche et je sais rien faire moi. Bon, c'est tout ce que t'as à me dire.
14: Ouais.
1: 2 ans qu'on s'est pas vu, t'es dans ton bain, tu me demandes à me voir, je te propose de venir tout de suite, c'est tout ce que t'as à me raconter.
14: Ouais.
1: Bon, t'as fantasmé un peu avec moi?
14: Oui, beaucoup.
1: T'as pensé à moi souvent?
14: Beaucoup. T'avais... Depuis ça, je n'étais avec aucune personne.
1: C'est vrai, carrément.
14: Ouais.
1: T'es sorti avec aucun mec, tu m'as attendu.
14: Ouais.
1: Et tu crois que je vais te croire?
14: Et je crois quoi?
1: Tu crois que je vais te croire?
14: Ah ouais.
1: Tu mens ou tu mens pas?
14: Non, je mens pas.
1: Ah vas-y, jure-le sur ta tête. Petite menteuse, tu vois?
14: Non, je suis pas menteuse.
1: Jure-le sur ta tête.
14: Comment?
1: Jure-le sur ta tête.
14: Ah, jure.
1: Ouais.
14: Jure.
1: Sur ta tête?
14: Ah, sur ce que... Sur Ma tête.
1: D'accord, carrément. Donc t'aurais pas eu de garçon en attendant que je revienne. En attendant que tu reviennes, carrément.
14: Ouais.
1: Eh ben. Ah là là là là, ça va être énorme tous les deux quand on va se voir demain. Hein.
14: Ah ouais.
1: Et en plus tout le monde pourra venir, tous ceux qui viendront à la loco te verront, me verront, on sera là tous les deux comme deux cons. Ça va être génial.
14: Ouais.
1: T'es mignonne ?
14: Oui.
1: Je me souviens plus.
14: Oui.
1: Ouais.
14: Ouais.
1: T'es bien foutu ?
14: Ouais.
1: C'est vrai en plus de ça ? Et t'as besoin de...
14: J'ai pas des gros seins. Hein.
1: Ah, c'est pas grave.
14: C'est pas grave.
1: Mais t'as un petit cul.
14: Comment ?
1: T'as un petit cul.
14: Ouais.
1: Ouais, t'as un joli visage.
14: Ouais.
1: Ça peut aller ou pas ?
14: Bah, tu m'as dit que je te plaisais.
1: Ouais, ouais, mais à l'époque, hein, mais maintenant t'as peut-être vieilli en deux ans, t'as peut-être pris de... Ouais.
14: Non,
1: c'est vrai, souvent, des fois, les Espagnols, les Mexicaines, non, tout ça, ça, hein, ça prend du poids, ça devient nounou, puis voilà, terminé, hein, la casserole, hein. Bah ouais.
14: Et quand même, j'ai pris des kilos ici avec les fromages,
1: oh là là,
14: les gâteaux.
1: Ah ouais, tu mesures combien toi ?
14: 1,65.
1: Oh, 1,65 ?
14: Ouais.
1: Et tu pèses combien ?
14: 55 kilos.
1: 55 kilos, d'accord, ok, très bien. Avec des petits seins ?
14: Normal.
1: T'es excitante quand même, quoi. T'es pulpeuse, t'es.
14: Ouais.
1: T'es un peu chienne ?
14: Chienne.
1: Non ?
14: Oui, chienne.
1: C'est ça ? C'est ça ou c'est pas ça ?
14: C'est quoi chienne ?
1: C'est-à-dire que un peu tigresse, un peu, tu vois, Ertakit, tu vois un peu ?
14: Ouais, un peu.
1: Que, tu vois, c'est... On l'a plus le Ertakit à l'époque, on l'avait, on l'a plus, c'est Ertakit. C'est un peu chien, un peu tigresse, un peu la tigresse. C'est ça, hein ?
14: Ouais.
1: Bah ça va être énorme ça alors.
14: Mm-hmm.
1: Ah bah écoute, vendredi, donc je t'invite.
14: D'accord.
1: Voilà, bah ça va être énorme alors. À vendredi alors ?
14: Oui, mais quel vendredi ? Demain ou...
1: Ah non, demain.
14: D'accord.
1: Ah bah oui. Et puis je te réinviterai...
14: Les deux. Hein ? Les deux vendredis.
1: Les deux vendredis, il n'y a pas de problème.
14: D'accord.
1: D'accord. Oh là là, comment elle me parle, elle, hein ? Ouais, genre, hein ? C'est peut-être, pas, c'est peut-être elle, là ? Qu'est-ce qu'il y a, Victoria ?
14: Là ?
1: Comment, vas-y, parle sensuel, vas-y.
14: Non, mon amour.
1: Ce que Jean Denebert, le voyant avec qui on va attaquer dans un instant le débat, m'avait dit, avant l'été, tu vas rencontrer une fille, mais par contre, la femme de ta vie, celle avec qui ça peut être très sérieux, c'est une étrangère.
17: Mm-hmm.
1: Donc j'ai pensé à Johanna du Brésil, qu'on a eu en ligne depuis quelques temps, parce que elle, ça fait 4 ans que je lui cours derrière, et là, d'un coup, Victoria réapparaît avec qui j'aurais soi-disant couché, en ayant bu du champagne à la fraise ou au cocktail de je ne sais quoi, et qui redébarque dans ma vie, qui est mexicaine. Est-ce que ça serait pas elle, Jean Denebert, là ?
17: Ah, moi, j'aurais peut-être une préférence pour Victoria. Je pense qu'elle est tout à fait, en plus, elle me semble quand même raconter des choses exactes.
1: Quoi, comme par exemple ?
17: Je sais pas, une fameuse soirée.
1: Non, cette fameuse soirée, tu y crois, toi, sérieusement ?
17: Ouais.
1: Bah, ce n'est que mensonge.
17: Non.
1: Ce n'est que mensonge. Oui. Mais Victoria, ceci dit, Victoria.
14: Oui.
1: Apparemment, d'après Jean, il peut y avoir une histoire entre toi et moi.
14: Oui.
1: Donc, voilà. Jean dit, non mais sérieusement Jean, est-ce que tu penses ?
17: Ah non, mais sérieux.
14: Oui, ça peut passer. Hein.
17: Vas-y Victoria, donne-moi très rapidement ta date de naissance.
14: Ma date de naissance, c'est le 23 décembre 1975.
1: 23 décembre 1975.
17: Et donc, toi, tu es du 22-10
1: ouais. Moi, 21 octobre 69.
14: Et je vais avoir 24 ans.
1: Et tu vas avoir 24 ans, et moi j'aurai 30 ans, je suis pas trop vieux ?
14: Non, pas du tout. Hein.
1: D'accord, oh là là, comment elle parle sensuelle celle-là.
14: Ah,
1: ah là,
14: oui.
1: là.
14: J'ai trop envie de te voir.
1: Putain, si je peux... Hein ?
14: J'ai trop envie de te voir.
1: Ah ouais, j'ai trop envie de te rejoindre dans ton bain, toi.
14: Ah, d'accord.
1: Ah ouais.
14: Baignoire.
1: Pardon ?
14: De chez toi, tu as une baignoire ?
1: Oui, j'ai une grande baignoire, oui.
14: Ah, c'est bien.
1: On peut s'allonger, carrément. Attention, Jean est en train de faire des calculs pour savoir si entre toi et moi, il peut se passer quelque chose. Ah, ça n'a pas l'air d'être évident, si.
17: C'est pas évident, peut-être, dans le côté du RAM. Enfin, ça peut être en tout cas
1: partie de jambes en l'air.
17: Non, en dehors du côté cul, mais une relation quand même à caractère un petit peu durable.
1: Ah,
17: en plus que Victoria est quand même dans un état de recherche à l'heure actuelle sur le plan affectif.
1: C'est vrai, tu recherches un copain ?
14: Moi ?
1: Oui.
14: Non.
1: Non, pas vraiment ?
14: Non. Non, je cherche mon amour.
1: Ah, carrément. Oh là là, à ce point-là, t'as envie de trouver l'homme de ta vie ?
14: Ouais.
1: Eh ben, il est là. Peut-être, je ne sais pas qui c'est. C'est peut-être Phil Dard, c'est peut-être Manu, c'est peut-être Jean.
14: D'accord.
1: T'es sûr que c'est pas avec Jean Denebert ? T'as eu cette fameuse nuit tout alcool là où t'as couché avec lui toute la folle. Non ?
14: Comment ?
1: C'est pas avec Jean Denebert que t'as eu cette relation sexuelle ?
17: Non,
1: Jean de se dit non.
17: Puis, alors là, vraiment, pour le coup, trop jeune pour moi.
1: Trop jeune, là-bas, moi je vais avoir 30 ans. Et
17: oui, mais je vais en avoir 37.
1: Bah alors, 37, 23, pourquoi pas avec des petites jeunes, pourquoi pas ?
9: Non.
1: Bon, c'est
9: non.
1: Frais, c'est tout, regarde, ça prend des bains à pas d'heure, ça laisse un.
17: Oui, moi je pense à sa peau, elle doit être complètement.
1: Ah oui, ça c'est clair, hein. Tu m'attrapes pas un rhume des fesses, toi, hein. Hein.
18: Moi.
1: Hein, Victoria, ouais.
18: Non.
1: Tu es chaude comme la braise, toi. Ok, très bien. Bah, demain.
18: Demain.
1: Et bah écoute, j'espère qu'il va y avoir un contact sympathique entre toi et moi. Jean continue à me faire un oui de la tête, il est persuadé qu'il y a un truc entre toi et moi.
17: Oui, moi j'en suis.
1: C'est marrant, hein. C'est pour ça que je préviens quand même Caroline d'hier qu'elle fasse vite, hein, parce qu'avant qu'il soit trop tard. C'est pour ça que je propose à Caroline de venir vendredi à la loco, elle préférait venir vendredi prochain, mais bon, Phil et Manu n'ont pas bien fait leur travail, hein. Ils auraient dû insister en rentrant en disant, moi si j'étais toi, j'irais aux deux, parce que sinon il sera trop tard. Caroline, je lui proposais éventuellement de finir la nuit avec moi, mais ça risque d'être avec Victoria, tant pis Caroline, hein, tu passeras après Victoria. Hein.
18: Non.
1: Eh bah ouais, qu'est-ce que
18: avec
1: tu
18: veux. Moi.
1: Ah bah peut-être, oui, ça on verra, on verra, on verra. Peut-être que je vais me faire Victoria et Caroline les deux en même temps.
18: D'accord.
1: De nana. Ah là là là. Ah ouais. Comme elle est pas grande l'autre non plus et qu'elle est pas toute maigrichonne, bah ça va être deux de la même taille, du même poids, ça va être génial. Hein? Peut-être que je vais peut-être t'inviter un pote à moi. Il s'appelle Pascal. D'accord Victoria?
18: Ouais.
1: Et lui il va arriver, il va faire. Il va te foutre la. Lui tire sur le clito. Hein. Carrément, hein, Victoria. Il arrive et puis il tire sur le clito et il fait. Comme ça, d'accord?
18: D'accord.
1: Et puis avant, il crache dans son la paume de la main, puis il fait. Puis là, il met la main dans le steak. Allez, hop là. Hop là. Ah, carrément, la main dans le steak. Hein. Hop là, terminé. Attention, lui, c'est un violent. Hein. Il peut te mettre un doigt dans le cul, sentir le doigt après. Hein. Méfie-toi de lui, d'accord? Des filles, après, elles ont tendance à vouloir se mettre trop à leur avantage, mais elles s'habillent comme des princesses, et ça ne leur va pas, et elles se maquillent, et j'aime pas les filles maquillées. Le plus naturel possible, Victoria. Sauf si c'est pour enlever des boutons et des cratères. Dans ces cas-là, tu peux te maquiller, d'accord?
18: D'accord, bah, je vais y aller comme j'étais.
1: Voilà, exactement. Comme quand on a fait l'amour la première fois.
18: Ouais.
1: Et viens toute nue, d'accord. À demain.
18: À demain.
1: Alors, tu quittes pas, on va prendre ton nom de famille pour te mettre sur la liste de demain soir à la loco. Vous me la soignez, d'accord? Elle vient venir avec sa sœur et sa copine. Peut-être que je vais finir. Oh là là là là, ça c'est un bon trip aussi, c'est de coucher avec la copine et c'est de coucher avec la Victoria, genre, et puis il y a la sœur avec. Les deux sœurs dans le pieu. Ah, c'est bon trip ça, Jean. Ah, dis pas non, allez, arrêtez conneries. Sandra, 25 ans de Lyon, est avec nous. Bonsoir Sandra. Les gars, on percute, Sandra?
19: Oui.
1: Bonsoir.
19: Bonsoir.
1: Ça va, 25 ans de Lyon?
19: Oui.
1: Avec un portable?
19: Non, là, c'est avec le filière, là.
1: Bah, dis donc, c'est agréable. Bertrand, 18 ans de Beauvais.
20: Salut, Max.
1: Ça va?
20: Salut, Jean Denineux.
1: Johan, 18 ans de Grenoble.
21: Bonsoir à tout le monde.
1: Et Cédric, 22 ans de Chalon-sur-Saône.
22: Salut, Max.
1: Ça va?
22: Ça va.
1: Alors, on va parler donc maintenant de. On va rentrer dans le cœur du débat. Chaque semaine, on en fait entre minuit et minuit et quart. On prend un peu de retard, mais on ira jusqu'à une heure et quart. On prendra le temps. Hein, s'il y a des questions intéressantes et s'il y a matière à durer, on le fera. Pour expliquer un petit peu la venue des quatre, il faut savoir que Sandra a participé à une messe noire, que Bertrand, lui, n'y croyait pas et maintenant il croit à la voyance. Hein, c'est ça?
20: Ouais, c'est ça.
1: Johan, lui, a participé à une magie blanche, je ne sais pas du tout ce que c'est. Et quant à Cédric, lui, il n'y croit pas du tout.
22: Ah, pas du tout, non.
1: Très bien, va bien falloir parler devant les micros, les enfants. Et on va attaquer sans plus tarder. D'abord Jean, j'ai quelques articles qu'on a été récupérés sur l'internet. Non mais véritable, attention, c'est sérieux. Et on dit, bon, et là c'est vrai, on dit que quelque part, tout le monde peut être voyant,
17: oui,
1: mais que certains arrivent à mieux le développer que d'autres. Alors d'abord, est-ce exact?
17: Oui, on est tous voyants à un état latent, et effectivement, certaines personnes ont cette sensibilité un tout petit peu plus à fleur de peau, mais au même titre que il y a des gens qui savent très bien courir puisqu'ils deviennent
1: des champions. Le micro devant la bouche.
17: Des champions du monde de la course, et puis d'autres personnes qui peuvent s'entraîner comme ça et qui ne deviennent pas pour autant des grands champions.
1: D'accord.
17: Donc on a tous effectivement, de toute façon, c'est une partie de notre cerveau qu'on n'a pas forcément encore bien explorée, et c'est effectivement tout à fait accessible à tout le monde. Il y a des entraînements, on va dire, c'est une gymnastique de l'esprit.
1: Alors, est-ce qu'il y a une définition qu'on peut donner à la voyance, Jean?
17: C'est simplement le fait de pouvoir interpréter des événements à venir, mais après, bon, la voyance, on peut le, elle peut se tramer avec différentes directions. Hein. Ça peut être une voyance auditive, donc des gens qui vont entendre des messages. Il va y avoir de la clairvoyance, donc là, ce sont des images qui vont s'interposer entre la vision normale et la vision justement des clichés de voyance. Et puis ensuite, bon, il y a d'autres méthodes au même titre qu'on peut, on pourra éventuellement pratiquer avec différents supports que l'on appelle des mancies, alors cartomancie, cristallomancie, géomancie, et j'en passe.
1: D'accord, parce que eux, dans la voyance, ils disent, bon, la voyance plus, c'est de laisser des images apparaître à lui, sans aucun support, et ils disent que cette technique est plus ou moins complexe et même difficile à maîtriser, c'est une force de concentration.
17: Il y a effectivement une force de concentration, et puis il y a surtout une importance aussi au niveau de l'interprétation, puisque parfois la voyance pourra se traduire par un symbole. Par exemple, si on voit une grande plaine avec un arbre, c'est pas forcément que la personne va se retrouver sur une plaine avec un arbre devant elle, mais ça peut être simplement le fait qu'il va y avoir une situation qui va être tout à fait, on va dire, neutre pendant un certain temps, jusqu'à temps qu'il se produise, bon, le symbole de l'arbre, le symbole de la vie en même temps, donc il peut se produire un événement qui peut éventuellement changer le cours de l'heure.
1: Donc ça s'apprend.
17: Dessin de la personne. C'est pas quelque chose qui s'apprend, c'est quelque chose surtout qui à la limite qu'on va essayer de pressentir et de cultiver, mais c'est vraiment comme du tactile, hein. C'est quelque chose, c'est une forme de ressenti. Comme
1: d'accord.
17: Je dis souvent.
1: Alors Cédric, toi tu n'y crois pas du tout.
20: Alors, vraiment pas, quoi.
1: Là, c'est vraiment devant ton micro, Cédric. J'ai l'impression que t'es à 75 000 km, c'est une horreur.
20: Non, mais j'ai un portable de merde, ouais, c'est une horreur.
1: Non, alors parle bien devant le combiné. Cédric, ouais. Donc toi, quand tu dis que tu n'y crois pas, c'est à la voyance, c'est à toute forme de comment on pourrait dire, genre, parce qu'il faut pas tout mélanger, enfin, parce que tout à l'heure, on va parler de la magie noire, de la voyance.
17: Ah oui, alors ce sont vraiment des secteurs qui sont non pas opposés, puisqu'on reste toujours dans le domaine du paranormal, mais c'est un peu comme si on parlait de l'alimentation en général.
1: Et du bio.
17: Et puis on parle du pâtissier qui a pignon sur rue depuis, on va dire, plus de 200 ans, et puis la restauration rapide qui
1: d'accord.
17: est installée simplement depuis 3 ans. Donc,
1: d'accord.
17: Ce sont vraiment deux choses radicalement opposées.
1: Donc toi, Cédric, tu ne crois pas du tout au paranormal, quoi ?
20: Non.
1: À la voyance en jeu.
20: Ouais.
1: D'accord, en particulier. Pourquoi tu n'y crois pas ?
20: Il m'est arrivé une histoire où je suis sorti pendant deux petites années avec une fille.
1: Oh là là, on n'entend rien. C'est une horreur. Je pense, parce que souvent on fait le reproche, on dit putain Max, demande aux gens qui ont des portables, parce que nous des fois on est en voiture, il y a des auditeurs qui me disent on les entend pas les auditeurs, où il faut se battre pour. Alors essaye de parler fort.
20: Bah ou si tu veux, je peux repasser au standard, je vais filer un numéro fixe.
1: Pourquoi ils l'ont pas demandé?
21: Parce que j'ai demandé, il m'a dit qu'il en avait pas.
20: Ça je peux le faire, s'il faut, je peux m'absenter un petit moment et puis.
1: Bon alors c'est ce qu'on va faire, comme ça sera beaucoup plus simple, Cédric. Alors à tout de suite, on va te récupérer. Bertrand, toi tu ne croyais pas à la voyance, et maintenant tu y crois. Et ensuite, bien sûr, Johan, tout comme Sandra, vous pouvez intervenir avant qu'on parle de votre sujet en particulier. Hein.
20: Ouais,
1: et vous pourrez réagir au 0803-085000 durant tout le débat, si vous le souhaitez, vous qui nous écoutez. Bertrand, vas-y.
22: Ouais, donc déjà une petite aparté avant par rapport à Jean, ce qu'il disait tout à l'heure, le fait que tout le monde a ce don dès le départ. Je pense que ça se voit avec l'intuition qui est plus ou moins importante selon certaines personnes.
17: Oui, tout à fait.
22: Donc, non, mais c'était juste pour dire que, bon, ça se voit un peu partout dans la vie quotidienne, quoi. En effet, au départ, j'y croyais pas du tout, quoi, on va dire. Donc, je m'explique, je suis animateur radio, donc dans une radio locale.
1: D'accord.
22: On a eu une animatrice qui est venue pendant un an faire une émission de voyance.
1: C'est-à-dire que toi, tu continues de ne pas croire, ça veut dire quoi? C'est-à-dire que tu ne crois pas qu'il y a des gens qui aient un pouvoir, ou en tout cas un don de pouvoir, comme le fait Jean là tous les jeudis, de pouvoir deviner, c'est ça? Tu ne croyais pas en ça?
22: Je croyais pas du tout en ça.
1: D'accord.
22: C'était des conneries. Donc bon, cette animatrice a fait une émission pendant un an. J'avais l'habitude de lui faire la technique, donc je suivais pas mal les auditrices, parce que c'est vrai que c'était pas mal de femmes, ou les auditeurs qui lui posaient des questions, ça, et pas mal...
1: Sur la voyance? C'était une voyante?
22: C'était une voyante.
1: Ah d'accord, ok, ouais.
22: Donc pas mal de gens rappelaient pour dire que c'était vrai, tout ça. Bon, après c'est devenu une très bonne amie. Elle a eu l'occasion plusieurs fois de me faire la voyance à mes parents, tout ça. Et on est obligé d'y croire tellement que c'est vrai, quoi. Bon, au départ je la connaissais pas du tout, elle m'a sorti des trucs sur ma vie, tout ça, et sur la vie de certains copains, tout ça. Je veux dire, on est obligé d'y croire, sachant que la personne ne te connaît pas au départ, elle te sort des trucs précis sur ta vie, t'es obligé de te dire il y a un truc, quoi. Donc après on a énormément discuté sur sur la chose, sur le sujet, et je suis obligé d'y croire maintenant, c'est obligé quoi.
17: Moi j'aurais envie de rajouter également, il faut savoir que même lorsque on s'adresse à un voyant, le voyant peut très bien percevoir quelqu'un et une autre personne, le contact voyance ne s'établira absolument pas. Donc c'est simplement de pouvoir peut-être parvenir à trouver aussi son voyant, à savoir comme on a son dentiste ou son médecin, ou son tailleur. Il faut savoir aussi découvrir peut-être le voyant avec lequel le contact...
1: Comme un psychologue ou un psychiatre alors
17: ouais. Éventuellement oui, un petit peu à ce niveau-là, mais surtout le contact voyant, c'est pas le côté contact communication qui est le plus important, c'est le contact voyance. Et effectivement, une fois qu'on a trouvé véritablement la personne avec qui le feeling est bien établi, eh bien généralement ça donne de très bons résultats au cours des consultations. En dehors du fait qu'il arrivera un moment où justement on sera un petit peu nous taris en matière de voyance, mm-hmm. et on sera obligé d'admettre et de dire à la personne, ben maintenant je crois qu'il va falloir que vous alliez voir quelqu'un d'autre, parce qu'il y aura peut-être justement plus l'affectif qui commencera à intervenir que on va dire la pure voyance qui pourrait justement ne faire qu'aider la personne.
1: Ouais, donc il faut se méfier en tous les cas des voyants qui disent avoir la garantie totale de pouvoir lire dans l'avenir et pouvoir
17: ça n'existe pas.
1: Ça c'est des charlatans, il faut s'en méfier quoi dans ces
17: tout
1: cas-là
17: à fait.
1: Parce que on peut pas toujours tout savoir et garantir systématiquement à partir du moment qu'on vient dans le cabinet ou qu'on vient rendre visite que on va trouver la solution, qu'en tous les cas on va pouvoir aider la personne. Donc oui, Jean, tu veux rajouter un truc ?
17: Oui, c'est simplement, on va dire, un marché un petit peu d'honnêteté entre la personne qui se trouve en face de nous et nous en tant que voyants. Et moi, je sais que je le dis très facilement à la fin d'une consultation. Déjà, d'une part, vous me tenez au courant. Et puis, si éventuellement, ce que je viens de vous décrire ne se confirmait pas, je vous invite à me rappeler. Dans ce cas-là, je vous offre une consultation. Bien évidemment, il ne faut pas revenir 15 jours après en me disant « rien ne s'est confirmé, mais il faut attendre au moins... » une bonne année, et généralement si ça se produit, les gens reviennent et effectivement on leur offre une... Alors bon, il y a moi et puis il y en a d'autres.
1: Hein. D'accord. Donc toi Bertrand, du coup, en ayant rencontré cette voyante, ça t'a fait complètement changer d'avis?
22: Complètement, ouais.
1: D'accord. Et depuis, donc tu crois à ça systématiquement?
22: J'y crois, enfin pas systématiquement.
1: Mais tu crois qu'il y a des gens, effectivement, qui ont des dons? Enfin, est-ce qu'on peut appeler ça un don d'ailleurs?
22: Non, mais comme Jean au départ le disait, je pense que c'est quelque chose que tout le monde a dès le départ. Après, bon, bah, c'est une question de cultiver ce don. Ça demande beaucoup de travail, ça, bon, c'est clair. Mais je pense qu'au départ, tout le monde l'a et certaines personnes sont plus douées que d'autres et voilà, quoi.
1: Est-ce qu'on peut, pour Sandra, Bertrand, Johan et Cédric, est-ce que ça vous est déjà arrivé probablement de dire une chose et puis elle s'est vérifiée? Ça vous est déjà arrivé, Sandra?
0: Oui.
1: Bon, est-ce que toi, tu penses dans ces cas-là que c'est du pur au hasard ou est-ce que, en fin de compte, c'est ce fameux don, cette fameuse, un petit étincelle de voyance que t'as eu, mais tu l'analyses pas comme ça?
0: Je sais pas, mais en fait. C'est assez compliqué parce que bon, bah, moi, c'est vrai que j'ai consulté une voyante déjà, mm-hmm. avant la mort de mon père, mm-hmm. Qui elle m'a dit que bon bah que j'avais une personne masculine proche de moi qui allait décéder. Et à cette époque-là, j'avais un de mes oncles qui était malade du cœur. Donc moi, en fait, je me suis pas du tout penchée vers mon père. Et je me suis aperçue, en fait, que mon oncle va très très bien maintenant. Il est sauvé, il n'y a pas de problème de ce côté-là. Et c'est mon père qui était touché.
1: Ah oui, d'accord.
0: Donc c'est, je veux dire, bon, bah, quand on voit ça, bon, bah, moi c'est vrai que 3 jours avant la mort de mon père, je me suis tiré les cartes et j'ai vu la mort de mon père.
1: Ah oui, carrément.
0: Donc bon, bah, je veux dire, c'est autre chose quoi. Ma mère, c'est un rêve prémonitoire. Dans l'astrologie, enfin, tous dans les trucs chinois, bon, bah, quand on rêve du blanc, c'est signe de deuil. Ma mère a rêvé qu'elle gambadait dans un près d'un lac, habillée en blanc.
1: Ah oui, carrément.
0: Donc c'est, enfin bon, moi je veux pas dire non plus que bon ben je suis voyante tout ça, non, mais c'est vrai que je fais des rêves prémonitoires. Quand j'étais des cartes, généralement maintenant je le fais moins parce que j'en ai très peur maintenant avec tout ce qui m'est arrivé par la, enfin avant. Donc je mets un frein là-dessus et tout ce qui est spiritisme maintenant je n'y touche plus, c'est terminé.
1: Oui, Jean voudrait dire quelque chose.
17: Moi, je veux réagir par rapport à 2 choses. Déjà, d'une part, lorsque tu dis ça me fait peur, et ça, c'est souvent le phénomène qui se produit au début où on commence un petit peu, entre guillemets, à cultiver sa voyance. On va être marqué que, malheureusement, par que des événements fâcheux. Donc, faut pas savoir simplement que la voyance, ce ne sont que des catastrophes. Ça peut être aussi des événements très heureux, tels que la naissance, un mariage, ou une amélioration sur un plan professionnel et financier. Et effectivement, au début de
3: toutes les personnes hein, qui ont débuté dans la voyance, moi le premier aussi, au début ça se trame toujours et c'est d'une telle violence, moi j'emploie toujours cette même expression, c'est comme une envie de vomir, c'est-à-dire bon, on sait tous ce que c'est d'avoir envie de gerber, et bien au début de cette voyance, ça se trame exactement de la même chose.
1: Ah, oui.
3: On est particulièrement très mal à l'aise de percevoir un phénomène qui nous semble horrible ou monstrueux éventuellement. Et par rapport au spiritisme, et ça c'est encore une autre, c'est un autre domaine, c'est quelque chose qui du reste complètement en dehors du monde de la voyance. C'est simplement de tenter à prendre des contacts avec les gens qui sont disparus. Moi je suis particulièrement contre.
1: Pourquoi ?
3: Parce que j'estime que les gens, une fois qu'ils sont plus d'ailleurs sur Terre, c'est qu'ils devaient partir et que le mieux c'est de les laisser en paix là où ils reposent. Et donc c'est pas forcément une bonne chose d'aller les chercher, d'autant plus qu'on va pas forcément prendre contact avec la personne que l'on souhaite, mais il faut savoir que dans l'astral il y a quand même différentes couches, et qu'est-ce qui se produit souvent, on écope de gens qui sont soit morts d'une manière volontaire, hein, donc des gens qui peuvent malheureusement avoir une évolution spirituelle qui est quand même assez périlleuse, et on écope d'entités qui sont parfois plutôt un petit peu cherchant à nous nuire plutôt qu'éventuellement à nous épauler ou à nous renforcer ou à répondre éventuellement à des questions. Et parfois il est très difficile justement après de se détacher de ces entités qu'on est allé chercher dans des sphères qui n'étaient pas forcément les bonnes.
1: On va accueillir Romain, 21 ans de Nancy, avant de récupérer Cédric avec un téléphone un peu plus convenable. Romain, t'es là?
4: Oui, je suis là. Ouais.
1: Bonsoir Romain. Je reviens à ce que je disais, la question que je posais à Sandra, parce que ça n'a pas été très bien répondu, mais ouais. Quand par exemple, Jean, je prends un exemple, quand moi bêtement à l'antenne je dis à une nana, alors je la connais pas, je dis tiens, c'est m'arrivé le cas hier en déconnant, j'ai discuté avec une fille, ça fait 2 ans, je lui dis tiens, salut machine, tiens toi t'es blonde aux yeux marrons, elle me dit bah oui. Est-ce que là on peut considérer que c'est du pur hasard ou quelque part indirectement, sans le vouloir, je me dis bon bah c'est du cul, ou est-ce que vraiment il y a de l'inconscient, mais moi je l'analyse pas que j'en ai parce que je sais pas.
3: Non, moi j'ai une
1: à quel
3: très
1: moment on peut deviner.
3: J'ai une très bonne amie voyante qui dit souvent le hasard n'existe pas, c'est Dieu qui se balade incognito, Dieu ou la petite cuillère, hein, peu importe. Hein. Moi j'aurais tendance à dire que c'est pas du hasard,
1: c'est pas du hasard.
3: Qu'effectivement, même si tu t'en rends pas compte, hein, il y a une partie de ta conscience ou de ton inconscient qui se branche avec quelque chose qui peut se trouver au-dessus de nos têtes, hein, et qui capte des messages. C'est une forme de voyance. Tu travaillerais cette particularité-là, tu risquerais d'être étonné par les résultats que tu pourrais avoir.
1: Hein. Ah ouais. Et comment ça se travaille, ça, alors? Comment, ce que tu dis, ça se travaille, mais ça se travaille
3: ça
1: de quelle manière?
3: C'est
1: que j'essaie de deviner des gens, des choses, comme à force de leur demander. C'est quoi? C'est de la concentration?
3: C'est pas comme de faire des gammes sur un piano ou sur un violon, c'est simplement, je dirais, un état d'esprit déjà, une honnêteté vis-à-vis de soi-même, vis-à-vis des autres, bien sûr. Et puis, je dirais que c'est effectivement un état de concentration, mais qui n'est pas forcément une concentration. Il faut, j'essaye de me concentrer sur quelque chose. C'est plutôt, chez certaines personnes, ça se traduit souvent quand la personne est dans un état de relaxation totale, et puis chez d'autres, il faut que ça se traduise quand la personne est dans un état d'excitation. Moi, je suis plutôt dans cette deuxième partie. Plus je suis énervé, plus je suis tendu, et plus ma voyance, effectivement, peut être particulièrement sensible et déclenchable très facilement. Mmh. Donc, en fait, c'est en fonction de chacun. Donc la méthode de travail, il n'y en a pas une seule, il y en a des milliers, puisqu'il y a des milliers de personnes qui sont amenées à percevoir certaines choses qu'on appelle effectivement un phénomène de voyance.
1: Oui, qui veut?
6: Johan, je voulais savoir qu'est-ce qu'il pourrait nous proposer comme exercice comme exercice de base pour commencer à développer ce type de don.
3: Alors très simplement, moi je dirais faites de la relaxation. Faites de la relaxation, il y a différents bouquins de dynamique mentale également, de visualisation des couleurs, qui permettent déjà de travailler son écran mental, mais qui après peuvent aussi vous projeter plus facilement des images de voyance. Mais bon, c'est pas je fais ça pendant 3 jours et après je peux envisager de devenir voyant. C'est un travail de quotidien, puis c'est surtout un état mental. C'est Bon, sans dire c'est un sacerdoce, c'est aussi une pratique dans, dans le quotidien, dans la vie de tous les jours.
22: Et ça fait combien de temps que tu en pratiques de la voyance, pardon?
3: Moi, je vais avoir 37 ans en juin 2000, je suis installé depuis l'âge de 21 ans et ma voyance a commencé à se déclencher. J'étais encore à l'école, j'ai fait une école d'art en Belgique et j'avais l'âge de 17 ans. Mais c'est arrivé comme un P sur une toile cirée, ça a duré 48 heures, ça s'est arrêté au bout de 48 heures et puis ça a disparu, ça m'a laissé tranquille pendant 6 mois, puis c'est revenu après plus régulièrement jusqu'au jour où j'ai décidé d'aller voir une voyante et elle m'a dit, je lui ai décrit ce que pour moi j'avais l'impression d'être cinglé, hein, d'autant plus que je passais pour un cinglé à ce moment-là, et en fait on m'a dit, non, c'est simplement de la voyance. Faites beaucoup de relaxation parce que vous le vivez très mal, parce que psychologiquement c'est quand même quelque chose qui ébranle l'intérieur, et petit à petit j'ai essayé de le capter, de le diriger et de le gérer au mieux dans le quotidien.
22: Et ça s'est manifesté comment chez toi en fait pour les premières fois?
3: Les premières fois, toutes les personnes que j'ai pu être amené à rencontrer, j'arrivais à leur décrire tout un tas de situations qu'elles avaient pu vivre la veille, les gens qu'elles avaient rencontrés, les lieux dans lesquels

0: Parce que franchement, t'es à 75 milliards de kilomètres. Hein. C'est vraiment une horreur.
1: Ah bon ?
0: On va t'appeler sur le portable tout de suite. Autant l'autre, il faut l'appeler sur le fixe, autant toi, peut-être qu'il y aurait un avantage à t'avoir sur le portable. Hein.
1: Non, mais le portable, il va s'éteindre en peu de temps, parce
0: qu'il
1: n'y a pratiquement plus de batterie.
0: Eh, tu peux pas mettre sur la... Bon, bah écoute, alors, on va faire vite, alors.
1: Voilà.
0: Vas-y alors, parle dans la messe noire, vas-y. Après alors, on accueillera Romain, et après il y a Tony, il y a du monde.
1: D'accord, bah, ce qui s'est passé justement, que je fasse la... Ce qui m'est arrivé en sorte de messe noire, en fait.
0: Qu'est-ce qu'une messe noire, alors, oui, c'est quoi que t'as vu, oui.
1: Moi, ce que j'ai fait, moi, c'est un patagramme.
0: C'est quoi, exactement?
1: C'est en fait, bon, bah, c'est les gens qui faisaient ça au camping où j'ai passé mes vacances l'année passée.
0: Mm-hmm.
1: Et en fait, ils ont dessiné une croix sur le sol.
0: Mm-hmm.
1: Et en fait, il y avait le nord, le sud, l'est et l'ouest.
0: Il y avait quoi?
1: Le nord, le sud, l'est et l'ouest.
0: Ouais.
1: Orient, en fait, c'était une sorte de... Enfin, bon, un machin comme ça, quoi. Et à chaque porte, à chaque extrémité de chaque branche des étoiles, il y avait une bougie.
0: D'accord. Pourquoi ils faisaient ça? C'était quoi? Pour s'amuser? Ah oui, d'accord.
1: Pour eux, c'était un jeu.
0: Alors, est-ce que déjà, Jean, sans prendre trop la parole, juste en deux mots, est-ce que ça, c'est de la voyance? Est-ce que ça, c'est considéré comme de la messe noire, ce qu'ils font, ou c'est n'importe quoi?
2: Non, il y a de toute façon, malheureusement, des choses qui sont vraies, en dehors du fait que quand c'est fait par des gens qui n'ont pas forcément les compétences requises,
0: oui.
2: Ben, ça peut avoir de très fâcheuses conséquences pour les personnes qui le font.
0: On va en parler justement après, tu nous l'expliqueras. Alors donc, Sandra, donc ils ont fait ça?
1: Ils ont fait ça et moi en fait ils m'ont demandé si je voulais y participer. Moi j'ai dit non. Moi je regarde simplement, je ne veux pas y participer.
0: Le but était quoi d'ailleurs
1: pour eux c'était d'invoquer les mauvais esprits pour voir s'ils pouvaient. En fait il y avait donc le maître de cérémonie qui était au milieu du centre et qui tournait devant tout le monde en essayant de faire des incantations à la con.
0: D'accord, mais il l'avait déjà fait ça.
1: Je crois oui.
0: Il disait l'avoir déjà fait, d'accord.
1: Il l'avait déjà fait.
0: Qu'est-ce qu'il disait? Il avait des textes? Il avait...
1: Non, il a dit j'invoque l'esprit de la porte nord, j'invoque... En fait, à chaque fois, en fait, il se tournait devant la porte qui était devant lui, quoi.
0: D'accord.
1: La personne qui était devant lui, était là devant la porte, tout ça, bon. Et en fait, pour ouvrir et fermer la porte, donc pour ouvrir la porte, il fallait que la bougie s'éteigne et quand la porte devait se fermer, donc remercier l'esprit, la bougie devait se fermer toute seule.
0: D'accord, et le
1: moi,
0: but
1: ça,
0: de...
1: je ne l'ai pas vu.
0: Le but de...
1: Je ne l'ai pas vu et je ne peux pas affirmer que ça marche, pas, je ne l'ai pas vu.
0: Oui, surtout si tu fais ça, un jour de Mistral, ça aide. Si, le but était quoi de cette messe?
1: Eh bien, en fait, c'était simplement pour savoir éventuellement si un esprit... D'une porte qui était là pouvait rentrer en lui. Voilà.
0: Pour ensuite être quoi
1: Complètement, enfin je sais pas, envoûté par l'esprit. Enfin, quand lui, c'est lui ce qu'il voyait.
0: Mais dans le but de faire du mal aux gens ou de, d'avoir du pouvoir, devenir le diable?
1: Je n'en sais absolument rien.
0: D'accord.
1: Moi, je sais pas du tout. Je suis arrivé là comme.
0: Donc, t'as pas participé, t'as assisté quoi?
1: J'ai pas participé, j'ai assisté.
0: Et tout ce qui est censé avoir lieu, tu l'as même pas vu?
1: Non. Non, je n'ai
0: Comment
1: pas...
0: ça se fait que t'as pas vu ça et les bougies s'éteindre?
1: Parce qu'au moment où la porte nord devait s'ouvrir, ça s'est arrêté. En fait, il y en avait un qui avait fonctionné, enfin, qui avait fait un petit crucifix à la con.
0: Ah bah voilà, parle devant ton combiné, on t'entend là.
1: On m'entend là.
0: Bah oui.
1: Donc, en fait, il y en avait un qui était devant la porte nord, il s'appelait David, qui avait trouvé des petits branchages et qui avait fait un crucifix, donc il le portait à la main, et au moment où la porte allait s'ouvrir, donc la bougie allait se fermer, il a senti comme si on lui arrachait le crucifix des mains et ça a complètement tout arrêté. Voilà quoi.
0: Bon,
1: c'est ça. Et moi, quand je suis partie.
0: Ça t'a fait peur?
1: Ça m'a fait peur, ouais.
0: Et est-ce que tu as cru que c'était vraiment de l'arnaque pure ou vous étiez vraiment dedans?
1: Eh bien, j'avais le doute.
0: T'as des doutes, d'accord.
1: J'ai eu le doute.
0: Alors Jean, justement, et les autres pourront poser des questions, intervenir à tout ça. Bien sûr, après on parlera de la messe blanche qui n'a rien à voir et après on aura d'autres témoignages. Quand tu disais par exemple la messe noire, donc la messe noire c'est vraiment le but de quoi? D'invoquer des...
2: C'est que un appel à des puissances négatives et la blanche, c'est le contraire.
0: Et le but
2: c'est rechercher des puissances
0: positives. Le but des gens qui en règle générale côtoient souvent ce monde des messes noires, c'est des gens qui sont il y a une raison, il y a des explications à tout ça.
2: Moi, je dirais qu'il y a des gens qui sont méchants. Il y a eu les nazis, il y a encore des guerres, il y a encore des gens qui cherchent à faire du mal autour d'eux. Et
0: ça, c'est une façon de...
2: À l'opposé, il y a des gens qui, au contraire, essayent plutôt de réduire, justement, le danger, la misère et autres. Donc,
0: d'accord. Donc, la messe noire, c'est illégal. Enfin, c'est quelque chose qu'on n'a pas le droit... C'est quoi, aujourd'hui?
2: Je dirais même la magie en général, qu'elle soit blanche ou qu'elle soit noire, on ne doit pas forcément déplacer des choses qui sont... Ils sont déjà posé comme ça,

0: Le fait de changer soit son destin, soit celui de quelqu'un d'autre, aussi bien pour l'améliorer que pour le détruire, automatiquement ça déplace ce qu'on appelle notre karma, qui est un peu notre ruban de vie, et à un moment donné on en paye les pots cassés, donc il faut savoir que c'est extrêmement dangereux.
1: Quand tu disais justement, par rapport à ce que disait Sandra, que ça pourrait avoir des conséquences dramatiques, qu'est-ce que tu appelles par là des conséquences dramatiques? T'as vécu ou t'as entendu parler de choses quand tu dis ça, Jean? Tout à l'heure.
0: J'en parlerai pas forcément là, parce que là on va prendre le petit déjeuner demain matin. Mais oui, j'ai vécu des choses dans le cadre de consultations. Malheureusement, il faut savoir qu'il y a par exemple beaucoup de gens qui viennent se recharger chez les voyants, donc qui nous pompent notre énergie. Et une fois, très jeune dans le métier d'ailleurs, parce qu'on n'a pas forcément compris certaines choses, eh bien je me suis retrouvé dans une situation très périlleuse. Donc heureusement j'ai une marraine dans la voyance qui est venue un petit peu me sortir de cette situation.
1: C'était quoi?
0: C'est ce qu'on appelle dans notre jargon un coup de vampirisme, c'est-à-dire qu'on vient vraiment t'absorber ton énergie, et donc il y a des phénomènes
1: à distance, c'est-à-dire que le mec ne
0: veut pas. Non, à chaque fois qu'il vient, c'est-à-dire que la personne est là. Et je donnerai simplement cette anecdote. Cette amie voyante qui est venue bien évidemment me nettoyer un petit peu, aussi bien moi que ma maison à ce moment-là.
1: Le mec était parti, tu l'as appelé en...
0: Voilà, elle est venue vraiment à la rescousse en me disant.
1: Tu t'es senti mal?
0: Ah ben, particulièrement mal. Et elle m'a dit, on va faire un test, tu vas prendre ton chat, tu vas le mettre sur la chaise sur laquelle la personne s'est assise.
2: Et le chat, il est resté sur la chaise.
0: Attends. Et le chat d'abord a eu le poil complètement hérissé, et bien évidemment, il est resté sur la chaise, puisque les chats sont les meilleurs aimants des énergies négatives pour l'homme.
1: Et alors,
0: il a fait buvard et puis il a pris tout le négatif, bien évidemment, pour employer.
1: C'est pour ça que cet homme-là en question, enfin cette personne-là, était donc après pour...
0: Elle était venue simplement peut-être pour se recharger, au même titre que toi, quand t'as soif ou tu as faim, tu t'arrêtes dans un resto pour bouffer, pour
1: ton portable, quand il n'y a plus de batterie.
0: Voilà, c'est ça. Ouais, c'est exactement la même chose.
1: Et les messes noires, donc, quand on entend parler des messes noires et des sacrifices, tout ça, humains ou des animaux, c'est pareil, c'est dans le cadre d'une messe noire également, ou pas?
0: Oui, de toute façon, c'est toujours fait dans un rituel magique, qu'il soit blanc ou qu'il soit noir. Mais bon, moi je dis attention, danger, je mets toujours beaucoup de gens en garde. Bon, déjà d'une part parce qu'il y a beaucoup de charlatans qui malheureusement abusent de la crédibilité des gens, et puis en même temps c'est se mettre dans une très mauvaise position par rapport à ce qui nous entoure, aux éléments, à la nature, parce qu'on va déranger quelque chose, une règle qui est établie. Bien évidemment c'est pas facile et agréable de souffrir tous les jours dans sa vie. On aimerait un moment un petit peu se poser et se dire bah tiens, j'ai droit un petit peu au bonheur, donc je peux faire appel à des puissances extérieures pour aider mon quotidien, en dehors du fait que tôt ou tard on va devoir le payer d'une manière.
1: Mais a-t-on la certitude qu'il y a bel et bien des puissances extérieures? Parce que donc toi tu nous parles comme si ce monde-là existait, qu'il était réel, et que voilà, toi t'en parles comme
0: oui, parce que
1: toi
0: pour
1: t'es convaincu, mais
0: oui, parce que bon, pour moi c'est mais au même titre qu'on a l'eau, le feu et l'air et la terre,
1: ça se voit, ça se touche,
0: oui, ce sont pas simplement des éléments inertes, ce sont des éléments qui sont tout à fait vivants et avec lesquels on peut faire beaucoup de choses. Et bon, si on fait appel parfois à eux avec certaines règles ou certains processus, on peut s'exposer vraiment à de réels dangers. Mais on le retrouve d'ailleurs dans beaucoup de pratiques, hein, qu'elles soient religieuses ou complètement extérieures à toute religion ou à tout phénomène, entre autres, de
1: d'accord. Enfin, si vous voulez nous appeler, bien sûr, au 0803-08-5000 pour réagir à tout ça. Romain est avec nous, de Nancy, 21 ans. Bonsoir, Romain.
3: Oui, bonsoir.
1: Et après, Johan, tu nous parles de la magie blanche, d'accord?
3: Ouais.
1: Hein, c'est pour faire un peu la différence, pour se passer entre la magie noire et la magie blanche. Romain, on t'écoute, je sais pas de quoi tu veux parler.
3: Moi, je voulais parler du phénomène de voyance, et je voulais dire, en fait, que je suis d'accord avec Jean, et je voulais dire que la concentration, c'est vraiment très, très important. Pour la voyance, c'est que la voyance, en fait, c'est comme un sixième sens. Chacun est potentiellement donc capable de percevoir des sensations, des phénomènes, de voir dans le futur. Mais disons que qu'en fait, ça dépend de la perméabilité en fait de chacun par rapport à ça, quoi. Je veux dire, tout le monde n'est pas capable d'atteindre une concentration telle, justement, qui permette de, d'avoir des sensations de divination, de, qui permet de savoir ce qui se passe dans le futur.
1: Et toi,
3: dans,
1: toi personnellement, Romain, tu es capable de pouvoir faire tout ça?
3: Ça m'arrive des fois, oui. Ça m'arrive, disons, de temps en temps.
1: Quand tu le veux, quoi, quand tu décides.
3: Quand je décide, c'est quand je suis bien concentré. Le problème, c'est que...
1: Donc, tu peux savoir ton futur?
3: Ça m'arrive d'avoir des visions, oui, oui, oui.
1: Mais quel genre de vision, c'est quoi, sur ta vie professionnelle, amoureuse?
3: C'est un rêve prémonitoire et donc
1: il alors qu'est-ce qu'un rêve prémonitoire justement? Alors là c'est pareil, alors ça on en entend parler tout le temps, c'est quoi? Et après Jean nous dira si ce que tu nous dis est exact, vas-y.
3: Ce qu'est un rêve prémonitoire, donc c'est une situation, donc on rêve, on s'imagine, donc le rêve c'est quelque chose... qui vient du subconscient, de l'inconscient. On rêve une situation qui se produira dans le futur, une semaine, un mois, un an après.
1: Mais c'est vraiment la situation pure ou c'est justement le fait de, je sais pas, je donne un truc
3: ça
1: bidon.
3: Ça peut être symbolique, mais ça peut être aussi souvent
1: le vrai futur.
3: Le vrai futur, ouais.
1: D'accord.
3: Ouais, ouais.
1: D'accord. Parce que moi, personnellement, ça m'arrive de rêver, de bien souvent me souvenir du rêve, d'un des rêves, parce que bon, on dit que le rêve dont on se souvient, c'est le dernier qui aurait, je sais plus, c'est 6 ou 7 rêves qu'on ferait dans la nuit, qui dureraient entre 2 et 10 minutes, en réalité, qui sont tous serrés les uns aux autres. On a l'impression qu'on a rêvé que d'une seule chose pendant toute la nuit, mais c'est le dernier dont on se souvient, mais on en ferait plusieurs dans la nuit.
3: Oui,
1: et moi,
3: ça.
1: Personnellement, quand je me souviens d'un rêve, des fois on s'en souvient, des fois on s'en souvient pas, j'ai pas ce souvenir de d'avoir après vécu un rêve.
3: Ouais,
1: ça m'arrive souvent des trucs à la con, hein. Je pense que pour les autres qui nous écoutent là, qui êtes à l'antenne, ça vous est déjà arrivé, mais des trucs à la con, moi j'ai un truc qui m'a le plus choqué quand j'étais jeune. J'ai rêvé un jour que j'avais vraiment une montre de folie, mais au point que quand tu te lèves, elle existe. Et tu regardes tout de suite, tu vois, tellement que c'est réel, quoi. Ça d'accord, mais d'avoir rêvé quelque chose qui ensuite me suis tombé sur le coin de la gueule, jamais.
3: Est-ce que c'était déjà arrivé, Max, de faire...
1: Mais on dit que les rêves prémonitoires, il faut se lever. Et pas que quand on rêve, il faut se réveiller, il faut le noter, se rendormir.
3: Ça arrive souvent, mais souvent, on n'y fait pas attention, je pense.
1: Non, on arrive souvent. On dit que pour que ça soit prémonitoire, il faut l'avoir écrit. Il faut qu'il y ait une preuve écrite.
3: Ouais.
1: Est-ce qu'il faut se contenter d'en souvenir?
0: Oui, mais bon...
3: On peut pas toujours s'en souvenir, ça, le problème.
1: Oui, d'accord.
0: Oui, puis c'est simplement une histoire de conscience, ou en tous les cas... D'honnêteté, déjà, vis-à-vis de soi-même.
1: De dire que quand on a un rêve, et pour s'en souvenir, il faut le noter, pour qu'après, on puisse l'analyser et voir ce qu'il représente réellement dans la vie. C'est-à-dire que si on a rencontré une fille, ça veut pas dire qu'on va rencontrer une nana, mais que c'est des fois... nanana.
3: Oui, donc c'est assez difficile de...
1: Oui, ouais, au même titre que dans les cartes, quand tu dis que tu en tires sur le tarot la carte de la mort, c'est pas la mort, ça peut être...
0: C'est pas la mort physique, non.
1: Non, mais voilà, ça peut être positif.
0: De... Ah oui, oui,
1: tout à voilà. Fait. Donc toi, Romain, personnellement, donc tu touches à la voyance, tu la pratiques.
3: Il y a beaucoup de domaines dans l'ésotérisme, à l'astrologie, à la numérologie. Et ce que je voudrais dire, en fait, ce qui m'a le plus attiré, le plus frappé dans la justesse des prévisions, c'est la numérologie.
1: Alors, la numérologie, c'est quoi?
3: La numérologie, c'est la science des nombres qui permet de définir la personnalité d'une personne et les grandes lignes de son avenir.
1: Par des chiffres?
3: Par des chiffres, par sa date de naissance.
1: D'accord.
3: Et par rapport à l'année en cours, donc...
1: Alors, comment ça se calcule? En donnant une date de naissance à quelqu'un, vous faites des calculs de quelle manière?
3: Alors, bon, ça, je pense que Jean pourra l'expliquer aussi, hein, s'il demande la date de naissance aux auditeurs, c'est en fait pour leur faire leur thème numérologique.
0: Hein. Bah, alors, très rapidement, parce que je ne suis pas absolument pas...
1: C'est pas pour faire le calcul pur, mais qu'est-ce qui fait que d'une date de naissance de Bertrand, de Johan ou de je ne sais qui, franchement, là, sincèrement, que ces chiffres-là, additionnés en faisant des calculs, ça correspond à ce qu'on est, ça me fait halluciner, quoi.
3: Les numéros vont, alors, il y a des numéros qui vont de, ça va, il y en a 9, hein, ça va 1, 2, de 1, 2, 3 jusqu'à 9. Le 0, il a pas tellement d'importance, hein, on se considère comme un nombre flou. Et, donc il y a des nombres de personnalité. Le 1, par exemple. Donc, ça, je pourrais donner pour chaque nombre à peu près sa valeur. Donc le 1, c'est l'esprit de dirigisme, le leader, quelqu'un de décidé, de déterminé.
1: Alors moi, le fait que j'en ai 2, alors, dans ma date de naissance, c'est énorme.
3: Non, disons, alors, la date de naissance, on va prendre quelqu'un qui, je sais pas, une date au hasard.
1: Bah, prenons la mienne.
3: Ouais.
1: Mais vous êtes là, les autres, hein, vous pouvez réagir. Je sais que Sandra, Bertrand et Johan, vous pouvez intervenir quand vous le souhaitez. Alors bon, ma date de naissance, 21-10-69, alors.
3: 21-10-69, il faut tout additionner.
1: D'accord, donc...
3: Ouais. Interdit 69, donc... Interdit 69...
1: Vas-y Jean, hein, tu peux, hein.
0: Ça fait deux. Ça fait un chemin de vie en deux.
3: Voilà, mon chemin
1: pourquoi,
3: de vie
1: en deux. Pourquoi alors, avec une année... Une année expliquer, comment t'en es arrivé à dire ça, pourquoi?
3: Donc un chemin de vie en deux, donc quelqu'un qui...
1: Non, vous ne répondez pas aux questions les enfants là. Comment vous en êtes arrivé à dire vie en deux, c'est quoi?
0: Tu fais simplement 2 plus 1 plus 1 plus 0 plus 1 plus 9 plus 6 plus 9 égale...
1: Temps, le chiffre.
0: Et tu réduis toujours avec un seul chiffre. Donc c'est très simple, c'est une addition en fait. Dès qu'on sait compter, dès qu'on sait faire une addition,
1: mais après on divise.
0: On peut
1: tout.
0: Déjà commencer à faire de la numérologie.
1: Bah non, mais alors attends. Donc 21 octobre 69, donc 21, donc on prend, ça fait 3 plus 10, donc ça fait 4.
3: Voilà.
1: Et 69, donc après ça fait 10, ça fait 19. Bah si. Non.
0: 2, 3, 4.
1: Non, j'ai pas compté.
0: 5, 5,
1: 21.
0: 14.
1: Non, c'est 29, 14.
4: 29, 29.
1: Oh là là, attendez, je ne comprends pas là, attendez.
5: Ça fait 29.
1: Vous comprenez ça, Bertrand et tout ça, ou qu'on
0: ça
1: fait 29, 2, 11.
0: Ça fait 29, ça fait 11.
3: Voilà. Ouais.
0: Faut toujours réduire de toute façon, toujours réduire.
1: En fait, quand ce que je disais, moi je disais 21 octobre 69, donc je dis 2 plus 1, 3, plus 1,
5: 1969.
1: Quoi?
0: 1969. T'es pas né en 69, t'es né en...
1: Ah
0: 1969.
1: Oui, d'accord, moi je faisais 69, ah oui, d'accord. Alors, donc c'est pour ça que moi j'arrivais au chiffre, d'accord, ok. 1969, moi c'est vrai, quand je dis 21, 10, 69, c'est vrai que j'ai l'habitude, on compte que les deux derniers de la date.
5: Ah,
1: je pensais que, d'accord, donc faut arriver, d'accord. Donc ça change tout. Donc on arrive à un chiffre qui est de
5: 29.
1: 29.
3: Ouais, et donc 11.
1: Donc 11.
3: 2 plus 9, 11, oui. Donc on réduit pas parce que le 11, c'est un chiffre.
1: Allez, après on prend le chiffre, on le divise par 2, et après le chiffre qu'on a, on additionne tout.
0: On additionne, 1 plus 1 égale 2.
5: 29,
1: c'est en fait 9. 9 et 2, ça fait 11.
5: Ah, 11, c'est
1: 1 plus 1. 1 et 2. Ah d'accord, ok.
3: Mais là on ne réduit pas, on garde le 11.
1: Donc ça fait 11.
3: Voilà. Donc ce que peut dire sur le 11, donc le 11, c'est, il est entre le 1 et le 2. Donc le 1, c'est le leader. Celui qui dirige, qui donne les ordres, qui est déterminé. Et le 2, c'est le collaborateur qui peut tomber dans un état de dépendance, mais qui en tout cas a besoin d'amis dans la vie pour progresser. Et, il est toujours. En fait, sa réussite dépend des personnes qu'il rencontrera au cours de sa vie.
1: Fou, ce qui est normal, oui, rien d'extraordinaire là-dedans, c'est même pas besoin d'être voyant pour devenir ça, je sais pas, j'arrive pas, je me permets, hein, mais il y a quand même souvent des choses que j'entends, mais qui me paraissent d'une logique implacable, et qui en fin de compte n'est pas véritablement de la voyance. Je me permets,
0: parce que là,
1: j'ai l'impression
0: du symbole de chaque chiffre.
3: C'est du symbole, ouais.
0: C'est du symbolisme. Ouais. Donc là, moi, je suis tout à fait d'accord avec Romain, c'est pas simplement de dire, ah bah oui, c'est logique. Parce que effectivement, toi, ça te paraît logique, mais à quelqu'un d'autre, ça ne paraîtra pas du tout logique. Et par exemple, quelqu'un qui peut être éventuellement avec je vais parler dans notre langage ou dans le langage d'un numérologue, mais avec un chemin de vie neuf, il est certain que sur un plan affectif, c'est quelqu'un qui sera pas forcément tout à fait bien heureuse pendant toute sa vie, parce que la difficulté justement du chemin de vie neuf, c'est de pouvoir trouver véritablement son épaule, et parfois ça requiert quand même de beaucoup d'expérience avant de pouvoir trouver le bon numéro.
1: Donc ce qui veut donc dire
0: c'est,
1: que...
0: C'est pas forcément c'est logique au sens propre du terme, puisque chaque chiffre a toute une histoire. En
1: donc
0: fait,
1: à cause de la naissance qu'on a, plus ou moins à un moment donné où on est, on tombe dans une période qui peut être positive ou pas vraiment négative, mais disons plus compliquée.
0: Voilà, ouais. Et puis avec des cycles qui se répètent, des cycles de
1: 9 ans,
0: et qui se répètent régulièrement. Et on a toujours des événements, malheureusement, qui arrivent sous une forme cyclique.
1: Qu'est-ce que vous en pensez, Bertrand, Johan, Sandra?
2: D'après ce qu'ils disent, ça voudrait dire que déjà notre naissance, on a notre destin qui est déjà tracé jusqu'à notre mort, quasiment.
3: C'est pas du tout le but de la numérologie. Juste que, en fait, donc la numérologie, elle laisse un libre arbitre, en fait, à la personne. Mais sauf, donc, il y a... Les gens auront des destins plus ou moins faciles que d'autres, des difficultés différentes, quoi.
1: Oui, sachant que c'est pas non plus une science exacte et qu'elle est invérifiable et qu'on pense, mais il y a des erreurs. Il y a des gens qui peuvent avoir la même date de naissance que moi et qui n'ont pas du tout le même parcours. Hein.
0: On va prendre le cas des jumeaux. J'ai des jumeaux en consultation. Ils sont nés pourtant du même œuf, de la même mère, du même père.
1: Donc
0: ils sont sortis quasiment en même temps, à quelques minutes d'intervalle. Et ils ont deux destins qui sont radicalement différents.
1: Donc
3: en fait, ça dépend des choix qu'on va faire au cours de la vie, quoi.
0: Mais et de toute façon, il y a quand même une règle, pour reprendre ce que disait, je crois, Bertrand, ou Johan.
1: Johan,
0: qui est intervenu. Moi, j'aurais tendance à dire, ben oui, il y a quand même, dès qu'on est, on a tout un fil conducteur qui est déjà quand même bien établi, même si effectivement, nos actes, nos pensées, nos paroles, parfois peuvent justement transformer son destin, et on garde bien évidemment tout à fait son libre arbitre par rapport à son propre destin.
1: Eh ben justement, Johan, puisqu'on parlait de toi, tu veux parler des messes blanches, ensuite on va accueillir Tony, 22 ans de Paris, qui n'y croit pas du tout à tout ça. Johan.
4: Oui, bonsoir Max, bonsoir tout le monde.
1: Salut Tony, et Johan, on t'écoute.
2: Bon, ben, alors donc, je pratiquais de la magie blanche, vraiment la légère, ce qu'on appelle de radionique en fait.
1: Alors, c'est quoi la radionique?
2: C'est de l'émission. On influence légèrement des personnes sur leur comportement inconscient.
1: Des gens qui sont présents lors de cette messe ou
2: c'est pas du tout une messe, on fait ça à distance. Enfin, je fais pratiquement.
1: Alors, pourquoi ça s'appelle? Ah non, c'est la magie blanche, excuse-moi, je confonds avec les messes bleues noires. La magie blanche, ouais.
2: Je pratique ça à distance avec en général des photos ou des objets que des personnes m'ont transmis.
1: Alors, c'est un petit peu comme quand on prend soi-disant une petite statuette là, puis qu'on enfonce des clous dedans.
2: Voilà, c'est à peu près ça.
1: C'est le même principe.
2: C'est ça, d'un côté bénéfique, quoi.
1: Alors, avant que tu nous expliques réellement ce que c'est et qu'on vérifie, quel était le but de ça, de l'amusement?
2: Non, pas du tout. Je suis très intéressé par ce genre de choses.
1: T'as besoin de voir et de vérifier si c'était vrai?
2: D'une certaine manière, oui, mais j'aimerais continuer, persévérer et avoir de meilleures connaissances pour m'améliorer, quoi.
1: D'accord. Alors, donc t'étais en possession de certains objets ou...
2: Disons que j'ai commencé, j'avais 12 ans, avec un pendu, tout simplement.
1: Ouais.
2: J'ai eu un professeur qui m'a appris à m'en servir jusqu'à il y a 2-3 mois.
1: D'accord.
2: Il m'a conseillé quelques ouvrages que j'ai lus, qui m'ont appris beaucoup de choses et qui m'ont permis d'acquérir des connaissances, des capacités que j'ai développées grâce à ces livres. Et j'en suis arrivé à là. Dès que maintenant, j'arrive donc à faire de la radionique, j'arrive à faire de la radiesthésie, du magnétisme et de la géobiologie.
1: D'accord.
2: C'est bien. C'est pas mal, ça me plaît drôlement, et si y a moyen de faire, j'aimerais bien faire mon métier.
1: D'accord, donc quand on dit qu'on peut, Jean a l'air, oui Jean, vas-y, oui. Non mais vas-y,
0: C'est pas dans les livres aussi, hein. Le côté livresque, c'est vrai que maintenant on met tout dans des rayons de librairie, que ce soit la FNAC ou ailleurs, mais faut savoir que parfois on s'expose à des dangers. Alors, tu as quel âge, Johan?
2: Moi j'ai 18 ans.
0: 18 ans.
2: C'est-à-dire que je suis au courant des... Donc je connais un peu ce que je fais, les forces que j'engage, et j'ai des protections sur moi lorsque je pratique ce genre de choses.
0: Oui,
2: d'ailleurs, je porte tout le temps sur moi une bague spéciale.
0: Oui, non mais bon, ça c'est pas une histoire de porter la bague de la protection, mais je trouve que ce que je veux faire comprendre, c'est pas d'ailleurs un jugement de ma part quand je dis ça, mais pourquoi intervenir par rapport au destin? Est-ce que tu, à la limite, moi je pose dans ces cas-là toujours la même question, pourquoi ne pas arrêter toutes les grandes maladies qui sont les fléaux de notre siècle? Pourquoi ne pas arrêter les guerres?
1: Ouais, exact.
0: Si on avait véritablement un pouvoir, pourtant moi je dirais que j'en ai fait mon métier, moi, de la voyance, et comme je dis régulièrement à chaque fois qu'on en parle en consultation, si j'avais la possibilité d'interférer dans le destin, bon, je commencerais déjà par le mien, hein, j'aurais moins de misère et moins de malheur, et puis après j'éviterais les guerres, les maladies, les choses dramatiques que l'on rencontre dans notre vie de tous les jours. Donc c'est là où je dis attention, parce que c'est très dangereux, que soit toujours, même si tu me dis Johan je le fais dans un esprit positif, ça je suis tout à fait d'accord avec toi, mais je dis attention parce que c'est quelque chose qui dérange des règles qui sont établies et qui peuvent véritablement nous mettre dans une position dangereuse.
2: Oui, d'ailleurs j'ai connu des personnes qui faisaient de la radionique comme ça, mais le problème c'est qu'elles restaient tout le temps en contact avec des choses qui étaient maléfiques, on va dire, et elles en sont mortes d'ailleurs.
0: Oui, parce que bon, bah, de toute façon on capte, hein, on capte toujours, on va dire, des vibrations positives ou négatives, mais qui malheureusement finissent par nous atteindre sur un plan physique.
4: Et tu la vends combien, ta bague?
2: Ma bague, j'avais en bail personnel.
1: Mais c'est une bague de quoi, ça, Johan?
2: C'est une bague, ce qu'on appelle une bague atlante.
1: Ouais.
2: Ah oui. C'est, disons que...
1: Ah, c'est ce qu'a Jean également au doigt.
2: Ah, bah,
4: c'est rayon gamma.
1: Mais ça sert à quoi, ça? C'est quoi? C'est fais voir la bague.
2: C'est quoi?
1: C'est une bague qu'on...
2: Ah, oui. C'est une bague où il y a...
1: Attends, mais c'est une bague qu'on achète dans le commerce ou c'est une bague qui nous est...
2: On achète ça en général dans les librairies ésotériques.
1: Donc tout le monde peut être en possession de cette bague-là et ça me donne un pouvoir, ça donne quoi?
4: C'est fabriqué par des druides.
2: Il y a des conditions à respecter.
1: Non mais je... Ouais.
2: C'est-à-dire que pour une bague, elle se suffit en général à un seul type de personne. Donc il faut choisir son diamètre.
1: Mmh.
2: Il faut choisir...
1: comme une bague de fiançailles ou de mariage, quoi.
2: Oui, il faut choisir aussi le métal.
1: Ouais.
2: Qui convient à nous, à nos vibrations, à nos ondes personnelles.
1: Ouais.
2: Et ça, on détermine avec des médiums, ou des voyants, ou des radiesthésistes.
1: D'accord, mais moi si demain je vais aller dans le commerce en acheter une, je peux en acheter une.
4: Oui, t'es pas voyant.
1: Non, mais je veux dire, oui. Non, mais personne peut me l'interdire. Ils vont pas me dire, bah non, d'abord, faut que vous veniez avec votre médium pour savoir,
2: ouais,
1: effectivement.
2: Mais ouais, c'est pas sûr qu'elle soit profitable.
1: Ah oui, d'accord. Oui, mais alors, donc, il y a que toi qui le sais. Donc après, on sait pas, d'accord, ok. Mais on a aucune preuve de dire que véritablement, t'as un don, que tu fais quelque chose ou tout ça, ou que soi-disant, Parce que c'est toujours facile de dire, donc j'ai la bague, donc grâce à cette bague, je m'auto-censure pour justement pas faire de mal, je ne fais que du bien autour de moi. Tu vois, c'est un peu...
2: pour me protéger de ce que je pourrais recevoir de mauvais. Ça me crée une sorte de bouclier, si tu veux.
1: Alors, pourtant, moi, je reste vraiment très sceptique à ça. Ça me fait plutôt
0: rajouter, pourtant, j'en porte une. Hein,
1: plus de mal à y croire.
0: Mais la meilleure des protections, c'est nous-mêmes. C'est simplement notre rayonnement, parfois, nos pensées. Et à la limite, on peut être
1: bien dans le micro.
0: Ainsi particulièrement bien protégé par rapport à justement toute agression extérieure de vibrations négatives. Donc, c'est pas le fait de porter des guirlandes d'amulettes, de talismans et autres, qui va faire qu'on va être dans une coquille ou une cage en plomb ou une cage de Faraday,
2: ouais,
0: par rapport à toutes les... Et bon, je dis ça, mais j'en porte une au doigt, mais je dirais que c'est aussi par rapport à un bijou.
1: Ouais, c'est partie de...
0: Un bijou, on sait très bien que ça se charge de nos vibrations, donc que ce soit simplement cette bague Atlante, ou que ce soit une petite cuillère sur laquelle on décide que ce sera notre protection à nous, ça peut se faire à partir de n'importe quoi.
1: Tony.
4: Oui.
1: Alors toi, tu crois pas du tout?
4: Non, non, moi j'ai appelé pour dénoncer un peu les dangers de la voyance, très sérieusement, parce que j'ai eu un copain qui a eu des problèmes et qui voulait aller voir un voyant. Mais en fait, moi je mets carrément tout le monde dans le même sac.
1: Ton copain voulait aller voir un voyant?
4: Il avait des problèmes avec sa copine, donc elle pensait qu'elle lui avait jeté un sort, des conneries habituelles, quoi.
1: Ouais. Et donc il est allé le voir.
4: Ouais, il est allé la voir. En fait, on l'a raisonné pour pas qu'il aille le voir, quoi.
1: Pourquoi?
4: Sinon il aurait casqué. Et puis c'est toujours la même chose, quoi. Avec les voyants, je suis désolé, faut pas mettre tout le monde dans le même sac non plus. T'as des charlatans et t'as des personnes bien. Côté.
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7: La jeunesse est-elle égale à la beauté d'une rose éclose? Ton sourire nous fait-il penser à celui d'une enfant naissante? Ton regard me fera-t-il flasher si nous nous rencontrons?
8: Ça, c'est magnifique. À mon avis, ça s'adresse directement à une femme intellectuelle. Donc, pour ceux qui n'auraient que un ou deux neurones dans la tronche, vous laissez tomber parce qu'à mon avis, Nicolas a mis la barre très très haute. Et Nicolas, je ne résiste pas au plaisir de le réécouter une deuxième fois.
7: Ah bon, alors je recommence.
8: Non, non, non.
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8: Une pub de fun, mais c'est une vraie pub quand même qui avait été diffusée à l'époque. Écoutez plutôt.
9: Je suis un drogué. Je me drogue à la frite. Je ne peux pas me passer de frites, c'est plus fort que moi, ça me rend fou. Je ne pense qu'à ça, manger des frites. Manger des frites, je ferais n'importe quoi pour manger des frites. À une époque, j'allais de cornet de frites en cornet de frites. C'est bien simple. Je commençais à être repéré par la brigade anti-frites. Normal, je faisais tache d'huile. Mais pas folle la guêpe, je me suis équipé d'une friteuse électrique Seb. Comme ça, à la maison, avec mon papa et ma maman, quand ça nous prend, on s'éclate à la frite. Oh oui, des frites.
8: Voilà, donc ce sont des pubs qui nous ont été envoyées dernièrement. Vincent, tu connaissais ça, les frites, non?
10: Ouais.
8: Ouais, tu connaissais ça?
10: Hein? Consommer avant les autres.
8: Quoi?
10: Maquette à consommer avant les autres.
8: On en a une autre, on met laquelle? Le gal, le goût là, c'est bon ça?
10: Ouais.
8: C'est drôle ou pas?
10: Ouais.
8: Attends, mais j'en mets une autre. Le tapis là? Attention, alors une pub sur le tapis, pareil, attention.
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2: D'accord, ok, donc c'est passé, merde. Tant pis, c'est pas grave. Vincent, on y va, 24 ans de boulettes pestivien, ça va bien?
3: Ça peut aller, avec le temps il gèle ici.
2: Oh bah t'imagines déjà comment il fait froid à Paris, j'imagine chez toi. C'est où exactement, dans quelle région ça?
3: Dans les Côtes d'Armor.
2: Est-ce que Rigaud il a pensé à mettre les photos de notre ami Vincent sur l'internet?
4: Oui, la photo et la carte postale.
2: Elles sont où? Bah il faut aller que je les récupère.
4: Bah elles sont à la technique.
5: Ah ouais, ah non, hey, non, tu les as récupérées.
2: À la technique, qu'est-ce que ça fout la technique?
4: Bah c'est où il y a le scanner pour mettre les photos.
2: Ah, mais une fois que c'est fait, faut les récupérer. Ah non, parce que là j'ai la panoplie entre Christian, moi, Gérard, faut la récupérer la photo, hein.
3: Max.
2: Ouais Vincent.
3: Bon, tu m'écoutes?
2: Ouais.
3: Hey, est-ce que j'ai eu des messages sur internet?
2: Oh, alors justement, Rigaud t'en parlera juste après ton canular. Il y a eu un max de demandes te concernant, Vincent. Hein.
3: C'est pas vrai.
2: Je te jure, mais depuis qu'il y a eu ta photo, c'est démentiel le courrier. Je t'en lirai parce que j'ai du courrier. Ah bah merci Rigaud. J'ai du courrier sous les yeux qui m'a été.
4: Je t'ai mis que le courrier des nanas.
2: T'as, y a que des nanas qui ont écrit par rapport à ton courrier, c'est hallucinant.
3: Arrête.
2: Je te jure, Vincent.
3: Hé, j'ai une question à te poser.
2: Ouais.
3: En parlant de gonzesse.
2: Ouais.
3: Bon, c'est pas pour citer une marque de bagnole.
2: Non.
3: C'est également une marque de tracteur.
2: Ouais.
3: Qu'est-ce que ça veut dire Fiat?
2: Fiat, je ne sais pas.
3: Femme. Impossible à tripoter.
2: Ah, Vincent, je pense qu'on va se contenter de faire son petit canulaire à sa sœur.
3: Mais j'en ai plein, parce que j'ai fait une liste avant
2: Oui, mais Vincent, à la base. Attention, le canulaire est parti. Allez, bonne chance, il appelle sa sœur, il lui fait une commande de pizza avec le nez bouché.
6: Allô?
3: Oui, bonsoir, mademoiselle, c'est pour une commande de pizza.
6: Ah bon?
3: Oui, nous avons reçu une communication qui venait de votre part.
6: Non. Vous n'avez rien commandé du tout.
3: On n'avait rien commandé du tout.
6: Non.
3: Si vous voulez, je vous passe mon assistant, il vous tiendra plus au courant peut-être.
6: Bien.
7: Allô?
6: Oui.
7: Oui, bonjour madame, mais pareil, vous avez fait une commande de 150 pizzas pour ce week-end pour un mariage.
6: Ah bon?
7: Oui, paraît-il. C'est ce que m'a dit mon directeur que vous avez eu à l'instant en ligne.
6: Non, j'ai pas commandé de...
7: N'inquiétez pas, je vous repasse mon directeur.
6: Très bien.
3: Oui, madame, vous avez effectivement commandé 150 pizzas livrées dans les Côtes d'Armor.
6: Non, vous devez faire erreur.
7: Il faut lui dire maintenant, hein, faut qu'elle paye, hein, parce qu'il faut le chèque demain pour qu'on puisse la livrer. Hein.
3: Ah bah tout à fait, hein, parce que sinon, la livraison, nous, une fois que les pizzas sont effectuées, nous sommes obligés de les livrer et de les facturer. Hein.
7: Ah, c'est-à-dire que les pizzas, elles sont déjà prêtes depuis avant-hier, madame. Hein.
6: Oh là là, c'est même pas des fraîches en plus.
7: Ah non, c'est pas des fraîches. Hein.
6: Bon, j'en veux pas.
2: Elle en veut pas, c'est gagné. Bonjour, mademoiselle.
6: Bonsoir,
2: nous sommes en direct avec Vincent, 24 ans, de Bulat Pestivien. Ça vous dit quelque chose, Vincent?
6: Oui, c'est mon frère.
2: Ça commence par un ça finit par un ray, ça fait frère. Eh oui, c'est votre frère, vous l'aviez reconnu?
6: Non.
2: Non, même pas?
6: Non. Ah, c'est pas vrai.
2: Eh, quelle famille alors. Dis donc, Vincent.
3: Ouais.
2: C'est que t'es un vrai comédien, toi.
3: Ouais, c'est Jacouille Ambiance.
2: Ah, c'est Jacouille Ambiance, c'est m'étonne. Quel âge as-tu, jeune petite sœur?
8: Cathy,
2: quel âge as-tu?
6: 30 ans.
2: 30 ans? Bah dis donc, tu sais que t'en as de la chance d'avoir un frère comme ça. Hein.
6: Ouais, j'ai. Oui, oui.
2: C'est un fin limier.
6: Ah bon?
2: C'est un plaisantin de première. Oh là là là là. Tu l'aurais vu à la fête de Castellet la dernière fois, comment il s'est vautré. Tu sais qu'est-ce qu'il faisait? Il se barbouillait il se barbouillait le visage avec du crottin de cheval. Il était mort de.
3: Con, lui.
2: Hein, Vincent?
3: Hey!
2: Ouais!
3: Parce que ma France, j'ai la lampe, parce que tu as dit que j'étais un plaisantin.
2: Ouais!
3: C'est ça que Brigitte Bardot, elle a fait « Je n'ai plus besoin de personne en Arlette-Alvuston ».
2: Ouais.
3: Et ben moi, je l'ai fait à l'envers.
2: Vas-y.
3: « Je n'ai plus besoin de personne en Arlette-Alvuston. Je roule à plus de 100 et les cheveux dans l'engrais. »
2: Ouais, d'accord. Ok, Vincent, bravo. On peut l'applaudir quand même. Hein. Merci beaucoup, Cathy.
6: De rien.
2: Un petit bisou à son frère.
6: Oui.
2: Non, même pas, non. Ça fait plaisir d'avoir de la famille aussi soudée que ça. Hein.
6: Ouais, c'est dingue.
2: C'est dingue, hein?
6: Ouais.
2: Comment on peut... Moi, j'espère que jamais de ma vie, je serai comme vous êtes, entre mon frère et ma sœur. J'espère que jamais, un jour, si on les appelle et qu'on me dise « T'embrasses ton frère ?»« Ah non. »« T'embrasses ma sœur ?»« Ah non. » »« T'embrasses même pas ton frère ?»
6: Non.
2: Oh, quelle horreur. Oh, quelle horreur. Oh, vous êtes... Vous aimez pas tous les deux ?
6: Si.
2: Ah bah dis donc, bah, alors, ça fait heureusement que tu l'aimes, parce que tu l'aimerais pas. Qu'est-ce que tu dirais ? Entre frère et soeur, vous vous embrassez pas ?
6: Non.
2: Ah bah dis donc, bah c'est dégueulasse.
6: Mais quand on se voit.
2: Mmh.
6: Ah ouais, mais comment se voit rarement ?
2: Par téléphone, tu peux me dire, bah, je t'embrasse et à demain ?
6: À qui, à mon frère ?
2: Oui.
6: Oh ouais.
2: D'accord, bah vas-y, vas-y.
6: Allez, je t'embrasse et à demain.
2: Ah, non, non,
6: ouais, c'est... bon, pareil, Cathy, allez, salut.
2: Salut, salut, bisous, ouais. Cathy. Oui. Ça, ça leur écorche la gueule, c'est dingue, les gens, la famille, quand même, hein, c'est hallucinant. Vincent !
3: Ouais.
2: C'est que tu nous fais derrière, toi ?
3: Bah ouais.
2: Ah, c'est que t'es un sacré comique ?
3: Eh bah tiens, on est en comique.
2: Ouais.
3: Qu'est-ce qui est toujours au sec et qui est toujours mouillé ?
2: Qu'est-ce qui est toujours au sec et qui est toujours mouillé ? Ah, il y a Jean Denebert qui vient d'arriver, qui la connaît.
8: Voyance.
2: Alors, en tant que voyant, tu peux pas deviner dans le cerveau de Vincent la réponse ? Non, t'es pas capable, Jean ? Non ? Bon, alors, c'est quoi la réponse ?
3: Eh ben, la langue.
2: D'accord, ok, très bien. Vincent, en parlant de langue, justement, sans faire exprès, tu nous en tires une et tu nous tends la perche. Vincent, tu vas rester avec nous.
3: Ouais.
2: On va accueillir Benoît, 18 ans, de Garches.
3: Je suis là, ouais.
2: Ça va, Benoît ?
3: Toujours.
2: Donc hier, Benoît, tu as gagné le match.
3: Ouais.
2: Tu vas être face aujourd'hui à Rénal, de 17 ans, de Sanois, c'est ça ?
3: Ouais.
2: Ça se trouve dans la banlieue. Ça se trouve de Rénal, de Réginald. Ça se trouve dans la banlieue parisienne.
3: Exact. Ouais.
2: Très bien. Donc le jeu de l'anglais également, c'est-à-dire la règle du jeu pour ceux qui ne la connaissent pas bien. Eh bien, c'est de. On va appeler des restaurants là en l'occurrence. Il va falloir aussi bien pour toi Benoît et après pour toi Rénal de tenir une minute avec la personne au bout du fil.
3: Pas de problème.
2: En lui parlant d'un anglais absolument déplorable. Plus vous nous ferez rire et plus vous tiendrez longtemps la personne jusqu'au le maximum d'une minute. Eh bien, il y aura un gagnant des deux matchs, sachant que Benoît a déjà gagné hier et qu'au bout de 3 victoires d'affilée, eh bien, il y a une panoplie de CD qui sera gagnée. C'est ce qui a été le cas cette semaine. Alors, Benoît, puisque tu es pour l'instant le tenant du titre, c'est toi qui va commencer.
3: Il n'y a pas de problème.
2: En imaginant, j'explique la règle du jeu jusqu'au bout, hein, parce qu'il n'y a pas d'huissier et qu'après on vient de pas se plaindre comme quoi Max triche à l'antenne. Au cas où il y aurait égalité au niveau de la durée, c'est-à-dire que Benoît et Réginald arriveraient à tenir la personne au bout une minute, on départagera avec celui qui nous a fait le plus rire, d'accord ?
3: Okay, okay,
2: et d'accord. Si par hasard vous nous avez fait tous les deux faire rire sur la même durée, eh bien c'est celui qui a déjà gagné hier, donc Benoît, qui l'emportera.
3: Okay.
2: Alors on y va Benoît, c'est toi qui commence. On appelle où s'il te plaît Filda ?
8: Un resto directement à Paris qui s'appelle un
2: donc il s'appelle. D'accord, on y va, c'est parti. Benoît, on y va, c'est parti. Et Réginald lui est en attente. Ça s'en occupait, donc déjà de Paris, on va peut-être aller dans une autre ville ou on reste
8: non,
2: sur
8: non,
2: Paris ?
8: Non, il y a plein de numéros.
2: Ah, il y a plein de numéros, donc Benoît de Garches, on reste sur Paris. Après, je pense qu'avec Sanois, si je lis bien ma fiche, on ira du côté de Nice, dans le sud de la France.
8: Voilà.
2: Benoît, bonne chance.
9: Merci, bien, bonsoir. Hello.
10: Hello,
9: oui.
10: Good evening, sir. I'd like to have a table for tonight.
9: For what?
10: I'd like to have a table tonight.
9: For tonight?
10: Yeah.
9: No, it's fully booked, sir. There's no possibility.
10: Yeah, I can have a table for next week or tomorrow, then after.
9: For tomorrow, it's for how many person?
10: I don't know, about 10, 12, I don't know, actually, I don't know, I'll call back tomorrow.
9: Tomorrow night?
10: Tomorrow night, after tomorrow night, I don't know, get the 10, 12, you understand?
9: No, I don't understand, you speak too quickly for me.
10: I'm in Chicago, aren't you? 2 or 3, 4, the day of the phone, do you understand, about 10, 4, 15 person?
9: No, it's impossible.
10: It's
9: too busy for tomorrow. Only one table left for 2 persons. That's all.
10: Can you believe just check a table for after tomorrow for 3 or 4 2 or 4 persons. You understand? What do you want to say?
9: No.
2: Hello, Mister. Hello, restaurant.
9: Yes.
2: Yeah. Thank you very much. Radio, right?
9: Yes.
2: Thank you very much. Good evening.
9: Good evening, sir. Bye-bye.
2: Thank you.
9: Welcome.
2: And see you soon.
9: Yes.
2: You kiss your woman. Thank you. Thank you.
9: I do it. Don't worry. Thank you, sir.
2: Thank you. Bonne soirée to you.
9: Merci. À bientôt.
2: Merci. Bonsoir. Bravo, Benoît. Bien joué. Bien joué. Non, il a rien compris. C'est vrai. Tu speed bien. Tu speed bien. On remarque, ça avait l'air d'être plein ce restaurant. Je sais pas dans lequel on était, mais en tous les cas, ça avait l'air d'être blindé. C'est lequel ?
8: Ça s'appelle Le Doyen.
2: Oh, bah, disons, ça blinde bien, hein, parce qu'on entendait derrière que ça brassait. Hein. Réginald,
3: ouais.
2: Il va falloir qu'au minimum tu tiennes une minute, donc la distance maximum, mais en même temps que tu nous fasses un peu plus rire que Benoît.
3: Ouais.
2: Benoît a mis de l'ambiance, c'est-à-dire qu'en plus il a comblé les blancs, il était bien tenu. Bon, c'est sûr que ça dépend aussi de la personne qu'on a au bout du fil, mais c'est à toi de faire au mieux, d'accord ?
3: Okay.
2: Allez, c'est parti pour une minute. Ensuite, on va délibérer éventuellement avec Vincent, puis avec Jean Denebert s'il y avait en cas d'égalité. Attention, c'est parti. On va dans le sud de la France, à Nice, ça doit pour le jeu de l'anglais. Bon courage. Dès que ça décroche, le chrono est enclenché, bien sûr. C'est la règle du jeu. Enfin, je pourrais faire les jeux de 20 heures, moi. Si France 3 m'écoute.
11: Restaurant Esquidol, bonsoir.
12: Yeah, good evening, sir. I reserved the room with my wife, and I just came, and somebody told me there's no room. What's going on now?
11: Just a minute, please.
12: Excuse me?
11: Just a minute.
12: What, just a minute? I reserved the room with my wife, and there's no room. I just came with my wife, and
11: just a minute.
12: Told me to get out.
11: Excuse me, just a minute.
12: Hey.
13: Hello.
12: Hello.
13: Yes.
12: I reserved the table with my wife, and I just came. Someone needs me to get out. What is going on?
13: Tomorrow?
12: No, I reserved the room with my wife and somebody to get out. What is going on? Can I reserve another table? Is it possible?
13: Yes, for one.
12: I would like to reserve a table for Sunday.
13: Sunday is closed, I'm sorry.
12: No, I want to come Sunday.
13: Yes, but Sunday is closed, never on Sunday.
12: Me, I want to come Sunday.
13: I'm sorry.
12: You can open it for Sunday.
13: Yeah, really, we can do? No, we can't. It's never on Sunday.
12: Yes, you can.
13: I'm so sorry, really.
2: Yeah, hello.
13: Hello.
2: Hello.
13: Hello.
2: Yes, Mr. Brown is not now. No?
13: No.
2: No, no, no. You know what? It's good from Tuesday in Fredericksburg, please.
13: Yes.
2: Okay. I stay in Clear?
13: Yes.
2: Yeah. And you know, the autoroute. Sorry. You speak French?
13: I do. Yes.
2: Ah, pardon, bonsoir. Ah. Excusez-nous, on est bien à l'hôtel Les...
13: Eh non, c'est le restaurant L'Esquinade ici.
2: Ouh, je suis pas à l'hôtel des Trois Phoques ?
13: Eh non.
2: Ouf, excusez-moi de vous avoir dérangé.
13: Je vous en prie.
2: Au revoir, monsieur.
13: Bonsoir.
2: Oh, l'autre, ça l'a fait rire. Le problème, Réginal, le problème que j'ai avec toi, c'est qu'à un moment donné...
13: C'est pas les règles.
2: Non, c'est que t'as vraiment parlé en anglais, alors que le but, c'est de parler en plus mauvais anglais possible. Et à un moment donné, tu parlais véritablement en anglais, quoi. Le problème, il était là, quoi.
13: Ouais.
2: C'est que tu vois, tu comprends, tu me as bien fait rire. J'avoue qu'avec, je prends la température, je vois dans le studio, j'ai cru apercevoir une sorte d'embryon de rire de la part de Rigaud. Je me dis, ah, ça doit être drôle quelque part. C'est que non, mais c'est vrai. Ouais. C'est quand même un public assez dur, toi.
14: Ouais, c'est vrai, mais il y a une de ces phrases qu'il a répété plusieurs fois.
2: Oui, c'est vrai. Quand il parlait, en anglais. Mais c'est qu'il disait, oui, mais il jouait. Yes, you know. Tu lui répondais, Oui.
14: Ouais, le problème, c'est ça, c'est que le but, c'est de parler un sale anglais où on comprend rien, et là, on comprenait, quoi.
2: Voilà. Donc là, il n'y a pas de but, alors que le but, quand il y a des buts, il y a un match gagné. J'en déduis donc, malheureusement, Réginal, mais tu as été bon public, donc déjà je peux t'assurer que tu ne repartiras pas les mains vides avec un beau CD, mais Benoît l'emporte pour la deuxième fois d'affilée. Ce qui veut dire, Benoît, que tu te retrouves encore lundi dans le Star System sur les coups de 22h30, mais cette fois-ci, nous irons dans une semaine des Jeux des Trois Mots, et si tu gagnes pour la troisième fois, là, tu auras la totale de plein de CD dont je n'ai pas la liste, mais je te peux t'assurer que tu seras gâté, d'accord?
15: Bon, ça marche.
2: Réginal, on fera ça la fois d'après. Réginald,
15: ouais.
2: Comme t'as été bon, normalement on n'offre rien aux perdants, mais là t'as été bien, et comme on est vendredi, que c'est le week-end et qu'on est bon esprit, et que Jean apparemment est prêt à me jeter un sort de vaudou si je t'offre pas un CD,
15: ouais.
2: Donc je t'offre un album CD, tu choisiras ce que tu veux, d'accord ?
15: Ok, d'accord.
2: On te proposera une liste d'un CD et tu choisiras parmi tout cela.
15: D'accord. Ok,
2: ça,
15: merci Max.
2: Bah de rien, ça fait plaisir. Bonne bourre. Bonjour et bon débarras. Salut Réginald.
15: Salut
2: Benoît, bonne bourre. Et à lundi, Vincent.
16: À lundi, Vincent. Oui.
2: Bon, à quoi t'en pensais?
16: C'est pas très logique ton truc, quoi.
2: Pourquoi?
16: Non, sans déconner, Réginal, j'ai mérité plus qu'un CD. Hein.
2: Qu'est-ce qu'il offre de plus?
16: Est-ce que tu peux parler comme lui en anglais, toi?
2: Bah ouais, je viens de le faire, j'ai fait une démonstration. Tu me prends pour un con ou quoi?
16: Non, je te laisse.
2: Bon, d'accord, écoute, on va mettre un petit disque.
16: Ok.
2: Bonne bourre à toi et bon week-end, et à lundi, Vincent.
16: Attends, j'ai pas fini, moi.
2: Ah bon?
16: Ben non.
2: Oh non, merde, fais chier. À lundi, Vincent.
16: Non.
2: Vincent.
16: Je suis pas là lundi.
2: Oh non, déconne pas. Lundi.
16: Écoute donc.
2: Oui.
16: Non, j'ai un petit message à passer.
2: Ah ouais, vas-y alors.
16: Alors, je suis actuel. Je recherche. Ouais, mais attends, tu me passes pas à la radio. Là.
2: Mais si, t'es en direct à la radio, là, vas-y.
16: Mais non. Hey,
3: moi en plus.
2: Non mais je me fous pas de toi, t'es en direct à la radio. C'est lui, il est bête hein, des fois hein, quand même hein. Tu vas le reprendre en antenne éventuellement. Elle le récupérera lundi, mardi ou mercredi pour qu'il passe une annonce. À mon avis, il cherche une petite vache lui hein. Allez Grèce, il cherche une grosse cochonne. Ah le fermier. Storm sur Fun Radio pour... Bah, écoutez bien, ce soir, nous appellerons de nouveau Monsieur Shafe.
17: Là,
2: le gros Lascar, on va l'appeler dans la soirée.
17: Il va kiffer.
2: Il est de retour avec nous. Je crois que c'est celui... Non, je sais pas si c'est lui. Non, c'est pas lui qui nous avait laissé ce fameux va te faire enculer.
17: Non, ça c'est pas lui, ça c'est un autre.
18: Souma.
2: Ça, c'est Souma. Mais on l'aime bien lui. Petit jingle, tu peux le mettre des marabouts.
17: Ouais,
2: j'aime bien.
17: Si t'as jamais entendu un marabout s'énerver.
3: Va te faire enculer.
2: Max, voilà le retour des marabouts que je peux avoir avec ce marabout, chéri. Voilà, tout à fait. On l'a un peu fait chier. Tellement fait chier qu'il a tellement fait chier qu'il a changé de numéro de téléphone.
18: Alors, tu lui as pourri son mois de novembre.
2: Mais nous avons retrouvé la trace de shérif car moi aussi j'ai mené ma petite enquête.
17: T'inquiète.
2: Et je suis sur le coup et je vais donc sans plus tarder rappeler mon petit shérif national. J'espère que c'est le bon, c'est lui hein.
18: Ah oui, c'est shérif. Ouais, mais il y a la même photo, même annonce, sauf que ce couillon il a changé ses numéros de téléphone, mais le problème c'est que on l'a reconnu.
2: Eh ben on y va.
18: On l'a reconnu.
2: On va donc appeler shérif tout de suite sans plus tarder. Attention, c'est parti.
18: Et Billy Kid, t'es de retour.
2: C'est
18: quoi.
2: Parti, ouais.
19: Il est de retour.
2: Attention. C'est parti.
20: Bonjour.
2: Non.
17: Ah non, mais.
2: Oh non.
17: Attends, il y a le fixe,
2: Non.
18: C'était le portable.
2: Depuis 21h, on est dessus. Moi le premier. Ah non, alors là, tu peux pas me faire ça. Ah non, chérie, tu peux pas me faire ça. Sinon, je te vais te traquer dès 21h demain. Demain, je démarre à 21h avec lui. Je vous le dis tout de suite.
18: C'est le fixe.
2: Il va pas nous.
21: Ah, au moins une fois.
2: Attends un peu, il va te faire enculer, hein.
17: T'inquiète.
2: Allô?
20: Allô?
19: Allô, shérif?
20: Allô?
2: Ouais, shérif?
20: Oui?
19: Je suis de retour.
20: C'est qui?
19: C'est moi.
20: Qui?
19: Ça va, shérif? Alors, tu pensais que t'allais me laisser tomber comme ça, comme une vieille chaussette? T'as changé de numéro de téléphone? Hein?
20: C'est qui?
19: T'es toujours dans le Texas, mon con.
20: C'est qui?
19: Je vais te dire une bonne chose, écoute bien.
20: Va te faire enculer.
19: T'entends bien? Alors, shérif?
20: Tu dis ton nom, t'es qui? Va te faire enculer. T'es qui?
19: Tu me parles pas.
20: Va te faire enculer.
19: Tu me parles pas comme ça, ok? Moi, je suis Billy the Kick. Ok? Moi, je suis là. Je suis là pour traquer tous les mauvais marabouts. T'es un vilain shérif, t'as voulu me mettre en prison, t'as mis ma tête à prix. Hein? 500 euros, trop duc. Tu crois qu'il faut pas plus? Je suis venu avec mes copains. Ok?
2: Allô? Oh non, il nous a raccroché, il rappelle-le-moi tout de suite.
18: Hey, t'es où, de la porte de la chapelle?
2: Ça, c'est la première. Ah là, il est très calme. Attention, on repart. Comme si de rien n'était. Allez, shérif, décroche. Allô? Allô, shérif?
20: Allô?
19: Ah, tu m'as raccroché.
20: Je demande ton nom, tu dis pas?
19: Tu me parles pas comme ça, ok? Sinon, moi, je vais te tirer dessus, ok? Je sais où te trouver, mon pote. Je sais que t'es au saloon. T'es au saloon avec tes copains, t'es en train de boire du rhum. Et moi, je vais te dire une bonne chose, écoute bien.
20: Pas te faire enculer.
19: Ok? Et ça, tu me l'as déjà dit en face. Et je voudrais savoir si t'avais le culot encore de me le redire en face. Shérif. Vas-y. Eh, Barabou. Parle-moi, dis-moi quelque chose. T'as peur?
20: Pas te faire enculer.
19: Eh, shérif.
20: Je ne ressemble pas à ton voix, là.
19: Ouais, c'est ça, oui. T'essaies de me niquer, hein.
20: T'es où, là?
19: Là?
20: T'es où, là?
19: Je suis dans la grande allée principale.
20: Hein?
19: À l'hôtel.
20: Hôtel?
19: Je suis au saloon. Je t'attends. Je suis avec le corbeau. Et devine qui est avec moi. N'a qu'un œil.
20: Va te faire enculer.
19: Allô?
2: Ah non, accroché. On rappelle une troisième fois. Allez, faisons-nous plaisir. Une troisième fois, s'il vous plaît, maestro.
18: Il est en train de se chier dessus, chérif.
2: Ah bah non. Allez.
18: Dis-lui que t'es au métro près Saint-Gervais.
2: Allô? Allô?
20: Oui. Allô?
19: Ouais.
20: Bonjour.
19: Shérif?
20: Oui.
19: C'est moi.
20: Oui.
19: Jack n'a qu'un œil.
20: Oui.
19: Je suis de retour.
20: Oui.
19: T'es où, là?
20: Hein?
19: T'es où?
20: Quoi,
1: C'est ça, plus singulier.
19: Je comprends rien.
1: Hein?
19: Je vais te dire une chose. Souviens-toi de ce que tu m'as dit.
1: Pas te faire enculer.
19: Ça, c'est toi, ça. Toi, t'es la bonne femme au shérif. Passe-moi le shérif. Allô?
1: Pas te faire enculer.
19: Passe-moi le shérif.
1: Il est pas là.
19: Si, il est
1: pas
19: là. Je viens de la voir. Si dans 5 minutes, il est pas là, au milieu de l'allée, on va jouer à la mort.
1: Pas te faire enculer.
19: Ah, tu veux m'enculer? Ah, c'est ça que tu veux jouer? Tu veux jouer à l'enculade?
1: Pas te faire enculer.
19: Eh, dis donc, shérif, je te donne 5 minutes. Devant le saloon. Rappelle-toi bien du nom. Jack McAnoy. Il a une grosse bite. Sur ce, je te laisse. Et je te rappelle plus tard dans la soirée, ok? Shérif! Fais-moi peur. Allez, bonne nuit à toi. Bon, là, on tombe sur la bonne femme, hein.
18: Mais tu l'as tétanisé, attends,
19: ce que j'aimerais, c'est que tu m'appelles à un autre, là. Un mec, mais c'est même pas un shérif.
18: Ah, bon, on va t'appeler Souma.
19: Ah,
18: Souma,
19: allez, il ah, mon Souma. Ah, là, ouais. Ça, c'est le vrai, va te faire enculer.
18: Ouais.
19: Ah, là, c'est le vrai, de vrai. Ah, là, c'est le vrai, de vrai. Attention, là, c'est l'original, hein. Allez, on recommence. Va te faire enculer.
21: Et avec les Souma, les enfants dorment. Il faut faire attention.
18: Ouais, c'est
19: oh, putain,
18: ah,
19: c'est putain, je vais me faire déchirer. Ensuite, hein. Là, je vais me faire déchirer, là. Allô? Allô?
1: Non.
19: Hey, il m'a raccroché au nez direct. Rappelle-le-moi tout de suite, immédiatement. Immédiatement.
18: Non, non, c'est pas possible.
19: Rappelle-le-moi immédiatement.
18: Bah, oui, mais
19: le portable qui s'est occupé. Ce soir, on va s'en faire des marabouts, même si c'est pas des monsieur et madame chef. Je crois qu'on va se faire passer pour des chefs et puis on va le faire chier. Hein. Alors, on y va?
18: On y va.
19: Tu fais quoi là?
18: Je reprends son fixe.
19: Ah oui, voilà.
18: Il se fout de notre gueule.
19: Putain, Souma là. Tu arrêtes d'appeler quand les enfants. Ah, j'appelle à 22h02 d'habitude.
22: Veuillez patienter. Ah. Votre correspondant est en ligne.
19: Bon, alors on va le rappeler dans un instant parce qu'à mon avis, il va nous faire poireauter pendant un bon nombre de temps.

0: femme, tu m'aimes aussi. Pour terminer, Apolline, ne le prends pas mal, mais en te disant tout ça, je n'ai pas du tout pensé à toi, mais à ma future fiancée dont je ne connais ni le nom, ni la voix, ni l'image de son visage. Alors, écoute-moi bien, futur amour. Je te le demande du fond du cœur. Viens vite me rejoindre dans mon univers de rêve. On pourrait faire un bout de chemin ensemble. 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
1: Tranquille, gamin.

0: J'aime bien, même quand il gueule, il est pas masculin le mec.
1: Alors
0: là, joli.
2: La France, ça gâche tout, parce qu'à chaque fois, ouais, je crois que c'est pour moi, et en fait, c'est pas pour moi. Donc,
0: ça l'a laissé rêveuse, ouais, hein, pourtant. Ouais, hein, tu sais que là,
2: ouais, j'y
0: voilà, recule-moi, prends-moi, machin.
1: Ah ben voilà.
0: Elle était dedans, Jean-François, comme quand toutes ces chansons que tu avais chantées en direct. Hein.
1: Bien sûr.
0: Pourquoi à chaque fois, effectivement, faut que tu signes en disant que finalement, c'était pas elle, c'était un rêve,
1: parce
0: et que...
1: En fait, je voudrais passer un message que j'ai pas réussi à passer la semaine dernière, parce que à cause du track. Et franchement, j'ai mal parce que je suis en manque d'affection totale.
0: Parle devant ton micro.
1: Parce que je suis en manque d'affection totale et donc...
0: Bon, bah, s'il y a un mec qui nous écoute...
1: Non, si vraiment, il y a une fille qui m'entend, là, si elle pouvait venir me voir...
3: Sexe masculin.
0: Ouais. Non, la chanson du chien, Jean-François, non, ça peut peut-être le faire. Non,
1: la chanson du chien.
0: Ça, c'est le truc qu'on écoutait tout à l'heure. On va réécouter un petit peu. Écoute bien.
3: Ça ressemble à Arnold T, hein.
0: Ou des Dick Zam, là. Ah. Rondo Veneziano. Celtique, alors il y va en plein de mano.

cul. Attends, je vais te dire après. Quand je reçois souvent des, quand je passe souvent des trucs un peu bizarroïdes comme ça, il y a des coproducteurs comme ça qui n'ont pas de maison de disque qui m'envoient des exemplaires parce qu'ils savent, tiens, Max peut peut-être le jouer. Bah ouais, c'est pas mal, écoute. On dirait du... Ah, pour être méchant, mais ça fait Renault. Renault pourrait chanter ça, hein. Il a un peu l'accent à la Renault.

0: assez recharger, hein. C'est fini, là?
1: Bien.
0: Ouais. C'était le bike.
1: C'est bon, ça.
0: C'est les mecs sur la piste qui restent en faire. Non.
1: On se ressent le cul, allez.

0: Mozart. Ah, ça fait, ça donne envie de partir à Venise quand t'entends ça. Hein? Ça c'est un truc pour les anti-motocross, ça. Ah, ça commence à aller sur Minitel, ça y est, tout le monde se sent le cul sur Minitel.
1: Au début, on a du mal.
0: Je te sens le cul, tu me sens le cul, je te sens le cul. 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Bon, bah voilà, hein. On va essayer de courir, il reste 20 secondes, ça devrait y avoir un truc à la fin. Un waf waf. Un petit...
2: Ah bah j'étais bien senti le cul.
0: Il y a l'instrument si vous voulez après. Hein. Ah bah pas. Ah. Et il y a le mec, dire que le mec il joue derrière, il sait même pas.

0: sauf qu'au début on a du mal à le citer, puis en force d'écouter ça va bien.
1: Ah ouais. Il a peut-être demandé à un pote de jouer de la guitare, il lui a dit mais c'est pourquoi t'inquiète, Jean.
2: Oui,
1: en fait, il joue à la wawa. L'autre il arrive et puis il dit bon tu me fais écouter le morceau sur lequel j'ai joué. Si tu me sens le cul, je te fais l'impression que c'est un grand guitariste de la région bretonne. Mais qu'est-ce que tu m'as fait là putain. Si tu me sens le cul.
2: Ouais, c'est bien.
1: Enfin voilà.

0: guitare, hein. Je pense à la chanson de Titanic. C'est celtique un peu, hein. Léger, hein.
1: C'est mieux que Titanic.
0: À mon avis, il va reprendre là.

0: un kiff, ta merde. Putain, c'est un concert qui nous fait pour la dernière.
1: La musique.
0: Cyndi Lauper.

putain l'enfoiré. Remixé par un mec techno là. Hein. Bon Elden. On dirait un peu Cindy Lauper, c'est drôle. Putain, ça sonne très années 85, hein. C'est bien.

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1: C'est des proutes d'extraterrestres là. Hein. Ah. Oh non, hein, oh Jean-Pierre, nous faire tout l'album ou quoi là?
2: Bon, j'aurais pu, mais bon.
1: Ouais.
2: Bonsoir.
1: Salut Jackie, comment tu vas?
2: Ça va.
1: Tu vas bien?
2: Impeccable.
1: Bon, alors on va écouter tout de suite. Tu nous as laissé des messages sur le répondeur.
2: Le répondeur. Hein, voilà, on sait que c'est amoureux de Dr. Pauline.
1: On va l'écouter le message.
2: Ouais, salut Marc, c'est Jackie. Je te salue. Et donc, je suis un petit peu déçu que Pauline n'est pas là.
1: C'est dommage,
2: parce que bon, j'ai un tic sur elle, quoi. J'ai envie de sortir avec elle, quoi. Et voilà, je suis amoureux d'elle, là. Je crois que je vais remplacer les opérationnaires. Enfin, on n'est pas là encore pour l'instant. Mais bon, est-ce que tu peux me rappeler en attendant?
1: On va t'appeler.
2: Je te salue et puis peut-être plus tard. Ok, allez, appelle-moi plus vite.
1: Jackie, salut. Tu nous écoutes?
2: Oui, oui.
1: On va t'appeler. Okay. C'est parti. Donc, on appelle chez toi.
3: Tu décroches.
1: Le problème, Jackie, c'est que... Bon, ça sonne occupé, Jackie, écoute. Jackie.
2: Oui.
1: T'es peut-être en ligne avec quelqu'un?
2: Non, non, je suis en ligne avec vous, justement.
1: Ah, mais fallait nous le dire.
2: Ah,
1: bah ouais, mais si tu nous le dis pas, comment tu veux qu'on devine, mon grand? Hein? Allons, quand même.
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0: extrait de l'album qui vient tout juste de sortir, La Chanson de Roland, le premier véritable album, puisqu'avant c'était des mini-LP de l'album du groupe français Nova Nova sur le label F Communication, qui était à gagner durant toute la semaine. Ce n'est plus la peine d'appeler car c'est terminé. Attention, dans 25 minutes, si vous aimez cette musique un peu new age, ambiante et détente, balade nocturne à partir de minuit.
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0: Et avant d'aller vers la recette de notre ami Fildar avec un petit gâteau spécial vacances, nous allons d'abord aller vers la fameuse rubrique sample qui a eu son petit succès dans les années 50.
3: Ouais, c'est bien.
0: Comme disait l'autre, non, on va donc prendre des morceaux, le premier pour commencer, et on va rentrer dans le vif du sujet. Un morceau qui s'appelle, comment, alors, par contre ça j'ai un trou de mémoire, bah, on doit l'avoir là, hein, DJ Eric, qui s'appelle We Are, c'est quoi ? We Are Love, pardon, voilà, je vais me dire celui d'en dessous. Un morceau qu'on commence à entendre le vendredi et samedi soir dans les parties fun sur Fun Radio et que vous aurez l'occasion d'écouter également à partir de lundi, puisqu'il y aura une nouvelle émission que j'aurai le plaisir de vous présenter entre 22h et minuit, spécialisée dans ce genre de musique house avec un mix entre 23h et minuit. Et ce qui est intéressant à écouter, c'est tout ce qui brille derrière, c'est le son Terre et Lagrin. Et là, il faut être connaisseur, puisque ce morceau de DJ Eric, en fin de compte, c'est un sample et non pas une reprise au niveau de la chanson de Daryl Hall et John Oates. Écoutez. Superbe album, enfin un super groupe avec un best-of extraordinaire. Franchement, un conseil à avoir avec des slows somptueux. Et le morceau qu'on a écouté qu'on écoute en ce moment, s'appelle I Can Got For That. On réécoute.

Et là, on écoute l'original, donc ça donne ça. Déjà la rythmique, on l'entend même dans le morceau de DJ Eric. Et voilà. Tout simplement. Donc le premier morceau. Ensuite, on va aller vers un morceau qui avait énormément marché dans les années 90 dans l'Eurodance. C'était ceci. East Side Beat, right.

Ce morceau est une reprise d'un grand artiste américain qui s'appelle Christopher Cross, avec un morceau de 79, l'album, et la chanson Ride Like the Wind également. Voici l'original.

il y a un best-of à avoir absolument somptueux. On réécoute la version 90. Moi qui connaissais l'original avant de connaître cette version, je peux vous avouer que ça fait mal quand ça sort. Alors on réécoute l'original. Aucune comparaison là.

0: Christopher Cross, extrait de l'album de 79. Selon, il y a un best-of à voir, The Best of Christopher Cross, où il y a également un autre morceau très connu. Hein. Tiens, je vous fais exceptionnellement, pour vous dire que Christopher Cross, quand même, a fait des belles choses. Il y a également un morceau qui est très connu de lui, qui n'a plus rien à voir avec le morceau. Celui-ci. Alright. Qui est très très bon. Et il y en a un autre également. Vous connaissez ça, Manu, au moins?
1: Ça, non.
0: Même pas? Non.
1: Non, je connais pas.
0: Ah, la tâche,
2: super. Oh, je t'en prie.
0: Ah, vous connaissez. C'est celui-là aussi. Alors là, il y en a un autre morceau également de Christopher Cross qui est somptueux. Alors, on en profite parce qu'on a un petit peu le temps. Ceiling. Je vais avancer un peu le morceau, mais là j'espère que là tu connais, Manu, sinon là
1: c'est pas gagné, hein.
0: Oh non, c'est pas possible que tu connaisses pas celui-ci.
3: Si, Manu.
0: Et on bat les bébés roses là-dessus.
1: Ça t'es vraiment. Tu connais pas ça, moi.
0: Derrière.
1: Franchement, non.
0: Impossible. Non. Bon, c'est pas grave, mais on n'a pas le temps d'aller vers le refrain. Sinon... Et puis encore un autre morceau de l'artiste encore connu. Je vais avancer un tout petit peu, mais ça aussi très connu. De Christopher Cross, le dernier. Hop, j'avance un petit peu. Bref, si vous aimez ça...

Si on a pris Christopher Cross, c'est parce que vous allez entendre probablement dans les chœurs de Christopher Cross, il y a un chanteur qui s'appelle Michael McDonald et qu'on va retrouver tout de suite grâce à Warren G. Écoutez ceci. Il faut écouter la musique qu'il y a derrière, hein, pas les paroles mais la musique. Warren G, Regulate, l'original justement de Michael McDonald. Et à l'époque, Warren G d'ailleurs n'avait pas demandé l'autorisation, ce qui a failli lui poser d'énormes problèmes, je crois. C'est-à-dire que toute la recette est allée pour le chanteur. Michael McDonald, qui a fait les chœurs justement de Ride Like the Wind de Christopher Cross.

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Et encore une fois, pour comparer, Michael McDonald, merveilleux, hein. Michael McDonald qui était leader d'un groupe dans les années 70, c'est les Doobie Brothers. Et si ça ne vous dit rien, les Doobie Brothers, c'était ça.

0: tout le monde connaît ça.
1: Ah ouais, ouais.
0: Michael McDonald également avait fait un morceau très connu dans les années 80 en duo avec James Ingram. Michael McDonald avec le morceau Yamo Biver. Je vais avancer un peu pour que vous puissiez reconnaître la voix. On va aller vite.
2: Ah là là.
1: Oh, tu le fais bien.
0: Ouais, ouais, ouais.

0: La musique que vous entendez derrière, la voici l'original. The Temptation, Papa was the Rolling Stone. Qui avait été elle-même une reprise de ceci. Was Not Was dans les années 90. Qui avait fait la reprise. C'est-à-dire que Doc Gynéco s'est contenté de prendre le sample, c'est-à-dire la musique. Alors qu'à l'époque, les Was Not Was, déjà en 90, avaient fait une reprise. Des Temptations, voilà, dans les années 70. On a choisi un dernier morceau,
1: ouais.
0: Depuis le début. Hein. Voilà, Temptation, Papa was the Rolling Stone, est le dernier morceau qu'on a choisi qui n'a rien à voir avec la prog, quoique ça a été joué sur Fun à une époque.
1: On va y... Ah ouais, d'accord,
0: c'est pas grave. Ah non, mais je crois que là, c'est quoi là que t'as calé là?
1: Ah, c'est Phil.
0: C'est Phil, oui, alors la bonne plage, c'est la 4 peut-être, non?
1: Bah non.
0: Le souvenir, si tu le cherches bien. Voilà, voilà, c'est ouais. La 4, allez. Tout le monde connaît ça. Eh bien, oui, Phil Collins. You Can Unreal Love est une reprise de Diana Ross et les Supremes à l'époque. Voilà l'original.

0: Diana Ross a été énormément samplée, beaucoup de reprises. Et voilà. Hop. Ça ressemble beaucoup, hein. Et ça, c'est Phil Collins, c'est dans le best-of. On écoute l'original très vite. Voilà. Dans un instant, nous allons revenir avec la recette de notre ami Fildar. Donc, un petit gâteau pour les vacances, comme ça. Et attention, dans moins d'un quart d'heure, ça sera Balade Nocturne sur Fun Radio.
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0: Dans un tout petit peu plus de 5 minutes, ça sera Balade Nocturne, la dernière de cette saison, la 38e.
3: Oh, ouais.
0: Aïe. Je dis même pas ce qu'il y a dedans parce que là, il y a une ou deux petites merveilles que j'ai gardées exprès pour la dernière de la saison. Massive Attack, par exemple, avec un morceau qui s'appelle Protection, que tout le monde connaît,
3: ouais.
0: Mais remixé par Brian Eno. Ah, quand même, extrait du coffret qui est quand même assez difficile à trouver. Il y a également du Sakamoto, du Mozart, du Colcut, hein, bande de petits vénards, des chants grégoriens. On a mis des petits plats dans les grands, on a décidé comme ça.
4: Ah bah c'est la teuf, hein,
3: c'est pas mal.
4: C'est banco, hein.
0: Jonathan Crane.
3: C'est pas mal.
0: Fildar, fais-nous ta petite recette là, vite fait, là, et après on finira avec ce petit truc. Allez, on y va, attention.

0: petite recette d'aujourd'hui. Alors ce soir, comme c'est les vacances et que c'est l'été, on va faire un gâteau qui s'appelle un clafoutis avec des fruits d'été. Que faut-il comme ingrédient, mon petit fil d'art? Alors, il vous faut du beurre, 200 g de farine, 3 cuillères à soupe de sucre, 2 ou 3 œufs, du lait, du sel et les fruits que vous voulez, c'est-à-dire des pommes, des poires, des scoubidous, des pêches, des brugnons et des scoubidous. À table, j'ai faim. Est-ce bien compliqué de faire tout ça, mon petit fil d'art?
1: Oh non, pas du tout.
0: Vous graissez un plat à tarte. Hein, dans un saladier, vous mélangez le reste des ingrédients que je vous ai cités ci-dessus, sauf les fruits. Vous dénoyautez alors ce que vous voulez, hein, c'est des cerises, les cerises. Si c'est des poires, vous ne retirez pas de noyau parce qu'il n'y en a pas. Et vous mettez ça au fond du plat, avec les fruits et la pâte, et vous mettez au four. Et il n'y a plus qu'à servir. Ah, vous attendez que ça chauffe déjà, et après vous servez.
2: Ah d'accord, bien sûr.
0: Est-ce terminé?
1: Bah oui, tu m'as foiré la dernière.
0: C'est fini?
1: Oui, bon appétit et bonnes vacances.
0: Ouais, bonnes vacances.
1: Ouais,
0: génial.
1: Ouais, c'est... Bien sûr, les... Putain, c'est n'importe.
0: Allez, c'est fini. Hein. C'est... Allez, hop, là, terminé la petite recette.
3: Elle était bien, la dernière.
0: On va terminer... on va terminer. Alors là, d'abord, on va se mettre un petit extrait, là. Donc, alors, c'est quoi ce truc-là, déjà?
1: C'est
0: Pierre Fula, oui.
1: Pierre Fula, oui.
0: Cette saison, bien sûr, pour Apolline,
4: Elle
0: va repartir faire de la photo dans le Nord.
4: Ouais, bien sûr, je vais retourner dans le Nord, ouais.
0: Tu pas?
4: Mais non, après la radio, j'étais à Paris, après la radio, je reste à Paris.
0: Voilà, on aura l'occasion probablement la retrouver à la rentrée au bois, quand on fera des Paris by Night, quelque part.
4: Et maintenant que Philippe
0: le chauffeur de taxi est là, et il ira de temps en temps, comme il aime bien les se vider les couilles dans ce coin-là, il
4: connaît
0: bien.
4: Petite passe, vite fait.
3: Il n'y a pas de problème.
4: Tu mettras un bon pour voir, ça voilà, va.
0: Exactement.
3: Ouais, ou alors on la retrouvera dans lui.
4: Je te laverai un peu aussi.
0: Voilà.
3: Comment ça?
0: Oh, la pute celle-là, alors jusqu'au bout.
4: Oh hein.
0: Ouais, bah ouais.
4: T'as pas de mettre.
0: Quoi?
4: La pute, non mais oh.
0: Bah écoute.
5: 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Alors pour nous rejoindre, tape tout de suite sur la touche étoile de ton...
0: Alors, étoile du téléphone.
5: J'ai oublié une chose importante. Pour qu'on puisse t'envoyer les cadeaux que tu remporteras, tu vas taper les 10 chiffres de ton numéro de téléphone. Il nous sert...
0: Ah oui, j'ai cru que c'était le numéro de ta carte bleue. Je voyais le gros délire comme les sketchs de Jean-François Derek. Je voyais le bordel.
5: Pour jouer à mon méga quiz et remporter des cadeaux exclusifs, tape 1. Pour entendre mes toutes dernières confidences,
0: mais...
5: tape 2. Pour tout connaître de mon actualité, tape 3. Pour écouter mes dernières chansons, tape 4. Pour me poser une question ou pour entendre mes réponses, tape 5. Pour discuter avec toutes mes fans, tape 6. Pour passer mon super test et savoir si tu pourrais être mon ami, tape 7. Pour me laisser un message sur mon répondeur personnel, tape 8. Tape ton choix.
0: 7, allez, 7. Ah, je crois que c'était pour un voyage, je crois que c'était un week-end.
5: Je suis sûr que tu dois te poser la question de savoir si tu peux être mon ami. Le super test que je te propose maintenant
0: peut
5: te permettre à la fois de connaître la réponse et de passer une
0: journée j'espère que non.
5: Pour de vrai. Pour déjeuner ensemble, aller faire les boutiques, acheter des disques. Je vais te poser 30 questions qui sont toutes très personnelles.
0: Ça, mais ça coûte 250 francs pour le voir, cet enculé.
5: Sans chercher à tricher. Promis, si tu connais mes goûts, mes passions, mon caractère...
0: Vous êtes fans toutes les deux, hein?
4: Ouais.
5: À la fin des questions, je te dirai si tu as toutes tes chances... Si
0: vous l'avez pas fait, ce test?
5: Ou si tu n'en as aucune.
0: Vous avez gagné?
4: Non.
5: Celle qui aura le meilleur score passera la journée avec moi.
0: Oh là là.
5: Il y a deux gagnants ex aequo. La dernière, ayant joué à mon test, sera désignée comme gagnante. Et passera la journée avec moi.
0: Ta gueule! Pose la première.
5: Une surprise dédicacée.
0: Ta gueule, Gérald!
5: Je t'assure, ce n'est qu'un jeu. Donc pas de raison de dramatiser, ok? Tu es prêt? Ma première question. Si je te proposais de partir avec moi en voyage, dans un pays que j'aime beaucoup et dans lequel je me sens bien, quelle destination choisirais-tu? La Martinique,
4: ouais.
5: Tape 1. L'Angleterre, tape 2.
4: La 1.
5: Le Japon, tape 3.
0: D'accord.
5: À toi.
0: La 1, la 1, la 1, la 1. La 1.
5: Que je t'invite au restaurant. Dans quel type d'endroit souhaiterais-tu que nous dînions tête à tête? Dans un restaurant antillais, tape 1. Dans un restaurant chinois, tape 2. Un restaurant végétarien, tape 3.
0: Non, 1.
5: Ton choix.
0: 1. Vous êtes d'accord les filles?
4: Ouais.
0: 1, allez, 1.
4: Ouais, comme tu veux.
0: Bah non, je veux gagner moi.
5: Quelle en serait la dominante? Une note boisée, tape 1. Une note sucrée, tape 2. Une note épicée, tape 3. À toi. Ton choix.
6: Moi je sais comme parfum il met amandes de mugler et puis ici.
0: Bah donne la réponse, c'est quoi, boisé ou sucré? Sucré.
5: Si tu devais choisir un parfum pour me l'offrir en cadeau, quel en serait la dominante?
0: Bon, alors qu'est-ce que tu dis toi?
5: Boisé, tape 1.
4: Moi je dirais 1.
5: Sucré,
2: Sucré, les PD toujours sucré.
5: Tous les deux.
2: Je rigole.
5: Soirée,
2: il est homo lui. Hein.
5: Quel type de film aimerais-tu aller voir avec moi?
6: Soirée ciné.
5: Un thriller, tape 1.
2: Non.
5: Un film d'horreur, tape 2.
7: Non, non,
5: un film de science-fiction, tape 3.
7: Ouais, 3.
5: À toi, tape ton choix.
2: 3.
7: Bon, allez, vous les cadeaux là.
5: Ce n'est qu'un jeu entre nous. Rien de sérieux, on est d'accord? Alors voici ton score. Tu as
7: 10.
5: Une bonne réponse.
7: Aïe,
5: tu as eu du mal, on dirait. Tes résultats prouvent que ce test n'était pas aussi facile qu'il en avait l'air. Ou alors tu t'es trompé tous en répondant. Ce n'est pas bien grave. Je suis très content qu'on ait joué ensemble et j'espère que tu t'es bien amusé.
2: Gérald, je vais te demander.
5: Pas parce que tu ne me connais pas.
2: Oh, Gérald, je vais te demander un truc.
5: Au contraire, il nous reste à faire connaissance.
2: Gérald, c'est possible.
5: Quelque chose me dit que tu peux faire mieux que le score que tu as obtenu. Alors, à toi de jouer. Je te fais confiance et je t'embrasse.
2: Ah bah c'est gentil. T'as vu, c'est un PD. Je t'ai dit que c'est un PD, putain. Il m'embrasse, ce salaud.
8: Doudou, tu vas te mettre voilà, tu vas te mettre en face, il va s'installer.
9: Bon, on a déjà préparé.
8: Phoebe,
7: oui.
8: Tu es au courant que on a un voyant de temps en temps qui vient. T'as peut-être signalé qu'il y avait Doudou ce soir qui était de retour.
7: Oui.
8: Donc je sais pas si tu veux lui parler et si tu veux éventuellement avoir une petite voyance avec lui par rapport à ton problème.
7: Bon, bah si, je veux bien.
8: D'accord. Alors je te laisse avec Doudou 2 minutes.
7: D'accord.
8: Il arrive, hein. Il va s'installer.
9: Tiens, prends le casque, Doudou.
8: Laisse-lui un tout petit peu de temps, hein. D'accord, le temps qu'il s'installe. Hein. Bonsoir à tous.
9: Bonsoir.
8: Bonsoir,
9: Doudou.
8: Bonsoir. Est-ce qu'on me parle, là? Qu'est-ce qui se passe? J'entends rien. Qu'est-ce qui se passe?
9: Phoebe.
7: Oui.
9: Parle un peu à Doudou, il est arrivé. Hein.
8: Bonsoir à toi. Tu t'appelles comment?
7: Phoebe.
8: Ben, ça c'est comme dans les camions, ça j'aime bien. Ça commence bien déjà. On va commencer à discuter tous les deux, d'accord? On va faire connaissance. T'as 15 ans, toi.
7: Oui.
8: Je sens dans les cartes, comme ça, c'est. T'appelles de Soudan.
7: Oui.
8: Quelques problèmes que tu vas me raconter, tu as des problèmes de relations amoureuses?
7: Tout à fait.
8: Tu vois, on parle, on discute du problème, on va trouver des solutions, d'accord?
7: D'accord.
8: Pas moi du problème.
7: Ben voilà, en fait j'ai un copain depuis 3 mois.
8: Et tu sors avec lui, c'est ça?
7: Voilà, je sors avec lui.
8: J'ai tout compris, c'est bon.
7: Et j'ai craqué sur un autre.
8: T'en aimes deux donc.
7: Voilà.
8: C'est Doudou, il a compris tout de suite le problème. T'aimes deux garçons, c'est ça?
7: Voilà.
8: Que tu veux fasses?
7: Ben en fait, je voudrais que tu me conseilles.
8: Pour voir avec les dés. Où sont les dés là? Qui sont vous?
9: Ils sont là, juste à ta droite.
8: Ah, dis-moi.
9: Voilà.
8: Tu touches pas aux dés quand même. Phoebe, parce que c'est toi, ce soir je vais t'aider, je vais t'essayer de t'aider de problème, d'accord?
7: D'accord.
8: On commence tout de suite, hein. Je vais t'aider. Oh putain, c'est le 2, ça. Tu domines la situation, toi, c'est bon, hein. Tu lis le truc déjà, comme ça. Tu domines la situation. Est-ce que c'est ça ou pas? Tu me dis tout de suite, sinon on arrête tout.
7: Oui, c'est ça.
8: Bon, t'es amoureux de garçon, toi, hein.
7: Oui.
8: Faut trouver la solution. Ok, t'es bien. Je vais lancer un dé, tu vas me dire le prénom. Donne-moi le prénom du premier.
7: Stéphane.
8: Vous savez ça, j'aurais pu dire Stéphane, je le savais, c'était marqué ici, c'est là, c'est dans les stratosphères. Je vais donner donc à quoi il ressemble Stéphane, d'accord? On va faire travailler les dés. Lancement de dés. C'était évident. C'est le chiffre 5. Il est sympathique lui, hein?
7: Oui.
8: Chiffre 5, sympathique. Pour toi ce soir, Phoebe va trouver la solution. Hein. Il y a un problème. Pourquoi tu ne sors pas avec les deux? Que tu peux en sortir avec toi, 4, 5, 6, que tu fais pas là.
7: Hein. Oui, mais c'est pas ça.
8: Passe, Guy. C'est la concentration extrême. On est là, on est très concentré avec Phoebe. Donc écoute la radio, tu peux avoir un problème. Mais Doudou est là, il va t'aider. Et si demain tu apprenais que les deux avaient envie de te quitter. Qu'est-ce qui se passe là dans ta tête à toi, Phoebe? Tu sais pas? Ah bah moi, Doudou, je vais te dire, d'accord?
7: Mais, en fait...
8: Tais-toi, mais tu parles, que tu parles, qu'il faut pas parler là, que tu dois être concentré. Que tu parles là, Koutou. Pas nous, je pas nous les tout là.
9: Non.
8: C'est à nous, je pars.
9: Non,
8: hein.
9: Calme-toi, Doudou, calme-toi.
8: Calme pas, mais casse taise.
9: Fais gaffe, Phoebe. Fais gaffe, Phoebe. Phoebe,
7: oui.
9: Respecte un peu Doudou quand même.
8: Je vous pose la question. Si les deux garçons, ils décident de partir, je vais te dire qu'est-ce qui va t'arriver. D'accord?
7: D'accord.
8: Lancement du dé. Bah, s'il faut toi, c'est sûr, ça. Tu vas être traumatisé, ça, c'est sûr. Ça, c'est sûr, t'es traumatisé, ça. C'est chiffre toi, c'est traumatisé. C'est comme ça que ça se passe, d'accord?
7: D'accord.
8: Par contre, tu peux avoir un autre truc. Hein?
7: Oui.
8: Parce qu'aujourd'hui, moi, j'ai tout compris, ton problème, c'est bon. C'est dans la tête de Doudou, là, c'est bon. Aujourd'hui, t'en as un, t'en as deux. Et qui dit que Phoebe, elle veut pas 3, 4, 5, 6 garçons? On n'en sait rien.
9: Yeah.
8: Quelqu'un peut dire dans l'assistance qui dit je m'en vais. Que personne ne parle. Phoebe, Doudou le voyant te dit qu'aujourd'hui tu as deux garçons, tu peux en avoir 3, 4, 5, 6, tu sais ça ou pas? Tu sais ça que ça peut arriver? Ben réponds.
7: Oui.
8: Ah ben je vais vérifier avec l'aide D pour voir si tu peux avoir demain d'autres garçons dans ta vie, si tu peux en avoir plusieurs. Moi je dis que tu peux en avoir 6. Lancement de D. Ça vérifie ça. 2 × 6. 2 × 6, 12. 6 coups, 6 fois 10. C'est lui qui va arriver comme ça. 2 × 6, c'est dans le nom que ça s'écrit. Tu peux avoir 6 garçons. 2 × 6, 12. 6 coups, 6 fois 10. Tu comprends ça, Phoebe?
7: Ouais.
8: Et tu vois, attention, tu mets les pieds.
7: Okay.
8: Je sens un truc. Oui, voilà. Quand t'es 2-6, t'es enfin une cystite, toi. C'est pour ça que ça pousse. Faut que tu fasses attention, hein. Tu comprends, Phoebe, ça va mieux maintenant dans ta tête. Tu sais ce qu'il faut faire ou pas. Alors, avant de se quitter, Phoebe, je te remercie. N'oublie pas, bien sûr, d'envoyer un chèque à Bio et Doudou. T'envoies un chèque en liquide. T'envoies un petit chèque en liquide. 4 enfants. Bon, tu vas me donner. Je vais faire un truc extraordinaire. C'est la première fois que je vais faire Doudou qui va faire expérience extraordinaire. Tu vas me donner l'heure, tout de suite, donne-moi l'heure. Tout de suite.
7: 21h43.
8: Vérification. Le chiffre 5, le chiffre 1 sous les dés, ça parle. Citizen. C'est tout de suite, c'est la marque. C'est comme ça que ça fonctionne, tu comprends?
7: Ouais.
8: On va se quitter là?
7: Ok.
8: D'accord?
7: D'accord.
8: Et si un jour vous avez un problème... On voit c'est similaire. Dans ce cas-là, tu nous appelles, d'accord?
7: D'accord.
8: D'accord? Il y a un truc qui me vient, là, comme ça. Je suis en transe totale, Phoebe, toi. T'as un frère ou pas?
7: Non.
8: T'as pas de frère?
7: Non.
8: Moi, je quitte, à ma fin, moi, je m'en vais, hein.
9: À fin, Phoebe.
8: Je m'en vais si c'est pas ça, hein. Une fois, un frère ou pas?
9: Si, elle a un frère, bien sûr. Mais elle le sait pas.
8: Là, je vous pose la question. Phoebe, est-ce que t'as un frère ou pas?
7: Mais j'en ai pas, mais je
9: vais
7: bientôt en avoir un.
8: Ah,
9: elle va bientôt en avoir un, Doudou.
8: Ça va, je peux faire. T'as un frère. On considère que t'as un frère, d'accord?
7: D'accord.
8: La question, c'est qui c'est qui a fait pipi dans... Qui c'est qui a fait pipi dans les plantes? C'est pas toi?
7: Non.
8: Bon, vérification. Toi, 6. 6 n'est toi, c'est donc ton frère. C'est sur ces paroles que je vais te laisser, Phoebe, à la réflexion de tout ce que je dis. 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D'accord?
7: D'accord, j'oublierai pas.
8: D'accord? 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T'es de l'autre côté, t'as un problème, tu veux que Doudou est là. 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Doudou vous laisse. À la radio libre, fun. C'est quoi comme ça, vous dites ou pas là?
9: Ouais, radio, c'est ça, ouais. C'est une radio.
8: Je m'en vais.
1: Ah, donc Sandy est sur le marché.
10: Ouais, oui, on peut voir ça comme ça, mais j'ai l'impression que justement par rapport à mon métier, j'ai très peu de chance de trouver quelqu'un de stable et qui accepte ce que je fais, quoi.
1: D'accord.
10: Donc voilà, c'est mon gros problème, c'est comment cumuler amour et profession, qui, bon, je reconnais pas n'importe quoi, je reconnais que...
1: Tu veux faire quoi plus tard, Sandy?
10: J'aimerais bien être prof de danse.
1: J'aimerais bien être prof de danse, donc oui. Tout ce que tu fais là aujourd'hui, ça ne durera pas.
10: Non, ça ne durera pas.
1: Faire du se déshabiller, danser sur des podiums, si tu fais un peu de cul et tout ça, ou des photos, ça va pas durer. Ça, à un moment donné, tu aimerais bien lâcher tout ça pour te consacrer uniquement qu'à la danse. Ton but, c'est quoi? C'est d'avoir ta propre boîte?
10: C'est d'avoir ma propre école de danse, donc j'en ai encore pour quelques années à travailler.
1: Tu pourrais bien être danseuse dans une boîte avant d'avoir ta propre boîte, hein, ceci dit, rien ne t'empêche.
10: Oui, j'aimerais bien être mon propre patron.
1: Oui, exactement, mais peut-être pas au début. Ouais, mais bon, ça a du bon quand même d'être employé, que ça te permet de voir comment ça se passe aussi, et puis ça te permet déjà de lâcher le truc que t'as plus envie de faire. Parce que sinon, si ça se trouve, tu vas peut-être attendre jusqu'à 33, 34 ans, il va falloir que t'attends encore, je sais pas, ne serait-ce que 2, 4 ou 5 ans, et pendant ce temps-là, tu vas encore continuer à galérer au niveau de vie privée, ou alors à ce moment-là, c'est un choix, mais il faut l'assumer.
10: Mais j'essaie d'assumer, mais...
1: Non, mais c'est dur quand même, hein. On a besoin quand même d'être blotti dans les bras d'un homme.
10: Je reconnais.
1: Surtout que vous avez de la chance d'être dans le sud, où il fait quand même bien plus beau qu'ailleurs, et donc là, très vite arrivent les beaux jours, et là on aimerait bien être main dans la main, je sais pas moi, sur la place de la place Académie, là, comment, la place à Montpellier, surtout mettre pas Sandy. Non, ne mette pas, c'est la place non, pas cède-moi ta place, à ta place je ferai pas ça, c'est la place de la Comédie.
11: Ah voilà.
1: De la Comédie.
10: Voilà,
1: c'est là-bas où c'est au cinéma. Allez au cinéma, main dans la main, allez au cinéma, place de la Comédie à Montpellier.
10: Mais mon problème, c'est surtout de trouver un garçon qui ne soit pas avec moi que pour mon corps. Qui soit aussi avec moi pour moi.
1: Ah oui, mais là c'est à toi de jouer. Là, c'est pas de la faute du garçon, si c'est à toi de montrer, de séduire par ton comportement, quoi. Donc aussi bien de ce que tu penses, de ta façon de parler, que
10: tes passions.
1: Au départ, oui, mais l'aspect physique, on en revient toujours à la même chose, mais l'aspect physique est primordial. C'est, t'attires les garçons grâce à la chance que t'as que d'être jolie et bien foutue. Mais après, c'est que très vite, en ouvrant la bouche, il faut que tu montres qu'en plus d'être jolie, t'as des qualités qui sont, je sais pas, cultivées, intelligentes, ou en tous les cas, rigolotes, que t'es prête à rire, que t'acceptes l'humour, que tu expliques très vite que tu mises pas du tout sur ton physique, et que même si t'as la chance d'avoir un beau physique, c'est pas pour ça que, tu vois, t'en profites. Et s'il y a des mecs, je pense qu'on ne côtoie que les gens qu'on mérite, entre guillemets, c'est-à-dire qu'on c'est à cause de ce qu'on est qu'on attire les gens qu'on a, quoi. Je sais que personnellement je pense pas être trop con, et pour l'équipe c'est pareil, tu vois, je pense pas qu'ils soient trop cons, je pense pas qu'ils sont entourés de gens idiots toute la journée autour d'eux. Tu fais un choix, donc tu n'attires que ce que tu as. Non, mais au début tu ne sais pas, mais après très vite quand même, les gens que tu côtoies au quotidien, c'est des gens que t'apprécies un peu, donc tu crois qu'il y a quand même des choses à partager. Tu vois ce que je veux dire, c'est que si dès le début, un mec, tu le sens, il te plaît, mais au bout de peu de temps de rapport, t'aperçois vraiment qu'il y a que pas forcément que le cul, mais le fait que physiquement il est attiré que par le physique, faut arrêter tout de suite, quoi.
10: Bah, c'est ce que je fais. Je ne vais pas plus loin. Je m'investis pas trop, puisque je m'aperçois que l'apparence qui compte pour lui.
1: Il y a combien de temps que t'as pas eu une véritable histoire d'amour, Sandy?
10: 6 mois.
1: 6 mois? Ça va, c'est pas énorme. Je m'attendais à ce que tu me dises des années. 6 mois,
10: Non, je suis restée quelques années avec quelqu'un.
1: Ouais. Et là, t'en pouvais plus.
10: Il m'a demandé de faire un choix entre mon métier et lui.
1: C'est sûr.
10: J'ai pas aimé, quoi.
1: Bah, c'est sûr. Vous en avez discuté au début, puis il a pas voulu céder, toi non plus, puis à un moment donné, ça a cassé, quoi.
10: Voilà.
1: Écoute, je sais que c'est jamais très évident. Tu veux danser un peu là? Parce que là, j'ai un bon disque qui va arriver tout à l'heure. Armand Van Delden, je pense que tu connais celui-là.
10: On
1: l'écoute? You know me.
10: Hein?
1: Ah
10: non, j'ai entendu, oui.
1: Ouais.
11: Et dans la suite, tu danses comment? Très sexe, tu douches, tu bouges ton corps?
10: Ah oui, bien sûr.
11: Attends, on va accueillir Sarah qui est de Montpellier également, qui est beaucoup plus jeune que toi, hein, quasiment 10 ans de moins. Elle a 18 ans. Sarah est avec nous. Bonsoir, Sarah.
12: Salut.
11: Ça va bien, Sarah?
12: Oui, très bien.
11: Faut parler plus fort, ma chérie, sinon on t'entendra pas.
12: Hein. Je veux que je parle plus fort.
11: Bah là, au moins présente sur la musique, quoi.
12: Ouais, alors je vais parler plus fort. Je vais mettre le feu sur ton radio.
11: Ouais.
12: Ça va, là? Ça fait fort?
11: Allez, vas-y, Sandy, vas-y, danse, allez, bouge ton corps, vas-y, c'est artistique, c'est bien, comme ça, oh oui. You know me, c'est vrai, hey, Sandy,
10: oui,
11: dans une discothèque, avec deux beaux cubes, t'as deux beaux culs sur deux beaux cubes qui dansent, c'est vrai que c'est excitant sur ce genre de zik, hein. Justement,
10: ah, oui,
11: le clip,
10: oui.
11: Hein, d'Armand Van Elden, ça se passe justement dans une boîte où t'as des meufs qui dansent, des gogo danseuses qui dansent sur des cubes. Ah ouais, c'est ça en plus l'histoire, c'est ça? Ah putain, c'est mortel. Ils essaient de rentrer dans la boîte et t'as les gogo danseuses, tu les vois rentrer, sortir et danser. Ah yeah, c'est excellent. Sarah, toi tu danses sur des cubes et tout?
12: Moi?
11: Ouais.
12: Moi je danse, moi tu vois, je suis pas trop stripteaseuse, mais moi je danse, plutôt je remue le corps pour attirer les mecs.
11: Ah ouais, tu remues bien ton cul?
12: Ah ouais, très bien.
11: Et toi, Pauline, tu danses sur des cubes un peu, tu sortis ton cul sur des musiques genre house comme ça, non?
12: Ouais.
11: Non, sérieusement?
12: Ouais.
11: Non, mais tu danses toi un petit peu?
12: Non, franchement, je danse, mais ça, c'est quand ça me prend, ça.
11: Ouais, tu chauffes un peu ou

0: fait un essai là, Apo.
1: Ah, vas-y. Non, mais là, je suis pas chaud, ça va pas. Je suis pas chaud.
2: Apo.
1: Je suis pas chaud là, ça va pas.
0: On va chercher une bière.
2: Sandy.
1: Ouais, 3 quarts.
2: Sandy.
3: Oui, oui.
2: Et Sarah. Avec, on va aller dans le studio là, Manu, Sildar et moi, on va se mettre sur le meuble, on va se mettre debout et on va montrer à on va vous montrer à toi Sandy, à Sarah, tous ceux qui dansent, et à Pauline comment il faut danser sur cette musique, d'accord?
3: On va à travers la radio.
2: Alors attends, on va s'organiser. Alors on se met debout sur le meuble.
3: Je vais.
2: Bon, ça va pas être évident. Hein, c'est go dancer. Alors donc on va se mettre debout, l'autre il se met sur la chaise et on va donc expliquer à Sandy, à Sarah, on va essayer de faire comprendre et puis surtout
4: mais
2: là, à Paul.
4: Pas debout.
2: Non. Ah, là, ça va être dur. Hein.
4: Ça va pas être gagné.
2: Bon, Rigo, il est sur internet, ça l'excite. Alors, attends, on va voir.
4: C'est vicieux. Que...
2: Hein? Ah oui, il est...
5: Vas-y, Manu, ondule. Ondule,
1: Manu. Elle est sexy, Manu.
2: Non, mais le Manu, là, il est fort. Le Manu est fort. Moi, ça sert à rien, parce que je vois déjà la taille que vous faites. Déjà, vous êtes obligé de vous courber, je vais rester.
1: Oh là là.
2: Il y a déjà Phil Dark qui a pas commencé, qui est déjà en train de s'enfoncer un micro dans le cul.
4: Viens parler à moi.
2: Oh, c'est... Oh le Manu, regarde ça. Oh, et ça se frotte. Oh là là. T'as Manu qui est en train de fouetter son zizi sur le sexe.
1: Non, Manu mouille pas quand même.
2: Oui. Voilà, est-ce que tu fais ça un peu à Pauline? Tu fais ça à Pauline ou pas?
1: Allez, ouais, mais pas comme ça.
2: Alors maintenant, Manu, ouais. Tu montes ton ki à Pauline.
1: Ouais,
2: monte.
1: Ouais, voilà,
2: il est en train de se défroyer. Oh, regarde.
1: Ils
2: sont à poil. C'est artistique.
1: Attention,
2: ils sont quasiment en cul. Oh, ils montent son cul, montent ton cul. Tu montes ton cul à la cantine de tes frères. Et ça y est, les torses poils. Ça y est, il y a Filter qui a fait tomber son jean et tout. Oh là là là là là. Il y a Pauline qui regarde l'arrêt des fesses.
1: Non, regarde les motifs du calvite bleu.
2: Oh là là là là là, c'est énorme, c'est chaud. Oh là là, ça. Sandy, tu serais là, je crois que tu t'exciterais.
3: Là, je
2: regrette
3: de ne pas être là.
2: Hein.
4: Ah,
2: Hugo,
4: Hugo.
2: Putain, vous avez l'air...
5: je peux pas.
2: Sans déconner, mais tu te rends compte qu'il y a quelqu'un de la direction qui se pointe ici de RTL. Il voit deux mecs à moitié à Walper en train de se foutre un micro dans le derrière. Non, mais il faut faire gaffe, parce qu'il y a des micros, après tu vas avoir une angine du derrière. Parce que le mec a parlé dans ce micro dans lequel tu parles, Filda, il a eu une grippe, tu vois, la grippe de l'anus.
4: Non,
2: ça s'attrape la grippe de l'anus, tu vas avoir un micro, mais tu vois des. Non, mais c'est. Sur ce genre de musique, quand même, là, il faut reconnaître, Sandy, que c'est très excitant. Hein.
3: Ah oui, là, il faut bien bouger le corps, jouer avec les mains.
2: Ah bah oui, là, il faut se déonduler.
3: Il faut se déonduler.
2: C'est artistique, c'est beau, c'est joli, c'est vrai. C'est vrai que c'est excitant, mais par contre, c'est vrai qu'elles sont pas toujours très jolies, hein, les filles qui dansent sur les cubes. Elles sont des fois bien foutues, mais pas forcément très jolies de visage.
3: Voilà, il faut les deux. C'est toujours évident.
2: C'est ça qui est dingue chez toi, Sandy, c'est que t'as les deux.
3: C'est bien gentil de le dire, mais
2: c'est vrai, je trouve que t'as des, bon, je trouve pas que t'as des yeux, forcément, mais t'as des jolis yeux, je trouve que t'as des beaux yeux bleus.
3: Bingo.
2: Ouais, non, mais attends, non, mais sinon, je me serais pas permis, hein, je trouve que t'as des jolis yeux bleus.
3: Mm-hmm.
2: Ouais.
3: C'est vrai.
2: T'as du charme, t'as des jolis yeux. Alors que tu vois, Sarah qui a les yeux marrons, par exemple.
1: Elle... Ah non, pas du tout, tu t'es gouré, j'ai les yeux bleus.
2: Et ben voilà, et ben j'allais te dire qu'il y a les yeux marrons quand on a la radio, alors qu'elle a les yeux bleus dans la vie de tous les jours. Et ben, je trouve que tu vois, c'est pas pareil.
1: T'as fini quoi, là?
2: Non, mais c'est pas pareil, mais c'est plus jeune, c'est des yeux bleus de filles plus jeunes, c'est tout.
5: Allez, on danse, putain.
2: Mais putain.
4: Allez,
2: non, mais merde, c'est vrai, on est dans la raison. Non,
3: elle a peut-être les yeux d'innocence.
2: Hein?
3: Elle a les yeux d'innocence.
2: Oh, ben oh, je sais pas.
1: Les yeux d'innocence.
2: C'est vrai que merde. Putain, Sandy, je crois qu'on est grave excité, Sarah aussi. Hein. Il faudrait qu'il y ait Sandy de Gérard qui viendrait, à Sandy de Suresnes, là, puis là, ça serait chaud comme la braise, là. Oh, c'est vrai que c'est bon. Oh là là là là là là. Tildar, il est parti, il est lives. Oh là là là là, il est en train de se frotter contre un poteau, c'est fort. Il est taré ce soir. Je sais pas ce qu'il a, il a mangé du lion. Je sais pas, il a...
4: Amenez-moi des perruques.
2: Il est
4: faux simple, putain, allez.
2: Sandy,
3: oui.
2: Tu souhaiterais peut-être ajouter quelque chose?
3: Non, je voudrais simplement... Maintenant, tu m'as donné un peu ton conseil, donc oui, d'arrêter peut-être mon métier dans pas très longtemps.
2: Oui, parce que t'as...
3: Les deux ne sont pas possibles, de toute façon, j'ai essayé les deux.
2: Non, mais le problème, c'est que le problème que tu rencontres, c'est qu'à chaque fois, ça te brise quelque chose. Toi, ton rêve, c'est pas quand même de faire un métier de la danse que j'avais imaginé, effectivement.
3: Non,
2: là, ça t'amuse, tu gagnes du blé peut-être facilement, et en plus, ça t'amuse que tu vas dans des endroits où il y a de la musique, tu rencontres des gens et tout, c'est très sympa.
3: Voilà,
2: maintenant, bon, t'es
0: t'es pas super âgé, t'as que 27 ans, mais c'est vrai que c'est un âge où on aimerait bien un petit peu plus se poser. Pourquoi pas réfléchir à une famille, même si c'est pas avant 3-4 ans pour avoir des enfants. Mais c'est vrai qu'on commence un peu à y penser. Alors donc, voilà. Ah, Sandy, tu m'appelles, je vais parler, j'étais avec une strip pendant 4 ans, Nicolas. Mais bon, non, c'est peut-être pas la peine, si.
3: Ah bah tu as dit que l'été c'est que c'est fini, donc j'aimerais bien savoir si c'est aussi à cause de ça que c'est fini.
0: Bah écoute, il faudrait que Nico nous relaisse son numéro de téléphone, quoi qu'il est là, il s'inscrit encore sur le Minitel, vite fait, regardez, hop il est derrière là, hop Nico si vous avez à le choper. Sandy.
3: Oui.
0: Avec Sarah, tu souhaitais parler de quoi toi?
1: Moi en fait je voulais te parler de notre réputation que j'ai au sein des mois.
0: Océane, c'est qui Océane?
1: Océane, c'est ma meilleure amie, on va dire, parce qu'on a partagé plein de choses ensemble.
0: Vous avez des mecs?
1: En fait, on peut pas se garder des mecs, parce qu'on est considérés vraiment comme des grosses salopes. C'est impossible pour nous d'avoir des mecs, c'est pas assez qu'on voudrait.
0: Et qu'est-ce qui a fait cette réputation? C'est que vous l'êtes au départ, vraiment ou...
1: Non,
0: si, vous êtes des salopes, quoi.
1: Ça s'entend,
0: je
1: veux dire.
0: T'as quand même des amis d'elle, des salopes. Non, je rigole. Ça l'a fait rire. Comme il a dîné, merde. Non, il est super. Hein? La copine derrière, c'est une vraie. Elle a vraiment le rire. Non, on plaisante. Donc, vous avez un. T'as eu ce problème là aussi, Sandy, toi, quand t'étais plus jeune? Oui, quand même.
3: Non, je l'ai maintenant, quoi.
0: Ah, tu l'as maintenant.
3: La réputation de stripteaseuse n'est plus à faire. Hein. Si tu te déshabilles, pour les garçons, t'es un bloc, pour les filles, t'es une salope. Hein. Donc.
0: Sarah.
3: Faut assumer,
0: c'est vrai. Sarah, donc toi, le problème, c'est quoi aujourd'hui?
1: Le problème aujourd'hui, c'est que à force, au départ, on voulait juste s'amuser, tu vois, on allait dans des en boîte, des machins comme ça, et on avait fait un challenge, tu vois, et c'était à la fille qui se taperait le plus de mecs dans la soirée.
0: Ah ouais, bah c'est intelligent, ça, c'est on est considéré comme de la viande, alors c'est
1: mais
0: ça.
1: Mais non, hein. Mais écoute, j'adore les hommes, c'est pas de ma faute. Donc en fait,
0: qu'est-ce que
1: voilà.
0: T'aimes bien chez l'homme?
1: Hein?
0: Qu'est-ce que t'aimes bien chez l'homme?
1: Son sexe.
0: Non mais sérieusement, qu'est-ce que t'aimes bien chez l'homme?
1: Sérieusement, qu'est-ce que j'aime bien chez l'homme?
0: Oui.
1: Son torse et ses fesses.
0: Son torse et ses fesses.
1: Ouais.
0: D'accord, c'est ce que
1: je veux dire. Quand il a des bonnes fesses bien dures et un torse bien beau et avec sa tête de chocolat et tout, tu vois.
0: Oh, quelle horreur. Tu veux des hommes musclés, toi? Tu veux du chipandels, toi?
1: Ah non, pas que des hommes musclés. Non, je veux, il y a n'importe tout homme de, tout non, homme bah, d'homme, tant qu'ils ont un.
0: Alors moi, de dire j'ai les fesses qui tombent et puis, moi j'ai une plaquette de chocolat, mais qui a bien pris le soleil.
1: Ah, mais à mon avis, Max, t'as des bonnes fesses quand même, non?
0: Ouais, mais j'ai pas de plaquettes. J'avais des plaquettes de chocolat, mais je me suis dit, j'ai trop pris le soleil, c'est tombé, ça coule. Ça coule un peu, hein. Des plaquettes de médoc.
3: C'est pas le physique qui compte, c'est pas le physique.
0: Ouais. T'aimes bien un mec qui prend à peu près 10 médocs par jour et qui est obligé de se mettre de la crème dans les oreilles pour pouvoir entendre si il est sourdingue?
3: Non, peut-être pas à ce point-là.
0: Hein? Et qui se défonce à l'alcool? Et qui prend de la coke avant d'aller se coucher, ça te dit ça?
3: Ouais. Non, du tout.
0: Ah bon, c'est dommage, sinon je serais l'homme rêvé. Hein. Bon, ah, sérieusement, soyons sérieux deux secondes. Et donc?
1: Et donc, oui, à force.
0: Ah oui, t'as quand même un rire de salope, ça c'est clair. Maintenant, Fildar, je crois que t'avais raison quand même. Salope. On est bien d'accord. Même Rigaud le dit. Hein, Rigaud, tu confirmes?
5: Salope.
0: L'absa.
1: Enlevez ce que vous disiez, hein. Sinon, moi je vous parle pas de mon problème.
0: Vous disiez quoi? Vous dites?
5: Salope.
0: Alors? Le raconte, salope.
1: Oh, okay.
0: Qu'est-ce qu'il y a là?
1: Le truc, tu veux que je te raconte?
0: Hein?
1: Ou tu t'en fous?
0: Mais non, on plaisante, vas-y.
1: Bon, alors en fait, le truc, c'est que à force de faire d'allumer les mecs et de se les taper, quoi, bon, on s'en est tapé quand même pas mal.
0: Combien? Pas le chiffre exact, mais tu veux dire, quand tu dis combien, c'est plus de 5, plus de 10?
1: Non, on a le chiffre exact.
0: C'est-à-dire, vas-y, donne. Hein.
1: Moi, je m'en suis tapé 21.
0: Ouais.
1: Oh, exactement. Ben, en fait, on sait pas depuis combien, Océane? Non, 2 à 3 mois, quoi.
0: D'accord. Et vous couchez avec tous ces mecs?
1: Oui, dans les boîtes, on va dans les toilettes, si tu veux, et c'est à celle qui s'en fera le plus, quoi. C'est vraiment.
0: Vous avez les capotes, vous avez tout ce qu'il faut, quand même?
1: Ah oui, bien sûr. Bah, attends, quand même. Là, j'ai pas envie de mourir.
0: Non, mais vous prenez strictement aucun plaisir, parce que si c'est juste dans le défi de se faire, au moment donné où vous avez l'acte, la pénétration, il y a rien, il y a aucun plaisir.
1: Non, mais ça dépend desquels. Si, ben moi, je vais te dire, moi, je sais pas aussi, mais moi, je prends extrêmement, énormément de plaisir, parce que j'aime le contact physique, quoi.
0: D'accord.
1: Et donc ça me fait énormément plaisir quand je vois un mec devant moi et que ça commence à conclure quoi.
0: Et tu fais ça que dans les boîtes, c'est-à-dire que tu les ramènes jamais chez toi ou tu
1: non,
0: vas jamais chez eux?
1: Non, ça se fait aussi des fois en soirée quoi.
0: Je trouve ça dégueulasse de faire ça dans des chiottes et nombre de fois, franchement, je trouve ça très dégradant et c'est ça. Non mais moi je trouve pas ça, bon, c'est que du sexe mais je trouve ça dégueulasse quoi. Franchement, moi, c'est comme un pauvre steak, je sais pas, chez Pinot quoi.
1: Oh non.
0: Je te jure. Pourtant je te jure, mais c'est l'acte en lui-même, je trouve ça vous met pas en valeur les filles. Enfin bref, Sarah, on va revenir dans un instant. On va revenir dans un instant avec toi. On aura également le témoignage Sandy, si tu veux bien, de Nico qui viendra nous rejoindre. Et puis Marina, dans une fraction de seconde, c'est avec elle qu'on reviendra exactement. C'est avec un petit Jackie des croissants chauds, Sandy. Et puis bien entendu, si vous voulez intervenir avec nous pour la radio libre, 0-803-08-5000.
1: Ouais, je suis là.
0: C'est ce qu'on écoutera après en musique. Je suis sûr que t'es en train de kiffer, toi. Aïe, aïe, aïe, Marina. Je sais que ça t'excite, Marina.
1: Ah ouais, vachement, ouais.
0: Ah ouais, vachement. Je vais te dire, là, tu m'as touché en plein cœur, parce que...
1: Ah bah, ça me fait plaisir.
0: C'est carrément... Je t'ose pas le dire, parce que je sais que t'es timide, mais c'est ton dispo, c'est vrai.
1: Ben ouais,
0: mais t'es timide, non, mais faut pas le dire. Je le sais, je l'ai deviné, hein.
1: Ouais.
0: Écoutez. C'est, t'aimes bien?
1: Ah ouais, je m'envole, là.
0: Hein?
1: Je m'envole.
0: Tu t'envoles là?
1: Ouais.
0: Attention, hein, sois sage. Alors Marina,
1: ouais.
0: T'appelles t'es de quelle région toi, dis donc?
1: Bah, les Côtes d'Armor.
0: Oh, vilaine. C'est vilain là-bas.
1: Quoi, c'est vilain? C'est vachement beau. Tu connais même pas.
0: Marina et sa vilaine région.
1: C'est pas
0: gentil. Ouais, je déconne. Je peux pas déconner, c'est ça? Hein?
1: Si. Bah, hein? Tu fais que ça tous les soirs, donc.
0: Hein? Alors, on peut pas plaisanter un peu, hein?
1: Ouais. C'était quoi ça?
4: La poule.
0: Bonne réponse. Ça fait 1-0 déjà pour Fildar face à Marina. Attention. La deuxième poule.
4: Ah, il n'y a jamais une poule.
0: Je rappelle que si au bout de 3 points, bien sûr, on gagne. Attention, c'est parti.
1: Le cheval.
0: Oui.
1: Ouais.
0: Bonne réponse de Marina. Oui.
4: Cochon.
0: Oui, c'est gagné pour Fulda. Bravo. Et oui, Marina. T'appelais peut-être pas pour ce jeu, non?
1: Pas vraiment. Non.
0: C'est pas mal.
6: Mon casque.
0: Ouais.
6: Ouais, mais bon, c'est pas de notre faute, arrête de nous engueuler.
0: Mais c'est pas de
4: c'est
0: ma faute,
4: attends. C'est pour ça qu'elle a pas fait les bons numéros.
5: Le prétexte à 2 balles.
6: Mais attends, ça coupe tout le temps.
0: Ah, d'accord. Oh, elle avait pas branché correctement son.
4: On rejoue là.
0: Oh, la pauvre Apolline.
6: Voilà, et ça marche maintenant.
0: Ah bah, Apolline, comme si. Tu vas arrêter de te foutre de ma gueule. Hein? Tu vas arrêter de te foutre de ma gueule. C'est pas parce que t'es une blonde aux yeux bleus et que t'es une nana et que t'es arrivée.

0: C'est-à-dire que t'aurais du bon son dans ton casque, on serait tombé sur des messages, on serait tombé sur des gens de folie.
1: C'est pas ça que je dis. Enfin, je commençais à te parler, mon casque, j'entendais plus du tout ce qui se passait à l'antenne.
0: Ah, elle était paniquée.
1: Voilà, j'étais
0: paniquée. Elle était paniquée parce que bon, c'est vrai qu'on travaille dans le noir. C'est vrai qu'on travaille. Mais non, elle est... Mais non, c'est pas qu'elle entendrait des riens. C'est que, comme on travaille dans le noir et qu'on se voit peu, imagine, je suis en train de parler. Alors, par exemple, là, je parle, puis d'un coup, tu débranches. Vas-y, débranche. Moi, je continue à parler, d'un coup, regarde, tu me vois plus, et là, c'est un moment de sympa, tu paniques, tu sais, peut-être, tu dis, ta marque, s'il a disparu, il est où, putain, qu'est-ce qui se passe, c'est tout, merde.
1: Et ben voilà, c'est ce qui m'est arrivé.
0: Mais t'es vraiment,
2: mais. Parce qu'à bah, quand t'as
0: tu nous prends pour un con, quoi. Tu nous prends pour des cons, quoi.
1: Un petit peu.
0: Hein.
3: Pff, voilà, zéro.
0: Zéro. Ah, bah, alors là, je vais te dire, le mot, là, il a. Zéro sur 30.
1: Sur 30,
0: nous. Ça, c'est du sérieux, c'est du concret. C'est de la fille qui danse à poil sur de Armand Van Delden.
2: Voilà.
0: Hein, Sandy, de retour avec nous.
4: Oui.
0: Hein, Sandy? Sandy, donc, on rappelle que tu es, comment on pourrait dire, stripteaseuse, que tu fais du striptease, tu danses, tu fais des photos un petit peu.
4: De charme.
0: Tu fais des films porno.
4: Non, je ne sais pas encore. On m'a proposé, je tâtonne.
0: C'est le meilleur moyen pour être vraiment seul tout le temps dans sa vie. Hein.
4: Voilà, c'est d'accord. Pour ça que j'hésite.
0: Alors, je précise juste sur le Minitel qui a Clara, qui a 23 ans, qui dit « Max, vous êtes dur quand même avec Apo, faites-lui des puiseaux plutôt que d'autre chose.
1: Bah, » sympa, Clara, ouais. Une fille compatie.
0: Parce que c'est une fille, je veux dire. Sans elle fait partie de l'équipe, elle a souhaité travailler avec nous, elle est avec nous. Maintenant, non, mais quand tu fais une connerie, il faut l'assumer.
1: Mais j'ai pas fait de conneries.
0: Non, mais vous m'avez trouvé des numéros de téléphone qui tombent sur des répondeurs, bah voilà, puis c'est tout.
1: Bah,
0: je veux pas le savoir.
1: Ça,
0: je veux pas le savoir.
1: C'est notre faute, ok.
0: On serait sur TF1, je veux dire. Ça serait la claque, ça serait direct. Tu auras un appel de moujotte, et puis c'est bon, t'es mort, on est dead, quoi. Je veux dire, la gaffe, quand il lève le rideau, il y a toujours un cadeau derrière, même si c'est une crotte, il y a un cadeau, hein. C'est pas. Ouais, ben, rideau, il s'ouvre pas, ça s'en occupait, on ouvrira le rideau demain. Tu crois que ça se passe comme ça, toi? Ouais, c'est ça.
1: Ouais, non, mais c'est tout. On a fait une erreur, ok, autant pour nous.
0: T'as fait une erreur de plus.
1: De plus.
0: Une erreur
1: oui,
0: de plus.
1: Voilà. Tu le vires pas, là, tout de suite,
0: non? Non, on va attendre encore un petit peu, mais.
1: J'aurais pu aller me fumer une clope, tu sais.
0: Eh ben, t'es viré. Allez.
1: Ok, dégage.
0: Allez, sors.
1: Je sors.
0: Allez, sors. Va faire ton caca. Va fumer ta clope. Va ton truc. Elle est tranquille, elle est pépère. Elle se fait virer. Comme ça, elle va fumer sa petite clope. Non, mais heureusement que j'ai une équipe compétente, parce que là, franchement...
2: C'est la passion du métier, ça, hein.
0: Allez, on sent que t'es passionné par ton père,
2: c'est propre,
0: clair,
2: hein.
0: Ça fait plaisir.
1: Pas de méchanceté quand je fume ma clope.
2: Bon, on va gêner.
0: C'est hallucinant, ça,
2: non,
0: Sandy.
2: Non, tu fumes pas, tu crapotes.
0: Sandy.
4: Oui.
0: Tu veux travailler en radio, ça te dirait ou pas? Parce que bon, là, il y a un poste à prendre, apparemment. Hein. Non, on plaisante, bien sûr, elle va revenir à Pauline, juste temps pour elle, parce qu'en même temps, elle disait, ouais, j'ai envie de faire caca et tout.
4: Non, si jamais tu veux licencier Manu, je suis prenante, hein.
2: Attends un peu, ça va pas tarder.
0: Manu, tu viens. Voilà. Bon, alors, t'as perdu ton mec, Sandy, à cause de ça. T'en as perdu plusieurs, ouais. Dont un avec qui t'avais une belle histoire. Et puis, le mec, à un moment donné, il a dit, où c'est le métier, où c'est toi?
4: Voilà. Où c'est lui, pardon, excuse-moi.
0: On a Nico qui était donc sur Minitel, qui a été très patient, qui a 24 ans, qui est de Massy, banlieue parisienne, et qui souhaitait donc témoigner là-dessus. Parce qu'apparemment, toi aussi, Nico, tu avais une copine qui faisait à peu près la même chose que Sandy.
5: Ouais.
0: C'est-à-dire, Nico?
5: Non, en fait, moi, elle a commencé gogo danseuse. Moi, je l'ai connue, elle n'était pas gogo. Elle a commencé à être gogo pendant qu'elle sortait avec moi, et elle a fini en faisant du strip, c'est genre les enterrements de vie de garçon, etc., en fait.
0: Ah, d'accord.
4: Bah, ouais, c'est exactement ce que je fais, quoi.
0: D'accord. Et, voilà.
5: Alors, moi, le bim, ce qui s'est passé exactement, c'est, tout se passait nickel. Moi, c'était son truc. En plus, elle s'éclatait là-dedans. Je m'en foutais carrément. Le seul bin qu'il y a eu, c'est que ça s'est su et que ses parents et sa sœur l'ont su, et donc mes potes l'ont su. Et j'aimerais en fait savoir si Sandy, si les potes de ton mec l'ont su, quoi.
4: Ben moi, tu vois, mon copain se faisait une joie de leur dire et de les amener au spectacle quand je les fais en boîte.
0: Mais par fierté, par fierté ou pour t'humilier?
4: Par fierté, ouais, pour dire, tu vois la nana qui est là, tu vois, ben, c'est la mienne.
0: Ah voilà. Ouais, d'accord. Mais toi, ça t'excitait là aussi, ça te gênait vraiment?
4: Ah non, là, ça me gênait plutôt, quoi. Ah, j'ai l'impression d'être dans une cage et qu'on est presque me jeter des cacahuètes, quoi.
0: Tu lui as dit?
4: Je lui ai dit, oui, mais tout ce qui est beau, ça se regarde, donc il faut que tout le monde le voie. Et bon, il n'a pas voulu comprendre que moi, ça me gênait, que les gens qu'on côtoyait tous les jours me voyaient comme ça, quoi.
0: D'accord, ok, ouais.
5: Ouais, mais maintenant, ils t'ont vu en faisant du gogo ou en faisant du strip ou du porno? Parce que s'il y a une grosse nuance quand même entre les deux,
4: tu vois. Non, non, du strip, pas du gogo, ça ne m'aurait pas gêné, mais bon... Ouais. Je sais pas, les gens que je côtoie qui sont proches, bon, ben, je voudrais faire une séparation entre le travail et les amis, quoi.
0: Ouais, c'est clair, après, tu vas bouffer chez des copains, le mec, il dit, putain, le cul qu'elle a, quand même, et
4: voilà,
0: la perte de sens.
4: C'est arrivé, mortel, voilà, c'est surtout ça, voilà, bah, c'est désagréable, quoi.
0: Ouais.
5: Et ça, c'est mortel, et c'est trop chiant, quoi, parce que moi, en fait, c'est nickel, et quand mes potes l'ont su, en fait, après, ils ont l'impression que tu sors non pas avec une copine et la copine dont tu parlais, mais avec un morceau de viande, et ça, c'est

0: monstrueuse. Ouais. Et en fait, ça se trouve, c'est ce qu'il a enduré, le mec. Ça se trouve, ses potes lui ont fait, ouais, ta copine, elle est top ball, machin, et point final, quoi. Et ouais, après, ils oublient tout ce qu'elle a dans la tête, et ça, c'est une horreur.
1: Exactement. Nico, toi, t'es resté combien de temps avec cette fille-là?
0: Moi, je suis resté entre quasiment 4 ans.
1: Ah, quand même énorme. Donc,
0: quasiment
1: ça, c'est...
0: 4 ans, et en fait, pendant, elle a fait ça pendant 2 ans et demi, et là, elle a arrêté, je pense, maintenant, j'ai plus trop de nouvelles. Bon, moi, je suis un petit peu dans le même truc, donc j'ai une fille.
1: Qu'est-ce qui a fait que ça s'est arrêté, Nico, avec elle?
0: Qu'est-ce qui a fait que ça s'est arrêté? C'est qu'elle s'est fait niquer par un magazine, en fait, qui a publié des photos sur elle.
1: C'est-à-dire qu'elle s'est prise des feuilles dans le cul?
0: Hein?
1: s'est pris des feuilles dans le cul. C'est-à-dire qu'elle s'est fait baiser par un magazine.
0: C'est-à-dire qu'il y a des mecs qui l'ont invité à un enterrement de vie de garçon, donc
1: elle a fait. C'est pas l'équipe, hein.
0: Allô?
2: ils ont pris des photos d'elle lors d'un spectacle, c'est quoi
0: Elle vient dans ton lit de garçon, ils ont pris des photos et ils les ont publiées dans un magazine qui est vachement connu.
1: Parle bien devant ton micro, Nico.
0: Ouais, c'est sur un portable, c'est pour ça.
1: Bah, c'est mieux là.
0: Et donc, ils ont publié un truc sur elle, ce qui fait que les parents ont su, mes potes ont su, ses amis, enfin l'enfer quoi.
1: Là, c'était une catastrophe là.
0: L'enfer total.
1: Parce que ça veut dire que t'acceptais qu'elle le fasse, mais il fallait vraiment que ça reste entre vous, quoi, que personne de votre entourage le sache.
0: Mais c'est, les gens, ils comprennent pas, quoi. Ils
1: non, mais attends, Nico.
0: Ouais.
1: Tu sais, les gens, je veux te dire.
2: Ouais, bah oui, moi je pense que tu aurais dû assumer. Moi je sais que bon, ben.
0: Ah, mais non, mais moi j'assume. Quand te sort ta nana, c'est un trou, point final, à la fin, t'en as ras le bol, quoi. Et moi, ouais, ça me fout les boules parce que moi je l'adore, cette nana, elle est excellente. Et voilà, c'est une horreur et ça a dégénéré entre nous après, quoi.
1: Ouais.
0: C'est clair.
2: Tu pouvais pas supporter que tes copains la rabaissent auprès de toi, quoi.
1: Ça limite.
2: C'était pas vraiment des copains, en fait.
1: Ça limite à la pipe.
0: Maintenant, moi, j'ai très simple sur eux, et tout ce que j'espère, c'est qu'on se remette ensemble, mais je pense qu'on va se remettre ensemble, c'est clair. Parce que moi, je suis dans une mode événementielle, donc je comprends, c'est une autre philosophie, je veux dire. Le corps, c'est ce que c'est, tu vas à la plage, t'en vois plein. Bon, alors que t'en as un autre.
1: Donc, ça fait combien de temps que t'es plus avec elle, Nico, aujourd'hui?
0: Moi, c'est pas énorme, ça fait 2 mois et demi.
1: Ah oui, d'accord, mais tu vas avoir de ses nouvelles d'ici peu, quoi.
0: Bah, Inch'Allah. On verra.
1: Et on me demande si je fais du strip de temps en temps, ça m'est arrivé. Quand je faisais de la radio à l'époque et que j'arrivais pas à arrondir mes fins de mois, ça m'est arrivé de faire du strip dans des boîtes de cuivre. J'avoue. C'est tout. J'ai fait des strips.
2: Tu n'es pas partant pour faire un duo là, non?
1: Non, mais j'ai beaucoup perdu. C'est vrai que, voilà. Si j'ai une bonne époque quand même, à un moment donné, je me tordisais bien le cul sur Enigma, Sadness. Sur Sadness, Enigma, il y avait une croix et tout. Voilà, il y en a un qui a un problème de portable. Allô?
0: Oui.
1: Nico? J'ai peur qu'on te perde, Nico.
3: Ouais, c'est Nico.
1: Non, ça va mieux, Nico? Bah, récupère le antenne, on le remercie parce que là, il y a des problèmes. Bah, ça a coupé apparemment. Sandy.
2: Oui.
1: Je voulais te remercier. Peut-être que tu veux rester avec nous pour écouter de nouveau le témoignage des deux petites, là.
2: Oui, voilà, pour savoir. Parce que c'est vrai que, on dit que je suis une salope, mais je tape 21 mecs dans les toilettes.
1: Non, mais attends, t'es pas une salope, toi.
2: Non, pas moi, je parlais d'elle.
1: Même Sarah, bon, elle fait son petit truc. Sarah, on revient avec toi. T'as 18 ans, t'es aussi de Montpellier. T'es avec ta copine qui est Océane, qui est juste derrière, c'est ça, Sarah?
2: Oui.
1: Hein, on plaisantait tout à l'heure en disant, ouais, on est avec deux ça, vous allez voir, ça va être chaud. Ceci dit, quand même, on peut rappeler pour ceux qui n'auraient pas suivi tout à l'heure le témoignage de Sarah qui est encore avec nous, que toi tu dis que vous êtes comme chaude comme la braise, hein, c'est comme ça qu'on pourrait dire.
2: Ouais, voilà.
1: Et que vous êtes tapé des délires avec la copine qui est avec toi ce soir, vous tapez des mecs lors d'une soirée, le plus de mecs possible, c'est allé jusqu'à 21 en une soirée.
2: 21.
1: Mais avec pénétration, les 21?
2: Non, pas en une soirée. Non, tu rigoles.
1: Oh, bon, putain, je crois que tu t'étais fait niquer par 21 mecs dans les chiottes, je dis, à un moment donné.
2: Attends, c'est fou, attends, c'est bon. Non, 21 mecs en 2-3 mois, quoi.
1: Ah ouais, parce que je me suis dit, putain, elle va perdre le goût de la queue, là.
2: Ah mais non.
1: Sans être vulgaire, hein, mais je crois que c'est trop tard.
2: Hein. Mais attends, on dit que je suis une salope, mais on vient de me demander des photos de moi... à poil, quoi, et on m'a dit, Sildar, il est chaud aussi, il veut de la quéquette, hein.
1: Ah bah, nous, il nous a dit,
3: il m'a dit,
1: à l'époque, il t'aurait connu, il aurait 18 ans, il t'aurait pécho,
3: je t'aurais culbuté, hein.
1: Ah bah, ouais. Et moi, j'ai rajouté, j'aurais fait pareil.
3: Non, mais c'est ce que vous cherchez, donc on va pas tourner autour du pot. Mais non, bon,
1: avec
3: Fida,
1: on se disait quand même, putain, mais c'est marrant parce qu'on vous entend témoigner, et nous, à l'époque, on est dans les boîtes, on tombait jamais sur des nanas comme ça.
2: Ah ouais?
1: Bah non.
2: Vous n'allez pas dans les bonnes boîtes.
1: Bah, voilà. On choisit pas des boîtes où il y a que ça. On va dans une boîte qui nous plaît en espérant tomber là-dessus. On va pas spécialement.
0: Et quel plaisir tu prenais à faire ça, en fait, globalement?
2: Moi?
1: Ouais. Bah, c'est encore aujourd'hui. D'ailleurs, vous continuez à faire ça encore, les filles, ou pas?
2: En fait, non. En fait, on essaie d'arrêter. Parce qu'en fait, Océane,
0: c'est une drogue, alors.
1: Ah bah, ouais. Elle va faire une cure de désintoxication de cul, hein.
2: Non, mais c'est en fait parce qu'Océane a un copain, quoi, et c'est impossible de garder un copain stable à chaque fois qu'on va dans une autre boîte, quoi, tu vois. on a vraiment la réputation qui est vraiment faite, quoi, et les mecs qui sont des habitués des boîtes se collent à nous, quoi, et c'est vraiment impossible de garder un mec sérieusement, ça devient l'enfer. Et non,
1: mais c'est peut-être à cause de vous, de vos comportements, ça tient qu'à vous aussi de à ce que ça se passe différemment, c'est que vous souhaitez à ce que ça ne dure pas non plus.
2: Non, mais c'est pour ça que là on s'est calmé, quoi, et donc je voulais, c'était pour passer une petite annonce quand même sur la radio pour dire à tous les mecs qui nous connaissent, parce que bon, mais Sarah Ossian sont assez connus quand même dans Montpellier.
1: Ouais.
2: Que voilà, qu'on dise que c'est fini, quoi, et qu'ils viennent plus nous coller parce qu'on en a marre, quoi.
1: D'autant ça déjà, ils vont pas savoir qui vous êtes, et puis deuxièmement, ils en ont rien à foutre. C'est trop facile, ça, d'avoir un comportement comme ça, puis toujours le moment de dire, écoutez, les mecs, on arrête maintenant, arrêtez de venir nous emmerder, on a changé. On a Sandrine qui a 22 ans, qui est de Paris, qui a écouté votre témoignage, Sarah et Océane, enfin surtout soit Sarah.
2: Ouais.
1: Et Sandrine, tenait à apporter un petit témoignage. Nico, t'es toujours avec nous de nouveau.
0: Ouais, toujours.
1: Et Sandy aussi. Alors Sandrine, bonsoir.
4: Bonsoir.
1: Ça va,
4: ouais.
1: Ah ouais, t'es...
4: Ouais, ouais, ça va. Bah, en fait, j'étais en train d'écouter ça tranquillement chez moi. Mm-hmm. Et j'ai été un peu, on va pas dire choquée, parce que je suis quand même un peu ouverte d'esprit.
1: Perturbée.
4: Perturbée, parce que aller en boîte, s'enfiler un maximum de mecs dans les toilettes d'une boîte, je trouve que c'est quand même un peu triste.
1: Un peu baisé dans les chiottes, hein, une fois, mais alors putain, ça doit être... Ah.
4: Ouais, c'est un peu, et je sais pas, j'ai même été étonnée que pour l'instant, il y ait personne qui ait réagi, quoi, parce que...
1: Bah, si nous, on est en région, Antoine, on a demandé d'envoyer des photos, quand même.
4: C'est clair.
1: Qui réagit sur quel plan?
2: Qu'est-ce que tu veux qu'ils réagissent? Nos amis qui réagissent et qui nous
0: réagissent? Mais ça te choque sur quoi, globalement?
4: Pardon?
0: Ça te choque sur quoi?
4: Ça me choque sur quoi? Bah, ça me choque de me dire que...
0: Si d'accord et qu'elle est d'accord, ils font ce qu'ils veulent.
4: C'est clair qu'elles font ce qu'elles veulent, quoi. Mais je trouve que c'est un peu triste d'être une petite minette de 18 ans et de sortir en boîte avec sa copine pour se faire tirer dans les chiottes d'une discothèque, quoi.
0: Ouais, bon, c'est
2: clair. C'est clair, c'est pas très sérieux, mais bon.
1: Ça manque un peu de classe.
2: Pourquoi tu dirais non, toi?
4: Bah, je dirais non parce que je sais pas. Moi, je. Enfin, c'est un truc que je m'en vanterais peut-être pas forcément, quoi. Me dire que je me suis fait 21 mecs en 2 mois, ouais.
2: 3. Excuse-moi.
4: Ouais. Ouais, qu'est-ce que ça lui a apporté?
1: Est-ce que effectivement tu gardes de cette expérience de ces 3 mois et de tous ces hommes quelque chose de positif, Sarah?
0: Le goût dans la bouche.
2: Yosanne qui est en train de me dire que lui fout la chatte en feu. Non, je rigole.
1: Ouais.
2: Donc non, en fait,
1: ça va pas
2: quelque chose de positif. Bah écoute, ça nous a quand même servi de leçon et puis bon, ben ça nous préserve un peu pour l'avenir, quoi, parce que bon, ben c'est vrai que, mais bon, on a bien déliré, mais c'est pas...
0: Ça te préserve de quoi?
2: Ça me préserve de quoi? Ben ça me préserve que la prochaine fois je ferai gaffe et que bon, ben on sera...
0: Tu feras gaffe, c'est toi qui l'as voulu, t'as pas à faire gaffe, hein. C'est toi qui as voulu.
2: Non, mais c'est pas ça que je voulais dire, mais qu'on refera plus ça, si tu préfères. On refera plus des coups de salope comme on a fait, mais bon, je voulais dire à, je sais pas comment elle s'appelle,
4: Sandrine, ouais,
2: que il faut de tout pour faire un monde, quoi.
4: Ah non, mais c'est clair,
2: des putes, des salopes, alors je vois pas pourquoi nous on se fait pas amuser un peu, quoi. Et ouais, le mec était consentant, c'est tout à fait naturel qu'on
4: s'amuse un peu, quoi. Mais non plus, c'est pas non plus un truc très dur, je veux dire, en général les garçons sont quand même relativement facilement partants. Donc
2: pas tous, hein. On en a, enfin moi personnellement, Océane aussi, je pense, on en a eu beaucoup qui ont été réticents, quoi, qui nous ont pas accepté, quoi.
4: Ouais, mais donc vous avez pas dû en trouver beaucoup non plus, à mon avis, hein, parce
2: non, mais souvent en boîte de nuit, c'est aussi qu'ils sont beaucoup beaucoup allumés, quoi, ils sont très chauds, ouais. Et donc ça fait que ils se laissaient faire facilement, mais il y en a quand même qui refusaient, quoi.
0: Ouais. Les mecs qui se laissent faire rapidement, c'est rarement des menaces, hein, quand même, hein.
2: De quoi?
0: C'est rarement des top classes, les mecs qui se laissent faire rapidement en boîte comme ça. Enfin, je sais pas, je pense que Max il est comme ça et moi je suis pas comme ça non plus, tu vois. C'est bof, quoi.
2: Mais imagine pendant toute la soirée, je t'abîme vraiment, quoi.
1: Ouais.
2: Et à la fin, tu vois, je t'emmène, quoi.
0: Si tu ressembles à Maïté, je cours pas, c'est clair.
1: Ah non, ouais, moi non plus, là c'est clair, oui, là je suis assez d'accord.
2: Je ressemble pas du tout à Maïté, quoi.
1: Ça c'est clair.
2: C'est pas pour dire ça, moi je t'enverrai les photos si tu veux, mais.
0: Ah bah je veux bien.
2: Le mec, il sait quand même ce qu'il prend, à mon avis, hein. Il prend pas de la merde, quoi. C'est pas pour me vanter, mais bon.
1: Ouais, tu sais, je crois que quand on a envie juste de sauter une nana, on fait moins attention, aussi bien à la qualité du cul, des seins, que de la gueule. On cherche pas le top model, c'est juste pour un coup le soir. Non, on fait moins les difficiles que quand c'est une nana avec qui on aimerait faire quelque chose de plus concret, ou même si ça.
0: Ouais,
1: même une nana qu'on veut ramener à la maison, on y fait déjà plus attention qu'une nana qu'on va juste tesso comme ça dans les chiottes, j'imagine. Moi, j'ai jamais fait, mais je sais que je serais quand même moins sélectif là-dessus, bien sûr.
2: C'est pas l'expérience.
1: Non, justement, je l'ai jamais fait, mais je te dis que je suis persuadé, me connaissant, que je ferais moins le malin. Et si une nana, faut pas que ça soit écœurant, mais une nana, tu vois, j'ai pas envie que dès qu'elle me parle, comme dans South Park, j'ai envie de vomir. Mais why not, quoi, tu vois.
4: Ouais. Dans une soirée, vous avez réussi à vous faire combien de mecs comme ça, toutes les deux?
2: Le plus qu'on a fait dans une soirée, c'était 4.
1: Moi, 8. Oh, merde. Merde. Non, je me suis pas fait de mec. Non, c'est pas vrai. Le mec, il est en train de se griller.
2: Le plus qu'on s'est fait dans une soirée, ouais, c'est 4. Ouais.
1: C'est 4, ouais. Ouais.
2: Et le moins, ben...
4: Et tout ça dans les toilettes d'une discothèque, et en sortant, vous arriviez encore à vous regarder en face, je sais pas, c'est...
2: Écoute, c'est toujours le même truc, quoi. Si tu le veux,
1: non, c'est quand même hallucinant. C'est, moi, je trouve ça.
4: Tu peux aller dans des boîtes échangistes aussi à ce moment-là, ou
1: Non, mais bon, c'est un délire. Elles sont jeunes, je veux dire. Surtout les mecs qu'elle a eu, elle a dit qu'elle a pas couché avec tous. C'était aussi de façon de les emballer. Maintenant, ce qui est marrant, c'est de se donner un délai de 3 mois et de cocher. C'est 1, 2, 3, 4. Et puis que des fois, tu t'en fais, ne serait-ce que t'as dû t'en faire des fois 2, 3 dans le même week-end.
4: Mmh.
1: Ouais, donc bon, c'est jeune, machin, mais enfin.
4: Vous avez arrêté pourquoi? Parce que vous en avez marre qu'on prenne pour des salopes, ou parce que
2: Non, pas du tout. En fait, on a arrêté parce que Océane a un copain et que chaque fois qu'ils veulent sortir en boîte, ils veulent aller dans des boîtes qu'on fréquente beaucoup et qu'ils le savent pas, quoi. Donc si tu veux, et si jamais ils la prenaient, bon ben.
1: Oh, putain, tu sors avec Océane, la salope, putain.
4: Mais ils vont l'apprendre de toute manière. Ils vont l'apprendre. À un moment ou un autre, il y aura bien un fumier qui viendra le dire. Hein.
1: Ouais.
2: Mais ça dépend.
4: Dans Montpellier, c'est pas très grand. Quoi, c'est grand, mais bon, niveau boîte et tout ça, tout le monde se connaît.
2: T'es de Montpellier,
4: Pardon?
2: T'es de Montpellier?
4: J'habite Montpellier, mais je travaille pas que sur Montpellier.
2: Ah, d'accord.
4: C'est déjà un bon point pour moi, déjà.
2: Tu vois sur Montpellier?
4: Non, j'habite Montpellier, mais je travaille plutôt sur la côte, vers Perpignan, Narbonne, tu vois.
1: Ce qui ne l'empêchera pas d'envoyer des photos à Paris.
4: Oui, bien sûr.
1: Bon, on va arrêter là, peut-être, Sarah et Océane.
2: Ouais, comme tu veux. Ouais.
1: On est obligé, hein, sinon, faudrait qu'on aille dans les toilettes. Oui, il y a Pauline qui a fini sa clope, qui vient de nous rejoindre.
5: Voilà, bonjour.
1: Rebonsoir.
5: Rebonsoir. Et il y a plein d'auditeurs qui appellent, en fait, et qui voudraient vraiment connaître la vie de Gérard sur les toilettes, parce qu'il paraît que Gérard, il connaît beaucoup, là, s'il lui arrivait plein de choses. Mais vraiment, quoi. Il y a plein de gens qui appellent, donc.
1: Non, mais c'est Phil.
5: Moi, je suis pas au courant de l'histoire.
1: Tiens, on va appeler. Tiens, ça vous fait chier tous les deux? Bah oui, on va appeler Gérard. On va appeler. Non, mais vous vous prenez pour qui tous les deux? Non.
6: Qu'est-ce que c'est que ce truc?
7: Je dis pas non, on appelle pas, mais je veux dire non, Gérard, il s'est jamais rien passé dans les toilettes.
1: J'ai eu peur, d'accord. Ben on va faire ça dans un instant, Manu, hein? Parce que suspense quand même, lui, il fait pas gaffe, le fil. Gérard, tu ne peux pas savoir. Pendant un an et demi, elle était aux États-Unis, donc elle n'a pas suivi les histoires. C'était à l'époque où justement, tu te faisais sodomiser.
8: Ouais, mais ça c'est faux. Alors moi maintenant, je vais te dire une chose. Faut peut-être arrêter de croire ce qu'on dit. Hein, parce que ça, c'est des conneries. Alors maintenant, même toi, Pauline, c'est pas la peine de te sauver quand mec il te dit quelque chose de méchant. Parce que moi, je vais te dire une chose, si tu le prends pas au deuxième degré, ça sert à rien de perdre le standard.
1: Bah voilà, donc t'énerve pas, prends au deuxième degré le fait que tu te fais sodomiser, et donc tu dis que c'est pas vrai, Gérard, le t'énerver aussi.
8: Moi je dément. Alors maintenant, l'histoire de la loco, je veux plus en entendre parler.
5: Mais c'est quoi déjà cette histoire? Moi je sais pas ce que c'est, si toi tu m'engueules, mais je sais même pas ce qui s'est passé dans les toilettes de la loco.
2: Tu te fâches pas, Gérard, il n'y a que la vérité qui fâche, alors doucement.
8: Mais dans ce cas-là, t'avais qu'à prendre Max à part.
1: Mais c'est Sarah,
8: pas le dire sur l'antenne.
1: C'est Sarah qui te parle, Gérard. C'est Sarah, l'auditrice de Montpellier, qui voulait savoir ce qui s'était passé dans les toilettes de la loco.
8: Allô?
1: Oui. Oh là là là là là là là là là, quelle catastrophe.
2: Gérard, j'ai une question à te poser. Qu'est-ce qui s'est passé dans les toilettes de la loco?
8: Rien du tout,
2: t'es sûr?
8: Oui, c'est sûr, j'en suis sûr.
1: Parce qu'il y a quand même des auditeurs qui appellent, d'après ce que me dit Manu, ils me laissent un papier, il y a quand même des personnes qui t'auraient vu dans les toilettes à une époque.
8: Ouais, bah c'est ça. Alors, que c'est qu'appellent au standard, qui ferait mieux de fermer leur gueule, parce que je commence à en avoir ras-le-bol.
1: On me parle de trucs cochons avec des matraques aussi.
8: Ouais, c'est ça. Bientôt, moi, ça va pas être avec une matraque que je vais casser la gueule au standard, moi.
1: Des vides sans teint.
8: Ouais, c'est ça.
1: Bon, alors donc on dément catégoriquement, il s'est rien passé, il n'y a pas eu de sodomie dans les chiottes.
7: Du beurre de cacahuète?
1: Non.
8: Ouais, du beurre de cacahuète. Et la même affaire dans la cuisine d'un joint.
1: Ah, il est très fort, Gérard. Ah.
8: Calme-toi un peu, toi, derrière, d'accord?
1: La force de Gérard, c'est qu'il a quand même une répartie assez extraordinaire. Donc, toi, tu démens catégoriquement, il s'est rien passé à l'époque, et moi, je le sais, qu'il s'est rien passé dans les chiottes de la loco. Hein,
8: non, mais Gérard, ça, moi, de toute manière, moi, ce que j'ai à dire...
1: Attends, t'es parlé pas en même temps! Ta gueule, toi, aussi! Ça me fait chier, c'est vrai, c'est à chaque fois que quelqu'un prend la parole que tout le monde a envie de parler.
8: Non, mais laisse-la dire.
1: Non, c'est intéressant, qu'est-ce que tu veux dire? Non, mais ça m'intéresse plus que ce que tu dis, toi.
8: Non, mais qu'est-ce que vous voulez dire?
1: Non, toi, qu'est-ce que tu voulais dire, toi?
5: Moi, ben...
1: Non, pas toi, lui. Mais non, oui, toi. Allez, vas-y, je déconne, Sarah, vas-y, qu'est-ce que tu voulais dire?
5: Mais pourquoi il se fâche, alors, si c'est la vérité, normalement? Quand c'est la... Il n'y a que la vérité qui fâche, donc...
8: Attends, Sarah...
5: Si c'était pas la vérité, tu t'en fous, alors laisse dire, Gérard, laisse.
8: Sarah, t'habites où?
5: Au Montpellier.
8: Montpellier, t'es déjà venu à la loco?
5: Hein?
8: T'es déjà venu à la loco?
5: Non.
8: Non, bah alors, dans ce cas-là, tu es premier de te taire.
5: De défendre
8: Apolline, d'accord?
1: Ceci dit, là, je crois que Gérard a raison, Sarah, parce que sinon, oui, il fallait faire croire que t'étais venu, mais ça s'appelle du deuxième degré, mais il faudra de l'humour, et ça, c'est vrai que dans la tête des filles, c'est pas toujours évident, surtout à l'âge que t'as. Ou alors, tu te tais.
5: Ok.
1: Bah oui, c'est vrai, donc, c'est grave.
8: Apparemment, t'es jamais venu, tu sais même pas où que c'est, la loco.
1: Ouais, alors, puis même si elle savait, c'est pas pour ça que ça veut dire que
8: c'est vrai. Mais attends, de manière, il est
5: Il y en a pas,
1: si on a... Non, mais Sarah, là, ça devient moins intéressant parce que bon, elle y est pas allée. Par contre, s'il y a des gens qui sont déjà allés à la loco et qui peuvent effectivement nous aider à démentir et à dire qu'effectivement, il ne s'est jamais rien passé avec Gérard, qu'ils appellent maintenant le 0803-085000, hein, tout de suite. Donc, s'il y a possibilité d'avoir un auditeur ou une auditrice qui va régulièrement à la loco, qui n'hésite pas à nous appeler dès maintenant pour témoigner.
7: Il n'y avait pas une tournée Sodo 98, là? Il n'est pas passé par Montpellier, Gérard?
8: C'est qui parle,
1: Rigaud.
8: Là
1: Rigaud.
8: Non, Rigaud, tu vois, je te démentis aussi, toi.
1: Ouais. Ok.
5: Alors, quand c'est Rigaud, tu te fâches pas, Gérard? Mais
1: Rigaud,
5: tu
1: cures, il s'informe, Rigaud, parce qu'il aussi, il sait très bien qu'il y a eu un truc sur Internet qui s'est passé, et puis c'est
9: bah
1: tout.
9: Ouais, moi, je n'en parle pas.
1: Et voilà. Ah. Rigaud, c'est les mecs qui font du bon boulot. Hein, Gérard?
8: Donc, faudrait peut-être arrêter vos conneries maintenant.
1: Non, mais
8: parce que ça commence à bien faire.
1: Non, mais attends, il y a Rigaud qui vient de me glisser un message. Tu sais combien on est de connectés du fait que t'es sur l'antenne, toi?
8: Non.
1: Il y a 600 connectés de plus en 2 minutes. Mais c'est hallucinant!
5: C'est l'idole, Gérard. Hein? Je suis très heureuse de te parler, Gérard.
1: C'est grave, Gérard. Eh oh! Eh, t'es une star, toi, hein?
8: Non, mais de toute manière, c'est ton émission, c'est pas la mienne.
1: Ouais, mais enfin, ceci dit, là, tout le monde appelle que pour toi aussi, là.
8: Ouais, mais moi, de toute manière, moi, j'ai écouté hier. Hier, t'as dit que je passais que le jeudi. Ce soir, j'ai encore bien écouté. Parce que on enregistre. Donc, t'as bien dit que je passais que le jeudi. Là, maintenant, ce soir, je sais pas, parce que...
1: Non, mais là, il y avait besoin de tout de suite de calmer les choses, parce que sinon, ça allait s'envenimer. Gérard, on a un témoignage d'un auditeur qui est à la loco, qui s'appelle Bertrand. Bonsoir, Bertrand, t'as 26 ans et tu es de Paris, donc, hein.
10: Ouais, c'est ça, salut.
1: Salut, Bertrand.
10: Ouais, donc, moi, je suis un fan de Techno, donc je vais régulièrement tous les vendredis à la loco. J'y allais justement quand GG venait avec toi qui faisait le con sur la scène, je me souviens.
1: Tu te souviens, Gérard, c'était chaud quand même à cette époque, hein.
10: Ouais, torse nu avec le sifflet.
1: Ah, exact.
10: Et
1: à l'époque, on mettait les Das Funk.
10: Ouais.
1: Ouais.
10: Ah, c'était génial.
1: Ouais.
10: Et donc, moi, j'étais souvent à côté du bar, tu sais, à côté des toilettes.
1: Mmh.
10: Et bon, je sais pas ce que tu faisais, GG, mais tu y allais souvent avec des mecs.
8: Non, alors là, Bertrand, tu vois, déjà, t'es un menteur. Pourquoi? Déjà, t'as un monteur, quand j'y allais, c'était pour me rafraîchir. Nuance.
10: Ah, peut-être les fesses?
8: Non. J'étais pour me rafraîchir la figure. Alors donc, Bertrand, t'es un menteur. Oh, Bertrand.
1: Gérard, t'as peut-être le visage à la hauteur du cul.
8: Ouais, c'est ça.
10: Non, mais bon, moi, ce que je faisais...
8: Non, mais Bertrand, je te dis, t'es un menteur.
10: Non, mais t'en
8: arrête de me contredire. J'aime pas les gens qui me contredisent.
1: Allez me rafraîchir.
10: Par cette affaire, bon, moi, après ton passage aux toilettes, j'y allais, quoi.
8: Ouais, c'est ça, t'as raison. Prends-moi pour un con.
5: Vas-y, défends-toi, Gérard.
1: Non, mais il y a un truc que j'aimerais savoir, Gérard, et puis Bertrand également, tu peux témoigner, mais Gérard, sérieusement, qu'est-ce qui a fait qu'à un moment donné, je me souviens plus, qui a fait qu'on a dit que tu te faisais sodomiser dans les chiottes de la loco? Qu'est-ce qui a fait qu'on en est arrivé là?
8: Ça, tu demanderas ta bande de caves, là, de Tony, d'Arnett et tout ça.
1: Pourquoi?
8: Ils sont au courant.
10: Moi, je sais pourquoi, parce qu'un jour, j'ai retrouvé un slip avec ton nom et son étiquette.
8: Bon, et toi, pour l'instant, Bertrand, quand je t'appellerai pot de chambre, tu sortiras de ton téléphone.
1: Ouais.
8: Non, pour l'instant, je m'adresse à Max. Je m'adresse pas à Bertrand.
10: Ouais.
8: Non. Ah, donc, alors, Bertrand, pour l'instant, tu es la ferme.
1: D'accord.
10: Allô, ça va?
8: Non, mais Bertrand, tu es la ferme.
10: Ok.
8: Ok.
1: Donc,
8: je m'adresse à Max.
1: Voilà. Alors, qu'est-ce que vous voulez dire, Gérard, que...
8: Donc, tu t'adresses ça à ta bande, là, d'habituel du jeudi des débats. Tony, Arnett et tout ça. C'est eux qui ont été faire les cons.
1: D'accord. Il y a Octo qui a 19 ans sur le Minitel qui nous dit Gérard aurait été vu dans un hôtel de luxe 4 étoiles au Mans en train de se bouffer une dinde à l'orange dans le cul avec des dragibus. Et ça serait une tournée de sodomie Tour 98, donc apparemment qui aurait démarré à Paris. Est-ce que c'est vrai ou pas?
9: Ah oui, j'étais là. Bon, Bertrand, tu fermes ta gueule. C'est la dernière fois que je te le dis.
1: D'accord.
11: C'est un pin, ça. Tu sais, t'avais les fesses en l'air.
9: Bertrand, tu fermes ta gueule.
1: Mais Gérard, tu distribuais quand même pas des pins à ceux qui te sodomisaient dans la loco. C'est des conneries, ça.
9: Non, mais attends. Sur le Minitel, les mecs, faudrait peut-être qu'ils apprennent à me connaître. Hein, et qu'ils me voyaient en vrai.
1: Non, mais qu'ils apprennent à te connaître un peu. Parce que là, s'ils te connaissent pas, comment tu veux que les gens, ils connaissent pas les gens. Et dès qu'ils connaissent des gens sur Minitel, c'est dingue. Apprenez à connaître les gens.
11: Connaîtrez-vous ensemble?
1: Hein?
9: Parce que là, pour l'instant, oui. C'est encore des conneries, ça.
1: Connaîtrons-nous?
11: Ouais.
1: Ensemble, merde.
9: Bon, ça, c'est des conneries.
1: Ouais, c'est des conneries, j'espère, donc ouais, voilà. Hein?
11: Max?
1: Ouais.
11: Ouais, c'est Bertrand. Bon, qu'est-ce que je fais avec le slip, là, avec l'étiquette, là, GG de Suren, c'est marqué...
9: Non, mais tu sais ce que tu fais? Tu fais comme celui qui a acheté une petite culotte de Madonna, tu la revends 50 000.
1: Ouais, oui! Je crois que là, Bertrand, t'as été mouché.
9: Hein, Bertrand. Tu fais comme Madonna. Madonna, j'ai écouté ce soir sur Exclusif. Hein,
1: ouais.
9: Il y a un mec, il a acheté une petite culotte de Madonna, 50 000 francs.
11: Ouais, bah moi, j'ai essayé de la revendre en euros.
9: Ouais, bah, tu
1: sais pas si ça a de la valeur.
9: Tu te fais un bonnet pour l'hiver.
1: Eh ben, tu auras les cheveux sales, hein, Bertrand. Permets-moi de te le dire.
9: Ouais, tu te fais un bonnet d'âne, espèce de con.
1: Ah oui, bah avec.
11: Avec ton slip, ouais.
9: Ouais, ben, t'as quel âge?
11: Ça te regarde pas.
9: Non, mais t'as quel âge? Parce que moi, j'en ai 38, alors fais-moi confiance que si c'est pour écouter des petits branleurs de 17 ans,
1: ah ouais, c'est clair.
9: Ça m'intéresse pas.
11: J'ai 26 ans.
9: Ouais, t'as 26 ans, bah dis donc, à 26 ans, je serais quoi? Je m'en mettrais plus dans la tête, hein, parce que j'ai ma femme, Sandy, qui a 27 ans,
1: ouais.
9: Et justement, elle veut parler un peu.
1: Alors vite, parce qu'il nous reste moins de 2 minutes. Alors, Sarah, t'es toujours en direct avec nous, et Bertrand, oui, qu'est-ce que vous voulez dire, Sandy? Bonsoir, Sandy.
12: Oui, bonsoir. Non, je voulais simplement dire que pour le slip, je suis preneuse.
1: Non, elle est toujours aussi drôle. Elle. Est-ce que tu serais prêt à le donner, Bertrand, à Sandy?
12: Je suis prête à l'acheter. À n'importe quel prix, même en euros, il n'y a pas de problème.
1: Mais toi, tu démons aussi qu'il ne s'était pas fait sodomiser dans les chiottes.
12: Bah, moi, j'ai déjà eu l'occasion d'aller à la loco, mais moi, j'ai jamais vu Gérard aller dans les chiottes de la loco. Mais,
11: C'est normal, t'as pas envie d'y aller, t'es une fille.
12: Non, mais c'est pas ça, mais avant que je le connaisse, je sais pas ce qu'il a fait, je sais pas ce qui s'est passé, ni rien du tout. Bah, j'écoutais la radio comme tout le monde.
1: Ah, donc d'après toi, ça serait peut-être arrivé?
12: Bah, je sais pas, je peux pas dire oui ou non, mais je pense pas, non.
1: Tu vois, Gérard, ta femme doute, hein, quand même.
12: Je connais bien GG, parce que ça fait un an et demi que je suis avec lui.
1: Ouais, mais enfin bon, tu sais pas ce qui s'est passé, t'en as jamais parlé, il a jamais osé te parler.
12: Non, il m'a rien parlé du tout. Si,
1: donc c'est possible, c'est possible.
12: Il s'est rien passé, quoi,
1: ouais,
12: c'est tout.
1: Ouais, d'accord, mais bon.
12: Voilà, c'est tout ce que j'avais à dire.
1: Attendez, on est malheureusement, Bertrand, il nous reste moins de 50 secondes, donc on est obligé de te laisser là. Mais en tout cas, c'était très gentil d'avoir témoigné. Beaucoup de choses, du 100%, des nuits Modenog, des nuits Disco Funk, des nuits ceci, des nuits cela, des nuits 100% Nana. Et ce soir, donc une nuit qui va vous permettre, à vous qui êtes de l'autre côté de la radio, et bien de venir nous parler en toute simplicité. On ne cherche pas à faire pleurer les gens, je cherche pas non plus à y trouver des solutions miracles. Et il n'est pas question pour moi de faire du voyeurisme, hein, et d'aller voir un petit peu ce qui se passe à droite à gauche. C'est juste comme ça, la possibilité pour vous de parler, parce que c'est vrai que même si tous les soirs on fait les cons entre 22h et 1h ou 2h du matin depuis bien longtemps, problème avec les parents, hein, qui arrivent de temps en temps assez violents, et puis il peut y avoir des choses assez dures. Enfin, il y a plein de sujets sur lesquels je pense vous avoir envie de parler avec moi. Donc je suis ouvert à tout jusqu'à 3h du matin au 0 803 08 5000 et c'est Apolline qui vous attend au standard. Jazz est avec nous. Jazz, peut-être alors tout simplement, Jazz est avec nous.
13: Jazz,
1: ça va?
13: Ouais, tranquille, ça va.
1: T'as 21 ans, t'es de Bourg-en-Bresse.
13: Ouais.
1: Très bien, qu'est-ce qui t'amène?
13: Pour parler de viol.
1: Ouais.
13: Ouais, là, tu vois, à l'âge de 13 ans, je me suis fait violer par un mec, tu sais, pendant des vacances.
1: Alors attends, on va peut-être y aller un petit peu plus délicatement, hein, Jazz, hein, pour que ça soit bien pris au sérieux. D'abord, tu vas nous raconter, raconte-nous où ça s'est passé exactement, dans quelles circonstances.
13: Ça s'est passé pendant mes vacances au Maroc, tu vois. Je suis parti au Maroc avec les parents, la famille. Je me rappelle, c'était un matin. Et tu sais, ma mère, elle m'a envoyé faire le marché, tu vois. Je suis allé tranquille. Et moi, je suis sorti, c'est par une sortie derrière, parce que devant, c'était bouché, tu vois. Je suis sorti par derrière le marché, et derrière, il y a un mec qui m'attrape. Et comme derrière, c'est vide, tu vois, c'est là où il m'a...
1: Oui, d'accord, hein.
14: C'est là où il y a eu l'acte, quoi.
13: Ouais, l'acte, comme tu dis, ouais.
14: Ouais.
13: Et depuis l'âge de 13 ans, aujourd'hui j'ai 21 ans, à chaque fois que tu vois, je suis avec une fille dans une chambre pour avoir une relation, quoi, je bloque.
14: Alors avant d'aller d'en parler un peu plus en détail, déjà le mec, la personne qui a fait ça, elle a été arrêtée tout de suite sur le champ, elle est aujourd'hui en prison, c'est quoi?
13: Non, la personne, elle est partie, moi je suis allé, en premier je suis pas allé porter plainte. Mmh. J'avais peur de mes parents, tu vois.
14: Ah, t'as rien dit à tes parents?
13: Au début, j'ai rien dit.
14: D'accord.
13: Après, je suis rentré chez moi, j'étais tout sale, tout déchiré, tu vois, vêtements déchirés. Je suis rentré chez moi, je me suis lavé. Et au bout de quelques jours, j'ai commencé à avoir des boutons, à l'anus, tu vois.
14: Mmh.
13: Et à chaque fois que j'allais aux toilettes, je saignais.
14: Oui.
13: J'ai dit à ma mère que tu vois, saignais. Elle m'a fait, t'as pas eu une relation avec un garçon, parce qu'elle est anti-homosexuelle, tu vois, ma mère.
14: Donc après.
13: Alors, je me suis fait violer par un garçon. C'était chaud, tu vois. Depuis, ma mère, elle croit que je suis homosexuelle.
14: D'accord. Donc, ouais, vraiment, je pense que quand même, ta mère a quand même fini. J'imagine que tes parents ont fini par croire ce qui t'est arrivé, quand même, non?
13: Ouais, mais ça, c'est plusieurs années après, ouais.
14: Plusieurs années après?
13: Ouais.
14: D'accord. Donc, à l'âge de 13 ans, tes parents pensaient quand même que tu avais eu des rapports avec un garçon, mais que t'en avais eu envie.
13: Ouais, ils croyaient que c'était moi qui voulais avoir une relation, tu vois, avec
14: D'accord.
13: la mère.
14: D'accord. Ok. Donc, toi, ce que tu souhaitais surtout dire là-dessus, c'est que depuis que tu vis, enfin, que, entre-temps, tu as eu des copines.
13: Ouais.
14: Il y a quelques années après. Ouais. Et à chaque fois qu'en fin de compte, tu fréquentes une fille.
13: Ouais, à chaque fois que je fréquente une fille, en fait, si tu veux, c'est comme si, le mec apparaissait devant moi, quoi.
14: D'accord, ouais, t'as encore l'image de ce que t'avais vécu quand t'avais 13 ans, ouais. Ce qui te fait un blocage, je veux dire, est-ce que les filles avec qui tu es aujourd'hui, tu leur en parles de ce que tu as vécu, ou tu préfères le garder pour toi et ne jamais leur dire?
13: J'ai connu une fille, c'est la seule à qui j'ai parlé, mais aujourd'hui, elle a déménagé.
14: D'accord.
13: Non, avec les autres filles, moi, je suis quelqu'un de très, très réservé, tu vois.
14: Bah, j'imagine que ce genre de problème, on n'a pas envie de le dire à tout le monde.
13: Ouais, c'est ça.
14: Donc, tu l'as, en fin de compte, tu l'as réellement jamais dit à des filles, quoi. À part une. Si j'ai bien compris. Oui. D'accord. Et donc, à chaque fois que tu te retrouves seul avec une fille dans un lit.
13: Ouais.
14: C'est surtout au moment donné de l'acte, hein, c'est ça? Si j'ai bien compris.
13: Ouais,
14: hein.
13: Tu vois, au début, préliminaire, tranquille.
14: Mm-hmm.
13: Mais après. Dès qu'il va avoir pénétration, tu vois, je serre les fesses.
14: Oui.
13: Tu vois, je serre mes fesses, et là,
14: bon.
13: Je lui dis non.
14: D'accord.
13: Non.
14: Ouais. Et t'arrives pas à. Tu as vu un médecin ensuite de des problèmes que t'as vécu? T'as vu un médecin? Tu es suivi encore aujourd'hui ou pas?
13: Non, j'ai jamais vu de médecin. J'ai peur, tu vois.
14: Bien sûr.
13: Voir un médecin, moi, j'ai peur, tu vois. Voir un médecin, ça va me faire.
14: Non mais oui bien sûr, ou alors un psychologue, enfin quelqu'un avec qui tu as envie d'en parler. Est-ce que c'est le genre de problème, parce que là comme je vois que comme j'entends que t'en parles quand même à l'antenne avec quelqu'un que tu connais sans connaître, c'est-à-dire moi, j'imagine que t'as dû déjà en parler à des gens de ton entourage proche ou pas du tout?
13: Ah non, moi les parler que je me suis fait voler à des copains d'ici.
14: Oui.
13: Tu vois, ils vont me faire la. Tout le monde va se moquer de moi. Hein, après.
14: Ouais.
13: Tu vois, déjà en plus là j'ai presque. Tu sais, moi, je me suis entouré entre quatre murs. Et il y a presque plus rien qui sort de moi, tu sais, à l'extérieur.
14: Tu fais quoi aujourd'hui dans la vie?
13: Aujourd'hui, je travaille dans une usine, mais plus tard, tu sais, je vais peut-être reprendre une cours pour devenir photographe.
14: D'accord. Aujourd'hui, tu as une copine, t'as quelqu'un avec qui tu vis ou
13: non,
14: quelqu'un avec qui tu
13: vis?
14: Non, jamais, non.
13: Absolument non.
14: Et donc, à cause dû au problème que t'as vécu en étant jeune, à chaque fois que t'es avec une fille, donc comme tu me le dis, tu bloques, donc tu n'as jamais de rapport sexuel?
13: Non.
14: Non, jamais. T'arrives jamais à aller jusqu'au bout?
13: Jamais. D'accord. Les préliminaires, après les préliminaires, bloqué.
14: Et dans des cas comme celui-ci, comment tu fais pour. C'est quoi l'explication que tu donnes à ce moment-là aux filles avec qui tu te trouves?
13: Bah, tu vois, ça dépend. Certaines fois, je me rhabille et je pars.
14: Ouais.
13: Quand des filles que je connais pas, tu vois, quand je suis dans une autre ville, à Lyon ou Genève, que je connais pas.
14: Ouais.
13: Mais quand c'est une fille que je connais, je sors un baratin puissant, tout ce qui me sort par la tête, quoi.
14: Mmh.
13: Tout ce qui me sort par la tête, et voilà.
14: D'accord, donc aujourd'hui à 21 ans, quoi, ça, enfin le problème que je comprends, enfin, tu as peur de quoi aujourd'hui, enfin que c'est que que toute ta vie ça soit comme ça avec les filles ou qu'à un moment donné tu puisses arrêter.
13: Ouais. Ouais.
14: D'accord.
13: Parce qu'à la suite, ça reste il y a toujours un blocage.
14: Mais en grandissant, t'as pas envie quand même d'essayer d'exorciser cette chose-là et d'en parler véritablement à quelqu'un à qui c'est le métier et qui pourrait éventuellement t'aider là-dedans ou tu te sens pas capable aujourd'hui à l'âge que t'as? Bon, t'as 21 ans, t'es encore jeune, mais c'est quelque chose qui t'est passé il y a pas loin de 10 ans. T'as pas envie tu penses que ça va s'oublier tout seul ou tu te sens pas capable aujourd'hui de pouvoir véritablement en parler, d'essayer de est-ce que ça puisse
13: en parler avec un docteur?
14: Oui.
13: Comme si je parlais à un étranger, tu vois, ça me fait trop bizarre, tu vois. Mmh. Comme si je parlais à un étranger.
14: Tu m'en parles bien à moi, je veux dire, ça me flatte et c'est ce qui me fait plaisir. Enfin, j'ai l'impression que tu me prends pas pour un étranger, mais enfin, tu me prends pour un étranger dans le principe où on se connaît pas non plus, quoi. Donc, je sais pas, si t'arrives à m'en parler à moi, j'imagine que tu pourrais facilement, une fois que tu serais sur place, à en discuter avec quelqu'un à qui c'est le métier et qui pourrait éventuellement t'aider à te sortir de ce problème-là. Je sais pas, hein, je te pose la question, hein, je te dis pas ce que tu dois faire, je te pose la question.
13: Non, mais ouais, j'ai compris, Max. Hein. Ouais. Si tu veux, c'est aller voir quelqu'un que je connais pas du tout, même si je sais que c'est son métier, tu vois, aller voir quelqu'un que je connais pas du tout, et lui lâcher mon histoire comme ça, c'est simple. Ça va faire bizarre pour moi.
14: Ah ben ça c'est clair, bien sûr. J'imagine. Hein. Enfin, il faut le vivre véritablement pour le ressentir, comme tu dois le ressentir. En même temps, en étant de l'autre côté, on peut on peut le comprendre assez facilement que c'est loin d'être simple que de faire le geste d'aller voir quelqu'un et d'aller lui en parler. Surtout quand cette personne-là, on ne la connaît pas. Des fois, enfin c'est ce qu'on dit également, et tu dois le savoir, c'est que quand on a des problèmes énormes ou un problème qui t'envahit tous les jours et depuis des années, ce qui est ton cas. Des fois, c'est parfois plus simple d'en parler à quelqu'un qu'on ne connaît pas plutôt que d'en parler à des gens proches de son entourage, des amis, tu le disais toi-même, qui allaient se moquer de toi ou alors de ta famille qui vont peut-être avoir des pensées un petit peu plus malsaines en imaginant que bah, tu l'avais peut-être provoqué, que tu l'avais peut-être voulu, ceci, cela. Alors que là, cette personne-là ne te jugera pas et se contentera au départ de t'écouter comme je suis en train de le faire en ce moment. Et puis éventuellement, après, si ça se passe bien entre toi et lui, de développer un petit peu plus ça et d'essayer d'exorciser. Est-ce que ce problème n'en devienne plus un pour toi dans ta vie de tous les jours et surtout dans les relations avec des filles? Parce que ça doit être c'est super emmerdant pour toi parce qu'aujourd'hui... Quand il y a une fille qui te plaît, tu dois très vite imaginer que le moment où tu vas te retrouver avec elle dans le lit, tu vas avoir ce problème de blocage et donc forcément une histoire qui va s'arrêter bêtement à cause de ça. Enfin bêtement, qui va s'arrêter à cause de ça.
13: Ouais, ouais.
14: Tu penses à ça, non?
13: Ouais, tu vois, j'essaye de d'enlever ce blocage, tu vois. Bon, tu sais, j'essaye d'aller vers des filles, bon, tranquille, je discute avec elles, bon, après... Bon, il y a l'histoire du sport de chambre, mais tu vois, en fait, moi, j'essaye en même temps, mais après, il y a un mur. J'arrive pas. Après, ça bloque. Tu vois, il y a un coup de frein, ça bloque.
14: Donc là, à l'heure où on se parle, c'est quoi ton truc? C'est que tu préfères rester avec ça pour le moment et ne rien faire d'autre?
13: Peut-être pour le moment, rester avec ça.
14: Tu vis chez tes parents?
13: Ouais, encore. Ouais.
14: D'accord. Et j'ai pas t'apporté plainte?
13: Ouais, mais au Maroc...
14: c'est différent.
13: C'est mal vu. Un homosexuel, c'est très mal vu.
14: Non, enfin, tu en es pas un. Je veux dire, t'es pas homosexuel.
13: Non, mais j'ai compris. Mais eux, bon. La mentalité que les flics qu'ils ont, la majorité, en plus la ville où j'habite, c'est
14: ouais.
13: Pas où j'habite, mais tu vois, où je suis allé pendant les vacances, c'est très bloqué, tu vois, c'est très... homme-femme, point net. Il n'y a pas homme ou femme-femme, ça n'existe pas chez eux.
14: D'accord.
13: Donc aller leur dire que je me suis fait gueuler, et ils auraient peut-être fait un petit dossier, mais tu vois, ils auraient abandonné l'histoire, tu
14: D'accord.
13: vois.
14: D'accord. Et tes parents pensent de cette histoire aujourd'hui? Enfin, qu'est-ce qu'ils en disent?
13: Bon,
14: tes parents t'ont pas poussé...
13: Aujourd'hui, c'est... Ce que tu disais?
14: Non, excuse-moi, je voulais dire, tes parents t'ont pas poussé à aller voir quelqu'un avec qui en parler ou est-ce qu'eux ont déjà à plusieurs reprises essayé de provoquer des conversations comme on peut l'avoir aujourd'hui?
13: Non,
14: jamais.
13: Et entre moi et mes trois sœurs et mes parents, il y a où, si tu veux, je me suis fait un mur, quatre murs entre moi. Je me suis mis dans une bulle et tu vois, il y a personne. Je suis dans mon jardin, si tu veux.
14: D'accord.
13: Je suis dans mon jardin solo maintenant.
14: Ouais.
13: Et depuis l'âge de 13 ans, aujourd'hui j'ai 21 ans, ça fait 10 ans que je suis... J'ai réussi à en parler à une fille, parce qu'elle, tu vois, celle qui a remarqué, tu sais, que j'ai eu un problème dans le temps. Je sais pas comment elle a fait, mais je sais qu'elle a remarqué que j'avais eu un problème dans le temps.
15: Mmh.
13: Et je sais pas, celle-là, c'est lâché facilement. Mais bon, elle est partie, tu sais, mais j'ai grave pleuré quand elle est partie.
15: Bien sûr, hein.
13: Parce que c'était la seule personne à qui j'ai réussi à parler. Et elle a dû déménager à cause de la famille.
15: D'accord. Et pour terminer là-dessus, de ton problème, tu souhaiterais quoi là? C'est de pouvoir résoudre ce problème toi tout seul avec toi-même, ou essayer de trouver une solution avec quelqu'un avec qui un jour ça se passerait mieux, c'est-à-dire une fille avec qui tu aurais ce blocage. Il y a un truc que je voudrais comprendre aussi, c'est avec les filles avec qui tu as des relations que tu fréquentais quand elles étaient lors de la situation au lit et puis qu'elles voyaient que tu n'y arrivais pas. Est-ce que certaines ont cherché à comprendre, ont réussi à décoder qu'il pourrait avoir un problème autre que le fait d'être impuissant, que tu n'y arrivais pas ou jamais?
13: Non, il y a que la seule fille qui s'appelait Melinda, mais sinon...
15: Elle savait, elle était au courant du...
13: Elle a su que j'avais eu un problème. Tu sais, bon, je lui ai dit, tu vois.
15: Et quelle avait été sa réaction à ce moment-là?
13: Elle s'est assise, elle a plus bougé, elle a pas parlé pendant une minute.
15: D'accord.
13: Et après, elle m'a dit... On peut essayer de résoudre ça, tu vois. Elle a voulu m'aider.
15: Et à ce moment-là, t'as cherché, toi, justement, à avoir cette aide? Enfin, quelqu'un qui te tendait la main, ou tu l'as refusé?
13: Justement, c'est, au début, bon, le blocage était toujours là, mais après, j'ai commencé à me lâcher petit à petit vers elle, tu vois.
15: Mm-hmm.
13: Comme je t'ai dit, je lui ai raconté ce qui m'est arrivé, le blocage et tout. Juste après, quoi, elle devait déménager, donc...
15: D'accord. Ok, on a une réaction de la part de Marie, qui a 17 ans. C'est assez dur, ça, de Nîmes. Bonsoir, Marie.
16: Bonsoir.
15: Ça va?
16: Ça va.
15: Bon, très bien.
16: Bof, bof, quoi. Enfin, ouais, donc, moi, c'est...
15: T'as eu le même problème que...
16: Pas tout à fait, en fait.
15: Ah, oui,
16: moi,
15: d'accord.
16: C'était à l'âge de 8 ans. Il y a un type qui est rentré dans le bois avec un flingue qui m'a braqué.
15: Voilà.
16: Il a demandé à mes frangins et mes amis de partir. Je suis restée toute seule avec lui dans le bois. Et bon, mon père a entendu les cris, donc il lui a couru après. Mais moi, en fait, j'ai le gros trou noir entre le moment où je suis restée seule avec lui dans le bois,
15: oui,
16: et entre le moment où mon père est arrivé, en fait.
15: D'accord. Et donc toi aussi, t'es un petit peu comme un chat, c'est-à-dire que t'as du mal à...
16: Je fais les purs blocages.
15: Ouais, c'est-à-dire que t'as du mal à sortir la tête de l'eau.
16: Voilà, le type est sorti de prison il y a pas longtemps,
15: ouais,
16: du tout, ce qui,
15: ouais,
16: fait que je flippe vraiment quand je sors, quoi.
15: Bien sûr, bien sûr. Donc pareil, tu fais un blocage total avec les garçons.
16: Ah, mais c'est clair.
15: Tu aujourd'hui, t'as jamais eu...
16: Ça s'est passé cet été, et là, je suis actuellement avec mon copain, mais qui habite à Paris, donc c'est pas facile non plus de voir.
15: Avec qui tu es depuis longtemps?
16: 2 mois.
15: D'accord.
16: Et donc je suis montée pour le voir à la Saint-Valentin, on a pris une chambre d'hôtel, tout, et j'ai pas pu.
15: Tu fais un blocage total. Est-ce qu'il est au courant de tout ça, j'imagine?
16: Oui,
15: que non.
16: Oui,
15: tu lui as dit, d'accord.
16: Oui, moi, faut que ça soit clair dès le début, parce que faut que le mec soit patient avec moi, que j'ai vraiment confiance en lui.
15: D'accord.
16: Parce qu'avec ce qui m'est arrivé avant, je peux pas.
15: Bien sûr. Donc, toi, de ton côté, tu préfères que les garçons avec qui tu sors soient dès le départ au courant des problèmes que tu as montré.
16: Ça dépend
15: avec
16: lesquels. Si c'est un mec, ouais, avec qui je veux faire quelque chose, un truc de sérieux, oui, je le mets au courant. Mais
15: d'accord,
16: si c'est pour un mec
15: juste une soupe de langue
16: ou d'une petite semaine comme ça, non,
15: ouais,
16: ça je le garde pour moi. C'est trop personnel.
15: Bien sûr, bien sûr, bien sûr. Mais toi, tu arrives quand même à en parler, parce que ça, c'est quand même de quelque chose de fort, parce que de témoignages que j'ai pu entendre à l'époque sur des radios ou à la télévision, ou quand on parlait de ce genre de problème-là,
16: oui,
15: les gens ont bien souvent du mal à en parler, alors que bon, Chaz, apparemment, lui, s'est un petit peu renfermé, enfin même beaucoup renfermé sur lui-même, et comme il dit, il l'exprime en disant qu'il a fait autour de lui 4 murs.
16: Ouais, donc mais il va avoir un psy.
15: Bah non, justement, hein, Chaz, c'est ça.
16: Moi, ça va faire 10 ans que je vais en voir un quand même à cause de ça.
15: Et ça fait du bien.
16: Ça me fait du bien, oui, d'un côté, oui, parce que j'arrive à en parler, bon, j'ai moins peur de le croiser dans la rue, c'est vrai que c'est un blocage un peu moins, enfin, je bloque un peu moins quand même, mais bon, je sais qu'à cause de moi, il a fait quand même 8 ans de prison, donc c'est vrai que je me dis, il va revenir pour se venger, quoi.
15: D'accord.
16: Ça me fait peur.
15: Charles, toi, c'est ce que je lui demandais tout à l'heure, est-ce que tu voyais un psychiatre ou un, je sais pas, c'est un psychologue ou un psychiatre, mais non, tu vois personne, hein, Charles, hein?
13: Non,
15: pas pour le moment, t'en as pas envie, quoi.
16: Et ça aide vachement.
14: En quoi ça t'a aidé, Marie, justement, de voir cette personne-là? Enfin, t'étais beaucoup plus jeune, donc au début,
16: ouais,
14: on t'a peut-être...
16: Ouais, moi j'avais 8 ans, donc ouais, c'est bon, ouais. Au départ, je savais pas trop ce qui m'arrivait. C'est après, par la suite, en fait, au départ, mes parents, en plus, m'ont dit que c'était pour me voler mon vélo. J'ai appris que l'année dernière, quand j'ai fait mes tentatives de suicide, que, en fait, c'était pour un viol, et là, ça m'a vraiment choquée.
14: D'accord.
16: Donc, bon, c'était plus une fois par semaine, c'était 4 fois par jour, le psy, quoi.
14: 4 fois par jour?
16: Ah ouais, ça m'a vraiment traumatisée.
14: Et là, quoi. Ça t'a vraiment aidé, là. Enfin, ça t'a aidé.
16: Ça m'a aidé, oui. C'est beaucoup moins de cauchemar, parce
14: d'accord.
16: Que dès que je rêve de ça, je fais pipi au lit, parce que quand il m'a agressé, je faisais pipi dans ma culotte. Donc déjà, je fais beaucoup moins de cauchemars de ça, j'ai plus confiance en moi.
14: Et ça t'a aidé en quoi, donc dans ces cas-là, j'imagine que chaque cas est bien entendu très différent les uns des autres, mais toi particulièrement, comment le psychiatre aborde le sujet avec toi? C'est-à-dire qu'au début, il te demande de témoigner, d'en parler le plus possible, ou c'est lui qui te parle?
16: C'est moi qui parle, elle ne parle pas ouais. beaucoup, elle me fait approfondir le sujet, en fait. Qu'est-ce qu'il fait peur?
14: D'accord.
16: Pourquoi je suis comme ça?
14: Et tu lui dis effectivement que ce que tu as envie de lui dire, et j'imagine que la même question posée 2 ou 3 mois ou 6 mois ou 1 an après, la réponse est beaucoup plus développée après, quoi.
16: Ah ouais,
14: Il y a un climat de confiance qui s'installe quand même entre toi, en tant que personnel, avec la psychiatre avec qui tu étais.
16: Énormément. Bon, ouais. Disons que là, ça fait pas longtemps que je suis dans la région, donc je la connais pas encore beaucoup. Mais c'est vrai que...
14: Ça devient une amie plus qu'un médecin. On oublie complètement que c'est un médecin qu'on vient voir, un psychiatre. Parce que ce dont les gens ont peur, moi j'ai connu des gens dans mon entourage également qui allaient voir des psychiatres pour d'autres problèmes, mais le fait d'aller voir un psychiatre, c'est qu'à un moment donné, on se dit on est vraiment malade, donc tu vois, on écoute quelqu'un en face de nous qui ne vit pas le même problème et qui fait son métier que de nous écouter, alors qu'en fin de compte, ça apporte vraiment quelque chose.
16: Ouais, c'est vrai, mais bon, c'est vrai que je suis tombée aussi sur des psys comme ça. Hein,
14: les gens ont peur de ça, quoi. De que...
16: Ouais. Mais celle-là, pour le moment, me convient très bien, elle m'aide beaucoup. J'ai vraiment beaucoup moins peur de sortir, quoi, parce que c'est vraiment une phobie. Hein.
14: Bien, j'imagine bien. Et aujourd'hui, tu la vois combien? Une fois par jour de plus ou...
16: Ah non. Maintenant, non, je la vois une fois par semaine.
14: Ah oui, d'accord, oui.
16: Un peu moins.
14: Et tu ressens plus le besoin de la voir plus que ça? Pas
16: non,
14: plus
16: non,
14: que
16: maintenant,
14: ça.
16: Maintenant, c'est bon. Elle m'a vraiment repris. J'ai vraiment appris à reprendre confiance en
14: d'accord.
16: moi. Maintenant, ça va beaucoup mieux.
14: Et de temps en temps, ça t'arrive d'aller la voir et d'aller parler de plein d'autres choses que toujours de ce problème-là personnel?
16: J'ai vraiment beaucoup, beaucoup de problèmes. Depuis que j'ai 4 ans, il m'arrive que des merdes dans ma vie. J'ai jamais eu un mois de bonheur. En fait.
14: Non.
16: Ah si, si.
14: À ce point-là?
16: Ah mais vraiment, vraiment.
14: Ah bah non, ma pauvre.
16: C'est vraiment affreux. Je me demande vraiment quand la chance va me sourire, quoi.
14: Mais ça va arriver.
16: Ouais, enfin bon, en attendant, je pleure tous les soirs parce que j'ai vraiment mal, quoi.
14: Pas à 22h.
16: Comment?
14: Pas à 22h.
16: Non, pas à 22h. 22h à 1h30, ça va, franchement.
14: Bon. Non, c'est sûr que... Enfin bon, là, c'est pareil. Hein, c'est à la fois très délicat en ce qui me concerne. Moi, je suis très intéressé dans le sens... Hein, pas dans le sens intéressé par voyeurisme, je le dis bien. Parce que j'oblige personne à appeler et de venir me parler. Mais c'est vrai que c'est là qu'on s'aperçoit des problèmes que peuvent vivre les gens au quotidien. Si les jours, tu me dis que t'as pas eu l'impression d'avoir eu un mois d'affilée de bonheur... Et
16: non,
14: que tous les jours...
16: c'est la stricte vérité. Quand
14: non, mais je...
16: J'ai fait le calcul, c'est vrai que bon, pour le moment, il n'y a rien de bien qui m'est arrivé, quoi.
14: Même pendant les vacances?
16: Même pendant les vacances, rien.
14: C'est vrai?
16: Ouais.
14: Pourtant, dans Nîmes, il fait un temps magnifique.
16: Nîmes, j'y suis depuis 1 an et demi, bon, ça a été très dur de m'adapter, déjà.
14: T'es de quelle région, là, à l'origine?
16: À l'origine de Châteauroux, j'ai habité 11 ans là-bas, c'est là-bas que je me suis fait agresser.
14: Ouais.
16: Et donc, bon, j'ai déménagé après, j'ai habité 5 ans sur Tours, chez mon père.
14: D'accord.
16: Donc, comme avec ma belle-mère, ça n'allait pas du tout, j'ai fait des tentatives de suicide pour venir habiter chez ma mère.
14: D'accord.
16: Ça a marché. Donc là, depuis 1 an et demi, je suis dans le sud.
14: Tu vis avec ta maman?
16: Voilà.
14: D'accord, ok, très bien. Chaz?
17: Ouais.
14: Ouais, donc tu vois, peut-être que d'aller voir effectivement quelqu'un, mais c'est vrai que c'est pas facile, hein. Moi ouais, c'est ça, voilà. Donc le pas d'aller voir une personne comme un psychiatre, c'est vrai que c'est très très très très loin d'être évident, hein.
16: Ouais, en fait il faut franchir le pas une fois. Bon, si après ça nous plaît pas, on arrête. Faut pas forcer, ça c'est clair.
14: Ouais.
16: Si après on voit que ça peut nous aider, il faut continuer.
14: Voilà, et juste une petite parenthèse par rapport à Dorieux qui doit sûrement me taquiner sur le métier, qui me fait hâte de te prendre pour le doc. Max, je ne me prends pas du tout pour le doc, loin de là. Le doc, j'ai trouvé des solutions. Moi, je veux juste parler comme demain, Dario, il pourrait y avoir quelqu'un de ton entourage qui t'en parlerait et tu lui dirais pas, non, je veux pas t'en parler, je suis pas le doc de Fun Radio. Hein, ça t'arrive des fois d'entendre des gens qui parlent. Ouais. Non, c'est pas du tout le but de la soirée, loin de là.
16: Souvent, hein. Les gens qui ont pas de problème qui disent ça.
14: Oui, souvent.
16: Qui ont pas connu, qui ont rien eu, qui ont une petite vie tranquille, de l'argent.
14: Non, mais là, c'était par provocation, c'était
16: non,
14: simplement pour le plaisir.
16: Je provoque pas, là.
14: C'est
16: vrai que moi, j'ai eu beaucoup de monde dans mon entourage qui comprenait pas parce que eux, ils avaient une petite vie tranquille. Hein,
14: ouais. Bon ben, ben écoutez, je voulais vous remercier, enfin vous remercier d'avoir osé appeler, parce que c'est vrai que c'est pour ça que je voulais faire cette soirée ce soir, parce que j'étais enfin c'est normal, hein,
12: très bien comme soirée.
14: Sûr que effectivement il y avait beaucoup de gens qui sont de l'autre côté et qui tous les soirs nous écoutent depuis bien longtemps, enfin qui m'écoutent depuis bien longtemps et qui sans qu'on le sache, sans qu'ils veuillent le dire, vivent des fois des problèmes assez assez importants. Et je donnais la possibilité cette nuit jusqu'à 3h de pouvoir bah, parler. Enfin, tu vois, ça reste dans l'anonymat, ça reste que de la radio, donc juste ouais. Du son. Et puis, bien sûr, on vous oblige en rien, un, d'appeler, et surtout, vous dites absolument ce que vous souhaitez dire sur l'antenne. On ne vous obligera pas à vider votre sac et à ce qu'on fasse du sensas. Hein. On n'est pas là pour faire du sensationnel. Okay. Voilà, Chaz. Bah, en tout cas, bonne, ceci dit, bonne continuation, bon courage pour la suite des événements. Tu souhaites peut-être rajouter un petit quelque chose, Chaz? Non, je sais pas, t'as peut-être encore quelque chose à rajouter ou quelque chose à dire en particulier?
17: Non, non.
14: D'accord.
17: En plus.
14: Très bien, ok, très bien, Marie.
12: Oui.
14: Bah écoute, je te souhaite quand même, en dehors de tout ce dont on vient de parler, puisque tu n'as jamais eu plus d'un mois de bonheur d'affilée, de finir par y arriver, je pense que bien sûr, tu y arriveras. Hein.
12: Moi aussi.
14: Hein. Et puis, ce que je vais vous faire à tous les deux, bah, je vais vous offrir une petite musique de nuit quand même.
12: Ah, c'est sympa.
14: Quoi, c'est tout?
12: C'est adorable.
14: C'est tout?
12: C'est très gentil, mon amour.
14: C'est tout?
12: Mais je t'ai envoyé 3 portes Jartel et vous m'avez même pas remercié, quoi.
14: Mais des portes, mais on reçoit pas ça.
12: Attends, et je vous ai envoyé une lettre il y a 3 semaines parce que j'avais un problème avec mon copain. Vous avez 3 superbes portes Jartel qu'un inconnu me dépose dans ma boîte aux lettres chaque semaine.
14: Sans déconner, non, attends, Fildar est resté un petit peu avec Capo pour lui donner un coup de main au standard. Est-ce qu'on a reçu des portes Jartel de la part de Marie?
18: Non.
14: Comment ça, non?
5: Moi, j'ai pas vu non plus.
14: Baisse-moi ton froc, Fildar.
18: J'ai pas mis ça.
14: Hein. Bah, baisse-moi ton froc un peu pour voir un peu ce bordel.
18: T'as vu tout à l'heure, j'ai pas de jartel.
14: Ouais, c'est vrai que t'as pas de porte-jartel. Ouais. Il a pas de culotte
12: ouais,
14: du tout.
12: Elle a
14: rien.
12: Elle a pas dû arriver.
14: Bah non.
12: Pourtant, j'ai mis 11 balles de timbre, quoi, mais bon.
14: Ah, tu les gardes pas, les porte-jartel, Marie?
12: C'est un bonhomme qui les met dans ma boîte aux lettres.
14: Ah oui, donc,
12: il faut des trucs un peu affriolants.
14: Quand vous le. Ben non.
12: Guépierre et tout le bazar.
14: Donc. Des guépierres?
12: Ouais, de tout.
14: On reçoit des guéronnés, nous. Bon, Marie, tu quittes pas, on va te repasser le standard et puis on va prendre ton adresse pour t'envoyer très rapidement une musique de nuit volume 4.
12: Pas de problème.
14: Qui permettra quand même de t'endormir un petit peu tranquillement.
12: Ouais, merci. Hein,
14: en pensant à moi quand même.
12: Ouais, il
14: n'y
12: a pas de problème.
14: Et Chaz, on va faire de même. Il est là, Chaz? Non, il n'est pas là, vous l'avez récupéré en antenne, c'est pas grave. Non, il est là, Chaz? T'es là, Chaz? Non, c'est pas grave, il est hors antenne, il est là, Chaz?
12: Il est parti.
14: Hors antenne, d'accord, on te récupère.
17: Ouais, Max.
14: Oui.
17: Je voulais juste dire ce que tu fais avec une musique de nuit.
14: Oui.
17: C'est trop beau, c'est trop beau.
14: Bon bah je vais tâcher de faire un peu moins alors. Non, je déconne. Je vais te filer la 4 également, tu quittes pas, d'accord?
17: Ouais, je te remercie.
14: Bah il y a aucun souci. Bon courage à tous les deux, vous ne bougez pas. On va accueillir Sébastien ou je sais pas qui était là avant, je sais pas si c'est Sébastien ou c'était qui. Philippe? Philippe, 25 ans du Mans. Salut Philippe.
19: Bonjour Max. Alors je te prie tout d'abord de déchirer mon élocution parce que je suis sous médicament. Alors je t'explique mon problème. En 94, j'ai été agressé par un groupe de néo-nazis.
14: Oui.
19: Emmené dans un de leurs squats. Ils m'ont placé un flingue sur la tempe et ils m'ont dit maintenant on va jouer à un jeu nouveau, ça s'appelle on tatoue tous les gens. Donc bah, ils m'ont mis à moitié à poil, ils m'ont tatoué la croix gammée sur l'épaule droite.
14: Oui.
19: Ils m'ont tabassé comme ils le pouvaient et voyant que je ne réagissais plus, ils sont partis et l'un d'eux a appelé les pompiers puisqu'eux croyaient que j'étais mort.
14: Ça s'est passé à quelle époque ça?
19: En 94.
14: En 94, oui.
19: Bon, suite à ça, je n'ai pas déposé plainte.
14: Mmh. Pourquoi?
19: Bah, pour une raison tout à fait simple, c'est qu'ils m'avaient prévenu, ils m'ont dit on est très nombreux, et si jamais, de toute façon, il y en a un de nous qui tombe, ouais. Toi aussi tu tomberas, mais avec une balle dans la tête.
14: Ouais, d'accord, oui.
19: Donc, je n'ai absolument pas pu rien faire. À l'époque, je vivais chez ma mère.
14: Ouais, c'est ce que je voulais savoir.
19: Donc,
14: oui.
19: Je t'explique un peu les conditions dans lesquelles je vivais. Donc,
14: les ta maman n'était pas au courant à cette époque-là?
19: Non. Je n'ai pas voulu mettre ma mère au courant parce qu'elle a de gros problèmes cardiaques.
14: D'accord, oui, effectivement, oui. Donc, tu l'avais dit à personne, Philippe? Tu n'avais souhaité en parler à l'époque à personne? Tu ne souhaitais pas...
19: Absolument à personne.
14: D'accord.
19: Donc, je suis rentré... j'ai été emmené par les sapeurs-pompiers à l'hôpital.
14: Mm-hmm.
19: À l'hôpital, bien entendu, la police m'a demandé si je voulais déposer plainte.
14: T'as refusé?
19: Comment?
14: T'as souhaité, enfin t'as refusé?
19: J'ai refusé, bien entendu. On m'a gardé en observation pendant la nuit. Le lendemain, quand les médecins sont arrivés, un psychiatre est venu me voir. Je lui ai expliqué ce qui s'était passé. Ils m'ont dit « Ah, c'est bien fait pour vous, vous n'avez qu'à pas traîner ». Quand ça s'est passé, il était 1h du matin.
14: Mmh.
19: « Vous n'avez qu'à pas traîner, bien fait pour vous ». C'était rien pour vous.
14: Ah bon?
19: Ah oui.
14: Et toi, tu étais conscient à ce moment-là, parce que tu m'avais dit que...
19: J'étais semi-comateux, si tu veux.
14: Ouais.
19: Dès que j'ai réussi à avaler un peu de glucose de façon à pouvoir reprendre mes esprits et mes forces,
14: ouais.
19: Les blessures que j'avais étaient donc situées sur les bras.
14: Oui.
19: Sur le ventre,
14: oui.
19: Et sur les jambes.
14: D'accord, mais c'était quoi, des bleus?
19: Des coups de matraque,
14: ah oui, d'accord,
19: des,
14: ouais,
19: coups de Doc Martens,
14: okay.
19: Tout un tas de tout ce qu'ils pouvaient avoir.
14: Sur la tête aussi, Philippe?
19: Comment?
14: Sur la tête aussi?
19: Non, sur la tête, ils ont évité.
14: D'accord.
19: De façon à ce que, justement, il y ait le moins de traces visibles à l'extérieur.
14: Oui.
19: Pour que je sente que ça soit à l'intérieur de moi qu'il m'ait frappé.
14: Et la personne qui t'avait dit qu'il ne fallait pas traîner dehors, là, ce médecin, était au courant de ce que tu venais de vivre?
19: Ah oui, tout à fait.
14: Ah bon?
19: Tout à fait.
14: C'est surprenant ce que tu me dis, là. C'est même très choquant.
19: C'est très choquant. Tous les gens à qui j'en ai parlé étaient très choqués. Même l'hôpital était très choqué.
14: Mais la personne qui avait dit ça devant toi, il y avait des gens qui devaient avoir entendu également ce qu'il venait de dire, non?
19: Bah moi j'ai été bien obligé de leur expliquer pourquoi je sortais, parce que normalement je devais être hospitalisé pendant 3 semaines au minimum.
14: Ouais.
19: La personne a dit ça en face à face.
14: Ouais.
19: Je l'ai répété bien entendu aux infirmières de garde.
14: Ouais.
19: Les infirmières de garde, elles, comprenaient très bien ce qui s'était passé, me disaient « Mais c'est pas le médecin qui va s'occuper de vous, attendez, il va arriver dans le début de l'après-midi, vous verrez, il est très bien, etc. » Donc je ne sais pas, c'est une personne qui se disait psychologue ou psychiatre, enfin bon, elle avait mal appris son métier. Donc, et puis bon, j'avais envie de partir, si vous voulez, si tu veux, pour éviter d'inquiéter encore plus ma mère. Parce que j'avais pas l'habitude de traîner la nuit.
14: D'accord.
19: Moi, je rentrais de...
14: Tu revenais d'où, enfin, quand ce problème-là t'est arrivé, tu rentrais du travail?
19: De chez un ami.
14: D'accord.
19: De chez un ami, je traversais le centre-ville tranquillement.
14: D'accord.
19: Okay. Donc, il n'y avait aucun problème à avoir, quoi.
14: D'accord.
19: Depuis ça, je suis tombé dans une polytoxicomanie, à savoir médicamenteuse et au cannabis.
14: Mmh.
19: Excuse-moi.
14: Ah, sans prix.
19: Le cannabis, ça m'aide, les médicaments, ça m'aide, non pas à oublier, mais à supporter. C'est-à-dire que pendant plus d'un an, si tu veux, j'ai vécu continuellement avec quelque chose couvrant mon torse et mes jambes, de façon à ce que les blessures disparaissent. Et moi qui avais l'habitude de dormir nu, je ne pouvais pas dormir nu avec la croix gammée tatouée sur mon épaule. Chaque fois que je me réveillais, que je voyais ça, je vomissais. Donc, j'ai brûlé ces 3 gammées à coups de cigarette, à brûler.
14: Et personne s'était aperçu de cette chose-là? T'avais réussi, parce que c'est ce que tu souhaitais, à ce que personne le sache, mais à aucun moment, quelqu'un de ton entourage proche ou des amis se sont rendu compte que t'avais vécu l'enfer. Et quand tu t'es retrouvé à l'hôpital, là, forcément, il y a des gens qui ont dû savoir le problème que tu avais vécu. Non, à l'enfer parce... même.
19: Comment ?
14: Non,
19: parce que quand tu te retrouves dans un hôpital, on peut pas te garder de force.
14: Non, mais ton comportement, forcément, complètement dû.
19: Je suis quelqu'un de très solitaire, donc je suis resté cloîtré chez moi. Je me suis, comme l'auditeur précédent,
14: ouais,
19: construit un ensemble de murs. Je ne regardais plus par la fenêtre, je ne regardais plus la télé, j'écoutais que de l'ambiance, je ne pouvais rien faire d'autre.
14: Quand tu donnes comme image le fait de ne plus pouvoir regarder par la fenêtre, c'est-à-dire
19: que j'avais peur...
14: De l'extérieur, des gens dehors, de ce qui se passait dehors ?
19: Des gens dehors.
14: Parce que tu repensais à ce que tu avais vécu, mais c'est quoi l'image que tu avais de... Enfin, quand tu dis...

0: donc j'ai amnistie.
1: Ouais. D'accord.
0: Donc maintenant ils ne craignent plus rien. Donc maintenant j'ai déménagé, je vis dans un squat.
1: Ah oui, tu vis plus, ta maman n'est plus là?
0: Ma maman vit avec moi.
1: Oui.
0: Mais je vis dans un squat.
1: Toi, ta mère ni toi n'avaient de ressources?
0: Moi j'avais un petit travail que j'ai abandonné.
1: Et aujourd'hui tu fais rien du tout?
0: Aujourd'hui, je fais rien du tout, puisque voilà. La première ville d'où j'habite est à 30 km.
1: Ah oui, d'accord, donc dans la banlieue du Mans.
0: Non, hors du département même.
1: Ah, d'accord, ok.
0: Et si tu veux, le problème qui se pose, encore un problème pour arriver à me ressortir de cette situation-là, c'est que je n'ai pas le permis, je n'ai pas de moyen de transport. J'ai moins de 25 ans, donc je n'ai pas le droit au RMI.
1: Tu as quel âge aujourd'hui, Philippe?
0: Aujourd'hui, j'ai 24 ans.
1: 24 ans, d'accord.
0: Et je voudrais simplement, par mon témoignage, dire aux jeunes qui peuvent écouter, ou aux moins jeunes, qu'il y a des gens qui peuvent paraître très très très très bien à l'extérieur, dans la rue, mais qui peuvent ouvrir leur manteau ou ouvrir leur boîte à gants et sortir des armes et s'attaquer à n'importe qui. C'est pas nouveau, je ne suis pas mythomane. Le témoignage que je porte, ce n'est pas pour me soulager, je suis une psychothérapie pour ce truc-là, mais ça ne m'empêche pas d'avoir peur des gens, je suis incapable de monter dans un bus.
1: Excuse-moi, j'ai peut-être pas été très attentif, tu m'as dit que c'était passé en 94, d'accord, excuse-moi, donc il y a 5 ans quasiment, hein, c'est ça?
0: Oui.
1: Et donc aujourd'hui tu as de nouveau à aller au contact des gens, aller dans la rue comme tu le dis et...
0: Aller dans les rues de villes
1: t'as besoin que ça soit...
0: c'est pas produit.
1: Ouais. T'as besoin que ça soit énormément fréquenté par des gens, non? Enfin, je veux dire,
0: Oui, énormément fréquenté par des gens.
1: D'accord.
0: Et bon, ça aurait pu arriver à n'importe qui.
1: Bien sûr. Le même question que les deux personnes précédentes avec leur autre problème. Enfin, je veux dire, le fait de voir régulièrement quelqu'un avec qui tu en parles, ça t'a véritablement aidé tout de suite ou ça a mis du temps avant que ça se mette à
0: aller mieux? Ça ne m'aide absolument pas.
1: Ça ne t'aide absolument pas.
0: Ça ne m'aide absolument pas.
1: Alors pourquoi tu continues, Philippe, à fréquenter, enfin à voir ce... Non, tu continues encore aujourd'hui?
0: Je continue aujourd'hui, mais ça ne m'aide absolument pas pour une raison très simple. C'est que ce sont ce que pénalement on appelle des violences avec torture.
1: Mmh.
0: C'est donc passible de 10 ans d'emprisonnement.
1: Mmh.
0: Si je portais plainte, il y aurait peut-être possibilité que ça ne passe pas dans la loi d'amnistie, mais ça serait me remettre ces gens-là et leur bande à dos.
1: Oui, et ça t'obligerait de nouveau à retomber vraiment à 100% dans le problème et de revivre ce problème-là, et t'as peut-être pas envie non plus de revivre.
0: J'ai pas du tout envie de revivre.
1: Mais pourquoi tu fais
0: quand même 4 tentatives de suicide suite à cette affaire-là, dont une avec 3 semaines de coma.
1: Quand tu dis que ça ne t'apporte rien, ça t'a même pas soulagé un tout petit peu, ça. En fin de compte, c'est toi-même qui un jour a réussi. Enfin, c'est à force, c'est un travail sur toi-même qui t'a permis de nouveau de ressortir dehors, de retourner en contact avec les gens.
0: Disons que. Je vais t'expliquer comment ça s'est passé. Grâce au suicide, si tu veux, je vais choquer beaucoup de gens. Heureusement que Fun n'est pas une radio de censure. Le coma m'a permis de comprendre ce qu'éventuellement il pourrait y avoir après la mort.
1: Ouais. Enfin bon, là, ce que tu es en train de dire, bien entendu, c'est pas du tout à encourager pour que les gens se sentent mieux. C'est quelque chose que toi, tu as vécu personnellement. Enfin, c'est parce que tu n'as pas...
0: j'encourage les gens à vivre.
1: Oui, tu ne l'as pas provoqué, ça. C'est que tu t'en es aperçu après, peut-être.
0: Voilà.
1: Enfin, même sûrement.
0: Si tu veux, pour moi, personnellement, après la mort, il n'y a rien.
1: Oui.
0: Donc, il faut continuer à vivre. Et j'avais entendu une phrase très très très jolie qui disait que l'évolution, c'est l'oubli.

0: Oui.
1: Et l'oubli justement de faits comme ça qui ont été causés sur moi, mais qui pourraient arriver à n'importe qui, de faible, c'est pas du vieux voyeurisme, c'est pas de dire le voisin s'arrêtait mieux que ça lui arrive à lui. Mmh. C'est simplement de dire qu'il y a d'autres gens sur Terre qui actuellement souffrent, pas forcément de la même manière, qui subissent, à mon avis, qu'on subit beaucoup plus. Suffit de regarder tous les reportages qui sont diffusés, et que bon, moi ce que j'ai subi, c'est rien. Mmh. C'est rien à côté de ce que d'autres ont pu subir.
0: Enfin quand même, Philippe, après effectivement ce que tu dis n'engage que toi, parce que tu te connais, qui connaît mieux toi-même que toi-même, mais et c'est sûr qu'on peut toujours dire qu'il y a pire, mais enfin ce sont quand même des problèmes, ce sont quand même des moments durs de la vie que vous avez fait vécu, et je trouve déjà à la fois courageux que vous arriviez à en parler, et fort que vous puissiez continuer à vivre avec ça, et puis d'essayer, comme tu dis, de relever la tête et de dire la vie est belle et qu'il faut il faut pouvoir avancer, quoi.
1: Non, là Max, tu te trompes.
0: Ah non.
1: Je considère pas que la vie est belle. Il y a quelques instants qui sont beaux.
0: Oui.
1: Depuis 94, si tu veux, je n'ai plus de petite amie.
0: D'accord.
1: Je me vois mal aborder le sujet un jour avec une fille.
0: Oui, je comprends, ouais.
1: Dans le village dans lequel je suis, de toute façon, il n'y a personne qui éventuellement pourrait correspondre, ou auquel je pourrais correspondre.
0: Pourquoi tu n'essaies pas, à ce moment, de bouger, d'aller un petit peu ailleurs? Tu restes pour ta maman?
1: Je reste pour ma maman.
0: D'accord.
1: Parce que,
0: mais ton souhait, Philippe, ça serait quoi? Ça serait de pouvoir aller ailleurs, de partir carrément de France et d'aller voyager. Ça, c'est ton rêve, ça serait quoi aujourd'hui?
1: Mon rêve, ça serait de dire tout ce que je sais, parce que je suis bien obligé d'abréger à l'antenne,
0: oui.
1: De même modifier certains détails. Mon rêve, ça serait de témoigner et de partir.
0: D'accord.
1: Partir à l'étranger.
0: Très bien. Philippe, je t'apporte un petit détail, enfin, qui n'en est pas un, peut-être que tu le savais, après tout, c'est de la part de Céline, qui a 24 ans, qui est sur le Minitel, hein, en banlieue parisienne, et qui fait une fac de droit, et qui lui dit qu'apparemment, à ton problème, la prescription est de non-amnistie, pour coups et blessures, n'est pas de 4, mais de 20 ans. Hein. Donc, tu pourrais agir contre ces personnes-là jusqu'à l'an 2014, apparemment.
1: C'est très gentil de sa part.
0: Ah voilà, je te le dis, hein, ceci dit, ça peut peut-être t'aider. En tout cas, pour ceux qui nous écoutent et qui vivent peut-être le même problème, c'était peut-être une petite précision à apporter.
1: Je t'en remercie beaucoup.
0: C'est pas moi qu'il faut remercier, hein, c'est la petite Céline. Hein.
1: Ouais, merci Céline, merci Max.
0: Ah elle t'embrasse, tu vois.
1: Et c'est adorable. Et puis, si hors antenne, vous avez des gens avec qui désireraient parler avec moi, ça me fera plaisir.
0: Bien sûr, puis il peut y avoir effectivement, et j'en suis même intimement persuadé, tu dois savoir tout autant que moi, Philippe, beaucoup de gens qui vivent des problèmes exactement, enfin en rapport avec le tien ou autre, et qui ne souhaitent absolument pas passer sur l'antenne, en parler, mais qui aimeraient pourtant pouvoir en parler avec des gens, mais d'une manière totalement anonyme, c'est-à-dire ne pas en parler sur une radio, même si effectivement ça le reste quand même assez anonyme. Dans ces cas-là, il n'y a pas de problème, il y a Pauline qui est là et qui pourrait éventuellement transmettre les numéros de téléphone, ou en tous les cas, vous mettre en contact les uns aux autres, quoi.
1: Sans aucun problème.
0: Très bien, Philippe.
1: Merci beaucoup.
0: Est-ce qu'on peut quand même te souhaiter une bonne nuit?
1: Merci.
0: Je peux quand même te souhaiter une bonne nuit.
1: Oui.
0: Tu vas rester avec moi?
1: Ah bah oui.
0: Bon, très bien, écoute, t'as pas besoin de piles.
1: De piles, pourquoi?
0: Pour ton Walkman, j'en sais rien. T'écoutes la radio avec quoi? Avec un poste?
1: Avec un petit poste.
0: Avec un petit poste sur secteur, t'as un lecteur CD?
1: Oui.
0: Eh ben je vais t'envoyer, t'as quand même une adresse à me donner.
1: Oui.
0: Hein, l'adresse de ton squat?
1: Oui.
0: Eh ben, je vais t'envoyer Musique de nuit 4, alors.
1: Oh, c'est adorable. Mais... c'est les deux premières, elles sont magnifiques, excellentes.
0: Eh ben, je t'offre la 4.
1: Ah, c'est adorable.
0: Ben, tu quittes pas, Philippe.
1: Merci beaucoup.
0: Je t'en repasse à Pauline.
1: Merci, bonne soirée.
0: À bientôt et bon courage. Oui, tu voulais rajouter un petit truc à Pau, oui. Attends, Philippe, oui. Tu voulais dire quelque chose d'autre, Philippe?
1: Oui, bon courage à tous ceux qui écoutent et qui vivent dans la galère et qui je leur donne tout mon cœur.
0: D'accord. Philippe, tu ne bouges surtout pas, je te repasse Apolline qui a du cœur aussi. Hein.
1: Ok, merci.
0: Ciao, bonne nuit.
1: Bonne nuit.
0: Dans un instant, nous allons revenir, bien sûr, si vous souhaitez parler très librement. Hein.
2: Si tu as déjà bébé rose, j'espère que ma prose te fera changer d'avis car tu es l'amour de ma vie.
0: Mais arrêtez, comment vous pouvez croire, à 16 ans, vous pouvez tomber amoureux d'un mec qui est avec quelqu'un depuis tellement longtemps qui aime lâcher l'affaire, putain, foutez-lui la paix.
2: Enfin voilà.
0: Putain, c'est dingue.
2: Même si vous allez vous foutre de ma gueule.
0: Voilà,
2: je sais que je ne suis pas la seule.
0: Ouais.
2: Manu, tu es le plus beau. Trois fois mieux que Max, Fildar et Rigaud.
0: Oh, bah, attends.
2: Tout ça pour te dire que je t'aime à en souffrir.
0: Carrément. Donc voilà.
3: Merci, oui. Merci.
0: Voilà, je vais te dire.
2: C'est quoi, c'est gentil?
0: Ouais, mais c'est une segro, c'est tout. Mais je plaisante. Mais non, mais c'est beau, mais c'est bien. Mais attends, il en faut pour tous les goûts. Tout le monde n'a pas le droit d'avoir du goût, quoi. C'est bon. Hein. Je veux dire, c'est pas donné à tout le monde. Et puis, merde. Nous aussi, on a.
3: Comment il est l'autre?
0: Non, puis ça va. Je veux dire, moi aussi, j'accepte les non-voyants. Je m'en fous. Je peux tout public. Moi, je prends tout public. Même les non-voyants. Regarde la preuve. Tu en veux pas? Tu vois?
2: Elle sait lire déjà. Écrit.
3: Ah bah voilà. Il va te la déchirer le truc.
2: Ah ça, venir. Bon, à la limite. Hein.
0: C'est écrit en braille, c'est toi.
2: Bon, la suite, c'est avec du
0: grattage. Right again, attention, Manu.
3: T'inquiète pas, il y a des photos pour toi.
2: Ouais, ça arrive tout chaud.
3: Ça arrive.
0: J'en ai vu des grosses, des vilaines, je sais, attention.
3: Ah, mais il y en a des jolies aussi.
2: Ouais. Non, mais
0: Thibaut a également une adresse internet à donner si vous voulez voir des choses assez fulgurantes.
2: Vous marrez. Ça, alors, c'est Thibaut qui t'envoie ça, il habite à Agneau. C'est Tacotac TV, donc là, si jamais tu gagnes, tu vois, tu peux gagner par exemple 10 000 francs tous les mois.
0: Ah, c'est pas le Tacotac, hein. Ça s'appelle le Tac-Tac. C'est pour baiser, ça.
2: Mais non, t'as le haut au milieu. Tacotac TV.
0: Ah, Tacotac, c'est bien.
3: Regarde,
0: que tu fais. Moi, j'ai vu que c'était Tac. Oh, attends, il faut le lire. Attends, de loin, tu vois Tacotac, toi, maintenant que tu le sais.
3: Oui, je vois Tacotac.
0: Non, là, tu le vois. Mais pas là. Là, tu lis Tac-Tac.
2: C'est un signe, c'est un Tac-Tac. Si c'est un appel, c'est un Tac-Tac.
0: Le goût de la baise.
2: Bon, rien,
3: ouais, non, mais voilà, quoi.
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5: Tu l'avais prévenu?
6: Ouais. Bah
5: d'accord. Donc là, les sourds, il va falloir gueuler. Donc reculez du poste que je vais parler fort, Dieu.
6: Allô?
5: Oui, bonjour. Vous allez bien? Est-ce que c'est possible de parler à Huguette?
6: Oui, bien sûr.
5: Oui, c'est Huguette à l'appareil?
6: Non, c'est son fils.
5: Hein, c'est possible de parler à Huguette?
6: C'est de la part de qui?
5: C'est la radio du Kiki donc, à l'appareil en direct.
6: Ne quittez pas.
5: Merci bien.
7: Allô?
5: Allô? Bonjour. Vous allez bien? C'est Huguette à l'appareil?
7: C'est Madame Balani.
5: Bonjour Huguette.
7: Bonjour,
5: comment
7: Huguette.
5: Vous êtes... vous allez bien? Vous êtes en pleine forme quand même?
7: Mais oui, bien sûr.
5: Vous êtes contente d'être avec nous? Vous étiez au courant qu'on allait vous appeler?
7: Oui, monsieur.
5: Vous êtes au courant? Vous êtes une fidèle de l'émission, m'a-t-on dit?
7: Oui, oui.
5: Ah, vous écoutez régulièrement?
7: Ben assez, oui.
5: Oui, vous êtes contente d'être avec nous?
7: Mais bien sûr que je suis contente.
5: Alors, vous savez bien entendu que vous avez d'abord un public qui est là chaque soir pour vous encourager. Est-ce que le public est là? Le public est avec nous, bien entendu. Vous savez qu'Huguette, la radio du Kiki, donc, bien entendu, vous êtes du côté de Viroflay, que vous êtes en ce moment en direct sur Radio Bleu avec l'animateur Francis, votre
7: oui,
5: animateur préféré, pas des ondes de bonne fréquence. Hein. Nous vous rappelons, bien entendu, que si vous êtes en acquisition des trois bonnes questions qui vous êtes posées par rapport aux réponses qui vous sont été accordées, que vous aurez peut-être le plaisir et le privilège de repartir avec un voyage pour quatre personnes, une destination de votre choix. Qu'est-ce que vous dites?
7: Essayons.
5: Alors attention, on va aller dans le but du jeu.
7: Oui.
5: Hein, vous êtes content d'être avec nous?
7: Mais bien sûr.
5: Vous êtes concentré parce que vous m'avez l'air un petit peu déconcentré quand même.
7: C'est-à-dire, vous savez, ça étonne quand même un petit peu. Hein.
5: Vous faites quoi dans la vie, dites-moi? C'est quoi votre profession?
7: Rien.
5: Au chômage?
7: Oh, non, je suis pas au chômage, je suis à la maison.
5: Alors, vous avez quel âge? On m'a dit que vous avez 38 ans.
7: 38 ans?
5: Non, combien?
7: Oh là là!
5: On s'est trompé alors dans les
7: fiches? Oui.
5: Vous avez quel âge?
7: 78.
5: 78 ans? Non, pas 38 ans.
7: Encore, hein.
5: Écoutez, nous allons le vérifier tout de suite.
7: Vous allez faire le voyage.
5: Eh bien, écoutez, j'espère qu'elle est la destination qui vous ferait plaisir.
7: Pardon?
5: Oui.
7: Oui.
5: D'accord. Alors, attention, première question. Hein, on va jouer donc un superbe voyage au bout du monde, du côté... Vous êtes déjà allé à Bruxelles?
7: Ah bon, non, j'ai jamais été à Bruxelles.
5: Eh bien, écoutez, la radio pleut Kiki Donc. Si vous répondez aux questions, aux trois questions, vous allez directement Kiki Donc, directement du côté de Bruxelles. Ouais, vous êtes déjà allé au bout du monde?
7: Non, mais enfin, j'ai déjà voyagé pas mal.
5: Eh bien, vous boirez jusqu'au bout de la nuit, hein?
7: Oui.
5: Alors, attention, première question, je vous demanderai un petit peu de vous concentrer, parce que là, vous avez la radio derrière vous, vous êtes une fidèle de l'émission, vous savez, vous pouvez
7: vous capter, bien entendu,
5: hein, sur les mégahertz, hein? Vous le saviez, ça, hein? Attention, première question, Huguette.
7: Première question.
5: Attention. C'est la Kiki Phrase.
8: Ouais, ouais.
5: Vous êtes prête à jouer avec nous à la Kiki Phrase? Oula, oula. Huguette. Huguette. Huguette. Huguette. Huguette.
8: Ouais, Huguette.
5: Qu'est-ce qu'il se passe?
8: Allô, Huguette?
7: Oui,
5: qu'est-ce qu'il se
7: passe?
5: Mais dites donc, alors quand même, vous êtes en direct avec la radio, faut pas déconner là, faut
7: attendre. Oui,
5: hein,
7: c'est vrai.
5: Bah dites donc, vous foutez du monde.
7: Ben non, mais j'ai dû toucher quelque chose, je sais pas.
5: Bon, attention, attention, hein, donc je vous le disais.
7: Vous écoute.
5: On va jouer à la Kiki Phrase. Alors attention, la Kiki Phrase, écoutez bien, qui a dit ceci? Écoutez bien, vous êtes prête?
7: Oui.
5: Vous êtes concentrée, vous pouvez vous faire aider, bien entendu, par tout le monde autour de vous à partir du moment que personne ne vous souffle, hein.
7: Non.
5: Hein, attention, la première question, qui a dit: le temps restera intemporel tant que l'univers n'aura choisi son point de non-retour. À votre avis, Kiki Donc.
7: Je ne vois pas.
5: Non, mais pas besoin de voir. Hein. Marrante, elle. Il faut faire travailler ses neurones. Hein. Je répète la question.
7: Il reste
5: plus que 10 secondes. Attention, le temps restera intemporel tant que l'univers n'aura choisi son point de non-retour. À votre avis, Kiki Donc, dans le public, on l'a déjà trouvé, à votre avis? Allez.
7: Oui, mais. Huguette, elle sait pas.
5: Alors, vite, un prénom. Dites des noms au hasard, des gens connus. Vite.
7: Des noms. Jean-Jacques. Marcel, André.
5: Oui! Marcel, c'est une bonne réponse. Plus exactement, c'était l'astronaute norvégien en 1952, Gluck Lundvurs.
7: Oui,
5: mais c'était son surnom, Marcel, vous le saviez, en 1952 quand même. Vous êtes une fidèle de l'émission, vous nous écoutez régulièrement quand même.
7: Bah oui, mais voyez-vous, ça m'était parti.
5: Bah oui, mais ça vous est revenu vous-même. Attention, Huguette et les gens du Kiki Donc, est-ce que vous choisissez Joker, hein?
7: Oui.
5: Alors, je vous écoute. Allez-y.
7: Alors, qu'est-ce qu'il faut que je réponde, là?
5: D'accord, attention, elle a dit la prochaine Joker. 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Bien sûr, vous êtes prête?
7: Oui.
5: Je vais vous passer, attention, deuxième question, compte public est concentré. Ouais. Le Kiki qui chante. Alors attention, le Kiki qui chante, le public peut vous aider bien entendu à partir du moment qu'il ne vous aide pas. Vous êtes prête, Huguette? Je vous rappelle que vous nous écoutez sur la modulation de fréquence de Vérofichel, bien entendu.
7: Je vous écoute.
5: Vous avez écouté un extrait musical, ma chère Huguette.
7: Un musical.
5: Voilà, et attention, oui. Vous devez nous dire qui chante, d'accord?
7: Bon, alors allez-y, j'écoute.
5: Vous avez les esgourdes, vous avez le sonotone, vous avez tout ce qu'il faut.
7: Oui.
5: On peut plaisanter quand même.
7: Oui.
5: Attention, on y va, vous êtes prête? Écoutez bien, c'est très simple, hein. C'est très simple, votre ami Kiki Donc,
8: allez.
5: Est-ce que vous voulez qu'on vous passe l'extrait quand même, Huguette?
7: Oui, allez-y.
5: Écoutez bien, ouvrez bien vos esgourdes, hein. C'est très simple, attention, votre ami Kiki Donc, Huguette, votre ami Kiki Donc. Oui, attention, vous avez dit
7: Dutron.
5: Presque, vous y êtes presque, allez-y. Vous y êtes presque, il vous reste 3 secondes, vite. Donnez des prénoms au hasard, vite des noms de famille, des noms, des gens connus. Non, mais des acteurs de chansons connues.
7: Des chanteurs connus,
5: allez-y. 1962.
7: Ça me prend.
5: Oui, vous y êtes presque. Il reste 2 secondes, 1 seconde.
8: Allez.
5: Une demi-seconde. Ça va, calmez-vous, vous avez le temps, il vous reste encore un quart de seconde, hein, vous avez le temps. Hein.
7: Est-ce
5: que le public, on peut l'aider? Vous avez. Il a joué Napoléon.
7: Antoine.
5: Non, non, non, c'est pour dire des conneries, on arrête le jeu, hein.
7: Serge Lama.
5: Pardon ?
7: Serge Lama.
5: Attendez, attendez, attendez. Vous avez dit, rappelez-moi.
7: Serge Lama.
9: Bingo.
5: Bonne réponse ! Plus connu sous le nom, plus connu sous le nom de Google Premier. Hein, vous vous souvenez, Google Premier, hein ? Avec La Planète des Dingues, extrait de son album, c'est vrai, le premier président Google. On réécoute l'extrait quand même pour vérifier. C'est bien une chanson de Serge Lama, écoutez plutôt.
7: Antoine.
5: Non, non, pas à poil, hein, Huguette, hein.
7: Non.
5: Mais elle a dit à poil quand même.
7: Non.
5: Petite vicieuse.
7: Antoine.
5: Vicieuse. Alors, bien entendu, Serge Lama, hein, dont son album Le Pouvoir des Rêves, Le Grand Trac, La Planète des Dingues, Foutre le Bordel, Punk Rock, Serial Killer, Ninja, Réincarné.
7: Oh,
5: ben,
7: c'est pas Serge Lama, ça. Et...
5: Vas-y. Ah,
7: bah,
5: non, non, non, non, non, mais c'est une reprise de la chanson. Alors attention, troisième question, Huguette, est-ce que vous prenez la troisième question pour le superbe cadeau au bout du monde à côté de Bruxelles, ça vous ferait plaisir? Attention, deuxième question, on va changer au Kiki Imitation. Huguette,
7: oui,
5: vous allez avoir 15 secondes, d'accord? Je vais vous donner 4 animaux. Il va falloir m'imiter le son de l'animal que je vais vous demander, d'accord? Attention, on est prêt, on enclenche le chronomètre.
8: Ouais, allez.
5: Attention, chronomètre, je vous laisse exactement le temps qui vous est adéquat, d'accord? Vous êtes
7: oui.
5: prête?
7: Oui,
5: attention,
7: oui.
5: Je vous demande d'imiter un cheval. Allez-y.
7: Un cheval.
5: Allez, vite, juste.
7: Non,
5: on commence, attention. Alors, on commence avec le cheval. Vite. Oui, le chien, le chat.
7: Le chat, miaou.
5: Une truie. Vite. Pas mal, on l'accepte. Et attention, le dernier, pour gagner le super cadeau, vous devez m'imiter une huître.
7: Une huître? Oh là là là là, qu'est-ce que je vous dis, une huître? Ça va, hein?
5: Aïe, le public est déçu. C'était pourtant simple, une huître, c'était un petit truc caché. Vous voulez écouter le bruit de l'huître?
7: Oh ben, vous en avez, vous?
5: Bah oui, écoutez. C'était un petit jeu, écoutez. Eh oui, car dans l'huître, il y a une perle. C'était le jeu de mots, dans l'huître, il y a une perle, et le, pour imiter le bruit d'une huître, c'est... Vous pouvez me le faire, écoutez, on écoute, allez-y. Oui! Plus communément écouté, un prout. Un, voilà, un P, mais c'est aussi une perle. C'était l'huître, bien entendu. Ah, bien entendu, vous repartez avec 0 cadeau, vous avez tout perdu, tout s'écroule. Le Kiki cadeau s'écroule, bien entendu, il sera mis en jeu. Un cadeau pour le bout du monde du côté de Bruxelles ou, bien entendu, de Valenciennes.
7: Oui.
5: Ma chère Huguette, on vous remercie encore une fois.
7: Oui.
5: Bah,
7: allez,
5: donc.
7: Et ben bonsoir.
5: Ben on vous embrasse et vive le Kiki, je vous écoute.
7: Oui, c'est ça.
5: Allez-y, dites-le, vive le
7: Kiki.

0: Christian.
1: Salut Christian.
2: Salut les accros de la forme.
1: Alors Stéphanie, est-ce que tu es là?
3: Oui.
1: Tu es en forme?
3: En forme.
1: Alors
3: en
1: Max forme nous a téléphoné de venir en express pour te trouver la solution. Donc tu n'arrives pas à jouir et tu ne prends pas ton pied. Alors, oui. Que faut-il faire? Très simple, moi, c'est très simple. Heureusement qu'on est là. D'abord, tu as possibilité de te dénuder ou de te mettre allongé?
3: Oui.
1: Alors, tu t'allonges, Stéphanie, et si vous voulez prendre votre pied en jouissance, comme ça, dès le début, Guy et Christian vont vous donner la solution. Tout le monde s'allonge. Allez, on y va.
2: Allez, on y va, on s'allonge.
1: Allez, on respire, on détend.
2: Même le gros Manu, il y a longtemps, l'exercice.
1: Le gros Manu va jouer un peu.
2: Je vais essayer, je vais essayer.
1: Allez, alors bien entendu, premier exercice, Stéphanie, pour reprendre son pied, bien sûr, hein, si j'ai bien compris, car nous avons suivi avec, avec Guy. D'abord, il faut se courber le dos, alors comme ceci. Alors on courbe le dos, on y va, Stéphanie. On essaye avec ses petits doigts de venir chercher la plante du pied.
2: Allez, on essaye.
1: Allez, on essaye.
2: Courbe, on se courbe.
1: Allez, ça craque, c'est pas grave. Alors mademoiselle, on ne cède pas, on y va. Allez, on y va. On y va, on va chercher avec ses petits doigts et sa main musclée. Et on n'oublie pas de souffler, bien sûr. Les talons des pieds, on s'allonge, on se casse. Oui, comme ça, mademoiselle. Attention, allez. Stéphanie. Allez, Manu. Voilà qui est pas refait. Un peu plus d'extension au niveau des bras. Hein. Exactement, il faut que ça transpire tout à fait. Guy, tu es entièrement présent de le préciser. Allez, soufflez. Alors comme ceci, maintenant, alors ce que tu vas faire Stéphanie, c'est que tu vas approcher ton gros pied qui pue. Oui, ça sent pas bon, je vais demander au jeune homme d'enlever ses chaussettes. Hein, merci, parce que là franchement, ça peut devenir très désagréable. Voilà, maintenant que vous avez enlevé vos chaussettes, ma chère Stéphanie, vous qui nous écoutez, je pense que Guy sera d'accord.
2: Je suis d'accord avec toi toujours.
1: On approche délicatement son pied, même s'il sent pas très bon de la journée, et on l'approche délicatement de sa bouche.
2: Allez !
1: Voilà, comme ceci, Stéphanie, attendez, je vais vous aider. Voilà, cassez un peu, voilà, cassez, c'est parfait comme ceci. Voilà, Guy vous fait la démonstration, regardez Guy.
2: Regardez bien.
1: Voilà, Guy sans mauvais des pieds, il a passé. Guy, tu as passé une grosse journée.
2: Ah oui, j'ai fait pas mal de footing.
1: Guy sans mauvais des pieds,
2: comme toujours.
1: Mais Guy quand même approche son gros pied avec son gros orteil.
2: Guy fait l'effort, même s'il s'en est pas.
1: Voilà, exactement. Et maintenant, ce qu'on fait, c'est qu'on vient sucer l'orteil. On le lèche, on le suce. On suce le gros orteil.
2: Vas-y.
1: J'y
2: arrive pas.
1: Voilà, comme ceci. Allez, Oli. Allez, attendez, Manu, je vais vous aider.
2: Allez, vas-y.
1: Allez, Christian.
2: Allez, tiens, on peut.
1: Voilà, c'est parfait.
2: Allez,
1: on suce son doigt de pied. Stéphanie, tu suces? Stéphanie, est-ce que tu suces ton doigt de pied?
3: Oui.
1: Est-ce que tu commences à prendre ton pied, là?
3: J'arrive justement, là.
1: Ça y est, ça commence à jouir.
2: Ah, on sent
1: ça jouit du pied, ça jouit de l'orteil. Allez, comme ceci.
2: Et 1, et 2, et 3, et 4, et 1, 3, et 4.
1: Guy est en train de jouir, je l'entends. Et 1, on suce son doigt de pied, hein. Et si on a envie de jouer, on le dit. 1, 2, 3, et on jouit du pied, on jouit. Voilà, comme ceci. On arrête l'exercice.
2: Oh non, j'ai pas fini.
1: Non, c'est fini, Guy, s'il te plaît, enlève-moi. Manu, s'il te plaît, demain,
2: enlève-moi.
1: Guy tremble. Guy tremble, donc l'exercice a marché. Comme quoi, Stéphanie, on peut prendre son pied tout seul. Il n'y a pas besoin d'avoir un garçon. Hein.
3: C'est bon.
1: Stéphanie, ceci dit, je vais te proposer une chose. Chose que l'on fait rarement, bien entendu, en dehors du fait qu'on va te donner une serviette et un savon et que tu pourras prendre une douche avec Guy et Christian.
2: Ah oui.
3: Il n'y a pas de problème.
1: Nous allons te proposer éventuellement un peu plus tard dans la soirée, est-ce que des jeunes hommes ou des jeunes demoiselles nous appellent au standard de Fun Radio avec Apolline, bien entendu, qui n'a pas eu le temps de prendre son pied parce qu'elle travaille ardument, bien sûr. Et puis notre ami Manu qui, lui, va essayer de se laver les dents avec la laine de doigts de pied. Je peux vous assurer que c'est très désagréable. Attention les auditeurs. Et si vous voulez bien entendu passer sur cette antenne de Fun Radio pour éventuellement apporter des témoignages à Stéphanie, la réconforter dans le fait qu'elle ne prenne pas son pied, on en a besoin pour elle, même si elle a sucé son orteil, vous appelez dès maintenant le 0803 08 5000. Je répète, 0803 08 5000. Guy, bravo pour ta jouissance, y a pas de problème. Et c'est reparti, rejouis. Allez, c'est parti. 1, 2.
2: Ah, que c'est bon.
1: Oh là là, quel talent. 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Et puis là, tiens, on se fait un petit cadeau de la house et mon pote Zo, mais j'espère que vous l'aimez bien vous aussi. Mais je pense que vous...

0: Jelis Papatanasius, le morceau s'appelle le singe bleu, voilà, et on aura aussi l'occasion peut-être un de ces quatre de retrouver ce morceau dans une des musiques de nuit, peut-être pas la 3, ça m'étonnerait, mais la 4, 5 ou 6, on verra. La radio libre de la nuit 100% Nana est toujours là depuis 22h d'ailleurs, merci encore de la passer avec nous, j'espère que les garçons se régalent à écouter, c'est très très loin d'être terminé, en tous les cas je tenais d'avance à remercier toutes les filles car vous avez été extrêmement nombreuses à nous appeler et ça continue à extrêmement bien fonctionner, donc il y a 99,9% de chances pour qu'on remette ça au minimum encore une fois avant la fin de l'année. Pour le débat, aimez-vous vous faire draguer, si oui, quel endroit, de quelle manière, etc. etc. On a donc compagne de la nuit, moi je trouve ça très beau. Merci. 21 ans de Brest, non mais vraiment. Evelyne, donc 45 ans de Paris. Mimosa, 22 ans de Vitrolles. Julie, 28 ans de Paris. Françoise, bien entendu. Sana, 22 ans de Rambouillet.
1: Bien entendu.
0: Alors, et on terminera comme on nous l'a demandé encore sur Minitel, de peur d'oublier, Julien Claire, femme je vous aime, ce qui me semble la moindre des choses pour achever cette nuit 100% fille. Alors d'abord la première question, compagne de la nuit. Non mais c'est vrai qu'on s'attend pas à ce genre de prénom.
1: Oui.
0: Alors est-ce que tu aimes te faire draguer ou est-ce que tu préfères aller voir les mecs?
1: Non, je préfère me faire draguer.
0: Tu préfères te faire draguer?
1: Alors, l'endroit, c'est... Enfin, moi, ce que j'aimerais, c'est sur la plage, tu vois.
0: Ouais.
1: En plein été.
0: Oui, mais là, c'est un trip qui était très particulier.
1: Ouais,
0: et
1: voilà,
0: puis, ça reste
1: ça,
0: sur la plage,
1: bon,
0: mais en règle générale. Bon, c'est un endroit...
1: C'est simplement dans la rue.
0: C'est l'endroit que tu préférerais, quoi. C'est sur la plage,
1: voilà,
0: le soir, en été, vacances, quoi.
1: Voilà.
0: C'est-à-dire, t'as carrément un film dans ta tête, genre soirée, t'es en train de regarder le coucher de soleil, un mec vient s'asseoir à côté de toi.
1: C'est presque ça, en fait.
0: Parle bien devant ton combiné, s'il te plaît.
1: C'est presque ça.
0: On t'entend pas bien, hein.
1: Ah bon?
0: Voilà, vas-y.
1: Donc, c'est presque ça, je disais ça. Et donc, non, en fait, tu vois, je me promène sur la plage, un ciel étoilé, sans nuages, et donc, un bel inconnu. Pourquoi pas toi, Max? Venant m'aborder, tu vois, en me disant des mots très poétiques.
0: Ah, mais ça, je sais pas faire, alors.
1: Si, bah si, je sais faire.
0: Evelyne, toi, de ton côté?
1: Moi, avant, je voulais bien me faire draguer, mais maintenant, c'est l'inverse. Je veux bien draguer.
0: C'est vrai, tu préférais te faire draguer. Pourquoi au départ, avant?
1: Je crois que c'était par facilité. Hein.
0: Ouais.
1: Moi, ça fait très longtemps que je drague les hommes.
0: D'accord.
1: Je trouve que c'est beaucoup plus drôle. Alors, ce que je voulais dire par rapport, parce qu'en fait, j'ai voulu intervenir dans le débat, parce que...
0: C'est la vieille folle.
1: Ne m'interromps pas. Tu sais, tu fais de la censure, là. Tu fais de la censure. Hein. Parce qu'à chaque fois que je parle, en effet, c'est pour dire certaines vérités. Alors, c'est une forme de censure.
0: C'est la vieille folle qui a perdu son pull.
1: Moi, j'écoute beaucoup
0: sur la
1: radio. Attends, laisse-moi parler.
0: C'est la vieille folle qui a perdu son pull.
1: Oui, d'ailleurs, au fait, tu as mon pull?
0: Comment elle s'appelle?
2: Diana.
0: Ah non, c'était Diana qui avait perdu son pull.
1: Tu as mon pull, en fait?
0: Non, mais je crois que vous étiez Diana. C'est Evelyne, ça?
1: Oui, c'est
0: je pense que c'était Diana. C'est la folle, tu sais, qu'on avait fait enregistrer pendant trois quarts d'heure.
1: Non, mais là, tu m'empêches de parler.
0: Rassurez-vous, les filles, c'est une folle. Oh là là.
1: J'ai voulu intervenir dans le débat, parce
0: vas-y,
1: que je dois avouer qu'il y a quand même des choses qui m'ont fait bondir.
0: Elle est arrière.
1: Je pense qu'une femme existe en dehors d'un homme. Et elle perd pas du tout son intelligence parce qu'elle vit sans homme. Hein.
0: Bon, ça n'a rien à voir avec le débat, au revoir.
1: Non, allez, mais je voulais quand même intervenir là-dessus.
0: Comment elle est tarée, elle? Mais moi, cette tarée... Excusez-moi, les filles. Hein.
1: Ouais, on t'en prie, oui.
0: C'est une tarée, c'est une fille qui est venue, une voyante. Je sais pas si vous savez, une fois avec un débat avec Gérard, on a fait un débat sur les voyantes, elle était venue. Et après, on l'avait enregistré pendant une heure. On l'avait mis dans un studio de production à Fun la nuit. Et on lui a fait croire que ça passait en direct, donc elle enregistrait. Et soi-disant qu'elle aurait perdu un pull, parce que je me suis tapé le malheur de l'emmener et de la ramener, et que soi-disant elle aurait perdu un pull dans ma caisse, et depuis elle me parle de son pull et elle change d'identité, c'est une folle. Hein. Donc il y a déjà une place de libre, Manu, c'est quand tu veux. Mimosa, est-ce que tu aimes te faire draguer?
3: J'adore ça.
0: Ou tu préfères à draguer?
3: Ouais, disons que moi draguer, je sais pas.
0: Voilà, tu sais pas faire.
3: Je sais pas faire. Peut-être plutôt jouer à un jeu de séduction par le regard ou
0: ouais,
3: tu vois, les attitudes, mais draguer proprement dit, quels sont les
0: endroits, toi, dans lesquels tu apprécies beaucoup? Est-ce que c'est des endroits publics comme ça, genre magasin, comme ça, dans la rue, comme je disais, compagne de nuit, ou c'est plus discothèque?
3: Justement, je vais te dire partout sauf en discothèque, parce que je trouve ça bien banal et c'est tragique.
0: Même si c'est fait en rigolant, comme on l'a dit en début de soirée, ou par exemple, j'arriverais, je dirais bonjour, salut, t'es en club du discothèque.
3: Ouais, si tu me parles comme ça, c'est sûr que j'ai qu'à deux.
0: Ça, c'est le nouveau truc. Club du discothèque, ok? Écoute, j'ai envie de te kisser, j'ai envie de t'offrir un verre, j'ai envie de te faire drinker toute la nuit. Tu vois, là, ça te fait rire.
3: Ouais, mais moi, ça me fait délirer quand tu parles comme ça.
0: Julie.
2: Oui.
0: Et tu préfères draguer ou te faire draguer?
2: Ça dépend des situations.
0: Ouais.
2: J'aime bien draguer et j'aime bien me faire draguer.
0: T'aimes bien draguer et te faire draguer?
2: Ouais.
0: Ouais. Excusez-moi, parce qu'on enlève la fiche. Donc, c'est qui, comment elle s'appelle?
4: Carole.
0: Non, Julie.
2: Oui.
0: Et quels sont les endroits, toi, par contre, puisque ça dépend...
2: Ça peut être n'importe où, ça peut être dans la rue.
0: Là, ça ne te dérange pas de te faire draguer dans la rue, dans un cinéma, que ce soit dans un restaurant, club discothèque.
2: Discothèque, c'est... Ouais.
0: Non, attention.
2: C'est pas terrible,
0: discothèque. Attention, j'ai pas dit discothèque. J'ai dit club discothèque. C'est pas pareil, ok?
2: Ouais, d'accord, c'est pas pareil.
0: Moi, quand je vais jouer, je joue en club discothèque.
2: Ah, ok.
0: Donc, je vais draguer.
2: Tu vas draguer.
0: Est-ce que t'aimes te faire draguer en club discothèque?
2: Non, pas vraiment.
0: Oh, d'accord, Julie. Françoise?
2: Oui. Mathieu?
0: Que okay. Dit
2: Mathieu?
5: Oh, alors
0: dis donc, t'es fou quoi, Manu?
6: Gaël?
7: Ah, mais c'est pas moi?
0: Ah bon? Il y en a un qui a dit salope.
2: Mathieu, tu calmes. Hein.
0: Ouais, tu te calmes. Oh, Max, oh, tu te calmes. Bon, François, sérieux.
2: Manu, tu te calmes aussi. Pareil. Hein.
0: Françoise, elle profite que la soirée 100% nana pour casser tous les mecs, hein.
2: Tu es mec.
0: Bon, Françoise, est-ce que tu préfères te faire draguer ou pas?
2: J'adore.
0: Tu préfères ça, toi? Quels sont les endroits que tu aimes?
2: À côté de l'ascenseur.
0: Ah, alors ça, c'est méga original. Vous avez entendu? Elle aime se faire draguer à côté de l'ascenseur. Je crois
2: à
0: que
2: côté
0: là.
2: De l'ascenseur et.
0: D'accord.
2: Surtout qu'elle tombe pas en panne, entre parenthèses.
0: L'ascenseur?
2: Oui, l'ascenseur, automatiquement.
0: Alors ça, j'ai jamais entendu ça. Une fille qui aime se faire draguer à côté de l'ascenseur. À mon avis, j'en ai qu'une. J'en aurais jamais deux. En 5 ans de radio libre, j'ai jamais entendu ça. Hein. Donc, à côté de l'ascenseur. Pourquoi à côté de l'ascenseur?
2: À côté de l'ascenseur, parce qu'on te demande est-ce que vous avez du feu,
0: alors qu'on te demande
2: à quel étage que vous montez, etc., etc.
0: Alors que jamais. En club discothèque, dès qu'on drague, on te demande du feu, ou encore moins, à quel étage vous allez.
2: C'est con, mais c'est vrai. C'est comme ça.
0: C'est vrai. Moi, je suis dans un cinéma où un mec a dragué une nana, il lui a demandé à quel étage vous habitez, il lui a dit, bon, ça marche pas. Alors que quand tu es devant un ascenseur et que tu dragues une fille, tu peux lui poser la question, vous avez du feu, vous êtes à quel étage?
2: Vous les bonhommes, est-ce que vous habitez chez vos parents? Hein?
0: Ah.
2: Quand vous draguez les lunettes.
0: C'est vrai.
2: Est-ce que vous habitez chez vos parents?
0: Ça, c'est vrai, la raison de dire ça, qu'on demande souvent ça. Vous êtes d'accord, les filles?
2: Ah ouais,
0: ça, vous aimez en pas ce genre. Est-ce que vous aimez ce truc en déconnant, genre, tiens, on va prendre une phrase toute faite où on sait que c'est pour les gosses, salut, vous habitez chez vos parents?
2: Ça me gave.
0: Là, ça vous gave.
2: Ah ouais, complètement.
3: Sauf quand c'est dit avec humour. Un mec qui te fait rire a gagné la partie à moitié. Quoi.
0: Non, mais alors, avant que ça n'intervienne, si par exemple, moi je viens voir vous, puis je dis, je viens de que vous habitez chez vos parents. Tu vois, Yannine, ça la fait rire.
3: Toujours la même.
0: Bah ouais, mais c'est toujours la même. C'est qui rigole tout le temps?
3: Mimosa.
0: Ah bah voilà, Mimosa. Donc c'est sur Mimosa qu'il faut que j'aille.
2: Mimosa.
3: Oui.
2: Entre parenthèses, tu sens aussi bon toute l'année?
3: Non.
0: Ah, il y a de l'humour là-dedans. Tu peux fermer la parenthèse, s'il te plaît?
2: La parenthèse, est-ce que tu fleuris sans arrêt?
3: Ouais, mais moi je le fais plutôt fleurir.
0: Non.
2: Parce que ça sent bon, les Mimosa.
0: Ferme la parenthèse.
2: Le Mimosa.
0: Ferme la parenthèse, Françoise.
2: Alors, je te ferme parce que j'adore le jaune.
0: D'accord. Il y a Gaël qui va intervenir dans un instant, juste avant pour Sana, quand même, qui est là depuis tout à l'heure, 22 ans. Donc, est-ce que Sana, toi, tu aimes ou tu aimes te faire draguer ou tu préfères te faire draguer?
8: En fait, j'aime bien me faire draguer.
0: Ça veut dire la même chose, hein, si tu aimes te faire draguer ou tu préfères te faire draguer. Tu préfères draguer ou te faire draguer?
8: Voilà, donc je préfère me faire draguer, mais Manu m'a dit quelque chose de pas con en rantaine.
0: Club discothèque?
8: Comment?
0: Club discothèque, quand même. Non, sérieux, vas-y.
8: Parce que je disais à Manu que je trouvais les plans drague des mecs assez ringards.
0: Ouais. Ne me dis pas que Manu t'a dit un truc intelligent, parce que alors là, je ne croirais pas une seconde.
8: Je t'assure que si. Il m'a dit les filles ne sont jamais contentes. Nous, on ne sait pas comment faire. Si on ne les drague pas, elles ne sont pas contentes. Et si on les drague, elles ne sont pas contentes.
0: Mais c'est ce qu'on tu as dit depuis le début de la soirée qu'on a dit 150 000 fois.
2: C'est ça, intelligent, mais Manu. Bah oui, c'est pas mal, je trouve.
0: Hein.
2: C'est complètement con. Hein.
0: On a cessé de le dire. C'est vrai que les filles, vous vous plaignez quand on vous drague pas. Mais nous, la question, c'est que moi, je ne sais plus, parce que j'ai toujours l'impression qu'aujourd'hui, les filles, par rapport à avant, elles veulent qu'on leur foute la paix. Et c'est pour ça que c'est important de savoir comment vous voulez vous faire draguer. Mais encore bien plus important, c'est de savoir dans quel endroit. Parce que Il y a des en étant sérieux en boîte, je sais que les filles 99 ne, comme le disent, c'est pas dans le but d'aller se faire draguer. C'est fini ce plan, on allait en boîte pour draguer. Ouais. On y va pour danser avec les filles. Généralement, elles veulent qu'on leur foute la veste, que c'est devenu un endroit un peu ringard, ou alors on y va, mais c'est vraiment dans l'esprit, je veux tirer un coup, je veux la faire picoler. Alors que aller draguer une fille, je sais pas, lors du lèche-vitrine, dans un magasin ou
3: non,
0: dans la rue,
3: c'est original.
0: Non, mais vrai. C'est plus dur, parce que là, ça va très très vite. Donc là, il faut vraiment être, comment dire, il faut innover. Dans une discothèque, ça plante, tant pis, mais après t'en trouves une autre. C'est le jeu de la boîte.
3: Ah oui,
0: on y va pour
3: dur.
0: Danser, les nanas ils vont pour danser, trouver des mecs, ou inversement, ça marche pas, tant pis. Ça se passe bien, ça se passe mal, le mec fait ça comme un pied ou fait ça bien, tant mieux. Mais quand tu vas dans même une terrasse de café, bon c'est déjà plus compliqué.
3: C'est bien.
0: Mais il y a des trucs rigolos. Moi je me souviens d'un truc qui était super drôle, en parlant de technique de drague. J'avais fait un truc à l'époque, c'est pour M6, pour les piégeurs. On avait fait un truc qui a jamais été diffusé, j'avais fait un truc... assez rigolo, il y avait une fille qui était assise toute seule à une terrasse de café, et le but c'était qu'avec mon portable, je m'assois à côté d'elle, et qu'elle entende ce que je dis à la personne au bout du fil, alors que j'avais personne au bout du fil. Et le truc qui était assez drôle, c'est que, donc j'arrive, je fais mon canular, où je suis censé parler avec un pote, en disant, ouais putain, on va tous à Deauville, je vous invite, et que je faisais croire que j'étais au bout du fil avec un pote et que j'essayais de lui faire comprendre que j'avais plein de pognon, que j'avais la dernière BM et tout, et la nana, je voyais qu'elle écoutait ce que je disais, jusqu'au moment donné où il y avait une sonnerie de téléphone, j'ai un pote qui était un peu plus dans une cabine, un complice, qui quand je lui dis bon, ouais, super et tout, ok, on va s'éclater ce week-end, je vous invite tous, une super BM et tout, je viens de m'acheter un appart de folie, j'en ai pour 11 000 balles par mois, et au moment donné où vraiment je monte les enchères, à ce moment-là, il y a mon téléphone portable qui se met à sonner. Ce qui veut donc dire que j'étais avec personne au bout du fil. Et là, je commence à faire croire que c'est ma mère. Je dis, ouais, maman, ok. Ouais, ouais, ok, de baguette. Ouais, ouais, je rentre des cours, j'arrive tout de suite, je rentre. Là, je raccroche et je savais que la nana qui était juste à côté de moi, je l'arrache, je fais, putain, ouais, je passe pour un con et tout. Et la nana, au lieu de me dire, ouais, t'es un ringard, elle a trouvé ça super drôle. Et là, elle a commencé réellement à me draguer.
3: Carrément.
0: Mais comme moi, je faisais un truc pour la télé, je lui dis, bon, bah, écoutez, je vous remercie, au revoir, quoi. J'ai lâché l'affaire. Et je me suis dit que là, c'était une super idée.
3: Mais c'est ça, Max, quand tu fais rire une nana.
0: Voilà.
3: Y a rien de mieux, quoi.
0: C'est pas pour dire par rapport au télé machin, mais pour dire que ce stratagème demain, j'aurais pu le faire dans la vie de tous les jours et draguer. Dire, je me fais un sale plan où je passe pour un con, et la nana, ça la fait rire.
3: C'est attendrissant, un mec qui est ridicule.
0: Bah, évidemment que c'est attendrissant.
3: Surtout quand il essaie de te séduire.
0: Bah, évidemment.
3: Ouais, en ridicule, y a rien de plus tendre.
0: C'est comme ce que les filles adorent en règle générale, c'est le mec qui est pas sûr de lui, qui bafouille, qui essaie de faire bien, on sent que c'est pas naturel. C'est un peu genre à la, tu vois.
3: Voilà. Mignon,
0: elle a deux Funès.
3: Mais pas trop non plus aussi.
0: Hein. Je parle pas du physique. Hein.
3: Pas trop non plus, mais bon, c'est vrai que c'est mignon. Bon.
0: Plutôt à quatre mariages, un enterrement, là, comment?
3: Comme
0: Ouais, tu sais, quand il est là, il s'y prend mal avec la nana. Tu sens que c'est très attendrissant, tu sens qu'il a du charme, qu'il s'y prend comme une savate et tout, je trouve ça plutôt mignon. Gaëlle, tu as quelques infos.
4: Est-ce que je vous dérangez dans vos...
0: C'est pas grave, tant pis, c'est pas grave, tant pis, c'est dommage.
4: Françoise n'avait pas tort, parce que tout le monde s'est foutu de sa gueule avec l'ascenseur.
3: Bah non, pourquoi?
0: Non, mais attends.
4: Et donc, tu regardes, dans ce que moi, je suis une collectionneuse de magazines féminins ringards. Et donc là, j'ai le Vital 97 du mois de janvier.
0: Ouais.
4: Pour vous dire comme je les collectionne quand même. Et là, tu dis, donc, marre d'être seul, comment les brancher sans les faire fuir et où le rencontrer? Et donc, ils disent très banalement, nous avons le choix entre petit 1, le parking, petit 2, l'ascenseur, petit 3, la photocopieuse, petit 4, le self, petit 5, la machine à café, petit 6, l'autobus.
0: Ah oui.
3: Françoise, je savais pas ça.
4: Voilà, Françoise.
3: Moi, je savais pas.
0: Si elle le savait, elle avait dû lire à mon avis.
4: Alors, tu es la femme vitale 97.
3: Moi, dans mon bâtiment, c'est souvent quand on attend l'ascenseur, je demande aux personnes étrangères, que je connais pas du tout de mon bâtiment, et puis. La moindre des politesses, quand t'appuies sur un bouton, je sais
0: Ah non, mais ça, c'est différent, c'est de la courtoisie, c'est comme laisser la porte ouverte à quelqu'un. Oui, mais François, c'est pas une technique de drague, c'est le même principe d'ouvrir une porte d'un restaurant et une fille qui arrive juste derrière,
3: non,
0: tu lui claques pas la porte au nez.
3: Bon, bah. Demande, par exemple,
0: d'accord, mais.
3: Bon,
0: oui, mais ça n'a rien à voir. Mais par exemple, ceci dit...
3: Ça n'empêche pas qu'il m'adresse la parole.
0: Bah, c'est la moindre... Bah, c'est pas parce que moi, je te demande l'heure.
3: Et puis, par exemple,
0: Françoise.
3: Oh, oui,
0: Françoise. Par exemple, Françoise. Si, Carole.
3: Oui, Carole.
0: Tu as l'heure, s'il te plaît?
3: Oui,
1: Il est 1h54.
0: Bon, ça veut pas dire que je la drague. Non, ça, parce que je ça, parce que je lui pose une question, ça veut dire que je la drague.
1: Non, c'est pas ça, Max.
0: Non, mais attention, moi, c'est la moindre des choses de demander à quelqu'un, quand tu montes l'ascenseur, vous allez à quel étage, t'appuies sur le bouton, c'est comme ouvrir une porte à une dame ou à quelqu'un. Non, mais... Bon, alors, Françoise, quand même.
1: Ouais, mais ça peut peut-être engager.
0: Oui, non, je suis d'accord. Mais là, ouais. Françoise nous donnait malheureusement pas un bon exemple. Elle dit que quand vous montez dans un ascenseur, un mec, il monte et puis c'est ton voisin et puis il te demande, tu lui demandes poliment à quel étage il va. C'est pas dragué.
1: Ouais,
0: par contre, il est vrai que...
1: Si ton voisin est mignon et que t'as envie de... Bah, si t'as envie là... de faire un tac-tac comme Max cherche
0: c'est vrai que là...
1: à savoir, bon, moi, si t'as envie de faire un tac-tac, bon, moi, tu te donnes rendez-vous à droite, à gauche,
0: bien sûr. C'est vrai que l'ascenseur est un endroit quand même, au niveau sexe, au niveau rencontre, on aime bien quand même. Carole.
1: Parce que t'es avec un charmant jeune homme à l'intérieur.
0: Oui, bah, moi, ça m'est jamais arrivé de tomber sur une charmante demoiselle dans mon ascenseur. Hein. Ça, c'est clair. 22 ans, c'est Carole, elle est de Paris.
1: Yes.
0: Carole, toi, aimes-tu te faire draguer ou préfères-tu draguer?
1: Alors, j'aime bien draguer, j'aime bien me faire draguer, surtout à côté des poubelles de mon immeuble.
0: Carole, sérieux?
1: Oui.
0: Non,
1: j'aime bien allumer, mais pas au sens mini-jupe, on voit les seins, machin.
0: Mais allumer, c'est-à-dire, là, tu dragues pas, parce qu'attention, allumer et draguer, c'est pas pareil.
1: C'est surtout les regards.
0: Allumer et draguer, c'est pas pareil pour moi. Draguer, c'est vraiment aller voir la personne, c'est vraiment la draguer. Allumer, c'est juste montrer du regard, c'est donner envie à quelqu'un en lui disant, de toute façon, tu m'intéresses pas.
1: Non, draguer quelqu'un que je connais pas, je peux pas.
0: D'accord, mais
1: avec,
0: oui,
1: avec
0: mais
1: un petit coup de...
0: mais tu sais, il faut bien une première fois pour connaître quelqu'un. Hein. C'est comme tu dis, moi je fais jamais confiance aux étrangers ou machin, mais à un moment donné, pour faire confiance, je veux dire, au début, qu'il y a, au début les gens que tu connais, au début tu les as pas connus.
1: On avait pas dragué, parlé dans ce cas-là.
0: Ah d'accord, ok. Ah. Mais quels sont les endroits? Elle a l'air de dire la Carole. Attention, hein, Carole, quels sont les endroits qui te semblent les plus intéressants pour toi pour te faire draguer ou draguer? Est-ce qu'il y a des endroits que tu détestes catégoriquement sur lesquels c'est niette et des endroits que tu aimes particulièrement?
1: J'aime pas dans la rue.
0: T'aimes pas dans la rue?
1: Ouais,
0: c'est-à-dire
1: parce que dans la rue, y a, une fois, je me suis fait draguer dans la rue. C'est un mec de 40 ans et c'était à base, tu le fais la chatte. Des trucs comme ça, quoi.
0: D'accord, mais tu sais, moi, ça m'est arrivé d'écouter un mauvais album de rap, et c'est pas pour ça que j'aime pas le rap, hein, je veux dire. C'est pas parce que t'as eu la mauvaise expérience d'un homme de 40 ans.
1: Non,
0: c'est dommage.
1: Bah oui, mais bon.
0: On passe sur de mauvaises bases.
1: Mais c'est parce que t'as mal dragué, il t'a proposé de te bouffer la chatte, il t'a pas dragué. Je préfère manger clémentine, hein, directement, hein. Non, c'est pas un mauvais de chatte moi. Il t'a proposé. Non, une clémentine, sans pépin, avec un brassé.
0: Oh là là là.
1: D'ailleurs, c'est un problème chez les mecs aussi.
0: De quoi?
1: C'est ça en fait.
0: Les clémentines sans pépins?
1: Ouais, aussi. Mais c'est-à-dire que quand ils draguent, tu vois, donc, soit ils vont droit au but, dans le sens.
0: Bah justement, je voulais aborder ça, la technique. Alors, qui c'est qui parle là?
1: C'est Sana.
0: Sana, vas-y, la technique.
1: Donc, soit ils vont droit au but, ce qui est nul, genre, je vais te bouffer la chatte, tout ce que tu veux.
0: Non, mais attention, là, on parle pas une fois que c'est acquis, une fois que c'est fait, on dit la technique de drague. Alors, admettons, vous êtes tous d'accord pour dire que. En règle générale, je crois toutes les filles, même s'il y en a qui aiment bien les deux, mais vous aimez bien toutes vous faire draguer. Alors maintenant, avant d'aller plus loin là, parce que Sana, je vois que tu vois une fois que c'est fait, une fois qu'on est ensemble, c'est donc quelle est la technique pour vous draguer? Une fois qu'on sait l'endroit et qu'on sait que vous aimez bien vous faire draguer, par exemple, donc Sana, t'avais la parole.
1: Ouais.
0: Quelles sont les techniques que tu apprécies particulièrement? Alors évidemment, c'est pas parce que toi tu vas aimer ça que tout le monde va aimer pareil. Mais toi, quel est ton style? Qu'est-ce que tu apprécies?
1: Moi, qui me fasse rire. Non, mais sérieusement, je l'ai déjà dit.
0: Qui te fasse rire.
1: Ah ouais, sérieusement. Mais tu sais, même à la limite, qui tourne la situation en dérision, tu sais que ce soit vraiment même un peu ridicule.
0: Moi, je sais qu'avec la timidité que j'ai, je sais que je l'ai jamais fait, hein, vraiment. Je suis jamais allé voir une inconnue, jamais. Mais je sais que si un jour je dois le faire, j'y vais vraiment la manière la plus dégueulasse. J'irai comme quand je suis en train de parler à la radio. Oh voilà, je te regardais.
1: Ouais, voilà.
0: Je te dirais, je te le dis tout de suite. Je suis sûr que je te fais pas kiffer, mais c'est pas grave. En fin de compte, tu te détruis. Hein. Enfin,
1: voilà, c'est ça. C'est-à-dire
0: t'es fou.
1: Et ça, c'est excellent.
0: Ouais.
1: Ça, c'est franchement parce que tu te dis, le mec déjà se prend pas au sérieux, me fait rire, et t'as envie de plus le connaître.
0: Ah, évidemment.
1: Donc, ça, c'est, je pense, pour moi.
0: Toi, c'est le truc primordial.
1: Ah, ouais,
0: Julie,
1: clair.
0: De ton côté, toi?
6: Ouais, moi aussi, l'humour, mais bon, c'est vrai que si tu attaques comme ça et que, bon, si déjà tu me plais pas, tu vois, physiquement.
0: Non mais ça s'arrête là effectivement, mais
6: voilà.
0: évidemment. Mais à ce moment-là, tu te feras jeter d'une manière à mon avis beaucoup plus sympathique et conviviale
6: ouais.
0: que genre non, tu m'intéresses pas, t'es gentil, tu me fous la paix, Lascar. Tu vois
6: ouais,
0: au moins t'es sûr d'être, tu seras pas remballé méchamment. C'est-à-dire que tu arriveras peut-être à réussir à boire un verre, même si la nana te fait comprendre tout de suite. Je suis désolé, mais bon voilà, je suis accompagné ou tu vas peut-être faire comprendre au mec. plutôt que de lui dire écoute, tu me plais pas, tu vas lui faire croire que t'es déjà accompagné ou t'as déjà un mec alors que c'est pas vrai. Et tu vas quand même lui accorder une discussion ou un verre.
6: Ouais, ça c'est sûr.
0: Et ouais, c'est ça.
6: Des mecs qui arrivent, de la peine. Qui t'accrochent comme ça directement en étant un peu vulgaire.
0: Mais ça c'est.
6: Ils sont tout de suite.
0: Oui, c'est pour ça. Mais bien sûr, tout à fait. Mimosa, toi de ton côté, qu'est-ce qui te semble primordial pour un mec pour t'aborder toi personnellement? C'est pas les filles en règle générale, mais toi, Mimosa.
8: Qu'il soit d'une extrême politesse.
0: Ah.
8: Parce que...
0: Bonjour mademoiselle, excusez-moi de vous déranger, je suis sûr que je suis en train de vous importuner alors que vous êtes en train de boire un verre bien tranquillement. Je voudrais savoir s'il n'est pas trop dérangeant, je sais bien que je m'impose énormément en vous posant cette question. Serait-il possible, s'il vous plaît mademoiselle, avec le plus grand respect que j'ai, de boire un verre avec vous s'il vous plaît?
8: Ouais,
0: oh non, ne pas la peine de répondre, je sais d'avance que c'est non, je ne vous dérange pas plus longtemps, je vous prie d'agréer mademoiselle, l'expression d'une bonne soirée distinguée. Là tu te barres, la nana fait mes merdes.
8: Non, là j'ai mal à la tête après.
0: Ouais.
8: Non, mais c'est pas le style salut poulette, je peux m'asseoir. Là,
0: oh, mais super. Ça n'existe plus, ça c'est les bourrins.
8: Non, mais
0: ça.
8: Y en a encore.
0: Mais oui, mais ça veut dire que vous fréquentez des endroits de bourrins. Si vous allez dans des endroits un petit peu plus classe et c'est pas forcément au niveau de l'argent, mais ça c'est un faute, ça c'est une faute. Quand vous dites qu'il y a des mecs qui sont comme ça, c'est parce que vous fréquentez des endroits où ils y sont. Il y a des endroits où ces mecs-là n'existent pas, où les nanas vulgaires ne sont pas.
8: À la loco,
0: pas... Non, mais je parle pas de ça, non, mais ça n'a rien à voir. Je parle de pub ou machin, les trucs plus où on va plus discuter avec les gens. Il n'y a pas tout ça. Ceci dit, tu parles de la loco, beaucoup de clubs, il y a peu de... C'est pas bourrin, quoi. Les gens, ils vont, c'est plutôt bon esprit, on fait la fête, quoi. Ça passe ou ça casse, mais c'est fait d'une manière assez simplette. Si tu me dis, Mimosa, que tu vas toujours dans des endroits où les mecs arrivent comme des bœufs, c'est que tu vas dans un mauvais club ou un mauvais pub.
8: Je te dis ce que j'aime pas. Je t'ai pas dit que...
0: Ah d'accord, ok. Non mais c'est pour quand même préciser. Donc toi c'est pas ça. Toi c'est quoi Mimosa?
8: Moi c'est...
0: La politesse.
8: La politesse, la gentillesse, bon l'humour aussi. Mais je sais pas, un peu de tout. Tant qu'ils ne sont pas trop agressifs et qu'ils ne font pas tout de suite comprendre que ce qu'ils veulent c'est de t'avoir dans leur lit quoi.
0: Ouais. Ce qui n'est pas toujours le cas, il faut voir attention les filles.
8: Oui, c'est
0: que
8: c'est vrai.
0: Les mecs ont des fois... Moi je sais que ça pourrait m'arriver de... Comme ça. Et puis après de voir que la fille puis tout simplement de passer une soirée agréable avec quelqu'un, ça m'est déjà arrivé de discuter avec des gens.
8: C'est comme ça que j'ai trouvé mon meilleur ami.
0: Que tu connaissais ni d'Adam ni de Ève et puis que tu revois même plus jamais, que t'as vu dans une soirée, que t'as passé un très bon moment. Quoi.
8: C'est comme ça d'ailleurs que j'ai trouvé mon meilleur ami entre parenthèses.
0: Qui dit? Qui parle?
8: C'est Sana.
0: C'est Sana, d'accord.
8: Encore moi, absolument.
0: Non mais c'est pas grave, bien sûr, tu peux, mais Carole et compagne de nuit peuvent parler parce que sinon à faire des roulements, il y a d'autres personnes qui veulent intervenir.
8: Désolé.
0: Mais c'est pas grave, Carole.
8: Bon, alors moi, Carole, c'est l'humour, le sourire et le regard.
0: Eh ben, dis donc, rien que ça.
8: Ouais.
0: Eh ben, c'est pas gagné, hein.
8: Eh ben non, hein.
0: Oh là là, elle a l'air agressive, hein.
8: Mais non. Et moi, j'ai vu Maxou, entre parenthèses, j'ai vu Maxou, c'est pas pour ça que je vais lui demander la nuit dans mon lit, hein. Ah ben non, hein. Et pourtant, il est mignon, hein, entre parenthèses.
0: Ouais, mais tu fermes pas les parenthèses aussi à chaque fois que tu les ouvres.
8: J'aimerais bien avoir entendu Françoise. Non, pas du tout. Désolée.
4: Françoise, ça gueule. Mets-toi dans le contexte. Françoise, tu as 25 ans.
8: Non,
4: et tu vas
8: j'ai pas 25 ans, j'ai 39 ans. Ils sont en antenne. Mais bon. Si t'étais jeune. Oui, alors, j'aimerais bien l'avoir dans ton lit, hein. Ah non, pas du tout. Pourquoi? Parce que Max ne voudrait pas.
0: Parce que si elle avait 25 ans, forcément,
8: non,
0: donc
8: parce
0: elle
8: en aurait.
0: Non, à 19 de moins et moi de 28, je passerais à quoi? Alors, t'imagines, genre.
8: Disons que j'aimerais bien qu'il fasse la réclame.
0: Non, je vais pas te faire la réclame, moi je vais te faire l'arrêt du cul tout court, tu vois, ça va être
8: le
0: mieux.
8: Non,
0: rappelons-moi.
8: Et Max, il te fait pas craquer?
0: Arrêtez de me monter un coup baveux.
8: Disons que
0: c'est pas la peine de monter un coup baveux, Françoise. Non, mais c'est bon.
8: Ah, pas du tout.
0: Non, c'est bon. C'est bon, les filles, ça m'arrange. Compagne de la nuit.
8: Oui.
0: Toi, quel...
8: Moi, ce qui me fait craquer, c'est les mecs qui sont timides.
0: Non, mais qui te drague, toi? C'est qu'est-ce qui te plaît?
8: En fait,
0: quelle est la technique? L'humour aussi.
8: Être marrant.
0: Quand vous dites l'humour, c'est quoi? C'est qu'ils inventent carrément un personnage qui va en délirant, qui soit naturel. C'est quoi? Parce que généralement, quand on a du monde, on prépare le truc. Là, c'est pas un truc spontané. Par exemple, moi, quand je disais que le seul moyen d'aborder une nana, si vous voulez, j'arrive pas forcément avec un scénario, mais j'arrive avec un personnage.
8: La spontanéité, c'est vachement important pour
0: Non, on peut faire ça spontanément, c'est-à-dire que j'ai envie de le faire, mais je le fais pas naturellement, c'est-à-dire que c'est un personnage, mais je le fais spontanément.
8: Mais t'as envie de faire.
0: Ouais, j'en crève d'envie.
8: Voilà, donc c'est quand même
0: une soupçon
8: de spontanéité, quand même. Tu trouves pas?
0: Ouais, c'est bon.
8: Ouais,
0: non, mais je me déconcentre avec la zik, là, il met à fond les balais, là.
1: Voilà. Et puis bon, l'humour aussi, être marrant, c'est important.
0: C'est important d'être marrant. Ça, c'est par contre. Hein, c'est comme disait encore Bigard qui fait on rigole mais sérieusement.
2: Non mais la timidité aussi. Hein.
0: Ah la timidité ça s'appelle.
2: La timidité t'as envie de prendre et des mimis et tout.
0: Ouais, mais
2: vous les filles.
0: Ça, en règle générale les filles faut savoir qu'un mec qui est timide il va pas les draguer donc il attend de se faire draguer et à ce moment là c'est.
2: Non mais il y a le jeu du regard. Hein.
0: Oui c'est ça. Ouais. Mais moi je baisse souvent les yeux moi. Déjà j'ai du mal à regarder les gens dans les yeux, c'est pas le fait que je les respecte pas, c'est le fait que je suis très intimidé tout le temps. Non c'est vrai. J'ai remarqué je regarde quand j'ai vraiment une discussion très sérieuse mais pas vous parce que vous représentez rien pour moi.
4: Non
0: mais vous êtes pas sérieux mais je m'adresse à vraiment quelqu'un que j'aime bien, des gens que j'aime bien, je veux dire.
4: C'est ça.
0: Ah, pour être le plus clair, ça c'est pour m'adresser à mon équipe.
4: Je vous disais merci.
0: J'ai du mal vraiment, par exemple, même ma copine ou tout, vraiment, ou alors des copines et tout, quand je suis seul à seul dans un dîner, j'ai du mal à regarder dans les yeux parce que j'ai tellement pris l'habitude de ne pas le faire ou d'être intimidé que quand je regarde dans les yeux quelqu'un plus de, je sais pas, d'une minute, j'ai véritablement l'impression que la personne qui est en face de moi a l'impression que je la drague. C'est genre je te fixe, c'est genre je te bouffe. Alors que c'est normal parce que la personne d'en face fait
2: ça
0: longtemps. Et c'est grave pour moi, mais tu peux pas savoir.
2: Ça, c'est vrai. Mais c'est pas agréable de l'autre côté. Je regarde,
0: mais si tu veux, c'est des petits regards, je monte et je redescends.
2: Ah, ouais.
0: Je regarde ailleurs, je me déconcentre. Je peux pas, si j'ai une conversation sérieuse, bon, bah, avec nous d'entre vous, je me retrouverai à dîner ou à discuter. Je sais pas, c'est une question de timidité où je suis vraiment, où j'ai peur que.
2: T'es pas bloqué.
0: Je me dis que si je vous regarde une minute et tout dans les yeux, que vous allez croire que là je vous bouffe des yeux. C'est parce que j'ai tellement pas l'habitude de le faire que ce comportement-là, venant de ma part, n'est pas naturel et logique.
8: Peut-être que tout simplement t'as peur qu'on voit ce que t'es.
0: Peut-être.
8: Ouais, t'as peur qu'on te drague alors qu'elle te plaît pas. Parce que dans les yeux, tu vois beaucoup de la personne.
0: Non, se regarder des gens dans les yeux, c'est important en même temps, mais je le fais, mais. Tu veux, j'ai l'âge, je baisse les yeux, d'un coup, hop, je regarde à droite, à gauche, dès que je peux me j'arrive pas.
8: T'es un grand timide, Max. Allô?
0: Ouais.
8: Il est complexe.
0: Mais je le suis avec tout le monde, hein, même avec mes meilleurs potes.
8: T'as confiance en
0: soi? J'en sais rien, non, pourtant j'ai confiance en rien. Quand je veux quelque chose, je le veux, ça, on peut le dire,
4: Sans ta confiance, c'est rien à dire, hein.
0: Ah, on peut dire que quand je suis sûr d'un truc, c'est clair, mais Max, ta gueule, je te dis de faire ce que je t'ai dit de faire,
8: À mon avis, c'est quelqu'un qui veut pas se dévoiler, tout simplement.
0: Avec les gens très intimes ou ma copine, si, avec des gens que je connais moins, oui, sûrement, probablement, comme toute personne d'ailleurs. Hein. Ça m'étonnerait qu'il y a quelqu'un ici, là, vous, on va dire, vous allez vous dévoiler de A à Z devant moi la première fois, la deuxième fois, vous donnez petit à petit, hein, au fur et à mesure, c'est ce qu'on appelle la confiance, et au fur et à mesure, on donne petit à petit. Mmh. On donne pas tout d'un coup, donc tout le monde, quelque part, se garde un petit truc et dévoile de plus. Il y a des gens qui donnent plus spontanément et qui sont moins timides, il y a des gens qui sont plus réservés et timides, qui vont y aller, toi, est-ce que tu vas donner peut-être Mimosa ou quelqu'un d'autre en l'espace de 3 soirées, moi, en falloir 25, quoi. Ben ouais, mais non, mais c'est comme ça, c'est pour chacun, quoi.
8: Ben oui,
0: c'est ça qui est beau. Ben, c'est ça qui est beau. C'est Dany Briand, ça.
8: Je sais pas.
0: Ouais,
8: par contre, moi, j'ai le problème inverse, c'est-à-dire quand quelqu'un me parle et qu'il me regarde fixement, quoi, dans les yeux, eh ben, j'arrive pas à décrocher, je peux pas regarder ailleurs, parce que j'ai l'impression de... J'ai peur que la personne qui me parle croit que je me fous.
0: Ah, évidemment. C'est comme moi. En plus, je me vois pas regarder mes pieds pendant une minute, pendant que le mec me parle, parce qu'elle dit, attends, t'es gentil, tu me regardes,
8: regarder à droite, à gauche, parce que, bon, de temps en temps,
0: Mais c'est pas regarder à gauche, on se déconcentre, genre, on voit quelqu'un passer, on regarde comment il est, c'est plus un regard qui va très très vite.
8: Oui.
0: Moi, je sais que je regarde en l'air, tac, je reviens, mais, je suis quand même très concentré à ce que je dis. Mmh. Et tu t'en rends même pas compte, à la rigueur, quand t'es en face de moi. Peut-être que si, remarque, je sais pas. Bon, qui c'est qui veut causer, là, quand même?
8: Si elle te regarde, quand même,
0: elle s'en rend compte.
8: Si elle te regarde, elle s'en rend compte, quand même.
0: Bah, ouais, peut-être, ouais.
8: Et tu sais quoi? Disons que les filles, je sais pas si je généralise, mais moi, je vais plus insister, disons, je vais regarder plus un mec qui ose pas regarder, qui baisse les yeux, ou qui cherche à poser son regard ailleurs, que si vous regardez normalement, parce que justement, ça va intriguer. Et à ce moment-là, elle va encore plus insister du regard. Et ça va vraiment.
2: Ouais, moi aussi.
8: Je pense.
2: Non, moi, c'est l'inverse, par contre.
8: Moi, j'aime bien regarder.
2: Moi aussi, j'aime bien regarder.
8: Moi, j'aime bien bloquer.
2: Un regard vicieux.
8: Ça les fout mal à l'aise, ça me fait délire.
2: Un regard vicieux, là. Ouais.
0: Tu sais, vous aimez ça, qui aime ça, Carole, hein?
2: Ouais.
0: Moi, j'ai dit, elle est spéciale, la Carole, elle est spéciale, la Caro. Ça, c'est clair, la Caro, elle doit pas être facile. Elle doit les mener à la baguette, les mecs, non?
2: Mais non.
0: C'est vrai?
2: Ouais, oui.
0: T'as pas l'air rigolote.
2: C'est vrai?
0: T'as l'air froide, genre très secret.
2: Non,
0: mais t'es. Ça me fait plaisir ce que tu viens de me dire.
2: Très gentil, en plus je suis vierge.
0: Ah, mais alors là, attends, laisse tomber, je suis balance. C'est le mec qui a rien compris, qui lui-même est puceau, qui ne comprend donc pas non plus. La fille, 22 ans, je suis vierge. Je suis balance. Ascendant, poisson.
7: Ben, c'est quand tu veux que je vienne mixer.
0: Ah, c'est toi qui devais venir.
7: Oui, c'est moi.
0: Mais non, mais j'avais promis. Bah ouais, mais Gaëlle est jalouse. Mais ouais, mais je suis obligé de faire plaisir.
4: Quoi, je suis jalouse, mais attends, mais
7: non, elle est pas jalouse. N'importe quoi. Gaëlle, jalouse.
0: Je vais t'apprendre à mixer.
7: Gaëlle, jalouse.
0: Non, non, mais Carole, c'est bon, on avait dit, j'avais promis. En plus, j'ai dit merde. Et il me semble qu'il y a ton frère qui est venu me casser les couilles à la radio.
7: Non, c'est pas mon frère.
0: À la loco.
7: C'est Titovic.
0: C'est un copain.
7: Ouais.
0: Parce que lui m'a dit qu'il allait venir. C'est un jour, tu viens à la radio, tu peux lui dire de ma part qu'il allait se faire foutre.
7: D'accord.
0: Pas méchamment parce qu'il m'a rien fait de mal, mais simplement, je lui ai dit que c'est pas parce que toi, je t'invitais à venir je t'explique que ça voulait dire qu'il va y avoir toute la smala qui va se pointer, hein. Parce que moi je mets pas des tentes et tout, hein. Y a pas un feu de barbecue avec couscous à la fin de la soirée. Hein. Moi quand je suis là c'est des cours.
7: Ok.
0: Ok Carole.
7: Ok.
0: Bon. Plus qu'à pote, c'est une finition, bien sûr, c'est un bon ça. Hein. Bon voilà quoi.
7: Pas d'autres questions ?
0: Qu'est-ce qu'il y a, Manu ?
9: C'est payant donc.
0: Oh là là là là.
7: Manu, tu donnes le fidèle ou quoi ?
0: Les gens les a habitués. À ce qu'on les rappelle pour pas qu'ils payent, pour une fois qu'on leur donne la possibilité d'un numéro, c'est le prix d'une communication normale. Donc la nuit, à peu près avec 20 minutes de standard, ça va leur coûter quoi ? À peu près 10 francs. Ils veulent plus payer les gens.
4: Moins.
0: Bah laisse tomber, on en a pas besoin. On oublie, de toute façon, on va bientôt terminer.
7: Oh non, pas les gens.

0: tape. Et alors, elle a bien raison. Mimosa.
1: Oh, tout le monde est comme ça.
0: Mimosa.
1: Oui.
0: Est-ce que tu aimes bien te faire sodomiser devant Starskiech?
1: Non, plutôt devant Côte Ouest.
0: Ouh.
1: Aïe.
0: Non, sérieusement, quelles sont les questions que vous vous posez sur les garçons, ou même entre vous, les filles, que vous avez, je sais pas, une fille qui a envie de poser des questions aux autres filles sur le sexe?
1: Moi.
0: Alors, qui?
1: Mimosa.
0: Mimosa, vas-y, mais parle plus fort, hein, vas-y. Oui. Tu feras sensuel en antenne, vas-y.
1: Ouais, ouais. Au sujet de la fellation, parce que moi j'aime bien, je vais pas le cacher. J'aime bien le faire parce que je sais que ça procure beaucoup de sensations au mec. Mais je voulais savoir si c'était pareil, par exemple, les 3 ou 4 premières fois, et au bout de la énième fois...
0: Pourquoi tu ne l'as fait que 3-4 fois, toi, Mimosa?
1: Non, non, mais avec le même mec.
0: Ah, parce que...
1: Tu peux pas parler plus fort parce que...
0: Attends, Mimosa, Mimosa, pourquoi c'est ce que tu vis aujourd'hui? Tu prends moins de plaisir?
1: Non, mais justement, là, ça fait une semaine que je suis avec un nouveau mec, et on s'éclate bien, quoi. Mais je voulais savoir si, par exemple... Au bout de plusieurs mois ou.
0: Bah attends, mais tu l'as déjà fait avec d'autres mecs, ça, Mimosa.
1: Oui, mais.
0: Bon, avec les autres mecs, est-ce que tu l'as fait plus de 3-4 fois d'affilée? Est-ce que tu avais toujours autant de plaisir de le faire?
1: Moi,
0: non,
1: après, ça me gave.
0: Ça te gave.
1: Mais je voulais savoir si au mec, ça lui procurait les mêmes sensations que la première fois. Parce que la première
0: fois,
1: c'est vraiment.
0: Mais c'est toujours pareil. Je veux dire, si c'est fait tous les jours au même moment, c'est pas toujours plaisant.
1: Ouais,
0: et des moments, t'en as envie. Et des moments, je peux te le dire, un mec n'en a pas forcément envie. Et pour les filles, c'est pareil.
1: Oh, c'est clair.
2: Exactement.
0: Alors vous les filles par exemple, je sais pas, y en a-t-il qui pratiquent?
1: Oui.
0: Qui?
1: Carole. Non, moi je suis vierge, merde.
0: Carole, oh, Carole menteuse. Carole, t'es pas vierge?
2: Si, je suis vierge.
0: Non, menteuse.
2: Non, mais demande à Manu.
0: J'en sais rien.
3: Pourquoi demande à Manu?
0: Parce qu'il m'a sauté.
1: Bah, à ce moment-là, t'es pas vierge.
0: Non,
1: t'es pas vierge.
0: Pas du tout.
1: La boîte à caca.
0: La boîte à caca. La boîte à caca.
1: Peut-être vierge et avoir fiché d'abord.
0: Voilà, exactement. Bon, Julie, c'est toi qui voulais répondre? Non.
4: Oui.
0: Vas-y.
4: Oui, donc je disais que je pratiquais aussi beaucoup et que j'adore ça.
1: Moi, c'est un truc que je comprends pas.
0: Non, mais au
1: pas.
0: Bout de la 3e ou 4e fois, 5e fois, 6e fois, tu prends toujours autant de plaisir.
1: Oui. Non, mais t'as pas compris ma question.
0: Bah non, personne n'a compris, alors...
1: Si le mec ressentait le même plaisir...
0: Mais c'est pas... Je te demandais, je pensais que tu t'adressais aux filles.
1: Non,
0: ah, donc à moi, quoi.
1: Oui, toi,
0: pour oui, bah évidemment, tu peux... Évidemment, bien sûr, si c'est bien fait, toujours pareil, tu peux ne pas prendre plaisir dès la première fois et au bout de la 100e fois, toujours pas. Tu peux... Je pense que c'est exactement comme vous pour les cunnilingus. Il y a des fois t'en as envie, des fois t'en as pas envie, des fois tu veux que ça dure longtemps, des fois moins longtemps. Il y a des fois c'est mieux fait, des fois c'est d'autres mieux fait. Il y a des fois c'est si tu fais ça tous les jours pour démarrer un préliminaire ou pour le terminer, que tu sais juste après ça, il y a la pénétration. Bah tu sais qu'après ça, donc il y a plus de jeu. Donc c'est variant effectivement.
1: Non, mais parce que ça dépend comment tu
2: De la première fois en fait, parce que la première fois.
0: Non, normalement, si t'aimes vraiment la personne, si t'es vraiment avec elle, que ça soit la première fois, parce que c'est la première fois avec elle, la deuxième, la quatrième, ou la cinquième, ou la cinquantième. C'est les mêmes sensations, tu sais, moi j'adore, il y a des gâteaux, des trucs que j'adore, des fingers, je m'en achète des boîtes et des boîtes, ça fait des années, à chaque fois que je l'ai dans la bouche, je prends beaucoup, toujours autant de plaisir. Hein.
1: Ouais.
0: Non mais c'est vrai, non mais je parle de la bouffe comme de machin, c'est comme des...
1: T'as raison, Max.
0: Je compare avec la musique, je pense que t'as des trucs, des artistes que t'aimes depuis 10 ans, t'écoutes depuis 10 ans, depuis 10 ans, tu prends du plaisir, il y a des fois tu prends encore plus de plaisir que d'autres. Et eh ben dans le sexe c'est toujours pareil, la musique est vraiment ça fait partie intégrante du sexe.
1: T'as même pas besoin de musique ni quoi que ce soit, ni quoi que ce soit.
0: Je compare avec la musique, j'ai pas dit qu'il fallait de la musique.
1: Non,
0: je compare.
1: Non, parce qu'à un moment tu parlais de musique.
0: Non mais ça n'a rien à voir là. J'ai dit que je comparais, j'ai pas dit qu'il fallait de la musique. Non. Françoise, es-tu sourde?
1: Elle a picolé ça, Françoise.
0: Non.
1: Surtout pas.
0: Non, c'est vrai.
4: Les filles, moi je
0: voudrais
4: vous
0: poser.
1: Enlevez-vous de la tête une bonne fois pour toutes. J'ai décroché.
0: Non mais c'est vrai en plus, ça fait 3 semaines.
1: J'ai décroché depuis pratiquement 3 mois.
0: Voilà, donc soyez sympa. Non, c'est
1: arrachez-vous de la tronche. J'ai décroché et je voudrais bien que j'aime pas Gérard et je voudrais justement. Qui en fasse autant.
0: Mais t'inquiète pas, il est en train de tomber sur le bon chemin. Sana, toi tu n'as pas répondu. Tu n'as pas répondu. Je sais pas, à ce moment que tu ne veuilles pas y répondre à cette question.
4: Et c'était quoi la question?
0: Bah c'était le fait. Ah bah non, c'était pour moi la question.
4: C'est qui vous avez posé la question?
0: Bon, vous aimez sucer, bande de salopes. Ta gueule ou je vais te sauter à la corne.

0: Depuis 3 ans. Hein.
1: Compagne, attends, compagne de la nuit, t'es là?
0: Oui, oui, oui.
1: Elle est bien.
0: Donc, j'aimerais poser une question. Est-ce que les filles...
1: Bon, moi, j'aimerais savoir si tu suces d'abord, bébé.
0: Non, je suce pas.
1: Ah bon?
0: Non. Pourquoi, justement, je voulais poser la question, est-ce que vous trouvez ça beau dans l'acte, en lui-même.
1: C'est pas la religion, toi, là, c'est rien à voir, non?
0: Non, non, rien
1: d'accord.
0: à voir. Non,
1: d'accord,
0: non,
1: ok, non, non, c'est juste que je voulais
0: non,
1: savoir,
0: non,
1: d'accord,
0: non,
1: ok.
0: Pas, moi, personnellement, alors... oui, bon, vas-y, réponds-moi.
2: Excuse-moi, c'est ça, moi non plus, je le sais pas.
0: Ouais.
2: Parce que je trouve ça pas beau.
0: Pourquoi vous trouvez pas ça beau?
2: Parce que j'ai pas envie.
1: Alors, est-ce que c'est le même problème qu'hier, on en parlait avec une fille, vous trouvez ça dégradant ou vous vous sentez soumise à ce moment-là?
2: Non, pas c'est, pas, c'est l'acte lui-même qui me semble dégueulasse. Tu
0: sais, avaler la chose, c'est pas dégueulasse.
1: Donc Sana, tu trouverais logique qu'un mec à ce moment-là te fasse pas de cunilingue, ça te dérangerait pas?
2: Oui.
1: Parce que c'est exactement la même chose. C'est
2: oui.
1: pareil. C'est vraiment. C'est pas parce que ça se trouve au même endroit, au milieu du corps et tout, mais ce que c'est le si c'est vraiment ce qui va avec quoi. Le cunnilingus, c'est pareil.
2: Mais si quelque part le truc de la soumission, c'est pas faux ce que tu disais. Je t'écoutais et c'est vrai que.
1: Ah mais c'est sûr.
2: C'est ça, ouais, ouais.
1: Bien
2: mais
1: sûr.
2: Mais il n'y a pas de solution, par contre.
1: Mais moi, je crois que ça peut se faire. Si vraiment il y a une personne que vous aimez, si c'est fait intelligemment, que c'est vous qui décidez de le faire, c'est exactement le principe de sodomie et compagnie. Mmh. C'est qu'une fois que vous en avez décidé, que vous décidez de le faire, vous le faites spontanément et à ce moment-là, vous arrêtez quand vous en avez envie. Et si vous avez un mec qui vous aime vraiment bien à ce moment-là, il est assez compréhensible pour voir que vous n'en avez pas envie très souvent et que vous en avez, et que quand vous le faites, ça peut ne pas durer des heures et des heures.
0: Max, c'est pour en avoir envie, hein, je pense. Tu fais pas ça.
1: Bien sûr, là,
0: mais
1: je suis d'accord.
0: Bien sûr. Max, si t'as envie.
1: Je suis d'accord, je suis d'accord. Oui, Françoise.
0: Max, si le mec.
1: Elle aime la bite, elle.
0: Il lui tient vraiment. Il lui tient vraiment et il sait que.
1: Bon, heureusement qu'il lui tient parce que c'est.
0: Jusqu'au bout.
1: Au bout de la queue.
0: Est-ce que tu suces, Françoise?
2: Bien sûr. T'aimes ça?
0: Ça va? Oui, je peux pas dire le contraire. Oui.
2: Ça va?
0: Hein?
2: Ça va?
1: Ça m'est arrivé. Tu parles comme
0: oui.
1: ça?
0: C'est Carole, mais hein.
1: Carole, elle va me faire Carole, flipper pendant les cours et tout, laisse tomber, je vais flipper.
0: Mais Max, t'as envie de pousser jusqu'au bout, si tu aimes le bonhomme.
1: Oui. Comment ça j'ai envie de pousser jusqu'au bout, genre dis que je prends la boîte à caca à Manu ou à Phil d'air pendant
0: non,
1: les
0: jours. Entre partenaires, oui, t'aimes
1: d'accord.
0: l'homme, Max.
1: Pardon?
0: Ah, en train de dire que tu pousses avec l'homme.
1: Oui, je pousse avec l'homme, j'ai bien compris. Et donc, François, tu dis que quoi, si je pousse jusqu'au bout, quoi?
0: Si tu aimes ton partenaire, entre parenthèses, moi, je suis une femme...
1: N'oublie pas de la fermer, hein.
0: Mais non, mais... Tu vas jusqu'au bout, à ce moment-là, il te prévient qu'il va jusqu'au bout.
1: Non, pas forcément, il y a des nanas qui sucent pas pour aller jusqu'à l'éjaculation.
0: Non, mais si ton partenaire... te fais signe qui va.
1: Ah mais moi je suis pas sourd hein, je suis pas Florent Pagny hein. Florent Pagny peut peut-être maintenant faire dessiner sa copine mais moi rien. Françoise, tu ne comprends rien décidément ce soir. Je n'ai pas dit que je critiquais Florent Pagny, je parle des signes parce qu'en faisant un jeu de mots par rapport, je plaisantais par rapport à la chanson, tu sais, les mimes des sourds, disant moi je fais pas ça.
0: Non mais je critique pas. Ferme tes parenthèses,
1: ferme tes parenthèses, Françoise.
2: Alors, est-ce que tu avales ou pas, Françoise? Ça m'est arrivé.
1: Et vous, les filles?
2: Moi, ça dépend.
1: Qui, Mimosa?
2: Non, moi, Mimosa, ça dépend des fois.
1: D'accord, et Julie?
2: Julie, souvent.
1: Ouais, ça m'étonne.
0: Mais ton partenaire?
1: Non, je rigole.
2: Est-ce que ressent du plaisir quand la fille avale ou pas?
0: Non, pas du tout.
2: Ça change rien.
1: Bon, alors, c'est salé ou sucré?
0: Ça change rien du tout. Sauf que
2: le goût est amer.
1: François, c'est salé ou sucré?
0: Ça n'a pas de goût.
2: Menteuse, bien sûr que ça a du goût.
0: Ça n'a pas de goût du tout.
2: Mais si, ou c'est sucré, vous savez.
1: Françoise, parler de sperme, c'est extraordinaire.
3: Et je voulais dire un truc.
0: Oui.
3: J'ai entendu dire que quand on avalait, ça enlevait l'acné.
1: Mais évidemment, on se tue à vous dire que c'est mieux. C'est mieux que les crèmes d'été. Ça fait bronzer, c'est mieux que les UVA, mais vous rigolez, bien sûr, que les UV, là, les machins, c'est 10 fois mieux. Une bonne giclée de sperme sur le visage, et puis c'est parti. C'est
0: ouais.
1: Que tu prends... Là, t'es protégé pour le sun.
0: Françoise,
2: est-ce que tu te fais sodomiser?
0: Ça m'est arrivé une fois.
1: Ouais.
2: Et d'accord.
0: Une seule fois.
2: Ça t'a plu?
0: Ah, pas du tout,
2: non.
0: Et vous,
2: les
0: au secours. Secours, je change d'idée. Ah,
1: mais comment veux-tu savoir que les nanas vont plus loin parce que tu n'as jamais assisté à des conversations puisque les mecs, mais non.
2: Mais si, dans le train, il suffit d'écouter deux mecs.
1: Non, mais attends, un mec, deux mecs dans le train sont dans un lieu public, donc ils n'auront jamais aussi loin que quatre copains qui sont dans une chambre, qui vont
2: c'est
1: se
2: lâcher.
1: Mais attends, moi dans un train, je dis rien. Si je parle de cul, j'y vais doucement, je parle, je gueule pas. Je suis avec quatre potes, on parle de cul, on y va, on dit putain, la salope, grosse pute. L'autre, on déconne. Non, mais on déconne aussi. Il faut voir ça. Donc, ne mélange pas le train de deux mecs. T'as écouté une conversation. Moi, je peux te dire aussi, j'ai entendu deux filles parler de cul. C'était prout prout la praline. C'était dans un train aussi. Tu vas me dire, non, c'est pas vrai. Mais, et tu pourras jamais savoir ce que quatre mecs se disent entre eux, parce qu'il n'y a pas de nana. Et nous, on pourra jamais savoir, à part ce que les confidences que nous, on va vous donner sur l'antenne et vous vice versa. Moi, j'ai toujours l'impression que les filles entre elles parlent un peu de cul, mais c'était toujours prout prout du genre, hein, mon mec veut me quitter.
0: On peut poser n'importe quelle question.
1: Mais je suis d'accord.
0: Mais c'est
1: la question. C'est les questions
0: oui.
1: que je me posais avant. Mais
0: est-ce que tu fais des brouettes espagnoles?
1: Mais qui pose toutes ces questions?
0: Moi, Carole.
1: Mais Carole, sans déconner.
0: Carole,
1: avant que Françoise y réponde. T'es une obsédée du cul. Est-ce que tu es vraiment vierge?
0: Oui, je suis vierge.
1: T'es vraiment vierge?
0: Moi, je suis pas vierge.
1: T'es vraiment vierge?
0: Je suis comme un démon mort.
1: Mais t'es ascendant quoi?
0: Scorpion.
1: Oh bah c'est clair.
0: Comme dirait Gérard, je t'ai dit au standard. Ah bon, pourquoi
1: bon.
0: Parce que
1: allez, allez, qui veut poser une question?
0: Moi,
1: Julie, silence silence ou je sais, silence.
0: Qui voulait,
1: bah, non, je suis François, deux secondes, s'il te plaît, sois sérieux, t'es quand même la plus âgée de nous tous.
0: Bien sûr.
1: Hein, parce que là, je me mets avec vous, les nanas.
0: Hein?
1: Bon, Julie, une petite question, fille, vas-y.
4: Ouais, je voulais poser une question aux filles. Est-ce qu'elles aiment bien quand les mecs leur font des doigts?
2: Oui.
3: Oh non.
1: Alors,
2: Oui, Carole.
1: Compagne de la nuit.
2: Bah non, moi, j'aime pas. J'aime pas
1: franchement. Bah, bon,
2: t'aimes rien.
1: T'aimes rien, toi.
2: Non.
4: Mais parce que j'ai l'impression que les mecs...
1: Tu vas mettre un compas et une règle dans le derrière, tu vas voir, ça va t'aider.
4: Non, parce que j'ai l'impression que les mecs se sentent toujours obligés de faire un doigt quand ils commencent dans les préliminaires ou autres, ils sont
1: d'accord.
4: Toujours...
1: On va faire vite. Carole, bah non, toi, t'es vierge, Mimosa.
2: Non, ouais, je suis vierge. Moi, j'aime pas parce que si ça dilate trop le vagin et puis après, la pénétration est moins intense.
1: On parle dans le cul.
2: Non,
1: Ah, d'accord, je vais vous passer d'un doigt dans l'anus. D'accord.
2: Julie. Oui.
1: Toi, t'aimes bien?
4: Non, justement, j'aime pas trop ça.
1: Mais vous plaisantez, c'est avec
2: moi,
1: ça.
2: Moi, j'aime bien, moi.
1: Putain, c'est là où on va pointer le point G, on va chercher le point G.
2: Mais non, mais non.
1: Oh là là, les filles, vous comprenez
2: bien. Moi, j'aime bien, ça
1: va être. Évidemment, qui t'excite qui, Carole?
2: Oui.
1: Parce que tu peux être vierge, mais...
2: Mais attends, je peux être vierge et on met des doigts.
1: C'est ce que je dis, c'est ce que je viens de dire. Mais elles sont sourdes ce soir. Elles ont rien compris. Quand je parle, elles ne comprennent rien.
2: Problème technique,
1: d'oreille, ouais. J'arrête pas de dire, je lui dis, ouais, tu peux être vierge et se mettre des doigts. Je fais, non, Max, attention, on peut être vierge et se mettre des doigts.
2: Non, mais tout le monde parle en même temps, c'est normal, hein.
1: Ah, mais c'est clair.
2: Non, je parle pas, moi.
1: Bon, Françoise.
2: Oui.
1: T'aimes bien quand un mec te met des doigts?
0: Ah, j'adore. Mais ça dépend comment qu'on le met.
1: Ouais, d'accord. Ça dépend si c'est un doigt d'éléphant, ouais. Sana.
0: N'importe quoi, toi.
1: Sana. Sana.
4: Ça dépend s'il met les doigts ou la main.
1: Non, Sana.
0: Non, restez.
1: Combien de doigts? Deux doigts, ça va.
0: J'ai pas votre âge, hein.
1: Françoise, si tu prends toutes les... C'est chaud, je vais être obligé de te mettre en antenne, t'arrêtes pas de parler, on n'entend rien les autres.
0: Merci, t'arrêtes pas,
1: attends deux secondes, écoute-moi. Quand tu vois que je parle, tu fermes ta gueule.
0: J'aurais pas aimé, Françoise.
1: Ben, je rigole, Françoise, elle me connaît
0: mais
1: bien.
0: Je le connais trop, bon. C'est pour ça que je dis rien.
1: Bon, quand deux doigts alors?
0: Oui. Deux doigts, oui. Trois.
1: Vous préférez deux doigts que un?
0: Oui.
1: Qui préfère deux doigts?
0: Julie préfère deux doigts.
1: Non, mais je préfère, j'apprends, moi, comme ça, je vais essayer de savoir.
0: Trois doigts.
1: Mais des doigts de scout, des doigts, des trucs de scout toujours, machin, là?
0: Pourquoi pas la bouteille?
1: Deux ou trois doigts?
0: Ben, tout sauf un. Voilà. C'est vrai.
1: Trois doigts.
0: Moi, un. C'est agréable, je trouve, c'est douloureux.
1: Qu'est-ce qui est douloureux? Un doigt?
0: Ouais.
1: Non, un doigt, c'est douloureux?
0: Je trouve que c'est douloureux. Si c'est bien fait, c'est pas douloureux.
1: Sans déconner, vous me donnez faim, j'ai envie de bouffer un bustec grave.
0: Oh!
5: Là, je vous regarde, il en peut plus, hein.
1: Là, je peux vous le dire, je vais être très sincère, comme dirait l'autre, même un bourricot ferait l'affaire.
0: C'est bon,
1: mais... Même un bourricot ferait l'affaire.
0: Manu!
1: Je te jure!
0: Manu!
1: Carole!
5: Manu!
1: Carole! Bon!
2: J'entends rien, là.
1: Carole! Cours de mix intensif, 2h30 à 3h30.
2: Non, merci.
1: Oh là là, alors pas de cours, c'est terminé.
2: Non, allez.
1: Non, annulé.
2: Non, arrête.
1: Non, annulé.
2: Non.
1: Non, mais c'est promis, je te ferai ça, on fera ça prochainement.
2: D'accord.
1: On va être obligé d'arrêter là.
2: Oh non.
1: Je sais.
2: Dernière question.
6: Max, une blague.
1: Alors, une blague.
2: Alors, je sais pas si tu la connais. Il y a plusieurs types d'amour. Le positif, le négatif, le religieux et la simulation. Tu les connais?
1: Ouais, je connais le truc, mais c'est pas grave.
2: Moi, je te
1: le fais? Oui, bien sûr, oui.
2: Alors, positif, oh oui.
1: Oui.
2: Négatif,
1: oh, oh non.
2: Religieux, oh mon Dieu. Et simulation, c'est bon, Max.
1: Je vais essayer, on la connaît. Vous la connaissez pas?
2: Non, mais elle est...
1: Non, elle est bien, non, elle est bien, elle est bien, elle est bien, elle est bien, elle est bien,
2: elle est bien, elle est bien.
1: Et c'est tellement vrai. Une autre blague encore? Encore, encore, qui c'est qui veut? Encore?
6: Ah oui.
1: Qui veut une autre blague?
6: Moi j'en ai une autre.
1: Vas-y, qui?
6: Pour moi.
1: C'est qui toi? Sana, vas-y. Vas-y, Sana.
2: Alors, il y a un pompier, une femme intelligente, le Père Noël et un chien dans un ascenseur.
1: Ouais.
2: Au quatrième, ils arrivent, le chien est mort. Tu connais la blague?
1: Non, vas-y.
2: Qui l'a tué?
6: Le pompier.
2: Voilà. Parce que...
6: C'est déjà ?
1: Le Père Noël et une femme intelligente, ça n'existe pas.
7: Vite, vite, vite.
2: Alors, c'est un jour un homme qui rentre dans la banque du sperme masqué et armé. Vous connaissez ?
6: Ouais.
2: Bon.
6: Moi, je la connais.
2: Pour ceux qui ne connaissent pas. Il rentre, il va au guichet et il va à la femme, il lui dit, bon, ouvrez le coffre, sinon je vous tire une balle dans la tête. Bon, la femme, elle dit, mais non, monsieur, en fait, bon, j'abrège. Finalement, elle ouvre le coffre et il lui dit, prends ma chaîne de sperme là, et bois. Et la femme me dit, monsieur, je peux pas, enfin, qu'est-ce que vous me dites? Si, si, tu bois, sinon je te tue, je te tue. Alors la femme, elle prend, elle boit, il lui dit, maintenant, tiens, avale. Alors, ben, elle avale. Et à ce moment-là, il y a le mec qui retire sa cagoule, il dit, ben alors, chérie, tu bois quand tu veux.
6: Carole, vous connaissez Papa Caca?
1: Non. Ah oui, Papa Caca,
6: si,
1: Papa Caca, Papa Caca.
6: Papa,
1: bon, d'accord,
6: caca,
1: c'est la dernière
6: papa,
1: fois que je me retire.
6: Ouais. Ah ouais, elle est ignoble.
1: Bon, elle est ignoble, hein. C'est comme... ce que j'aime bien aussi, que j'avais déjà raconté, c'est
6: genre...
1: Non, sur la fabrique de saucissons, vous la connaissez, vous?
6: Non.
1: Mais si, c'est un père de famille, il a une fabrique de saucissons, puis il a son fils qui a 16 ans, il sait que c'est lui qui va prendre la relève, il dit,
6: voilà.
1: Je vais t'emmener dans la fabrique de saucissons, je vais te montrer les machines, tout ça, demain, ça sera à toi, il fait, tu vois la machine qui est là-bas, c'est la machine de ton grand-père, de mon père à moi qui l'a fait. Tu vois la machine, tu mettais l'âne devant, tu le faisais rentrer dans la machine, et de l'autre côté, il y avait plein de bouts de saucisson, tu mettais tout ça, hop, ça faisait un beau saucisson. Et tu vois la machine qui est là et qui brille, c'est moi qui l'ai fait, ton père à toi, cette machine. Tu mets l'âne devant, tu le mets dans la machine, et de l'autre côté, il sort directement un beau saucisson. Il y a le père et le fils qui dit à son père, papa, il n'y a pas une machine où tu mets le saucisson d'un côté, tu le mets dans la machine, et puis de l'autre côté, il sort un âne. Et si, il y en a une de machine. Ta mère. C'est sur cette belle parole qu'on va s'arrêter là. Campagne de nuit, petite conclusion.
6: Et moi, je peux
1: raconter. Non, mais t'es pas drôle, toi. Tu suces pas, rien du tout, pas de doigts.
6: Je suis pas drôle, hein.
1: Non, vas-y, parle devant ton combiné. Histoire, tu fais ta conclusion, parce qu'il faut qu'on laisse l'antenne, vite. On n'entend rien, campagne 2, plus fort.
6: C'est une histoire un peu rigolote.
1: Ouais.
6: Donc il y a un génie, il y a trois messieurs. Alors il y a un américain, il y a un français, il y a un arabe. Ils sont dans un bassin, enfin au bord d'un plongeoir. Et donc le génie dit oui, enfin tout ce que vous voudrez sera dans le bassin et quand vous sauterez, eh ben il sera rempli. Donc alors le français, il est au bord du plongeoir, il dit des femmes, des femmes, des femmes. Il y a plein de femmes dans la piscine, donc il est heureux.
1: D'accord.
6: L'américain, c'est des dollars, des dollars, des dollars.
1: Mmh.
6: Il tombe, il y a plein de dollars. Et donc, l'arabe, il glisse et il dit merde. Et il y a plein de merde dans la
1: piscine. Oh, c'est méchant. Tu vois, c'est un peu... Bon, ça va, c'est gentillé. Ça va, c'est mignon, c'est mignon. C'est
6: voilà.
1: Comme le français, l'américain et le belge qui sont condamnés à mort. Et on lui dit, vous choisissez la chaise électrique, la guillotine ou la pendaison. Alors le français il dit bah je sais pas, je vais prendre la guillotine, et puis il se penche et puis au moment donné il y a la guillotine qui va pour tomber, le truc qui bloque. Ah bah vous êtes amnistié, putain super. L'américain c'est à son tour, vous choisissez. Oh bah l'autre il dit bah je sais pas, je vais prendre la pendaison, puis on le met la corde autour du cou, puis au moment donné on va pour le faire tomber, tu sais, il y a la corde qui se casse la gueule, ça tombe. Ah vous êtes amnistié, puis ça arrive au mauvais, il dit, vous choisissez la pendaison, la guillotine ou la chaise électrique, il fait bah je vais choisir la chaise électrique parce qu'à tous les coups ça va pas marcher les deux autres. Ok super, trêve de blabla, campagne de nuit, bonne nuit, la conclusion de
6: merci.
1: Cette nuit, tu en penses quoi, tu dis quoi?
6: Aussi bonne nuit.
1: Merci, c'est sympa, c'est joli. Carole?
2: Je te baise sur la main.
1: Ça c'est mignon, tout plein, tu mérites à toi 2 heures ou 3 heures de cours gratuit de mix.
2: Merci.
1: Mimosa, 22 ans, conclusion?
2: Ben, je voulais savoir si tu pensais toujours à te mettre de profil de la caméra pour que je te parle un petit peu de ta pomme d'Adam.
1: Oui, je continuerai, c'est toi qui m'en avais parlé, je continuerai à le faire, c'est promis. Juré, Julie, ta conclusion?
8: Ma conclusion, d'accueillir...
1: Plus fort, on n'entend rien, on n'entend plus, là, vas-y.
8: Hein?
7: Vas-y, parle devant ton combiné, vas-y.
8: Je parle devant mon combiné, que les mecs continuent à draguer les filles, et que les filles continuent à draguer les mecs, et que...
7: Voilà, on continue à se draguer.
8: Voilà.
7: Très bien, Sana, toi de ton côté ?
9: Eh bien moi, instructif, et puis sinon je te fais plein de gros bisous.
7: C'est gentil, et Françoise ?
10: Ben moi j'ai trouvé ça super, fantastique, et puis... À la prochaine fois.
7: Ah bah c'est sûr qu'il va y avoir probablement dans les mois à venir une deuxième soirée 100% là parce que ça a extrêmement bien fonctionné du côté du standard. On a été gâtés. C'est vrai qu'on n'a pas dégueulé, on a pas eu de difficulté pendant une seule seconde, ce qui est plutôt plaisant. Donc on sait qu'il y a des filles de l'autre côté apparemment plus. Attention, 1, 2, 3, 4. This car is automatic. It's systematic. Et attention. It's hydromatic. Et en Walkman. Et si vous êtes en train, dans les internats, de faire ce que je vais vous demander de faire et qu'à côté de vous, il y a des gens qui dorment dans les lits, le moment sera venu de les réveiller avec les polochons, bataille de polochons, attention! Pour le moment, toujours, on s'adresse à ceux qui sont dans les voitures. Comme d'habitude, vous montez le son de votre poste de radio, vous baissez votre fenêtre, vous mettez votre coude sur la portière gauche, vous remuez la tête de droite à gauche, vous avez seulement une main sur le volant et avec la main droite, vous allez survoler le volant droite-gauche, comme ça, hop là, gauche-droite. Vous êtes en train de faire un doigt, vous montrez du doigt, pas le doigt, vous montrez du doigt. Et attention, pour ceux qui sont sur leur lit, c'est le moment où jamais, allez, on y va. On commence à sauter, on commence gentiment à sautiller, on y va. Sophie, toi aussi, en appartement, chez tes parents, tu peux quand même remuer dans ta tête. Faut dreamer, faut rêver, faut s'évader, faut en profiter. On ne vit qu'une fois. Sophie, es-tu là?
11: Oui, je suis là.
7: Et attention. Monte, monte le son, saute sur ton lit, saute, saute, saute, saute, saute. Et attention, on va avoir besoin des deux mains, les enfants, même au volant de votre bagnole, j'aurai besoin de vous, vous taperez sur votre volant. Et attention, on va y aller. Saute dans ton lit, vas-y, fais du bruit, réveille tout le monde, bataille de polochon, klaxonne avec ta voiture, klaxonne avec ton camion. Si t'es routier, vas-y, ambulancier, quoi qu'il arrive, quoi qu'il se passe, même si t'es flic, vas-y, profites-en, fais péter le gyrophare, fais sonner un petit peu les sirènes, éclate-toi. Ce soir, 23h16, on met le feu dans la boutique, il faut que la radio explose, frappe dans tes mains. Encore, encore, encore. Frappe dans tes mains, encore plus fort, encore plus puissant. Il faut que ça chauffe sur les paumes des mains, faut que ça brûle. Je veux des cloches, faut que ça saigne. Et attention les enfants. Dans ton lit, tu t'allonges et vas-y, tu remues dans tous les sens. Droite, gauche, droite, gauche, droite, gauche, droite, gauche. Vas-y, la tête, oui, comme ça, c'est bon dans ta bagnole. Monte le son encore. Regarde les gens, souris-leur, vas-y. Mets-moi la patate en pleine nuit. Même s'il fait 0, moins 2, moins 15 degrés, on s'en branle. Avec ton Walkman sous ta couette. Et attention tout le monde sur le lit. Attention tout le monde dans sa voiture. Attention tout le monde au travail. Dans ton lit d'hôpital.

0: Ce soir, on s'offre une virée, une putain de liberté. Et attention, la main au-dessus, la main gauche. Encore. Voilà. Lève-la bien haute, écarte les jambes. Ça fait du bien, hein?
1: Ah ouais, génial. Mais n'empêche, j'ai quand même essayé de danser un peu. Hein, même
0: bah,
1: si
0: c'est bien, ma chérie. Bah, écoute, voilà. Hein, je crois que pour les messages, le mieux, c'est que tu laisses ce disque-là. Hein.
1: Tu crois?
0: Ah ouais, j'en suis
1: moi, j'aurais bien aimé un truc, tu sais, avec le kiki, donc, avec la musique du kiki.

0: Yeah, yeah, yeah, John Travolta, Grease. Oh là là là là là là.
1: Voilà, on va accueillir Sylvie, 28 ans, de Perpignan, avec nous. Bonsoir Sylvie.
2: Bonsoir Max.
1: Merci d'être avec nous.
2: Mais merci à toi de me recevoir.
1: Alors attention, tu vas jouer avec Gervais pour essayer d'être en finale pour le Tour du Monde.
2: Ok.
1: Face à toi Charlotte, 19 ans, de Fontainebleau. Bonsoir Charlotte.
3: Bonsoir.
1: Sylvie, toi tu vas nous parler de la Nouvelle-Calédonie.
2: Oui.
1: Alors que toi Charlotte, tu vas nous envoyer dans... comment on pourrait dire, dans les bas-fonds de la mer, je sais pas comment
3: en
1: on pourrait
3: Floride,
1: dire ça. Oh là là là là là là là là. Donc avec les bouteilles et tout, on va descendre en apnée.
3: Voilà,
1: en profondeur.
3: Sur la plage.
1: Magnifique, très bien. Eh bien, on va demander à Sylvie de démarrer.
2: Ouais, y a pas de problème.
1: Je rappelle aux auditeurs qui nous écoutent que ces deux personnes vont pendant une minute tâcher de nous faire rêver d'un endroit qu'ils ont vu, vécu, qu'ils aiment. Ils vont essayer de vous le faire partager. On va fermer les yeux. C'est à eux de nous faire découvrir et de nous donner envie et d'imaginer les images, les photocopies, les cartes postales, les diapos. Je ne sais pas comment on pourrait dire ça. Et suite à ça, bah, vous aurez 4 à 5 minutes pour, bien sûr, savoir laquelle des deux se retrouvera vendredi en finale avec les 3 autres participants. Sylvie, c'est quand tu veux, une minute devant toi.
2: Allez, c'est parti. Fermez tous les yeux. Mon rêve, c'est visiter un petit coin de France. Les Fous, Marais, Bourail. Devinez où je vous emmène. Vous apercevez à l'horizon le phare Amédée ? C'est l'entrée du Lagon Sud. Arrêtez-vous au pied de ce phare et nagez au milieu des dauphins et des poissons multicolores. L'arrivée sur la Grande Terre vous donne l'impression de la grande ville, avec son marché typique, où papaye et litchi côtoient hibiscus et fleurs de tiare. Vous préférez la nature ? Immense pâturage parcouru de troupeaux et de seuls cow-boys français, les stockmen. Cascades et piscines naturelles creusées dans le corail au plus profond d'une végétation luxuriante. Vous pouvez à loisir grimper au cocotier, naviguer en pirogue, déguster le bougna ou danser le pilou. Alors, vous avez trouvé ? Non ? D'autres indices, l'île des pins, le pin colonnaire, le cagou, le nautile. Vous êtes dans l'île la plus proche du paradis. Alors, enfilez vos maillots, vous êtes en Nouvelle-Calédonie.
1: Jolie, elle crie en plus, sur une minute tout pile, bien joué ma chérie Sylvie. La Nouvelle-Calédonie, vous l'avez noté, attention, c'est au tour de Charlotte, 19 ans, de Fontainebleau, qui va nous parler, bien sûr, de la mer. Où ça, rappelle-le-moi ?
3: Miami.
1: Ah, oh, bah si je connais bien ça. Attention Charlotte, c'est quand tu veux, pour une minute, et nous faire rêver.
3: Miami. Pour ceux qui sont allés à Ibiza, ils me comprendront. Chacun y trouve son compte. Les torses dorés à faire tourner les têtes des filles, et les bikinis qui attirent l'œil des mecs. Ici, les 3 heures, le soleil tape, les gens se dénudent, les gens se réveillent, après une longue soirée de folie au Copacabana. La liberté est à l'honneur. Sur le bord de la plage, la musique s'éveille. Les corps se déhanchent. La fête est au rendez-vous. Un peu de mambo par-ci, de salsa par-là. Danser sur le sable chaud, sentir glisser les grains sous ses pieds. Une petite brise caresse nos nuques chaudes. Devant nous, un océan à perte de vue. Il est d'un bleu les plus rares. Comme seul fond sonore, nous avons les vagues qui s'échouent sur la plage et la musique. Seules 3 personnes arrivent à dormir, mais la salsa est tellement entraînante qu'il est impossible de rester allongé. Sur le bord de la plage, il n'y a que quelques voitures. Mais quelles voitures ? Des roses, des bleus, des voitures de collection. Autour s'affolent les corps qui dansent, qui chantent. On est à Miami Beach.
1: Wow, c'est mignon tout plein, tu y es déjà allé. Et c'était quand ?
3: Je suis allé en 95, en 98, en 2000.
1: Eh ben dis donc, c'est bien là-bas. Hein ?
3: C'est génial.
1: Ah, j'adore aussi. Eh ben écoute, et Sylvie et Charlotte, maintenant, votre sort est dans les mains de ceux qui nous écoutent ce soir, les auditeurs, ils sont des millions à nous écouter, ils vont être des centaines de milliers, je l'espère, en tout cas des dizaines à appeler maintenant le standard de Fun Radio, le 0803-08-5000. Et c'est à vous de décider qui de Sylvie, qui de Charlotte se retrouvera demain soir en semi-finale avec Nathalie, avec Mathieu et avec Céline pour gagner à la clé le fameux tour du monde pour 2 personnes grâce à Maxibon, le snack glacé de Gervais, avec Fun Radio. Ça nous ferait bien plaisir en tous les cas. Sylvie et Charlotte, on se retrouve dans une dizaine de minutes pour vous dire qui de vous deux se retrouvera avec moi demain soir avec les 3 autres candidats, d'accord ?
3: D'accord.
1: On vous embrasse et à tout à l'heure les filles.
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5: Waouh ! Bonjour et bienvenue sur Fun Radio. Attention, le voici, le voilà. 1, 2, 3.

0: plus le temps à perdre.
1: Ah, qu'ils en profitent parce qu'on parle d'incendie, c'est sûr que la boutique elle va cramer de l'autre côté de la radio. Hein. Oh là là, les enfants, soyez les bienvenus sur Fun Radio. Le chemin de Gorane. Et ça va mouiller de l'autre côté, je peux vous le dire. Hein.

0: m'avais promis une chose hier, et bien ça y est, j'ai tenu ma promesse. Le numéro est gratos, 0870 5000, 0870 5000 pour nous appeler. Je veux que les 24 lignes de ce standard explosent. Allez, on y va. Bonjour à tous et bienvenue. Bonjour Phil Dard, bonjour Manu, ça va bien?
1: Bonsoir
2: Rigo.
1: Bonsoir.
0: Voilà, si vous voulez éventuellement parler sur le site internet, c'est irc.funradio.fr que vous faites sans plus tarder. Il y a du monde, il y a du connecté, il y a du...
1: Énormément.
0: Combien?
1: Environ 80.
0: 80, bon, alors quasiment le double d'hier, ce qui est bien, ouais. La même heure. C'est vrai en plus, hein, on ne dit pas ça pour mentir.